0: T'es vraiment une pute. Quoi. T'es vraiment une pute. Quand Finis s'est dit que c'était plus la peine de prendre d'auditeurs, j'ai arrêté.
1: Attends, il va faire la conclusion.
0: Éteins-moi ton micro, toi.
2: Ah, je suis dans le coup.
1: Et à la place de Suppo 2, on a Suppo 3.
0: Non, c'est pas la peine. Non, mais c'est terminé, là, le débat. Hein.
3: Voilà, je vous fais la conclusion, au moins.
0: Non, vous avez été trop con. Grâce à Fildar, on a perdu près de 200 personnes sur l'IRC.
4: Merci, Fildar.
5: Ils sont revenus, hein, on est presque 2000.
0: Grâce à lui, on avait perdu quand même 200 personnes.
5: Oui, mais ils sont revenus et on est presque 2000, Gérard. Donc, si tu pouvais continuer le débat calmement pour faire plaisir à ces gens-là.
0: Pas cette fois pour la dernière question.
4: Ouais, moi, tout ce que je sais, c'est que l'acné, maintenant, on peut la résoudre à l'aide de la chirurgie esthétique.
3: N'importe quoi.
0: Bon, allez, tu me dégages ces trois caves. Allez, hop.
4: Elle a raison.
0: Allez, hop.
1: Mais qui ?
0: Non, tu me vires cuvette, suppo 2, et le dernier arrivé. Allez, hop. Terminé pour eux. Terminé. J'en ai ras-le-bol. Qu'à chaque fois que les nanas parlent, on leur coupe les paroles. Alors maintenant, c'est terminé, tu me les vires. Hop, basta. Ça va aller plus vite, on termine le débat avec trois
1: fils. Il y a pas de triste, quand même.
0: Non, pareil.
1: Non, petit kiss, il a rien dit, tu vois, c'est bon, quoi.
0: Alors, cuvette, j'en veux plus.
1: Ouais, c'est bon, cuvette, il est viré. Et voilà.
0: Alors, pas tête foie pour toi, donc tu me disais. Pas tête foie, s'il te plaît.
4: Je suis d'accord avec la fille qui parlait juste avant, parce que la chirurgie esthétique, maintenant, on l'emploie pour justement enlever l'acné.
0: D'accord.
4: Alors, l'acné au visage, l'acné sur les bras, l'acné sur le bout des seins.
6: Dans le dos. Dans le dos, c'est dégueulasse.
4: Ouais, dans le dos aussi, ouais.
0: Donc Rigaud, comme je vois que
5: oui, il y a une question, bah ouais, il y a Davy 1 qui te demande où t'as mis l'acné de chez lui parce que il est dehors. Il sait pas.
0: Non, mais alors ça, c'est même pas dit. Donc Manu, tout à l'heure, tu m'avais posé une question, toi, sur l'acné.
7: Oui, on demandait sur Minitel, je sais plus trop qui, demandait si toi, quand t'étais jeune, t'as eu de l'acné et si oui, comment tu t'es soigné et pourquoi, dans quel sens.
0: Alors ça, de l'acné, de toute manière, ça s'attrape facilement. Souvent, il y en a qui disent que c'est en mangeant trop de charcuterie. Ça, c'est des dermatologues qui l'ont dit. Et ça,
7: toi, t'as dû bouffer du saucisson quand même.
0: Non, mais ça, attends, laisse-moi finir.
3: On peut avec une truie.
0: Oh, ta gueule, toi, petit kyste. Donc, il y a certains dermatologues qui m'ont dit qu'à force de manger trop de charcuterie, on pouvait attraper de l'acné. Maintenant, comment que ça se soigne? Ça se soigne avec des produits style... merde, comment quoi?
7: Pas de marque.
0: Non, mais il y a des savons spéciaux, et puis des trucs comme du pousse-mousse-mousse, du mousse-mousse.
7: Du quoi?
5: Pas de marque.
0: Des genre de pousse-pousse, là, pour se laver les mains, mais c'est un produit spécial, donc...
7: Du Triactol.
0: Tolbiactol. Alors, dernière question pour finir le débat en remerciant Fildar du bordel qu'il a fait jusqu'à maintenant.
3: Ouais.
0: Alors.
3: Tolbiactol.
0: Qui c'est qui parle là?
7: Petit kyste.
0: Alors, petit kyste, ah ouais, tiens, j'avais pas vu lui. Tiens, réponds.
3: Ah, bah, je suis là, regarde.
0: Bah, réponds.
3: Ouais, bah oui, bah, l'acné, moi j'en ai jamais eu, mais j'espère que j'en aurai jamais.
0: Non mais t'en as jamais eu, d'accord, mais si un jour t'en attrapes, tu te demanderas pourquoi.
3: Je te le refile.
0: Ouais, non mais je te demande si c'est une maladie.
3: Bah ouais, c'est une maladie, hein.
0: Bon bah alors.
3: Il y a des personnes mais il y a des personnes aussi, c'est tout concentré dans une partie du corps. Mais si je dis le coup, ça va te vexer, donc je le dis pas.
0: Moi-même, tu me l'as dit, je le sais, mais moi c'est pas de l'acné que j'ai dans le cou, tu vois.
7: Oh, pourtant il y a du pus dedans, hein, ça c'est pareil.
0: Non, c'est pas du tout. C'est pas.
5: D'ailleurs Gérard, il y a Seigneur qui demande si on peut se nourrir du pus de l'acné.
0: Non. Ah non, là, je vais te dire une chose, le mec, là, c'est une question.
5: C'est Seigneur quand même.
4: Ça donne pas. Quoi?
5: Arrête Gérard, assis-toi.
1: Gérard.
3: Ah ouais, non mais Gérard, pas de ta faute. C'est un
0: alors, pour terminer la dernière question, donc tout le monde a répondu, comme il ne reste plus que Cyrose, Petit Kyste, Soutif et Pâté-toi. Donc dernière question. Non, Suppo, j'ai dit que c'était terminé pour toi.
1: Non, le 2, on va 3, il est là.
3: C'est Suppo 3.
0: Non mais attends, parce que... On a peut-être que vous passiez votre boulot correctement ce temps-là. Au premier débat, Manu l'a fait super bien. Toi, c'est de la merde.
1: Écoute Gérard, on a réussi à envoyer deux suppos. On peut en envoyer un troisième quand même.
0: Non, mais c'est de la merde parce que t'as repris la même personne. Tu lui as dit je te fais passer pour suppo 3. D'accord.
1: Non.
0: Manu, quand j'ai dit qu'il vire quelqu'un,
1: c'est faux.
0: Il a fait son boulot correctement.
1: C'est faux.
0: Mais non mais tiens, toi de toute manière, toi à part chercher une voiture caca, c'est tout ce que tu sais faire. Conduire ta merde.
3: J'ai
0: Ok, dernière question.
3: Petit kiste 2.
0: Ouais, ouais bah, c'est ça, bien sûr.
3: Gégé, écoute-moi, c'est la famille Suppo, on est trois frères, c'est comme les Hanson, sauf que nous, c'est les Suppo, c'est tout.
0: Bon, c'est bon, allez, arrêtez vos conneries parce que vous commencez à me les gonfler. Allez, Gérard, dernière question.
7: Allez, allez, allez, on y va. Hein.
0: Il est 3h10, donc le dépistage peut-il vous rendre malade?
2: Ouais, je pense que ouais.
0: Ouais, alors vas-y.
2: Bah, je pense que ça peut te rendre malade, ça s'arrête là.
0: Non, mais attends, dans quel sens que ça peut te rendre malade? Allô?
4: Allô, Gérard?
2: Non, mais Gérard, j'ai été coupé par fil d'art encore à tous les coups. Non, je disais donc que ça peut rendre malade, dans le sens où ça peut rendre malade.
0: D'accord, ben, c'est bien.
3: Ouais, c'est petit kyste.
0: Ouais?
3: Ouais, bah tu vois bien que le dépistage, ça rend malade. Je sais pas si t'as vu quand Schumacher a fait une queue de poisson à Jacques Villeneuve, il a eu la chiasse, Schumacher.
0: Et ta connerie, elle a eu la chiasse?
3: Non, mais tu parles de ça, du dépistage, moi je te réponds.
8: Il a dépisté,
3: voilà.
0: Non, mais attends, le dépistage, tu sais ce que c'est?
3: Bah oui, c'est quand il sort de la piste.
8: Voilà.
0: N'importe quoi, enfin bref.
1: C'est quoi le dépistage, Gérard?
0: Non, mais je vais laisser tout le monde parler, après je...
1: Ouais, comme ça, tu diras pas, bien sûr.
5: Le dépistage sur réaction...
0: Attends, toi, tu m'éteins le micro et tu t'écrases maintenant. Je veux plus t'entendre jusqu'à la fin, ok?
5: Sur IRC, on me dit ouais. Le dépistage, c'est quand tu coupes tes pistaches en dés.
0: Non plus. Alors, cirrhose.
9: C'est le dépistage, quoi?
0: Ben, le dépistage, peut-il vous rendre... qu'est-ce qu'elle déconne? T'emmerdes, toi, pétasse, là. T'as compris?
9: Ah, mais pourquoi ils sont méchants avec moi, je comprends.
0: Non, mais attends, celle-là, je vais la calmer parce qu'elle va répondre tout de suite. Soutif ou peut-être toi, maintenant, vous répondez toutes les deux.
9: Oui, Gérard.
0: Alors, vas-y. Oui. Alors, tu réponds?
9: Vas-y, Soutif, je te laisse la parole.
10: Le dépistage, putain, ouais. Regarde Richard Virenque.
0: Bon, d'accord, toi,
5: pas de marque.
10: On l'a dopé à la suite de son plein gré, maintenant il est malade. Donc on le soigne en lui faisant des piqûres.
0: Mais je vois pas du tout, le rapport.
10: Je te dis qu'il est malade, donc il a été dépisté gravement même.
0: N'importe quoi, toi tu comprends. Je crois que je me demande si c'est vraiment une infirmière.
7: Gérard, c'est moi.
0: Ouais.
7: Sur Minitel, on nous demande si chez toi aussi ta pisse elle tâche.
2: Ah, exactement.
0: Alors qui c'est qui pose cette question con?
7: Question con.
5: Sur IRC, c'est
0: bah, question con, bah, c'est un con. Voilà, c'est tout.
5: Est-ce que la pisse tâche?
0: Ouais, pareil, c'est pareil sur IRC. Pas tête fois pour finir?
9: Non, le dépistage, au contraire, c'est fait justement pour éviter les maladies. Et voilà quoi, point barre.
0: D'accord, bah c'est
5: Gérard,
0: bien.
5: Gérard, il y a Yankee qui te conseille d'aller faire un dépistage de trisomie.
0: Bon bah lui, il ferait mieux de se taire un petit peu pour dire des conneries. Cirrhose pour finir.
9: Bah non, le dépistage peut pas être une maladie.
0: On se débrouille, espèce de pire.
9: Merci.
3: Allez, faites la fête.
2: Gérard, la conclusion aussi.
0: Non, mais vous laissez Science finir, s'il vous plaît, merci.
3: Mais non. Ouais. Allez, la grosse, là, debout, espèce de feignasse.
0: Alors, petit kiss, tu dégages. Allez, hop,
5: tu viens dans le coup. Hein.
2: Allez, hop, dans le coup. Un coup de calcul, pas dans le cul parce que je suis poli.
3: Non, moi, je veux m'appeler.
0: Bon, alors.
3: Et on accueille chaud de pisse.
0: Hey, vous êtes vraiment des fils de pute, hein. Vous êtes vraiment des fils de pute de faire chier les gens comme ça.
9: Oh là là, moi je suis outré là.
3: Ouais, salut, c'est Blénoragie.
9: Je peux répondre, Gégé?
0: Vas-y.
9: Je voulais dire que ce dépistage, ça peut pas être une maladie, vu que le dépistage c'est fait pour justement déceler les maladies.
0: Voilà. Et donc, je peux vous dire une chose, que le dépistage sert vraiment à quelque chose, surtout pour chez les femmes et pour nous les hommes, si on veut pas avoir certaines maladies. Surtout, il y a les cancers du sein que je voulais pas aborder, parce que sinon le débat aurait duré au moins jusqu'à 4 heures. Ça, c'est une question que j'ai pas parlé. J'ai pas voulu parler non plus du sida, parce que c'était un problème trop important. Et ça, je ferai un débat dessus avec le cancer du sein, je ne sais pas quand. Je vais voir ça avec le chef. Mais sans fil d'art au standard.
1: Faut vraiment qu'on le travaille, ce débat. Ça, c'est
0: 2012,
1: super, parce
0: 2012,
1: que là,
0: le débat. Hein.
1: Parce que, là, ça pourrait être. Ça peut être joli, mais ça peut être notre dernier.
0: Non, mais ça. Non mais attends, c'est un point, on va voir, mais je pense qu'on les fera
1: là,
0: pas du tout.
1: On le fait, on l'enregistre, on l'envoie à la CLT, à la CIA, on l'envoie c'est ça à tout le monde. Alors, il valide.
0: Qui c'est qui reste là maintenant? Alors on va demander à Cuvette là.
1: Il est 3h12 hein, Gérard.
0: Bah, on fait conclusion hein.
7: Ouais.
0: Donc conclusion Cuvette.
2: Ouais bah ton débat il y a mieux. Parce que, c'était un peu trop compliqué pour moi, je pense.
0: Non, ouais, t'avais qu'à comprendre un peu mieux.
2: T'avais qu'à comprendre, t'as qu'à mieux t'exprimer, surtout, en fait.
0: Ouais, non, mais vous avez qu'à vous adresser à Pildar quand vous le
2: vivez. Non, c'est tu fais mal ton boulot. Et moi,
0: non, mais c'est Pildar qui a foutu sa merde. C'est Pildar qui a foutu sa merde, tu vas être d'accord. Alors tu le remercieras en lui disant au revoir. Suppo.
8: Ouais, je voulais dire que j'entends que Max est revenu. On l'appelle le Star System. Toi, Gérard, je pense que t'es le Star System. c'est-à-dire le roi des infections urinaires.
0: Alors toi, mon pote, c'est la dernière fois que tu passeras dans mes débats, d'accord?
8: Okay. Ok.
0: Petit kyste.
8: Oui, bah alors là, t'as fait fort, Gérard. Moi, je me suis bien marré. Donc il faudrait que tu continues comme ça, sans t'en prendre à ton équipe, quand même.
0: Bah si, parce que c'est grâce à Fildar si ça a merdé.
8: Mais non.
0: La cause, c'est Fildar, parce que maintenant, Rigo, avant que tu termines, on va essayer d'avoir. On demandera le chiffre après.
1: Après.
0: Ouais, donc pour toi, alors.
8: Ouais, faut pas que tu t'en prennes à tout le monde. Il faut pas que tu passes ton temps à virer des gens aussi. Tu comprends?
0: Bah ouais, mais dans ces cas-là, quand je vous pose des questions, si vous voulez pas répondre dans ces cas-là, ça sert à rien qu'on vous sélectionne pour faire les débats.
8: Bah oui, mais
0: si vous ne voulez pas répondre.
8: On peut répondre, mais bon, des fois, on répond à côté de la plaque, mais c'est pas pour autant qu'il faut virer les gens.
0: Mais ouais, mais si vous répondez à côté des questions, ça sert à rien non plus de vous sélectionner pour faire les débats, c'est tout.
8: Bon, d'accord, je suis d'accord avec toi.
0: Voilà.
8: Je te souhaite une bonne soirée.
0: Ok, ben moi aussi. Soutif.
11: Oui. Ah, moi, je suis déçue parce que bon, je suis quand même dans le milieu hospitalier, donc j'aurais aimé participer à tout le débat parce que j'avais des choses intéressantes à dire.
0: Mmh.
11: Néanmoins, bah, c'était nul. Vifildar.
0: Ouais, ben c'est bien, ben tu peux retourner le voir alors.
11: Ouais.
0: Voilà, donc pas tête foi pour toi.
11: Ouais, bah comme d'habitude, tes débats, c'était vraiment de la débilité grave, quoi.
0: Mmh.
11: Et néanmoins, faut pas t'en prendre à Fildar si tu sais pas gérer toi-même ton équipe.
0: Ouais, bah dans ces cas-là, Fildar, il avait qu'à pas faire le con, parce que c'est grâce à lui si à un moment donné, sur l'IRC, on avait des petits problèmes.
11: Ouais, mais enfin, c'est quand même grâce à lui que t'as des auditeurs, quoi.
0: Ouais, non, mais c'est grâce. Quand je lui demande de virer certains auditeurs, c'est pas la peine qu'il essaye de les reprendre après pour leur dire, vous passez sous un autre nom.
11: Ouais, okay. Enfin, Gérard, si t'es pas capable de gérer, c'est ton problème. De
0: manière, dans l'équipe, il y en a que deux qui font bien leur boulot et c'est tout.
11: Ouais,
0: les autres.
11: T'as encore raison. De toute façon, pour débat, ça a encore été de la merde. Et puis voilà, quoi.
0: Eh ben, si t'es pas contente, tu as bouffé ton pâté de foie. Ok, salut.
1: Oh, joli.
0: Cirrhose pour finir. Cirrhose.
12: On t'est vraiment une pute, toi.
13: Mais c'est pas moi.
1: Je crois que voilà, tu peux arrêter la sonnerie, Félin. Voilà.
0: Attends, toi, je te jure.
5: Donc, conclusion.
0: Fois. Ouais, conclusion.
5: Donc, sur l'IRC, on était presque 2000. On est arrivé jusqu'à 1995, jusqu'au moment où tu as insulté un auditeur. Tu l'as traité deux fois de fils de pute et il y a au moins 500 personnes qui sont parties. Et il y a beaucoup de gens qui ont été outrés par ton langage. Et je te lis quelques conclusions. Encore une fois, un débat sans queue ni tête comme Gérard. Le Viagra est au sexe ce que la connerie est à Gérard. Le Viagra fait partie de l'acné et ouais, le dépistage permet d'éviter les coups de soleil.
0: Voilà. Non, mais alors, pas du tout.
1: Pas du tout. Mais bon, il y a quand même combien de connectés?
5: Il y en a eu, on a fait 1995.
1: Ah bah, presque Gérard, 2000. C'est l'exploit, c'est le record.
5: Je crois que c'est un record mondial, hein, même.
0: Ah bon. Non, mais toi, tu m'en as fait virer quand même 200, il a eu du mal à les récupérer.
5: Ouais, beaucoup de mal.
1: Okay. Mais il a perdu les numéros aussi.
0: Ouais, mais en plus,
1: quand tu
0: as une personne qui n'a pas fait sa conclusion, tu l'as carrément raccroché au nez.
1: Non, c'est elle qui a coupé. Hein.
0: Non, parce que je vais l'appeler, je vais lui demander.
1: Alors, tu la connais?
0: Bien sûr.
1: Ah bon, c'est qui?
0: À ton avis.
1: Ah, c'est Sandy.
0: Voilà.
1: Ouais, bah, bravo.
0: Bravo,
1: Kida.
0: C'était qui? Fais-moi confiance.
5: C'était qui?
0: C'était Sandy.
5: Non, mais...
1: Bah alors, de personne n'a reconnu. T'sais.
5: Mais qui? C'était quoi son nom?
0: Cirrhose.
1: Waouh. Wow. T'as déguisé bien sa voix.
5: Hein. Donc, c'est pour ça qu'on entendait, vas-y, là. Ah non, rien.
0: De quoi?
5: Je comprends mieux. Non, mais je comprends mieux.
0: C'est vous, espèce de voilà. Là.
5: Je comprends mieux.
0: Ouais, ça m'étonne pas de Manu. Bah, conclusion, c'est dommage que Fildar, il a foutu sa merde.
1: Ah, je sais, c'est une belle conclusion.
0: Ouais, bah, de toute manière, j'espère que la semaine prochaine, tu seras pas dans l'équipe parce que je veux pas de toi. C'est simple, c'est clair.
1: À moins qu'il travaille.
0: Non, mais il va travailler. Il va essayer de te faire.
1: Je vais essayer de rattraper des points, je vais faire un stage.
0: Ouais. Parce que j'ai entendu ce soir qu'il attendait 11h30 pour trouver des auditeurs. Ben, si c'est Manu qui doit trouver des auditeurs, autant le mettre tout seul avec une nana. Et lui, tu le vires.
1: Bah on va le mettre avec Bébé Rose. Ouais.
0: Voilà.
1: Donc, la catastrophe.
0: Moi, je peux dire quand même merci à Manu des deux débats parce que c'est quand même.
1: Première fois, je sais pas combien de temps que tu me remercies, Gérard.
0: Donc, puis surtout merci Rigo d'avoir fait ton boulot correctement.
5: De rien, Gérard.
0: Plus large, je te remercie pas parce que tu m'as fait de la merde.
1: Je te sers pas la main.
0: Donc voilà. Donc on s'écoute.
1: Ah, je sais pas, le disque.
14: Oh bah moi, je file plus. Hein,
1: allez, file le dernier titre.
14: Je
1: suis
14: sorti de l'équipe.
1: Bon, mais bah... moi, je te réintègre, allez, vas-y.
0: Non, c'est pas lui qui commande. Dans les débats, je dis, c'est moi.
1: Je crois que c'est Technolab avec Fusion.
0: Voilà. Et demain,
1: le roi de l'impro, il n'y a pas de problème.
0: Là, vous allez retrouver Rigo pour la nuit sans pub.
5: Ouais, je vais faire la nuit sans pub, ouais.
0: Vous allez retrouver Rousseau pour la nuit sans pub. Et dès demain matin, 6h, Bart avec des scooters à gagner. Et bien sûr, demain soir, dès 22h, le Star System.
1: Yes.
0: Et moi, je vous retrouverai dans le courant de la semaine s'il y a des petites réactions par le guet des auditeurs qui veulent
1: parler. Ouais. Par les guets, ouais.
0: Voilà.
1: Il y en aura plein, t'inquiète pas.
0: Bonne nuit à tous et à la semaine prochaine. Ouais. Ouais.

0: qui prend les platines. Donc le morceau qu'on vient d'écouter, Manu, s'il te plaît, les deux morceaux, parce que j'ai pas eu.
1: Voilà, faut demander à Fildar, c'est lui qui les a balance.
2: Oh là là, putain, je suis emmerdé là. Attends.
3: Mais c'est là, là-bas.
4: Mais non, c'est mon micro, je veux pas le tien. Donc c'était Spoon Nation, c'est un nouveau morceau house. Et avant, on a écouté Robert Palmer.
0: Ok.
4: Every Kind of Magic.
0: D'accord. Donc voilà. Donc j'espère que ce soir ça va bien se passer. On va pas s'embrouiller parce qu'il y a quand même 12. Bon, hey, tu commences déjà à éteindre ton micro. Bon, vous commencez pas là, s'il vous plaît. Okay. Ça, sinon, ça va terminer vite fait. Alors, donc, premier débat, ça va être sur les femmes enceintes. Et pour ça, on va accueillir Uterus, 25 ans, de Saint-Lô. On peut écouter Fun Radio sur 94.6.
5: Bonsoir, Gérard.
0: Bonsoir. Oh là, baisse ta radio derrière.
5: Je veux pas la radio derrière moi, Gérard.
0: C'est avec un sans fil?
5: Non, non, un portable.
6: Il est bien.
0: Ouais, mais il y a un peu trop de grasouille, hein.
5: Non, c'est pas moi. Hein.
0: Donc, Lèvres en feu, 24 ans de Reims, on écoute Fun Radio sur 101.7. Bonsoir à toi.
5: Bonsoir. Ça va?
0: Ouais. Petit fœtus,
5: oui.
0: 26 ans de Blois, 100.6.
5: Bonsoir Gérard, bonsoir tout le monde.
0: Salut. Et bonsoir. Gros jambon pour terminer, de 23 ans d'Agen, 106.5.
7: Tout à fait, bonsoir à tous, bonsoir les filles, bonsoir l'équipe.
5: Bonsoir.
0: Bon, alors première question, quelle envie peut avoir une femme enceinte? On va demander ça à un gros jambon.
7: Bah, en général, elles ont envie de fraises, déjà, ça c'est le coup classique.
0: Voilà, ça oui, ça c'était la réponse d'entrée.
6: Ouais.
0: Non mais ça, de toute manière, les femmes enceintes, la première chose qu'elles demandent à leur mari de leur acheter, c'est ça, c'est des fraises. Ah, c'est la question.
1: Mais c'est une tradition, c'est quoi?
0: Non mais c'est la tradition chez la femme enceinte, on n'y peut rien.
4: Ma mère, moi, quand elle était enceinte de moi, elle voulait manger des huîtres.
0: Non, mais attends.
4: Non, je te jure.
0: Toi, tu t'écrases pour me dire. T'as peut-être une tête. C'est pour ça que t'as une tête d'huile.
4: Une tête d'huile?
0: Ouais. Avec des oreilles de chou. Alors, t'éteins ton micro et c'est.
4: Père, il lui ramenait des bourriches d'huîtres.
0: Oh là là, mais éteins ton micro, on en a rien à foutre de toi.
4: Non, okay. C'est pour te dire
0: on en a rien à foutre.
1: Y a pas que les fraises.
0: On en a rien à foutre.
4: Y en a, ils bouffent d'autres choses.
1: Des kystes.
0: Oh, putain.
1: Truc bizarre, ouais. Dégueulasse. Avec du pu, enfin, c'est une horreur. Vas-y, Gérard.
5: Ouais.
0: Bon, gros jambon, donc.
7: Des fraises, et puis il y a aussi un autre truc, faut quand même savoir que les femmes enceintes ont envie de sexe.
0: Non, mais ça, c'est une question qu'on abordera plus tard dans la soirée.
7: Ouais, non,
0: mais pour l'instant, on en est à la première, on n'en est pas déjà. À la question.
7: Pour ouais.
5: Mais même les femmes pas enceintes, hein.
7: Même les femmes pas enceintes.
5: Ouais.
7: Ah, mais ça c'est pour l'entraînement, faut s'entraîner pour être enceinte.
0: Non, parce qu'il faut se dire une chose, qu'il y a des fraises, il y a d'autres fruits que je vais dire après.
5: Les
0: pommes.
5: Ouais.
0: Petit fœtus là.
5: Pour moi d'abord je précise, hein, là je suis actuellement enceinte.
0: Mm-hmm.
5: Tu veux peut-être savoir de combien de mois?
7: Non.
0: Attends, si t'as la radio derrière, tu baisses. Si t'as l'haut-parleur de ton téléphone, tu le coupes. Parce que
5: ça vient d'elle. Hein.
7: T'as la radio devant aussi, tu baisses.
5: Ça vient d'elle. Rien du tout.
0: Non, parce que là, ça me fait du Larsen et c'est pas tellement bon. Alors, ou si c'est Uterus avec un portable.
5: Non, c'est pas moi, Gérard. Si, grillé, c'est elle. Non,
0: mais vous n'avez pas commencé à vous prendre le chignon là, parce que sinon c'est moi qui va perdre l'arbitre. Je vais pas chercher midi à 14h, je vais en virer deux. Ok.
5: Ouais, donc je réponds à ta question.
0: Ouais.
5: C'était quoi? Ah oui, les envies. Donc moi, je sais pas pourquoi. Hein. J'ai actuellement très très envie de saucisson, de Justin Bridoux.
0: Mmh. Non, mais c'est bien de préciser les marques.
5: Ah,
0: continuez, puis tu vas faire que la première question.
5: Non.
7: Un gros bâton de berger. Hein.
0: Alors toi déjà, gros bâton de berger, gros jambon, dans ce cas-là, tu retournes voir. Tu retournes voir Apolline. C'est terminé, hop.
5: Au revoir. C'était une blague.
0: On veut plus t'entendre.
5: Et aussi, j'ai très très soif, hein, de l'eau.
0: Ah ouais, mais ça, de toute manière, une femme enceinte, normalement, je sais pas si c'est
5: même
0: vraiment...
5: Il y en a certains qui sont pas enceints. Enceintes. Parce que, prennent beaucoup d'eau pour faire des autres choses. Mais bon, moi, je suis enceinte et j'ai besoin d'eau.
1: Mais ça picole, hein.
4: Gérard, si elle boit beaucoup plus d'eau, c'est parce qu'elle doit boire aussi pour le bébé?
0: Bah oui. Parce que normalement, si je me souviens bien, normalement, une femme enceinte doit boire plus d'un litre 5 d'eau par jour.
5: Oula, je vais
0: Pas par jour, dans une journée, je crois, si je me trompe pas.
1: C'est vrai que c'est
0: C'est vrai que...
1: Et par jour, c'est combien? Alors, si dans une journée, c'est un litre et demi par jour, c'est quoi?
4: Ben, tu sais, 7 litres,
5: tu multiplies par 12.
0: Tu multiplies par 12.
5: Moi, j'ai entendu dire que c'était seulement par 24 heures.
0: Non, mais ça dépend.
1: Ouais. Ça dépend.
0: Lève un peu, toi, pour toi.
5: Moi, en fait, ce qu'il y a, c'est que moi aussi, je suis enceinte. Et en ce moment, ce qui est bizarre, c'est qu'il y a un légume que je déteste, mais que d'habitude, mais quand je suis enceinte, je mange des blattes, mais pas possible.
0: Quoi ?
5: Des blattes. Tu sais, c'est des grands légumes blancs, etc. C'est filandreux, je déteste
0: ça. C'est des blattes, pas des blattes.
5: Oh, peut-être.
0: C'est des blattes.
5: Ouais, peut-être.
0: Non, c'est des blattes.
4: C'est salade de blattes.
0: Non, c'est des blattes.
5: Moi, j'ai vu en magasin, je les ai achetées justement, j'ai vu blattes, et donc du coup, moi, j'ai cru que c'était blattes.
0: Non, mais ça, de toute manière, les blattes, c'est de la salade.
5: T'as peut-être été au Petland.
0: Ouais, je crois que t'as dû te tromper de légumes, hein.
5: Ah, pardon, alors.
0: Utérus.
5: T'as raison, Gégé, je pense. Et donc, j'adore ça en ce moment, je me mange ça en salade. Et puis aussi, un truc aussi, bon, j'aime bien en temps normal, mais les cornichons, j'en fais des folies, je mange le pot à la journée, quoi.
0: Attends, c'est qui me répond là?
5: C'est Lèvres en feu.
0: Ah ouais, d'accord.
5: C'est vrai, les cornichons, j'en raffole, je sais pas, côté sucré, j'aime bien, je crois. Donc, je sais pas quoi, côté sucré.
0: Non, mais cornichons, c'est sucré.
5: Bien sûr.
0: Ah, t'as déjà vu les cornichons sucrés, toi?
4: Les Américains, ils mangent les cornichons américains, ouais. Ils sont sucrés.
0: Non.
4: Si.
0: Non, je démange.
3: GG, à la place
5: d'accord
3: de...
5: D'accord avec toi, Gérard.
0: Oh, s'il vous plaît, merci.
3: À la place de Gros Jambon, on accueille Pampers, 50 ans de Toulouse.
4: Salut, Pampers.
6: Oui, allô, bonsoir.
3: Salut, Pampers.
6: Bonsoir, les jeunes. Bonsoir à tous.
4: Tu es père de famille?
6: Oui, je suis père et grand-père de famille.
0: Ta fréquence, s'il te plaît.
6: Alors, à Toulouse, c'est 102.7.
0: 102.7, ok. Donc, attends, je reviens tout de suite après sur...
4: Tu vas où? Tu restes là?
0: Je demande à Uteris de répondre à la question. Toi, t'éteins ton micro pour la cinquième point. Et maintenant, je veux plus entendre un micro allumé. Et là, le casque, c'est pareil, parce que sinon, ça va me faire du Larsen là-bas. Rigo, avant qu'on demande à Uteris, une question IRC, non?
8: Non, un petit sondage, vite fait.
0: Ouais.
8: Réalisé par Davy One auprès de l'hôpital psychiatrique de Suresnes.
5: Mm-hmm.
8: Donc en fait, 20% des femmes enceintes se trouvent trop grosses, 12% des femmes enceintes espèrent ne pas accoucher d'un petit Gérard, 26% des femmes enceintes ont au moins eu une fois une relation sexuelle dans leur vie, et 64% des femmes enceintes aimeraient que tu fermes un peu ta sale gueule parce que t'es en train de réveiller le petit.
0: Alors, c'est comment, Davy One? Alors Davy One, je t'emmerde parce que ton sondage a ni queue ni tête comme toi. Voilà. Alors, Uterus, pour toi.
5: Moi, Gérard, je ne suis pas encore enceinte, mais j'y travaille parce que j'ai 25 ans et j'ai envie d'avoir un bébé. Et en ce moment, j'ai beaucoup, très, très envie de langue de bœuf et d'épinards.
9: Tu ne réponds pas à la question, Kouyane.
5: Si, je réponds tout à fait à la question. En ce moment, j'ai envie de langue de bœuf et d'épinards. Je ne sais pas de quoi j'aurais envie quand je suis enceinte.
0: Non, alors, il faut se dire une chose, que les femmes enceintes, c'était gros jambon qui l'a dit, mais comme je l'ai viré parce qu'il...
5: Il n'était pas dans
0: le truc. Pampers, tu veux répondre, toi, avant que je donne à peu près ma réponse?
6: Écoutez, oui, moi, il faut savoir que donc je suis père d'une grande famille. J'ai été marié 3 fois, quand même.
0: Bon, attendez, s'il vous plaît, les filles derrière, on se calme. On se calme derrière, s'il vous plaît, les filles.
5: Respect.
0: Merci.
5: Respect.
6: Donc, il faut savoir que j'ai quand même une progéniture qui s'élève à 9 enfants, lesquels ont quand même fait 23 petits-enfants.
5: Bravo.
6: La dynastie avance.
5: Bravo.
6: Et d'ailleurs...
5: Bravo.
6: Merci.
5: Ça,
6: je vous conseille à tous.
5: Non.
6: Aidez-nous à repeupler la France, c'est tout ce que j'ai à dire. La France a un gros problème démographique, monsieur Gérard, je crois que vous le savez. Je crois que vous participez activement à ce mouvement de repeuplement de la France, on va dire. Et je pense que si, il faut faire l'amour, je le dis à tous les couples qui nous écoutent. La sodomie ne fait pas d'enfant. Donc, changez.
0: Ça, c'est vrai, ouais.
6: Oui, tout à fait. Ce sont ces pratiques barbares que vous pratiquez à l'heure actuelle.
0: Donc, mais je ne fais pas que ça, dans une journée, heureusement.
6: De déposer les plaques de cristalline et les bouteilles d'eau et de faire des enfants d'autres. Par la voie normale.
0: D'accord. Voilà. Donc, alors, pour répondre à la question quelle envie peut avoir une femme enceinte, donc c'est vrai que Gros Jambon l'avait dit, donc c'est les fraises, souvent c'est aussi les framboises, mais il y en a beaucoup aussi que, je sais pas si parmi les trois filles là, qu'on a, si... Les deux, parce que y en a deux qui sont enceintes là.
5: Ouais.
4: Tu pourrais leur demander c'est quoi leur envie, Gérard, par exemple.
0: De toute manière, on vient de le dire.
4: Elle précisément, les filles qui sont avec nous, pas les filles en général, les fraises, mais elle. Qu'est-ce que vous mangez en
0: Toi, elle avant feu. Ouais, bah,
4: ah, du saucisson, ah, oui.
0: Ouais, mais elle l'a déjà dit.
4: Ah, excuse-moi, Gérard.
0: Eh, débouche-toi les oreilles un peu, merde.
4: Excuse-moi.
9: C'est pas possible.
0: Putain, mais c'est pas possible de travailler avec un cave comme toi.
9: Excuse-moi.
4: Excuse-moi.
9: Non, dégage.
0: Non, c'est tout, lèvres, on peut. Donc, toi, c'est saucisson. Petit pétus.
9: Non, c'était petit pétus.
10: Non, moi, j'ai pas répondu, lèvres,
0: en feu. Lèvres, en feu, donc toi.
9: Ben, moi, j'ai dit que c'était des blattes.
0: Ah ouais, les blettes, là, les fameux trucs pourris, là, que j'aime pas, qui est dégueulasse à bouffer.
9: Mais tu peux pas savoir, t'es pas en faim.
0: Non, non, mais de toute manière, j'en ai déjà mangé des blettes.
9: Je suis obligé, de toute façon, Gérard.
0: Non, non, mais ça, c'est des légumes. Ça, je vais dire une chose, que ces légumes-là, c'est de la saloperie à bouffer. Alors, c'est dégueulasse.
4: Ça se mange avec des chibres.
9: Quand on est enceinte, on est constipé, c'est pas bête d'aller aux chiottes, hein.
0: Ouais, oh, tu me parles sur un autre ton, sinon, moi, je vais te dégager, toi. Bon, allez, hop, là, on fait au revoir. Au revoir. Allez, hop.
9: Au revoir.
0: Oh, non, elle va me parler sur un autre ton, là, je suis. Tu la vires complètement. Tu lui dis au revoir. Donc, alors, pour répondre à Utérus, Petit Pétus et Pampers, en attendant de retrouver une autre personne. Mm-hmm. Donc, les femmes enceintes, ce qu'elles ont envie à l'heure actuelle, c'est souvent de fraises, de framboises, de cerises. Et je sais aussi même, je suis pas trop sûr de ce que j'invente, mais faudrait que je... souvent de chocolat aussi.
11: C'est vrai, et de glace, si je puis me permettre. Moi, ma deuxième femme, quand elle était enceinte, elle passait son temps à sucer des esquimaux non-stop toute la journée. Il faut savoir que ça bouffe de la gundasse quand même.
0: Non mais c'est vrai que attendez s'il vous plaît, là on se calme. C'est vrai que une femme enceinte faut que l'homme lui cède de tout. Donc faut qu'elle lui fasse ce petit plat.
11: Et ça c'est pas normal.
9: Mais si, c'est tout à fait normal. Hein.
0: Ouais mais d'accord.
11: Si je puis me permettre, je pense que c'est pas parce qu'une femme est enceinte, je veux dire jusqu'au 8e mois, on va dire qu'elle peut pas faire le ménage, la lessive, la vaisselle et les commissions quoi.
0: Non mais attends, utérus, petit fœtus. Attendez, on va pas tous se mélanger là-dedans.
4: On va pas s'embrouiller.
0: Ouais. C'est vrai que la femme enceinte, dès les premiers mois, bon, ça va, ça se passe bien, elle fait tout ce qu'elle veut. Hein. Petit à petit, dès que ça commence à se voir, après, elle se laisse cajoler et aller.
9: Ouais, donc c'est
0: après,
9: normal, c'est... Hein.
0: Non, mais après, c'est à l'homme de tout faire. Donc voilà. Nous, faut se dire une chose, on veut bien accomplir notre devoir de mettre une personne enceinte, de mettre notre copine enceinte, mais pour dire une chose, que derrière, c'est vrai qu'on a du mal à le supporter. Hein.
9: Non, je vous comprends tout à fait, franchement. Mon copain qui s'est barré, il a eu tout à fait raison. Je veux dire, j'ai pas assez de problèmes, la vie est belle.
0: Non mais attends.
11: Vous en profitez,
0: Pampers, petit pétus.
9: Oui.
0: C'est toi qui viens de répondre, donc t'es enceinte de 6 mois et ton copain t'a largué.
9: Ouais.
0: Oh non mais alors attends.
9: Bon, c'est bon, t'es pas obligé de me rappeler des moments pas très.
0: Non mais attends, parce que là, c'est
11: des moments douloureux, tu vas en vivre dans 3 mois à l'accouchement.
0: Ah ouais, ça.
9: Fini ma fille. Hein.
0: Ah non mais ça.
11: T'as pas fini de chialer. Hein.
9: Fallait pas te faire mettre en cloque, c'est tout. Hein.
0: Oh
9: non, bah pleure plus, maintenant c'est terminé. Hein.
0: Ah bah ça, tu l'as voulu. Hein, maintenant, bah, bien, t'assumes. Hein.
11: T'assumes.
4: Gérard, ce qu'on pourrait leur demander, c'est comme elles sont enceintes, quelles sont leurs envies.
0: Non, mais il y en a qu'une.
4: Ce qu'elles ont envie de manger,
0: ça fait la deuxième fois. Eh, Pildar, dégage. Hop, fous-moi le camp des studios.
3: Non,
0: et toi, tu t'écrases.
4: Ah, ils l'ont déjà dit.
0: Ça y est, on va pas s'éterniser.
12: C'est pas grave, vas-y.
0: Par contre, ça fait un quart d'heure qu'on
4: pardon.
13: Par contre, moi, j'ai une bonne question sur Minitel.
4: Parce que j'écoutais Énergie dans le casque.
13: C'est LC12 qui me demande, qui dit qu'on pourrait demander quelles envies elles avaient enceintes, les filles, à l'antenne.
9: Ah, ça, c'est une bonne question.
11: Ah, bah voilà,
0: ouais, mais quelle envie, il peut préciser quelles envies. Mais on vient d'en parler, c'est quelle envie peut avoir une femme enceinte. Oui, alors vas-y.
9: Du saucisson.
0: Bah alors, bon alors petit pétus, au revoir, allez hop,
4: on l'a déjà dit.
0: C'est quoi la messe bordel là?
13: Bah j'ai fait que répéter une question Minitel, moi je sais pas.
0: Eh Manu, je crois que tu ferais mieux de te casser chez toi, ça vaudra mieux.
4: On l'a déjà dit.
0: Va retourner voir ton bébé rose, va lui faire un bébé. Ça vaudra mieux, parce que là, si t'es...
4: Essaye de le faire rose, pas bleu, quoi.
0: Si tu fous ta merde, c'est pas la peine de rester
4: ici. On l'a déjà dit, merde.
0: Bon, toi, t'éteins ton micro et t'arrêtes de gueuler, parce que tout à l'heure, je vais te niquer.
4: On l'a déjà dit, merde.
3: Bon, GG, à la place de lèvres de feu, on accueille Marc Ombilical, 45 ans, de Toulouse.
0: Et je t'ai demandé des nanas qui...
3: Bah, c'est une nana.
0: Ah ouais, Marc, c'est une nana.
14: Toulouse.
4: Marco, elle s'appelle.
0: Alors, vas-y, répète son nom.
3: Alors, Marc Ombilical. 45 ans de Toulouse. Elle va te donner la fréquence.
10: Un est-ce collègue que je suis à l'antenne?
1: Oui.
10: Bonsoir.
0: Oui, bonsoir.
10: Bonsoir. C'est 102.7.
12: Bonsoir.
10: Toulouse.
12: Salut.
10: Bonsoir.
12: Bonsoir.
0: Donc, alors, t'as pas entendu la question ?
10: Bah non.
0: Bon, alors, je la répète pour toi parce que tu viens d'arriver. Donc, alors, quelle envie peut avoir une femme enceinte ? Voilà.
10: Eh ben moi, je peux dire que je suis une ex-femme de Pampers et qu'il peut prouver ses envies de sucer, quoi.
12: Non, c'est faux, là. Qu'est-ce qui se passe ?
10: Arrête de me dire.
0: Oh. Alors, attendez. Là, Apolline.
3: Gérard, oui, Gérard.
0: Tu me gères.
1: D'accord, fais-tu des merdes.
0: Là, tu me gères. Tu me gères ça.
12: C'est toi, Monique. Attends, c'est toi, Monique ?
0: Non, hé. Hop. Pampers.
10: Quel est ton prénom ?
0: Pampers.
12: Sandrine.
0: Non, Pampers.
12: Oui, Gérard. Oui,
0: Pampers.
12: Monsieur Gérard.
0: Tu laisses, je vais demander à Pauline qu'elle gère ça.
4: Donc en fait, ce qu'elle a fait, c'est qu'elle a appelé une de tes ex.
1: Voilà.
0: Voilà.
4: Oh la pute.
0: Qui?
1: Ça, c'est pas bien, quoi.
0: Alors, Pauline, tu dégages. Max! Putain, mais c'est pas vrai, ça!
3: Mais non, mais Gérard, je le savais pas.
4: Non, elle le savait pas.
0: C'est pas Marianne. Je veux pas le savoir.
4: Elle le savait pas, c'est pour ça.
1: C'est pas grave.
4: Ah, on l'excuse, elle savait pas.
0: Non, mais attends, ça veut dire quoi?
1: Elle le savait pas.
0: Non, je veux pas le savoir, y a pas d'excuse. Ça s'appelle la troisième. Troisième avertissement.
4: Elle le savait pas.
0: Ta gueule à toi.
1: Elle le savait pas.
0: Elle le savait pas.
1: Non, on reprend le débat. Gérard, assis-toi.
3: C'est bon.
4: On prend dans le calme.
1: Commence pas.
0: Appelle-moi Max.
1: Il est pas 1h du matin.
4: Dans le calme. Dans le calme, bah oui.
0: Donc, putain.
4: Donc, on va gérer, on va virer l'ex-femme de Pampers.
1: Non, on vire Pampers.
0: Non.
1: Ah bon. Bah si.
4: Et on va
0: Non.
1: Bah si, ce serait logique.
0: Non.
1: Pampers.
4: Ah non.
1: Mais si,
4: d'accord, je suis avec
0: Gérard. Non, parce que lui, il répond mieux. Alors,
1: il est bidon, Pampers.
0: Non. C'est moi qui commande, c'est pas toi, d'accord, Manu?
1: Okay, d'accord.
0: Tu fais ton boulot à l'arrière et c'est tout, et tu t'éteins.
1: Allez, on les trois.
0: Et toi, tu t'éteins ton micro pour la cinquième fois.
4: My friend, je suis avec toi.
0: Alors, que faites-vous lorsqu'une femme enceinte... Que faites-vous lorsqu'une femme enceinte doit accoucher? On va demander à Uterus. Je te préviens, attendez, avant de répondre.
4: C'est moi qui gère, t'inquiète.
0: Ouais. Je te préviens, tu me la prends pas sous un autre nom.
4: Non, impossible.
0: Tu me vires carrément la personne.
12: J'appelle mon avocat et attention, j'ai le bras long. Hein. Attention.
0: Non, tu me vires carrément la personne.
3: Il n'y a pas de lézard, Gérard.
0: Ouais, t'as intérêt.
12: Ça peut aller loin, méfiez-vous.
0: Alors, allez, Uterus.
14: Oui, Gérard, comment fait-on quand une femme va accoucher?
0: Voilà.
14: On fait bouillir de l'eau, enfin, si t'as pas le temps d'aller le
0: faire. Non, que faites-vous lorsqu'une femme enceinte doit accoucher?
14: Oui.
0: Bon, alors toi, pour toi?
14: Si t'es loin de l'hôpital, tu fais bouillir de l'eau, tu prends des draps bien blancs et puis tu utilises la méthode Leimste.
0: Ah ouais, lorsqu'on est à la campagne et qu'on a personne qui prévenir, par exemple les secours, les premiers secours d'urgence.
14: Par exemple, donc tu fasses la méthode Leimste. Et c'est en fait des méthodes pour accoucher en 10 minutes et sans douleur à la maison.
0: D'accord. Ovaire qui pue, là, si elle est là.
2: Elle arrive.
0: Alors, petit fœtus.
14: Oui, donc cette question me rappelle un vieux proverbe péruvien.
1: Un bon proverbe.
14: Péruvien qui disait « Il me a trop de ça, machin ». Je me rappelle pas très bien, mais « À ta route, c'est ma côte, Ken ». Je te traduis peut-être.
0: Non mais attends.
14: Mais non, ce proverbe péruvien dit que si on doit accoucher, on a besoin d'aller à l'hôpital.
2: Ouais.
0: Non mais attends.
1: Ah, c'est vrai ça.
0: Non mais que faites-vous lorsqu'une femme enceinte doit accoucher? Je te demande à toi, petit fœtus. Soit tu réponds correctement à la question, ou soit je te gerbe.
14: J'appelle avec le téléphone.
0: Bon, allez hop. Au revoir.
1: Elle te répond.
4: Elle te répond.
0: Non mais attends.
14: Avec le téléphone,
4: mais oui.
14: Les renseignements d'abord, je fais le 12, je demande l'hôpital le plus proche de chez moi.
0: Bah ouais. La première chose à faire, c'est pas le 12 à appeler, c'est le 18 et le 15.
14: Attends,
0: rigole.
1: Pas le 18, pas le 15.
0: Mais si,
1: bah
0: c'est
1: ouais.
0: Où le 15 ou le 18? Non,
14: le 12 c'est quoi? C'est le numéro du 18 et
1: bah ouais, voilà.
0: Mais non, le 18 c'est gratuit, alors arrête tes conneries, petit fœtus, dégage, au revoir. Allez hop, terminé pour elle. Hop, terminé. Pampers.
1: Gérard, en attendant, sur IRC, il y a Perforas, il te demande ce que ça donne si deux espèces différentes veulent se reproduire. Par exemple, un chien sans dents et un rhinocéros à tresse.
0: J'en sais rien. Alors lui, j'y réponds pas, donc c'est même plus la peine de... Faut arrêter de dire des conneries comme ça sur une minute. Sur l'IRC.
1: Franchement.
0: Pampers.
7: Oui, tout à fait. Ben, moi, premièrement, j'appelle le médecin traitant de famille accoucheur.
0: Ouais. Donc docteur... t'appelles ton médecin déjà en premier.
7: Oui, j'appelle le fameux docteur Delamotte.
0: Non, tu précises pas son nom, s'il te plaît, Pompère.
7: Pardon.
0: Vous calmez là un peu.
7: Ensuite, il faut quand même amener mon épouse donc à l'hôpital. Donc, je sors la Jaguar du garage.
0: Non, mais attends, t'appelles ton médecin. Attends, Pompère.

0: J'appelle le 18, ils sont venus, ils l'ont emmené et ça a rien coûté. Moi, j'ai suivi derrière très rapidement.
1: Ah, mais je dis pas le contraire, mais ça m'empêche pas de sortir ma jague du garage.
0: Non, de toute manière, normalement, tu n'as pas à prendre de responsabilité toi-même d'emmener ta femme à l'hôpital. Normalement, c'est les services compétents qui sont là pour le faire. Parce que si t'as un accident, c'est toi qui es responsable de la vie de ton enfant derrière.
1: Non, attends, je peux prendre ma jague.
0: Non, mais il n'y a pas d'attente.
1: J'ai le droit d'aller voir ma femme qui accouche quand même.
0: Ouais, non, mais attends. De toute manière, moi, je viens de te poser la question. Que faites-vous lorsqu'une femme enceinte doit accoucher,
1: ouais. Hein,
0: donc, c'est la première chose, c'est d'appeler son médecin traitant et après les secours quand le médecin traitant est là.
1: Ça m'empêche pas de sortir ma jague pour aller à l'hôpital. Et puis la jague
0: pour suivre les secours, mais pas l'emmener.
1: Je ne l'emmène pas, Gérard, voyons.
0: Ah,
1: moi-même, je ne l'emmène pas, bien évidemment.
0: Ah bon, dans ces cas-là, tu n'avais qu'à préciser parce que tu dis que tu l'emmenais. Donc, non.
2: Non, d'accord. Mais ce qu'on pourrait demander, c'est leur désir quand elles sont enceintes.
3: Bah ouais. Qu'est-ce qu'elles veulent quand elles sont enceintes?
2: Dans l'ambulance.
1: Accoucher, en général, elles veulent accoucher. Moi, c'est ce qu'elles m'ont dit à chaque fois, sors-le-moi de là parce que j'en peux plus, quoi.
0: Mais ça, de toute manière, c'est. Faut se dire une chose, c'est que. On prend les responsabilités, mais les nanas derrière doivent assumer pendant les 9 mois. Celui qui est en antenne, c'est Uranus qui pue. Bonsoir à toi.
4: Avant, on a viré Petit Fœtus et on accueille inséminateur 25 ans de Lens.
1: Bonsoir le donneur.
5: Et la fréquence. Bonsoir à tous.
1: Salut.
0: Bon, tu mets.
1: T'es donneur, toi.
5: Non, je suis sage-femme, l'hôpital Boussicot.
0: Hop de Paris. Au revoir. Au revoir, c'est pas la peine.
3: Pourquoi?
0: Non. Apolline, t'es virée.
3: Comment
0: les pères de famille peuvent-ils vivre leur grossesse? On va s'écouter les petites poussettes avec. Les petites poussettes avec la grosse nourrice à tresse et on se retrouve tout de suite après sur question. Seriez-vous content ou contente d'être enceinte? Alors 36% des gens disent merci d'avoir posé la question. Ça c'est bien. 25% des personnes répondent pourquoi pas si bien payé. Donc je sais pas pourquoi.
6: Pourquoi pas si c'est bien payé?
0: Ouais. Donc je vois pas trop le rapport. 14% ne veulent pas perdre les os. Ben ça de toute manière t'es obligé de perdre. Ouais. T'es obligé de perdre les os
2: ça fait peur peut-être.
6: Quand t'imagines un tibia qui sort par le cul.
0: Non, mais attends, commence pas à dire des conneries s'il te plaît, Manu, ça vaudra mieux.
6: Ah bon.
0: 5% préfèrent avoir un animal de compagnie. Alors là,
2: ils veulent premier peut-être sondage, pas avoir d'enfant. Hein.
6: Ils préfèrent un chien pour leur tenir compagnie.
0: Donc, premier sondage, j'en ai rien à foutre.
2: Non,
0: donc,
2: ça y est.
0: Maintenant, on va demander à Rigaud de nous faire un petit point internet.
2: International.
0: Internationaux,
3: comme tu dis. Donc déjà, alors pour ce qui concerne la France, on est 6542.
2: Oh bien, ça commence
6: joli.
2: Bien, hein.
6: Joli.
2: Ça monte crescendo. Hein.
3: Pour ce qui concerne l'Europe, on est 0,6.
2: C'est pas mal.
0: Attends, tu m'as dit pour Paris.
3: Ça arrête pas de monter
2: France,
3: là.
2: France,
0: 6542. Ok.
3: Voilà. En Europe, note.
0: Non, mais c'est bon.
3: J'ai téléchargé un programme et tout, je me suis cassé le cul. Note Europe.
2: Ça va, t'as un plâtre, tu le supportes bien,
0: vas-y.
3: Europe 06.
2: Ouais. Tu transpires pas trop du plâtre?
3: Non, ça va.
0: Ouais. Bon, Fildar, t'éteins ton micro, tu le laisses parler s'il te plaît, merci.
2: Excuse-moi, bichon.
0: Ça me prend les vacances.
3: Donc Europe 06. Amérique 68.
0: Ouais.
3: Après, c'est combien? Après, c'est Chine 25. Après c'est l'Australie, on est il y a que 22.
4: Et la Thaïlande.
3: Et j'y arrive, c'est l'Orient 21.
0: L'Orient 21. Donc en fin de compte, d'après ce que je vois, c'est uniquement que sur la France que ça marche mieux. 6542. Et je pense qu'on va sûrement atteindre les 10 000, je l'espère.
6: Ouais, obligé.
0: Alors donc, comment les pères de famille peuvent-ils vivre leur grossesse? Donc grossesse féminin. Hein, féminin, je dis bien.
6: Ouais.
0: Donc utérus. Utérus, merci.
6: C'est moi.
7: Oui,
0: merci. Donc alors, utérus.
7: Moi je suis pas encore enceinte, mais je sais qu'il s'y prépare déjà beaucoup.
0: Mmh.
7: Il parle déjà beaucoup à mon ventre. Allô?
0: Oui, je t'écoute.
7: Je sais plus ce que je voulais dire. Il commence à faire des petits plats, ça, je lui apprends à chauffer les biberons, enfin bon, il apprend quoi.
0: D'accord. Donc,
7: j'ai pas encore stressé, hein, parce que j'ai pas encore un ventre rouge.
0: Non mais attends. Oui.

0: Et il a quel âge, ton copain?
1: Ouais, vas-y.
0: Il a quel âge, Uterus?
2: 27.
0: Ouais, ben, je pense que c'est la bonne, la moyenne d'âge. Hein,
2: ah ouais, on est en plein dedans, là, on va y aller, ouais. Mmh.
0: Et donc, Aubert...
1: Qui pue. Ah, oh, ça sent, c'est une horreur.
0: 27 ans de Roubaix, j'avais obligé de préciser ta fréquence tout à l'heure. Donc, Saint-Lô, on l'avait dit. Donc, Roubaix, pour toi. Donc, Aubert qui pue, pardon.
2: Bonsoir. Oui. La question, c'est par rapport à ce que fait le mari.
3: Comment voilà, un tout petit peu plus fort. Hein. Non, j'explique parce qu'elle est enceinte de 7 mois, donc elle va peut-être être sur... elle peut accoucher à tout moment. Ah. Ouais. Donc il faut lui parler doucement parce qu'en fait elle est un peu.
0: Ouais, non, mais attends, mais qu'elle se réveille dans ces cas-là. Hein. Non, c'est pas la peine de prendre.
3: Elle est alitée.
2: J'ai un peu fait chien, c'est pour ça.
3: Elle n'est pas en fait à Roubaix, elle est alitée.
2: Mais je voulais témoigner quand même,
3: Oui, t'as bien fait. On te passe à l'antenne, tu boostes.
2: J'ai vu que c'était un débat sur les femmes enceintes, j'ai tout de suite appelé quoi pour. Pour un peu donner mon avis. Mmh. Et moi, je vis en concubinage, mais il est parti.
0: Ah, d'accord. Donc, apparemment, ça fait comme petit fœtus, ça a été pareil.
4: Comme par hasard.
2: Bah, ouais, j'ai entendu tout à l'heure, ouais. Ouais. Et, il est parti, et donc, du coup, je dois tout assumer toute seule. Et donc, j'ai du mal à m'entraîner, quoi. Donc, je prends le rôle du père et je m'entraîne à changer les poupées de ma future fille.
0: Ouais, non, mais attends.
2: C'est une fille.
0: Mmh, ouais, d'accord, mais t'as quand même tes parents derrière qui sont là pour t'épauler, quand même.
2: Ben non, justement, parce que mon père est mort et ma mère habite loin, donc du coup, je me trouve un peu seule.
0: Oh. Non, mais tu connais pas des amis sur Roubaix?
2: Bah si, mais il y a beaucoup de boîtes postales là-bas, donc du coup, tu vois, il y a pas beaucoup de personnes qui habitent là-bas, donc...
0: Non mais attends, parce que là, il y a une Lilloise, ça m'étonnerait qu'à Roubaix, il y a que des boîtes postales. Hein.
2: Mais non, c'est pas ça, c'est que je te dis qu'en fait, on parle beaucoup de Roubaix, mais en fait, là-bas, il n'y a pas énormément de monde à qui on peut parler, quoi. Et c'est vrai que c'est un peu dur et que... Peut-être parce que je suis enceinte de 7 mois, mais bon, ça...
0: Non, mais dans ça...
5: Attends, à Roubaix, toi, t'as pris un pavé pendant la course de vélo, quoi.
0: Attends, qui c'est qui parle comme ça, là? Qui c'est qui parle comme ça?
2: Pourquoi tu me parles comme ça?
6: Va accoucher à la redoute.
0: Oh, qui c'est qui parle comme ça?
2: C'est drôle, je crois.
5: C'est pas drôle, hein, les trois fils.
0: C'est qui, là, qui parle comme ça, là?
2: C'est
3: qui?
2: C'est sympa, je trouve. C'est Pedro.
0: Non, faudra peut-être essayer de me trouver celui qui s'amuse à ça là, parce que ça va pas aller longtemps.
2: Parce que je trouve pas ça sympa du tout, et c'est vrai qu'en ce moment c'est dur, et que je voulais simplement témoigner parce que Gérard, je t'aime bien, et que je voulais simplement apporter quelque chose en plus au débat si je pouvais.
1: C'est bien.
0: Okay, Pampers.
5: Bah écoute, moi mes grossesses, je les ai bien vécues, surtout celles de mes femmes. Je les ai vues, j'ai vu ça de l'extérieur, moi, donc j'avais plutôt les bons côtés. C'est-à-dire que bon, faut quand même savoir qu'elles restent au lit pendant pas mal de temps. Après, elles doivent s'occuper des enfants et tout, donc ça me laissait le temps pour sortir, faire la fête avec mes amis, les parties de poker, tout ça.
0: Attends, Pompers, parce que là, je vois que Manu et Rigo sont en train de se marrer, donc vas-y, Rigo, si c'est une question.
7: Je me suis pas marré, moi.
0: Non, tu t'es pas marré, à peine.
5: C'est drôle, au moins.
0: Me prends pas pour un con, hein.
5: Ouais.
8: C'est chaud, je peux pas. Gérard, ça parle pas de Sandy.
0: Ça parle de Christine, c'est même pas la peine.
8: Ça parle pas de Christine, ça parle pas de Sandy. Bon bah je vais te le lire, tu me l'as demandé. C'est Yankee qui dit que quand ta mère a accouché, elle a pas dit oh qu'il est beau, elle s'est demandé dans quelle chenille elle pourrait être
3: abandonnée. Non, c'est pas ça que je voulais que tu lises. C'est si une femme est stérile, Gérard, est-ce que son enfant risque de l'être aussi?
0: Attends, c'est pas à toi que je m'adresse, c'est pas toi qui fais l'internet. Alors quand je t'appellerai pas de chambre, tu sortiras de sous le lit, tu regardes Technomax et tu fermes ta gueule maintenant. Ok. Et t'éteins
8: voilà,
0: ton micro.
8: Voilà, bravo Gérard.
0: Donc, sa question, j'y réponds même pas, ça voudra même pas.
3: Et la deuxième?
8: C'est une bonne question, Gigi. Non, mais c'est une bonne, une question de Davy One. Il demande si une femme est stérile, est-ce que son enfant risque de l'être aussi?
0: Alors, si une femme est stérile, ne peut pas avoir d'enfant. Déjà, pour commencer, son enfant ne peut pas être stérile. Donc déjà, sa question là-dedans, tu vois, elle est vite répondue. Parce qu'une femme qui est stérile ne peut pas avoir d'enfant, donc son enfant ne peut pas être, ne sera pas stérile à la naissance.
8: Putain,
0: la
8: chute, tu pars terre.
0: Terminé.
8: Donc elle peut pas avoir d'enfant, mais son enfant, il sera pas stérile.
0: Ben non, ben si elle peut pas avoir d'enfant,
1: c'est vrai, t'es quand même...
0: automatiquement...
1: T'es quand même con.
8: Un peu, quand même.
1: Je le dis pas.
0: Ouais, va te faire sauter, toi, regarde Technomax et fous-moi la paix. Alors, Pampers, donc, pour finir.
5: Bah écoute, je te disais donc tout à l'heure, moi j'ai vu ça de l'extérieur, donc du temps pour aller glander avec mes amis du club de bridge, puisque j'en profite pendant que ma femme est immobilisée. je sais pas, club échangiste, tout ça, enfin tu vois, les
6: oh là là.
5: On va pas trop en parler.
0: Attends, Pampers, Pampers, oui. Oui, une question que je voulais te poser. Oui. Dès que t'as su que t'allais avoir un enfant et tout ça, ouais. qu'est-ce que ça t'a fait toi dans ta tête personnellement?
5: La première fois,
0: ouais.
5: C'est pas le sien.
0: Polo, déjà... tu t'écrases s'il te plaît, merci.
5: Il a raison parce que c'est vrai qu'avec ma femme on tournait dans les clubs, donc j'étais pas forcément sûr que c'était le mien.
2: Mm-hmm.
5: Deuxièmement, ça m'a fait mal au crâne parce que j'ai pris une des plus grosses bitures de ma vie quand même pour fêter ça, quoi.
0: Ah bah ça, de toute manière, je pense que...
5: On s'est éclaté au carré de vigne à la villageoise avec des potes, c'était grandiose.
0: Non mais c'est vrai que faut se dire une chose, que pour ceux qui vont avoir des enfants par la suite, moi je sais que le jour où Sandy en a un, moi je prends une de ces bitures, mais carabinée
4: tous les jeudis.
6: Même pendant la conception,
5: ouais.
0: Une carabinée, mais alors, j'aurais du mal à m'y remettre.
5: Ouais.
0: Donc, on va demander à Polo, 32 ans d'Arras, 101 points.
6: Oui, bonsoir à tous.
3: Salut, Polo.
2: Salut, Polo.
6: Salut, Polo.
2: Salut, Polo.
6: Donc,
2: salut.
6: Ça tombe très bien, ton débat, parce que moi, ma femme a accouché la semaine dernière de deux...
2: Félicitations.
5: Bravo.
6: De deux petites jumelles.
2: Oh,
6: très, très charmantes.
4: Qu'est-ce que tu dis, Gérard?
0: Non, mais c'est bon, vas-y. Laisse-le parler. Ouais, Polo.
3: Vas-y, Polo.
6: Ouais, donc, je disais qu'elle a accouché de deux petites jumelles. À l'hôpital Saint-Pultérien.
0: Ouais, c'est ça. Alors bonne nuit. Donc t'as pas d'Arras, t'es de Paris. Donc tu me prendras pas. Tu me prendras.
3: Non, tais-toi. Il est pas en train de te dire que la Saint-Pultérien c'est à Arras.
0: Attends, il
3: vient de Paris. On sait très bien que c'est à Paris.
0: Il s'appelle pas Polo, il s'appelle Tony.
3: Mais non.
0: Il s'appelle Tony, dégagé.
6: Non, mais rien à voir.
0: Hop, si, c'est Tony. C'est Tony, au revoir. J'avais dit pas d'habituel. Terminé.
5: Oh non.
0: Ça y est, c'est fini. Hop, c'était Tony. Je m'en doutais.
3: Mais non, mais.
4: Mais c'était pas lui, je suis sûr.
0: Si.
5: C'est pas à Arras qu'on fait pitié, c'est à Suresnes qu'on fait pitié.
0: Au revoir pour lui, terminé. C'est pas la peine de le prendre sous un autre nom parce que je l'ai reconnu. Donc tout le monde a répondu. Moi, j'ai pas répondu. Donc comment les pères de famille peuvent-ils vivre leur grossesse? Tu te tais, toi, s'il te plaît, ça me prend un petit peu de vacances.
4: Oh, j'ai rien dit.
0: Hein? Donc je réponds à peu près à Pampers, à Ovaire qui pue et à Utérus.
2: Ah, oui.
0: Bon.
2: Ouais.
0: Il y a un truc qui peut se dire, que c'est vrai qu'on est toujours, comme on revient sur la première question, donc on revient toujours à la 2.
3: Allez!
0: Oh, hey! Tu la fermes pour de bon!
4: D'accord, Bichon.
0: Et toi aussi! Hein, donc, pour répondre, donc en fin de compte, ça revient à peu près sur la question 3, revient à peu près sur la 2. Donc c'est vrai que... Non, justement, on en a proposé... Non, ça revient même pas. Que fait-on lorsqu'une femme enceinte doit accoucher? Donc, et puis comment les pères de famille peuvent-ils vivre leur grossesse d'une femme? C'est vrai que par un moment donné, on a du mal à le supporter, mais on...
5: Ouais, monsieur Gérard,
3: ils s'emmerdent pas les pères de famille pendant que la femme est enceinte?
0: Bah, justement, je suis en train de répondre à la question. Alors, je viens de te dire, pour la cinquième, ça va faire la neuvième fois, d'éteindre ton micro, je ne veux plus t'entendre. Pour l'instant,
3: oui,
0: tu es puni, tu n'as pas la parole.
3: Oh merde, t'es puni.
5: Au piquet.
0: Bon,
2: GG, à la place de Polo, on accueille Petit Prépuce, 29 ans, du Mont-Saint-Michel. Bonsoir.
0: Faudra peut-être avoir les fréquences.
2: Bah, je te la donne.
5: De la galette.
2: Je te la donne, 98.7.
0: Alors, donc, t'as quel âge?
2: 29 ans, comme te l'a dit Apolline.
0: Ouais, donc...
2: Bonsoir.
0: Mont-Saint-Michel. Donc, la fréquence que tu m'as dit?
2: 98.7.
3: T'as un bébé?
2: Ouais, il est à côté.
0: Ah ouais, ben, ouais. Ça s'entend.
8: Gérard, une petite question de l'IRC, vite fait, avant de reprendre avec les auditeurs. Il y a Snooze qui te demande qui c'est qui était sur Terre en premier, c'était le bébé ou l'adulte? Et c'était en quelle année?
0: Non, mais c'est...
2: C'est toi! Je suis désolée, il fait ses dents.
0: Ouais, non, mais c'est pas la peine de lui gueuler dessus disant « tais-toi ». D'accord.
2: Qu'est-ce que tu veux que je lui dise? T'as vu ce que ça donne après?
0: Bon,
2: je l'étouffe, je le mets sous le coussin.
0: Eh, je peux répondre quand même à la question IRC?
5: Un biberon de pas.
2: Putain, connard, ferme ta gueule.
0: Bon,
4: elle parle à son gosse.
0: Là. Mais oui, non, attends, tu me la calmes.
2: Ouais, direct.
0: Tu me la calmes un peu, elle, là, parce que je vais pas entendre ferme ta gueule sans arrêt, ou sinon tu la gerbes. Donc, alors, tu me disais, Rigo?
8: Oui, c'était Snooze qui voulait savoir qui c'est qui était arrivé en premier, si c'était le bébé ou l'homme, l'adulte, en fait.
0: Non, parce qu'en fin de compte.
8: Et en quelle année?
0: Donc, en quelle année? Donc,
8: et pourquoi?
0: Non, mais faut se dire une chose.
8: Et dans quel sens?
0: Ouais, non, mais il n'y a pas de pourquoi. Et dans quel sens? Et ceci et cela ou autre. Donc, faut se dire une chose, qu'on descend du sang.
8: Comment alors?
0: Oh, ta gueule, toi. Voilà. Donc, faut se dire une chose, qu'on descend du singe. Et donc, qui a fécondé, donc, en principe, c'est la femme. Et après, c'est devenu des hommes, mais en quelle année, je ne sais pas.
8: Voilà. Ça veut dire que les femmes sont devenues des hommes.
0: Ah, bah, par la suite, oui.
8: Pédé dans le cul, là.
7: Non.
3: Bah, c'est vrai. Si les hommes sont devenus des femmes, c'est-à-dire qu'à un moment ou un autre, de toute façon, ils sont pris dans le cul.
8: Ah ouais, c'est du travelot, c'est clair.
3: De toute façon, hein.
0: Bon, des points de suture, là. Ça y est, elle est calmée, là.
1: Ouais, c'est bon.
7: Ouais, c'est bon, ouais.
0: Bon, alors, donc, à toi, alors, la petite...
2: Prépuce. Non, mais petit tu peux prépuce. Répéter la question, j'étais en pleine couche, là.
9: Oh là là.
0: Petit prépuce. Je suis désolée. Donc, la question, c'est comment les pères de famille peuvent-ils vivre leur grossesse, donc, en parlant des femmes?
2: Ouais, bon, je pense que c'est assez dur hein, de passer des tablettes de chocolat à un petit ventre bien rond, mais ils le vivent bien.
0: Non, mais tu peux préciser? Parce que tu parles de tablettes de chocolat, mais attends, c'était pas là-bas, on en est plus à la première, hein.
2: Non, les tablettes de chocolat, les muscles, bon, et après, au ventre bien rond, c'est assez dur pour un homme quand il va à la plage, tout ça.
9: Sure. Mmh.
0: D'accord. Donc, ben j'ai répondu moi à cette question. Donc, combien de temps peut durer une gestation chez les femmes enceintes?
1: Ah, bonne question.
3: Oula, dur.
0: Alors, on va demander à Petit Prétus.
9: Ça jette un froid.
2: Moi, le bébé que vous entendez, hein, il est né un petit peu prématuré. Il est né à 11 mois.
9: Non, on t'a pas demandé ça, on t'a demandé la gestation. Réponds à la question, s'il te plaît.
0: Pompère.
9: Oui, tout à fait.
0: Elle
9: parle de quantité.
2: Deux secondes, hein, faut que j'aille lui donner le biberon.
0: Oh ouais, gestation. Non, mais alors, ouais.
3: Ouais, mais tu voulais des femmes enceintes, hein, pour le débat, c'est ça.
0: Alors, Pampers.
9: Oui, tout à fait. Alors, la gestation, il faut prendre le problème à la base.
2: Mm-hmm.
9: Est-ce qu'on calcule à partir du moment de la pénétration, de l'éjaculation, de la fécondation ou de la...
3: Attends, Pampers. Oui. Gérard, chante un truc au bébé, là.
8: Ouais, vas-y, calme.
7: Ouais, vas-y.
0: Non, mais faudrait...
8: Chante une berceuse.
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0: Putain, merde!
1: Arrêtez, vous le faites pleurer.
2: Je vais faire une bonne action ce jour de jeudi.
0: Je te dis d'arrêter, toi!
2: Vas-y, chante-lui.
0: Oh là là!
2: Tu peux lui chanter, s'il te plaît, je te demande si j'en
0: peux. Non.
1: Tu enlèves la 8, tu remets la 7.
0: Oh là là là là! Oh, le bordel au standard!
1: Bah, c'est bien.
0: Ils sont deux!
1: Ça.
0: Ils sont deux au standard, ils sont même pas capables
1: de gérer. Ils gèrent rien, c'est des merdes.
0: Punaise, mais. Oh. Eh, ben, vas-y, t'as qu'à lui faire un bébé carrément en direct, et puis comme ça, on est tranquille. Au lieu de danser, là, brouti, bah.
1: Oh là là, on y va.
0: Bon, Pampers.
1: C'est chaud.
0: Qui c'est qui s'amuse à chanter comme ça, là?
2: Une
0: voix
2: de garçon.
0: Allez, on y va, bébé.
3: On y va.
0: Bon, Pampers.
3: Oui, ben, donc, Gérard, je te disais, est-ce qu'on part à partir du moment de la fécondation ou autre? C'est-à-dire gestation, fécondation, pénétration ou accouchement?
0: Comme tu veux.
3: Ah bah je sais pas, ça change tout. Je dirais 0 minute, 20 minutes et 9 mois quoi.
0: Okay.
3: Pénétration, éjaculation, accouchement.
0: D'accord. Ouais. Au verre qui pue.
2: Ben moi j'ai compté après ne te rapproche pas trop du téléphone parce que le bébé il est très sensible.
3: Ouais, mais je précise que je peux faire mieux de 20 minutes quand même en fait.
2: Ouais quand même, j'espère.
3: Ouais, ouais, j'étais en train de me dire merde là t'as pas assuré.
2: T'as beaucoup quand même, ouais.
3: Non mais en y réfléchissant.
0: Au vert, au vert qui pue.
2: Ouais j'aimerais bien répondre.
3: Ça peut être toute une nuit.
0: Bon Pampers s'il te plaît.
3: Non, c'est pour les filles, après vont s'inquiéter.
2: Plusieurs fois tu peux quand même.
3: Il y a une réputation à maintenir quand même.
2: D'accord.
1: Elle est déjà pas bien haute alors.
3: Manu.
1: Vas-y,
3: enchaîne. Ça a marché bancal pendant 3 jours, l'autre jour, alors c'est pas le malin.
4: Vas-y, bon. je les calme.
0: Ouais, non, mais calme-le, lui, parce que ça va pas aller loin et long hein, avec lui. Donc, au verre qui pue.
2: Ouais, moi j'ai compté à partir de spermicite et de l'oviparite, et je peux dire que ça a duré 42 semaines.
0: Non, mais attends, 42 semaines, tu veux parler de quoi là-dedans?
2: Bah, de la rencontre entre. J'ai compté à partir de spermicite et de l'oviparite.
0: Ouais, tu peux préciser ce que ça veut dire, ce que t'es en train de me chanter, là?
3: Ouais.
2: Mais en fait, le spermicide, c'est ce qui est avant le spermatozoïde.
5: Excuse-moi. Ah, non, mais, mais attendez, justement, Gérard, tu devais pas chercher gestation dans le
0: ouais,
5: dico?
0: Ouais. Ouais, bah, justement,
1: Justement, t'as rien foutu.
0: Je l'ai, mais
1: alors,
0: je l'ai oublié. Où? Non, mais je l'ai oublié chez moi.
1: Oh, l'excuse de gars de 14 ans,
0: tu sais. Tu
1: n'as pas fait ses devoirs.
0: Ouais, bah, tu vas voir, je t'appelle demain dans le bureau où tu m'as
5: fait. Mais c'est ça, le débat.
0: Bah, alors?
5: Mon cul, c'est du poulet?
0: Non,
6: de toute façon, à chaque fois, tu dis je reviens la semaine prochaine, j'expliquerai et t'expliques jamais rien.
0: Eh, moi, c'est moi, vous faites pas chier.
5: Mais non, mais tu.
0: C'est tout ta gueule!
1: Tu lis des trucs et tu
0: fermes
1: fais pas.
0: Ta gueule!
5: Tu fais jamais
0: tu
5: les trucs!
0: Tu la fermes!
6: C'est vrai, tu les fais jamais.
0: Mais alors, dans ces cas-là, tu.
6: C'est vrai, tu les fais jamais.
4: Non, mais c'est pas grave, vas-y, GG. Non, il arrive.
6: Elle est déjà pétée, ta montre.
0: Non, elle est réparée.
1: C'est bon, bah, tu peux la repéter, c'est bon.
0: Toi, je vais te niquer ta race, toi, espèce de connard!
1: Mais quoi? Oh, c'est une vraie petite racaille,
5: ce gars-là. On y va.
6: C'est
5: pas grave, gestation, ça veut dire gester.
0: Utérus.
5: Gester en
0: fait. Utérus.
2: Attends, je voudrais la définition de gestation.
0: Non, ben, tu l'auras dimanche.
5: Je vais chercher un dico.
0: Ouais, ben, mène-toi et tu fermes ta gueule un peu.
1: Bah, allez!
0: T'es pas loupé, toi, et fais gaffe!
1: Non, c'est son omoplate en cuivre. Vas-y,
0: Utérus.
2: Ouais, je te reste. Tu m'écoutes, Gérard?
1: Allez-y, parce que là...
0: Oh non, mais... Bon, ouais.
2: Gérard,
0: non, je sens que vous allez réfléchir à la question, on va s'écouter un disque.
1: Non, mais vas-y.
2: Tu m'écoutes, en fait, c'est 9 mois ou 96 semaines.
1: Voilà.
0: Ouais, tu peux préciser?
2: Bah, 9 mois ou 96 semaines. Je sais pas comment préciser mieux. Tu veux les jours?
0: Non, mais tu peux préciser, parce que là, je comprends pas trop...
1: Bah, c'est la réponse à ta question, Gérard.
2: Ouais, c'est la réponse à ta question.
0: De toute manière, je...
2: Chez la femme humaine, c'est ça?
1: Bah oui.
0: Donc, alors, une femme enceinte peut-elle manger et boire de n'importe quoi et de fumer en même temps? Et on va s'écouter. Vous allez réfléchir.
1: Bah, tout de suite, Gigi, on en repose une encore.
0: Non,
1: on dit qu'après, on regarde.
2: Moi, je peux sucer en même temps.
1: Bah, ouais.
0: Alors, petit prétus.
2: Oui, la question, elle est assez compliquée puisqu'il y a 3 questions dans une question.
0: Non, il y a une question avec...
2: Il y a quand même 3 questions. Manger,
0: non.
2: Boire...
0: Une femme... Attends, je te répète la question.
1: Vas-y, répète.
0: Une femme enceinte peut-elle manger, boire... De tout et de rien, donc ça veut dire
2: manger, boire, de tout et de rien.
0: Et de fumer. Bon, déjà, faut
2: de
0: se dire
2: tout.
0: Une chose, attendez, parce que moi je vais déjà répondre tout de suite avant que vous me répondez, parce que je sais que vous allez me le dire aussi.
3: Ouais.
0: Une femme enceinte, de toute manière, dès qu'elle entend un enfant, à mon avis, ça m'étonnerait qu'elle puisse fumer. Alors, le mot gestation, merci. Je sais lire sur un...
4: Mais dis-lui merci quand même, GG.
6: Ah, tu pourrais le remercier quand même, parce que tu fais rien, c'est les autres qui bossent
3: pour toi. Merci pour la cour.
2: Ouais.
1: Alors, vas-y, GG.
5: Gestation.
0: Ouais, bah alors c'est un peu long, donc on va pas faire, on va pas dire tout. Donc état du, d'une femelle vivipare entre nidation et mise bas chez les espèces qui nourrissent l'embryon, puis le fœtus par voie placentaire. Voilà, la durée de la gestation varie entre 13 jours chez l'Hobson, 640 jours chez l'éléphant. Voilà, terminé.
6: Gérard, justement, il y a Blue Dicky sur l'IRC, il voudrait savoir si la gestation elle est plus longue chez la femme que chez l'homme.
0: Bah justement, on vient de le dire à l'instant.
4: Ça veut dire quoi ce que t'as dit?
0: Bah ça veut dire la question que je viens de poser. Donc c'est bien ce que j'avais récupéré sur ma feuille chez moi.
5: Et tu peux regarder à gestionnaire aussi parce que
0: Non.
5: De patrimoine.
0: C'est gestation, c'est tout. Alors tu vas pas me gonfler non plus. Petit prétus.
5: Prépuce.
0: Oui.
4: Prépuce.
5: Avec un
0: plus.
5: P comme puce.
0: Bon ben. Ouais.
2: Tu
0: as commencé par t'écraser, tu vas pas me couper la parole toutes les 5 minutes, ok?
5: Vas-y Gérard, c'est
0: tu vas pas faire t'es pas dans l'émission de Max, c'est dans mes débats, d'accord?
2: Je réponds.
0: Donc vas-y.
2: Donc Rigo c'est un de mes ex et pour la question que je mets.
0: Alors attends maintenant. Alors attends.
2: Non, Rigo,
0: petit prépuce.
2: Dans l'air, hein.
0: Non,
6: je vois qui ça coupe.
0: Coupe. Terminé, tu
6: Ah non, moi je voulais écouter.
0: Non.
6: Pas de presse.
4: C'est bon, allez.
6: Ah, c'est fun. Non, faut arrêter, là.
3: La connasse du 9-4, la virée là.
0: Toi aussi, au revoir, ton père.
2: Non,
6: laisse-le, il a raison, c'était une connasse. C'est pour ça que je l'ai taché, c'était une connasse.
0: Tu lui dis au revoir, c'est pas la peine, hein. Dans ces cas-là.
3: Mon ex-femme, attention.
0: Tu refais pas pareil, hein.
3: Donc c'est terminé.
6: Et Gérard, vite fait, il y a Checkmat sur l'IRC, il te demande est-ce que le nouveau-né peut choisir la ville où il veut naître?
0: Comment ça?
6: Au salon des nouveau-nés.
0: Non, parce que de toute manière, ça dépend déjà de la ville où que ses parents habitent. De toute manière, la femme accouchera là où qu'elle habite. Il peut pas choisir sa ville exacte.
5: C'est pas sûr là où elle habite, Gérard. Ça peut être si elle est en vacances ou une connerie comme ça, ou en voyage, ou en déplacement. C'est pas forcément où elle habite.
0: Non, mais d'accord.
5: Si elle est en vacances à Lyon, elle va pas revenir sur Paris.
0: Non, mais attends, parce qu'il faut se dire une chose, que lors d'un accouchement, tu repars pas tout de suite de la maternité.
5: Mais justement, c'est ce que je te dis.
0: T'attends, je crois que c'est à peu près 8 jours à tout casser.
5: Hein, ça dépend comment ça s'est passé.
0: Ouais, voilà, parce que si c'est une césarienne, c'est plus...
5: C'est quoi
0: une césarienne, c'est que tu l'endors et qu'ils sont obligés d'opérer.
6: Ah, c'est dégueulasse.
0: Ça, ouais. Je veux dire, moi c'est un con... Oh là là, le standard
5: Bravo.
0: Bravo. Donc, Pampers.
5: Mais Gérard, je reviens, la césarienne, c'est ça? Ils ouvrent de quel côté?
0: Là,
5: devant, vers les fesses le ou
0: Non, sur le ventre.
5: Ah non, devant. Mmh. Ok, d'accord. Il sort pas par les fesses.
0: Mais non. Ah bon, putain, mais attends, toi t'es sorti par le cul, là, on le sait.
6: C'est justement ce que me demandait Turpentine sur l'IRC. Elle me demandait si les nouveau-nés sortaient par l'utérus, le vagin ou l'anus. Bah,
0: non, mais ils sortent par le vagin et c'est tout.
7: La césarienne.
5: Bah oui.
0: Bah oui, avec la césarienne, ils sortent par le vagin. Voilà.
3: Ouais, et les monsieur Anke, ils sortent.
0: Comment?
3: Je disais, les monsieur Anke, ils sortent par derrière.
0: Ouais, c'est ça. Donc, Pampers, tu réponds à la question?
3: Tout à fait. Bah écoute, non, il faut un régime diététique au niveau de l'alimentation. Faut pas manger n'importe quoi. Tu vois, pas de hamburger, pas de trucs gras. Par contre, on peut boire de tout, je crois. Hein. Mm-hmm. Moi, je sais que j'ai déjà vu des femmes, ça les empêchait pas de boire d'alcool. Hein, elles étaient enceintes jusqu'aux dents, mais... Et vas-y que j'y vais en boîte de nuit, que je me trémousse le derrière et que je suis au bar et que je picole et compagnie.
2: Mmh.
0: Ouais,
2: c'est beau.
0: Derrière, au verre qui pue et utérus, s'il te plaît, vous le laissez parler, s'il vous plaît.
3: Tout à fait. Par contre, je voudrais que tu précises, parce que t'as dit manger, boire, tout ou rien, et t'as dit fumer, et si vous voulez savoir si c'était fumé, tout ou rien aussi.
0: Non, mais attends, fumer, parce que normalement, je crois que ça doit être... attends, justement, je vais répondre...
3: Moi, je sais que mon médecin, il a dit pas de cigarette interdite. Par contre, chillum, bang, narguilé, tout ça, pas de problème.
0: Over qui pue.
2: Ça relaxe, hein, c'est normal.
0: Ouais, over qui pue.
3: Ça dilate, ça dilate.
0: Ouais, père, ça y est, c'est bon. Over qui pue.
2: Bah ouais, moi, je peux dire aussi que je me suis payé ma première cuite quand j'étais enceinte, hein. Pour fêter le fait que j'étais enceinte quand j'ai appris, hein. Et parce que je bois pas d'alcool en général. Mmh. Et puis mon bourreau bébé aussi, je l'ai appris quand je l'ai pris la première fois que j'ai fait mon échographie, quoi. J'ai fêté ça avec mon bébé. Et franchement, c'est là que j'ai pu ressentir les vraies vibrations avec mon enfant, quoi. Donc en fait, je conseille à la limite, sur mes premiers bédos, dans de l'échographie, on a une meilleure communication. Hein.
0: Non, bah moi, je vais te dire une chose, que déjà l'alcool est déconseillé quand vous êtes enceinte. Hein.
2: Ouais. Le bédo à jeun, c'est mauvais.
1: Hein. On me dit que si on fume du shit, on accouche d'un rigot sur la militaire.
0: je réponds pas à ces questions-là.
3: Un mot, ma casquette.
0: Utérus.
2: Oui, Gérard.
0: Moi, Pampers, oui. Un conseil que je te donne. C'est la deuxième fois que tu dis des conneries.
3: Je disais que
0: ça s'appelle la deuxième. La troisième, je te gerbe.
3: Moi, je disais que c'était mignon, un môme avec une casquette.
0: Oui, ouais, ben.
3: C'est adorable. Un petit môme avec une casquette.
7: Casquette Nike.
1: Oui, Nike. Adorable. Nike, envoyez des casquettes.
3: Nike,
1: merci.
3: Tout, ça
1: vas-y, Gérard.
0: Puis envoyez-en aussi à l'espèce de gros nounours, là. Il en veut aussi parce qu'il copie sur son copain Rigaud.
1: Manu 20 rue Bayard, 75-08 Paris.
0: Alors, Utérus, après, pendant la pause musicale, tu me donneras ça. Toi, pendant la pause médicale, et c'est tout.
8: Médicale.
0: Pendant la pause musicale, tu me donneras son nom, on lui répétera la question, il répondra. Moi, je coupe pas les gens comme ça. Ouais. Hop, Utérus.
2: Oui, Gérard, alors moi, je suis contre tout ce qui se fume, tout ce qui se boit comme alcool.
0: Mmh.
2: Donc, non.
0: Ton père, Satan.
2: T'as jamais été enceinte, c'est pas possible. J'espère l'être, donc je fais en sorte que mon corps reste sain pour accueillir dans de meilleures conditions mon futur bébé. Et j'ai un régime tout à fait équilibré, donc je n'aurai pas d'efforts à faire à ce niveau-là.
0: Mais attends, sans indiscrétion, tu peux me dire combien que tu pèses?
3: Ton poids.
2: Je pèse 52 kilos, là, je suis pas encore enceinte, donc je sais pas à combien j'ai monté après.
0: Ah bah, là, je vais te dire une chose, tu risques pas de monter, tu risques de descendre quand t'es enceinte. Hein. À mon avis, ouais. Tu risques pas de prendre du poids quand t'es enceinte, hein. Tu en perds.
2: Ah bah ça me rassure.
0: Ouais, au vert qui pue, je pense que c'est... J'ai pas tort là sur ça.
2: Ah, de toute façon, je trouve que t'as raison, et c'est vrai que moi j'ai été enceinte, bon une fois, et je peux te dire que j'ai vraiment bien maigri, quoi. Et ouais. Ça c'est pratique, et je conseille à toutes celles qui veulent perdre du poids avant les vacances, soyez enceinte, y a pas de problème.
1: Est-ce que tu mettais le casque pendant que t'étais enceinte?
2: Le quoi?
1: Le casque.
2: Ouais aussi, ouais. Mais donc, tu m'as permis au moins de rester plus proche de mon bébé avec le casque. J'ai pu communiquer mieux, je trouvais, parce que j'avais pas de bruit. C'est plus sympa.
1: Ok.
0: Donc,
3: Gégé, je voulais juste rajouter une parenthèse. Est-ce qu'on peut faire, tu sais, du body tonic form, là, avec l'électricité quand on est enceinte, ou c'est dangereux pour l'enfant?
0: Quoi?
3: Tu sais, le truc, là, avec les électrodes, là, qui...
0: Non, mais ça, en principe, c'est après. Oh, Apolline, tu laisses le Minitel devant Manu, s'il te plaît.
8: Okay.
0: Tu fais le standard, t'es pas au Minitel, d'accord? T'es pas encore assez bien placé pour faire de l'aria.
1: Bravo.
0: Hein? Laissez
2: travailler GG, voilà, bien dit GG.
0: Donc, alors Utérus, donc pour toi.
3: Ah, il m'a mis dans. GG, ma question.
0: Ouais, donc toi, qu'est-ce que.
3: L'électromuscle, ou alors.
0: Non,
3: on peut faire le body dream, est-ce qu'on peut faire du body dream?
0: Non, ça c'est déconseillé de toute manière. Tous les appareils électriques, c'est déconseillé pendant la grossesse.
3: Pas de vibromasseur?
5: Pas de toast, rien.
1: Non, attends,
5: pas de...
1: Même pas de sécher les cheveux, rien du tout, que dalle.
0: Non, mais attends, ça c'est différent, ça. Attends,
1: c'est électrique, hein.
0: Non, mais attends, ce qu'il a voulu me dire, c'est des appareils qu'on se met sur le corps. Pour perdre du poids ou pour mincir.
1: Ah, mais
0: quand t'es enceinte.
2: Les appareils dans le corps, je voulais savoir si c'était conseillé ou pas, GG.
0: De quoi
2: conseil.
3: Les vibros.
2: Bah, ouais,
0: non, ça, je veux pas. Non, mais on va pas rentrer dans les détails, c'est tout.
2: Bah, tu pourrais nous dire au moins de n'importe
3: quoi. On veut juste
2: rentrer
3: dans la chatte. Hein.
0: Ouais, ben, tu verras ça à la prochaine question.
3: Okay.
0: Utérus.
2: Oui, Gérard.
0: Donc pour toi?
2: Mais ça y est, je t'ai répondu.
0: Alors moi je peux vous dire une chose, que déjà une femme enceinte peut-elle manger et boire de tout et de rien et de fumer? Déjà une chose qu'il faut bien se dire, c'est que pendant la grossesse la femme n'a pas le droit de fumer. Si ouais. Elle fume, de manière, c'est son bébé qui va en dérouiller. Par contre, il y a une question qui va se rapprocher, donc on va la poser en même temps.
3: Surtout, j'ai un conseil. Surtout, ouais. Vous enlevez les graines de la zeb parce que c'est très nocif.
2: Ah,
0: c'est quoi ça?
3: Très très très nocif.
2: D'accord. Le problème, c'est pas grave.
0: Boire si on veut, mais ça dépend de ce qu'elle veut boire.
3: Pas de glaçon dans le Ricard.
0: Non, mais même de manière, je pense que l'alcool normalement c'est déconseillé.
3: Ce qui est mauvais, c'est de boire froid, là, tout à fait.
0: Bon, et Pampers, t'arrêtes, Pampers, Pampers. Oh, Pampers, Pampers. C'est la troisième fois que je te dis, tu arrêtes de me couper la parole quand je réponds, s'il te plaît. Parce que là, sinon, je vais te virer.
3: Je connais un peu, c'est pour ça.
0: Moi, je réponds aux questions, donc tu me coupes pas la parole comme ça, d'accord?
3: Restons en bon terme.
0: Pour l'instant, tu me laisses répondre aux questions. Qu'est-ce qu'il y a encore? Attends, 5 minutes.
2: D'accord.
5: Oui, Gérard, je voulais te demander, parce qu'on dit que c'est toujours bon pour la santé de boire un verre de vin, par exemple, par repas.
1: Ouais.
5: Est-ce que c'est conseillé quand on est enceinte de boire ce fameux verre de vin pendant le repas?
0: Ou pas. Si tu peux, la personne peut boire un verre de vin, mais on ne sait pas exactement si c'est vraiment déconseillé. Mais
1: faut boire un verre, ça doit pas.
0: Non, mais faut boire modérément, c'est tout.
6: Ouais, parce que sur IRC, ils n'arrêtent pas de me dire si vous buvez pas modérément, vous allez accoucher d'un petit Gérard, c'est pas bon.
0: Non, mais ça, je réponds pas.
5: Mais alors le bébé, il boit du vin quand la mère boit du vin.
0: Ah bah oui, hein, de toute manière ça.
5: Donc c'est mauvais.
0: C'est mauvais, c'est comme la cigarette.
5: Mais c'est bon pour la mère.
0: Peut-être pour la mère, mais c'est pas tellement.
5: Alors on fait quoi?
0: Pour le bébé, le mieux, c'est qu'elle boive des jus d'orange ou des jus de pomme. Voilà. On va accueillir pour ça.
2: Voilà.
0: Faut que ça sorte.
2: Ouais.
0: 35 ans d'Ajaccio.
2: Ouais.
0: Bonsoir à toi.
8: Salut à tous.
2: Bonsoir,
0: que
2: ça sorte.
8: Salut.
0: Oh là, j'ai l'impression que.
5: On dirait Jojo ou tu sais. C'est un corse, c'est la même voix.
2: J'ai l'accent corse, toi, non?
8: J'ai l'accent corse, c'est normal.
0: Ah ouais.
3: Trafiquant.
2: Ah, la mafia.
0: Ça va, Jojo?
5: Non, c'est pas Jojo.
0: Bon, tu réponds à la question avant qu'on fasse une pause musicale.
8: Le problème, c'est que j'ai pas suivi.
0: Oh non, mais attends. Okay. T'as pas suivi? Hein, on te meurt en antenne, t'as pas écouté.
5: Est-ce que la femme peut boire et manger ce qu'elle veut quand elle est enceinte? C'est-à-dire à drogue, colle, éther.
8: Tout à fait. En Corse, on est assez laxiste sur ce point de vue. Les femmes sont l'avenir de la Corse.
0: Bon, d'accord.
5: T'as des enfants ou pas?
8: Oui, tout à fait. Dans ma maison en Corse, j'ai 5 enfants. J'ai 5 enfants que je nourris.
2: Bravo.
8: Et je les éduque avec la fierté corse, chère à notre peuple.
2: C'est beau. Admirable.
3: Moi, j'adore Patrick Fiori aussi.
8: Non, moi, j'aime pas.
2: C'est du Jean-Pierre
0: Pernaud,
2: ça.
0: Bon, ça y est, c'est bon. Ouais. On va poser la sixième parce que je crois qu'on va s'éterniser avec lui, là.
8: Ouf.
0: Alors, à quel moment peut-on passer la première visite médicale quand on est enceinte? Et on va s'écouter Georges Moustachu avec J'ai mis en cloque sur la 10.
8: La première visite médicale se passe, je pense, aux alentours du troisième mois de grossesse. Et ça se passe très bien.
0: D'accord.
8: Il faut aller au médecin traitant ou à l'hôpital le plus proche. Et là, ils vous font le.
0: Ah bon, tu crois que c'est le médecin traitant qui te fait les premières grossesses, toi?
8: C'est-à-dire qu'il faut d'abord aller au médecin traitant et ensuite aller à l'hôpital.
0: Non. Il n'y a pas besoin d'avis médical pour aller passer une visite de grossesse. Hein.
8: Bah sur notre île, ça se passe comme ça.
0: Peut-être sur votre île, mais pas chez nous en France. Ajaccio, c'est en France. Hein. Je suis désolé aussi. Alors, faudra pas me prendre pour un con.
8: Pas de politique.
0: Ouais, non, mais faudra pas me prendre pour un con. Pampers.
3: Ouais, bah écoute, moi je suis tout à fait d'accord avec toi. Je pense que les gens de l'île de Beauzée devraient se mettre d'accord avec nous. Il n'y a pas besoin d'aller voir un médecin, tu vas directement à l'hôpital et c'est entre le deuxième et le troisième mois, il n'y a pas besoin de discuter, de poser des bombes, là, de faire sauter des gendarmeries.
0: Non, oh, Pampers.
3: Oui.
0: On se calme.
3: Tu te mets d'accord, tu sais.
0: Tu te calmes, s'il te plaît, Pampers.
8: C'est là, un petit peu là.
0: Non. Tu te calmes, Pampers.
3: C'est la plus belle île de France, hein.
0: Bon, mais alors, tu te calmes, tu n'insistes pas sur,
5: Il y a l'île de la Jatte aussi qui est bien.
0: Bon, vous essayez de me calmer, Pampers.
3: Je suis calmé.
0: Tu vas te calmer avec Apolline au standard, tu vas voir.
5: Ça va le calmer, mais bon.
0: Elle va te calmer gentiment. Au verre qui pue. Aubert qui pue, s'il te plaît, merci.
2: Oui, moi, oui. Moi, je veux te dire que mon mari, mon ex-mari était gynécologue. Et quand j'ai eu mon premier enfant, donc je l'ai fait à partir du deuxième mois, mais je l'ai fait à la maison, quoi. Il avait tout le matériel, j'ai fait tout ça avec mon mari, quoi. Il n'y a pas de problème.
0: C'est amusant de faire ça sans consulter un médecin?
2: Bah, disons que lui, il a fait un peu la formation de médecin à l'avance, quoi. Donc,
7: je
2: trouve que c'est plus sympa, plus intime, quoi. Disons que là, c'est vrai qu'après, c'est fini également, quoi, la visite. Donc, comme c'était mon mari, il n'y avait pas de problème.
0: Et alors, attends, est-ce qu'il avait déjà son diplôme avec lui?
2: Ah, bah oui, il l'avait affiché au mur.
0: Alors,
2: s'il n'était pas affiché au mur, hein, je ne l'aurais pas fait. Hein.
0: Non, mais attends, et dans ce cas-là, comment tu déclares ça à la caisse d'allocation familiale?
2: Bah, c'est gratuit pour moi.
0: Non, tiens, alors mes genoux, t'as pas le droit parce que normalement ça doit être, tu dois avoir un papier de l'hôpital et ça doit être mis sur un carnet qui est délivré par la caisse d'allocation familiale et tout le temps quand tu vas faire ta visite médicale, normalement tu dois avoir le tampon de l'hôpital. Donc pour moi c'est du baratin ce que t'es en train de me dire. C'est du baratin. C'est du baratin.
2: Mais non, j'étais.
0: C'est du baratin. Ça y est, utérus. C'est bon, utérus.
2: T'es malade comme un chien.
0: Non, j'y crois pas.
8: C'est une grossesse gazeuse.
9: Qui, Gérard?
0: Tu me la calmes ou tu me la vires complètement parce que les mensonges comme ça, j'aime pas trop. Faut que ça commence à...
8: Vas-y, balance ta question, petit enculé. Vas-y, tu veux jouer là.
0: Allez, au revoir. Hop. Allez, hop, terminé.
6: Ah, Gérard, c'est un corse, fais gaffe à toi.
0: Non, je m'en fous. Hop, utérus.
6: Fais gaffe.
2: Ouais, Gérard. Eh ben, moi, je te dis, en ce moment, j'essaie de faire un enfant. Je suis en pleine période d'ovulation. Donc, en fait, tous les matins, je vais chez le gynéco. Il met des doigts pour voir si ça a bien pris, quoi.
3: Ouais.
0: Non mais attends.
2: Non, c'est vrai, hein. Je suis
0: attends.
3: Est-ce qu'il a un gros spéculum?
2: Ouais, il a un super gros spéculum et en fait c'est un très bon gynéco. Il a des gros doigts donc il fait pas mal.
3: Ouais.
2: Et
3: c'est beau la vie.
2: Ouais, c'est beau la vie, ouais. Okay.
0: Ouais, c'est ça. Tu ferais pas comme Aubert qui pute, là, tu me prendrais pas pour un con?
2: Ah non, Gérard, non, je
0: te dis. Non, pas du tout. Non, au contraire, tu m'y laisserais.
2: Je veux tellement que ça marche que j'y vais tous les jours, quoi.
0: Non, mais attends, tu vas tous les jours. Non, mais tu prends pas les gens pour des cons. Je crois qu'à mon avis, là, je crois que les deux nanas qu'on a.
2: Mais non, Gérard,
0: à mon avis, vous êtes deux menteuses.
2: Vous êtes deux menteuses.
6: Pourquoi tu dis ça, Gérard?
0: Parce que déjà une, son copain, de manière, faut bien préciser qu'il doit avoir un tampon, donc pour déclarer.
10: Il doit avoir un tampon.
11: Non, c'est elle qui doit avoir un tampon.
2: Peut-être qu'il m'a raconté des bobards, qui voulait simplement.
0: Mais attends, parce que tu confirmes, tu l'as confirmé. De toute manière, tout le monde a bien entendu. Tu l'as bien confirmé, comme quoi qu'il avait un diplôme de médecin.
2: Oui, il a un diplôme de médecin. Peut-être qu'il m'a dit en fait qu'il faisait l'échographie, alors qu'en fait c'était pas vrai, qu'il venait simplement ça pour s'amuser, pour profiter de moi.
0: Mais alors attends, dans ce cas-là, si c'est ton mari, pourquoi tu vas pas à l'hôpital aussitôt? Bon, ça y est, derrière celui qui s'aime.
3: Oh
0: bon, hey, c'est quoi ce voix là? Ça commence à bien faire, hein? Manu!
9: C'est des auditrices.
10: J'ai rien, hein.
9: On les calme, Gérard, on les calme.
3: Ça joue, là, hein.
6: Ah, ça joue un peu là.
2: Je suis bonne, moi.
9: Bon, on va les calmer et en attendant, on accueille Enceinte Ni Touche.
0: N'essaye pas de me changer les auditeurs, toi, parce que sinon tu vas morfler aussi. Tu vas faire comme Fildar.
10: Mais Gérard, c'est une nana, là.
9: C'est Enceinte Ni Touche, elle a 33 ans, elle est de Créteil, elle est enceinte jusqu'au cou.
3: Bonsoir.
0: Enceinte jusqu'au cou.
10: Non, elle est enceinte de 9 mois et son médecin lui a dit qu'elle pouvait accoucher d'un moment à l'autre.
2: Dans la soirée, donc, il est tout à fait possible.
10: C'est prévu dans la soirée ou demain, donc on sait jamais. Donc s'il y a un problème pendant le débat...
2: Tu l'appelles Gérard, hein, c'est le petit chien.
10: Voilà, donc ça peut arriver à tout moment.
2: Je suis dans la merde.
0: Allez-y.
10: Allez, vas-y Gérard.
2: Aidez-moi.
10: Non mais attends un peu. Respire, attends un peu. Attends.
0: Non mais oh.
10: Attends un peu, souffle.
2: Attends,
10: mais
2: la position, les jambes, ils sont croisés, je les mets comment là?
10: C'est bon. Enceinte Ni Touche, calme-toi. Attends deux secondes.
2: Respire.
10: Mollo. Allez, on y va Gérard, on continue. On va la faire respirer au standard et
0: ouais,
10: on va la reprendre.
0: Là, je vais pas continuer mon débat comme ça.
10: C'est pas un cri de bébé qui crie.
0: Donc, pour répondre à cette fameuse question sur les deux nanas, parce que Pampère, ça a bien répondu. Donc, alors moi, je peux vous confirmer que déjà... Oh, Pildar, s'il te plaît, tu te calmes avec Manu. Ou sinon, vous sortez tous les deux.
10: Ah non, il m'insulte, attends.
0: Ça commence à bien faire tous les deux, là, depuis tout à l'heure, hein. Alors donc la question donc pour ovaire et utérus, donc déjà faut bien dire une chose, que les consultations sont faites à l'hôpital et tu dois avoir ton livret de sang, ton carnet de santé.
2: Mais m'a menti alors.
0: Bah oui, on t'a menti, et de toute manière si tu t'es fait avoir comme ça, ben c'est tant pis pour toi, parce que normalement ça doit être déclaré à la caisse d'allocation familiale et tous les mois tu dois envoyer un papier comme quoi que t'as fait la visite médicale. Donc à mon avis, pour moi, ce que tu m'as dit, s'il a abusé de toi, c'est quand même toi aussi la responsable, parce que dans ce cas-là t'avais qu'à faire gaffe à ce que tu faisais. T'es aussi responsable.
2: On est enceinte, on réfléchit pas toujours.
0: T'es aussi responsable que lui,
3: ouais.
0: Parce que déjà, il y a un papier que tu dois renvoyer constamment à la caisse d'allocation familiale lorsque tu fais tes visites médicales.
2: Bah, je sais qu'elle avait ramené un PV, ouais, c'est tout.
0: Ouais. Ah ouais, un PV, alors donc c'est du baratin. C'est du baratin.
6: Pourquoi, Gérard, pourquoi ?
0: C'est du baratin parce que déjà, tu as pas t'amusé à envoyer un PV à la caisse d'allocation familiale.
2: Mais non, pas la caisse, c'est tout ce que je me souviens à l'époque. Je sais qu'il avait envoyé un PV, mais j'avais pas vu de caisse d'allocation familiale.
0: Non, non, non, non. Déjà, pour se dire une chose, que déjà, toute grossesse doit être déclarée à la caisse d'allocation familiale. La caisse d'allocation familiale vous envoie un livret et dessus c'est marqué tous les mois les visites médicales et pour vous renvoyer tous les mois, chaque fois, ce papier-là et pour que vous soyez payé en temps et en heure pour le système de grossesse. Ouais. Voilà.
10: Gérard, t'as pas un petit sondage par rapport à ça là ?
2: Ah ouais.
0: Question. Oh ouais.
10: Non, un petit sondage.
0: Attends, déjà une question plus importante. Après, on fera le sondage.
10: Mais y a rien sur Internet là.
0: Pour l'instant, c'est pas toi qui commandes, c'est Hugo, d'accord. Toi, tu fais le standard et tu m'éteins ton micro pour la 11e fois consécutive.
1: Oh, il a compté.
6: Bon, alors à part Turpentine qui demande si Sandy elle aime se faire pisser dessus par une femme enceinte, mais ça, on va passer dessus vite fait. Il y a Freak qui nous écoute d'Angleterre via Internet. Il demande si les obsédés sexuels peuvent être gynécologues pour voir des chattes en fait.
0: Non, il n'y a pas besoin de ça.
6: Pas besoin de
0: manière,
6: ça.
0: De manière, faut dire.
11: T'as pas besoin de gynéco, hein.
0: Bon, vous me calmez, celle qui est enceinte.
10: Souffle. Oh enceinte. Enceinte n'y touche. Respire.
11: Ouais, je me calme.
10: Voilà, c'est bon.
6: Bon, alors, sondage.
10: Vas-y.
0: Oh, Apolline, tu arrêtes la mire complètement. Hop, terminé.
10: Oh, bah attends.
6: Ça y est, c'est bon.
0: Ouais.
6: Allez,
0: sondage.
2: C'est un débat sur la femme enceinte.
0: Ouais, mais attends, ouais. Mais de manière, moi, je fais pas des débats avec des trucs comme ça tout le long de la soirée. Bon, ouais, ça suffit.
3: Non, mais bouche le trou, fais quelque chose.
0: Alors, être enceinte est-il un signe de richesse ? 58% des personnes répondent que la Porsche c'est mieux, donc je vois pas du tout le rapport avec les femmes enceintes, c'est pas grave. Ça, c'est encore des conneries à fil d'art, comme
10: non,
0: d'hab.
10: Non.
0: 39% des gens disent qu'avoir un bébé, il faut foncer et y aller. Mais ça... Je sais pas pourquoi.
10: Allez-y, foncez si vous voulez un bébé, c'est ce que ça veut dire.
0: Donc 21% ne veulent pas répondre parce qu'ils sont japonais en vacances. Alors ça, ça ni queue ni tête comme celui qui m'a fait. C'est pas Rigo, ça, de toute manière, ça m'étonnerait.
10: Bah demande-lui.
0: C'est pas... Non, parce que ça peut pas être Rigo. Parce que Rigo, il avait prévu un débat.
6: Non mais je l'ai refait, hein. Moi je t'ai dit, j'ai bossé 5 fois plus que toi sur ce débat.
0: Ouais,
6: toi tu fais rien.
0: Merci, je fais rien, les questions.
6: Bah écoute, on est obligé de t'amener un dictionnaire et
0: ouais,
6: tout.
0: Bah, ouais. Ouais ben bah moi des trucs comme ça, des sondages comme
6: bon,
0: ça.
6: Bon bah moi je te fais plus rien, ça sert plus voilà. Rien.
0: Alors êtes-vous pris de panique?
10: Ça chie entre les potes là. On
0: ouais. Êtes-vous pris de panique lorsque une femme enceinte en a 3 ou plus, c'est-à-dire
2: bon. Hein? On va voir ça.
0: Alors utérus.
2: 3 d'un seul coup? Tu veux dire qu'elle est enceinte de 3 bébés?
0: Bah oui, ça se peut hein.
2: Et qu'elle se met à accoucher devant moi?
0: Non mais attends, hey.
2: Si je suis prise de panique, évidemment je suis prise de panique. Attends, 3 bébés, t'es fou. Ça. J'ai jamais accouché personne, moi.
0: Mais je te demande pas si toi, t'as déjà accouché quelqu'un. Je te demande si t'es pris de panique quand tu vois ça.
2: Quand je vois une femme qui attend 3 enfants.
0: Oui.
2: Non, moi je trouve ça beau.
0: Bon, bah c'est ça que je voulais savoir.
2: D'accord.
0: Au verre qui pue.
2: Bah, je voulais savoir, mais c'est 3 enfants en même temps ou 3 enfants l'un après l'autre
0: Non mais attends, hey, Thérèse vient de te le dire.
2: Ben, j'ai pas entendu.
0: Oh là là là, mais...
2: enceinte de triplé.
0: Ah, voilà.
2: Bah ben, je sais pas, moi ça m'est jamais arrivé aussi. J'ai vu la télé une fois, ils ont sorti... Moi j'ai vu des quadruplés, pas les triplés, donc je peux pas parler.
12: Moi j'ai vu des sextuplés, ça fait peur.
2: Ouais. Moi, j'ai vu des quadruplés et je peux te dire que bon, j'étais restée calme, mais bon, en même temps, j'avais les sueurs froides, quoi. Mais triplés, je peux pas répondre.
0: Moi je peux te dire une chose, que si ça existe, parce que avant que Pampers réponde, le reportage utérus, je crois que c'est aux informations que t'as dû le voir aussi.
2: Ouais, j'ai vu ça aux infos, hein,
0: aux États-Unis, il y a une femme qui a accouché de 6 enfants d'un seul coup.
2: Ouais, vivants,
0: ça, les 6, hein. Les 6 sont encore vivants.
10: Ah bon,
0: les 6 sont
10: pas mornés quand même.
0: Non, 6.
2: J'ai vu 8 aussi une fois. Hein.
0: Ah ouais, mais moi, jusqu'à ma... moi j'ai vu que 6, hein, alors avec Pampers.
2: Elle a accouché de 12 enfants.
10: C'est sûr qu'ils étaient américains.
0: Pampers.
3: Ouais, bah écoute, je trouve que c'est bien quand ils arrivent comme ça avec les progrès de la science à faire survivre la portée entière. Je trouve que c'est beau. À savoir si je suis pris de panique, moi, non, pas du tout. Tu sais que j'ai beaucoup d'enfants. Donc, je veux dire, des morveux, comme on dit, hein, j'en ai torché, donc c'est pas 2-3 nières de plus qui vont m'impressionner, quoi. Donc,
0: non, mais ça c'est sûr, vu à l'âge que t'as, que...
3: Non, tu sais comment c'est, au bout d'un moment, on est blasé de la vie, quoi.
0: Moi, c'est pareil, moi, je sais que j'en ai eu une, bon, ben là, la prochaine, le prochain ou la prochaine que j'attendrai de... ouais, avec ma compagne, ça sera pareil, hein.
3: Bah ouais, tu sais comment ça se passe.
0: Bah ouais, maintenant, je saurais comment faire, hein.
3: Ah, bah maintenant, ouais.
0: Donc, alors,
6: Et pourquoi, Gérard?
3: Tu préférais avoir une petite fille ou un petit garçon?
0: Non, personnellement, moi, ça me dérange pas du tout, tu vois. Moi, je prends ce qui me vient. Non, mais moi, je...
10: Ce sera pas un hamster.
2: Un petit routier.
0: Alors, fil d'art, quoi? Toi, t'as une gueule de singe, alors tu fermes ton micro.
10: Ça peut pas, hamster, hamster.
0: 12e.
10: Un hamster, ça a toutes ses dents.
0: 12, c'est un tas de
10: gros. Ça a des grosses dents devant. Ça peut pas être ça, c'est vrai.
3: Vas-y, Manu.
0: Bon, alors... qui c'est qui a pas répondu? Tout le monde, donc si c'est bon.
9: Enceinte ni touche, ouais.
2: J'ai l'esprit un petit peu.
6: C'était quoi la question?
0: Êtes-vous pris de panique lorsqu'une femme enceinte en a 3 ou plus?
6: Non, moi ça va, non.
10: Tu peux, moi?
1: Moi aussi, après.
0: Non, toi tu t'écrases.
10: Putain, je peux même pas répondre aux questions.
0: Non, toi, je t'ai dit.
10: Allô, enceinte ni touche?
2: Oui.
10: Qu'est-ce qui se passe?
2: Je sens qu'il arrive.
10: Oh merde.
6: Respire calmement. Respire,
10: souffle.
2: C'est comme ça.
0: Souffle.
9: Doucement.
6: Donnez-moi le top, c'est chaud.
2: Je sens qu'il arrive.
0: Souffle.
10: Gérard, aide-nous.
9: Gérard, à la couche, là.
0: Bon, hé, souffle. C'est toi qui m'as pris ça, tu fermes ta gueule, quoi, Festasse.
10: Souffle, enceinte ni touche, souffle.
2: Bon.
10: Qu'est-ce qui se passe? Qu'est-ce qui se passe?
3: Et tu regardes l'espacement des contractions. Va chercher un chronomètre au lieu de souffler.
10: Ouais, souffle, c'est bien.
0: Ouais, oh!
10: Bon, t'en es où?
9: Mais attends, à la couche, on va pas la laisser.
10: Attends, Gérard.
0: T'en es où?
10: Laisse-la accoucher, Gérard.
0: T'en es où? À la couche!
10: Mais Gérard!
0: Dégage le studio, pétasse!
10: Tu vois la tête?
0: Dégage!
9: Mais attends!
0: Dégage!
10: Gérard!
0: Dégage!
10: Elle a accouché!
1: Ça y est!
0: Dégage!
10: C'est quoi?
6: Ouais. C'est un garçon ou c'est une fille?
2: C'est une fille!
10: Oh, c'est une petite fille! Oh, ouais.
0: Dégage!
10: Bravo, Pauline! Attends. Ça va là? Faut lui faire son row quand même. Tapote-lui dans le dos.
0: T'as raison,
10: il a fait un row.
0: Donc t'as vraiment un.
10: Ça va? Attends, tu veux pas prendre une petite photo là?
2: Ouais, vas-y.
0: Bon, maintenant vous me gerbez ça maintenant.
10: Ça, elle est enceinte. Elle vient d'accoucher.
0: 8e question, prenez-vous soin de votre femme, enceinte ou non, et on va s'écouter
10: pas. Non, pas maintenant.
0: Non, tu fermes ta gueule et tu m'éteins les micros.
10: Non mais pas maintenant, on n'écoute pas maintenant, Gérard.
2: C'est 2 heures.
3: L'apocalypse.
10: C'est impossible.
0: Ouais, ben, surtout avec 2 cons plus une pétasse, ça, je crois que...
10: Non, mais Gérard, Gérard, tu te rends pas bien compte de ce qui vient de se passer, là.
0: Ta gueule, à toi.
10: Elle vient d'accoucher en direct.
0: Ta gueule.
2: Mais Gérard, tu devrais être fier, c'est le premier homme à la radio qui a fait accoucher une femme enceinte.
10: Bah ouais, merde.
3: C'est beau.
10: Bah oui.
2: On va être dans le livre d'avocat, je sais pas, faut que tu gardes mon adresse et qu'on va être certain d'argent.
10: Tu seras peut-être le parrain.
2: Allez, bébé.
0: Non, rien.
3: Les premiers
0: biberons
2: de Ricard. Ça se fait pas.
10: Bon, occupe-toi un peu du petit, on continue le débat là.
2: D'accord.
3: Les biberons de Fischer.
2: Ah, c'est ça.
0: Bon, Pampers, tu te calmes s'il te plaît.
10: Vas-y, Gérard.
3: Je suis calme.
0: Prenez-vous soin de votre femme.
2: Bah, je suis émue. Hein.
0: Oh.
2: C'est vrai, ça nous a retourné le cerveau.
10: Hein. Bah, écoutez Gérard quand même, hein, parce que c'est ses débats même si.
3: Il a retourné la chatte quand même.
2: C'est terrible aussi, ouais.
10: Vas-y, Gérard.
2: Vas-y, Gérard, on t'écoute.
0: Prenez-vous soin de votre femme enceinte ou non?
2: Bah, toi, je crois pas.
0: C'est bon. Attends, qui c'est qui vient de sortir cette connerie?
3: C'est le gamin, c'est un nouveau venu.
0: C'est qui?
3: C'est le gamin, c'est la gamine.
0: C'est qui?
2: Dans le monde.
0: C'est qui vient de sortir ça?
2: C'est Polo.
3: Oh non.
0: Attends, il est encore là, Polo?
3: Mais si, c'est Polo.
0: Qui c'est qui a sorti ça, c'est une nana?
10: Bon bah tant pis, Gérard, c'est pas grave, enchaîne.
0: Alors, Pampers?
3: Ouais, bah écoute, non, attends, on va pas m'occuper d'elle, elle se débrouille. Attends, elle est grande, elle en a déjà pondu 3 ou 4 avant, c'est bon, elle connaît la technique, je vais pas la bichonner, c'est plutôt elle de s'occuper de moi.
2: Monsieur, vous êtes un goujat.
3: Mais non, ouais. C'est pas une question d'être un goujat, c'est très bien que c'est pour la chat, je sais pas, mais c'est tout. Mais voilà, quoi, attends, on va pas assumer, on a déjà du mal à s'assumer, nous les hommes, avec ce qui se passe aujourd'hui, hein.
2: Je Vous êtes vraiment à plaindre. Non, mais c'est voilà, Kosovo exact. Et tout.
0: Exactement. Attends, hey. Oh, ben, utérus, ça suffit.
3: Attends, il y a la journée de la femme, je suis désolé, il n'y a pas la journée de l'homme.
0: Ah, si.
3: Non, il y a la journée des droits de l'homme, mais pas la journée de l'homme.
0: Ouais, désolé. Mais attends, déjà, quand il y a la journée de la femme, c'est la catastrophe. Alors, on a le droit. Ouais. Attends, Pompers, moi, je vais te dire une chose. Ouais. La journée de la femme, il n'y a pas longtemps qu'elle est passée. Hein, ouais. Fais-moi confiance qu'avec la mienne, j'avais le droit de fermer ma gueule. Ah bah. On a le droit de rien dire. Il y en a que pour elle. Alors la journée de la femme, on en a ras-le-bol. Voilà. Parce que vous commencez à nous les gonfler, les nanas. Voilà.
13: Bah justement, Gérard.
2: Oui, d'accord. S'il y a une journée de la femme, ça veut dire que toute l'année, c'est la journée de l'homme.
13: À ouais, propos de ça, sur le Minitel, bon, on me demande qu'est-ce que t'as fait de spécial, toi, à cette occasion.
6: On me demande
13: pour la journée de la femme sur Minitel.
0: Ah bah moi, je sais même plus quand est-ce que ça. Ah bah j'ai regardé un Grand Prix de Formule 1. Wow.
13: Voilà. Ça a dû la faire kiffer.
0: Elle aime pas trop la Formule 1,
13: justement.
3: Vive les fourmis.
2: Gérard, est-ce que t'as assisté à l'accouchement?
0: De ma première femme, non, parce que je devais aller livrer des trucs hyper importants.
2: Pizza.
0: Voilà. Non, j'étais routier, donc j'ai pas pu assister à l'accouchement. De toute manière, c'est justement, on va y en parler.
2: D'accord.
5: Ah, Gérard.
2: Ah, c'est bon.
5: Gérard, excuse-moi, à la place de... Non, excuse-moi.
0: Non, bah, d'accord. Alors, le prochain coup, tu me dis, bah, excuse-moi, à la place de... Non, bah, ça sera oui, alors, ok.
13: Oh, c'est bon.
0: Au verre qui pue.
2: Ouais, je suis pas lesbienne, donc je peux pas trop répondre. Hein. Mais j'ai une amie qui est lesbienne à côté, là, et...
0: Non, mais si t'as du monde à côté de toi, c'est pas la peine de passer les gens. D'accord.
2: Je passe pas les gens.
0: Non, mais c'est pas la peine qu'à répondre pour toi. Dans ce cas-là, c'est toi qui réponds à la question, c'est pas ta copine. Utérus.
2: Oui, Gérard. Mais j'ai pas répondu à la question.
0: Bah alors, dépêche-toi.
2: Bah, je voulais dire, c'est quoi la question?
0: Bon, allez, hop. Au revoir. Comme ça, hop. Terminé pour elle. Celle-là, tu peux lui dire au revoir.
5: Donc maintenant, je peux dire ce que j'allais dire, parce que j'avais quelqu'un d'avance. C'est Super Sperme.
2: C'est quoi la question?
5: 27 ans de Paris, 101.9. Super Sperme, bonsoir.
14: Bonsoir tout le monde, bonsoir Gérard.
2: Bonsoir. Super ferme.
14: Bonsoir.
2: Ça c'est du
14: ferme.
3: Non mais on voit que c'est du ferme de qualité,
14: ça, direct. C'est clair.
3: Ouais.
2: Pas mal.
0: Ouvert, terminé pour elle. Fildar, s'il te plaît, avant que je repose la question pour Super Sperme. Tu dis
5: Super
0: au revoir.
5: Sperme, ouais. Tu Paris, 27 ans.
0: Non mais c'est bon. Tu dis au revoir. Oh. Tu dis au revoir.
5: Super Sperme, 27 ans. Paris.
0: Tu dis au revoir.
5: Super Sperme.
3: FM.
0: Ok, alors Super Perme pour toi.
2: Super Perme.
14: Oui. Bah j'ai pas entendu la question, mais j'étais au standard.
0: Putain, toi je vais te balancer le dico, c'est d'une de me virer au vert qui pue avant de...
5: Qu'est-ce que c'est parti au vert qui pue.
0: Bon, j'espère pour ton matricule.
5: Et on accueille Super Sperme.
2: Bonsoir.
0: Alors Super Sperme, la question.
14: Bonsoir. Donc Gérard, tu peux me reposer la question parce que j'étais au standard.
13: Et voilà.
0: Et ça continue.
13: Bravo.
14: Bah je suis obligé.
0: Fildar, tu peux pas leur préciser les questions qu'on dit.
14: Ouais,
0: ça te coûte cher.
5: Ah, ça me coûte une photocopie et c'est un franc 20 ici, j'ai plus un rond.
0: Ouais, ben, je crois qu'avec les 50 balles que t'as eu d'augmentation pour ton internet, hein, je crois que c'est bon. S'il n'est pas capable de gérer les gens en standard, c'est pas la peine.
5: Bon,
0: c'est comme Apolline.
5: La question.
0: Alors donc, je pense que...
14: On s'occupe de sa femme, si on est enceinte ou pas, c'est ça.
0: Voilà. Donc, tu fous bien de ma gueule, là aussi.
14: Ouais, pas de problème.
0: Ouais.
14: Donc, non, pas du tout. J'en ai rien à foutre. La meuf, qu'elle soit enceinte ou pas, je la laisse se ballonner dans l'appart, et puis voilà, c'est tout.
0: Okay. T'es vraiment dégueulasse, quoi.
14: Ouais, mais bon, c'est comme ça que ça se passe, quoi.
0: T'es vraiment dégueulasse, quoi. Attends, Pompers. T'as une nana Super Sperme?
14: Bah ouais.
0: Et le jour où tu la mets enceinte, que tu la laisses démerder toute seule dans l'appartement.
14: Ça, là, tu vois, j'ai un gamin de 6 mois et bon, j'en ai rien. Bon, voilà quoi, elle était enceinte, j'en avais un peu rien à foutre.
0: Non, mais t'es vraiment un dégueulasse, toi.
3: Ouais, mais attends, Gégé, moi je sais que tu connais pas trop le problème, mais la condition de l'homme, c'est assez dur quand même à assumer, je veux dire.
0: Non, mais attends.
3: On peut pas en plus non plus prendre en charge la condition de la femme. Je sais que toi, tu vois pas bien le problème du.
0: Non, mais attendez.
3: Ah, ça jouit là, ça jouit.
0: Bon, ça commence à bien faire ces sons là.
3: La joyeuse mystère.
0: Bon, je sens qu'il y en a une, elle va se prendre une claque dans sa gueule tout à l'heure, ça va y faire tout le rôle là.
5: Non, on continue le débat parce qu'il est déjà 12 heures.
2: Oui, Gérard.
0: De toute manière, il y a 12 questions. Hein.
5: Ouais. Non, on va pas les faire.
13: On va abréger.
5: Non, parce qu'il faut faire l'autre débat. Donc on en fait encore une et c'est tout après.
6: En plus, c'est pourri là.
0: Allez. Bon, de toute manière, c'est pourri. Faut voir les connards qu'on a à l'antenne.
6: Non, mais c'est les questions. Moi, je trouve que les questions.
0: Ouais. Mais dans ce cas-là, pourquoi t'as pas appelé pour les faire?
6: Parce que je pouvais pas. J'avais trop de boulot. Comme moi, j'ai fait les pigeons. Après, fallait que je fasse les pistons. Après, tu déchires mes sondages et tout. C'est bon.
14: Il est très désagréable, Rigo, ce soir.
0: Bon, allez, dernière.
13: Tu potes.
0: Bon, de toute manière. Bon, on va
5: aller à couche.
0: Allez, on va.
15: bizarre.
16: Attention,
17: ça la vénère, oh, attendez.
16: Attention, un zippo.
17: Ouais.
18: Bingo.
19: Bingo. Bingo.
17: Oui, Gérard.
0: Donc, dernière question, peut-on...
15: Je n'ai pas répondu, Gérard.
0: Alors, vas-y, utérus, pour terminer.
15: Enceinte ni couche.
19: Utérus non plus, mais c'est pas grave.
15: Non, mais enceinte ni couche, je vais répondre.
19: Je voulais juste dire que...
0: Non, tu donnes ça, quoi.
15: Avant. Ferme ta gueule, merci.
14: Oh, oh, tu me l'avais dit,
0: celle-là. Celle-là, tu l'as... Au revoir, celle-là.
14: Allez, hop, allez, hop.
0: Tu me verras...
14: Les connasses, là, les chiennes, là. Hop,
0: là, il y en a une...
15: Utérus, j'ai rien dit.
14: Alors, utérus,
0: allez, tu fermes ta gueule, super sperme.
14: Ok, désolé.
19: Ferme.
17: Allez, on y va.
0: Alors la question, vas-y, Utérus, parce que ça va être terminé. Je fais pas d'autres questions.
15: Ça va se payer. Et moi, j'espère que mon copain sera un peu plus indulgent et compréhensif que les deux blaireaux qu'on a à l'antenne, qui va un peu s'occuper de moi, qui va pas faire le goujard.
17: Il aura des pattes.
14: Attends, Gérard, t'entends comment elle parle des mecs?
0: Et alors, elle a tout à fait raison, parce que toi, comment que tu parles des nanas?
14: Attends,
0: c'est pareil.
14: J'ai élevé 9 enfants et j'ai 23 petits-enfants, alors.
0: Alors, crosse, allez hop.
14: Quand même, hein.
0: Bon, allez. Respect. Bon, conclusion du débat.
14: Pour les anciens.
17: Bon, alors, qui commence la conclusion, Poulet?
0: Utérus, pour la conclusion.
15: Bah, je suis un peu énervé sur la fin, là, parce qu'ils m'ont un peu pris la tête.
0: Ouais, mais, manière.
14: Je suis, moi, tu vois.
0: Bah, toi, Pompers, ça suffit.
14: Ok, excusez-moi.
15: Sinon, je voulais dire que j'étais contente, quoi, parce que j'ai de plus en plus envie d'avoir un enfant maintenant. Après l'accouchement qu'on a vécu, tout ça, c'était vachement...
0: Non, mais ça, c'est des conneries, t'inquiète pas.
15: Non, émotionnant, et voilà, quoi, merci.
0: Ok. Donc à la prochaine. Pampers.
14: Ouais, bah écoute, moi je reviens à ce que je disais tout à l'heure.
0: Ton micro, Pildar.
14: Oui. Il faut repeupler la France. Donc dites non à la Sodo parce que ça marche pas. Et moi je voulais te souhaiter tous mes vœux de bonheur, hein. J'espère que tu fonderas une grande famille. Et puis bah s'il y a un des chiots qui est viable sur la portée, tu me le gardes, quoi.
0: Non, bah tu vas te faire voir. Ok, bonne nuit. Super sperme.
20: Ouais, bah alors moi avec la pauvre question que j'ai faite, je peux pas te faire vraiment une grosse conclusion. J'ai écouté le débat, c'était pas. Les questions étaient trop nazes, mais vraiment quoi. T'as fait du mauvais boulot, Gérard.
0: Alors pourquoi qu'on t'a sélectionné pour la dernière question?
20: Parce que j'ai cru que la dernière question allait être bonne, mais non, c'était naze tes questions, quoi.
0: Et bah alors si t'es pas content, t'avais qu'à pas appeler, c'est tout. Voilà, alors en de bon entendeur, salut.
20: Ok.
0: Voilà, moi, conclusion du débat. Donc, qu'est-ce que je pouvais rapporter de plus sur ça? Ben, rien de spécial qu'à part Manu Pildar et puis Apolline, ça a été la vraie catastrophe.
17: Ego aussi, hein.
0: Non, pas trop, parce que heureusement qu'il était là, parce que sinon, t'aurais morflé plus que ça.
16: J'ai des conclusions en plus.
0: Donc, hein. On va faire conclusion de l'IRC.
16: Alors,
0: Putain, la salope là-bas va se calmer ou quoi?
21: T'es bonne, toi?
17: Je sais pas d'où ça vient.
16: Ouais.
17: Enfin, plus, vas-y, Rego, c'est pas grave.
16: Donc, alors, conclusion de Yankee, il dit écoutez Fun et voyez ce que ça donne quand une femme enceinte boit une bouteille de whisky et fume une cartouche de clope par jour.
0: Ouais.
16: Je pense qu'il parle pour toi.
0: Ouais, bah ça, je m'en doutais.
16: Conclusion de F2B qui dit que Gérard, tu as encore accouché d'un débat de merde, ce serait cool si de ce côté-là, tu pouvais aussi être impuissant.
17: Il est plus fort à l'écrit.
16: Ouais, c'est clair, beaucoup plus fort à l'écrit qu'à l'oral. Conclusion d'un certain super sperme qui est aussi sur IRC apparemment.
0: Je
16: voulais savoir pourquoi la mère de GG s'est pas fait avorter, ça aurait été plus cool pour nous tous.
17: Ça c'est dégueulasse, ça rigole. C'est naze, ça rigole. Ne faites pas le lire, quoi.
0: Donc,
16: j'ai pas lu. Hein.
0: Et on a terminé à combien là, avant que j'envoie la ZIC?
16: Alors en France, on a terminé à. Ça a baissé là, on est plus que 5044.
17: Oh merde.
16: Merde. Alors en France 5044. Alors par contre en Australie on est remonté, on est 0,6.
0: Ah ouais.
16: Ah non, on a baissé, on est 0,6.
17: Bah ouais.
16: Après c'est où? C'est l'Amérique où on est 68.
17: Ouais.
0: Là on a remonté.
16: Ouais. L'Asie on est 25.
17: Ouais, bah ouais. Ça a remonté.
16: Après tiens, j'ai un nouveau sondage, le Portugal où on est 22. Et enfin la Suède, tiens, c'est nouveau aussi, où on est 21.
0: Ouais, bah c'est bien. Donc j'espère qu'on va remonter plus que ça. Donc le deuxième débat va porter sur les pistons et donc on va s'écouter Paul Prédot avec T'as le jambon qui transpire dans le torchon et on se retrouve après pour le deuxième débat.

0: Mais c'est pas possible ça.
1: Non, non, moi je continue.
2: On n'a pas mis les 5 disques
3: à peau. C'est pendant le débat, le mix suprême.
1: Non, non, c'est terminé. 5 disques enchaînés. Au revoir, bonne nuit à tous.
2: Mais non, Gérard, assis-toi. Assis-toi, j'ai du monde qui revient là, tu vas pas faire ça.
4: Non, non, non. Allume ton micro.
1: Non, je continue pas comme ça. Alors, Apolline, tu dégages.
4: Bon, allez, Apolline, dégage.
3: Oui. Non,
4: non, non, t'arrêtes.
2: Balance pas toutes ces affaires, balance pas toutes ces affaires.
1: Tu dégages
4: et tu t'en vas, quoi.
1: Hop, tu dégages. Allez, hop. Allez, va prendre ton casque.
2: Ouais.
1: Dégage. Hop.
2: Dégage.
1: Hop.
3: Doucement.
1: Hop. Tu prends.
4: Attends,
1: ça,
4: le mix suprême.
1: Non, non,
4: attends.
1: Non.
2: Ça, tu as. Ça, c'est des preuves, ça. Garde. Ça, c'est des preuves, ma petite.
1: Non, non. Tu me donnes la fiche, là, que t'as dans les mains. Ouais. Hop.
5: Ça, faut que tu le gardes, c'est des preuves, ça.
2: Assieds-toi, sur RC, ils disent non, à peau, par pas.
1: Non, non.
5: Assieds-toi.
2: Non, attends, elle a fait gagner le mix suprême, elle dégage.
6: Je sais pas où tu lis ça, moi, je vois salope.
1: Ah,
2: oui, salope, par pas.
1: Hop, tu dégages. Je te préviens d'une chose. Eh, Apolline.
2: Ouais.
1: Bah Gérard, reviens, on est à l'antenne. Tu t'amuses pas à faire tes saloperies de jeudi.
2: Non, ouais, c'est terminé. Allez. Ça.
1: Ok.
2: Fini. Ciao. Bon, allez, on reprend le débat en conscience.
6: Allez, go.
2: Et comment elle s'appelle la fille qui a gagné le mix suprême, là, les 300
1: 000 non, non, non.
6: Bah si, pour qu'on lui dise qu'elle a pas gagné quand même.
2: Qu'on lui dise.
7: T'as pas une
1: C'est une Marie Dupré, donc.
6: Non, pas le nom de famille.
1: Marie, n'aie crainte, t'as rien gagné du tout.
6: Tu viens de paumer 300 000 balles, bravo.
1: Voilà, tu viens de tout perdre, parce que le jeudi, on peut pas gagner. Voilà, donc t'as tout perdu.
2: Voilà, extraordinaire hein, dans les débats de Gérard. Et puisqu'on est là-dedans, le même soir, juste avant que Apolline ne fasse gagner le mix suprême, elle avait également offert des CD. Écoutez, ça c'était pareil dans les débats. Je ne résiste pas au plaisir de le réécouter, pour le plaisir de le repartager avec vous.
1: Je crois que t'es un petit peu vite là pour me changer l'auditeur, toi.
2: Mais non, regarde, on a des gens d'avance là. C'est bon, regarde.
3: Non, c'est parce que je l'avais trouvé, donc.
1: Voilà, ouais.
3: Si.
1: T'as trouvé quoi, toi? T'as trouvé la main de ma soeur dans un culotte d'un zouave. Ouais. Alors, fais ton boulot correctement, parce que pour l'instant, Rigo, s'il te plaît.
6: Oui.
1: Tu peux me contrôler, ce qu'elle écrit sur ses feuilles?
3: Des noms d'auditeurs.
1: Ouais, tu peux.
6: C'est vrai, c'est des noms d'auditeurs.
1: Ah ouais, fais voir.
2: Non, mais c'est le débat, Gérard.
1: Non, mais attends, parce que moi.
6: Là, tu fais pas le débat.
2: Alors?
1: Ouais, bien sûr, carrément avec l'adresse, ça veut
3: mais
1: dire
3: ouais,
1: quoi?
3: Mais ouais, c'est pour envoyer un CD.
1: Non, mais attends, hé hey hey, police, ça va pas ou quoi?
8: Elle donne des
1: CD. Oh, tu te crois où, là? Non, mais t'es starbé ou quoi, là? Tu prends des adresses pour envoyer des CD. Depuis quand, là?
3: Depuis ça?
1: Mais attends, pile d'art.
2: Je l'ai pas vu.
1: Oh non, mais oh.
2: Calme-toi, Pauline, putain.
6: Merde,
1: hey, ça va pas, ça, non?
6: Gérard.
2: C'est pas vrai, Apolline, calme-toi. Bon,
1: non, mais attends, dimanche, de toute manière, t'es grillé,
2: saqué,
1: toi.
2: T'es saqué, on le sac. Hein.
1: Toi, dimanche...
2: C'est fini.
3: Ok.
1: Oh là, attends, de toute manière, la paye, on va la garder.
2: Ouais.
1: Je vais
3: direct au flic, c'est ça?
1: Ouais, non, mais je vais la garder, je vais faire voir ça à Max.
6: Au tribunal.
1: Parce que ça va pas, non? On te demande de prendre des auditeurs, toi, tu me prends des gens pour des CD. Qui c'est qui t'a dit qu'on gagnait des CD le jeudi? Personne.
3: C'est toi, en début de débat.
1: Ah bon, c'est moi? Non mais t'es pas un peu folle là? Espèce de pétasse!
2: Voilà, c'était dans les débats de Gérard qui reviendra jeudi soir et demain soir pour les conseils de Gérard. Et jeudi soir, on connaît même pas les deux thèmes de débat, si?
4: Non, mais...

0: Bite de ouf,
1: très drôle.
2: Bite de ouf, bonsoir.
0: Bonsoir, ça fait Toulouse, ouais. Fréquence.
2: Troisième du nom, Toulouse, 102.5.
0: Attends, 102.
2: 102.5.
0: J'habite à Toulouse. Ouais, bah, on le sait. Merci.
3: Gérard, avant de continuer le débat, on a oublié de parler du sponsor.
4: L'émission sponsorisée par Chocopit.
0: Ah, ouais. N'importe quoi.
3: Et c'est le passé, hein, c'est un peu faux.
0: Enfin, bon, bah voilà, donc le débat de ce soir.
3: Bonsoir, Gérard, ça va? Tu vas bien?
2: Bonne anniversaire.
0: Ta gueule, toi.
3: Est-ce que, comment ça s'est passé cette semaine?
0: Ta gueule.
2: Comme d'hab.
0: Voilà, donc alors le débat de ce soir, c'est milliardaire.
5: Avant, de commencer le débat, je vais dire, ça attaque très fort. On est quand même 5742.
0: Combien? 5742.
5: Ah bah
0: ça va.
5: Et
0: ça.
5: La plupart des gens voulaient savoir pourquoi le débat se fait aujourd'hui et pas jeudi.
0: Parce que le débat se fait aujourd'hui pourquoi parce que c'est des raisons personnelles donc je ne dirai pas le pourquoi de la chose.
3: Tu pars dans les îles.
6: Tu vas te faire désintoxiquer, c'est tout.
0: Si tu commences à chauffer ou Amanda à délire, si tu commences comme ça, tu vas pas rester longtemps sur le débat.
6: Hein. C'est clair.
0: Ah ouais, mais je préviens tout de suite les deux nanas qui hein. Donc alors, première question, un milliardaire peut-il faire de la radio ou chauffeur poids lourd Bite de ouf.
1: Elle est bien, ça.
2: Bite de ouf.
6: Attends,
2: bite de
6: ouf. Cette question, là.
2: Troisième du nom.
0: Quoi?
6: Qui a fait cette question?
0: C'est moi, ça, j'essaie. Ah, qui est pas content des nanas?
6: Ah oui, je la trouve géniale pour ça.
2: Elle est bien. Hein.
0: Je vous préviens que si ça plaît pas à certaines, vous le dites, on prend d'autres personnes.
6: Non,
0: d'accord?
6: Génial.
0: Alors, bite de ouf.
2: Bah, tu sais, moi, c'est bien que tu me poses cette question parce que moi, je suis un putain de bourge qui rêve d'être pauvre, comme dans les séries.
7: Ouais.
2: Et moi, c'est vrai que, enfin, je peux tout me payer, moi.
7: Mm-hmm.
2: Donc, être animateur radio ou routier, pour moi, c'est la même chose. Hein.
0: Mm-hmm.
2: C'est deux choses que je pourrais tout à fait faire, c'est à ma portée.
0: Mm-hmm.
2: Et voilà.
0: Ouais, ok. Tabina.
8: Oui, Tabita, s'il te plaît.
0: Ouais, Tabita.
8: Oui, donc, moi-même, j'ai fait de la radio grâce à mon fric. J'étais sur une petite radio associative. Je ne ferai pas de pub, hein. Ça s'appelait Cran-Pompier.
0: Bah, si, tu peux.
7: Vas-y.
8: Oui, ça s'appelait Cran-Pompier. C'était.
2: Il faut que tu te fais retourner, toi.
8: Voilà.
0: Et alors?
8: Donc, un milliardaire, oui, peut faire de la radio, oui, je pense.
2: D'accord. Du tourner,
0: maintenant. Ok. Un manque d'adélire.
6: Moi, j'étais routier, hein, avant d'être connu.
0: Mm-hmm.
6: Donc, oui, on peut être routier, il n'y a pas de problème.
0: D'accord.
6: Je ne m'appelais pas encore à mandat.
0: Ok. Rigaud, oui.
5: Oui, une très bonne question sur les RC de Destroy.
3: Qui je ne comprends pas.
5: Je te sors, ça cartonne. Qui voulait un peu de clarté dans le débat. Il voulait savoir à partir de combien d'argent on dit que quelqu'un est milliardaire.
0: Bah, justement, on va en venir.
6: En euros.
0: On va poser des questions, on peut pas tout de suite dès la première dire.
5: Mais combien... comme tu parles de milliardaire, autant mettre les points sur les i tout de suite.
0: Ben combien d'argent tu peux posséder, ben ça dépend de ce qu'il a déjà sur devant lui. Hein.
2: Des milliards, ça dépend du milliard. Hein.
0: Ben ouais, s'il a plusieurs milliards, il peut faire ce qu'il veut, hein.
7: Ouais.
0: Donc voilà.
8: Ouais.
0: Des intoxicateurs là.
7: Ouais, ben écoute, effectivement, moi je pense que chez les routiers il y a des gens aisés parce que c'est quand même une profession qui draine des salaires quand même assez mirobolants,
0: c'est
7: faut le dire.
0: Mmh.
7: Donc je pense que pour faire futur milliardaire, tu fais une formation de routier, je pense que t'es sur la bonne voie, quoi. Mmh. Bien sûr. Ouais. Mmh.
0: Non mais attends, parce que là tu dis que les routiers sont aisés, comment ça, dans quel sens?
7: Bah dans le sens financier en fait, tu vois.
0: Ah ouais.
7: Ah bah ouais, quand même avec les salaires qui bougent, hein.
8: Sur les routiers.
0: Ouais. Ouais, mais attends, faut dire que les salaires qu'ils ont, bon, c'est vrai que tu
3: ne mérites pas ces salauds.
1: Vérité, ouais.
0: Non.
3: Ils claquent tout dans des putes.
8: Les salaires qu'ils ont, c'est trop.
0: Non, mais même, là, tu m'as... Donc, de quoi, bite d'ouf?
2: Non, moi, je disais que les routiers, c'est Riquet la belle vie, là, c'est Silver Spoon, c'est...
0: Non, mais même, non, mais je pense que là...
3: C'est de la façon, comme boulot, déjà, c'est de la merde, à la base.
0: Bah, c'est de la merde, s'ils ont choisi ça, c'est que ça leur plaise, hein.
3: Parce qu'ils n'avaient pas de diplôme.
0: Bah, de toute manière, t'as pas besoin de quoi?
7: C'est un peu de l'esbrouf, quand même, c'est de la poudre aux yeux, quand même, le métier de routier, faut le dire, hein.
0: Ouais, mais bon.
8: C'est un métier de feignasse, hein.
7: Oh là.
0: Qui c'est qui vient de dire ça?
3: Bah, je dénonce, c'est
8: qui vient de le dire?
7: Une voix d'animal.
0: Ça, c'est une nana. Alors, on en a que deux sur le.
3: C'est bizarre, hein.
7: Sur le plateau, là.
8: C'est quand même.
0: Ouais, mais tout à l'heure, j'en virais une au hasard, ça va, les bites.
3: Je crois que c'était bite d'ouf.
2: Ah non.
0: Non, c'est une voix de nana. Combien de... donc la deuxième...
3: Attends, et toi Gérard, qu'est-ce que t'en penses?
0: Bah ça y est, moi j'ai déjà répondu.
3: Qu'est-ce que t'as répondu?
0: De toute manière, j'ai répondu que le salaire qu'ils ont, les routiers peuvent pas... C'est vrai que c'est dur pour eux, c'est tout.
7: Ouais.
0: Bon, maintenant, devenir...
3: On parle pas des routiers, on parle des milliardaires.
0: Bah ouais, mais de toute manière, si un milliardaire veut être routier, c'est son problème. S'il veut pas faire de la radio, c'est son problème aussi. Hein.
3: Attends, qu'est-ce qu'il va se faire chier à faire routier s'il est déjà milliardaire?
0: Bah ouais, mais de toute manière, peut-être pour continuer d'avoir du fric. Hein.
7: C'est un métier intéressant en plus.
0: Bah ouais.
7: Ça fait découvrir du pays, on peut pas dire. Hein.
0: Bah ouais, ça.
7: Ouais. Moi, GG, toi, t'as fait routier dans un premier temps.
0: Ouais.
7: Maintenant, tu fais animateur radio. Est-ce que la prochaine étape, c'est milliardaire après la cure?
0: Bah, je sais pas, on verra.
7: Ouais, bon.
0: Okay. On verra. De toute manière, qui c'est qui vous dit que je fais une cure? Personne?
7: Non, mais en fait. Ah, mais on a pas dit ça, pas du tout.
0: Bah non, bah si, c'est ta. Tabitha qui a dit ça tout à l'heure, vous savez même pas pourquoi que je m'en vais.
7: Ah, t'as pas le droit, si t'as mal au dos, tu vas faire une thalasso comme tout le monde. Hein,
0: bon, bah alors.
8: Il a mal au dos, il est alcoolique.
0: Bon, Tabata, au revoir. Terminé. Ça t'apprendra.
2: C'est rare ce que tu disais là, sur les alcooliques, les milliardaires routiers. Parce que moi, je trouve le triangle de Roquencourt magnifique. Hein. Même si on a de l'argent, on peut aller voir le triangle de Roquencourt.
0: Roquencourt.
7: Il y a de la thune là-bas.
0: Bah, ça m'étonnerait parce que c'est bouché constamment. Alors.
2: Je te suis bien la bite au début, après je t'insulte.
0: Bon, alors toi, tu dégages, au revoir, bite de ouf, tu lui dis au revoir.
7: C'est une technique de débat, ça.
0: Voilà, il y en a plus que deux qui... Ça commence déjà pas mal.
5: Réglé.
7: T'inquiète.
5: Alors, j'en avais un d'avant, j'avais prévu que tu virerais tout le monde. On a Michel Pousnareff.
7: Bonjour Michel, bonsoir Jean.
8: Salut Michel.
0: Dis tout Michel. T'habites où?
7: Paris.
0: 101.9.
7: Exactement. Michel.
0: Alors, t'as entendu la première ou pas?
7: Du tout, mais c'est pas grave. La première. Si, j'ai entendu, ouais.
0: Bon, alors, tu veux répondre avant que je passe la parole pour le site, l'Internet?
7: Comment? Ouais, non, vas-y, fais l'Internet.
0: Bon, alors, tu réfléchis, tu réponds après à la question. Oui, Rico.
5: Oui, donc ça monte sec, hein, on est déjà 6033.
0: Ouais, c'est bon, ça.
5: Je vous jure. Et il y a SAS le beau gosse, et il voulait savoir, est-ce qu'il faut réviser, avoir le bac pour être milliardaire, ou sinon un autre diplôme?
0: Non. Il n'y a pas besoin de réviser pour être milliardaire ou d'avoir un bac, hein, ça non.
5: Alors comment on fait?
0: Tu deviens milliardaire comme ça, c'est tout. Hein, ça, soit en faisant de la route ou en gagnant un tiercé ou un loto comme Pildar il a fait, que personne n'a vu les papiers.
5: Est-ce qu'on peut devenir milliardaire en ne faisant que travailler en fait?
7: Très bonne question.
0: Tout ça dépend de ce que tu gagnes et ce que tu mets de côté derrière.
5: Mmh. Oui.
0: Par exemple toi. De toute manière, je peux pas devenir milliardaire du jour au lendemain si j'ai.
5: Oui, ça je sais. Ouais.
7: Il faut combien de siècles?
0: Ah ça je sais pas, hein.
8: Combien de vies?
5: Non mais Jeanne, en admettant, combien tu peux mettre de côté par mois toi par exemple?
0: Bon environ
8: Un euro?
5: 15 balles quoi, un demi, ouais. Un demi par mois si tu te
0: rationnes. Bon, 100 balles. Ouais, à peine.
7: Que je dis, quoi.
5: Bon, alors attends, on va calculer, ça m'intéresse.
1: Combien de temps ça fait?
5: Ouais, parce que donc ça fait
1: 10 balles par mois?
5: Ouais.
1: 10 balles par mois, putain.
7: Attends, enlève un zéro, ça fait quand même 100 millions, ouais. 100 millions ouais. De mois.
1: 100 millions de mois.
9: Mais déjà, Gérard, il peut pas mettre d'argent de côté, il en doit tellement, déjà, il faut qu'il rembourse.
1: C'est vrai.
0: Bon, mais ça le pouf, là. Voilà, tu réponds?
7: Très bien. Je pense que quand t'es milliardaire, en fait, t'as pas trop besoin de faire de la radio ni d'être chauffeur.
0: Mm-hmm.
7: Alors, parce que bon, si tu veux faire de la radio, à la rigueur, tu t'en achètes une de radio, quoi.
0: Bah non, mais je te parle d'être animateur radio. Ah,
7: tu te fais ta propre radio et t'animes tout seul.
0: Non, mais attends, pour avoir ta propre...
7: Ce que tu veux.
0: Ouais, mais pour avoir ta propre radio, faut que t'aies du fric.
7: Bah,
0: okay. Automatiquement, donc t'es obligé de travailler puis avoir du fric.
7: Sauf si t'es milliardaire.
0: Bah oui, voilà. Donc, deuxième question. Combien de maisons peut posséder un milliardaire?
9: Bonne question, ça.
0: Amanda Délire.
8: Oh, bah tant qu'il veut, hein.
0: C'est-à-dire?
8: Bah tant qu'il a du fric, il peut acheter des maisons, mais bon, moi je trouve ça un peu con, quoi. Tu peux pas habiter dans toutes tes maisons en même temps.
0: Bah il peut, si. Il achète plusieurs maisons et puis il les reloue. Comme ça lui fait du fric en plus.
8: Ouais, mais s'en fout, il est milliardaire.
0: Ouais. Bah ouais, mais il peut très bien les relouer pour avoir du fric encore.
8: Ouais, bah je trouve ça débile.
0: Bah peut-être, ouais. Oui, Manu.
7: Bonjour à Hugo.
0: Très drôle. Des intoxicateurs.
5: Attends, Manu.
0: Des intoxicateurs. Les bonjours, c'est pas chez moi que ça se passe.
9: Bonjour à l'antenne, ok?
7: Écoute un peu les voix, moi j'ai.
0: Et Michel Poufmarès, c'est pareil.
7: Très bien.
0: Ok?
7: Attention.
0: Fildard, tu commences pas, s'il te plaît, merci. Ouais, Manu.
5: On accueille Madame de Fontenay. Elle fait flipper, elle.
7: Ouais.
0: De Fontenay?
10: Bonjour, Madame de Fontenay.
0: Vous appelez d'où, là? T'appelles où?
10: Vous pouvez me vous voyez si vous
0: voulez. Ouais, si je veux, allez hop. Là, il est la fréquence, là, on se réveille, merde.
1: Allez là-haut.
10: Oui, c'est moi.
0: Oh là là, Manu, tu me la reprends, ça.
11: Parce que, loulou.
0: Manu.
11: Mais je suis pas sûr que ça vienne du standard.
0: Non, non, mais Manu, tu la reprends. Okay, tu la récupères et tu me la réveilles ou sinon tu lui dis bonne nuit.
12: Loulou, bégue.
0: Bon, Fildar, s'il te plaît. Tu arrêtes.
11: C'est bon, elle est réveillée, ça y est.
0: Bon, non, non, tu l'as pas...
11: Faut la secouer un peu, regarde. Ça y est, je l'ai secoué dans tous les sens, regarde.
0: Ouais, bah on dirait pas.
13: À la classe.
9: Ouais, là, Gérard, tu peux tourner sur la gauche, s'il te plaît.
0: Ta gueule.
5: Oui, donc Siri RC, il y a une question de Stamon, vite fait, il demande s'il y a une webcam dans le studio. Effectivement, il y en a une et elle marche pas.
9: Elle est anal.
5: Voilà. Et il y a une très bonne question aussi de Vanouchnif, il voulait savoir si t'étais milliardaire, Gérard, comment tu dépenserais tout ton fric.
0: Ça, j'en ai rien.
11: Bonne celle-là.
0: Je peux pas lui répondre. C'est personnel, donc je répondrai pas.
9: Tu m'achètes un bar.
0: Hey, mais c'est quoi la leçon là?
9: Je m'achète un camion.
0: Oh
9: bah, j'avais moi. Oh,
0: c'est quoi la leçon? J'ai rien dans les yeux.
9: Dans les esgourdes, dis donc.
0: Eh, hey, c'est quoi là?
9: Il n'y a rien là.
5: Qu'est-ce qu'il y a? Ton volume,
0: je sais pas. Bah non, je suis déjà à pont là.
9: Il n'y a rien.
11: Change ton oreille.
0: Ben non, je suis à pont, j'ai rien.
9: Mais qu'est-ce que c'est ce salut là?
0: Oh, c'est quoi ce bordel?
11: C'est quoi ce salut là?
0: Mais c'est quoi ça?
5: Changer les oreilles aussi.
0: Attends, j'ai rien du tout. J'ai quasiment rien.
13: C'est pas quoi, diversion.
9: Ah non, il a fait fondre son casque.
0: Mais non, le truc,
9: c'est mieux là.
5: C'est quoi ce boulot? C'est des pustules, con.
13: La cible qu'il a dans les cheveux.
5: Ouais, grave.
0: D'accord. Donc, j'étais qui c'est qui était en train de répondre à cette question?
9: C'était la chaude là qu'on a réveillée, je crois.
0: Madame de Fontenay. Oui. Ouais, Madame de Fontenay là.
13: Oui, oui, c'est moi. Donc, combien de maisons peut acheter un milliardaire? À mon avis, énormément. En tout cas, moi, j'en ai.
0: Possède.
13: Pardon? C'est pareil.
0: Bah, si combien de maisons peut posséder un milliardaire?
13: Ou 69.
0: Bon, allez hop, bonne nuit, Madame de Fontenay. La 69, vous irez le faire vous-même. Mais réponds.
13: Moi, je te réponds à ta question. Hein.
5: C'est vrai.
9: Ouais, bah, elle a rien dit, là, la vire pas comme ça.
0: Ouais, ouais, bah, faudra peut-être qu'elle se réveille, parce que si c'est pour... Ouais, non, mais faut parler plus fort devant le combiné. Pauvre.
14: Voilà.
0: Ok.
13: Ouais.
0: Michel Koufmarev.
14: Ouais, bah disons que ça dépend le style de maison que tu veux acheter. Si c'est des maisons polypocket, tu vois, tu peux en acheter beaucoup, quoi.
9: Chaud, il est chaud.
0: De quoi?
14: Ah, je suis chaud.
0: Grave. De quoi?
14: Ok, non mais tu comprendras pas de toute façon, donc je vais enchaîner.
0: Tu peux répéter, tu répètes s'il te plaît ou tu dégages.
14: C'est un cerveau de polypocket aussi, donc ça risque pas.
0: Allez, bonne nuit, Michel Koufmarev. Hop là. Bienvenue. Amanda Delire.
15: Oui, mais je t'ai déjà répondu.
0: Ah ouais, parce que je t'avais dit de manière, il peut les relouer, tu m'as dit que c'était dégueulasse. Il pouvait les louer, tu m'as dit que c'était dégueulasse, c'est ça?
15: Tu m'as dit de manière, il peut les louer, hein.
0: Ouais, et puis toi, tu m'as répondu que c'était dégueulasse.
15: C'est con.
0: Ok. Désintoxicateur.
14: Je sais pas, moi, une fourchette entre, je sais pas, entre 2 et 500, quoi.
0: Mm-hmm.
14: Ça dépend,
0: ouais, mais...
14: ça dépend de la taille du milliard, en fait, du milliardaire. Mm. S'il a un gros milliard, il a plus de maisons. Avec un petit milliard, t'as moins de maisons. C'est
0: ouais,
14: c'est
0: non.
14: Logique,
0: ouais, c'est ouais, mais comme on disait tout à l'heure, donc, s'il en possède plusieurs, donc, est-ce qu'il va les relouer? Comme Amanda Delire me dit, c'est dégueulasse. Madame de Fontenay.
16: Oui.
0: Si ça vous dérange pas, si vous voulez participer à la conversation. Ah, non, non, mais vous pouvez, hein, c'est pas interdit, hein. Parce que sinon, je vais vous dire au revoir, ça va aller plus vite, moi. Hein.
16: Non, je participe et justement, j'étais tout à fait d'accord. Ça dépend de la taille du milliard. Plus c'est gros et plus ça
0: passe. Ouais, mais comme je disais, s'il veut les relouer, c'est son droit. Bon, bah maintenant, si c'est comme ça va.
14: Regarde, Gégé, il a pas le droit, parce qu'il les loue pour faire de l'argent, mais le milliardaire, il s'en fout, il a déjà plein de fric. Donc,
0: mais ouais, mais.
14: Tu vois, il n'y a pas nécessité, quoi.
16: Il a besoin de les louer.
15: Oui, regarde, il a un chapeau qui est de travers.
0: Ouais. Bon, donc, un petit sondage.
14: Ouais.
0: Un petit sondage.
9: Attends, mon grand, ça va être bien, ça.
0: Ouais.
14: Vas-y.
0: Avez-vous déjà été dans la Jet Set? C'est bien parce que...
9: Oui, mais je savais pas que... Comment faire une petite sur sondage milliardaire?
0: Attends,
9: on s'en fout.
0: Alors, les milliardaires sont-ils nécessaires? Alors, 70% disent oui, car tout le monde rêve d'une vie heureuse. Oh, oh,
9: non, tout le monde rêve d'une vie heureuse. Oh, oh, oh, oh.
0: Ouais, on a pas besoin de tout ça, hein. 33% répondent oui, car sinon, tout le monde pourrait acheter de la couche. Ouais,
9: De la couche.
0: Ouais, mais
9: la
0: ça,
9: couche.
0: Ça, je veux te dire une chose,
9: c'est pas une torsion.
0: Ouais, mais c'est peut-être pas une torsion, mais il y a certains trucs qu'on n'a pas besoin de dire à cette heure-ci sur l'antenne, d'accord?
9: Non, mais je veux dire, c'est vrai que si tout le monde avait du pognon, ben, tu vois, ce serait pas dur d'avoir de la drogue chère, tu vois?
0: Ouais, non, mais c'est pas la peine d'en parler à cette heure-ci sur les radios, d'accord? Et 23% des clochards nous disent de fermer ma gueule. Eh ben, alors ça!
9: Bah oui, tu les avais que ça.
0: Ouais, toi, tu fermes ta gueule déjà pour commencer parce que c'est toi qui fais des sondages de merde, c'est pas Rigaud. Non, c'est pas Rigaud. Je suis désolé, vous mettez tous sur le dos à Rigaud. Et Rigaud n'est pas là de la semaine, c'est vous qui êtes là toute la semaine.
9: Non,
0: les sondages! Les sondages, ils sont sortis qu'aujourd'hui.
9: Non, c'est
11: travaille
9: pas.
11: Toute la semaine
9: non,
11: dessus.
9: Non, non,
11: il
9: non,
11: le
9: non.
11: truc, la BVA Bavaria.
0: Non, non, non.
9: C'est lui qui fait le grand
0: 18%,
9: jury.
0: 18% me répondent de rajouter, s'il vous plaît, car je suis mal poli. Bah, moi, je le laisse en merde.
9: Non, mais les milliardaires, ils sont mal polis.
0: Okay.
5: Et ça, c'est mal poli.
0: Voilà. C'est tout.
5: C'est tout.
0: Bon, alors, troisième question.
9: T'en as pas un autre, là?
5: Il y en a d'autres.
9: Une
5: autre
9: question milliardaire.
5: Il restait, ouais.
9: Une question. Parce qu'il y en a pas mal, quoi. Il faut qu'on en fasse au moins deux par heure. Il y en a six, il y en a neuf.
0: Ouais, ouais. Ben, sur neuf, j'ai que deux questions.
9: Non, c'est faux.
0: Non, après, c'est peut-on être milliardaire et ne pas en faire partie de la jet set?
9: Non, je crois qu'il y a une question, c'est...
0: Quelle est la différence entre
9: un bon et un mauvais milliardaire?
0: Non, bah moi, je vais faire la 4, ça ira plus vite.
9: Ok.
0: Alors, comment être milliardaire? Alors, 60% répondent en faisant beaucoup travailler sa grosse au black, pourquoi pas, bien sûr. Ça, c'est pour Phil Lard.
9: Non, bah non.
0: 45% des gens répondent que la seule façon, c'est de voler dans un sac à main, bien sûr. Ça, c'est bien tes conneries.
9: Non, 55, c'est pas moi.
0: C'est ta gueule, c'est toi qui t'amuses à sortir des mètres comme ça. 55% des gens pensent qu'il faut connaître Philippe Rizzoli et Foucault, pourquoi pas. Faut bien préciser les noms. Hein,
9: non, mais
0: là.
9: Rizzoli pour le
0: millionnaire. Ouais, c'est ça.
9: Et Foucault,
0: va gagner
9: des millions.
0: Il copie déjà sur les pays étrangers parce que c'est eux qui l'ont sorti avant.
9: Mais oui, on a racheté le produit.
0: Ils
9: ont racheté.
0: Oh, le millionnaire, il est
5: grillé.
0: Le millionnaire, il n'existe plus, je te signale.
5: Ouais, c'est
0: mais
5: vrai.
0: Si, peut-être les tickets, mais plus à la télé. C'est
9: parce que il fait ça au black le week-end, il a la roue, il a gardé
0: 98%
9: la roue.
0: pense que moi, je suis un dromadaire à trois bosses, plein de Richard. Bien sûr, pourquoi pas. Ça, c'est bien tes conneries, Philippe.
9: T'es pas milliardaire, t'es dromadaire.
0: Ouais, c'est ça. C'est bien tes conneries, enfin, bref. Donc,
9: Attends, décale-toi.
0: Troisième question. Croyez-vous que tout le monde peut devenir milliardaire? Et on va demander à...
12: j'accueille quelqu'un pour qu'on soit quatre quand même. Hein. Ah. On accueille Monsieur Mazur, bonsoir.
0: Ah. Oh, encore lui? Déjà, vous commencez à me casser les couilles avec lui.
17: Bonsoir, Monsieur Mazur. Bonsoir à tous.
0: Vous commencez à me casser les couilles avec ça. Hein.
17: Quel plaisir de vous avoir, Monsieur Gérard.
0: Ouais, j'en ai rien à foutre de vous.
17: Attends, c'est la jet set très intéressante. Vous fassiez un débat sur la jet set étant vous-même...
0: Oh, ça y est, j'ai compris. Si vous n'êtes pas content, vous dégagez. Vous n'allez pas me casser les couilles aujourd'hui, vous.
9: Ben doucement, Gérard.
0: D'accord. Je laisse, je commence à en avoir ras-le-bol de l'avoir toutes les semaines, celui-là.
17: Oui, bonsoir, c'est Monsieur Mazur.
0: Bon, ça y est, on a compris que vous êtes Monsieur Mazur, maintenant vous fermez votre gueule.
17: Bonsoir, Monsieur.
0: Ok.
5: Gérard.
0: Merci.
5: Pour calmer le débat, il y a une très bonne question de Magic qui voulait savoir, est-ce qu'un milliardaire peut devenir millionnaire?
0: Bah oui.
9: Ah non.
0: Bah si, parce qu'un milliardaire, déjà avant d'être milliardaire, il était millionnaire. Donc automatiquement, ça revient au même.
9: Gérard, tu crois que c'est plus facile de gagner des milliards ou des millions?
0: Les deux, c'est pareil. Parce que tu gagnes des milliards ou des millions, c'est pareil. De toute manière, tu seras toujours millionnaire ou milliardaire.
12: L'unité de mesure du million.
0: Quoi, quelle unité de mesure? Et puis c'est pas la peine de fermer tes yeux quand tu parles aussi.
12: L'unité de mesure du million, en fait. Est-ce que c'est le franc?
0: Mais j'en sais rien,
9: je te demande.
0: C'est l'euro.
18: C'est l'euro, hein.
0: Ça doit être l'euro.
9: Mais Gérard, en fait, les milliardaires, c'est justement, j'ai une question qui me vient là. Les milliardaires, quand on va passer à l'euro, ils vont plus l'être?
0: Ils sont toujours, mais sauf que ça sera en euro leur truc, voilà. On va s'éterniser sur les questions. Bon, croyez-vous que tout le monde peut devenir millionnaire? Allez, tiens, Monsieur Mazur, parce qu'il est toujours dans les...
17: Monsieur Mazur.
0: Bon, ça y est, on a compris.
17: Monsieur Gérard, permettez-moi une petite réflexion, s'il vous plaît. On ne dit pas l'unité de mesure, mais l'unité de masure, bien entendu.
0: On n'en a rien à foutre.
9: Jeu de mots.
17: De bonne loi.
0: On n'en a rien à foutre. Tout à l'heure, vous allez dégager, vous allez voir, ça va aller encore plus vite que ça, vous.
17: Absolument.
0: Ah bah alors, vous répondez à la question.
17: Écoutez, je n'ai pu malheureusement entendre votre...
0: Monsieur Mazur. Vous foutez de la gueule du monde ou quoi, là?
17: Absolument pas, Monsieur Gérard, je n'oserais pas, vous savez bien.
0: Croyez-vous que tout le monde peut devenir millionnaire?
17: Effectivement, il suffit bien entendu de jouer rien qu'une fois au loto, 100% des gagnants ont tenté leur chance et bien...
0: Un milliardaire, pas millionnaire, temps.
17: Mais Monsieur
0: Gérard, c'est pareil.
17: Millionnaire, c'est déjà un pas vers...
0: Millionnaire et milliardaire, c'est pareil.
17: Écoutez, Monsieur Gérard, excusez-moi de vous contredire, mais millions et milliards, ça n'est pas pareil, n'est-ce pas?
0: Ce qu'il est lourd celui-là. Enfin, Madame de Fontenay.
18: Oui, à mon avis.
0: De Fontenay, pardon.
18: Monsieur Mazur a raison parce que c'est vrai que...
0: Oh, qui c'est qui a un téléphone portable?
9: Il y a un sans-fil.
0: Qui a un téléphone pourri?
18: Moi, j'ai un téléphone fixe qui marche très bien. Je l'ai acheté très cher et il marche très bien.
0: Ouais, qui c'est? Manu, t'essayes de gérer qui c'est qui a un téléphone pourri, là, s'il te plaît.
5: Ouais.
0: Manu! Manu,
11: je suis en train de le faire, alors merci.
5: En attendant que Manu gère, il y a une très bonne question de Frenzy sur l'IRC. Il te demande si les animaux peuvent devenir milliardaires.
0: Mmh. Bah comment?
11: Jouant au loto.
0: Ouais, peut-être comme ça, en faisant des bandes dessinées, peut-être.
16: Regarde,
0: oui.
16: On est flipper, le dauphin, par exemple, qui est milliardaire.
0: Bah, tu prends ton plan, c'est pareil. Tu prends ton Milou, c'est pareil.
16: Milou, c'est pareil. Hein.
0: Bah, c'est pareil. Oui, c'est pareil. Qui c'est qui n'a pas répondu? Oui. Madame de Fontenay, elle a répondu. Amanda Lire. Amanda Delire, pardon, merde.
16: Pas
11: de nom à l'antenne.
16: Pour devenir des millionnaires, c'est ça?
0: Oui.
16: Bah, je sais pas, tu travailles ou t'as du pot. Je crois que le mieux, c'est d'avoir de la chance, quoi. Ou alors de naître millionnaire, mais c'est pas évident. Hein. Mm. Pour les parents et tout.
19: Pas donné à tout le monde. Hein.
16: C'est vrai que l'héritage, c'est quand même assez intéressant. Ouais.
0: De quoi?
16: Bah, ça marche aussi par l'héritage. Hein.
0: Okay. Ouais, mais il n'y a pas besoin, il n'y a pas que l'héritage qui compte. Hein. Faut pas compter que sur l'héritage, quand même. Hein.
11: Non, mais Gigi.
0: Ouais, attendez.
19: Il faut des parents.
0: Attendez, merci. On attend d'être désintoxique. Attends.
11: Ouais, je voulais seulement te dire qu'il pouvait y avoir des héritages mystères.
0: Manu.
11: Non, je voulais te parler du nouveau jeu de TF1, du jeu de l'été là.
0: Comment gagner des millions?
5: Demande à Phil Darry.
11: Tu peux m'en parler, Phil? Bon, un jeu très simple qu'on a racheté un peu cher, bon, on est d'accord, mais bon, je pense que ça a bien cartonné, on va s'en foutre par les fouilles.
0: Non, mais de toute manière, le jeu, c'est simple, c'est, tu dois répondre à des questions et si tu fais un parcours sans faute, à la fin, tu gagnes le million, c'est tout.
16: Tu n'as jamais gagné, alors.
0: Mais de toute manière, c'est sur sélection, parce que là, ils font les sélections au mois de juillet.
11: C'est truqué.
0: Va te faire enculer, toi-même, des
19: incontes. Ah non, c'est pas moi, attends.
0: Ah, Bonne nuit.
5: Dis-lui à jeudi.
16: C'est chiant, tu pourras.
0: Ah, bonne nuit, celui-là. À jeudi, hein, des
11: sacs. Ah, jeudi, t'as pris ton sac, hein.
0: À jeudi, on fait un débat, jeudi.
11: Prends ton sac à dos, on va dans les Alpes.
0: Amanda Delire.
16: T'as répondu?
0: Ça y est, tout le monde, madame de Fontenay, t'as
16: répondu. J'ai déjà répondu.
0: Monsieur Mazur, pareil. Bon, bah.
11: Mais justement,
0: Manu.
11: Bon, bah. J'ai un auditeur, hein. Bon. Si vous voulez, ça vous fait plaisir, un quatrième. Bon, faire kiffer.
5: T'en as pas un milliard.
11: Ok, attention. Bon, bah. On accueille Steve O'Steez.
20: Bonjour, c'est Eddie Mitchell.
21: Bonsoir. Manu.
0: Bonsoir.
16: Salut Steve, bonsoir.
0: T'appelles d'où?
21: Moi, j'appelle de Paris.
0: 101.9. Eh, vous pouvez pas essayer de me trouver des gens de province?
11: Non, c'est pas ça, c'est que regarde, la jet set, c'est le showbiz, et le showbiz, tu vois, c'est pas
0: non, rien à foutre.
11: Attends, la jet set, c'est les paillettes, la coke, le strass, le
0: mariage. Il n'y a pas que ça, écoutez. On s'en fout, hein, que ce soit le film qui est sorti sur Paris, mais faut prendre un peu des gens de province.
11: Parce
0: qu'à l'heure actuelle, on a qu'Amanda Delire qui est de Tours, sinon on a aucune personne de province.
21: C'est pas grave.
5: C'est la jet set.
0: Je crois qu'est-ce qu'il a, lui?
11: Gérard, je vais te demander par rapport au millionnaire, tout à l'heure, à ta question, est-ce que, si toi on est héritier de millionnaire, il faut payer pour avoir la fortune?
16: Ouais.
0: Comment ça?
11: Bah, est-ce qu'il faut payer des droits pour avoir l'héritage? C'est beaucoup d'argent?
0: Non.
11: T'es sûr?
16: Non. C'est sûr, parce que moi j'ai entendu dire ça, hein. Des droits de succession, Gérard, ça te dit rien?
0: Quand tu touches un héritage, il n'y a pas des droits derrière.
11: Hein. Là, lui, il a des droits de suspicion. Mais...
0: Bref.
5: Gérard, oui. Sur l'IRC, il y a une très bonne question de Snake.
11: Je te jure,
5: je te jure. Snake, il voulait savoir combien il y a de zéros dans un milliard.
11: Bravo, Snake.
0: Là, il y a la... Attends, faut que je lui répondrai tout à l'heure, faut que je voie.
5: Tu as compté sur tes doigts.
0: Non, faut que je
11: si tu veux, j'ai un disque de 7 minutes. Star Wars.
0: Non, mais c'est bon. Quatrième question avant la pause.
5: Tu réponds.
11: Z de 10 minutes, si tu veux. Okay.
0: Alors, pensez-vous qu'il y aura de la jet set dans les années à venir? Et tu m'envoies le disque, Manu.
22: Oh là, la jet set.
0: Et là, on va s'écouter.
11: Alors, tu peux répéter juste avant la question, parce que je crois que même moi, je l'ai pas écouté. Donc,
0: c'est la capte. Pensez-vous qu'il y aura la jet set dans les années à venir? Et on se retrouve après au 0803-08-5000. Vous pouvez toujours nous appeler, l'IRCW.funradio, et vous cliquez, et je veux 10 000 personnes. Et on est combien dans la pub, Rigo, s'il te plaît?
5: On est 7047
0: et on va s'écouter Jo Bassin avec les petits câlins et on se retrouve tout de suite après pour la suite du débat. À tout de suite.
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11: Ouais, c'était celui-là que je devais
0: appeler. Et donc voilà, donc on se retrouve pour la suite du débat donc le milliardaire et Jet Set. Donc c'était Joe Bassin avec les petits P câlins. Donc voilà. Alors pour ça, pour répondre à la question. L'IRC, il faut exactement 8 zéros.
11: C'était
0: pour...
11: quoi la question?
0: Truc,
5: comment... C'était combien de zéros dans un milliard?
0: 8.
11: Ah oui.
0: 8. Voilà. Donc on récupère Steve de Paris 101.9.
11: Tu parles en ancien franc là?
0: Bon, ça y est, on a compris. Steve, 101.9, oui. Donc, de
3: bonsoir,
0: Paris.
3: Bonsoir à tous.
0: Amanda Delire de Tours, 102.8.
4: Bonsoir.
0: Madame de Fontenay sur Paris 101.9. Et Monsieur Mazur, Paris 101.9.
3: Absolument.
0: Donc la question, vous l'avez entendue.
3: Tout à fait.
0: Donc Steve, alors.
3: Alors c'est sur la Jet Set en l'an 2000, c'est ça?
0: Pensez-vous qu'il y aura la Jet Set dans les années à venir, pas dans, spécialement sur l'an 2000, hein?
11: Elle existe déjà.
3: Moi, je pense que ça va aller en s'empirant. Je pense qu'ils seront encore plus défoncés.
0: Ouais.
3: Je pense qu'ils seront encore plus obsédés sexuels, tout ça. Bon, moi je parle de ça. Je suis pauvre, tu vois. Donc je fais mes petites fêtes à moi, mais moi ça me paraît terrifiant leur fête là, non?
0: Bah,
6: oh, l'acteur.
0: Hey, tu parles correctement ou sinon je te dis au revoir.
3: Mais non, mais je parle comme je parle. Je veux dire, non, mais ces fêtes-là, avec toute cette coco, toute cette drogue, toute ce... Tout...
0: Mais pas dans le film. Ça va être le voir, le film.
3: Ah, bah, c'est
0: on parle pas du film, hein. C'est fini, là. Eh, merde. Putain, mais qui c'est qui répare les micros, là, ici?
3: C'est pas grave.
11: C'est Lalanne.
3: Lalanne, il est torché.
0: Mais dis donc, c'est quoi encore ce micro de merde?
3: Non, non, mais Gérard, moi je te pose une question, je veux...
0: Mais c'est quoi là ce bordel?
3: Mais qu'est-ce que t'en penses, toi, de cette...
0: Bon, attendez les auditeurs, là.
4: Ouais, on attend, ouais.
3: Qu'est-ce que t'en penses, toi?
11: Gérard, il a un problème de micro, donc il est en train de réparer, comme d'hab.
6: Mais arrêtez de mettre toujours la musique aussi.
11: Mais Gérard, si tu le branches là, ton micro, faut que tu changes de boîtier, t'es au courant.
4: Couillon.
11: Je vais pas t'apprendre la vie.
3: Il y a trop de gros.
0: Alors? Bon, là, ça va déjà mieux.
11: Ah ouais,
0: bah... Enfin, bref.
11: Gérard?
0: Toi, je te signale, t'arrêtes avec ta musique maintenant, sinon tu vires.
11: Non, on parle
0: d'accord
11: du film.
0: Non, mais moi je te préviens, c'est pas parce que c'est la dernière de l'année, c'est le dernier débat de l'année que tu vas foutre ta merde. Mmh. Ou sinon tu la vireras avant toi.
11: Mmh.
0: Avant tes vacances, tu vas voir.
11: Ouais,
0: ok, c'est la dernière fois que je te le dis. Ouais, Rigo.
5: Sur RC, il y a Jet Sex, il voulait savoir si on peut devenir milliardaire quand on a que 1,36 francs sur son compte.
11: Ouais,
0: j'y répondrai pas parce que ça c'est de la faute à Fildar, c'est Fildar qui a été balancé ce que j'avais sur mon compte. Ouais. Donc j'y répondrai pas.
11: Jeu de mots.
0: Voilà. Bon, t'arrêtes, oh! Allez, hop, dehors! Dégage!
11: J'arrête, allez.
0: Dégage!
11: Allez, c'est bon.
5: Bah ouais.
0: Amanda Delire.
4: Oui. Bah oui, je pense, pareil, que le phénomène va devenir de plus en plus important et que bientôt, en fait, la Jet Set, ça va être ouvert à tout le monde. Et ce qui fait que dans 10 ans, il va y avoir de la Kaira, tout ça, donc c'est pas la peine, quoi. Ah, je suis pas d'accord.
0: Hey, dans les studios, là, de l'autre côté, ça vous empêcherait d'arrêter un petit peu, s'il vous plaît, merci.
4: Bah, écoutez, ce que je t'ai dit.
0: Ouais, non, pas tout à fait, non.
4: Non, t'écoutes pas quand on te parle.
0: Ben non, parce qu'à côté, ils sont en train de faire du boucan et j'entends pas.
4: Entre toi sur ce qu'on te raconte et au moins la politesse de nous écouter.
0: Oh, ouais, Amanda Lear, je t'emmerde, au revoir. Allez, hop, au revoir.
11: Connasse.
0: Allez, hop, celle-là va pas me casser les
3: caca.
11: J'avais tout prévu, j'avais un auditeur d'avance.
3: Bien vu.
0: Alors,
11: Poussy contre les vampires, bonsoir.
3: Oula.
0: Bonsoir. Bizarre, dégage.
20: Bonsoir. Bonsoir, Véran.
0: T'appelles d'où?
20: J'appelle de Brest.
0: Comment il fréquence
20: 104.2.
0: Oh l'impro.
3: Comment il s'appelle ton mec?
20: J'ai vu l'impro, c'est un truc de ouf.
0: Steve, tu fermes ta gueule ou sinon tu dégages aussi?
5: Pouss Angel.
3: Pouss Angel avec son sourcil.
5: Pouss Angel.
0: Steve, tu fermes ta gueule ou tu dégages?
3: Très bien.
11: Bon, on revient.
0: Merci. Alors madame de Fontenay.
4: Oui, alors écoute, moi la Jet Set, je pense que c'est quand même très très fermé. D'ailleurs, on a prévu pour les années à venir avec mon pote Eddie Barclay, je sais pas si tu connais. On a prévu des super...
0: Bon, et madame de Fontenay.
11: Pas de marque.
0: Un conseil que je vous donne, vous répondez à la question correctement.
4: Ah, la question, justement, je te dis, la Jet Set va se développer énormément.
0: Mmh.
4: On a prévu des super soirées.
0: Ouais, avec qui?
4: Gang Bang.
0: Ah, la bonne nuit, allez hop,
3: c'est pas grave, laisse-la.
0: Steve, va rejoindre.
11: Non, il est bien.
3: Non, moi je suis bien.
11: Gérard, je vais te poser la question. Mais tu te dis, là, quand est-ce que va continuer ou se développer la Jet Set? Mais elle existe déjà, non?
0: Non, mais pensez-vous qu'il y aura la Jet Set dans les années à venir.
11: Mais attends, ça fait combien de temps qu'elle existe?
0: Oh, j'en sais rien. Monsieur Mazur.
24: Oui, monsieur Gérard.
0: Qu'est-ce que vous venez de dire? J'ai pas trop compris, là.
24: Pardon?
0: J'ai cru entendre quelque chose.
17: Allez, je... Ah, écoutez, je ne vois pas de quoi vous parler.
0: Parce... Ouais, bah, j'espère pour vous, parce que sinon vous allez dégager.
17: Non, les auditeurs, écoutez, mystères. Je m'apprête à répondre à votre question. Je...
0: Ouais, bah, on va accueillir un auditeur, vous répondrez après.
12: Tout compris, beau gosse. Eddie Clébard, bonsoir.
1: Beau gosse, c'est vite. Oui, bonsoir.
0: C'est Manu.
1: Bonsoir.
0: Vous ne te dérangerait pas de mettre un peu de nana que des mecs, là?
12: Tu les vires toutes.
17: Les cochons, elles sont chaudes et tu les vires.
12: Tu les vires toutes.
0: Toi, Steve, tu vas fermer ta gueule parce que ça fait déjà deux fois que je t'avertis. Alors fais gaffe à la troisième, tu risques d'aller dehors.
5: Gérard, pour terminer le débat, oui. Tu fais une très bonne suggestion de Yankee sur l'IRC. Il voulait savoir comment ça se passait pour les morts. Tu vois, les poètes ou les peintres qui étaient pas riches et qui sont devenus par la suite milliardaires. Est-ce qu'ils rentrent dans la jet set?
0: Bah, en principe, oui, je pense. Hein.
5: Mm-hmm.
0: C'est qui l'auditeur?
9: C'est ça tes pauvres réponses, putain, mais fais chier.
0: Il Et il appelle d'où?
9: De quoi? Qu'est-ce qui se passe?
0: Et il appelle d'où? Et il est là-bas!
9: J'ai des mots.
0: Gildard, tu arrêtes s'il te plaît!
9: Mais quoi, encore rigoler, quoi?
0: T'appelles d'où, Eddy?
1: J'appelle de Saint-Tropez, 117.7.
9: Mais sois bon!
1: Bonsoir.
0: Bon, et qui c'est qui s'amuse avec la musique, là?
1: Je peux le produire, hein.
0: Ouais, ben, moi, je te dis de, je vous dis d'arrêter. Bon, monsieur Mazur, vous répondez maintenant.
17: Eh bien, écoutez, je pense que, bien entendu, la Jet Set est appelée à se reproduire tout au long de ses futures années. Et je dirais moi-même, en faisant, n'est-ce pas, quelque peu partie, je dirais, eh bien, tant mieux, cela nous promet beaucoup plus de putes et de cocaïne, n'est-ce pas?
0: Bon, alors, monsieur Mazur, j'ai déjà dit tout à l'heure qu'on parlait pas de ça, je vous dis bonne nuit.
17: Attendez,
0: bonne nuit, allez.
9: Il était pas
0: bonne nuit. Bonne nuit, monsieur Mazur. Monsieur Mazur. Au revoir.
17: Le calme,
0: Manu,
17: de la
0: tu dis à monsieur, non, au revoir.
17: N'est-ce pas, je sens
0: Manu, tu lui dis au revoir. Tu lui dis au revoir.
12: Écoute.
0: Tu lui dis au revoir.
17: Dans lequel chaque pensée...
9: Manu, il faut le mettre.
0: Arrête, bon, alors,
9: Gérard,
0: il m'a c'est terminé, tu le sac. Terminé pour lui.
9: Gérard, raye un nom.
0: Alors.
17: Aussi, je me demande bien...
0: Oh, Manu, Manu.
12: Il revient.
0: Tu le sac!
17: La diète faite.
9: Oui, Manu.
0: Fais gaffe parce que c'est le portable que tu te prends dans ta gueule.
9: Ouais.
12: C'est ça vraiment trop
0: con. Espèce de gros con, va.
9: Allez, on va revenir au débat sérieusement.
12: Petit Nokia, là, le
0: Poussy, là.
9: Mesure, enculé.
0: Poussy!
2: Ouais, Poussy contre les vampires.
0: Oh, si je veux,
9: il est portable.
0: Eh, c'est quoi, t'as, c'est un portable ou un sans-pile?
2: Ni l'un ni l'autre, un téléphone fiber.
0: Ouais, bah, on t'entend mal, alors tu parles comme il faut devant ton combiné.
2: Très bien. Donc, je pense que dans les années à venir, effectivement, il y aura de la jet set.
0: D'accord, enfin quand même.
17: Mais donc, ces gens, n'est-ce pas, font partie...
0: J'arrive pas. Manu, c'est la dernière fois que je te dis de virer.
2: Mais non, mais Gérard, Monsieur Mazur a raison. La règle d'or de la jet set, c'est vive les putes, vive la côte.
0: Poussy, pareil, au revoir. Poussy, au revoir.
17: Je suis d'accord avec toi, GG.
0: Poussy, au revoir, allez hop.
12: Ça y est, il est parti, j'avais prévu, j'ai Laurent Boyer, bonsoir.
9: Oh, génial.
7: Ouais, salut.
2: Bonsoir, Laurent.
7: Ouais, salut, j'appelle de Paris.
9: Là, c'est vrai, hein, franchement.
7: Bonjour, tout le monde.
2: J'adore tes...
0: Salut. Alors, Steve, t'as répondu...
9: Avant, Gérard, j'aimerais qu'on réponde à la question que je t'ai posée tout à l'heure.
12: C'est vrai.
9: La Jet Set, elle existe depuis combien de temps?
0: Mais j'en sais rien, que je te dis.
9: T'as pas une définition? Qu'est-ce que ça veut dire, la Jet Set? Qu'est-ce que ça veut dire?
0: Mais de manière, la question, elle est pas là. D'où vient le mot de la Jet Set? On n'en est pas encore là. Non, qu'est-ce que tu as plus vite que la charrue, toi?
9: Mais attends, on va pas parler d'un truc dont on connaît pas.
0: Mais pour l'instant, la réponse, elle est là. D'où vient le mot Jet Set? Tu vas pas me casser les couilles, y a sorcier, toi. Merde.
9: Tu sais quoi, sur ces
0: merdes
9: que tu t'en répondes?
0: Mais pour l'instant, la définition, c'est moi qui l'ai. On la donne tout à l'heure à la question 11. Ok.
9: C'est un peu tard.
0: Bon.
5: Gérard, comme tu ne veux pas donner la définition de la jet set, il y a Tite Poil, alors il te demande des noms célèbres de la jet set pour donner des exemples.
0: Ce qu'on tournait le film, on a dit qu'on parlait pas du film.
9: Mais non, mais des vrais jet set, ça existe la jet set.
0: C'est quoi? T'en sais rien, moi non plus.
9: Mais alors, si,
5: tu as la réponse là.
0: Non, mais ça, c'est pour tout à l'heure la question.
9: Mm-hmm.
0: C'est d'où.
9: Donne des indices.
0: À votre avis, d'où vient le mot jet set, c'est tout. Et j'ai la réponse et je dirai pas d'où. C'est tout. Bon, tu arrêtes avec ça, s'il te plaît, toi, maintenant. Sinon, tu vas dégager.
17: C'est parce que t'as vu Jet Set. Putain, t'aurais vu Gladiator, on aurait fait un débat sur les tarlouses.
0: Steve, tu fermes un peu ta gueule, t'as déjà répondu.
5: Sur les gitans.
0: Eddy.
9: Sois bon.
1: Bah écoute, moi je pense qu'on est juste au début de la Jet Set, hein, ça vient de commencer.
0: Mmh.
1: Je pense que dans les années à venir, il y aura plein de Jet Setters, à mon avis. Et l'hégémonie de la Jet Set, c'est pour bientôt, méfiez-vous, quoi, moi.
17: Hégémonie.
1: J'ai à vous dire, hein.
7: les Gémeaux. Mmh.
8: Moi, je sais que déjà, ils prévoient de doubler le festival de Cannes.
0: Ouais,
8: faire oui. Deux fois par an.
0: Ouais.
8: Oh là là. Ah déjà, ça, à mon avis, c'est un
0: signe. Attends, de quoi de faire le festival de Cannes deux fois par an?
8: Ouais.
0: T'as vu jouer ça où, toi,
8: dans Spirou?
0: T'as vu jouer ça où? T'as entendu ça où?
8: Voilà, c'est tout.
0: Toi, tu fermes ta gueule avec dans ton cul parce que moi, je t'emmerde, espèce de connard.
8: C'est qui dit ça, c'est pas bien, là.
0: Putain, Fildar, tu as morflé.
10: C'est pas moi, Michel.
0: Tu as morflé, Fildar. Laurent. Non, allez, dis, là, bon, t'as entendu ça où, là, cette histoire de Cannes?
8: Je l'ai dit dans Voilà.
0: Ah, dans Voilà.
8: Ouais, parce que je lis un peu la culture française.
0: Ouais, non, mais moi, c'est bizarre parce que pour l'instant, ça n'a jamais été dit, hein. Alors, je crois que t'as des fausses informations.
8: Écrit, mais faudrait savoir.
0: T'as des fausses informations.
8: Déchiffrer les symboles.
0: T'as des fausses informations!
10: Attention, Gérard.
0: Merci.
8: Gérard,
0: ta gueule, toi, connard.
10: Gérard. Excuse-moi, je voulais te demander, on sait pas ce que c'est un jet set, donc un jet setter c'est quoi? C'est un mec qui
8: jet set.
10: Qui boit trop de jet 27 et qui doit aller dans les Alpes se
0: voilà,
10: recouvrir les poumons.
0: Voilà, t'as tout compris. Voilà, c'est tout. Bon, Laurent. Laurent.
13: Ouais, Laurent Boyer. Bah, j'espère qu'il y en aura encore beaucoup, hein, des fêtes jet 27.
0: Enfin, jet set.
13: Ouais, non, parce que bon, j'ai encore plein de copains à faire, parce que bon, faut que je me fasse de la thune pour être millionnaire en faisant des émissions, quoi.
10: Intéressant.
0: C'est vachement intéressant, ton.
10: Non, mais c'est vrai.
0: Attends, réponse, hein.
10: Laurent Boyer, il se fait de la thune en parlant des mecs qui en ont déjà.
13: Ouais. Si tu veux, je mets des.
10: Excuse-moi, ça.
0: Ok, c'est qui a coupé?
10: Oui, ça a coupé.
0: Steve?
7: Non, je suis là.
0: Ah, ça y est dit, alors non.
8: Je suis là.
0: Bah, qui c'est qui a coupé?
10: Je sais pas.
0: Tu voulais pas me donner un auditeur, et c'est peut-être lui qui a raccroché, alors.
24: Non, j'ai rien, là, pour l'instant.
0: Ah bon? NK, faut y aller, hein, faut essayer de m'en trouver, là.
24: J'ai le bon
0: nom. Ouais, faut chercher, là.
10: Dégage,
25: allô, ça, t'as vu comment il balance?
0: Non, mais je m'en fous, moi.
25: Regarde ma fiche.
0: Eh ouais, non, mais.
25: Regarde ma petite fiche.
0: Non, mais moi, c'est, ouais, non, mais. Et alors,
25: C'est pas de ma faute si les gens sont super bavards et qu'on.
0: Non, mais moi, je veux pas le faire. Mais de toute manière, tu rappelles un auditeur, et c'est tout, tu demandes à
24: Manu. J'ai quelqu'un.
10: On a Vladimir Pouskin.
8: De retour. Vladimir.
0: T'appelles d'où?
8: Bonsoir, j'appelle de Russie.
10: Putain, mais rachète ton téléphone, Vladimir.
0: Oh, mais ben, Vladimir, tu me le récupères à l'antenne, tu me le réveilles.
10: Il pue son téléphone, Vladimir.
0: Mais là, son téléphone, il est pourri.
10: Mais il pue.
24: 30 secondes, mais
0: il est pourri, son téléphone.
10: T'as une voix de merde, et pourtant, tu fais 3 heures de
0: merde. Laisse-moi, je t'emmerde.
8: Non, mais il a raison un peu là-dessus, c'est vrai que t'as une voix de merde, bien.
0: Bon, alors, tu dégages, Steve, au revoir.
10: C'est le réseau.
7: Allez, descends à la cabine.
0: Hop, Steve, au revoir. Steve, je veux pas savoir, au revoir. Je veux pas d'avoir à savoir, allez hop.
7: J'ai rien fait, moi.
10: Je comprends rien, j'ai.
25: Mais c'est pas Steve.
0: Alors c'est qui?
25: C'est
0: Steve. Alors tu le vires. Et puis c'est tout, vous me faites chier là au standard, vous faites du boulot de merde encore.
8: Brice,
0: Eh, je t'avais prévenu, Anka, hein.
10: Ouais.
0: C'est lors de la nuit de marathon, je t'avais prévenu qu'il fallait bosser et prendre des auditeurs, hein.
25: Je bosse, hein.
0: Ouais, bah, pour l'instant,
25: Mais c'est pas de ma faute, il marche pas, ce standard, de toute façon.
0: Ouais, il marche pas.
25: Ça marche pas, et ça marche une fois sur 15 000.
8: En plus,
0: quoi, ça recommence encore?
25: Mais ouais, c'est.
10: Non, il dit des bêtises.
8: Non,
25: j'ai juste une personne.
0: Quoi? Attends, y a personne, tu rigoles, là, y a
10: quelqu'un. Tu me donnes gueule, quoi, là-haut?
0: Ah, tu prends personne, ça clignote, tiens, tu prends personne.
10: C'est quoi,
8: ce
10: bordel, là?
8: Feignasse, va.
0: Ouais, bah, va falloir qu'elle bosse un peu plus, elle.
8: C'est quoi, en plus, Gigi, elle est vachement, elle est désagréable au standard, MK, en plus.
13: Ouais, c'est limite, hein.
8: Ouais, c'est limite.
25: Et bah, voilà, c'est quand même une preuve que tu vois.
0: Hein. Bah, tu vois, c'est
25: vrai. Ils sont à l'antenne.
0: En plus, c'est les auditeurs qui te le disent.
10: Elle insulte.
0: Qui c'est qui a pas? Ouais, Manu.
10: On va accueillir un nouvel auditeur, on accueille Étienne Dara.
26: Salut, c'est Étienne Dara.
0: T'appelles d'où, Étienne?
26: J'appelle de Rennes.
0: La fréquence?
26: 95.8.
0: Eh, tu peux parler un tout petit peu plus fort devant ton micro?
26: J'arrête pas. Enfin, j'ai une voix qui passe super mal, on me dit.
0: Attends, t'as un téléphone fixe ou?
26: Ah, je suis sur un téléphone fixe, on a que ça.
0: Oh là là là.
26: Même problème, une fois, je suis parti en week-end à Rome.
10: Ouais.
26: Et ça passait super mal.
0: Bon, la fréquence de Rennes?
26: De Rome?
0: De Rennes!
26: Ah, pardon. Je te l'ai dit, 95.8.
0: Oh là!
10: T'es tatoué ou pas?
26: Ouais, ton épaule est tatouée, ouais.
0: Alors, t'as
10: Gérard,
0: oui.
10: Pour continuer dans la lancée, sache qu'on a un petit peu perdu sur l'IRC, on n'est plus que 5237.
14: Non, non, elle a rien perdu.
5: Ah, merde. En fait, c'est pas...
0: Alors, au hasard, Steve, au revoir.
15: Non.
0: Terminé, comme ça, sans me dire à ton mère. Allez, hop, terminé pour Steve. Ça m'aurait étonné.
5: Les gens, ils s'en vont parce que en partant, ils disent que c'est inadmissible que t'aies pas la définition de jet set, donc il faudrait la trouver.
0: Bah, je l'ai, mais
15: pour l'instant. Mais là, merde.
0: Mais merde, c'est la
15: question. Mais tu la diras tout à l'heure, c'est pas grave.
0: Alors, la jet set définition, comme ça, ils vont pas me casser les couilles sur l'internet, et puis là, il va fermer un peu sa gueule, il va faire son boulot correctement.
5: Tu crois?
0: Alors, Elite
15: Coca-Cola,
0: ta gueule. Comme ça, tu comprendras tout de suite. Élite cosmopolite, faisant fil du temps, mais obsédé par l'argent, mode de transport, jet privé. Voilà.
14: Attends, tu peux traduire en non-alcoolique, s'il te plaît.
0: Alors, toi, tu vas te faire enculer, le, et dire, je te dis au revoir.
15: Doucement.
14: Parce que j'ai rien compris, là.
0: Ouais, bah, t'as rien compris, bah, moi, je te dis au revoir, comme ça, tu t'auras tout compris ce que ça voudra dire.
23: Sponsorisé. Au revoir. Les camions Balbo.
0: Fidler, tu arrêtes avec ça, parce que ça m'énerve, d'accord?
10: C'est les sponsors.
0: Alors, avez-vous déjà
5: une petite question quand même, vite fait au passage, de Kérosène, le meilleur pote de Manu. Est-ce qu'il est vrai que on est milliardaire, il est illégal de travailler?
10: Très bonne question.
0: Oh, pas obligatoirement. Pas obligatoirement, il peut travailler s'il a envie de travailler, le mec.
10: Je crois que les mecs qui ont de l'argent, ils doivent payer pour travailler.
0: Ah, pas forcément.
5: Bah si, pour créer des emplois.
0: Bah ça, c'est eux qui voient, hein. S'ils veulent acheter des entreprises et créer des emplois, c'est leur problème. Mm-hmm. Ça, c'est
10: un problème qui est quand même important, ça pourrait aider des gens.
0: Ouais, mais ça pourrait aider du monde, mais ça dépend aussi de la personne si elle veut en prendre des gens. Ça, c'est là qu'est le problème.
10: Ouais, peut-être qu'il y a des gens qui veulent pas aider.
0: Voilà. T'en as certains qui veulent pas le faire, hein. Ça, c'est peut-être aussi leur problème. Ah, Manu, on a deux autres personnes, non?
10: Ouais.
0: Mais alors, vas-y.
10: Bah, en attendant, oui, mais on va faire deux petits sondages sur la jet set, on est dedans, là.
15: Ah oui, donc on accueille les gens, on accueille Guy Bedeau et Gladiator, bonsoir.
16: Oui, alors moi c'est Guy Bedeau, c'est La Rochelle 94.5.
0: D'accord. Et
18: Oui, bonsoir, c'est Gladiator, j'ai pas de fréquence.
0: Rien.
18: Je m'appelle Maximus, mais je veux pas que ça se sache.
0: Ta fréquence?
18: J'ai pas de fréquence.
0: T'appelles d'où?
18: Je veux pas que ça se sache.
0: Alors tu dégages. Allez.
18: J'ai un masque.
0: Hop, terminé. Terminé, au revoir.
18: Ta question avant que je te coupe la tête, l'alcoolique.
0: Va te faire enculer, dégage.
18: Avec mon épée.
0: Voilà, merci. Alors, avez-vous déjà été dans la jet set? Alors, 50. Putain, mais c'est quoi ce micro de merde là?
10: Ouais, mais c'est le son, tu sais.
0: Putain, je suis à. Ah. Non, c'est pire.
10: Non, je suis à fond là, je peux rien faire de plus, je suis à fond.
0: Ouais, mais attends, tu t'amuses?
10: Non, je te jure que non.
0: Alors, ça, avez-vous déjà été dans... Oh, tu attends, t'as le double sang!
10: C'est Rigaud, mais c'est Rigaud! Mais arrête, c'est Rigaud, regarde.
0: C'est pas Rigaud.
5: Mais non, c'est pas moi.
0: Fais gaffe, parce que tout à l'heure, tu vas te le prendre dans ta gueule, là.
5: Oui. En plus,
10: c'est pas à 20 grammes.
5: Toi qui vois le kit CRS.
0: Avez-vous déjà été dans la jet set? 59% des gens répondent qu'ils ont déjà essayé, mais avec Vaseline. Ça, c'est pas, la jet set, c'est pas dans le cul, hein, qu'on parle. Enfin, bref. 40% répondent qu'ils ne boivent pas de jet 27, ça sert à rien, je vois pas non plus le truc avec le film.
10: Ouais, ils ont dû confondre.
0: Mmh. Ouais, je pense. 20% des gens disent que oui, en cassant un carreau, bah pourquoi pas.
10: Ils sont rentrés dans la
0: jet set. 11% disent qu'ils sont déjà allés à la bourboule, mais pas à la jet set. Ok.
10: La bourboule.
0: Bah, c'est ce que j'ai dit, la bourboule. Ouais, Manu.
10: Pareil que t'aimes bien, bourboule.
0: Manu, oui.
15: On accueille.
10: Ah oui, t'entends bourre des boules.
15: Ouais, c'est ce que je voulais dire en fait. Jeu de mots.
10: me tente pas, toi. Hein.
15: On accueille Poussy Michel, bon sang.
10: Mais attends, il y en a un autre, non?
15: Ah bon? Pardon. Ah bon.
10: Moi, j'accueille, hein, j'accueille.
15: Salut, Poussy, salut.
19: Bonjour, c'est Eddie Mitchell.
0: Hey, Jean.
19: Bonjour, c'est Poussy Mitchell.
0: Oh! Je l'avais déjà viré, lui.
10: Non.
15: Ça, c'était Poustine.
10: T'as eu, Poustine, Pousnareff.
0: Non.
10: T'as eu Poussy contre les vampires. Mais c'est pas la même chose.
5: T'as eu Poustine.
10: C'est Poussy Mitchell.
0: T'appelles d'où?
19: C'est Poussy Mitchell.
0: T'appelles d'où?
19: J'appelle de Paris.
10: Oh mais arrête Paris.
0: Putain, mais arrêtez avec Paris.
10: Arrêtez avec Paris, merde, y'a pas que Paris.
0: Putain, ça commence à me prendre la tête, là.
5: Bon, Gérard, maintenant que t'as donné la définition de...
0: Oh, ta gueule un peu, la poussie.
21: C'était grave, la poussière.
5: Maintenant que tu as donné la définition de la jet set, y'a Yankee qui voulait savoir où est-ce qu'on peut trouver la jet set.
0: Oh putain, mais il me casse les couilles, lui. On peut pas la trouver, la jet set, qu'est-ce qu'il me fait chier, celui-là.
5: C'est comme la matrice, un peu, non?
0: Oh, voilà.
5: Je l'ai vu hier.
0: Oh, putain. Oh, c'est pas vrai, ça.
10: Bon. J'ai un zone 6 à 50.
0: Alors, question. Un milliardaire peut-il posséder une femme de ménage? Poussy. Poussy.
5: Elle cartonne celle-là.
0: T'as un téléphone comment là?
26: Bah attends, il est très bien.
0: T'avais quoi comme téléphone?
26: Mais non, c'est un téléphone de Jet Set.
0: Je te demande, c'est quoi comme téléphone?
26: C'est un téléphone filaire.
0: Putain, mais il est bordel quoi?
10: C'est un téléphone filaire.
0: Il est, c'est un Pix?
10: Ouais.
0: Parce que il est pourri.
2: Tu vas pas me casser les couilles longtemps, quoi.
0: Alors. Bon, alors, Poussy, tu réponds?
26: Ouais, alors, quand t'es milliardaire, tu peux te payer une femme de ménage, c'est sûr. Puisque tu es milliardaire, donc tu as des milliards. Donc une femme de ménage en général c'est pas très cher. Enfin si quand même.
0: N'importe quoi.
10: Est-ce que justement quand.
0: Oh s'il vous plaît, on se calme.
10: Quand t'es plus riche, est-ce que tu la payes plus cher?
26: Ah ça dépend la qualité de la femme de ménage.
3: Ah oui, ça c'est sûr, oui. Ah, ça c'est chaud. Hein.
10: Mais t'as pas besoin de femme de ménage quand t'es milliardaire.
0: Ah ouais, en principe non, hein.
10: T'as assez d'argent avec la diamètre.
26: Quand t'es milliardaire, tu peux nettoyer tout seul.
0: Ouais. Laurent.
3: J'ai après les mégots à fou.
0: Laurent.
3: Oui. Oui, moi je le conseille, hein, franchement, faut être con, pour être milliardaire et faire le ménage soi-même. Moi j'en ai une, je la paye.
10: C'est Alice.
0: Oh voilà, tiens, attends, et qui c'est qui s'amuse avec son téléphone? Poussy, t'arrêtes, ou Étienne et Guy, vous arrêtez là, de bouger vos téléphones.
10: Poussy, Étienne et Guy. C'est bon ça.
0: Hey, j'ai parlé là, je voudrais bien qu'on réponde.
3: Ouais, on arrête. Ouais. Hein.
0: Merci.
26: Oui, je l'arrête.
0: Oh putain, l'autre, la voix de Tantous, celui-là, je t'explique. Enfin, donc toi, Laurent, tu me disais que t'en avais déjà une et que tu l'as payée assez cher, c'est ça?
3: Ah oui, je la paye plutôt cher, oui, moi je trouve. Hein, elle gagne 3000 balles par mois, sans frais, sans rien, parce que bon,
10: au black,
3: gérer, quoi.
10: Au black,
3: quoi, tu l'as payée. Pourquoi les déclarer? Parce que je gagne de la thune sur elle est handicapée mentale, donc...
0: T'en profites pour sur les handicapés, bah je vais te dire au revoir.
3: Non, pourquoi? C'est vachement...
0: Moi je te dis au revoir.
3: Non, je fais très
0: bien. Au revoir.
10: Ça y est, parti.
0: Laurent, Manu,
10: ouais.
0: Tu lui dis au revoir.
10: Ça y est, elle est partie.
0: Étienne.
26: Ouais.
4: Weekend à Rome.
0: Bon, tu réponds.
26: Attends, il y en a un qui connaît, c'est super cool.
0: Il y en a un qui connaît que je te demande, tu réponds la question et tu fermes ta gueule maintenant.
6: Je te prendrai nu.
26: À Rennes, si tu veux, il y a énormément de milliardaires qui ont énormément de femmes de chambre, de domestiques.
0: Des femmes de ménage, espèce d'andouille.
26: Bah oui, c'est la même chose.
0: Ouais, d'accord, si tu veux, bon, j'ai envie. Tu peux pas parler encore un petit peu moins fort, comme ça j'entends rien encore.
26: Ah bah écoute, je suis désolé, on a tous la...
0: Tu parles plus fort, c'est pas quand même pas compliqué ce que je te demande.
26: Gérard, j'ai eu un accident.
0: Ouais, t'as eu un accident de la langue.
26: Mais ouais.
0: Bah ça, je vais dire une chose, tu commences à me les gonfler, hein.
26: Il y a 2 ans, je suis tombé pour la France, et puis...
0: Bon, alors Étienne, au revoir. Comme ça, tu iras tomber à Rennes. Tu iras tomber à Rennes, allez, bonne nuit.
26: Pour la France, il y a 2 ans.
0: Ouais, bah c'est bon, allez. Manu, tu lui dis au revoir, et puis c'est tout.
26: Tu
0: me le coupes, lui. Tu le coupes. Anne-Cat, tu le coupes, tu demandes, tu regardes sur la fiche à Manu, il sait, Rigaud.
5: Bon. Oui, Gérard, calme-toi, toi. Une question de touriste sur l'IRC, il voulait savoir, est-ce qu'on paye plus d'impôts quand on est milliardaire?
0: Bien sûr, ça, oui, ça, justement, c'est...
10: Ah, toi qui es bien passé par
5: là. Alors, du coup, il voulait savoir, quel impôt supplémentaire paye-t-on?
0: Bah, de toute manière, vu ce qu'il déclare, de toute manière, il paye des impôts. Automatiquement, il en paiera des impôts.
5: Il déclare pas.
0: Bah ouais, mais attends, ça dépend de ce qu'il a comme revenu. Il touche quoi, lui?
5: Ah, il touche l'argent de la drogue.
0: Ouais, bah, ça, je réponds pas à des questions comme ça. Ça va plus vite.
5: Guy,
3: oui,
0: on a personne, là? Manu!
10: Il y a quelqu'un?
0: Allô? Manu,
10: on a toujours Guy Bédo.
0: Ouais, Guy, et puis Poussy, c'est tout.
10: On a Poussy Mitchell, toujours. Et on a Millionnerito aussi.
11: Ouais, bonsoir.
3: Bonsoir.
11: Bonsoir tout le monde. Bonsoir.
0: T'appelles d'où?
11: J'appelle des Sainte-Marie-de-la-Mer.
0: La fréquence?
11: 113.3.
0: Bonjour. C'est bizarre, la semaine dernière, lors de la nuit marathon, on a eu un auditeur de Sainte-Marie-de-la-Mer.
11: C'est la famille.
0: Et c'est bizarre, il a pensé me donner la fréquence.
11: Ouais, mais moi je te dis, c'est 113.3, je te jure.
0: Ok.
11: Tu vois?
3: Ouais.
0: Donc Guy, tu veux répondre?
3: Je suis en train de répondre, ouais, bah, alors moi je te dis, c'est très logique. Quand on est milliardaire, on a forcément une grande maison, donc c'est obligatoire d'avoir des femmes de ménage. Donc forcément, on est même obligé d'en avoir plusieurs, parce qu'une, elle ne peut pas se taper tout le boulot.
0: D'accord.
11: C'est faux.
3: Donc, et puis moi, j'en ai plusieurs, par exemple, mais je les paye au noir, je les paye que dalle, parce que bon, elles sont...
16: un peu immigré, enfin bref.
0: Ouais, d'accord. Je te signale, Pégas, parce que tu dis quand même, il est quand même 1h du matin, parce que sinon, tu risques d'avoir des petits problèmes, je vais être forcé de te virer, hein.
16: Ouais, c'est gentil.
0: Milio, machin, là.
4: Millionnairito, ouais.
0: Ouais.
4: Moi, je pense que, ouais, faut avoir des larbins quand même. Parce que nous, dans la gitanerie, je veux dire, quand on a de l'argent, quand on a de la caillasse, c'est pour en profiter. Donc, tu vois, autant te faire servir, quoi. Tu vois, puis bon, si tu fais des enfants avec ta femme, c'est pas pour rien. Faut bien qu'ils servent à quelque chose aussi, tu vois.
10: Excuse-moi, milliard du tout, je sais pas quoi, là. Tu fais quoi, t'es guise, là?
4: Ouais, là, j'ai guise, là, ouais.
10: Ah, d'accord.
4: Alors, d'ailleurs...
0: T'arrêtes, mais si ça te dérange pas, tu peux arrêter, parce que je voudrais que tu répondes à la question correctement.
4: J'ai une licence...
0: Tu arrêtes déguiser, s'il te plaît, merci.
4: J'ai une licence de régouleur.
0: Bon, allez, hop, bonne nuit.
5: Je crois qu'il est en train de limer,
4: plutôt. Ouais, bien placé,
0: Manu, non, mais il va arrêter, il va arrêter.
4: C'est quoi la licence de Rémouleur.
6: Voilà. Par contre, j'ai un quatrième auditeur si ça vous fait kiffer.
0: Ouais, bah, on va le prendre avant la pause.
6: Ok, c'est cool. On accueille Mazarine de Rothschild. Bonsoir.
9: Bonsoir, Mazarine. Bonsoir à tous.
0: Bonsoir. T'appelles d'où, Mazarine?
9: Moi, j'appelle de Castres.
0: La fréquence?
9: 102.5.
0: Bonsoir, quand je vous demande, vous appelez d'où? Vous me donnez la fréquence 102.8?
9: 102.5, hein.
0: Ah, 5, pardon.
9: Voilà.
0: Bon, donc,
5: Gérard, sur l'IRC, on remonte, hein. On est arrivé à 7123.
0: Voilà, ça va bien, ça.
5: Noter. Et je vais essayer d'attraper une question vite fait. Il y a ZZ qui te demande.
0: Stop.
5: Ok. Il y a ZZ qui demande à Bernard. À mon avis, c'est à toi qu'il parle. Il demande. Il dit que si tu penses pas que si t'étais milliardaire, tu pourrais faire élargir les portes de ton foyer pour permettre à ton facochère de circuler librement.
0: Ben, ça, j'y répondrai pas. Tu vois, c'est même pas la peine que.
5: Mais est-ce que tu le ferais?
0: Non. De toute manière, je réponds pas à ça.
4: Est-ce que tu pourrais faire les dons aussi?
0: Mazarine.
5: Ah, là, c'est milliardaire.
0: Mazarine. C'est toi qui viens de dire ça? Mazarine!
9: Ah non, pas du tout, hein. Je viens d'arriver, hein. J'ai une voix grave, hein.
0: C'est qui vient de dire ça?
16: Ouais. Tu viens de dire quoi?
4: C'est là.
0: C'est qui?
5: Bonjour,
0: c'est?
5: Soyons, c'est des innocents.
9: J'ai la tête à Mitterrand, mais je suis bonne, hein.
4: Bonjour, c'est Joe Cocker.
0: Je sens que tout à l'heure, je vais en saquer quelques-uns encore, hein.
4: Ok, super.
0: Ouais, ben, vous allez répondre, parce que, Bon alors, Poussy, au revoir.
4: Ouais, c'est pas moi, Gérard.
0: Si, j'ai reconnu ta voix,
6: c'est qui là? C'est
0: Poussy.
6: Qui
0: Poussy quoi? Poussy Mitchell? Poussy Mitchell, tu dis au revoir. Voilà, bon, comme ça on sera Mitchell. Tranquille.
9: Salut, Poussy.
0: Bon, donc la question c'est... Donc tout le monde a... Mazarine, tu veux répondre avant la pause?
9: Non, je préfère la pause.
0: Ah bah tu vas répondre tout de suite ou sinon je te dis au revoir avant la pause.
9: Le problème c'est que la question a été mal posée, hein.
4: Les domestiques.
9: Je voudrais que tu me refasses la question, s'il te plaît.
0: Tu fous de ma gueule?
9: Pas du tout, hein.
4: Les domestiques.
0: Non, bah, de toute manière, je répéterai pas la question.
16: Bah, il était au standard.
0: Bah, il avait qu'à écouter au standard.
9: Mais non, mais j'étais avec Manu, là, il parlait de ses préparatifs pour le mariage.
0: Bon alors, Mazarine, au revoir.
9: Mais pourquoi?
0: Au revoir.
4: C'est un bordel.
0: Voilà. Comme ça, on va être tranquille. Il nous reste Guy et Million.
4: Je peux pas écouter un disque de Cure.
0: Non, non. Alors, on va s'écouter.
4: J'aime bien le groupe Cure.
5: Je dis.
0: Alors, la question.
4: Je dis quoi?
0: Je dis.
12: Oui, c'est moi.
0: Tu dégages.
10: On fait une pause, je me calme.
0: Tu vas aller là-bas au standard.
10: Je vais me prendre un peu de gâteau rad.
0: Alors donc, on va s'écouter le petit ton du caniveau avec donne-moi du mou dans tes fesses car ça brûle et on se retrouve tout de suite après aux 0830-08-5000.
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0: Fildar, c'est la dernière fois que tu me mets ce jingle là avant que tu te prennes le portable dans ta gueule. Je te préviens d'entrer. Et tu arrêtes avec ta musique, Max, et avec la vie aussi. Ok, en de bon entendeur, salut. Bon, alors, pour la dernière
10: fois. Salut, tu vas bien?
0: Pour la dernière fois ce soir que je vais encore gueuler, mais ça
6: c'est
0: changera
6: quoi,
0: pas.
6: Écoutez, là, c'est bien.
0: C'était le petit ton du caniveau avec donne-moi du mou dans tes fesses car ça brûle, voilà.
10: D'accord, c'est sympa.
0: Donc vous pouvez nous appeler au 0803-08-5000.
10: Mm-hmm.
0: C'est Manu qui est au standard avec Anka, mais Anka va se réveiller un petit peu parce que ça commence à dormir et ça n'est pas bon. Donc les auditeurs, tu prends les numéros. S'ils veulent participer au débat, s'ils ont un téléphone fixe et qu'ils arrivent à comprendre ce qu'on veut dire, ils appellent. Sinon, ils restent chez eux. D'accord?
25: Mais je fais que ça, Gérard.
0: Ouais, mais c'est pas la peine de
25: dénoncer. Je suis victime d'une injustice, je proteste.
0: Ouais, mais
25: j'arrête pas de bosser. C'est moi qui bosse le plus.
0: Ouais, mais pour l'instant, c'est pas toi qui prends les auditeurs, c'est Manu qui me les donne, d'accord? Parce que pour l'instant, j'ai aucun auditeur à toi.
25: Manu.
0: J'ai aucun auditeur à toi. Voilà. Ça va là, tous les deux?
10: Mais attends, on prépare l'émission, nous.
0: Ouais, ben. Alors, on accueille Guibedos. Gilda! Tu arrêtes avec ça, s'il te plaît, merci.
6: C'est pas grave, y a qui d'autre? Y a qui de vrai?
0: Non. Nerito, là.
6: Bonsoir.
0: Je suis prisonnier, t'appelles d'où?
1: 101.9.
7: Bonsoir Philippe.
1: Bonsoir.
6: Bonsoir Philippe.
0: Et Jean-Pierre Marielle.
12: Oui, bonsoir. Bonsoir les filles.
0: La fréquence.
1: Salut.
12: 101.9 Paris.
0: Putain, encore. Ouais, là, c'est sans vraiment. C'est vraiment uniquement que du Paris qu'on a en ce moment.
12: Mais c'est à Paris qu'il y a la jet set.
0: Mais on s'en fout, moi je veux des auditeurs de province un peu.
12: Oui, mais c'est à Paris qu'il y a
0: la jet set. Mais j'en ai rien à foutre. Quand tu vas la fermer, ouais.
7: C'est la jet set de la campagne, lui.
0: Ouais, je crois. Bah tiens, on va faire un sondage comme ça, ça va changer. Que doit-on faire pour rentrer dans... Oh bah non, je vais pas le faire celui-là.
7: Dans ton cul.
6: Pourquoi?
0: Jean-Pierre Marielle, c'est toi qui viens de dire ça?
6: Jean-Pierre?
12: Jean-Pierre Marielle ne s'abaisserait pas à dire des trucs comme ça.
0: Alors Philippe Rizzoli, c'est toi?
1: Ah non plus, hein.
0: Alors ça doit être Milio Nerito.
7: Non, j'y vois, c'est pas moi, moi.
0: Ouais. Tu ferais bien celui qui s'amuse à dire des conneries comme ça.
12: On pourrait relever le débat un peu.
0: Ouais, si je veux.
7: Un coup de couteau papillon, attention.
0: Philippe, je dis au revoir.
6: Non, c'est pas Rizzo.
0: Manu.
6: Mais c'est pas grave, fais le sondage.
0: Non, mais tu lui dis au revoir, c'est tout.
6: Ouais.
0: Comme ça, ça ira plus vite. Alors, que doit-on faire pour rentrer dans la jet set? 73% des gens répondent qu'il faut ramper le cul nu, bien sûr, pourquoi pas. 31% des gens répondent qu'il faut des tickets d'entrée, bien sûr.
6: Bah oui.
0: Bah, pour aller voir le film, il faut des tickets.

0: Ouais. Mamba, mamba, ouais.
1: C'est compliqué parce que moi, perso, j'ai jamais découvert, hein, donc je sais pas ce que c'est. Hein.
2: Non, mais... c'est normal quand
3: bon, attends, Guy Bedos, t'as quel âge?
1: On n'a même pas...
3: Attends, t'as quel âge?
1: Hein?
3: Tu as quel âge?
1: Moi, j'ai 25 ans, si tu veux. Et je suis milliardaire, donc j'ai pas de découvert, quoi. Quand
3: non, même. Mais quelqu'un de la Jet Set peut-il faire un crédit pour avoir une voiture ou autre?
1: Ouais, à mon avis, ouais.
3: Et l'autre, la deuxième question qui vient en même temps, c'est a-t-il le droit d'avoir un découvert? Voilà.
1: Ouais, à mon avis,
3: bon,
1: il peut faire un découvert, ouais, s'il veut, ouais, mais c'est son problème, enfin, moi...
3: D'accord, eh ben c'est vachement bien ta réponse. Hein.
1: Bah, écoute, franchement, moi je connais pas.
3: Je te demande s'il peut faire un crédit pour une voiture haute.
1: Pour le crédit, ouais, moi je te dis ouais.
3: Ouais, tu me dis ouais, d'accord. Ben, je crois que tout à l'heure.
2: Non, mon petit, ben non, on fait pas de crédit pour une voiture.
3: C'est celui-là.
2: Un crédit pour un diamant, mais pas pour une voiture.
3: Bon, Jean-Pierre Mariette. Hein. Oh, mais ça va, ouais. Qu'est-ce que vous voulez dire, Pilar?
4: Oui, excusez-moi, les auditeurs. Je vais te demander si tu fais partie de la Jet Set et que tu fais un prêt, c'est que t'as pas de thunes, donc t'es pauvre. Donc t'es pas obligé d'être milliardaire pour être dans la Jet Set.
3: Ah ouais, mais non, mais c'est quelqu'un, j'ai précisé, c'est pas un milliardaire que je parle.
1: Ah ouais,
3: c'est quelqu'un de la Jet Set.
1: Ah ouais, attends,
4: donc on peut être pauvre dans la Jet Set.
5: Bah est-ce que tu peux faire un prêt?
4: Est-ce que tu peux?
5: Ouais, ça tu peux.
3: Est-ce que ta gueule? Alors ta réponse, tu te la carres au cul. Ouais, ta question,
5: tu
3: te la carres au cul.
5: D'accord.
3: Tu te la carres au cul et
5: j'y
3: répondrai pas.
5: C'est une pure question. Est-ce que quand on est pauvre?
3: Non, sérieux, là je suis sérieux.
5: J'y répondrai pas.
4: Gérard, on est sérieux, fais gaffe.
5: Je suis sérieux là.
3: J'y répondrai pas.
4: Attention, sérieux.
5: Fais gaffe, hein.
3: Milio, s'il te plaît.
4: Vas-y.
5: Est-ce qu'on peut, quand on est pauvre, faire un prêt pour rentrer dans la Jet Set?
3: Non, c'est une question pour.
5: Comme ça, on fait un prêt, on est riche, et hop, on peut y aller.
3: N'importe quoi.
5: Et après, on rembourse.
4: Pas d'état d'âme, hein. Pas d'état d'âme entre nous.
6: Doucement, Gérard.
4: Là, il est en train de débrancher une machine dont je ne me sers absolument pas.
3: Il sait ce que c'est.
5: État d'Amérique.
3: Rigaud. Une question.
6: Alors, Durandal, il voulait savoir...
5: Attends, c'est une bonne question.
6: C'est pas grave, c'est la première que j'ai sous les yeux. Il voulait savoir ce que tu ferais pour aider le monde si t'étais milliardaire.
3: Ah non, mais attends, je pose la question, je croyais que c'était une question. Bon, Pilar, tu dégages des studios, je veux plus te voir.
5: Par contre, on parlait du monde, mais il y a le Figaro, Libé.
6: Gérard, tout à l'heure, t'as pas voulu avouer que si t'étais milliardaire, t'achèterais un milliard de bières. Donc, pour l'humanité, qu'est-ce que tu ferais
3: Je répondrai pas sur des questions comme ça parce que c'est pas des questions qui portent sur le débat.
4: Non, mais sérieusement, si toi t'avais de l'argent, t'aiderais des gens comment pas.
5: On pourrait faire quelque chose.
3: Non, mais ça, c'est mon problème. J'ai dit que je ne dirais rien sur ça. Si j'avais de l'argent, je ne dirais pas ce que j'en prête. C'est tout. Ça, c'est mon droit. Mm-hmm. Voilà, c'est tout.
5: Ouais,
3: Millionerito.
4: Justement, je voulais dire, mais il n'y a pas...
3: Ah, mais ça y est, hop.
4: Il n'y a pas une association, les enivrés.
3: Merde.
1: Ouais, regarde, ensemble et tout, ils font des trucs.
3: Oh, ta gueule, toi, Guy Bedos. Quoi? Millionerito.
7: Écoute, ouais, moi, je pense que déjà, si tu veux acheter une voiture, tu fais un chèque. Déjà, ça marche bien, à la place de faire un crédit.
6: C'est vrai.
7: Moi, s'il y a quelqu'un qui a besoin, j'ai des plans au niveau des caisses.
5: Ouais, mais bon, faut voir.
7: Ah ouais, non, honnêtement, j'ai des bonnes rentrées.
1: Ouais.
7: Et tu disais qu'en plus, l'histoire du découvert, j'ai des décapotables, hein, donc il n'y a pas de problème.
3: Ouais, ça, tu réponds carrément à côté de la plaque.
7: Tu parles des découverts à des voitures, c'est...
3: Tu réponds carrément à côté de la question.
7: Attends, c'est une décapotable, c'est...
3: Tu réponds à côté de la question.
5: Non, mais par contre, pour aller dans le sens de Millionerito, c'est vrai que ça dépend quelle voiture t'achètes. Tu vois, si t'achètes une Porsche...
1: Si tu prends une Twingo, franchement...
3: Bon, allez, Guy Bedos, au revoir, ça t'apprendra de citer les marques. Allez, hop, terminé pour elle, ça s'en fera une de moins.
2: S'il vous plaît, est-ce que je peux intervenir?
3: Ben, Jean-Philippe Rizzoli.
8: Ouais. Eh ben, moi je crois que faut pas faire de crédit pour acheter une voiture, quoi. Si t'achètes une petite voiture, et bon, en même temps, tu peux faire un crédit avec des intérêts de 20%, t'es pété de thunes, tu t'en fous, quoi.
3: Et s'il veut acheter autre chose?
8: Une Twingo?
3: Mais punaise! Mais ça vous arrive de répondre aux questions correctement, aux questions que je pose?
8: Bah, je réponds à ta question, hein. C'est ta question.
3: Seulement, ne peut-il faire, quelqu'un de la Jet Set peut-il faire un crédit pour une voiture ou autre, et a-t-il le droit d'avoir un découvert? Putain, mais répondez correctement aux questions, sinon ça va plus aller là.
2: Comment on peut avoir un découvert?
8: Évidemment, mais comment veux-tu avoir un découvert en étant millionnaire?

0: faut tout péter.
1: Quelqu'un de la Jet Set. Bah, c'est pas un millionnaire que je viens de dire, merde.
0: La Jet Set, ils sont millionnaires.
1: Putain, mais c'est pas vrai, vous êtes borné là ce soir.
0: GG, t'as vu le film?
1: Non.
0: Bah alors.
1: Mais justement, on parle pas du film, nom de Dieu de merde. Vous me faites chier là.
2: J'ai raconté dans la Jet Set, est-ce que c'est toi qui conduis ou t'as un chauffeur?
3: Ah, j'avais la même question sur...
1: Non, en principe, c'est un chauffeur.
2: Mais t'as pas besoin de bagnole, là.
1: Non, c'est... Mais de toute manière, on parle pas du film, mais me cassez pas les couilles avec vos questions de merde.
3: Ouais, on parle
1: du film. Putain, c'est qui sur
4: l'IRC? Est-ce qu'il meurt à la fin, GG?
1: Ta gueule, toi. Toi, tu fais ton standard et tu fermes ta gueule, maintenant.
4: Ouais, je fais les deux en même temps.
5: GG.
1: Ouais.
5: T'achèterais quoi, toi, si t'étais
1: mis. Pour l'instant, il y avait une question, je veux savoir sur l'IRC, c'est tout, ben, je répondrai après à la question.
3: On peut peut-être la faire tout de suite, la question.
1: Alors, vas-y. Celle de l'IRC, ils attendront un peu.
3: Bah, une question de stéréo, ils voulaient savoir, pour s'inscrire à la Jet Set, est-ce que c'est comme pour s'inscrire au Club Dorothée?
1: Ça n'a rien à voir.
2: Faut être membre, faut ta carte.
1: Ouais, là, je crois que ça.
5: Le numéro de Monsieur Cadeau, si ça intéresse quelqu'un.
1: Bah, tout à l'heure, tu vas voir le numéro de Monsieur Cadeau, que je vais te dire au revoir si tu me fais chier.
5: Donc, ça va aller. Il bassiste en train de bourrer Ariane quand même.
1: Alors, Philippe Risoli, au revoir. Allez, hop, Manu. Risoli, au revoir. Terminé pour lui.
3: Il y a un auditeur qui avait une question pour toi, Gérard.
1: Ouais, il est qui dise.
5: Ouais, c'est Marcelito, donc je répète.
1: Ouais.
5: Si toi, t'avais plein d'argent, si t'avais de la caillasse. Qu'est-ce que tu ferais? T'achèterais quoi? T'achèterais une voiture ou autre chose?
1: J'achèterais autre chose et je peux pas dire quoi exactement. C'est
2: par exemple. Gérard, est-ce que t'aimerais faire partir de la Jet Set?
1: Non.
2: Pourquoi?
5: Est-ce que t'aimerais avoir de l'argent?
1: Bah, en principe. En principe, hein. Donc Jean-Pierre Marielle.
5: Ok, le mec il rêve, il voit loin, tu vois.
2: C'est clair. Tiens, Gérard, tu peux rentrer tes boules là, il y en a une qui est sortie.
1: Je te jure, tu vas le prendre avant la fin de la nuit, toi, le portable dans ta gueule.
5: C'est pas beau à voir.
1: Jean-Pierre Marielle.
6: Oui, je suis là, mon petit.
1: Alors, tu réponds.
6: Mais qu'est-ce que tu veux savoir? Tu me demandes et je te réponds, je suis comme ça, moi, je suis sincère.
1: T'as compris la question ou tu tournes ma gueule?
6: Bah, moi, je te dis que t'as pas besoin de faire un crédit pour acheter un yacht.
1: Alors, tu l'achètes comment?
6: Et ton yacht, tu l'achètes en faisant des films, tu fais comme moi, tu tournes.
1: N'importe quoi, ça.
5: Ah, il a tourné, ouais.
1: Ouais, c'est ça.
6: Attends, j'ai tourné, j'en ai fait des films.
1: T'as tourné dans quoi?
6: Oh, bah attends,
1: Dans la main de la sœur, dans la culotte d'un zouave?
6: Bah non, à nous les petites anglaises.
1: Ouais, c'est ça.
6: Tu te souviens pas?
1: Ouais, j'ai ça.
2: Excuse-moi, t'étais dans Jet Set? Lançage.
5: C'est Lulu.
1: Ah, je t'ai prévenu là.
2: Attention.
5: Qu'est-ce qu'il a acheté là?
2: Je sens Bic, son parfum.
1: Ouais, bah tu l'envoies là.
2: Il y a le prix, 2,40 francs.
1: Oh, non, putain, tu donnes ça.
2: Est-ce que toi t'as fait un crédit pour avoir
1: Manu, tu as
2: payé ton Bic?
1: Bon, les auditeurs,
2: s'il vous plaît, s'il vous plaît.
5: Attention.
1: Alors,
2: on va accueillir deux auditeurs.
1: Ça pue par contre.
2: On va accueillir Gerardo da Causino.
1: Oh. La fréquence.
7: Obrigado.
1: La fréquence.
7: Gerardo da Causino, c'est moi.
1: La fréquence.
7: La fréquence. Sans un point noir, c'est super.
1: Oh putain, quel connard ce mec.
2: Ça ne dit pas.
7: C'est la fin Brasil.
1: Ta gueule. Manu, tu le calmes et il reviendra après quand je serai décidé celui-là.
2: Je le calme.
1: Poképousse.
2: Ça enchaîne de tous les côtés.
6: Écoute mon petit.
8: Doucement à ce que tu fais à Bibi.
3: Du coup, Gérard, pour calmer.
1: Je sens que le débat à 2h, il va être terminé. Ça va durer jusqu'à 3h.
8: J'ai vu Sandy décorer en mist, là.
1: J'ai coupé, c'est pas moi.
2: Tu dégages des sous.
1: Non, c'est bon.
2: Fais un break avec ta vie.
3: Ouais, tranquille.
1: Je veux plus te voir. Je veux plus te voir dans les studios, tu dégages.
3: Gérard, laisse-le, je voulais te dire sur l'IRC, on a dépassé les 8500. On est 8736. Donc ça monte, donc on va essayer de rester tranquille. Et il y a une très bonne question de François sur l'IRC, elle est très bonne, attention. Il voulait savoir si les sportifs connus sont dans la Jet Set.
1: Pas obligatoirement.
8: Question de merde.
1: Pas obligatoirement. Non, hein.
2: Depuis la Coupe du Monde, ils sont dedans.
1: Mais ça n'a rien à voir le foot avec la Jet Set.
2: Non mais ils sont dedans maintenant.
1: Ils sont dedans, mais bien sûr qu'ils sont dedans. Mais ils n'ont pas besoin de jouer dans un film pour ça. Ça n'a rien à voir.
2: Quel film? Est-ce qu'il faut jouer dans un film pour être de la, dans la jet set?
3: Ah, c'est une bonne question.
2: Ça, c'est une bonne question.
1: Mais non, hein,
3: bah, si,
1: je... Bon, je t'appelle d'où, Pokémon? Poképouss, là.
3: Du pays des Pokémon.
5: Du Pokémon Center, de Poképouss Center,
2: pardon. Oui, c'est à Tokyo, t'as vu la tête de ton téléphone?
1: Ta fréquence!
5: 100.9, je suis rue de la pompe, en fait.
9: Bonsoir.
5: Rendez-vous
1: à ça.
9: Bonsoir.
1: Je sens que Pokémon.
2: Par contre, j'ai eu Gérardo da Causi, non? Et c'est bon, je l'ai calmé, il est là.
1: Alors, on va continuer. Donc, Gérardo, tu réponds à la question.
5: Gérardo.
2: Tu calmes, sinon tu vas en cours.
5: Ouais. Mettre un coup de capoeira, attention.
1: Ouais, tu réponds à la question.
10: Très bien, je peux te traduire. Et Gérard, s'il te plaît, tu peux répéter la question.
1: Alors, quelqu'un de la Jet Set peut-il de faire un crédit pour une voiture ou autre et a-t-il le droit d'avoir un découvert?
10: Moi, totalement, c'est le truc qui a fait partie de la Jet Set, le découvert. Mm. Tu peux aller voir banquier pisser à l'arrêt zigzag et tu peux vraiment faire tout ce que tu veux quand tu es Jet Set, tu emmerdes les gens.
1: Ok.
10: Tu vois, et pour le crédit voiture, c'est exactement la même chose. Tu arrives, tu prends un crédit voiture, tu fais tout de la voiture. Et voilà, c'est fait.
1: Ça y est, ok, merci. Poképouss.
5: Attends. Moi, quand tu dis mon nom, ça me fait mal.
1: Poképouss.
5: Oh putain. Il a pas besoin de faire de crédit, Gérard.
1: Ah, tu peux expliquer?
5: Bah, parce qu'il est pété de thunes, le mec, tu vois.
1: Oh, mais ça va, là, tous les deux, là. On vous dérange pas?
2: Non, ça va.
1: Ça y est, ça m'aurait étonné.
10: Hey, tu me dis
1: ça dans ton micro, quoi, là-bas?
10: Du son,
1: ce connard. Gérardo, tu fermes ta gueule.
5: Y'a ta femme qui est garée en double fil, elle gêne, là.
1: À qui tu parles, toi?
5: À toi, enculé.
1: Eh ben, va te faire enculer toi-même.
5: Ah, c'est chaud.
1: Allez, au revoir, Gérardo.
11: Mais alors, mais qu'est-ce que ça veut dire?
1: Bon.
5: Mon petit...
1: Alors, septième question.
5: Il y en a combien en tout?
1: Il y en a 20.
5: Oh, c'est bon, ça.
1: Eh ouais, on dit jusqu'à 3h du matin, malheureusement.
2: C'est quoi les débats, déjà?
1: Ta gueule.
2: Là, non, mais répète-le pour les gens qui viennent d'arriver.
1: C'est milliardaire et jet set. Je pense qu'on ira... On parle pas du film, mais enfin. Bon, quelqu'un de la jet set est-il obligé d'avoir un garde...
2: Allô?
5: Ouais, allô?
1: Vous me laissez poser la question ou quoi, là?
5: Allô?
2: Oui, ils sont là, c'est bon.
1: Quelqu'un de la Jet Set peut-il avoir, est-il obligé d'avoir un garde du corps? On va demander à Poképouss. Poképouss une fois, Poképouss deux fois, Poképouss trois fois, au revoir!
10: Gérard, tu es très très brasier ce soir.
1: J'ai dit au revoir à lui, hein.
2: Ah, c'était Poképouss qui faisait le...
1: Non, non, mais Gérardo, il m'a traité d'enculé.
2: Non, non, mais justement, c'est pas lui, c'est Poképouss qui est parti.
10: Je pense que tu es enculé à toi. Mais ça va pas, je compte un peu, je comprends pas ce mot.
5: Il voudrait bien t'enfiler, quand même.
10: Non, je veux pas enculer, mais qui dit ça? Moi, je comprends pas. Je vais appeler l'ambassade Brésil.
1: Bon, alors, tu réponds à la question.
10: J'écoute toi, Gérard.
1: Bon, alors, tu réponds à la question.
10: J'ai répondu déjà.
1: Non, mais c'est la septième. Quelqu'un de la Jet Set, est-il obligé d'avoir un garde du corps?
10: Obligatoire. Obligatoire pour entrer. Pour entrer dans une discothèque. Pour entrer, frayer passage entre PTF, Poufian, Subdit. Oui, bien sûr, il faut absolument garde du corps. Garde du corps, comme quand tu vas faire carnaval samba Rio de Janeiro.
1: Ok.
10: Il faut garde du corps.
1: D'accord.
10: Personne pour garder ton corps à toi.
1: C'est bon. Jean-Pierre Marielle.
11: Oh non, mais je crois que là, on est dans l'irréel. Imaginez Schwarzenegger avec un garde du corps. Alors, où va-t-on?
1: Eh ben, il y en a un, je crois, hein, à mon avis.
2: Ça sert à quoi?
1: Bah, c'est quelqu'un qui le protège en cas d'en...
2: Mais non, je sais ce que c'est, du coup, un garde du corps.
1: Moi, je t'emmerde, PD.
2: Mais si je sais pourquoi.
1: Je fais ce gros con.
11: Je
1: fais ce petit trou du cul, hein.
11: Débat.
2: Tu le connais.
5: Vas-y, balance des
11: trucs. Vraiment, la deux têtes. La vraie, celle dont je fais partie.
2: Mais pourquoi Schwarzenegger, qui est balèze, qui est super baraqué, il aurait besoin d'un garde du corps?
1: Alors, ils sont tous obligés d'avoir des gardes du corps, maintenant.
11: Mais pas Schwarzenegger, quand même, c'est l'homme le plus puissant du monde.
1: Ouais, mais c'est ce que je dis, allez, bref.
2: T'en as un, toi?
1: Non, j'en ai pas besoin.
2: Pourquoi?
1: Question IRC.
3: Oui, ça monte beaucoup. On a dépassé les 9000. On est 9222, tout pile.
2: Bien, bravo.
3: Et il y a une question de ton cousin Caca d'Oiseau. Il disait, en tout cas toi Gérard, avec les 1,60 francs que t'as sur ton compte en banque, il pense que le moyen de moyenner que t'auras, ce serait juste d'entrer dans la Jet Set en Roumanie, voire au Pakistan.
1: Bon, alors lui, c'est même pas la peine que j'y réponde à sa question, parce que c'est des questions qu'on se
3: propose la Tchétchénie.
1: Ouais, c'est ça, ben, il peut garder sa question, sa réponse, il ne l'aura pas. Millionerito.
2: Excuse-moi, mais juste avant Gérard, est-ce que je me posais la question et je pense que...
1: Tu permets, les auditeurs, ils ont priorité avant toi.
2: Oui, il va dire.
1: Alors, mais Millionerito.
5: Ouais, bah écoute, ouais, je pense qu'il faut se faire accompagner, parce que ça évite les émeutes. Moi, je pense que tu connais le problème. Je pense que si t'es un garde du corps, les mecs s'amusent pas à coller des affiches, distribuer des tracts et compagnie, tu vois. Mm-hmm. Y a quand même un gars qui surveille, ça évite les cacas sur les paillassons.
3: C'est vrai.
5: Non, mais honnêtement, ça peut servir.
2: Et tu peux entrer en jet set avec ta caravane ou pas?
5: Ouais, je pense que c'est jouable.
1: Fildar, tu fermes un peu ta gueule, tu laisses les auditeurs parler maintenant.
5: Et je pense que t'as bien fait de t'équiper du dernier modèle de Molos quand même, parce que vu la notoriété que t'as atteint maintenant, il était temps, quoi. Hein.
3: C'est vrai.
5: Faut pas que tu joues avec ta vie, quoi. Protège-toi, quoi.
2: D'accord. Ouais. Non, mais Gérard, il a le GPS. C'est lui.
1: Ouais,
3: Vas-y, Manu.
2: On accueille
3: Bruno Sodo.
9: Bonsoir à tous. Bonsoir Gérard.
1: Bruno
9: Sodo.
3: Sodo.
5: Bonsoir Bruno.
9: J'appelle de Perpignan.
1: Dans fréquence.
2: En vacances.
9: 102.5.
11: Excellent dans le film, Bruno. Excellent.
9: Je sais.
2: Quel film?
9: J'ai été doublé.
2: Quel film?
1: Alors, pour Bruno, t'as entendu la question, Bruno?
9: Tout à fait.
1: Bah alors, tu réponds?
9: C'est sur les gardes du corps, c'est ça?
1: Ouais.
9: Ouais, bah, moi, personnellement, j'ai pas besoin de gardes du corps, parce que bon, personne ne tape, je suis petit. Je suis un peu une merde dans la vie.
5: Et quand même ils vont la baloche avant pour que
9: exact te... il m'a sauvé du ruisseau.
5: Ouais.
9: D'ailleurs je lui passe un petit
1: il y a pas de bonjour, merci.
9: Et ils vont le bloc. Et donc voilà, ce que je peux te dire, c'est que moi j'ai pas besoin de garde du corps, je me bats avec mes sourcils.
1: D'accord, question IRC.
3: Non, juste une suggestion d'un certain Manu sur IRC, il dit que toi qui sais pas quoi faire si t'étais milliardaire, il dit que tu pourrais payer une vidange à ton gros poids lourd.
1: Alors ça, j'y répondrai
2: pas. Bravo,
1: je
2: répondrai
3: pas. Une question de merde.
2: Ouais. Ça, l'internet, des fois, c'est limite.
3: Il s'appelait Manu.
1: Ouais, ben, ça m'étonne pas. Manu, ouais, là-bas.
2: Sondage.
1: Qu'est-ce que vous voulez? Tu voulais
2: un petit sondage.
1: Me donner à notre auditeur?
2: Non, pas du tout.
1: Non, bon, alors, on va faire un sondage. Ah bah d'où vient la Jet Set
2: C'est pas pareil.
3: D'où vient?
2: C'est pas qu'est-ce que la Jet Set.
3: Ah c'est vrai.
1: Alors 87% disent qu'elle est née pendant la révolution albanaise. Je vois pas du tout d'où. Bref, 51% des gens pensent que c'est la sœur du Jet Li et qu'elle vient de Taïwan. 37% disent qu'elle vient de ton cul. Bah ça vient du cul à Fildar, ça m'étonne pas.
2: Non.
1: 21% des gens estime que ça dépend des pays, ouais.
2: Bah oui, ça dépend. Ah oui, est-ce qu'il y a une différence de jet set entre les pays? C'est une bonne question, on peut y répondre maintenant, autrement ça sert à rien que je la pose.
1: De quoi? Bah non, mais y a pas à poser de questions là-dessus, ouais, qu'est-ce que tu me casses les couilles?
2: Non, mais je te demande si la jet set est différente dans les pays.
1: Mais qu'est-ce qu'on en a à foutre?
2: Est-ce qu'il parle la même langue aussi, donc?
1: La question, on l'a déjà posée, tu vas pas me prendre la tête avec ça, d'accord?
2: Non, mais qui dit plusieurs jet set dit plusieurs langues de jet set.
5: Ouais, hein?
1: Ou dialecte. Croyez-vous que tout le monde, je sais même plus, pensez-vous qu'il y aura la jet set dans les années à venir? On va pas s'éterniser sur des questions pourrites.
5: Est-ce que la jet set est international?
1: Bah, on en a pays,
2: mais est-ce qu'un Français qui est dans la jet set peut aller dans la jet set des États-Unis?
1: Bah, de manière, j'en sais rien, bien sûr.
2: Mais pourquoi?
1: Oh merde, tu me fais chier avec tes pourquoi.
3: Malgré le décalage horaire.
1: Mais on s'en fout des décalages. Ouais,
3: c'est vrai.
1: C'est qui?
5: C'est Mars, c'est comment je m'appelle, Millionerito, bien sûr. Toi, par exemple, si on regarde, t'es un peu millionnaire en Copec, mais ici, t'es un peu un clochard quand même. Donc,
1: bon, alors, Millionerito, au revoir.
5: Clochard, ça n'est pas quand même.
1: Au revoir. Et Fildar, les doubles sons, t'arrêtes. Merci.
5: Oui.
1: On n'a pas quelqu'un d'autre?
5: Oh.
1: Alors, on le prend tout de suite. Hein.
2: On a Thierry Lhermitte, bonsoir.
12: Oui, bonsoir.
2: L'Indien dans la ville.
12: Tout va bien?
1: T'appelles d'où?
12: 52.1.
3: C'est cela, oui.
12: C'est pas en mégahertz, hein, c'est une vieille radio.
2: T'es en grande onde.
13: Mais quel est drôle!
12: Ouais, je sais.
1: Et c'est d'où ça?
12: C'est de Pithiviers.
1: Pithiviers, 45, Loiret.
12: Ouais, d'accord.
2: ouais, j'ai eu mon bac en géo.
1: Incollable. Tu es un
2: alcoolique.
11: Oui.
1: Et toi, gros con. Et toi, espèce de gros porc.
2: Il a dit...
1: Non, c'est toi qui l'as dit, espèce de gros con.
2: Ah non, moi j'ai dit
1: incollable. Ferme ta gueule.
2: J'ai dit incollable.
1: T'as dit alcoolique, tu fermes ta gueule, espèce de gros porc. Rigo, ouais, avant que je lui repose la question.
3: Non, vas-y, repose-moi. Non. Ça
1: t'as entendu la question, Thierry?
0: Non.
1: Alors, quelqu'un de la Jet Set, est-il obligé d'avoir un garde du corps?
0: C'est fortement conseillé, même deux.
1: Deux, ouais, à la rigueur, pourquoi pas, ouais.
0: Ouais, pourquoi pas.
1: D'accord. Bon, donc, prochaine question.
2: Attends, tu viens de la poser, t'es ouf ou quoi?
1: Mais non, mais ça y est, tout le monde a répondu à celle-là.
2: Et toi, t'as répondu?
1: Ben, j'ai dit quoi, tout le monde, j'ai dit
2: quoi? Quoi?
1: J'ai répondu à la question du garde du corps, qu'est-ce que...
14: Quoi, là?
15: Ah non.
2: C'est encore celle-là.
1: Ben ouais.
2: Ah ouais, on avance pas, alors.
1: Donc...
3: Ah putain, alors, écoutez.
1: Donc on va poser la question. Avez-vous croisé quelqu'un de la Jet Set et qu'en avez-vous pensé? On va s'écouter les demoiselles Pure Port avec nous sommes deux sœurs pucelles sous le signe de Zomo. Et on se retrouve tout de suite après pour la suite du débat. A tout de suite.
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1: Et ça, voilà, donc on vient de s'écouter les demoiselles Pureport avec nous sommes deux sœurs pucelles, nées sous le signe de Zomo. Et pour ça, vous pouvez toujours nous appeler au 0803 08 5000. Et donc c'est la suite du débat donc qui porte sur qui passe sur les millionnaires et la Jet Set.
2: Devant ton micro, hein.
1: Pour ça, on accueille, on récupère Jean-Pierre Marielle. Bon, rebonsoir. Oh! Merci, Fildar.
17: Pardon.
1: Jean-Pierre Marielle.
17: Oui, bonsoir, mon petit, je t'adore.
1: Gérardo!
2: Ah, faut peut-être que je le rappelle, excuse-moi. Ah, je rappelle.
1: Non, attends, c'est pas grave.
17: Non, c'est un test. Ah,
1: mon petit. Ouais, donc, non, mais c'est pareil, hein.
17: Tu me fais kiffer.
1: Bah, je vais.
17: Oh, j'adore, moi, ça, j'adore ça.
1: Non, mais c'est pareil, hein.
17: Oh, c'est super.
1: Bon, Gérardo.
2: Ça y est, il est là.
18: Gérard, tout m'entends?
1: Gérard, ouais, c'est bon. Bruno Solo. Wow. Bruno Solo. Putain, mais, tu me donnes du son, là, dans le casque.
2: Je suis à fond.
1: Bah, c'est quoi, ce bordel? Oh, Gérardo, tu fermes un peu ta gueule quand je parle?
18: Oui,
1: arrête. Bon, tu lui dis au revoir.
2: Pas tous en même temps.
3: C'est vrai.
1: Tu lui dis au revoir, c'est tout terminé pour lui, hein. Allez hop. Terminé. Bruno Solo.
19: Bonsoir.
1: Bruno Solo, pardon.
19: Bonsoir, ça va bien?
1: Et Thierry, l'ermite, là, je sais pas quoi.
0: Ouais, l'ermite, salut.
1: Salut. Bon, alors. Alors, vous avez entendu la question, hein?
0: Non.
1: Mmh. Ah, attends, fous-toi pas de ma gueule, Thierry, l'ermite, là.
19: Barbie.
17: 3-0 le Brésil.
1: Bon, alors, avez-vous croisé quelqu'un de la Jet Set? Qu'en avez-vous pensé, tu fermes ta gueule? Jean-Pierre Marielle.
17: Question.
1: Oh.
17: Bah attends, tu parles au milieu de tout le monde, j'entends pas tes questions.
1: Avez-vous croisé quelqu'un de la Jet Set et qu'en avez-vous pensé?
17: Bah ouais. Écoute, je me croise tous les matins quand je me regarde dans la glace, tu vois. Je fais partie de la Jet Set.
1: Eh, tu commences à me casser les burnes, hein.
2: Pourquoi tu veux jamais écouter les gens qu'on est touchés à dire?
1: Bah attends, et l'autre, ça commence à bien... Et qui c'est qui arrive comme un porc? Bon allez, Bruno Sodo, au revoir.
19: Mais non, mais attends, c'est pas moi, non.
2: Non, c'est pas lui, je sais pas qui c'est.
3: Bon, j'ai un pour...
2: C'est fini, là.
3: Pour calmer,
2: je coupe, hein, je coupe tout. Hein.
3: Pour calmer le débat, je change de sujet. Une petite citation de Yankee. Citation du débat, qui mange un chien, chihuahua.
1: Ouais, bah, c'est pas mal. Ouais, ça, je vois pas du tout le rapport avec le débat. Bref.
3: Bah, c'était pour le calmer.
1: Thierry, l'armée.
0: J'en ai souvent croisé.
18: Un petit blanc, s'il te plaît.
1: Oh, tu fermes ta gueule ou quoi, toi?
2: Tu sais qui est dans un bar, là.
18: Chauffeur rigideuse. Bon con, ouais.
17: J'ai connu une polonaise qu'on bouvait tous les matins au petit déjeuner.
1: Bon, Jean-Pierre Marielle et Bruno Solo et Thierry, c'est vous qui faites les clowns comme ça ou quoi?
18: Ah, moi, tiens, au moins jusqu'à jeudi avec
19: moi, j'ai envie de parler des riches, moi.
0: Moi, je sais pas.
1: Bon, allez.
19: Parler des riches.
1: Manu, tu me coupes.
2: Je coupe qui, moi?
1: Jean-Pierre Marielle, tu lui dis au revoir comme ça ira plus vite.
2: Allez. Okay.
17: Salut, Coco.
1: Alors, il nous reste Bruno Solo et Thierry. Donc, Thierry l'ermite qui voulait répondre maintenant.
0: Ouais, je disais, j'en croise assez souvent, j'en connais déjà beaucoup pas mal, mais le plus qui m'a marqué, c'est Jean-François Derek.
1: Mmh. Ouais, mais ça, c'est dans le film.
2: Non, c'est à Jet Set, ça.
0: Ah non, je l'ai croisé à une occasion que je te dirais pas, parce que bon, c'est perso, mais non, mec sympa, hein.
1: D'accord.
0: Plus de camionneur et tout, mais mec sympa.
1: Mmh. Ok. Bruno Sodo, t'as répondu?
9: Non, non.
1: Bah alors à toi.
9: Moi, une fois, j'ai eu l'occasion de croiser Alice Sapritch et je l'ai emballée.
1: Non, mais attends, je te parle de quelqu'un de la Jet Set.
9: Bah ouais, elle était carrément dedans. Hein.
1: D'accord.
9: Elle était chaude.
1: Ok, bon, on va faire un sondage avant de reposer une question, parce qu'il nous manque des auditeurs, on va attendre que Manu il nous en donne, ou quelqu'un se réveille pour me donner des auditeurs.
14: C'est pas à gagner, hein.
1: Peut-on traiter...
15: Je suis complètement réveillé, moi.
1: Ouais, non, mais on le dirait pas, parce que pour l'instant,
15: c'est attends, j'ai le téléphone qui est greffé dans la main, maintenant.
1: Ouais, non, mais... On va peut-être aller de l'autre côté, puis on appeler. Donc, peut-on être viré de la Jet Set? Alors, 45% des disent non, car c'est fermé à clé. 33% disent oui, si on s'est gratté le fond du cul... Quoi? 33% disent oui si on s'est gratté le fond d'une veine... Avant de
2: se fendre du ben avant de serrer la main.
1: N'importe quoi. 23 des gens répondent oui car je ne suis plus en CDI, ça veut rien dire. Et 11% pensent que c'est plus grave car c'est payé. C'est après Y et la Jet 8. Ben pourquoi pas.
2: Merci. N'importe quoi, répète, j'ai rien compris.
1: Ben c'est toi qui fais des sondages.
2: Non,
1: de
2: c'est
1: merde.
2: Pas moi, c'est Rigo.
1: C'est toi.
2: Vas-y.
1: Tu fermes ta gueule.
2: C'est quoi?
1: C'est 11% des gens pensent que c'est pas grave car après il y a la Jet 8. Je vois pas du tout le rapport.
2: Oui, d'accord.
20: D'accord, je sais pas, on va faire des
1: trucs comme ça. Alors, on va continuer, comme on a toujours...
21: C'est bon. Là, dans la ville.
2: Bon, Manu, après, hein. C'est bon.
14: On a Yvan Les Baloches.
1: Ah.
14: Et on a Purie Pousseline.
21: Bonsoir.
1: Yvan, t'appelles d'où?
2: C'est quoi ce son?
21: Bonsoir, c'est Yvan.
1: Ouais, c'est quoi là, ce son pourri là?
2: Ouais, mais c'est pas de notre faute, c'est Alan.
21: Salut Yvan, c'est Bruno.
1: T'appelles d'où?
21: Bonsoir Bruno. J'appelle de Toulouse, 104.4.
22: Faut dire bonjour.
21: Bonsoir tout le monde.
1: Et
21: bonsoir.
1: L'autre, Manu?
14: Purée Pousseline.
1: Purée Pousseline.
21: Oui, bonsoir, j'appelle de Lyon.
22: Purée.
21: Pousseline de Lyon.
9: Pousseline de Lyon.
21: Bonsoir Pousseline.
1: Fréquence?
21: 101.4.
20: Moi je te dis c'est sa fille.
1: Ça m'étonnerait que ça soit 101.4. Alors avez-vous croisé quelqu'un de la Jet Set et qu'en avez-vous pensé pour Yvan et Purée Mousseline et Pousseline?
2: Belle question ça.
21: C'est Yvan, moi un jour j'ai croisé...
1: Tu peux pas parler un petit peu plus fort dans ton combiné?
21: Là je suis à fond là franchement je peux pas faire...
1: Alors c'est les micros qui déconnent.
21: Ouais, c'est les micros.
2: Mais pars de bien devant comme ça.
1: Je suis devant et c'est pareil.
2: Lève-le un peu.
1: Putain, tu me fais chier.
2: Voilà,
21: impeccable.
23: Tu vas pas me casser les couilles longtemps.
21: Ouais. Bon, bah, moi, je voulais te dire qu'une fois dans un aéroport, j'ai quand même croisé Darry Cole.
1: Oh là là. Ça a rien à voir avec le film.
2: Bah, non, mais grosse Jet Set.
21: Hein. C'est la Jet Set Darry Cole.
2: Grosse Jet Set.
21: Darry Cole, c'est pas la Jet Set. Attends.
2: Oh. Ouais, c'est pour son même rebeu que moi, attention.
21: Là, je suis quand même.
24: C'est Bernard Ménez.
1: Oh.
21: Je sais qu'aussi il y avait Roland McDan aussi à une époque.
1: Oh c'est ça, continue de donner des noms tout à l'heure, tu vas vite gerber toi. Tu vas aller voir s'il y a des saucisses à Toulouse.
21: Très belle question, comme on dit.
22: Tu oublies le grand Patrick?
21: Ouais, non, mais je crois que là, ouais, on a quand même résumé les bases, quoi.
1: Purée Pousseline.
21: Ouais, bah là, moi, la seule personnalité que j'ai croisée, c'est Dick Rivers, qui m'a dédicacé ses pattes. Ouais, c'est chaud, j'ai un plaisir.
1: Ouais punaise. Un millionnaire est-il obligé de laisser un pourboire pour le service? On va demander.
2: C'est laquelle question ça?
1: La 9.
21: Non, tu vivrais pas.
1: La 9. On est presque à la moitié du débat déjà.
2: Oh yes. C'est bien. C'est bon,
21: j'ai croisé aussi Gérard Cousin.
1: Bon alors toi tu Yvan, au revoir.
20: Dans le caniveau.
1: Purée Pousseline, au revoir.
21: Ah non, c'est pas moi, Gérard.
1: Si,
2: ça y est, il est parti.
1: Purée Pousseline, ça y apprendra.
20: Moi, Gérard, un truc qui a rien à voir, mais
1: putain,
20: on reste.
1: C'est quoi, c'est
20: sujet.
1: Son pourri?
2: On peut rien faire.
20: C'est rien, j'espère que c'était pas moi qui t'appelle son pourri. Alors, nous avions une question de la touriste qui voulait savoir, elle voulait savoir si...
2: une bonne question?
20: Ça peut aller. Est-ce que tous les enfants de milliardaires sont obligés d'aller dans des écoles de riches?
1: Et ça a rien à voir avec la question que je viens de poser.
20: Oui, c'est une autre question.
2: On n'a pas dit le contraire.
20: Justement.
1: Bah, de toute manière, pourquoi ils sont bien obligés d'aller à l'école s'ils veulent apprendre, hein. S'ils restent chez eux, ça sert à rien. Enfin, bref.
20: Mais ils sont obligés d'aller dans une école de riches, alors?
1: Bah non, ils ont pas besoin, ils peuvent aller dans n'importe quelle école.
20: Ah, ouais, ils peuvent se faire
1: rappeler. Va falloir que tu gueules, hein, demain, toi, parce que là, c'est de la merde, la leçon qu'on a, hein. C'est pourri, mais catastrophe.
20: Ça intéresse pas les auditeurs. Est-ce que...
1: Ils ont des écoles, ils vont dans les écoles.
2: Moi, je pense que franchement, les enfants de milliardaires, comme ça, ils prennent des cours particuliers, quoi.
1: Bah, il y en a qui prennent par correspondance, c'est leur problème.
20: Parce qu'ils risquent de se faire racketter.
2: Un professeur qui vient chez...
1: Non, ouais, la rigueur, si tu veux, ouais. Bon, qui c'est qu'on a?
2: Jérôme.
20: C'est ça? Ouais.
1: Bonsoir. Bonsoir, Jérôme.
4: Sinon, t'as la thune ou pas?
1: Jérôme!
6: Ouais.
1: Moi. T'appelles d'où? Ben, Thierry, tu t'écrases parce que tu commences à me gonfler avec à t'amuser à chanter.
6: Je n'ai rien dit.
1: Ouais, ben j'espère.
6: Oui, Jérôme.
1: T'appelles d'où?
6: J'appelle de Lens.
1: La fréquence?
6: 104.2.
1: Oh là là, putain, mais vous êtes borné quand je vous demande quelque chose, hein?
6: Bah non, tu me demandes.
1: Un milliardaire est-il obligé de laisser un pourboire pour le service? On va demander à... Oui, Jérôme.
6: C'est moi. Non, je n'ai pas...
1: Allez, bonne nuit. Tu es comme ça, tu vas te coucher. Au revoir. Au revoir.
6: C'est moi, Jérôme.
1: Au revoir.
6: Je vais répondre à ta question.
1: Il est bon.
2: Attends, il allait répondre.
1: Non, je lui ai dit au revoir, ça y apprendra de chanter. Non, je laisse plus de chance maintenant.
2: Non, mais tu vires tout le monde.
1: Non, mais
2: attends.
1: Je veux pas le savoir. Allez, hop. Tu dis au revoir.
2: Écoute, on prend une question, c'est nul, on le dégage.
6: La nuit, il est obligé de travailler maintenant.
1: Il est bon. Non mais il a NK, il a qu'à se démerder avec NK, il prend des numéros de téléphone, on n'a aucun auditeur à elle.
6: NK.
1: Donc tu lui laisses passer
2: NK. C'est bon ça.
1: Elle appelle un auditeur, on le prend et c'est tout.
2: Ça. Ok d'accord.
20: On peut raid aussi.
1: Alors Yvon.
6: moi je pense qu'il y a quand même des gens qui vivent des petites pièces jaunes.
1: Non, Manu, attends Yvon. Manu. Quoi? C'est pas dit toi qui appelle les auditeurs de Ankan. C'est Ankan qui appelle ses auditeurs. Elle-même. Tu appelles toi-même tes auditeurs que t'as choisi. C'est pas le boulot à Manu. Parce que le jeudi, c'est moi qui décide. C'est moi
15: mais
1: qui
15: commande.
1: Je veux pas le savoir. Tu
15: fais
1: ce que je te demande.
15: C'est
1: pas Manu. C'est moi qui commande. Tu appelles tes auditeurs toi-même.
2: Manu, il se débrouille. On appelle un. Pas de problème. T'inquiète.
1: Yvon.
6: Oui, tu m'entends?
1: Ouais, alors.
6: Ouais, donc je te disais qu'il y a quand même des gens qui vivent des petites pièces jaunes que leur laissent les autres.
1: Mm-hmm.
6: Aussi bien les serveurs que les gens qui font la manche, hein, il faut le dire.
1: Non, mais on parle pas de ça, on parle des milliardaires, hein, là.
6: Bah, ouais,
1: on parle pas de ceux qui font de la manche, hein.
6: Les milliardaires, ils laissent des pourliches comme tout le monde, non?
1: Ouais, mais ça dépend. Non, mais je te demande, est-ce qu'ils laissent est-ce qu'il reste un pourboire,
2: un gros caca, ce qu'ils peuvent?
6: Ouais, c'est quand même
2: ceux qui sont pauvres, ils chient.
6: Un peu des enculés parce qu'ils laissent pas grand chose.
1: Ouais, mais ça c'est justement, c'est là la question. Je me demande pourquoi s'il laisse rien du tout, ça sert à rien qu'il laisse quelque chose dans ce cas-là.
2: Ouais, conneries.
1: Thierry?
6: Moi, je pense qu'ils sont pas prêteurs, hein.
7: Moi, je crois qu'ils laissent rien aussi. Il y a un proverbe qui dit, plus on en a, moins on en donne, hein.
1: Non, mais ça...
2: C'est pas toujours vrai, hein, je suis pas d'accord.
1: Ouais. Ça dépend des gens, s'ils veulent laisser quelque chose. Ils laissent, de toute manière, c'est pas obligatoire. Hein,
6: toi, Gérard, tu donnes ou pas, toi?
1: Ah non, moi, je donne jamais rien, moi.
6: Bah,
2: chaque fois que tu rentres,
1: tu donnes, toi. Bruno Sodo.
8: Non, mais moi, je suis d'accord, hein, avec l'expression.
2: Sodo, ça me dit un truc. T'as pas joué dans un film?
8: Tout à fait.
2: Ok.
1: Bon, ça y est, on en a rien. Ouais, tu commences à me faire tu vas au standard maintenant, tu m'en
2: parce qu'il y a une calendrier.
15: J'avais dit peur.
1: Ah bon?
15: J'ai Richard Lala.
1: Richard Lala.
8: Mais non, Richard, tout court.
1: Richard, t'appelles d'où?
8: Salut Gérard, ouais, pédé, j'ai un portable pourri.
1: Ah bah alors, tu t'en vas.
8: Ouais,
1: hey, les portables. Au revoir.
15: Non,
1: tu lui dis au revoir, je veux pas de portable.
8: Ouais, va te faire foutre, Gérard.
1: Quand même, voilà.
2: Bien l'auditeur d'Anka.
1: Bien, avec un portable. Alors que j'avais dit que je veux pas de portable.
2: L'animateur, l'enculé.
1: Pas mal.
20: Bon, Gérard.
1: Pas mal, Anka.
15: Il m'avait pas dit qu'il avait un portable ici.
20: C'est bon, maintenant.
1: Tu reprends un autre et c'est tout.
2: Elle est nulle.
20: On rentre dans ta cage.
1: Vas-y.
20: Une question de Jet27 sur l'IRC. Il voulait savoir si la Jet7 a les mêmes sponsors que le débat.
1: Non.
16: L'émission sponsorisée par les camions Balbo.
1: En principe, non, je sais même pas s'ils ont des sponsors, la Jet7.
20: Ah bah si, forcément.
1: Je crois que c'est...
2: Ils ont Ricard,
1: Pastis. Ouais, je ne sais pas. Donc, Sodo.
8: Oui, je viens de répondre.
1: Tout le monde a répondu?
8: Ouais. T'enchaînes, là.
1: Thierry, t'as répondu?
7: Oui.
1: Et Yvon?
6: Ouais, vas-y, on le
1: trouve. Aussi. Manu?
2: On accueille Céro Michel. Bonsoir.
1: Qui?
24: Bonsoir.
1: Bonsoir. Qui, Céro?
2: Ouais?
24: Oui, Michel Céro.
25: Bonsoir, monsieur Mazur.
1: T'appelles d'où?
24: J'appelle de Parignon.
6: Bonjour, ouais. Michel Leb.
24: Parignon, sans princesse.
1: Merci, j'ai...
6: C'est l'ordre et l'ami.
1: Alors, un milliardaire est-il obligé de laisser un pourboire pour le service pour Michel Serrault?
24: Ah ben, je pense que oui, hein.
4: mon ami.
2: Je change.
4: Ouais.
2: Ah ouais. Je change de
1: cœur. Oh là, putain, mais c'est grave, c'est
5: le moment de ton perso, là.
1: Ouais, je crois que tu avais... Non, bah, on va changer de question parce que là.
5: Mais fun, c'était bien avant.
1: Alors une personne de la jet set peut-il s'habiller chez les grands couturiers?
2: Ah, voilà une bonne question.
1: Là, là.
5: Pourri notre radio, l'alcoolique.
1: Miss. Alors Bruno, Yvon, au revoir.
4: Non,
1: au revoir.
4: Attention,
1: Yvon, tu lui dis au revoir.
5: Yvon, au revoir.
1: Au revoir.
10: Non, mais qu'est-ce que c'est que ce truc?
1: Au revoir, Michel Serrault. Michel Serrault, une fois à Michel Serrault, deux fois à Michel Serrault, trois fois.
4: Je suis là, j'arrive.
1: Alors tu réponds à la question.
2: Il y a un mélange de bébé.
24: Bien sûr qu'un grand, qu'un quelqu'un de la
2: jeunesse
24: peut s'habiller n'importe où. Hein.
2: Tiens, boum.
10: Xavier, j'aurais
1: dit. Eh, tu t'habilles pas toi dans la cage au fond, non?
4: Mais si, mais avec des plumes. Les primes, je les trouve n'importe où. Je suis pas obligé d'aller chez un grand couturier.
2: Bah non, c'est vrai. C'est vrai, Gérard, lui, il se fait des comment on appelle ça, des couettes en plumes de pigeon. Sous les ponts,
1: j'espère que tu vas répondre aux questions correctement, qu'on se marre un peu parce que.
10: Non, mais arrêtons le débat tout de suite.
1: Non, alors là, si je veux, c'est pas toi qui commande, mon pote.
2: Gérard.
1: Thierry.
2: Gérard. Un sondage serait le bienvenu.
1: Thierry.
2: Un sondage serait le bienvenu.
12: Oui.
1: Non, il y en a plus là, c'est le dernier, c'est le milliardaire. Ah ouais, non. Ouais, Thierry.
12: C'est les gens qui s'habillent, ouais.
1: Ouais.
12: Bah ouais, en général, ouais. T'as déjà vu de loin.
1: C'est une personne de la attends, je te coupe pour redire la question. C'est une personne de la jet set peut-il s'habiller chez les grands couturiers, hein, c'est oui. Ça la question.
12: T'as déjà vu.
24: Mais faut dire des noms aussi,
1: toi. Non, on dit pas de nom, Cero. Sinon, je te dis au revoir. Alors, ça, ouais.
12: Oui,
1: je t'écoute.
12: Même conseiller, c'est pas des charclos, hein.
1: Ok, d'accord.
12: T'habilles pas au secours populaire?
1: Moi, je m'habille pas au secours populaire et j'ai pas des fringues de...
10: Menteur.
1: J'ai pas des fringues de secours populaire sur moi, je te signale.
10: De SDF.
2: En ce moment, en plus, il y a les soldes et nous, tu vois, on est à côté de grandes boutiques, là, il y a de grandes marques.
1: Bah, t'as qu'à y aller.
2: Non, mais on voit des gens faire la queue. Est-ce que les mecs de la Jet Set, ils font la queue pendant les soldes aussi, même s'ils ont de l'argent?
1: Ils sont obligés, hein, ils sont comme tout le monde. Hein.
10: Bah oui, ça pourquoi fait la queue.
1: Bah ils sont obligés de faire la queue. Hein.
2: Non mais je veux dire, pourquoi ils font la queue pendant les soldes? Ils peuvent pas y aller quand il y a personne?
1: Bah de toute manière, les soldes, ça dure jusqu'au mois d'août, ça dure 6... Ouais, ça dure jusqu'au mois d'août, je
2: ouais,
1: crois.
2: Mais eux, ils sont riches, ils s'en foutent des soldes.
1: Ouais,
2: mais pourquoi ils y vont quand même?
1: Bah ouais, parce qu'ils veulent changer de vêtements, c'est tout. Ils veulent se racheter d'autres fringues. Ouais, t'as un nouvel auditeur, Manu?
2: Ouais.
1: Ou c'est un auditeur qu'elle a choisi?
2: Bah, c'est un auditeur Anka, mais...
1: Ouais.
2: On accueille Anne Roumenov. T'es dans un bar?
13: Anne Roumenov,
1: de... T'appelles d'où?
13: 113.3.
1: Attends, mais t'es où, là?
13: Sainte-Marie-de-la-Mer.
10: On n'entend rien.
1: Voilà, mais c'est quoi ce bordel qui est derrière?
2: Bah, c'est mieux, là.
13: Bah,
1: bon, alors, Anne, donc, la fréquence, tu m'as dit?
13: Oui, 113.3.
1: Non,
2: 107.3.
1: Non, 113.
2: Ah, pardon.
1: 113.3. Donc, la question, c'était... Bruno Sodo.
24: Oui.
1: Bruno Sodo, toi.
24: Oui, bah, ils sont bien habillés, les Richard, bien sûr.
10: Mais non, c'est pas vrai, ça, alors là...
24: Si.
13: Ça dépend, aussi bien franchement, que moi. Ça dépend. Il y en a qui sont des merdes, hein.
24: Ils ont les moyens, moi, je m'habille comme un...
4: Gérard, t'es habillé comment, ce soir?
1: Mais qu'est-ce que ça peut te foutre, toi, espèce de ton tremblot?
4: J'ai envie de fantasmer,
1: Oh, ça va, tu te calmes, toi, un peu, là.
10: Sérieux,
1: hein. Non, on va le garder un petit peu.
4: Est-ce que tu as mis ton petit string,
1: Bon, allez, hop, dis-le au revoir, ça vaudra mieux, celui-là. Hop, bonne nuit.
10: Voilà.
13: J'ai body string.
1: Allez, hop. Fais gaffe, Thierry, parce que toi, tu risques de faire comme lui.
13: Ouais, je t'imaginais, c'est tout.
1: Anne, machin chouette, là.
13: Ouais, Anne Roumenov, s'il te plaît.
1: Ouais.
13: Donc, bah, écoute, oui, normalement, il s'habille bien, enfin, bon, ils ont un certain goût. Moi, par exemple, je m'habille comme une poubelle, mais bon, ça fait mode, quoi. Ça fait tendance, mais...
1: Ah ouais, tu sors comme ça dans la rue, on est habillé comme une poubelle.
13: Ouais, ouais, mais c'est la mode, si tu veux. La jet set, ils font comme ils veulent, quoi.
1: Ouais. Mais on parle pas du film, hein, je te signale.
2: Quel film?
13: Non, du tout, bien sûr, mais...
1: Bah si, parce que là, t'as...
13: Des gens qui font partie de la jet set.
24: Oh oui.
1: D'accord.
24: Je vais te gazer le fougueux.
13: Donc, ouais.
1: Oh, ça y est, Bruno Sodo, là, tu te calmes un peu. Merci. Rigo, ouais.
20: Oui, il y a juste un certain fesse de babouin, je sais pas si c'est le vrai, il dit qu'en parlant de jet set, tu vas parlant de jet set que tu vas gagner du pognon, Gérard, tu ferais mieux de retourner sur le trottoir, clochard.
1: Dans ces cas-là, fesse de babouin, tu fais une chose, tu vas carrément dans ton coin de merdique et tu fais la pute. Voilà. Et on est combien sur l'IRC?
13: Avec la mère à Gégé.
20: On est remonté, on est...
3: Bonsoir, et bienvenue sur le répondeur de Monsieur Mazur. Un répondeur ouvert à tous et à toutes, 24 heures sur 24.
24: C'est cool.
3: Wow. Pour avoir des renseignements sur ce qu'il se passe...
1: Combien qu'on est, on s'en fout de ça.
3: Un. Si tu veux écouter la Lambada version poil de cul, tape le 2.
11: Le 2, ok.
1: Un.
3: Tu as choisi le 2. Nous allons te faire écouter la version Lambada poil de cul interprétée par Gérard Couleur et son orchestre. Pour démarrer l'enregistrement et le diffuser, tape sur la touche étoile.
1: Fildar, tu arrêtes s'il te plaît, merci. Fildar, tu arrêtes s'il te plaît.
3: Bon, bah,
1: une fois.
3: Des poils de cul, des poils de cul, des poils de cul.
2: Je coupe, j'ai coupé.
1: Quand je te dis de couper, tu coupes ou sinon t'as ma main dans ta gueule.
2: Mais j'ai coupé.
1: La dernière
3: avertissement. Est...
1: Mais Manu,
2: c'est pas moi.
1: Standard.
3: Sur Lambada, poil de cul par Gérard Cousin.
2: Mais Manu.
3: Maintenant, si tu veux.
1: On est combien sur l'IRC?
3: Sans compter sur le répondeur de Monsieur.
1: On est combien sur l'IRC?
3: Tape le 618.
1: 9747.
3: Tu as choisi de dépenser ton argent sans compter.
1: Bon, la question.
3: Si tu es au RMI,
1: il
3: y a une petite.
1: Oh, tu me mets les auditeurs!
2: Mais Manu, c'est lui!
1: Bon, allez, moi je cherche Max!
3: 1%.
2: Non, mais arrête-le, coupe-le, ça y est, il est coupé! Il a coupé! Il a coupé, écoute!
20: Tiens, reviens, il a coupé!
11: Reviens, le colis!
17: Il fait des conneries!
20: Ah!
17: Allez hop, tu dégages.
2: Mais quoi? Mais j'ai rien fait, c'est Manu. C'est Manu, il passe Mazur.
17: Il faire des conneries, là.
2: Passe le répondeur Mazur.
1: Mais non, c'est pas moi.
2: C'est peut-être Anka.
1: Non, mais il a coupé.
2: Fait que des merdes, Anka.
15: Attends, c'est pas si c'est Rigo, là. Là, ça peut être que Rigo.
17: Non, c'est pas Rigo.
2: Ton micro, tête de blé.
24: Je me souviens, moi.
17: Non, mais là...
2: Ton micro, allume. C'est l'autre.
1: De manière, c'est du son pourri qu'on a ce soir, alors. C'est pas grave. Non, mais il s'amuse à balancer des trucs de Monsieur Mazur avec mon nom de famille à l'antenne. Lui, il va se prendre ma main dans sa gueule avant la fin de la soirée, lui.
20: Non, il a pas dit ton famille.
1: Tu fermes ta gueule, tu vas au standard maintenant, espèce de petit pédé. Alors, tu te dépêches.
20: Je te permets pas.
1: Tu vas au standard, tu fermes ta gueule.
20: T'as denti le week-end dernier.
1: Tu vas au standard, tu fermes ta gueule. Au standard.
20: La guépride.
1: Au standard, je continue pas. Au standard!
20: Allez, Gérard.
17: On a un terrain d'entente, là.
20: Gérard, on est 9000.
1: Fildar au standard!
20: Enchaîne, Gérard.
1: Fildar au standard!
20: Tu vas pas avoir les
1: faire. Tu prends des auditeurs, tu dégages de l'arrière, je veux plus te voir là.
2: Qui va faire là, Olivier?
1: Non, c'est Manu.
2: Oh non, ça pue du bec.
1: Non, non, allez hop!
3: Si tu trouves que Fildar est un petit PD, appuie sur la touche 18 de ton téléphone.
24: Ok.
3: Fildar, gros PD. Fildar, gros PD.
1: Et à part ça, c'est pas toi qui le fais.
2: Non,
1: celui-là. Non, alors Manu, tu vas
3: maintenant,
1: à l'arrière.
3: Si tu veux avoir des renseignements sur les cures de désintoxication...
1: Coupe.
3: Appuie sur le numéro 1.
1: Coupe. Okay. On va faire une pause, je le sens.
2: Mais non, je coupe, j'essaie de le couper.
1: On va se faire une...
3: Les cures de désintoxication.
1: Arrêtez.
17: C'est pas moi.
1: Allez hop, tu m'envoies le disque.
17: J'ai coupé.
1: Tu entends un disque est terminé.
17: Ah, j'ai coupé.
1: La pause.
17: J'ai coupé.
1: Pause, je veux pas savoir.
17: J'ai coupé.
20: Il aurait dit que ça commence jeudi.
1: Bah, de manière, d'où vient le mot de jet set, on l'a dit, donc maintenant c'est plus la peine de... Bah si, on va voir ce que les auditeurs nous disent. T'as un nouvel auditeur?
2: Non, pas pour l'instant, dans tout ce bordel.
1: Bon, alors, d'où vient le mot jet set, Bruno Solo?
24: Jet set, d'où ça vient? Alors là, je crois que ça vient
1: je l'ai dit, tout à l'heure.
24: Ça vient de l'américain, non?
1: Non, je l'ai dit.
11: C'était quoi, Gérard?
1: Essayez de chercher, hein.
24: Alors, on va chercher, attends, bouge
11: alors,
24: pas.
11: Moi, je dirais,
24: c'est un rapport avec l'euro 2000.
1: Bah, de toute manière, voilà. Ça y est, elle a trouvé, c'est qui, c'est Thierry?
11: Non, moi je suis Anne Roumenoff.
1: C'est toi qui a... Bah, j'avais posé la question à Thierry, hein.
11: Ah, bon, bah, par rapport.
24: C'était quoi la réponse?
1: Alors, en fin de compte, je redis la définition qu'on a eue sur l'inter...
24: C'est pas un plan du genre baccalauréat...
1: Non, c'est élite cosmopolite, puis faisant fi du temps, mais obsédé par l'argent, mode de transport, jet privé.
24: Ah d'accord, c'est comme nous, sauf qu'on en a pas, quoi.
1: En fin de compte, c'est tout ce qu'on a pu avoir comme définition.
2: Dans la définition, il y a eu un terme faisant. C'est personne.
1: Faisant île.
24: Faisan.
1: Faisan,
22: oui. C'est Faisan, oui.
24: Avec un E.
1: Mais ouais, mais non,
2: c'est le truc qui sent mauvais, là. Qui sent
1: non, je sais pas. C'est ce que j'ai demandé à Anka, c'est ce qu'Anka m'a trouvé sur l'Internet.
2: Il y a rien de personnel.
1: Non, non. Ah, donc, sinon, la question, ouais. Ça y est. Donc,
24: sur, ça veut dire quoi, Gérard?
2: Non. Parlez pas tous en même temps parce qu'on comprend rien.
1: Donc, Manu,
2: donc,
1: oui.
2: Tu serais Kramsi, Manu, ou quoi?
0: Non, pourquoi?
2: Je sais pas, t'as les mêmes.
1: Manu! Manu, ouais.
9: T'es dans le mic aussi, en boîte?
2: Non, non. On accueille Jeune Vert Solidaire.
14: Bonsoir.
1: Quoi?
2: Jeune Vert Solidaire.
14: Oui, bonsoir.
1: Jeune Vert,
14: ouais.
1: T'appelles d'où?
14: J'habite en face de la prison de Fresnes, 9-4.
1: 101.9.
14: 101.9, et je te dis bonsoir et je te dis Nam. Bonsoir.
22: Bonsoir.
14: Bonsoir, bonsoir.
1: Bon, on va faire la petite pause. Tu me donnes le.
2: T'as des KitKat ou pas?
1: Tu me donnes la fiche?
2: C'est du truc, c'est un deux doigts.
1: De toute manière, la question.
2: Tu viens de la poser la question, parce que t'as accueilli les.
1: Bah ouais, mais non, mais tout le monde a répondu, on l'a donné déjà dès le début, la fréquence.
2: C'est quelle question, là, tu fais?
1: La 12.
14: Manouche.
2: On est à la 12, là?
1: Bah ouais.
2: C'est le piano, il reste une heure.
1: Bah ouais. Dans ces cas-là, on met deux disques, là.
9: Ah non, tu vas encore partir.
1: On met deux disques, hein.
14: Allez,
2: c'est vraiment une feignasse, quand même. Hein.
1: Bah, tu vois, on met qu'un disque à chaque fois, là, on va mettre deux disques.
2: Bon, allez, on peut mettre celui-là. Ouais. C'est la fête.
1: Bah, tu mets celui-là, puis tu mets...
2: Non, celui-là, ce sera en deuxième.
9: Bah, mais t'inquiète, arrive.
1: Ah. Alors, donc, c'est quoi, ça? Tu sais qu'il a été chercher des titres comme ça? Manu!
14: C'est quoi, ça, Manu?
9: C'est quoi, le titre?
1: Je pense GG Sodo à la loco avec dans mon pot de Clodo, j'en ai pris des kilos. On va s'écouter ça, mais si c'est pas ça, bah vous verrez ça après avec Phil Dard. Donc on se retrouve après. Donc la question que je vais vous poser, c'est quelqu'un de la Jet Set peut-il faire du cinéma?
2: Un caca de Jet Set, non?
1: Que d'autres personnes. Et on se retrouve tout de suite après aux 0803-08-5000. On s'écoute deux disques et on se retrouve tout de suite après.
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1: Ah
2: oui, excuse-moi. Mais on me l'avait calé, j'ai pas fait attention, excuse-moi.
1: Ouais, mais t'es prié de plus repasser ça, d'accord?
2: Je sais, c'est mon boulot aussi.
1: Ouais. Donc, on venait de s'écouter Mambo Mambo.
2: Oui.
1: Et avant, c'était...
2: c'était Loulou. Loulou Béga.
1: Loulou Béga, et avant... Loulou Béga, pas Loulou.
2: Mais Loulou, écoute.
18: Oui, c'est moi.
1: C'est Loulou Béga.
2: Mais dis Loulou.
18: Oui, c'est moi. Loulou Béga.
1: Et avant, c'était écouter GG Sodo à la loco avec dans mon pot de Clodo. J'en ai pris des kilos. Voilà. Donc, suite du débat. Donc, vous pouvez toujours appeler au 0803-08-5000. Et pour en finir, on a toujours Bruno Sodo. Bonsoir.
19: Bonsoir.
1: Bonsoir Thierry.
25: Ouais, bonsoir.
1: Anne Romaroff.
25: Ah oui, bonsoir.
1: Et Fine Vert.
19: Non, Jeune Vert Solidaire.
1: Ouais, Jeune Vert. Bon, alors la question c'est, quelqu'un de la Jet Set peut-il faire du cinéma que d'autres personnes? On va demander à Jeune...
2: Gérard, j'ai pas compris.
1: Quelqu'un de la Jet Set peut-il faire du cinéma que d'autres personnes? Voilà.
2: Que d'autres personnes, c'est-à-dire?
1: Que d'autres personnes, c'est tout.
2: Non, je veux pas la fin de la phrase, c'est ça.
1: Il manque des mots, je crois. Que d'autres personnes.
2: C'est un rébus.
1: Voilà,
2: c'est une phrase à trous.
1: Donc, Jeune Vert.
19: Ouais, ben moi je pense que des autres peuvent faire du cinéma parce que sujet, verbe, complément, quoi.
25: Ouais, je suis
19: moi, je
25: d'accord.
19: Pense que
25: ouais.
19: Ça suffit largement, complément d'objet direct ou indirect, peu importe.
1: C'est de la
19: Anne. Une construction de base quand même.
1: Anne, on a.
25: Ouais, moi je pense que c'est pareil que les autres. La jet set, mais pas tous, hein, pas tous. Il y en a certains qui peuvent pas, mais il y en a certains qui peuvent.
19: Ouais, mais excite, toi. Que des autres.
25: Que les autres, exactement. Ouais. Ouais.
1: Thierry.
19: Excite bien comme il faut.
1: Oh, ça va, Jeune Vert Solitaire. Ah, c'est tout à l'heure, tu as dégagé.
19: C'est pas moi.
1: Thierry.
25: Moi, je pense que y a des gens de la Jet Set qui devraient s'abstenir de faire du cinéma. Oui, c'est vrai, on n'aimera pas. Hein. Sous prétexte qu'ils sont dans la Jet Set, ils font du cinéma alors c'est qu'ils vrai. Jouent comme des burnes, quoi.
19: Ouais.
1: Et Bruno Sodo pour terminer.
25: Je ne peux pas dire de nom, hein, Bruno.
19: Ouais, on parle pas d'Ophélie Winter.
1: Non, Bruno Sodo.
24: Ouais, non, mais c'est vrai. Non, mais pourquoi ils ont de l'argent et pourquoi ils font des films?
19: Que des autres.
24: C'est la question que je te pose. Pourquoi l'argent, ils font des films?
1: Et alors, c'est moi qui pose la question, c'est pas toi.
24: Bon, bah voilà, c'est ma réponse.
1: Bah, ok.
24: J'enlève le point d'interrogation.
1: D'accord, donc, sondage. Alors, peut-on être milliardaire et ne pas faire partie de la Jet Set? 99% des gens répondent. Ne me répondent pas car il y a de la équipe du Big Bill sur
2: le Rodif,
1: c'est n'importe quoi. C'est bien des conneries de Phil Dard. du Big Bill sur TF1. 55% estiment que cette question est incompréhensible, bien sûr.
2: Bah 41% oui, c'est vrai. Répète la voix.
1: Me demande si j'ai pas 10 francs pour le caddie à machin chouette. Et 16% sont...
2: C'est, Gérard, ça sert à rien que tu le dises, tu dis n'importe quoi.
1: Ouais, ben, ça sert à rien de me mettre des sondages de merde. Alors, tu fermes ta gueule.
2: Nous, on est dans le studio, on comprend rien.
1: Eh ben,
18: c'est vrai.
1: Moi, je lis pas des sondages.
2: Convenablement,
1: je lis pas des sondages de merde.
2: Mais c'est pas des sondages de merde, tu les comprends pas, c'est tout.
1: Ouais, ben, quand tu parleras, quand vous arrêterez de sortir le pont de l'Allemagne et Carrefour, tu me feras signe d'accord, espèce de petit con. Alors maintenant, tu fermes ta gueule.
2: C'est quoi l'allusion avec
1: le pont de l'Allemagne? Tu fermes ta gueule.
2: C'est quoi l'allusion?
1: Alors, quelle est la différence entre un bon et un mauvais milliardaire? Alors, 92% des gens pensent que c'est au niveau de l'épaisseur de la moquette dans les chaussures. Bien sûr, tu mets de la moquette dans les chaussures, t'as n'importe quoi. 88% des gens estiment qu'il n'y a pas, ils sont tous les deux aussi cons que moi, ben ça c'est bien pour Phil Dard. 37% des gens pensent que le mauvais milliardaire met des fausses marques comme déballe ton Adidas. ça c'est vraiment
2: non,
1: un sondage.
2: Des Débathlon. Tu connais pas la marque de la fausse marque Débathlon?
1: Ouais, ta gueule.
2: Et Adidas.
1: Et 0% me demande de passer à la question 7 parce que je commence à se niquer, je sais pas quoi.
2: À se feinter.
1: Ouais, ben, moi je t'emmerde et ça c'est des sondages pour eux.
20: T'as raison, hein, ça c'est
1: la plus belle.
20: Gérard?
1: Voilà.
20: Une petite question de Rocco quand même sur l'IRC.
2: Excuse-moi, c'est une bonne question?
1: Ouais, Manu, tu fermes ta gueule, tu fais ton standard.
20: Ça peut aller. Donc Rocco qui demande, est-ce que les enfants des membres de la Jet Set sont aussi membres de la Jet Set? Et donc, est-ce qu'il y a une jet set pour enfants?
1: Ben non, il y en a pas. S'ils font partie du membre de la jet set, ils sont de la jet set. Hein.
20: Mmh. Non, mais les enfants.
1: Ben, je viens de te répondre. Je viens d'y répondre à sa question.
2: Non, mais ils peuvent aller, tu sais, au lieu d'aller en colonie de vacances, peut-être qu'ils vont. Je sais pas moi.
0: Là, ils ont plus d'argent, ils peuvent aller plus loin, genre Philippines, Tchétchénie,
1: quoi. Ben, tu ferais mieux d'y aller, toi, donc, ça te ferait du bien un peu là-bas.
6: Encore faut-il être certain.
1: À votre avis, comment fait-on pour rentrer dans la Jet Set, Bruno Solo?
6: Comment on fait pour rentrer dans la Jet Set?
7: Par le cul.
2: Ça suffit, ça.
6: Je sais pas du tout, hein. Parce que si j'avais la recette, je l'aurais fait, hein.
1: Non, mais je te pose la question, donc tu essayes de répondre quand même.
2: Gérard, et on peut leur demander, parce qu'en fait, c'est l'histoire du film, on va pas en parler, mais c'est l'histoire, donc est-ce que quelqu'un a vu le film, qu'on en parle?
6: Ah non, moi j'ai vu Gladiator, c'était pas mal, hein.
2: Ouais. Personne n'a vu Jet Set?
7: Moi j'ai vu Human Traffic, c'était encore
6: bien fait, fringue.
2: Ah là là, et bon parce que l'histoire du film c'est un mec pauvre qui essaye de rentrer dans la jet set et y arrive.
8: Pas du film.
2: Donc tout le monde peut y arriver.
1: Pas du film.
2: On n'en parle pas. Mais c'est un exemple pour dire qu'en fait tout le monde peut y arriver.
7: Ouais mais c'est un film, un film d'horreur.
21: C'est pas vrai, c'est pas la vérité.
1: Bon Thierry.
2: C'est vrai, c'est pas de la vraie drogue et tout.
1: Thierry. Thierry.
7: Ouais, je réponds pas à ta question. Je voulais savoir si t'allais pouvoir faire tes débats de ta maison de cure des Alpes.
1: Bon alors Thierry, moi je te dis en
2: vrai, c'est déjà géré, j'ai déjà prévu la vanne et quelqu'un derrière.
0: Voilà, quelle forte.
2: Il est formidable, ça s'appelle Yannick.
1: Yannick, t'appelles d'où?
6: En haut. En bas.
1: T'appelles d'où?
6: À droite.
2: Uh-huh.
6: À gauche.
1: Bon, tu le cannes, tu lui demandes d'où qu'il appelle.
2: Il a pété un plomb, il a un million. Il a un million de singles.
6: J'appelle des MJC en Avignon.
1: Ouais. La fréquence.
6: Je suis en gala. Quoi?
1: La fréquence d'Avignon.
6: Je suis en train de foutre. Bon, allez. Je suis en haut, en bas, à gauche, à droite.
1: Uh-huh. Bonne nuit.
6: C'est un rappeur groove.
1: Tu lui dis au revoir, hop. Il répondra même pas aux questions, celui-là.
2: Ouais, il fait danser.
7: Mmh. Ouais.
6: Ouais, Yannick, j'aime ta maille. Hein.
1: Bon, Anne Romanov, tu réponds à la question.
7: Ouais, bah alors écoute, moi, ça va paraître très con, hein, mais
2: pas
7: moi,
2: temps, hein.
7: Je suis rentrée dans la jet set bah, parce que j'ai couché, quoi. Mais bon, c'est un peu parti pareil, quoi. C'est promotion canapé, quoi.
2: D'accord.
6: Cochonne,
2: ah, il y a des promos au canapé à Darty, là.
1: Ouais. Jeanne Vert solitaire, pour finir.
6: Solidaire, s'il te plaît. Ouais, moi, je pense que c'est quand même beaucoup, comme l'a dit la jeune fille, là. Elle est un peu cochonne, parce que promotion canapé, c'est quand même,
0: On va te biser.
7: Ah oui, mais.
2: Jeanne Vert solitaire, hein.
1: Ça m'étonne pas de.
2: C'est ce que t'as, Gérard.
1: Ta gueule, toi. Donc, pour, alors, c'est
6: Ténia, là.
1: Bon, ça y est, c'est ta réponse.
6: Ouais, bah oui, oui.
0: Tiens.
1: Ok.
6: Je pense que ça se fait bon.
1: D'accord. Alors, quelqu'un de la jet set les...
2: Attends, mais toi, est-ce que t'as des conseils, toi?
1: Ah non, j'ai pas de conseils. Non, mais
7: comment t'as fait, toi, pour entrer dans la jet set?
2: Mais je sais pas s'il est rentré, mais est-ce que tu as des conseils?
6: C'est un peu une star, quand même.
2: La mascotte, plutôt. Attends, t'es allé à New York voir Godzilla.
1: C'est vrai,
2: t'es de la jet set, mon pote.
1: Ouais, non, ça a rien à voir.
2: Mais si, t'es de la jet set. Est-ce que t'as des conseils?
1: Ça n'a rien à voir.
2: Concentre-toi sur ce que je te dis.
1: Mais gars, ça n'a rien à voir, je te dis.
2: Mais est-ce que t'as des conseils, je te
1: demande. Mais j'ai pas de conseils à leur donner.
2: Comment,
1: ça,
2: à ton avis, on peut rentrer dans la jet set si on
1: l'est pas? Mais moi, je te dis non.
2: Comment on
1: c'est
2: peut
1: tout. Mais je te dis non, tu vas pas me casser les couilles avec tes questions de merde, toi.
2: Mais comment on peut? Je te dis pas, mais
1: tu
2: me réponds pas non.
1: Mais je te dis merde, c'est
2: pose,
1: tout.
2: Rigo, pose la même question, s'il te plaît, ça passera
1: non.
2: peut-être mieux.
1: Non, oh putain, tu me casses les couilles avec tes questions de merde. Non, non, laisse-moi.
2: Non, mais comment, que j'ai des conseils par rapport à Internet, parce qu'il y en a plusieurs qui
1: ont des
2: conseils pour rentrer dans la jet set.
1: Mais ta gueule. C'est tout, tu fermes ta gueule et c'est tout maintenant. Tu me les casses pas,
2: Gérard,
1: s'il vous plaît.
20: C'est tout. Si regarde ça, ça monte, on est 9924.
2: Oh là là, on est bientôt au record.
1: Surtout qu'il reste plus que si...
20: Il y a pas mal de gens qui te demandent, Gérard, tu m'écoutes, si tu pouvais donner des conseils aux gens pour rentrer dans la jet set.
1: Mais c'est pas la peine, c'est pour répondre à sa question, j'en ai fait rien, alors tu fermes sa gueule aussi, lui. J'ai pas de solution miracle à leur donner. C'est tout.
20: Bon, on le saurait. Hein.
1: Il y en a pas. Alors maintenant c'est tout, 14e.
4: Pour un petit beau chou.
1: On récupère quelqu'un. Oh,
2: on accueille Bébel. Bonsoir.
4: Allô. Bonsoir Bébel.
1: T'appelles d'où?
4: Badaboum, bonsoir.
1: T'appelles d'où?
4: Moi, coucou. Hein?
1: Tu appelles d'où?
4: Roland Garros. Bonsoir Didier Gustin.
2: C'est fini Roland Garros, Bébel.
4: Ouais, alors ils m'ont oublié.
1: Tu appelles d'où?
2: Excusez-moi,
4: Roland Garros, Paris.
2: Je vous arrête parce qu'au standard, on me harcèle pour... Ils sont
1: dans un jet set. Non, non, non, tu fermes ta
2: gueule. Et en fait, ils aimeraient avoir quelques conseils, Gérard, pour pouvoir rentrer dans ce milieu très fermé.
1: Tu fermes ta gueule, c'est faux.
2: Qui n'est pas comme ton ticket.
1: Alors tu fermes ta gueule.
2: Qui est très ouvert.
1: Toi, tu vas faire enculer.
2: Oh mais non,
1: d'accord,
2: ce soir,
1: 14e question.
2: Anne-Ka, je crois
1: quelqu'un...
2: que...
1: Non. 14e, quelqu'un de la JSC, la
2: team. On demande à Anne-Ka au standard, si tu peux donner quelques conseils,
1: c'est plus
2: dans ce milieu très fermé qu'est la JSC.
25: Non, Gérard.
1: Gérard, allô, il y a personne.
2: Tu vas te faire une fous de la gueule du monde ou quoi?
25: Tu l'as recochonné.
1: J'avais personne, t'es une menteuse.
20: Vas-y Gérard, insulte.
1: T'es une menteuse, alors fais gaffe parce que tout à l'heure tu vas sortir et ça va aller plus vite pour toi. Quelqu'un de la Jet Set.
2: Gérard, sur Minitel.
1: On en a rien à foutre. Quelqu'un de la Jet Set. Quelqu'un de la Jet Set a-t-il le droit de faire des cascades? On m'a demandé à Bruno Solo.
2: Ça tombe bien, la bébelle, c'est cool.
20: Tu peux peut-être donner des conseils.
1: Bruno Solo.
4: Bah, je préfère laisser, enfin...
1: Non, non, tu réponds.
4: D'accord, bah oui, les cascades, pourquoi pas.
1: Mais est-ce que... Putain, mais vous êtes borné ou quoi, là?
4: Non, mais je vais écouter Bébel, c'est un cascadeur.
1: Tu réponds à la question, c'est tout.
4: Il a roulé un patin à Nijon.
1: Allez, hop, au revoir. Allez, Bruno Sodo, au revoir. Allez, bonne nuit, allez, hop. Oh, celui-là, il commence à m'énerver depuis tout à l'heure. Allez, hop. Anne Roumaro.
25: Moi, j'aimerais savoir ce que t'appelles des cascades, parce que c'est quand même un terme assez...
1: Cascade, c'est-à-dire avec les voitures et tout ça, parce qu'il tourne avec des voitures.
25: Comment avec les voitures? Il n'y a pas de cascade avec le corps, on peut faire des choses... Oui, si, je pense que ceux de la jet set, ils savent faire des cascades à la ouf, hein, quand même, hein, quand ils se retrouvent dans leur soirée et tout, franchement.
1: Ok. Ouais, Manu.
20: On accueille La Pousseau, bonsoir.
4: C'est bonjour, Gérard. Salut, Gérard.
20: Salut, Régine.
1: La Pousseau, t'appelles d'où?
4: J'appelle de Paname, Régine Junior.
2: Ouais, j'ai parisien là, ça
20: chante tu m'oublieras, je pense.
1: Non, à part Anne Roumarov, c'est tout, sinon on n'a rien que Paris.
2: Ouais, mais elle a percé à Paris, elle est repartie.
1: Pour finir le débat, là, il reste 6 questions et...
2: Vas-y tranquille, hein, vas-y tranquille.
20: Bah ouais, tranquille, on peut peut-être prendre une petite question d'un certain Manu sur l'IRC. Il voulait savoir si tu pouvais donner des astuces.
1: Putain, il me casse les couilles avec leurs questions, là. Je répondrai pas, j'ai dit, c'est pas la peine d'insister. Bon, Jeanne-Vert solitaire.
4: J'ai oublié la question avec tout ça, j'ai dit.
1: Non, mais je la répète plus.
2: Un jet setter.
1: Quelqu'un de la jet set a-t-il le droit...
4: Monsieur Mazur.
1: Quelqu'un de la jet set a-t-il le droit de faire des cascades? Je ne répéterai plus les questions.
4: Honnêtement, moi je pense qu'il faut faire attention, parce que les gens de la jet set, c'est quand même des gens qui ont un physique.
25: Ah oui, hein,
4: faut pas renier, on parlait de Régine tout à l'heure par exemple, c'est des physiques qui se préservent quand même.
1: De quoi?
4: On parlait de Régine tout à l'heure.
1: Régine?
4: Ouais, c'est des physiques quand même qui se préservent. On a parlé d'Alice Sapritch aussi.
1: Non, alors bonne nuit.
4: Pourquoi?
1: Tu lui dis au revoir à Jeanne-Vert solitaire.
2: Pourquoi?
1: Parce qu'il donne des noms de personnes que...
4: C'est un exemple.
1: Je te dis au revoir.
2: Alice Sapritch, tout le monde la connaît.
1: Non, mais tu lui dis au revoir, c'est
2: toi, toujours.
1: Belle.
5: Ouais, Bébel
8: attends, ta question elle est un peu et tu me poses à moi. Bah, bien sûr qu'on a, on peut, quand on est à la Jet Set, on peut faire des super cascades, quoi. Moi j'en ai fait plein en trottinette, skateboard,
5: snakeboard. Non mais quelqu'un de la Jet Set, parce que non.
8: Ma belle, si je suis pas de la Jet Set, je sais pas d'où je suis alors. Hein. Mm-hmm. Et tu vois, t'as bien vu toutes les cascades tout au long des films et les pièces de théâtre que j'ai fait. J'ai fait plein des cascades. Ouais. J'ai acheté des deux chiens, j'ai une femme blonde, je la cascade un peu de temps en temps, tu vois.
5: Ouais, okay. La pousseau.
10: Ouais, c'est moi. Donc quand t'es dans la Jet Set, tu fais pas des cascades. C'est interdit. T'as des cascadeurs qui le font à ta place.
5: Et t'as un téléphone pourri.
10: Ouais, je sais.
2: C'est comme ta coupe.
10: Un Nokia 9210, tout pourri, laisse tomber. Enfin bon.
12: Elle s'appelle demain.
5: Kaki là-haut. Et c'est quoi là ce bordel là?
2: Qu'est-ce qui se passe?
5: Qui c'est qui s'amuse à parler là, puis il dit ouais, je t'appelle demain et tout ça là, c'est quoi ça? C'est quoi ce bordel? Moi bon, alors la
10: pousseau. Ouais, bah, je t'ai un peu répondu, mais bon, moi j'ai fait quelques cascades, je me suis fait aider avec une pétasse devant un peu rouge, tout ça.
5: D'accord.
25: Ah ouais?
10: Sinon voilà quoi.
2: Ouais, Manu, on accueille Élie Médéros, bonsoir.
25: Ouais, salut Gérard, salut tout le monde, hein, salut tout.
5: T'appelles d'où?
25: J'appelle de Marseille.
5: Vacances?
25: 92.3.
5: Eh putain, mais donnez les
2: C'est curieux, toi, quand même. Hein.
5: Attends, donnez les fréquences quand je vous le demande. Hein.
25: Tu me demandes j'appelle pas d'une fréquence, j'appelle d'une ville.
5: Ouais, mais quand je vous demande de vous appeler d'où, vous me donnez tout de suite la fréquence, ça va plus vite.
25: Ah d'accord. Ah oui.
10: J'ai une petite question pour toi, Gérard.
5: Qui?
10: C'est la Pousseau. Est-ce qu'on peut devenir milliardaire à la naissance?
5: Toi, tu commences à foutre ta merde, et je te dis au revoir.
10: Bah pourquoi?
25: Ah oui, attends, on peut devenir milliardaire.
5: Non, mais ça, la question, c'est moi qui les pose, c'est pas lui. Alors, Manu,
10: bah pourquoi?
5: Tu lui dis au revoir à la Pousseau.
2: D'accord.
5: Voilà.
10: Qui est le mec?
5: Alors, Élie Médéros.
25: Oui.
5: Donc.
25: C'était la question sur les cascades.
5: Voilà.
25: Tout à fait. Eh bien, c'est interdit dans les

0: dit au revoir à Anne Roumarov et c'est terminé pour elle.
1: Bah, laisse-la finir, laisse-la finir.
0: Voilà, qui c'est qu'on a?
1: C'est terminé au standard.
0: Qui c'est qu'on récupère?
1: Bah, on a Bebel et puis Elimir Deros, hein, c'est pas mal, je pense.
0: Bah, tu me récupères d'autres personnes, hein, on va continuer, hein.
2: D'accord. J'ai l'impression que ça s'endort.
0: On va attendre un peu et puis on va continuer le débat. Combien qu'on est sur l'IRC quand même avant?
3: Alors ça monte toujours, on est 9800.
1: On était à 900,
3: ah, ça a baissé un petit peu, en fait. Oui, excusez-moi.
0: 9800.
1: 9812.
0: Voilà.
1: Armistice.
0: 812.
3: Ouais.
0: Bah non, on fera pas les 10 minutes.
2: Mais si, il reste une demi-heure.
3: Genre, faut parler de cul un peu.
0: Ouais, non, mais ça.
2: Non, mais, est-ce qu'il y a de la jet set? Est-ce qu'il y a du cul dans la jet set?
3: Voilà,
0: c'est peut-on devenir millionnaire à la naissance? La question que Lapousseau voulait poser, qu'il n'avait pas à poser. C'est moi qui pose des questions, c'est pas lui. On va demander à Elimir Deros.
4: Oui, on peut tout à fait, mais bon, faut avoir des parents, quoi. Mmh. Dans ouais, la
0: mais.
4: Cassette.
0: Bah oui, mais de toute manière, situation. Bébelle.
5: Ouais.
0: Ouais, si ça te dérange pas, tu peux quand même.
5: Ouais, moi j'attends que tu.
0: Non, mais tu peux quand même participer.
5: Ah, bon,
0: un peu.
5: D'accord. Alors bah écoute, moi je répondrai bien sûr. Il y a du cul dans la jet set.
0: Non mais t'es
2: partout, comme partout.
0: T'es bouché ou quoi?
2: Dans le 15e, dans des breaks.
5: Pas bouché.
0: Je viens de te dire, peut-on devenir millionnaire à la naissance?
5: Le truc, j'ai entendu.
0: Non, mais c'est pas Pildar qui commente, c'est moi.
5: C'est la même voix aussi. Alors faut qu'il.
0: C'est moi qui commente. Peut-on devenir millionnaire à la naissance?
5: Sur un autre ton, parce que j'ai tourné avec Delon dans Borsalino. Faut pas que tu l'oublies, ça, petit.
0: Moi, je te demande de répondre à la question, sinon je te vire.
5: Bon ben. Alors, écoute, à la naissance, bon, bien sûr qu'on peut devenir, on peut naître milliardaire, c'est clair.
0: Mais ça, de toute manière, comme disait Elimir Deros.
5: Il suffit qu'à la conception, tu vois, le père, on lui échange les boules, on lui greffe des boules de loto, paf, t'es milliardaire quand tu nais.
0: N'importe quoi.
5: Milliardaire. J'ai fait peur sur la ville aussi.
2: L'hélico.
0: Pourquoi pas l'as des as aussi, non?
5: Bah,
2: non, c'est pourri ça.
5: C'est pas très bien, c'est vrai.
0: Ouais, Manuche.
6: Bonsoir. On va accueillir Bourgeman de Bourges et on va accueillir aussi Pompougnac. Bonsoir.
7: Salut Bourgeman.
8: Oui, bonsoir.
5: Bonsoir
8: tout le monde, enchanté.
0: Fréquence de Bourges.
8: Bonsoir.
0: Fréquence de Bourges.
8: Ah, excusez-moi, fréquence de la radio. Écoutez, ici nous captons la radio sur 103.2. 103.2, exactement, oui, 2 FM.
0: Et qui c'est? Manu, qui c'est après?
6: Pompougnac.
9: Pompougnac. Le peuple des Alpes.
0: La fréquence. Putain, mais ils sont cons ceux-là.
9: 102.5.
0: Bon, d'accord.
8: Monsieur Gérard,
0: oui. Ouais,
8: c'est Rigaud.
3: Attends, il y a l'auditeur.
8: Monsieur Bourgeman, je voulais vous dire, on vous entend très bien au téléphone, hein. Il n'est pas nécessaire de crier, hein. C'est parfait, hein. On vous entend très très bien. Hein.
0: J'en ai rien à foutre, merci.
8: D'accord, très bien.
0: Rigaud.
3: Oui, une petite question de Destroy qui te concerne. Il voulait savoir si deux parents clochards peuvent avoir des enfants millionnaires.
1: Bonne question.
0: Alors, je répondrai pas à cette question parce que ça regarde pas ma vie privée ne les regarde pas. Ma vie privée ne les regarde pas.
3: Pourquoi sentir concerné des parents de clochards?
0: Ils n'ont pas besoin de savoir ce que je fais, c'est tout. Donc, Bourgeman.
1: Je
8: suis là, oui, je vous écoute.
0: Répondez. Réponds.
1: Quel clochard.
8: Est-ce que vous pouvez répéter la question parce qu'il y a tout ce bruit?
0: Peut-on devenir milliardaire à la naissance?
8: Écoutez, c'est-à-dire que moi je pense que tout à fait on peut devenir milliardaire à la naissance. Moi c'est ce qui m'est arrivé, c'est-à-dire que nous sommes d'une famille très aisée, nous avions des propriétés et des fonds financiers bien placés bien avant du temps de mon arrière-grand-père, Léopold, et nous avons donc effectivement été toujours connu une vie aisée, très aisée.
2: Hey, Bourgeman.
8: Jamais je n'ai pu connaître.
0: Ah, Bourgeman. Bourgeman.
8: Oui.
2: Bourgeman, tu peux. Oui. T'es dans la jet set, toi, ou pas?
8: Oui, tout à fait. Nous faisons partie d'une communauté qui s'appelle.
0: Pompougnac. Mais attends, tu fermes ta gueule, c'est moi qui commande, je pose la question, tu fermes ta gueule, t'as pas demandé. Toi-même, Bourgeman, au revoir.
2: Mais non, c'est pas Bourgeman.
0: Terminé, hop, Bourgeman, au revoir.
2: Non, mais Bourgeman, garde
0: Bourgeman. Non, c'est pas Bourgeman, au revoir.
2: C'est pas lui, Gérard.
0: Je veux pas le savoir. Je veux pas le savoir, c'est moi qui commande.
8: Écoutez, on dirait un peu qu'ici, c'est les enfants de la DAS qui ont l'air décidé de commander.
0: Alors là, oui.
2: Là, maintenant, je peux.
0: Au revoir.
2: Voilà,
0: comme ça. Au revoir.
8: On parle pas de la DAS.
2: On va faire un débat parallèle.
0: Pompougnac.
9: Ouais. Je suis là.
0: Ben, tu réponds.
9: La question, je l'ai fois travaillé compris.
0: Non, je répète pas les questions. Alors, je répète pas la question.

0: Je ne pose pas la question. Bon, oh, putain, mais il
1: c'est grave. Hein.
0: Tu réponds à la question, je te dis au revoir.
2: Oh, ben je te sais, pour moi, je conseille l'admission.
0: Milliardaire à la naissance, espèce de connard. C'est français, ça? Putain, tu arrêtes. Ah. C'est pas la peine d'en profiter que Max est malade qui est parti se coucher, d'accord? Ouais, ouais, il est malade, il est parti, là. Je le sais. Pompignac, tu réponds à la question, s'il te plaît.
2: Pompignac,
0: tu réponds à la question, troisième fois.
2: Alors, moi, je dirais que le milliardaire à la naissance, c'est possible. Ou il faut pas en abuser.
0: Bah, Pomponiac, tu vas aller abuser de ta connerie dans ton lit. Au revoir.
2: J'ai pas dit de connerie.
0: Ouais, bah, moi, je te dis au revoir.
2: Bien sûr, comme quoi. Reste avec toi.
0: Allez, au revoir. Bonne nuit.
3: Ah, il était beau, le chien.
4: Ah, il était beau, ton chien, là. Oh, là.
0: Bon, alors.
4: On a fait un chien de fou.
0: Ouais. Donc, 15e question. Non.
1: Bah, on va poser une question, on va mettre un skinny.
0: Ouais, tiens, bah, Manu.
1: Ouais, si tu veux.
0: Manu. Tu m'envoies la pochette, la...
4: Quoi,
0: la Zikmu.
1: La Zikmu. Yo.
0: Comment tu parles, t'es un rappeur, toi. La Zikmu.
5: Attention.
1: C'est quoi la question, répète-la.
0: Bah attends, pour l'instant, tu fermes ta teubi.
1: Tu fermes ta teubi.
0: Tu fermes ta gueule-ta, ça vaudra
1: bien. Ta gueule-ta. Encore un peu, je te passe pas de disque. Hein. Je fais trop bon, là.
6: Oh, ferme ta gueule-ta.
0: Ferme-la. Bon, gros, pas gros, là, tu me donnes la fiche.
1: Hey, ce soir, 10 ans, là, tu as une teubie avec ta teubie?
0: Ma 10 ans, elle me prend une teubie, on va voir.
1: 10 ans lico, là.
0: Ouais, je sais pas si elle va me faire une teubie, de toute manière, je l'embrasse, ma...
1: Ça se gros, la teubie?
0: Ma 10 ans. 10 ans, je t'aime.
1: 10 ans lico.
0: La vilaine babysitter.
1: 110 kilos, ça fait
0: la gueule. La
1: belle poule, là, qui...
0: La vilaine babysitter. En France avec Fais-moi du
1: Rodéo. En France, moi ça. Attends, on continue le verlan, moi je kiffe. Hey, dis-en, tu fais des pupilles ou pas?
0: La
1: tepue qui
0: la vilaine babysitter.
1: Dans le
0: deuxième
1: tir, là,
0: ta gueule.
5: Tu veux des lanquins, là.
0: Ta gueule, gueule-ta. La vilaine babysitter à Frange avec Fais-moi du Rodéo, mon pur sang et 10 kilos. Et la question c'est. Un milliardaire est une personne de la jet set. Ont-ils le droit de mixer? On se retrouve tout de suite après.
1: C'est pourri. N'écoutez pas ces débats.
0: Partez.
1: Enfuyez-vous loin. N'oubliez pas que...
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0: Et voilà, vous venez d'écouter la vilaine babysitter à Prange avec Fais-moi du Rodéo, mon pur sang et 10 kilos.
1: Et aussi Fais-moi du couscous chéri.
0: Ouais, c'est ça. Et donc, pour ça, on va accueillir donc Eddy Medeiros qu'on a toujours.
8: Eddy. Bonsoir.
0: Bébelle.
1: Non, il est parti, Bébelle, oh là là, il est parti.
0: Pourquoi?
1: Bah, parce qu'il en avait marre de toi.
9: Non, il y a la suite d'une chance sur deux, là.
1: Et donc, on accueille Maïtenia.
0: Ouais.
1: Maïtenia.
0: Maïtenia,
10: bonsoir.
0: T'appelles d'où?
10: J'appelle de Montauban 116.6.
8: Salut Maïtenia.
1: Voilà. Et on accueille.
8: Bonsoir, on accueille.
10: Bonsoir.
0: On accueille.
10: Bonsoir, on accueille.
0: T'appelles d'où?
10: J'appelle le de Jean-Paul.
0: T'appelles d'où?
10: De Jean-Paul.
0: La fréquence?
10: 92.4. Salut Blondin.
0: Ça me paraît bizarre cette fréquence.
1: Ouais,
10: mais elle est toute nouvelle, hein. C'est une nouvelle fréquence.
0: Ouais, c'est ça.
10: C'est la fréquence Jean-Paul.
1: T'es nouveau dans le pays?
10: Tout à fait.
0: La question, parce que je m'éternise un peu, parce que sinon on va finir bien avant.
10: Tu t'éternises, hein.
0: Alors, ouais. La question, c'était...
10: Quoi, tu creuses?
0: Un milliardaire est une personne de la jet set a-t-il le droit de mixer?
10: Ah non, ça c'est pas possible.
0: On accueille, justement c'est...
1: Ça veut dire quoi mixer, Gérard? Dans quel sens? Parce que mixer des cocktails de...
0: Non, mixer comme Max fait à la loco. Voilà. Comme Rigo, il paye.
1: Ah ouais, passer des DAT.
0: Voilà. Non, c'est pas des DAT. N'importe quoi, lui. Là, t'es en train de te foutre.
1: Max, il passe les DAT de Jean-Marie Cas, tu le savais pas?
0: Non.
10: Tu dis ça parce qu'il est malade.
0: Non, c'est pas ça parce qu'il est malade, c'est tout. J'ai déjà vu mixer. On est combien sur l'IRC?
3: On est 9940.
1: Ça monte.
0: Encore 160 personnes.
1: T'as quoi? Combien t'as dit? 60.
3: 9900. Gérard, t'as quoi dans la bouche?
0: Un chewing-gum.
3: Bah fais attention à tout ça quand même.
0: Ouais, je suis.
10: Bah, Gérard, quand tu suis, on enlève le chewing-gum.
1: Ta gueule, on accueille Kaira, bonsoir.
10: Salut Kaira. Bonsoir Kai.
5: Salut Kaira. Bonsoir tout le monde, ça va?
10: Salut, tranquille.
5: Wesh, la pêche, pépère.
0: T'appelles d'où?
5: Ouais, j'appelle du 9-3 à Saint-Denis.
0: Non, c'est 101.9.
10: On te faut qu'il faut.
5: Quartier de la Casse.
10: Ouais.
0: Bon, Montagnard,
3: sur IRC, il y a un certain Manu, toujours lui. Il voulait que tu lui donnes des conseils pour mixer, pour rentrer dans la jet set. Tu peux lui donner des conseils de mix un peu?
0: Pour mixer, il s'adresse à toi. Tu sais donner les conseils, c'est à toi qui s'adresse.
3: Bah, c'est toi qui mène le débat, donc.
0: Bah ouais, mais c'est à toi qui.
1: Moi, je peux lui donner les conseils si.
3: Bah, vas-y. C'est vrai, Fildar, il mixe, vas-y.
1: Une fois que je lui dis non, c'est pas ton débat.
0: Ouais, bah vas-y, alors comme t'as une grande gueule, vas-y.
1: Non, mais le conseil, vas-y, fonce.
0: Bah d'accord.
1: Non, mais je pense que tu pourrais faire une démo.
0: Ah ouais. Bah ouais, une petite démo là.
1: C'est pas le thème du débat.
0: Bon, alors.
1: Ça peut être drôle. Vas-y, fonce.
0: Bon, Matenia.
1: T'as coulé deux boîtes déjà.
0: Matenia.
10: Moi, je pense que le micro.
0: Teniama là, tu réponds?
10: Ouais, je pense que le micro.
1: Bon, ta gueule t'as, toi.
0: La tienne, toi, que narcon. Bon, ta gueule à toi.
1: Allez, sérieux.
10: Ouais.
0: Bon, Matenia.
10: Ouais, le mix, moi je dis ouais, effectivement.
0: Et parle plus fort devant ton combiné, on n'entend rien.
10: Ça peut être un truc bien pour les gens de la jet set. Je pense que c'est quand même une bonne manière d'amasser de la caillasse, hein.
0: Mmh.
10: Tu peux pas dire le contraire. Moi aussi j'ai des DAT pour Max aussi, pour la loco.
0: D'accord, Gérard, excuse-moi.
10: J'ai du bon son, j'ai du matos.
0: Ouais, c'est ça.
1: Alors, excuse-moi, Gérard, depuis tout à l'heure, en fait, on fait un débat sur la jet set et je sais vraiment pas ce que ça veut dire. Non mais ouais, c'est quoi ça. Qu'est-ce que font les gens là-bas? C'est quoi, qu'est-ce qu'ils font là-bas, quoi? Ils s'amusent,
0: j'en sais rien, personne n'a vu le film.
1: Non, mais je te parle pas du film, je te parle de la vraie vie, ça existe, la jet set.
0: Bah, j'en sais rien si ça existe.
1: Mais moi, je te dis que ça existe.
0: Eh ben, dans ce cas-là.
1: Mais tu fais un débat sur un truc dont tu sais rien.
0: Bah, ouais, c'est pas moi qui a voulu le faire, puis c'est tout. Élie Médéros.
11: Oui, Gérard.
0: Donc, pour toi.
1: Mais c'est quoi, la jet set?
0: Tu me casses les couilles avec ça.
10: Élie Médéros, ouais.
11: Bah, je sais pas, à moins qu'il y ait une boîte qui s'appelle jet set. Tu peux mixer dedans, mais voilà, quoi, c'est tout.
0: Bah, ok. Et Caléria?
5: C'est pas Caléria, Lascar. C'est Kaira. Kaira, je suis de Kaira, moi. Casquette à l'envers. Plutôt que moi, je peux mixer. Enfin, les mecs de la jet set, ils peuvent mixer, mais si c'est du hip-hop, c'est tout.
11: Ouais. À propos, je pourrais pas avoir un CD du Sankai?
0: Non, il y en a pas de CD à gagner lors des débats.
10: Ouais, et toi, GG, est-ce que t'es dans la mixette, toi, ou pas?
0: Non, pas du tout.
10: Ouais, ils sont vieux postes.
0: Non. Moi, question mixage, j'y connais que dalle.
1: Il a son verre de coca, il picole pas.
0: Hein. la question qui est super.
1: Plus.
0: Celle-là, celle-là va être bien parce que celle-là, comme tu voulais parler de tube, on va en parler un petit peu.
1: Ah, bah voilà, la jet set dans le turbus, c'est chaud.
0: Quelqu'un de la jet set est milliardaire, ça, on l'a trouvé quand même, elle nous a aidé. Anka, si ça va pas, va falloir s'en prendre sur elle.
1: Elle hallucine depuis 2h30.
0: Quelqu'un de la jet set est milliardaire, a-t-il le droit de se prostituer? On va demander à Caléria.
1: Tu sais bien de quoi tu parles,
0: bien.
1: Ah, la pute.
0: Caléria.
1: C'est son nom de famille, la pute, hein.
10: C'est pas que
0: Caléria. Caléria.
5: C'est
0: Kaira. Kaira, ouais.
5: Kaira. Caléria. Aussi. Disons que, ouais, il peut se prostituer, absolument. En outre, j'estime que tout individu a droit à sa part de partage.
1: Nonobstant.
11: Oui ou pas?
5: Nonobstant.
0: Mm-hmm.
5: A fortiori, si tu vends du popo.
0: D'accord. Élie Médéros.
11: Oui, Gérard. Moi, je le déconseille forcément parce qu'après, t'as ta photo dans voilà, enfin, voici, tu vois, et puis... Sinon, ça fait un mauvais genre, quoi. Ou alors, faut te faire payer très cher, mais bon, par des mecs qui ont des grosses bites.
0: D'accord. On accueille...
10: Ouais. Écoute, j'ai pas très bien entendu ta question, en fait.
0: Je répète plus les questions. Hein.
10: C'est bon, mixé, non, on est passé à la prochaine, en fait.
0: Non, je répète plus les questions, maintenant.
10: Ok, c'est quelqu'un de la jet set, a-t-il le droit de se prostituer, voilà.
0: Bah alors, tu vois, t'as très bien compris la question.
10: Non, c'est parce que j'ai même pas répondu à l'autre, tu m'as zappé comme ça, bon, c'est pas grave.
0: Quoi? Bah,
10: écoute, non.
0: Eh, t'as répondu à la question 15, okay. Hein, je suis désolé. Okay. À la 16, t'as répondu, hein. Je suis désolé, c'était toi le premier à répondre.
10: D'accord.
0: Donc,
10: Ok.
5: Très bien.
12: Alors, bah non, on ne se prostitue pas quand on est dans la jet set, Gérard.
8: C'est ça, demandé à Sandy, hein.
12: On fait pas la suite, hein.
0: Alors, allumez des grosses.
12: Mais des grosses.
0: Mais, là, c'est car, c'est toi qui t'amuses, là, encore.
3: Non, non.
0: Si. Allumez des grosses.
8: Oui.
12: Des grosses. Au revoir.
0: Qu'est-ce que t'as dit?
8: J'ai dit, t'as qu'à demander à Sandy.
0: Eh ben, Sandy, on te met, elle se dit au revoir.
12: Dans le 15.
0: Voilà. Hop, tu lui dis au revoir à elle et c'est terminé. Bon, oh. T'arrêtes un peu là!
12: Reviens.
1: Ah, ça a remonté, ouais.
0: Ouais, non, mais n'en profite pas parce que Max est parti maintenant, hein.
1: Mais non!
0: Alors, Maïtenia!
12: Non, Maïtenia, s'il te plaît. Moi, je pense qu'il y a des gens qui ont réussi à rentrer dans la jet set carrément en faisant du cul. Moi, ouais, et ça, je le sais, personne ne me fera changer d'avis, j'en suis convaincu.
0: Ok, ben.
12: Non, mais attends, tu veux pas dire le contraire. Reconnais qu'il y a des gens, ils sont rentrés dans le cul, et après, ils sont rentrés grâce à ça dans la jet set. Ouais,
0: qui?
12: Bon, on va pas donner de nom, sinon si je donne des noms, tu vas me virer.
13: Non, c'est clair. Bruno Sodo, des mecs comme ça.
12: Ouais, il y a des gars, ouais, voilà, franchement, chaud, quoi. Hein. Mm-hmm. Reconnais, mais regarde maintenant, il y a les outdoors. Les outdoors, quand tu les outdoors, c'est une star.
0: Dans le micro, vite fait. Quoi? Et t'arrêtes.
13: Non, mais les outdoors, ça a été longtemps politisé.
1: T'arrêtes!
0: Arrête tout de suite!
1: Comment t'arrives vite, mon con?
0: Arrête tout de suite!
1: Tu vas vite, t'as pas de bol. Hein.
0: Oh, déconne! Attends, demain, toi. Pense demain soir, j'appelle Max et je te fais virer, toi.
3: Ouais.
0: Demain, de toute manière, tu as peur engueuler, toi. Parce que c'est le seul connard.
1: T'es vraiment un con.
0: Depuis minuit, tu fous ton bordel. C'est simple.
1: C'est la fête.
0: Depuis minuit.
1: C'est la fête, on débouche le champ après. Après, c'est fini pour toi.
3: Comme il n'y a plus de sondage, j'ai un petit sondage de Noix de Coco sur l'IRC. Alors, d'après un sondage réalisé par Noix de Coco.
1: Est-ce que c'est un bon sondage?
3: Ça va, c'est pas mal. D'après un sondage réalisé par Noix de Coco pour le magazine Les Jet Setters du Foyer, à la question, qui n'est pas admis dans la Jet Set? 56% des sondés ont répondu les ex de Christine. 31% ont répondu les grosses truies à tresse. 19% ont répondu les proches de Gérard C. Et 99% ont répondu le cuistot du foyer Sona Quattro.
0: Eh ben,
1: c'est une quatre motrices.
0: Son sondage, il se le carre dans le cul, puis lui, c'est un enculé, c'est tout. Mmh. Voilà, donc 18e, parce qu'après, il reste plus que deux questions.
1: T'as pas répondu, toi, Gérard, t'as pas répondu à la question.
0: Manu, ouais.
1: Oh là,
0: oui.
1: Je ne parle plus.
0: Place des Limédéros, on accueille.
1: On accueille, Anne Séclair.
12: Moi, j'ai une petite question.
8: Oui. Allô?
0: Anne, c'est clair,
1: c'est quoi? Je sais pas, j'ai pas rien faire.
0: T'appelles d'où?
1: Oui, on est d'accord.
0: Oui. T'appelles d'où?
8: Allô?
12: Allô?
0: T'appelles d'où?
8: Oui, excuse-moi, j'appelle de Bordeaux, 94.5.
0: Donc, t'as entendu la question?
8: Si on doit, c'est une affaire de prostituée, en fait.
0: Voilà.
12: Ouais, tout à fait.
8: Enfin, moi, je suis contre, hein. Personnellement, je...
0: Ah, mais Alaska, vous calmez ou je vous vire?
12: Voilà,
8: c'est
3: quoi?
0: Marie!
8: Oui, non, mais je te disais, moi je trouve ça un peu mauvais pour les stars, les mecs de la jet set et tout, c'est chaud quoi.
0: Mmh. Ouais, okay.
8: Vaut mieux éviter quoi.
0: D'accord, ouais, Rigo.
3: Oui, une bonne question d'Azatot.
1: Excuse-moi, est-ce que c'est une bonne question?
3: Je t'affirme, c'est une bonne question. Il voulait savoir à quoi est-ce qu'on reconnaît quelqu'un de la jet set et quelqu'un qui n'est pas de la jet set. Comment on les reconnaît?
0: Putain, mais ils me cassent les couilles avec leurs questions de merde. J'ai
1: peut-être aussi des petits questions. Conseils pour rentrer dedans si on ne l'est pas.
0: Voilà, ça, je répondrai pas.
1: C'est un milieu quand même très fermé.
0: Peut-on croiser un milliardaire, une personne de la jet set?
3: T'as pas répondu à ma question, Gérard.
0: Non, mais je répondrai pas, de toute manière, c'est des questions pourries.
3: Mais non, comment on les reconnaît, moi, c'est une question qui m'intéresse.
0: Tu peux pas les reconnaître, alors.
3: Mais pourquoi on peut pas?
1: C'est pareil.
0: Ils en savent rien, pourquoi tu les reconnais pas, c'est tout.
3: Ah, d'accord.
0: Bon, Peter, tu arrêtes avec la musique, là, tu m'énerves. C'est ce que je viens de te dire. Tu arrêtes ou j'arrête le débat tout de suite? Bon, c'est bien, on fait la dernière question, après j'arrête. Ça sera terminé. Donc 18e et dernière question, on peut que croiser un milliardaire et une personne de la jet set dans une grande surface.
1: Tu satures. Tu satures, Gérard, fais attention quand tu parles. Fais attention.
0: Bon, terminé, le débat est clos.
3: Faut parler doucement, Gérard.
1: C'est bon, il est parti.
3: Et clos, ça se dit pas en Vernon.
0: Donc Fridard, demain j'appelle Max.
1: Et qu'est-ce que je fais? Je suis viré?
3: Ouais. Oh
1: là, c'est con.
14: Gérard, ça pue.
1: Sans
3: tu pars en cure.
1: Tu peux partir avec toi alors en vacances?
0: Dans les Alpes. Attends, dans les Alpes, tu pars avec Annette. Peut-on croiser une personne de la jet set dans une grande surface, un milliardaire et une personne de la jet set dans une grande surface? Ça sera la dernière question pour
1: toi. Non, mais non.
3: Non, Gérard.
1: Mais non,
0: j'ai fait des conneries, c'est terminé.
1: Je suis désolé, je déconne.
0: C'est terminé.
1: Je déconne.
0: Je veux pas de savoir.
8: Moi, je viens de juste arriver.
3: 9982. On va peut-être.
0: Ah,
1: il faut
0: pas rassurer
1: là.
0: 9982. Bon, Anne, c'est clair.
3: Un peu de surf, là.
0: Anne, c'est clair.
8: Oui,
0: je suis. Putain, mais tu me laisses les auditeurs, toi.
1: T'as vu le son qu'on a.
10: Tu nous laisses bosser, là, un peu.
0: Oh, mais de toute manière, c'est vrai que depuis ce soir, le son est pourri.
10: Ouais. Et moi, Gérard, t'es dans la jet set, toi, ou pas?
0: Non, bah, pour l'instant, je vais poser la question, je demande à Anne, c'est clair, de répondre.
8: Bon, mais écoute,
10: Sandy, t'es pas dans la jet set.
0: Ta gueule, tu dégages, on accueille, au revoir.
10: Allez.
1: Attends, j'ai pas mis au revoir. Hein.
0: Ouais, bah tu lui dis au revoir, c'est tout. Comme ça, il aura tout de suite compris.
1: Qui
0: hein, on accueille.
1: On accueille qui?
0: On accueille, tu lui dis bonne nuit et c'est tout. Comme ça, ça va aller vite. Okay. Bon, Anne, c'est clair, ça.
1: Tu lui dis bonne nuit, bonsoir.
8: Oui, en train de te dire, bah, à mon avis, on peut pas croiser de mecs de la jet set dans les supermarchés parce qu'ils font pas leurs courses eux-mêmes, quoi. Comme on parlait tout à l'heure des femmes de ménage, là, ils ont, à mon avis, des gens qui vont faire leurs courses à leur place.
0: De toute manière, c'est la femme de ménage qui va leur faire leurs courses, à mon avis.
8: Voilà, exactement.
1: Ouais. Gérard, est-ce que les mecs de la jet set, ils mettent 10 francs dans le caddie ou c'est gratos pour eux?
0: Bah non, de toute manière, ça dépend ce qu'ils ont à prendre.
8: Ouais.
1: À prendre quoi?
0: Comme course.
1: S'ils prennent beaucoup de courses, ils prennent un caddie.
0: Bah oui. De toute manière, mais maintenant, c'est les pièces de 10 francs, maintenant, dans les caddies, ça va se faire de moins en moins parce que c'est des jetons maintenant qu'on a.
10: Ouais, puis ils ont un caddie à eux, ils ont pas besoin de le louer.
0: Ouais, mais ça dépend. Bon,
10: quand t'es de la jet set, t'as de la thune, donc t'as ton propre caddie.
0: Ouais, Manu.
1: Oui, on va accueillir un nouvel auditeur. On accueille, tu lui dis bonne nuit, bonsoir, on accueille. Bonsoir.
0: Bonsoir. Tu lui dis.
10: Bonsoir.
0: Tu lui dis bonne nuit. Bonsoir. Bonsoir. Alors Manu.
1: Oui.
10: Bonsoir.
0: Manu.
10: Tu lui dis bonne nuit. Bonsoir. On accueille. Bonsoir.
0: Ouais, ben moi je te dis au revoir parce que t'es encore le même auditeur que tout à l'heure. Ce coup-là, tu dégages complètement.
10: Ah non, c'est faux, c'est faux. C'est trop compliqué.
0: Tu peux lui dire complètement. C'est pas la peine. Hop. Ok. Tu reprends quelqu'un d'autre de nouveau et c'est
10: ok.
0: Kalenea là.
1: Maïtena.
0: Non, c'est Kalenia.
10: Kaira.
14: Les stars, tu vas pas les rencontrer comme ça dans au magasin? Donc, Leader Price, Franprix, c'est pas réputé pour...
0: t'es prié de pas donner de nom de magasin à l'antenne.
14: Excuse-moi, je dirais que les petits magasins comme ça, là, tu vois pas de stars, hein, style. Tu peux en voir dans d'autres magasins, style. Mais dans les petits magasins, style, c'est pas comme ça, style. Donc t'André, t'as reconnu quoi?
0: Et puis style, ça y est, c'est terminé maintenant?
1: Pistil, c'est dans la fleur.
0: Ok, Maïtenia.
1: S'il vous plaît.
10: Ouais, bah écoute, ouais, je te disais tout à l'heure, à mon avis, ouais, ils ont des larbins. Ça, c'est vrai, on en a parlé. Pour.
0: Ah ouais, j'ai dit qu'ils avaient des femmes de ménage.
10: Voilà, et...
0: Fildar, le double sens, s'il te plaît!
10: C'est clair. Tu m'entends?
8: Oui.
0: Je te jure, je te le balance dans ta gueule, là.
1: T'as pas le droit.
0: Tu me le payes.
1: T'as pas le droit, t'es pas d'ici.
0: Ouais, ben tu vas voir, espèce de gros coup.
1: Ouais, mais bon, d'un autre côté, on choisit pas ses amis, on choisit pas sa famille.
10: Ouais.
0: Manu, tu fermes ta gueule un peu.
1: Ça, mais je voulais accueillir un nouvel auditeur.
10: Samy, on n'a pas d'amis et pas de famille.
1: Oui, c'est vrai aussi.
10: Ouais.
1: On accueille, donc tu le reprends, coupe-le, c'est pas la peine, tu reprends quelqu'un d'autre, on y va.
10: Allez,
1: bonsoir.
10: Oui, bonsoir.
0: Je prends personne et c'est qu'un... Manu, ouais. Pareil, demain, tu passeras voir Max. Ok. Comme ça, vous apprendrez à faire du boulot correctement parce que vous me reprenez tous. Depuis tout à l'heure, tu le fais exprès, c'est toujours les mêmes noms que tu prends jamais personne d'autre.
1: Depuis tout à l'heure.
0: Hein, dégueulasse. Donc, celui-là, tu peux...
1: Celui-là.
0: Anka.
1: Tu peux.
0: C'est terminé.
15: Ouais, s'il prend les
0: visiteurs. Non, mais toi. Toi, ça fait la... Depuis que je t'ai dit, depuis minuit, je t'ai dit de prendre des auditeurs, tu m'en as pris aucun, il y en a aucun...
15: Mais c'est pas de ma faute, c'est Manu,
0: je ne veux pas savoir. Donc c'est terminé, les prochains débats, tu ne les feras pas
1: avec ta compagnie, bah oui, c'est clair.
3: Moi, Gérard, sur IRC, il y a Candy qui me signale qu'on est 9993, donc il faudra peut-être chauffer un peu.
0: Allez, chauffe, putain,
1: il en manque 18. Non, moi j'ai bien compté, là.
3: Et sinon, il y a Sniper 007, il voulait savoir si la jet set.
1: Excuse-moi, est-ce que c'est une bonne question?
0: On s'en fout!
3: Bah non, quand même.
1: Ah non, on s'en fout pas.
3: Non, il voulait savoir si la jet set, c'est une corporation mystère secrète cachée comme l'homme à la cigarette.
1: C'est une bonne question.
0: Je vois pas le rapport. Je vois pas du tout le rapport à ce que. À la question.
3: C'est un peu comme une secte.
0: Non, mais je vois pas le rapport avec la question. Non, mais
3: moi je t'en pose une. C'est un peu comme une secte.
0: Non.
3: Si, pas. Il y a un gourou, tu
1: joues de mots là, jeu de mots. Une secte, jet set.
3: Non, même pas.
0: Non, secte, c'est pas du tout pareil. Non, il y a pas de gourou comme.
3: Bah alors, c'est qui le chef de la jet set?
0: Bah, c'est.
3: Comment
0: ça? Il y a pas de chef là-dedans.
1: Mais si, c'est.
3: Bah, si.
1: Ils sont tous. C'est le grand, là.
0: Maïtenia.
3: Kleba.
12: Ouais, bah écoute.
0: Ah bah non, t'avais répondu toi à la question que tu m'as dit.
12: Je veux dire qu'en plus, ils vont même pas dans les supermarchés, hein. Attends, ils vont dans des magasins à eux, quoi. Il y a, je sais pas, Fauchon, tout ça, tu vois. Mmh. Des trucs de Lusk, hein.
8: Ouais, tout à fait.
12: Et les produits de Lusk, hein, ça coûte cher, hein.
0: Ouais, mais de toute manière, c'est leurs femmes de ménage qui font les courses, comme elle a dit, Anne-Sophie. Ouais,
12: bah, pour remplir un caddie, quand tu remplis un caddie chez Fauché, t'en as au moins pour 3000 balles, hein.
0: Ouais, mais attends.
12: Ouais, bah, au minimum, hein.
0: Ouais, mais c'est
12: enfin,
0: pas.
12: Attends.
16: Alors que toi, t'es fauché, t'as pas de caddie.
8: Bah ouais.
0: Donc qu'est-ce que je peux dire? Maintenant, de toute manière, on peut pas croiser des gens comme ça dans la jet set, parce que des milliardaires et des gens de la jet set dans une grande surface, comme tout le monde l'a dit, donc comme ils vont pas faire leurs courses, donc on peut pas en croiser un seul. Voilà. Donc 19e 19e question.
3: Si tu pouvais encourager une personne à venir se connecter, ouais, parce qu'on est 9999, donc s'il y a une personne qui pouvait se connecter,
1: sortir les feux d'artifice. Quoi.
0: Bah,
16: Joui, crache sur la console.
0: T'as raison, mais de manière, ils vont venir tout seuls, on va essayer d'en avoir un.
1: On a une surprise pour le table, on va appeler Bibi qu'elle jouisse.
0: On va essayer de...
16: Jouisse.
0: T'as quelqu'un?
1: Non.
0: Non, bah, tant pis, on termine avec ces trois-là pour les deux derniers.
1: Je vais avoir quelqu'un, mais je rappelle.
0: Donc, la suivante.
1: Quel est quelqu'un, excuse-moi, on accueille Lambert Wilkinson, bonsoir.
17: Bonsoir Gérard.
0: Bon, encore une tantouse.
17: Bonsoir Lambert. Dis donc, je t'en prie Gérard.
0: Ouais. T'appelles d'où?
17: De Nice.
0: Bonsoir
17: Denis.
0: Fréquence.
17: 108.10.
0: Hein?
17: 108.10.
0: 108.1 pour 108.10,
1: c'est plus précis.
0: Ouais, ça va plus vite pour moi. Bon, quelle est la différence entre un milliardaire et une personne de la jet set, Lambert?
17: Je sais pas Gérard.
12: Dans la merde.
17: Moi, ce que je voudrais, c'est toi.
0: Lambert, tu vas retourner voir Manu au standard.
17: Non, je veux te voir toi. Gérard.
0: Non, mais moi je te dis, tu vas au standard.
17: Non, Gérard.
0: Moi je te dis, tu vas au standard.
17: Non, Gérard.
0: Tu lui dis bonne nuit à celui-là, Lambert.
1: Non, Gérard.
0: Et tu lui dis au revoir, c'est tout. C'est moi qui commande.
17: Gérard,
0: Anne, c'est clair.
17: Respect pour Albert Wilkinson.
0: Anne, c'est clair.
8: Oui, excuse-moi, oui.
0: Alors?
8: Oui, à mon avis, tout est lié, hein, tu vois, il y a quelque chose là derrière. Je pourrais pas te répondre à ta question parce que tu vas un peu trop loin, quoi, c'est un peu...
12: Jeune et cervelé.
8: Franchement, oui, ben complètement, là je ne pourrais pas répondre à cette question.
16: Oui, Anne, déconne, mais je t'aime.
8: Je suis trop bête pour ça, quoi.
16: Ah oui.
0: Ah, tu vas pas répondre?
8: Ah ben non, j'ai pas le niveau, quoi.
16: Je m'en fous de ce que tu racontes.
0: Ouais, d'accord, ben dis donc, vous foutez vraiment de la gueule des gens quand vous voulez participer au débat, ça fait peur, hein.
16: Ça fait peur. Une gazelle fougueuse.
0: Je crois que vous avez pas envie de... Vous préférez appeler pour dire des conneries que d'appeler pour participer à des débats, hein. Ah non mais c'est ce que j'ai dit. Kaira.
18: Ouais, dis-donc que Gérard, là, avec tes questions, tu commences à me saouler.
17: Ah, oh, toi, t'es m'excite avec ta voix.
12: En direct.
18: Tu commences à me saouler.
0: Bon bah Kaira, au revoir alors si je te saoule. Au revoir.
12: Au revoir.
0: Et Maïté. Maïtéa.
12: Pontenia.
0: Maïtéa, oui.
12: Moi, je pense que c'est une question de chiffres, parce que les millionnaires, en fait, les millionnaires.
0: Et milliardaires,
12: les...
0: hein.
12: Ouais, non, les gars de la jet set, c'est plutôt des milliardaires, alors qu'en fait, les autres, c'est des millionnaires, tu vois.
0: Donc, ouais, non, mais c'est pareil.
12: Bah non, c'est pas pareil. Attends, il y a quand même 3-0 de différence.
0: Ouais, mais si tu veux.
12: Ouais.
0: Jouer sur les 3-0 de différence.
12: Ah, on peut jouer sur les 3-0, hein, vu ton QI. Vu ton QI, on peut jouer, ouais.
0: Ouais, ben.
12: 3-0.
17: Moi, Gérard, je pensais que vu ton compte en banque, tu pourrais pas faire partie de la jet set, mais tu pourrais peut-être faire partie de la jet sex.
0: Attends, qui c'est celui-là? C'est qui?
1: C'est Lambert Rasoir, là.
0: Lambert Casse-couille, là?
1: Ouais.
0: De Nice?
12: Attends, tu lui parles pas comme ça, il est quand même millionnaire en roupies, GG, hein, attention.
0: Ouais, bah lui, je crois qu'il est.
17: J'ai milliardaire en roupies.
0: Bon, alors, c'est... Ouais, Manu.
1: On accueille Mangeneux, et on accueille... J'adore ce genre de petites choses. Bonsoir.
0: Mangeneux, t'appelles d'où?
19: Bonsoir, j'appelle de Chamonix.
12: Comme par hasard.
0: Fréquence.
19: 112.1.
0: Et...
12: Ça bouge vite.
0: Hey, Manu.
1: Qu'est-ce que tu veux?
0: C'est tout, c'était le dernier?
1: Bah...
0: La dernière pour...
1: J'adore ce genre de petites choses.
0: Pour les 3 minutes qui restent?
1: Bah je sais pas, ça dépend si tu l'y vires pas en 15 secondes.
0: Non, pour les 5 minutes. Rigo, ouais.
3: Oui, on vient de dépasser les 10 000.
0: Ah
3: et ouais, grâce à l'arrivée du cousin Gérard.
0: Ah, le cousin.
1: cousin Gérard. Merci à le cousin. Il a bien fait de venir.
20: Grâce à qui?
3: Grâce à cousin Gérard.
1: Bien, bien.
3: Bravo Gérard, cousin.
1: Ah,
3: alors,
1: on est 10 000. Je pense qu'on est le 10 000e connecté, ouais. Tous ensemble.
3: Ouais. Merci.
1: Merci. Bravo Gérard, cousin.
21: Cousin Gérard.
3: On est 10 000 ans, il y a la grosse Christine qui est arrivée.
1: Mange-neuf.
21: 75 Paris.
22: Oui, Gérard, je vois que tu m'entends.
0: Oui. Donc la question c'est quelle est la différence entre un milliardaire et une personne de la jet set?
22: La différence est très subtile en fait. Parce qu'une personne de la jet set n'est pas forcément millionnaire.
0: Et, milliardaire.
22: Milliardaire, oui, évidemment.
0: Ça c'est la question, c'est le thème du débat, la jet set et les milliardaires.
22: Ah, c'était ça.
0: Ah, oui, c'était ça depuis minuit, c'est ça le débat.
22: Ah, d'accord. Mais en fait, ouais, je te dis ça, la différence subtile, c'est parce qu'en fait, il n'y a pas vraiment de différence. Ça dépend de plein de trucs.
0: D'accord. Lambert.
23: Ben moi, je voulais savoir si tes amis...
0: Oh, le Larsen.
1: T'es dans un teubu ou pas, là?
0: Tu te crois où, là, Lambert?
1: C'est pire que le Verlan. Hein. Tout est inversé.
0: Oh, tu te crois où, Lambert? Bon, Lambert, au revoir. Hop, Manu. Hop. Au revoir, Lambert.
23: J'ai rien fait, Gérard.
0: Alors, tu réponds.
1: Je crois qu'il a rien fait.
0: Non, ouais, mais Manu.
1: Oui.
0: T'éteindrais ton micro, tu me ferais pas de Larsen, s'il te plaît.
1: Ah, pardon.
0: Parce que c'est toi qui faisais du Larsen. Alors, Lambert.
23: Moi, je voulais savoir, Gérard, si au milieu de tes amis clochards, si tu avais des amis clochards, ils considéraient que tu faisais partie de la jet set.
0: Hey, Lambert, espèce de gros PD, tu dégages.
21: Tu parles de jet set de Roumain. Enfin,
0: allez, Manu, là où...
1: Michel.
0: Hop, au revoir à Lambert.
21: Je suis un fond.
1: Pourquoi aussi. Parce que nous, quand t'as ramené...
21: Tu vas être bien chaud pour le standard demain.
1: Tu bosses quoi. Moi, je me souviens que t'avais un pote clochard, justement, donc c'était pas très con ce qu'il disait.
0: Ouais, bah tu lui dis au revoir et c'est tout.
23: S'il te plaît, il pensait que tu faisais partie de la jet set puisque tu parles dans un micro.
21: Ah, sous les ponts, ouais.
0: Tu dégages, Lambert.
23: Non, je dégage pas.
0: Tu dégages.
23: Non, je dégage pas.
0: C'est moi qui commande, tu dégages.
23: Oui, mais moi, je fais partie de la jet set.
0: Bah, moi, tu fais partie de la bande des travaux, alors tu dégages.
1: Il est pas beau, votre monde.
0: Gérard. Alors, tu dégages.
1: C'est pourri.
0: Tu dégages. Manu, tu lui dis au revoir, terminé pour lui.
1: Ah, parce que surtout qu'on va faire la conclusion, alors.
3: Ah, bah oui, alors. Sur,
1: Ah, merde. Non, mais j'adore ce genre de petites choses qu'elle a.
0: Non, mais mange-le, ça y est, là,
1: Gérard. Non, mais tu, écoute, c'est son nom, j'adore ce genre de petites choses. C'est un auditeur qui s'appelle J'adore ce genre de petites choses.
3: Ouais.
1: C'est ce que je te dis depuis tout à l'heure.
0: T'appelles d'où, petite chose?
21: Non, tu dis mon nom.
0: Ouais, mais je t'appelle comme je veux, mais tu me casses pas les murs.
1: J'adore ce genre de petites choses.
0: Genre, tu me fais chier avec tes noms bidons, alors je lui dirai comme je veux. T'appelles d'où?
21: J'appelle de Montmorency.
0: 101.9.
21: Exactement.
1: Attention.
3: Et Gérard, sur IRC, on est 10 002 depuis l'arrivée d'une certaine Roselyne.
22: Mm-hmm.
3: Et il y a Candy sur IRC qui voulait savoir si on peut refuser d'être dans la jet set quand on est milliardaire.
0: Bon, on peut, si les milliardaires, ils peuvent refuser d'être dans la jet set, hein, c'est tout. Hein. Donc voilà, donc on va faire conclusion du débat.
21: Ok, super.
1: J'ai rien appris, moi.
0: T'as rien appris parce que t'avais qu'à pas faire le compte.
1: Mais non, mais franchement, j'ai voulu m'intéresser au débat. On a posé des bonnes questions.
0: Ouais, non mais t'avais qu'à...
1: T'as tout capoté, mon con.
3: Ouais, moi, c'est que les questions que j'ai posées, t'as dit que c'était de la merde. Et
0: non,
3: vexé.
0: Non, non, c'est
3: moi,
0: pas
3: je viens
0: manière.
3: Exprès pour le débat.
0: De manière, on a atteint les 10 000, donc c'est ce qui est
1: principal. C'est principal.
0: Non, okay,
1: c'est
0: non, mais même,
1: bravo, la mentalité.
0: Ce que je peux dire, et ça, Max, s'il écoute, il peut écouter, il entendra très bien ce que je dis. Donc, les 10 000 ont été dépassés. Le débat, Fildar, t'as fait presque trois heures de débat, t'as foutu ta merde, comme tous les débats que tu fais. Manu, ça a été pareil, tu m'as pris des auditeurs, tu les as rechangés, donc... J'en parle pas, donc c'est pareil, au standard, ça a été de la merde. Mmh. Alors, Antoine, Anka, c'est même pas la peine d'en parler, tu m'as pris un auditeur, on avait dit, dès d'entrée, quand j'ai pris la place de Max, quand j'ai annoncé le débat, donc on a dit, pas de portable, la première chose que tu m'as fait, tu m'as mis un auditeur, il avait un portable, on l'a gerbé, donc tu savais très bien qu'il fallait pas de portable lors des débats. Donc moi, ce que je peux te dire, Anka, c'est que tu as continué avec Max, mais moi, question de travailler le soir lors des débats comme ça, je peux te dire que ça sera plus possible qu'on travaille comme ça.
22: Désolé. Bon, bah, je vais être obligé de me reconvertir d'aller dans la jet set, alors.
0: Bah, tu seras...
22: Tu donnes des trucs avant, alors.
0: Non, mais tu vas te reconvertir, comme tu prends la place de Fildar, comme Fildar, il va nous quitter à la rentrée. Donc, tu vas continuer avec l'équipe, et moi, le jeudi, je te veux pas au standard, c'est tout. C'est simple, c'est ce que j'avais à te dire. Maintenant, Max, il sait, on avait essayé lors de la nuit marathon, ça a été pareil. Donc, moi, je peux te dire que pour la rentrée, si on continue les débats, ça sera pas la peine de venir. Voilà.
2: Ouais, ben ça c'est un peu de leur faute aussi. Hein,
0: Non.
2: Il m'a pas laissé toucher au téléphone.
0: Non, mais même, c'est pas la peine de dire que c'est de leur faute. Tu sais comment que ça marche, t'avais qu'à...
2: Ouais, tu sais très bien que c'est eux. Hein.
0: Non, non, mais c'est tout.
4: Il y a encore 4 personnes, je crois, là.
0: Non, mais écoutez.
4: Attends, je fais les conclusions. Écoutez, vite.
0: Allô, ouais. C'est parti, hein. Il y en a un qui commence.
6: Ah. Ouais, GG, c'était Mégane. Je voulais te remercier d'avoir bousillé ma vie depuis 3 ans avec tes débats de merde. Donc j'espère que c'était vraiment le dernier, quoi.
0: Eh ben non, justement parce que je reviens à la rentrée, manque de peau. Ouais, ben si ça vous plaît pas,
6: ouais,
0: ça.
6: Ouais, mais bon, faut déjà que tu finisses ta cure, t'en as pour au moins 3 ans, alors.
0: Toi, tu ferais mieux d'aller te faire sauter ailleurs, au revoir.
4: Ah, c'est coupé, tiens.
0: Voilà.
4: Bien, Manu,
0: c'est
4: coupé.
0: Alors après.
20: Salut Gérard, c'est Raoul, je t'aime.
0: Bonne nuit à toi. Après.
20: Salut Raoul. Salut Raoul.
0: Après. Allô.
20: Oh. Bon, après toi. Bon, GG, c'est ton pote Goldo quand même, hein. J'espère que ça va bien se passer quand même, c'était pour toi le sevrage, tout ça. Moi je te propose demain soir on passe te chercher et tu te prends la dernière biture du siècle, on t'emmène aux putes, on fait tout, la tournée des grands ducs, hein, quand même, grand seigneur.
0: Merci Manu de m'avoir pris les mêmes auditeurs parce que j'avais reconnu les voix.
4: Par
0: hasard.
4: Ça fait 3 ans. Hein.
24: Ça fait 3 ans qu'ils étaient pas passés donc.
0: Ouais, mais
20: j'avais
0: pas à les prendre. Merci.
20: Ouais, t'es trop chaud. Bon, Gérard, c'est Internet. Bah écoute, je suis à côté de la radio donc si je peux venir te péter le fion, ce serait bien cool.
0: On a terminé.
20: L'année prochaine, arrête d'être con.
0: Ouais, bah toi-même.
20: Non, mais
0: au revoir.
20: Cool. Ok.
0: Donc, conclusion de l'IRC.
3: Alors, l'IRC où on a fini à 10 003 grâce à l'arrivée du petit chacalin.
0: Oh, il était là aussi.
24: Je crois que par contre, il a plus de pattes. Hein. C'est fini.
3: Je crois, je sais pas s'il a glissé sur du verglas ou un truc comme ça. Donc il y a beaucoup de conclusions. Il y a une conclusion de Stéréo. Il dit qu'avec ta jambe, tu fais plutôt partie de la Q-Jat 7 et Sandy de la Jumbo 7.
0: Sandy, elle l'emmerde.
24: Est-ce que c'est vrai que c'est elle qui a conçu le nouveau gros zinc d'Airbus là? Niveau capacité, est-ce que c'est elle qui a donné des
0: news?
3: Si c'était elle qui faisait l'homme, on me demandait.
0: Ouais, ben, ils vont faire enculer avec ça, ils me font chier.
3: Voilà, conclusion de Gérard Lambert le cousin. Les télécoms sont devenus milliardaires grâce aux factures des 10 000 connectés qui ont perdu leur argent en écoutant un débat de merde.
0: Voilà. Non, bah ça, c'est de leur faute, c'est tout.
3: Ah, il a pas très tort. Il y a Sniper07 qui dit « Ouais, Gérard revient à la rentrée. » On a de l'espoir.
4: Attends, excuse-moi, je crois que Filard se prend pour match à Béranger. Il est 3h.
3: Ok, Manu qu'enchaîne, GG est à la Jet Set, ce que Sandy est à la minceur, pourquoi pas.
0: Ouais.
3: Fourbe qui dit que les courses de Jet Set sont dangereuses, il a pas tort, et c'est un peu tout raide aussi. Conclusion de Yankee, c'est au nombre de ces morpions que Gérard est milliardaire, là il a pas forcément tort. Et conclusion mythique de Turpentine qui dit que ton débat nous est
0: nul. Ça m'aurait étonné celle-là. Bah, conclusion, qu'est-ce que j'ai à dire? Bah, dommage que ça s'est mal passé avec Fildar. Ça m'aurait étonné que tu me casses pas les débats, hein. De toute manière,
24: je m'en vais, c'est la dernière fois qu'on bosse ensemble, tu le sais ou pas?
0: Bah ouais, mais tant mieux. Je serais bien tranquille à la rentrée.
24: Par contre, je peux venir chez toi le week-end boire des pots.
0: C'est ça, tiens.
24: Mais non, tu peux plus.
0: T'as plus le droit, alors.
24: Ou du coca, un peu. Tu vas tourner à la tour.
0: Je sais pas qui sera à tes côtés à la rentrée.
24: Non, moi, je suis plus là non plus à la rentrée.
0: Attends, c'est rien.
24: T'as Ramika et Noémie.
0: Chaud.
24: Je te le dis, hein. Moi, je fais un autre boulot. Je bosse plus ici, moi, à la rentrée, hein.
3: On me rejoint sur France Info.
0: Bon, bah, donc, qu'est-ce que j'ai à dire? Bah, rien de spécial. Donc, je vous souhaite une bonne nuit, de bonnes vacances. Et puis,
24: d'ailleurs, tu pars où, toi?
0: Nulle part.
24: Tu vas où?
0: Ça ne regarde personne, donc j'ai dit que je le dirai pas, et je le dirai pas où que je vais. Bon, c'est tout, terminé, point final à la ligne. Donc, pour ça, vous allez retrouver, c'est qui?
24: C'est Jay ce soir.
0: Donc, vous allez retrouver Jay pour la nuit sans pub, et là,
24: le titre de disque,
0: t'es chaud, toi?
24: Bah oui, mais.
0: Les deux
24: disques
0: Jay
24: avant, ça te dérange pas?
25: De quoi?
24: On met un petit disque avant.
25: Ah, oh, aucun problème.
24: Voilà, pour vous.
25: Il y a le débriefing ou pas?
24: Non, il n'aura pas ça.
0: C'est quoi d'ailleurs le titre?
24: Tu l'as pas?
0: Bah non, ça y est. Hein.
24: Ah, putain. Merde.
0: Bah alors, tu fais quoi là?
24: Bah attends, faut le noter.
0: T'impues parce que.
24: Excuse-nous.
0: Et demain, bah, vous allez retrouver toute la Dream Tease.
24: C'est nous, mon con.
0: Vous allez retrouver Max, Manu, Fildar et Anka et Noémie.
24: La Sleep Team.
0: Ta gueule. Vous allez retrouver Manu, Max, Fildar et Anka et Noémie pour la libre antenne normalement. Et moi, je vous souhaite de bonnes vacances. De toute manière, je serai à l'écoute quand même pour savoir ce que vous allez dire.
24: Ah, t'as encore un poste, voilà. Alors.
0: Ta gueule, toi, derrière.
24: S'il vous plaît, attendez, je suis
5: un
24: en train de
5: peu de respect
24: le texte,
5: pour les gens qui vont.
0: Donc voilà,
25: mieux ou pas ton scud?
0: Il est en train de dormir.
24: Deux secondes.
25: C'est long, hein.
0: Ouais, mais fais ton rapport.
24: Et vous avez des voix d'homosexuels de l'autre côté.
0: Estelle,
25: qu'est-ce qu'il faut pas entendre?
0: Eh, tu fais ton rapport, hein, pour demain, hein.
25: Et Gérard, t'oublies pas ta jambe.
0: Ta gueule, toi, tu te la corroules dans le cul, ta jambe.
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3: On va vous laisser entre humoristes.
24: Okay. C'est bon, le titre est prêt.
0: Ah, ça y est quand même, bah punaise.
24: On va vous souhaiter une bonne nuit. Gérard va se balancer le disque.
0: La boulette de mon papa avec 10 mois... Donne-moi 2 francs pour un baby. Je vous souhaite de bonnes vacances à tous.
24: Quand il lance son bic.
0: Tais-toi, toi.

0: Djibril César.
1: Allô?
0: Oui.
1: Bonsoir Jean, non pas du tout, c'est Djibril CC.
0: Bon, déjà pour commencer, t'as un portable.
1: Ah ben non, pas du tout.
0: Je préviens, j'interdis tous les portables.
1: Ah non, j'appelle d'un fixe, donc je suis Djibril CC, et non pas César.
0: Je préviens d'une chose, j'espère...
1: Attendez.
0: Non, non, il n'y a pas d'attendez. Bon, alors déjà,
1: oui.
0: Tu vas retourner voir Céline au standard, parce que là, t'es en train de jouer au con avec moi déjà pour commencer. Céline, s'il te plaît.
2: T'as du blanc sous le nez, là.
1: Absolument pas, j'ai
0: rien. Bon, allez, hop. Alors toi, de toute manière, tu vas pas commencer, d'accord?
1: Très bien.
0: Alors tu retournes voir Céline. Terminé pour toi.
1: Ah mais...
3: Qu'est-ce qu'il a?
1: Mais
3: terminé.
1: J'ai rien dit.
4: Mais Gérard, qu'est-ce qu'il y a?
0: Non. Attends, il va pas commencer à me dire attendez. Ou il me dit attends, je change. D'accord?
3: Il s'excuse. Non mais ça va le surprendre.
0: Non, mais il va déjà commencer par
5: C'est bon
0: calmer.
5: Gérard, je l'ai calmé, c'est
1: je
5: bon, il est là.
1: Je m'excuse Gérard.
0: T'as du monde derrière toi?
1: Ah non, pas du tout.
4: T'es mais non, mais la belle d'une cabine, c'est pas grave Gérard.
0: Ah ouais, non mais attends.
4: Allez
0: ça...
4: Gérard. Bah toi tu sais ce que c'est, toi tu sais ce que c'est quand on t'appelle au bureau, allez on y va.
0: Par derrière, sans donc pour lui c'était 101.9 et donc par derrière, de Lille 107.3, bonsoir à toi.
6: Bonsoir Gérard, bonsoir tout le monde, bonsoir l'équipe et les auditeurs.
1: Bonsoir.
6: Yuri
0: Djorkanouf.
2: Yuri Djorkanouf, bonsoir.
0: De Liverpool.
2: Non, Livercock. Livercock 119.9, bonsoir tout le monde.
0: Ouais, tu es à l'existe, Stoville.
2: Ah, tout à fait, c'est dans le Morbihou. C'est dans le Morbihou, Livercock.
0: Ouais, d'accord.
2: Bonsoir.
0: Bonsoir. Et minuscule, pour terminer, de Beaune, 91.5.
7: Oui, allô, bonsoir, Gérard.
2: Bonsoir.
0: Oh là là là là là.
1: Oh là là.
7: Oui.
0: Oui, qui m'a choisi cet auditeur?
5: C'est pas un auditeur, c'est une auditrice, et elle s'appelle Mimi Sucu et pas Mimi Minuscule.
0: Hé hey, oh.
4: Il sait pas lire.
7: Oui, allô.
4: Il sait pas lire, Gérard.
2: Il est pas de japonais.
7: Oui, allô, Gérard.
0: D'accord,
4: c'est un
0: mec.
5: C'est pas un mec, Gérard, c'est une
0: c'est
5: fille.
0: C'est un mec.
4: Non. Gérard, il sait pas lire.
8: C'est un transsexuel, vas-y, laisse-le.
0: C'est un mec. C'est pas une nana, c'est un mec. Bon, tu vois, qui
7: c'est
0: qui
7: compte? C'est
0: un mec. Bon, d'accord. Ok,
7: de toute manière. J'ai un problème avec ma voix, mais c'est pas de ma faute, hein.
0: Non mais toi je crois que ça va aller vite, on va s'amuser avec toi.
7: Mais excuse-moi Gérard. Allez, je suis vraiment désolé. Non.
0: Bon, hé, tu sais ce que tu vas faire?
7: Oui.
0: Minuscule là.
7: Oui, allô.
0: Minuscule là.
7: Oui.
0: Tu vas aller voir Céline.
2: Il m'encule.
7: D'accord.
0: Alors là je préviens tout de suite. Alors non, là Pedro, je vais te dire une chose.
8: Quoi? Qu'est-ce que j'ai fait?
0: Que les gens... On n'a pas encore commencé, que le premier qui commence à dire
8: l'encule, ouais.
0: C'est simple, je vire tout le monde.
4: Gérard, c'est un débat sur le foutre, hein, quand même.
0: Ouais, non, mais c'est pas un débat sur les histoires des... Hein.
1: Allons-y, Gérard, commençons
4: c'est
1: le débat.
4: Débat sur le foutre.
0: D'accord.
1: Ouais, c'est comme
7: allez.
0: Alors, je préviens tout de suite que ce soir, j'ai pas envie de trop m'énerver.
1: T'as bien raison, ouais.
0: Alors, je vous préviens, vous répondez aux questions correctement et c'est tout.
1: Très bien.
0: Claire. Le premier qui me fait une gaffe, il vire.
7: Dehors.
0: D'accord.
7: Ça marche.
0: T'as compris, minuscule, là?
7: Il n'y a aucun problème, Gérard, je suis là.
0: Bon, bah, j'espère pour ton matricule, parce que sinon, tu vas pas rester longtemps, d'accord?
7: Ok, ça marche.
0: Alors, avez-vous regardé la cérémonie d'ouverture? Eh ben, tiens, on va commencer par toi.
7: Eh ben, j'ai pas tout vu de la cérémonie d'ouverture parce que j'étais au travail et j'ai réussi à voir le début, mais malheureusement, j'ai pas pu voir le reste parce qu'il y avait beaucoup de clients en salle.
0: Ouais. Alors, je peux vous. Ouais, bon. Donc, toi, t'as pas pu voir la cérémonie complètement?
7: Non, j'ai vu tous les Japonais qui couraient en plein milieu du stade et ça m'a bien fait marrer, mais c'est tout.
0: N'importe quoi. Putain. Enfin, bref. Yuri Djorkaouf.
2: Djorkaouf, écoute, ouais, moi j'ai vu la cérémonie parce que c'était avant le match quand même. J'ai trouvé que c'était bien, mais il y a un truc qui m'a gêné, c'était, on dit toujours, ouais, les petits enfants en Asie, tout ça, on les fait trop travailler, et je pense que c'était pas forcément nécessaire de les foutre en plus sur un stade pour présenter une cérémonie officielle d'ouverture de Coupe du Monde. Ils ont déjà assez de taf comme ça, quoi. Mais sinon, la cérémonie en elle-même, elle était bien, quoi. Bon, ça se tenait, quoi. C'était correct. Voilà.
0: Ok. Par derrière.
6: Oui, bien sûr. Moi, je savais pas qu'il y avait une cérémonie avant, en fait. Je croyais que la cérémonie d'ouverture, c'était le match de la France. Donc, j'ai raté. C'est ballot.
2: Trop nul.
0: Ben, bon, commencez pas parce que j'ai bien l'impression que j'ai
6: reconnu... Ouais, mais attends, c'était vachement tôt dans la journée quand il y a des gens qui bossent. Hein, c'est
0: ouais, pas... ouais, ouais, non, c'est non, mais, non, mais justement...
6: Non, mais ça... si je peux me permettre, ils sont franchement cons de pas avoir mis ça à 8h, quoi. À 1h30, il n'y a personne chez soi. Hein.
0: Non, non, non, non, mais ça...
2: Et attends, il y a des gens qui travaillent quand même. Hein.
6: Ben ouais, hein.
0: Non mais ça je vais vous dire le après. On va laisser répondre Gibril Cesser.
9: Gérard, juste un truc, est-ce que je peux te couper ta gueule? Il y a, moi j'ai c'est juste pour préciser.
0: Oh,
9: excuse-moi. C'est juste pour c'est une expression de Lille. C'est juste pour préciser auprès des auditeurs internautes de Fun Radio que j'ai pas de connexion en ce moment, donc ils paniquent pas, j'arrive. Pour l'instant ça marche pas.
0: Merci eh ben, Gérard. S'il y a pas d'internet, je sais pas comment qu'on va pouvoir travailler ce soir. Gibril, pour finir.
1: Oui, Gibril CC, hein, et non pas CCR. Donc, moi, Gérard, j'ai regardé, effectivement, la Coupe du Monde.
0: Oh, t'arrêtes un peu de replay!
1: Que j'ai trouvé super sympa. J'ai trouvé que ça partait dans tous les sens. Le feu d'artifice, c'était vraiment splendide. Et c'était vraiment un beau spectacle.
2: Mmh, ouais.
1: Voilà, je tenais à le dire. Et puis le match de l'équipe de France, après, comme on le sait tous, c'est dommage d'avoir perdu, mais bon, c'est comme ça. Voilà, Gérard.
0: Déjà, pour commencer, vous allez vous la taire.
1: Oui.
0: Mmh. Et vous allez arrêter, parce qu'apparemment, j'ai bien l'impression qu'on veut jouer ce soir avec moi, avec mes nerfs.
1: Alors moi, je vais jouer au football.
0: Non, bien sûr, Tony.
1: Moi, je suis un grand fan de football.
0: Bien sûr, Tony. Bien sûr, Lys. Bien sûr, Non.
1: Ah non, mais là,
0: non,
1: je crois
0: que
1: c'est erreur,
0: mais presque pas. Mais presque pas. Mais à chaque fois, vous me le faites. À chaque fois, vous me le faites.
1: Non, mais là, on peut...
0: À chaque fois, ça te fait. Pedro!
1: Là.
0: Il est hors de question! C'est les habituels! Il est hors de question! Dissociation! Voilà, c'est les habituels! Terminé! Au revoir!
1: Mais qu'est-ce qu'il fait?
0: C'est les habituels quand on m'avait promis que t'allais les faire passer!
9: Mais quoi, j'ai rien fait!
7: Gérard, calme-toi!
2: Mais non, attends!
0: C'est les habituels, hors dehors, tout le monde! Au revoir! C'est tous les habituels, j'ai reconnu les voix! J'ai reconnu les voix! C'est les habituels!
9: Gérard, ils sont plus là, calme-toi!
8: Bon, je les ai coupés deux secondes! On va les...
0: Non! Allez hop! Mais au revoir, c'est les habituels!
8: Ah, c'est minuit 40!
0: C'est les habituels!
8: Mais non!
0: Cette manière, c'est sympa! À chaque débat! Mais regarde-le, il se marre. Alors terminé.
9: Mais Gérard, toutes les stars alcooliques ont des fans.
0: C'est terminé, je ne veux pas des habituels.
10: C'est pas Pedro qui s'occupe.
8: Mais c'est pas moi.
0: C'est lui. Manière, il a été prévenu par un dénommé Stéphane. Il a été prévenu par un dénommé Stéphane. Alors c'est bon, c'est les habituels qu'on a.
9: Gérard.
0: Alors j'en veux pas.
8: Mais prévenu de quoi,
9: Gérard? C'est eux, standard.
0: Non,
9: c'est pas
8: Pedro. C'est pas moi. Mais arrête de dire qu'à chaque fois c'est moi.
0: Arrêtez de me prendre n'importe qui avec
9: Hervé. Hervé,
5: Hervé, écoute.
9: Écoute Gérard.
0: Ça c'est les habituels. C'est les habituels.
10: C'est pas un habituel lui.
0: C'est les habituels.
8: Mais ça va pas, Gérard.
0: C'est les habituels.
10: C'est pas écrit pareil. C'est pas des habituels.
0: Non. La fiche, elle est là, d'accord, Esteban?
10: Ouais, mais elle est là.
0: Ça, ça n'a rien à voir.
9: Oh, mais tu l'as déchiré, c'était pas un habituel.
0: C'est qui, ça?
9: Bah, je sais pas, moi.
0: C'est qui? De manière, ça commence, c'est déjà des habituels.
8: Mais non,
0: c'est
8: Gérard.
0: C'est des habituels. Mais attends.
10: Mais non, j'écoute, ok, j'ai pas écouté. Mais
0: c'est, des habituels, mais rien qu'à...
8: On va la remettre à l'antenne.
0: Gérard. C'est des habituels.
9: C'est moi qui m'en suis occupé, c'est pas des habituels.
0: La première liste, si. Je suis désolé.
9: Je te dis que non.
0: Moi, je te dis que si.
9: Gérard, on baisse.
0: Je m'en fous qu'on baisse sur le net, mais moi, de toute manière, il est hors de question que je pars sur un débat avec tous les habituels à chaque coup. Bravo Gérard!
9: Bravo!
0: Et
9: c'est
0: toutes les semaines!
8: Ouais, Gérard!
0: C'est terminé! Débat sur le foot! Vous pouvez leur dire au revoir, j'en veux d'autres personnes et je repartirai pas.
8: Attends, Gérard, on va les écouter.
5: On les écoute.
8: Allô?
9: J'ai été rouge comme un verre de vin.
2: Allô?
0: Voilà, tiens. Gérard, voilà. Oui. Déjà, là, tu dis, t'es grosse comme un verre de vin. Qui? Non, mais c'est bon. Là, c'est terminé. Je n'accepte aucune insulte.
10: Je suis d'accord.
8: Ouais.
0: Bravo. Aucune
10: insulte.
0: Ok, bon problème. Je n'accepte aucune insulte.
9: Bon, je rappelle quand même qu'il est minuit 43 et qu'il faut aller jusqu'à 2h et ça serait bien de prendre les nouveaux.
0: Là déjà, ceux-là sont bons, c'est les habituels, je n'en veux pas.
9: Gérard, tu sais ce que je fais? Avant qu'ils te les passent, moi je filtre
0: non,
9: les noms
0: non,
9: et tout.
0: Non.
9: Je filtre.
10: Je le fais.
0: Non.
8: Et faire le standard. Max va faire le standard.
10: Qui le fait?
0: Non, parce que là ça m'énerve.
10: Non, quoi?
0: Non, mais là il y a un problème. Déjà une, j'en ai marre.
10: Mais c'est pas les quatre habituels.
0: Si, c'est les quatre.
8: Mais non, Gérard.
0: Déjà, Mais attends, il y a Tony, il y a Arnett, il y a Ludo, il y a l'autre, Leslie.
9: Mais non, t'es parano, Gérard.
0: Mais attends, mais de toute manière, je le sais, on m'avait prévenu que de toute manière, t'allais...
8: Mais quoi?
0: De toute manière, à chaque fois, toi, mais même... Lui, à chaque fois, c'est pareil. De toute manière, dès qu'il y a un truc, un plan foireux, ça vient de sa part. Et de toute manière, tous les sons maintenant, je sais d'où ils viennent. Ça vient de toi.
11: Okay. Ivrogne.
0: Non, mais
11: Ivrogne.
0: Ivrogne.
8: On va t'en foutre une.
0: Ça suffit parce que sinon, moi, j'arrête tout, là.
8: Oh non,
9: Gérard,
8: merde.
9: Calme-toi.
0: D'accord.
9: On va reprendre les choses calmement, Gérard.
0: Non, mais attends. Maintenant, faut peut-être avoir du respect envers les gens, ok?
12: Voilà, là, je suis d'accord.
8: Bah, voilà, t'es mieux placé pour parler. Ça que tu respectes.
0: Terminé pour cela.
8: Voilà.
0: Déchire,
9: Gérard.
0: Fermé, oui.
9: Ah, pardon. Je vais te filer un coup de main.
0: Oh, je suis encore assez grand de m'occuper de mes papiers moi-même.
9: Mais tu reprends le dessus, là.
0: Qu'est-ce qu'on fait, là? Non, bah, on va mettre un disque et on va...
8: On vient de commencer, Gérard.
0: Non. Attends, Pedro, tu la permes, d'accord? C'est pas toi qui commence.
9: Pedro, ta gueule.
8: Ouais, c'est ça.
12: Comment on fait, alors?
0: Non, il y a un disque et c'est tout.
8: Ah, tu peux peut-être donner des scores de foot.
13: Attends,
8: on a des scores de foot.
13: Ça arrive.
12: Je vais voir avec eux. Et puis
0: non, mais moi, il est hors. Donc, vous pouvez nous appeler au 0825 08 5000 et pour les belles, au 0033 05 08 5000. Et sur le chat, pour l'instant, apparemment, vous pouvez pas nous
9: si,
0: avoir.
9: Si, ça commence à marcher, là.
0: Problème, bah, apparemment, on le dirait pas, hein. Alors, ça, bah, ça, je le vois, donc, apparemment, il y a rien du tout.
9: Enfin, on a quand même le nombre de connectés, hein.
0: Qu'est-ce qui se passe, là?
9: Gérard, on a quand même le nombre de connectés pour l'instant. Au départ, ils sont 4516.
0: Non, mais attends. De toute manière, comment tu peux savoir le nombre de
8: connectés?
9: Parce que il y a le nombre de participants, ça n'a rien à voir avec l'écran que t'as là-bas.
0: Mais même, de manière, c'est le même, d'accord?
8: Mais non, Gérard.
0: Comme ça, les fauteuils
9: encore. Gérard vient de tomber sans le faire exprès. Il s'est pris les pieds dans sa moustache.
0: Il est tombé. Comment tu peux savoir un chiffre?
9: Il est tombé comme une merde.
0: Non. Comment tu peux savoir un chiffre avec un écran qui fonctionne pas?
9: Parce que
0: déconnecté. Non, il est hors de question. Allez, hop. De manière, je sens que.
9: Un petit doigt dans le cul.
0: Ça va, Pedro. Allez, hop, j'arrête.
8: J'ai rien fait.
9: Gérard!
8: Mais j'ai rien fait.
9: Gérard, reviens parmi les tiens.
12: Pour Lily.
8: Mais j'ai rien fait, Gérard.
0: Pedro,
9: il est vexé. Il est fier comme un Polonais. Parce qu'il est tombé.
8: C'est lui.
9: Mais c'est pas moi. Je te jure, je l'ai pas poussé.
11: C'était une belle chute.
9: Non, mais il est tombé tout seul. Il s'est pris les pieds dans ses dents pourries. Il est tombé.
8: Attendez, il est en train de gueuler à côté. Il est tombé comme une merde.
9: En fait, on vous explique. Il s'est rapproché de moi apparemment pour mettre un claquot dans la gueule et il s'est pris les pieds dans son.
8: J'ai rien fait, Gérard. Chaise. Allez, Gérard, assieds-toi.
0: Gérard.
12: Et rappelle Lily, on va essayer de la rappeler vers 1h là.
8: Ah putain. Mais Gérard, qu'est-ce que j'ai fait?
12: Tu veux rappeler Lily? Tout de suite. Rappelle le débat entièrement.
9: Donc, Gérard, on s'énerve pas, mais il y a effectivement. Mais c'est pas, tu confonds.
0: Il y a rien du tout, l'écran est vide, c'est le même écran.
9: Mais sur funradio.fr, il y a quand même des gens qui écoutent le débat par internet.
0: Moi, ça va aller vite. Moi, ça va être simple, clair, net et précis. De manière, je sens qu'à force qu'on joue comme ça, je vais tous vous laisser tomber.
9: Et ben voilà!
12: Ouais, mais tu vas laisser tomber. Qu'est-ce que tu vas devenir à Lily?
9: Calme.
8: Attention.
9: C'est quand même lui qui nous paye. Hein.
12: Bah oui.
0: Ouais, c'est moi qui vous paye, c'est moi qui vous fais de l'audience, malheureusement.
12: Voilà.
9: Ouais, exactement, bravo. Hein.
12: Heureusement
9: qu'il y a Gérard. Hein.
0: Bon, alors on va voir qui c'est maintenant, les nouveaux. Franck Le Steak, 101.9 de Clairefontaine.
14: Bonsoir Gérard, bonsoir tout le monde.
12: Ça me fait
0: bien.
12: Après, on va essayer d'appeler Lily, là. Hein.
0: Oui, quoi? Oui, Wiki Gonzalez.
14: Non, c'est Kiki Gonzalez. Bonsoir, Gérard.
0: 102.5 de Mélion.
14: De Lyon.
0: Ah, de Lyon, oui. Bien sûr.
8: Gérard, continue, parle. T'es animateur, vas-y, parle.
0: Attends, je peux
8: parler. Bah non, mais en tête, ça le fait pas, Gérard.
0: Alors, quand on met Mélion, on met les fréquences normales. Flambé, je sais pas quoi.
15: Flambie Flamand, oui, bonsoir.
0: Annecy, 114.8.
15: Exact, oui, bonsoir.
0: Et Marcel, Prosaille.
2: Bonsoir, c'est Marcel Troissailly. Birmingham, 118-8.
0: Ok.
2: Bonsoir.

0: ça, je préviens tout de suite. Je prends le casque.
1: Ça vient pas de moi.
0: Mais de toute manière,
2: j'ai pas le standard.
0: Non, mais ça, déjà, faut le retirer.
3: Bah, on l'enlève. Allez, vas-y, on va l'enlever.
0: Non. Arrête. Mais Pedro, je préfère. Je préfère. Non, parce que.
2: Regarde pas Gérard dans les boulots.
0: Les trois quarts du temps, le débat foire à cause de lui.
3: Bah ouais.
0: Hein? Et on verra ce soir comment que ça va se passer. Et tu verras, et tu verras, et tu verras qu'encore ce soir, ça va encore être le bordel. Tu vas voir. Et sur le chat funradio.fr, www.funradio. Donc pour l'instant, il n'y a aucun connecté, donc n'ayez pas peur. J'espère que ça va fonctionner rapidement. Voilà. Donc première question, avez-vous regardé la cérémonie d'ouverture? Je reprends la question vu que tout à l'heure on avait les habituels. Franck Lesteck.
4: Ouais Gérard, bah moi j'ai dû travailler, donc j'ai pas pu regarder. Mais en revanche, j'ai regardé le match qui a précédé l'ouverture. Mais j'ai malheureusement pas vu la cérémonie d'ouverture de la Coupe du Monde 2002.
0: Mais là, t'as pas vu la cérémonie d'ouverture vendredi?
4: Non, j'ai travaillé, j'ai pas eu le temps.
0: Ah ok. Kiwi Gonzalez.
5: C'est Kiki. Oui, moi j'ai suivi parce que je suis un grand fan de football, donc j'ai suivi ça. Je me suis mis au chômage direct. Je me suis dit que la Coupe du Monde c'est bien plus important que de travailler.
0: Non, donc, mais de toute manière, il n'y a pas besoin de se mettre au chômage pour regarder une cérémonie d'ouverture, d'accord?
5: Oui, mais moi, personnellement, là, je touche le RMI. Donc, j'ai regardé, oui, effectivement, la cérémonie d'ouverture avec les petits Chinois, les petits Coréens. Ils m'ont bien fait marrer avec leur drapeau. Et ensuite, j'ai suivi le match France-Sénégal.
0: Plan B.
6: Oui, bah moi, j'ai trouvé que c'était une cérémonie tout en couleurs, tout en originalité. Ça m'a fait plaisir de voir quelque chose comme ça à la télévision française.
5: Ouais, ça change.
4: Ouais, c'était beau.
0: Marcel, pour finir.
7: Ouais, bah écoute, moi j'ai pris un RTT quand même pour voir cette magnifique cérémonie. J'ai bien kiffé pendant une petite heure avant le match et après j'ai moins kiffé quand même.
0: Non, mais je te demande, est-ce que t'as suivi. Non, je te demande pas si t'as vu le match parce qu'on va en parler.
7: Ah, mais j'ai bien kiffé la cérémonie. Heureusement qu'il y avait la cérémonie vendredi, quoi. Ça a égayé un peu ma journée, quand même, tout ce bonheur.
0: Bon, d'accord.
7: Voilà.
0: Non, mais est-ce qu'il faut dire une chose? Bon, c'est qu'apparemment, tout le monde n'a pas pu la suivre. Mais ce qu'il faut bien se dire, c'est qu'apparemment, d'après ce que j'ai compris, il y a des sociétés. Maintenant, je sais pas si parmi vous, à part celui qui est du RMI, là, qui est... Qui veut jouer les ponjos.
7: Oh.
0: Donc, je ne sais pas, mais il y a certaines sociétés qui ont autorisé à avoir des télés dans
7: les bureaux.
0: Dans les bureaux pour regarder.
5: Ouais, j'aimerais aller dans ton sens, là, c'est Kiwi Gonzalez.
0: Oui.
5: C'est vrai qu'il y a des sociétés qui ont acheté des télés, justement, parce qu'il y a beaucoup de fans de football. Tu sais qu'on a gagné la Coupe du Monde en 98.
7: Ah bon?
5: Donc, oui. Donc, la France s'est équipée en téléviseurs pour suivre cet événement qui est quand même un événement mondial.
7: C'est vrai.
5: Ouais.
0: Non, mais là, faut bien se dire une chose, que c'est vrai. Bon, moi, j'ai pas pu la suivre, parce que je peux pas vous dire pourquoi.
7: Comment ça se fait?
0: Non, mais de toute manière, je peux pas vous le dire.
6: Ça serait intéressant de le savoir, pourquoi?
0: Parce que j'ai pas de télé là où je suis, c'est tout, voilà.
6: Voilà, mais tu pouvais pas aller dans un café où il y a une télé?
0: Non, merci.
7: À la radio, t'aurais pu suivre à la radio?
6: Ou ailleurs?
0: Non, parce qu'à la radio, justement, on va en parler, et ça, c'est ce qui m'a dégoûté vis-à-vis des...
7: Ils ont pas voulu te faire rentrer.
0: Non, mais il y a un problème qu'il faut se dire. C'est que certaines radios n'ont pas retransmis la cérémonie d'ouverture, alors qu'il paraît que à l'heure actuelle
6: c'était dans le commentaire. C'est ça.
7: Est-ce que toi tu pourrais pas faire quelque chose auprès de la direction de Fun pour qu'ils retransmettent au moins la cérémonie de clôture à Fun quand même?
0: Mais ça, de toute manière, c'est pas eux qui décident, hein, c'est le CSA. Le CSA a dit que bon, ben, c'était comme ça, c'est tout.
7: Que c'est ce bordel au CSA?
0: Non, mais de toute manière, faut bien vous dire une chose, il paraît que c'était joli à voir, qu'il y avait tous les drapeaux des organisations, des équipes.
7: Des ONG, ouais.
0: Bon, il y a eu plein de trucs, il paraît que c'était super à voir.
5: C'est vrai, c'était magnifique.
6: Ouais.
4: Mais bon, Gérard, le plus important, une Coupe du Monde, c'est pas la cérémonie.
0: Non, donnez vos noms quand vous parlez.
4: C'est Franck Lesteck. Le plus important, c'est pas les cérémonies, d'ouverture et de clôture non plus. Hein. C'est les matchs, quand même.
0: Non, mais attends, d'accord, pour toi, c'est peut-être pas la cérémonie.
4: Ouais.
0: Mais attends, mais pour ceux qui regardent pour la première fois un match.
7: C'est beau, quoi.

0: Quand même.
1: Bah, je vais te dire une chose, je suis désolé. Pour moi, je trouve ça sympathique. Ouais, de toute manière, quand ils ont fait la coupe, quand on a gagné, même quand c'était les Jeux Olympiques d'hiver à Albertville, il y a eu quand même une cérémonie d'ouverture.
0: Ouais,
1: il y avait tous les pays organisateurs.
0: Je vais te demander, toi qui n'as pas vu la cérémonie d'ouverture, t'as préféré celle-là ou par exemple la cérémonie des JO?
1: Les deux, de toute manière, parce que moi j'aime bien, bon, le foot, je peux pas le regarder parce que, comme je t'ai dit, j'ai pas de télé.
0: Ouais.
1: Mais j'aime bien aussi.
0: Mais t'as aimé les deux, en fait, même si tu l'as pas regardé, t'as aimé les deux, quoi.
1: Ah bah, de toute manière, les deux, oui. De toute manière, j'aime bien le ski, j'aime bien le foot, mais malheureusement, je peux pas regarder tous les matchs.
2: Mais t'as préféré laquelle?
1: J'ai préféré celle du ski.
0: Ah ouais. Du ski, ouais.
1: Parce que la clôture, je sais pas si je me trompe, mais je pense que...
0: La Coupe du Monde de ski, ouais.
1: Hervé ou Esteban ou...
3: Ouais.
0: On s'éloigne.
4: Qu'est-ce qu'il y a? Il essaie de réparer le net.
1: Pourra me dire, je pense que la cérémonie de clôture des Jeux d'Albertville, normalement, ça a été fait en descente en flambeau, si je me trompe pas.
2: Bien sûr.
5: Je sais pas, moi j'étais en train de baiser à ce moment-là.
0: Ah.
1: Bien sûr, tu fais comme Evan à chaque fois qu'il passe un ménage, quand il vient.
0: Putain,
1: il dit ouais, j'ai baisé juste avant, c'est ça.
5: Le flambeau a même été juste à ce moment-là.
1: Ouais, non, mais...
4: Le flambeau a été récupéré dans le cul d'un athlète allemand, non?
0: Tu baisses tous les 4 ans, toi, Hervé.
4: Il faut que.
1: Bon, d'accord.
4: Et le flambeau.
1: Seven, il a rien compris de.
4: J'étais pas fantaisiste.
2: Hervé, les bisextiles.
1: Non, mais je vous demande. Moi, à mon avis, je pense que c'est la cérémonie de clôture de.
4: Qui était beaucoup plus jolie.
1: Des Jeux d'Albertville qui était le plus joli parce que ça a été une descente au flambeau.
0: Et Gérard, si on parle un petit peu du match là où on s'est fait doser quand même.
1: Ah, non, oui, mais ça.
0: Une dose.
1: Non, mais on va y revenir.
0: On parlait de descente au flambeau toute moisie là quand même.
6: Ouais, ça.
0: Un but de Papa. Un but de Papa Bouba Diop.
1: Quels sont les deux pays qui organisent la Coupe du Monde 2002.
6: Japon, Corée. Allez hop, c'est géré.
1: Bon, bah voilà, donc.
0: Football.
2: Combien d'avions faut-il?
0: Quelle est la monnaie au Japon?
6: Combien ça coûte en euros?
2: Quelle est la devise?
0: La meilleure recette de
6: Corée. Non, mais arrêtez là, s'il vous plaît.
0: Allez.
1: Quand vous aurez terminé de vous foutre de moi, vous me préviendrez.
6: Ouais, donc la deuxième.
7: On se met en volant.
0: Allez.
2: On t'attend, hein?
0: Oui, Gérard. Quand tu veux, hein.
1: Alors, combien y a-t-il d'équipes?
0: Oh putain, ouais.
2: Jean-Vite Calin.
0: Ah, ça faisait longtemps, ça.
2: Il marquait pas.
0: Ah bah alors.
1: Alors, je sens.
2: Jean-Vite Calin.
6: Alors, moi, Gérard, Franck Lestec, je crois que je peux répondre.
1: S'il te plaît.
6: Je peux répondre à ta question. Il doit donc y avoir une soixantaine d'équipes en compétition pour la Coupe du Monde.
1: Je sens que tout
4: pas
1: à
4: bon.
1: L'heure.
0: Qu'est-ce qui se passe?
1: Je vais m'énerver.
0: Non, pas le genre.
4: C'est pas ton genre.
1: Je vais encore m'énerver parce que j'ai envie de câlin. J'en ai plein le dos.
0: Ouais, pas mon football là.
2: Il tirait pas. Il marquait des pénaux dans ma lucarne. Il arrêtait les coups francs avec ses chicots. Avec son chicot.
0: Bon, on y va.
4: Tu peux ressentir le débat sur le foot.
1: Quand celui,
2: il se plantait les bâtons dans le corner dans le cul.
6: Oui, super geste technique de Gérard, passement de jambes de bois, c'est super, c'est magnifique. Oh oui, extérieur du kiff, c'est magnifique.
4: Oh Gérard, il faut que tu gères là, il faut que tu leur dises. Hein.
8: Baise-moi Gérard.
2: Je n'y ai pas.
6: Roselyne Gocho qui sont...
4: Bon Gérard, les auditeurs.
8: Les cages.
4: Les auditeurs, calmez-vous Gérard, on va reprendre le débat. On
6: en était où?
2: Il marquait pas.
4: Bon Gérard.
1: Bon, Gérard, je sens qu'il est une heure.
4: Bah, attends, on va les couper deux secondes, hein. Voilà, donc Gérard, on va recentrer le débat, on y va.
9: Non, mais il sent pas bon qu'il ait une heure, tu vois, donc...
1: Je sens qu'il est une heure.
4: Mon Dieu, déjà.
1: Et que là, ça commence, ça fait déjà une demi-heure que ça commence à me gonfler.
9: C'est parce que t'es tombé de ta chaise.
1: Déjà, il y en a qui sont foutus de ma gueule.
4: Oh,
1: là, ça recommence.
4: Mais il y a Lily qui est là en plus.
1: Je sens que le débat n'ira pas jusqu'à 2 heures. Ça
4: mais
1: va
4: si,
1: aller vite.
4: Non, il ira jusqu'à 3 heures même.
1: Non. Ça, il est hors de question que j'aille jusqu'à 3h du matin.
4: Bon, Gérard, on va recentrer le débat, on va reposer une question, on va écouter un disque juste après, donc tu vas reposer la question, on va les reprendre, d'accord? Gérard,
9: je pense qu'il s'est fait mal tout à l'heure.
4: Ouais, tu t'es fait mal, Gérard?
9: À son testicule droit. Il s'est fait mal
4: Gérard.
9: À son testicule droit tout à l'heure avec...
4: Non, parce que t'es vraiment tombé très mal, quoi.
9: T'es tombé comme une merde. Mais c'est pas grave.
4: Gérard, on y va, on attaque le débat.
9: Mets un disque, Gérard.
4: Mais non, mais Gérard.
1: Ça commence à bien faire!
4: Mais Gérard. Pose ta question, on y retourne.
1: Maintenant, s'ils veulent pas répondre aux questions, ils aillent se faire voir.
4: Ok, bon,
1: combien y a-t-il d'équipes pour la Coupe du Monde 2002?
3: J'aimerais répondre, c'est Kiki.
1: Non.
7: C'est Franck Gérard. Allô, Gérard?
1: Il me semble qu'on a dit on mettait un disque.
7: Ah, d'accord.
4: On met un disque, tu veux écouter un disque?
7: Allez, les bleus, on est tous ensemble.
3: Montre-moi ton billet.
9: Gérard, on se retrouve le débat.
10: Gérard, il y a Lily qui est sur l'antenne.
4: Oui, il y a Lily qui est là, c'est pour ça.
1: Vous verrez, Franck, terminé. Ah bah, allez hop, au hasard.
4: Attends, alors on va les faire patienter, on va laisser que Lily. On va laisser que Lily et on va mettre les autres en attente. Ah, mais je sais, mais il veut Lily. Donc, je lui dis.
1: Combien y a-t-il d'équipes pour la Coupe du Monde 2002, terminé.
4: Et tu veux qu'on écoute un disque, là?
1: Et on va écouter Allez les Bleus des Schtroumpfs.
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1: Et voilà, rebonsoir à tous. N'essayez pas de nous joindre sur le site www.funradio.fr parce que pour l'instant on a des petits problèmes, donc c'est malheureux, donc je serai pas les sondages en fin de débat. Et donc on venait de s'écouter Allez les Bleus des Schtroumpfs. Et donc on avait David Trégos.
7: Bonsoir Gérard, c'est David Trezegos-Gol. J'appelle de Yokohama.
1: Ok, donc 101.3.
7: À partir de là, c'est ça.
1: Donc Kiwi.
12: Oui, c'est toujours là, bonsoir.
1: Bonsoir, Flavie...
13: Flamby Flamand, bonsoir.
1: Flavie Flamand.
13: Flamby, oui.
1: Et Starlet.
12: Ah, je crois qu'elle a coupé, Gérard.
13: Oui, il y a eu un bip en antenne, alors...
1: Starlet a coupé sur la 7.
12: Ouais, c'est dommage.
13: Ah, on aurait bien aimé.
4: Sur la 7, c'est Lily, Gérard.
1: Non, c'est Starlet.
4: Mais non.
12: C'est Lily, Gérard.
4: C'est Lily, Gérard. Lily, t'es là? Mais non. Remets-la en air. Merci. Lily?
12: Allô, Lily?
4: Elle est plus là.
12: Allô, chérie?
4: Elle a raccroché, d'accord. On va la rappeler.
1: Celui qui commence à lui dire allô, chérie, tu te calmes avec elle, d'accord, Kiwi?
12: D'accord.
1: Merci pour. Merci d'avance.
12: Je t'en prie.
1: Donc, la question. Pensez-vous que la France va gagner cette année? Ah, ben voilà.
12: Alors, Kiwi.
1: Oui.
12: Kiwi, j'aimerais répondre à la question. Ben, moi, j'étais devant le match France-Sénégal. Je sais pas si tu l'as vu. Tu l'as vu, non? Ben, je vais te raconter si tu l'as
1: mais
12: pas
1: non,
12: vu.
1: Mais non, mais je l'ai pas vu, mais je sais le score. Donc, c'est pas la peine de me le raconter.
12: Donc, en fait, on s'est fait doser.
1: C'est pas la peine de me le raconter, je te dis. On sait le score. On s'est fait avoir. On s'est pris un but, un but, et c'est tout.
12: Par Bouba Diop. Donc,
1: Mais ouais, mais on s'est pris un but. De toute manière, pour bien vous dire une chose, que les joueurs qui sont, qu'ont joué contre nous sont, la plupart du temps, dans des clubs de D1.
12: Ouais. En plus, ils étaient surmotivés. Hein? Ils jouaient contre l'équipe championne du monde.
1: Ah oui.
12: Donc c'est vrai que sur l'action, on se fait déborder par El Hadji Diouf. Il y a le bœuf qui est à 10 mètres.
1: Faut pas dire ça. Non mais attendez, on a fait quand même un bon match. Commencez pas à dire qu'on a mal joué. Bon, malheureusement. Attendez. Moi, je peux vous dire une chose. Vous dites tout le monde, on a mal joué. Pourquoi?
12: Mais
1: vous savez pourquoi qu'on a mal joué?
12: Non.
1: Moi, je vais vous le dire. Parce qu'il nous en manquait un, c'était Zidane. Et c'est
13: mais
1: tout.
13: Non.
1: Mais si, mais tout le monde croit que Zidane est irremplaçable.
13: Il manquait 42.
7: Parce que Fadiga, il lui a volé son bracelet dans le vestiaire.
1: C'est quoi ce
12: qu'il y a une histoire, en fait, il y a un joueur sénégalais qui a tapé un collier en roro.
1: Non, mais ça y est, mais c'est bon.
7: Et donc, 40 euros avec un salaire de
12: donc, mec-là, il a
1: manqué. Céline, on en est où avec Starlet? Elle est là, Starlet?
13: Oui, allô?
1: Starlet, t'es là?
13: Oui, je suis là.
1: Ok. Mais c'est quoi cette ventilation là?
13: Parce que tu peux.
9: C'est ton haleine qui rebute sur le micro, Gérard.
1: Eh, je préviens d'une chose.
13: Il se lavait pas.
1: Voilà, ça commence.
4: Bon, Gérard, vas-y.
1: C'est bien d'entendre des conneries comme ça devant du monde. C'est bien,
4: Gérard.
1: C'est pas mal. Non, mais c'est bon.
4: Ah, mais c'est toi le chef du débat, donc vas-y.
1: Ouais, non, mais dans ces cas-là, celui qui s'amuse à ça, carrément.
4: Allez, on
1: tout.
4: Y va, on enchaîne, Gérard.
1: David, David.
14: Ouais, c'est David. Bah écoute, à partir de là, on a perdu. L'équipe de France a perdu. Et je pense pas qu'on ait de chance de gagner la Coupe du Monde, peut-être de passer le premier tour. Mais à partir de là, après, il y a des grosses équipes comme l'Argentine et l'Italie. À partir de là, on pourra pas gagner, on n'est pas prêt.
1: Comment ça, il y a l'Argentine et l'Italie, mais elle est pas, elle joue pas dans notre groupe, hein.
14: Ah, non, mais à partir des demi-finales et des quarts de finale.
1: Non, mais ça, on en reparlera.
14: C'est pour ça que je dis qu'on passera peut-être le premier tour. À partir de là.
1: Attends, on sait pas si on va passer encore le premier tour.
14: Peut-être, parce que l'Uruguay, avec des joueurs comme Recoba, ils peuvent gagner, attention.
1: Non, mais faut pas croire, hein. Flavie.
15: Flambi.
1: Ouais, Flambi. pourquoi qu'on m'a mis Flani?
15: Non,
1: qui c'est qui s'amuse à me balancer de l'air, là?
14: Flambi, t'as une étiquette sur les fesses ou pas?
15: Ben, j'ai du chocolat.
16: Pour démouler, c'est pas rigolo.
14: Voilà.
15: Pour te dire, non, je crois que la France, elle a aucune chance. Hein. Mais avec ou sans Zidane, la France a aucune chance. Donc,
1: donc
15: autant qu'elle s'arrête maintenant, quoi, voilà.
1: Non, donc, attends, on va... Ok, Starlet, pour finir.
17: Il a prêté sa jambe de bois, c'est ça.
18: Oui, Germain, j'ai pas écouté la question.
1: Non, mais, s'il te plaît, Pedro, je voudrais bien savoir qui s'amuse à dire il a prêté sa jambe de bois, d'accord? Parce que là, ça commence à m'énerver.
19: C'est pas lui, regarde, il était pas là.
20: Je regardais même pas, Gérard.
1: Parce que là, ça commence à m'énerver. Je demande à Starlet de me répondre à la question. Elle a pas entendu.
18: Il mangeait son caca. Allô?
1: Ouais, et ça continue. T'entends rien dans le casque.
20: Mais ça n'a rien à voir avec le fait que je l'entende, Gérard. C'est que c'est pas moi qui les ai eus au standard.
1: Eh punaise, mais ça commence à m'énerver, ça, encore, hein.
20: Allez, Gérard, continue.
1: Starlet, pour finir.
18: Repose-moi la question, s'il te plaît.
1: Alors, pensez-vous que la France va gagner cette année?
18: Écoute, pour te répondre sincèrement, je pense pas que la France puisse avoir une seconde chance au Mondial. Je pense qu'elle va bien se manger le Mondial, quoi. Je pense qu'elle gagnera pas, quoi, en conclusion.
16: Mal parti, hein.
1: De toute manière, attendez, maintenant, je vais vous répondre. Maintenant, ce qu'il y a, le problème... qui se passe, et ça je pense que tout le monde va être d'accord avec moi.
16: Ah oui, sûrement.
1: C'est qui nous manque, c'est que le premier match amical, comme par hasard, Zidane se blesse à la jambe.
18: Comme par hasard.
16: Mais à mon avis, tu sais quoi, Gérard?
1: Oui.
16: À mon avis, il y a eu du vaudou.
1: Donnez vos noms quand vous parlez.
16: C'est Kiki Gonzalez. À mon avis, il y a eu du vaudou, tu vois, du sacrifice de poulet, des gris-gris. Tout ça pour que Zizou, il se blesse à la cuisse et qu'il joue pas le premier match. Il y a un but de Papa Bouba Diop en début de
1: mi-temps. De manière, faut vous dire une chose, que tous ceux qui ont joué contre nous là au Sénégal, c'est des joueurs c'est des joueurs qui jouaient en D1.
16: Ouais, c'est vrai qu'ils ont l'habitude du haut niveau.
1: J'ai regardé l'équipe du Sénégal et je peux vous dire une chose, que les trois quarts des joueurs sont de Marseille, de
16: Lens,
1: Lille,
16: de Lens,
1: de Montpellier, de Cannes, d'Auxerre, de tout ce que vous voulez. Merci. Esteban, tu te recules jusqu'au bout là-bas, maintenant c'est terminé.
16: Allez,
20: dans le coin, les mains sur la tête. Allez, avec ton bonnet d'âne. Tu feras moins le fier.
1: Donc, voilà.
21: Qu'est-ce que j'ai fait?
1: Arrête de me souffler dans
21: C'est pas la première fois que tu te prends un vent.
1: Arrête. Donc, voilà ce que je voulais vous dire. Et de toute manière, faut bien vous dire une chose. C'est malheureux à dire, mais si. Parce que là, on a perdu 1-0. Je peux vous donner les scores. Justement, la deuxième équipe qu'on va rencontrer, c'est l'Uruguay.
16: Ouais.
1: Donc, contre le Danemark. Donc, ils ont déjà perdu. L'Uruguay a perdu 2-1 contre le Danemark.
15: Ouais, mais c'est l'Uruguay, c'est à côté du Brésil.
16: Ouais, à mon avis, on va aller doser les chicanos là.
1: Non, parce que moi j'ai bien aimé. Tout le monde me dit, ouais, mais les Sénégalais, on va les manger.
16: Mais en fin de compte,
1: on s'est fait manger. Pourquoi?
16: Parce qu'on joue avec le bœuf.
1: On joue
16: à 10.
1: Non, mais ce qui s'est passé... Oui, attendez, je vous réponds. Oui, Hervé?
22: Oui, j'ai eu une réaction au standard. On m'a dit que quand tu as dit les Sénégalais nous ont mangé, quelqu'un a trouvé ça un peu sectaire de les traiter de cannibales.
1: Non, mais attends. Non, mais faut bien se dire une chose.
21: Excuse-toi, Gérard, excuse-toi.
1: Excuse-toi.
18: Mais laissez-moi. On n'a pas le droit de traiter les gens de cannibales.
1: J'ai jamais dit ça. Attendez, j'ai simplement dit qu'on allait les manger.
18: C'est de l'anthropomorphisme.
1: Mais en fin de compte, c'est nous qui se sont fait manger. Et l'Uruguay, de manière, faut bien se dire une chose. Oui. C'est que tout le monde dit oui, parce que ça, j'écoute constamment les trucs sur le foot. Et je peux vous dire une chose, qu'à chaque fois qu'on dit, oui, mais parce qu'il n'y avait pas Zidane, il n'y avait pas Zidane. Mais Zidane, on peut le remplacer.
18: Il n'est pas tout seul, Zidane, sur le terrain, ils sont 11. Hein.
1: Ils sont 11. Donc, voilà, et donc on a perdu.
16: Ah, mais sur PS, il a deux pieds gauches, donc c'est un peu dur, quoi.
1: Non, mais attends, faut voir, d'après ce que j'ai entendu dire, on a eu une barre, un tiers sur le poteau, ouais, côté poteau, ouais, gauche.
18: Ça,
1: après, un tiers sur la transversale. Donc, faut bien dire une chose, que Zidane, même s'il est pas là, qu'il soit blessé, on peut le remplacer, d'accord?
16: C'est vraiment la faute à pas de cul, ça.
1: Non, c'est de la faute à pas de chance, s'il te plaît, merci.
21: Qu'est-ce que tu penses du joueur, justement, sénégalais, qui est sorti du match en disant « Iniega Agouaz »
1: Je l'ai pas vu,
16: de dire des choses pareilles. Bah
21: exactement, non mais les auditeurs réagissent, c'est quoi ta réaction?
18: C'est dégueulasse.
1: Mais je sais pas, j'ai pas... De toute manière, il paraît que...
21: Il a même rajouté « Iniega ».
1: J'en sais rien.
21: Là, tu vois, ça c'est quand même une insulte pour le foot français.
1: Mais non, mais même, c'est pas parce qu'on a perdu contre eux. En fin de compte, on a tout le monde dit que c'était un beau match. Moi, je ne l'ai pas vu.
18: Oui, mais c'était pas un très bon exemple de fair play, tout ça. Hein.
1: C'est qui parle, là?
18: C'est Flamby.
1: Et Starlet,
18: Oui.
1: Tu peux réagir, hein?
16: Ouais, qu'est-ce qu'il en pense, Starlet?
18: De toute façon, j'attends pas que tu me demandes, je réagis. Tu l'écoutes pas, de toute façon.
1: Tu peux réagir, hein, c'est pas parce que tout le monde parle, mais tu peux réagir. Hein.
18: Mais écoute, je réagis, y a aucun souci, Gérard.
16: Par exemple, Starlet, quel est ton joueur préféré de l'équipe de France?
18: À qui tu poses la question?
1: Bah toi, Starlet.
16: Toi, Starlet.
18: Ah, moi, mon préféré, ça reste très Trezeguet, tiens.
16: Trezeguet, t'aimes bien?
0: Ah, Patrice Delà, c'est un bon joueur,
16: chasseur de but.
0: Très physique. Ah, Patrice Delà, c'est un grand joueur.
18: Moi, personnellement, c'est Pires, mais tout le monde s'en fout.
1: Ouais. Bon, non.
18: Non, c'est bien Pires aussi, moi.
0: Mais Robert Pires, je crois qu'il a glissé sur une plaque de verglas, donc il peut pas jouer à partir de là.
1: Kiwi!
16: C'est pas Kiwi.
18: C'est pas cool.
1: C'est qui vient de dire
21: c'est
1: ça?
21: C'est qui non?
18: Non, mais c'est l'hiver, la base, pour ça.
1: Non, il n'y a pas de qui non. Hein. Non, c'est pas l'hiver au Japon. Hein.
18: Bah, ça caille, en tout cas. Hein.
1: Non, il paraît qu'ils ont... Non, c'est qui vient de dire ça? C'est Starlet?
18: C'est Flamby.
1: Ah, c'est Flamby.
16: En plus, je sais pas si t'es au courant, Gérard, mais là, en deuxième semaine, on va se manger des pluies de ouf. Tu vois, ça va être la mousson.
18: Ah, c'est la mousson, là-bas.
16: Il va y avoir du terrain inondé. Là, ça va être encore plus difficile. Hein.
1: Non, apparemment... Apparemment, si vous voulez, je peux vous donner tous les scores qu'ont eu lieu là jusqu'à maintenant.
16: S'il te plaît, avec une petite analyse technique, ce sera bien sympathique.
1: Alors donc Danemark Uruguay, donc je vous l'ai dit 2-1, donc je sais pas qui c'est qui a marqué.
16: Ah, je peux te le dire, moi.
1: Oui.
16: Alors deux buts de Thomasson et un but de une c'est superbe reprise volée pleine lucarne, une putain de cacahuète de
1: Mais on dit pas putain s'il te plaît parce que
16: une maman sacrée cacahuète d'un joueur uruguayen.
1: Alors, Paraguay-Afrique du Sud, 2-2.
16: Paraguay-Afrique du Sud, ouais. Deux buts d'Indiens et deux buts de Bafana.
1: Mm-hmm.
0: Beaucoup de chance, hein. À partir de là, ils ont eu beaucoup, beaucoup de chance.
18: Mais nous avons un spécialiste.
16: Eh oui, Eugène Sacomaliac, c'est moi. Bonsoir.
1: Zimbabwe, Kilimanjaro 4-3, donc j'ai les buts de Sodoman, Jamet, Taboulé et Christophe Peck. Espagne, Slovénie, but de Salvador Dali et Pedro Aldo Movar. New York, Sarcelles, bien sûr, ça n'a rien à voir dans le truc. Hop, terminé. Brésil, Turquie... 2-1 et Italie Équateur 2-0. Et par contre, merci de me remettre les auditeurs en air. Par contre, le gros carton du début de la Coupe du Monde.
16: Ouais, c'est les cheveux qu'on dosait.
1: C'est l'Allemagne contre
16: les Saoudiens.
1: 8-0.
16: Ah ouais, ils ont dosé là les Arabes Saoudiens.
18: Ouais. Ouais,
1: non, merci Flavie.
18: Mais franchement, ils auraient joué en fauteuil roulant, c'était pareil quoi.
1: Ouais, ça c'est Starlet derrière qui dit ça.
16: C'est vrai que sur la pelouse, là, les Arabiens Saoudiens, ils cherchaient du pétrole.
1: Ouais, non, mais attendez, commencez pas à dire n'importe quoi, d'accord?
21: Il y a beaucoup de gens qui demandent des excuses par rapport à ce que t'as dit tout à l'heure contre le Sénégal.
1: T'as rien sur le net, alors? Non. Allez, terminé, Esteban.
21: C'est au téléphone. Y a rien.
16: T'as même pas de
5: souris. Oui, Gérard, c'était au téléphone.
1: Arrêtez de me dire n'importe quoi, parce que vous décrochez même pas les téléphones.
16: Pas de clavier.
1: D'accord?
21: Gérard, il y a ton...
1: Déjà!
21: T'as un trou dans ton oreillette.
1: Ouais, c'est ça, j'ai un trou dans mon oreillette. Toi, tu vas arrêter parce que de toute manière, comme le net, il
20: non, mais
1: pas, tu vas ailleurs.
20: Mais non, il reçoit des emails. Il reçoit des emails sur sa boîte aux lettres et puis il peut avoir des messages comme ça.
1: Il n'y a rien.
20: Bon, allez, Gérard, vas-y, enquille.
1: Donc, deuxième question. À votre avis, y aura-t-il une finale France-Brésil ou pas? Et on se retrouve tout de suite après.
5: Ah non, bah non.
8: Déjà? Ah non, faut continuer.
20: Ça fait qu'un quart d'heure, Gérard, qu'on est revenu.
8: Là, c'est bien, là, faut continuer.
20: Ouais, faut continuer, Gérard, ça fait
1: qui c'est qui parle, de toute manière, c'est moi qui commande encore.
5: On est bien lancé, là.
8: Parlons football. Vraiment,
20: en plus, on est très bien. Non, Gérard, il faut que tu continues, j'essaie de saboter le débat, là. Il faut que tu continues.
8: C'est une bonne question que tu allais poser.
20: Ça fait qu'un quart d'heure qu'on est revenu, Gérard. Je peux y aller. Hein.
1: David,
20: on enquille.
8: Oui, Gérard. Oui, je vous écoute.
1: Bah alors? Tu vas me dire que t'as pas entendu la question.
8: Ouais,
20: est-ce qu'il va y avoir une finale France-Brésil?
1: Pensez-vous que, à votre avis, y aura-t-il une finale France-Brésil ou pas?
8: Non, je pense pas, parce qu'à partir de là, c'est l'Italie qui va aller en finale, parce qu'ils ont un groupe très léger avec des équipes pas très physiques.
1: Doucement là, parce que
8: il est étranger.
1: Il y a un problème avec le portable, on dirait.
8: Ah, très bien. À partir de là, c'est l'Italie qui va aller en finale, je crois, contre l'Argentine. Mais France-Brésil.
1: Hein, il y a les Argentins.
8: Ouais, bah ouais. Ah oui, ils sont bons.
1: Avec. De toute manière, il y a 32 pays. Il y a 32 pays. Hein.
8: Voilà, oui. Il y a 32 pays, il peut y avoir des surprises, mais je pense pas.
1: Mais de toute manière, il faut bien... Kiwi, de toute manière, je vais te répondre après, David. Hein.
19: Alors moi, je verrais bien la France en finale, s'il se rattrape là contre l'Uruguay, mais par contre, je vois bien aussi l'Argentine, le Brésil, et aussi...
1: Kiwi.
19: Oui.
1: Attends, qu'on se rattrape contre l'Argentine, ok.
19: L'Uruguay.
1: Contre l'Uruguay. Mais faut savoir...
19: Oui.
1: Parce que, attends, vas-y, réponds à la question, de toute manière, je vais
19: disais donc que mon carré, ça serait France, Argentine, Brésil et peut-être Angleterre.
1: Qu'est-ce qu'ils ont fait aujourd'hui, les Anglais?
19: Alors, les Anglais, ils ont fait match nul contre la Suède, si mes souvenirs sont bons.
8: Exactement.
1: Ah, je sais pas, parce que, c'est pas...
8: C'est bien
1: non,
8: ça,
1: non, parce que moi, j'ai un truc New York-Sarcelle. New York Sarcelles, à mon avis, ça me paraît.
20: Mais si Gérard, s'il joue New York et Sarcelles.
1: Mais non, mais attends, c'est bon, si Gérard, laisse discuter. J'avais une question internet. J'ai une question de Michel Blanc.
20: Internet.
21: Il demande. J'ai une question de Michel Blanc. Regarde, Gérard, regarde.
1: Vas-y, pose la question.
21: Question de Michel Blanc qui demande, est-ce que tu as déjà fait une partie de foot avec des Sénégalais?
1: Voilà, il y a des questions cons.
21: Voilà, bah je parle du Sénégal.
1: Voilà.
21: Mais me crache pas dessus.
5: Gérard.
8: Bip de Mamadou à la 35e minute.
1: Oui.
5: Moi je pense que c'est une question super intelligente qui mérite une réponse quand même.
1: Bah, de manière quoi?
21: Est-ce que tu as déjà fait une partie de foot avec des Sénégalais?
1: Non.
5: C'est une super question.
1: Bah non, parce que j'ai jamais eu l'occasion de jouer. C'est tout. De manière des questions comme ça me suffit.
21: T'as jamais voyagé souvent en fait?
19: Jamais joué au foot, GG, quand t'étais jeune?
1: Non.
5: Il jouait pas au
8: foot. Ah bon,
1: ça continue.
21: Mais c'est des réactions, c'est un débat.
1: Avec celui qui dit l'autre là qui s'amuse à dire il jouait pas,
19: pour
1: ça
19: toi,
1: commence
19: Gérard,
1: à m'énerver.
19: Pour toi, Gérard, qui est-ce qui va gagner cette Coupe du Monde?
1: Qui c'est
19: Kiki Gonzalez.
1: Mais attends, parce que laisse finir les gens.
19: Ah d'accord.
5: Flambi.
1: Ouais, Flambi.
5: Moi, je crois qu'une finale France-Brésil où on leur fait 3-0, il n'y en aura qu'une. Une seule et unique. Donc, à mon avis, la France ne sera pas en finale. Et je suis même pas sûr que le Brésil le soit aussi. Donc, la place aux autres.
1: Starlet, pour finir?
5: Oui, moi, je suis à peu près d'accord avec Flambi. Moi, je vois bien la France contre le Sénégal en finale. Pourquoi pas, après tout.
1: Non, je pense pas, à mon
8: pourquoi
1: avis.
8: Pas, pourquoi pas, j'ai Argentin avec Diego Armando Maradona.
1: Je pense pas une finale
5: contre le Danemark à la rigueur.
1: Non, parce que c'est deux équipes qui jouent déjà dans notre groupe.
5: Et pourquoi pas Croatie-Japon? Ou Brésil-Japon,
1: moi je pense.
5: Tout est probable. Alors le Sénégal contre la goutte d'or.
19: Ou Chine-Costa Rica, allons-y.
1: C'est qui? Kiwi. Attendez, Kiwi, tu m'avais posé quoi comme question, toi, tout à l'heure?
19: Je voulais savoir, à ton avis, Gérard, quelle va être pour toi l'équipe qui va gagner cette Coupe du Monde en Corée? Au Japon, plutôt.
1: Déjà pour l'équipe de France, on va revenir là-dessus, parce que c'est vrai que maintenant, on est quand même mal placé avec l'Uruguay. Donc maintenant, c'est à nous de savoir jeudi. Bon, comme tous les médias disent, ouais, parce qu'il faut prendre ça avec des pincettes.
2: Absolument.
1: Tout le monde dit que Zidane sera là jeudi.
19: Non, apparemment non, il a été sur la cuisse.
1: Non, apparemment si. Tout le monde le dit, même l'entraîneur a dit qu'il sera là jeudi.
19: Ouais, qu'est-ce que tu penses de l'option tactique de Roger Lemaire de jouer avec trois milieux créatifs, Gérard?
1: Non, mais c'est
3: récupérateur.
1: Si.
19: Récupérateur, ouais.
1: Non, mais c'est bien, mais si, sa tactique, elle est bonne.
19: Ouais.
1: Mais ce qu'il y a, ce qu'il y a, c'est que malheureusement, il a laissé des joueurs bons sur le banc de touche. Hein.
19: Ouais, t'es plus adepte du 4-4-2, 4-3-3.
2: Quand je pense qu'on les paye des millions, et il reste sur le banc de touche.
3: J'ai une question, Gérard.
1: Oui.
3: J'ai regardé aujourd'hui Brésil-Turquie. J'aurais aimé savoir ce que tu penses des simulations de Rivaldo à la fin du match, qui tombe par terre en faisant semblant d'avoir pris un ballon dans le visage. À partir de là, il doit avoir un carton rouge, normalement.
2: Ouais, c'est pas
1: attends. C'est qui c'est David?
3: C'est David, oui.
1: Ouais. Mais David, tu m'excuseras, comme j'ai dit tout à l'heure, j'ai pas pu regarder les matchs. Alors, je ne sais pas ce qui s'est passé, parce que, comme sur les radios, ils nous retransmettent pas tout ce qui se passe. Donc, qu'est-ce qui s'est passé? Donc, toi, d'après toi, il y aurait un joueur qui aurait pris le ballon en pleine figure.
3: Bah en fait, non, il a pris le ballon dans la jambe.
1: Ouais.
3: Et après, il a pris sa tête en faisant semblant devant la bite de touche.
1: L'arbitre.
3: Il y a un R, pardon. À partir de là, il est tombé par terre. Et il a fait semblant d'avoir mal. Et le joueur qui lui a envoyé le ballon a pris un carton rouge.
1: Ah ouais, donc c'est dans ce match-là que... C'est dans ce match-là qu'il y a eu un carton rouge et...
19: Deux cartons rouges. En fait, la question, c'était qu'est-ce que tu penses de ce genre de stimulation qui casse le jeu, quoi?
1: Non, mais là, de toute manière, faut bien se dire une chose, que de toute manière, l'arbitre central sera obligé de revoir ce qui s'est passé sur un moniteur, donc sur un grand écran.
19: Ouais.
1: Et là, ils pourront prendre leur décision.
19: Ouais. Mais c'est pas encore ça, tu sais.
1: Attendez, 5 minutes, tu mets les auditeurs en air, s'il te plaît.
2: Non.
20: En air ou en attente?
1: Je préviens une chose.
20: Attends, je les mets en air ou en attente?
1: En attente. Je préviens une chose, Esteban. T'es à côté de moi, tu arrêtes de me souffler dans la figure.
20: Mais ils sont bons de la bouche.
6: Pas dans la figure, ça va pas, non?
1: Non, mais tu arrêtes parce que depuis tout à l'heure, j'ai que ça dans la figure, j'ai horreur de ça.
6: Ah bon, c'est parce qu'on est sous l'aérateur, comme si j'allais souffler dans la figure.
1: Il n'y a aucune aération ici, si, d'accord? Ça suffit comme ça.
20: Ah, t'as lâché un prout. Bon, allez, on y va.
6: T'as fait un petit prout,
1: Donc,
23: tiens, c'est prout.
20: Ah, non, c'est pas moi, Gérard, je te promets.
24: Question de Jean-Pierre.
20: Attendez, il y a une question internet.
23: Non, c'est un proverbe.
20: Ah, un proverbe.
23: Proverbe de Jean-Pierre.
20: Attendez, voilà.
23: Jean-Pierre, gros pompeur, qui dit on parle trop du mondial, trop c'est trop, la coupe du monde est pleine de foutre.
1: N'importe quoi. Je vois pas du tout le rapport, et de manière qu'on parle trop de la coupe du monde, de manière c'est le sport le plus intéressant. Parce que dans ces cas-là, si on parle trop de la coupe du monde, pourquoi qu'on parle pas du tournoi de Roland Garros?
6: Eh ben, on en parle!
20: Allez, on y va!
1: Alors, tu t'occupes de ton
20: terrain. Allez, on change de sujet, on va voir Roland Garros. On y va?
23: Gérard, t'as une dent qui pousse.
20: Allez, on y va.
1: Esteban, ça suffit.
20: Allez, on y va. On y retourne avec les auditeurs.
2: Donc, je trouve que Mathieu, il a eu vachement de mérite par rapport à Agassi, qui a joué un peu comme
1: ça. Non, mais c'est bon.
2: Mais il s'est bien rattrapé.
1: Il s'est bien rattrapé.
2: Il y en a plein la gueule, mais l'autre, c'est trop
20: flamé. Attendez, on va se calmer. On parle plus de Roland Garros, on parle que de foot.
2: Voilà, quoi,
20: attendez, s'il vous plaît. On reste sur le foot, on va pas à Roland Garros, on reste uniquement sur le foot. D'accord, mais on chante pas non plus, ça va.
25: Allez, les bleus, on est tous avec vous.
20: Voilà. Bon, Gérard, tu veux peut-être annoncer un disque?
1: Je pense.
20: On va peut-être passer un disque, vas-y, lis.
1: Non, parce que de toute manière, j'ai pas fini de répondre à la question, donc je voudrais que.
20: Allons-y,
2: c'est Flambi.
1: Oui.
2: Est-ce que tu pourrais me jeter en me traitant de salope, s'il te plaît?
1: Non, merci, alors au revoir.
20: On dit au revoir.
1: Au revoir.
23: Salope, ça lui fait plaisir.
1: Non.
3: Gérard, à partir de là, je voulais savoir ce que tu pensais de la nouvelle chanson de Johnny Hallyday.
1: Mais justement, mais qui c'est qui est... Ah, voilà. Alors, la question. Là.
19: C'est là tout de suite.
1: Qui a écrit les paroles de la chanson de la musique de l'équipe de France? On se retrouve tout de suite après et on s'écoute à la queue le 2 et 1, 2, 3 champions. À tout de suite au 0825-08-5000.
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1: Et voilà, rebonsoir à tous. Donc, on venait de s'écouter à la queue leu-leu de 1, 2, 3 champions. Donc, toujours sur Fun Radio, suite et fin du débat. Donc, toujours au standard Esteban, sur le net Esteban. Donc, au www.funradio.fr, apparemment, on m'a dit qu'on était combien, Esteban, s'il te plaît ?
23: 4894.
1: Donc, apparemment... 4894, c'est dommage quand même, mais bon, on verra bien par la suite. Donc, toujours au standard pour vous accueillir au 0825 08 5000 et au 0833 0825 08 5000 pour les Belges. Céline, toujours là.
7: Oui, j'ai...
1: Hervé, merci de me répondre, Hervé.
22: Ouais, je suis là, bah tu me vois.
1: Et Pedro, toujours à l'arrière.
20: Ouais, je suis là, super.
1: Et donc, on va faire un petit sondage avant de récupérer David. Toujours là, David 13 Grosse.
9: 13 Grosse Call. Ouais, toujours là.
1: Kiwi.
9: Ouais, Kiki.
1: Et Fabien Partouze.
10: Hein? Bonsoir, Fabien Partouze, Yuko Anal, 117.7, bonsoir tout le monde.
1: Et Starlet.
10: Bonsoir.
1: Et Starlet, je sais pas d'où. La fréquence, s'il te plaît.
12: De Paris, 101.9, Gérard, bonsoir.
1: Ah, 112.9, ok.
9: Gérard, il y a un de mes collègues qui te passe le bonjour, là, Hernan Crépu.
1: Non, mais c'est bon, les bonjours, c'était avant les débats. Maintenant, pendant les débats, si, on va saluer quand même, on va saluer les routiers, puis c'est tout, et puis les chauffeurs de taxi, parce qu'il y en a beaucoup qui nous écoutent toute la nuit. Mmh. Voilà.
20: T'as dit quoi, les chauffeurs de taxi?
1: Oui.
20: Les chauffeurs de taxi, d'accord.
23: Une question d'Hervé.
20: Ah, chauffeur, pardon.
22: Hervé. Non, non, il y a aussi les policiers qui nous écoutent.
1: Ouais, ben ça, si on saluait tout le monde, les ambulanciers, les flics, et puis tout ça.
23: Il y a des putes,
22: il y a des putes, hein.
23: Ouais. Les putes,
22: les travestis,
23: des putes,
22: tu cartonnes chez les travelots.
9: Ça va faire les putes, hein.
1: Stop. On va faire les sondages.
9: Trafic en drogue aussi.
1: Alors.
23: Les dentistes.
1: Alors là.
20: C'est là qui nous écoute, il peut
1: venir. Non, attendez. Attendez, parce que là, il y a une question que je viens d'entendre.
9: Des tueurs à gages.
1: Non. Alors là, je préviens tout de suite que je veux pas entendre ni ça, ni la première, ni le premier truc.
20: Non, mais c'est censuré, t'as.
1: Ouais, non, mais après, ça n'a pas été censuré. Le boum boum, en fait, il existe encore.
20: Bah oui, je l'ai mis tout à l'heure. Tu veux l'écouter? Tu veux l'écouter ou pas? Voilà, c'est sur notre
9: bien, GG.
1: Voilà. C'est bien parce qu'on aurait dû les mettre pour les 4. On l'a pas encore mis une seule fois. Hein.
20: Si, on l'a mis une fois.
9: Tu vires pas.
20: On l'a mis une fois tout à l'heure.
1: Non, on l'a pas
20: mis. Si, je t'assure.
23: Parce que tu sais pas t'en servir.
20: Et puis tu t'es cogné la tête.
1: À quel poste aimeriez-vous jouer et dans l'équipe de France? Alors, 91% pensent la place du bœuf. Donc, c'est pour faire concurrence à.
9: À l'autre merde, là.
1: Ouais, merci.
9: C'est une merde, hein, le bœuf, faut le dire.
1: Non, mais attends, tu restes poli, s'il te plaît.
9: Ah, non, fatigué, là.
1: 70% à la place de Zidane, ça, c'est vrai. 51% à la place de l'arrière-gauche droite de l'avant, je sais pas ce que, pourquoi. 32% à la place de Barthez pour niquer sa femme. Non, je crois pas, là.
9: Hein. Elle est bonne, hein, ça, ma femme.
1: Ouais, non, mais de toute manière, c'est un truc qui a été dit avec Thierry Roland et Jean-Michel Larquet lors d'un truc.
9: Ah, mais ils ont tous des bonnes meufs, sauf Franck.
1: À la place de Carumbar. Ouais. Donc voilà. Donc, je vais continuer tant que j'y suis.
9: Attends, toi, GG, est-ce que tu pourrais jouer pivot avec tes dents sur pivot, par exemple?
1: Non.
9: Non?
1: Non, merci.
9: C'est pas possible.
1: À votre avis, quel pays va gagner la Coupe du Monde? Alors, va gagner la coupe, la coupe du monde. Donc la République démocratie du Kosovo. C'est vrai. Attendez, ouais. Parce qu'il y a. Attendez. Mais...
9: Ils ont pas de bras, ils ont pas de jambes. Comment ils
1: non,
9: vont
1: non,
9: pour
1: non,
9: jouer?
1: Non, non, mais.
9: Attends, il y a
1: le
9: début.
1: Non, mais.
9: Gérard, tu peux répondre à ma question, c'est David. Comment ils font pour jouer?
1: Non, mais attendez, ils ont été battus par les Espagnols 3, hein, déjà.
9: Ouais, qu'est-ce que tu penses du Foyer Football Club, toi, GG? Est-ce que tu penses que c'est une bonne équipe, hein? Et le DAS Football Club?
1: Alors là.
9: Oh là,
23: c'est inutile.
1: David et Fabien.
9: Ah, bah, attends,
1: au revoir. Alors là, je préviens tout de suite.
9: On est dans le sport, là.
1: Non, mais ce que je viens d'entendre, c'est négatif. Merci.
20: Donc, on final à la ligne.
1: On va reprendre deux nouveaux auditeurs. Donc,
23: il s'énerve, Gérard. Il a les dents qui transpirent.
1: Non, parce que là, ce que je viens d'entendre.
20: Il est tombé par terre.
9: Souffle, Esteban, pour lui décoller les croûtes.
1: Kiwi.
9: Ah, c'est pas moi.
1: Non, c'est pas toi, je viens de t'entendre. Fais gaffe parce que tu risques de faire pareil.
9: C'est Fabien, ça.
1: Non, Fabien, il est parti. Il y a du au revoir. D'accord.
9: Ok.
1: Merci.
20: Allez, Gérard, on y va.
23: Gérard, vas-y. C'est pas un hémorroïde dentaire qui va te.
1: Quel pays va gagner la coupe? Alors 80% pensent la République démocratique du Kosovo. 50% la Bolivie, de toute manière, je sais même pas s'ils jouent, eux.
19: Si, si.
1: 40% Turkmenistan.
19: C'est une équipe de Turcs.
1: Les Turcs, ouais. La Slovénie et la poudrière de Balkans. Des Balkans, donc je sais pas si ça existe, ça. Alors, quels sont les joueurs considérés comme les meilleurs? En 5 ans, 60% Sébastien Grosjean, ça c'est dans le tennis. Ça n'a rien à voir dans le foot. 40% Jean Galpion, je sais pas dans quel sport qu'il joue.
19: Sur la perche.
1: 20% Richard Virenque, c'est du vélo. 10% Alési, c'est la Formule 1. 5% Serge Blanco, c'est du rugby, ça n'a rien à voir avec le football. Donc on continue. Et quel est votre club préféré et pourquoi? Alors 80% Paris Saint-Germain pour l'humour sur le terrain. Ouais, bah alors c'est des mauvais joueurs quand ils perdent. 50% Real de Madrid à cause du lâcher de Vachette. Pourquoi pas? 20% Lens pour leur bonne bière. Bah, de toute manière, Starlet, elle peut parler parce qu'elle est du coin.
4: C'est pas vrai.
1: 10% Manchester pour le beau cul de Beckman. Et 5% le FC Bogota pour Saka. Mais voilà, terminé, les sondages sont terminés.
19: Toi qui se dope.
1: Voilà, bah, de toute manière, sur le dopage, avec le cyclisme, on pourrait en parler plus longuement, on pourrait faire un débat là-dessus. Si on veut. Alors, merci pour ce qui est terni et merci pour la fiche. Alors, tiens, c'est bizarre.
23: Gérard, t'as un petit truc qui court dans ta tête.
1: Céline.
23: Gérard, t'en as deux là.
1: Oui, Gérard. T'as ton micro, merci.
23: Il s'accouple.
1: Céline.
7: Oui, Gérard.
1: Tu crois pas que Javal s'amuse trop à vouloir participer dans les débats?
20: Ah, mais il est bien,
7: Javal. Javal, il est venu il y a 2 semaines.
20: Ouais, il est bien.
7: Et en fait, c'est un très bon auditeur, donc je me suis dit que ça serait sympa qu'il passe.
1: Ouais, non, mais dans ce cas-là, c'est moi qui commande parce qu'il y a quand même plusieurs personnes qui essayent de nous joindre et qui n'arrivent pas à passer dans les débats. J'en ai marre de me faire engueuler parce que les gens ne passent pas à l'antenne. Donc si on s'amuse à reprendre les mêmes, s'il te plaît, c'est moi qui commande. Si on s'amuse à reprendre les mêmes constamment, ce n'est pas la peine. Oui, donc ça sert à rien que je me crève le derrière à redonner le numéro du standard. Alors Javal, encore une fois dans les débats.
13: Ouais, qu'est-ce qu'il y a, Gérard?
1: Encore une fois.
13: Mais GG, il faut qu'ils insistent. Moi, j'appelle depuis l'émission de Dario, là.
1: Non, mais si tu veux passer dans l'émission de Dario...
13: Non, je t'ai dit que moi, j'ai commencé à appeler à l'émission de Dario.
1: Hein. Non, mais de manière, c'est pas la peine de vous amuser à appeler avant.
13: C'est autorisé par les gâteaux prince de cul. Bon.
1: Donc, la question, c'est, à votre avis... Ben non, celle-là, on la pète. Alors, seriez-vous prêt à soutenir l'équipe de votre choix?
13: Ok, le mec. Bonsoir.
1: Bon, alors, je peux vous dire une chose?
13: Non, mais GG, là, t'as
1: Max, comment... s'il te plaît, tu viens dans les studios, merci.
23: J'ai une pause qui te cate, là.
1: Non, mais c'est bon, allez-y, foutez-vous de ma gueule.
23: Gérard, c'est qui?
1: Non, mais c'est bon, allez, hop.
23: Gérard, c'est qui?
13: Non. Est-ce que tu pourrais m'accueillir?
1: Non, mais attends, mais ça va, c'est tranquille.
23: On faisait une pause qui te cate, Max.
1: Non, mais attends, mais c'est bon.
23: On a fait une petite pause qui te cate.
1: Non, mais c'est bon.
14: Moi, c'est marqué dans
1: les pages. Vous croyez où, là?
14: Moi, c'est marqué dans les
7: pages. Mémé, ici.
14: Mets-moi une petite claque.
7: On n'est pas chez Mémé.
14: C'est le débat de Gérard,
1: Non, c'est quoi là?
23: C'est les questions
13: sur
14: Internet.
13: Gérard,
1: c'est
13: qu'il
1: est tombé.
13: Il est dégoûté.
1: Attends, je peux le savoir.
13: Vous mangez. Il a rien à bouffer, là, attends. Vous lui faites
1: Tu fais une chose.
13: Attends, il tient la semaine.
1: Tu fais une chose. Non, mais tu fais une chose. Tu vas là-bas sur le net.
14: C'est lui qui va les lire.
1: Non, mais attends.
14: C'est les questions du net.
1: Moi, il est hors de question.
14: On en est où?
1: Donc,
23: on est à 6782 sur le net.
13: Voilà. Allez les bleus, Gérard.
1: Allez les bleus.
13: Allez les bleus. On est tous ensemble.
23: T'as une bête sur ton casque.
1: Bon, Esteban, ça suffit, t'es à ton micro, je veux plus t'entendre.
13: Allez, Gérard.
1: Maintenant, c'est terminé. Et les auditeurs, c'est pareil.
20: Arrêtez de l'emmerder. Alors, 2 secondes. Voilà, on les a coupés.
1: Maintenant, ça commence à bien faire.
20: Allez, on y retourne.
14: Le standard, il appelle plus non plus.
1: Non, mais de toute manière, ils reprennent. Au 0825 08 5000, mais de manière, ils prennent aucun appel. Ils prennent des habituels qu'ils ont dans leur répertoire.
20: Mais non, c'est pas vrai, Gérard.
22: Ouais. Pas, non, Gérard. Non, je suis désolé. Ça, c'est pas mes techniques, hein.
1: Non,
22: moi, je prends des gens
1: mais arrêtez.
22: Qui sont gentils.
1: Mais il a raison.
22: En même temps, je prends des gens qui au téléphone, alors appelez-moi. Pardon.
1: Non, mais vous prenez personne. Je vous vois depuis tout à l'heure, père. Depuis tout à l'heure, je vous vois, père.
0: C'est quoi, ça?
1: Mais arrêtez. Depuis tout à l'heure, je vous vois, père.
22: C'est quoi? C'est des numéros.
1: Et alors, c'est des numéros, vous les rappelez même pas, les gens.
0: C'est sûr, les
1: Gérard, il en peut pou. À part Jamal qui a participé, ça fait 15 jours. Qui c'est qui a demandé de revenir? C'est toi.
20: Il en peut pou, Gérard.
1: Bon, Esteban, ça suffit, s'il te plaît, de te foutre de moi.
20: Mais c'est difficile avec deux filles, Gérard.
22: Tu veux de la meuf?
1: Starlet, t'es toujours là?
4: Oui.
20: Pardon. C'était moi. Non, je l'avais coupé parce que c'est le bordel.
4: Allô? Allô, Starlet?
15: Elle est là ou c'est pas Starlet?
4: Oui. Oui, je suis là, oui.
20: Allez, vas-y, Gérard,
1: Pedro, tu as, s'il te plaît!
20: Arrête de dire que c'est moi.
19: Alors, c'est quoi la question, là? On peut y aller, là?
20: Bon, Gérard, reprends le débat un peu.
4: Ah! C'est parti, je m'endors, moi.
1: Qui a écrit? Voilà. Qui a écrit les paroles de la chanson de l'équipe de France? On va demander à Jamal.
17: Bonjour, c'est Johnny. Les bleus, vous êtes là?
23: Il en peut pou, arrêtez, il en peut pou.
20: Allez, soyez sérieux, les auditeurs.
1: De toute manière, dans moins d'un quart d'heure, ça va être terminé. Comme ça, le débat va être saccagé. Okay, non, mais écoutez-moi bien. Écoutez-moi bien une chose. Écoutez les auditeurs. Jamal, s'il te plaît, tu t'écrases. Je préviens d'une chose. Dans un quart d'heure, le débat est clos. Le débat aura été saccagé ce soir. Et donc, il est hors de question que je continue à perdre des débats saccagés comme ça.
23: Une question de Mystery The One qui m'a été donnée. Est-ce que Gérard, tu aimes les Sénégalaises?
1: C'est des questions cons, je ne réponds pas. Alors, celui qui est sur le net de l'autre côté, ne prend pas des questions comme ça. Terminé. Merci.
23: Bravo Gérard!
20: C'est énorme.
1: Donc voilà, alors après...
23: Alors une question d'Epsilon qui demande si Gérard tu aimes le foot, c'est parce que A, c'est des beaux joueurs qui courent en maillot, B, des joueurs sous la douche, ou C, respirer les maillots plein de transpiration.
1: Bon, allez, vraiment, c'est simple. Oh, c'est non, tu vas me le chercher.
23: C'est ton petit côté homo qui
1: Non.
20: Tu vas où, Gérard?
22: Gérard.
20: Rassieds-toi, tu vas tomber. Rassieds-toi, Gérard, tu vas tomber.
22: Gérard.
20: Tu vas tomber, Gérard, arrête.
23: Oh, j'ai regardé les fesses, on voit ses fesses.
22: Gérard.
23: Oh, le petit cul. Le petit cul de GG.
20: Oh là là, j'y mettrais bien.
22: Gérard, je tiens à préciser que Pipo est venu exprès pour toi, quand même. Parce qu'il nous manquait quelqu'un et il est venu que pour toi parce que normalement il est censé dormir.
23: Parce
22: que tu devrais lui dire merci.
1: Ouais. Non, mais de toute manière, je veux qu'il vienne et je vais voir pour les questions.
15: Tu veux lui dire, dis-lui là, il écoute.
1: Donc, je préviens tout de suite sur les questions du net. Pipo, s'il te plaît, si t'écoutes, merci.
20: Ouais.
1: Pipo!
20: Tu me feras 20 pompes. Non, mais il est bête.
1: Donc, les questions sur le net, c'est pas la peine de les poser n'importe comment.
20: D'accord.
1: Merci.
20: Bon, on va retourner peut-être au débat.
1: Donc alors, qui a écrit les paroles de la chanson, de la musique de l'équipe de France? Jamal, t'as dit Johnny?
17: Oui, c'est Johnny.
1: Qui oui?
19: Ouais, moi je sais qui c'est Lara Fabian pour la musique. Non, qu'est-ce que je raconte? C'est Catherine Lara. Lara, ça ressemble. Catherine Lara pour la musique.
1: Ouais.
19: Et c'est Johnny pour les paroles. D'ailleurs, ça se sent bien. D'ailleurs, c'est bien de dénoncer le côté marketing de l'équipe de France, parce que je sais pas si t'es au courant, mais là on voit que de la pub pour l'équipe de France. Que cet après-midi là, je suis allé à Carrefour, j'ai acheté des yaourts avec Zizou dessus. Un petit peu abusé.
18: Ouais.
19: Et franchement, moi j'ai une thèse. Je pense que si l'équipe de France a perdu son premier match, c'est qu'ils ont mangé des petits lus et bu trop de pétrolane, quoi, tu vois.
1: Bah kiwi. Oui. Kiwi. Ouais, c'est ce que je vais te dire.
18: C'est une thèse, hein, c'est une thèse.
19: Ah non, mais c'est vrai, c'est vrai, c'est le côté marketing de l'équipe de France.
20: Au revoir.
23: On a une question d'un poil du chat qui demande qu'est-ce que c'est qu'un ballon de foot avec du poil autour.
17: Gérard.
23: Bon, je donne pas la réponse, puis apparemment ça t'intéresse pas.
1: Non, de toute manière, je réponds pas à des questions.
20: Vas-y, donne, moi je veux te savoir, je vais sortir.
23: C'est une hémorroïde de Gérard, c'était une petite blagounette.
1: Voilà, c'est même pas sur le net, d'accord?
20: Mais si, c'est celle qu'on lui a transmise.
1: C'est toi qui viens de l'écrire, alors arrête. Et pour terminer, Starlet, pour finir. De toute manière, le débat, il va être vite clos ce soir.
20: Ah non, merde.
4: C'était bien parti.
1: Alors, pour toi, qui a écrit les paroles de la musique de l'équipe de France?
4: Bah, pour la musique, Barbelivien, forcément, hein. Et puis pour les paroles, Félix Gray.
1: C'est qui?
4: Donc, voilà, Félix Gray et Didier Barbelivien.
18: Allez les bleus!
25: On est tous avec vous.
1: Attends, hey, Starlette, oui. T'es sûre que tu te trompes pas de musique?
4: Non, mais pas du tout, c'est bien, tu parlais bien de Tous Ensemble, c'est ça, non?
1: Bah,
4: par Johnny non,
1: la nouvelle chanson de l'équipe de France, hein.
4: Bah oui, c'est ça, Félix Gray, Didier Barbelivien, il est où le problème?
1: Bah non, c'est pas Didier Barbelivien ni Félix Gray, hein.
4: C'est qui alors?
0: Non, mais c'est aussi pourri, en fait.
1: Non, parce que je vais te dire une chose, c'est Catherine Lara pour les musiques.
0: Ouais.
25: C'est faux.
1: Comment ça, c'est faux?
25: C'est faux.
0: Tu pourrais m'accueillir, Roger?
1: Qui?
0: J'aime bien quand tu m'accueilles, c'est Roger Lamerde.
1: Non, c'est Jean-Pierre Bombin.
0: Non, c'est Roger Lamerde, j'appelle de Leverkusen, 1066.
4: Roger Lamerde.
25: Salut Roger Lamerde.
0: Ouais, je suis là depuis 2 minutes.
1: Attendez.
0: J'étais là, regarde sur le banc, là.
8: Salut Roger Lamerde.
20: Bon, arrêtez 2 secondes.
25: Et à moi aussi.
20: Attendez, s'il vous plaît. Alors vas-y, qu'est-ce qui se passe, Gérard?
1: Attends,
20: tu sais pas lire?
1: Jean-Pierre, il remplace qui? Au standard, parce qu'il faudra peut-être me le dire quand vous me donnez les fiches, il remplace qui?
8: Jean-Pierre, il remplace la personne que t'as virée, c'était Kiki.
20: Kiwi, ou je
1: crois. Ah, ok.
8: Bonsoir,
1: Gérard. Donc, Jean-Pierre, et donc, alors, Roger.
0: Roger Lamerde, entraîneur d'une équipe de tocard, bonsoir. J'appelle de Leverkusen, 116.6.
1: Merci, j'ai déjà donné les fréquences.
0: Voilà, 116.6.
25: Bonsoir Gérard, c'est JBB, Jean-Pierre Bombard.
1: J'ai déjà donné les fréquences, je réponds à la question s'il te plaît.
0: Est-ce que tu peux faire une bobinade?
25: Jean-Pierre Bombard,
1: alors
0: une bobinade là.
25: Moi Gérard, je connais les paroles de l'équipe de France par cœur, hein, je voulais préciser.
1: Je t'ai pas demandé de la chanter, je t'ai demandé qui les a écrits.
25: Alors c'est Johnny et c'est Catherine Lara pour la musique.
1: Bravo.
25: Mais
1: c'est bon là, Esteban, au standard sur le net, déjà tu fous presque rien. Alors
6: on fait vivre
1: bon.
6: Ton émission de merde.
25: Ouais,
1: merci.
25: Merde.
1: Alors là, je vais te dire une chose. Attends, 5 minutes s'il te plaît. Alors là, je vais te dire, tu vois ce que tu viens de dire, Esteban. Une émission de merde, et ben la semaine, dans les prochains débats.
20: Tu seras là.
1: Tu ne seras plus là sur le net.
6: Mais c'était pour rire.
1: Terminé. Allez, Gérard. C'est terminé.
20: Gérard, tu veux chanter un peu?
1: Non, il est hors de question que je chante.
20: Tu veux pas chanter, allez. Non.
6: Allez Gérard.
20: Allez les auditeurs, chantez.
25: On est champions. On est tous ensemble. Allez bleus. On est tous avec vous.
1: Allez Gérard.
25: On est tous ensemble.
0: Ta jambe de bois. Elle est avec toi.
1: Alors Jean-Pierre Bombard.
6: Baptiste.
1: Et Roger la merde.
0: Ah bah
1: au revoir.
20: On leur dit au revoir.
0: Mais non.
1: Comme ça vous apprendra d'être poli avec moi.
20: Ah bon, on a fait une chanson pour toi exprès là.
25: Mais ouais, Gérard.
20: On va la rechanter à la fin.
1: Tous les deux.
20: On chantera à la fin avec les auditeurs.
1: Non, il y aura personne qui chantera parce que.
20: Bah si.
6: Gérard, pourquoi tu signes tes papiers une fois que les auditeurs sont partis?
25: Il
6: fait une croix à chaque fois.
25: Il fait une croix pour signer, Gérard.
6: Il fait une croix pour signer.
20: Ah. Voilà, c'est un basketteur né. Vas-y.
1: Donc alors, que pensez-vous du match de l'équipe de France? Bah voilà, on en revient. Donc Javal.
25: Ouais. Donc moi, je pense que la France a fait un bon match. Franck Lebeu a bien joué. Et non, tu vas bien, quoi. Tu vas bien.
1: Quoi?
25: Tu vas bien.
1: Non, mais
25: tu vas bien, c'est tout ce que j'ai à dire.
4: Ton accent...
1: Oh là là, punaise. Lui, il appelle de Paris, mais alors je pense qu'il est à moitié tombé, celui-là. Je pense qu'à mon avis, t'as dû trop avaler, toi.
25: Dans ton cul.
1: Merci, au revoir.
6: Il y a une question d'un amateur qui demande si tu es prognate du foot ou pas.
1: Non.
6: Tu es pas prognate. Ok.
1: Et Starlette, pour finir?
4: Oui, bah écoute, moi je pense que les Français auront pas mal joué, ils vont tout donner. Je pense avec une bonne participation de Zidane, je pense que ils ont bien joué tous ensemble, quoi.
1: Bah ouais, mais malheureusement, bon, c'est vrai, on en revient toujours, on en revient là.
4: Ouais.
1: C'est que Zidane, bon, tout le monde dit Zidane. Mais de toute manière, Zidane, faut bien se dire une chose, que le Zidane sera, faudra bien qu'il soit remplaçable un jour. Hein. Parce que le jour, oui, Starlette.
4: Mais pourquoi il doit être remplacé? Qu'est-ce qui se passe? Il a un souci en ce moment ou
1: Bah non, de toute manière, il faudra bien qu'un jour il se fasse remplacer par quelqu'un d'autre.
25: Bah, il est remplaçable.
1: Ouais, mais.
4: Mais je trouve qu'il a bien joué, hein. Je trouve que sur le terrain, il a pas mal donné pour l'équipe, quoi.
25: Okay.
4: J'ai bien mené le jeu et je pense que c'était pas mal.
25: C'est intolérable.
1: Attends, Starlette.
4: Oui.
1: Alors
4: oui,
1: je préviens Pedro.
20: Qu'est-ce qu'il y a?
1: Tous les deux.
20: Qu'est-ce qu'il y a?
1: Vous arrêtez de faire. Bon, alors, de toute manière, c'est simple.
20: Ouais, on finit à 3h du mat, donc on a encore 1h08 ensemble. Donc arrêtez de faire chier.
23: Gérard, on va sortir, après on va aller au Queen.
1: Non, non, bah, là,
20: on te ramène à la maison.
1: Oui, Starlet.
23: Un petit doigt dans le cul. J'ai une question par rapport à Sandy, est-ce que je peux la poser ou
2: pas? Oui, bah oui, il y a un nouveau jeu qui est sorti, Sandy Dinosaur.
23: On demandait simplement si t'avais déjà joué au foot avec Sandy.
1: Merci, au revoir.
20: Mais non, Gérard. Merci,
1: au revoir.
20: Il y a plein de Sandy en France. Reviens, Gérard. Gérard, reviens, t'as la conclusion à faire.
2: Lève les bras.
20: Gérard. Allez, attention, on va dire. Allez, Gérard, reviens.
23: Allez.
2: Allez, Gérard.
23: Allez, Gérard. Reviens. On est tous avec toi. Allez, Gérard. On est tous avec toi. Allez, Gérard.
20: On est tous avec toi. Allez, on arrête.
1: Non, non, mais de manière. Non, non, mais même, il a, le question, le débat est clos et c'est tout.
2: Mais allô, Gérard.
1: Terminé.
2: Allô,
1: Gérard. Le débat est clos.
2: Allô, je suis pas d'accord.
1: Le débat est clos.
2: Mais Gérard, t'auras pas tes tickets resto à la fin.
5: C'est dommage.
2: Gérard, Roselyne Gogocho.
23: Gérard, est-ce que je peux faire un point sur le net?
1: Attention, là, je viens d'entendre. Roselyne Gogocho, au revoir.
2: Ah, ben non.
23: Oh non. Un point sur le net. Est-ce que je peux me permettre de faire un point sur le net? Gérard,
1: terminé pour lui.
23: Est-ce que je peux me permettre de faire un point sur le net? Après m'excuser d'avoir posé une question sur Sandy.
1: Vas-y.
23: On est 8996.
16: Ah,
23: bravo.
16: Oh,
23: t'es champion, Gérard.
1: Combien?
23: 8997. Il y en a un de plus par rapport à tout à l'heure.
1: Alors, si vous voulez qu'on continue le débat, on met un disque et c'est tout. Ben, de toute manière, on va faire la conclusion, alors.
16: Question, mais là...
1: Non mais ça va tous les deux, je vous gêne pas?
20: Non ça va, tu me déranges pas trop. Si tu pouvais parler moins fort, ça serait mieux.
1: Non mais ça va.
20: Ouais tranquille le chat, ouais, ça va bien. Tu veux peut-être,
23: si on pouvait sponsoriser l'émission par Wizard.
20: Voilà.
18: Allez Gérard, continue.
20: 36-15 ans sans.
5: Et ça pas magique au caca.
1: Donc la question.
5: Ouais.
1: Alors que pense... Ah bah voilà, bah, alors attendez. Pastis, t'es toujours là?
5: Bonsoir, c'est Pastis tout à. Je suis nouveau.
18: Pas Pastis.
1: Donc Javal.
5: Oui, je suis là. Oui, Gérard. Je t'écoute.
1: Eric Cantonner sur Internet.
21: Oui. Bonsoir Gérard, c'est Eric Cantonner, l'homologue coréen de Eric Cantonner.
5: Bonsoir Eric.
21: Bonsoir.
1: Et Starlet toujours là?
18: Toujours Gérard.
1: Donc la question, que pensez-vous de la blessure de Zidane?
5: Bonne question.
1: Alors on va demander à Pastis.
5: Pastis tout à, bah écoute, moi je fais un petit peu de radiologie en amateur quand même. J'ai eu l'occasion de voir un petit peu les radios de la cuisse de Zizou et c'est moche. Hein. C'est moche ce qu'on opérait. Alors je sais pas si c'est les Coréens pendant le match ou si c'est les marabouts sénégalais, mais sur la radio ça avait pas une bonne tête. Hein. Je sais pas si t'as vu les images. T'as pas la télé, c'est vrai.
1: Non mais même, faut bien vous dire une chose,
5: ouais.
1: Que ça a rien à voir avec ce que tu viens de dire.
5: Attends, on en sait rien. Genre.
1: Il a été blessé. Il s'est blessé de manière. Ils disent.
5: Est-ce que t'as vu la blessure, toi? Est-ce que t'as vu la
1: blessure? Ça a été mis dans les journaux.
5: Oui, mais est-ce que t'as vu la blessure s'occulter visuellement, toi, de ton propre œil?
1: Mais de manière, faut bien. Attends, laisse finir les.
5: Non, mais je voudrais savoir.
1: Mais attends, mais sa blessure, de manière, c'est quoi? C'est qu'il l'a pas exprès, il avait pas envie de jouer le premier match, et c'est tout.
5: Parce
1: qu'en fin de compte, c'était rien du tout. Regarde, pourquoi qu'il s'entraîne tout seul, pas avec ses collègues.
5: Attends, je t'entends, parce que c'est vrai que toi longtemps t'as été diminué de la jambe quand même, un petit peu comme Zizou en fait. T'as un point commun avec Zizou en fait.
1: Non mais moi de manière, j'arrive quand même à marcher,
5: ouais.
1: Mais c'est vrai qu'avec le changement de temps, c'est autre chose.
5: Alors,
1: mais lui, il fait exprès. Parce que de toute manière, les médecins, ils étaient pas chauds de le faire jouer.
5: Faire chier, ouais. Attends, toi, ce que tu sous-entends, c'est que toi, tu pourrais jouer un match de Coupe du Monde avec ta patte folle. C'est ça que t'as envie de dire.
2: Avec ta jambe en acier.
5: Moi, est-ce que tu crois qu'on peut jouer 90
16: tungsten,
5: minutes?
16: C'est du tungstène.
5: Avec une patte en titane, toi. Est-ce que tu crois que c'est possible? Un match de Coupe du Monde, parce qu'en championnat...
1: N'importe quoi. Eric.
5: En championnat, tu pourrais, mais en Coupe du Monde...
2: Oui, c'est Eric.
5: Zidane, il attend plus de ta prothèse.
21: Oui, Gérard, c'est Eric. Donc, moi, je vais te dire qu'en fait, Zidane, je pense que s'il est blessé, c'est parce qu'il a une grosse, grosse saison dans son club.
5: Ouais.
21: Et qu'il est très, très fatigué. C'est pour ça qu'il n'a pas pu assurer le match contre la Corée, ni contre le Sénégal, et sûrement pas contre l'Uruguay.
1: Ouais. Non, attends, il a joué en match amical contre la
21: la Corée.
1: Mais contre la Corée, il a été blessé.
21: Voilà où il a été blessé, et malheureusement, je pense que c'est à cause de sa grosse, grosse saison.
1: Attendez 5 minutes, Jabal.
25: Ouais, donc moi, la blessure de Zidane, c'est inadmissible.

0: de l'ausculter, de lui faire un bon petit massage au zizou. Et voilà, quoi. Voilà ma réponse.
1: D'accord.
0: Ouais, je vais lui faire un petit massage quand même. Hein.
1: À qui?
0: Bah, Zidane, hein. Il le mérite. Hein.
1: Ah, d'accord.
0: Il y a la cuisse bien faire, moi j'adore.
1: Ah, ok. Ok.
2: Ouais, GG.
0: C'est vrai qu'il est pas mal gaulé quand même.
1: Merci Starlette.
0: Moi, je l'adore, il me rend toute nerveuse. Hein.
1: Oui, merci.
0: Il est grand, il est fort, il est présent, j'adore.
1: Merci Starlette.
0: Moi, j'adore Zidane, franchement, je le trouve super beau et il m'émeut, quoi. C'est dommage qu'il ait pas joué d'ailleurs le premier match, j'aurais bien voulu voir sur le terrain. Je le trouve fantastique et très très excitant d'ailleurs.
1: D'accord, merci Starlette.
0: J'ai pas fini encore.
1: T'as pas fini?
0: Et en plus, il y a de beaux yeux bleus, quoi.
3: Bon, Gérard, je crois qu'il y a une question internet, là.
4: Gérard, j'ai une question internet, mais j'entends mal. C'est le problème. Enfin, hyper mal.
3: Il va taper quelqu'un.
0: Oui, d'accord.
3: Oh là là, et t'as cassé la souris du PC, arrête.
2: Allez.
3: Oh là là.
4: C'est un combat d'animal. Pouf, contre...
3: Allez, Gérard, on va peut-être conclure là parce qu'il est presque 2 heures.
4: Non, là,
3: t'as 8 secondes pour conclure.
1: Ah, Evan. La feignasse de la semaine. Donc, moi, ce que je voulais dire, la blessure de Zidane, malheureusement,
3: dans le cul.
1: Merci.
3: Non mais c'est vrai, dans le cul la blessure de Zidane.
1: Non mais même, de toute manière, il s'est blessé lors du match amical pendant la Corée.
3: Oui, il a fait exprès.
5: Je pense que la deuxième étoile, on va bien se la foutre dans le cul aussi.
2: Ouais. C'est clair.
1: Manière, faut bien vous dire une chose que là pour l'instant c'est que le début, mais à mon avis, ça m'étonnerait qu'on arrive à passer lors des deux prochains matchs.
2: Ouais.
1: Parce que c'est pas parce que il sera là qu'on va gagner, parce que faut bien vous dire une chose que le Danemark a battu l'Uruguay.
2: C'est des chauds.
1: Et donc, nous, c'est pareil. Si on, de manière maintenant, les sondages ont dit que là, on est obligé de gagner nos deux prochains matchs.
2: Ah, mais tu sais, les sondages, on leur fait dire ce qu'on veut. Hein.
1: Non, mais même, on est obligé de gagner contre l'Uruguay, contre le Paraguay, si on veut faire le deuxième tour. Parce que sinon...
2: Attends, toi Gégé, tu traînes un peu chez les bookmakers. Est-ce que t'as parié de l'argent un petit peu ou pas?
1: Non, pas du tout.
2: Pas du tout?
1: Non. Parce que moi, je vais te dire une chose.
2: Ouais.
1: Que même si on gagne ou qu'on perde, de manière, je m'en fous, j'irai pas faire la java comme ça s'est passé quand ils ont gagné en 98.
2: Tu iras pas sur les Champs-Élysées, toi?
4: Non, mais c'est vrai, Gérard, que tu sens le bookmaker.
1: Bon, écrase-toi!
2: Des montagnes, hein, quand même.
1: Ça suffit maintenant! Le débat est clos.
2: Attends, c'est tous les 4 ans, on n'a pas l'occasion.
1: Le débat est clos. De toute manière, je veux dire, non.
3: Gérard, on va conclure. Hein.
1: Le sondage. Non, de toute manière, il y aura pas de. On refera le débat.
2: Dans 4 ans, on le refera.
1: Non, mais c'est même pas dit que je repasse un débat sur la Coupe du Monde d'ici 4 ans.
2: Parce
1: que d'ici
2: 4
1: ans. Je ne sais pas ce que je ferai, mais je ne sais pas où que je serai.
2: Clair,
1: d'accord. Voilà, terminé, point final.
3: Dans un bistrot. T'as peut-être changé. C'est pas moi qui dis dans un bistrot.
1: Menteur, c'est toi. C'est toi, va des rétros.
2: Dans un brancard.
1: Voilà, et ça continue.
3: Allez.
6: Sur une plaque de verglas.
1: Et voilà, on continue.
6: Vous voyez, il ne tirait pas les pénaltys.
1: Merci, Pedro.
3: De rien.
6: Il ne frappait jamais les corners. Il ne voulait pas tirer les coups francs.
1: Allez, bon, manière, c'est ça.
3: Gérard, faut conclure.
1: Débat clos.
6: Jamal. Non.
3: Allez, Aval pour conclure.
1: Conclusion. Stéban, ça suffit. Et maintenant,
2: on peut continuer un peu là.
1: Non, c'est terminé le débat.
2: Tous les 4 ans, GG, putain.
1: Le débat est clos.
2: Justement, on attend là.
5: Et si dans 4 ans t'es pas là, comment on fera pour faire un débat?
1: Manière, c'est simple. C'est même pas dit que je revienne à refaire des débats.
4: Terminé. C'est bientôt ton anniversaire.
1: Terminé.
7: Gérard. Comment t'as fait pour glisser sur ta plaque de verglas?
1: Allez hop, au revoir, merci, bonsoir à tous. Vous allez retrouver Evan pour la nuit sans pub. Vous allez retrouver Evan pour la nuit sans pub. Et moi je vous dis à très bientôt sur Fun Radio.
3: Attends Gérard, on va peut-être conclure. Alors,
4: il y a un hommage.
3: On a un hommage à faire, attention. 1, 2, 3. Allez, faut peut-être y aller un moment.
4: Ah bon, on commence alors.
3: On va y aller là.
1: Allez, Gérard.

0: Rémi.
1: Jacouille avec nous.
0: Bon, on dit à dans une semaine ou je sais pas quand avec Gérard. Et puis là, après, c'est 20 0825 0850.

0: commence à me casser les couilles. L'amour du clito risque, donc on ne sait pas ce que ça veut dire. Documentaire, alors visite des trous noirs du tonneau de bière, la vie sexuelle des pitbulls. Donc vous voulez parler de Sandy, donc c'est bien. Manière, on va essayer de savoir qui c'est qui fait ça, parce que les feuilles, c'est pas une photocopie.
1: Fais voir la première partie.
0: C'est des originaux.
1: Fais voir la première partie, fais voir.
2: Je crois qu'il y a un GG Presley ou un truc.
3: Alors, moi je vais vous lire GG D'Agostino, alors les zoophiles du 15e break. GG et George Michael, fuck me off before you go.
0: Et non, mais ça, de toute manière, c'en est un qui s'amuse à jouer avec. Donc s'il s'amuse avec comme ça, ben ça va aller vite. Hein. Pour le 21, on va voir si on fait quelque chose. Hein. Parce que moi, pour l'instant, tant que ça s'arrêtera pas, je ne continuerai pas.
3: Là, ça me fait rire tellement que le mec, il va être mal si je le chope. GG Presley, avec Love Me Thunder, Love Me True.
0: Non, mais ça vous fait rire, mais de manière, tant qu'on s'attaque pas à votre vie privée, vous en avez rien à foutre.
1: Moi, c'est parce
0: mais
1: que
0: la vie privée des autres, ça, vous en avez rien à foutre. La vôtre, vous, ça vous fait rien, mais tant que c'est sur moi, vous vous en lavez les mains.
3: Gégéto, ça va. Attention, Gégéto qui est pas beau, Timothy Foucault.
2: Oh là, chaud. C'est du zouk, ça.
3: Alors, Laurent Graphique de Garnier. 209 Big Babouche.
0: Non mais je te préviens.
1: De quoi
0: Non mais je te préviens Max, tu rigoles.
3: Attends, mais je rigole parce
0: que
3: ça
0: va. Non mais je te préviens, s'ils parlent de Garnier, à mon avis ils veulent parler de Laurent Garnier.
2: Non, du shampoing.
0: Non mais ouais, mais fais gaffe toi. Fais gaffe parce que je me demande si c'est pas vous qui essayez de faire des conneries derrière mon dos.
3: Il y a marqué Laurent Graphique de Garnier.
0: Ouais, non mais attends.
3: The Big Babouche.
0: Mais soi-disant que ça aurait été envoyé, comme par hasard, on n'a pas les enveloppes. On n'a pas d'enveloppe pour savoir d'où ça vient.
3: Dalida. Non. Attendez, parce que là ça va loin. Dalida, là, dire la dada. Oh. GG l'amouroso, la chanson qui te donne envie. Et de gratter la mandoline. Alors, vilaine fermière, sodomatique-moi, Mat GG 16-0064. M et GG, le complexe de la corne flash. Flask, pardon. Et donc, effectivement. Les documentaires aussi. Alors, tiens, le mec, il va aller loin.
0: Non,
1: il est mal.
0: Mais les documents, je viens de les lire.
3: Non, relis les documentaires, là, en bas.
0: Donc, alors, c'est la visite du trou noir d'un tonneau de bière, la vie sexuelle des pitbulls, la cure de désintoxication des putois alcooliques avec une jambe de bois. Alors là. Toi, espèce de gros porc, tu ferais mieux de fermer ta grande gueule.
2: Ouais,
0: ça vaudra mieux.
2: Je n'ai point ri.
0: Hein? Parce que ça, c'en est qui se sont amusés ici, parce que c'est pas du courrier envoyé, c'est du courrier.
3: Ici. Bah, attends,
0: c'est pas du courrier envoyé. C'est du courrier. C'est du courrier fait ici et qu'ils ont changé les logos. Je suis désolé, c'est pas du courrier envoyé.
3: Bon. Il y a un bulletin trimestriel également, non Gérard. Adresse, Pont-sur-Aisne, Terminal 2. T'es en terminal, toi?
2: Non, c'est la rame du bus.
3: Parce que t'es en terminal 2 et nombre d'absences 365 jours, ça paraît beaucoup quand même dans une année. Alors, tu me dis si c'est vrai ou pas. Alors, c'est sur 20 les notes. Mathématiques, 3,14. Alors après, il y a les appréciations du professeur. Problème de conversation. Français, 7 sur 20. Élocution, apocalyptique. Géographie, histoire, 2 sur 20. Concept de l'Europe, mal acquis. Anglais 1 sur 20, parle anglais comme une vache.
4: Qu'est-ce qui se passe? Qu'est-ce qui se passe, Gérard?
2: Je sais pas, il pète les plombs, tu vas mordre une salée. Il arrive pas à ouvrir la porte.
4: Hey, oh, tu viens lourd, toi! Tu viens lourd, David Clay! Putain! Eh, hey, tu viens lourd! Approche-toi! Et puis, juste attrape ce débrouillard!
3: On vient de vivre un moment extraordinaire qui est visuel. Vous savez, pour accéder au studio, il y a deux portes sas, et il y en a une qui était fermée, il y en avait qui tenait la porte de l'autre côté, et Gérard tapait dedans alors que c'était des quadruples vitrages, et on l'a écouté.
4: T'as compris, toi? Que si tu veux ta carte orange, tu viendras me voir.
3: Ouais. Fais voir si c'est sa carte orange.
4: Tu vois ma carte orange.
0: Ah non.
3: Fais voir.
0: Non.
5: De toute façon, il s'en fout, il rentre jamais chez lui. Il dort à la radio.
0: Pourquoi? Non, attends, tu vas retirer ce que t'as planqué. D'accord. Tu vas retirer ce que t'as planqué tout de suite.
4: En prod.
3: putain.
5: Va chercher la jambe tout de suite. Va chercher la jambe.
4: Tu as été planqué là derrière.
6: J'ai rien planté là.
3: Allez.
4: Julie, t'arrêtes tes conneries maintenant parce que tu vas pas jouer avec moi.
3: Remets la carte, mais t'inquiète pas.
6: Ok.
3: Ouais, ouais.
6: Oh, ouais. Gérard, je pensais que tu vas pas jouer comme ça avec moi.
7: Ok, Gérard.
6: Ok, Gérard. Ça va.
3: Voilà. Donc, faut que ça se
2: calme. Tu m'as bien fait rire.
3: On est bien d'accord. Ah, mais là, on a pleuré de rire tous les quatre là. Gérard en train d'essayer d'ouvrir la porte, en train d'hurler alors qu'il y a un quadruple vitrage en train de shooter dedans. Mais c'est normal, putain, vous faites chier aussi.
0: Non, mais moi, de manière, le 21 se précise, il n'y aura rien. Terminé. Hop, basta. Comme ça, tu t'en branleras après ton équipe de naze.
3: D'accord. C'est notre faute.
0: Non, c'est pas de ta faute.
3: Alors, bon,
0: vous n'êtes pas capable de savoir qui c'est qui dépose ça à l'entrée.
3: Ça, on va le savoir, parce que ça, on va mener une enquête, ça c'est clair.
0: Parce que ça, c'est quelqu'un qui dépose.
3: Françoise. Qui dépose, oui. Françoise,
8: oui.
3: Excuse-nous, hein, ça hurle un peu.
8: Ah non, mais c'est pas grave.
3: En 97, donc, pendant cette année, entre Gérard et Françoise, il y avait des règlements de compte à chaque fois par l'intermédiaire de la radio.
8: Ouais.
3: Gérard dans ses débats. Toi pour tes coups de gueule du mardi.
8: Ouais.
3: Et il y avait des auditeurs qui, par interposé, vous disaient, voilà. Alors, il y avait des auditeurs qui appelaient Françoise chez elle en disant, ouais, on a entendu Gérard qui passait sur d'autres radios, qui t'insulte, etc. On faisait pareil avec Gérard.
8: Exactement.
3: Donc
8: ouais.
3: Vous n'arrêtiez pas de gueuler.
2: N'arrêtiez pas.
3: Vous n'arrêtiez pas, voilà, putain, j'arrive plus à parler. De parler l'un contre l'autre, vous n'arrêtiez pas de vous engueuler.
8: Ouais.
3: J'ai décidé un soir de faire venir donc Françoise et Gérard et de pouvoir régler les petits problèmes et de laver sur l'ancien en famille. Et qu'est-ce que tu gardes comme souvenir de ça, Françoise?
8: C'est plutôt marrant parce que moi, de temps en temps, je m'amuse à regarder directement la cassette. Donc,
3: oui, parce que ce débat va être diffusé sur Fun TV. Hein.
8: Sur Fun TV, mais l'inconvénient, c'est que quand tu vas le passer ce soir, bon, bah, qu'est-ce que je vais faire? C'est que je vais remettre ma cassette en route parce que à écouter le débat, c'est bien, mais le voir directement, voir déjà la tête de Gérard, te voir toi, voir. La gueule que j'avais, je te dis pas, c'est pas terrible, terrible. Hein.
3: Ouais, c'est pas triste.
8: Non, c'est pas triste.
3: Bon,
8: mais il y en a un sur le débat justement qui a vraiment foutu la merde, qui s'appelle Babar, et c'est lui, c'est à ce moment-là que j'ai commencé vraiment à m'énerver.
3: Ouais, Gérard, qu'est-ce que tu gardes comme souvenir toi de ce grand moment?
0: Moi, rien du tout. Moi, j'ai simplement à dire une chose. C'est que les gens qui s'amusent à aller dire des conneries sur mon compte ou s'amusent à se faire passer pour moi sur d'autres radios, je commence à en avoir ras-le-bol, c'est tout. C'est tout ce que j'ai à dire. Maintenant, ceux qui ont été dire...
3: Ah, tu peux applaudir, toi, t'es de mèche ou quoi?
0: Ceux qui ont été dire que j'avais insulté Françoise dans le courant de la semaine sur d'autres radios, bah, alors que c'est faux.
3: Ça recommence, ouais.
0: Donc, à l'heure actuelle, c'est faux. Donc, alors, maintenant, s'il y en a qui s'amusent à vouloir jouer les gros bras... Et faire les cons, bah dans ces cas-là qu'ils appellent le 0803-08-5000, on va s'amuser avec eux. Et c'est tout.
3: On va s'occuper de vous.
0: Voilà. Alors maintenant, s'il y en a qui ont les couilles au cul de le faire, et qui sont passés pour moi sur d'autres radios, eh ben qu'ils le disent,
3: on
0: verra.
3: C'est comme ça, le CD des remix, Françoise, au passage, il y a des remix qui reviennent des CD, qui sont en train de se vendre de nouveau, Gérard, comme à la bonne époque.
0: Ouais, mais ça, c'est pareil, de toute manière, j'ai prévenu, de toute manière, pour le 21, de toute manière, le débat des JO, tu peux prévoir une croix de 6, c'est niette.
3: Non,
0: c'est niette,
3: non. T'inquiète pas, entre ton...
0: Non, pas ce coup-là.
3: Tu nous fais le coup à chaque fois, on peut pas.
0: C'est quoi encore ça? C'est quoi encore ces conneries?
3: C'est quoi ça?
0: C'est quoi ça?
3: C'est quoi?
2: C'est un truc internet, c'est pas Star System.
0: Non, on en a rien à foutre.
2: J'ai le droit de bosser.
0: Bah non, mais de toute manière, c'est ton truc. Alors dans ce cas-là, tu le dis avant d'envoyer les débats et c'est tout. Tu fermes ta gueule. T'as rien foutu de la journée.
3: C'est vrai.
2: Bah si, j'ai bossé toute la journée.
0: Il a été au McDo. Il a été voir aussi les chauffeurs de taxi cet après-midi qu'ont foutu leur merde.
3: Bah oui.
0: Et alors?
2: Ah, j'ai bien fait le double appel chez Diffoul, toi.
0: Bah ouais, c'est ça. C'est ça, allez-y, je m'amuse à appeler les gens derrière, je m'amuse à appeler d'autres radios, bien sûr, c'est ça. Alors que moi, je travaille avec une radio, c'est Fun Radio. Ok, je travaille pas avec n'importe qui.
3: Et la preuve, il sera là.
0: Sinon, je serai pas là. Ok.
3: Bah ouais, mais bon, si tu commences à dire que tu travailles pour Fun et qu'après, en même temps, juste avant, tu dis que tu n'auras pas bossé, c'est
0: dommage. Non, mais pour le 21, je vais voir. Je vais voir parce que j'ai pas.
3: On va en discuter avec Gérard. En tous les cas, je vais mettre.
0: C'est tout.
3: On va régler tous ces petits problèmes. Donc,
0: parce que moi, il y a une chose que je vais dire, je vais préciser. Hein, et Sandy à l'écoute, et ça je commence à l'avoir ras-le-bol, c'est que faudrait peut-être que ça cesse, parce que Sandy en a marre, a fait des dépressions nerveuses. Alors maintenant, faudrait que les petits branleurs qui arrêtent de dire des conneries sur elle, parce qu'elle en a ras-le-bol. Hein. Et l'histoire de, du break et tout ça, faudrait que ça cesse parce qu'on en a marre avec Sandy.
2: Elle a qu'à faire du smurf aussi.
0: Ouais, bah toi, tu fermes ta gueule, tu t'occupes de la tienne, d'accord?
3: Exactement.
0: Hein? Parce que elle, elle en a marre. Parce que son père aussi, il a écouté la radio et je l'ai eu au téléphone. Et apparemment, il est pas trop content parce qu'on nous insulte et on prend son nom de famille. D'accord? Alors ceux qui s'amusent à faire des tracks comme ça, comme la semaine dernière, hein, avec le nom de famille de Sandy, c'est clair, net et précis. Qu'il arrête, parce que sinon ça va mal se terminer. Ok, alors on demande entendeur salut pour le 21, je ne sais pas, on verra. Bonne nuit. Ah mais tu rigoles, mais moi ça me fait pas rire.
3: Ah non, je rigole pas.

0: plaque.
1: Mais non, mais écoute,
2: pourquoi Jérémy, t'aimes pas te faire sucer sous la console?
3: Non.
0: Jennifer.
1: Oui.
0: Vas-y.
1: Ah, j'ai un petit pip sous la console, quand même.
0: Alors, vas-y, Jennifer. Pour ou contre?
1: Ben, j'ai déjà répondu, je t'ai dit que...
0: Ah non, c'est Marine qui m'a répondu.
1: Ben non, j'ai répondu à la première, donc avant Marine.
4: Ouais, à Michel.
0: Michel, je t'écoute.
5: Oui, ben, je voudrais te poser une question sur Christine et le mariage.
0: Non, alors c'est bon, Michel, tu retournes au standard. Bonne nuit.
1: Allez,
0: au revoir. Au revoir, Michel.
1: Et toi, j'ai là.
0: Alors, il y a Nabis qui me dit, alors tu es libre pour moi, mon amour. Nabis, si t'es un homme, non. Je suis libre que pour... merci Nabis. Oui.
1: Gérard, t'es pour ou contre le mariage?
0: Moi, je suis tout à fait contre, parce que déjà, pour une chose, c'est que dans la vie, si tu te maries trop jeune, t'as pas le temps d'en profiter.
4: Ouais, super.
0: Attendez.
1: C'est bien Gérard, là, je suis
6: excusez-moi.
1: Tout à fait d'accord avec toi.
6: Oui. Michel est parti,
0: oui.
6: Comme tu l'as jarté, bien sûr.
0: Oui.
6: Et c'est Robert, 27 ans, de Suresnes, qui arrive.
5: Salut tout le monde.
0: Salut Robert, salut Roro, comment tu vas, super.
5: Bonsoir Gérard.
0: Bonsoir Robert.
1: Voilà, super, bon
0: donc. Donc je réponds donc à la question.
5: Non, c'est bon, s'il vous plaît.
1: Attendez-vous les mecs.
0: Bon, je vous préviens tout de suite, c'est pas la peine de demander Luigi et tout ça.
5: Parce que c'est quand même des
0: ça ne sert à rien. Sinon j'arrête. Je continue pas.
5: Gérard, je peux répondre à ta question?
0: Vas-y Robert.
5: Gérard, c'est Pascal, je peux répondre à ta question là?
0: Vas-y Pascal.
5: Ouais, ben moi je suis quoi? Je suis pour le mariage, parce que vu que je me suis marié à 17 ans, moi, alors je suis pour le mariage, hein.
1: Ouais. Et pourquoi tu es pour? C'est marié à 17 ans, parce que tu es marié à 17 ans.
0: Non, mais attends, Pascal.
5: Oui.
0: Pascal, tu t'es marié à 17 ans?
4: Non, ça fait 17 ans qu'il est marié.
0: Attendez, je vais répondre à la question quand même à Pascal, parce que là ça me paraît bizarre.
4: Il n'y avait pas de question.
0: Attendez, je vais quand même intervenir. Pascal,
5: oui.
0: Tu dis que tu viens de te marier à 17 ans.
5: Non, j'ai pas dit que je viens de me marier. J'ai 33 ans. Bon, je me suis marié à 17 ans.
0: Oui.
5: J'ai vécu pendant 6 ans avec cette femme.
4: Oui, super.
5: Bon, et j'ai divorcé. Et là, maintenant, je vis avec une autre femme. Ça fait plus de 11 ans.
4: Mmh. Et tu vas te marier avec?
0: Non, mais...
5: Comment?
4: Tu vas te marier avec?
5: Ah ouais, vu que j'ai 4 enfants, je vais me marier, oui.
0: Pascal. Il y a un truc qui va pas là, parce que pour moi ça me chagrine.
5: Vas-y.
0: Bon, tu la connais depuis combien de temps que tu as dit? Parce que j'ai pas trop entendu, parce que tout le monde a parlé sur quand tu l'as dit.
5: la deuxième femme?
0: Non, bah attends. T'en as combien là,
5: voilà, je t'explique, Gérard. Voilà, je me suis marié à 17 ans.
0: Ouais.
5: J'ai eu un enfant avec sa femme là.
0: Ouais.
5: Bon, j'ai divorcé.
0: Ouais. Là,
5: je me suis remis avec une autre femme. Ça fait 11 ans que je suis avec elle et j'ai déjà 3 enfants avec elle.
4: Ok.
0: Oh là là.
5: À 33 ans, j'ai 4 enfants.
4: Et donc, tu as 72 ans.
5: Gérard, je mélange pas les pinceaux là.
0: Oh là là.
5: Gérard, c'est Robert.
0: C'est bon. Robert, tu veux.
5: Ouais, je vous.
0: Robert.
1: Robert.
5: Oui, bonsoir. Je voudrais te poser une question, Gérard.
0: Vas-y.
5: J'ai vu des rumeurs sur l'internet. C'est vrai que tu vas te marier avec Arlette?
0: Bon, allez, c'est bon. Robert, dehors. Hop. Robert, dehors.
4: Si c'est
0: pour dire ça, dehors. Bonne nuit, Robert.
4: Grande soirée. Bonne nuit, Robert. Salut à toi.
0: Bon,
1: Mais Gérard, il a seulement lu ça, le pauvre. Pourquoi?
0: Je dois pas le savoir. De toute manière, moi, des conneries comme ça, je suis pas là pour les entendre sur un débat. Je suis très calme ce soir, donc c'est pas la peine de...
4: Il n'avait même pas dit un mot, tu l'envoies déjà à la blague.
0: Mais l'histoire de...
4: Gérard, c'est hyper dur quand même.
1: Gérard, c'est bon, ça j'adore.
5: Ouais, si tu l'as lu sur internet, je le laissais parler, Gérard.
6: Excusez-moi, Michel est parti, maintenant c'est Marcel.
5: Bonjour.
6: 24 ans de Limoges.
0: Bonsoir Marcel.
5: Bonsoir tout le monde.
4: Salut Marcel.
1: Salut Marcel.
4: Super grosse soirée ce soir, hein. Grosse patate de folie.
1: Ouais, bah fond de méga.
4: Ah non, ça, super.
0: Bon.
4: Sur la console tout à l'heure, ok.
5: Salut Gérard.
0: Salut Marcel.
1: Deuxième question.
0: Bon, alors on revient au mariage. Donc moi
4: faudrait peut-être demander l'avis à Marcel quand même, pour ou contre le mariage.
5: Ah, moi je suis pour.
0: Bon, alors pourquoi t'es pour?
4: Super.
0: Mais attends, si t'as.
5: En fait. Oui.
0: Oui.
5: Bah oui, non, je suis pour le mariage, mais ça dépend à quel âge, bien sûr.
0: Mm-hmm.
5: Si je te marie à l'âge de 17 ans, 19 ans, 20 ans, c'est vrai que c'est pas très, très cool, quoi.
7: Non, mais attends, à 17 ans, je me suis marié à 17 ans, mais j'ai rien perdu de ma vie.
4: Non, mais faut être con, je veux dire, faut se marier à 17 ans.
5: Ouais, c'est clair, faut être con.
0: Stop. Attendez.
4: Gérard, t'es d'accord avec nous quand même?
0: Moi, je vais vous répondre. Ça sert à... Stop.
3: Taisez-vous, putain.
4: D'accord ou pas?
0: Bah, moi, je vais vous répondre. Moi, de toute manière, je suis contre le mariage trop jeune.
4: Ouais,
0: faut profiter de la vie.
4: C'est pas...
3: Mais faut profiter.
4: Écoutez.
0: Ouais, vous la fermez.
4: Excuse. Gérard, pourquoi t'es contre le mariage?
0: Parce que... Faut profiter de la vie en premier.
4: Non, ouais, attends, Gérard.
3: Il n'a pas dit qu'il était contre le mariage. T'es contre le mariage trop
4: jeune. Attends, Gérard. Non, mais tais-toi, une seconde, je voudrais parler à Gérard. Moi, je pense que c'est vrai que le mariage, c'est pas bien à partir de 17 ans, 18 ans, tous ces trucs-là, parce que, en fait...
0: Déjà, à 17 ans, faut déjà avoir l'accord des parents, d'accord?
4: D'accord, je veux dire. Mais faut profiter de ta jeunesse, se faire sucer sous la console par Gérard.
0: Bah, carrément,
4: Marcel, mon frère.
0: Alors, Marcel, Pascal et Thierry, vous retournez au standard, bonne nuit.
2: Stop, t'as 30 secondes, c'est Gérard qui mène le débat, était en train de dire qu'il fallait profiter de sa jeunesse, pourquoi?
4: Parce que
2: tu veux pas te marier, tu veux jamais te marier. T'as pas envie de te marier un jour.
0: Bon. Déjà.
3: C'est Marine, t'as pas envie de fonder une famille, je sais pas.
0: Bon, Marine, oui. Maintenant, comme on en vient à la question, et ça, je voulais pas trop en parler sur l'antenne.
3: Ah, d'accord.
0: Bon, malheureusement, on m'a posé la question, donc maintenant, je vais quand même le dire. Donc, Marcel, Pascal et Thierry, vous la fermez.
4: D'accord, Gérard. Ok,
0: pour le
4: Gérard. Big respect, brother.
0: Stop!
6: Il y a aussi Chris, 30 ans de Saint-Jean de Six.
8: Bonsoir Chris.
4: Bonsoir Gérard. Salut Six.
8: Alors moi je suis tout à fait d'accord avec Gérard parce qu'il a raison.
4: Ouais.
0: Bon allez, pour l'instant, moi je vais vous dire une chose que j'ai déjà vécu, un mariage.
8: Comme moi.
0: Non mais attends, pour l'instant, tu permets, je réponds à la question à Julie.
4: Vas-y.
0: Je réponds à une question.
2: Il nous dévoile sa vie privée, alors écoutez pour une fois.
0: Ouais,
4: il va parler d'arnaque à tous les cours.
0: Ouais, non.
3: Soyez
0: respectueux. C'est bon, vous voulez pas écouter, alors dans ce cas-là, vous allez vous faire foutre. Passez-vous au mariage. Allez hop, terminé. C'est bon. Passez-vous au mariage.
2: Attends, ton sujet, GG, je crois que c'était pour ou contre le mariage.
4: Oui, pour ou contre le mariage.
2: Si c'est pour ou contre, c'est qu'ils y pensent.
0: Chris, Marcel, Pascal et Thierry comprendront que tu m'as posé une question, que je vais répondre, dans ce cas, ils se la fermeront. Ouais, donc, comme tout le monde parle, hop, c'est bon, on enchaîne. Passez-vous au mariage.
4: C'est bon.
0: Ouais, maintenant vous allez me fermer.
4: C'est bon.
0: Bon, allez,
4: ça va.
0: Tu me vires, Thierry. Tu me les vires.
4: Ça va.
0: Allez. Marcel, Pascal.
4: Gérard, avant de me virer,
0: Pascal, Marcel, Chris et Thierry.
4: Tout à l'heure, il y a Michel qui a dit sur l'internet que t'allais te marier avec Arnette, je crois.
0: Allez, c'est bon, tu me les vires tout ça. Allez, tu me les vires tout ça. Bon. Alors maintenant, je vais pouvoir. Il reste plus que Jennifer et Marine, c'est pas grave, on va récupérer d'autres personnes. Donc je vais quand même répondre à la question. À Julie qui m'a posé tout à l'heure, pourquoi que j'étais contre le mariage? C'est ça la question que tu m'as posée.
2: Non, parce que tu avais l'air de dire il faut profiter de sa jeunesse. Je t'ai dit, mais est-ce que toi tu comptes pas te marier un jour?
0: Je vais te répondre maintenant parce que comme c'est un peu plus calme, on peut discuter. Donc si Valentin Berny a deux filles à Pove. Donc moi j'ai déjà été marié, j'ai eu une fille.
3: Ouais.
0: Bon. Maintenant à l'heure actuelle, elle a 7 ans. Donc elle va sur 8 ans. Et à l'heure actuelle, suite à un accident que tout le monde connaît, parce que j'en ai déjà assez parlé sur l'antenne, donc je vais pas redire tout. Donc vous êtes au courant, si vous êtes des fans de Max, donc j'en ai parlé. Donc j'ai dit, donc suite à l'accident, maintenant... Bon, elle est partie, c'est depuis 80...
2: Non, mais tu nous parles du passé, là,
0: à l'heure actuelle, moi je te parle du futur. Même à l'heure actuelle, je serais contre de me remarier avec quelqu'un. Je ferai ma vie avec quelqu'un, mais je vivrai en concubinage.
2: En concubinage.
6: J'ai des nouveaux.
0: Oui.
6: Alors, j'ai Jérôme, 20 ans, de Cherbourg.
9: Bonsoir Gérard.
0: Bonsoir.
6: Il y a Gilles de Paris.
9: Bonsoir Gérard.
0: Bonsoir Gilles.
6: Il y a Billy de Lille.
4: Ouais, salut Gérard, ça va?
9: Ouais, salut Bill.
6: Et Gérard, j'ai Jean-Pascal.
9: Salut Gérard.
0: Salut. Derrière.
9: Gérard, bonsoir. Tu peux poser la quatrième question sur le mariage?
0: Non, alors déjà, Déjà, si ça commence comme ça.
10: Tu viens sur mon.
0: J'ai un sang.
11: C'est bon, c'est bon, hein.
0: Allez. Tu me l'échappes.
11: C'est mieux.
0: C'est bon, allez.
10: Ouais, Gérard.
0: Bonne nuit à celui-là, Billy. Billy, bonne nuit.
10: C'est pas Billy. Gérard, c'est pas Billy qui parle là.
6: C'est
10: Gérard,
6: on n'a rien dit encore.
10: C'était l'autre. Billy, il est sage pour l'instant.
0: C'est qui?
11: Ça va, Billy.
0: Allez, là. Dehors, celui-là. Dehors. Dehors.
6: Je crois que c'est Jean-Pascal, je vais le virer.
10: Voilà. Gérard, je vais te poser une question sérieuse sur le débat.
0: Vas-y.
10: Vous voulez les autres, mais c'est un peu des imbéciles quand même. Oui, qu'est-ce que tu penses de se marier à l'âge de 27 ans?
12: C'est le bon âge.
10: Tu penses que c'est un bon âge de se marier à 27, 28 ans?
0: Non, mais de toute manière, moi je vais vous dire une chose.
10: Ça, oui, dis-nous une chose.
0: Bon, moi de toute manière, meilleure chose.
10: Juste une chose. Hein.
0: Bon, Jérôme.
10: Une chose, vas-y, bon,
0: non,
10: c'est Billy qui parle, Gérard.
0: Le standard là. Ouais. Tu me chopes le mec, tu me mets à la poubelle. Dehors cela.
10: Gérard, tu serais pour un mariage homosexuel ou pas?
0: Non.
10: Pourquoi pas?
0: Contre.
10: Et un mariage
6: nouveau Paul Henry, un Paul Henry.
11: Paul Henry. Cachez ta main dedans, c'est Paul Henry. 5 minutes maintenant.
0: Bon, on va mettre un disque.
10: Gérard,
0: je vous remercie.
11: Bon, ça va.
10: C'est vrai,
2: on va tout arrêter. Ok, non, on va faire une petite pause, le temps que tout le monde se calme.
11: Gérard là.
12: Allô?
11: Gérard? Il est où?
12: Gérard Rompel.
11: Les Gérard?
12: Poèmes de GG.
10: C'est tout à l'heure, j'ai le D.
12: Il habite là-dessus.
0: Attends, mais qu'est-ce que c'est, s'il te plaît?
10: C'est mon D, j'ai totalement H.
2: Gérard, stop, je crois qu'on va un peu trop loin, donc on va faire une petite pause et on se retrouve après ça.
10: Le débat, s'il vous plaît.
0: Non, mais les mecs, vous sortez.
10: Oui.
6: Non, il y a un nouveau qui est assez cool, il s'appelle Paul Henry.
10: Oui, parce que moi j'ai adoré l'émission en entière.
0: Ah oui.
13: Bonjour Paul Henry.
10: Bonsoir Gérard.
13: Bonsoir. Tu as quel âge Paul Henry?
10: J'ai 32 ans.
0: Tu as 32 ans et toutes tes dents?
10: Oui.
14: Tu es marié Paul Henry?
10: On pourrait finir le son de mariage.
13: Tu appelles d'où Paul Henry?
10: J'appelle de Saint-Jean.
0: Et non mais attends,
10: Oui.
0: Non mais attendez,
10: oui.
0: C'est pas aux autres. Déjà tu as baissé ta radio.
10: Bonsoir Gérard.
0: Bonsoir, tu as baissé ta radio.
13: Non mais on reprend le débat sérieux là.
0: Non, mais
10: donc, et après t'as promis plein de choses.
13: Allez, repose une question Gérard.
14: Ouais, donc, on t'écoute.
0: Donc alors, baissez un peu la radio s'il vous plaît, parce que j'ai trop d'écho.
10: C'est pas cool là.
13: Baissez les radios. Les auditeurs sont priés de baisser leur radio, merci.
0: Voilà. Enfin.
13: Allez, vas-y Gérard, super.
0: Bon.
10: Alors la prochaine question Gérard.
0: Maintenant c'est dans le casque. Voilà. La production, s'il vous plaît. La responsable de la production.
13: Gérard,
0: madame à la production, j'ai trop d'écho.
13: Parle bien devant ton micro, Gérard.
0: J'ai trop d'écho.
2: Parle devant ton micro, je n'y peux rien. Ce n'est pas moi, ce n'est pas de ma faute.
0: Oui, mais moi j'ai trop d'écho.
10: Bon,
0: alors.
13: Non, sérieux, les gars.
0: Ça y est, stop.
10: Je te donne mon nom, Gérard. C'est bon. S'il vous plaît.
0: De toute manière, les poèmes de Gérard, vous les aurez pas ce soir.
10: Bravo.
14: On a été gentils. T'as vu, le débat était super. Tu n'as pas de
10: poème.
13: Allez, non, on veut le débat. C'est pas grave.
0: Non, mais pour l'instant, vous l'avez fermé.
10: Bravo. La question, là.
0: Vous l'avez fermé, donc. Je repose la première question et après je pense qu'on va conclure là-dessus.
13: Vas-y.
0: On va conclure.
13: Ah non.
0: Donc pensez-vous au mariage?
10: Tout le temps.
0: Oui. Oui, qui?
10: Gilles.
0: Non. Gilles, alors vas-y Gilles.
13: Non.
5: Ah, moi, je suis d'accord.
8: C'est pas Henri, moi, je suis tout à fait d'accord avec tout le monde.
0: Bah,
8: moi,
0: non, non, attends, Gilles.
5: Oui,
0: Gilles.
15: Je crois que c'est clair. Il ne vit.
5: Stop!
10: C'est qui gueule comme un fou?
0: Bon, hé, tu me vires Jean-Pascal. Tu me vires Jean-Pascal,
2: Carlos. GG, il n'y aura plus personne.
0: M'en fous. Tu me vires Jean-Pascal.
6: Mais j'ai pas de Jean-Pascal.
0: Alors, qui c'est qui l'a remplacé? Qui c'est qui l'a remplacé?
2: Paul Henry.
6: Je sais plus.
0: Jérôme, il est encore là?
6: Ouais, mais il est cool, lui.
0: Bon. Gilles. Ouais, ouais, c'est Gilles qui veut répondre.
6: C'est
0: Bill.
6: Bien.
0: Billy.
6: Billy est là, il est hyper sympa.
0: Bah, Billy, tu le dis.
6: Il est hyper sympa, Billy.
10: J'ai rien dit, moi.
6: Et il y a Paul Henry qui est hyper cool aussi.
10: La conclusion, c'est Paul Henry, on voit la conclusion. Mais non,
0: mais pour l'instant, Gilles.
10: Oui.
0: Gilles,
10: oui.
0: Tu viens de dire que tu étais contre le mariage.
5: Alors, oui. Je suis pour le mariage.
15: Tu pensais souvent.
0: Non, non, attends. Gilles, t'as dit que tu étais pour le mariage. Pourquoi? Pourquoi?
15: Oh merde, putain.
0: Baissez la radio.
11: Non. C'est quand les téléphones pourris, ça va.
15: C'est pas un téléphone, c'est la radio, imbécile.
0: Ouais, c'est bon, là, on les vire, là.
10: Genre, mais...
0: Tu me vires tout.
15: Non, Gilles, réponds, vas-y.
0: Ouais, merde, avec votre trompe de merde.
10: Non, sérieux, ça devient
14: Un moment,
10: c'est vraiment insupportable. On n'entend même plus, Gérard.
0: C'est pas moi, c'est là.
10: Gérard, pour
0: débattre,
10: ça devient vraiment
0: un
10: truc.
0: Oh, c'est bon, alors Gilles, t'es contre. Gilles ?
5: Oui ?
0: T'es contre le mariage, pourquoi ?
5: Parce que...
0: Non, c'est bon, et Bill et Jérôme, vous la fermez, s'il vous plaît.
2: Attends, mais laisse-le répondre, GG, sérieux.
0: Bon, alors, Gilles, t'es contre, pourquoi ?
5: Non, je suis pour.
0: Non, pensez-vous au mariage. Attends, non. Bah,
5: parce qu'on peut, créer quelque chose dans la vie, quand même.
11: Ouais.
15: Ouais, super, moi je suis pour lui.
16: Bien joué, ouais.
14: Ouais, moi je dis, c'est Marine, c'est important de, fonder une famille.
0: Ouais, ouais, attends, hey, Marine. Ouais. Marine. Bon, allez. Dors.
5: Gérard, c'est Gilles.
0: Mais Marine,
14: oui.
0: Marine.
14: Oui.
0: Attends.
14: Écoute, j'ai.
0: Eh Marine, à 20 ans, tu crois que tu vas te marier?
14: Mais oui, oui.
2: Bah attends, je suis désolée, elle a le droit de penser un jour à se marier.
14: Je vais me marier.
0: Ouais, bah.
14: En fait, Jennifer, c'est un objectif dans ma vie, quoi.
0: Ouais, d'accord.
14: C'est important.
0: Mais t'es vraiment attaché à lui? Attends, 5 minutes.
14: Mais taisez-vous.
0: Marine.
14: Oui, mais je t'entends pas, Gégé.
0: Bon, allez, viens-le, là. Viens-le. Viens l'autre, là.
2: Gérard, pourquoi est-ce que tu penses qu'à 20 ans, on n'a pas d'espoir de se marier un jour?
14: Gérard, est-ce que c'est Jennifer?
0: Oui, Jennifer.
14: En fait, moi, je pense que c'est plutôt une question de situation sociale. C'est-à-dire, si tu fais tes études, si tu fais tes études, il est clair que, de toute façon, tu vas te marier dès que tu termines tes études. Mais si t'as rien, t'as trouvé ton boulot, t'as 20 ans, donc tu peux te caser. Non, mais c'est Marine. Moi, je dis pas que je vais me marier à 20 ans. Oui, c'est sûr que je vais d'abord attendre d'avoir une situation et tout.
0: Non, mais là, je... Bon, allez, s'il vous plaît.
10: Gérard, t'es d'accord avec moi, ils sont chiants. On peut même plus s'entendre parler.
0: Marine, je vais te répondre à ta question. Et de manière, on va conclure là-dessus parce qu'il est déjà 3h56.
10: Gérard, j'ai un peu moins.
0: Non, mais de manière, c'est pas toi qui commandes pour l'instant. Donc, Marine, moi, je vais te dire une chose. Stop! S'il vous plaît!
10: Ouais.
0: Donc, moi, Marine, je vais te dire une chose. Moi, je reviens à ta question. Donc, moi, je suis tout à fait là.
10: Oh là là, ils sont pénibles.
15: Je me croyais hors antenne, excuse-moi.
0: Tu croyais hors antenne tout à l'heure, tu vas y aller hors antenne.
15: Non, je sais plus,
2: Gégé, il serait bien que tu t'essaies de mener ton débat.
0: Non mais,
2: la question d'après.
0: Ouais. La dernière question est...
2: Fais la dernière question, s'il te plaît.
0: Pensez-vous vous marier avec quelqu'un de plus jeune que vous?
10: Oui.
14: J'ai pas compris.
0: Pensez-vous vous marier avec quelqu'un de plus jeune?
15: En fait, hyper difficile de se marier avec quelqu'un qui est né exactement le même jour à la même heure. Donc soit il est plus jeune, soit il est plus vieux, forcément.
0: Non mais attends, vis-à-vis de l'âge, abruti. Vis-à-vis de l'âge,
10: tu pourras te marier avec un bisexuel.
0: Oh ta gueule, toi.
15: Est-ce que tu pourras te marier avec Arnette?
0: Ta gueule.
10: Est-ce que tu pourras divorcer avec Christine?
0: Allez, bonne nuit à tous. Bonne nuit à tous.
2: Attends, il manque la conclusion sur le mariage. Il manque la conclusion sur le mariage.
0: Alors tu vires Jérôme. Tu le vires.
16: collègue s'est bourré.
0: Bonne nuit à tous. Voilà, tu les vires.
2: Gérard, il faut que tu fasses une conclusion. Tu dis pas au revoir comme ça, qu'ils en retrouvent demain, qu'ils en retrouvent après.
16: Gérard,
2: allez.
0: Quand ils vont la fermer.
2: Le chef a dit, t'assures.
0: Bon, vos gueules. Maintenant, c'est terminé. C'est terminé. C'est terminé, maintenant. C'est terminé. C'est terminé. Maintenant, vous allez retrouver Yannick pour la nuit sans pub à 6h. Quoi, tu t'en fous? Eh ben dans ce cas-là, si vous vous en foutez, vous n'aurez pas de cadeau. Surtout qu'il y a des bons voyages à gagner avec Lorenzo. Donc, de 6h à 4h, vous allez...
16: Il a
0: mis sa vie,
16: On va le remix, c'est bon.
0: Voilà. Donc, donc maintenant, vous allez retrouver Yannick pour la nuit sans pub. Et de 6h à 9h, vous allez retrouver...
17: Non.
0: Quoi, non?
17: Non.
0: Si, on va retrouver Yannick parce que...
17: Non
0: c'est... Si,
17: non, je te dis. Espèce d'hétéro, va.
0: Toi-même.
17: Alors.
0: Donc vous allez retrouver Yannick pour la nuit sans pub, 6h, 9h Lorenzo, après ben toute l'équipe, Miguel, après Eric et Ramzy. Donc 20h, 22h Doc Arnold et Jessica. Et n'oubliez pas surtout 22h, le plus beau et les deux plus beaux standards, c'est-à-dire Julie, Florent, et bien sûr, n'oubliez pas votre chef qui vous aime, c'est-à-dire Max. Moi, je vous souhaite une bonne nuit. Et n'oubliez pas qu'il y a des places encore pour la loco de cette nuit à gagner. Voilà, bonne nuit à tous. Et là, comme tout le monde était sympa, vous allez écouter les poèmes de Gégé, je pense. Allez, bonne nuit à tous. Ça.

0: Tu l'as fait. Gérard Santoni, est-ce que tu pourras me dédicacer Princesse Erika Martin, s'il te plaît?
1: De quoi?
0: Est-ce que tu pourras me dédicacer Princesse Erika Martin?
1: Non, négatif.
0: Bon, d'accord.
1: On va accueillir Aurélie,
2: ouais,
1: Rose,
2: salut.
1: Malika,
2: salut.
1: Nico, Anthony et Albert.
3: Bonsoir.
1: Alors, la première question, je pense que vous avez eu le temps de réfléchir. Non, mais c'est bon, vous allez pas me prendre pour...
2: Tu peux la répéter
0: Première question, pourquoi est-ce que les vacances, de toute manière, à peu près?
1: Non, c'est que pensez-vous des vacances? Alors, déjà, celui qui pose la question à ma place, tu vas te calmer. D'accord.
4: La question, bien intéressante.
1: Voilà. Alors, que pensez-vous des vacances, Aurélie?
2: Pas grand-chose.
1: C'est-à-dire?
2: Rien du tout, en fait.
4: Voilà.
1: Mais pourquoi?
2: Pourquoi? Parce que les vacances, c'est bien, mais c'est pas bien, c'est tout.
1: Mais pour quelle raison que c'est bien et c'est pas bien, pourquoi?
2: Les vacances, c'est bien quand tu pars à l'étranger, c'est pas bien quand tu restes en France.
3: Pourquoi tu peux très bien t'éclater en France? Tout dépend où tu es, tout dépend où tu vas.
4: Ouais, c'est clair.
2: Dis que je m'emmerde en France.
3: Même sur Paris, tu sais pas où aller. Il y a des boîtes sympas en France, t'emmerdes aussi à l'étranger, quoi. C'est pareil.
1: Il
3: y a des boîtes sympas sur Paris, comme la Loco.
1: Nico et Anthony et Albert, vous allez vous calmer un petit peu, s'il vous plaît.
3: Ok, d'accord, excuse-moi.
0: La Loco, c'est un peu un parc d'attractions.
1: Bon, tu la fermes.
5: Les toilettes, surtout.
1: Bon.
4: Ouais. Moi, je voudrais dire que les vacances, en fait, c'est plus agréable, on a plus de temps pour aller à la Loco. Et pour s'échapper dans les chiottes, quoi.
5: Gérard.
4: T'es pas d'accord, Gérard? Non, c'est Nicolas qui parle. Moi, je tiens à dire, vous êtes pas très sympa avec Gérard. Déjà, Gérard, là, il interrompt ses vacances pour venir faire une émission spéciale.
1: Ouais.
4: Et vous d'entrée,
0: qu'est-ce qu'il faut pas faire pour faire sucer la bite quand même?
4: Moi j'ai respecté le quoi un peu.
1: Tu as déjà vous avez aucun mec parce que c'est pas vous que je pose la question, c'est maintenant je vais poser.
4: Qu'est-ce qu'on fait là alors?
1: Qu'est-ce que vous faites
4: là? C'est à qui tu la poses la question sans gêne, tu nous le dis quoi?
1: Parce que vous commencez déjà par sur des sujets qui me plaisent pas trop.
4: Ouais, mais
2: on parle des vacances, hein.
1: Il y a vacances et vacances, on parle pas.
2: Il y a vacances et vacances, explique-moi les deux choses.
4: Il y a vacances et travail, quoi.
1: Ouais, faudrait peut-être éviter aussi l'histoire de la locomotive, d'accord?
2: Pourquoi?
1: Parce que là-dedans, il n'y a rien du tout. Ok, c'est clair et net.
4: Gérard, il veut pas en parler.
1: À la Loco, il n'y a jamais rien eu. Alors, vous arrêtez avec cette histoire de Loco. Il n'y a jamais rien eu. Ok, point final à la ligne.
4: Ouais, t'as raison, Gérard. Putain.
3: Non, mais c'est vrai.
1: On dit maman travaille déjà pour commencer.
4: Exactement.
1: Ok.
4: Ok, alors,
0: Gérard, comment t'expliques toutes les cicatrices sur la bite à Tony?
1: Ouais, dans ce cas-là, t'attendras ton tour. Maintenant,
5: c'est vraiment un imbécile, celui qui est en train de parler, là, mais grave.
1: Ouais,
4: Monica, autant poser
1: une Rose. Rose.
6: Bonsoir Gérard.
1: Rebonsoir. Donc, je te repose la même question. Que penses-tu des vacances?
6: Bah écoute, les vacances, ça dépend. Parce que comme tu disais tout à l'heure, il y a vacances et vacances.
1: Mmh.
6: Et moi, personnellement, ce que je pense des vacances, ça dépend où je vais, avec qui je vais.
1: Ouais.
6: Surtout avec qui. Parce que c'est vrai quand tu pars comme ça...
1: Ouais, mais attends, Rose.
6: Oui.
1: Rose, là, je comprends pas trop.
6: Attends, j'arrive.
1: Ouais. Explique-toi, parce que là, j'ai du mal à te suivre.
6: Bon. Alors, écoute-moi.
1: Oui. Bah, je t'écoute, hein.
6: Donc, je disais, il y a vacances et vacances. Moi, personnellement, les vacances, j'aime pas trop parce que je me fais chier.
1: Mm-hmm.
6: Parce que je m'en vais jamais avec les bonnes personnes.
1: Oui.
6: Donc, voilà, en gros, ce que je pense des vacances.
1: Mm-hmm.
6: C'est pour ça que je te disais, il y a vacances et vacances.
4: Ok, super.
1: Ouais, bon.
4: Ouais.
1: Je vois pas trop le rapport, parce que moi, je vais dire une chose, pour l'instant, moi, ça fait plus de 4 ans que je suis pas parti en vacances.
6: Ouais.
4: T'es sûr que j'avais même plutôt 4 ans que t'es en vacances?
1: ça te regarde pas, si ça fait 4 ans ou pas que je suis pas parti en vacances, ou si je pars en vacances, ou si je suis en vacances, d'accord? Ça, c'est pas ton problème, d'accord? C'est le mien. C'est mon problème, d'accord?
5: Personnel.
1: Voilà. Donc, pour revenir à ta question, Rose.
6: Ouais.
1: Bon, tu dis que t'aimes pas partir ou tu veux pas partir, c'est ça apparemment?
6: Non, c'est pas ça, c'est qu'il faut déjà pouvoir partir.
1: Ouais.
5: Elle aime bien partir avec les bonnes personnes.
6: Et puis, j'aime bien partir avec les bonnes personnes et en général, je les trouve jamais. Donc, c'est pour ça que les vacances, si tu veux, ça fait longtemps.
5: Mais tu prépares à l'avance.
6: Bah,

0: Peut-être un petit avis de la standardiste pour savoir si okay. De quoi elle avait eu des rencontres bizarroïdes ou pas, ou si elle est partie seule, non.
1: Elle a déjà fait ta rencontre.
0: Non, la caille.
2: Elle n'est pas de vacances.
0: À part pas en vacances, donc vous voyez. Olivier de la Pro, pareil.
3: Pareil.
0: Moi, pareil, donc vous voyez, donc ça va être dur, hein. Bon.
4: Gérard, pourquoi est-ce que tu emmènerais pas Julie en vacances?
0: Ah bah attendez, ça faut que déjà Julie soit d'accord pour que
4: je sois avec elle. D'accord, attendez Julie en plus.
0: Attendez, on va demander quand même à Malika de répondre sur la première question.
5: Moi j'aime bien les vacances.
0: Ouais, mais dans quel sens?
5: Ben comme celle qui a répondu avant. Faut partir avec les bonnes personnes.
4: Ok, super.
0: Ouais, d'accord. tu réponds à la question, hein, Rose?
6: Exactement.
0: Ouais, d'accord. Tout à fait, directement, hein?
6: Directement.
0: Ok, bon.
5: Mais partir tout seul, c'est bien aussi.
6: Ah, ouais, ça dépend.
0: Non, mais de manière, faut mieux être seul que mal accompagné.
4: Ouais,
0: hein,
4: ouais. Des fois, on n'a pas le choix.
6: Exactement.
7: Gérard, tu es seul,
4: des fois, on n'a pas le choix, hein,
0: de quoi, qu'est-ce que tu disais, Olivier?
7: Non, je t'ai
0: Non, mais de quoi?
4: Juste que t'étais mal accompagné.
0: Ouais, bah, de manière, faut être seul que mal accompagné pour partir en vacances. La seule chose qu'il faut mieux faire, c'est partir seul et puis faire des rencontres sur place.
4: Bah, tu dois avoir l'habitude, Gérard, de partir seul.
0: Donc, Nico, pour conclure sur la première, parce qu'il y a quand même deux débats à faire et donc je voudrais qu'on avance un peu.
8: Ben, moi, je pense que les vacances, c'est bien, quoi. Même si qu'on parte à l'étranger ou qu'on reste en France, je pense que c'est bien, même pour quelqu'un qui n'a pas de thune et qui reste chez lui. De toute façon, il peut se lever à midi, quoi, et à la limite, il a pas d'argent pour sortir, il peut toujours lire, enfin bref, tant que tu travailles pas, je pense que c'est bien, quoi.
6: Ouais,
8: tant que tu travailles pas, que t'es payé, je pense que c'est bien.
0: Non, mais attends, Nico, là, t'es complètement à la plage.
6: Exactement, c'est pas
0: travailler. Mais que pensez-vous des vacances, Nico?
8: Punaise,
0: t'es carrément à côté de la plaque, là.
8: Bah non, je trouve ça génial, moi, les vacances.
0: Mais pourquoi? Non, c'est pas du tout le truc de la question.
6: C'est pas le terme du débat.
4: Moi, Gérard, moi c'est Anthony. Moi, ouais. je suis pour la journée de vacances à 24 heures.
0: C'est-à-dire? Attends, c'est-à-dire?
4: Bah, 24 heures de vacances par jour, si c'est possible, hein, si on peut voter de ça.
8: Moi, je dis que 16 heures, c'est quand même 8 heures pour dormir, quoi.
4: Mais non, on dort pas, parce que comme ça, c'est les 8 heures, c'est en congé payé, si tu veux.
8: Bah oui, mais bon.
4: Donc, voilà, on rattrape.
0: Ah. Ah, il y a Soleil qui dit Julie, je t'emmène en vacances, Julie, je t'aime.
4: Voilà. C'est pas à toi qu'on dirait ça, Gérard.
0: Ouais, non, malheureusement. Donc, Albert.
4: Gérard, ça va plutôt, je te fous dans la cave et je t'aime pas.
0: Bon, bah d'accord, ok. Bon, c'est bien. Donc, on va passer à la deuxième question.
7: C'est très gentil.
4: Moi, c'est vrai, c'est pas sympa ce qu'il a dit, Anthony.
0: Ouais, bah, c'est pas grave, de toute manière, je suis habitué maintenant, hein. D'accord, parce que j'ai à peu près...
7: Vas-y, Gérard,
4: okay, la deuxième question.
0: Donc, où êtes-vous parti en vacances? Alors, on va commencer par les cums, tiens.
9: Et la scare.
0: Albert!
4: Ouais, ben moi, je suis pas parti.
0: Bah, t'es pas parti?
4: Non. Je me casse dans pas longtemps.
0: Mmh. Et tu pars où?
4: Je vais dans un petit patelin de merde à côté de Monaco.
0: C'est-à-dire?
4: Menton. Menton, ouais.
0: Menton. À côté de Monaco, à Menton, ok.
4: Bah oui.
0: Anthony?
4: Bah, je pars pas, je travaille.
0: D'accord. Nico?
8: Ouais, je pars à Toulon, moi.
0: Tu pars à Toulon?
4: Ouais, pour un jour, Nicolas. Pardon? Oui. Oh, rien.
0: Bon, d'accord. Vous verrez ça à la fin du débat.
4: Bah, vous écrirez.
8: Ouais, on s'écrit, ouais.
4: Y'a pas de problème.
8: Je t'envoie une carte postale, Gérard.
0: Ouais, bon. Ben, si tu veux, t'envoies ça à peu une radio, ça sera aussi bien.
8: Ouais.
0: Malika pour
5: non, moi, je pars
0: continuer.
5: Pas. Je pars pas.
0: Merci, chef.
7: Mon Gérard, chef. Continue.
6: Pas, Gérard.
0: Non, Malika. Malika. Malika. Malika, tu pars où en vacances?
8: Malika, partez pas, t'es sûr ou quoi?
4: Qu'est-ce qui t'a fait, ton chef?
0: Non, c'est rien, bon.
6: Allez, raconte-nous, Gérard. On n'est pas là pour voir, nous. Raconte-nous.
0: Bah, c'est bon, ça y est, c'est terminé. Allez hop, on n'en parle plus. Rose.
6: Oui.
0: T'es parti où en vacances, toi?
6: Moi, je pars pas.
0: Tu pars pas?
6: Non.
4: Bah, tiens, pour changer.
0: Et Aurélie?
9: À l'île de Ré.
0: Oh. À l'île de Ré. Ok. Ouais. C'est bien. Eh ben, moi, je vais vous dire une chose que, moi, les vacances, je les fais, entre Montigny-le-Bretonneux et Suresnes.
9: Voilà. Ouais.
4: Et Neuilly,
9: voilà.
0: Non, et Neuilly, non, parce que,
4: Bah, t'es où, là,
0: ouais? Ben, je suis à la radio, et
4: bon. Eh ben,
0: c'est
4: où la radio? C'est où la radio, Gérard?
0: Bon, alors.
4: C'est de teubé, va.
0: Alors, à une question. Ça va s'adresser, et là, vous allez réfléchir, je pense qu'on, je vais voir.
4: On va pas passer à la troisième.
0: On va passer à la troisième.
4: Ouais, ouais.
0: Comme, pour l'instant, ça a l'air de bien se passer.
4: Allez, vas-y, répétez la troisième.
0: Allez, vous trouvez de nouvelles copines, là. Alors, Nico, tiens.
4: Oui, vas-y.
0: Nico.
4: Ouais.

0: trouver une nouvelle. Comme tu pars pas, est-ce que tu.
1: Non, si, si, je pars, moi.
0: Ouais, mais est-ce que tu penses trouver une nouvelle copine en vacances ou pas?
1: Ah, bah oui. Ah, bah oui, c'est clair. En plus, je vais à côté de Toulon, donc là-bas, t'as tous les touristes, quoi. J'ai de la famille qui habite là-bas. Ils connaissent un tas de gens, donc de toute façon, à chaque fois que j'y vais, quoi, j'ai une nouvelle copine, ça, c'est sûr.
2: C'est bien de rêver.
0: D'accord.
1: Mais, okay. Mais tu peux venir avec moi si tu veux.
0: Non, non, c'est bon, je te parle de copine.
1: Ouais,
0: je te
1: parle
0: pas d'un copain, d'accord? Ok.
1: Mais non,
2: mais c'est normal.
0: Nico, c'est clair. Non, c'est clair et net. C'est bien, on part. C'est bien le titre de la question, le terme de la question. C'est avez-vous trouvé de nouvelles copines?
1: Hein? Ah bah pas encore,
0: c'est pas des copains, c'est pas des copains, c'est des copines, ok?
1: Oui,
0: des copines. On comprend pas les torsons et les serviettes.
1: Eh, t'es naze quoi, Gérard?
0: Ok,
1: j'ai dit j'allais voir des femmes sur la côte.
0: Ok.
1: Mais t'as compris?
0: Anthony.
2: Anthony. J'ai pas suivi l'histoire des serpillères et des torchons, excuse-moi.
0: Non mais attends, tu réponds à la question ou si tu comprends pas la question, tu restes chez toi.
2: Ah si je veux faire, mais je t'ai dit que je partais pas en vacances, je travaillais parce que je m'aidais.
0: Ouais mais dans ton boulot tu rencontres quand même des copines.
2: Ouais quand même un petit peu mais bon.
0: Bon ok. D'accord. T'as tout compris sur.
2: Mais tu me poses une question sur les vacances, je pars pas en vacances.
0: Mais alors.
2: Donc moi
0: mais, dans ce cas-là, pourquoi tu t'appelles pour réagir
2: sur le débat des vacances? Pour contre. Alors il y en a qui sont pour les vacances et d'autres pour le travail.
0: Non. Le thème c'est le truc des vacances.
3: C'est
4: un peu vague le truc des vacances quand même.
0: Ouais mais c'est un peu vague, c'est pas dans ce cas-là.
3: Mais Gérard, c'est les vacances en général, même si on part pas.
0: Ouais mais de toute manière, il y a ceux qui partent et ceux qui partent pas, d'accord.
3: Et ben alors. Bon. Voilà.
0: Bon alors maintenant.
2: Moi je pense rencontrer beaucoup de filles sur la plage là dans mon taf, voilà.
0: D'accord, t'as raison.
4: La Panama Beach.
0: Ouais, voilà. Albert.
2: Comme ça, tout le monde est content.
0: Albert.
4: Ouais.
0: Réveille-toi un peu, hein.
4: Ouais. Non, bah
3: c'est Chabert.
0: Ouais, voilà, c'est
2: mon bébé qui va te faire des meufs.
0: Ça commence à dormir. Hein.
4: Alors, bah ouais, mais non, mais le problème c'est que c'est toujours pareil. En vacances, si on rencontre des meufs qui ressemblent à des certaines filles comme Christine ou Carole, c'est clair que ça.
2: Ou Aurore.
5: C'est la Saint quoi aujourd'hui d'ailleurs?
0: Aujourd'hui c'est la Saint, j'en sais rien, mais déjà une.
4: Ouais.
0: Alors déjà Albert.
4: Ouais.
0: Je te préviens d'une chose.
3: C'est pas la Saint.
4: Tu vas me dire une chose.
0: Non, mais déjà une chose.
3: Oui,
0: Christine.
2: Aujourd'hui c'est la Saint suceur. Bonne fête, Gérard.
0: Ouais. Tu vas te calmer.
4: Le long de l'antenne. Vas-y, Gérard, accouche.
0: Accouche, si je veux, d'accord.
4: Ok, bah tu veux, accouche.
0: Alors le début avait bien commencé.
4: Ouais.
0: Maintenant Albert, tu viens de jouer sur un truc
3: c'est
0: que
3: vrai,
0: j'aime
3: Albert,
0: pas.
3: C'est
0: quelle Albert?
4: Gérard, je parle pas de ta Christine.
3: Ouais, mais Albert, tu déconnes là.
5: C'est la Sainte Christine aujourd'hui, en plus tu voulais foutre la merde.
4: C'est la Sainte Christine, c'est tout. Voilà, bon. C'est pour ça que je parle de Christine. Te sens pas vexé, merde.
3: Bah, c'est Christine, voilà.
0: Bon, ok. D'accord.
4: T'es sorti avec un ton, c'est pas de ta faute.
0: C'est pas ton problème, c'est le mien. Là, c'est pas ton problème, c'est le mien, d'accord? Je fais ce que je veux.
4: Exactement.
3: Nous sommes en démocratie.
4: Majeur vacciné.
0: Alors, Aurélie. Donc,
2: Je voudrais savoir si Albert, il va se faire des meufs, quand même.
0: Non, mais c'est bon, pour l'instant.
5: Vas-y, Gérard, vas-y, enchaîne.
0: Aurélie.
3: Ouais, mais j'en ai rien à foutre de me faire des copines, moi.
0: Ouais, ou des copains. C'est pareil, t'en as rien à foutre. T'as un copain, tu pars avec ton copain, et c'est tout.
3: Voilà.
0: Ok. D'accord, je vois à peu près. Rose?
6: Oui.
0: Donc, toi? Pour toi?
6: Enfin, moi, pour moi,
0: Penses-tu trouver des amis que tu pourras revoir par la suite, ou un copain, ou autre?
4: Bah, c'est exactement la même chose, si on trouve des types comme Gérard, d'accord?
6: Ouais, je pense que ouais, parce que ouais.
2: Est-ce qu'Aurélie, elle reste sur Paris?
0: Bon, Malika?
3: Ouais, moi, je dis qu'il faut faire des
4: amis.
6: Non.
4: Ok, super, Malika.
0: Attends, Malika...
4: Elle a dit quoi?
0: Malika, qu'est-ce que t'as dit, là?
3: J'ai dit que c'est bien de rencontrer des gens qu'on peut revoir après.
4: Des gens qui veulent te revoir, hein. Faut les trouver. Hein.
0: Ouais, Malika.
3: Oui?
0: Va falloir que tu te réveilles un peu plus.
3: Je vais te réveiller.
0: Ouais, non, mais réveille-toi un peu plus, parce que là, t'es en train de dormir. Hein.
2: Malika, là...
0: Allez, on enchaîne sur la quatrième, là.
4: Voilà,
0: que pensez-vous des campings? Allez, c'est parti.
4: C'est de la merde, c'est pourri.
2: Oh putain, ça
3: non,
2: pue,
3: ça dépend. Non, c'est pas vrai.
0: Attends,
3: c'est de la merde, c'est de la merde.
4: Gérard,
7: Gérard, c'est l'air
1: salé dans oh là là,
3: c'est
1: pas bien
3: les camping, dégueulasse quoi. Il y a pas d'intimité.
2: Moi Gérard, je fais jamais de camping parce que j'ai des business sur les
0: Non mais attends, déjà
5: ça va casser hein, ça va casser.
0: Déjà celui qui part pas en vacances
3: il a fait
4: Gérard, c'est Albert. Je peux répondre?
0: Ouais, vas-y.
4: Ouais, bah moi je trouve que les campings ça craint à mort, c'est vraiment trop pourri quoi.
3: Il y a pas d'intimité, c'est pas bien.
4: Non, mais déjà on rencontre plein de beaufs.
3: On se fait piquer plein de trucs aussi, excuse-moi.
4: Ouais, voilà, on se fait piquer plein de trucs, on rencontre que des beaufs.
2: Que des beaufs en tongs et en short.
4: C'est ça. En short avec des t-shirts à peine radio. Un peu plein sur la tête.
0: Ouais, c'est ça, t'as raison.
4: Attendez,
0: stop!
4: Eh, mais je peux continuer.
0: Stop! Non, pour l'instant tu as peur, mais il y a Julie qui veut me dire quelque chose, c'est tout.
8: Juste qu'on accueille à la place de Rose, docteur Melraka.
3: Quoi? Bonjour, docteur.
8: Docteur Melraka, à la place de Rose.
4: Voilà. Oh là, bonsoir, Gérard.
0: Salut.
3: Bonsoir, docteur.
2: J'ai plaisir à faire votre connaissance par le biais de Fun Radio, Gérard.
0: Ouais, c'est bon, ouais. Déjà, celui qui s'amuse avec les touches de téléphone, il se calme.
2: Mais docteur Melraka, est-ce que t'opères les kystes? Parce que Gérard, il a des problèmes.
4: Ouais, c'est clair, je crois qu'il en a un sur toute la gueule.
2: Sa tête est un furoncle.
9: Mes amis, si j'ai...
3: T'as un problème dans le cerveau?
9: Si je devais pigmenter, Gérard, le débat, si oublions Sainte-Christine et souhaite qu'elle soit bonne,
2: C'est dur, hein.
9: Comprenez vos questions, Gérard, la question sur le plaisir des vacances.
0: Ouais. De quoi?
4: Attends, t'arrives en retard, toi, là.
0: Paul Toubib, là, tu travailles. Toubib, tu travailles ou tu bires, hein?
9: D'accord, donc on pourrait parler aussi de Montrigny-Bretonneux, c'est ça les vacances
0: ouais,
9: d'il y a 4
0: bon,
9: ans.
0: Ouais, Toubib, dégage, allez hop, prenez-lui.
2: Toubib, il a besoin d'une consultation.
0: Non, mais c'est bon, Toubib, dégage.
1: Toubib, faut qu'il prenne des suppos aussi,
0: hein. Ah oh, non, Toubib, il dort. Toubib, il est à moitié endormi.
1: Jacques,
0: Ouais, Toubib, là, qu'est-ce qu'il pense du camping?
9: Bon, faut laisser l'histoire de la loco, genre, sur le camping à la locone.
0: Oui, il est complètement starbé, c'est bon. Ouais, c'est bon, ouais, bonne nuit.
1: Bah, c'est bon. Nicolas.
0: Ouais.
1: Ouais, moi je veux dire qu'en fait, les campings, c'est pas bien, quoi. Parce que bon, d'abord, tu vas. D'abord, tu vas dans les douches, ça sent froide. En plus, que tu fasses ta queue une heure, après, tu vas dans les toilettes.
0: Ouais.
1: C'est dégueulasse. La plupart du temps, elles sont pas nettoyées.
4: Non, mais le problème dans les toilettes, c'est qu'il y a des mecs comme Gérard qui sont passés devant toi, quoi.
0: Non, mais c'est bon, allez, c'est bon, on arrête sur le camping. Alors, stop! Pour l'instant, vous allez réfléchir à la quatrième question.
9: Et on va mettre une, on va mettre une musique et ça s'appellera. Gérard, est-ce que tu viens pour les vacances?
1: Gérard, est-ce que tu peux mettre un
9: Gérard, je suis aussi.
1: Turn off the mic, that's okay.
9: Gérard, à l'astrologie, Gérard, je suis aussi voyant et je la chanson, ce sera...
0: Mais je m'en fous de ta voyance!
1: Les bijis, les
0: bijis!
9: Je vous vois,
0: Gérard,
9: je vous vois, je vous connais, je vous connais du fin fond.
5: Calmez-vous, là.
9: Je vous connais, Gérard.
0: Bon, bah, tu la fermes, le toubib de mes deux.
9: Melraka. Docteur Ali Melraka.
0: Alors, c'est Ali Melraka, tu vas la fermer, tu vas m'écouter, déjà.
9: Oui, Gérard.
0: Maintenant, vous allez écouter la cinquième question. C'est que pensez-vous des discothèques en vacances et on va se mettre les Spice Girls avec Vanab et après les Rubettes avec Super Baby Love. Et c'est parti. Et ouais, c'est la suite de la libre antenne, donc vous pouvez toujours nous appeler au 0800-08-5000 ou 0800-308-5000 et 3615 code Fun Radio. Et pour les Belges, donc c'est 0331-47-99-5000. Et donc il y a un petit sondage qui a été fait là.
5: Sondage quoi?
0: Un sondage Ipsos, Sopress ou je sais pas quoi. La
5: Médiamétrie.
0: Ouais, Média. Donc vous êtes 12 764 956 auditeurs entre 1h et 3h qui écoutent Fun Radio. Donc
5: un Français, un Français sur 5 quand même.
0: Ouais, ça fait quand même beaucoup, hein. Quand même tous les jeudis, je trouve que c'est pas mal. Donc on va continuer le débat. Donc si vous voulez réagir, donc n'hésitez pas. Donc on va accueillir Léa, Mathilde, docteur Melraka, Franck, Albert et Anthony.
1: Gérard,
4: peux répéter
1: les chiffres là, parce qu'on
0: n'a
1: pas très bien.
0: 12 000, bon, je répète les chiffres pour la dernière fois.
1: C'est 12 000 ou c'est 120 000?
0: C'est 12 564 547 milliards.
1: Toujours
0: heureux d'être sur
1: Fun Radio. Mais en France uniquement?
0: Comment?
1: En France ou alors ailleurs?
0: Ah ben ça je sais pas si c'est si c'est en France ou autre.
1: Ben ouais, mais ouais, mais écoute, ton sondage, je peux rien dire quoi dans ce cas-là, je préciser.
0: Ben, dans ce cas-là, ben vous regardez les journaux et puis c'est tout, hein.
8: Redis chiffre, GG, il y en a qui n'ont pas compris. Hein. 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
0: Donc,
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0: Eh, quand t'es, plus con que moi, tu meurs, et quand on est con, ferme sa gueule, d'accord?
4: Ouais, ouais, sérieux, t'abuses, Nicolas.
0: Non, dans ce cas-là, ta blague,
4: Non, c'est pas Nicolas, là, c'est, Nicolas, t'as Gérard, bon, plus con que toi, tu meurs, pourquoi il est vivant encore?
0: Bon, ouais, c'est bon, ouais.
3: Allez, chut, Gérard,
6: la question, là.
3: Je vais poser la question, Gérard.
0: Alors, que pensez-vous des discothèques en vacances, et avez-vous été en boîte pendant les vacances?
4: Ah, c'est Albert, je voudrais répondre.
0: Ouais, vas-y.
4: Ouais, bah, ouais.
0: Ah, attends. Ah, ouais, ouais. Albert, vas-y.
4: Faudra fréquenter plus souvent la loco, je pense, pendant les vacances.
0: Non, attends, déjà, la loco, elle est fermée, ok. Je te parle des boîtes.
4: Non, elle est ouverte.
8: Elle est pas fermée, elle est ouverte et il y a une soirée demain.
4: Ouais, bah, voilà. Bah, et d'ailleurs, Gérard, on voudrait te poser la question, est-ce que tu es là demain?
0: Ça te regarde pas, c'est mon problème.
4: Ah, tu veux faire ça incognito, salaud.
6: Imagine,
0: attendez. Et déjà, vous allez être poli parce que je pense que ça va être la dernière pour ce soir là, parce que
6: c'est bien. Pourquoi? Mais ultimatum encore.
4: Ouais, mais
0: non, il y a pas d'ultimatum. C'est des vacances. Là, ce soir, je viens. Donc, je voudrais que le débat se passe correctement, sans engueulade. Ok.
6: Ok.
0: Point final à la ligne.
4: Non,
0: non, mais on parle pas de la loco, on parle de rien.
5: Et sans gueuler, hein.
4: Okay, mais
5: sans gueuler. Comme tu fais.
4: Je crois que la soirée de la loco de demain, c'est une soirée spéciale WC, quoi.
0: Ouais, WC, bah dans ces cas-là, tu restes chez toi pour demain, d'accord? Ok.
3: Et tu la fermes.
0: Voilà. Et tu la fermes.
7: Tout à l'heure, vous avez dit, faut laisser l'histoire de la loco.
4: Faut pas en parler, quoi.
7: C'est vos propres termes.
0: Est-ce que tu viens pour les vacances?
4: Ah, je l'avais dit,
3: c'est tout pour toi.
0: Bon, qui c'est qui vient de dire ça?
5: Gérard. Tu peux embrayer sur le débat, là, parce que...
0: Bon, alors, on y va. Donc, je viens de vous dire, que pensez-vous des discothèques en vacances et avez-vous été en boîte pendant les vacances?
3: Malika. Ouais, moi, je dis que c'est très bien, les boîtes de nuit. Ouais. Surtout si c'est à l'étranger.
0: Hein?
3: Surtout si c'est à l'étranger.
0: C'est-à-dire?
3: Ben, l'année dernière, j'étais en boîte, c'était au Maroc.
0: Ouais.
3: Et je me suis bien fait draguer parce que j'étais une étrangère.
0: Ouais.
3: Et tu rencontres plein de monde, c'est vachement canon, les gens ils sont vachement sympas et tout.
6: Ah, moi je suis d'accord.
4: Ouais, c'est super les remixes d'Assane 2, c'est vrai.
0: Ouais, d'accord.
6: Non, mais. Il y a
4: remix, les remixes à Montrigny,
3: Bretagne, c'est
0: bien, les boîtes
6: d'Ibiza
0: aussi. On se calme là, Léa.
6: Il faudrait qu'on appelle Max et qu'on lui demande si les boîtes d'Ibiza c'est bien.
0: Il vous en a déjà parlé, allez, c'est bon.
4: Non, mais Gérard,
5: il y a beaucoup de garçons là-bas.
0: Bon, docteur.
4: J'ai envie de parler, de bouger.
0: Ouais,
4: avec
0: c'est
4: là,
0: bon,
4: quand même.
0: Allez.
4: Non, mais Gérard, c'est
0: Anthony. On accouche là, on accouche sur le débat, c'est
3: bon. Oui, Gérard, laisse parler Anthony.
4: C'est Anthony.
0: On y va là.
4: Donc, moi je suis allé en boîte aussi en province.
3: Tu t'es fait éjecter?
4: Non, pas du tout. Parce que j'étais pas accompagné de toi, c'est pour ça.
0: Ouais, c'est bon.
4: Attends, mais je voulais dire que l'éclair a fait dans les mains.
0: Eh, vous commencez à être lourd, là, sur le débat, hein.
6: Bah, la prochaine question, allez.
0: Bon, allez, la prochaine.
7: Avec une brosse, les cheveux coupés en brosse.
0: Avez-vous fait du nature? Bon, c'est bon.
4: Bah, je vais pas répondre à la question, moi.
0: Bon, mais je m'en fous, vous commencez à être lourd, si c'est pour me dire des conneries.
4: Je vais pas répondre, j'ai rien dit, quoi.
8: Allez. C'est pas grave, on se calme. Gérard, prochaine question.
4: Bon, Gérard, moi, je suis contre la différence d'âge.
0: Mais c'est pas le thème de questions, merde.
4: Mais si. Allez, accouche,
6: avec
4: le
6: champ
4: vacances.
6: Allez, bon, moi je suis
0: con, il t'emmerde. Le gros con, il t'emmerde, ok. Alors tu retournes chez toi, bonne nuit.
5: Cassé.
4: Moi je trouve que l'éclairage en boîte en province, c'est pas pareil qu'à Paris, parce qu'ils ont pas de sous pour acheter des ampoules.
7: Ouais, exactement, ouais.
4: Allez, la prochaine question,
8: Gérard. Ouais. Prochaine question,
6: Gérard. Allez, Gérard, la question. Allez.
0: Avez-vous fait du...
4: qui va prendre la peau.
5: Soyez cool, laissez parler un peu Gérard, il a une question à poser depuis une demi-heure là.
0: Avez-vous fait du naturisme pendant les vacances et que pensez-vous des comptes de naturisme?
4: Ah bah j'ai moi
0: j'en parlais,
4: moi Nicolas,
0: Nicolas.
4: Oui.
0: T'as une grande gueule, tu as l'ouvreur le premier.
4: Ouais, exactement.
1: Eh ben, tu sais quoi, moi, je dis qu'on peut faire du naturisme en boîte dans les soirées SM, et ça, c'est vraiment excellent.
0: Mm-hmm.
1: Ah ouais. Okay. Zombie.
7: Docteur Melraka.
0: Non, non, mais attends, docteur
1: pardon.
0: Machin, là.
1: Gérard, pardon.
0: Nicolas.
1: Ouais.
0: Non, Nicolas. Et ouais. Qu'est-ce que t'en penses?
1: Eh ben, dès qu'on a naturisme, ou alors des soirées SM en boîte.
0: Dès qu'on a tourisme.
1: Ah bah moi j'y sais bien, parce qu'en fait tu peux faire plein de rencontres, quoi, notamment des rencontres avec des échangistes.
10: Comme ça tu vas tout de suite le matin.
0: Ouais, d'accord.
1: Et
0: ouais.
1: Nicolas.
0: Pour l'instant t'es en train de confondre.
7: Je vais répondre, pom.
1: Bah pourquoi?
0: Bah c'est bon, allez, bonne nuit. Bonne nuit, Nicolas.
1: Gérard, c'est Albert.
0: Ouais.
10: Ça va, Nicolas?
1: Moi je voudrais parler un peu des camps naturistes.
0: Ouais, mais mange-toi parce qu'on n'a pas trop de temps, parce qu'il y a quand même deux débats à faire.
1: Ouais, bah tu te calmes et tu me laisses parler. Merci.
0: Ouais,
1: bah,
0: déjà tu as accouché, vite fait.
1: Bah ouais. Donc ouais, moi je pense que les camps de naturiste, ça t'arrange bien parce que tu peux te faire prendre les fesses plus vite, non?
5: Moi je pense que vous devriez vous calmer parce que Gérard va poser un ultimatum si ça continue.
0: Ouais,
1: non,
0: c'est
1: non,
0: bon,
1: mais
0: c'est
1: vrai.
0: Calmez-vous,
8: non, j'ai
0: c'est bon.
1: Non, mais c'est
0: vrai,
1: T'énerve pas, si tu t'énerves, c'est que c'est la vérité, quoi.
0: Non mais attends, déjà j'en ai jamais fait des camps et
1: Arrête, Gérard, je t'ai vu plusieurs fois dans des camps naturistes. Ah bon, c'est pas sur Fun Radio.
0: Ouais, Gérard, c'est ça.
8: On te demande sur Fun TV si t'es nudiste ou naturiste.
0: Aucun des deux. Voilà, comme ça va plus vite.
1: Non, vous êtes vous-même, Gérard, masochiste. Vous êtes vous-même bon et généreux.
8: Est-ce que tu peux expliquer
1: si tu veux pas la montrer? Nerveux parfois.
5: Non, arrêtez, soyez cool.
8: Juste 30 secondes, Gérard, tu peux juste nous expliquer la différence entre nudiste et naturiste?
5: Parce que je crois que
0: bah c'est les deux.
1: Oh, bah qu'est-ce que t'es intelligent, Gérard? Mais rien à voir, un nudiste, c'est pas ça.
0: Non, un nudiste, c'est quoi? Un nudiste, c'est quoi? Le nudiste, c'est celui qui se met à poil. Et le naturiste aussi, ok?
1: Mais non, le naturiste, c'est celui qui se met à poil. Et le nudiste, c'est celui qui se prend Gérard dans les chiottes de la loco.
0: Bah alors toi, mon pote, tu dégages, je veux plus t'entendre. Hop, bonne nuit.
1: Ouais, okay, non, mais c'est... Gérard, t'as rien à voir, là, c'est Anthony.
0: C'est bon, non.
1: Les nudistes et naturistes, c'est deux courants de peinture, je crois.
0: Ouais, c'est ça. Alors, toi, avec ta peinture, tu te la carres au cul.
1: Ou de la sculpture.
0: C'est ça, ou de la Starship ou de l'Adidas, c'est ça?
1: T'as pas la peinture, Gérard?
0: Non, bah alors, dans ce cas-là, tu dégages. Allez, hop, bonne nuit. Allez.
1: Voilà.
8: Allez. Il y a déjà trois personnes en moins, je te signale, là. Il y a plus personne, hein.
1: Docteur Merrecord.
0: C'est pas grave. C'est pas grave.
1: Ah, ça y est, j'ai trouvé. C'est de la peinture. Les nudistes, ils peignent avec leur queue, et puis les naturistes, ils chient direct sur la toile. Voilà, c'est ça.
0: C'est ça.
5: Bon, Gérard, enchaîne.
0: Ouais. Alors, aimez-vous partir en vacances en juillet, en août ou hors saison?
1: En août, Franck, il préfère partir en août.
10: En août.
0: Pourquoi?
1: Ben, parce que en août, d'abord, il fait plus chaud, quoi, c'est là où il pleut moins, et il y a le soleil, quoi.
0: Non, attends,
1: en juillet, c'est plus
0: chaud.
1: Franck!
0: Ouais. Franck?
1: Oui.
0: Tu crois pas qu'au mois de juillet aussi, Attends, de quoi?
1: Je préfère partir au sport d'hiver en été et puis à la plage en hiver.
0: Ouais, c'est ça, c'est bien.
1: Chacun ses goûts.
0: Là, je vois pas du tout.
1: C'est comme ça, quoi. J'ai pas le choix parce que j'ai un contrat bidon, là.
0: Ouais, ben.
1: Tu vois, j'ai signé ça, ils m'ont eu, quoi.
7: Avec Corentin?
1: Non, pas du tout. Ça, c'est. Tu confonds avec Gérard.
0: C'est bon, allez, Malika.
10: Ouais.
1: Non. Elle part pas, Malika, elle s'en fout, elle est juillet, août, septembre.
5: Malika, elle dort, je pense.
10: Non, je pars pas,
1: elle écoute la radio.
0: Malika,
1: je me posais une question, s'il vous plaît.
10: J'aimais partir au mois d'août, Gérard, en vacances.
1: Gérard?
0: Mais c'est qui, là, derrière, qui...
1: Les docteurs, les
10: Malika. C'est Malika qui parle.
1: Oui, joue. Sur Fun TV, depuis que vous avez sauvé la coupe de l'été.
0: Vous commencez à être lourd là, laissez Malika répondre. Ouais, juillet, août ou hors saison?
1: J'adore votre saison.
0: Cheveux. Regarde, le docteur! Merde un peu!
1: Je me dis que c'est la coupe de l'été.
0: Oh là là là là là là là.
1: Docteur,
0: bon, allez, c'est bon.
5: Bon, Gérard va poser un ultimatum, si ça continue, vous allez avoir gagné. Hein.
0: Non mais, préférez-vous être
8: sérieux?
0: Préférez-vous être servi ou vous faire servir?
5: Devant le micro.
1: Ah bah être servi, hein, être servi à l'hôtel, tranquille, au petit déj, et
7: c'est dégagé devant et long derrière.
0: Bon alors déjà.
8: Vous faire servir.
0: Ouais, tu comprends pas là qui c'est qui est en train de chercher?
1: Le oui.
10: Tu peux répondre à la question, Gérard, s'il te plaît.
0: Préférez-vous être servi?
10: par toi.
11: Gérard, il est plus enfoncé à l'arrière quand même.
12: On l'écoute en
11: servi par un con comme Gérard, ça peut être sympa.
0: Bon, allez, c'est bon, on met une musique et on reprend le deuxième débat.
11: Allez, une conclusion,
10: Gérard, une conclusion.
0: Non, bah dans ce cas-là, il se calme.
10: Allez,
11: calmez-vous. On peut là.
0: Sinon, il n'y a pas de deuxième débat.
10: Bah ouais, c'est un deuxième débat.
0: Alors, préférez-vous être servi ou vous faire servir?
11: Mais dans quelles circonstances, Gérard?
13: Je préfère que tu me serves.
11: Ouais, moi aussi.
10: Non, mais moi, je comprends pas la question.
0: Bah, à l'hôtel.
10: Il y en a un qui dit quelque chose, aussi, je veux dire moi aussi.
0: Ta gueule!
11: Moi, je préfère être servi, moi.
12: Si j'étais voyant, je saurais que le prochain débat, c'est les tatous.
0: Eh, vous commencez à être lourd, là, hein.
11: Un peu comme toi, Gérard.
10: Bah,
12: je vous vois blanc, vêtu de blanc. Je vous vois blanc.
0: Comment c'est tout celui-là, le docteur Mécouille?
11: Docteur Fonzé.
0: Docteur Mécouille.
8: On s'est débat, Gérard.
11: Docteur Mécouille.
0: Ouais, bah,
11: bon, j'ai juste qu'on débat, là.
10: Il va avoir les pubs.
0: Bah, c'est bon, ouais, là, il y a...
11: Bon, allez, Gérard, enchaîne la prochaine, Gérard. On peut débattre,
5: Gérard. Allez, Gérard. Arrêtez de parler, là.
0: Bon, déjà, le téléphone portable, là, c'est bon, tu dégages, parce que là, On a un portable.
8: Juste 30 secondes à la place de Malika, on a Caroline.
11: Eh ben, c'était pas trop tôt d'avoir une meuf. Gérard, je t'imagine moche. Y'a pas besoin d'imaginer, hein.
10: Bonsoir Gérard, bonsoir à tous. Bonsoir Caroline. Salut.
11: Salut Caroline.
10: Ton combiné. Bah, alors la question, GG, parce que moi, je comprends pas, là. Être servi ou se faire servir, donc.
0: Bah oui. Pourquoi tu comprends pas?
10: Je sais pas, j'ai du mal à comprendre.
0: Bon, quand t'es en vacances.
10: Ouais.
0: Tu préfères quand tu pars seul.
10: Ouais.
0: Ou tu pars.
10: Oui,
11: bon,
10: c'est beau,
11: Gégé. Bon, voilà, t'es en vacances, hein. T'as fait
0: le travail. Merci. Gros. Est-ce que tu préfères? Donc je vais t'expliquer en deux mots. Est-ce que tu préfères te servir? Donc tu préfères que ça soit un homme ou ça soit des serveuses ou autres dans le restaurant qui te servent?
10: Ouais.
0: Ou tu préfères que ça soit toi qui te fasse la bouffe et que
10: tu... Ah, moi je préfère me faire. C'est rare, voir tes tongs. Pas que ce soit les autres qui me servent en fait.
0: Qui c'est qui répond là?
10: Léa.
0: Oui, Léa.
10: Au resto quoi.
0: Ouais. Tu préfères te faire servir?
11: Bah oui.
10: Ouais.
0: Donc, c'est bien ce que je disais, moi, c'est pareil. Quand je pars quelque part, je préfère me faire servir que me servir moi-même.
11: Et quand tu pars où, Gérard?
0: Ça te regarde pas.
11: Bah pourquoi?
12: Sous un rocher au bois de Boulogne.
0: C'est ça.
11: Eh pourquoi, Gérard?
0: Je vous préviens.
11: Il soulève un rocher au bois de Boulogne. Eh Gérard, pourquoi tu chies devant les supermarchés?
0: C'est ça, t'as raison. T'as raison, continue, tu m'intéresses. Ok. Donc, Caroline, pour toi, ta réponse?
10: Bah moi, je préfère me faire servir. T'es en vacances, t'es pas trop travailler. Hein. Bah voilà.
12: Moi, je sais où il a trouvé Christine.
5: Pourquoi cette question, Gérard?
0: Parce que...
12: Je veux tout révéler.
0: Non, mais de toute manière, là, pourquoi cette question?
12: Mel Raka.
5: Il y a des gens sur FunTV, ils se demandent. Pourquoi la question? Est-ce qu'il y a des gens sur FunTV, ils se demandent?
0: Mais pourquoi? De toute manière, pour mieux se faire servir que se servir soi-même.
11: Bah, Gérard.
0: En fin de compte, pour mieux être servi.
11: C'est quoi le nom du docteur, là? Docteur Caramel. Docteur Mel Raka.
0: Non, c'est docteur
10: Mel Raka. Mais c'est passif ou actif?
0: Comment?
10: Marqué sur FunTV, c'est passif ou actif?
0: Quoi?
10: Tu es passif ou actif?
11: Le surnom à Gérard, c'est Gérard Mélévent.
10: Les deux.
0: Ouais.
11: Gérard, moi je dirais plutôt qu'il est actif. Hein.
0: Ouais,
11: mais il est bien. Hein.
0: Alors que pense maintenant on va continuer sur.
5: Attends. Avant la prochaine question, bouge pas, j'ai un truc pour toi. 30 secondes pour te calmer un peu et pour vous calmer.
11: Un espoir, une responsabilité.
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16: L'abus d'alcool est dangereux pour la santé.
10: Ah, l'abus d'alcool est dangereux.
11: Ouais. Vous avez vu des trucs comme ça sorti quand même.
5: Donc vaut mieux pas se faire servir du tout en fait.
0: Voilà.
11: Ouais.
5: D'accord. Bon, voilà, l'autre question, Gérard, vas-y.
0: Que pensez-vous des vendeurs de glace sur les plages?
11: Ah, les mal barrés, là. Moi, je dis qu'ils font chier, quoi.
12: Ouais, c'est clair.
10: Ils font du bordel.
11: C'est
10: Caroline.
0: Bon, Caroline, vas-y.
10: Ouais, ils sont tout le temps autour de toi, tout ça. Ouais, achète-moi quelque chose, c'est prenant quoi, si t'as pas envie de...
0: Non, c'est pas achète-moi quelque chose.
13: C'est quand même curieux, c'est le métier que je faisais quand j'étais à Brontigny-sur-Breton. C'est le métier type que je faisais, je vendais des gaufres sur la plage. Eh Gérard, tu l'as déjà fait toi? Non. Ça c'est quand même une coïncidence, enfin une...
0: Bon, ouais, c'est bon.
13: Gérard, c'est pas toi que j'ai vu sur la plage, là, à Deauville, 100 francs, avec une pancarte, 100 francs, la pipe.
0: L'hippopotame derrière, c'est bon.
13: C'est bien,
0: de toute manière, je vous préviens, au deuxième débat, je vais pas entendre tout ce bordel.
13: D'accord, Gérard, la dernière question
0: avant de faire...
13: La conclusion.
10: Ouais.
0: Et après, on va enchaîner sur le deuxième débat, parce qu'il est déjà 1h01.
13: Faut que je me lève demain.
0: Alors, que préfère...
13: Gérard, ta brèche, parce que demain, je me lève, je travaille.
17: Ouais, alors, avec ton cul, un peu.
0: Bon, attends, si t'es pas content, mon pote, dans ces cas-là...
10: Tu
0: fais une chose. Si t'es pas content, t'appelles pas à la radio et on t'appelle pas, ok?
10: Ok.
0: Si tu travailles,
10: bah, allez,
0: tu restes chez toi.
13: J'espère que quand tu reviens, on repart, tu iras plus tôt, quand même.
10: La question, OMDGG.
0: Bon, tu la fermes, Caroline.
13: Gérard, tu restes poli, s'il te plaît.
0: Et toi, tu la fermes aussi derrière, c'est moi qui pose
10: la
0: question. Alors, préférez-vous être servi par un homme ou par une femme?
5: Dans les toilettes.
13: Par une femme.
10: Ça dépend.
13: Par une femme, dans les toilettes, sont habillés.
5: Dans les toilettes de la loco.
13: Et toi, tu vas casser, toi.
0: Alors, celui qui s'amuse. Bon, ben, c'est bon, ben, personne veut répondre. Alors, la conclusion.
13: Si, moi, je réponds.
0: C'est bon, conclusion.
13: Pour les vacances. Putain, on n'a pas le temps de répondre, tes questions, la con.
0: Eh ben, si t'es pas content, mon pote, tu vas te faire sodomiser.
13: Tu vas te faire sodomiser par Gérard.
0: C'est ça, alors maintenant...
13: Ah, vas-y, doucement, je suis pas habitué.
0: Léa, ta conclusion, qu'est-ce que, malgré que t'as pris le débat en cours, si tu l'as écouté, qu'est-ce que t'en penses?
10: Vive les vacances.
18: Vive les vacances.
0: D'accord. Caroline?
10: Moi, je dis que les vacances, c'est cool, quoi, quand il n'y a pas Gérard sur scène.
0: Oui. Ça, c'est bien. Merci. Ok.
13: Docteur Maboule.
19: Non, je parlais à ma bûche.
0: Oh!
19: Excusez-moi, je parlais à ma bûche.
0: Ouais, ben, tu travailles pour la conclusion, hein. On n'est pas là pour,
19: Je suis là maintenant, je te vois.
0: Bon, t'accouches! Bon, allez, c'est bon, allez, hop, bonne
19: et
0: nuit.
19: Et là, je.
0: Ouais, c'est bon. Bah, dans ces cas-là, pour ce premier débat, bon.
13: Et moi, je peux faire ma conclusion. Trouluc, je fais de la gueule, moi, pour la conclusion.
19: Ouais, moi aussi.
13: Trouluc, il a pas encore parlé, là. Eh, c'est Anthony, je peux faire ma conclusion.
20: Il en reste trois qui n'ont pas fait de conclusion. Il nous reste Franck.
13: Ouais.
0: Vas-y. Alors, Franck.
13: Ouais, bah, moi, je pense que c'est bien les vacances, quoi. Je dis vive les vacances, pourvu que ça dure.
0: Ok.
13: Voilà.
20: Anthony.
13: Moi, je sais pas, je travaille. Donc, je peux pas dire.
0: Et Albert?
21: Moi, je trouve que les vacances de Noël, c'est vachement chouette.
0: Ouais. Non, d'accord, les vacances de Noël, alors qu'on est sur les vacances
13: d'été. Et alors, j'ai le droit de parler des vacances des Noël, non?
0: Ouais, t'as raison, avec
5: 6
0: mois d'avance.
5: Près du micro, Gérard, près du micro.
0: Avec 6 mois d'avance
13: avec 6 mois d'avance.
0: Ouais, ben, moi, je vais vous dire une chose.
13: C'est mieux d'avoir 6 mois d'avance que 2 mois de retard.
0: Bon, ben, tu fais comme tu veux, c'est pas mon problème, et puis c'est tout. Moi, je vais vous dire une chose, bon, ben, tous ceux qui sont en vacances, eh ben, continuez bien de vous reposer, de bronzer et tout. Et puis ben là on va attaquer le deuxième débat avec les messageries de poche.
5: Gérard, t'as pas un petit poème là pour
0: Non.
5: Si, t'as, moi, je crois que tout le monde veut un poème. Là. Gérard va ouvrir sa valise. Siphon TV pouvait la montrer. Parce que... Ah ouais non mais attends mais t'as vu là c'est pas le faire quoi.
0: Pas le tatou hein. Attends. J'ai pas pu en faire un.
5: Il se fout de la gueule du monde.
0: Et alors pendant les vacances, on peut faire des nouvelles rencontres, ça c'est sûr, parce qu'il y en a beaucoup qui ont dû en faire. Mmh. Pendant les week-ends, on peut boire l'apéritif entre amis, ça c'est vrai. Pendant les vacances, on peut faire du pédalo, surtout s'il fait beau. Pendant les vacances, on peut se séparer des parents, pour ceux qui sont encore avec les parents. Pendant les vacances, on peut écouter la radio, comme il y en a qui font. Pendant les vacances, votre tatou sonne ou pas? Ça va être suite au deuxième débat. Regardez-vous souvent la télé pendant les vacances toute la nuit? Écrivez-vous souvent aux gens que vous connaissez? Et appelez-vous souvent vos voisins ou répondez-vous aux courriers durs? Ou même, appelez-vous souvent Max?
5: C'est quoi ça là? C'est pas un poème, Gérard.
0: Non, mais c'est un truc que j'ai inventé.
5: C'est pas des poèmes que t'as fait là, c'est des questions que tu poses, c'est nul. Non, mais attends. Hey, qu'est-ce qu'on avait dit tous les deux?
0: Ouais, ben le poème sur les vacances, qu'est-ce que tu veux que je fasse? J'ai pas pu le faire.
2: Pourquoi?
0: C'est trop long à faire.
2: Mais attends, mais faire des poèmes, c'est trop long, mais ça prend 5 minutes tes torchons à faire.
0: Ouais, mes torchons, oh.
2: T'as même pas fait un débat sur les tatous? Bon, ton débat était moyen.
0: Ouais, tu parles moyen quand tu... Quand, ouais, c'est moyen. C'est moyen quand tu reprends les mêmes, hein, Anthony, Franck, Nico, tout ça. Non, non, mais c'est bon, j'ai compris comment que ça se passait. Alors, au deuxième débat, c'est pas les mêmes.
2: Ben non, mais moi, j'ai pas entendu. Moi, j'ai trouvé ça bien, bien, mais bidon. Les questions étaient pas mal, mais le débat était le poème était pas terrible. Décevant.
0: Non, mais même de toute manière.
2: Bon, alors là, il va y avoir un ou deux disques. Hein, il va y avoir une grosse surprise pour GG. Mais avant le tatou, les deux trois questions, tu peux peut-être poser la première question du débat.
0: Ben, pourquoi achetez-vous un tatou ou un autre appareil? Et à quoi cela vous sert?
2: D'accord, ok. Là, j'espère que vous allez donc réagir également. Les numéros de téléphone.
0: 0800...
2: 70 5000 et 0803-08-5000. Julie, toujours au standard, il faut
0: et
2: que ça...
0: Et pour les Belges, 0331-99-5000.
2: Fun TV a raison, peut mieux faire, hein. J'espère que tu feras mieux. Hein.
0: Ben,
2: et puis il faut faire un petit coucou sur les gens qui sont sur le Minitel, parce que tu en parles pas assez du
0: ben
2: Minitel.
0: Ouais, mais bon ben...
2: 3615, code Fun Radio, rubrique direct.
0: Voilà, donc on se retrouve juste après pour la suite du débat.

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Toi qui écoutes Fun avec Max pour lui dire que tu l'aimes. 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Toi qui demande à Max comment fait une fellation. Toi qui demande à Max comment fait pour faire une sodomie. Toi qui demande à Max ou Florent pour sortir avec une fille. Toi qui rappelle le lendemain pour lui dire qu'elle n'est pas venue. 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Toi qui voudrais pas lire un Géoir mais n'est pas descendu dans la cabine.

Pas de problème, yeah, Gérard, Gérard, yeah, yeah, yeah, pas de problème. Depuis que j'ai dit à mon entourage que Gérard, je le connaissais, tout à l'heure, tout à l'heure, ouais, me cours après. Merci Gérard pour toutes ces histoires, merci Gérard pour toutes les filles que tu nous emmènes. Grâce à tes poèmes, nous, on y reste blême, ouais, tous les soirs, je les emmène. Grâce à Gérard, on va se faire du pognon, grâce à Gérard, on va se faire du pognon. Je te raconte.

0: Et là, on en est quasiment au bout. Arnaque ou bidon?
1: Arnaque.
2: T'es sûr? Il n'y a pas d'hésitation, c'est ton dernier mot?
1: Non, c'est arnaque. Et de toute manière, comme Gilles l'a dit, c'est dommage qu'il ait été zappé, parce que je t'ai dit, quand il a dit, ouais, mais...
0: Pourquoi c'est arnaque? C'est plutôt faux ou falsifié?
1: Bah disons, c'est faux et falsifié, non, parce que ça peut pas être faux. Vu que c'est contrôlé sous l'huissier...
0: Mais ça peut être falsifié.
2: Ça y est, des jets de pierre.
0: C'est faux ou falsifié? C'est pas faux pour toi, mais ça peut être falsifié.
1: Non, plus, disons, ça dépend des appels. Mais comme on sait que ça a été contrôlé sous l'huissier de justice, de toute manière, l'enveloppe, on le voit bien, il y a un cachet rouge, donc automatiquement, c'est fait par l'huissier de justice.
0: Oui, mais c'est... Non, oui, mais non, c'est mais le sceau de quel pas... roi?
1: Mais ça, on ne sait pas.
0: C'est un sceau d'eau? C'est un sceau quoi?
1: Non, mais
0: c'est un sceau?
1: Non, mais
0: c'est... une grosse bague, parce que moi, j'ai déjà vu... Non, mais c'est la grosse bague, parce que Benjamin Castaldi a une grosse bague, là, comment on appelle ça?
2: Chevalière.
0: Une grosse chevalière. C'est son sceau de Love Story. Et c'est vrai que...
1: Non, mais ça c'est... Ça, ils le savent. Là, maintenant que c'est fait, donc tu vas le savoir lundi. Et lundi, lui, il a déjà son enveloppe pour savoir qui va sortir des garçons.
0: Lundi, il le sait pour jeudi?
1: Ben, pour jeudi prochain, oui.
0: Non, mais il y a l'enveloppe, il n'y a pas le nom dedans, puisque le nom, on l'apprend que jeudi dans l'après-midi, puisque tout pendant tout
1: le semaine. Il l'aura déjà le jeudi matin.
0: Oui, c'est ça.
1: Et elle sera tamponnée jeudi avec après... le tampon jeudi matin. De l'huissier.
0: Jeudi après-midi. J'ai compris, mais c'est pas jeudi matin, c'est jeudi après-midi.
1: Ben, avant l'émission. Avant l'émission. Manu.
2: Qu'est-ce qui se passe, Gégé? J'ai pas...
0: Bah, y a eu les voix.
1: Non, mais t'as pas réagi, mais moi je vais te faire réagir. Alors, je vais te dire une chose. Tu commences pas comme ça, ou sinon, je dis, tu te démerdes, tu fais le débat de la fête de la musique tout seul.
0: C'est vrai, tu le fais le standard. Tu le remettras au standard. Tu le remettras au standard, ça lui fera du bien, ça lui fera les pieds.
1: Manu.
0: 1 sur 10.
2: Je m'en fous, après tu sais pas.
0: Au bout de 15, t'as un blâme. Et au bout de 30 blâmes.
1: Non, mais je te préviens,
0: tu peux être sur la sellette.
1: Je te préviens. Jeudi, le débat de la fête de la musique, si tu me fais chier, j'en ai rien à foutre, je vous plante et je me casse. D'accord?
2: Merde.
0: Voilà. En des bon entendeur, salut. Okay. On va arrêter d'ailleurs. Et voilà. On reviendra bien sûr dans un instant pour la suite et fin de cette émission de la Radio Libre avec Gérard qui, comme d'habitude, ne change pas. Il est toujours pas facile à vivre. On n'y peut rien. Et on revient avec du Harley Davidson sous les aisselles, avec encore du Love Story. Et...

0: est impeccable. Comme le premier, c'est tout ce que je demande. Alors, avez-vous déjà été au cinéma cette année?
1: Oui.
0: Alors, on va demander à... Non, bah tiens, bah, comme Christian, il a répondu le premier.
1: Oui, j'ai été souvent au cinéma.
0: Oui.
1: Et j'ai vu pas mal de films.
0: Comme quoi?
1: Comme le Titanic, Dîner de con, 6 jours, 7 nuits, Prends garde à toi et Pédale douce.
2: Forrest Gump aussi.
0: D'accord. Pédale douce, je peux te dire une chose, que c'est un film qui est passé dimanche sur...
1: Sur première chaîne.
3: Excuse-moi,
1: Christian. Avec Richard Berry.
3: Christian, voilà. t'es allé manger chez Gérard, il t'a invité?
1: Non.
3: Pour le film... Non, c'est pas grave.
0: Manu.
1: Ouais.
3: Non, Manu, mais j'ai rangé la blague, elle est pourrie.
0: Non, non, mais tu te calmes, Manu, parce que...
3: Ça peut aller très loin.
1: Tout de suite, Manu.
3: Ça peut aller
1: avec
3: très loin,
1: Manu. Avec une mauvaise idée.
0: Ok. Cactus.
3: Ça pique.
4: Bah moi j'ai pas trop d'argent, alors tu vois, je me souviens pas avoir été au cinéma.
0: D'accord. Scooby-Doo.
5: Moi, j'ai pas tellement eu l'occasion parce que je suis serveur dans un bar.
0: Ouais.
5: Le problème, j'ai pas vu beaucoup de films cette année. J'en ai vu quelques-uns, mais.
0: Voilà.
5: Ah, il y a plus
0: d'Arsène, là. Ouais.
5: C'est Olivier à la pro?
0: Non, c'est Cactus, à mon avis, qui a. Non, c'est Scooby-Doo qui doit avoir un truc bidon.
5: C'est pas moi, non, du tout.
0: Non, mais tu vois, là, ce que Manu t'a donné,
6: c'est pas. Des sondages?
0: Non, mais ça, j'en ai rien à foutre.
6: D'accord. C'est pas grave.
0: Tu vois, parce que moi, tes sondages, j'en ai rien à foutre. Alors, on fait pas de sondage lors des débats.
4: Non, c'est intéressant, le sondage.
6: Non, mais c'était pas un sondage, c'était statistique, en fait. C'était des questions, genre, pour ou contre le cinéma.
0: Non, mais ça, genre, tu vois. Tu vois, maintenant, dans mes débats, je mets plus des pour ou contre, ok? Alors ça, tu.
6: Il y avait aussi qu'aimez-vous dans le cinéma. Tu peux le dire si tu veux, tiens.
0: Non mais c'est... ça.
6: Non mais tu peux le dire, c'est vachement intéressant. Bon,
0: ben... Non mais je verrai ça après.
6: Ok.
0: Ananas.
7: Ouais, ben moi je suis un vrai fan de ciné. Je vais souvent au cinéma et dernièrement j'ai vu Une chatte sur un doigt brûlant.
0: Non mais attends, toi si tu commences ta vulgarité, si tu commences à être vulgaire.
7: Ah mais je suis pas vulgaire, Gérard.
0: Non mais attends, une chatte, tu sais ce que ça veut dire pour moi?
3: C'est un petit animal.
6: Attendez, il faut savoir si on considère que le cinéma pornographique ne fait pas partie du cinéma, Gérard.
0: Mais justement. Justement, donc si Ananas veut répondre avant moi à la cinquième question, donc dans ce cas-là, il prend les questions à ma place.
7: Bah,
0: donc,
7: savoir.
0: Ok.
6: Donc Ananas, tu gardes ta réponse parce que ça c'est pour la cinquième question.
7: Ok. Alors serre les fesses jusqu'à la cinquième.
0: Voilà. Bon, bah, alors tu vas serrer les fesses avec Manu au standard.
7: Mais non.
6: Ouais, il a l'habitude, Manu, de serrer les fesses.
5: Je le dirai à chaque fois lui.
6: Enfin, Gérard, on continue.
0: Donc, Tulipe.
4: Bah moi, je suis un peu prise par le boulot, donc j'ai dû aller au cinéma quelques fois, mais en ce moment, je peux pas trop.
0: D'accord. Moulinette.
8: Oui, moi, j'y suis allée, mais bon, je peux pas te dire si c'est souvent ou un peu, beaucoup. C'est, je sais pas, une fois tous les deux mois, quoi.
0: Ouais, non, mais je pense que à l'heure actuelle, vous pouvez quand même aller voir certains films qui sont sortis. Peut-être ce Minitel, non?
6: Ouais, je pense qu'ils vont aussi au cinéma.
0: Non, mais on a des réactions ou pas? Parce que sur l'IRC, on a du monde. Si sur Minitel, ils veulent pas répondre.
6: Bah, on a Dada sur Minitel qui dit que tu es quelqu'un qui parle très vite. Et qui parle. Attends, comment il dit ça? L'homme qui parle plus vite qu'il ne réfléchit.
0: Ouais, dans ces cas-là.
6: C'est flatteur. Non, mais c'est flatteur.
0: Non, mais dans ces cas-là, elle aurait pu dire l'homme qui parle plus vite que son ombre.
6: Voilà, c'est un peu le même principe.
0: Hein, ou l'homme qui tire plus vite que son ombre en parlant de Dicky Luke. Sur IRC.
9: Oui, il y a Corben qui me demandait si le cinéma pollue.
0: Ah non, mais alors là...
6: C'est
0: là,
6: plus le thème du débat.
3: Mais est-ce que non, la pollution, c'est du cinéma?
0: Non, mais ça, non. Donc, alors là, je pense que c'est une question qui va faire plaisir à tout le monde.
1: Ouais.
0: Je pense.
4: Ouais.
0: Bon, je pense que tout le monde en a entendu parler du film. On en a fait de la pub sur Fun Radio. Que pensez-vous du film Godzilla?
6: Ah, vous pouvez pas passer à côté. Hein. Désolé.
0: Ouais, désolé.
1: Je trouve ça très bien, Christian.
0: Ouais, Christian.
1: J'ai vu le film.
0: Ouais.
1: Je trouve ça très formidable.
0: Attends, Christian. Christian.
1: Oui.
0: Sans indiscrétion.
1: Oui.
0: On va demander à Cactus, Scooby-Doo, Ananas, Tulip et Mooninette de se calmer. Où t'as été le voir?
1: Au Gaumont-Parnasse le matin de très tôt.
2: Pas de marque.
0: Hein?
1: Au Gaumont Parmas.
0: Au Gaumont.
6: Mmh. Gérard, il est allé à New York, ouais, joueur,
0: hein. Tu vois, moi, j'ai été le voir avec Sandy qui se planque derrière là-bas, mais
6: il a rien compris. Mais il l'a vu.
0: Le poussin a été le voir.
6: T'as compris que c'était un monstre qui cassait une ville?
0: Oui, bien sûr. Ah bon. Parce que je vais te dire une chose, tu demanderas à Poussin tout à l'heure, après l'émission, tu verras.
6: C'est le nom qu'ils avaient donné au monstre dans le film.
0: Ouais. Non, mais tu demanderas à Poussin tout à l'heure. Donc, Christian, pour toi, t'as été le voir au Gaumont?
1: Oui, au Gaumont, Parmas, très tôt le matin.
0: Ok. Cactus?
10: Écoute, moi j'en ai entendu parler que du bien. Donc, comme je te l'ai dit tout à l'heure, j'ai pas d'argent, j'en ai pas beaucoup, donc je dépense pas mon argent là-dedans, mais il paraît que c'est super bien. Mais dès que j'ai l'occasion d'y aller, j'irai le voir.
0: Ben, faudra peut-être se dépêcher parce que là, il est, je sais pas, jusqu'à
6: 1h46 et c'est chaud là.
10: Non, mais t'inquiète pas, Gérard, quand on veut voir un film, on arrive toujours à le voir.
0: Ouais, ben, ok. Scooby-Doo.
5: Gérard, je sens que tu vas me virer si je dis que je déteste Jean Reno, que je déteste les films américains de merde et tout ça, donc.
0: Bon, alors. Non, mais là, Scooby-Doo.
11: Il a le droit, hein.
5: J'ai le droit, je l'ai pas vu, j'ai pas envie de le voir.
0: Oh, stop, on se calme. Scooby-Doo. Si c'est pour insulter les acteurs de cinéma dans ces cas-là, tu vas aller voir Manu parce que je pense que t'es pas encore rentré dans.
5: J'ai pas insulté, j'ai dit que je l'aimais pas.
6: Ben oui, t'es sectaire mais quand même, Gérard. T'es un peu sectéré. Hein.
0: Non, mais attends, je veux dire une chose. Quand t'insultes des acteurs de.
6: Non, il a pas insulté, il a dit il aimait pas. C'est-à-dire Gérard, que ça se trouve, il aime pas Jean Reno dans Godzilla parce que le rôle est bidon.
0: Ah non, mais attends, son rôle est vachement bien dans.
6: Explique pourquoi.
0: Son rôle est. Attends, Scooby-Doo, tu permets? Non, Scooby-Doo. Scooby-Doo, tu me laisses parler maintenant, je réponds à la question à Fildar. Moi, je vais te dire une chose, que Jean Reno, dans le rôle qu'il a, dans Godzilla, fais-moi confiance qu'il est vachement bien.
5: Ah ouais.
0: Il joue le rôle d'un...
11: J'ai pas vu.
0: Il joue le rôle d'un...
6: D'un agent secret, non?
0: D'un agent secret.
11: Oh, c'est chier, merde.
0: Oh, qui c'est qui a envie de chier là? C'est la deuxième porte à droite.
6: Non, mais elle avait pas vu le film, vous lui dites la fin.
11: Bah, dites pas le film, racontez pas, je veux le voir.
0: Non, non, mais je peux te dire une chose que Jean Reno joue là-dedans dans un super. Il a un très bon rôle.
6: Il a une super bagnole.
11: Ouais.
0: Il a un très bon rôle. Et ce qu'il joue, il joue le rôle d'un agent secret.
11: Dis-le pas.
0: Il joue le rôle d'un agent secret.
6: Non, c'est pas le monstre?
5: Mais Gérard.
6: C'est pas le monstre, Jean Reno?
0: Non.
5: Gérard.
0: Oui.
5: Oui, c'est pas parce que j'ai pas les
0: mêmes goûts. C'est qui?
5: C'est Scooby-Doo.
0: Oui.
5: C'est pas parce que j'ai pas les mêmes goûts que toi que tu dois forcément t'énerver et vouloir me virer. C'est tout.
0: Non, mais attends, au Havre.
5: J'ai vu tout un tas de films avec Jean Reno, j'aime pas du tout ce type.
0: Oui, mais si t'aimes pas Jean Reno, dans ces cas-là, est-ce que t'as regardé,
5: Léon, tout ça, mais j'ai pas aimé, hein.
0: Mais il est passé il y a, quand est-ce que c'est, il a joué dans...
11: Highlander.
0: Non, il n'a pas joué dans Highlander, il a joué dans...
5: Les bronzés.
0: Non, pas dans Les bronzés, le film, l'opération Cornet de Bif.
5: Ouais, ils l'ont pas fait à la télé.
0: Oui, mais il était très bien comme film, je suis désolé.
5: J'ai regardé Big avec Tom Hanks.
0: Ouais, t'as raison. Ananas, pardon, Tulip. Ouais, Ananas,
5: bah écoute, moi c'est pas les acteurs qui me posent un problème, c'est la bestiole, qu'en fait Godzilla c'est quand même un petit peu un monstre de tapette, parce que si tu le mets à côté de King Kong, il fait pas le poids, Godzilla.
0: Attends,
5: moi je suis prêt à organiser un combat entre Godzilla et King Kong quand tu veux, je suis prêt à mettre de l'argent quand tu veux, moi je te dis King Kong, il met une branlée à Godzilla, c'est tout.
0: Non, mais attends, King Kong et Godzilla sont de la même taille.
6: Godzilla,
0: c'est un gorille.
6: Non, Godzilla, c'est pas un gorille, c'est un gros lézard.
0: Ouais. Et King Kong, c'est un singe.
5: Ouais, mais King Kong, il est plus fort, c'est tout.
6: Attends, ce qu'on sait pas, c'est que dans la vie, ils sont amants. Hein.
0: Non.
6: Ah, si.
5: Ça, Manu, t'as pas fait quelque chose, là, fallait pas en parler.
0: Tulip.
10: Bah, moi, j'ai trouvé ça super.
0: T'as été le voir?
10: Oui, j'ai été le voir, oui.
11: Non.
0: Bah, qui me dit non et qui me dit oui, là? Tulip.
10: Bah, moi, j'ai été le voir.
11: Non.
0: D'accord. Moulinette. Parce que là, je vois plus de.
11: Alors, moi, je ne l'ai pas encore vu pour la simple et bonne raison que je ne regarde pas les films américains en français, mais je les regarde en anglais, donc j'attends qu'ils passent en anglais.
0: Eh ben.
5: Comment ça
6: Toi, tu l'as vu en anglais, Gérard?
0: Non, américain.
6: Ah, pardon.
2: Excuse-moi. Fildart a fait une erreur, c'est impardonnable.
6: Excusez-moi.
0: C'était américain. Et moi, je peux vous dire une chose, que ce film-là est très beau à voir, même Poussin l'a vu, et je pense qu'on peut dire que c'est sûr qu'on a du mal à le comprendre, le film, mais il est très bien. Stop, s'il vous plaît, derrière, merci.
9: Oui, sur l'IRC, il y a Fedji qui demande si au cinéma, les monstres peuvent remplacer les acteurs.
0: Ah ben, la preuve, c'est que Godzilla, le monstre, s'est vu opposé avec Jean Reno.
6: C'est un peu la vedette aussi.

0: Sur IRC, on me demande si tu connais le nom de l'acteur qui joue Godzilla.
1: Non.
2: Sandy.
1: Alors celui qui vient de dire Sandy, bonne nuit.
3: Non, c'est Brandy, il a dit. Brandy.
1: Non, il a. Ouais, mais même c'est pas une raison.
3: Bah, c'est Walker. Le nom de l'acteur, Brandy.
1: Ouais.
4: Brandy Walker, son vrai nom.
1: Ouais, c'est ça. Moi, bon, je pense que c'est faux.
3: Je pense que tout le monde a répondu à Godzilla. Maintenant, Gérard, ouais. On peut peut-être passer à la prochaine.
1: Donc, combien payez-vous la place de cinéma? On va demander à Moulinette.
4: Moi, je la paye 47.
2: Moi, Christian.
1: Attends, Christian.
2: Ouais.
1: Calme. Laisse parler tout le monde un peu.
2: Ouais.
3: T'arrêtes pas de parler, Christian.
1: Moulinette.
4: 47.
1: 47 francs.
4: Sauf quand c'est en tarif réduit, c'est 37.
1: D'accord. Tulipe.
5: 52.
1: Hein?
5: Ouais, 52 francs, ouais.
1: Attends, 52 francs à Toulouse?
5: Ah bah ouais. Hein.
3: Ça fait 5 francs de plus?
1: Ouais, Ananas.
2: Ouais, bah écoute, moi je fais le bon vieux truc, j'y vais avec un copain, puis il vient m'ouvrir la porte de sortie de secours près des chiottes, et puis je rentre gratos. Quoi.
1: Oh, bah alors, Ananas.
3: Ça, c'est n'importe quoi.
1: Ananas.
2: J'ai le droit, non?
1: Ananas.
2: Oui.
1: Tu vois, c'est terminé pour toi. Au revoir. Au revoir.
3: Mais qu'est-ce qu'il a dit?
1: Non.
2: J'ai pas le droit de resquiller, pourquoi j'ai pas le droit?
1: Non.
3: Pourquoi tu payes le métro, toi, tu resquilles pas?
2: Toi aussi, tu truandes des fois, Gérard.
1: Ouais, non, Manu.
2: Chacun ses business, hein, GG.
1: Allez, hop. Ananas, c'est terminé pour lui. Hop. Scooby-Doo.
3: Ah bah, il est parti, Scooby-Doo,
0: non, tu l'as
3: viré,
0: Gérard.
3: Tu l'as testé.
1: Ouais, mais... Hey, tu me prends des gens au standard là ou quoi toi?
3: Ah, pardon, les 24 ouais. Lignes là.
1: Ouais, non, mais attends, mais, ça va, moi je peux faire des débats comme ça
3: Non, parce que là, les pieds près de moi, c'est pas possible.
1: Ouais, bah alors.
3: Ah, tu bosses un peu Manu quand même.
1: Ouais, mais j'y vais. Non, mais tu vas maintenant. Tu me reprends deux personnes à place d'Ananas et de Scooby-Doo.
6: Ok.
0: Le débat, Gérard, le débat.
1: Alors, Cactus.
5: Je crois c'est 48 francs la place, moi.
1: 48. Ok.
4: C'est ton retour là ou quoi?
1: Christian.
2: Moi je paye 56 francs.
1: Hein?
2: 56 francs.
4: Ça rentre pas dans les cases du loto.
1: Alors 56. Alors moi je peux vous dire une chose que là, il y en a aucun. Personne m'a donné la bonne réponse. Les meilleures places, c'est 30 balles la place du cinéma.
3: Où ça?
5: Ah bon?
3: Dans tes rêves?
1: Non. Non, moi je peux te dire une chose, c'est UGC, c'est 30 balles.
4: Mais n'importe quoi.
3: Ouais, pour les moins de 12 ans.
1: Non. Mais même.
5: Même.
1: Comment?
5: En tarif réduit?
1: Non, il n'y a pas de tarif réduit.
4: Pour les Mongoliens.
1: Non, il n'y a pas de Mongolien.
3: Attends, Gérard, moi j'ai rarement vu des places à 30 balles à Paris.
4: C'est n'importe quoi.
3: Et même en province, je pense que c'est pareil. Quoi.
1: Non, mais attends, toi, dans ta ville de Troyes, dans ta ville de Troyes, il n'y a pas de cinéma. J'y étais une fois. Il n'y a aucun cinéma dans ta ville.
3: Cinéma, mais moi je faisais comme Ananas, je passais par derrière.
1: Ouais, bien sûr.
3: Bon, le problème, c'est pas ça. Le problème, c'est que c'est 50 balles maintenant parce que la vie évolue et qu'on pollue le système.
1: Bon, quelle heure il est?
5: On revient toujours à la pollution.
3: Bah ouais.
1: 1h54, non, on continue pas la pollution. Donc, oui.
0: Ça, une question, non, vas-y, enchaîne.
1: Non, vas-y, si quelqu'un voulait réagir sur les places.
0: Oui, alors il y a Corben qui demande si Godzilla paye sa place quand la pollution est niveau 3, mais voilà, ça part un peu.
1: Non, mais ça, je vois pas le rapport.
3: On s'en fout de ça, Rigaud, on t'a déjà dit.
1: Non, mais il fait bien de poser la question, mais c'était pas le thème du débat. C'est qui sur IRC?
0: C'était Corben.
1: Ben, Corben, c'est pas du tout la.
7: Gérard, donc à la place de Scooby-Doo, on accueille Poussin. Poussin, donc.
4: Bonsoir, Poussin.
7: Et à la place d'Ananas, on accueille Yoshimitsu de Caen, où on peut écouter Fun sur 96.3 FM.
1: Comment tu l'appelles,
7: lui? Yoshimitsu.
2: Salut, c'est Yoshimitsu.
1: Ouais, ben...
2: C'est Yoshimitsu à l'appareil.
5: Salut.
2: Yoshimitsu. Salut,
1: GG. Salut. Donc, on va attaquer la quatrième. Regardez-vous la télé sur les films sortis? Donc alors je refais la question.
2: Ouais.
1: Par exemple, quand vous regardez la télé, par exemple le mercredi, oh là, il y a des téléphones qui sont pourris là, j'aime pas ça.
3: Je crois que c'est Poussin.
1: Et Poussin, tu en es pas comme un bœuf?
4: Non, c'est pas moi. Hein.
3: Bah si, bah, okay. Dès que tu parles, ça s'arrête.
1: Donc est-ce que vous regardez par exemple le mercredi? Vous avez des films qu'on vous annonce à la télé?
5: Ça s'appelle des bandes annonces.
1: Voilà, les bandes annonces.
2: Sur exclusif, pas de gros mots.
1: Non, sur exclusif, je pense pas que j'en ai encore eu.
2: Pas de gros mots.
1: Alors donc, est-ce que vous les regardez? Est-ce que vous regardez l'avant-première?

0: première du film qui sort.
1: Ah, il passe les avant-premières.
0: Ouais, il passe les bandes annonces du film. Et ça, je peux le confirmer. Donc on va demander à Moulinette.
2: Oui.
0: Donc pour toi.
2: Alors moi je ne regarde jamais ça parce que ça te donne toujours une image carrément faussée du film que tu vas aller voir. Mm-hmm. Je me fais une opinion plutôt par les journaux et plutôt par mes amis.
0: Ouais mais attends Moulinette.
2: Oui.
0: Dans ces cas-là, si tu regardes pas la bande annonce.
2: Oui.
0: Sur à la télé.
2: Oui.
0: Donc sur les journaux c'est pareil.
2: Oui.
0: Donc sur les journaux, ça te met la bande-annonce du film qui sort.
2: Oui.
0: Donc tu vois l'image.
2: Pas du tout, Gérard.
0: Ah si.
2: Tu ne vois pas l'image sur le journal, Gérard.
0: Si.
2: Ah oui.
0: Moi je peux te dire que si. Je peux.
1: Elle bouge pas aussi.
3: C'est parce que tu lis des BD, Gérard.
0: Non.
4: Avec Gérard, elle bouge l'image.
0: Hein, non mais moi je peux te ramener un journal, pas demain, mais mardi, si tu veux. Moi, je te ramène le journal et tu vas voir. Même mercredi, je peux te ramener le journal, comme quoi que la bande-annonce, ils vont te mettre la bande-annonce des films qui sortent le jour même.
3: C'est un penthouse, ça m'intéresse.
0: Donc, Tulip.
5: Bah moi, ça m'intéresse énormément parce que vu le peu de films que je vais voir, je suis sûr au moins qu'il m'intéressera ou pas.
0: Ouais, mais... Voilà, qui c'est qui a un téléphone pourri?
3: C'est
0: là.
3: Poussin, je sais pas, elle le gratte sur son menton sinon.
4: Et c'est parce qu'elle a de la barbe ou quoi?
2: Elle a pu traser, Poussin.
4: Elle a de la barbe.
0: Mais non, vous vous calmez s'il vous plaît derrière, merci.
4: Pardon.
0: Tulip.
5: Oui.
0: Je me demande si à Toulouse vous avez
3: des cinémas.
0: Oui, je me demande si vraiment vous avez des salles de cinéma.
3: Ouais.
5: Ah si, franchement, Gérard, il y a des salles de cinéma. Hein.
0: Ouais, ça m'étonnerait. Hein.
2: Et c'est pas le tiers-monde, hein?
0: Ouais, mais attends, à 19 ans, je crois que t'es en pleine étude, ça m'étonnerait que t'ailles voir des films.
5: Je travaille, Gérard, je suis plus dans les études, moi.
0: D'accord.
3: Moi, je voulais te poser une question, Gérard. Imagine, tu vois la bande-annonce le mercredi.
0: Mm-hmm.
3: Bon, une bande-annonce, ça dure combien de temps? Ça dure une minute trente?
0: Ouais, grosso modo.
3: Qu'est-ce que tu vas te faire chier après aller voir le film?
0: Ouais. Non, mais de toute manière, sur la bande-annonce, ouais. Tu vois presque rien.
3: Ah bon?
0: Tu vois presque rien, faut voir le film réel. Par exemple, sur Godzilla, t'as vu quoi? T'as vu simplement le monstre qui cassait carrément l'hôtel.
3: Ouais, il y a que après... ça dans le film, de toute façon.
0: Oui, non, mais il fait que ça, je suis d'accord.
2: Raconte pas.
0: Non, mais attendez, je réponds à Manu. Oui, d'accord, Manu. Il fait que ça, ok.
3: Alors,
0: bah ouais. Ok. Attends.
3: Donc, mais, je me dis, ça sert à rien d'aller voir le film après, quoi.
0: Mais si.
3: Mais
0: pour les gens qui aiment bien voir des films comme ça, peuvent aller le voir. Moi, je leur conseille d'aller le voir.
3: Mais ça sert à rien de dépenser 50 balles si tu vois une bande-annonce où
0: ils vont pas dépenser 50 balles parce que le mercredi, c'est moins cher. Là, sur tous les chiffres que j'ai eus, le moins cher, c'est 30 balles la place. Hmm. Hein donc, Rigaud, oui.
6: Ouais,
0: ça va.
6: Il y a encore Corben. Ouais, ça va.
3: Okay. Bon, c'est bon.
6: Il y a encore Corben qui demande si le Titanic a coulé à cause de Godzilla qui était monté à bord.
0: Alors là, c'est vrai qu'on n'a pas. On parle de Godzilla, on parle pas du film Titanic avec Céline Dion et Leonardo DiCaprio. C'est vrai que ce film-là, c'est vrai. Non mais. Non mais c'est vrai que ce film-là a fait un ravage. Mais je pense qu'à l'heure actuelle, c'est pas lui qui sera dans les premiers.
4: Eh GG, c'est Céline Dion ou c'est Lara Fabian, t'es sûr?
0: Non, non, c'est Céline Dion, attends, tu permets...
4: Attends. Je l'ai pas vu.
0: Mais tu l'as pas vu, mais moi je peux te dire une chose, que c'est Céline Dion, c'est pas Laurent Fabian.
3: D'ailleurs, elle est super belle dans ce film.
2: Elle est trop belle. Mmh.
4: Elle a changé.
0: Elle joue un rôle... Elle joue le rôle, si je me souviens bien, elle doit jouer le rôle
3: de la vieille,
0: d'épouse.
3: De la baleine.
0: Non, elle doit jouer le...
3: De l'iceberg.
0: Ah, mais arrêtez là!
3: Mais j'ai rien dit, moi.
0: Parce que tout à l'heure, toi, je vais t'éclater ton bénure. Tu vas prendre casser les burnes.
3: Mais j'ai rien dit.
0: Ok.
3: Vas-y, continue, Gérard.
0: Je pense qu'elle joue le rôle de la femme de Leonardo DiCaprio, mais je suis pas sûr.
4: Ouais, Leonardo DiCaprio.
0: Donc, on va demander à... Yoshimitsu là.
4: Non, attention, Yoshimitsu, tu restes correct quand même.
0: Ouais, ben.
4: Attends, moi je t'appelle pas Gérald.
0: Ouais, allez, vas-y.
4: Alors, c'est Yoshimitsu. Ben, moi je suis un vrai fan de cinéma et en plus on n'est pas très riche donc moi j'ai carrément pas la télé, je vais qu'au cinéma. Donc en fait, ben, les bandes annonces, je les vois pas à la télé quoi.
0: D'accord.
4: Voilà.
0: Ok, Poussin. Poussin! Oh putain, mais merde!
3: Mais j'ai rien fait, elle est là!
2: Non, mais je suis là, hein.
3: Allô, mais j'ai rien fait!
5: Non, moi, ce que je voulais dire, c'est que les bandes annonces, c'est bien quand même de pouvoir les voir à la télé. Au moins, ça te donne envie d'aller voir les films.
7: Ah ouais, ok. Mm-hmm.
5: Et au moins, tu peux savoir les extraits de films, comment ça se passe et tout ça.
7: Ah ouais, d'accord.
5: Ouais, super. Donc, tu peux y aller et puis tu peux...
0: celui qui dit d'accord, super, tu la fermes derrière, s'il te plaît, merci.
5: Ouais. Si, par exemple, ça t'intéresse pas, tu vas pas. Comme ça te donne un point de vue.
0: Ok. Cactus.
8: Ouais, moi je m'y intéresse beaucoup aux bandes annonces parce qu'en fait je me fie pas aux opinions des autres. Et quand j'accroche avec une bande annonce, je vais voir le film et quand j'accroche pas, je vais pas le voir. Voilà.
0: D'accord. Christian.
9: Oui, les bandes annonces, moi je les vois dans les salles de cinéma quand il y a avant de commencer les films. Mmh. Ils présentent beaucoup de bandes annonces.
0: Des bandes annonces.
9: Oui, des bandes annonces. Oui, c'est ça que je te dis. Bandes d'annonces.
0: Donc, que pensez-vous des
3: ça, c'est la question suivante, c'est ça, Gérard?
0: Ouais.
3: D'accord.
0: Donc, que pensez-vous des journaux sur les films X, même voir à la télé? Donc, vous allez réfléchir et on va se retrouver d'ici.
3: Trois minutes. L'espace d'un disque, quoi.
0: On va s'écouter les petits poils de bouc avec des slips et petits poils de bouc avec des slips. Et on récupère donc Mouninette.
10: Bonsoir, Gérard.
0: Bonsoir.
10: Bonsoir, la Dream Team.
0: Tulip.
11: Salut.
10: Gérard.
11: Dis bonjour, Manu.
0: Yo.
4: Yoshimitsu.
0: Ouais. Poussin, je suis...
3: Elle arrive, non. Poussin, elle court.
0: Cactus.
8: Il est là.
10: Elle roule, c'est dodo.
0: Oh, s'il vous plaît, derrière, on se calme.
4: Aussi.
0: Donc, Christian de la Seine-Saint-Cloud.
4: Oui, celui-là.
0: Rebonsoir. Donc, alors, quatrième question, cinquième, vous l'avez entendu.
3: Vous l'avez tous entendu, la cinquième question.
10: Tu peux nous le rappeler, s'il te plaît.
0: Oh non, mais attendez, je veux pas.
4: C'est sur le cul.
10: Oui, c'est Poussin.
0: Oui. Bah oui, on t'a entendu. Alors, que pensez-vous des journaux sur les films X ou à la télé? Putain, mais arrêtez de renipler comme des boucs. Oh là là, ça m'énerve.
4: C'est la barbe de Poussin.
3: C'est vrai, arrêtez de renifler, quoi. Arrêtez de respirer, c'est tout.
4: Vas-y, laisse-nous vivre.
0: Bah, si ça te plaît pas, toi, c'est le même prix, tu vas dégager, ok?
3: Bah alors, la question, Gérard, on y va, oui.
0: Alors, que pensez-vous des journaux sur les films X et même à la télé? Donc, on m'a demandé à Moulinette.
10: Ouais, alors moi, t'as du pot parce que j'adore ça. Mm-hmm. Et j'adore regarder, en fait, les petits journaux qui vendent des cassettes porno. Parce que t'as toujours le résumé de l'histoire avec des mots super crus. Mm-hmm. Ça donne vachement envie de regarder le film. J'adore également le journal du Hard parce que ça me fait délirer.
0: Ouais. Mais non, mais attends, journal...
10: C'est pas fini. C'est sur un ton comique et tu vois vraiment des images avec des...
0: Ouais, non, mais attends, Moulinette.
10: Des organes.
0: Moulinette.
10: Oui.
0: Mais attends, s'il vous plaît, derrière, on se calme.
3: C'est une salope.
10: Mais non, j'aime ça.
0: Non, mais...
4: Ah, t'aimes ça, un salope.
0: Oh, Moulinette.
10: Oui.
0: Alors, t'as 21 ans, tu fais quoi dans la vie sans indiscrétion?
10: Oui, je travaille dans une boulangerie.
0: Ah ouais. Et tu crois que tu peux te permettre de t'acheter?
10: Mais je dis pas que je les achète, je dis que je regarde les...
0: Non, mais est-ce que en travaillant dans une boulangerie,
10: oui,
0: tu peux te permettre de louer Canal+.
10: Bah bien sûr.
0: Ouais, tu te fais combien sans indiscrétion par mois?
10: Ça te regarde pas, mais oui, j'ai les moyens d'avoir Canal, c'est ce que je veux, Gérard.
0: D'accord. Tulip.
8: Moi, sans vouloir paraître coincé, ça m'intéresse pas vraiment. Mais bon, si ça intéresse des gens, moi je trouve que c'est bien.
10: Il faut que t'essayes, Tulip, hein, c'est génial. Hein.
0: Non mais attends, Moulinette, pour l'instant je demande à Tulip, ok?
3: C'est oui, plus Moulinex.
10: Je lui conseille.
0: D'accord. Yoshimitsu,
4: s'il te plaît, reste poli.
0: Ouais, t'as qu'à prendre un autre nom, d'accord? Parce que tout à l'heure, je vais t'appeler.
3: Attends, c'est pas bon.
4: T'es gentil, c'est mon vrai nom, je suis thaïlandais, ça te pose un problème?
0: Non, mais.
4: Calme, bon, je te réponds maintenant.
0: Écoute, tu me parles sur un autre nom! Tu me parles sur un autre nom, d'accord?
3: Bah, toi aussi, Gérard.
10: Allez, calme-toi, Gérard.
8: T'énerve pas, Gérard, tranquille. Ça sert à rien.
0: Ok.
4: On va repartir sur de bonnes bases.
0: Ouais, je pense.
4: Calme.
0: Hein, Tony?
3: Mais non, il n'y a pas de Tony. Ils sont en vacances, je te dis.
0: Ils sont en vacances, ça m'étonnerait. Ils sont en Afrique.
4: C'est pas Tony, hein, GG, t'as tout.
3: Ils sont en vacances.
4: Alors, moi, ouais, je suis un gros fan de films X. J'en consomme pas mal. Et dernièrement, j'ai vu Ouvre la fenêtre que je te mette et Change de trousse à fume. Et franchement, je les conseille à tout le monde.
0: Non, d'accord, je vois pas du tout le rapport avec la question.
4: Avec le cul, ouais, t'as raison.
0: Ouais. Poussin.
11: Bah écoute, je pense que si ça intéresse des gens pour regarder des cassettes porno, moi je pense que personnellement, c'est pas utile de regarder des cassettes porno pour prendre son pied.
12: Hein. Tu regardes pas toi ?
11: Non, pas du tout.
12: Ah bon ?
11: Je trouve que c'est... Enfin, s'il y en a qui veulent regarder ça, ils regardent ça s'ils veulent, mais c'est pas intéressant, tu peux prendre ton pied autrement.
12: Hein. Et ton mec, tu regardes ça ?
13: Attends, GG.
0: Non, attendez, attendez, 5 minutes, attendez, vous allez répondre après, mais il y a une question...
6: Oui, sur IRC, SebZ te demande, Gérard, si tu préfères les films X, Y ou Z.
0: Aucun des trois. C'est quoi la différence ? X, Y, Z ? X, Y, Z ?
11: Z.
6: Non, les films X ou les films Y ou les films Z ?
0: Déjà, des films X, c'est les films porno. Des films Z, ça existe pas. Et des films, quoi après ? L ?
3: Y.
0: Y, non plus.
6: Ah bah, on me dit que ça existe et que, en fait, tu connais rien sur le cinéma et que tu devrais pas faire un débat là-dessus.
0: Eh ben, dans ce cas, s'il est pas content,
3: il va au ciné. Hein.
0: Il va au ciné lui-même. Cactus.
14: Bah moi honnêtement je m'intéresse pas à ce genre de truc parce que j'ai assez d'imagination pour me passer de ce truc là. Mais pour taper un bon délire, ouais, ça me dérange pas, regardez.
0: Oh, derrière quand quelqu'un parle, s'il vous plaît. Oh là là,
15: C'est Poussin, Gérard.
0: Non, c'est pas
15: vrai. Si, je l'enlève, je la remets, c'est elle.
3: Ouais, c'est vrai en plus. Hein.
0: Ouais, bien sûr. Bah, vous voulez la virer ?
3: Non, okay. Bah non, elle est là.
0: Bah non, vous voulez la virer, mais vous
3: êtes là, pas Poussin capable. Poussin ?
0: Non, oui. Elle est plus là, tu vois.
3: Mais c'est elle est là.
0: Là, tu t'amuses,
11: c'est pas moi, hein. Oui, je suis là.
3: Tu vois, elle est là. Bon, on continue, vas-y.
11: Mais non, c'est moi qui réponds.
0: Donc, Cactus, pour toi ?
14: Non, mais je disais que je m'intéressais pas plus que ça à ça, parce qu'en fait, j'ai assez d'imagination pour créer mon propre truc. Mais c'est vrai que pour taper un délire, ça me dérange pas de regarder ce genre de truc, ouais.
0: Christian, pour finir.
16: Bah moi, j'adore ça.
3: Vicieux.
16: Moi, j'envoie pas mal de photos à Max.
0: Ouais, bah, ça, on le sait. Ça, on le sait.
16: Hein ?
0: Oui.
16: Et chez moi, à Saint-Cloud, j'ai pas mal de tableaux des femmes avec des culs nus.
0: D'accord. De quoi ?
16: Même dans les chiottes.
0: D'accord.
3: Excuse-moi, avant que tu répondes, ouais. J'ai une question de Sucette, 22 ans sur Minitel, qui demande à quel âge tu as vu ton premier film de cul ?
0: Ça, j'y répondrai pas à elle.
3: Bah pourquoi ? C'est indiscret ?
0: Non, mais ça, c'est des questions...
3: T'en as déjà vu un ou pas ?
0: Non, mais c'est des questions qui sont atteintes à la vie privée, donc sur la vie privée, je réponds pas.
3: À 17 ans ? À 17 ans, tu l'as vu ?
0: Je répondrai pas. C'est tout ? Oui.
13: GG, c'est Yoshimitsu.
0: Oui.
13: Tout à l'heure, Poussin, elle disait qu'elle connaissait pas trop les films. Moi, si elle veut, je me propose gentiment de lui faire découvrir. On pourrait échanger nos coordonnées hors antenne.
0: Non, mais tu vois, je pense qu'à mon avis, Poussin, elle sera peut-être pas d'accord.
13: Poussin ? Poussinou ?
11: Oui.
0: Poussin, tu vois.
11: Je suis là, hein, j'écoute. Hein.
3: Bah, mais réponds, on te pose une question, Poussin.
11: Non, mais en fin de compte, ça m'attire pas trop. Hein.
13: Non, mais je vais te faire découvrir, après on essayera et tout, non ?
11: Non, c'est pas un truc qui m'attire. Hein.
13: Est-ce qu'il faut à la maison ? Est-ce qu'il faut à la maison ?
11: Comment ?
13: Tu as ce qu'il faut à la maison ?
11: Non, c'est pas ça, mais je regarde pas ce genre de choses. Je regarde plutôt des cassettes comiques ou des cassettes plus intéressantes que ça.
13: Ok, bon, bah écoute.
0: Okay.
3: Mais ça y est, il y a aussi les mangas. Les mangas, c'est des dessins animés comiques et il y a du cul aussi.
0: Ouais, mais ça. C'est un reportage que j'ai vu hier, donc c'est malheureux. Je vais le passer parce que c'est ma question. Ouais. Avez-vous déjà vu un film sur les routiers ? Ça, je sais, c'était.
3: C'est du cinéma, ça ?
13: De cul ?
0: Non.
11: Rapport.
0: Non, attendez. Je peux vous dire une chose que. Avez-vous déjà vu un film sur les routiers ? Je peux te dire une chose, que c'est un film qui est passé sur je sais plus quelle chaîne.
15: C'était pas un film, Gérard, c'était un reportage.
0: Non, je sais, il y avait un reportage hier sur les routiers,
15: ouais.
0: Mais il y a un film qui est passé sur la 6, M6.
13: Ça s'appelait Asphalt.
0: Ça s'appelait Le Convoi.
3: C'est un non-voyant.
14: C'est un téléfilm, ça n'a rien à voir avec le cinéma, Gérard.
0: Comment ?
14: Je dis ça, c'est un téléfilm, ça n'a rien à voir avec le cinéma.
0: Ah, mais non, mais c'est Cactus là qui parle.
14: Ouais.
0: Moi, je vais dire une chose, Cactus, que le film est passé sur M6 et qui a duré pendant une heure et demie. Et c'est un mec.
15: Gérard, excuse-moi, il y a une grave erreur, pas de marque.
0: Non mais
15: sur la chaîne,
0: je m'en fous.
15: C'est chaud.
4: Ah bah non.
0: Rigaud.
6: Et à propos de films sur les routiers, on me conseille Mêlée ouverte pour routier à moustache.
0: Non mais ça,
3: ah, c'est un bon film. Je l'ai vu, c'est un bon film. Il y a de la moustachu là-dedans.
0: Non. Allez,
3: ça suce grave.
0: Non, allez. On revient sur la question là, des routiers. Donc je peux vous dire que ce film-là est bien passé et je l'ai vu.
16: Avec Jean Gabin.
0: Non, Christian, c'était pas avec Jean Gabin.
3: Attendez, excusez-moi, parce que bon, Gérard, t'as vu le film, explique-nous un peu peut-être ce que ça racontait.
0: Ben, attends, on va demander s'il y a des gens qui l'ont vu.
3: Pas tous en même temps, pas sous en même temps.
4: Yoshimitsu, je l'ai vu.
0: Oui.
4: C'est l'histoire d'un routier qui glisse sur une plaque de verglas et ça se finit mal.
0: Bon alors toi tu peux dire
3: non ça mais y est, il a fait ses valises, ça y est, il est parti.
0: C'est plus la peine qu'il revienne. Tu me prends quelqu'un d'autre sur
3: les 24 lignes, sur les 3 lignes là.
0: Ah, il y a plus que 3 lignes.
3: Non, c'est parce que c'est plus le 0800 70 5000, mais le 0803 08 5000 exclusivement.
0: Alors donc voilà. Si vous voulez nous appeler pour réagir sur cette question là, faites vite parce que dans 4 minutes je change de question.
3: Mes numéros verts est toujours disponible sur IRC sur Minitel.
0: Donc Christian.
16: Oui, ben moi j'ai vu un film comme ça, le routier.
3: De con, oui, tu peux dire.
0: Non, c'est le titre du film, ça s'appelle Le Convoi.
16: Oui, c'est ça, que j'avais vu avec qui il y avait Jean Gabin, puis qui traversait un camion.
0: Non, Christian, tu te trompes.
3: En moto, non.
0: Non, tu te trompes. Cactus.
12: Personnellement, je ne l'ai pas vu, mais si tu me raconterais un petit peu de quoi ça parle, je pourrais te dire un petit peu mon avis.
0: Non, pour l'instant, je vous raconterai tout à l'heure parce que je peux vous le dire, je l'ai vu ce film-là, il est très beau à voir.
12: Bon, je me ferai pas d'opinion alors.
0: Non, mais j'expliquerai après. Poussin ?
17: Moi non plus, j'ai pas vu le film, donc je pourrais pas te répondre.
0: Tulipe ?
18: Moi non plus, j'ai pas vu.
0: Alors, Moulinette ?
19: Moi, je l'ai pas vu, mais par contre, j'ai vu un épisode de Drôle de Dame où elles enquêtaient sur le milieu des routiers et elles étaient routières.
3: Ah, c'était bien ça, je l'ai vu aussi, ouais.
19: Il était sympa, hein ?
3: Ouais.
0: Non, je pense que là, vous faites illusion. Donc,
3: donc c'est pas l'histoire du film ?
0: Non, l'histoire du film, c'est. En fin de compte, c'est un gars qui part. Avec un autre pote, et bon, hein, c'est malheureux à dire, c'est un black.
3: Ouais.
0: Donc, il se fait taper sur la gueule.
18: Et pourquoi c'est malheureux à dire ?
19: Pourquoi c'est malheureux, Gérard ?
3: Non, parce qu'il y avait un peu de racisme dans l'histoire du film,
0: voilà.
3: C'est ça ?
0: Voilà.
3: Okay.
0: Ah, en fin de compte, t'as tout le monde, t'as même un truc. Ça, c'est ce qui m'a. Dans le passage du film, ce qui m'a fait marrer le plus, et je voudrais bien qu'il repasse, c'est que tu vois des prêtres. Qui sont tous en train de dire amen.
3: C'est excellent.
0: Non mais ils s'amusent. Et en fin de compte, ils vont. Après, t'as les routiers.
3: T'as Alain Delon.
0: Non, il y avait pas Alain Delon. T'as tous les routiers qui organisent une chaîne.
3: Parce que t'avais pété celle de ton vélo.
0: Non. Parce que lui, sa femme est enceinte. Et il veut la retrouver.
3: Ah, ils veulent la porter jusqu'à la clinique.
0: En fin de compte, il se fait arrêter par les flics, il se fait tabasser dessus à mort.
3: Ouais.
0: Et en fin de compte, t'as tous les routiers qui se mettent, qui déboulent tous. Tu vois, plus de 150 routiers.
3: Ah, bah,
0: qui,
3: ça doit faire qui, un beau bordel.
0: Oui.
18: Pas la solidarité. Hein.
0: Ouais, non, mais faut dire une chose que.
3: Ça fait un paquet de posters de cul aussi.
0: Comme dit Manu.
3: Ça fait un beau bordel.
0: Un beau bordel. Quand tu vois 150 routiers, tu vois même. Les mecs qui nettoient la route avec leur gros camion là, qui t'envoie de l'eau des deux côtés.
3: Oui.
0: Donc tu les vois tous qui arrosent. T'as les moteurs qui les escortent jusqu'au bout.
18: Mm-hmm.
0: Et après t'as tous les camions qui défoncent le commissariat. Mm-hmm. Et après ils vont dans un stade et ils font le truc du corbillard parce que soi-disant qu'il serait mort. Mm-hmm. Et en fin de compte tu le revois.
18: Pas la fin.
0: Non mais c'est drôle à voir et en plus c'est un camion citerne et il y a une nana qui est avec et
18: enfin, faut aimer les camions hein.
0: Bah oui, ça faut apprécier. Oui, ouais. Rigaud.
6: Oui, la plupart des gens sur IRC me disent que les routiers c'est pas du tout le thème du débat.
0: Ouais, mais ça peut-être
3: pour ça,
0: eux
3: tu le prends dans les dents quand même.
0: Ouais, mais
6: bah ouais, parce que t'as
3: regretté t'en as plus beaucoup.
6: Bah ouais.
0: Non mais c'est peut-être pas le thème du débat, mais la question c'est avez-vous déjà vu un film sur les routiers ?
6: Ok, et il est bientôt 20, on va passer à une autre question.
0: Voilà.
3: Et d'ailleurs Gérard, avant ta prochaine question, à la place de Yoshimitsu, on va accueillir Multiplex 19 ans de Toulon, où on peut écouter Fun sur 93.1 FM.
20: Oui, salut, bonsoir à tous. Bonsoir.
0: Salut. Sur combien
21: 93.1 FM sur Toulon.
20: Oui.
0: 93.1. Ok.
20: Salut.
0: Salut à toi.
20: Salut à toi.
0: Donc, t'as écouté la question, non?
21: Ouais, on va pas y revenir, hein, c'est
20: ouais,
21: bon.
20: Non, mais je voulais te dire que moi, le film, Le Convoi, je l'ai vu. Mm-hmm. Je suis derrière toi à 100%.
0: Voilà.
20: Ouais.
0: Donc, regardez-vous les reportages sur le cinéma. On, eh ben, tiens, ben, Multiplex, on va te demander à toi.
20: Les reportages sur le cinéma,
0: mm-hmm.
20: Du genre exclusif et tout ça, c'est ça?
0: Non, mais pas spécialement exclusif, n'importe quelle chaîne.
20: Je préfère regarder le cinéma directement, en fait.
0: Mm-hmm. Ouais, mais...
20: Le reportage, la vie des stars et tout, tout ça, ça nous intéresse pas, quoi. C'est un peu leur vie privée, quoi.
0: Ouais, mais ouais, non, mais attends, Multiplex, je pense que tout le monde va réagir, vont me dire oui, mais la vie des stars, c'est ça regarde personne. Mais en fin de compte, la vie des stars, c'est quand même eux qui font le film.
20: Bah, c'est quand même eux qui la vivent, la vie des stars.
0: Ouais.
20: C'est sûr. Ah, donc, c'est sûr, hein, t'as raison.
0: Attends, Multiplex.
20: Oui.
0: On va demander à Christian de la Salle.
21: Non, bah justement, Christian, je viens de la voir, il est parti se coucher. Donc,
0: ah, il est parti.
21: 0803-08-5000 pour nous joindre.
0: Donc, Cactus.
22: Bah écoute, honnêtement, je m'intéresse pas trop à la vie privée. Chacun fait sa vie comme il veut. Tant que le film est bon, le reste après, je m'en fiche, quoi.
0: Mm-hmm. Poussin.
23: Bah, jusqu'à présent, j'ai pas vu de reportage sur les films. Mais pourquoi pas, ça peut peut-être être intéressant.
0: Mm-hmm. Tulipe.
24: Moi, je suis de son avis aussi, pareil.
0: David qui?
24: De Poussin.
21: David Lynch.
0: Moulinette.
25: Ouais. Moi, j'aime bien savoir ce qui se passe dans la vie privée des stars, parce que je suis une grande curieuse, et j'aime bien savoir qui couche avec qui, enfin, tu vois. Et par contre, leur capacité à bien faire le film, ça passe après, quoi.
20: Pas bien.
21: Mais c'est ça que je me posais comme question dans le cinéma, c'est est-ce que les stars, elles couchent vraiment ensemble dans les films ou pas?
25: Ah ouais, elles font pas semblant, hein.
0: Non. C'est qui répond là? C'est Moulinette?
25: C'est Moulinette, ouais.
0: Non, Moulinette, je pense que tu te trompes.
21: Ils mettent des capotes ou pas?
0: Ouais.
21: Ils couchent ensemble et mettent des capotes pour éviter d'avoir des
0: gamins. Non, mais ça, c'est pour le film sur la scène.
20: Ouais, mais réel, hein.
0: Non.
25: Non, ils en mettent, hein.
21: Des capotes réelles.
20: Réel, hein.
0: Ouais, mais ça, ils mettent vraiment des capotes. Mais je peux te dire une chose, que c'est le truc. C'est pour le passage du film.
21: Ouais.
0: Bon, donc tu vas aller voir. Ils vont s'embrasser sur la bouche et autres. Ils vont mettre des capotes, ça, ok.
21: Ouais.
0: Mais c'est simplement que pour le passage du film.
25: Ah, d'accord.
0: Que pour le passage de l'extrait.
21: Ouais. Ah, ils couchent seulement pendant le passage. Ils couchent pas pendant tout le film.
0: Non, tout le film, tu les auras pas
21: en train de coucher ensemble.
25: Non.
0: Okay. Oui.
25: Comment tu peux savoir qu'ils mettent des capotes?
0: Qui
25: Poussin.
0: Non, mais donnez vos noms quand vous réagissez, s'il vous plaît. Merci.
25: Bon, c'est Poussin. Comment tu peux le savoir qu'ils en mettent?
0: Bah attends, ça se voit vraiment.
21: Ça sent.
0: Attendez.
21: Oui, donc, à la place de Christian qui est parti se coucher, on accueille Rocco, 26 ans, de Tignes. Et la fréquence sur Tignes, c'est 94.3 FM.
26: Oui, tout à fait. Bonsoir.
20: Salut, Rocco.
26: Bonsoir.
0: Salut,
20: Rocco.
26: Salut.
0: Bonsoir. Salut.
20: Salut, Rocco.
0: Donc, pour toi?
26: J'ai pas écouté la question.
0: Je vais pas m'amuser à faire que ça. Hein.
26: J'étais au standard, excuse-moi.
0: Ouais, alors regardez-vous les reportages sur le cinéma.
26: Oui, tout à fait.
0: Ouais, tout à fait. Ouais. T'aurais pas fumé la moquette?
26: Non. pas du tout.
0: Non, t'aurais pas bu un coup?
21: Il est un peu malade, je crois.
26: C'est pas évident de parler comme ça.
0: Ouais, tu serais pas malade?
26: Un petit peu.
0: Ouais, un petit peu. Alors, si t'as rien à dire dans
21: non,
0: ce cas-là.
21: Oui, moi, il m'a raconté plein de trucs au standard, mais bon.
0: Non, mais attends, malade, Manu.
21: Oui.
0: Le premier s'est bien passé, le deuxième, pour l'instant, il a l'air de
21: oui, se passer bien,
0: impeccable.
26: Je voudrais pas
0: qu'il foire.
21: Non, mais il n'y a pas de souci, t'inquiète pas.
26: Tranquille.
0: Ouais.
6: Non, c'est sur IRC, il y a un. Enfin, c'était juste pour dire à Manu qu'il faut qu'il rappelle Arnett.
0: Bon, non.
21: Non, pour les cadeaux, parce qu'on lui a offert un CD de Céline Dion.
26: Ça serait cool de rappeler Arnett.
0: Non.
26: Pourquoi pas?
0: Ouais, alors, Rocco, tu vas te coucher. D'accord, Tony?
26: Pas du tout.
0: Ouais, d'accord, Tony. Allez, bonne nuit. Salut, Tony. Salut.
21: C'est coupé. C'est coupé, avec Manu.
0: Tu dis qu'on coupe, on coupe, hein.
21: Ah, on coupe,
0: non,
21: Manu,
0: mais tu vois, j'aime pas trop avoir...
21: Il aime pas trop, ça tu le sais.
0: J'aime pas... C'est pas parce que le chef est plus là que les souris dansent, hein. Ok?
21: Ok.
20: Bravo, Gérard.
0: Alors...
20: Bien
0: tenté,
20: Tony, quand même, hein.
0: Donc, tu m'envoies le disque, parce qu'il reste trois questions.
21: En
0: donc...
21: pleine gueule, tu le fais en pleine gueule ou pas?
20: Dans le der.
3: Non, non, mais je sais pas, je te demande.
0: Tu mets un café en pleine gueule ?
3: Non, non, mais tu peux peut-être poser la question, on gagnera du temps déjà.
26: Ouais.
3: Comme ça, ils pourront réfléchir.
0: Alors, la Formule 1 est-elle un moyen de film ?
3: Oh non, c'est naze. Non, non, tu me dégages cette question, c'est nul.
6: Si on m'a dit s'il parle de Formule 1, faut lui dire que c'est pas le thème du débat.
3: C'est pas le thème du débat.
0: Je suis désolé.
3: Attends.
0: Attends.
3: Attendez les auditeurs. Vous avez déjà vu un film sur la Formule 1 ?
0: Oui.
26: Oui.
0: Non. Si, ça existe. Ça existe. Ça existe. Mais attendez.
3: Sur IRC, c'est marqué.
0: Mais non, mais sur IRC, ils me diront ce qu'ils veulent, mais moi, je peux vous dire que ça existe.
3: Mais t'as vu ça où, toi ?
0: On va s'écouter.
3: T'as vu ça où, toi ?
0: Voilà.
3: D'accord, super.
0: Le sexe des bébés éléphants est plus gros que le tien.
3: Au revoir. Chez les Grecs.
0: Bah, depuis au revoir, j'ai
6: bon,
0: même
6: c'est
0: pas.
6: Bon, il a juste annoncé le débat.
0: Donc, c'était allez, avec les Rita Mitsuko.
3: Voilà.
0: Donc, on va faire un petit statistique avec
3: sur
0: les
3: le
0: questions.
3: Cinéma. Et vous pouvez toujours appeler au 0803 sur 08 5000 si vous voulez réagir, bien sûr, aux statistiques de Gérard sur le débat qui porte sur le cinéma.
0: Cinéma.
3: Voilà.
0: Et donc, toujours 3615 code.
3: Fan Radio rubrique direct où il y a encore sucette, tige de côte. Enfin, ça, je sais pas ce que c'est.
0: C'est
26: encore un. C'est
0: porno, ça. Ouais, peut-être. Mais Tony.
3: Voilà, on accueille Tony d'ailleurs.
26: Oh, bonsoir.
0: Ouais, ben Tony.
26: Bonsoir,
0: bah,
26: ça va bien se passer.
0: Non, non, mais Tony, bonsoir, je t'ai dit quelque chose.
26: Ok, pas de problème.
3: De toute façon, t'as géré ça à antenne, Gérard, donc c'est bon, on peut y aller.
0: Donc, alors, les statistiques sur le débat sur le cinéma. Donc, à la question que pensez-vous du cinéma ? Donc, il y a 40 personnes qui ont répondu. Bah voilà, c'est tout. On a répondu à la question.
3: Il y a 40%, pas 40 personnes.
0: Ouais, 40%, mais moi, j'aime bien quand me donne des trucs comme ça. À la question, qu'avez-vous vu dans les cinémas, donc ? Alors, 20% aiment les pop-corn, donc je vois pas du tout le rapport avec le film. 30% aiment les ouvreuses, je vois pas du tout. Et 50%. Aiment rester chez eux.
3: Ah, il n'y a pas beaucoup de gens qui aiment le cinéma alors.
0: Ouais. Donc, 30% qui aiment les ouvreuses. Ça, j'en ai rien à foutre parce que ça rentre pas dans les films.
3: C'est quoi les ouvreuses ?
0: Les ouvreuses, c'est celles qui te placent.
3: Mais il n'y en a plus beaucoup en plus. Hein.
0: Moi, je croyais qu'il en reste encore pas mal sur.
3: Il y en a deux sur Nantes, je crois.
0: Ouais, puis 20% qui aiment les pop-corn. Alors, ça, c'est les trucs qui nous donnent pendant l'entracte.
3: Ouais, donc, c'est vrai que les pop-corn, les meilleurs pop-corn qu'on a pu manger, c'est quand même au cinéma.
6: Ah, c'est vrai.
0: Bah, ouais, mais ça, je vois pas du tout le rapport. Donc, pour moi, c'est.
3: Donc, il y en a qui vont peut-être au cinéma seulement pour manger les pop-corn. Qu'est-ce
0: ouais, ou voir les ouvreuses.
3: Voilà.
0: Enfin. Alec, oui, Rigo.
6: Ensuite, non, continue.
0: Non, vas-y. Parce que Arnett, c'est pas la peine d'essayer d'appeler.
6: Voilà,
0: ça sert à rien.
6: C'est pas le thème du débat, Arnett.
0: Ça servira à rien pour toi.
26: Ouais.
0: Donc, alors, à la question pour ou contre le cinéma, donc 30% qui sont pour. Donc, j'avais pas posé la question êtes-vous pour ou contre le cinéma ? Donc, ça, je vois pas pourquoi qu'on me donne ça.
3: Et peut-être que les auditeurs veulent répondre aussi aux questions des stats, Gérard.
0: Ouais, mais 20% sont pas contre. 18% sont d'accord,
3: oui.
0: Et 100% sont contre. Alors,
3: il y a une erreur de calcul, je crois.
0: Ouais, j'ai l'impression. Hein.
3: C'est 99.
0: Ouais. Non, mais à mon avis, ça, c'est vous, là.
3: Hein, non.
0: Le guignol, là. Hein, Olivier ? Non, c'est pas toi, non. Non, c'est pas toi. C'est jamais toi. Non, c'est jamais toi qui fais des conneries.
3: J'ai rien fait.
0: À la question, quel est votre acteur préféré ? Alors 100% ont répondu Georgette Bitoun pour sa prestation dans Les Pigeons aiment les goélands. Alors ça, Olivier, ça je veux dire une chose,
6: quoi,
0: que maintenant c'est toi.
6: Tu l'as pas vu,
0: j'ai rien fait. Alors
6: tu
0: ça c'est toi. Alors il y a 100% qui dit vos gueules les mouettes là les goélands. Donc tu prends le train. Toi pour moi t'es une mouette, va voir les goélands. Allez hop, dégage.
26: Ça c'est des conneries, hein.
3: Tu peux rappeler le titre du film?
0: C'est 100% les pigeons aiment les goélands. Donc à mon avis c'est 100% vos gueules les mouettes blâ les goélands. Ok Olivier, merci. Merci Olivier pour le Larsen.
3: Donc la suite Gérard.
0: Alors à la question quel est le dernier film que vous avez vu. Alors 50% ont vu Oh les beaux camions.
3: C'est beau camion. Je l'ai vu aussi, il est super ce film.
0: Avez-vous vu Sibi ? Hein, Olivier ? Et 100% vu, c'est pas le thème du débat. Olivier, Olivier, tu prends ça et tu vas te torcher.
1: C'est pas moi qui l'ai fait.
0: Non, c'est pas toi.
3: Mais c'est les Français qui ont répondu. C'est
0: non. Ça, pour moi, c'est des conneries.
3: C'est un sondage.
0: Non, ouais, mais même pour moi, c'est des conneries.
26: C'est un sondage à la
0: bonne dose. Ouais, mais ça, c'est un sondage bidon.
3: C'est Samzel qui nous a passé.
0: Bah oui, c'est ça. T'as raison. Tu veux que je lui garde et que je lui fasse voir demain.
26: Et tu pourrais rajouter sur ta liste éclate-moi la chatte à la grenade.
0: Ouais, ben toi, tu ferais mieux d'éclater ta voix basse. Ok.
26: Yes.
0: Merci.
3: Donc, on en était où, Gérard?
0: Alors, les montgolfières ont-elles sorti un film?
2: Les quoi?
0: Les montgolfières.
3: Les sœurs montgolfières. Les sœurs.
0: Les montgolfières ont-ils sorti un film?
2: Quoi par là, GG?
0: Alors, les montgolfières, c'est un ballon dirigeable qui s'allume avec du gaz.
2: Donc, c'est pas des parachutes, alors?
0: Non, c'est un zizi avec des poils qui tombent tout seul du désert et qu'on retient avec quelque chose.
2: Ah bah voilà, maintenant, je comprends déjà beaucoup mieux ce que tu veux dire.
0: D'accord.
2: Bah, moi, personnellement, je n'ai jamais vu. Hein.
3: Qui c'est? Donne ton nom.
26: Tu vois des bites avec...
0: Non, mais attends. Tony. Tony.
26: Tony.
0: Tony.
3: Ça va?
0: Tony, tu vas la fermer parce que les bites, je veux pas entendre ça à 2h36 du matin. Ouais, alors tu vas voir Manu au standard. Non, tu vas voir Manu au standard.
3: Il va te donner en fait les synonymes qu'on peut dire à cette heure-là. Et tu reviens, t'inquiète pas.
0: Non.
3: Donc Poussin voulait répondre à toi.
2: Donc ce que je voulais dire, GG, c'est que les montgolfières, ça n'a rien à voir avec le cinéma. Je comprends pas pourquoi tu...
0: Non, mais il y a des films sur les montgolfières.
2: Oui, mais ça dépend. Si tu parles de reportage, oui, mais si tu parles de films, j'en ai jamais vu.
0: Ben, t'as qu'à regarder de temps en temps la télé. Oui, Rigo.
2: Non, mais j'ai pas le temps de regarder la télé.
6: Poussin, merci. À propos de montgolfières, il y a Yankee qui demande si tu as un cerf-volant.
0: Non, mais de toute manière, c'est pareil. Les cerfs-volants, tu les tires sur des trucs, mais il faut avoir du vent là pour les cerfs-volants. Les montgolfières, c'est avec du gaz. Hein.
3: D'accord, mais ça, c'est super calé dans Tony, le ciné, ça.
0: Tony, s'il te plaît, tu te calmes.
26: D'accord.
0: Parce que tout à l'heure, tu vas pas finir le débat.
3: Gérard, excuse-moi, on va peut-être revenir justement dans le thème du cinéma, parce que là, je crois qu'on s'égare.
26: Le thème, c'est pas Tony, le thème. Hein.
0: Non, mais pour l'instant, derrière, tu t'es aussi.
26: Ouais.
3: Donc, allez, on y va.
0: Donc, tiens, Tony, maintenant, toi.
26: Ouais, mais le problème, c'est que moi, je suis tout le temps au standard pour un rien, pour un oui, pour un non. Alors, moi, je voudrais bien que tu me répètes la question, s'il te plaît.
0: Non, mais attends.
3: Là, c'est normal.
26: Là, c'est normal. Là,
3: tu m'as demandé des synonymes de machin.
0: Non, mais t'as entendu la question avant que t'ailles au standard.
26: Ah, les sœurs montgolfières.
3: Ouais.
26: Je suis allé voir tous leurs films.
0: D'accord.
3: Et qu'est-ce que t'en as pensé?
26: Franchement, c'est de la balle.
3: C'est planant, non?
26: Ouais, c'est planant, c'est le beau. J'aime bien passer comme ça, Philippe, quand t'es de bonne humeur.
0: Ouais, Cactus.
26: Je te kiffe.
2: Ouais, c'est vachement planant comme film.
0: Ouais. Donc, Multiplex.
2: Oui.
5: Moi, je suis tout à fait d'accord. C'est très bien, mais il faut pas se moquer de ces gens-là. Il n'y a pas de quoi être fier, c'est tout.
0: Mmh.
5: Ouais.
0: Tulip.
2: C'est super aussi, moi, je trouve.
0: Et Mooninette.
25: Ouais, non, moi, j'ai vu pas mal de films sur les Mongols. Maintenant, savoir s'ils étaient fiers, je sais pas.
0: Bon alors Moulinette,
3: ils ont pas compris.
0: Non mais je pense que on parle des montgolfières, on parle pas des mongols. Voilà. D'accord. Parce que toi, pour l'instant, t'as une tête de mongol, toi.
5: Et si je te dis très
25: amusant.
0: Bon alors Moulinette, bonne nuit.
5: Alors,
26: allez, hop. Arnette,
0: Moulinette, au revoir.
3: Allez hop, dégage.
5: On appelle Arnette. Appelle Arnette. Goldo.
0: Non, Moulinette, bonne nuit. De toute manière, on rappelle plus personne là. Ça va être terminé. Alors.
3: Ah, c'est dommage. Il y avait des filles qui voulaient te parler.
0: Non, mais on.
2: Allô.
0: Non.
2: Oui, Gérard.
0: Non, c'est bon. Hein. C'est pas la peine, j'ai dit.
2: C'est Conchita.
0: Conchita, tu vas faire ton ménage.
3: Mais elle était folle de toi. Hein.
0: Donc dernière question. C'est la dernière, et là, oui, c'est la dernière, il est 40, et on arrête après, c'est tout.
26: Ah bon, il faut aller jusqu'à 3h, là.
0: Non, mais on arrête après, c'est tout.
26: T'as signé un contrat, il faut aller jusqu'à 3h.
0: Hein. Mais attends, si t'es pas content, Tony, tu dégages.
26: Mais ton contrat, il y a marqué jusqu'à 3h, tu vas jusqu'à
0: 3h. Bon, alors, Tony, tu revois, tu
3: vas voir Manu pour le bon, ce coup-là. Gérard, non, mais on pourrait... Attends,
0: non, non, non, non,
3: pour 3h de débat, si tu commences à te casser avant la fin...
0: On pourrait faire encore deux questions.
3: Non, mais j'aurais une question cinéma après.
5: Il faut lui enlever 100 francs de ticket restaurant, c'est tout.
3: D'accord.
0: Alors là, tu le dégages.
26: Ça, c'est.
5: C'était Polo.
26: Polo.
21: Bon, allez, on va reprendre là, on enchaîne la question. Parce que...
0: Alors, la France sort-elle plus de films que. La France sort-elle plus de films qu'aux États-Unis?
3: Ça, c'est une question intéressante.
20: Ah, oui. Tout à fait.
0: Qui
20: C'est Multiplex.
0: Oui.
20: Ah, tout à fait, je pense que la France sort bien, elle sort tard, et beaucoup plus qu'aux États-Unis, bien sûr.
0: C'est clair. Non, mais attends. Multiplex.
20: Oui.
0: La France sort-elle plus de films qu'aux États-Unis? Je vois pas du tout avec ce que les Français ont à faire dans la rue.
20: Non, mais de toute façon, les chiffres, on leur fait dire ce qu'on veut. Hein.
26: Ouais, mais la France, elle sort plus que deux films par an.
0: Ah, voilà, ça, c'est Tony qui répond.
26: Oui, bonsoir.
0: Non, mais Tony, bonsoir. Tu te calmes, s'il te plaît.
23: Gérard?
0: Oui.
23: Donc, c'est Poussin. Moi, ce que je voulais dire, c'est que les films en Amérique, ils sortent plus, enfin, ils sortent en première fois par rapport aux
20: France. Pas du tout.
26: Excusez-moi, si je peux
23: ils
26: me permettre.
23: Ils sortent d'abord en Amérique et après, ils sortent en France.
25: Non,
20: rien à voir. Non, pas du tout.
0: Qui c'est qui est pas d'accord?
20: Multiplex, regarde. Ouais. Un film français, Les Visiteurs, tu vas pas me dire qu'il est sorti d'abord aux États-Unis. C'est du multiplex.
0: Non, mais attends, dans ce cas-là, on va.
26: Gérard, ils sont dit à New York, c'était un peu Les Visiteurs.
0: Tony, s'il te plaît, tu t'écrases.
23: Mais Godzilla, il est sorti en Amérique d'abord. Hein.
0: Oui, et il est sorti en avant-première en Amérique. Et après, n'importe quoi. Attendez.
3: Chacun son tour.
0: Attendez. Qui c'est qui dit n'importe quoi? Tulip. Tulip.
26: Non, c'est pas ça.
23: Ah, pardon, excuse-moi, Gérard. Parce que je m'occupe d'une petite, alors
0: on
23: va le pleurer.
0: Excuse-moi. Ah non, mais dans ce cas-là, si t'as quelqu'un avec toi, ça sert à rien de réagir.
3: Elle fait du baby-sitting.
20: Elle a besoin d'un rempotage, Tulip. Hein. Moi, j'ai trempoté.
0: Alors, Tulip?
23: Eh ben, moi, je sais pas.
0: Ah, tu sais pas?
23: Ben, je sais pas pour la France et les États-Unis, je sais pas du tout.
0: Alors, moi, je peux vous dire une chose, que le film Godzilla, qu'on a été voir en avant-première, est sorti à New York.
25: N'importe quoi.
20: Non, mais c'est pas le seul film.
0: Attends.
3: Ouais.
0: Mais moi, tout le monde en air.
3: Ils sont tous.
0: Hein. On va savoir qui c'est qui s'amuse à dire n'importe quoi.
3: Allez. De toute façon, c'est une fille.
0: Alors, vas-y.
20: Déjà, c'est pas moi, c'est bon.
0: Vas-y, n'importe quoi.
26: Vas-y, parle, allez, n'importe quoi.
0: Vas-y, n'importe quoi.
20: Allez, les filles.
26: Allez, t'as pas de couilles, n'importe quoi. Hein.
20: Non, bah non, c'est une fille.
0: Et alors? C'est bizarre, y a personne.
3: Là, y a personne.
0: Y a rien.
26: À mon avis, c'est grosse autruche.
0: Non, ouais. Il y en a une qui a rien entre les jambes. Hein.
26: C'est grosse autruche, là.
20: C'est le vilain petit canard.
0: Ouais, tu vas voir.
3: Explique-nous, Gérard, pourquoi alors Godzilla est sorti à New York en avant-première et pas en France, par exemple?
0: Bah, parce que c'est.
26: Pour se faire pardonner, parce qu'il a détruit New York.
0: C'est un film qui est sorti à New York en premier. Ça a été sorti sur New York, parce que c'est pas parce que c'est un film que Jean Reno a fait en avant-première là-bas, dans les villes de New York.
3: Ouais.
0: Ça sort en premier. Donc, il est sorti d'abord en avant-première. Après, il est sorti sur les écrans parisiens depuis le 16 septembre.
20: En avant-dernière?
0: Non.
20: Ah si, en avant-dernière.
26: Bah oui, parce que c'est en dernier.
0: Mais non, arrêtez vos conneries. Donc, qui c'est qui n'a pas répondu?
3: Il y a pas mal de monde encore. Hein.
0: Tulip?
23: Ben bah, moi, je viens de répondre, Gérard.
0: Oui. Alors, Multiplex?
20: Déjà fait.
0: Ouais.
3: C'est Cactus. Cactus et Poussin qui n'ont pas répondu.
23: Si, j'ai répondu.
0: Cactus?
23: Moi je dirais que je laisse la parole à quelqu'un d'autre parce que je sais pas quoi te répondre.
0: D'accord.
3: Pourtant c'est un sujet intéressant. Moi j'aimerais bien savoir pourquoi.
0: Non, Cactus.
23: Oui.
0: T'as jamais été au cinéma encore?
23: Mais si, j'ai déjà été au cinéma, Gérard.
0: Non mais attends, t'as jamais été voir des films?
23: Mais si, j'ai été voir le Titanic. J'ai déjà été voir des films, t'inquiète pas pour moi, Gérard.
0: Tony, pour finir.
26: J'ai répondu déjà.
0: Ok.
3: Non, c'est ce que je voulais te demander, Gérard. Pourquoi? Ah, Rigaud, une question IRC, pardon.
6: Oui, on.
0: Question IRC pour finir.
6: Riff qui demande s'il y a plus de pollution en Amérique qu'en France. Excuse-moi, j'avais pas.
0: Non, mais ça.
3: C'est avant, ça.
0: On est
3: plus Rigaud, des... tu fais rien. Hein.
0: Non, mais c'est pas Rigaud, c'est l'IRC. Ouais. La pollution s'est terminée depuis une heure. Donc.
25: Il y en a eu quand Gérard est allé.
3: Ah, il y a quelqu'un qui a coupé.
26: Ah,
0: voilà.
3: Donc, ce que je voulais te demander, Gérard, c'est que tu sais, il y a des films français, par exemple, je sais pas si t'as vu Trois hommes et un pouffin.
0: Non.
3: Non. Et ce film-là, tu sais, c'était un succès. Et les Américains l'ont copié et ont refait le même film en Amérique.
26: Trois hommes et un oursin, ouais.
3: Voilà.
0: Non, mais
3: qu'est-ce que tu penses, en fait, des versions dans le cinéma, par exemple, des films français qui ont du succès et qui se font aux États-Unis après?
20: Long ou court?
0: Non, mais attendez, s'il vous plaît. Oh, on se calme derrière, je réponds. Non, mais ça, de toute manière, que ce soit des films qui sortent en France, qui soient repris par des acteurs américains, de toute manière, en principe, ça, ce qui sort en premier, c'est des films américains, non français.
25: Ouais.
0: Quoi, n'importe quoi, si ça te plaît pas, toi, tu vas te faire foutre.
3: Ok ?
25: Foutre.
3: Non, mais tu vois, parce que, en fait, parce que le film avait tellement de succès en France que les Américains nous ont copié. Est-ce que tu trouves ça normal ?
0: Non, mais ça c'est un truc, c'est à eux de voir, c'est pas à nous, parce que c'est, on sait pas
20: qui... C'est une histoire de fric, c'est tout.
0: Bah oui, mais de toute manière, c'est pas qu'il y a eu une histoire de fric, c'est de savoir...
3: Mais, si.
0: Mais c'est de savoir les nombres d'entrées qu'ils ont fait en salle.
20: Mais non, il y a des tout ça.
0: Non, mais attends, parce que moi, le film Godzilla, il a fait plus d'un million d'entrées en France. Et nous, quand on y a été, quand on était le voir à New York en avant-première, il y a eu 150 000 personnes.
20: Et toi, c'est tout drôle.
0: Non, mais il y a eu 150 000 personnes, et faites-moi confiance que 150 000 personnes dans une salle qui hurlent dès qu'ils voient Jean Reno, dans un passage, la salle se met à hurler.
3: Pourquoi il hurle? Il est pas beau, Jean Reno?
0: Non, mais c'est pas qu'il est pas beau, c'est que dès qu'ils l'ont vu sur un passage, par exemple, quand il passe à...
3: Un passage clouté, tu vois.
0: Non, quand il passe avec une voiture de l'armée, et qui mâche un chewing-gum pour pas qu'on le reconnaisse, tout le monde, tu les entends tous sur les, même quand ils jouent le rôle du médecin là-dedans.
3: Il mâche un chewing-gum pour pas qu'on le reconnaisse.
20: Ah, c'est un gros chewing-gum alors
26: que moi personne me reconnaît, j'ai vraiment une merde.
0: Bon, tais-toi, Tony.
20: Et toi, attends, GG, et toi à New York, les gens ils t'ont pas reconnu du coup alors vu qu'il y avait Jean Reno?
0: Mais attends, de toute manière, on paraît.
3: Il t'a un peu pris la vedette quand même.
20: T'as un peu pris la vedette, c'est clair.
0: Non, il y a aucune personne qui nous a reconnu.
3: Non, sans déconner.
25: Est-ce que tu penses que les acteurs américains jouent mieux dans les films que les acteurs français?
0: Non. Mais, de toute manière, maintenant, voir comment qu'on a des films en salle, je vais te dire une chose, que je pense que c'est les Américains qui vont bientôt nous dépasser. Hein.
26: Non, mais t'es d'accord, Gérard, qu'il y a une différence entre Al Pacino et Bernard Menez, quand même.
0: Non, mais attends, toi, Tony, dégage. Hop, non, je veux plus t'entendre.
3: Il a raison.
20: Il a raison.
26: Pas abusé, là. Hein.
20: Il a raison.
0: Non, mais moi, je peux vous dire une chose, qu'à l'heure actuelle, maintenant, on a plus grand-chose, parce que maintenant, faut qu'on prenne des films américains.
20: Et pourquoi pas des films
0: tout le temps.
20: Si.
0: Maintenant, tu vois dans les salles, c'est quoi? C'est des films américains qui sortent. Hein.
3: Maintenant, regarde Un Dîner de Cons, justement, on en parlait tout à l'heure. Un Dîner de Cons, c'est français, ça a
0: bien
3: marché.
0: Ouais, mais attends, Un Dîner de Cons, c'est sorti en cassette vidéo, c'est même pas sorti sur les grands écrans.
3: Je l'ai vu au cinéma. Hein.
26: Menteur.
25: Et toi, tu préfères quoi, Gérard? Les films américains ou les films français?
0: Moi, j'en ai rien à foutre.
3: Mais pourquoi?
0: Moi, je m'en fous.
25: Argumente.
3: Bah, Gérard.
0: Non, mais moi personnellement, pour l'instant, j'ai pas les moyens de me payer le ciné.
25: Et tu fais
26: non plus.
25: Être comme moi, quoi.
3: Non, Gérard, il a pas les moyens d'aller au ciné. Il préfère aller à New York voir le cinéma.
20: Carrément.
3: Ouais. Ok, en avant-première.
0: Voilà.
3: Okay.
0: Je pense que vous avez été content de
3: sa réponse. Hein. Ça vaut le détour.
0: Ouais,
20: GG.
0: Oui.
20: C'est multiplex.
3: Dernière question.
20: Ce que j'aurais voulu savoir, voilà, c'est si une carrière un jour d'acteur se présentait à toi, parce que tu as commencé dans la radio, mais tu vas peut-être aller plus haut.
3: Mmh.
20: Si une grande carrière d'acteur, comme tout à l'heure on parlait de Jean Gabin ou Lino Ventura, se présentait à toi, est-ce que tu penses que ça t'intéresserait?
0: Je peux te dire une chose, que là-dessus, personnellement, non. Je préfère rester à la radio que d'aller faire du cinéma.
20: Il y a des rôles qui sont faits pour toi.
0: Stop, multiplex 5 minutes, s'il te plaît.
3: Justement, en parlant des gens qui font un autre métier, qui veulent se lancer dans le cinéma, il y a Sucette sur le Minitel qui te pose la question, Gérard, est-ce que tu trouves qu'Ophélie Winter est une bonne actrice? Et que penses-tu des chanteurs qui se lancent dans le ciné, justement?
0: Eh ben ça, chacun voit midi à sa porte dans les chanteurs. C'est vrai qu'on n'en a pas parlé, je n'ai pas pensé à faire la question.
3: Ouais.
0: C'est vrai qu'il y a beaucoup de chanteurs qui se lancent dans le cinéma.
3: Est-ce que tu trouves que c'est bien, et est-ce qu'ils sont bons dans le cinéma aussi bien que dans la chanson?
0: Ben, Ophélie Winter, je la vois mieux dans la chanson. Bon, il y a Michel Sardou que j'adore, et ça, lui, il a sorti deux films. Donc,
3: sur CD?
0: Il a sorti Cross, qui était pas mal. Il y a Patrick Bruel aussi.
20: Et Crop.
0: Crotte. Non, ça, toi,
26: il y a aussi.
20: Michel Sardou, vaut mieux qu'il arrête de chanter, vaut mieux qu'il arrête de faire des films et qu'il ne fasse pas de la poterie.
0: Attendez, qui c'est qui vient de dire ça?
20: Bah, je suis désolé, c'est Multiplex.
0: Multiplex.
3: Chacun ses goûts, Gérard.
26: Gérard, qu'est-ce que tu as pensé de la prestation de Guy Béard dans Scarface?
0: Non, mais alors là, tu te trompes. Allez, conclusion du débat.
25: À chier.
0: Qui c'est qui vient de dire ça?
20: Une fille, bab. Non, les filles qui foutent le bordel. Je sais pas si t'as remarqué. Avant, c'était les garçons, maintenant c'est les filles.
3: C'est poussin, je crois, non?
25: Ah non, j'ai rien dit.
26: On s'autruche.
25: Ah, c'est pas moi non plus.
0: Hein. Conclusion.
3: Allez, chacun à votre tour. Multiplex, conclusion.
20: Bah, Multiplex, moi je pense que Gérard, tu pourrais faire carrière dans le cinéma. Je pense que notamment des rôles comme celui de Quasimodo te conviendraient très bien, quoi.
3: Ou le bossu de Notre-Dame, non?
20: Bah, c'est le même, ouais, c'est celui-là, ouais.
0: Tulipe!
3: Oh merde! T'as pas regardé assez de voix.
0: Tulipe!
3: Je suis pas où
0: c'est. Tulipe!
25: Bah oui, mais attends, tout le monde parle. Moi j'ai trouvé ça bien. C'est sympa.
0: Cactus.
25: Bah moi je pense que le cinéma n'existerait pas et on n'aurait pas eu de débat ce soir et donc je trouve que c'est pas mal, quoi.
0: Tony.
26: Ouais, bah j'ai trouvé ça trop calme comme débat, déjà je voulais te le dire. Et il faudrait que tu respectes un petit peu plus ton équipe parce qu'elle est quand même là pour travailler avec toi.
0: Non mais attends, Tony, déjà pour commencer, c'est l'équipe ce soir elle a bien travaillé.
26: Merci,
0: je voulais les remercier. Je voulais remercier Pildar quand même qui a fait les deux débats à l'Aria.
3: Et tu sais que ça me démangeait. Hein.
0: Manu, bravo, qui a fait un peu n'importe quoi au standard, mais
3: c'est nickel, il n'y a pas eu une insulte, pas eu un truc.
0: Ouais, non, mais quand je demande de retirer les gens, c'est pas la peine d'essayer de les passer sur d'autres personnes.
26: Ouais, ça c'est vrai qu'il a
0: sur c'est le premier débat, c'est ce que tu as voulu jouer, et puis là c'est le deuxième
3: avec qui
0: Ananas et l'autre est Multiplex. Bah on a vaguement repéré.
26: D'ailleurs c'est Goldo, je te le dis.
0: Tiens, tu vois.
3: Oh, non, ça c'est pas possible, hasard. C'était un 0-3, il a pas déménagé Goldo, je l'ai vu ce midi.
0: Ah ouais, je vais voir parce que j'ai gardé les fréquences. Ouais, alors
26: j'aime
0: donc
26: pas trop que vous fassiez des coups comme ça à mon Gérard, hein, je vous le dis.
0: Non, mais c'est bon.
3: T'es un peu lèche-botte, Tony. Hein.
26: C'est vrai.
0: Mais Roquoi qui s'est fait passer pour Tony, donc on l'a reconnu tout de suite.
26: Non, ça c'est faux. C'est faux parce qu'ils m'ont appelé un quart d'heure avant la fin.
0: Ouais.
26: Donc voilà.
0: Ok. Ouais, donc moi, je peux vous dire.
26: Rigaud, il a pas remercié.
25: J'ai pas répondu. Hein.
0: Non, mais Rigaud, de toute manière, il a fait comme le mardi dernier. Il a bien travaillé. De toute manière, si j'ai qu'un truc à dire, c'est Rigaud qui a le mieux.
3: Voilà, ouais.
0: C'est le mieux qui a travaillé parce qu'il a voulu que tout le monde réagisse sur l'internet. Et voilà, je remercie.
6: Et d'ailleurs, pour la conclusion, il y a Arnette sur l'IRC qui chie sur ton débat.
0: Eh ben, Arnette, moi je te.
3: On a bien compris.
0: Et ben pour finir, Poussin.
25: Donc c'est vrai, comme elle disait tout à l'heure, je sais plus ce qui c'est qui dit.
0: Tulipe.
25: Ouais, je pense que c'est Tulipe.
0: Tulipe ou Moulinex.
25: C'est vrai que les salles de cinéma, s'il y en avait pas, on pourrait pas en parler et puis on pourrait pas aller voir les films, c'est clair.
0: Ouais, mais faut dire une chose, que les salles de cinéma, c'est que y en a beaucoup en France et elles sont moins fréquentées qu'avant.
25: Mais il y en a pas beaucoup par contre dans les petites campagnes.
0: Ouais, mais ça dans. Oui, sur.
3: Excusez-moi, justement, sur Minitel, il y a une question de Sucette encore qui dit: étant donné qu'il y a trop de salles de cinéma, est-ce qu'il ne faudrait pas en abandonner sur le bord de la route?
0: Non, mais ça, Sucette, tu vois, je préfère même pas te répondre à ta question. Donc, la semaine prochaine.
3: Ta conclusion, Gérard, sur le cinéma avant.
0: Non, mais attends, je vais annoncer le thème du débat de la semaine prochaine.
3: Oui.
0: Donc, la semaine prochaine, le premier débat, comme ça va intéresser tout le monde, et qu'il y a longtemps qu'on ne l'a pas fait.
3: Oui.
0: Disons, on l'a fait, mais on va le refaire. On va faire les boîtes de nuit.
3: Ouais. Le milieu de la nuit, ouais, les DJ, tout ça.
0: Voilà.
3: Ouais.
0: Et le deuxième débat, on verra.
3: D'accord. Donc, tu vas réfléchir cette semaine.
0: Voilà.
3: Et tu vas donner ta conclusion sur le cinéma, bien sûr.
0: Donc, en conclusion sur le cinéma, je pense que ce soir, ça s'est bien passé. Les deux débats se sont bien passés. Personne s'est énervé.
3: C'est vrai.
0: Ça, c'est ce qui m'a fait le plus plaisir et ça fera plaisir à Max s'il est encore dans le quartier, mais je pense pas. Et donc j'espère que la semaine prochaine ça sera pareil.
3: D'accord.
0: Et donc on va se quitter pour finir avec Banga avec Monte-moi dessus sans sel, et vous allez avoir Rousseau pour la nuit sans pub, et bien sûr demain 22h minuit Max le Star System. Bonne nuit à tous et à la semaine prochaine.

0: de trois.
1: Il y a un fond commun, t'as abruti.
2: Oh là là là là là là là.
3: Je commence à en avoir ras-le-bol.
4: Qu'est-ce qu'il
1: vient
4: de dire?
1: Bonsoir, connard.
5: C'est impossible.
1: Non. Tu vas aller sucer la bite de ton chien. Au revoir.
6: Tu vas dire ça dans ta chatte.
1: Ouais, vas-y, espèce de tremblot. Enculé, alors va te faire le foutre, toi, espèce de pétasse.
7: Oh, tu sais qu'on dit que là, c'est la deuxième courte de droite.
8: Bon, bah, là, tu vas te faire foutre, toi.
1: Pitch, pitch, pitch, du gars.
9: Le défenseur de gros cul, t'en mets un mis. Au
10: revoir.
1: D'accord, c'est dangereux pour toi quand tu vas avoir une pute au bois de boulot.
11: Abruti, va te faire sauter, toi, connard.
1: Alors, plus de gaz. Terminé, père enculé, dégage.
12: En de bon entendeur, salut.
1: Bonsoir, connasse.
5: C'est impossible.
1: Non. Ouais, ouais, ben, tu vas te calmer, d'accord, tout de suite.
13: Ok.
1: Donc, t'as entendu la question?
13: Oui.
1: Bon, alors, tu peux répondre?
13: Bien sûr, que ça, alors, je te dirai.
1: Eh, hey, je vais te dire une chose. Au revoir. Donc, vous retrouvez des auditeurs, je veux pas ça.
14: Allez, hop.
1: Je ne travaille pas comme ça. Au revoir.
14: Au revoir. Au revoir.
1: Il n'y a pas de
14: seconde.
1: Au revoir.
14: Au revoir. Dans ces cas-là, on parle de ta parasite.
13: Ils enchaînent les disques comme Charlie Gals, hein.
15: Question de monsieur Bâtard.
16: Il m'en fait zéro.
17: Il est là.

0: qu'à Paris, on est beaucoup surveillés, il y a trop de fonctionnaires de police.
1: Et donc, non, mais attends, attends, mélange pas tout, je te demande l'insécurité.
0: Ouais, ouais, mais sur l'insécurité, ouais. Donc j'ai répondu, je pense que oui, il y a trop d'insécurité aussi.
1: Ouais, mais alors tu peux préciser le fond de ta pensée?
0: Du fait qu'il y a des jeunes sauvageons, moi, étant moi-même réfugié roumain, tu vois, ce que je fais, c'est pendant la semaine, en fait, je tape des parkmètres, tu vois, je me fais un petit peu d'argent de poche.
1: Non, mais vas-y, balance-le bien sur l'antenne, comme ça, non, mais comme ça, on va avoir le CSA sur le dos.
0: Non, mais
1: continue, tu crois que j'ai pas reconnu ta voix?
0: Et donc, je te réponds.
1: Laurent,
0: en fait,
1: qui c'est qui a choisi cet auditeur?
2: C'est Pauline, mais elle est partie.
1: Ouais ben mais tu donc je lui donne une chance encore.
0: Ah, c'est gentil.
1: Parce que j'ai reconnu sa voix et c'est Tony. Il est c'est Tony.
3: Tu alors
1: au revoir. Là ça commence. Déjà ça commence. Hey, je vais dire une chose, c'est Pauline qui a choisi. Donc c'est déjà
2: ça, c'est Pauline.
1: Déjà c'est les mêmes. Attends, on va voir le deuxième. Déjà, lui, c'est Tony, donc c'est même plus la peine qu'il reste. Hop, bonne nuit.
4: Qui c'est?
1: C'est Tony.
4: Qui?
1: Lui, là, Philippe Échou.
5: Pas Tony et Chartier.
6: Mais non, on lui a parlé en antenne, il s'appelait Robert.
1: Ouais, ouais, c'est ça, bien sûr. Ouais. Ma femme s'appelle Robert aussi, d'accord?
4: Ah ouais, t'es devenu au moins, Gégé.
1: D'accord. Nicolas Sarkozy.
6: Bah écoute, moi, à l'opposé de l'auditeur précédent, moi je pense.
1: Ouais, à la place de tu veux dire, de Philippe
6: Escou, oui.
1: Ouais, Philippe Escou, donc c'était Tony, donc ouais, à la place de Tony, ouais.
6: Mais non, il est portugais, Tony, il est pas roumain.
1: Non, mais de toute manière, j'ai bien reconnu sa voix, donc.
2: S'il te plaît, Gérard.
1: Oui.
2: À la place de Philippe Escou, on accueille Toutoun qui est avec nous.
1: Ouais. Non, mais attention! Et là, je précise.
2: C'est Toutoun, excuse-moi.
4: Attention.
1: Non, mais là, je précise bien que ça ne servira à rien de les faire songer. De voix, parce que je vais les reconnaître tout de suite.
2: Écoute, fais le pas,
7: mais il faut arrêter déjà un truc, et en plus c'est pas Toutoun, c'est Toutouze.
2: Oui, excuse-moi.
4: Excuse-nous, Toutouze.
6: C'est pas la même voix, là, tout de suite. Hein.
1: T'appelles d'où?
7: Bonsoir, Gérard. J'appelle de porte-monnaie.
6: C'est dans le bois, ça.
1: T'appelles d'où ta fréquence?
7: J'appelle d'une ville qui s'appelle Monet, et la fréquence est 104.3.
1: Enfin, quand même.
7: Bah oui, quand même.
1: Je te demande la fréquence, et quand je te demande pas de la ville où t'appelles.
7: D'où vient ta point, à qui c'est t'attendre?
1: Mais reste poli, s'il te plaît, d'accord? Merci.
4: Ah, tout vient à point qui sait t'attendre, c'est une enculée d'insultes.
8: Hein. GG.
1: Nicolas Sarkozy, GG. Oui.
8: Juste, on est déjà 5200 sur le net, donc.
7: Ta gueule, la pétasse.
1: Hey, la pétasse, tu sais ce qu'elle te dit, toi, espèce d'enculé, elle te dit merde!
6: Attention.
1: Alors, tu restes poli avec la personne qui est sur le net.
8: Merci, GG.
4: Oh là là. Si je peux me permettre, je pense qu'il y a un ticket entre Valoche et GG.
8: Ça me fait bien plaisir.
1: Alors, Nicolas Sarkozy.
6: C'est pas moi, attention.
1: 1193 ou Toutouze, un conseil que je vous donne. Ce qui se passe sur le net, c'est pas vous qui posez les questions, c'est Valérie. Et c'est moi qui réponds aux questions.
8: Ah,
1: donc
8: vos
1: insultes, je vous emmerde.
8: GG, il y a une question. Est-il possible de combler le trou de l'insécurité sociale?
1: Non, justement, le trou de la sécurité sociale, et ça, ça va être un débat qui sera à venir dans les prochains mois, voire dans les prochaines semaines, parce qu'il parle d'augmenter les cigarettes de 15%. Justement, on dit pas enculé, merci, et non plus.
6: Les PD,
5: c'est quand même des enculés.
1: Donc, ils vont augmenter les cigarettes de 15%, tout ça pour boucher le trou de la sécurité sociale.
6: Ouais,
1: ça a été annoncé.
4: J'ai une autre question qui vient de tomber par fax. Gégé, on me demande si on peut boucher ton trou à toi.
1: Non plus. On était combien, parce que j'ai pas eu le temps de noter.
8: 5250.
6: Ah, pas mal.
4: C'est bien, c'est bien pour un début.
8: Une autre question internet, tu veux? Faut-il plus de policiers ou moins de voyous pour réduire l'insécurité?
1: C'est qui pose cette question?
8: C'est Fantomas.
1: Alors, faut-il plus de policiers pour les voyous? Ben oui, hein, justement, c'est des questions qu'on va aborder là-dessus. Hein.
4: Est-ce que tu penses qu'il faudrait plus de voyous pour donc plus de policiers?
1: Non.
4: Parce que sinon, ils ont moins de taf.
1: Non. Déjà, faut bien se dire une chose que, faut commencer déjà par que, y ait plus de policiers pour qu'il y ait moins de bordel qu'on a à l'heure actuelle.
8: Plus de policiers pour moins de voyous.
4: D'accord. Voilà. Je suis d'accord avec toi, mais imagine. Il y a tellement de policiers qu'il y a plus de voyous. Qu'est-ce qu'ils font les policiers?
1: Ben ils se tournent les pouces, ils jouent à la belote dans les commissariats.
4: Non, ça, ils le font déjà.
2: Ils sont payés pour rien.
1: Ben ouais, ils sont payés à rien foutre.
4: Et là, le trou de la sécurité.
2: Voilà.
4: Sécu,
2: voilà.
1: Ok. Ça y est, on a fait le tour des questions sur le net.
8: Peut-on sécuriser des zones insécurisables?
1: Ça, il parle des aéroports, donc j'y répondrai tout à l'heure.
8: D'accord.
7: Ça reviendra plus tard.
1: Nicolas Sarkozy.
6: Moi, je suis pour plus d'insécurité, hein, franchement.
8: Est-ce que je peux avoir de l'eau, s'il te plaît?
6: C'est ça qui fait le piment de la vie, je sais pas si tu es d'accord avec moi.

0: Mais non, mais c'est bon là.
1: Non, mais non, pas celle-là, pas celle-là. Celle-là
0: Nicolas Sarkozy, alors.
2: Je peux raccrocher si je dérange. Hein.
0: Non, mais vas-y. Non, mais
2: si t'as pas envie d'animer un débat, si tu préfères passer des verres de flotte, hein, vas-y.
0: Mais c'est pas moi, c'est Valérie qui demande à Manu, merci, donc Manu. Voilà.
2: Tu peux me mettre en demi-pression au passage, moi ça m'arrange, hein, vas-y, serveur là.
0: Oh, Nicolas Sarkozy.
2: Ouais, bah moi je te disais, l'insécurité, c'est ça qui fait le piment dans la vie, quoi. Je veux dire, si quand tu sors le soir, t'as pas un petit peu d'adrénaline parce que tu risques de te faire quebrer au coin d'une rue, franchement, ça, enfin tu vois, ça a pas grand intérêt, quoi. Sachant qu'en plus, comme tu disais tout à l'heure, les voyous, ils sont nécessaires. Si t'as pas de voyous, tu peux pas justifier le fait de payer des flics. Mmh. T'es d'accord avec moi? Mmh. Donc en fait, il faut que les gens ils continuent à casser des trucs pour qu'on puisse avoir plus de flics.
0: Ah non, moi je pense pas, parce que après, faut réparer.
2: Il y a pas de voyous, il y a pas besoin de flics.
0: Eh, au standard, si ça vous dérange pas, vous pouvez éteindre les micros.
3: Ils sont éteints.
1: Ils sont. Ah oui, non, pardon.
0: Parce que de vous entendre boire, c'est bon, hein. Alors commencez pas le bordel, d'accord? Parce que c'est pas parce que les minuit et un quart que vous avez commencé déjà votre bordel. Donc Leslie,
4: ouais, tu dis bien mon nom. Moi je trouve qu'il y a pas d'insécurité en fait. Ça a été un lobby inventé par TF1 pour faire passer la droite aux élections.
0: Non, ça, je vois pas du tout la politique, ce qu'elle vient faire dans l'insécurité, dans la sécurité.
4: C'est parce que t'as mal regardé ton émission de l'autre soir.
0: Ça m'étonnerait, parce que justement, je l'ai bien regardé, et ça a rien à voir du tout avec TF1. Hein.
4: Bah, t'as rien compris, alors.
0: Ouais, peut-être que j'ai rien compris, mais toi non plus. Non, alors, là, si c'est, je te dirai une chose. Gueule, là, un peu.
2: C'est quoi ça là?
0: Bon, Leslie, je vais te dire une chose, si c'est pour m'insulter comme ça, je te dis au revoir tout de suite, d'accord?
4: D'où je t'insulte?
0: Hein? Alors viens pas dire que j'ai rien compris sur le reportage, j'ai très bien suivi ce qui s'est passé.
2: Comment elle te parle?
4: Mais c'est que t'as rien compris, hein, sans déconner.
1: Non,
4: elle était sur TF1.
1: Vous avez pas compris la même chose, mais c'est pas bien grave, on continue quand même.
2: Comment t'as parlé, moi j'aurais pas aimé.
0: Hush.
5: Oui, bonsoir Gérard. Alors moi c'est Hochou du 93, j'habite la cité des 4000 des Templiers.
2: Ouais, tu représentes un peu ou pas?
0: Ça suffit toi, Toutouze.
5: Alors moi.
0: Sinon je vais tous vous saquer là. Hein.
6: Attends, ouais. laisse répondre le gars qui est Hoche.
5: Voilà, donc on va tous se saquer, on va tous se torcher la gueule. Alors moi je voudrais répondre à la question, je voudrais dire qu'en effet il y a trop d'insécurité dans les aéroports.
0: Je te parle pas des aéroports, je te parle des lieux publics, espèce de con!
5: Ah oui, pardon, oui,
0: c'est vrai. Mais les oreilles, c'est comme le cul, ça se lave!
5: Oui, c'est vrai, excuse-moi, Gérard, vous vous trompez.
0: Bravo! Oui.
5: Alors, en effet, je pense qu'il y a trop d'insécurité dans les lieux publics, et notamment à FM Radio. Comme tu es là, Gérard, je pense qu'il devrait y avoir plus de policiers pour te surveiller, quoi.
0: Eh, connard! Connard, tu sais ce que je te dis? Au revoir! Putain, mais c'est pas vrai ce mec.
2: Ça, tu gères, toi,
6: ça dégaine vite ce soir, fais gaffe. Hein.
0: Toutouze.
7: Oui. Eh ben écoute, moi je pense que l'insécurité, oui c'est sûr, hein, y en a trop de toute façon. Je te dérange?
0: Non.
7: D'accord. Oui, je pense
6: il a oublié de respirer, donc tu sais. Alors
7: oui, donc ce que je voulais te dire, c'est que l'insécurité, c'est sûr, on n'est jamais en sécurité partout où on aille, hein, dans la rue, dans la voiture, en vélo, même en discothèque, hein, c'est fou maintenant, hein, vraiment.
0: Lieux publics. Lieux publics pour toi, c'est quoi? Je viens de le dire en ouverture de débat.
7: Mais pour moi, c'est une grande place, tout le monde peut se réunir et on peut tout discuter, on peut rencontrer.
0: Oh là là là là là là là là là là là là là là. Mais merde, les oreilles,
7: c'est comme le cul, ça se lave.
0: Ouais.
1: Gérard, à la place de Hoche 93, on accueille Kaira, qui nous appelle de Paris aussi, 101.9.
7: La sécurité, c'est de toute façon, c'est sûr, c'est dangereux, quoi.
8: Wesh, Gérard, bien ou bien? C'est Kaira, la pyramide des 6000. T'as ça, en représentation, t'as vu?
4: Salut, Kaira.
8: Wesh.
1: Salut.
8: Bien,
6: tranquille.
8: Tranquille.
4: Salut.
2: Super bon, ouais.
8: Wesh, Gérard.
1: Salut, Kaira.
0: Bon alors, je t'écoute.
8: Alors moi je dirais que c'est vrai que dans les lieux publics, comme t'as dit, c'est vrai qu'il y a trop d'insécurité, parce que nous on débarque, tu vois, avec nos potes, tu vois, et on fout le dawa, et c'est vrai que les keufs, le temps qu'ils arrivent, c'est hoche. Wesh.
0: Non mais attends, mais je crois que là vous êtes en train de me prendre pour un con. Je vous demande, pensez-vous qu'il n'y ait pas assez d'insécurité dans les lieux publics ou autres? J'ai précisé les gares, les non pas les hôpitaux, connard.
2: Les chenilles.
0: Bon, toi dégage, Toutouze, au revoir.
7: Mais j'ai rien dit.
0: Allez, dégage.
1: C'est un peu facile.
0: Hop, terminé.
1: Tu tapes sur les innocents, Gérard.
0: Terminé.
7: Mais arrête de dire des bêtises, j'ai rien dit. Je viens pas parler de coton-tige, j'ai rien dit.
0: Tiens, allez, la bonne nuit. Hop, au revoir. Allez. Eh, là, ça commence à bien faire. Vous avez pas commencé comme ça.
2: Moi, je
0: parce que là, ça va aller vite.
3: Ouh là là, on est déjà 7250 sur le chat.
1: Ah ouais.
3: Ouais. Et une petite question pour toi, Gégé. Est-il possible, faut-il attacher sa ceinture d'insécurité à l'arrière d'une voiture?
0: Qui c'est qui pose cette question?
3: C'est Jonjon.
0: Alors, faut-il attacher
3: sa ceinture d'insécurité à l'arrière d'une voiture?
0: Déjà, on dit pas d'insécurité, on dit de sécurité. De toute manière, maintenant, c'est obligatoire dans toutes les voitures. Donc voilà, sa réponse, elle est claire, nette et précise.
6: Ben, profitez-en, ça sera peut-être la seule vraie réponse.
3: Oula.
9: À propos de ceinture de sécurité, justement, j'ai Hippopotame au standard qui me demande comment ça se fait que dans les transports en commun, il y en a pas. C'est pour ça, peut-être qu'il y a de l'insécurité dans les transports en commun.
0: Non, mais justement, dans les transports en commun, il y en a maintenant. Ça se fait.
9: Attends, dans le RER, il n'y a pas de ceinture de sécurité. C'est pour ça qu'il y a de la sécurité.
0: Non, mais je parle pas des ceintures de sécurité. Je parle de la sécurité, je vois pas du tout le rapport.
6: Non, mais le truc, c'est que je vais essayer de lui expliquer, Thomas.
9: Ouais, merci. T'as des mots pour?
6: Bah, je sais pas. Gégé, tu vas essayer de te concentrer. Regarde, comme il y a de l'insécurité dans les trains, ça vient peut-être du fait qu'il n'y ait pas de ceinture de sécurité.
0: Mais non, dans des trains, ils vont pas mettre des ceintures de sécurité. Ça servira strictement à rien.
6: Il y aurait moins d'insécurité s'il y avait des ceintures de sécurité.
0: Mais non.
3: Bah si.
0: Mais non, mais non, mais non, mais non, mais non, mais non, mais non.
1: On n'est pas forcément.
6: Mais non. Protégé en cas de choc.
0: Non, allez, hop.
6: Non, tu crois pas?
1: Il a pas envie de nous parler ce soir, Gérard. Non, c'est bon, quoi.
9: Tu rentres pas dans le débat, là.
0: Ouais. Faut-il renforcer la sécurité dans les aéroports? On va demander à Caria.
8: Ouais, c'est clair. Moi, je dirais que ouais, vu ce qui s'est passé en Afghanistan là, c'est hoche. Le contexte est hoche. Et ouais, je pense qu'il faudrait faire des trucs en fait pour qu'il y ait plus de patrouilles, de keufs. Apparemment, il y a des intégristes qui débarquent avec des pompes, des filats en amiante ou des filats piégés et qui veulent faire sauter des Boeing. Donc ça, c'est hoche. Ouais, tac, t'as vu.
0: Ah, ok. Les slides.
10: Bah, il a raison, hein. Regarde ce qui s'est passé à New York, je vais pas revenir dessus, mais quand même...
0: Bah si, justement, on peut revenir là-dessus.
6: Ouais, mais bon, on va pas
0: s'éterniser dessus.
6: On est plus sur la sécurité, voilà. Bah oui, comme on dit.
0: Faut-il renforcer la sécurité dans les aéroports? Pour moi, l'insécurité, pour moi, c'est un truc qu'il faut voir aussi.
10: Je viens de parler de New York, mais je voudrais pas que t'aies des problèmes, quoi, parce que c'est chaud, quoi.
2: T'en as déjà assez, ouais.
0: Bah non, mais de toute manière, j'ai suivi
6: déjà
0: assez
6: en galère, hein, tu sais.
1: Ouais. C'est clair.
2: C'est la bizarre.
1: Gérard, à la place de Toutouze, on accueille Mito qui est avec nous. Bonsoir Mito. Bonsoir Mito.
11: Ouais, bonsoir tout le monde.
0: T'appelles d'où?
11: J'appelle de Saint-Lazare.
1: Salut Mito.
0: Eh connard, t'appelles d'où ta fréquence?
11: Saint-Lazare, 102.8.
0: Ouais, Saint-Lazare, 102.8 est mon cul.
1: C'est une petite ville dans le sud.
6: Dans le sud, dans le Finistère, près de Bordeaux.
0: 101.9, il est de Paris.
6: Ah, merde.
0: Je vous préviens au standard. C'est la dernière... Attends, ta gueule, parce que c'est moi qui parle. Je vous préviens au standard. C'est la dernière fois que vous vous amusez à me changer des auditeurs comme ça.
3: T'es fou.
0: Parce que là, vous prenez rien du tout.
3: T'es fou.
0: Ouais, ben, moi, je suis Valérie.
11: Bonsoir, Gérard.
0: C'est mes débats, et je sais comment que ça se passe.
10: C'est mytho, toi.
6: Bon, on peut enchaîner sur les questions, là, Gégé, ou...
0: Alors, faut-il renforcer la sécurité dans les aéroports? J'avais demandé à Leslagne.
10: Ouais, c'est ce que je te disais. Donc, moi, je vais revenir dessus. On a vu ce que ça donnait. 3000 morts, c'est pas cool. Donc, je pense qu'il faut mettre plus de chiens.
0: Et au standard, le portable, on l'éteint, s'il te plaît. Merci.
2: Ouais.
0: Bon, donc, pour toi, c'est... Bon, tu veux dire renforcer avec les chiens?
10: Ouais.
0: Ok, je suis d'accord avec toi.
10: On met du clébard.
0: Mytho?
11: Ouais, bah moi, je pense de toute façon que c'est évident. Il faut renforcer l'insécurité dans les aéroports.
10: Il y a une masque, hein.
0: Non, mais il y en a un qui s'amuse et qui fait exprès.
12: C'est pas moi.
0: Le portable, ça commence à bien faire.
12: Donc, je facile,
0: fait parce que sinon, moi, je vais laisser le mien allumé constamment, vous allez voir.
11: Donc,
0: Mytho.
11: Ouais, donc, moi, je pense que, ouais, il faut renforcer à fond l'insécurité, parce que c'est vrai que...
0: La sécurité, je parle, hein, pour la sécurité, là.
11: Bah oui, bah c'est évident, parce que dans les aéroports, on est trop, tu sais, on est trop chouchouté, toujours à faire attention à ce qu'il y ait rien qui se passe et tout ça, alors qu'il faut renforcer à mort l'insécurité, quoi.
0: Ok. Nicolas, pour terminer.
2: Écoute, la sécurité, tout à l'heure, tu disais les ceintures de sécurité dans les trains. Je te signale au passage.
0: Non, je parlais pas des trains, c'est une question.
6: C'est moi qui disais ça, ouais.
0: C'est une question qui est venue au standard.
2: T'as dit qu'il n'y en avait pas, moi je tenais juste à te signaler que des ceintures de sécurité, il y en a dans les avions et que c'est sûrement pas par hasard.
0: Non, mais Tu confonds la question qui a été posée au standard. Faut-il avoir des ceintures de sécurité dans les trains? Je sais très bien que dans les avions, il y en a. Je l'ai pris plus d'une fois, d'accord? Alors ne me prends pas pour un con.
6: Deux fois.
2: Le rapprochement, c'est pas pareil, tocard.
0: Et le tocard, il t'emmerde. Alors Nicolas, au revoir.
9: Dans les autocars aussi, il y a des ceintures.
0: Non, pas pour l'instant.
6: Bah, ça devrait peut-être.
3: GG.
0: C'est en pourparler, mais c'est pas encore
3: GG,
0: fait.
3: GG, il y a une question internet. Est-ce que l'odeur de certaines personnes est-elle signe d'insécurité pour les autres?
0: Qui c'est qui dit ça?
3: C'est Auclin.
0: Eh ben, il va se faire foutre. J'y répondrai pas à sa question de merde.
6: Si.
0: C'est une question pourrite et je réponds pas
3: mais
0: sur des
3: c'est
0: questions.
3: Pourrite
0: c'est une question qui est pourrite et que je ne répondrai
3: pas
0: là-dessus.
3: C'est pas pourrite, il faut répondre.
0: Je ne vais pas répondre sur des questions comme ça. Je fais ce que je veux.
3: Et est-ce que quand on est pris, non, je veux pas le dire.
0: Alors, est-ce qu'on est pris? Vas-y, vas-y.
3: On stoppe par un alcoolique, par un camionneur alcoolique. Est-ce que c'est un signe d'insécurité?
1: Surtout quand tu passes sous le pont de l'Alma, quoi.
3: Bah ouais. Sur une plaque de verglas.
0: Alors là, je vais vous dire une chose
3: avec
0: sur l'internet.
3: Dans le cul.
0: Les questions internet comme ça, vous allez vous
6: c'est
0: tous
6: nul.
0: Vous les carrer
3: c'est
0: dans
3: c'est
0: le
3: pas
0: cul.
3: Moi,
0: GG,
3: c'est pas moi.
1: Faut arrêter, là.
0: Et c'est qui a posé cette question?
1: Ouais, c'est Lily, je crois.
3: Ouais, c'est Lily. Oh là, non.
0: Non, attendez.
3: Non, c'est pas Lily.
0: Arrête de dire n'importe quoi,
1: mais,
0: toi.
1: Mais
0: ça vaudra mieux. Non,
3: c'est Jonjon.
1: Par contre, à la place de Nicolas Sarkozy, que t'as viré. Très malencontreusement, parce que c'était pas lui. On accueille inspecteur Zobi, voilà, qui est là avec nous. Inspecteur Zobi, bonsoir.
13: Qui est là qui va là? Allô, bonsoir Gérard.
0: Bonsoir.
13: Bonsoir, donc moi c'est inspecteur Zobi, je suis inspecteur dans les aéroports justement pour répondre à la question, donc je suis bien placé. Hein.
0: La fréquence
13: 107.9, hein, bien sûr, en Picardie. Alors donc en fait, si tu veux, dans les aéroports, on nous demande souvent de demander aux terroristes quand ils arrivent à l'aéroport, quand ils posent leur bagage, de leur demander s'ils ont des couteaux ou des armes. Et en fait, ça c'est une chose qu'on ne demande pas assez aux terroristes, ce qui fait qu'ils arrivent à passer en fait les barrages de sécurité. Donc il faudrait demander un peu plus aux terroristes ce qu'ils ont sur eux. Et s'il compte faire un attentat?
0: Bon, alors attends, déjà, pour l'instant, tu t'éloignes de la question. Donc moi, maintenant, je vais te répondre à ta question. Je vais répondre à la question. Donc, alors, ce qui se passe, c'est que à l'heure actuelle, j'ai encore vu ce soir les informations.
13: Oui, moi aussi, à 20h.
0: Vous, y a pas assez de détecteurs pour les bagages.
13: Oui, justement.
0: C'est-à-dire des écrans pour savoir ce qu'il y a dedans. Parce que les trois quarts du temps, lorsqu'il y a...
13: C'est clair, il passe des
0: là, pendant les vacances, comme il y a trop de monde, il y en a là, il y a la moitié des bagages qui passent comme ça à l'aveuglette sans être vu contrôlés. Maintenant, il y a des détecteurs de métaux, c'est-à-dire quand vous passez, s'il y a quelque chose sur vous, le téléphone arrête.
13: Un portable.
1: Non, bouge pas, je te rappelle.
13: Alors, moi,
0: Laurent, c'est le premier avertissement, au deuxième, t'es dehors. Donc avec les détecteurs de métaux, c'est pareil. Moi j'ai vu quand j'étais à New York, chaque fois que je passais, c'était un trousseau de clés, même voir. Bien sûr, mes dents, connard.
3: S'il te plaît.
13: Alors Gérard, je pourrais répondre à ta question, parce que moi je suis d'accord avec toi.
0: Mmh.
13: En fait, moi je travaille dans un aéroport, justement, j'assure la sécurité des aéroports. Et en fait, on a un détecteur de terroristes, mais bon, il est pas très efficace, en fait, ce qui fait que les terroristes arrivent à passer quand même les radars de terroristes, en fait, les détecteurs de terroristes.
10: Attends, un détecteur.
13: En fait, on arrive à détecter un terroriste.
0: Y a pas de détecteur de terroristes, cette manière, faut te dire une chose, que si tu travailles vraiment dans un aéroport, comme tu le dis si bien,
13: oui, non, mais c'est vrai.
0: Vous avez des détecteurs, et malheureusement, les détecteurs comme celui qui a voulu faire sauter le vol Paris-Miami n'y est pas réussi. Pourquoi? Parce que le détecteur passe uniquement devant, il descend pas jusqu'au pied pour savoir ce qu'il a dans ses chaussures.
6: Voilà.
0: Et c'est comme ça que ça a été découvert. Voilà, terminé.
6: J'ai une question, moi, GG. Tu m'écoutes?
0: L'affaire est close sur celui-là.
6: D'accord, je suis d'accord, mais tu crois pas qu'avec des détecteurs de mensonges, il pourrait niquer
0: tous les terroristes? Non, ça n'a rien à voir.
6: Bah, il y a bien des détecteurs de métaux.
0: Ah ouais, mais de toute manière, ça c'est pas pareil, c'est différent, c'est pour savoir ce que tu portes sur
6: toi. C'est quoi la différence entre les deux?
0: Il y a des têteurs de mensonges, c'est quand t'es en garde à vue et tout ça, donc ça a rien à voir dans mon débat.
6: Ah, okay.
0: D'accord?
6: Ok, mais je savais pas, je me renseigne, tu vois.
14: Gérard, c'est mytho.
13: Gérard, s'il vous plaît, l'inspecteur Zobi, je veux quand même préciser quand même que les détecteurs de terroristes sont pas assez efficaces, on nous les a fournis il y a 6 mois et nous on se plaint parce que les terroristes passent quand même une fois sur 5 ans.
15: Ouais, mais Gérard, pour revenir sur les détecteurs de métaux, parce que c'est vrai, je suis d'accord avec toi, tu vois,
14: ouais, Gérard,
15: ça va pas.
0: Attendez 5 minutes là, pas tous en même temps.
15: Et c'est vrai que les terroristes, ils se baladent avec des chaussettes en TNT. Et qu'est-ce que tu préconises pour
0: Mais je viens de le dire, le truc s'arrête au niveau de la ceinture, c'est tout.
14: Ils vont pas. Pourquoi ils mettent pas
0: vos gueules un peu?
14: Pourquoi ils mettent pas les détecteurs de chaussures aussi?
0: Eh, tu fermes ta gueule un peu, toi! Ou je vais te la faire fermer tout à l'heure!
13: Sinon, il va au standard. C'est tout.
15: Faut arrêter la vente de Air Max explosive aussi.
0: Hein?
14: Ah, mais j'ai été cassé.
0: Ok!
14: Hein. J'ai été cassé.
0: À qui tu parles?
16: C'est Kiki.
0: Qui c'est qui vient de dire ça? Je vais t'éclater.
16: En tout cas, c'est pas moi qui éclater la vie, j'aime bien.
1: On continue les bagarres.
0: Je préviens que le prochain qui s'amuse à m'insulter.
17: Il est en petite forme, mais
0: le prochain qui m'insulte, qui s'amuse, oh ta gueule! Mytho, au revoir!
16: Moi je pense qu'il y a trop d'insécurité dans le débat.
0: Ben Mytho, je te dis au revoir! Comme ça, ça va plus vite avec toi. Au revoir, Mytho, j'ai dit.
16: Appelle des vigiles dans le studio.
1: Ouais, Mytho, il est parti. Hein.
3: Il y a une question sur le net, GG. Ouais. On est déjà à 8600.
17: Eh, c'est balèze, 8600, ça fait une demi-heure de débat.
1: À minuit et demi.
3: Pour diminuer l'insécurité, faut-il interdire l'alcool pour certaines personnes?
0: Non, mais j'aime bien quand vous posez.
3: Excuse-moi. Excuse-moi, c'est Jack.
0: Donc, faut-il diminuer l'alcool pour... C'est ça?
3: Pour diminuer l'insécurité, faut-il interdire l'alcool pour certaines personnes?
0: Pour ceux qui ont envie de faire sauter, qui ont envie de tuer des gens, je vois pas le rapport, oui.
3: D'accord, merci.
0: Voilà, je vois pas du tout le rapport avec le débat, mais bon. C'est pas grave, hein?
3: Bah si.
0: Non, mais c'est des questions qu'on n'y que ni tête, donc...
1: Ouais, comme toi.
0: Et moi, je t'emmerde.
1: Oh non, ça c'est pas cool, tu vois.
0: Là je reviens tout de suite, j'irai pas chercher plus vite. Alors que pensez-vous de la sécurité routière ou haute? Et avant qu'on écoute les breakers masqués avec la sécu, on se la fout au cul. On va donner un petit sondage alors. Que pensez-vous de l'insécurité? Alors 50% des gens pensent que l'insécurité est très dangereuse, ça c'est vrai. 32% des gens pensent qu'il faudrait interdire l'insécurité, je vois pas pourquoi, au contraire on en a besoin. Et 10% des gens ne pensent pas la même chose. Alors la même chose sur quoi? Si c'est sur l'insécurité, je veux bien. Donc tant qu'on y est, quelle est la différence entre la sécurité et la sécurité? Alors 60% des gens pensent que tout est une question de préfixe. 30% des gens pensent qu'il faudrait plus d'insécurité routière. Justement, on va en parler. Et 14% des gens pensent que l'insécurité est une fatalité.
17: Qu'est-ce que t'en penses de la dernière, GG? Sur la fatalité. C'est une fatalité, l'insécurité.
0: Pourquoi pas? Mais enfin, bref.
17: C'est une bonne réponse. Moi, elle me
0: va. Donc, alors, voilà, on va s'écouter les breakers masqués avec la sécu. On s'en fout. On se la fout au QI. On se retrouve tout de suite après au 0825-085000 et toujours www.funradio.fr. À tout de suite.
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0: Eh ben putain, mais tu vas laisser ton micro éteint, tu vas faire ton boulot comme il faut au standard, ou tu fais tout de casse, là.
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0: Et voilà, rebonsoir à tous. Donc, on venait de s'écouter les breakers masqués. Avec la sécu, on s'en fout plein au cul. Voilà, donc suite du débat, donc toujours au standard, Laurent. Thomas est sur le www.funradio.fr.
3: Non, c'est moi, c'est Valérie. Hein.
0: Donc toujours. Excusez-moi. Valérie.
19: Non, j'ai des couilles, moi.
3: Et on en est déjà à 9562. Hein.
0: Et donc, à l'arrière,
20: ça cartonne.
19: 9962.
17: Troy note tout, voilà. Le GG. Hein.
0: Et donc, puis toujours à l'arrière, Manu. Donc voilà. Donc, la suite du débat sur la sécurité.
3: J'ai une question, la GG, question sérieuse. Faut-il augmenter les effectifs des policiers dans les zones insécurisables ou augmenter les peines juridiques?
0: C'est ceux qui posent cette question.
3: Question posée par Judge.
0: Ben oui, faut quand même augmenter les peines et puis renforcer l'insécurité. Donc voilà.
3: Merci.
17: Pas mal.
19: C'est carré, voilà. Au moins. Là.
0: Alors donc, que pensez-vous de donc on a toujours Leslie.
21: Leslie, ouais, tu dis bien mon nom.
0: Caria.
22: Wesh, bio.
0: Et inspecteur Zobi.
23: Oui, bonsoir, c'est moi.
0: Donc alors, Mytho, il est plus là. Hein.
24: Bah si, je suis là.
0: Ah non, je crois que je t'avais dit au revoir avant le disque.
23: Tout à l'heure,
1: non, parce que justement, on s'est aperçu que tu t'étais trompé, c'était pas lui.
21: Non,
1: c'était
21: lui. Non, mais moi j'avais rien dit. Hein.
1: Ouais, non, c'était Hoche du 93 qui avait foutu son bordel et maintenant il s'est barré. Donc c'est bon, on a récupéré des...
0: Hoche, je l'avais déjà viré déjà bien avant.
1: Non, on l'avait pris à la place justement, on a pris à la place...
17: Enfin bon, c'est pas bien grave.
1: Voilà, c'est pas bien grave, de toute façon le débat continue.
0: Et donc, il y a toujours Nicolas.
1: Et il y a toujours... Non, Nicolas, il est parti, lui. Hein.
0: Ah bon, bah, donc voilà, c'est bien ce qui me semblait.
1: Il est parti, non, Nicolas Sarkozy, tu l'as viré dès le début, voilà.
0: Donc, alors, que pensez-vous de la sécurité routière ou haute? On va demander à... Inspecteur Zobi. Pardon.
3: Bah, c'est soi, hein.
19: C'était pas mal.
0: Donc, Inspecteur Zobby, là.
5: Oui, donc, inspecteur Zobby, donc je vais répondre à la question très sérieusement. La sécurité routière est un vrai problème pour l'insécurité. Je trouve que les gens conduisent très mal. Et si les gens conduisaient mieux, Gérard, je pense qu'il y aurait quand même moins d'accidents, déjà, pour commencer. Ça, c'est une certitude. Et je trouve que dans les auto-écoles, on apprend trop les gens à être à s'arrêter au feu rouge, alors qu'en fin de compte, il faut pas s'arrêter au feu rouge.
0: Non, mais le portable là.
20: Tu m'excuses, mais t'es en train de te moucher, j'y peux rien. Moi.
0: Ouais, mais je suis désolé, j'ai prévenu que j'étais un peu enrhumé, donc c'est pour ça. Le portable, arrête.
22: T'as un champion qui l'arsène là.
21: Ton mouchoir en Kevlar,
22: c'est quelque chose.
0: Pour toi, donc, tu parles de l'histoire des permis.
5: Ouais, voilà, je pense qu'on devrait faire, non pas un permis à points, mais un permis à racailles, quoi.
3: GG, il y a une question internet sur justement ça. Faut-il interdire le permis pour éviter l'insécurité?
0: Pour ceux qui conduisent mal, oui, faudrait même pas du tout leur donner leur permis de conduire. Ouais. Faudrait même pas leur donner leur permis de conduire.
3: Téléphone, est-ce que les excès de vitesse sont dangereux pour l'insécurité routière?
22: Elle est jolie, oui. Ta sonnerie, GG, c'est quoi? C'est Chapi-Chapeau?
3: Allô?
0: Oui, oui. Non, mais Laurent, s'il te plaît, ça suffit, là.
22: J'arrête pas, le truc.
3: Oh, et toi?
22: C'est Chapi-Chapeau ou quoi?
0: Bon, bah, moi, de toute manière, je continue pas le
20: truc. Mais si, si, mais éteins-le, Laurent.
22: Désolé.
5: Lodi Clodo Chabalo. Lodi Clodo Chabalo.
20: Je suis désolé, on continue.
5: Moi, je voudrais poursuivre la question, si tu permets, Gérard.
0: C'est qui?
5: Là, c'est inspecteur Zobby. Moi, je pense qu'il y a trop de gens qui roulent en AX ou en Saxo, et ça, voilà, c'est pour ça qu'il y a quand même trop d'insécurité, et les gens roulent mal. En AX ou en Saxo, il y a quand même plus d'accidents, plus de risques, de rouler en AX ou en Saxo, et c'est vrai que c'est des voitures qui sont très dangereuses.
21: Redis-le.
0: Alors là, je vais te dire une chose, que là, inspecteur Zobby, oui. Je pense qu'à mon avis, tu te trompes complètement.
23: Moi aussi.
0: Donc alors. Voilà, mytho.
23: Oui, ben moi je pense aussi comme Gérard, quoi qu'ils se trompent complètement. Je crois que la sécurité routière, s'il y a des problèmes, c'est surtout parce que déjà, les gens, il y a trop d'alcool au volant. Ça déjà dans un.
0: Ouais, non mais il y a pas que ça.
23: Il y a pas que ça. Et puis il y a aussi, selon la saison, quoi. Tu vois, quand il neige et tout ça, c'est vrai que il faut faire attention. Et les gens, ils prennent pas trop, ils prennent pas assez souvent, tu vois, leur distance de sécurité là.
0: Non mais ouais.
5: Sachant qu'il faut quand même 26 traits entre chaque voiture.
0: Non mais de toute manière il y a encore autre chose mais
23: je pense que la sécurité routière aussi c'est ceux qui sont avec leur téléphone dans leur voiture.
0: Ça c'est strictement interdit.
23: Bah voilà, qui règlent leur autoradio aussi, tu sais, ils cherchent la station et tout ça, ou alors qui jouent avec leur CB et puis après pouf et ils voient pas qu'il se passe quelque chose sur la route et voilà.
0: Non mais encore avec la CB maintenant on en voit de moins en moins.
23: Il y a la fatigue aussi.
0: Ouais. Mais
23: je pense à tous les routiers qui sont obligés de travailler 10 heures voire 12 heures par jour pour gagner.
0: Mytho, tu me laisseras Mytho.
23: Oui, je t'écoute.
0: Tu me laisseras finir, s'il te plaît. D'accord. Après.
22: Il faut interdire les
0: Caria.
22: Au volant.
0: Caria.
22: Oui.
24: Wesh. Wesh, je suis là, GG. Disons que la sécurité, pour moi, ça pose pas de problème, t'as vu? Je roule en BM3, tac-tac, TDI. Et moi, je tourne vers les pyramides des 6000, donc il n'y a pas de souci, quoi. Les keufs, ils m'arrêtent pas, ils me connaissent, tu vois. Je connais
0: non mais vends-toi bien, comme ça t'as bien dit là où t'étais, maintenant si tout le monde te reconnaît mon pote tu vas être cuit.
24: Je suis connu des fichiers,
20: t'as eu là.
0: Laisse là pour terminer.
21: Ouais bah moi je dis que le plus grand fléau c'est l'alcool et faudrait faire perpète aux chauffards récidivistes.
0: Alors donc ce que Lesline venait de dire et Mytho ce que tu venais de dire, je suis d'accord avec toi. Mais il y a encore autre chose. Non mais il y a encore autre chose qui vient. Il y a encore autre chose qui vient d'être inventée. Voilà, c'est ça le cannabis.
23: La femme elle est dangereuse quoi.
0: Non mais faut dire une chose. C'est que non, attendez, laissez-moi s'il vous plaît. Oh
23: mais écoutez un peu Gérard.
0: Olivier, s'il te plaît, t'arrêtes tes conneries parce que tu m'énerves maintenant. Donc, la question que je voulais dire...
20: Oh, il est fou. T'as dit quoi?
0: Donc, c'est simple. Il y a le cannabis maintenant qui va être interdit au volant.
5: Non, on dit le cannabis.
0: Tu fermes ta gueule quand je parle, s'il te plaît, merci. Donc, il y a ça qui est interdit. De téléphoner au volant, ça, c'est strictement interdit. L'alcool au volant est maintenant interdit. Mais est-ce qu'il y a... Le problème qui est, c'est que maintenant, les jeunes se permettent de conduire avec des voitures qui ne sont pas à eux et qui font des morts.
3: GG. Oui. Il y a une question internet. Peut-on considérer l'accident de Lady Di comme de l'insécurité routière?
22: Mais non, non, c'est pas l'insécurité, parce qu'en fait, il y avait un clodo qui faisait
0: caca. Oh, ta gueule, pas!
22: Il faisait caca le long du pylône.
0: Alors,
22: Donc, elle a dérapé.
0: Inspecteur The Bee, au revoir!
3: Et il y a une autre question. Pourquoi Suresnes est la ville où les routes sont les plus dangereuses en France?
22: C'est simple.
0: Je vois pas du tout pourquoi que Suresnes, ça serait les plus dangereuses. Pourquoi qu'on mettrait pas, ta gueule, pas, petit branleur?
22: Pourquoi pas,
0: Il y a certaines villes que c'est encore plus dangereux, hein, que sur un
17: enterre.
0: Pourquoi toujours? Non, mais pas spécialement. Tu prends n'importe où, c'est dangereux partout.
3: Il y a une autre question sur Enboy qui demande s'il faut diminuer le nombre de SDF pour faire baisser l'insécurité routière.
0: Je répondrai pas à sa question.
4: Rien à voir. On se garde du débat.
0: Sa question, n'a ni queue ni tête, et puis c'est un connard.
21: Sur les bords des routes, c'est inconcevable.
22: Gérard, je voulais te demander, est-ce que tu faisais des courses de brancard au foyer, toi?
20: Moi j'ai une petite...
0: Mytho, au revoir!
4: Non, mais j'ai rien dit!
0: Mytho,
20: tu te trompes, Gérard!
0: Au revoir!
4: Mais non! Oui, je sais bien,
20: écoute-moi.
4: Ouais,
0: Mytho, au revoir!
20: Ça y est, il est parti, c'est bon, il n'y a pas de problème.
4: Pépère, GG.
20: Bon, écoute, on a encore Kaira qui est avec nous.
4: Oui,
20: on a Leslie qui est avec nous. Le problème, c'est que bon, t'as viré Inspecteur Zobie et Mytho d'un coup, donc il nous manque quelqu'un. Et c'est Jacques Mesquine, qui remplace.
0: Mais attends, je vais vous dire une chose.
4: Oh, toi.
0: Ta gueule, prends un sang.
4: Bon, attends, c'est Jacques Mesquine, tu parles pas comme ça ou je te mets un pruneau, toi, je te le dis.
0: Bon, attends, tu dégages tout de suite de l'antenne, au revoir. Allez hop. Et maintenant, au standard. Vous allez me prendre d'autres auditeurs parce que je continue pas comme ça.
7: Non, ce numéro.
22: On va voir de quelle jambe de bois il se chauffe.
4: Mestakhazen.
0: Attention.
4: Mestakhazen. Wesh.
0: Karia, fais gaffe à ton matricule.
24: Bien.
0: Fais gaffe à ce que tu dis, toi, parce que c'est dans le collimateur aussi pour passer au standard. D'accord?
24: Wesh.
0: Alors attention à ce que tu dis, hein. Donc pour revenir à la question. Donc sur l'insécurité routière. Donc on a parlé de tout ça, donc l'alcool au volant, le cannabis, tout ça. Mais faut se dire une chose, que maintenant il y a plus de jeunes qui ont le permis et qui se permettent de rouler avec des voitures et qui font des accidents. Il y a pas si longtemps que ça, il y a eu quand même 3 morts sur une, parce que la personne soi-disant qui aurait perdu le contrôle de son véhicule aurait percuté un abribus et aurait tué des personnes avec la mère et plus 2 enfants. Donc moi je dis à ça, stop. Maintenant, le gouvernement, faites ce qu'il faut faire. Parce qu'on en a marre. C'est tout. Les gens vont pas risquer leur vie au volant pour des petits branleurs qui savent pas conduire et qui se permettent de rouler avec des grosses voitures. Voilà, terminé. Ouais. Voilà.
17: Mais GG, tu penses pas que justement le risque serait diminué si le problème vient pas des auto-écoles?
0: Non, mais
17: de l'apprentissage
0: pas...
17: à la base.
0: Non, mais c'est pas. C'est... Maintenant,
17: que,
0: les.
17: Par exemple,
0: je vois ce que tu veux dire.
17: Imagine, mais on apprend à conduire avec des Porsche.
0: Mais non, mais attends.
17: Comme ça, on maîtrise la grosse bagnole.
0: Attends, dans ces cas-là.
17: Et après, on conduit bien.
0: Mais attends, mais dans ces cas-là, va au salon de l'automobile à la porte de Versailles, comme il y avait Perrin ce soir.
17: Tout à l'heure, ouais.
0: Eh ben, demande-lui d'approcher la nouvelle Ferrari. Tu peux pas l'approcher, tu n'y as pas le droit.
17: Non mais d'accord, mais imagine, le gouvernement met des Porsche à la place des pauvres Aïs.
0: Mais attends, mais
17: dans les auto-écoles.
0: Mais t'as regardé les impôts, t'as vu les bagnoles qu'ils ont sorties. Attends, faut quand même arrêter. C'est un délire. Et les gens vont acheter des bagnoles comme ça pour jouer les crâneurs. Non mais oh, qu'on donne ça à des PDG.
4: Oui.
0: C'est tout. Laquelle qu'il a?
21: Bah, je te dirai pas la marque, hein.
0: Ouais, non, mais.
24: Gérard, c'est Kaira.
0: Ouais.
24: Est-ce que tu peux répéter, là, parce qu'il y a des jeunes sauvageons qui nous écoutent, là? sur Fun Radio, là. Est-ce que tu peux répéter, ouais, il faut pas prendre de Toshi, tu vois?
0: Non, mais c'est bon, t'arrives. Je répète rien du tout, terminé maintenant. Hop.
20: Gérard, si je peux me permettre, à la place de Jacques Mesquine, on accueille Flashball qui est avec nous. Bonsoir, Flashball.
0: Flashball!
8: Ouais, bonsoir, tranquille.
0: T'appelles d'où?
8: Ouais, bah j'appelle du 9-3 comme mon collègue.
0: Oui. Putain.
24: Eh oui, bien. Eh, représente ou quoi là?
8: Ouais, tranquille quoi, t'as vu ça?
0: Vous êtes dans la place les gars, tranquille.
8: Ouais, franchement, t'as vu.
24: Et business ou quoi, business?
8: Ouais, tranquille.
7: Faut les garder, mais calmos les jeunes.
24: Wesh.
8: Ouais, tranquille.
24: Wesh Max, bien, tranquille ou quoi?
17: On te dit bonjour.
24: Bien.
20: Et puis pour ramener l'équipe au complet quand même, on va être 4 et c'est Matraque qui vient nous rejoindre sur le débat. Bonsoir Matraque.
11: Ouais, salut.
0: Salut, t'appelles d'où?
11: Ouais, j'appelle de Brody, là, 102.7. Mais c'est pas Matraque, hein, c'est Matrick.
7: Ah, mais pardon.
11: Matrick.
0: Ah bon. Enfin, bref. Question sur internet.
3: Oui, une question sérieuse. Une question. GG. Tu m'écoutes ou pas? Gérard, quelles mesures prendrais-tu pour réduire l'insécurité?
0: Qui pose cette question?
3: C'est El Barto.
2: C'est une bonne question, ça, quand même. C'est compliqué, mais c'est une bonne question.
3: C'est pour ça. Hein.
0: Bah, quelle mesure? Bah, je viens de le dire, donc.
3: Quelle mesure prendrais-tu pour réduire l'insécurité et autres?
0: Bah, déjà, que les permis, que le gouvernement fasse quelque chose pour les permis de conduire, et puis que les jeunes soient plus prudents au volant, c'est tout, voilà. D'accord. Voilà. Donc, y a-t-il des associations contre l'insécurité ou autres? On va demander à Matrick. Matrick?
6: Ouais, je suis Patrick. Donc, au sujet des mesures, des associations, je crois qu'il y en a quand même quelques-unes, tu vois. Moi, je trouve ça formidable ce qu'elles font. C'est un énorme élan de solidarité vis-à-vis des personnes qui ont été accidentées par des gens qui étaient alcooliques au volant et tout ça.
0: Mmh.
6: Et,
0: non, mais par exemple, tu peux situer une association?
9: Les Alcooliques Anonymes.
0: C'est crado.
20: T'en as mis sur le micro, Gérard. T'en as mis plein sur le micro, c'est dégueulasse.
6: Non, je sais qu'il y a une association qui s'appelle, je sais plus quoi, anti-chauffeur.
20: C'est le micro du chef en plus.
6: Anti-chauffeur.
22: Ça attaque la console.
6: Et ils font beaucoup de choses, pour les gens, pour les chauffeurs, quoi. Enfin, contre les chauffeurs, tu vois.
0: Ouais, je m'en. Bon. Flashball.
10: Bah écoute, moi, Gérard, je vais te dire que des associations, il en faut. Mais il faut parler aussi un peu de l'insécurité dans les lycées. Qu'est-ce que t'en penses de ça?
20: Ça c'est
0: vrai.
20: C'est vrai.
0: Hey.
10: Parce que je trouve que t'en parles pas trop. Tu parles beaucoup de l'insécurité routière, mais tu parles des lycées, mais il y a les collèges.
0: Bande d'abrutis!
9: Il y a pas été.
0: Oui. Hey, bande d'abrutis! Que vous êtes à l'antenne!
10: Ouais.
0: Hein? Pensez-vous qu'il n'y ait pas assez d'insécurité dans les lieux publics ou autres?
10: Non, c'est les associations là, dans les établissements.
0: Et je parle là quand je dis en premier, quand j'ai dit la première question, je parlais des écoles.
10: Ah, autant pour moi, t'as vu.
20: Et pour accentuer le débat, on accueille commissaire Magret qui est avec nous. Bonsoir, commissaire Magret.
0: À la place de qui?
20: Ah ben non, on va attendre un petit moment quand même. On va attendre un petit moment, je suis désolé, j'ai voulu faire un petit peu trop vite et puis là, ça
12: peut.
20: Je suis désolé.
0: Flashball.
10: Ouais, bah ouais. Bah écoute, je crois que j'ai répondu à ta question.
2: Par contre, moi j'avais une autre question, Gigi. Est-ce que tu penses que l'insécurité est aussi dans les lieux sportifs, tu vois, dans les sports? Genre le tennis, le golf.
10: Surtout le golf.
12: La boxe.
0: Bah oui, mais ça, de toute manière, c'est partout qu'il y a de l'insécurité. Faut voir ce qui s'est passé avec...
2: Parce que tu vois, regarde dans le golf, par exemple, Tiger Woods, c'est une vieille carrière.
0: Non,
2: c'est une carrière, hein.
0: Non, allez.
2: Non, je te jure.
3: Si, c'est hyper dangereux. Hein.
2: C'est hyper dangereux, le golf.
0: Caria.
10: Je crois qu'on doit accueillir.
24: Tu sais, sur les associations, que moi, je suis abonné à Emmaüs Assistance, tu vois. En vite fait.
0: Au revoir. Au revoir.
24: Pourquoi Emmaüs Assistance, c'est pas bon, quoi?
0: Au revoir.
24: Ah, fake mute aussi, fake mute.
0: Au revoir.
24: C'est la fake mute.
0: Au revoir.
24: Allez, je cotise.
0: Au revoir.
24: Ouais, bien. Et tranquille.
0: Au revoir. Voilà, comme ça...
3: GG, je t'interromps, excuse-moi. On en est déjà à 9700 sur les nets.
0: Combien?
3: 9700.
20: Ça monte.
10: C'est pas mal, quand même. Hein. C'est pas mal, Gérard.
3: Et il y a une question. Faut-il de la sécurité contre les paparazzites?
0: Bah ça, oui. Malheureusement, il en faut parce que ce qui s'est passé sur le pont de l'Alma, on pense que ça a été vite mis hors de question. Et ça, tout le monde est sûr que ça proviendrait des photographes.
2: C'est que c'était une belle phrase, ça. Hein.
10: C'est clair,
3: non. Donc voilà. Merci. Magnifique.
20: Gérard. Oui. À la place de Kaira, on accueille, en effet, comme tout à l'heure, commissaire Magret qui est avec nous. Bonsoir, commissaire Magret.
25: Bonsoir tout le monde. Bonsoir, jeunes gens.
9: Bonsoir.
2: Salut, mon canard.
25: Bonsoir tout le monde. Bonsoir, Gérard.
0: Bonsoir,
25: Gérard.
0: T'appelles d'où?
25: J'appelle de Saint-Pétersbourg, de 118. Oh, bonsoir. Bonsoir.
0: Bon, alors, la question. Y a-t-il des associations contre l'insécurité ou autre? Alors donc, on va demander à Leslie.
9: Malheureusement non, parce que s'il y en avait, il n'y aurait pas d'insécurité. Donc il y a des associations pour les victimes de l'insécurité, mais pas pour l'insécurité.
0: Mmh. Mais donc...
9: Je parle bien quand je veux. Mmh.
10: Ouais.
0: Pour une fois, commissaire Magret.
20: Leslie, tu te laisses perdre là ou quoi?
0: Commissaire Manu, s'il te plaît, tu arrêtes avec ce petit branleur de 15 ans.
2: C'est le standard, c'est pas moi.
0: Commissaire Magret.
25: Comme association, moi je vous recommande, il y a la police nationale, la police municipale, les compagnies républicaines de sécurité quand même.
0: Non mais je vois pas le rapport. Hein.
25: Bah, c'est des associations pour la sécurité.
0: Non, je vois pas du tout. Je vois pas du tout le rapport avec des associations.
25: Non, moi non plus, je vois pas tellement le rapport.
12: C'est des gens qui œuvrent pour la sécurité, c'est pareil. C'est des gens qui se réunissent pour la sécurité. T'es pas d'accord avec moi?
0: Non, mais
21: d'accord avec lui.
23: T'as pas écouté la question là.
12: C'est un système d'association, c'est un peu pareil, sauf que les mecs ils touchent un salaire, mais bon, ça c'est autre chose.
0: Non, mais justement, voilà, c'est là le problème.
12: Oui. T'as pas écouté la question là.
0: Stop.
3: Ouais, j'ai une question. Ouais, mais c'est un bon. C'est pas moi, c'est un peu abusé.
0: De toute manière, si à l'écoute, c'est sympa, je répondrai pas. Ça ira deux fois plus vite.
3: Bah, je la pose pas, mais bon, est-ce qu'en lavant trop fort avec un coton-tige, on est en insécurité?
0: Alors c'est même pas la peine que je réponde, voilà, ça va plus vite.
3: Ouais, mais c'était pas moi.
0: Donc, y a-t-il des associations contre l'insécurité ou autre? Alors donc, je réponds, il y a eu des... Malheureusement, lors du procès de... Si, il y a eu un procès quand même pour l'histoire de la personne qui a tué là sur un couloir de bus. Je pense que t'en as entendu parler, Leslie.
21: C'est pas bon, hein.
0: Non, mais est-ce que t'en as entendu parler?
21: Bah oui, je te le dis, ouais.
0: Bon, donc il y a eu quand même une association qui a été créée justement pour ça, pour que ça s'arrête, que ça cesse, parce qu'à l'heure actuelle, ça continue et je pense que tant que le gouvernement ne fera rien là-dessus. C'est le gouvernement, c'est Sarkozy qui doit se démerder à nous trouver suffisamment de personnes. Pour ça, voilà, terminé, la réponse est close.
17: Excuse-moi Gégé, parce que là je suis un peu, je vais paraître inculte, hein, mais il est ministre de quoi Sarkozy?
0: J'en sais rien en plus.
17: Là, on est deux alors, ok. Oh.
0: J'en sais rien.
17: T'as bien bossé le débat mec.
0: J'en sais rien, mais il est pas, ici, pas, c'est pas...
19: De la santé, non?
17: De la santé?
0: Ouais. Enfin bref. Qui c'est que vous
3: voulez... L'insécurité.
0: Non, l'insécurité, je sais pas qui c'est, mais enfin...
17: N'importe quoi toi.
3: C'est pas le ministre de l'insécurité?
0: Je sais même plus. Bref.
20: Il est ministre de la culture, du chambre.
0: Ouais, c'est ça. Fous-toi bien de notre gueule aussi, toi, là-bas, au standard.
17: Fous-toi bien de notre gueule.
0: Qui c'est qui voulait poser une question avant que je continue?
25: Matrix
0: avant. Non, laisse parler la femme, Leslie.
21: Matrix.
17: Ah, pardon.
21: Moi, je voulais dire que tu parles un peu trop des jeunes au volant, mais je crois que tu voulais un peu parler des vieux.
25: Ouais.
21: S'il y a de l'insécurité sur la route, c'est pas à cause des jeunes, c'est surtout à cause des vieux.
23: Ouais, mais là, on parle des associations, là, on parle pas des vieux, là.
0: Non, mais je réponds à sa question. Tu me laisses faire, Matrix, ou...
21: Attends, c'est l'autre qui fait le débat ou c'est toi, là, Gérard?
0: Non, mais l'autre, il va s'affirmer parce que sinon, je vais lui dire au revoir.
21: Il prend beaucoup de liberté avec toi. Hein.
0: Non, mais il va pas en prendre beaucoup, Matrix.
23: Oh, le truc de ouf!
0: Matrix, il va pas en prendre beaucoup de la liberté.
21: Je te laisse pas faire.
0: Donc, pour répondre à ta question, c'est vrai que faut dire qu'il y a des jeunes, mais c'est vrai qu'il y a aussi des vieux. Tu vois les... Moi, j'appelle ça des chauffeurs du dimanche.
21: Parce que
0: la semaine... Attends, laisse-moi finir, Leslie. La semaine, tu les vois jamais sortir leur voiture, mais le week-end, tu les vois tranquille, pépère, sur l'autoroute. Allez, je te roule à 50, 60, vas-y, j'ai peur de... Comme ça, je casse pas ma voiture. Alors moi, je dis non. Dans ce cas-là, pourquoi donner des permis à des personne comme ça.
25: T'as deux permis puis tu conduis une fois tous les 10 ans, donc.
0: Quand tu vois les vieux là qui conduisent une fois par semaine. Ils conduisent qu'une fois par semaine et en plus ils font chier le monde.
25: Tu conduis une fois par décennie et pourtant t'as deux permis quand même, hein, c'est balèze.
0: Mais alors
25: VL et PL quoi.
0: Et alors, mais moi je conduis quand j'en ai envie, c'est tout.
21: Mais tu as toujours ton permis, Jean?
0: Bien sûr.
25: Ça fait des filtres avec, non?
0: Matrix!
23: J'ai rien dit là, faut arrêter.
17: Ah, c'est pas lui, GG. Hein.
21: Il a été trop loin, Matrix.
23: Putain, j'ai rien dit, faut arrêter, j'ai pas parlé.
21: Il a été trop loin.
17: Mais c'est pas grave, on enchaîne, il a rien dit, GG.
20: Je m'embête.
0: C'est
20: nul, franchement, je me fais chier là.
0: Non, mais c'est ça, c'est envie de chier. C'est trois deuxième porte sur ta droite. Ok?
17: Tu l'as cassé.
0: Si ça va pas, si ça te plaît pas, les débats, tu fais une chose, tu prends ta veste et tu rentres chez toi.
20: Non, mais tu tournes en rond.
0: J'en ai rien à foutre.
20: Tu tournes en rond.
0: Je réponds aux questions qu'on me pose, d'accord?
23: Je me fais chier.
0: C'est qui, Matrix? Ouais. Vite fait.
23: Je voulais savoir si tu faisais partie d'une association.
0: Non.
23: Ok. Pourquoi?
17: Même pas anonyme, qui serait anonyme.
0: Non.
17: Tu vois ce que je veux dire?
23: Et pourquoi tu fais pas partie d'association?
0: Ça m'intéresse pas.
20: Il l'a dans les mains. On t'a grillé, Gérard.
23: Il est malade, allez,
0: sérieux. Bon, alors, question suivante.
21: Vas-y, Alien.
23: C'est de l'insécurité ce que t'es en train de faire, Gérard. Tu
0: vas pour nous, ouais, pour nous, c'est clair que demain.
23: Bah, c'est clair.
0: Il peut nous manquer des bras.
23: Allez, vas-y, de ce que tu fais.
21: Thermobile.
25: Vas-y, The Blob.
0: Hey, je préviens Flashball
1: Là, je vois.
0: Matric et commissaire Magret,
1: ouais, ils ont
0: un conseil que je vous donne, ou vous vous calmez, ou ouais, je vous dis au revoir tous les trois, et j'arrête le débat pour l'instant.
1: Oh non, oh là là, mais moi je continue comme ça, je te fous trois bastos de flashball dans la tête.
0: Au revoir tous les trois.
1: Vas-y, j'ai rien dit, j'ai rien dit.
0: Au revoir tous les trois.
17: Pas tous les trois, GG, pas tous les trois, il y en a qu'un.
0: Les trois. Terminé.
1: Je crois que c'était Matrix en plus.
0: Non, non, mais moi c'est tous les trois, je cherche pas plus.
1: On n'a rien dit, nous.
0: Terminé.
1: On n'a rien dit, c'est commissaire, je n'ai rien dit, bonsoir.
3: Il y a une question internet, GG. On en est à 10 250, hein, ça augmente. Hein.
0: Putain, t'as passé les 10, GG.
13: Ah ouais.
0: Ça se fête.
3: Et ça se t'en fête. T'en as rien à foutre.
0: Tu sais, mais j'ai
17: rien. Il note.
3: Il y a Emmanuel Chien qui demande, est-ce que le Big Deal est vecteur d'insécurité chez les plus de 35 ans ou autres?
0: Non, pas du tout. Je vois pas du tout son...
3: Sinon, pourquoi?
0: Non, mais je vois pas du tout le rapport avec le débat de ce soir et une émission de télé.
20: Et Gérard?
0: Ouais.
20: À la place de commissaire Magret, on accueille Brigadier Mouchetard qui est venu prendre le service.
0: Bien sûr. Et Laurent. Mouchetard. Ouais, non mais Laurent.
20: Bah écoute.
0: Mais Laurent, fous-toi bien de ma gueule.
20: Je me permettrai pas, Gérard.
1: Oh, c'est le Brigadier Mouchetard à l'appareil.
0: Ouais.
3: Bonsoir.
0: Bien sûr. Foutez-vous bien de ma gueule au sondage, vous branlez rien depuis tout à l'heure. Ouais, donc, je vais faire un sondage. Ouais. Vous allez me rechoper des auditeurs corrects au sondage. Et
17: tu y vires tous là.
0: Non, on garde pour l'instant que les slings et ça sera tout pour l'instant.
20: Il y a les slings.
1: C'est bien mon nom.
0: Ah. Ouais. Question internet.
3: Oui, il y a Surenboy qui demande, faut-il faire une taxe sur l'insécurité, pardon.
0: Non.
17: Mais pourquoi
0: bah oui, non, il n'y a pas besoin d'avoir une taxe sur l'insécurité. Je vois pas pourquoi qu'il faut taxer l'insécurité ou la sécurité.
17: Mais tu penses pas qu'avec plus d'argent, on pourrait plus remédier à ce fléau national mondial.
0: Mais de manière, ils ont
17: l'insécurité dans notre
0: pays. Non, mais même ils en ont assez.
3: Dur dans la société.
0: Ils en ont assez avec ce qui nous pique à chaque fois en mettant des PV un peu partout. Alors donc, ils ont assez de pognon, donc ils se démerdent.
17: Ouais, mais est-ce que tu penses pas que les policiers, hein, très charmants au demeurant, en mettant des PV, en fait, ils font régner l'ordre, donc ils sont contre l'insécurité.
0: Et même ils ont assez de pognon, le gouvernement. C'est le responsable de la sécurité qui doit s'occuper de ça. Le ministère des Transports aussi. Il a qu'à faire des trucs un peu plus convenables. Et puis après, on discutera. Pour l'instant, ils font rien de bien. Alors, donc pour vous, d'où vient le problème de la sécurité? 41% des gens pensent que le problème vient des jeunes. Bon, ça, on en a discuté, mais on va pas s'éterniser là-dessus. 32% des gens pensent... des gens sont plutôt d'accord avec les 41. Attends, mais je comprends pas, là, les sondages, là.
3: Fais attention.
0: Pense plutôt d'accord avec les 31. Ah ouais, d'accord, ouais, vous m'aimez là. Ouais, ok, j'ai compris. 27% des gens pensent ne pas comprendre que le 32 des gens soient d'accord avec le 41 ou autre. Ouais, bon, enfin...
3: Articule, on n'a rien compris, là.
0: C'est n'importe quoi, vous m'avez sorti des sondages de merde. Ouais, j'en ai marre.
3: On fait du travail de merde, c'est ça.
0: Donc voilà, on va s'écouter, Manu, s'il te plaît.
17: On s'écoute un truc, là.
0: Bah oui, c'est vrai,
20: il est l'heure, tiens. Gérard.
0: Non, mais les gens,
20: j'ai pas... juste avant la pause, qu'ils fassent connaissance avec...
0: Non, mais je fais la pause.
3: Tu ne te permets pas.
0: D'accord, je pose la question.
17: T'es un dingue, quoi. T'es inconscient. Non, mais t'es inconscient, Lolo.
0: Avez-vous regardé...
3: Le ouf.
0: Quand je parle, on se tait, s'il vous plaît, merci.
20: Non, mais...
0: Et avez-vous regardé le repas, ta gueule?
3: Tu refais pas ça, Lolo, ça va.
14: Arrêtez, oh.
0: Et déjà, ton portable, je veux plus le voir dans les studios. Sinon, je laisse le mien sonner aussi. Avez-vous regardé le reportage sur l'insécurité? Qu'en pensez-vous? Et on va s'écouter Pablo, le petit gitan avec la Clio volée.
20: Mais tu pas.
0: On va au pute et on se retrouve tout de suite après pour la suite et fin du débat au 0825-0850-www.funradio.fr.
15: Le putois de Nanterre.
0: Une, j'en connais, il va s'en prendre une tout à l'heure, mais ça, là, je crois que ça va lui faire plus mal.
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0: Et voilà, suite et fin du débat sur l'insécurité, la sécurité. Donc, on venait de s'écouter Pablo, le petit gitan avec la Clio volée, on va aux putes. Et donc, sur le site internet, donc vous pouvez toujours retrouver Valérie, www.funradio.fr sur le chat. Et moi, j'y serai juste après le débat.
17: Donc, il paraît que tu vas draguer des petites, on m'a dit, moi.
20: Bonsoir, Gérard.
0: Au standard, toujours Laurent et Thomas. Et bon, à l'arrière, toujours...
20: Bonsoir, Gérard.
0: Toujours
17: Je m'appelle Manu. Bonsoir, vieux.
0: Et les noms des prochains auditeurs.
20: Alors on accueille Brigadier Mouchetard qui est encore avec nous. Il n'avait pas fait de conneries, donc on peut le garder. On est d'accord, Gérard. Bonsoir.
0: Moi j'ai demandé la feuille, j'ai pas demandé.
20: Non, mais je vais te les passer, mais le temps que je les note et en plus
4: Gérard,
20: que je les accueille.
4: Bonsoir. Bonsoir à toute l'équipe.
20: Bonsoir.
0: Bonsoir.
4: Alors je suis le Brigadier Mouchetard. J'appelle d'un petit village dans le Nord. C'est Gratte-moi la mycose dans le Puy-de-Calais.
20: Voilà.
0: La fréquence du Pas-de-Calais.
20: On accueille.
4: Puy-de-Calais, c'est 105.5.
0: Ça m'étonnerait, à mon avis.
20: Bah, pourquoi pas.
0: Après.
20: Pour argumenter le débat encore plus, on a Pablo Escoboul qui nous appelle de Tijuanal. Bonsoir, Pablo Escoboul.
5: Bonsoir, c'est Pablo. J'appelle de Tijuanal, c'est 117.7.
20: Bonsoir, Pablo.
5: Bonsoir, tout le monde.
4: Bonsoir, Pablo.
20: Bonsoir.
5: Équipe, Gérard.
0: Bonsoir.
5: Bonsoir.
20: Il y a André Jean aussi avec nous. Bonsoir, André Jean.
13: Oui, bonsoir, monsieur le putois de Suresnes. J'appelle de Neuilly-sur-Seine.
0: Eh, le putois de Suresnes, tu sais ce qu'il te dit?
20: Et enfin, et attends,
0: Mais attends, tu permets? Déjà, je vais déjà le calmer, lui. Parce que tu sais ce qu'il te dit, le putois de Suresnes?
14: Non, merde.
0: Voilà.
20: Ah ouais.
0: T'as tout compris.
4: Bien joué, GG. Bien
13: calmé. Ah, c'est ce que j'ai entendu au jingle de l'émission, c'est pour ça que je me suis permis. Sinon,
0: ouais, si tu te permets de dire ce qu'il y a sur les jingles, tu vas rester dans ton petit lit à Neuilly-sur-Seine et tu seras tranquille. Et
20: enfin, une bien belle ville, hein. Et enfin, on accueille avec nous, Leslie qui est toujours là. Bonsoir, Leslie. Elle est là, hein.
16: Ouais, salut Gérard, ouais.
13: Bonsoir, mon frère.
0: Sans
13: tout
0: le monde.
13: Salut Leslie.
0: Bon, la question, c'est avez-vous regardé le portage sur l'insécurité et qu'en pensez-vous? Donc brigadier Mouchetard.
4: Alors effectivement, j'ai vu très bien le reportage avec Charles Villeneuve.
25: Non, Jacques Villeneuve,
4: ouais. Charles Villeneuve. Donc oui, effectivement, j'ai vu. Mais par contre, j'ai trouvé qu'il donnait une vision assez élitiste de la banlieue. Du fait que, en fait, il présentait la banlieue comme un espèce de ramassis de sauvageons. Alors que je suis pas d'accord. Il y a des associations qui travaillent, il y a des gens qui se bougent. Et donc, bon, c'est une vision.
0: Brigadier, attends 5 minutes. Voilà, hein. Hey, oh.
16: Merci.
4: Qu'est-ce qui se passe?
0: Hey, entre Laurent. Ouais. Et Valérie, soit que vous arrêtez, vous bouffez pendant les pubs, mais pas pendant le débat. Vous éteignez les micros quand vous faites des conneries comme ça, d'accord? Parce que ça commence à bien faire.
4: Ouais, quand même, Valérie et Lolo.
18: Vous avez entendu?
0: Brigadier Mouchetard, donc
18: si vous voulez manger, vous avez bien entendu Gérard, faut mettre de la pub. C'est pendant la pub.
0: pendant la Zikmu, je veux dire, ouais, c'est pareil. Bon, Brigadier Mouchetard, donc t'en étais où sur ta question?
4: Je disais qu'en fait, j'avais vu le reportage avec Charles Villeneuve et qu'en fait, je trouvais qu'il donnait une vision assez sommaire de la banlieue. Et il présentait ça comme un vulgaire ramassis de sauvageons.
26: Oh, alors que
4: la banlieue, c'est pas juste ça. La banlieue, c'est aussi des gens qui travaillent, des gens qui font du sport, des gens qui se bougent le cul pour monter des associations, pour justement se bouger le cul. Et donc, je trouve que c'est une mauvaise vision en fait de la banlieue.
0: D'accord.
4: Mais ça, je dirais qu'en fait, c'est...
0: Non, c'est bon.
20: Il argumente, laisse-moi.
4: Oui, laisse-moi argumenter.
0: Pablo.
25: Oui, moi, écoute, Gérard, moi, je rencontre des problèmes dans mon business. Donc la sécurité, moi je la connais, donc moi je suis obligé de protéger mon business, donc Audi, AK-47, Kalachnikov, tout ça.
16: C'est quoi
25: ton business?
16: Donc effectivement,
25: trop d'insécurité ni au travail, quoi, je veux dire, on peut pas bosser dans des conditions correctes.
16: C'est quoi ton business?
25: Là, on peut pas parler, tout ça, l'antenne.
4: Est-ce que tu vends des Fuego, là, en ce moment?
25: J'ai de la Fuego, j'en ai 3-4 en stock. Si ça va,
0: Pablo et Brigadier, si vous voulez gérer vos problèmes, vous? Vous verrez ça hors antenne tous les deux, sinon je vais...
4: Il y a ma Twingo qui m'a lâché, là, donc j'essaye de...
25: J'ai de la R14, hein.
0: Bon, alors, Pablo et Brigadier, au revoir.
25: Bah, qu'est-ce qui se passe, là?
4: Bah non.
0: Au revoir!
20: Donne une explication, au moins, parce que là, j'ai du mal à comprendre pourquoi tu veux...
0: Ils ont pas à gérer leur business à l'antenne, donc c'est bonne nuit, c'est bonne nuit.
20: Ils arrêtent.
0: Non, c'est bonne nuit.
20: Les gars, on arrête maintenant.
25: C'est fini, c'est
0: tout vendu,
25: là.
0: Bonne nuit.
4: Bonsoir,
16: Moi j'ai pas
0: vu. Oh, tu fermes ta gueule, Brigadier, c'est pas à toi de parler, c'est pas toi qui commande ici.
16: Ah, une question internet.
0: Alors, Pablo et Brigadier, je vous ai dit au revoir.
16: GG, il y a une question internet.
0: Pardon. Ah, ça y est, oui.
16: Comment m'a coupé? T'en veux?
20: Gérard.
16: Vas-y,
20: Valoche.
0: Pablo!
16: Merci.
0: Et Brigadier,
16: il y a une question internet.
0: Non mais... Oh, ça y est! Sinon, j'arrête le débat!
20: Mais non,
0: Mais
16: qu'est-ce qui se passe?
0: Vous faites chier, là!
16: C'est bon, je te dis, il y a une question internet depuis 5 minutes.
0: Moi, j'ai dit à l'autre au revoir!
20: Mais qui?
0: Alors, tu les vires! À Pablo et à Brigadier, vous leur dites au revoir!
25: Amigo!
4: C'est pas vrai, ça, parce que ils ont rien
0: fait. Putain, mais c'est pas vrai, ça!
20: C'est dingue!
0: Alors, question internet!
16: Penses-tu que l'insécurité a été amplifiée par les médias, tels que les portables ou autres?
0: De toute manière, je pense que ça a été manipulé aussi par ça sur certains attentats qu'il y a eu il y a assez longtemps de ça, il y a 7 ans.
17: Ah, tu
0: donc
17: penses?
0: Voilà.
19: Il y avait pas de portable il y a 7 ans.
0: Non, à peine. Laisse-la.
21: Il n'y a pas de portable il y a 7 ans, il a raison. Moi, ouais. J'ai pas vu l'émission parce que je cautionne pas ce que fait TF1. Enfin, je regarde pas. Parce que c'est dit tout à l'heure, ceux qu'on fait gagner la droite, et moi, ça me reste en travers de la gorge.
0: Ouais, non, mais de toute manière, je pas, moi, la politique, je m'en fous. Alors, de toute manière, on l'a voulu, donc maintenant, on l'a.
21: On l'a dans le cul, ouais.
0: Voilà, on l'a et on l'a jusqu'à pendant 5 ans, et c'est tout. Et ça continuera encore après.
21: Ouais, oublie de dire que t'es cocu aussi.
0: Ben, ça, de toute manière, que tu sois de droite ou de gauche, de toute manière, t'es cocu quand même. Hein.
21: Voilà, c'est beau quand tu dis ça.
17: Ah, toi, oui, ça c'est clair. Toi,
0: de toute manière, il y en a beaucoup qui vont être cocus avant la fin de l'année.
17: Toi, on te fait cocu, de toute façon, on peut le dire dans l'intimité. On te fait cocu.
0: André-Jean, pour finir.
20: Il voulait dire quelque chose.
23: Écoutez, Gérard, malheureusement pour moi, j'étais à l'hippodrome de Longchamp parier sur les courses, donc j'ai pas pu voir le reportage.
0: Ah ouais, à 22h30, t'as été encore sur l'hippodrome de Longchamp parier, toi. Tu te foutrais pas de ma gueule un peu?
23: Non, pas du tout. On claquait une bouteille de champagne au petit bar de l'hippodrome, et après, je suis rentré chez moi bien tardivement.
0: Ouais. Je vais te dire une chose, que déjà, mardi soir, les courses, elles avaient pas lieu à Longchamp, mais c'était à Vincennes, et il y avait pas de nocturne, d'accord?
23: Ah, Longchamp, c'était des courses privées, Gérard, excusez-moi.
0: Non. Alors donc, dans ces cas-là, tu te trompes complètement. Cassé. Donc moi j'ai regardé le reportage et pour moi personnellement ça m'a dégoûté.
17: Bah pourquoi?
0: Ça m'a dégoûté pour certaines raisons, c'est que bon, ils revenaient toujours sur les mêmes trucs, sur les mêmes.
17: Oui, mais dis c'est quoi pour les gens?
0: Sur les mêmes, sur le même système, le vol de voiture, tout ça, à la sortie des boîtes et tout ça. Moi je ne suis pas d'accord. C'est tout, voilà.
20: Gérard, pour terminer ce débat en beauté, puisque t'as viré deux personnes et que y a que deux personnes qui sont capables de te répondre en ce moment, puisque tu les vires tous.
21: Ouais.
20: Hein, c'est du boulot pour nous. Je sais pas si t'en rends compte, mais enfin bon, bref. On accueille Guérôme avec nous. Guérôme, bonsoir.
6: Oui, bonsoir Lolo, bonsoir à tous, bonsoir à toute l'équipe.
0: Bonsoir.
6: C'est Guérôme.
0: T'appelles où?
6: Bonsoir.
0: T'appelles d'où?
6: Ah, j'appelle de Bogota, moi. Hein. Dans les Pyrénées Pacifiques. Bonsoir.
0: La
6: Gérard.
0: Fréquence.
6: Fréquence 105.12.
7: Et Gérard.
20: Et après Tony Montanal qui nous rejoint. Voilà.
6: Bonsoir tout le monde, bonsoir, c'est Tony Montanal.
0: Fréquence.
6: Alors c'est 116.6 à Jalalabit. Bonsoir.
17: Bah, et on trace maintenant les gars.
6: Bonsoir Manu, bonsoir Lolo,
17: bonsoir. Bonsoir à toi.
0: Bon, donc la question elle est faite, j'ai répondu.
6: Bon,
20: Gérard, on te parle.
0: Ouais, bah on va tracer 5 minutes. Attends, je me mouche parce que je suis
17: en mélange. Ah, c'est de loin, je t'en supplie.
6: Vite tes morvines. Ah, il y a des bestioles.
17: En plus, pendant ce temps-là, il y a des visiteurs qui mettent des sons.
20: Ah,
0: non, mais Manu,
20: je
0: sais que c'est.
17: Non, mais c'est pas moi, GG.
0: Allez. Croyez-vous que la sécurité des bateaux, pensez-vous que la sécurité des bateaux dangereux sont pas assez contrôlés?
17: Attends, tu peux la refaire la question, sérieux?
0: Croyez-vous que la sécurité des bateaux dangereux sont contrôlés? Voilà.
6: Ouais, mais il y a même pas de verbe, là.
17: C'est pas grave.
6: T'as deux compléments d'objets directs.
21: Pas grave, tu fais
0: André-Jean!
23: Oui, qu'est-ce que tu appelles bateau dangereux?
25: Est-ce que tu fais référence à l'actualité, là?
0: Bien sûr.
17: Elle est dans l'actu, les gars. Vous savez.
6: On parle de référence aux courses, ou pas?
0: Si je fais un débat là-dessus, je parle de l'actualité qui se passe à l'heure actuelle. Donc, si vous avez suivi les actualités, vous savez de quoi je parle.
25: Guy de l'âge,
20: non?
6: Non, mais bateaux, sous-marins, le Kursk.
0: Les bateaux!
25: Ah, le Kursk?
20: Tiens, Gérard.
21: Le Kursk?
25: Le Kursk, le sous-marin russe, là, c'est ça?
6: L'habitier, là.
25: Le fameux sous-marin russe, là.
21: Ou le Titanic?
0: Oh là là là là là.
6: Il paraît qu'à la fin, ils l'ont ouvert avec un ouvre-boîte, c'est vrai ou pas, Gilles?
0: Bon, ça suffit, là, vous répondez à la question ou j'arrête là le débat?
25: Ah non,
0: ça serait
25: dommage.
0: Alors, André-Jean, tu réponds?
23: Bah écoute, je pense que tu fais allusion au Titanic sénégalais.
0: Putain, le Titanic sénégalais. Non mais attends,
25: c'est un peu ça, c'est un peu ça.
0: T'écoutes les infos ou quoi, ah oui, toi?
6: Toi, FIP ou quoi?
0: Oui, ben moi je les écoute, les infos, si je suis un débat là-dessus, c'est que je sais de quoi je parle.
25: Moi j'ai la radio, t'as pas la télé, c'est pour ça que tu les écoutes.
0: Bah bien sûr, connard, va.
6: Je ne sais pas qu'il avait un tuyau, quoi.
23: Il a d'une part.
25: Ah, tu m'étonnes, tu dis qu'il a pas la télé, le gars il est vénère.
6: C'est clair.
25: Par contre, quand t'as chez sa mère, ça passe, quoi.
0: Alors, André-Jean, tu as fait enculer, les gars. Oh là, celui-là, je l'ai pas loupé. J'en ai rien à foutre.
17: Allez, oh.
6: Non, on parle ni de sa mère, ni du pont de l'Alma.
21: Non.
0: Tony, fais gaffe parce que tu vas faire pareil.
25: Ah non, c'est pas moi, là, attention. Hein.
0: Alors attention, maintenant vous allez rester poli.
25: Bah tranquille.
0: Parce que sinon je vous dis tous au revoir et mais j'arrête.
20: On continue.
25: Allez, on y va.
0: Tony.
25: Ouais, bah ouais. Ah, faut que je réponde, excuse-moi, avec tout ce bazar, j'ai oublié la question.
21: Est-ce les bateaux.
25: La recycler.
21: Les bateaux.
25: S'il te plaît, le bateau, bah oui, c'est dangereux.
0: Croyez-vous que la sécurité des bateaux dangereux sont contrôlés?
25: Alors, ce qui est important, c'est le nombre de canaux de sauvetage, en fait. Si t'as ouais. le bon nombre de canaux et le bon nombre de gilets, il y a plus de problème de sécurité, quoi, en fait. Donc, tu peux laisser des vieux rafiots pourris aller sur la mer s'il y a des gilets de sauvetage, quoi. Ouais, à partir de là, c'est bon.
0: Non, mais alors là, vraiment, tu...
25: Attends, en cas de naufrage, qu'est-ce que tu fais, toi?
0: Mais attends, c'est
18: cool, de toute façon, il a des jambes en plomb.
25: Ouais, t'as des il saute.
0: Attention à ce que vous dites tous les deux.
25: Attention, Manu.
23: On parle pas de ces jambes ni de Lady Di.
21: Coule pas et rouille.
18: Autant pour moi, j'arrête.
25: Tu coûteras bientôt, là.
0: Guéramo.

0: Non, non, mais je crois que le débat va vite être clos parce que là.
1: Arrête, GG, allez. On reprend le débat, allez, vas-y.
0: Qui c'est qu'on a?
2: Il y a Tony Montana.
3: Il y a que deux, là. Attends, tu vires tout le monde.
0: Non, Tony Montana, je t'ai dit, on regarde.
3: Non, c'est le seul qui était sérieux, ouais. Avec Leslie, Leslie, excuse-moi.
4: Ouais, tu dis bien mon nom.
3: Ouais, je suis désolé.
2: Leslie.
3: Et tous les deux, bah voilà, ils sont avec nous. Mais là, pour le moment, comme le standard, évidemment, sonne plus parce que tu gueules trop souvent. Bah voilà, c'est.
0: Bah non, mais moi, dans ce cas-là, tu te fous de ma gueule, Laurent.
3: Bah quoi.
1: Bravo,
0: tu vas reprendre.
3: Mais qu'est-ce qu'il y a?
0: Vite fait, parce que ça sonne.
3: Mais non, ça sonne pas. Il y a personne.
0: Tu te fous de ma gueule.
3: Bah ouais, mais ça sonne.
5: Te fous pas de sa gueule.
0: Arrêtez. Bon, allez, hop. Arrête, le débat
5: Lolo,
0: est clos.
5: Arrête. Mais non,
0: assieds-toi. Le débat est clos.
5: Oh, il va retrouver deux personnes. Il est jeune, tu sais, il est fougueux.
0: Non, mais même. Moi, je suis pas d'accord de travailler avec une équipe comme ça. C'est pas la première fois que ça se passe.
5: Ça, les mecs avec des genre là, bobo de rêve, c'est pénible.
0: Non. Eh oh. Là, le standard sonne, vous vous démerdez.
5: Bon, Lolo, tu veux faire l'aréa,
0: vous vous démerdez.
5: Attends, Gégé, je vais gérer. Tu veux faire l'aréa?
0: Non, vas-y, non, encore moins. Si encore moins.
5: Comme tu veux, Gégé. Hein.
0: Sur le net, on est combien?
1: On est à 11 250. Bravo.
5: Mec, c'est pas mal quand même, hein.
6: Ça vaut le coup de continuer.
5: Malgré ce débat de merde, malgré ce bon débat, c'est pas mal.
6: Non, mais en plus, c'est bien, là, vous dites déconner, c'est sur un sujet délicat, là.
0: Donc, pour moi, donc les bateaux sont-ils contrôlés pour répondre à la question à l'Esline? Bon, moi, je pense qu'il y a eu un problème avec ce qui s'est passé sur celui qui vient de couler, qu'ils ont retrouvé malheureusement pas grand monde comme survivant. Là, t'es d'accord avec moi, l'Esline?
4: Ouais, mais c'est Ridil de Ray, tu parles.
0: Ouais, c'est
2: ouais, bah ouais.
0: L'Onaka, là, je sais pas quoi, là.
4: Ouais, bah ouais, c'est l'île de Ré.
0: Donc, il y avait déjà trop de personnes.
4: Ouais.
0: Donc, il y avait trop de personnes, et à mon avis, ce qui s'est passé, c'est que les gens, donc, sont tous allés à l'arrière, et c'est de là que ça a chaviré. Donc, le nombre de morts qu'il y a, c'est malheureux.
5: Ça, c'est clair, mais Gégé, voilà. Quand tu dis que les bateaux, ils doivent être contrôlés, ça veut dire quoi, le contrôle pour un bateau? C'est, ça a des papiers d'identité, comme un contrôle de police?
0: Non, mais ce qu'il y a, c'est que, ils doivent avoir, un carnet de bord.
5: C'est le petit candide, hein.
0: Pour savoir, s'il y a eu un contrôle qui a été fait, pas faire comme, avec l'Erika qui s'est, avec l'Erika et tout ça.
5: Princesse?
0: Non, l'Erika, le pétrolier, et voilà. Donc voilà. Merci. Donc,
1: il y a une question, Gégé. Est-ce que les gens pensaient être en sécurité dans le Titanic?
0: S'il était bien contrôlé, oui, mais apparemment ça a dû être le cas, mais il y a eu quand même pas mal de morts.
1: Il a pas été contrôlé alors.
0: Mais si, mais moi je l'ai pas vu ce film-là, donc voilà. Donc on a qui?
3: Il y a Fromage de cul qui est venu nous rejoindre et pour la dernière ligne droite de ce débat. Fromage de cul, bonsoir.
7: Oui, bonsoir à tous.
2: Bonsoir.
3: Et il y a surtout.
0: Fréquence
7: 103.5. C'est Pochetron au foyer dans le Cotentin.
2: Bonsoir.
7: Voilà.
3: Et en plus, c'est pour conclure, en même temps aussi, on a Severiano Ballesteros qui est venu nous rejoindre. Bonsoir.
8: Oui, bonsoir.
2: Oui, je la pète.
3: Bonsoir.
8: Bonsoir, Gérard.
2: Bonsoir, Ballesteros.
8: J'appelle de Venise, en Italie.
7: Combien, là?
8: Vous entendez parler de bateaux?
3: Tu as Internet?
8: Exactement.
0: Ouais, c'est ça. Il a Internet, c'est ça. Arrête de te foutre de ma gueule, Laurent.
3: Elle l'a donné.
0: Parce que tu n'as pris personne au standard.
7: Si, j'ai du standard, moi.
0: Ouais, tu as mon cul. C'est du poulet, t'en veux une aile?
2: Elle est moisie, ton poulet.
7: Puissant plomb, hein.
0: Sévère, t'appelles d'où?
8: J'appelle de Venise, en Italie.
0: La fréquence!
8: Ah, y a pas de fréquence.
0: Ouais, c'est ça.
2: Ah, tu fais un derby, là, tu fais un derby.
0: Bon, alors, on va sauter parce qu'il est déjà 22 et il reste plus que 4 questions à faire. Ah ben. Alors, pensez-vous que l'on est mieux en sécurité depuis quelques années? On va demander ça à Sévère.
8: Ouais, je suis très sévère. Alors, je dirais que non, on n'est pas plus en sécurité qu'avant.
0: Et celui qui a la radio derrière, arrête parce que ça m'énerve! Merci!
2: Ouais.
8: Donc je disais que non, on n'est pas plus en sécurité qu'avant. La preuve, mon petit frère, encore hier soir, s'est fait racketter en revenant de l'école, ses Pug et ses Pokémon.
0: Ouais, mais ça, c'est fréquent hein, maintenant. Hein.
8: Oui, mais malheureusement, c'est trop fréquent, Gérard.
0: Tu trouves que c'est trop fréquent, mais maintenant, c'est ce qui se passe, et c'est beaucoup d'actualité en ce moment. Hein.
8: C'est vrai.
0: Donc voilà. Fromage de cul.
7: Oui, moi je dirais qu'en fait, il faut pas éluder le fait que c'est vrai qu'il y a un petit peu de trop d'insécurité en France, mais il faut pas oublier aussi le on est bien protégé par
0: Hey Laurent, c'est la dernière fois que tu fais le standard pour moi.
7: Pourquoi?
5: Tu veux pas qu'on essaye, je vais au standard, il va à l'arrêt.
0: Non.
2: Allez.
5: On essaye, ce sera peut-être mieux.
2: Bah ouais. Manu, viens.
5: Ce sera peut-être mieux, tu vois, GG.
0: Donc, fromage de cul.
7: Oui, bah j'avais fini presque.

0: pour te dire qu'en fait, la sécurité, je trouve pas qu'elle est trop forte en France.
1: Attends,
0: quoi,
1: il se mouchait.
0: Ça se vit bien.
2: Non, mais depuis quelques années, je te parle. Je te parle pas de maintenant.
0: C'est chaud.
2: Tony.
3: Écoute, depuis quelques années, non. Par contre, depuis la semaine dernière, moi, je sais qu'il y a les gamins de ma rue qui s'embrouillent. Ouais. Et franchement, c'est chaud, quoi. Ils se tapent dessus, ils se mettent des coups de vélo et tout.
2: Ça
3: fait 3-4 jours, quoi, en fait. On peut pas dire des années, mais à peu près 3-4 jours.
2: Ouais, quoi. Non, mais ça, faut dire une chose aussi. Les parents ont qu'à s'occuper de leurs enfants aussi.
4: Ah, il y a une question, Gégé.
5: Il y en a qui sont bien placés pour dire ça.
2: fais gaffe à ce que tu dis, c'est vert ou fromage de cul, ou Tony.
3: Ça, c'est pas Tony.
2: Attention à ce que vous dites.
1: Putain, beau swing.
2: Ouais.
4: Il y a Évrard qui demande, que penses-tu, Gégé, de sanctionner les parents pour éviter une crise d'insécurité?
2: Mais justement, c'est ce que j'allais.
4: Il demande que tu développes.
2: De toute manière, si les parents s'occupaient un peu plus de leurs enfants, qu'ils leur fassent respecter les heures pour rentrer chez eux, je pense qu'ils seraient moins agressés.
1: C'est quoi la bonne heure, Gégé, pour rentrer chez soi?
2: Au plus tard, 10 heures.
1: Mais à quel âge?
2: Ben, pour les 12-13 ans.
1: 22h, tu dis.
2: 22h, parce qu'ils n'ont pas à traîner dehors après 22h.
1: Ouais, quand donc, ça ferme, quoi. Ouais.
2: Voilà.
1: Radio, bonsoir, c'est pour le débat de Gérard, oui.
2: Oh, ça va, Laurent, tu peux fermer un peu ta gueule?
0: C'est moi.
2: Oula.
0: Il fait le standard.
2: Leslagne. Leslagne, pour finir.
6: Il y avait trop d'insécurité dans son cul.
2: Leslagne.
7: Il y avait autant d'insécurité avant, seulement TF1 n'existait pas. Et TF1 ne le montrait pas, donc maintenant que TF1 existe, bah, ils le montrent et on croit qu'il y en a plein, alors qu'en fait, il n'y en a pas, quoi.
2: Non, mais même, je pense que depuis un bout de temps, depuis les attentats de 95, maintenant, ça a été renforcé. Ouais. Et je pense que ça devrait continuer pour qu'on soit plus en sécurité dans tous les lieux publics, c'est-à-dire les gares, les aéroports, le métro.
1: Gégé, il y a un fax qui vient de tomber et on me dit comment tu fais pour dormir depuis que les poubelles, c'est juste des sacs plastiques.
2: N'importe quoi. Mais ton fax, tu te le cardes dans le cul et c'est bon.
0: Ouais. Gérard, c'est fromage de cul. Est-ce que toi, personnellement, tu te considères en insécurité?
2: C'est-à-dire
0: que tu trouves qu'il y a trop d'insécurité en France pour toi, personnellement, ouais. À ton avis?
2: Bah, pour moi, je viens de le dire que oui.
0: D'accord.
2: Il y a trop d'insécurité à l'heure actuelle et ouais, je pense que le gouvernement ne fait pas assez son boulot.
1: Par contre, Gégé, on me dit dans mon oreillette que toi t'es plutôt en précarité.
2: N'importe quoi. Et ta connerie, t'as dit quoi?
1: C'est pas lui, c'est l'oreillette. Hein.
5: L'oreillette a toujours raison, Gérard.
2: Gégé. Oh, regarde un peu!
1: Laissez-le se moucher, merde!
0: Il a pas d'oreillette, Manu, c'est des serrures humaines.
7: Il se mouchait dans ses doigts.
1: Allez, Gégé.
3: Ouais, Gégé.
2: Ouais.
3: Qu'est-ce que tu penses du plan Vigipicrate, toi, justement, dans le contexte? C'est plutôt Vigie, toi, plutôt Picrate, je veux dire, à la base. Tu penses que c'est une mesure efficace de mettre des CRS et des flics comme ça un peu partout?
2: Hey, je te signale que si le plan Vigipirate a été fait au lieu de dire ce que tu viens de dire là, je sais pas comment.
3: Ça a été fait.
2: Il est renforcé à l'heure actuelle et il restera jusqu'à nouvel ordre.
3: Jusqu'à nouvel ordre carrément.
2: Oui.
3: Oh, c'est chaud.
2: Donc ils sont pas prêts de le retirer.
3: Et t'as une date pour le nouvel ordre ou pas à peu près, quoi?
2: Non. Ils sont pas prêts de le retirer pour l'instant. Faut-il renforcer la sécurité sur les plages ou autres? Et on va s'écouter l'insécurité sociale avec moi. Je vole pour payer ma retraite. On se retrouve pour la suite et fin du débat au 0825 08 5000 www.funradio.fr.
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2: Et voilà, donc on venait de s'écouter l'insécurité sociale avec moi je vole pour payer ma retraite. Et donc on se retrouve pour la suite et fin du débat sur l'insécurité et la sécurité. Donc l'équipe, on a modifié un petit peu pour essayer de remonter un peu,
1: pour
2: repartir un peu sur la dernière demi-heure. Donc à l'aria, c'est Thomas maintenant.
9: Bonsoir.
2: Au standard, donc, vous avez Laurent et Manu. Et toujours sur le chat.
1: Bonsoir, Gérard.
2: Sur le chat www.funradio.fr. Donc, Valérie. Et
4: bonsoir.
2: Donc, on est combien sur le chat, maintenant?
4: On en est à 12 002. Bien. Personne te félicite? 12 000.
10: Ah ouais! Excusez-moi, moi je prends les gens au standard, hein, parce que Gégé voulait du monde.
9: Il y a du boulot.
4: Une petite question d'ailleurs, si tu veux, Gégé. Mmh. L'agression des Pokémon peut-il se faire à l'insu de la sécurité?
2: Tu veux dire les Pokémon, c'est-à-dire les fameux ronds, là?
9: Bah non, la population, quoi. C'est un
4: la population.
2: Non, mais bah, à mon avis, c'est les nouveaux jeux là qui sont en train de sortir, je pense pas. Mais c'est les trucs là, ça date de vieux tout ça.
4: Peut-il se faire à l'insu de la sécurité?
2: Bah bien sûr. Bah c'est, ça se passe dans la cour des écoles et il y a personne pour surveiller.
7: Il y a du racket de Pokémon, non?
2: Ouais. Bah en ce moment oui. Donc alors peut-il renforcer la sécurité sur les plages ou autres? Et donc on a toujours Sever.
5: Ouais, toujours là.
2: Fromage.
7: Oui.
2: Tony.
11: Oui.
2: Et les slimes.
7: Les slimes, ouais, tu dis bien mon nom.
2: Voilà, donc faut-il renforcer la sécurité sur les plages ou autre? Eh ben donc, Sévère.
5: Écoute, oui, il faut renforcer la sécurité sur les plages parce que bon, les gens qui mettent des parasols à côté de leurs serviettes et des parasols qui s'envolent, c'est dangereux quand même, faut le dire. Et puis les oursins de mer et tout ça, c'est vraiment dangereux, quoi.
7: C'est vrai.
2: Donc, ok, fromage.
0: Fromage. Oui, c'est vrai qu'il faut renforcer la sécurité parce qu'il y a encore des jeunes bambins qui vont se baigner alors que le drapeau est rouge. Et ça, c'est à leur risque et péril. Et des fois, c'est très très chaud.
2: Tony?
11: Ouais, faut quand même savoir qu'il y a quand même des maîtres nageurs sauveteurs qui surveillent les plages, GG.
2: Non, mais faut-il renforcer la sécurité?
11: Je sais pas si tu connais Mitch Buchanan. au niveau sécurité, on a quand même des mecs qui sont à la pointe de la sécu, quoi. Bon, c'est vrai qu'en même temps, comme disait, je sais plus qui tout à l'heure, il y a des jeunes sauvageons, ils font la fiesta sur la plage, ils cassent des tessons de bouteilles et tout. Et toi, le lendemain, quand tu viens te baquer avec tes gamins, tu peux éventuellement t'éventrer le pied sur un morceau de verre.
2: Non, parce qu'à mon avis, c'est déjà nettoyé bien avant.
11: Hein. Ça dépend sur quelle plage tu vas, quoi.
2: Les slimes.
7: Ouais, bah moi je crois que il faut faire gaffe. Quand tu vas te baigner, faut toujours laisser quelqu'un à côté de ton sac, quoi. Comme quand t'es en boîte, tu vois.
0: Je voudrais poser une question.
2: C'est qui?
0: C'est fromage de cul.
11: Ouais.
0: J'aimerais savoir si tu penses que les gens qui justement s'occupent de la sécurité sur les plages sont assez compétents.
2: Bah, de toute manière, ils ont des brevets, à mon avis, je pense qu'ils sont compétents. Et puis,
10: ils ont juste le brevet, ils ont même pas le bac.
2: Mais non, mais il y a quand même aussi la police. Il y a quand même la police qui tourne aussi, et donc je pense que...
7: Elle tourne à quoi, la police?
2: Bah, elle surveille quand même. Elle surveille, on va pas parler de l'Inter et Malibu parce que ça m'intéresse pas.
11: Bah, Mitch Buchanan, t'as pas besoin de la police.
2: Bah, on en a rien à foutre, d'accord?
0: Mais moi, je dirais que Mitch Buchanan, c'est mieux que l'homme de fer, quoi.
2: Ah, bah, il gère
11: 250 km de plage à
9: Mitch.
5: Ah, bah, Mitch, il rigole pas trop, quand même.
11: Attention.
2: Bon, enfin bref, je répondrai après. Ouais, une question sur le net pour.
4: Oui. Penses-tu qu'il faudrait poster des CRS à l'entrée des plages pour sécuriser les lieux?
9: Il faudra des grosses boîtes aux lettres.
2: Hein. Non mais. Parce qu'il y a.
0: L'homme de fer, elle est pas équipée pour rouler sur la plage. Hein.
2: Fromage de cul, tu la fermes.
7: Ok, j'attends un fauteuil en physio.
2: Donc, pour répondre à la question, je ne sais pas qui c'est sur le net. Comme ça, je suis encore plus en sécurité.
4: Emmanuel Chien.
2: Donc je vais y répondre. Donc faut-il plus de CRS? Bah oui, comme ça il y aura moins de vols et il y aura moins d'agressions et donc voilà.
11: Ouais, mais attends GG, toi est-ce que dans la sécurité des plages tu considères que, comme disait l'auditeur, les oursins, les méduses, tout ça fait partie de la sécurité des plages ou pas pour toi?
2: Bien sûr.
11: Ah, ouais.
2: Tout à fait.
11: Ah, oui. D'accord. Donc il faut des CRS pour faire des interventions sur les méduses, quoi, en fait.
2: Non.
5: Deux trois coups de matraque sur
11: un petit coup de lacrymo sur les méduses, franchement ça la calme, elle se barre.
4: Et les requins.
2: Doucement là.
7: Est-ce que tu crois qu'il faudrait carrément mettre des CRS dans l'eau, quoi, pour pas se faire agresser quand tu te baignes?
2: Ah non, pas à ce point-là quand même. Hein.
11: Mais ils ont des gilets pare-balles, les CRS des plages, ou pas, pour travailler?
2: Non.
11: Ah bah attends, ils ont dit des gilets pare-balles pour tout le monde maintenant.
2: Non, mais putain, mais
11: arrête-toi. Quand tu restes des plages, ils font un gilet pare-balles, un pays anti-émeu, t'es un casque.
0: Qu'est-ce que c'est que ça dépend?
9: Dis quelque chose, parce que là, il va continuer, hein.
2: Non, mais lui, il va, tu lui dis au revoir,
10: mais non.
2: Mais non, lui dis au revoir.
10: C'est pas parce que là, tu te dis,
2: attends. Mais non, mais
10: tu vas fermer ta gueule, tu lui dis au revoir.
0: On parle pas de Sandy.
4: Ah, il se mouche.
11: C'est quoi ce arnaque?
9: Et c'est qui devait te virer là?
2: Fromage de cul!
0: Ah non, bah non! C'est pas la même voix, écoute, tu es.
2: Je veux pas le savoir, je te dis au revoir!
9: Il est parti, GG, il est parti, t'inquiète.
7: C'est pas lui!
2: Je veux pas le savoir!
9: C'est pas grave, y a pas de justice dans les débats de Gérard, vous comprenez?
2: Oh, dis donc!
11: Oh là!
2: J'aime pas gros, hein! Alors, j'ai pas répondu moi à cette question-là, donc pour. Pour répondre à la question, donc, faut-il renforcer la sécurité sur la plage ou autre? Ben oui, parce que déjà, pour commencer, personne n'en a parlé, et ça, c'est malheureux. On aurait pu parler quand même de l'insécurité des jeunes qui font du jet ski ou du hors-bord.
9: C'est vrai que cet été, il y a eu plein de...
2: Il y a eu quand même des accidents, et donc, faudrait quand même que ça soit, qu'ils aillent des limites à respecter pour éviter que ça se produise.
9: C'était pas en jet ski, hein, c'était en hors-bord.
2: Ouais, mais il y a eu des...
7: Non, mais t'as raison, faut protéger les bourges.
2: Mais faut pas protéger que les bourses, faut protéger la vie quand même des personnes qui se baignent.
5: Hein. Et les jeunes voyous qui font du skate dans la rue, ça c'est pas dangereux?
11: C'est vrai qu'ils fument des spliffs.
2: Ouais, non mais on en a déjà parlé de tout ça, donc ça fait la peine.
5: Ils fument des pétards dans les parcs.
9: Bon, pas trop.
11: Ouais.
9: À la place de fromage de cul, on accueille on a des problèmes de micro, voilà, excuse-nous. Donc à la place de fromage de cul, c'est Fabien, 18 ans, de Paris, que l'on reçoit. Fabien, bonsoir.
12: Oui, bonsoir à tous.
11: Bonsoir Fabien.
12: Bonsoir.
11: 18 ans.
7: Oui. C'est
11: plutôt de la Starac ou quoi?
12: Non, pas du tout.
2: Ah bon. Alors, avant-dernière question. Êtes-vous pour ou contre la sécurité ou... la sécurité ou contre la sécurité? Donc vous mélangez les deux, ça peut être vous pour ou contre les deux.
5: Bonne question.
12: Ah d'accord, donc
2: Fabien.
12: Êtes-vous pour ou contre l'insécurité ou la sécurité, c'est ça? Moi je suis plus pour la sécurité. Parce que l'insécurité, bon, c'est pas bien, parce que bon, c'est vrai, on se fait racketter, tu vois, je sais pas si t'as connu ça au collège.
7: Il n'a pas été au collège.
2: Ah oui. Laisse-line, tu restes tranquille ou sinon je te dis au revoir.
12: Je sais pas si t'as connu ça en CPPN, tu sais, quand tu te tendais les pelouses, GG. En fait, ouais, il y avait beaucoup d'insécurité, quoi. Il y avait du racket à la fin du collège, ils te demandaient 10 francs et tout pour aller acheter des bons becs. Et là, c'était un peu chaud, hein.
2: De toute manière, ça se fait toujours, hein. Faut pas l'oublier, hein. Malheureusement, ça se fait toujours, et je pense que dans les lieux publics, tout à l'heure, comme je disais, donc je pense qu'il n'y a pas assez de sécurité dans les collèges et tout ça. Hein.
12: Est-ce que tu penses qu'on devrait mettre des CRS aussi avec des gilets pare-balles devant les lycées?
2: Mais ça y est, c'est déjà, il y a certains lycées sont protégés, alors.
11: Des maîtres chiens, on les a eu, non?
2: Non, il n'y a pas de maître chien, malheureusement. Sévère!
5: Écoute, moi je suis pour la sécurité, hein. Je pense pas qu'il y aura des gens de toute façon qui seront contre la sécurité.
2: D'accord. Ouais. Tony?
11: Écoute, pareil, hein. Moi tant qu'il y aura des gamins de 5-6 ans là qui font du business de malabar bigou à des 4h30 dans la rue là comme ça qui traînent, franchement on sera pas tranquille, quoi.
2: Non mais attends, tu crois qu'à à quel âge que tu viens de dire là?
11: Je sais pas, qu'à 5 ans.
5: Ils sont chauds déjà à cet âge là, hein.
2: Non mais attends, malabar, tu rigoles ou quoi, toi?
11: Ah, ben, combien ça vaut malabar bigou maintenant?
2: Non mais
11: franchement, attends, t'es ouf ou quoi?
2: Hey, tu crois que les parents vont laisser leurs gamins comme ça dehors à 4-5 ans?
11: Et j'en ai vu, bon, ma petite dame, de mes yeux vus, j'en ai vu.
2: Ouais, c'est pas ta petite dame. D'accord, Tony.
11: Bon monsieur, j'en ai vu.
5: Moi, je me suis fait racketter par un gamin de 7 ans.
11: Bah, tu vois.
2: Ouais, bah. Laisse line pour finir.
7: Bah, évidemment, tout le monde a raison en disant qu'il faut être contre l'insécurité. Mais en même temps, c'est ce qu'on disait tout à l'heure, les flics, ils auront plus de boulot.
2: Bah ouais, mais ça, malheureusement.
7: Pour arrêter les alcooliques au volant, mais bon.
2: Ouais, non, mais même maintenant, tu sais qu'à la sortie des boîtes, ça devient grave, hein, aussi maintenant.
11: Mais tu t'en fous, si les flics, ils ont pas de boulot, ça fera comme les gars de l'armée, quoi.
2: Attends.
7: Gérard. On va être obligé d'inventer des guerres, et
11: leur faire des camions.
12: Gérard, est-ce que tu penses qu'on devrait mettre des CRS avec des gilets pare-balles à la sortie des boîtes?
2: N'importe quoi.
5: À l'entrée des boîtes. Devrait fournir à chaque citoyen.
9: Pourquoi pas, c'est intéressant. Parce que
2: non.
9: C'est à la sortie des boîtes.
4: Il faut développer, je pense.
2: Développons. Il y a déjà assez de maîtres chiens qui sont là-bas.
5: Et pourquoi ne pas donner à chaque citoyen?
2: Comment?
5: Pourquoi ne pas donner à chaque citoyen un gilet pare-balles et un casque?
11: Un flashball.
2: N'importe quoi. Mais vraiment, vous dites n'importe quoi.
9: Si je peux me permettre, Gérard.
11: J'ai une question intéressante.
2: Attends, 5 minutes.
9: Il y a de nombreuses réactions standards et les gens
2: Bien sûr.
9: Non, mais si, c'est vrai, c'est
2: foutez de ma gueule, allez.
5: Mais il y a personne qui appelle.
9: Et je te
2: mais
9: dis
2: il y a personne qui appelle, je le sais.
9: Mais non, Gérard. Alors, regarde le truc là, regarde.
2: Mais bien sûr. Ben vous prenez personne, alors arrêtez vos conneries.
9: Non, mais les quelques appels que j'ai eu l'occasion de prendre, et ben les gens parlaient systématiquement de l'insécurité dans les transports en commun et t'en as malheureusement pas encore parlé, c'est dommage.
2: On en a parlé des transports en commun qui se débouchent les oreilles. J'en ai parlé des transports en commun.
12: Gérard, est-ce que tu penses qu'on devrait mettre des CRS avec des gilets pare-balles dans les bus?
2: Mais il y en a qui tournent, pas dans les bus, mais dans les métros, il y en a qui tournent, et même dans les trains maintenant.
12: Bravo, monsieur Sarkozy, bravo.
7: Ils arrêtent les mineurs qui fument des clopes.
2: Mais même, de toute manière, maintenant, celui qui s'occupe de la sécurité a dit que ça allait être renforcé dans les transports d'ici peu. Donc voilà.
13: Oh.
2: Voilà. Croyez-vous que la sec... Ah bah non, la fête, bah ça va être la dernière question.
1: Oh bah,
2: non.
1: Oh bah on a le temps, on va en trouver une autre alors. On va en trouver une autre.
7: Faut taffer. Hein. Non.
2: Une petite dernière, Allez,
5: Manu. Sécurité sur les greens de golf.
2: Pensez-vous qu'il y ait une sécurité dans les grandes surfaces? Et on va demander à Fabien pour finir et on arrête après parce que j'ai la crève.
4: Pas professionnel, hein.
9: Ouais, t'es pro ou t'es pas pro?
12: C'est pas parce que t'as des glaires qu'on va arrêter le débat.
4: Non, il en fout partout.
12: On a l'habitude. Ça attaque le
4: console. Ah, c'est immonde. C'est dégueu.
9: Il a pas tout à fait tort parce que c'est vrai qu'il y en a un peu partout.
2: Ouais, toi, tu fermes ta gueule, tu fais ton boulot correctement.
9: J'ai rien dit.
2: C'est pas parce que c'est parti que tu vas me faire chier.
4: Ravale tes glaires.
2: D'accord?
9: J'ai rien dit.
12: Ravale tout, ça te fera de la bouffe.
1: Allez, on enchaîne sur la question, Gigi ou quoi?
2: Bah, j'attends que Fabien y réponde correctement.
12: Moi, je te dirais qu'en fait, ouais, dans les centres commerciaux, c'est vrai qu'il y a une sécurité pour justement éviter le vol de certaines personnes qui s'introduisent dans ces supermarchés pour voler tout et n'importe quoi. Donc il y a des vigiles en face des caisses, que ce soit les caisses moins de 10 articles, les caisses centrales, toutes les caisses.
2: Même Sévère.
12: Les caisses à carte et tout. Hein.
2: Sévère.
5: Bah écoute, moi pour avoir essayé de voler un paquet de Chocopops et d'avoir foutu un coup de pied dans le tibia d'une vieille, je me suis bien fait shooter après hein, par un vigile, donc je peux te dire qu'il y a de la sécurité hein, dans les
2: supermarchés. Tony.
14: Ouais bah écoute, il y a de la sécurité, mais ça n'empêche pas les articles de sortir quand même. Hein.
2: Mmh.
14: T'es d'accord avec moi que je veux dire, toi, je suis sûr que t'as déjà mis 2-3 tranches de jambon dans ta poche intérieure, des trucs comme ça, histoire de, tu vois.
5: 2-3 yaourts.
14: Histoire de filouter. Enfin, je veux dire, tout le monde l'a fait, quoi. Hein.
12: Par contre, ouais, il y en a qui resquiguent, genre, les femmes enceintes. De quel droit une femme enceinte pourrait passer devant quelqu'un?
2: Ouais. Eh oh! Hein?
14: Non, c'est vrai, ça.
2: Ça y est! Tu laisses Sony répondre!
14: Attends, mais moi, je vais répondre pour lui. Moi, c'est vrai que j'ai un pote, qu'une fois, comme ça, il a mis une manchette à
12: une manchette de l'abdomen, direct.
2: Ouais, non, mais alors, moi, je vais vous dire une chose, là. Entre Tony, Sévère et Fabien, vous êtes des inconscients pour les personnes qui sont enceintes ou les personnes âgées. Et désolé de vous le dire, vous êtes des petits branleurs. Vous êtes rien que des branleurs. Voilà. Terminé. Les slagnes pour finir.
7: Il y a pas assez d'agents de sécu dans les magasins parce que si les prix augmentent, c'est parce qu'il y a trop de chours. Et s'il y a trop de chours, c'est parce qu'il y a pas assez d'agents de sécu.
2: Mais de toute manière, faut se dire une chose que avec tous les vols qu'il y a, et malheureusement, ils ont assez parlé à la télé de tout ce qui se produit comme vol, c'est-à-dire CD et tout ça, coton ça part aussi, trop vite. Voilà.
7: Et comme tout le monde, maintenant, tu les graves, tu les chures plus.
2: Ben ouais, mais maintenant, c'est plus évident. Hein, donc,
14: qu'est-ce que tu penses des gars qui débarquent dans le supermarché, ils arrivent, ils s'ouvrent une binouze, ils pètent une tablette de chocolat, puis ils sont là, ils se promènent dans les rayons, ils sont en train de bouffer, tranquille, pépère.
2: Non mais d'accord, mais tant que le papier n'est pas passé en caisse, ok.
14: Gérard, tu peux déchirer des bouteilles de Sky, du moment que tu passes à la caisse, quoi.
12: Ouais, voilà. Gérard.
2: C'est qui?
12: C'est Fabien. Est-ce que tu penses qu'on devrait mettre des CRS avec des gilets pare-balles devant le stand à binouze?
2: Putain, mais t'es vraiment un con, toi. Alors Fabien, on regarde.
14: Ben, attends, pourquoi?
2: Au revoir. Allez, hop. Voilà, je vais pas me casser les couilles.
13: T'as raison,
5: GG. Gérard, est-ce que tu penses qu'il faudrait mettre des CRS dans les skateparks?
2: Et est-ce que tu penses que ta connerie a vaut le coup que tu restes sur l'antenne?
13: Non.
14: Je pense pas.
7: Moi, je crois que oui. Hein.
14: Allô.
7: Il faut des gens comme lui aussi.
14: Allô.
2: Alors, pensez-vous que les gens les plus riches sont plus en sécurité contre le vol, contre les pauvres? Et ça sera la dernière question.
7: Ça, c'est une question à Manu.
2: Ouais, c'est une question à Manu, tout à fait.
1: Vous avez reconnu la patte du maître, hein, ça.
2: Donc, Sévère.
7: Un verbe, un complément, un sujet.
9: Voilà.
14: La différence. Hein.
5: Question switch.
2: Sévère.
5: Je dirais que je pense que les pauvres, Gérard, si quelqu'un vit dans un bidonville,
14: ouais,
5: il sera moins en sécurité que dans un palace ou dans un château, à mon avis. Hein.
2: Non, mais de manière, je pense que ça revient au même. Tony.
5: Oui, ça revient au même d'habiter dans un château que dans un bidonville.
14: C'est pareil.
2: Tony.
14: T'as raison d'habiter là où t'habites, parce que c'est pareil.
2: Tony!
14: C'est-à-dire que tu manges du saumon ou des pâtes, tu fais caca pareil. Hein.
2: Bon alors, Tony, au revoir.
14: Autant bouffer du saumon.
2: Au revoir.
14: Et pourquoi?
2: Voilà. Laisse une pour finir le débat.
7: Bah évidemment que quand t'es pauvre, tu risques moins de te faire chourer la tronche par les riches. Donc finalement, la question de Manu était pas si cool que ça, quoi.
2: Mais moi, je pense que c'est vrai.
7: Une question à deux balles, là, Manu.
1: C'est pas trop, non.
2: Je pense que ça sera la dernière, donc voilà. Pour moi,
4: il y a une question sur le net, si tu veux, GG. Hein.
1: C'est pas trop tôt.
4: Devrait-il y avoir? Ouais, ça va, hein. Ça
2: mais Laurent, tu fais ton boulot correctement, voilà, standard, déjà,
4: merde.
2: Tu la fermes.
4: De quoi je me mêle?
15: Merde.
2: D'accord.
4: Ça va. Devrait-il y avoir des primes d'insécurité pour certains métiers comme les prostituées, les routiers ou nudistes?
15: Et les assistants de GG.
2: Non mais ça déjà des primes les primes d'insécurité ça sur les prostitutions on va en parler le 10 octobre ça sera un débat sur la prostitution.
16: C'est bon ça. Oh là là, on parle pas de la famille.
7: Non, ça va être chaud.
2: Donc pour lui répondre non, il y a pas besoin de primes. Et on est combien sur le net pour terminer avant que je pose la dernière question et que je fasse la conclusion.
15: Énorme. Hein? Non, je crois que c'est un truc énorme parce que je vois de loin là.
4: Ouais, on en est à 15 700, bravo.
15: Putain.
4: Je crois qu'on a battu tous les records là. Hein.
16: Oh, joli. Eh, hey, Gérard, là, t'as battu ton record de blaireau là.
2: C'est ça, fais gaffe à ce que tu dis.
4: Est-ce que quand tu t'es fait entartrer, c'était de l'insécurité?
2: Mais je réponds pas à des questions pourries comme ça. Ouais. Alors, pour vous, qui a inventé l'insécurité?
16: Ah, c'était plaisant,
2: Jean. Laisse l'ail.
7: C'était
15: fin. Oh non.
7: C'était TF1 qui a fait ça, c'est tout.
2: Oh non, pas forcément. Mais c'est le gouvernement.
15: C'est qui d'après toi, Gigi?
2: Oh, j'en sais rien, mais c'est le gouvernement.
4: Qui a inventé?
2: Sévère, pour finir.
16: Tu peux répéter la question?
2: Non!
15: Qui a inventé l'insécurité?
16: Ah, je suis là, moi aussi. Qui a inventé la sécurité? L'insécurité ou la sécurité?
12: Ah, pour moi, c'est
15: l'insécurité.
12: Pour moi, c'est René Coty. Hein.
2: Qui c'est qu'il y a sur l'antenne?
17: En mai 25, René Coty inventa la sécurité et tout ce qui s'ensuit.
2: Eh, tu fermes ta gueule quand je parle! Tu me feras des vacances!
16: Il y a des nouveaux là.
2: Y a qui?
12: Tu sais même pas comment je m'appelle.
16: Alors moi je m'appelle, c'est Khaled Kelkouille, bonsoir.
12: Salut Khaled.
16: Bonsoir, je suis terroriste en intérim. 116.5, bonsoir tout le monde.
2: 116.5.
16: Et les mouches du Rhône.
2: Après? Après?
15: Mais il lui parle, Gigi, il peut pas le faire.
7: Il y a
2: Leslie,
7: hein.
2: Je peux
7: toujours me redire bonsoir.
2: Leslie, 101.9, toujours là.
9: Ouais, excuse-moi, c'est
2: sévère.
9: Mais il est toujours là, hein.
2: Sévère! Sévère une fois!
16: Bah, écoute, je suis là.
18: Il est là.
16: Mais je ne sais pas qui a inventé la sécurité. Ah, je suis désolé.
9: Et Bite de Queen, le sait, apparemment, puisqu'il vient de nous rejoindre pour la dernière ligne droite de ce débat.
12: Oui, bonsoir.
18: Ah, bonsoir, Bite.
2: Eh, c'est bizarre, celui-là, il était déjà parti depuis le début. Et tu me l'as repris?
12: Ah non, c'est pas le même, hein. C'est Bite de ouf.
2: Ouais, non, mais même, c'est pareil pour moi. Qui a inventé la sécurité? Excusez-moi.
19: On a plus de mouchoir, là, en fait.
4: Ah, il se mouche dans ses mains.
19: Il faut du papier, là.
12: Il est en train de préparer sa gamelle pour demain, là.
2: Ça fait gaffe à ce que tu dis, toi, parce que tu vas peut-être pas rester longtemps sur le...
18: À table.
2: À l'antenne.
16: Quoi qu'il en soit, le débat est bientôt fini.
2: Non, de toute manière, il va être fini.
12: Ah, c'est dommage.
18: Quand des petites minutes,
12: je crois qu'on a pas...
2: Non, mais il va être terminé, on va faire la conclusion et c'est tout.
9: On continue jusqu'à 3h, Gérard.
2: Quand tu fermes ta gueule!
7: Non, mais tu vas la faire.
4: T'es lourd, Laurent, putain.
12: Mais attends.
16: Avec Gégé.
4: Non, mais ça va.
2: Laisse l'agne.
7: C'est dit, c'est pasteur, non?
2: Comment?
7: Pasteur.
2: Ma sœur?
7: Pasteur.
2: Non, je pense pas. Raled.
18: C'est pas Carpentier ou, je sais pas, Joseph Stallone en URSS, si ça te dit quelque chose.
2: Non, mais ça va, non. Sévère?
16: J'ai déjà répondu, je sais pas qui c'est.
2: Bah moi non plus. Bite de couille pour finir.
12: Bah moi je dirais que en fait c'est René Coty en 25.
18: Ah ouais,
12: après Jésus. Hein.
18: Avec le président Balladier, c'est ça?
12: Exactement.
2: C'est ça. Enfin bref.
12: Au Conseil d'État là.
18: C'était deuxième ou troisième République à l'époque?
12: C'était la deuxième.
18: Deuxième, ouais, okay.
2: Oh, ça y est, j'ai dit.
15: Arrêtez, il comprend pas.
16: Prochaine question.
2: Non, c'est fini, mais le débat est clos.
12: Avant les événements de
2: Le débat est clos, j'ai dit.
12: C'est dommage.
2: Sur internet. Non, le débat
4: mais
2: clos.
4: Il reste 10 minutes, il est pas
2: non,
4: clos.
2: Non, le débat est clos.
12: Mais tu nous trouves une question bonus, hein.
20: Tu partiras, espèce de connard.
2: Bravo.
4: C'est du beau.
2: Donc, pour finir les questions internet, et puis après je fais la conclusion.
16: Comment tu te la racontes?
18: Grave.
2: Valérie, c'est quand tu veux.
4: En adhérant à l'association des insécurisés sécurisants, est-on plus en sécurité ou pas?
2: Alors là, je vois pas du tout ce qu'il veut dire, le mec, mais.
15: Bah, en fait, je pense qu'il veut dire que si tu t'investis dans une association qui a un but non lucratif pour la sécurité, est-ce que tu penses ou pas que tu peux en retirer un bénéfice quelconque?
2: Non.
4: Exactement.
2: Personnellement, non.
19: Putain.
2: Et après?
7: Comment tu
2: après?
4: Trop fort.
12: Il a lu le kid ou quoi, non?
15: Je suis au yop, là.
2: Après?
4: C'est Sandy qui a inventé l'insécurité anale. Oula.
2: Oula,
4: c'est abusé.
2: Bon, donc, conclusion du débat, Raled.
18: Bah attends, il reste 10 minutes, là.
2: J'ai dit conclusion!
18: Une petite question, encore.
2: Conclusion!
18: Une petite dernière
12: fois. Ah ouais.
18: Tu serais prêt, toi, à t'armer pour lutter contre l'insécurité?
2: Tu serais prêt à fermer ta gueule et que tu vas faire la conclusion?
6: C'est une forme de conclusion, quelque part.
21: C'était un vrai poète.
2: Bon, allez, Raled, au revoir.
6: Attends, je veux conclure, quand même. La sécurité, c'est bien. Par contre, les coups de matraque de CRS dans les dents, franchement...
19: C'est mis dans le cul.
6: Ça craint. Ça vit ta gueule, ouais.
2: Bon, au revoir.
6: Allez, bonne soirée, tocard.
2: Bah, pas enculé, connard.
6: Ciao, bouffon.
2: Sever.
16: Ouais, bah, je dirais qu'avec ta jambe de fer, je suis sûr que tu seras un bon skieur professionnel. Et que l'insécurité, j'en ai rien à foutre parce que je suis blindé de thunes et que je vis dans un château.
2: Ah bah, c'est bien. Bite de couille.
22: Bah, moi, je dirais que c'était un bon débat, que t'as bien enchaîné, ton équipe était très bonne. C'est dommage que tu gueules dessus. Et puis voilà, quoi. Je te souhaite une très bonne soirée. Et puis, je voulais te demander aussi, si c'était possible que tu m'héberges sur ton brancard, au foyer.
2: Tu peux reculer, connard, au revoir.
15: Ah, c'est pas bien de dire ça.
2: Last line pour finir.
23: Bah, débat pourri, hein, une question de bonne, celle de Manu. Je suis déçue de toi parce que pourtant tu l'as préparé. T'es pas venu la semaine dernière exprès pour ça. Je pensais que ça allait cartonner. J'avais réservé toute ma semaine, toi, de vacances pour préparer ça. Je suis déçue. Et puis t'es vraiment un porc, franchement. Voilà, j'en peux plus t'entendre tousser. J'imagine même pas les trucs verts qui doivent sortir de ton cul. Donc je te souhaite une bonne nuit, le diplomate.
2: Merci. Donc, qu'est-ce que j'ai à vous dire d'autre que...
6: Je peux faire ma conclusion.
22: Oui, bonsoir.
6: On peut faire la conclusion, là?
2: C'est qui encore ceux-là, là?
22: C'est Philippe Echecou, Romain.
6: C'est Nicolas Sarkozette.
2: Non, est terminé, allez, hop.
4: Il y a OVNI Belge. Il y a OVNI Belge qui te dit: Gérard devrait penser à se faire un lavage de cerveau à la place de se mettre des cotons-tiges dans le cul. Ça l'aidera à réfléchir un peu plus sur ses questions.
2: N'importe quoi.
15: Il y a pas des vraies conclusions sur Internet? Tu sais, d'habitude, on dit conclusions Internet.
2: Et conclusions Internet, c'est quoi? Oh, les conclusions Internet!
4: Mais m'engueulez pas!
15: Merde, Valoche, la conclusion Internet.
4: Mais j'ai rien à te dire, il faut que tu te...
2: Bon, bah, d'accord, bah, c'est bien.
4: Pas de conclusion.
2: Conclusion, on termine à combien sur le net?
4: On en est à 16 252.
15: Bravo, mon GG. Chapeau, mon con.
2: 52. Donc alors voilà.
15: Et remercie les gens du net.
2: Donc je remercie tous ceux qui étaient sur le net. Donc il y avait Lapine et puis Diana et Géraldine qui ont pas posé des questions, c'est dommage pour elles.
24: Non, Diana non.
2: Donc voilà, donc là prochain débat le 10 octobre sur la prostitution et là vous allez retrouver
15: tu vas bosser les questions Léo, sur la prostitution.
2: Léo pour la nuit sans pub, moi je vous retrouve sur le site internet www.funradio.
15: Les petites, les filles,
2: partez. Funradio, voilà. Bonne nuit à tous, à toi Léo.
15: Il est là ou pas?
19: Ouais, il est là, ouais.
2: Bon, donc, tu mets pas de disque,
19: ah,
2: Thomas?
19: On m'a dit, si, d'ailleurs, tu vas le présenter.
2: C'est quoi?
19: Ah ben,
2: Mets-moi l'affiche. Bon, voilà, je vous retrouve le 10 pour le débat sur la prostitution. Bonne nuit à tous.
19: C'est Shaggy.
2: Bah, tu le dis maintenant, Léo.
19: Ah, tu veux pas le faire? Bon, d'accord, ok. Non, parce qu'il est pas 2h du matin, donc pour moi, c'est toujours les débats. Hein, donc, c'est Diana King avec

0: Mais je sais pas, comme ça, j'ai envie. C'est même pas les télécoms. Maintenant, c'est presque venu une partie de plaisir que de travailler dans les conditions dans lesquelles on travaille, avec le genre d'émissions qu'on a à vous donner. C'est quand même, c'est, moi, je dis que c'est, je crois qu'on est les seuls, les trois seuls à pouvoir faire une chose aussi, c'est mortel ce qu'on fait.
1: Ça, c'est vrai que vous assurez, hein.
0: Ah ouais, alors que tu vas le bordel, putain, y a rien qui fonctionne dans cette boutique.
1: Bah, il faut pas nous quitter,
0: Non, mais j'ai pas dit ça, mais ils vont m'obliger à le faire. Ils vont finir par avoir le dernier mot, c'est con, puis ça ferait plaisir à deux, trois, hein.
1: Ouais.
0: Ah ouais, moi je vais t'oublier de mardi, hein, de ces quatre, hein.
1: Oh non.
0: Bon, non, sérieux, ah non, putain, nous fais pas ça, Max, tu peux pas te faire ça, putain, ça fait sans déconner. Moi je t'écoute depuis 3 mois, et t'es mortel, je t'écoute toutes les nuits, je m'en passerai jamais de toi. Ah ouais, je représente quoi pour toi, Stéphane?
1: Bah, beaucoup, hein, quand même.
0: Ouais, ça va, ouais, ouais, c'est vrai, bah, vraiment, sérieux, sérieux.
1: Tu peux quand même, ouais.
0: Allez,
1: même,
0: sérieux,
1: ouais.
0: Sérieux, sérieux.
1: Ouais, ouais.
0: Allez, sérieux, sérieux, combien? Allez, sérieux.
1: Sérieux?
0: Ouais, allez, dis-moi, dis-moi, dis-moi tout.
1: Bon, 75% de ma vie, déjà.
0: Ouah, à ce point-là, putain, je suis plus important toi qu'une nana, c'est cool, ça.
1: Bah,
0: ça,
1: déjà,
0: ça me fait plaisir, ça me touche, hein.
1: J'ai jamais une nana, donc déjà, ça limite pas mal. Hein.
0: Jamais?
1: Mon chien, bon, par exemple, une soirée, il y a des invités qui arrivent, bon, pour prendre un petit cocktail, quoi.
0: Ouais.
1: Et le chien, il arrive sur les invités, bon, ouais, pour l'instant, tout
0: il c'est quoi bien, comme quoi. C'est quoi comme race?
1: C'est un épagneul breton.
0: Un épagneul breton, ouais.
1: Ouais,
0: je connais de nom, mais je vois pas la gueule, quoi, je suis grave, moi.
1: Il a une bonne petite gueule, hein, quand même.
0: Il a une bonne petite gueule?
1: Ouais.
0: Ah, d'accord, ouais.
1: Ouais, puis alors, il lève ses deux pattes sur la cuisse de l'invité, quoi.
0: Ouais, ouais. Puis il a envie, en fin de compte, de s'attaquer à la jambe, quoi.
1: Et on voit à un moment un petit bout sorti rouge, là, tout rouge. Bon, alors tout le monde était écroulé de rire, sauf la nana, quoi.
0: Ouais.
1: Elle faisait péter un peu un phare, quand même.
0: Ouais, c'est clair.
1: Il y a le chien qui commençait un peu, tu sais, à bouger le cul, quoi.
0: Chien, hein.
1: Non, non, c'est pas ça.
0: Ah, mais pas toi, quand même, j'espère, pour toi, parce que sinon, mon pote, tu dois jongler, hein.
1: Ouais.
0: Ah, ouais, ouais.
1: Et bon, et puis, alors...
0: Tu dis que c'est comme ça?
2: Bien sûr.

mon scotch au barman. La marque, je m'en fous, donc ça pique. 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

Didier le Goupil, Souriec,

très bien les copines, ne t'inquiète pas. Hey Danny, demande un scotch au barman. Ah, fais tomber une bouteille, va. Bah.

0: Je sais que ça vous fait plaisir, ça. Jean-François Maurice, extrait de l'album 28 degrés à l'ombre avec Disconnection, bien ringard, bien comme on l'aime, bien deuxième degré, bien Radio Libre de Fun Radio. 0803.
1: Bonjour.
0: Julien. Quand, non, mais quand les mecs ont des problèmes. Attends, Julien, t'es là?
1: Oui, je suis là.
0: Non, mais quand les gens ont des problèmes, demandez le numéro de téléphone de la personne pour qu'ils se fassent avancer le public.
1: Mais laisse tomber, Max. Oh, c'est vrai, oh, attends,
0: il
1: sont à moitié à poil,
0: le vite à l'air. Oh. Il nous est arrivé, mais grave de grave, hein.
2: Ah non, il a pas fumé la mochette, là, avant?
1: Ah ouais, ouais, je crois, c'est clair, hein.
0: Rien qu'un peu. J'ai un truc à te faire écouter qu'on a reçu d'une cassette qui s'appelle le Gay Club. À mon avis, il y a procès, il va y avoir du procès, là.
1: Oh ouais, mais pas pour moi, quoi.
0: Non, mais pas pour toi, Jason. Bonsoir.
1: Oui,
0: bonsoir.
1: Salut tout le monde, salut Françoise, ok.
0: Françoise, Gérard, Françoise, vous connaissez également, hein?
1: Oui.
0: Françoise, non, non, pas vraiment. C'est vrai
3: que. Bah oui.
0: Non, c'est vrai
3: parce que sans arrêt, tu parles de sexe.
0: Non, c'est pas vrai, mais parce que généralement, je suis un frustré, donc je suis obligé de parler de sexe, ça me fait du bien, quoi. C'est normal, en étant célibataire, je suis obligé de trouver, tu vois. Bon, j'ai des nanas qui me courent à droite à gauche, mais bon, finalement, je leur conviens pas, ça va pas, il y a un truc qui se passe pas. Donc ouais, ça m'excite bien, ouais. Ça, par exemple, quand toi tu me parles de sexe, ouais, c'est vrai que ça m'excite bien, parce que t'as une façon d'en parler vraiment qui te dit, bon bah, il vaut mieux rester seul, quoi.
2: Vaut mieux rester seul que mal accompagné.
0: C'est vrai, François.
2: Ouais, exactement.
3: Ouais.
0: Quand toi tu nous parles de tes fantasmes, ce que tu fais avec ton vieux monsieur.
3: C'est ouais. Pas mon vieux monsieur. Hein.
0: Ah, c'est ton mec, mais c'est un vieux monsieur.
3: C'est mon mec.
0: Voilà, tu vas bientôt l'empailler.
3: Hein?
0: Non, et donc je me dis ouais là ça m'excite, mais avec Florent, des fois avec Florent on prend notre pied grave, quoi. Ah ouais, quand on parle de cul, mais évidemment, quoi. Évidemment, quoi.
3: Justement, c'est pour ça que c'est pour ça que je voulais savoir si tu prenais ton pied.
0: Ah, complet, ouais. Ah ouais, mais je te dis, moi c'est vrai, comme on le dit tout le temps, ceux qui en parlent le plus en font le moins, et comme moi j'en parle tellement, je fais rien. Ça donne envie de faire l'amour, franchement. Pour ceux qui sont en train sur le point de faire l'amour, éteignez avant que ça se fasse, parce que là, franchement, ça va être mortel. Là. Un grand moment de radio.
2: Sortir.
0: Alors, allez-y, vas-y, Françoise, qu'est-ce qu'un 69?
3: Le 69,
0: ouais.
3: Bon, le mec, c'est vrai qu'il monte sur la nana.
0: Ouais.
3: Il monte sur la nana.
0: Ouais.
3: Bon, il machine à.
0: Attends, parce que ça c'est ce qui est très fort chez Français, c'est toujours sa manière de s'exprimer. Donc la nana machine le truc du mec.
3: Le mot mais machine. Non.
0: Bon, alors on recommence.
3: Disons que la nanette, elle est directement allongée.
0: Directement,
3: Gérard.
0: Ouais, directement, ouais. Ensuite.
3: Le mec, il s'allonge.
0: Ouais.
2: Ouais. Comment devant ou derrière?
3: Bah, disons que t'as le cul directement
2: sur la gueule de la
3: vis-à-vis du visage.
0: Directement. Ça c'est dans le club, hein, ça a été enregistré.
2: Ça, ouais.
0: Allez, on se met dans le bain, il y aura une petite surprise dans quelques instants. Allez. Ah, écoute, là, c'est en direct, hein, c'était dans la boîte, hein. Ça craint.
4: Bienvenue au Geek Club. Ce soir, une super soirée pour les hommes. Si on aura quelques surprises, notamment un remix qu'on entend assez régulièrement ici. Puisqu'il s'agit du.
0: T'entends, hein?
4: Remix de Gérard.
2: Oh,
0: putain, ça craint, hein.
2: Ah oui, c'est clair.
0: Ah, écoute bien ce qu'il dit, le mec.
4: Allez, bon Gérard. Oh, Gérard.
0: T'entends le public?
2: Que
0: des mecs, hein. Là, il passe le remix, là, le remix.
4: Attention, sortez vos agendas, parce que le 30 février.
2: Ils n'ont pas le droit.
0: Chut, écoute.
4: Il est là. Gérard. On est en train de négocier ça avec Gérard. Il sera à nôtre le 30 février. Pour vous, au Geek Club.
2: Il ne sait pas à quelle heure que tu rentres. Gérard avait des certaines affinités, parce qu'on avait compris que Gérard avait un surnom, c'était Tarzan, et qu'il était souvent avec Jen. Et Jen, on pensait que c'était tous un garçon ici, nous.
5: Non mais attends, non mais il va où lui là? Non
0: mais il est complètement taré celui-là.
5: Il a pas fumé dans le cadre, vous savez.
0: Monsieur, attendez, moi je vais vous demander, puisque vous êtes soi-disant en possession de ce remix, est-ce que vous pourriez demander à votre DJ juste d'en passer un extrait pour être sûr que vous l'ayez bien?
5: Le remix du Gérard?
0: Oui.
5: Bien sûr, attendez, je vais lui dire, ne quittez pas.
0: Bah allez voir, parce qu'on va vérifier, ça me paraît bizarre cette histoire. Non, qu'est-ce que c'est que cette histoire?
5: Non, excusez-moi, j'ai fermé la porte, hein. Allô?
0: Oui, bah non mais c'est quoi cette histoire?
5: C'est-à-dire que c'est le remix que nous a... Ça, c'est la version maxi en plus, hein.
0: Donc vous êtes vraiment en possession d'un truc?
5: Ah, tout à fait. Ah oui, mais d'ailleurs, la maison de disque nous contacte régulièrement. C'est un peu comme Boris, hein, vous savez, quand Boris...
0: Non mais moi monsieur, bon on va en arrêter là. Nous avons des gens, parce que vous, on connaît des gens qui travaillent en radio, donc... Vous rentrez dans les détails de votre club discothèque qui ne regarde que vous.
5: Et alors,
0: monsieur, moi, tout ce que je tenais à vous dire, c'est que vous êtes en direct donc sur Fun Radio et que vous aurez des problèmes.
5: Voilà, et eh bien c'est vous qui allez en avoir des problèmes.
6: Ah bah comme vous voulez. Voilà, c'est ce qu'on verra parce que déjà c'est vous qui allez en avoir parce que vous passez des trucs qui ont jamais été sortis dans,
0: exactement,
6: dans les commerces.
0: Muriel, on attend ton numéro de téléphone s'il te plaît ou que quelqu'un nous en donne un sur le.
6: Vous me prenez peut-être pour un con, hein. C'est dans le Gers.
0: On le sait très bien, monsieur. On s'est renseigné, on sait très bien où est votre club.
6: C'est dans le Gers. Déjà 25-732, ça peut pas terminer par 732, hein. Alors donc.
5: Je vous ai dit combien?
6: Ouais, 732.
5: Ah, je me suis trompé, excusez-moi. 731.
0: Non, mais attends,
6: ouais,
0: si
6: 731,
0: ça peut...
6: pourquoi pas 735 aussi, tant que vous y êtes, espèce de connard.
0: Mais non, mais gars, Gérard, nous on a bien qu'à.
6: Avant la fin du mois de février.
5: Oui.
6: Donc il y a 28 jours. Si fin février. Ça continue de se produire même avant. Je vous préviens que...
5: Si j'ai bien compris, nous pouvons compter sur votre présence pour le 28.
6: Non, il y a deux questions.
5: Me donneront raison.
0: Attends, parce que enlève-le-moi deux secondes, parce que tu vas baisser un peu la sauce, que ça sature. Donc, monsieur, on va vous souhaiter une bonne soirée.
5: Oui.
0: Et puis à bientôt.
7: Pourquoi moi, je m'interdirais de le passer quand même?
6: Plus de 150 000 discothèques.
7: Non, 150 discothèques en France qui passent votre disque.
6: Ça reste à vérifier. Déjà l'une. De toute manière, moi je viens de vous dire, donc il est hors de question que vous me voyez samedi. Et il est hors de question que vous le passiez.
0: Voilà, très bien. Et d'ailleurs, monsieur, c'est même pas la peine de...
6: Non.
8: Ouais, elle est vachement belle en plus.
6: Pas de poème.
8: Bon, elle est vachement moche alors.
6: De toute manière, je m'en fous. Moi, c'est ton anniversaire, mais je fais pas de poème pour les autres. Ça, tu devrais le savoir depuis le temps que t'écoutes.
8: Ah ouais, c'est vrai.
0: Bon, alors, qu'est-ce qu'on fait, là? Bon, Mylène?
9: Ouais.
0: Bon, t'es toute seule, là?
8: Ouais, je sais pas si elle est toute seule, hein. C'est comme elle m'a lâché.
0: Mylène, tu seras avec un garçon, là?
8: Écoute, je vois rien, le rideau est presque fermé, mais pas tout à fait. Hein.
0: Alors, t'es avec un garçon ou pas?
9: Non,
0: sérieux. Sérieux. Ouais. T'es avec un garçon ou pas?
9: Non.
0: T'es toute seule, mais parle devant ton combiné, on n'entend rien.
9: Oui.
0: Alors, maintenant que t'es réveillée, est-ce que Mylène, ça te dirait pas, par exemple, de mettre une sorte de mini-jupe un peu sexy, pour faire plaisir à l'auditeur d'avant, Rudy, et de te mettre des, je sais pas, quelque chose de très sexy ou carrément rien en dessous? Et de venir, dans l'appartement de chez Benoît?
9: Non.
0: Par exemple, et tu t'allongerais sur son lit,
9: par exemple.
0: Pour lui faire un cadeau, et tu garderais les guitares, et puis il n'y a rien. Hein?
8: Et puis nous, on chanterait autour.
0: Voilà, et puis il te ferait l'amour, et puis il y a tous ses copains qui te passeraient dessus.
8: Ouais. En direct live.
0: C'est pas grave, toi, tu dors.
10: Genre les menottes et tout, ça te dérange pas?
6: Quand même, pas trop menottes, hein. J'aime pas trop être attaché, hein, ni attacher la nana, hein. Faut quand même pas...
10: Non, mais je les laisse libre, tu vois, c'est juste, je sais pas, t'es sur le lit, un peu attaché, mais tu bouges pas, j'ai un fouet et tout ça, quoi, tu vois.
6: Ça, je suis contre, hein.
10: Et pourquoi ça?
0: Oh, allez, merde, un petit coup de fouet, bordel.
6: Non, je suis contre, moi, tout ça, hein.
0: Allez, mais... quoi, putain.
6: Y'a pas de putain, c'est que je suis contre.
10: Mais attends, si je te présente ma mère, c'est que ma mère est d'accord, donc si ma mère est d'accord, toi, tu peux être d'accord.
0: Avec mon derrière.
6: Oh, t'as raison, toi.
0: Premier soir, donc, ou si t'aimes pas, alors une raison de plus de pas le faire. C'est vrai que tu m'attaches et que tu me fouettes, que tu me prennes de tous les côtés. Je te rappellerai pour avoir un rencard avec toi, my baby.
6: Ouais, bah dans ces cas-là, fais une chose.
0: Va changer. Alors dans ces cas-là, elle fait une chose, c'est ta phrase fétiche. Hein.
6: À l'appel et puis on verra.
0: Voilà.
6: Tu gères les...
0: dans la forêt vierge, Gérard, je veux que tu me fouettes. Apparemment, tout le monde est très branché par le plan du fouet. Hein. Apparemment,
6: Non, pas nanou.
0: Ah ouais, non, mais là, ça me branche bien. Tu veux qu'on appelle dans une boîte de cul, Gérard?
6: Non, c'est bon. Non, on laisse
0: t'es
6: tomber.
0: Sûr, hein.
6: C'est qui, ça?
0: En plus, ça va, c'est pas trop violent. Nanou.
6: C'est nanou encore?
0: Ouais.
6: Oh, mais merde.
0: Bon, alors, vas-y. GG.
11: Oh bah c'est bon, tu la laisses, va qu'elle s'éteigne toute seule. J'ai pas besoin d'éteindre les nanas, moi. Je les allume.
0: Voilà, exactement. Et tu les allumes bien. C'est vrai qu'en ce moment, il y a de plus en plus de nanas qui viennent dans les locaux lors de ton débat. Hein.
11: Ouais.
0: Ça, c'est clair. GG, il a comme une influence. Gérard, j'aime ta bite. Je suis sûr que tu es vierge, toi aussi, sur les nanas, quoi. Voilà.
11: Non, mais attends, c'est bon, là, l'autre vierge, ça, c'est pas son problème.
0: C'est ce qu'on m'a dit, c'est ce qu'on m'a dit au Gay Club.
11: C'est bien.
0: Voilà. Ta vie, GG peut s'occuper de toi en 5 secondes, il fera de toi la femme la plus heureuse du monde. Donc tu nous écris directement 143 avenue Charles de Gaulle, c'est pas compliqué, c'est
11: 80... Bah, c'est ça, bah, vous mettez pas une radio, vous mettez pas ce que masque, merde.
0: Non mais, attends Gérard, laisse-moi terminer, sinon les annonces ne viennent pas. C'est 143 avenue Charles de Gaulle, 92 521, Neuilly-sur-Seine, Sedex, voilà.
11: Je te dis ben, jeudi.
0: Voilà, et puis surtout n'oubliez pas le débat sur les vierges jeudi soir, et puis voilà. Que...
11: À moins que t'as trop de problèmes, et puis que si t'as pas assez d'auditeurs, ben, dans ces cas-là, tu rappelles mercredi.
0: Voilà.

0: 24 heures, à ce moment-là, les mômes sont couchés.
1: C'est Fun Radio.
0: Comment on me met un film de cul?
1: Oui.
0: Après, c'est tout.
1: Vous êtes Fun Radio.
0: Non, je suis pas sur son Fun Radio.
1: Si, si, parce qu'on vous entend.
2: Ah,
0: oh, merde.
2: Oh, merde. Tu connaissais Françoise?
1: Non, pas vraiment.
2: Ah là là, c'est une grande auditrice.
0: Merde.
1: On s'est douté.
2: Quel talent.
0: Merde.
2: Bon, y a que le mec de la 5 qu'on a fait paniquer et il en pouvait plus. Toi, ça va? TF1, c'était... Ah, Françoise.
0: Max.
2: Ok.
0: Ouais.
2: Tu parles.
0: Pareil,
1: toi.
2: Quoi, moi?
1: Non, j'irai...
2: Françoise.
0: Ouais.
2: Ça t'est déjà arrivé, toi?
0: Oui.
2: De vouloir aller au cabinet, et puis d'avoir fait la grosse commission, et puis tu sais...
0: Non. Moi, je prends mes précautions, je mets deux feuilles dans les chiottes, et après, je vais aux chiottes.
3: Deux feuilles dans le slip et tu fais dans le slip.
0: Non, pas deux feuilles dans le slip, hein. Florent, ça suffit, hein.
2: Et puis une fois qu'elle
0: a... Attends, quand je vais te voir, toi.
2: Ah ouais, tu vas
0: voir. Tu en prends plein ta gueule.
2: Ah, elle va te chier dessus. Vous allez nous faire écouter un petit peu les dialogues là, allez.
1: Mais moi je l'ai encrypté et puis...
2: mais moi aussi, donc si vous avez Canal Plus, vous nous appelez dès maintenant, vite au standard là, allez. Ceux qui ont Canal Plus, vous m'appelez là, bordel, puis des nanas, on veut des nanas.
1: Oui, donc un peu la honte quoi.
2: Bah oui.
1: Donc bon bah
2: surtout
1: voilà.
2: Pour sortir, on est là, on reste un bon moment après.
0: Je sais. Pour se marier avec toi.
2: Alain, branche-toi sur Canal Plus, je te rappelle tout de suite. Alain, le bègue?
4: Ouais.
2: Ah, il a Canal, lui?
4: Ouais.
2: Ah, carrément, il doit regarder le film de cul, on va peut-être pas le déranger.
4: Et il m'a dit non tout à l'heure.
2: Ah bon?
4: C'est genre la radio qui coule. On prend l'eau, ça devient con. Ça devient inintéressant, c'est vulgaire, ça rigole, ça déconne sur tout et n'importe quoi, ça n'apporte rien d'intéressant. Une fois qu'on touche le fond, nous qu'on est bien assez, qu'on touche le sable, qu'on est bien à 10 000 mètres mais sous terre, et ben vers 2h du matin, on essaie de remonter un petit peu à la surface quoi.
5: C'est bien parce qu'en fait tous les auditeurs plongent avec vous quoi.
4: Ah oui, ça c'est clair, mais il y en a qui savent pas nager, ça s'entend des fois sur l'antenne. Hein. C'est pour ça que des fois on est obligé de leur sauter des bouées de sauvetage ou de les ramener sur l'antenne hors antenne parce que ça suit pas. Hein. Non, ça c'est clair. Hein. Enfin voilà quoi. Enfin c'est une belle image, nous. Je vois pas, tiens, c'est une image qui me plaît bien, tiens. Enfin 3h du matin, vous avez le top horaire. Vous êtes avec nous cette nuit, je vous donne rendez-vous dès demain, 6h du matin, 6h d'après-midi, soit 18h. 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Par exemple, des réductions sur des billets d'avion, des soirées SM, non je déconne. 05 70 5000 pour la libre antenne avec Yannick, enfin libre antenne, enfin si vous voulez gagner des PlayStation, etc. Et sinon c'est au 16 1 47 22 5000 qu'on vous attend. Et tiens, ce morceau je vais le dédier tout particulièrement à Sophie. Ciao, bisous et à demain 18h.
6: Allô?
2: Ouais.
6: Salut.
2: Ça va?
6: Ouais.
2: Bon alors.
6: Allô?
2: On se calme, je t'en concentre, on fait un petit blanc.
6: Allô?
2: Allez, on lâche les bêtes fauves.
6: Allô?
2: Alors, ouais. Mickaël.
6: Salut Gérard. Ça va faire la lettre? Elle va bien? Et ta mère, elle fait quoi? Ma mère, elle fait de la soupe tous les soirs, mais de la pommette sur la gueule. Je pauvre. T'es vraiment une fille de pute, hein.
2: Ah non, on avait dit pas ça.
6: Gérard,
2: pas de nom de famille à l'antenne, bordel, on vous l'a déjà dit 10 fois,
6: cool.
2: Non.
6: Gérard, je suis cool avec toi.
7: Non, mais moi,
6: n'insulte pas.
7: Non, mais tu sais ce que j'ai à te dire?
6: Ouais.
7: Moi, je t'emmerde, ok?
2: Vous énervez pas.
6: Mais je m'énerve pas, Gérard.
7: Écoute, c'est toi qui m'as cherché, d'accord?
6: Non, mais tu vois, toute ta copine, ça va bien la nette.
7: Voilà,
6: mais moi, avec des lunettes de pivot, moi, c'est vrai que j'ai des lunettes de pivot, mais ils sont mieux que ça aussi.
7: Ouais, bah, va te faire enculer, moi.
2: Non, on n'est pas au Queen, on n'est pas au Queen, hein.
6: Gérard, t'as une mauvaise volonté dans ta tête.
7: Ouais, bah,
6: quand tu parles à la radio, ce n'est pas pour insulter.
2: Non, mais attendez.
7: Toi, déjà, t'as déjà une.
2: Pourquoi tu dis?
7: Toi, t'as pas appelé Max, et puis à dire que Gérard, c'est une tête de con, ou que
6: je vais
7: enlever de Chirac. Ok?
2: Et qu'est-ce que ça en fait? Tu l'enlèves?
6: Pas comme ça, chérie!
2: Il s'est énervé, Florent l'a retiré.
6: Ouais.
2: Non mais.
7: Écoute, t'embrasseras Bernadette sur la bouche de ma part.
6: En plus que j'ai mis de la pommade.
7: Non, mais toi, tu sais où tu vas aller? Tu vas retourner dans.
6: C'est de la miraffine, de la pommade.
7: Non, mais.
6: Fais pas, arrête de coller ta copine.
7: Oh, hein, connard!
2: On arrête là. Michel.
8: Il est nerveux. Hein. Bon, on appelle... J'irai traîner dans Paris, oui. Et le lendemain, j'irai voir Monsieur Villard. Monsieur Villard.
2: Ah, monsieur, ah oui.
7: Céline, il est d'accord, le papa, que tu prennes la voiture?
5: Ah, j'apprends.
2: Tu dis au revoir à Michael, tu dis je sais pas, tu dégages Gérard, tu le mets en antenne.
7: Céline,
8: Céline.
5: Oui.
8: Hein? Non, tu veux pas venir.
2: Prends son numéro de téléphone, on va rappeler tout de suite. T'as rappelé, hein? Comment ça on peut pas la rappeler? Tu déconnes ou quoi? Mais tu déconnes. Mais tu déconnes. T'as le bon numéro de téléphone. Comment ça elle a un problème de téléphone?
7: Je me souviens plus de ton nom déjà.
8: Martial.
7: Eh, hey, 17 ans, fais gaffe quand même, parce que c'est encore...
8: Non, mais attends, t'as des mannequins qui...
7: Et 17 ans, détournement de mineur, ça te coûte cher.
2: Est-ce qu'on peut... Et après, de passer te chercher?
7: Bah, si elle veut, moi, ça me dérange pas. Hein.
2: Je vais lui demander, attends. Il est d'accord, apparemment.
7: Bah, qu'Alex se permette, et puis c'est tout.
2: Bon, dis donc, et moi...
7: Qu'est-ce qu'il y a d'oreille?
5: Qu'est-ce qu'il y a, Gérard?
7: Tu dis, t'essayes de joindre Salomé.
2: Oh, ça fait...
4: Elle le fera pas, Gérard.
2: Hein?
4: Elle le fera pas, Gérard.

0: ça gaze au moins.
1: Je suis dans le derrière.
0: Et alors, ça sent un rose.
1: Attends, je vais... Gabriel, mal avec tes ongles.
0: Vas-y, c'est pas
1: dans cette foufoune là, ta copine. Mais vous avez une petite... vous avez une petite en trop. Ah oui, pour une petite nana.
2: Ah mais je l'ai eu au téléphone tout à l'heure d'ailleurs, il m'a dit qu'il nous les amenait.
1: Ouais. Ah ouais. Vous êtes naze, vous ne me faites pas vivre le Minitel, donc vous ne nous ramenez pas d'argent. Vous ne venez même pas sur le standard, quoique là il explose, mais putain il faut le faire exploser.
2: Tu les prends pas.
1: Hein?
2: On donne des réactions.
1: Elles sont où ces réactions? Alors, enfin une, un Minitel.
3: Enregistre ce...
1: Il est beau, hein?
3: Tu me l'as...
1: Il vient de nous voir des fois, Gérard.
3: Ouais, ben on en a eu l'expérience une fois.
1: Ah, je suis prêt.
3: CCP, c'est bon, CCP, c'est bon, couché.
1: Voilà. C'est Ah, ben spermateur, redonne le numéro de téléphone, c'est bien, attends.
3: Autre là, prévis pro... Non, là, mais... je vais te dire une chose, ta question...
0: C'est pas pour moi, hein, je te rassure, hein. Mais
3: non, mais je vais te répondre à ta question.
0: Mais c'est pour
3: ouais,
0: moi. Non, c'est ce que j'ai entendu dire.
3: Non, mais attends, là tu viens de me dire non. Mais alors, si tu me prends pas pour un con, tu m'y laisses.
0: Je ne t'arrêterai pas.

0: être le moment de partir. Tu vas continuer à fermer les yeux.
1: C'est Fabrice de Paris. J'espère que tout le monde a bien écouté derrière sa radio.

0: j'en connais pas le solo là. Quand je pense qu'on a vu l'autre, on a vu Angus Young à la radio qui a joué ici dans, dans les studios. C'était quelque chose, hein. À côté avec la guitare en l'air, c'était fou.
1: Fabrice,
0: tu avais entendu quand on avait reçu ACDC?
2: Comment?
0: Tu avais écouté quand on avait reçu ACDC?
2: Ouais, c'était super.
0: Tu sais que quand Angus Young, il était juste à côté, en face, quoi, et j'étais à 2 mètres.
2: Ouais.
0: Et quand il a joué à Outwell à la fin, quand ils ont improvisé avec Brian Johnson,
2: c'était la folie, oui,
0: il avait la guitare verticale. Il fallait le voir dans les studios. Moi, j'ai des photos, on a une photo, on a fait un concours de grimaces, mais quand il joue, à un moment donné, il jouait vertical. Putain, à Outwell, il jouait quasiment en vertical. C'est grave.
1: Allez, tout le monde, on vous rappelle pour les votes. Donc, c'est Charles de Longueville qui a joué un morceau d'impro. Grégory, 19 ans, qui a joué Jimi Hendrix.
0: Et Fabrice, ACDC. Voilà. Alors, Ginny, vote.
1: Moi, je vote pour Grégory.
0: Grégory.
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7: 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Et
0: j'adore ce style-là, j'adore sur les mots comme ça, j'adore ça. Ah, c'est un truc que je ressortirai, Nicolas.
8: Eh ben ouais.
0: Qui t'a dit ça? C'est quelqu'un? C'est de bah, toi-même?
8: Quelqu'un qui m'a baisé.
0: Ah, quelqu'un qui t'a baisé. Ça, c'est un truc, ça va très vite, hein.
8: Ah,
0: c'est
8: ouais.
0: Comme quand tu dis, il y a combien de doigts? Très rapidement, regarde, c'est le truc tout con. Marc, ça, tu connais, non?
8: J'en connais plein de.
0: Combien il y a de doigts sur une. Tu m'as. On est sûr du résultat. Alors, pénétrer ensemble dans ton jardin secret. Oh, c'est faisable ce soir, peut-être, Anne-Marie. En plus, ce soir, j'ai envie d'être romantique.
8: Il s'appelle comment?
9: Allô? Oui.
8: Bonjour, je suis un peu désespéré, j'ai un problème.
9: Oui.
8: J'aurais besoin d'avoir un renseignement vachement rapidement, je suis vachement inquiet pour l'année 97.
9: Mais?
8: Parce que le 1er janvier, ça tombe à vendredi 13, et ça porte malheur, et j'ai peur que l'année 97, ce soit pas bien, quoi.
9: Écoute-moi, monsieur, vous avez quel problème?
8: Mais le 1er janvier, l'année prochaine, ça tombe à vendredi 13.
9: Et pourquoi vous m'avez demandé ça?
8: Mais parce que je suis vachement inquiet, je voudrais savoir si l'année elle va être bonne ou pas.
9: Eh bien, si vous voulez savoir ça, vous me donnez le rendez-vous, vous passez me voir.
8: Oui, mais moi j'ai besoin de la réponse ce soir parce que j'ai des examens à préparer pour l'année prochaine.
9: Et non, je peux pas vous dire.
8: Vous pouvez pas me faire une consultation rapidement par téléphone?
9: Non, je peux pas vous faire. Il faut que vous veniez ici.
0: Non, on a peur, excuse-moi, je suis un de ses amis parce que le vendredi 13, ça tombe le 1er janvier, ça nous fait peur.
9: Oui, écoute-moi.
0: Ouais, je t'écoute.
9: Voilà, je vous dis rien.
0: D'accord.
9: Et si vous voulez savoir ça, je vous dis ça.
0: D'accord.
9: Vous voulez prendre un rendez-vous, vous passez mes voix.
0: Bon.
8: C'est pas possible de nous le dire rapidement, là, parce que on a des choses à faire et puis on est vachement inquiet, quoi.
9: Merci, on va.
0: Perdu, parce qu'à vendredi 13, je me suis fait avoir aussi, ça peut pas tomber à 13, parce que c'est le 1er janvier. On en appelle un autre. Allez, un autre.
8: Ils sont pas très joueurs, hein.
0: Non, ils sont pas très joueurs. Sauf quand tu payes.
8: Ouais,
0: là, ils aiment bien jouer et exploiter et jouer avec les gens. Là. Attention, on y va, c'est parti. Allez.
8: Pas de problème, la pêche.
9: Allô?
8: Allô, bonjour.
9: Bonjour.
8: J'aurais besoin vite d'un renseignement parce que, en fait, j'ai un problème pour l'année prochaine. Le 1er janvier, ça tombe à vendredi 13.
9: Oui, c'est la part de qui, là?
8: C'est de la part de Nicolas, j'ai besoin rapidement de l'information et je voudrais savoir si c'est possible que vous me disiez si l'année 97 elle va être bonne ou pas.
9: Comment?
8: L'année 97 elle va être bonne ou pas pour moi? Parce que le premier...

0: janvier, ça tombe un vendredi 13 et ça porte malheur.
1: Qu'est-ce que tu voulais ?
0: Je dois savoir si l'année 97, elle va être bonne pour moi. Parce que le 1er janvier, ça tombe un vendredi 13.
1: Mais on a quelle heure, là ?
0: Je sais pas, moi je travaille depuis 20 heures maintenant, alors je sais.
1: Bon, il faut pas m'étrancer, d'accord ?
0: Il est quelle heure ?
1: On a quelle heure, là ?
0: Je sais pas, moi je...
2: Attends, je vais regarder, il doit être 21 heures.
0: 21 heures, c'est bon, non ?
1: Mais il faut pas m'étrancer, donc sinon ça va être mal pour vous, d'accord ? Il faut pas m'étrancer, moi je tu m'as train de dormir, là.
2: Ah, t'es
1: Il faut
2: tenté.
1: Pas m'étrancer, voilà.
2: D'accord.
0: Vous dormez à 9 heures ?
1: Oui, mais il faut pas m'étrancer, d'accord ?
2: D'accord.
1: C'est ça que je voulais vous dire, quoi. Si vous voulez, rester tranquille, il faut pas m'étrancer, d'accord ?
0: D'accord.
2: D'accord.
1: Bon, au revoir.
2: D'accord,
1: au revoir.
2: Ok.
1: Ouais.
2: Vas-y, fais-en un troisième pour voir un dernier. J'aime bien les mecs, ce qu'ils te disent.
0: Qu'est-ce qu'il a dit ? Il faut pas me trancer ?
2: Ça veut dire, en gros, ça veut dire... Moi, je connais bien maintenant, hein. Ça veut dire, faut pas me déranger.
3: Hein. Attribué et regrette.
2: On va en faire un autre. T'en as pas en province ? T'as appelé en Paris ? T'as là d'autres ?
4: J'ai fait Cannes, Paris, là.
2: Ah, Cannes, Paris, maintenant, on fait quoi ?
4: Dans le nord.
2: Faut pas me déranger, s'il vous plaît, sûr. Faut pas me déranger. Voilà.
0: Il avait l'air dans le pâté, quand même.
2: Ah. Alors ? On y va, on continue, hein.
0: Allô ? Allô, bonjour, j'ai un problème. J'aurais besoin vite d'un renseignement. Vous voyez, il paraît que le vendredi 13, le 1er janvier, ça tombe à vendredi 13, vous voyez ? Et j'aurais voulu savoir si de ce fait-là, Max, tu me ferais un canular.
2: Pas du tout.
0: Allez, je te bats. Oui, non. J'aurais voulu savoir si l'année, elle sera bonne. L'année 97, parce que le 1er janvier, ça tombe un vendredi 13. Et j'aurais voulu avoir vite la réponse, parce que là, je travaille. Et j'ai besoin de la réponse.
5: La réponse, vous...
0: Parce que moi, on m'a toujours dit que le vendredi 13, ça portait malheur, et le 1er janvier 97, c'est un vendredi 13.
5: Ouais.
0: Et j'aurais voulu savoir si mon année, elle sera bonne.
5: Et vous appelez d'où, là ?
0: Mais je vous appelle de chez moi.
5: Et quelle ville ?
0: Moi, j'appelle à côté de Tourcoing.
5: Tourcoing ?
0: Oui.
5: Ah, d'accord. Mais qu'est-ce que vous avez même comme problème ? Qu'est-ce que vous avez comme problème ? Parce que moi, je reçois le problème. Qu'est-ce que vous avez comme problème ?
0: Mais j'ai peur pour mon année 97. Parce que le 1er janvier, ça tombe à vendredi 13.
5: Oui.
0: Et j'ai vachement peur. J'ai peur d'avoir une mauvaise année.
5: Est-ce que vous avez la possibilité pour passer vous voir ?
0: Je sais pas. Moi, je prépare un examen. Je fais ça demain et si l'année 97 elle est bonne, moi je vais pas le passer l'examen.
5: Parce que pour faire une consultation, il me faut les coordonnées complètes avec votre photo.
0: Avec ma photo ?
5: Le consultation au téléphone comme ça, il me faut les coordonnées avec votre photo, avec la prise de la consultation.
2: Je suis un ami à lui parce que
0: oui.
2: Je suis très inquiet pour lui parce que le problème c'est que ça serait tombé le 12 ou le 11, le 1er janvier ça irait, mais ce qui le fait peur c'est que comme ça tombe un vendredi 13, le 1er janvier, ça tombe un 13 le 1er.
5: Ouais.
2: Et il est un peu inquiet, donc je voulais savoir si vous pouviez nous aider, enfin donnez-moi un conseil, je sais pas s'il faut aller vous voir.
5: Il n'y a pas de problème, j'ai tout à fait compris. Hein.
2: Ah bon, donc vous pouvez faire quelque chose.
5: Voilà, pour faire la consultation, il me faut les coordonnées compilées avec votre photo.
2: D'accord.
5: Avec la prise de la consultation, 3000 francs belges.
2: D'accord. Et là, vous pouvez vous arranger pour que le 13, ça repasse un 1er janvier ?
5: Comment ça veut dire ça ? Le soir à 10h ?
2: Ah, parce que moi, j'ai plutôt un problème. C'est que lui, il a un problème de date, mais moi, j'ai un problème d'horaire dans ma tête.
0: C'est 22h du matin, c'est bon ?
2: 22h du matin.
5: Vous m'avez appelé pour rigoler ou non ?
2: Non, ah, c'est parce que lui, il a un problème. Lui, c'est que lui, ça tombe à 13, un vendredi 13 le 1er janvier, et que moi, le problème que j'ai, c'est que moi, j'aime bien donner rendez-vous aux gens, mais le problème, c'est que quand je leur dis, j'ai un problème d'horaire.
5: D'accord, donc à demain, hein ?
2: Demain ?
5: Je vois ça.
2: Vendredi d'accord. Après-midi.
5: Voilà, avec votre photo, avec la prise de la
2: photo. La photo, photo dédicacée ou une photo de... Une petite photo ?
5: Une photo, c'est tout.
2: Une photo de famille ?
5: Non, une photo, c'est tout. Une photo de lui.
0: Une photo de Maton ?
5: Hein ? Une photo de Maton ? Maton, c'est quoi ?
2: Ou de Maton ? Bah, le Maton, en fin de compte, c'est le mec qui est en prison, mais c'est les Matons. Mais on fait une photo, Maton ?
5: Non, n'importe quelle photo, quoi.
2: Ah, une photo de n'importe qui ?
5: Une photo de lui-même ?
2: Ah, bah, parce que moi, sinon, j'ai une photo de ma sœur, là, mais ça vous arrange pas, ça ?
5: Non.
2: Ah, il faut une photo de nous ?
5: Voilà.
2: D'accord.
5: Avec la prise de la consultation de 3000.
2: Avec la consultation de 3000, bien,
5: ouais.
2: Bien sûr. 3000 en francs belges.
5: Francs belges, oui.
2: D'accord, sinon, et en dollars, on peut aussi, sinon ?
5: En dollars ?
2: Mmh.
5: Alors ?
2: Non ?
5: Ah, bien sûr, s'il vous plaît.
2: D'accord.
6: Document, si.
2: Non, non, mais sérieusement, moi je préfère vous donner 3 000 $. Hein.
6: 3 000 $?
2: Ouais.
6: Ah, moi je n'ai pas bossé ça pour la consultation.
2: Ah bon?
6: Je n'ai pas bossé 3 000 $ pour la consultation.
2: D'accord.
6: J'ai bossé uniquement 3 000 francs belges.
2: D'accord.
6: 3 000 francs belges, dollars, je n'ai pas bossé.
2: D'accord.
6: Et j'ai l'argent, hein?
2: Hein?
6: J'ai l'argent pour vivre.
2: Oui, bien, non, non, mais on est bien d'accord. Mais voilà. Nous aussi, on a l'argent pour essayer de solutionner ce problème qui est un grave problème. J'imaginais pour des gens, imaginez qu'il y a peut-être plusieurs personnes sur cette terre qui sont persuadées que le vendredi 13, ça va tomber.
6: Ouais. Et à voilà où m'amenez un lion vivant, hein?
2: Un lion vivant?
6: Voilà.
2: D'accord, un lion vivant.
6: D'accord.
2: D'accord.
6: C'est bon. Non, pas demain.
2: Et une baguette?
6: Avec une baguette, vous attendez.
2: Au revoir, monsieur.
6: Au revoir.
2: Il est super.
6: Ah, il est bien, ouais.
2: Ah, il est bien, il est bien. Il avait de l'humour et tout, il n'y a pas de problème. Nicolas,
6: ouais.
2: Merci en tous les cas.
6: Mais de rien.
2: Et puis, bah, au plaisir. Allô, bonjour, est-ce que Fred est là?
7: Bonjour.
2: C'est Fred?
7: Ouais.
2: Bonjour, c'est la radio qui vous appelle. Nous avons appelé il y a un mois, rappelez-vous.
7: Oui, oui, oui.
2: Et vous avez été sélectionné parmi les 3 personnes qui seront là pour la grande finale. Vous êtes content?
7: Oui, oui.
2: Alors, est-ce que vous aviez pensé que nous allions vous rappeler?
7: Non, je ne sais pas. Moi, je vais me coucher, quoi.
2: Apparemment, on vous dérange.
7: Non.
2: Vous avez l'air d'avoir une femme un petit peu aigrise, non?
7: Oui, mais c'est pas grave.
2: C'est pas grave. Non. Bon, vous allez bien quand même?
7: Oui, oui.
2: Je me souviens de vous, nous avons réécouté un grand moment. Vous avez été sélectionné parmi les auditeurs qui ont voté, bien entendu, par le biais du Télé 7 jours. Vous êtes au courant? Un petit peu quand même. Vous avez jeté quoi comme magazine? Que magazine de télé?
7: Télépoche.
2: Télépoche. Alors vous avez peut-être vu que vous avez été sélectionné quand même?
7: Non, je ne me pense pas.
2: Vous n'avez pas fait attention? Il faudra bien faire attention dans les dernières pages. D'accord, Fred?
7: D'accord. De cette semaine ou...
2: De la semaine dernière.
7: Ah, je vais la voir.
2: Il faudra regarder alors, hein. Je ne sais plus exactement lequel. On regardera ça tout à l'heure, Fred. Vous êtes content d'être avec nous quand même?
7: Oui.
2: Très bien, vous êtes en pleine forme.
7: Oui.
2: Ah, ça fait plaisir. Ah, le kiki donc, bien entendu, vous nous avez écouté un petit peu?
7: Ben non, parce que moi je travaille.
2: Ah, vous travaillez, hein, bien entendu. Ah. Vous faites quoi dans la vie, rappelez-nous?
7: Ben là, je suis au chômage.
2: Très bien. Ça vous fait plaisir?
7: Ben, pas tellement d'être au chômage, quoi.
2: Ah d'accord, vous faisiez quoi dans la vie?
7: Ben je travaillais toujours pour mon travail, pour la...
2: En mobilette?
7: Oui, c'est
2: c'était ça. Nous nous en souvenons très très bien. D'ailleurs, nous avons reçu un courrier grandissant vous concernant. Hein.
7: Ah bon?
2: Ah, pardon?
7: Ah bon?
2: Oui, énormément de gens de savoir quand est-ce qu'il va revenir et il était fort, il était...

0: Je veux pas que tu dis des nanas qui ont des copines, il n'y en a pas beaucoup. Hein.
1: Non, mais de manière, pour l'instant, il est au standard. Je l'ai prévenu mardi. Apparemment, il n'a pas compris.
2: Écoute, Gérard, vu comment
1: tu as. Non, t'as pas compris. Je te l'ai dit tout à l'heure.
2: Les filles n'ont pas voulu t'appeler.
1: Ah oui. Dans ces cas-là, je fais pas de débat comme ça. Arrête avec l'os, si tu veux. Oh
3: Gigi, calme.
1: On commence pas comme ça.
3: Personne n'appelle.
1: Donc, le premier débat. Vous allez réfléchir,
2: Gérard, je pars pas
1: avec 4 personnes.
2: Je viens d'avoir Rita, je viens de la rappeler,
0: ça
2: elle
0: fait
2: est
0: 5
2: là.
0: Personnes
1: non,
2: dis bonjour à Rita.
1: On met à 10, il y a pas assez de personnes.
0: 17% sur Mitel. Plus tu gueules, plus ça monte.
1: Non, d'habitude, sur le premier débat, on part à 6, donc Manu, s'il te plaît, tu te réveilles, je partirai à 6 pour avant.
3: Ouais, mais on part à 4, c'est en
1: nounou. Non, toi, tu te tais pour l'instant.
3: Gigi, on est avec des copains, on est plein, t'inquiète.
1: Non.
3: On est vierge, on ronfle, on a la
1: totale. Non, mais pour l'instant...
3: Est-ce que t'es vierge du ronflement, Gigi?
1: Pour l'instant, c'est pas le thème du débat, c'est pas le premier débat, d'accord? Et tu vas pas commencer.
3: Excuse. Gérard, j'appelle
1: le studio. Mais si t'as du monde derrière, tu vas dégager.
3: Ok.
0: Ah, une petite question cool sur Mitel, Gérard. Il y a Pipe Express qui dit déjà qu'elle adore tes débats et elle te demande si tu as pris une douche ce matin parce qu'elle te voit sur Fun TV.
1: Et elle trouve que t'es
0: plutôt pas mal. Alors, t'as pris une douche ce matin ou pas?
1: De quoi?
0: T'as pris une douche ce matin?
1: Qu'est-ce qu'elle dit? Qu'elle voit mon clito?
0: Non. Elle te voit sur Fun TV et qu'elle te trouve plutôt pas mal aujourd'hui sans la moustache.
1: Eh ben, dans ce cas-là, qu'elle appelle. Qu'elle laisse son numéro de téléphone, on la rappelle si elle veut faire.
4: Gérard, je suis là.
1: Quoi?
4: Je suis là.
1: Ouais, c'est ça.
0: Ah, bah Rita.
1: C'est ça, ouais, non, c'est ça.
4: Gérard, c'est moi, c'est Rita.
2: Et on accueille Barbara aussi.
4: Allô, Gérard.
0: Barbara.
4: Oui, bonsoir.
0: Ah, bah voilà.
1: Bonsoir,
4: Barbara.
1: Ouais,
0: vous la fermez.
1: Non, mais pour l'instant, tant que j'ai pas 6 personnes,
0: je crois qu'on a 6 personnes là.
1: Non.
2: On est à 5, Gérard. C'est bon, tu peux commencer.
1: Ah, mais attends.
0: Et on est à 18% sur Minitel.
1: J'ai quoi là? J'ai rien du tout, moi. J'ai même pas les noms.
2: Il y a DJ Michel, il y a Rita, il y a Barbara, il y a Gilbert et il y a Fred.
1: Hop. C'est ton boulot, Manu, quand même.
2: Oui, mais toi, ton boulot, c'est de faire les débats, Gigi.
1: Mais toi, ton boulot, c'est de marquer les noms.
3: Hein? Allez, fais pas ta mijaurée, commence.
1: Bon, s'il te plaît, tu vas te taire, toi.
3: C'est godiche. Hein.
1: Bon, si ça te plaît. Commence pas comme ça, parce que tout à l'heure, tu as dégagé vite fait, toi. Donc, tu choisis.
4: Quel bonnet.
1: Comment? Attention à celle qui vient de dire ça, parce que ça va gerber ce soir, et sec.
3: Parce que benet, ça veut dire connard en langage recherché.
1: Bon, et qui c'est qui vient de dire ça? Qui c'est qui vient de dire ça? Bon, s'il te plaît, tu me chauffes celui qui a dit connard.
2: C'est bon, je vais calmer.
0: Ah, t'es à 21% sur Minitel, là, ça continue à monter. Hein.
1: Ouais, bien sûr.
0: Non, mais oui.
1: Ouais. Non, mais t'inquiète pas, je sais aussi où que ça se passe.
3: Gérard, tu m'entends?
0: Ça se passe, d'accord.
4: Qu'est-ce qu'il faut te faire pour que ça monte?
1: Michel.
3: DJ Michel, yes. Je t'écoute de New York City.
1: Non, mais c'est bon, tu dis bonsoir. Oh, tu dis bonsoir et tu la fermes.
3: Hello, Michel. Gérard.
1: Oh, tu dis bonsoir et tu la fermes.
3: Il est 19h15 à New York. Je t'écoute sur Internet.
1: Bon, lui, quand tu le sommes, tu lui dis, quand on lui dit bonsoir, qu'il se taise.
2: Il a rien dit méchant, Gérard.
0: Gérard, tu commences le débat, là, tu reposes la première question, que tout le monde y réponde. Maintenant que tout le monde est là.
1: Est-ce que votre copine ou votre copain ronfle la nuit? Donc, Claire.
5: Allô?
1: Claire, bonsoir.
5: Bonsoir Gérard, bonsoir à tous.
1: Bonsoir.
3: Bonsoir Claire.
1: Bon, t'arrêtes avec... T'arrêtes avec l'os, toi. Ouais. Ok? Alors, Claire, bonsoir.
5: Bonsoir Gérard.
3: Bonsoir Claire.
1: Bon, Claire, allez.
3: On va la première question, après on va se coucher vite fait.
1: Moi, ouais, ben, toi, je t'ai reconnu, d'accord? Donc, tu vas te calmer, tu laisses parler les gens, ok? Alors Claire, s'il te plaît, tu réponds à la première.
5: Eh ben écoute, moi mon copain, il ronfle pas mais il respire très fort.
1: Mm-hmm.
5: C'est un peu pareil quoi.
1: D'accord.
5: C'est chiant.
1: Mm-hmm. Barbara.
4: Moi mon copain il ronfle. Donc mm-hmm. J'essaie de m'endormir avant lui et quand je l'entends ronfler, je lui demande de se tourner, il se tourne et il ronfle plus.
1: Mm-hmm. Ok.
4: Et il bave aussi. C'est un peu...
1: Hein?
4: Il bave aussi.
1: Ah bon. Rita.
6: Bonsoir Gérard, mon petit lapin en sucre.
1: Bonsoir ma chérie.
6: Ça va Gérard?
1: Je sais pas, j'ai pas regardé ce matin.
6: Ah, Gérard,
1: trop bien. Excuse-moi pour la semaine dernière du petit problème technique du standard. Moi,
3: yes,
1: bon, c'est bon, toi, Gilbert, Michel, tu te tais, s'il te plaît, merci.
3: Okay, thank you.
1: Donc, pour toi, Rita.
6: Bah, moi, j'ai un copain qui arrête pas de ronfler.
1: Mm-hmm.
6: Et donc, je lui donne des claques. Et ça réveille.
1: Ouais, mais alors, c'est peut-être pas la meilleure solution. Hein.
6: Ah, mais si. Parce que je lui donne des claques et je lui susurre son nom tout doucement.
1: De quoi, de quoi, de quoi, de quoi, de quoi?
6: Je lui susurre son nom tout doucement et ça s'arrête.
3: Quoi?
6: Susurrer, chuchoter. C'est un synonyme.
3: Oui.
1: Ouais, d'accord.
6: Je chuchote son nom à l'oreille.
3: Il rouvre la trompe.
1: Ouais. Fred?
3: Ouais, bah écoute, moi j'ai pas de copine, c'est Fred, moi j'ai pas de copine, mais j'ai un chat et ouais,
1: on... Non, on en a rien à foutre que t'as un chat.
3: Attends, mais j'ai un chat, il dort avec moi sur mon lit, et ronfle. Mon chat, il ronfle. Voilà. Voilà, il s'appelle Gérald et il ronfle.
6: Il s'appelle Gérald.
1: Gilbert.
3: En hommage à quelqu'un. Oui, bonsoir mon.
1: De quoi, qu'est-ce que tu viens de dire, Fred?
3: J'ai dit que mon chat s'appelait Gérald en hommage à quelqu'un.
1: Oui, d'accord.
3: Bah, il s'appelle pas Gérald.
1: Non mais je te préviens, d'une chose...
0: Ça ressemble un peu quand même, hein, ça ressemble.
1: Non mais
3: c'est Gérald des G-Squad, attention.
1: Ouais, non mais je te préviens, tu as intérêt de rester en police, s'il te plaît, parce que sinon tu as Gérald vite fait.
3: J'ai dit Gérald.
1: Ok. Moi,
3: Gérald, version américaine.
1: Gilbert.
3: Donc toi c'est Gilbert, je couche pas avec
1: Gilbert.
3: Non mais avec ton cochon d'Inde.
1: Ouais, bon, vous la fermez. Gilbert, s'il te plaît.
3: Pas de problème.
1: Gilbert. Bon allez, hop.
0: Gilbert.
1: Gilbert, dehors. Bon, il est plus là. Hop, bonne nuit, Gilbert. Alors, Michel. Michel est pas là ou quoi, là? Oh, c'est quoi, là, ce bordel?
3: Dis-le, Michel.
2: Voilà, il est là, Gérard.
1: Je ouais, il se réveille ou quoi, lui?
3: Gérard, sorry, parce que là, je t'appelle de New York.
1: Non, mais vas-y, accouche.
3: Mais je t'écoute, je voulais juste dire un truc, je t'écoute par Internet. Il est 19h15 à New York, et je voulais juste saluer tous les Américains qui sont très nombreux à écouter les débats de
1: Gérard. Hop. Bonne nuit.
6: Gérard, t'es pas content d'avoir des gens qui...
1: Non, non, mais attendez.
3: Excuse-moi, Gérard, j'ai juste signalé les Américains, c'est tout.
1: Bon, là, tu réponds à la question, c'est tout.
3: Moi, je dors avec mon ordinateur, il ronfle pas.
1: Ouais, d'accord, tu dors avec ton ordinateur, bientôt, moi, je vais te faire dormir avec un téléphone aussi.
3: Gérard, j'ai du pistol, je n'ai pas d'amis. Je suis désolé, merde.
1: Merci pour le Larsen.
3: Je n'ai pas d'amis, Gérard.
1: Ouais, bah, je m'en fous. Deuxième question, Gérard, comme ça va aller vite.
3: Gérard, c'est Gilbert, je suis revenu.
1: Ouais, tu travailles un peu,
3: donc,
1: toi.
3: J'aimerais répondre à la question. Donc, moi, ma copine, elle ronfle pas. Mais par contre, je suis vierge.
1: Et alors, j'en ai rien à foutre.
3: Voilà, non, mais c'est tout.
1: C'est pas le thème du premier débat, d'accord?
3: Ok, vous occupez de toi, Gilbert.
1: Ok, bon. Deuxième question. Reflez-vous souvent en conduisant?
0: Non, mais attends, Gérard, t'as pas répondu à la première question.
1: Non, bah...
0: Mais toi, la première question, est-ce que ta copine ronfle en dormant?
1: Pour l'instant, j'ai pas de copine, ok? En de bon entendeur, salut.
0: Et Christine, comme ça, elle ronflait?
1: Je te répondrai pas, d'accord?
3: Et ton colombe, Gérard? Colombe.
1: Comment? De quoi?
3: Ton colombe. Ronfle?
1: Mon colombe?
3: Ta colombe, je sais plus comment.
6: Ton colombe.
3: La colombe.
6: Oui.
1: Ben, vous lui demanderez un peu plus tard.
0: Donc la deuxième question, c'est original comme question, je crois, c'est...
1: Ronflez-vous souvent en conduisant? Alors, Claire?
0: En conduisant.
6: Bah écoute, Gérard, jusqu'à preuve du contraire, je m'endors pas quand je conduis.
1: Et
6: donc, à mon avis, pour ronfler, il vaut mieux dormir. Donc, non, je ronfle pas quand je conduis.
1: D'accord.
7: Et est-ce qu'on peut ronfler quand on n'a pas le permis?
6: Ah,
1: mais attendez, qui c'est qui pose cette question?
7: C'est Fildar, enchanté.
1: Ah, Fildar. Donc, est-ce que tu peux ronfler quand t'as pas ton permis?
7: Ah ouais?
1: Bah, mais non. C'est bête parce que
6: c'était... Non, parce que pour ronfler, faut avoir le permis, tout à fait.
3: On peut ronfler en mobylette.
1: Ouais, ben, ça sera dur pour toi, hein.
3: On peut ronfler en mobylette.
1: Ok, donc, Barbara?
6: Oui.
1: C'est Max.
6: Moi, je ronfle pas en conduisant, par contre, ça m'arrive de ronfler en prenant l'ascenseur et ça m'inquiète.
1: Ah bon, ouais, d'accord.
3: En montant
1: ou descendant? Ok, Rita?
6: Moi, mon petit sucre d'orge, ben, jamais je n'ai ronflé en conduisant.
1: Mmh.
6: Et...
1: Bon, tu commences pas, Olivier, s'il te plaît.
6: Ah,
0: c'est ce qui arrive.
1: Non, mais tu t'amuses pas comme ça. Tu as pas commencé le premier débat, là. Sinon, j'arrête là.
7: Olivier.
1: Pourquoi? Hein?
7: Assure.
1: Là, j'arrête là. J'arrête là tout de suite.
6: Allez,
7: Gérard t'a dit d'assurer, bordel.
1: Alors Rita, pour finir.
3: Et moi?
6: Donc moi, je disais mon petit chou, donc jamais il m'est arrivé de ronfler en conduisant.
1: Mm-hmm.
6: Et donc voilà.
1: Non mais est-ce que t'as ton permis?
6: Oui, j'ai mon permis.
1: Depuis combien de temps?
6: Ça va faire 6 mois.
1: Mmh. Ah, 6 mois, bah, t'es une jeune conductrice.
6: Voilà, exactement.
1: Ouais, donc t'as toujours ton petit A derrière. Ouais, ouais, ouais. Ok, bon.
3: Moi j'ai pas répondu, Gérard.
1: Ouais, bah, mais une minute, je viens à bout. Ok, vous allez commencer par vous calmer là, les mecs, hein, parce que vous commencez à me les gonfler.
6: Oui,
1: Fred.
3: Ouais, bah, moi je sais pas, je dors, donc je me rends pas compte si je ronfle, quoi.
1: Ouais, d'accord. Quand tu conduis, tu dors.
3: Bah, écoute, pour ronfler, je vais pas ronfler réveillé, abruti.
1: Bah, abrutis toi-même.
3: Bah, Gérard, écoute, il faut bien que je dorme si je
1: ronfle. Non, mais attends, déjà, est-ce que tu ronfles en voiture?
3: Bah, si je dors, ouais.
1: Ah ouais, tu dors, tu conduis en dormant.
3: Bah, écoute, si je conduis en ronflant, je conduis en dormant.
1: Non, mais attends, et mon pote, là, je crois que t'as des casses de vide. Hein.
3: Non, mais toi, tu ronfles pas réveillé, faut dormir pour ronfler, t'es bien d'accord, GG?
1: Attends, pour conduire, faut dormir.
3: Non, pour ronfler, il faut dormir.
1: Ouais, ben, je te demande si tu ronfles en conduisant.
3: Donc, si, pour pouvoir ronfler en conduisant, il faut que je dorme.
1: Ouais.
3: Donc, je m'en rends pas compte parce que je dors. Donc, je sais pas si je ronfle, c'est clair.
1: Ouais, ben, tu sais pas si tu conduis non plus.
3: Bah, ouais, a priori, ouais, t'as raison. Bravo, GG, ouais.
1: Ouais, d'accord.
3: Tout à fait.
1: Bon, Gilbert.
8: Ouais, moi, donc...
1: Ouais, ben, attends, Gilbert. Qui c'est qui veut poser une question?
6: Mon petit chou. On fait des mathématiques là parce que j'ai pas très bien compris là.
3: Ah, c'est mathématique
9: tout à l'heure.
6: Est-ce que c'est le théorème de Pythagore tout ça ou quoi?
9: Ouais, non. C'est pas loin.
3: Le théorème de Pythagore.
1: Ouais, c'est bon, toi, Gigi Michel, pour l'instant, tu te...
3: Gigi Michel, j'attends de répondre, Gérard.
1: Ouais, ben...
6: Bon. Pas grave, parce que je trouve que c'est très mathématique tout ça. On fait en voiture, quand on a le permis, ensuite on passe par là. Mmh. J'ai l'impression que ça forme un angle droit tout ça.
1: D'accord. Ok.
6: Qu'est-ce que t'en penses, Gérard?
1: Ouais, ben, pour l'instant, moi, j'ai jamais conduit en ronflant, hein.
9: Ça part.
1: Non, mais attendez, il y a Gilbert qui a pas répondu.
8: Oui, je vais Michel. Répondre. Donc, moi, c'est vrai. J'ai pas douté à cette source, mais je ronfle en dormant.
1: Mm-hmm. Hein,
8: ce qui se passe, c'est que je dors en même temps que je conduis.
3: Ah, bah,
8: donc, je me prends un mur. Oui. Je dirais pas sous quel pont.
1: Ouais, ben, allez, c'est bon. Alors. Allez, hop.
0: Il a pas dit pour l'Allemagne.
8: Écoute, je m'endors,
1: oui.
8: je me tape un mur, donc l'airbag il s'ouvre et hop.
0: Sous quel pont c'était?
8: C'était l'Allemagne, t'as dit.
1: Voilà, hop.
8: D'Avignon.
1: C'est le pont d'Avignon, Gérard. Non, c'est bon.
8: Il y a des crasses.
1: Oh, c'est bon, tu me le prends.
0: Merci pour le Larsen.
1: Merci pour le Larsen. Tu prends donc Gilbert et
8: c'est
1: bon. Non, mais c'est bon. DJ Michel.
3: Oui, alors Gérard, juste, vous êtes petite question parce que je comprends pas. C'est la question, c'est ronfler en conduisant ou conduire en ronflant?
1: Non, c'est ronflez-vous en conduisant.
3: Alors juste, moi, je t'expliquais tout à l'heure, je suis seul,
1: mm-hmm.
3: parce que j'ai eu l'accident, parce que je ronflais conduisant,
1: mm-hmm.
3: puis je suis en fauteuil, malheureusement.
1: D'accord.
6: Ah, c'est triste tout ça.
1: Voilà. Ah, ok.
6: C'est
1: bon,
6: combien de roues?
1: Comment?
6: C'est combien de roues à ton fauteuil?
3: C'est une 4 roues motrices.
6: 4 roues motrices?
1: Ouais, c'est ça. 4 roues motrices, ça serait pas un train non plus. Ouais, c'est ça. C'est ça. Donc, je vais quand même vous répondre déjà.
6: Est-ce que tu as l'airbag?
1: Non, mais. Qui parle là, des trois filles?
3: C'est DJ Michel. J'aimerais savoir s'il a fait le Paris-Dakar. Avec son 4x4.
1: Bon, moi, je voudrais quand même répondre. Si vous me laissez parler, je pourrais peut-être répondre déjà aux deux premières questions. Donc, je ronfle pas la nuit.
6: Comment tu le sais
9: que tu ronfles pas? Est-ce qu'on te
3: le dit? Non,
1: mais
3: c'est
1: Christine qui
6: te l'a
1: dit. Bon, allez hop. Non. DJ Michel dehors.
3: Tu prends ce que tu veux,
6: Gérard.
1: C'est bon, DJ Michel, bon.
0: Allez hop, dégagez.
1: Bonne nuit.
6: Gérard. Ouais.
1: Bonne nuit
0: pour lui. Faut pas prendre les gens pour les câlins sauvages.
3: J'appelle les États-Unis.
1: Je veux pas le savoir, t'avais qu'à pas dire que c'est de mon pote. Bonne nuit à toi.
0: Et Carole. Et Carole.
1: Pareil. Toi, tu restes un peu poli, s'il te plaît. D'accord?
0: Ah, c'est une insulte, Carole.
1: Ouais, tu restes poli, d'accord?
3: Allez, hop!
6: Gérard!
1: Entre Christine, Carole et toutes celles qui m'ont posé des lapins ou qui me prennent pour un con, c'est bon. Mmh. D'accord? Tu t'amuses pas avec le double son parce que sinon, en 5 minutes, j'arrête.
3: Mais non, c'est le double airbag.
1: Ok. En demande entendeur, salut.
6: Gérard! Gérard?
1: Oui?
6: Comment est-ce que tu dis que tu ronfles pas la nuit?
1: Qui c'est qui pose cette question?
6: C'est clair.
1: Ben, je peux te le dire parce que vu aller aux heures que je me couche, je risque pas de ronfler.
6: Mais ça n'a rien à voir.
1: De toute manière, que je dorme le jour ou la nuit, je ronfle pas.
6: Mais comment tu le sais?
1: Parce que
6: je
1: sais comment que je dors et j'ai jamais ronflé.
0: Sur Minitel, il y a une réponse Pipe Express qui dit que Gérard effectivement ne ronfle pas puisque Christine se posait son cul sur ses narines quand il dormait.
1: Voilà, ben dans ce cas-là. Bonne nuit pour lui, il n'aura pas de réponse. Donc,
3: Gérard, comment tu peux savoir si tu ronfles ou tu ronfles pas? L'autre fois, t'étais tellement bourré, t'es rentré chez toi, t'as fait caca sur le paillasson.
1: Bonne nuit, s'il te plaît.
0: Ok, Gérard.
1: Hop là. Dehors pour lui. Dehors pour lui, ça y apprendra. Alors maintenant, celui qui vient de dire ça. Non, mais c'est bon, je me doute qui c'est qui s'amuse à mettre ça devant ma porte. Ok, c'est bon. Donc, le ronflement vous gêne-t-il en avion?
0: Non, t'as pas répondu à la question aussi, est-ce que ta copine ronflait?
1: Pour l'instant, j'ai pas de copine. Non, mais
9: avant,
1: c'est pas...
9: Avant, Gérard, est-ce que t'as déjà eu des copines qui ronflaient?
1: Comment?
8: Ta copine imaginaire, elle ronfle?
1: Laquelle?
8: Bah, je sais pas, ta poupée gonflable, elle ronfle.
1: Attends, ma poupée gonflable, elle t'emmerde, toi, connard.
8: Ouais.
1: D'accord.
8: J'ai un truc, en tout cas, pour pas ronfler, il faut dormir sur le ventre.
1: Ouais, bah attends, toi, pour l'instant, je t'ai demandé
8: avec
1: de gerber.
8: Avec des cotons-tiges dans le nez.
0: Bah, bon, allez, hop. Non. Moi, j'ai un autre mail sur Minitel. Effectivement, il y a, en sondage, on a trouvé dans un magazine, l'Institut de lutte contre le ronflement a trouvé un remède miracle. Pour arrêter de ronfler instantanément, il suffit de se mettre un coton-tige dans le cul.
1: Bah, c'est bien. Eh bah, dans ce cas-là, continue comme ça.
10: Dans son cul.
1: Eh bah, alors, dans ce cas-là.
0: Non, mais on continue.
1: C'était sur
0: Minitel.
1: Troisième question. Le ronflement, vous gêne-t-il dans l'avion? Et on pense, je ronfle comme un cochon avec un doigt où je pense. Hop, et on se retrouve tout de suite après. Donc bonsoir à tous, la suite des débats. Donc on récupère Gigi Mitchell, je pense qu'il est encore là.
11: Ouais, il est là, ouais.
1: Ouais, tu l'as calmé?
11: Ouais.
1: Non, si. Ça m'étonnerait.
11: Si. Gilbert, si tu m'avais pas pris le standard pendant le 10, j'aurais pu le calmer, Gérard.
1: Tu me les calmes avant. Fred. Allô?
12: Je suis là, ouais. Easy. Ouais, je suis là, GG, tu m'entends?
1: Ouais.
12: Ouais. Did you measure, you listening to me, Gérard?
1: Ouais, ben, tu commences à te calmer un peu, toi. Yeah, ok.
12: Okay.
1: Donc, tu me le prends, tu me le calmes.
12: You're welcome, Gérard.
1: Gilbert.
13: Oui, bonsoir, mon chou.
1: Non, ben, attends, je suis pas ton chou, d'accord? Tu vas te faire foutre. Alors, commence pas comme ça, parce que tu as dégagé vite fait, toi. Allez, hop, Gilbert, dehors. Bonne nuit à toi. Hop.
13: Non, c'est pas moi qui ai parlé, là.
1: Non, c'est pas toi, mon cul.
13: Non.
1: T'en veux une aile?
0: Ça fait un mon cul en tout cas, pour les
1: sondages. Allez,
13: faut noter ça. Ouais,
1: hop, dehors celui-là.
11: Okay. Gilbert, au revoir.
1: Bonne nuit, Gilbert, on prend quelqu'un d'autre. Allez, à ta hop. Place.
13: À tout de suite.
1: Ouais, à tout de suite, t'as raison, passe sous un autre nom.
7: Manu, change de prénom, tu mets René, ça marche.
11: Ok, on accueille René.
1: Non. Non, mais dans ce cas-là, c'est pas
0: Christine,
1: la peine.
0: Mais Christine comme prénom.
1: Non, bah alors c'est pas la peine, j'arrête.
0: Non, continue.
9: Non, Gérard.
0: Donc la troisième question, tu peux la répéter?
1: Non, mais attends, j'ai pas fini de présenter. C'est Fred.
13: Ouais.
1: On s'en fout, moi je m'en fous pas, d'accord.
0: Ah, d'accord.
13: Ouais, je suis là, GG.
1: Fred, Rita.
9: Oui, je suis là, on s'est pensé que je suis là.
1: Barbara.
14: Oui, je suis là.
1: Et Claire.
14: Bonsoir.
1: Ouais, bonsoir. Donc, le ronflement vous gêne-t-il en avion? Donc, Claire.
14: Le ronflement me gêne-t-il en avion? Bah oui, c'est chiant. C'est
1: ouais, mais par exemple, si quelqu'un est à côté de toi pendant 3 ou 4 heures d'avion.
14: Ouais.
1: Bah, oui, Olivier, ça suffit, s'il te plaît! Ok.
0: Ok.
13: Tu as déjà pris l'avion, je vois.
1: Ouais, c'est vrai. Oh, je te dis à Gigi Michel de le virer.
0: Non, mais Claire, répondez à la question, là. Claire, continue de répondre.
1: Donc, Claire, je te disais, donc, est-ce que pour toi, est-ce que tu penses qu'en faisant 6 heures d'avion, par exemple, est-ce que quelqu'un qui rompt la compte de toi, ça te gêne?
14: Bah oui, ça me gêne. Je le prends par la fenêtre, tu vois. Je le prends par la peau du cul et je le jette par la fenêtre.
1: Ouais, mais attends, par un hublot, tu vas ouvrir le
14: hublot. Bah oui.
0: Bien sûr. Ça
14: bah
0: se oui. C'est une fenêtre.
1: C'est ça.
14: C'est affreux de ronfler.
13: C'est des dépressurisations de cabine.
14: Mais,
13: et puis après,
14: mais non.
13: C'est l'avion, il tanguait un petit peu.
0: C'est le ronflement des réacteurs, moi, qui me dérange le plus.
13: Ouais, voilà. C'est vrai, parce que quand tu ronfles, on n'entend pas le réacteur, en fait.
1: Non.
13: Donc à quoi ça sert de prendre l'avion si on n'entend pas le réacteur?
1: Non, je crois que je t'avais demandé à Manu, je t'avais demandé de me virer Gilbert. Et...
11: Ah, il est plus là, c'est René.
13: C'est René, bah oui. C'est René.
1: Comme par hasard, René, il passe avec la même voix de Michel. Comme par hasard.
11: Mais non, Michel, il est là aussi.
1: Ah non, mais bon, tu dégages, toi, avec ta caméra, tu vas pas m'emmerder, d'accord, ce soir.
14: Oh.
13: Attends, mais j'ai pas dit tout la même voix, qu'est-ce que tu racontes?
1: Bon, bah, si t'es pas content, tu vires, toi.
0: Continue, genre.
1: Ok, Barbara.
15: Oui.
1: Donc, pourquoi?
15: Moi, ça me gêne pas.
1: C'est pas la peine... Attends, Manu, c'est pas la peine d'essayer de lui dire de passer pour une autre voix, hein.
11: Je lui dis pas ça, je le calme, Gérard.
1: Ouais, oui.
11: Je le calme pour que tes débats soient bien.
1: René,
11: attends, Gérard, je le calme pour que tes débats soient bien.
1: Ouais, non,
11: alors
1: mais.
11: Alors m'engueule pas.
13: Celui-ci est très intéressant. C'est vrai, en plus, il me calmait.
1: Ouais, ben, tu vas déjà te taire, toi. D'accord?
13: Ok.
1: Parce que tu vas pas te faire passer pour Gilbert ni René derrière, ok?
13: Ok.
1: Parce que maintenant, tu vas pas continuer comme ça.
13: Ok.
1: Je te le dis. Donc, Barbara.
15: Oui, ben, moi, ça me gêne pas parce que je prends pas l'avion, donc les gens peuvent ronfler.
1: Ouais, mais est-ce que t'as déjà pris l'avion?
15: Oui, mais les gens ne ronflaient pas, donc je peux pas dire...
1: Olivier, s'il te plaît!
15: Ferme la porte.
1: Bon, allez, moi, j'arrête.
0: Mais il y a des gens qui passent.
15: Non, Gérard, c'est bon.
1: Mais Olivier, ça commence à bien faire.
13: Rest, please, Gérard.
15: C'est qui l'Américain, là?
13: Eddie Mitchell.
15: Eddie Mitchell, how are you?
1: Il me semble que ça m'a dit de virer, lui.
2: Ah bon?
6: Non, c'est bon,
1: oui.
6: C'est bon, Gérard.
12: J'ai rien dit.
1: Donc, Barbara, pour finir, pour continuer le thème du débat, parce que je sens que ça va être la fin.
6: Non, non,
12: mais non.
1: Je sens que ça va être la dernière question,
6: non, non,
1: parce que.
6: Je
1: crois que le premier débat, il commence à foirer.
12: Allez,
1: et je pense que le deuxième, Gérard. Il va être pareil.
6: Non, non, Gérard,
0: c'est bon. Gérard, c'est assez sérieux, là. J'ai le nouveau patron en ligne qui demande que tu
1: non, mais c'est ça, c'est
0: bah,
1: ça.
0: Je, passe. Je te le passe. Attends, bouge pas. Allez-y, parlez, monsieur.
6: Bonjour.
12: Allô, monsieur patron. Allô, oui.
0: Oui, allez-y, parlez.
12: Allô, monsieur Gérard.
1: Ouais, je vous écoute, là, maniez-vous.
12: Oui, ben c'est Axel, vous continuez. Vous continuez l'émission et vous me parlez autrement, s'il vous plaît, monsieur Gérard.
1: Ouais, c'est bon, c'est même pas lui, allez, hop.
12: Vous continuez l'émission et vous me parlez autrement, on va voir si c'est pas moi.
1: Ben, c'est même pas le vrai patron, dans ce cas-là, vous descendez.
12: J'arrive.
1: Ouais, bah, ben, venez. Hop, comme ça va plus vite.
12: Toi, tu vas te faire venir, toi.
1: Bah, bah.
0: C'est Axel, du coup.
1: Bon, bah. Bon, qu'est-ce que je viens de te dire avec Gigi Mitchell, là. Punaise, mais Manu, okay, s'il te plaît, mais merde!
0: Petite publicité pendant ce temps-là.
1: Beaucoup... Oh non, non, mais moi, ça, je commence à avoir ras-le-bol, là.
0: Pendant que Gérard se calme, petite pause publicitaire.
1: Non, non, non, non, il n'y a pas de pause publicitaire.
0: Moi,
1: d'accord, les sondages, ça, c'est de la merde.
0: Si, si, beaucoup d'animaux ronds.
1: Non, non, c'est de la merde. C'est de la merde, c'est même pas la peine de me dire les sondages.
0: En train de ronfler à Sorel, qui faisait un bruit bizarre, il avait un tatou dans le nez.
1: Bah, voilà, comme par hasard, il aurait récupéré ça où? Dans les trucs de sondage AFP. Encore.
6: Dans les chiens de la loco.
1: Bah, voyons. Continuez à jouer comme ça, vous allez voir le deuxième débat, comment qui va se faire.
6: Non, non, c'est bon, Gérard.
1: Rita, deuxième, pour
6: c'est
1: toi.
6: Important, alors. Donc, moi, mon petit chou, je vais te raconter une anecdote. Tout d'abord, j'ai voyagé beaucoup de fois en avion et une fois, il y avait un mec qui était assis à côté de moi. Il n'arrêtait pas de ronfler durant tout le vol. J'ai pas arrêté de lui foutre des claques. Et il n'a pas arrêté.
1: Ouais, mais tu penses que foutre des claques à un mec, c'est une solution pour
6: non,
1: qu'il arrête
6: pour
1: de
6: les
1: ronfler
6: gens qui ronflent, parce que ça me gêne énormément, Zara.
10: T'es pas un peu violente?
6: Non, non, du tout, non.
10: Parce que tu frappes quand même assez
1: bah, de toute manière, comment tu. Bon, de toute manière, la question.
6: Non, mais c'est des petites tapes, hein, Gérard.
10: C'est pas des bourrés dans la gueule, non?
6: Non, non, quand même pas.
1: Bon, qui veut réagir aussi avec ce que Rita dit là?
2: Gérard, on accueille Mokhtar à la place
6: Mokhtar.
2: De Didier.
1: Ah, voyons.
12: Salut Mokhtar.
1: Voyons.
6: Mokhtar.
1: Qu'est-ce que je te dis?
2: Quoi?
1: De me choisir d'autres personnes.
2: Eh ben, c'est une autre personne, c'est Mokhtar.
1: Ouais, bien sûr.
12: Bonsoir, monsieur Gérard.
1: Voilà.
0: Bonsoir.
12: Bonsoir, Mokhtar. Comment vas-tu?
1: Ouais, vas-y.
12: Bonsoir, Mokhtar, tu vas bien?
1: Ça
12: va bien, les amis? Oui,
1: ça va, comment
12: tu vas?
1: Oh non, bah vas-y, c'est bon, moi je continue pas un débat.
6: Non, vas-y,
1: je continue pas un débat comme ça.
6: Mais Gérard!
1: Je continue pas un débat. Je continue pas un débat dans un bordel comme ça.
12: On s'excuse, on arrête.
1: Continue pas un débat comme ça, c'est tout.
12: Gérard, on s'excuse, on arrête.
6: Gérard,
1: voilà, et voyons, continuez.
2: Ton débat est tellement chiant qu'il y en a qui dorment.
1: On continue! Vas-y! Laisse-les bien faire au lieu de les calmer!
2: Non. Mais c'est à toi de les calmer aussi,
1: mais
2: Gérard!
1: Mais attends, c'est à moi de les calmer, c'est toi le standard!
2: Mais tu gueules, Gérard, 40? Tu gueules tout le temps!
1: Punaise!
6: Non, mais Gérard, allez!
1: Allez hop! Quatrième!
12: Gérard!
1: Bah,
12: Gérard, j'ai pas répondu!
1: Ils sont
12: moi non
1: calmes,
12: plus!
1: Hein, c'est... Non, attends!
16: On écoute, c'est.
1: Non, ouais, mais attends! Déjà, lui, tu lui interdis, tu lui retires l'os, qu'il arrête pas! Et qu'il arrête les doubles bruits!
16: Les doubles bruits.
1: Non, non, mais qu'il arrête de s'amuser aussi avec. Déjà, parce que je voyais très bien que comment que ça allait se terminer. L'histoire des contentis. Et derrière.
2: Manu, tu travailles.
1: Ouais. Un petit peu.
2: Et Gérard, c'est pas peine de t'énerver non plus toutes les deux secondes, parce qu'on a l'impression que dès qu'il se passe un embryon de quelque chose, tu t'énerves. Donc
1: un débat,
2: c'est comme dans les hommes politiques, il y a des gens qui sont d'accord, si ça gueule un peu, c'est comme à la télé, donc il faut accepter.
6: Exactement.
1: Il y a certaines.
2: Bon, c'est vrai que j'entends peu d'hommes politiques avec des contentis dans le cul, mais.
1: Alors quand je lui demande de virer Gilbert, c'est pas la peine que Gilbert.
2: Didier Gilbert.
1: Non, mais Gilbert, c'est pas la peine
12: mais
1: qu'il vienne.
12: Il est parti.
1: Pas la peine qu'il revienne sous le nom de René, comme Pilder a été dire.
2: Bravo, tu fais mal ton travail.
16: Il a un pré-standard, Pilder. Alors...
1: Ouais, non, mais dans ce cas-là, il y a quelqu'un à côté de toi qui me prenne
16: voilà,
1: des victoires. Oh,
16: ouais.
1: Alors. Là, tiens.
16: Okay.
1: Hop. Bonne radio.
12: Hop.
6: Bonne radio.
1: Ringo, lui. Ouais, ben attends, je te passe Ringo, ok?
16: C'est une star.
1: Voilà.
2: Ringo.
16: Il s'appelle.
1: Ouais, mais tu vas, mais si ça va pas, hop! Attends, tu prends autre chose.
17: Appelle le Ringo, DJ Ringo.
1: Hein? Donc,
2: Il s'appelle DJ Ringo.
1: Hein?
18: Gérard. Ah,
1: oui.
18: Gérard, t'as une feuille propre et t'as tous les noms dessus, donc voilà, y'a pas
1: de problème. Mais non, mais. C'est quoi ça?
19: Gérard, tu peux poser autre question?
18: Bon, Gérard, on pourrait continuer.
19: Allez, on continue.
1: Bon, celui qui ronfle, t'arrêtes?
18: Mais n'y pense mais pas, mais écoute,
1: celui qui ronfle, t'arrêtes!
2: Oh, c'est un débat pas, sur les Gérard. Ronflements.
18: Bah, il faut le réveiller, hein.
19: Gérard, t'as pas compris, question.
1: Bon, et là, ça commence à bien faire! Oh
18: pense au coton-tige.
1: Voilà, pense au coton-tige, hein. Barbara, bonne nuit.
17: Comme par hasard.
1: Oh. Barbara, oh. Barbara, allez, bonne nuit.
0: Eh ben voilà, Barbara, salut.
1: Bon, allez, hop, Barbara, allez, hop, bonne nuit.
19: Les
1: quoi?
18: Verita, je voulais savoir, parce que Mokhtar avait quelque chose à dire et je sais pas, tu l'as coupé là.
1: Non, mais pour l'instant, si c'est possible d'avoir deux disques avant de continuer la prochaine question.
18: Ah, pas là-haut.
0: Non,
1: mais
19: alors,
1: deux.
19: Enchaîne, enchaîne.
17: Ils sont partis ou pas?
0: Big up.
2: Oui. Les deux, ta copine là, elle est partie, elle revient tout à l'heure vers 2h30, elle est partie avec
0: Henri.
1: Comme bien
0: comme par hasard.
1: Ouais,
0: comme par hasard.
1: Ouais, j'ai compris.
0: Et voilà, encore.
2: En plus, il a chauffé tout à l'heure.
1: Ouais, c'est ça. Donc, on met deux disques.
0: Non, il n'y a pas de disques.
1: Mais merde, à chaque fois.
0: Mais t'as fait une question, Gérard.
1: Et moi aussi, je peux gueuler. Vas-y, écrase un peu, toi. Parce que qu'est-ce que t'es en train de me préparer, là?
2: Quand on tige dans le cul.
1: Voilà, alors donc, c'est pas la peine de commencer comme ça, ok?
0: Quatrième question.
1: Si j'en ai envie.
0: Mais t'en as envie. Je vois tes yeux.
1: Ouais, bah peut-être. Pas moi. Dans ce cas-là, tu mets ça, je continuerai pas avant.
2: Bon, Gérard, on peut poser une question là parce qu'on n'avance pas là. Elle est revenue, ta nana là-haut. Elle est toute excitée, elle m'a dit qu'elle mouillait la culotte et qu'elle t'attendait.
1: Ouais, bah, qu'elle descende à côté de moi, me faire un massage, ça voudra mieux. Je dis la moyen. Bon, ouais.
0: Bon, allez, quatrième question.
2: T'entends la nana là-haut, là, tu descends lui faire un massage.
1: La colombe, tu descends me faire un massage, s'il te plaît, merci.
0: Et voilà, ok.
19: Macho.
1: Ouais, tais-toi. Bon, au Manu, au
0: Gérard,
1: standard, là.
0: Quatrième question,
2: Gérard. Quatrième,
0: vas-y, quand tu veux, surtout, hein, Gérard.
1: Si c'est les mêmes.
0: Non, mais Gérard, on s'en fout.
2: Arrête de me prévenir.
0: Quatrième question.
1: Y a-t-il un moyen pour arrêter
0: Devant le micro.
1: Y a-t-il un moyen pour arrêter le ronflement? Ouais, oh, c'est bon, hein. Y a-t-il un moyen pour arrêter le ronflement?
18: Oui.
1: Claire?
18: Oui, il y a un moyen. Faut savoir que le ronflement, c'est quand même une maladie.
1: Mm-hmm.
18: Ça se soigne et que on peut se faire opérer pour arrêter de ronfler. Ouais.
1: C'est-à-dire?
18: Eh ben, c'est-à-dire que ça se passe dans la gorge, je sais pas quoi, et tu vas voir un spécialiste, et il n'y a pas de problème, il t'opérera par laser ou je sais pas quoi, et puis voilà. C'est comme ça qu'on fait aujourd'hui.
1: Mmh. D'accord. Barbara?
20: Oui. Bah oui, je suis d'accord avec Claire, qui y a des opérations, il y a aussi des espèces de scotch qui se collent sur les narines, et ça t'empêche de
0: ronfler. Gérard?
1: Non mais t'inquiète pas, quoi?
0: On accueille Thierry de Brest.
20: Bonsoir,
0: à la place de Mokhtar.
19: Salut Thierry. Bonsoir, c'est Thierry, 21 ans de Brest. Salut Thierry.
20: Ça va?
19: Bonsoir Gérard, bonsoir les filles.
20: Quel temps Brest?
1: Donc Barbara, tu viens de répondre?
20: Oui.
1: Donc Rita?
0: J'aimerais bien.
18: Pardon, mon chouchou, moi je te dis la seule solution c'est les claques. Hein.
1: Mm-hmm.
18: Donc voilà, une bonne claque, y a que ça. Sans passer par l'hôpital, tout ça.
20: Ne serais-tu pas un peu violente, Rita?
18: Non, du tout, ma chère, non, du tout.
1: Non, mais il n'y a pas besoin de faire... là, on parle pas de violence. Hein.
20: Attends, trois questions, trois claques.
1: Y a-t-il un moyen pour arrêter le...
18: Des claques très douces et très sensuelles.
1: Attends, Rita.
19: Oh, oui,
1: Rita.
18: Oui.
1: Bon, celui qui veut parler derrière, t'attends 5 minutes, je vais quand même reposer bien la question.
0: Oui,
1: y a-t-il un moyen d'arrêter le ronflement? Donc, c'est par exemple, je sais pas moi, Rita, Barbara ou Claire... Ou Fred, ou René, ou Thierry, vous répondrez si vous voulez.
19: Ouais,
1: bon, si vous avez, par exemple, les trois filles et puis les trois gars.
19: Ouais.
1: Bon, les trois filles, si vous avez un copain qui ronfle, qu'est-ce que vous faites? Maintenant, les trois garçons, bon, si vous avez une copine qui ronfle, comment vous faites? Attendez.
20: Ah, c'était ça la question?
1: Ouais, mais à part lui mettre des baffes dans la figure.
2: Dans le cul, non, c'est ça.
20: Et ben, moi, je lui demande de se tourner.
1: C'est qui?
20: Voilà. C'est Barbara. Je lui dis, écoute, tu ronfles, tourne-toi et...
1: Mais t'es obligé de le réveiller pour...
20: Pas du tout, c'est ce que tu crois.
19: C'est une bonne méthode, parce que moi aussi, je lui demande...
20: En fait, dans son sommeil, il se tourne tout seul.
19: Il se retourne et hop là, la surprise, hop là.
1: Tu te tais, s'il te plaît, pour l'instant, c'est des réponses sérieuses qu'on a, c'est pas des conneries.
20: Non,
1: René.
20: Tu ronfles, t'es dans un sommeil léger, et tu entends ce qui se passe autour, mais tu es inconscient.
19: Elle a dit toute la vérité.
5: Ouais, j'ai...
1: Ok.
5: Voilà.
1: J'ai... Claire.
5: Fred.
1: Claire.
5: Fred.
1: Claire.
5: Oui.
1: Claire.
5: Oui.
21: Obscur.
5: Eh ben.
1: Claire, s'il
5: oui,
1: te plaît.
5: Je suis là, Gérard.
1: Ouais, bah.
5: Tu veux savoir comment je fais, c'est ça?
1: Ouais.
5: Bon, et ben moi, je suis une petite.
1: Ouais, une petite fellation. Ouais, ça, ça. Bah, dis-le.
5: Pas juste là, mais c'est pas loin, tu vois.
1: Ouais, bah, tu fais une fellation, c'est bon.
21: Bien, tu montes au numéro, Claire. Alors, non,
5: non,
21: seulement
5: non,
21: il rompt,
5: mais attends, moi, je suis un peu plus câline que ça aussi, hein.
1: Hein?
5: Je serais peut-être un peu plus câline que ça.
1: Ah ok, bon, moi j'adore les câlins, oui.
5: Ah,
1: ah, oh, ah oh, manière, à chaque fois, toutes les semaines, je le dis que j'aime bien les câlins, donc ça fait, commence à bien faire.
21: Moi j'ai des mains douces.
1: Bon, ta gueule, toi. Non mais attends, le rire de Guenon, là, c'est bon, hein.
5: De quoi?
1: Le rire de Guenon que je viens d'entendre, c'est bon. Rita, pour toi.
22: Oui, Gérard.
1: Bah, c'est bon, tu me tombes celui qui rompe, là, quand on parle.
23: Ça vient pas d'ici, Gérard.
1: Ouais, comme par hasard.
21: C'est un mec qui rompe, ouais. Et qui passe.
1: Comme ça, j'entends pas ce qu'on me dit. Eh ben, c'est bien. Allez, hop, cinquième.
22: Non, non, c'est bon, Gérard, tu m'entends?
1: Attends, mais non, mais...
22: Gérard, tu m'entends?
1: Mais non, c'est bon, allez, cinquième. Pensez-vous que Max rompe la nuit? Hey, allez, hop, on continue.
21: Tu laisses pas répondre les mecs.
1: Mais non, mais je m'en fous. Quand ça arrêtera de ronfler, quand je pose des questions, quand on me répond...
23: C'est pas eux, Gérard.
1: Non, c'est pas eux, c'est jamais personne.
21: Aucun respect.
1: Allez, hop, on continue. Pensez-vous que Max ronfle la nuit? Allez, hop, Thierry.
21: Mais j'ai pas répondu à la question d'avant.
23: Foutre,
21: moi
23: en fait.
21: Non plus, Fred, j'ai pas répondu à la question d'avant.
1: Allez, vous répondez à la cinquième, là, maintenant, j'en ai rien à foutre.
21: Ça peut foutre.
22: On s'en branle.
21: Bon, Gérard.
22: Mais profond.
21: Moi, je veux répondre à la question d'avant. Ouais, moi aussi. Solution, c'est vrai que c'est un peu radical, mais pour ma copine, je la prends violemment, la sodomisant avec du sable et des graviers.
1: Pauvre tâche. T'adores faire mal à une nana.
22: Ça fait pas mal,
1: non,
22: mais c'est
1: une sodomie, ça fait mal, arrêtez vos conneries. Vous me faites chier, là.
22: Souviens-toi quand on t'a pris.
21: Oh, j'ai la sexualité que je veux.
1: Et attends, celle qui vient de dire les chiottes de la loco, tout à l'heure, tu as gerbé vite fait, toi.
21: Elle aime ça, en plus. Attends, je vais dire, je fais ce que comme je veux, Gérard.
1: Ouais, ben, tu feras mal si tu veux, mais dans ce cas-là, tu me le dis pas.
21: Pas mal, elle aime ça.
1: Mais ouais, ben, tu me le diras pas à moi devant. Tu me le diras pas dans un micro, d'accord?
22: C'est pas mal.
1: Ben...
22: Après, ça coule tout seul.
1: Ouais, ben, c'est bien. C'est bien. Comment, qu'est-ce que vous... De quoi?
21: Elle adore ça, ça lui fait des petites perles hémorroïdaires.
1: Ouais.
21: Et elle les perce après avec des aiguilles.
1: C'est ça. T'as raison. Qui c'est qui vient de dire ça?
21: C'est Thierry de 21 ans de Brest.
1: Ouais, ben, Thierry, ben, mon pote, je crois que...
21: C'est la vérité, je suis désolé, Gérard.
1: Enfin, bref.
21: Elle aime ça. Il a
1: ouais, c'est bon.
21: Sa copine de l'intérieur.
1: Donc, Claire.
24: Non, Christine.
22: Oui.
1: Bon, allez, hop, moi, j'arrête.
22: Mais Gérard.
1: Bon, dégage, je crois que tout à l'heure, c'est éclaté, là, avec ta caméra. Bon, tu me chopes celui qui s'amuse à ça.
24: Oh, bébé rose.
1: Gérard. Non, bah, alors, moi, profitez-en, parce que là, ça commence à bien faire. Max, y revient, donc. Non, mais, Max, t'essayes de savoir. Il y en a qui s'amusent à faire des conneries, donc t'essayes de savoir.
25: C'est à toi, Manu.
1: Ouais.
25: Oh, Manu.
23: Putain, mais dégage-le, Manu. Ouais. Zéro. Oh.
26: Gérard, tu reprends ta question.
1: Cinquième question, pensez-vous que Max rompe la nuit?
26: Oui.
1: Claire.
26: Je l'ai déjà entendu.
1: C'est mon équipe. Bah, attends, je vais te dire une chose, une drôle d'équipe. Hein. Lui, je l'ai prévenu depuis mardi, apparemment, il se fout de ma gueule. J'ai dit, c'est le premier débat, je veux du bon boulot. Apparemment, non. René.
22: Attends, René là, qui se. Bon
1: René
22: boulot,
25: là. Ouais, mais Ringo là. J'ai que des mecs.
1: Ouais, ben, je veux pas le savoir.
21: René.
1: René, apparemment.
25: Bon, Ringo, tu travailles, oh.
1: Il se fait passer pour Tony.
21: N'importe quoi.
1: Ouais, presque pas.
21: Non,
1: tu crois pas que je t'ai reconnu?
25: Le premier débat, c'est nul. Hein. Le premier débat, on aurait dû faire la virginité. Hein.
1: Attends,
23: je pensais à un truc là. Oh, le premier débat, t'as fait quoi là? Le ronflement?
22: Ouais.
23: Je t'ai demandé de faire la virginité, espèce d'abruti.
1: C'est le standard.
23: Espèce d'abruti.
1: C'est le standard.
23: C'est bien fait pour ta gueule, t'assumes, t'es nul, je te l'avais dit.
1: Dans ce cas-là, tu finis.
25: Je t'ai dit de faire la virginité.
22: Gérard.
25: Le deuxième débat, tu me donneras les questions, je les ferai moi-même.
22: Gérard, reviens, j'ai envie de te dire quelque chose, c'est Rita.
1: Ouais. Hey Max, au lieu de te sauver
26: à l'antenne, Gérard, reprends le débat.
1: J'ai demandé à ce qu'elle descende. Non, elle est pas là comme par hasard.
25: On va la chercher alors, tu verras pendant un disque qu'elle est partie, elle revient à 3h.
21: Elle est partie avec Henri au bois.
1: Bon, c'est bon, maintenant tu me calmes tous les mecs là. Bon, Fildar. Fildar.
22: Ah oui,
26: il est pas là, il t'écoute pas, laisse tomber.
1: Bon, eh, vous mettez un disque.
26: Et t'écoutes
22: pas. Gérard,
3: mais attends, mais Gérard.
22: Gérard, c'est bon, réponds.
21: On écoute, là.
22: Gérard.
3: Alors moi, je pense que Max, j'en ai rien à foutre, de toute façon. Qui
1: Gérard pas,
22: mais moi, Gérard,
1: je... Gérard, Gérard.
21: Il travaille.
1: Putain. Gérard, mais tu vas arrêter, toi, avec tes doubles voix.
26: Mais je n'ai rien fait.
4: Gérard.
1: Fuldar.
4: Gérard.
1: Ouais.
4: Gérard.
1: Ouais.
4: T'es là?
1: Non, mais attends, pour l'instant, Olivier s'amuse avec les micros encore.
4: Qu'est-ce qui se passe?
1: Bon, tu balances deux disques. Non,
26: t'as cinquième question. Est-ce que Max dort? Voilà, alors...
1: Est-ce que Max ronfle la nuit? On met deux disques, point final, à la ligne, on reprend après. À une condition qu'au standard, ça se réveille.
26: Non, c'est un point final, on reprend
21: pas après. Très bien, là, au standard, là, Gérard.
1: Ouais, attends, tu permets, c'est pas toi qui commande, d'accord?
21: Bah, je te donne mon avis, on est bons auditeurs, là.
1: Oh, non, mais pour l'instant, c'est moi qui commande.
22: Gérard, je voulais te dire quelque chose. Gérard.
1: Fuldar, s'il te plaît.
21: Gérard.
1: Fuldar.
26: Non, mais Gérard.
1: Punaise, oh.
26: Mais punaise, fais ton
1: punaise,
26: débat.
1: Punaise, à chaque fois, c'est pareil.
7: Qu'est-ce que tu me...
1: Bon, Fuldar, tu balances deux disques, s'il te plaît.
4: Mais je les balance où?
1: Bah, tu me donnes les titres.
4: Je les amène, chauffe un peu les auditeurs, j'arrive.
1: Alors, tu penses... Bon, alors croyez-vous que toutes les femmes ronflent 24 sur 24
22: au moins.
26: Mais la question de Max, c'est fini?
1: Terminé, on la saute, ça apprendra à tout le monde d'être poli.
26: On saute qui?
4: On saute laquelle? C'est bien de savoir, quoi.
26: On saute qui?
1: On saute la 5.
4: Carole, Christine, enfin, je sais pas.
1: Bah voilà, continuez. Continuez à me faire rire comme ça, vous allez voir tout à l'heure le deuxième débat, comment il va se faire.
21: Tu peux répondre, Gérard?
1: Surtout que là, il y a quand même 13 questions sur le ronflement. Alors, Claire.
21: Je réponds.
1: Claire.
22: Oui.
1: Alors
22: sur la question sur les femmes.
1: Quoi, attends, si t'es pas content, Lascar, c'est
26: Gérard,
1: pareil.
26: Gérard, là, tu attends.
1: Il a raison.
26: Je sais plus où s'en est le débat, là. Je sais même plus où s'en est le débat, moi.
1: Pour l'instant, j'ai demandé à ce qu'il y ait deux disques.
26: Non, mais attends, on vient d'en mettre un disque.
1: Non, attends.
26: Tu l'as dit toi-même, il y a 13 questions. Vas-y, pose ta
1: sixième. Ça y est, elle est composée. Ok.
26: Mais tu passes ton temps, hein, on sait même plus. On sait
21: moi
26: même
21: je peux
26: plus.
21: Répondre. Hein.
1: Alors vas-y, c'est qui?
21: Alors, c'est Thierry 21 ans. Bref.
1: Alors vas-y
26: Thierry.
21: Alors je pense que la dernière fois que j'ai entendu une femme ronfler, c'était lorsque je l'ai prise dans un avion, dans les chiottes de l'avion.
1: Comme par hasard, tu dis les chiottes de l'avion pour pas dire les chiottes de la loco. Oh. Olivier, t'arrêtes avec le double son, s'il te plaît, maintenant.
4: Maintenant, non.
1: D'accord.
21: Non, mais t'as jamais fait l'amour dans un avion, Gérard? Moi, j'ai déjà fait l'amour.
1: Te fous pas de ma gueule là-bas.
4: Gueule là-bas.
1: Bon, allez, hop. Les éléphants avec une capote, c'est marron, tout nu. Hop, à tout de suite. Donc, la suite du débat, donc on va abréger sur le ronflement, et je pense, donc, même pas, on va laisser tomber le ronflement.
26: Mais non.
21: Gérard, puis-je poser une question?
26: Gérard.
1: Vas-y.
21: Est-ce que le débat sur le ronflement ne serait pas un peu soporifique?
1: C'est-à-dire?
21: Bah, soporifique.
22: Soporifique.
1: Vous savez quoi, ça?
22: Soporifique.
21: Tu connais pas le mot soporifique?
1: Ouais, putain, mais abrégé quand vous dites des questions, quand vous voulez poser des questions qui tiennent pas debout.
22: Bah, attends, c'est un mot que tout ce qu'il y a plus français.
21: Bah, hein, oui, ton débat c'est pour l'Afrique.
22: Soporifique.
1: Comment?
21: Ton débat c'est pour.
1: Qu'est-ce que. Attends, j'ai mal entendu là, celui qui vient de dire ça.
21: Moi j'ai pas entendu non plus.
1: Ouais, comme par hasard.
22: Moi j'ai entendu que c'était soporifique.
1: Tu l'as coupé au moment que.
21: Est-ce que c'est soporifique, Gérard?
22: Soporifique.
1: Ouais, bon,
22: Un somnifère, tu vois.
21: Unilatéralement, forcément.
1: Bon, c'est bon. Allez, hop. On attaque le deuxième épisode.
26: Non, mais Gérard, en antenne, c'est pas du tout ce qu'on a dit. On a dit que tu finissais avec 2-3 questions et t'as dit OK. Et après, on attaque
1: je fais la Suisse et je reviendrai après sur le.
26: Fais celle qui te paraît le plus intéressant.
1: Je reviens,
26: Celle qui t'intéresse le plus.
1: Sur la 6, donc croyez-vous que toutes les femmes ronflent 24 sur 24? Alors si on pouvait avoir Claire, Barbara, Rita,
22: oui, on est là,
1: Fred, René, Thierry.
26: On est là, on est là.
1: Donc alors maintenant, si je demande à chacun de me répondre, c'est pas au mec de parler parce que le premier qui l'ouvre, dégage. C'est clair et net. Ça va aller vite?
21: Mais demande pas qu'à Claire alors. Hein.
1: Bah, tu permets, je prends les gens que je veux.
21: Ok.
1: Alors si t'es déjà pas content, tu retournes déjà au standard.
22: Allez, hop, c'est bon, Gérard, ça y est, c'est bon.
1: Ok.
21: Je suis content.
1: Bon.
22: Tu m'excuses, Claire.
1: Alors, Claire.
22: Oui. Bah écoute, à mon avis, non, toutes les femmes ne ronflent pas.
1: Mm-hmm.
22: Mais beaucoup ronflent aussi, donc je sais pas, moi spécialement si je ronfle pas, on m'a jamais dit que je ronflais.
1: Mm-hmm.
22: Voilà.
1: D'accord. Barbara.
8: Moi, je pense que quand même, 24 sur 24, ça fait beaucoup. Bon, moi, je mettrais plutôt du 12 sur 12 et à 50%.
1: Ok. Rita?
22: Moi, Gérard, je pense que bon, la plupart des femmes ne ronflent pas.
7: Mmh.
22: Mais il y a une catégorie de femmes, ce sont les femmes marmottes, et elles ronflent 24h sur 24.
7: C'est quoi ça ?
21: C'est les cousines des femmes fontaines.
22: Comment ?
21: Ce sont les cousines des femmes fontaines.
22: Oui, voilà, exactement.
21: C'est
22: oui.
21: 24 sur 24.
22: Ouais. Ouais.
1: Fred ?
21: Ouais, ben, je suis d'accord avec les marmottes.
1: Attends, Fred.
21: Quoi ?
1: Rita, c'est quoi une marmotte ?
22: Comment ?
1: C'est quoi une marmotte ?
22: Ben, c'est un animal, Gérard. Mais c'est une sorte de synonyme, on dit une femme marmotte, Gérard.
1: Voilà, ouais, mais c'est quoi une femme marmotte ?
22: C'est celle qui ne se réveille pas. Elle dort tout le temps. Elle peut dormir. Elle dort 24 heures sur 24. C'est-à-dire voilà. Le matin, elle se réveille, elle dort. Ensuite, la 5
9: elle prend sa douche, elle dort.
22: Voilà. Et ensuite, c'est un cycle.
1: Non, mais
22: Gérard, ça a été prouvé scientifiquement. Bah,
21: elle hiberne.
1: Non, mais attendez 5 minutes, là, les gars. Rita ?
22: Oui, Gérard.
1: Il y a quand même un truc, t'aurais pas été chercher ça dans le dictionnaire ou quelque part ?
7: Dans les proverbes ? Dans les proverbes ?
9: T'as regardé dans le kid ?
7: C'est un proverbe.
1: Non, à mon avis, pour que tu... Là, sujet, Fred ! Fred, René, Thierry, s'il vous plaît, vous vous taisez.
7: Laissez parler un peu Gérard.
1: Donc, Rita, moi, à mon avis, c'est un truc que t'as été chercher dans...
22: Non, c'est sur un magazine scientifique, Gérard.
1: Ah oui. C'est un proverbe.
21: Non, c'est dans Okapi.
1: Taisez-vous, s'il vous plaît, derrière.
9: C'est Okapi ?
22: Non, du tout, c'est dans une revue américaine. Je ne sais pas si on a encore Eddie Mitchell, Gérard.
1: Non, il est pas là, Didi Mitchell.
21: C'est dans Nos Amis les Bêtes, je confirme.
22: Non, du tout.
1: Non, Rita. Ok, c'est bon. Fred ?
21: Bah moi je pense que ouais je suis d'accord, les marmottes, les femmes qui dorment tout le temps, c'est celles qui hibernent, hein, c'est clair.
1: Non mais attends, croyez-vous que les femmes ronflent 24-24 Non mais c'est pas la peine de reprendre ce que Rita vient de dire, d'accord ?
21: Écoute-moi, si elles ronflent 24 sur 24, c'est qu'elles dorment 24 sur 24, donc
22: ouais,
21: elles hibernent, d'où les marmottes, c'est pour ça.
1: Ok, René ?
10: Ouais, donc sur les femmes marmottes, un petit truc que je devrais rajouter, c'est les, si tu veux, c'est les copines aux hommes blaireaux. Et donc, donc j'ai une question à te poser, est-ce que Christine était une femme marmotte ?
1: Allez hop, René dort. Bonne nuit, René. Là, ce coup-là, terminé pour lui.
7: Ça y est, il est plus là. Remplace-le par n'importe quoi.
1: Tu me le changes, c'est même pas la peine qu'il passe sous un autre nom.
7: Tu changes en Didier.
11: C'est pas le style.
1: Non. Parce que de Gilbert, il passe avec une voix de René. Maintenant, si tu me le passes...
7: tu changes en fil d'art.
1: Okay. Non. C'est même pas la peine parce que je continuerai pas les débats avec lui. Bon. Donc, Thierry
21: Je voulais dire, moi j'ai lu dans un magazine américain, Occupy, que les femmes qui dormaient donc constamment étaient dépendants et tributaires de toutes formes ecclésiastiques.
1: C'est-à-dire ?
22: C'est-à-dire ?
1: Non mais se calme derrière là les nanas.
21: Ah bah non mais là, je veux dire confiné uniquement au mode de vie reclus en ermite. C'est clair.
9: Moi je l'ai lu ça aussi.
21: J'ai établi les randonnées pédestres.
1: Non. Bon. c'est pas la peine de se marrer comme des pétasses derrière.
21: Mais c'est dans le dernier que
9: tu parles. Gérard, tu pourrais être plus poli. Hein.
1: Ah bah peut-être mais vous avez pas besoin de vous marrer.
22: Bah écoute, c'est rigolo.
1: Bon ok. Alors maintenant, la dernière question.
7: Et voilà, toc dans ta gueule. Bien
1: dernière question.
21: Ouais.
1: Pensez-vous qu'on peut ronfler lors d'un mariage ou d'un divorce, Claire ? Thierry.
21: Ah.
1: Thierry, comme par hasard. Allez, hop, vas-y. Dire.
21: Écoute, Thierry, tu me donnes le temps de la réflexion ?
1: Non, tu... T'accouches tout de suite.
21: Il me semble avoir lu...
1: Attention à ce que tu vas dire parce que tu as dégagé vite fait.
21: Mais pourquoi ? J'ai rien fait.
1: Non, mais tu te dépêches de répondre.
7: Bon, laisse-le répondre, hein, quand même.
21: Tu m'as pas laissé le temps de la réflexion.
1: Non, mais de toute manière, je te prends au hasard. Allez, hop.
21: Alors, moi, j'ai lu dans Pif.
9: Pif Gadget.
7: Pif Gadget.
21: Excusez-moi, magazine. On disait qu'il était préférable d'avoir la diance au petit doigt.
9: Ouais.
21: Pour éviter le sommeil. Il t'écoute pas, il a enlevé son casque.
13: Voilà, il y en a un qui a fait un TV là.
21: Mais moi je l'ai lu dans Pif.
9: C'est une méthode chinoise, c'est ça ?
1: Fred ?
21: C'est une méthode ancestrale. Le ronflement, ouais, j'ai vu ça dans Pif aussi, je confirme.
1: Comme par hasard.
21: Bah écoute.
1: Dans Pif ? Tu dirais pas, non mais faudrait peut-être parler comme un français, vous direz
21: écoute,
1: plus.
21: Si t'es pas
1: dans
21: la page,
1: Pif !
21: Si t'es pas
1: dans
21: la page,
1: Pif !
21: Mais non, c'est pas pareil, Gérard, tu m'as
1: non, dans Pif, c'est pas pareil, Paf, c'est pas pareil.
21: Les Pif Gadget, c'est le truc avec les godes michants qui mettent dans le derrière. Nous, on parle de Pif, c'est un truc sérieux, quoi. C'est un truc sérieux,
6: Pif. Pif, c'est un magazine scientifique américain sur le ronflement.
1: Voilà.
6: Ça, c'est vrai.
1: Et Thierry, j'ai mal entendu ce que t'as dit avant.
6: Ah non, moi, je te dis que c'était tributaire de
1: la... Non, non, mais j'ai vaguement entendu dire...
6: Par rapport au mariage.
1: Non, mais j'ai vaguement entendu un mot

0: je trouve pas ça très drôle. Hein.
1: Bon, et Barbara, pour l'instant, c'est moi qui gère, rien d'accord fait, hein. Donc, Barbara, Rita.
0: Oui,
1: tu t'énerves pas comme la semaine dernière, d'accord? Tu laisses, s'il y en a qui se marrent ou qui t'insultent, tu laisses, je vais savoir qui c'est, d'accord? Ok? Tu fais pas comme la semaine dernière.
0: Gérard.
1: Barbara?
0: Oui? Ah, moi, j'ai lu dans Voice 5 que...
1: Non, mais arrêtez de me dire que vous avez lu dans des magazines, parce que pour l'instant...
0: Bah, écoute, on te donne des sources...
1: Oui, non, mais là, je vous demande, est-ce que vous l'avez déjà vécu ou pas? Je vous demande pas de me sortir des trucs des magazines. Alors, le truc de magazine, j'en ai rien à foutre.
0: Gérard, en fait, c'est surtout dans
1: attends,
0: les enterrements.
1: Thierry, 5 minutes.
0: C'est surtout dans les enterrements et les mariages que les gens ronflent. Moi, je n'ai pas vécu de ça. Mmh. Je l'ai lu dans Voice et il le disait.
1: D'accord. Alors,
2: Thierry, il y a un proverbe tibétain qui dit « Mariage en ronflant, divorce en pétant ».
1: D'accord. Ok. Claire. Attends, Claire, 5 minutes. Philippe.
3: Excuse-moi, là, je suis en train de démouler un cake.
1: Ah, d'accord. Tu vas pas me dire que celui-là, il fait pas partie, il a pas encore changé de voix.
4: Mais non, Gérard.
1: Punaise, j'ai la même voix que les trois autres.
4: Arrête.
3: Là, j'ai trouvé.
1: Allez, vas-y, Philippe. Allez, hop. C'est bon, ouais, calme-le, parce que là, pour l'instant, il est en train de me prendre la tête. Là, il me prend la tête et j'aime pas ça. Claire.
5: Oui.
1: Donc, pour toi.
5: Est-ce que tu peux me répéter un petit peu la question, s'il te plaît?
1: Donc, pour... Pensez-vous que l'on peut ronfler lors d'un mariage ou d'un divorce? Si t'as déjà assisté à au moins un mariage, bah sur un divorce, ça serait dur, à mon avis.
2: Ouais. Si sur la séparation de biens, c'est possible.
1: Ouais, bon, qui c'est qui parle là?
2: C'est Thierry, je voulais dire.
1: Ouais, bah Thierry, pour l'instant, t'as répondu. Maintenant, tu laisses répondre Claire, s'il te plaît, merci.
2: Ah, mais je lis le code civil. Hein.
1: Ouais, non, mais tu lis le code civil. Pour l'instant, t'as pas besoin de dire le code civil. C'est pas sur le code civil qu'on est, c'est sur les ronflements. Donc, tu laisses répondre Claire, s'il te plaît, merci.
2: Mais il y a un article là-dessus.
1: Tu te tais, s'il te plaît, merci.
2: Ok.
1: Ok, c'est la dernière fois que je te le dis.
5: Ça roule.
1: Alors, Claire.
5: Oui. Bah écoute, personnellement, j'ai jamais assisté à des ronflements au mariage ou au divorce, mais bon, je crois que c'est tout à fait possible. Quand c'est chiant, on s'emmerde, on dort et on ronfle, voilà.
1: D'accord. Donc, huitième question.
0: Gérard ?
1: Oui.
0: Ouais, je voulais ajouter un truc, là.
1: C'est qui ?
0: C'est Rita.
1: Oui.
0: Je voulais ajouter un truc, parce qu'à propos, justement, le garçon, là, qui disait à propos du code civil, parce que c'est vrai, Gérard.
1: Non, mais de toute manière, j'en ai rien à foutre du code civil.
0: C'est la loi.
1: Non, mais j'en ai rien à foutre. Ça, c'est pas le thème. Je vais pas m'amuser à faire un débat sur les bouquins du code civil pour savoir qui a tort et qui a raison lors d'un mariage ou autre.
0: Mais non.
1: Donc ça, j'en ai rien à foutre. Les sondages qui sont sur le code civil, j'en ai rien à foutre.
0: Non,
1: mais même. De manière, ça m'étonnerait que ça soit marqué que les clauses du ronflement lors d'un divorce ou d'un mariage.
0: Mais non.
1: Mais dans ces cas-là, au lieu de me dire oui, bah dans ces cas-là, vous envoyez les preuves, vous me les ferez lire.
2: Alors,
1: mais
2: moi,
1: comme il n'y a personne qui est capable d'envoyer des preuves réelles sur ça, donc pour moi, c'est des conneries, c'est tout.
2: Bah, t'en reçois plein chez toi.
1: Ouais, bah attends, si ça. Parce que tu connais mon adresse, toi.
2: Mais non, mais tu dis que personne t'envoie jamais rien, puis après tu dis que tu reçois plein de trucs chez toi, faudra savoir.
1: Ouais, mais moi je reçois des messages d'insultes, d'accord.
2: Ah, d'accord.
1: Donc, nuance, c'est pas des trucs sur des débats.
2: Bah, insulte-moi les gens à l'antenne, ils s'insulteront moins dans
1: ouais, non.
0: C'est pas un débat.
1: Non, mais attends, parce que dans ces cas-là, moi des thèmes de débat, j'en ai. Hein, sur les préservatifs, sur l'avortement, et puis tout ça. Je vais m'amuser à faire des débats à 2h du matin là-dessus.
2: Hein, tu veux,
6: Gérard.
1: Quoi?
6: Est-ce que ce débat peut être un peu plus didactique et pédagogique?
1: Bah, pour l'instant, est-ce que... Peut-on ronfler lors d'un accouchement? Tiens, Claire. ça s'adresse aux nanas.
6: Oh là là, le massacre.
1: Ouais, bah si ça te plaît pas, le massacre, bah tu fais une chose, tu raccroches.
2: Gérard, t'as combien de neurones, sérieux?
1: Bon, allez, hop, dégage. Bonne nuit pour toi.
6: Un pour respirer, un pour chier.
0: Bon, allez. La rhétorique n'est pas très établie, Gérard.
1: Manu, s'il te plaît.
0: Et toi, Gérard,
7: ne braque pas, Gérard, des neurones, oui, c'est Gérard. Des petits chiens.
1: Non, non, mais tu me chopes les trois mecs, là, tu l'as...
7: Non, non, Gérard, il y en a plus de deux, déjà, Gérard. Hein. Le troisième, il est déjà zappé depuis au moins 30 minutes, tu t'en es même pas rendu compte.
1: Ouais. C'est qui que t'as retiré?
6: Moi, je suis parti.
7: Philippe, il est parti.
6: Moi, je n'ai rien dit, Gérard. C'est Thierry, je n'ai rien dit.
1: Comme par hasard. Comment?
0: Il y a un larcel, j'ai l'impression, Gérard.
1: Non, non, pour l'instant, il y a pas...
7: Gérard, on accueille Thénard.
1: À la place?
7: Bah, à la place de Philippe.
0: Salut, Thénard.
1: Ténard, bonsoir.
0: Salut, Ténard.
1: Ténard, bonsoir.

0: Gérard.
1: Ouais, salut Gérard, tu vas bien?
0: J'ai pas regardé ce matin.
2: Ah, Gérard.
1: Bah tu... Ok, super. Ok, super.
0: Donc voilà. Claire,
3: oui,
0: si tu pouvais continuer de répondre à la question, s'il te plaît.
3: Donc, est-ce que les femmes ronflent quand elles accouchent, c'est ça?
0: Mm-hmm.
3: Bah écoute, c'est peut-être une drôle de question, mais enfin moi, j'ai jamais encore accouché, donc je peux pas te dire exactement mon expérience personnelle.
0: Mm-hmm.
3: Mais à mon avis, bah écoute, si elle fait un bébé ronfleur, oui, peut-être que oui, ça lui.
0: Ok.
3: Tu verras peut-être.
0: D'accord. Barbara?
4: Bah moi, je sais pas, mais j'essaierai.
0: Ok, bon ben, c'est tout ce que tu peux répondre là-dessus.
4: Bah oui, je sais pas si on m'endort pour.
0: Bon, mais ça, c'est.
4: Attends, quand on te fait une césarienne, t'es endormi, hein. Tu crois pas qu'on t'ouvre le ventre comme ça? Et bah, tu peux ronfler si tu dors.
0: Ouais, mais. Bah,
4: on peut ronfler en accouchant.
0: D'accord.
5: Ouais,
0: Rita?
5: Ouais, bah, je suis d'accord avec ce qu'elle a dit, là.
0: Mm-hmm.
5: C'est Barbara, justement.
0: Merci donc, pour Larsen. Je sais pas qui c'est, mais merci pour Larsen.
1: C'est pas très sympa, d'ailleurs.
5: Si une femme accouche par césarienne, c'est possible qu'elle ronfle, hein.
0: D'accord.
5: Ouais.
0: Fred?
6: Ouais, bah moi je pense que ta mère elle devait dormir, ouais.
0: Comment?
6: Non, ouais.
0: Allez hop, dehors.
1: Allez hop.
0: Bonne nuit Fred, merci.
5: Bonne nuit.
0: Au revoir Fred.
5: Bonne nuit.
1: Allez dégage.
0: Voilà, hop, ça y apprendra de dire ma mère. Toc.
1: Ouais,
0: on reste poli.
1: Il a dit une insulte.
0: Allez hop, on reste poli quand même avec la vie privée des gens.
5: C'est quoi le prénom de ta maman?
0: Ça te regarde pas. Qui c'est qui veut savoir ça?
5: Barbara.
0: Barbara, fais gaffe parce que tout à l'heure tu vas faire comme Fred si tu continues.
5: Quoi, je te demande le prénom de ta maman.
0: Pour l'instant, je te répondrai pas pour l'instant.
6: J'aime ta voix, Barbara.
5: Ah
0: bon? Ben, si t'aimes ta voix, tu te débrouilleras avec elle en antenne, d'accord. Donc, Ténard.
1: Moi, Gérard, vu que je suis arrivé en cours de débat, je te demanderai gentiment de répéter la question.
0: Non, mais attends. Attends, là, Ténard. Ténard, là, tu commences pas parce que t'as bien compris la question. Tu as bien compris la question. Ronfle.
7: Non, Gérard, pendant que tu l'as posé, il était au téléphone avec moi. Je lui disais comment être cool, sympa.
0: Ok, alors peut-on ronfler lors d'un accouchement? Voilà.
1: Bah, tout dépend si c'est ta femme ou quelqu'un d'autre.
0: Non, mais attends, Manu, t'as dit comment qu'il fallait faire, donc soit tu réponds gentiment à la question.
1: Bah, je réponds gentiment, j'ai rien dit.
0: Non, non, mais à mon avis, pour l'instant, t'es en train de jouer là. T'es en train de jouer.
1: Bon, enfin, ouais, je trouve que non, c'est pas bien de ronfler à un accouchement.
5: Ça peut laisser des séquelles.
0: Tu te réveilles, toi?
8: Un peu ou quoi?
0: Tu te réveilles? Réveille-toi là.
8: Ça fait mal.
0: Mais t'as rien, réveille-toi un petit peu là. Tu veux peut-être un petit câlin?
8: Ah oui, je veux bien.
5: Oh, oh là là!
0: S'il y a une nana qui peut. Oh, s'il y a quelqu'un qui pouvait venir faire un petit câlin, Olivier, dans les studios.
9: Ça commence le temps qu'on trouve la nana.
0: Donc, allez-y. Non, mais moi, j'y fais pas un câlin.
8: Son os, en plus, il vient me balancer un os dans la gueule.
0: Il avait qu'à pas dormir.
5: Gérard!
1: Tu ronflais pour son accouchement. Hein.
0: Voilà, Thierry!
8: Je m'endormais avec
10: elle. Moi, si je puis me permettre d'être un peu technique,
5: je pense
10: que le ronflement est indispensable si la perfusion est dans l'intraveineuse au niveau de l'input de la line A.
0: Écoutez, parle français ou quoi là? Parle français, s'il te plaît, on parle pas politique, sinon tu dégages.
1: Ouais, fous-lui une claque, Gérard.
9: Non, il parle anglais, pas politique.
10: Non, écoute, Gérard, ce sont des termes médicaux, je n'y peux rien. Je ne fais que restituer les termes que j'ai.
1: Dégage-moi ce schizophrène.
0: Bon, allez, hop.
8: Bon, allez, hop, ça tourne au vinaigre. Ça tourne à l'huile.
0: Allez, terminé. On met deux disques et puis on va faire.
8: Non, on fait la conclusion. On fait la conclusion avant.
0: Conclusion.
10: Perfusion en input line.
0: Allez hop,
10: input
0: celui line, qui dit perfusion dehors.
8: Allez, hop.
1: Ça c'est Fred.
8: Le pont de la main aussi,
0: non, allez hop, terminé pour vous. Donc, conclusion.
8: Conclusion.
0: Ouais, mais de toute manière, on reviendra sur les quatre dernières questions en fin de débat sur la virginité. Thierry, ta conclusion.
10: Réveille-toi
0: parce que.
10: Je pense qu'il faut, à partir d'un certain moment, faire la séparation des corps et des biens au niveau de l'ecclésiastisme de...
0: La conclusion,
5: c'est ça.
0: Non, c'est pas la conclusion, ça.
5: Bah, écoute.
0: Bah, attends, qui c'est qui me parle comme ça?
10: Mais je pense que la périodicité menstruelle des femmes ne permet pas le ronflement, c'est tout.
0: Ok, d'accord. Ben, bonne nuit à toi. Hein.
10: Bah, je donne mon avis.
0: Ouais, ben, c'est bon, bonne nuit. Je passe à Ténard pour la conclusion.
1: C'est Pénard. Bah, je te fais ma petite conclusion en chantant.
0: Ouais. Non.
8: Ah oui. Une chanson.
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1: Ok.
11: C'est mignon.
1: Okay.
8: C'est mignon, ça. C'est gentil. Gérard, tu remets ton casque, tu t'assois. Attention, il y a un coton-tige sur le siège.
0: Oui. Ah, tes conneries, toi, c'est pas tout à l'heure, ça va aller vite. Rita, conclusion sur le premier débat.
5: Conclusion sur le premier débat.
10: Parle peut-être de combiné, Rita.
0: Non, mais attends, Thierry et les autres, bonne nuit à vous. Hein.
10: Bah, j'ai rien dit.
5: Moi. Ok. C'était une quéquette.
0: Non, mais Manu, s'il te plaît.
11: Gérard, c'est Claire.
0: Attends, Claire, 5 minutes. Tu me retires les mecs au fur et à mesure qu'ils ont fait la conclusion. On reprend quelqu'un d'autre pour le deuxième débat.
5: Donc ma conclusion,
1: Okay, là.
0: Comment?
10: Input line.
8: Comment?
0: J'ai vaguement entendu le mot connard.
1: J'ai entendu Gérard, c'est Fred.
0: Ouais, bah alors Fred, bonne nuit à toi.
8: À toi.
0: Comme ça, la conclusion, elle est vite faite avec toi. Ça t'apprendra. Allez hop,
10: voilà. ça y est.
0: Rita.
5: Oui, bah moi je te donne ma conclusion, Gérard.
0: C'est bizarre, la semaine dernière c'était mon petit chou, mon petit lapin, et puis tout ça, maintenant c'est Gérard.
5: Gérard, en fait, parce que t'étais pas. T'avais l'air énervé, t'étais énervé donc.
0: Maintenant c'est Gérard, et puis c'est tout.
5: Non, mais okay.
0: Eh ben, attends, de toute manière, t'as envie de faire le deuxième débat?
5: Oui, mais mon petit chou, Gérard.
0: Tu les nouilles, là.
5: Gérard.
0: Quoi?
5: Gérard, c'est un câlin?
0: Ah bah attends, je te prends en antenne tout à l'heure, toi.
5: Ah d'accord, tu vas me prendre, ouais.
0: Bon,
5: c'est ma conclusion, mon petit lapin en sucre.
0: Ouais, bah vas-y. Bah, tu te tais, s'il te plaît, derrière, merci.
5: Y'a Thierry aussi qui veut te faire un bisou, Gérard.
0: Quoi?
5: Y'a Thierry qui veut te faire un bisou.
0: Non, mais Thierry, j'en ai rien à foutre.
8: Sur Minitel, y'a Chris qui dit « Salut, ma femme va accoucher cette nuit, dit à Gérard qu'elle ne ronfle pas du tout.
0: Ah. » Ok, bah c'est bien.
8: Quand même une réponse.
0: Non, en espérant que ça soit un garçon ou une fille.
8: Non,
0: hein.
8: non, c'est pas un garçon, c'est ni une fille, c'est ni un garçon ni une fille.
5: C'est un
0: après-guerre. Donc, Rita.
5: Oui, bah donc ma conclusion, c'est que bon, il y a plusieurs sortes de ronfleurs, hein.
0: Mm-hmm.
5: Donc surtout les femmes. Donc il y a des femmes marmottes, comme je t'ai dit.
10: Fontaine.
5: Et puis la meilleure solution, c'est de donner des baffes. Hein.
0: D'accord.
5: Voilà, toutes sensuelles, toutes. Et puis voilà, c'est bon.
0: Ok, bon, tu quittes pas, je te prends en antenne. Voilà. Barbara.
1: Oh
0: Barbara. Barbara. Barbara, s'il te plaît.
5: Oui.
0: Tu travailles, merci.
5: La conclusion, bah, oui. Oui, c'était bien. On s'est bien débrouillé quand même.
0: Non, mais de toute manière, il reste 4 questions sur le ronflement. On va faire la virginité. On va faire la virginité.
5: C'est intéressant.
0: Ouais, je pense qu'on va rigoler un petit peu plus là.
5: Bah écoute, moi j'ai beaucoup appris ce soir.
0: Oui.
5: Je suis très contente d'avoir appelé pour la première fois.
0: Mm-hmm.
5: Et je te remercie, voilà.
0: Bah tu veux participer à une partie du deuxième débat ou pas?
5: Bah pourquoi pas.
0: Ok, bah on te garde alors, tu quittes pas.
5: Merci également aux autres éditeurs qui sont très charmants.
0: D'accord. Bah tu quittes pas, Barbara et Rita, bah vous ne quittez pas.
10: Les mecs, on sent le pâté. Hein.
0: Donc Claire.
11: Oui, alors donc moi je voulais dire que ton débat c'est un petit peu soporifique.
0: Mm-hmm.
11: Mais c'est pas grave.
5: Pas de promo.
11: Par contre, je voulais rajouter une petite chose, dire qu'à un moment, je t'ai entendu rire, c'était vachement agréable. Donc si ça pouvait continuer comme ça, ce serait bien.
5: Ouais, exactement, je suis d'accord.
11: Plutôt que de gueuler tout le temps, c'est sympa quand tu... quand t'es de bonne humeur, du moins.
5: Mm-hmm. Gérard, t'es beau quand tu rires.
11: Voilà.
0: Ouais, qui c'est qui cause de dire ça, là? Attends, Claire. Claire.
11: Quand tu rires, Gérard.
0: Qui c'est qui vient de dire ça?
11: Barbara.
0: Ok. Bah tu quittes pas, je te prends en antenne avec Rita.
5: Non, c'est Rita ou rien du tout.
8: Quitte pas, il va t'enfiler en antenne.
0: Oui.
10: Quand tu ris, moi je l'ai demi-molle.
0: Non, mais toi, de toute manière, tu dégages, je te veux pas pour le deuxième débat, d'accord? Okay. On est bon entendeur, salut. Donc, conclusion du premier débat, donc il reste encore 4 questions.
8: Devant le micro, s'il te plaît.
0: Il reste 4 questions, donc on va abréger sur celui-là, parce qu'apparemment...
8: D'accord. Mais la conclusion, on n'était pas déjà en train de la faire, hein?
0: Ben non, parce qu'on va revenir, parce qu'il reste encore 4 questions.
8: Attends,
0: on a fait
8: la conclusion et on revient sur les questions après, là.
0: Ouais, ben je pense qu'on va... Ben non, ben on va faire la virginité, donc conclusion, ouais. Bon, ben...
8: Mais il y a une petite conclusion quand même à franchir, là, sur Minitel.
0: Mm-hmm.
8: Département 69, âge 18 ans...
12: Ah non, c'est pas du tout ça. C'est 007 en fait qui laisse sa conclusion. Le dicton philosophique du jour, qui s'endort avec le cul qui gratte, se réveille avec le coton-tige qui pue.
0: Bon ben ça, je ne comprends même pas. Donc ma conclusion, c'est bête parce qu'il y a certaines personnes qui
12: mais
0: sont...
12: Ça fait comme tous les jeudis et sinon...
0: Ça fait comme tous les jeudis, c'est bizarre parce que la semaine dernière, le premier débat, on avait quand même fait jusqu'à pas loin de 2h30, 3h du matin. Mmh. Là, il est 2h20, déjà on passe au deuxième débat, donc...
12: D'accord.
0: Je sais pas, donc on va faire le
12: mais
0: débat sur...
12: Mais ta conclusion à toi, ton avis sur le ronflement, sur les femmes qui ronflent, sur les gens qui ronflent...
0: Moi, personnellement, les gens qui ronflent, jusqu'à maintenant, ça m'a jamais gêné. Mmh. J'ai jamais eu de femme qui ronflait à côté de moi, donc...
12: Même des grosses, jamais.
0: Merci pour ce que tu veux dire là-dessus.
12: Je veux rien
0: donc, aussi, qui tu veux parler.
12: Qui ça?
0: Non, mais je cherche pas midi à 4.
13: Non, mais des grosses couettes.
0: Des gros... 14h.
12: Non, mais je te parle de grosses couettes. De grosses couvertures.
0: Donc, c'est dommage que ça ne soit pas réveillé plus tôt.
12: D'accord,
0: et
12: pour toi, alors pour toi, alors.
0: Ce qu'il y a, c'est qu'on aurait pu. On aurait pu faire autre chose que le ronflement comme débat, mais bon, apparemment, le Star System avait dit que c'était bon comme question.
12: D'accord. Et donc, alors, donc, pour toi, le ronflement, qu'est-ce que t'en penses?
0: Personnellement, ronfle qui voudra la nuit et c'est tout.
12: Tu t'en fous.
0: Voilà.
12: Et toi tu ronfles? Et toi tu ronfles?
0: Personnellement non.
12: Personnellement tu ronfles pas?
0: Non mais j'ai jamais ronflé donc.
14: C'est sûr.
0: Ouais,
12: je crois que Christine avait dit que tu ronflais.
0: Ouais ça j'en ai rien à foutre d'elle, elle fait ce qu'elle veut, c'est pas mon problème, elle dormira. Ah hop, au bois de Boulogne, ça y rapportera plus cher, comme ça elle dira pas que j'irai lui piquer des sous.
12: Cassé.

0: C'est une cure qui pourra te permettre d'éviter de boire. Enfin, pas d'éviter de boire, mais d'arrêter de boire complètement.
1: Robert, mais t'amuse pas te foutre de ma gueule parce que tout à l'heure ça va finir.
0: Essaye quand même de te renseigner auprès de ton médecin traitant et essayer de savoir avec lui de trouver des solutions.
1: Est-ce que t'as des amis qui te forcent à boire?
2: De l'an, mais je suis des copains de comptoir et je bois avec eux de temps en temps.
1: Non mais en dehors de tes copains de comptoir.
2: J'ai pas d'amis en dehors.
1: Ah, t'as pas d'amis? Ah bah ouais, bah c'est simple, tu peux pas te faire avoir des amis vu dans l'état où tu te mets pour un oui, pour un non.
2: Est-ce que les amis sont au bar?
1: Bon, allez, au revoir.
3: Attends, il est malade, on peut l'aider. Est-ce qu'il y a des moyens quand tu vas dans un café de t'empêcher de boire?
2: On
3: va demander à Gérard,
1: Non, mais ça, de manière, c'est ça son problème.
3: Oui, c'est le tien aussi.
1: Mais moi, le mien, il est moins grave que le tien, d'accord?
3: Bah oui, je sais.
2: Toi aussi, tu connais bien ce problème.
1: Ouais, je vais te dire une chose que tu vois, j'essaye de faire des efforts, donc ça fait plus d'une semaine que j'ai pas encore mis le nez dedans, d'accord?
2: Justement, aide-moi.
1: Alors, dans ces cas-là, comme samedi t'as dit, tu vas voir ton médecin traitant. Évite de y aller bourré surtout.
0: Et évite de fréquenter les bars aussi, parce que là ça craint. Si tu vas dans les bars et que tu vois les autres en train de boire, là tu peux être tenté.
1: Surtout là où tu habites, parce que je connais très bien le coin.
3: Ah oui, t'as calé.
0: Plutôt
3: il connaît tous les bars.
2: Je t'ai déjà vu dans le quartier.
1: Ouais, je sais, t'inquiète pas, moi. Non, mais t'inquiète pas, je sais très bien où que c'est.
3: T'as deux, trois adresses à conseiller à Robert, non?
1: Non, pas pour les cafés. Les cafés, je sais sur
0: les cafés à Puteaux, ça manque pas. Hein.
1: Non, c'est pas ce qui manque. Le mieux pour toi, Robert, c'est déjà que tu voyes ton médecin traitant.
0: Voilà, que tu voyes avec lui, que tu essaies de lui demander si tu peux faire une cure de désintoxication.
1: Déjà, t'essayes de voir avec ton médecin traitant le problème, le pourquoi que tu te lances dans l'alcool, pour commencer.
2: Mais Gérard, t'es con ou quoi? Tu crois que j'ai attendu 14 ans pour aller chez le médecin?
1: Et alors, pourquoi que tu te remets dans ces états-là? Attends, je suis pas con, d'accord?
2: Oui, je sais.
0: Et t'as jamais fait, le médecin, t'as jamais proposé une cure de désintoxication?
2: Ah non, pas encore, faudrait peut-être que je change.
3: Et ça, c'est remboursé par la sécu, les amis?
1: Ouais.
0: Je pense, hein.
2: J'espère.
0: Tu vois ça avec ton médecin traitant.
1: Tu fais une chose, si tu vois que ça va pas, hein, tu fais une chose, tu contactes le 15 et puis eux, ils vont t'emmener tout de suite dans un endroit.
0: Et évite de fréquenter les bars, parce que là, tu risques d'être tenté et là, c'est pas bon.
1: Et là, de toute manière, c'est pas en traînant dans les bars que t'arriveras à...
0: Change-toi les idées, essaye de trouver, tu travailles, non?
2: Ouais, ça m'arrive de temps en temps.
1: Ah ouais, d'accord. Ça t'arrive d'aller travailler bourré?
2: Oui, aussi.
1: Ah ouais, et ton patron, il dit rien?
2: Ouais, il ne voit pas.
1: Ah ouais, il te voit pas?
2: Ouais, pas souvent.
0: Et tu arrives à te concentrer en...
1: Tu fais quoi comme boulot, sans indiscrétion?
2: Je suis coursier.
0: Coursier à pied ou coursier en voiture?
1: Ah d'accord. Ah bah dis donc,
0: je pense que tu devrais éviter de boire parce que là, coursier en mobylette, tu peux avoir un accident.
2: Hein. Ah bah attention, je maîtrise ma mobylette.
1: Ah ouais.
0: C'est-à-dire que tu bois, mais t'as quand même le comment je pourrais dire?
1: Le sens de l'orientation, de maîtriser ton véhicule.
2: Okay.
1: Bon, de toute manière, le seul conseil que je peux te donner, pour l'instant, c'est d'aller voir ton médecin dès que tu peux, le plus vite possible, d'éviter d'aller trop dans les bars.
0: Voilà.
2: Okay.
1: Hein? Mmh. Et tu lui demandes s'il y a possibilité de faire une cure de désintoxication, c'est-à-dire qu'il va t'envoyer dans un centre...
0: Genre de maison de repos,
1: genre. Un genre de maison de repos, comme...
3: On voit pas, il n'y a pas d'alcool du tout là-bas, il n'y a rien.
0: Non, il n'y a rien de
1: sauf... Sauf une fois qu'il aura le droit de sortir, maintenant après c'est son problème.
3: Ah oui, donc en fait il va faire une cure de désintox, il boit pas, mais quand il ressort il peut repicoler à mort.
1: Ah bah ça c'est risque et péril, hein. S'il veut se replonger là-dedans et que la cure sert à rien...
0: Par contre, ce qu'il faut que tu saches, c'est que cette cure peut durer de 1 mois à 2 mois. Ça dépend.
3: C'est long quand même. Ça peut pas être 3 mois.
0: Ça peut être 1 mois ou 2 mois,
1: deux, parce que moi je l'ai déjà payé, donc c'est 2 mois maximum.
3: Tu vois, l'hiver ça marche pas.
1: Si ça marche, pour l'instant. Alors,
3: Tu l'as fait quand?
1: Il y a longtemps, alors.
3: Bon, Robert, de toute façon, on te repasse Gérard en antenne.
1: Okay. Non, c'est bon.
2: Je t'embrasse, Gérard, et Sandy, je te fous un pouce.
1: Ouais, ben, t'as raison. Et ben, bonne nuit, Robert, et...
0: Ben, merci du cadeau.
1: Tu bien, surtout. Ok? Allez.
0: Bon courage, moi, quand même.
1: Ça y est, on a plus personne.
3: Il y en a plus?
4: Non, c'est Red.
3: Ah, il y a plus de. Il y en a plus.
1: Non, il y a plus personne.
3: Bon, bah. Travaillé quand même.
1: Donc, bah, dans ce cas-là, qu'est-ce que je peux vous dire d'autre? Ben, rien de spécial.
3: Là, c'était une petite surprise qu'on voulait faire aux auditeurs. C'est l'avenue des tourtereaux.
1: Des tourtereaux, comme tu dis, Sylvia.
0: Si tu peux dire aux auditeurs, passez une bonne nuit. Et puis, bon courage pour demain si vous travaillez. Hein.
1: Ben voilà, donc t'as fait. Tu voulais pas passer un petit coucou, toi, à quelqu'un avant? Oh, le Larsen.
3: Ah bon? Ben Noémie, reste.
0: Si, j'embrasse Nicolas très très fort, le petit garçon que je m'occupe depuis 2 mois.
3: Dont je m'occupe.
1: Ouais, parle français, s'il te plaît.
3: Ouais, oui.
1: Donc moi, qu'est-ce que j'ai à dire tu vois, le mec qui s'amuse à mettre les appuis s'arrête parce que sinon jeudi, il y a quoi?
3: Vas-y.
1: Normalement, jeudi, c'est prévu qu'il y ait un débat sur les ovnis, les extraterrestres. Si ce soir, Max, il me dit qu'il y a encore des affiches, jeudi, c'est pas la peine.
3: Tu seras tenu au courant, donc c'est à minuit, jeudi.
1: Donc, normalement, c'est prévu minuit.
3: Débat de Gérard.
1: De les débats. Mais si ça s'arrête, si ça continue, il n'y aura pas de débat, il y aura un best-of. Sinon, vous allez retrouver Rousseau pour la nuit sans pub, là. Et donc, demain, l'équipe au grand complète. Max. Max et Manu au standard.
3: Et
1: Max,
3: ça y est.
1: Le grand chef de la bande FM qui sera là. Donc, je rappelle quand même pour lui faire un peu de pub. Et c'est que le demain, disons ce soir à 23h30, donc dès 21h, quand Max prend l'antenne.
3: Oui.
1: J'espère qu'on aura l'auditeur qui va nous foutre le feu sur Marseille.
3: Voilà.
1: Parce que la ville de Marseille, c'est une ville qui bouge normalement. Alors donc
3: si vous voulez être porte-parole,
1: vous appelez le 01 40 521 521 et voilà. Et Noémie se fera un plaisir de donner le nom au Star System demain soir.
3: Au Fildar ou Manu.
1: Au Fildar ou Manu, bien sûr. Voilà, donc je vous souhaite une bonne nuit à tous. Bonne nuit Manu, bonne nuit Fildar, bonne nuit Noémie.
3: À jeudi alors.
1: Et à jeudi, si ça se passe bien. Donc on va s'écouter le vilain moustachu qui sent avec pour un Ricard, j'avale tout. Voilà, bonne nuit à tous.

0: Et clair et net, ça va être clair et net là.
1: Ah ouais, d'accord. Ok, bah vous ne bougez pas, on revient d'ici quelques instants. Un petit peu de musique avec Oxmo Puccino.
2: Oui, vers 2h qu'il allait arriver.
1: Ah, vers 2h du matin. Ouais. Donc la première heure, c'est Manu tout seul.
0: Et pas faire comme la semaine dernière, quand t'en as une qui dit connard enculé, ça, quand je te demande de le virer, tu cherches pas midi à 14h.
1: Voilà, et Olivier qui va faire la pro.
0: Oh bah là c'est même pas la peine.
1: Appelle Olivier, non mais on va lui mettre les points sur les i avant qu'on gueule quand même. Avant
0: attends,
1: que...
0: Non mais attends, mais je vais... Il a allumé parce que j'ai presque pas de retour.
1: Il a allumé là, oui.
0: J'ai presque pas de retour, moi, dans le casque.
3: À fond, à fond.
0: Bah, je suis à fond, j'ai presque pas de retour.
1: Ah bah attends, c'est pas normal, moi je m'entends très très bien.
4: Pour l'instant, il est au téléphone, il arrive tout à l'heure.
1: Oh,
0: non,
1: faut qu'il vienne deux secondes là. Vite, deux secondes. Tu dis que c'est hyper important. Tu lui dis, tout de suite. Tu lui fais comprendre que ce soir, c'est la dernière fois, sinon si... Deux secondes. Il veut... Non, parce qu'il met...
0: Bon, Olivier, pareil. Ce soir. Pas comme la semaine dernière, t'essayes d'écouter, pas t'amuser avec ton ordinateur portable comme la semaine dernière. D'accord ? Hein, dès que je demande quelque chose, t'essayes de...
4: De toute manière,
0: tu vas me dire, je fais ce que je veux, c'est moi qui gère les débats. Mais là, tu as quand même essayé de...
1: Non, Olivier, quand même. La dernière fois, j'ai regardé les images, t'as... Je sais pas ce que tu traficotais avec ton ordinateur.
0: Oh, mais il s'amusait.
1: Oui, mais il change le son de la radio avec l'ordinateur.
0: Ouais.
1: C'est l'ordinateur de la radio.
0: Alors, tu vas pas t'amuser là ce soir.
1: C'est lui qui s'amuse avec le son et avec l'ordinateur. Parce qu'il a prévenu Manu que s'il déconnait, c'est la dernière fois. Olivier, c'est la dernière fois.
0: D'accord.
1: Parce que si à cause de vous ça se passe mal,
0: la semaine prochaine, il n'y a rien.
1: Gérard, t'arrêtes
0: tout.
1: Voilà.
4: Définitivement,
1: t'arrêtes. Ah ouais, bah attends, tu crois qu'il plaisante. Donc quand il dit quelque chose, il le fait le GG. On le connaît, hein, on sait qu'il le fait. Hein. Ça fait 2 ans, donc on commence à le connaître le GG. Alors voilà, donc prépare-toi, mais d'ici 20 minutes, 25 minutes, Olivier, c'est toi, et Fildar is mine quand même.
0: Mmh. Fildar, tu t'actives un petit peu ton petit cul.
1: Il est où, Fildar?
4: Il y a pas eu, si
1: Philippe!
2: Non, il est en train de mixer là.
0: Non.
1: Fildar!
0: Oh, Olivier, les gens, ils ont pas besoin d'appeler comme ça sur les lignes quand on fait les débats. S'ils veulent appeler, ils appellent le 0803-08-5000.
1: Oh,
0: je veux pas le savoir.
1: Je veux pas le savoir, Olivier, que tu commences.
0: On en a rien à foutre.
1: Bon. On demande. Oh là là. C'est des conneries.
0: Non, mais vas-y, dis.
1: Non, c'est des conneries.
0: De manière, si c'est pour parler de Sandy, c'est pas la peine.
1: Voilà, bah justement, c'est pour ça que je le fais pas.
0: Bah si c'est pour dire ce que je viens de recevoir dans
1: non,
0: ma boîte.
1: Mais non, je dis que là, il y a des messages pour ta copine, mais j'ai dit qu'on n'en parlait pas.
0: Bon, bah alors.
1: Donc voilà. Ah, par contre, il y a un zzz, truc métallique, c'est ton retour. Hein? Hein, ça le fait toujours. Gérard, vas-y, on t'écoute.
0: Bon, alors, là, ça commence à bien faire. Donc, dénommé peste de babouin.
1: Ouais.
0: Donc, la lettre, elle est sous mes yeux. Donc, j'ai prévenu que, comme vous me faisiez chier sur mon portable et que vous marcelez sans arrêt, donc, j'ai prévenu que je balançais ce soir les noms à l'antenne. Donc, peste de babouin, ton courrier, je commence à en avoir ras-le-bol et puis tu t'amuses pas à donner mon numéro de portable derrière les enveloppes. Jim, c'est pareil. Gwen, de Marc en barrelle, idem. Et puis toute ta bande là, qui ont l'habitude de s'amuser à me téléphoner pour me dire des conneries. Et toi, dénommé Poy, Figeau.
1: Devant ton micro, Gérard.
0: Dénommé Figeau. Toi, ton courrier, là, il est là. Alors fais-moi confiance que demain.
1: Tu peux lire le courrier, Gérard, c'est
0: oui, pas là.
1: Ah bah. Bah, donc, lis-le quand même, que les gens sachent quand même ce que tu reçois, même si c'est dur à dire. Il faut.
0: Alors, je te prie de...
1: Non, mais devant ton micro, c'est-à-dire que lève la feuille ou baisse le micro, je sais pas, mais parle bien devant ton micro, voilà.
0: Alors, j'espère... Alors là, c'est le courrier de ce matin avec...
1: Mais tu peux reculer un peu, t'es obligé d'être collé devant ton micro, ça.
0: Donc, le courrier que j'ai reçu ce matin, donc c'est... J'espère que tu aimes la pancarte que j'ai faite. J'arrive demain avec toutes mes affaires. Donc, Louise Figeau, toi, tu vas rester chez toi et tu vas pas dire que Sandy, c'est une grosse salope, une pétasse, une pute. Comme t'as été mettre dans ma boîte aux lettres, parce que le jour où qu'elle va te rattraper, elle va te mettre 2 claques dans ta gueule.
1: Ouais.
0: Alors maintenant, encore autre chose.
1: Alors,
0: Sandy, la grosse pute, la merde, la pédale et la salope. Tu vois, moi je vais te dire une chose, je lui ai fait voir. Alors de sa part, toi t'es un gros con,
1: ouais.
0: Et t'es un enculé.
1: Moi aussi, pareil. on est deux à penser la même chose.
0: Donc alors, je suis heureuse. C'est bien.
1: Ouais, c'est bien, heureusement.
0: Je suis heureuse que tu acceptes mon nom sur ta boîte aux lettres. Maintenant, je vais habiter chez toi. Je me permets de mettre mon nom et ma photo sur ta porte. Merci beaucoup et à vendredi. Eh ben, tu vois, vendredi,
1: Tu as qui c'est qui t'a envoyé ça, Gégé?
0: Figeot,
1: encore. Donc, Figeot, on rappelle que c'est un auditeur qui a décidé qu'il n'a plus d'appartement, qui est sans domicile fixe et qui a décidé d'avoir.
0: Soi-disant, de venir habiter chez moi, mais ouais. Il va se faire foutre.
1: En tous les cas, d'utiliser ta boîte aux lettres pour qu'il puisse réceptionner son courrier.
0: Ouais, et comme il paraît que c'est Françoise qui aurait donné l'autorisation, alors qu'on a eu Françoise.
1: Ouais.
0: Donc, elle nous l'a démenti. C'est pas la peine d'essayer de me dire que Françoise, c'est une menteuse.
1: Ouais.
0: Donc je te le dis tout de suite. Ah ouais. Alors me mettre des conneries comme sur ma porte. À bientôt ma poule. Ça j'en ai rien à foutre.
1: Ouais.
0: Tu vois.
1: Ouais.
0: Alors attends, il y a encore toujours le même. C'est bien. Ouais. Alors je te prie de ne pas enlever mon nom de ma boîte aux lettres, car sinon tu vas avoir des petits problèmes de la part de Françoise. Pour te remercier, je t'offre quelques cotons-tiges. Alors ça c'est pareil.
1: Ah, c'est pas drôle.
0: Cette histoire là, la grosse conne de Christine.
1: Oui.
0: Hein, la grosse pute même.
1: Oh non, mais
0: non, mais je peux pas le savoir. Moi, on traite Sandy de pute alors qu'on la connaît pas.
1: Et alors
0: qu'on l'harcèle.
1: Et alors tu fais pareil avec Christine. Alors attendez, on se calme. Parce que on va quand même, pour ceux qui ne connaissent pas encore bien Gérard, et c'est les nouveaux auditeurs qui viennent d'arriver de Thionville, Christine, ce n'est autre que l'ex-copine de Gégé. Et Sandy, c'est sa nouvelle copine depuis une semaine.
0: Voilà. Donc alors fesse de babouin, ta lettre c'est bien parce que elle est gardée, donc elle va aller entre les mains du commissariat. De toute manière, tout le courrier va entre les mains du commissariat de police à partir de demain.
1: Ouais, c'est bien.
0: Donc
1: ouais.
0: Comme ça, maintenant si vous continuez, vous allez voir comment qu'on va faire. Maintenant, si vous continuez de marceler sur mon portable, ça va être la même chose. Donc je vous conseille d'une chose, c'est d'arrêter et d'éviter de bloquer mon alpha page, parce que Chaperon Rouge et toute la bande, ça commence à bien faire.
1: Ouais, il faut que ça cesse, là.
0: Alors, je vous préviens d'une chose, que mardi, je viens pour minuit, et à minuit, on appelle tous nos habituels, c'est-à-dire Arnette, Luigi, David.
1: Ah oui, t'oublies pas, au fait. Non, mais c'était ce soir qu'on devait faire ça, d'ailleurs.
0: Ouais, mais on le fera mardi, maintenant.
1: Ah, mais t'as vu ça où, toi? Il y a mon émission, normale, tous les mardis.
0: Ouais, mais on le fait entre minuit et une heure, c'est tout. Ou entre minuit et minuit et demi.
1: Attends, mais l'autre,
0: on leur laisse une demi-heure.
1: Mais c'est toi qui commandes ou quoi? Tu dis maintenant, on va faire ça le mardi. Tu crois quoi?
0: On va pas le faire maintenant.
1: Non, mais on fera ça jeudi prochain.
0: Comme tu veux.
1: Bon, on verra.
2: On en discute. Tous les habitués,
0: ouais.
2: C'est ça?
0: Ouais, pour qu'on mette bien les points sur les i, les barres sur les t.
1: Ouais.
0: Et les choses au clair. Qu'on soit bien d'accord.
2: Ok.
1: Hein?
2: Mais je pense pas que ce soit eux, tous ces mots, hein, Gérard.
0: Qu'on se mette bien d'accord,
1: ouais.
0: Que ça cesse vite.
1: Ouais.
0: Parce que là, il y en a ras-le-bol.
2: Ouais, je suis d'accord, mais si tu te mets d'accord avec eux et que c'est pas eux.
0: Oui, mais ma boîte aux lettres, c'est pas une poubelle. Hein, parce que maintenant, je peux plus retirer toutes les conneries qu'ils sont en train de mettre dessus.
1: Ouais.
0: Maintenant, ces collègues, je peux plus les avoir.
2: Bah ouais, mais si c'est pas eux, ça sert à quoi de les appeler pour leur dire, à eux?
0: Non,
2: alors
0: mais
2: que
0: même...
2: c'est pas eux.
0: Bon, Arnette, je l'ai eu plusieurs fois au téléphone. Apparemment, il voudrait s'excuser, tout ça. Tout le monde voudrait s'excuser maintenant, ce soir,
2: mais
0: au téléphone.
2: Parce que, si tu veux, Chaperon Rouge, c'est ni Tony, ni Arnette, ni Luigi, c'est un autre.
0: Non, mais c'est Chaperon Rouge, c'est celui qui s'amuse à... Je sais pas comment qu'il a eu mon numéro ARP, mais c'est lui qui s'amuse à bloquer mon alpha page.
2: Ah oui, mais ça...
0: Alors là, faut quand même...
2: C'est pas en le disant à Tony, Arnette et tout ça que...
0: Ben si, Tony, Arnette et tout ça, ils veulent dire en direct comme quoi que c'est pas eux.
2: Donc ah, c'est d'accord.
0: Ils voudraient réagir là-dessus.
2: Ah, ok.
0: Hein? Donc c'est pour ça.
1: D'accord, ok, très bien. Bon, alors le coup de gueule est passé. Gérard, ce soir, donc, deux débats. Un qui va être sur l'écriture. Mmh. Ça sera le deuxième débat de la soirée. S'il te plaît, c'est très important.
0: Ouais.
1: Maintenant, on peut plus maintenant parce que j'ai vu ça avec mon patron. Et le premier débat est sur
0: la beauté.
1: Voilà, donc on va quand même parler de la beauté. Comme ça, il y aura plus de filles qui écouteront au début, parce que la beauté, quand même, on espère que les filles vont pouvoir venir et intervenir très rapidement. Qu'est-ce qui va se passer dans ces deux débats, Gérard? Avant qu'on accueille Goldorak.
0: Il y aura un peu de tout. Hein. Les questions, tu les as vues. Bon, sur le premier, je préviens tout de suite, il y en a quand même 11.
1: Ouais.
0: Sur le deuxième, bon ben, j'ai pas modifié, on a laissé les 10. Hein.
1: D'accord, très bien.
2: J'ai lu les questions hier soir, et attention, ça va faire mal.
1: Voilà, alors attention, ça va faire mal. On a Goldorak quand même en d'hier. Salut Goldorak.
3: Salut Francky.
1: Salut Goldo.
3: Salut Gégé, salut Sandy.
0: Non, Sandy, elle est pas là, tu vois.
1: Elle est pas là, mais elle nous écoute peut-être. Hein.
3: Elle nous écoute, j'espère.
1: Ah bon?
3: Ouais.
0: Non, parce que j'ai pas eu le temps de lui ramener un poste pour qu'elle m'écoute, malheureusement.
3: Malheureusement. Elle va bien, Gégé, Sandy?
0: Ça te regarde pas, tu la laisses tranquille pour l'instant, s'il te plaît, merci.
3: Je me renseigne, c'est gentil, je me renseigne.
0: Tu la laisses tranquille?
3: Ok.
0: Bon, alors, vous le saurez jeudi prochain, comment que ça va?
1: Oui, parce qu'elle va venir.
0: Alors, elle sera à mes côtés.
1: Voilà, Goldora, qu'est-ce qui t'amène ce soir avant que ne démarrent les hostilités?
3: Eh ben, j'ai mes petites statistiques sur le débat de la semaine dernière, donc sur l'informatique et l'école.
1: Bah, on t'a dit que c'était fini, ça.
3: J'ai aussi un petit sondage que j'ai fait à propos des débats de GG, si ça l'intéresse.
0: Non, mais ça, tu vois, Goldorak.
3: Ouais.
0: Je commence à en avoir ras-le-bol. Déjà mardi, t'as appelé pour nous donner des sondages.
3: Non, c'était une revue de presse. C'était une revue
0: ouais,
3: bah presse.
0: Même. Moi, je commence à en avoir ras-le-bol,
2: bah
0: tu vois.
2: Ouais, mais moi, Goldo, j'ai pas eu le courage de le mettre au chômage, quoi.
3: Bah, c'est clair. Moi, je fais quoi après? J'ai plus qu'à faire comme toi.
0: Mais tu te démerdes, t'appelles un vendredi ou autre. Mais tu laisses un peu passer s'il y a des gens qui veulent me parler ou autre.
1: Voilà.
0: Parce que normalement, je viens de minuit et demi jusqu'à une heure, c'est pour finir la libre antenne. Pas pour écouter tes conneries de statistiques, d'accord?
3: GG, je fais des sondages bénévolement pour toi.
0: Mais ça me fait une belle jambe.
1: Ne crie pas, Gérard, sans déconner, tu n'arrêtes pas de crier. Il n'y a pas besoin de crier toutes les 5 minutes. Tu ne fais que hurler dans le poste. C'est quand même pénible. Goldorak, on t'écoute.
3: Ouais, tu cries pas tout parce que garde-en pour tout à l'heure. Alors, un petit sondage. Donc, j'ai fait un petit sondage sur les débats de GG, savoir ce que les gens en pensent.
1: Ouais.
3: Donc sur la nouvelle de la semaine, c'est-à-dire, bah, je suis désolé, GG, on va parler de Sandy aussi. Hein. Alors, on commence, 84% des gens pensent que donc GG est trop vulgaire. Ça, c'est pas une nouveauté, Gérard.
1: Disons que beaucoup de gens se sont plaints.
3: Bah, c'est clair.
1: Hier, dans la nuit, il y a une auditrice qui m'a dit, ouais, ça serait bien qu'entre 1h et 2h, tu fasses comme tu dis les monologues et que tu le fasses aussi le jeudi, comme ça, il n'y aura plus GG. Les filles ont du mal, tu cries trop. C'est-à-dire que toi, là, quand tu parles avec lui, les filles, même si elles ne sont pas concernées, elles écoutent la radio, elles ont du mal à tenir 3 heures. Au bout d'une heure, elles n'en peuvent plus, quoi.
0: Dans ce cas-là.
1: C'est normal, je me mets à leur place, moi aussi. 3 heures à entendre un mec crier, t'en peux plus, quoi. Alors, vas-y.
3: Alors.
1: Donc, tu fasses pour 98, Gérard, il va falloir faire attention, quand même.
3: 63% des gens donc, pensent que GG est trop sale. Alors, ça, je suis désolé, Gérard, j'y peux rien. C'est pas moi, c'est les gens qui le disent. Donc, faut actionner les douches, hein. 41% des gens pensent qu'il faudrait donner le numéro de portable de GG à l'antenne.
1: Non.
0: Donc, non, il est hors de question parce que c'est ma vie privée.
1: Voilà, exactement.
0: Personne.
1: Ça ne regarde personne.
3: Alors après, petit problème, 9% des gens disent qu'ils ont le numéro ARP du tatou. Alors ça, tu vois.
0: Ouais, mais je voudrais bien savoir qui c'est qui a-t-elle donné parce que normalement, ce numéro d'ARP, je me suis renseigné, donc personne ne peut l'avoir.
1: Comment ils ont fait alors?
3: Je sais pas, moi c'est un sondage que j'ai fait donc sur 900 personnes et il y a 9% des gens qui disent qu'ils l'ont, quoi.
1: Enfin, c'est assez simple, hein, non? Parce que ce chiffre là, quoi, c'est un chiffre en un chiffre, c'est une lettre.
3: Eh oui.
0: Non.
3: Eh oui.
0: Non, c'est je sais plus combien que ça chiffre, je l'ai pas sur moi en plus.
1: Ah bon, d'accord,
0: hein.
1: En plus.
3: Ouais.
0: Bah, de toute manière, si quelqu'un a un de tatou là, je pense que Henri, je sais pas s'il est là, ou même Francis, je sais pas s'ils sont là, ceux qu'on a l'habitude de m'accompagner.
1: Ouais.
0: Ils te le feront voir à peu près.
1: D'accord. Ok. Ensuite, qu'est-ce qu'il y a d'autre?
3: Alors, ensuite, 47% des gens pensent qu'il faut continuer à déconnecter le portable de GG. Et celui de Sandy.
1: Non, il faut arrêter ça.
0: Alors
1: par
0: là,
1: contre, au moins ça, le minimum, ceux qui m'écoutent, franchement, foutez la paix à Gérard. Moi, qu'on me fasse chier, machin, mais Gérard, qu'on lui foute la paix un peu là-dessus, parce que là, c'est plus possible. Hein. Le pauvre, il a plus de vie, il en peut plus, il lui reste ses journées chez lui.
3: Alors, ouais, non,
1: il va crever à la fin.
3: Arrêtez de déconnecter le portable de GG, occupez-vous de celui de Sandy, quoi.
0: Ouais, bah, Sandy, elle en a pas, donc déjà, je voudrais bien savoir, celui ou celle qui a été téléphoné au service que je ne citerai pas pour pas faire de pub sur son portable. Donc j'aurais bien voulu savoir qui c'était cette personne-là qui a été faire ça, parce que c'est pas tellement malin de sa part de jouer aussi avec son portable. Donc je préfère le signaler.
3: Ah bah tu vois qu'elle en a un.
0: Oui, mais c'est un portable. Son portable, c'est moi qui l'ai sur moi à l'heure actuelle.
3: Donc on peut t'appeler sur le portable de Sandy, c'est
0: non,
3: ça?
0: Non, il est déconnecté.
1: Il y a Aristo sur Minitel qui dit « Je suis un fils de pute, mais j'ai le numéro de Gérard ».
3: Ah.
0: Eh ben c'est bien dans ces cas-là.
1: Ah, c'est bien Aristo, bravo.
0: Je vais te dire une chose, essaye de t'amuser de m'appeler un jour. Tu vas être servi.
1: Je suis un fils de pute, le mec, en plus, carrément.
3: GG, tu remarqueras que moi je t'ai jamais appelé, hein.
0: Ouais. Non, bah heureusement.
3: Bon. Bah, pourtant j'ai le numéro, hein.
0: Ouais, bah t'as pas intérêt de m'appeler.
1: Suite des statistiques, alors, Golden.
3: Alors là, ça va cogner. 15% des gens pensent. Donc Sandy est en fait une vieille poupée gonflable que GG a acheté d'occasion.
1: Moi je l'ai jamais vu personnellement, mais je la verrai jeudi prochain, je pourrais témoigner. Pour l'instant, je peux pas dire. Oh, bon, tu es pas très bien être prise en photo. Il va me fauter une photo. Je sais que c'est une photo maton, mais il est pris en photo maton avec elle.
0: Non, non. J'en ai une autre. Hein.
1: Ah bon, ouais, mais enfin, ça se trouve, c'est peut-être une copine qui t'a envoyé une photo.
0: Non, c'est elle. Hein.
1: Parce qu'elle est mignonne, hein, attention. Hein. Elle est longue. Et c'est vrai que le GG, comparé à Christine, c'est pas pareil. Hein.
3: Ouais.
1: C'est pas le même délire. Hein.
0: Là, tu l'as devant Richard.
3: Ah, GG, il paraît que pour Rafa Cochère, elle est mignonne.
0: Comment?
3: il paraît que pour un facochère, elle est mignonne.
1: Ouais. Comment ça, pas cher?
3: Non, non, facochère.
1: Comment ça, pas cher? Bien sûr qu'elle coûte cher. Allons, comment ça,
0: facochère? Regarde ce que tu dis, Goldorak.
3: Ok, excuse-moi. Bon, je continue, reste pour
1: sérieux. Attends, parce qu'il a une photo dans son portefeuille de Sandy, elle est belle. Elle est où, là? Elle est devant, hein?
3: Oh, devant un char.
1: Non, elle est... La photo,
0: tu t'écrases, Goldo, s'il te plaît, merci.
1: Non, je sais, mais j'arrive pas à voir. Elle est devant quoi, là?
0: Devant un char, d'après. C'est une photo de 97 ou 96.
1: Elle est devant un char d'assaut.
3: Devant un char? D'accord. On en fait deux, alors.
1: D'accord. Voilà.
0: Et okay. Avec toi, ça fait trois.
3: Ouais, okay.
1: Et puis, il y a Aristo qui continue à dire « Je suis bien un fils de pute. » Je sais, mais j'ai le numéro de Gérard, je peux, attention.
0: Ah. Non, bah, tu peux, bah, essaye.
1: Ouais, vraiment. Mais je comprends pas, le mec, il se dit qu'il est un fils de pute. C'est la première fois qu'on a un fils de pute qui nous
0: écoute. C'est bien, au moins il se reconnaît.
1: Non, mais il pourrait dire quand même, ma mère fait travail, c'est une prostituée, je vous écoute et je vous aime. Mais il dit, je suis un fils de pute.
0: À date du mois de... Ah. 09, à date du mois d'octobre 97.
1: Non, 09, c'est septembre, hein, chez moi, hein, septembre.
0: Ouais, septembre, pardon. Pour
1: septembre 97.
3: Non, mais il s'est pas compté.
0: Comment?
3: Non, rien.
1: Quoi?
3: Non, rien.
0: J'ai mal entendu,
1: moi aussi.
3: J'ai cru mal entendre.
1: J'ai cru, moi aussi.
0: Ça me fait pas tellement plaisir.
1: Non, moi non plus. C'est un truc qui m'a pas fait plaisir, Gérard. Ça va, Gérard?
0: Ça m'a pas tellement fait plaisir.
1: Tu dis toujours la phrase, c'est pour faire les, je sais pas, j'ai pas regardé ce matin.
0: Ah, pour faire ce que j'ai pas regardé. Non, j'ai pas regardé ce matin parce que depuis 6 heures, je suis réveillé.
1: Voilà.
3: Eh, j'ai un autre truc qui va pas te faire plaisir. 5% des gens pensent que t'es trop dilaté du derrière.
0: N'importe quoi.
3: Alors
0: continue tes conneries.
3: Donc 13% des gens pensent que Sandy est un canichenin ou un cachalot que t'as récupéré à la SPA.
0: Attends,
3: on fait une synthèse.
0: Ouais, mais
3: 21% pensent que c'est en fait un travelot du bois. Non plus, non?
0: Ouais, bah vas-y.
3: Et 24% pensent que c'est une prostituée à la retraite.
0: Et toi, tu sais ce que t'es?
3: C'est pas moi.
0: Non, mais attends, mais moi je vais te dire une chose, tu vois.
3: Non, mais
0: tu sais ce que t'es pour moi, là, pour l'instant? Pour l'instant, tu sais ce que t'es en train de faire?
3: Vas-y.
0: T'es en train de jouer avec la vie privée d'une personne qui est sur un lit d'hôpital. Et pour l'instant, toutes tes conneries que tu fais, ça t'amuse de le balancer devant plus de 2,5 millions de personnes.
3: 22 millions.
0: Ouais. Et ça, je vais te dire une chose, que tu vois, c'est la dernière fois que tu vas faire des sondages et que tu vas prononcer son nom. Parce que sinon, la semaine prochaine, c'est moi qui vais te raccrocher au nez.
3: Eh, GG, je peux pas être 24% moi tout seul, hein, tu sais.
0: Ouais, non, mais dans ce cas-là, des sondages comme ça, tu vois, déjà, je l'ai dit que mardi, que j'avais Sandy, donc c'est bizarre, en espace de deux jours, même pas deux jours, en espace d'une journée, tu peux déjà inventer n'importe quoi, dire des conneries qui sont fausses.
3: Ça prouve que je suis fort, non?
0: Oui, mais ça prouve que t'es un con d'écouter les gens, ce qu'ils te disent.
1: Voilà, exactement.
3: Bon, je continue quand même. Bon,
1: alors, vite, Goldo, deux secondes, vas-y, parce que c'est très long, vas-y. Alors, termine, on te laisse terminer, et ensuite, on va y aller.
3: Bon, okay.
0: Il évite de parler de Sandy, maintenant.
3: Ok, voilà. Ça marche, j'ai 19% des gens pensent que Gérard devrait arrêter de s'amuser avec les boîtes aux lettres, donc. 33% des gens pensent que Gérard devrait arrêter de chier sur son paillasson parce que ça va finir par énerver ses voisins.
0: Bon, allez, hop, dégage-le.
3: Ok, ouais.
0: Dégage-moi ça. Dégage-le ce coup-là. Allez, hop.
3: 2% des...
0: Dégage.
3: Que c'est pas possible que tu...
0: Dégage-le, Manu, s'il te plaît.
5: Ça y est.
3: Pareil que t'as de la vaisselle. Tu sais que tu mets ta vaisselle sale dans ta baignoire, donc ça prouve bien.
0: Bon, tu le dégages complètement.
1: Ça y est, il est parti, GG.
0: Maintenant, c'est tout.
3: Gérard, je suis là.
0: Ouais, c'est ça.
1: Oh là là.
0: Bon, et Manu, c'est pas la peine. Moi, bon. Je sens que tout à l'heure, ça va. Il va pas y avoir de débat, ça va aller vite.
1: Hein. Non, mais on va mettre Filda, puis c'est tout. Manu va être licencié, puis sera viré, puis c'est tout. Donc, Goldorak, merci. GG, dans un instant, le premier débat sur la beauté. Mmh. Est-ce qu'on a des gens déjà de sélectionner, Manu?
5: Ouais, on a plein de monde.
1: Il y a des mecs?
5: Ouais.
1: Il paraît qu'il y a que des mecs. Alors, moi, je ne comprends pas. C'est vrai?
2: Bah, un peu, ouais.
0: Non, mais de toute manière, tu fais ce que tu veux, de toute manière. Maintenant, je commence à être habitué avec tes conneries que tu fais au standard, toi.
1: Bon,
0: alors,
1: appelle Fildar. Appelle Fildar.
0: Fildar, mec, ton cul là.
1: Fildar, non mais il est derrière ce qu'il fait, derrière là.
0: Fildar.
1: Fildar.
0: Amène-toi là.
1: Il est là, Fildar. Fildar.
0: Mais il est sourd ou quoi?
1: Mais il est complètement, il est bouché ou quoi?
5: Mais, ah putain, attends. Fildar, toi.
0: Bon, tu te mines là, tu fais le standard là, lui j'en veux pas.
5: J'arrive, je mixe deux clips, j'arrive.
0: Non, tu niques deux clips. De quoi ?
5: Ouais, je nique deux filles et j'arrive.
0: Ouais, ben, tu te magnes le cul maintenant.
1: Parce que là, il y a que des mecs, alors pour le débat de la beauté. Non, mais lui, il veut des nanas, alors l'autre, il est pas capable, alors.
0: Il est incapable.
2: Non, mais je vais gérer. C'est
0: alors,
2: non,
0: attends,
2: va mixer.
0: Va voir la liste.
2: Non, attends, faut changer de nom parce que là, c'est marqué.
1: Oh là là là là là là là là là.
2: Je les change et je te la passe.
0: Punaise, à chaque fois, c'est pareil. Les débats vont pas commencer à 1h du matin. Si ça continue, ça va être 1h15.
2: Bah non, il est 58.
0: Non, il est 1h, je suis désolé.
1: Putain.
0: Moi, j'ai déjà 1h à ma montre.
1: Mais toi, pas d'ordinateur, pas de tout ça. Dans un instant, les débats de Gérard sur Fun Radio. 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
0: Voilà, donc bonsoir à tous. Donc, bienvenue pour la suite de la Libre Antenne, donc les débats du jeudi soir, donc
1: sur Fun Radio quand même.
0: Sur Fun Radio, si vous voulez nous appeler, donc n'hésitez pas, 0800 3 08 5000 et 0800 70 5000, et toujours 3615 code Fun Radio, rubrique direct. Donc on va accueillir Claire. Allô.
6: Bonsoir.
0: Nina, bonsoir.
7: Bonsoir Gérard.
0: Clémentine.
8: Bonsoir Gérard.
0: Franck.
9: Bonsoir Gérard.
0: Jérôme.
10: Bonsoir.
0: Et Vanessa.
11: Salut.
1: Jérôme, faut parler plus fort.
10: D'accord, y a pas de problème.
0: Et Vanessa, pareil.
11: Ok.
0: Donc, le premier débat, ça va porter sur la beauté. Donc, alors, première question. Pensez-vous que tout le monde peut...
1: Alors, attends, le premier débat, c'est sur quoi ?
0: Sur la beauté. Et le deuxième, ça portera sur l'écriture, voilà.
1: D'accord.
0: Donc, alors, pensez-vous que tout le monde peut être beau ? Donc, on va demander à Vanessa.
11: Tout le monde peut être beau, pas dès la naissance, mais je crois qu'on peut le devenir avec la chirurgie esthétique.
0: Non, mais ça, c'est justement, c'est la dernière question du débat, tu vois. Alors, faudra pas.
11: C'est tout faussé.
0: Donc, faut pas commencer déjà à jouer en prenant la 11e question pour la première.
11: Ah, ok. J'essaie d'être plus conne alors.
0: Comment,
1: Vanessa?
11: Oui.
1: T'as pas un autre téléphone?
11: Non, pourquoi?
0: C'est un portable?
11: Non.
1: Parce qu'il est pourri ton téléphone.
0: Ouais. Là, t'as un téléphone pourri, hein. Pourtant, on a essayé de te rappeler, mais c'est un téléphone pourri que t'as.
10: Mais sa voix est si belle.
0: Attends, vous avez, ça va pas commencer déjà à vouloir jouer comme ça, parce que sinon ça va aller vite ce soir. Hein. J'ai prévenu d'entrée que ce soir, j'avais pas l'intention de m'amuser longtemps.
1: C'est clair, ce soir, on rigole pas. Hein.
11: On calme. À tes ordres, Gérard.
0: Donc, Jérôme.
10: Oui.
0: Bah alors
10: Jérôme,
0: tu travailles ou sinon tu vas gerber tout de suite maintenant.
10: Non mais je te jure que je le fais pas exprès.
0: Non mais si tu le fais pas exprès, alors dans ce cas-là, pourquoi tu t'appelles?
1: Alors Jérôme, est-ce que tout le monde peut être beau?
10: Ah voilà, bah oui, je pense que oui. Bon, moi déjà je suis un beau gosse. Et je pense qu'il y a de la place dans ce monde pour tous les beaux gosses comme moi.
0: D'accord, ok.
10: Modestement, je veux dire.
0: Ouais. Franck?
12: Oui, donc moi je pense que tout le monde peut être beau, mais je pense pas qu'on se trouve spécialement beau. C'est les autres qui te trouvent beau, donc tu plais forcément à quelqu'un, donc tout le monde peut être beau.
0: D'accord. Clémentine?
8: Moi je pense que tout le monde ne peut pas être beau, mais je pense que tout le monde peut être charmant. Et c'est le charme qui compte, c'est pas la beauté.
10: Mmh. Oui, tout à fait.
0: D'accord. Nina?
11: Ouais, Gérard, est-ce que tout le monde peut être beau? Ben, je pense que, au fait... Il y a la beauté physique et la beauté intérieure.
0: Mmh.
11: Et je trouve que la beauté intérieure, elle est plus intéressante quand même.
10: On s'en fout des poumons.
0: Non mais qui c'est qui dit ça là? J'aime bien.
10: Jérôme, excuse-moi.
0: Non mais vous allez quand je demande qui c'est qui dit ça, vous êtes prié de donner vos noms, d'accord?
11: Gérard, je continue là. Donc je disais, tout le monde est beau de l'intérieur, c'est clair.
0: C'est-à-dire, comment ça?
11: Bah, tout le monde a au fond de soi un bon cœur, quoi. Et en ce qui concerne la beauté physique, non, tout le monde ne peut pas être beau. Hein.
0: D'accord.
11: C'est clair.
0: Ok, Claire.
13: Oui, alors moi je conclue, c'est pas évident, parce que en fait tout le monde a raison, quoi, je suis d'accord avec tout le monde. La beauté, c'est pas dehors, et puis c'est le charme qui compte, c'est pas la tronche.
0: Donc moi je vais quand même vous répondre là-dessus.
11: Ouais.
0: Donc
10: on est obligé.
0: Comment?
10: On est obligé.
0: Bah oui, vous êtes obligé d'écouter ce que je vais vous dire quand même. Parce que si vous voulez pas écouter, c'est simple. Le premier qui veut pas écouter, il gerbe. Ok.
10: Ok, pas de problème.
0: Donc, je pense que Nina, t'as tout à fait tort. Claire, par contre, je vois pas du tout le rapport. Moi, je peux te dire une chose, que ça soit côté intérieur ou physique, de toute manière, les deux ont le rapport. D'accord.
13: C'est exactement ce que j'ai dit. Hein. Ouais,
0: voilà.
13: Moi aussi.
0: Alors.
8: Non, c'est Claire qui te parle. Hein. Mmh. Si tu comprends pas ce que je dis, eh ben.
0: Bah si, bah, je raconte.
10: Et ça commence.
0: Bon, allez, ça commence, mais.
8: C'est quoi ?
0: Olivier, tu joues à quoi là ? Tu joues déjà à quoi là ? Tu t'amuses à quoi là ?
2: On a dit ce soir, on rigole pas, ouais. Tous au garde à vous. Mmh. Le premier qui
0: c'est quoi
2: là,
0: cette histoire de musique déjà ?
10: Hartung, on était parti sur des bonnes bases et Olivier, elle a décollé.
0: Donc, peut-on être trop beau pour être vrai ? Donc, on va demander à Claire.
8: D'abord, il n'y a pas de thé à être. Peut-on être quoi ?
0: Bon. Olivier, tu joues à quoi là ?
9: C'est pas moi ?
0: Non, c'est qui alors ?
9: Je sais pas.
0: Ça fait déjà deux, hein. Ça va pas continuer longtemps, hein. Donc Claire.
8: Oui, peut-on être quoi ?
0: Peut-on être trop beau pour être vrai ?
8: Bien sûr.
0: Alors pourquoi ?
8: Bah, c'est, je sais pas, c'est proverbe, hein. Peut-on être beau pour être vrai, c'est sûr.
10: Mmh. Oui, c'est un proverbe.
8: C'est un proverbe, je veux dire, c'est tout le monde, c'est une vérité, quoi. C'est pas discutable.
0: D'accord. Nina ?
14: Ouais, bon, ta question, elle est un peu elle est métaphysique, là, Vera.
0: Mmh.
14: Donc, moi, je pense que non.
0: Pourquoi ?
14: Bah, je pense qu'on peut pas être beau pour être vrai.
0: Mais pourquoi ? Moi, je te demande je te pose la question maintenant. Pourquoi ?
14: Pourquoi ? Je sais pas. C'est métaphysique que ça demande la réflexion, Gérard, cette question.
0: Bon, bah réfléchis. Et tu quand t'auras réfléchi, tu me le diras.
14: D'accord.
0: Clémentine ?
15: Je pense que trop beau pour être vrai, non. Mais trop beau pour toi, oui.
0: D'accord. Franck.
14: Claire.
12: Ouais, oui. Moi je pense que trop beau pour être vrai, ça dissimule quelque chose, parce que si on veut avoir l'air trop beau gosse et tout, c'est qu'on dissimule une personne qui n'a pas une si grande valeur que ça.
15: Il y a Anguille sous Roche. Ouais.
10: Voilà, c'est pour moi qui dis ça.
12: Quoi ?
10: C'est pour moi qui dis ça.
12: Ah non, je dis pas ça pour toi. Je fais une généralité pour les gens qui sont dans ce cas-là.
15: Mmh. Ah mais toi t'es beau naturellement, je parie.
0: Jérôme.
10: Ah, bien sûr.
0: Jérôme, s'il vous plaît, vous évitez de discuter entre vous, là.
10: Pour répondre à la question... Non, bah...
2: Gérard, je pense qu'ils peuvent s'échanger deux, trois opinions quand même.
10: Ça, ouais, bah ouais. C'est un
0: donc,
10: débat.
0: Jérôme.
10: Donc moi, pour répondre à la question, je t'ai dit que j'étais un beau gosse, c'est vrai. Et...
12: Prouve-le.
0: Bah, non, mais de toute manière...
10: Gens qui peuvent témoigner, hein.
0: Ouais, non, mais je crois que... Oh, merci pour le Larsen. Je crois qu'il y en a, les fleurs, elles vont pas leur coûter cher cette année, hein.
10: Pourquoi tu dis ça ? Pourquoi tu m'insultes ?
0: Non, mais je t'insulte pas. Oh, vous arrêtez avec la musique !
15: Si, tu l'as insulté, là.
10: Ah ouais, pourquoi ?
15: Oui.
0: Non, mais attends.
10: On voit les fleurs, tout
0: ça. Non, arrête. Quand je dis qu'il y en a que pour eux, les fleurs cette année vont pas coûter cher, c'est pas une insulte.
10: C'est pas une insulte.
0: Je suis désolé. Eh ben, si tu le prends mal, si t'es pas content, tu retournes au standard. D'accord, Jérôme ?
12: Ça veut dire quoi,
15: Gérard ?
0: Non, parce que j'ai pas l'intention de.
10: C'est des proverbes qu'on se marre.
0: Oui, c'est un proverbe. Parce que pour toi, cette année, les fleurs vont pas être. Je crois que.
12: Mais ça veut dire quoi ?
0: Ça va pas te coûter cher, hein.
12: Mais ça veut dire quoi ?
0: Parce que pour l'instant, à mon avis.
10: C'est du radin, c'est ça ?
0: Voilà.
14: DG ?
0: Oui.
14: C'est Nina.
0: Attends, Nina, je vais demander à Vanessa avant.
14: Ouais.
0: Donc, oui. Vanessa, pour toi ?
14: Trop beau pour être vrai, ben moi je pense qu'il y a la beauté naturelle et puis il y a la beauté qui est un peu cachée, c'est-à-dire le maquillage et tout, quoi. Mmh. Donc, faut faire la différence, quoi, c'est tout.
0: D'accord. Donc Nina, tu voulais rajouter ?
14: Ouais, ben ma réflexion est terminée, en fait. Pour être vrai, il faut pas être trop beau, hein.
0: Ouais, d'accord.
14: Donc voilà.
0: Ok.
10: J'ai pas compris ta connerie sur les fleurs.
0: Non, ben, c'est pas grave, si tu comprends pas, c'est pas de ma faute, hein. Si
14: on peut pas avoir la beauté et l'intelligence, hein.
0: Si je te dis que cette année, pour toi, les fleurs ne vont pas être chères...
14: Bah, c'est clair.
0: Ça veut dire que le jour où tu vas offrir un bouquet de fleurs à quelqu'un, je crois que ça te coûtera pas cher. Comme tu prétends... Depuis la deuxième question que je te pose, depuis tout à l'heure, t'arrêtes pas de te vanter. Tu te vantes. Donc c'est pour ça que je te dis que cette année les fleurs vont pas te coûter cher cette année.
10: T'as pas trop les suikiants
0: aussi.
10: Si un petit peu, ouais.
0: Ah ouais. C'est bien ce qui me semblait. Donc comment peut-on voir la beauté intérieure puisqu'elle est cachée ? Alors donc on va demander à Jérôme, comme il se prétend beau, vous m'excuserez les nanas. On va demander au vantard.
10: Oui, c'est moi.
0: Alors le vantard, vas-y.
10: Bah oui, la beauté intérieure c'est important aussi parce que ça sert à rien d'être beau physiquement si on n'a pas quelques valeurs humaines, je veux dire. Donc,
14: ouais.
10: Non mais c'est sérieux ce que je dis.
14: Ouais.
0: Non mais vas-y, continue.
10: J'entends que ça ricane. Toi, elles seront pas prêtes au printemps, toi.
0: Non, bah... Attends, mais oh. Hé, hey, Jérôme, ouais. Encore une connerie comme ça, je te préviens, tu vas même pas finir le débat, là.
10: Attends, mais c'est pas une connerie, c'est un proverbe.
0: Mais tu vas te calmer, mon pote, là, je te le dis tout de suite.
9: Il a rien dit, Gérard, là.
10: Bah ouais, j'ai rien dit, il faut pas déconner. Hein?
0: Ok.
10: Merci, Manu.
0: Non, mais attends, si t'es pas content, c'est le même prix.
10: Que tu représentes.
0: Oh.

0: conversation avec la personne.
1: Olivier, s'il te plaît, t'arrêtes de jouer avec la télécommande et vous arrêtez de jouer avec les lumières, à les éteindre et à les allumer sans arrêt. Cela, ça commence à me prendre la tête.
2: Il y a des fantômes dans le studio à ce que je
1: vois. Olivier, s'il te plaît.
3: J'ai rien fait.
2: Chaud.
1: Ça commence à bien faire hein, maintenant, tes conneries.
4: Faut pas tuer l'ours avant de mettre la charrue avant les bœufs, de manière.
2: Exactement.
1: Bon, Clémentine.
2: Un tien vaut mieux que deux bœufs, tu l'auras. Et la bine, c'est pas le moine.
1: Clémentine.
4: La bite quoi?
1: Clémentine, tu réponds à la question,
2: ah
1: tu
2: oui,
1: vas gerber.
2: Excuse-moi. Ouais, la beauté intérieure avec une échographie ou. Il y a des personnes qui s'appellent les devins et qui ouvrent des animaux et qui regardent leurs entrailles. Et donc, elles peuvent voir à l'intérieur. Excuse-moi.
1: Bon, allez.
2: J'ai oublié.
1: Attendez. Qui c'est qui vient de parler de Sandy?
2: Oh, je suis désolée.
1: C'est Jérôme, alors Jérôme, bonne nuit.
4: Non, c'est pas moi.
2: Non, c'est moi, je suis désolée.
3: Ouais, c'est Julien, alors.
1: Tu essayes de savoir, là, sur les deux mecs et Clémentine, je sens que tu vas pas finir le débat, toi.
2: Oh non, mais c'est pas gentil, là, tu me fais beaucoup de peine, Jérôme.
1: Mais alors, j'en ai rien à foutre.
2: Oh bah, merci, hein, t'es sympa avec les filles, au moins.
5: Ouais, c'est plaisir. Bon, Gérard, on peut répondre?
1: Et alors, Nina?
5: Ouais, ben moi je dis qu'en fait, la beauté intérieure, on la découvre par le dialogue, avec des conversations, tout ça, des sorties, des promenades, tout ça. On découvre la personne. Et on voit ce qui se cache derrière, quoi.
1: D'accord. Claire?
6: Oui, et ben moi je suis d'accord avec Machine.
1: Avec Nina?
6: Oui, Nina, pardon. C'est en parlant avec les gens qu'on découvre ce qu'ils sont, mais c'est surtout en les faisant parler. Il faut être plus malin qu'eux.
1: D'accord. Ouais. Et Vanessa, pour finir?
7: Comment? Allô?
1: Vanessa?
7: Oui, je pense que la beauté intérieure, elle est presque aussi importante que celle de la beauté
1: Olivier, t'arrêtes, s'il te plaît, avec cette télécommande. Excuse-moi, Vanessa.
7: C'est courtois de couper la parole aux filles.
1: Oh! Olivier, s'il te plaît, t'arrêtes avec la télécommande ou quoi, la merde?
4: C'est pas grave, c'est pas grave.
1: La semaine dernière, c'était l'ordinateur, maintenant, c'est la télécommande aujourd'hui.
7: Foulée de claque.
1: Punaise, tu vas pas commencer comme ça à la troisième question, hein?
4: Non, on essaie de faire un débat sérieux.
1: Merde!
7: Non,
3: une fois que ça se passe bien, Olive.
4: Ouais.
2: Pour une fois.
1: Bon, Vanessa.
7: Oui,
1: donc pour finir.
7: C'était bien d'avoir un beau cul, une belle gueule, mais il fallait aussi un cerveau, voilà, c'est tout.
4: Non. Moi, j'ai tout ça.
1: D'accord.
7: C'est bien de la chance, hein.
1: Ok.
7: Tu habites où?
4: J'habite Paris. J'ai que le cerveau, moi.
1: Alors, une belle mère peut être laide.
2: C'est une question?
1: Oui, c'est la question, malheureusement.
4: Une belle mère peut être laide?
1: Oui.
4: C'est du vécu ou.
1: Non, mais je vous pose la question.
8: Franck, je peux répondre?
1: Vas-y.
8: Une belle-mère peut être laide? Non, pas forcément, tu vois. Par exemple, t'as Claudia Schiffer en belle-mère, tu te maries avec ta fille.
3: Pas d'accord, là.
8: Elle sera pas affreuse, quoi. Une belle-mère, c'est une femme comme une autre qui peut être belle ou moche, donc oui, ça peut être beau.
7: Ouais, mais plus que Claudia Schiffer, ça pourra jamais être ta belle-mère, parce qu'à partir du moment où t'es belle-mère, c'est qu'elle a au moins 40 ans, 45 ans, quoi.
4: Parce que si elle nique avec David Copperfield, je vais voir la gueule du gosse, quand même.
7: C'est clair.
2: Non, elle peut être belle.
4: Avec
2: moi, je dis qu'elle doit être belle.
3: D'accord, là. J'ai un message sur 3615 Fun Radio de Savannah qui dit « Mon GG, la pointe de mes seins se durcit de plus en plus. Ma main glisse lentement entre mes cuisses pour fouiller mon intimité. »
1: Mais c'est pas mal.
3: Elle a son numéro de téléphone. Hein.
1: Tu la rappelles.
3: Salope.
4: Moi aussi, je sais pas.
1: Salope, minute. Hein. On commence pas. Jérôme.
4: Oui.
1: Bon, tu travailles ou quoi?
3: Bon, Jérôme.
4: Ouais.
3: Non, tu dors.
4: Non, mais.
3: Allez, tu dégages. Allez, tu dégages.
4: Allez, hop. Arrêtez de déconner, les gars.
3: Non, je
1: terminé.
3: Ça passe à la pêche, je suis désolé.
4: Non, mais attends. Non, mais la question, je sais pas, on a parlé de Cindy Crawford, tout ça.
1: Non, mais moi, j'attends pas, Jérôme, c'est terminé pour toi.
3: On n'a jamais parlé de Cindy Crawford, c'est sur la différence d'âge, le débat.
4: Ah, d'accord. Donc, moi, je suis contre.
1: De cas, merde, pardon.
4: Je suis contre, moi.
1: Allez, hop. Dehors pour lui, c'est terminé. Vanessa.
7: Oui. Bah écoute, moi je pense que ma future belle-mère, elle a quand même beaucoup de charme.
1: D'accord.
4: Mais merci. Est-ce qu'elle est belle?
7: Pardon?
1: Qui c'est qui parle là?
7: J'ai pas compris.
1: Qui c'est qui vient de parler?
4: Oui, c'est moi.
1: C'est toi, c'est qui?
4: Franck.
1: Alors, donne ton nom s'il te plaît, merci.
4: Franck, ta belle-mère a beaucoup de charme, mais je veux dire dans le sens où c'est une femme agréable ou est-ce qu'elle est belle de visage?
7: Bah écoute, je pense qu'elle est mignonne et sympathique, vivante, elle a beaucoup de charisme. Donc franchement, c'est quelqu'un de bien, quoi.
4: Donc c'est l'opposé du stéréotype de la belle-mère, quoi.
7: Ah ouais, c'est clair, quoi. Elle est ouverte d'esprit, c'est ça, c'est important, quoi.
1: Donc Clémentine?
6: Moi pour l'instant j'ai pas de belle-mère, tu vois, donc je peux pas te dire, mais oui, bien sûr qu'une belle-mère.

0: Un peu être belle. D'ailleurs, je salue toutes les belles-mères de France.
1: D'où le nom de belle-mère.
2: Ok, Nina.
0: Gérard, en fait, ta belle-mère à toi, elle est comment?
2: Je peux pas répondre sur cette question-là, malheureusement.
0: Tu connais pas la mère de...
2: Non, c'est tout.
3: Il y a Catherine qui est belle-mère sur Mittel, qui a 40 ans, et qui demande si on a besoin d'avoir son opinion.
0: Non, si on veut...
2: Bon, Olivier, t'arrêtes, s'il te plaît, avec la télécommande, ça commence à m'énerver, maintenant.
3: Moi, je trouve ça sympa, ça fait stroboscope dans la...
2: Tu commences à m'énerver.
3: Merde, quand même.
2: C'est toi qui me fais du Larsen, là, maintenant.
3: Non.
4: Bon, je vais du Larsen avec les lumières.
2: Nina.
0: Oui.
2: Oh là là,
3: Ouais,
5: Gérard, on accueille Luc à la place de Jérôme.
6: Oui, bonsoir tout le monde.
2: Salut, Gérard. Salut, Luc.
4: Donc, je réponds.
2: Oui.
4: Donc, pour moi, toutes les belles-mères sont laides. Il n'y a que ma maman qui est belle. Toutes
2: d'accord.
4: Les mamans sont belles.
2: D'accord.
4: Les belles-mères sont moches.
2: D'accord. Claire ?
7: Ouais, moi, je dis que quand t'épouses la fille, t'épouses la mère. Donc, si ta femme est belle, ta belle-mère le sera aussi.
2: Alors donc, moi, je pense qu'il y a un proverbe qui dit pour avoir la fille...
1: Pour avoir la mère.
2: Voilà.
7: Oui, non, mais c'est pas du tout ce que je te dis.
2: Ouais, non, mais je sais, mais c'est un proverbe.
3: Ça veut dire qu'il faut coucher avec la mère pour avoir la fille.
2: Voilà.
7: Exactement.
3: Eh ben, dis donc, c'est dégueulasse.
1: C'est dégueulasse.
2: Genre. Enfin, bref.
3: C'est immonde.
2: Donc, Luc...
3: Et t'as couché avec la mère de ta copine?
1: Gérard, étant arrivé au milieu du débat, je pourrais...
7: Gérard, il est pas au fil.
2: De quoi ?
1: Tu pourrais me répéter la question, je viens d'arriver moi.
2: Une belle-mère peut être laide.
1: Oui, tout à fait, j'en suis la preuve vivante.
2: De quoi ?
7: Tu es une belle-mère ?
2: Tu es une belle-mère ?
1: Mais non, pas du tout, mais vous comprenez toute traviole, c'est que je veux dire que j'ai une belle-mère toute chum, quoi.
7: Oui.
1: Autant de l'intérieur que de l'extérieur.
4: J'ai rien compris, Gérard.
2: Moi non plus.
5: Je crois que chum, ça veut dire moche, mais c'est du verlan.
3: De quoi ? Qu'est-ce qu'il veut dire moche ?
2: Non, mais Olivier, s'il te plaît, t'essayes de me redonner un peu plus de retour dans mon casque, parce que là,
3: c'est pas bien pour toi, parce que ça devient sourd.
2: Non, mais là, j'entends très mal ce qu'ils me disent. Hein. Enfin, bref.
1: Ouais, Olivier, il y a un Larsen, c'est horrible.
3: Oui, je sais, je n'y peux rien, ce n'est pas de ma faute.
1: Lâche ta télécommande, alors.
3: Ah, d'accord.
2: Alors, allez. Oh !
3: C'est assez dégueulasse comme Larsen.
1: C'est
2: grave, voilà, ça commence à m'énerver là.
1: Tu t'es mis ton casque devant le micro.
2: Oh, oh. Bon alors les vieux beaux. Oh le Larsen, on se calme.
7: C'est grincé les dents.
1: Les vieux beaux.
4: Vas-y Gérard, pose ta question, vas-y.
1: Les vieux beaux.
2: Non mais là ça commence à m'énerver ce Larsen.
1: Gérard, t'énerve pas.
4: Là c'est vrai qu'un problème de satellite, ça va partir Gérard.
2: Ouais c'est ça.
3: Bien sûr, elle a tout compris.
2: Quand ils font du sport,
3: est-ce que les belles-mères vont mieux?
1: Ça dépend quel genre de sport.
2: Est-ce que les beaux sont sus?
3: Est-ce que les beaux...
4: Comment?
3: Est-ce que c'est sûr? Surtout quand ils font du sport, Notre-Dame.
2: Transpire.
3: Un coup en temps de Notre-Dame.
2: Attends.
3: Gérard, c'est quoi la question là? On n'a rien compris.
2: Quand ils font du sport...
5: Ouais, tu te réveilles?
2: Est-ce que les beaux sus?
3: Ah, alors
1: oh,
3: quand ils font... Est-ce que les beaux sus?
1: De Notre-Dame ou de...
2: Bon, Vanessa. Parce que toi, allez...
7: Ben, je pense que tout le monde sait, hein. On est tous humains, même les beaux autant que les moches. Hein.
2: Mm-hmm. D'accord. Luc ?
1: Ouais, je pense que tout le monde sue, tout le monde pue, tout le monde chie, tout le monde pisse. Hein.
7: C'est clair.
2: Mm-hmm.
3: Il a raison dans un certain sens.
2: Ouais.
3: Hein.
2: Luc ? Franck ?
1: Oui, la transpiration est un phénomène général, donc tout le monde transpire, donc ça comprend s'il est beau.
2: D'accord. Clémentine ?
7: La transpiration permet l'élimination des toxines. Et c'est utile.
2: Mm-hmm. Nina ?
4: Ouais, tout le monde sue, hein, c'est intergalactique. Hein.
2: Ouais.
4: Tout être humain, c'est normal.
1: Même ultramagnétique.
2: Mais Claire ?
7: Tous les peaux suent, tous les peaux néem, tout le monde est beau.
2: Mm. Alors, peut-on...
3: Non. Et toi ?
7: Et toi ?
2: De toute manière, la transpiration, tu peux rien faire, malheureusement.
3: D'accord, hein.
2: Même en faisant du sport.
3: Toi, tu sues beaucoup quand même.
2: Comme tout le monde, hein, c'est tout.
3: C'est pour ça que tu mets beaucoup d'Adidas, non ?
2: Non, j'en ai plus.
5: Ah, maintenant, il en a tellement mis qu'il sue de l'Adidas.
3: Maintenant.
2: Non, j'en ai plus, donc c'est.
3: Wizard OVC qui pue ?
2: S'il y en a qui pouvaient envoyer de l'Adidas.
1: Gérard, moi, je vais t'envoyer de l'air Wick à la radio.
2: Ah, ok.
4: Mais
2: okay.
4: Gérard,
2: oui. Qui c'est ? Donnez vos noms,
1: c'est
2: s'il
1: Nina.
2: Vous plaît. Donnez vos noms, s'il
4: Nina.
2: Vous plaît. Oui.
4: Tu te laves chaque matin les aisselles avec du savon avant de mettre du déo là-bas.
2: Bah oui.
1: Bah moi, Gérard, c'est
4: Luc. D'accord. C'est chaque matin, Gérard.
7: Est-ce que tu mets de l'eau ?
2: Comment ?
7: Est-ce que tu mets de l'eau ?
2: En principe, quand tu te laves avec du savon, tu te laves sans eau.
7: Mais je te demande, c'est à toi qu'on pose la question.
2: Non,
7: hein.
2: Ouais, non, mais moi je renvoie à l'appareil. Est-ce que tu mets de l'eau pour te mouiller?
7: Ah, Gérard, il est
2: pas,
7: ouais, en général,
2: oui,
7: pour mouiller, je mets de l'eau. Hein.
2: Bah, alors...
7: Gérard, chaque matin, tu te laves?
2: Bah oui.
3: D'accord. Non, tous les matins?
7: Tous les matins,
1: j'y crois pas trop, mais bon,
7: tous les c'est magique.
2: Ouais. Tous les c'est ça. Donc, okay. Donc, alors, peut-on prendre son pied s'il est beau?
7: Comment?
2: Claire! Peut-on prendre son pied s'il est beau?
7: Attends, un verbe, un sujet, un complément, s'il te plaît.
1: Gérard.
2: Olivier, s'il te plaît, t'arrêtes là, c'est toi qui fais du Larsen maintenant.
1: Gérard, c'est Franck.
2: Oui.
1: Dans ta question, tu dis si elle est beau, mais c'est aussi si elle est belle.
8: On ne ressemble pas tous à Gérard, donc à la limite.
1: Parce que si.
7: Honneur aussi d'abord.
1: Ouais, parce que s'il est beau, ça veut dire aussi si elle est belle pour les mecs.
2: Bah, si tu veux, à la rigueur, ouais.
1: Ouais, je crois que c'est pas.
2: Donc, j'avais demandé à Claire de répondre avant que Franck coupe la parole.
1: Excuse-moi, Claire.
7: Oui, non, mais je t'en prie. S'il est beau, mais si t'en as rien à foutre, de ça, en général, tu le vois pas. Et puis, c'est l'amour, c'est pas la photo de quelqu'un, quoi. C'est du sentiment, c'est autre chose. Hein.
2: D'accord.
7: Donc, évidemment, tu prends ton pied. Si tu l'aimes. Voilà.
2: D'accord. Nina? Arrête, Olivier, s'il te plaît, de te foutre dans ma gueule, parce que tout à l'heure, tu as jamais de la pro. Je te le dis tout de suite, toi.
1: J'ai jamais envie de la production, moi.
2: Nina.
7: S'il est beau, ça dépend ce que ça veut dire, si on veut dire beau, quoi.
3: Donc, ouais, c'est ça.
7: Donc, je sais pas, on le trouve beau, quoi.
3: Beautiful.
7: Comment?
3: Beautiful.
5: Mais ça dépend aussi où est-ce qu'on place l'échelle de la beautitude.
3: Ça dépend de la langue aussi.
7: Bonito.
3: Beautiful en anglais, c'est pas la même chose que beau en français.
7: Olivier Schön.
2: Clémentine, je crois.
9: Moi j'aime beaucoup mes pieds. D'ailleurs, j'arrive à me gratter l'oreille avec le pied et c'est très utile. Hein.
2: Alors là, avant que je passe à Franck, à Luc et à Vanessa, tu vas m'expliquer comment tu peux faire.
9: Oh, bah, il suffit d'être un peu souple. D'ailleurs, là en ce moment, je me gratte l'oreille avec le pied.
2: D'accord.
1: Faut la gerber, Gérard, celle-là.
2: Ouais, j'ai l'impression. Franck,
1: peut-on prendre son pied s'il est beau?
2: Oh, celui qui dit ta gueule, tu as commencé à te calmer.
1: Peut-on prendre son pied si elle est belle? Je pense que la beauté physique a rien à voir là-dedans.
2: Si non, s'il est beau.
1: Oui, s'il est beau.
7: Oui, le pied.
1: Oui, c'est moi, je suis pas tellement un... Enfin, je veux dire, la beauté physique, pour moi, ça n'a rien à voir, quoi. Enfin, j'ai pas envie vraiment de m'exprimer là-dessus pour dire quelque chose que je pense pas, quoi.
2: D'accord. Luc?
1: Ouais, bah moi, vu que j'ai de jolis pieds, de beaux pieds, bah j'arrive à les prendre dans la main, ouais. Mmh. J'y arrive, ouais.
2: Vanessa?
7: Bah moi, je pense que c'est quand même important, parce qu'on prendra plus son pied avec un top bon qu'avec une grosse baleine, quoi. Et c'est clair que tu vas mettre un mec devant un monstre, il va débander, quoi.
1: Il va rétrécir, même.
2: Non mais avec les pieds, je te parle.
7: Les pieds, bah tu fais ce que tu veux avec tes pieds, hein.
1: Bah, tu veux dire le pied, le machin qui a 5 orteils?
2: Mmh.
1: Ah d'accord,
2: j'ai pas... D'accord. Ok.
7: C'est pas une chaise.
2: Si on est enfermé avec une belle.
3: Gérard, c'est pas toi qui as préparé ton débat là?
2: Certaines questions, non?
5: Non, et toutes, parce que ça se sent là.
3: Ça se sent tout de suite
5: parce que tu as quand même des questions avec des jeux de mots et tu comprends même pas les jeux de mots qu'il y a dans tes questions, donc c'est pas de dire. Donc ce qui fait que du fait que c'est pas tes questions, tu réponds chacun son tour, c'est mou. T'as déjà la cinquième, donc quoi, dans 10 minutes on a fini?
10: Conclusion, c'est bidon.
7: Ouais,
2: la conclusion, c'est bidon, ouais, si t'es pas content,
3: c'est nul.
10: Ça va pas du tout.
1: C'est un débat sérieux et intelligent.
7: Non, la question, j'ai pas très bien compris la salle d'avant.
1: Ça, je suis d'accord avec Max. Il faut mettre Ringo.
7: C'est dommage. Non, moi, je préfère Paul McCartney.
3: Sur Minitel, il y a Aristo qui dit que je sens la merde, c'est vachement plus intéressant.
2: Si je sens la merde, il a cassé la veste, ce con.
1: C'est tout. Olivier.
7: Elle, je ne veux qu'elle. Gérard, vas-y, pose ta prochaine question, vas-y.
2: De toute manière, vous allez réfléchir, on va mettre un disque.
3: Ah merde, j'ai pas préparé le disque.
2: Olivier, tu fais ton boulot correctement.
3: J'ai pas préparé le disque.
1: Je peux chanter, moi, si vous voulez. Toi, tu y arriverais bien quand même, non?
2: Mais qu'est-ce que ça peut te foutre?
7: Mais tu peux poser ta question.
1: C'est pas pour savoir si tu peux chanter avec des beaux mecs, quoi.
2: Toi, j'ai pas encore changé, mec. J'ai pas encore viré ma cutie.
1: Je reste
2: avec des nanas, c'est pas avec des mecs. Ok.
5: Gérard, je crois qu'on dit j'ai pas encore viré ma goupille.
2: Non, c'est ma cutie.
1: Non, j'ai pas changé mon fusil d'épaule.
9: C'est quoi une coquille?
3: J'ai pas encore retourné ma veste.
8: De toute façon, que je t'appellerai Balbeur, tu sortiras de la sœur de ma zoif.
2: C'est comment, toi? C'est comment ton nom, là, qui vient de dire ça?
8: Franck, non, c'est pas moi, dégages. C'est Luc.
3: Oui, vous
8: non,
3: voulez écouter,
2: tu dégages.
3: Vous voulez écouter quoi dit. Comme disque, là, parce que...
2: Franck, tu dégages.
8: Il y a mal ma soeur dans les culottes d'un zoif.
2: Eh ben, tu dégages, Franck. Allez,
8: c'est
2: hop,
8: pas moi,
2: s'il te plaît.
8: C'est pas moi.
2: Allez, hop, bonne nuit pour lui, tant pis.
5: Ça y est, il est parti, Gérard.
4: J'ai une question.
2: Oui.
4: Vas-y, pose la question.
8: Vous
3: voulez Bob Marley?
9: Moi je veux Spin Spin Sugar là, Spin Spin Sugar, c'est bien ça.
4: Non, moi je veux les demoiselles de Suresnes.
2: Ah, il y en a pas.
8: Hey, les petites salopes de Gérard, il y a pas.
2: Allez hop, celui-là aussi. Ça y apprendra.
5: Qui ça, Gérard? J'ai pas entendu.
2: C'est Saoul, Franck il est viré.
5: Franck il est parti.
2: Eh ben maintenant tu vires.
5: Donc, c'est Luc.
8: Ouais,
5: tu
8: vires Luc. Moi, j'avoue.
2: Tu vires Luc.
4: J'ai ta question.
2: Alors
4: Mais un disque.
2: Bah ouais, mais j'attends, il trouve pas, donc on va, ça m'énerve de
4: non,
2: poser la question maintenant.
4: Non, mais dis-nous ta question, comme ça on va réfléchir, vas-y.
9: Prodigieux.
2: Bah ouais, mais... Alors c'est, si on est enfermé avec une belle, peut-on se la faire?
5: Ouais, on va se la faire.
4: Ouais, voilà. Bon, bah, on répond, là.
2: Non, vous allez attendre, vous allez réfléchir. Alors,
3: on va écouter Spin Sugar, là.
9: Ouais.
3: Parce que tu l'as demandé.
9: Bah ouais, c'est gentil.
3: Ouais, c'est assez nul comme truc.
9: Mais non,
4: écoutez Demoiselles de Suresnes.
2: Il y en a pas. On les a déjà passés la semaine dernière. On va pas remettre les mêmes disques que la semaine dernière.
5: On veut... Non, un remix.
9: Non, c'est pas ça.
2: Non. Oh.
5: Mais c'est quoi là, ce cirque là que tu me fais là, Olivier?
3: Bah, c'est la fanfare pour.
2: Non, donc c'est la suite d'Aidé. Ouais, Fuller qui rigole comme un canard sauvage. Non, c'est la suite des débats, donc continuez de nous appeler. Je voudrais des réactions sur Minitel, quand même, sur le thème, sur la beauté, quand même, parce qu'on n'en a pas beaucoup, et je voudrais que ça se réveille un petit peu sur Minitel 3615. Code Fun Radio, rubrique directe.
11: Ouais!
2: Toujours au standard!
9: Ouais!
2: Bon, ça y est, mais... Ça y est, Olivier, t'as terminé de jouer au con quand j'annonce les numéros pour que les gens puissent continuer d'appeler?
3: Pardon.
2: Donc, vous pouvez toujours nous appeler sur le 3615 Fun Radio rubrique direct.
3: Alors là, vous dites allô sur 3615 Fun Radio rubrique direct.
2: Au 0800.
8: Jingle.
2: Au 0800 75 000 et 0800 375 000. Et donc,
11: ouais,
2: c'est toujours les.
11: Ouais,
5: c'est que c'est entraînant,
8: quand même. Ouais,
3: c'est
8: vrai, c'est bien.
3: C'est
2: chier, là.
3: C'est
8: marrant,
3: ah non, tu t'es trompé sur le 0803. T'as dit 0803 75 000 et c'est 0803 08 5 000.
8: Ouais, bon, Gérard, est-ce que t'arrives à tenir les ballons sur ton nez, là, tu sais, comme les phoques, là?
2: Gilbert, tu vas pas commencer parce que sinon tu vas dégager tout de suite.
8: D'accord, monsieur.
3: Il y a Savannah sur Minitel qui dit: mon GG d'amour, ma main fouille de plus en plus profondément dans mon intimité et je sens la jouissance monter dans tout mon être.
8: Oh, ça y est, je bande.
3: Appelle-moi.
2: Qu'elle laisse son numéro.
3: Ça y est,
2: on va l'appeler.
3: Elle
8: on va l'appeler la chienne.
2: La chienne, Gilbert, tout à l'heure, la chienne, tu vois.
8: Non, mais c'est une chienne, attends, elle est en train de se.
2: Ouais.
8: Se mettre des doigts.
2: C'est un chien parce que tu la traites comme ça, donc si tu continues, c'est elle qui va prendre ta place.
8: Ah ouais, moi je suis un chien, je suis une chienne, tu vas la prendre dans le.
2: Ouais,
8: ouais, ouais,
2: ouais,
8: ouais, ouais.
2: Ça y est, on peut continuer les débats, que tu joues au con, Olivier.
8: Vas-y, Bozo, pose ta question.
2: Oui.
8: Nanana.
2: Ça y est, on se calme. Ça y est.
4: C'était quoi le disque? C'était quoi le disque qu'on a écouté?
2: Bah, qui c'est qui l'a demandé?
8: Moi, j'aime pas trop la techno.
2: Bon, si t'es pas content, tu dégages, Gilbert.
4: Non, c'est pas
2: ça
4: grave.
2: Va aller vite.
8: Je suis content.
4: Ta question, bon. Gérard.
2: Donc, si on est enfermé avec elle,
4: mm-hmm.
2: avec une belle, peut-on se la faire? Alors, mm-hmm. je vous préviens, vous allez tous répondre d'un seul coup, mais si je vois que c'est le bordel, je vais vous calmer d'entrée, d'accord?
3: Attention, 3, 2,
4: 1. On la fait pas. Ouais, je voudrais savoir comment on va faire la chance.
2: Olivier, ça commence à bien faire tes conneries.
3: D'accord.
2: Donc, j'ai pas demandé de faire le bordel.
8: Et tu lâches cette télécommande.
2: Toi, je t'emmerde si t'es pas content.
4: Donc, je réponds.
2: Donc, alors, oui.
4: C'est pas toi qui l'a faite, la question.
2: Ben, si c'est pas moi qui l'ai faite, moi je vous pose la question. Donc.
4: C'est pas grave, je réponds.
2: Bah, elle répond.
3: C'est quoi ton prénom?
4: Donc c'est Mina.
3: Mmh. Oui.
4: Donc au fait, bah écoute, ça dépend du consentement mutuel, quoi. Ça dépend des deux, quoi.
2: Dans quel sens?
8: Les deux, justement.
4: Je vais faire un schéma. Donc il y a deux personnes. L'autre personne est plus belle que l'autre. Donc je sais pas, c'est le consentement.
3: Ouais, mais ils sont deux à combien?
4: Comment?
5: Ah, j'ai rien compris.
4: Ça sera plusieurs déjà. Ouais, vous avez pas compris.
11: Je voudrais que tu nous expliques. Je voudrais savoir comment ce serait possible qu'une belle fille se retrouve enfermée avec un mec dans une chambre noire. Comment c'est possible? Raconte-moi l'histoire.
3: Une histoire.
11: Alors, à ton avis,
8: il achète du roast beef.
2: Non mais hey, à ton avis.
11: Automatiquement,
2: il y a certaines filles quand on fait l'amour, elles aiment bien être dans le noir.
11: Oui, mais pourquoi est-ce qu'elle est rentrée avec un mec moche dans une chambre noire?
8: Pour pas le voir, justement.
2: Bah, voilà.
12: Elle avait prévu que c'était moi.
2: Bon, qui répond des trucs cons comme ça, là? Non, mais donnez vos noms, parce que tout à l'heure, les deux mecs, vous allez gerber.
3: Il y a Sacha sur Aristo qui vient de me donner ton numéro de portable.
2: Non, mais... moi, je crois qu'on avait...
12: 25.
2: Oui, alors là, maintenant, vous gerbez tous. Allez, hop.
8: Allez, hop. Jingle.
2: Non, mais moi je rigole pas.
5: Il lui a pas donné, il y a beaucoup de portables qui commencent comme ça, c'est pour ça ils peuvent être au courant.
2: Qu'on s'amuse pas à commencer à donner des numéros comme ça à l'antenne, parce que sinon ça va mal se terminer pour tous.
4: Non, mais j'ai juste.
2: Laissez-moi vos numéros de téléphone si vous continuez. Je vais les prendre et je vais les balancer aussi à l'antenne.
5: Ouais.
8: Vas-y, fais-le.
2: Alors, je vous préviens d'entrer, calmez-vous. D'accord?
8: Des menaces, toujours des menaces.
5: Alors donc Gilbert, 01.
8: 43. 61.
2: Claire, donc si tu es.
12: Oui, 05.
13: Ouais, bah moi je veux te dire que si un mec croise ça, il peut se toucher profond, quoi.
2: Ouais, bon.
8: Je vois pas. Tu dis ça pour moi?
13: Comment?
8: Tu dis ça pour moi?
13: Non, pour celui qui veut.
2: Hein. Bah alors toi tu donnes ton nom quand tu dis toi, parce que sinon ça va pas aller du tout.
8: Pourquoi
2: toi
8: tu veux que je donne mon nom?
2: Et alors tu peux très bien répondre en donnant ton nom quand tu parles, s'il te plaît. Bon bah alors.
8: Bah oui.
2: Ok. Mmh. Donc Nina.
4: Oui, Gégé. Bah écoute, moi je t'ai répondu, hein.
2: Ouais.
4: Donc ça dépend, les deux personnes elles vont se retrouver. Donc si ça chauffe bien, tout le monde est... Si la personne est en forme, si elle est bien excitée, tout ça, donc ça va se faire, quoi, c'est clair. Donc voilà.
2: Oui.
13: Et toi, Gérard,
4: Gérard, la question, c'est l'excitation, si la personne est excitée ou pas.
2: Voilà. Bah c'est non, en fin de compte, si on est enfermé avec une belle, peut-on se la faire?
4: Bah oui, on peut se la faire, ouais. Si on est excité,
2: bon, celui
4: ouais.
2: qui s'amuse à faire la mouche, priez d'arrêter parce que...
3: C'est un fantôme. Bon, qui fait le fantôme? Non, mais je veux des noms, là. Qui fait le fantôme, Manu?
5: Moi, on se dénonce, mais je sais pas.
2: Non, mais c'est bien, parce que les blancs, on va continuer à les faire tant que le mec, il se calmera pas.
3: Les blancs comme les fantômes.
8: Jingle du cirque avec le fantôme.
2: Gilbert et Will dehors. C'est le dernier. C'est le dernier jeudi que tu paies la pro, toi.
3: Elle déconne pas.
2: Si, c'est le dernier. Ouais, jeudi que tu paies la pro.
8: La preuve.
3: Je vais faire virer. Après, je vais être obligé de revendre.
2: Et alors, essaye.
8: Tout ça. Mais tu dis ça tous les jeudis.
4: Gérard, il va finir, tu vas plus y avoir personne dans le studio. Ouais.
2: Vanessa.
4: Standard,
13: je crois que s'il est enfermé, il peut pas se la faire, non?
2: Non, mais c'est on enfermé avec une belle fille.
3: Pourquoi?
2: Bon, Vanessa, tu te réveilles ou tu dégages?
13: Ok, putain, mais attends, je peux pas parler, t'as vu le bordel? D'accord.
8: Bon, tu me mets en travail. Donc, moi, j'aimerais répondre, c'est Gilbert. Moi, je pense qu'une belle fille, je pourrais me la faire, surtout si je l'attache et je la frappe avant.
2: De quoi?
8: Là, je me la fais, là.
2: Attends, j'ai cru mal entendre quelque chose.
8: Bah, moi, si je suis dans une pièce avec une jolie fille, je pourrais me la faire, surtout si je la frappe et je la sonne avant.
2: Non, mais attends.
3: Et tu tues son chien.
2: Gilbert.
8: Ouais.
4: Gilbert, il manque une case.
2: Attendez. Parce que là, Gilbert, je vais te dire une chose. Tu crois que t'es sûr de trouver quelqu'un si tu t'amuses à lui dire ça d'entrée à la nana?
3: Tu crois ça?
2: Tu crois? Arrête de me couper la parole.
3: Je fais les débats. Tu crois franchement que si tu t'amuses à lui dire ça?
2: Attends, tu fais les.
3: Tu crois?
5: Non, mais là, je pense que c'est pas possible.
12: dans la mesure où c'est pas applicable.
3: Oui.
8: Mais oui, je crois. Et si elle parle, je casse la mâchoire en deux.
2: Ouais, bah, alors, Gilbert, tu dégages, bonne nuit.
8: Mais non, mais attends, j'ai le droit de dire ce que je fais. On est dans un pays libre.
3: Tu dégages, dans ce cas, tais-toi, tais-toi.
8: Jingle.
3: Tu dégages.
2: Fermez ta gueule un peu, Olivier, maintenant.
3: D'accord.
8: Tu crois, Olivier, tu crois que tu vas continuer comme ça?
3: Je tiens à dire que Gérard a failli me frapper. Et que s'il me frappe là, j'arrête tout.
2: Ouais, bah, tu, dans ce cas-là, tu as.
8: Allez, lance un dernier atome.
5: Je pose un ultimatum.
3: Je vais lancer.
8: Lance un dernier atome.
3: Jusqu'à une date ultérieure.
8: Oui, d'accord.
2: Je tiens à Gilbert. Non, je bon, Olivier, tu t'écrases, s'il te plaît, maintenant. Bon,
3: c'est mon débat.
2: Ouais, non, c'est pas ton débat, tu vas la fermer ou sinon c'est moi qui dégage.
0: Laisse-le
2: parler. J'ai payé une fois à 2h du matin.
12: Je t'appelle le débat de Gérard, je te rappelle, Olivier.
2: Alors fais gaffe à ce que tu fais maintenant.
3: Bon, je m'écrase, je dis plus rien.
0: Non, donc, c'est Gilbert. Embrassez-vous, allez, faites la paix.
2: Gilbert.
8: Jingle.
3: Je peux aller l'embrasser?
0: Bah allez, embrassez-vous, c'est
2: vraiment essaye de venir.
3: Ouais, je vais l'embrasser.
12: Allez. Une poignée de main.
0: Sur la bouche.
2: Essaye.
14: Allez.
2: Essaye, tu vas
8: dire bisous. Sur le cul.
0: Non,
8: bisous.
0: Sur la bouche.
14: Allez,
2: sur la main. Dégage.
8: Un béco.
2: Donc Gilbert.
8: Oui.
0: Gérard, t'as pas embrassé Olivier?
8: Oui, c'est
2: Gilbert.
8: Oui.
2: Tu crois qu'en levant la main sur une nana.
8: Mais je plaisante.
2: Non, mais attends, moi je vais te dire tout de suite, en levant la main sur une nana, c'est que t'as pas de cœur.
8: Mais je plaisantais, c'est faux.
0: Okay. Gérard, il plaisante.
2: Donc, Will, pour toi.
8: Les filles, je vous aime.
12: Bon, en général, si on t'enferme avec une gonzesse dans le noir, à mon avis, tu penses plutôt à t'échapper plutôt qu'à faire l'amour avec elle.
2: Pourquoi, Will?
12: Bah, je sais pas, tu dis pendant ta question, si on vous enferme.
2: Si on est enfermé.
12: Bah, si on est enfermé, mais je veux dire, ça dépend si on a été enfermé ou si on a voulu s'enfermer.
2: Mais...
12: Parce que si on a voulu s'enfermer, oui, je pense que les deux personnes sont consentantes dès le départ et ça peut se faire.
0: C'est vrai, peut-être que la fille est dangereuse, on n'en sait rien.
12: Ah ouais, si c'est la fille qui met la main sur le mec.
0: Gérard, c'est tout un roman policier, hein, cette situation. C'est
12: du Cocteau, hein.
0: Ouais, voilà, c'est un roman policier, tout ça. Hein.
8: Écrit un livre.
0: La fille, je sais pas, elle kidnappe le mec, elle l'enferme dans le noir.
15: Un peu de femme fatale,
0: tu vois, le style.
2: Ouais, mais attends. Attendez, mais pourquoi femme fatale? Moi, je vois pas du tout.
8: Là, c'est vrai, la raison. Moi, je pense, Gérard, que t'es le croisement entre Patricia Highsmith et une pute.
0: Oh là là.
12: Mais non, Patricia Highsmith, c'est déjà une pute.
8: Ah oh, ouais, d'accord.
2: Non, Olivier, s'il te plaît, tu te caches.
0: Gérard, c'est clair.
2: Oui.
0: Et toi, si un jour tu te retrouvais enfermé dans un ascenseur, par exemple, avec une belle, tu crois que tu te la ferais?
2: Ça dépend s'il y a personne, oui, s'il y a du monde. Non.
12: Gérard, c'est Will, on en revient à ce que tu disais tout à l'heure. Si tu te retrouves coincé dans un ascenseur, en général, tu veux sortir.
0: Avec une belle.
8: Il y a suicide direct.
15: Ouais, c'est un peu Walt Disney, la belle et le clochard dans l'ascenseur.
0: J'ai une question à te poser.
2: Ouais, mais donne ton nom, s'il te plaît.
0: C'est Nina. Je voulais savoir si jamais... c'est Nina qui parle. Donc si jamais, voilà une situation tirée d'un roman policier, d'accord?
2: Mais non, c'est pas...
3: Non, mais si, Gérard, laisse-la parler.
0: Gérard, il y a une femme fatale, tu vois, grosse poitrine, blonde, pulpeuse, tout ça, qui te ligote.
15: Christine?
0: Qui te ligote les mains et tout, qu'est-ce qui se passe? Qu'est-ce que tu vas faire? Quelle est ta réaction? Tu vas être content, qu'est-ce que tu fais?
2: Déjà, je me laisserai pas ligoter.
0: Ouais. Non, mais elle te baillonne, elle te ligote.
8: Et comment il va boire après?
0: Et elle te dit que si tu veux qu'elle te détache, ben il faudra passer à l'action, quoi. Alors qu'est-ce que tu fais?
2: Déjà, je me laisserai pas ligoter, déjà pour commencer.
0: Et laissez répondre, Gégé, s'il te plaît. Donc vas-y, Gégé.
2: Non, mais moi je peux te dire tout de suite que je me laisserai pas ligoter d'entrée, donc automatiquement je pourrais pas me la faire.
0: Non, elle se détache seulement si tu acceptes de passer à l'action.
2: Bah, c'est à elle de décider, c'est pas à moi.
8: Et mieux, si nous deux, Gérard, on se trouvait dans un carton sous un pont, est-ce que tu me violerais?
2: Bon, alors, qui c'est qui vient de dire ça?
3: Non, mais c'est intéressant.
8: Oui, c'est intéressant. C'est un débat. C'est une situation intéressante,
3: Il faudrait demander l'avis de Sandy, non, de pas de Sandy, de Anna.
8: Bah oui.
15: Anna, c'est qui?
3: Je sais pas.
8: Lui, il est complètement ch'tardé.
0: Gégé,
2: oui.
0: Si tu te retrouves avec un mec, qu'est-ce que tu fais? Il te baillonne et tout.
2: Attends, j'ai déjà dit que tout à l'heure, j'avais pas encore viré ma cutie. Donc, je
3: sais. Ta goupille.
2: Bon, je dis ce que je veux, d'accord?
5: Un mot de vocabulaire de plus, ça fait jamais de mal.
2: Putain, c'est complètement connard, toi. Hein,
12: Gérard, t'as conseil, pas 7 sur 7
14: hein. De quoi
12: Gérard,
14: non,
12: pas 7 sur 7.
14: Pardon.
3: 7 sur 7.
2: Ouais. Si, si. Alors là, la question, ça va plaire à toutes les nanas, même aux deux abrutis de service.
3: Toi, t'as pas répondu, Gérard, je pense, oui, à la.
2: Mais moi, j'ai dit que de toute manière, le jour où je me ferais enfermer par quelqu'un.
3: Ça serait un rêve. Ça serait un rêve.
14: Tu te retrouves enfermé dans un ascenseur.
3: En attendant, sur le 3615 Fun Radio, il y a Savannah qui laisse un message. Ma main s'enfouit au plus profond de moi.
2: Mais depuis tout à l'heure, ouais, on te demande de prendre son numéro de téléphone, vous ne le prenez pas.
3: Et ma main se mouille de plus en plus.
2: Non, mais toi, Olivier, quand on te demande quelque chose, ça devient dur pour toi.
3: Un fluide, c'est cool.
2: Ça demande à quoi que ça sert, tu viens de faire la pro le jeudi.
14: Rien.
2: Oui.
14: C'est Nina. Si tu te faisais enfermer par fesse de babouin, qu'est-ce que tu ferais?
2: Bon, alors Nina, tu dégages.
14: Je baillonne Nina, quoi.
2: Ah non. Nina,
3: tu dégages une fille. Tu dégages une fille,
2: ouais. Ouais, ouais.
12: Allez, au revoir, Nina. Au revoir, Nina.
14: À tout à l'heure.
2: Nina, bonne nuit.
12: Bonne nuit, Nina.
2: Non, non, c'est pas la peine de rappeler, tu passeras pas à la SQ.
12: Plus jamais, plus jamais.
16: Olivier, les chiffres et les lettres.
2: Non, non,
3: mais là, on va continuer le débat.
14: Alors, un A.
3: Non, non, on fait pas les chiffres des lettres, c'est les débats, Gérard, soyez sympa.
2: Donc, faut-il être beau pour faire l'amour?
14: Là, c'est des questions. Heureusement que non, hein.
2: Alors, qui, non?
14: Heureusement que non, oui.
2: Qui, non? Mais répondez, mais donnez vos noms, merde.
12: Moi, je sais pas si jamais c'est moche.
2: Ça commence à bien faire, là.
3: Non, mais laissez-les. Ah, ok, c'est bon.
2: Bon, okay. Toi.
3: Laisse-les parler un peu aussi, Gérard.
2: Ouais, mais je leur pose la question qui répond.
3: Alors, c'est quoi la question?
2: Faut-il être beau pour faire l'amour?
3: Bien sûr.
2: Réveillez-vous. Mais
14: non, heureusement que non, c'est clair.
2: Oh!
3: Pourquoi?
14: Moi, je vais dire un proverbe.
3: Vas-y.
14: Heureusement que Dieu a inventé l'alcool, c'est pour permettre aux moches de pouvoir faire l'amour.
3: Ouais.
2: C'est alors, qui c'est qui donne ce. Qui c'est qui vient de dire ça?
14: C'est clair.
2: Et pourquoi tout de suite l'alcool?
12: Ouais, c'est quoi ton rapport?
14: Gérard, Gérard.
12: A noter que Gérard prend vite la mouche.
14: Oui, non, mais c'était pas du tout pour toi.
12: Et Gérard, t'as déjà goûté à la liqueur de chêne? T'as qu'à me sucer, non?
2: Alors, Gilbert, dehors.
12: C'est pas moi qui dis la chute.
14: Belle coordination. Hein,
12: c'est pas moi qui dis la chute.
2: Non, mais je sens que. Ou Will ou Gilbert, vous allez dégager.
12: Ah non, j'ai rien fait.
16: Non,
12: j'ai posé la question
16: Gilbert.
12: Seulement.
16: Gilbert, il est là depuis le début, je fous le bordel.
12: Non.
16: Ah si, Gilbert, attends.
2: Non, Gilbert, tu vas pas foutre ton bordel longtemps, je te le dis tout de suite.
12: Non, mais je suis sage.
2: Ouais, donc maintenant, vous allez vous répondre. Alors si vous voulez pas répondre, vous dégagez.
12: Non, Gilbert, donc moi, je sais pas, parce que
2: Mais vous vous réveillez ou quoi?
12: Ouais,
14: on est là.
12: Vas-y, Gilbert.
2: Il dort ou quoi, là?
3: Mais non, il dort pas.
12: Mais si,
14: tu nous laisses pas parler.
3: Non mais attends Gérard. Laisse-le parler un peu
12: au moins. Will, je réponds. Vas-y Will. Will et je réponds. Je peux y aller Gérard?
2: Ouais. Bah vas-y. Moi Gilbert, tu t'écrases.
3: Non, attends Gérard, laisse parler un peu Will. Vas-y Will.
16: Bon alors Will il dit que heureusement que non, on n'a pas besoin d'être beau pour faire l'amour. On peut être moche aussi. Parce que le pouvoir sexuel est quelque chose que Dieu a donné à tout le monde et.
3: T'as intérêt à te réveiller toi.
16: Et les beaux n'ont pas le droit de le monopoliser. Voilà.
3: D'accord.
14: De toute façon,
2: c'est
14: ce qu'on dit,
2: c'est pas
14: l'amour qui base le mieux. Hein.
2: Et tu sais qui dit ça, qui réagit comme ça?
14: C'est clair. Hein.
3: Ouais. C'est clair.
16: Hein. C'est net.
2: Hein. Clémentine, tu travailles, s'il te plaît?
14: Bah oui, ce que je voulais dire, c'est que l'amour est aveugle, donc de toute façon, être beau ou laid, ça n'a aucune importance. Sa canne est blanche.
3: Il voit pas le rapport.
12: Et quand l'amour traverse, je l'écrase.
2: N'importe quoi.
12: C'est bien imagé, ça.
2: Bon, Vanessa.
14: Ouais, mais je voulais dire que tout le monde avait le droit de baiser, quoi. Et pas que les beaux, que les maigres, que les gros, et etc. Bah ouais, quoi.
16: Un trou est un trou, la bite n'a pas d'œil.
14: Voilà, exactement.
2: Manière, comme disait Claire ou Clémentine, je sais pas. Donc l'amour rend aveugle.
14: De toute façon, dans le noir, on est tous beaux.
2: Pas évident. Hein.
14: Oh bah si.
2: Il y en a qui préfèrent avec la lumière, il y en a d'autres sans lumière.
3: Il y a Sandy sur Minitel qui dit heureusement qu'il ne faut pas être beau pour faire l'amour, sinon Gérard, tu serais encore plus sot.
12: Quel conne.
14: Oh là là, c'est dégueulasse ce qu'elle fait là.
2: Alors je vais te dire une chose que celle-là qui s'amuse à prendre ce pseudo-là.
3: Ah mais c'est peut-être la vraie.
2: Prié. Non.
14: Non, c'est samedi, je prendrai pas ce pseudo.
3: GG, pour un Smarties, moi je te suce.
2: J'en ai rien, je m'en fous.
3: Toujours la même.
2: Ouais, ben qu'elle laisse son numéro, je vais savoir tout de suite si c'est elle et qu'elle s'amuse pas à prendre des surnoms comme ça parce que ça va chier pour
3: et
2: son.
3: Et on demande si Sandy est aveugle.
2: Ah ben là je répondrai pas du tout à cette question.
14: Bon, elle est morte.
16: À quel âge tu as eu ton premier amour?
2: 13 ans.
8: Ouh là là, précoce.
16: Ah, le tombeur.
3: C'était dans un bois à côté de la radio.
16: Gérard, dit Francky Vincent, le tombeur.
2: Donc, je voulais vous poser une question à tous.
14: Oui.
2: Alors, qui... Non, mais c'est même pas une question sur le... Ça, ça a rapport avec la beauté.
3: C'est une question supplémentaire.
2: C'est une question...
5: Bonus, bonus. C'est la bonus.
14: Ouais.
2: C'est la question numéro... Olivier, tu me fais chier.
16: Olivier, je t'ai Will. T'arrêtes
2: Olivier,
16: maintenant,
2: tu commences à nous faire chier.
3: D'accord, Will.
16: T'es là pour régler les niveaux du son, pour avoir du retour et passer les disques, et pas pour faire le zoo avec les boutons, d'accord ? Ok, Olive.
3: Okay.
2: Donc, moi, je vais demander, je vais vous poser une question, donc c'est celle qui avait...
16: Olivier, je t'ai vu, t'arrêtes.
2: Bon, Will, tu t'écrases, s'il te plaît, quand je pose la question, merci.
3: Retire les doigts de ton nez, sûr.
2: Donc, parmi vous... Et parmi les deux mecs et les trois filles qui nous restent,
8: ouais.
2: Est-ce que certaines ont déjà fait l'amour dans le noir ou la lumière allumée?
3: Oh là, attends, la question c'est est-ce que certains ou certaines ont déjà fait l'amour dans le noir ou la lumière allumée?
5: C'est-à-dire
3: que si vous n'avez pas fait l'amour ni dans le noir ni avec la lumière allumée, vous ne l'avez pas fait
5: Olivier,
3: du tout.
5: Olivier, s'il te plaît, 30 secondes.
14: Allô.
5: Non. On accueille Jeanne.
3: Tu dégages, toi.
16: Bonsoir, Jeanne.
2: Salut, Jeanne.
16: Oui, Gérard, c'est Will.
2: Oui.
3: Vas-y, Will.
16: Oui, moi j'ai déjà fait l'amour dans le noir et tout allumé. En fait, j'ai fait l'amour dans tous les jeux de lumière possibles, inimaginables, que ce soit dans le noir ou super bien éclairé. Et je dois dire que les sensations, toi, c'est les mêmes, quoi. C'est pas l'éclairage.
3: Je suis pas d'accord.
16: Moi je veux dire, c'est pas l'éclairage qui te fera avoir plus de plaisir ou autre chose, c'est vraiment le fait de partager quelque chose de bien précis avec une femme.
14: Non,
16: pour moi, c'est ça.
8: Moi, je préfère faire dans le noir parce que quand j'allume la lumière.
2: Non, c'est pas chacun leur tour.
3: Tu les laisses parler un peu, Gérard.
2: Mais oui, mais
3: c'est
2: pas chacun seul.
3: C'est un débat, laisse-les parler un peu. Laisse-les parler un peu. Monsieur Gérard, laissez-les. Monsieur Gérard.
2: Oui, c'est pour ça que je laisse parler, mais laisse-les réagir au lieu de leur couper la parole.
8: Ah oui, bah oui, tout le temps.
14: Mais j'ai vas-y, dis chacun son nom, quoi.
2: Ouais, voilà.
14: Donne les prénoms, ça donne les prénoms.
8: Donc, c'est Gilbert, je peux répondre?
3: Gilbert.
8: Ouais, donc moi je préfère.
2: Bon, Olivier, tu t'écrases, s'il te plaît, c'est moi qui mène le débat, c'est pas toi.
8: Ouais.
3: D'accord, monsieur Jean.
8: Donc, moi je préfère faire l'amour dans le noir que allumé, parce que quand la lumière est allumée, je te vois faire des grimaces.
2: Non mais attends, là, Gilbert.
8: Ouais.
2: Je crois que t'as pas tellement. Je crois que t'as pas du tout compris la question.
8: Mais si, tout à fait, oui, je t'encule, c'est ça le message.
2: Gilbert, tu dégages.
8: Je te prends les fesses, tu comprends.
2: Allez.
16: Bon, appelez-moi, je raccroche, au revoir, vous m'énervez là.
8: Ouais.
14: Salut.
8: Moi aussi, allez, j'en ai marre.
14: Moi aussi.
2: Eh ben, voilà.
14: Ok, bon, on se retrouve un peu là, entendu là. Oula.
2: Bah, tu coupes
3: tout le monde.
2: Donc, il reste plus que qui alors, Vanessa?
14: Ouais, je suis là.
2: Donc, Clémentine?
14: Ouais.
2: Jeanne?
14: Ouais, je suis là.
2: Et Claire? Claire?
3: Ben non.
5: Elle a raccroché, je crois.
2: Eh ben, elle a raccroché, ben, c'est bien comme ça. Je sens que ça va être vite fait, moi.
3: Ben, bien joué.
2: Je crois qu'à 2h30, ça va être bâclé, hein.
5: Ah, ben là, il n'y a plus personne, hein.
3: Bien joué.
2: Si, il reste Vanessa, Clémentine et Jeanne.
5: Non. Ils ont tous raccroché, hein.
2: Bon, alors, c'est terminé. Je rentre aussi.
3: Donc, c'est fait en radio, vous allez pouvoir retrouver les nuits sans pub.
2: Voilà.
3: Avec Bart. Voilà. Gérard s'en va. C'était la dernière, Gérard? Non, parce que ça s'est mal passé, là.
5: C'est
3: fini?
5: C'est mort.
2: T'arrêtes pas de faire tes conneries avec une musique. Oh. Donc, moi, c'est terminé. Bon, bah voilà. Bah, c'est tout.
5: Voilà.
2: Il s'amuse. Non, mais ça l'amuse. Donc, moi, je rentre chez moi et c'est tout. Je l'ai déjà fait une fois, mais là, je le refais encore une autre fois. Voilà, tant pis pour vous.
3: Bon.
2: Salut.
5: T'as rien fait ce soir, Gérard.
17: Tu vas jusqu'au bout, tu vas pas jusqu'au bout, c'est un métier.
2: Mais attends, ouais.
3: Ils ont tous raccroché.
2: Je les laisse réagir tous.
3: Tu peux essayer d'en avoir d'autres.
5: Je suis en train de les rappeler, là.
2: Personne réagit. Lui qui arrête pas. Lui qui arrête pas avec sa musique. Il coupe la parole à tout le monde, il s'amuse.
3: J'ai rien fait.
2: Oh, c'est pas la peine. C'est pas la peine. Si tu veux faire de la pro, une merdique, eh ben tu restes chez toi, hein. Tu viens pas me faire chier. C'est tout. Alors maintenant, tu trouves un disque. En attendant que tout le monde...
5: Je suis en train de rappeler, ça y est, j'ai le dernier.
3: Ça y est.
5: Donc alors attention,
3: c'est
5: on accueille...
3: quel numéro?
5: Clémentine.
14: Oui, bonjour.
5: Jeanne.
14: Oui.
5: Claire.
14: Oui.
5: Noël. Gilbert.
8: Oui.
5: Et Vanessa.
14: Ouais, okay.
2: Non, Gilbert. Gilbert m'a traité d'enculé.
8: Non,
2: donc
8: c'est pas moi, c'est pas moi. C'est pas moi.
2: Non.
5: Mais non, c'était Will.
8: C'était Will.
5: J'ai viré Will.
8: Ouais.
2: C'était Will. Tu me remarques tous les noms.
5: Ok, ben c'est les mêmes, hein. Sauf Noël qui a remplacé Will.
14: Bon, vas-y, allez, pose la question.
2: Bon, alors donc, j'ai posé la question. Donc, qui c'est qu'on récupère? Claire, Jeanne, Clémentine?
14: Vanessa.
2: Noël.
18: Bonsoir.
2: Gilbert. Gilbert et Vanessa.
14: Okay, vas-y, donne les noms, Gérard.
2: Donc alors, la question était, est-ce que vous préférez faire l'amour avec la lumière allumée ou pas? Voilà la question. Donc maintenant, vous pouvez tous réagir, mais sans bordel,
14: Claire.
2: En donnant vos noms.
14: Claire.
2: Oui, Claire.
14: Les deux, c'est bien, mais quand tu peux regarder ton partenaire dans les yeux, et je sais pas, ça se décrit pas, quoi, ça se ressent, mais c'est quelque chose de très fort qui passe, quoi.
2: Pour toi, donc, tu préfères faire...
14: Non, les deux, j'aime bien dans le noir aussi, quoi, tu fais ton truc à toi, quoi.
2: Mm-hmm.
19: Vanessa.
2: Oui, Vanessa.
19: Mais je préfère dans le noir parce qu'en fait, ça fait plus fantasmer. En fait, on imagine plus, donc je trouve que c'est mieux.
2: Mm-hmm.
20: Clémentine.
2: Oui.
20: Moi, j'aime bien une lumière tamisée, tu vois, un peu orange ou le coin du feu, comme ça, on est 10 fois plus beau, quoi.
2: Attendez.
21: C'est moins partagé, ça a l'air marrant.
2: Attendez.
22: Non, c'est parce qu'il y a un message de Santi, salope, c'est marqué.
2: D'accord.
21: Ah, c'était pas drôle.
22: Qui donne le téléphone de Gérard?
2: Tu peux faire voir, s'il te plaît?
22: Ah, bah, bien sûr, attends.
20: Tu peux le dire?
2: Non.
21: Donc, Olivier est en train de monter une Minitel à Gérard.
2: D'accord, c'est bien. Ça
21: lui a pas fait plaisir, je crois.
22: Voilà,
21: je crois
22: comme quoi je mens pas, Gérard, hein, parce que tu.
2: Non, mais bah, elle a l'intérêt de faire gaffe à son matricule.
22: Ça, quand tu vas rentrer à la maison.
2: Elle a l'intérêt de faire gaffe à son matricule, ça, là, parce que c'est pas la mienne.
18: Donc, je peux répondre, c'est Gilbert.
2: Ouais,
22: vas-y.
18: Donc, moi, je fais de l'amour, la lumière allumée. Parce que moi, j'ai tendance à cracher pour lubrifier ma copine. Donc, l'autre fois, je crachais, j'avais des molars plein les murs, dans le noir. Donc, maintenant, je fais ça à la lumière allumée.
14: Mais il faut pas cracher à distance, faut cracher à tout près.
18: Bah ouais, mais même.
2: Non, mais donnez vos noms quand vous voulez réagir.
18: Molars terribles.
14: Ah ouais, ça devient
2: tout. Non, mais Gilbert.
18: Oui.
2: Gilbert.
18: Oui.
2: Je pense que là.
18: Oui.
2: Ce que tu dis de cracher comme ça, je vais te dire une chose, c'est vraiment.
18: Écoutant. Non, mais c'est une technique indienne, si tu veux.
2: Ouais, mais peut-être, mais c'est un peu dégueulasse.
18: Ouais, c'est dégueulasse, mais bon,
14: je t'en avise. Moi, je plains bien ta copine, hein.
18: Tu veux quoi?
2: Ouais, moi, je plains ta copine, hein.
18: Tu veux quoi?
2: Je plains ta copine!
18: Je plains ma copine!
2: Oh là là!
18: Pourtant, elle est oui, hein.
14: Ça s'appelle le baiser du dragon.
2: Eh, Gilbert, réveille-toi qu'on dit que quelque chose.
18: Non, mais
2: Jeanne!
14: Oui! Bah écoute, GG, moi, je suis pucelle, hein, donc je sais pas quoi dire, mais j'aimerais bien qu'il y ait beaucoup de lumière. Qu'il y ait une lumière aveuglante.
2: Mmh. Et voilà. qui c'est qui disait là avec une lumière tamisée
20: C'est Clémentine.
2: Ouais.
20: Je disais que c'était plus joli, tu vois, ou au coin du feu, ou tu vois, des lumières un peu oranges et tout, chaleureuses. Bah, je sais pas, je trouve ça joli.
2: Ouais, genre, comment qu'on peut dire ça là, des jeux de lumière un peu de toutes les couleurs là.
20: Oh, bah, fait, ouais, okay, je voulais pas faire ça. Ouais, ça passe un
18: peu. Ce soir en boîte, Gérard Nick. Ce soir.
2: Mais par exemple, Non, vous vous marrez. Bon, bah, je sais pas qui c'est qui se marrait quand je disais ça.
18: Sur la piste, Gérard, on le verrait.
2: Non, mais il y a un truc que je disais. Donc, je réponds à Clémentine quand même à ta question. Donc, je pense que ton truc, là, bon, bah, avec différentes couleurs.
20: Non, moi, c'était une seule couleur. Hein. C'était juste une lampe orange ou, tu vois, qui fasse une jolie lumière, tu vois.
2: Mais
20: pas forcément toutes les couleurs, on n'est pas en boîte non plus.
2: Ouais, mais admettons que sur une musique aussi, tu peux.
20: Ah, oui, un peu de musique, de l'encens, la totale, quoi.
2: Mm-hmm, d'accord. Et Noël?
23: Bah, moi je partage un peu la vie de tout le monde. J'imagine que faire l'amour soit de couleur ou en noir et blanc, ça peut être intéressant. On a essayé le noir et blanc, bon, on a vu qu'aujourd'hui, avec les techniques modernes, on pouvait atteindre des effets spéciaux, etc. J'imagine que c'est intéressant.
14: Ouais, exactement, je suis d'accord.
23: On peut atteindre des couleurs de l'infini, ces choses-là, plus de la musique. Bon, bah, on fait un scénario, et puis on s'éclate, et puis voilà.
18: On a
23: plusieurs à faire l'amour, on partage différentes choses, de son et de lumière.
14: Non,
23: mais je sais pas, tu me dis oui, d'accord.
2: Non, mais moi, maintenant, je vais quand même vous répondre.
14: Ouais.
2: Moi, personnellement, je préfère faire l'amour lumière éteint. Même pas avec une bougie.
23: Excuse-moi, mais je trouve ça un peu frustrant.
2: Comment ça?
23: Bah écoute, j'imagine que dans le noir, il n'y a aucune liberté, quoi. Tu réduis tout.
14: Mais bah, non, t'as du tout, au contraire, ça développe ton imagination.
23: Oui, mais comme Gérard, enfin, vous voyez ce que je veux dire, quoi, le niveau imagination,
2: Noël.
23: J'imagine Christine sans jeu de lumière, sans rien, avec toi dans le noir, ça devait être...
24: On parle pas de Christine.
2: Attendez.
23: Non, mais moi j'en parle.
2: C'est Noël.
23: Oui,
18: on est à la nouvelle année déjà.
2: Noël.
23: Oui.
2: C'est toi qui viens de parler de Christine.
23: Bah tout à fait.
2: Eh ben alors bonne nuit.
23: Dégage. Au revoir
2: à toi.
1: Ça, Noël, allez, hop. Noël tous les jours.
2: Allez hop.
1: Allez,
2: Noël
1: allez,
2: dehors.
1: Hop.
2: Voilà merci.
23: Allez salut.
6: GG.
2: Oui.
6: C'est Jeanne.
2: Oui.
6: Ouais, je voulais te dire, tu sais, c'est bon, je voulais te donner une petite info là.
2: Mmh.
6: Il paraît que il y a Christine qui a contacté un éditeur pour écrire un bouquin sur toi.
2: Alors Jeanne.
6: Avec elle.
2: Jeanne.
6: Oui.
2: Tu vois,
6: ah non, GG.
2: Je te préviens une chose.
6: Oui.
2: Ou tu te calmes avec ce nom-là, ou sinon tu gerbes aussi.
6: Non, en plus,
7: Jeanne, elle a la voix de Nina, c'est la même. On me la fait pas, moi.
6: Ouais, c'est vrai.
7: Ouais, c'est la même personne.
2: Ouais, j'ai l'impression, hein.
6: Voilà, c'est vrai, hein.
2: J'ai l'impression.
1: Que Jeanne et Nina, c'est la même. C'est pas possible, elles sont sur deux lignes différentes.
2: Non, parce que Nina, on l'a plus. Et ça a été remplacé par Jeanne,
7: c'est
2: et
7: bizarre. C'est bizarre.
2: Elle a dit qu'elle allait rappeler pour se faire passer sous un autre nom. Mmh. Alors, on me le fait pas à moi. Hein.
1: Ouais. C'est pas le bon numéro.
7: Gérard, il est pas né de la dernière pluie.
2: Oh, que non, faut pas prendre les gens pour des canards sauvages.
6: Voilà. C'est vrai, ça.
2: Comment? Qui c'est qui vient de dire que c'était con?
6: C'est pas moi. Et Gérard, faut absolument que tu utilises tes cotons-tiges pour tes oreilles, quoi.
2: Qui c'est?
6: C'est clair.
2: Ouais.
6: Je te dis que t'étais pas si con.
10: Rapide.
2: Ah bon.
10: Comme de l'eau de roche.
2: C'est clair. Hein.
6: Comme de l'eau de roche. Bon, je sais ta question.
7: Donc toi, Gérard, tu fais l'amour dans le noir.
2: Hmm. Bah ouais, pourquoi? Et toi, connard de fil d'art, vas-y.
1: C'est vrai, connard de fil d'art. Moi, je fais l'amour avec
7: Manu. Ouais, comment l'amour, toi,
1: dans la baignoire, tout nu, dans la lumière, avec des flambeaux, dans des boîtes. Parfois. Avec des photos de Christine, ça m'excite.
2: Grave.
6: Avec des canards.
2: Ouais, avec des canards et encore. Gilbert,
1: on accueille K2R.
6: K2R,
7: putain, mais. Hey, Gérard, là, tu m'entends?
2: Je te préviens, faut pas que les mecs ils s'amusent à rappeler.
1: Je te préviens que c'est pas moi qui l'ai sélectionné, donc tu t'adresses pas à moi, Gérard.
2: Ouais, non, mais moi je te le dis tout de suite, c'est pas la peine que
7: K2R, on t'écoute.
1: Non, mais c'est pas toi,
7: c'est K2R, ouais, tout à fait. Je sais pas qui c'est qui a dit ça, Manu, t'es vraiment un branleur.
10: Ouais, c'est
7: ça. Tiens à le dire déjà d'une, je sais pas si on m'entend bien, j'espère qu'Olivier. Au revoir, K2R.
6: D'accord, c'est direct.
10: Regarde ce qu'il fait.
2: Bah non, mais c'est bien comme
7: moi,
2: ça.
7: Manu, je t'aime,
1: il m'a insulté.
7: Ouais, Manu, je t'aime.
2: Voilà, comme
7: je t'adore.
24: Non, il allait parler de moi, là, c'est pas ça.
2: Voilà, c'est bon.
6: Arrêtez de faire chier Manu, il est sympa.
2: Alors, merci. Que pensez-vous de... Alors maintenant, la question, il est... Oh, 2h02.
10: Déjà,
24: oh, dis donc, le temps avance.
2: 2h02,
7: on en est... Sur le fait que tu fais l'amour dans le noir, moi, je voulais dire que ça m'arrange, parce que pendant que tu mets des coups de quéquette dans la couette, moi, je fertilise ta copine.
2: Alors, Gilbert, bonne nuit à toi.
24: Ouais.
7: Non, c'est K2R.
2: K2R, je crois qu'on t'avait viré.
10: Il est zappé, K2R, plus
2: long. Non, c'est lui que je viens d'avoir.
7: Voilà, allez, bonne nuit, K2R, bonne nuit.
6: Mais comment tu fais pour mettre ta capote dans le noir, Gérard?
2: Ah, bah ça, de manière.
6: Mais un sac plastique.
2: Même pas, tu vois.
6: Sous cellophane.
2: Non, même pas.
6: La lumière du radio réveil, c'est peut-être pas assez, hein.
2: Non, mais même, même sans avoir l'heure sur le cadran, ça, je vois pas le rapport.
6: Hein. Ouais, mais il n'y fait... a pas de rapport là.
7: Mais si, il y a une capote en forme de réveil.
6: Dans le noir, la lumière, c'est le radio réveil. Bah oui.
2: Mais, même en ayant une lumière rouge, ça gêne pas. Hein.
6: Ouais, mais comment est-ce que tu fais pour mettre ta capote dans le noir?
2: De toute manière, tu la mets avant déjà pour commencer.
6: Ah ouais,
1: tu la mets avant. Tu la mets avant, ça ne sent pas douche, tu la regardes jusqu'au soir.
6: Et après, tu te lèves et tu vas éteindre.
2: Voilà. Non, comme j'ai la lumière moi, à côté de ma main, donc moi, ça me suffit.
6: Ah ouais, et tout ce qui se passe avant, donc c'est pas dans le noir en fait. Bah, les préliminaires, c'est allumé.
2: Ah bah non, les préliminaires, on les fait en même temps. Hein.
24: Ouais, il y a un message de Sandy sur Minitel qui dit d'ailleurs qu'elle est obligée d'éteindre la lumière après les préliminaires pour pouvoir finir, sinon elle n'y arrivera jamais.
2: Non, mais alors elle va éviter de prendre le nom de ma copine parce qu'elle commence à me les brouter, surtout en balançant mon numéro de portable comme elle a fait.
24: Ouais.
7: C'est peut-être elle.
2: Alors donc, Sandy. Non, Olivier, si tu t'arrêtes avec cette musique. Donc, on va passer à la 9e question. Que pensez-vous des top modèles à la radio?
7: Il n'y en a pas.
2: Ah ben, si, il y en a sur certaines radios, je suis désolé.
7: Ah bon? Des noms.
2: Ah non, mais je ne donnerai pas de nom de radio, je vous pose la question.
6: Ah, mais c'est vrai qu'à Fun, il y a un top modèle.
2: C'est qui?
6: C'est toi,
2: GG. Et qui c'est qui dit ça? Non, mais je pense qu'on va mettre un disque, vous allez réfléchir.
24: On va mettre un disque, mais vas-y, tu vas y réfléchir maintenant. Ta question, c'est quoi la question déjà?
2: C'est que pensez-vous des top modèles à la radio?
24: À la radio, quand on les voit à la radio. Compliqué ça.
6: Ouais.
1: Moi, je pense que ça dépend du profil sur lequel on le voit.
24: Qui veut répondre? Gauche. Qui veut répondre?
2: Bah,
1: moi je veux bien.
24: Vas-y.
7: Vas-y.
1: Bah ouais, mais
21: je disais, ça dépend de quel profil on les voit.
24: Ok, merci. Bon, qui veut répondre?
4: Il est nul, Manu. Zéro standard.
9: Moi, je l'aime bien. Moi, je l'aime bien, le Manu.
24: Non, allez, tu dégages, Manu.
4: Non, mais lui, il est nul au standard. Il est zéro, Gérard.
24: Il est nul.
2: Et puis, lui, toi, la pro, c'est encore pire.
24: Moi, c'est moi.
21: Excuse-moi, Gérard. Gérard, on accueille Z Bull Dragon.
24: Ah, il y a Sandy qui relève ton numéro portable. Elle dit, appelle-moi.
21: Bon, Olive.
24: Oui.
21: Merci. On accueille Z Bull Dragon.
11: Salut.
2: Salut les
11: meufs.
2: Salut. Bon, tu restes poli quand même avec les nanas. Hein. Oh, tu dis pas les meufs, d'accord?
11: Ouais.
9: Salut les autres.
2: Donc, alors, j'ai posé la question si vous voulez répondre.
11: Bah, pas tout de suite, on met le disque, on y va après.
20: Je veux bien, ouais.
9: Je vais faire un pipi.
2: Okay. Bon, alors, vas-y, on va.
24: Alors, on met le disque.
4: Ah. Ok.
24: Ok, merci. Donc, attends, on va recommencer peut-être.
2: Bah non, c'est pas la peine de recommencer, donc on va donc vous venez d'écouter Bon M avec Dali Cool, et si vous voulez continuer de nous appeler pour les libre antenne du jeudi dans les débats, donc vous pouvez y aller au 0803 08 5000 et 0870 5000 et 3615 Confun Radio rubrique direct.
24: Ok,
2: voilà, donc on récupère Clémentine,
20: oui,
2: Jeanne, Claire,
20: oui.
2: Zed Bull Dragon 2.
20: Zed Bull Dragon 2.
2: Gilbert.
9: Ouais.
2: Hey. En espérant que tu vas te calmer, parce que sinon tu vas virer vite fait, toi.
9: Ok.
2: Pas comme tout à l'heure. Et Vanessa, pour finir.
20: Tu m'as pas appelé.
2: Et Vanessa.
20: Je suis là.
2: Qui c'est que j'ai pas appelé?
20: Jeanne.
2: Et puis Jeanne, bah si je t'ai appelé, hein, mais fallait
20: te... Ma pauvre.
2: Ouais, fallait peut-être te réveiller un petit peu. Gilbert, ça commence à bien faire.
9: C'est pas moi, c'est ça.
2: Merci. Donc, que pensez-vous des top modèles à la radio? Donc, je vous écoute.
9: C'est une bonne
20: histoire. Moi, j'aime bien Filda.
2: D'accord.
9: On a dit les top modèles.
24: On n'a pas dit, on a pas dit les moches. Hein.
2: On n'a pas dit les animateurs.
4: On n'a pas dit les animatrices.
20: Moi, j'aime bien.
2: Attends, celui qui s'amuse à prendre la voix de Nana, il va dégager. Ça va aller vite, hein.
4: Ouais, s'il te plaît, tu ne parles pas comme ça. Hein.
2: C'est comment ton nom?
4: Hein?
2: C'est comment ton nom?
4: C'est Vanessa.
20: C'est pas vrai.
9: Moi, celui qui me fait bander à la radio, c'est Cyril.
2: Ah bah ça...
20: Bon, je réponds.
2: Oui.
20: C'est Jeanne. Donc...
9: Avec sa coupe courte, il m'excite.
2: Bon, alors Jeanne.
20: Ouais, bon, moi, les top modèles... Le seul top modèle que je connais, c'est Manu.
21: Mm-hmm. Donc, merci.
4: Oh là là,
20: les...
4: n'importe quoi.
20: Mais si, les
9: cas, on est d'accord, on est...
20: Ouais,
9: papa, tu m'entends bien, Gérard?
24: C'est le grand modèle, alors.
2: C'est qui, là?
9: Bah, ouais, c'est Ber. Je me suis branché sur ton tatou, c'est quoi ce bordel? Il y a du monde sur le tatou, hein. Je peux intervenir, là?
20: Oui.
2: Attends, qui c'est qui parle de tatou, là? Oh!
9: Oh, c'est Hubert. Non.
2: Mais d'où qui sort celui-là, là?
9: Je suis pas standard. Qu'est-ce que c'est que ce bordel?
2: D'où qui sort celui-là?
9: On m'a dit non, on me passerait pas.
21: Quand il passe sur tout le monde par le biais du tatou, il a dû pirater, je sais pas ce qu'il a fait.
20: Ouais, il a piraté, la ligne, il a piraté.
9: Attends, je suis dans la cabine, là.
21: Bon, Gérard, bah, c'est pas mal.
4: En vrai, Gérard, c'est pas grave, vas-y, allez.
20: Mais bon. C'est quoi ce bordel? C'est quelqu'un qui a piraté la ligne téléphonique.
2: Bon, Gérard, alors que pensez-vous des top modèles à la radio? Je voudrais bien que
24: vous
4: réveillez. Qui sont en morning ou
2: plus tard? Qui va te dire un peu, toi?
9: Ça n'existe pas, les top modèles à la radio.
2: Pourquoi?
9: Bah, parce que...
24: Attends, attendez, laissez-le un peu répondre, là.
9: Parce que... Ah, tu vas me piéger, toi.
24: Ouais.
9: Ça n'existe pas à la radio, mais ça dépend des radios. Je veux dire, des radios à grande écoute comme Fun Radio, je pense qu'il y a des top modèles. Ah, je t'ai bien niqué, là. Ah, t'as voulu me piéger? Ouh.
2: Allô? Tu vas la fermer, ta gueule?
9: Ok, il n'y a pas de problème.
2: Ouais. Tu vas la fermer, ta gueule, maintenant? Z Bull Dragon.
11: Ouais, bah moi, j'imagine mal le doc en femme, quoi. Hein, tu vois, c'est ce que je veux dire, quoi. J'imagine mal faire l'amour avec eux.
2: Ah, d'accord. C'est pas mal. Claire,
11: donc, non, mais oui. C'est ça que je veux dire, quoi. C'est que c'est pas un top modèle, quoi. Par exemple, c'est Cyril, ce salaud, qu'est-ce qui m'excite? Oh là là.
2: Reste caméra, poli, là, s'il vous plaît.
9: Ah, Cyril. Ah, Cyril, tu m'excites.
20: Non, moi, c'est Gérard.
2: Ouais.
20: Ouais, c'est Jeanne.
2: Non, mais attends, Jeanne, s'il te plaît, je voudrais bien que Vanessa, Claire et Clément.
9: Z Bull Dragon, ils finissent quand même.
2: Et que Z Bull Dragon termine quand même.
20: Bah moi j'ai dit que des top modèles à la radio j'en connaissais pas, mais que Fildar était pas mal.
2: Bon bah d'accord.
9: Il y en a aux États-Unis, hein.
2: Mais c'est qui vient de dire ça?
9: Z Bull Dragon.
2: Non mais qui parlait de Fildar. Oh les nanas là, quand je vous demande qui c'est. Oh non mais réveillez-moi un peu, merde.
9: Là, dans le débat on parle que de Fildar.
2: Bon bah je vais.
20: Jaloux?
9: Ouais.
2: Bon Gilbert, si ça te plaît pas, c'est le même prix.
9: Gilbert.
2: Bon, il n'y a pas d'Uber sur ma liste, alors tu fermes ta gueule maintenant et tu raccroches, ok, salut. Clémentine.
0: C'est le pirate.
2: Clémentine.
0: Je pense qu'il n'y a pas de Tom Model à la radio parce que la radio, ça rapporte pas assez.
2: Et pourquoi ?
0: Tortiller son cul sur un podium, ça rapporte vachement plus que de parler à la radio. Moi, t'es pessimiste, hein.
2: Ouais, mais Claire, Clémentine.
0: Ouais.
2: Moi, je te pose la question, pourquoi maintenant ?
24: Ouais.
0: Bah parce qu'à la radio, la Top Model, on la voit pas. Alors que quand on la voit, on est content. Enfin, on est content.
12: C'est vrai.
0: Mais bien sûr qu'on la voit à la radio, la Top Model. Bah ouais, on l'imagine en fait.
2: Non, mais rien qu'au son de la voix.
12: Non, mais rien qu'à regarder.
13: Là, je suis en plein effort.
2: Oh, ta gueule, toi, viens te faire foutre.
13: Je t'ai déboulé un de ces cakes à papy brosse, là.
2: Donc, qui c'est qui a pas répondu ? Vanessa, t'as répondu ?
0: Moi, j'ai pas répondu, moi.
2: Vanessa ?
0: Oui, j'ai répondu.
15: Moi, j'ai pas répondu, c'est clair.
2: Ah, bah, Claire, vas-y, dis donc.
15: Bah, ça dépend, en fait, si c'est de la radiophonie ou de la radio visuelle. Bon, en général, les top modèles, vaut mieux les voir que les entendre parler. Donc,
13: il y a encore un bout, là.
2: Oh, ta gueule, à toi !
13: Oh, putain. Ah, ça pue.
2: Mais...
13: Ah.
0: Manu.
13: Oh,
0: ça va, hein.
13: Manu.
2: Ah, ça putain, mais c'est pas vrai, ça. Moi, ça commence à bien faire, là. Les mecs, ils passent sur tout le monde, hein.
12: Ouais, attends, c'est pas tous, hein.
2: Non, c'est pas tous,
12: ouais,
2: hein.
12: Bah, fais pas un catalogue de tous les mecs.
2: Mais c'est qui répond, là?
12: C'est Hubert.
2: Hubert, je t'emmerde, tu raccroches et tu me fais chier.
12: Non, mais
2: quand je t'appellerai pas Tom, tu sortiras de sous le lit. Arrête de t'enculer.
12: Hop.
2: Donc, Claire. Oh, écrase, s'il te plaît, Hubert.
12: Non, mais merci. Personne répond à toutes les questions.
2: Oh, ta gueule, Hubert.
12: T'as vu, t'es grossier, vas-y.
2: Ouais, moi, je te dis ta gueule maintenant, d'accord?
24: Non, t'es grossier, Gérard, c'est vrai.
2: Non, mais attends, dans ce cas-là, il a pas passé sur tout le monde, d'accord? J'ai pas d'Hubert sur ma fiche, il a pas fait chier le monde quand je parle.
0: GG.
2: Claire.
12: C'est bizarre, quand même, c'est bizarre.
0: Oui. Mais j'ai terminé, hein.
2: T'as terminé, donc qui c'est qui voulait réagir encore?
12: Tu t'es énervé, moi.
2: Qui, moi?
0: C'est Jeanne.
2: Ouais.
0: Je voulais te poser une question existentielle. Donc, Gérard, est-ce que tu te trouves beau?
2: À ton avis, si j'ai trouvé quelqu'un, est-ce que je suis beau?
12: Et bien sûr, bah, ça veut rien dire.
16: Pas forcément, hein.
2: Ça veut rien dire.
24: Non, il y a même des moches qui ont quelqu'un.
0: Bon. Non, je défends.
16: La preuve.
2: Ah non, mais moi, je vais pas m'amuser à défendre le sexe faible, hein. Maintenant, vous démerdez chacun
0: non,
2: de vous.
0: Non, je dis Gérard, est-ce que toi, tu es beau?
2: Mais à ton avis.
0: Comment?
2: Si j'ai trouvé quelqu'un, c'est qu'elle m'a trouvé beau.
16: Ah non, ouais, c'est qu'elle a un à l'œil gauche et deux à l'œil droit, c'est tout.
0: Ouais, ouais.
16: Elle voit pas grand chose.
2: N'importe quoi, toi.
12: Ouais, mais elle a combien de QI aussi?
2: Comment?
12: Elle a combien de QI?
16: Pas de QI! Oh là là!
2: Tu es con, celui-là. Bon, enfin, bref.
0: Non, Gérard, quelle est la partie de ton corps que tu préfères?
12: Arrêtez de jouer avec les boutons.
2: Je sens que tout à l'heure, ça va. Y en a qui vont gerber.
12: C'est cette boule dragon qui fait le con.
0: À fond.
2: Bon.
12: Bon, la partie de ton corps que tu préfères.
2: Alors, pourquoi? Que vous aimez les top. Oui.
12: La partie de ton corps que tu préfères.
0: J'ai répondu à ma question. Quelle est la partie de ton corps que tu préfères?
2: Bon, celui qui joue avec les.
0: Ouais,
2: mais oui, mais.
12: À mon avis, c'est une dent. Mon manque de peau, il l'a perdu.
2: Bon, alors Gilbert, tu dégages.
12: Non, c'est pas moi, c'est l'autre là. Comment il s'appelle?
2: Non, non, c'est toi qui viens de parler.
12: Non,
2: c'est pas le bout de dragon, tu vois, c'est toi.
0: Gérard, vas-y, réponds-moi. Quelle est la partie de ton corps que tu préfères le plus? Ton bras, je sais pas quoi. Vas-y, dis-moi.
2: Mon nez.
0: Ton nez? Ah ben, c'est bon.
2: Voilà. Ouais. Vous êtes contente?
0: Ouais, non, tu pourrais te décrire, Gérard.
12: Et pourquoi le nez?
2: Bah, non, et je vous ai.
12: Oh, pourquoi le nez?
2: Parce que
12: quoi?
0: Il est droit, il est petit, il est comment décrire?
16: Ouais, il est laid, son nez. Il est...
12: Ouais.
2: Il est normal, comme tous les nez de mecs.
0: Ah, mais.
12: C'est-à-dire?
0: Mais,
2: ouais. Voilà, ça y est.
12: C'est-à-dire?
2: Bah, comme tous les nez de mecs, c'est tout.
12: Bah, c'est-à-dire,
2: attends. Bah, c'est-à-dire, mais de toute manière, qu'est-ce que tu veux que je vais pas te décrire comme mon fils.
12: Ah, je sais pas, je
2: sais
12: que le mien, il est gros avec des boutons.
2: Bah, moi, le mien, il est pas comme le tien, c'est tout.
12: Bah, comment il est, le tien?
2: Bah, voilà, il est normal, c'est
0: et
2: tout.
0: Comment
12: il est crochu, il est. Je sais pas.
2: Il est normal.
12: C'est-à-dire normal.
2: Non, mais rien, t'es con ou quoi, toi?
12: Eh ben, est-ce que t'aimerais bien te le refaire, là, en chirurgie esthétique, je sais pas.
2: Mais justement, la question, ça va être là, que je vais vous la poser tout à l'heure. Alors maintenant, je vais vous poser la question.
0: Ouais.
2: Pourquoi aimez-vous les top modèles comme Pamela Anderson ou Samantha Fox?
12: Moi, je veux répondre.
2: Qui?
12: C'est Noël.
2: Non, mais attends, il n'y a pas de Noël, tu t'amuses pas à passer sur tout le monde, ok?
12: Mais non, c'est comme ça, c'est Manu qui fait constant.
0: Ah bah les pirates! Ah bah les pirates!
12: Bon,
0: c'est
12: quoi la question? J'ai perdu le fil.
2: Moi non, j'adore bah, les
12: pirates. On aime Pamela Anderson, tout ça.
2: Vanessa!
12: D'accord, bah je me fais griller.
2: Oh Noël, tu la perds!
12: Mais non, mais c'est par là mon cul, ma tête est malade, toi. C'est ça, quand je commence à répondre à la question, tu m'envoies bouler.
2: Eh bah, t'es
0: normal, hein.
2: Ouais.
12: Et du coup, par le fil, je sais plus c'est quoi la question, tellement elle m'a choqué, quoi. Tu vois.
2: Non, mais c'est pas à toi que je m'adressais, d'accord?
0: C'est bon, je peux répondre?
2: Oui.
0: Bah, écoute, moi, je ne les admire pas spécialement, quoi.
2: Oh, mais à quoi vous jouez là?
3: Manu, merde!
2: Eh putain, t'arrêtes de couper les gens, toi!
3: Mais c'est lui!
5: Alors, file d'art!
24: C'est bon, allez, Manu va se faire taper.
2: Alors, t'arrêtes! Donc, Vanessa?
8: Oui, j'aime bien leur coiffure.
24: Pour.
8: Ah, parce que. Elles sont bien coiffées.
2: Mm-hmm. Et toi, Gilbert?
23: Non, Noël.
2: Non, c'est Gilbert!
23: Oh, pardon. Bah, moi, j'aime bien. Parce qu'elles ont des grosses poitrines.
2: Je vois pas le rapport.
23: Bah si, c'est toujours mieux, des petites.
2: Non mais attends, oh, Gilbert.
23: Ouais.
2: Tu te fous de ma gueule ou quoi?
23: Absolument pas.
2: Non bah si, alors tu te fous de ma gueule, allez Gilbert, là vous le dégagez pour de bon ce coup-là.
23: Ouais non.
2: Non, c'est dehors pour de bon lui. Dehors pour de bon. Non.

0: Mais merde, là, qu'est-ce que vous me faites au standard?
1: Elles sont plus là, elles ont raccroché.
0: Quoi? Eh, hey, Clémentine, Jeanne et Claire, elles sont où, là?
2: Elles sont là?
0: Bah non, réponds pas.
3: Ah si, elles sont là, Gérard.
4: Géraldine.
1: Géraldine.
0: Oh, Clémentine!
5: Claire.
0: Et alors, tu travailles
6: mais
0: ou quoi?
6: Mais je te parle en ce moment, abruti.
0: Non, tu me parles pas.
6: Mais si, je suis en train de te parler.
0: Et Jeanne?
6: Oui, oui, celui-là, je te réponds, Gérard.
0: Alors? Et Claire?
7: Bah, je te réponds, hein, mais t'écoutes pas.
6: Donc voilà, je te réponds.
0: Madame, mais... si au standard, vous arrêtez vos conneries un peu, là, de les zapper sans arrêt.
2: C'est pas nous.
0: Ou c'est Olivier qui s'amuse encore au con?
2: Bah ouais.
7: Comme d'hab.
0: Bon alors, répondez, là, un peu.
6: Bah écoute, c'est Jeanne. Mmh. Donc je réponds, donc en fait, pas mélanger.
0: Oh mais merde!
1: Oh mais c'est bordel là!
0: Merde! Tu me fais chier là!
6: Qu'est-ce qui se passe? Hein
1: vous êtes pas galants là les
0: ouais,
1: mecs!
0: Non mais vous êtes des cons standard
1: ouais.
0: Ce soir!
3: Moi j'ai rien fait, ça se passait bien jusqu'à ce que Philippe arrive. Hein.
0: Alors Philippe, tu vas bosser de l'autre côté, allez hop, casse-toi! Casse-toi, ça voudra mieux!
2: C'est bon!
3: Je suis solidaire!
0: Allez hop!
6: Non, c'est Jeanne qui parle!
1: Vas-y Jeanne, on t'écoute!
6: Oui, donc en fait, Pamela Anderson et Samantha Fox sont des idéales masculins.
1: Ouais, mais elles sont bonnes, il faut le dire, elles sont bonnes.
6: C'est des fantasmes masculins,
1: ouais, vrai,
6: voilà, la blonde pulpeuse avec une grosse poitrine, tout ça.
1: La blonde pulpeuse.
6: Et donc, en fait, les hommes adorent ce genre de femmes. Bon, ben, je t'ai dit, parce que c'est un fantasme, quoi. Mais elles sont inaccessibles, elles n'appartiennent qu'à un seul homme, malheureusement.
0: Non, mais donnez vos noms quand vous voulez réagir.
6: C'est Jeanne.
0: Ouais, mais Jeanne laisse quand même Clémentine et Claire et Vanessa répondre, et Zabou le Dragon, quand même.
6: D'accord.
1: Ah oui, Zabou le Dragon.
6: Oui, bah c'est terminé, là, c'est bon.
1: Ah bon.
0: Il y en a qui, tout à l'heure, ils vont se prendre des baffes. Hein.
2: C'est qui?

0: On est sympa, nous, hein. Quand même, on pense à vous, Martine, hein. On vous a pas, quand même, on vous aime bien. Hein?
1: Mais moi aussi, je vous aime bien.
0: Bah voilà, donc ce soir, c'est dommage de dire que ce week-end, on aura pu se faire un petit bourguignon. Hein.
1: Ben oui. Au fait, vous en avez parlé tout à l'heure?
0: Oui. On en a parlé, bien sûr, toute la journée à la radio. Hein, ça a été, ça a été le sujet numéro un de la radio. Hein, ça a été le bourguignon, bien sûr. Il y a un petit bourguignon. C'était bien, quand même. Hein. Ça serait bien.
1: C'est
0: comme...
1: génial votre émission là ce matin là.
0: Enfin, dans la journée. Pardon, ce matin, cet après-midi, dans la journée maintenant. Oui, oui, oui.
1: Enfin,
0: on s'entend parler, quoi. Oui, c'est ça, oui, dans la semaine, quoi. Vous avez, qu'est-ce que vous avez apprécié? Vous avez écouté à quelle heure exactement mon émission? Vous avez écouté à quelle heure exactement mon émission?
1: Ah, bah, moi, j'ai commencé à 8h.
0: Ouais, vous m'avez suivi. Ouais, parce que j'ai fait du non-stop, là. Hein. On est crevés, là, on est morts. Il est 21h, on est là depuis 8h ce matin, on n'en peut plus, hein. Oh là là là.
1: Non, mais c'était pas vous qui étiez à 8h.
0: Non, c'était qui? C'était,
1: Ah,
0: je ne sais plus
1: Arthur
0: comment il s'appelle.
1: Ou un truc comme ça.
0: Arthur, ouais, à 8h du matin, c'est Arthur, ouais, bien sûr, ouais.
2: Et cet après-midi,
0: il y avait Bob.
1: Voilà, ouais, exactement.
0: Bobby, ouais, Bobby. Et voilà. Et ben voilà. Puis là, c'est Didier qui vous accompagne jusqu'à 4h du matin. 4h du matin le vendredi, hein. Je vais jusqu'à 4h. Hein.
1: Oh punaise,
0: vous
1: travaillez dur.
0: Ah, si, si. Un travail de fou.
1: J'espère que vous êtes bien payé. Hein.
2: Voilà. Ce qu'il fait, ouais.
0: Travail de dingue, hein, tu sais. Hein. C'est pas facile tous les jours, hein, crois-moi. Hein.
1: Ben non, je pense. Mais c'est ce que je pense. Hein.
0: Ah, parce que c'est un.
1: Parce que moi, mon mari qui est décédé.
0: Oui.
1: Excusez-moi de vous le dire.
0: Oui, c'est pas grave.
1: Il
0: c'est
1: faisait pour taxi.
0: Ouais, ah bah oui.
1: À Saint-Malo.
0: Ouais.
2: C'est un métier dur, le taxi.
0: Ouais.
1: Ben je jure que.
0: C'est pas simple, hein.
1: Je l'attendais à 4 heures pour manger. Hein.
0: Non, mais je sais bien. Mais moi, c'est pas facile tous les jours, vous savez.
1: C'est pas facile, hein.
0: Travailler 3 heures par jour, c'est crevant. Hein. Vous devez comprendre ça.
1: Bah oui, c'est pour ça que je vous comprends, parce que, bon, premièrement, bon, bah, il partait.
0: Non, on parle pas de votre mari, mais Martine, on va pas reparler de votre mari. En plus, c'est votre anniversaire, donc on va pas broyer du noir.
1: Ouais,
0: hein, on est là pour faire la fête quand même. Vous avez eu des cadeaux?
1: Non.
0: Super. Alors, bon.
1: J'ai rien eu comme cadeau.
0: Rien eu comme cadeau. C'est pour ça que nous, on vous appelle déjà pour souhaiter un bon anniversaire.
2: Beau cadeau.
0: C'est un beau cadeau.
1: Ça, c'est un beau cadeau.
0: Voilà. Et puis, déjà. On vous fera un petit envoi de CD également pour vous envoyer des cadeaux de CD. Vous aimez bien la musique?
1: Oh, j'adore.
0: Bon, très bien, Martine. Vous allez rester avec nous tout à l'heure. Je pense qu'il y a des gens qui vont vouloir vous parler. Puis, j'aurai 2-3 trucs à vous dire. On va discuter un peu.
2: Ouais, de toute façon, vous restez avec nous jusqu'à 4h du matin, quand même.
1: Bien sûr.
0: Ah, il n'y a pas de problème.
1: Pas de problème.
0: Hein, et puis dès que vos enfants vont rentrer, vous allez faire la fête. Je pense que ce week-end, vous allez fêter ça au champagne. Enfin, au champagne ou au carré de vigne.
1: Ah non, j'ai pas l'argent pour acheter le champagne.
0: Non, mais du carré de vigne.
1: Non, pardon?
0: Du carré de vigne, la bonne bibine, non? Un peu de vin?
1: Ah,
0: dis pas non. Côte du Rhône, ça y est, Côte du Rhône.
1: En fait, c'est pas possible.
0: Alors, qu'est-ce qui se passe? Dis donc, c'est ce bordel.
1: Est-ce que vous m'avez envoyé la chanson que quelqu'un a fait là?
0: Non, le remix, non, on l'a passé hier, on va vous l'envoyer. C'est vrai qu'on doit faire une copie, il n'y a pas de problème, on n'oubliera pas. Martine, restez avec nous, on reviendra, d'accord? Dans un instant, on va discuter ensemble plus longuement.
1: D'accord.
0: À tout de suite.

0: de temps. Mais...
1: Ça, c'est la, ça va être la question qu'on va poser.
0: C'est la question piège.
1: Ça va être la question qu'on posera en 6, si on a le temps, si ça se passe bien. Donc, alors, pour ça, on va accueillir Caisse de Prout, 22 ans de Paris, 101.9. Bonsoir à toi.
2: Bonjour, GG.
1: Susboul, 24 ans, Tours, 102.8. Bonsoir. Le comte de Monte Cristo, 23
3: ans. Non, de Monte Cristo.
1: Monte Cristo, 23 ans, Montpellier, 103.7. Bonsoir à toi.
4: Oui, tout à fait, le comte de Monte Cristo.
1: Et Gros Barbu, 21 ans, Arras, 96.9.
0: Gros Carbu, Gérard.
4: Bonsoir, gros carbu. C'est Gros Carbu.
1: Ouais, excuse-moi, donc 96.9, voilà.
4: 96.9.
1: Ok. Alors, la première question, auriez-vous été pistonné par un membre de votre famille? Pardon, je répète. Non, non, je répète.
0: Moi, l'inceste, j'y non.
1: Bon, alors, Manu, déjà, pour commencer, tu éteins ton micro et tu t'écrases. Okay. Tu vas faire comme Fildar maintenant. T'es au standard maintenant, tu prends les gens et vous virez les gens quand je vous le dis. Alors, je répète la question parce que j'ai bafouillé.
4: Ouais.
1: Auriez-vous été pistonné par un membre de votre famille? On va demander ça à Gros Carbu.
4: Oui, alors, moi, ça m'est arrivé. Ça m'est arrivé une fois, effectivement. Je tiens pas trop à en parler sur cette antenne.
1: Non, mais de toute manière, non, mais on te demande, c'est pas... même si tu, je te demande si est-ce que tu aurais été pistonné par un membre de ta famille, donc tu n'as pas besoin de préciser par qui exactement.
4: D'accord.
1: Enfin, c'est simplement tu réponds si oui ou non, c'est tout. Et puis tu essayes de me préciser la question.
4: Alors, c'est quoi? Oui, la réponse, parce que la question, c'est toi qui la poses.
1: Ah ouais?
4: Oui, pardon, c'est pas grave. Enfin, oui, donc j'ai été pistonné une fois par un membre donc de ma famille.
1: Ouais.
4: Enfin, ma famille. Ma famille proche.
0: Gérard se mouche.
5: Il y a un asticot.
4: Tu m'écoutes?
2: Du verre.
1: Ouais, ouais, je t'écoute, Gros Carbu.
4: Et donc, ça a été très agréable.
1: Ouais, ok. Comte de Monte Cristo.
4: Cristo,
1: ouais.
4: Bah écoute, moi j'adore me faire pistonner par les membres.
1: Je te demande de ta famille.
4: Ouais, les membres de ma famille, bah franchement, j'aime déjà moins.
0: Ouais, normal.
4: Parce que y a une sorte d'éthique dans ce monde qui veut que, moralement, c'est pas... Moralement, ça se fait pas, quoi. Je veux dire, il y a une déontologie à avoir, ça se fait pas.
1: Non, mais tu peux préciser?
4: Je trouve que c'est quand même profiter d'une certaine manière. Et je trouve que profiter dans ce sens-là, ça fait mal, donc non.
1: Oh non, mais il n'y a pas besoin de profiter de se faire pistonner par quelqu'un de sa famille. Parce que pourquoi tu dis que ça fait,
0: ça fait mal.
4: Parce qu'après, ça fait des... Comment ils appellent ça? Des trucs congénitales, là.
0: Des engelures?
4: Comment ça s'appelle? Ouais. Je crois que c'est ça, ouais.
1: Non, mais je vois pas du tout le rapport avec la question. Hein.
4: Je suis comme Gérard, je vois pas vraiment le rapport de ta question par rapport à la réponse. Par rapport à la réponse, ouais, mais ça.
1: Non, ta réponse, je vois pas du tout le rapport. Ouais, ta réponse.
4: Je t'ai dit pas la famille. Moralement, pas la famille, c'est tout.
1: Ah bon, d'accord. Donc, pour toi, c'est non.
4: Ça se fait pas, ouais. Je vois pas pourquoi il y aurait certains qui auraient des avantages de ce côté-là ou de l'autre, et pourquoi il y en aurait qui en auraient pas.
1: Non, mais de toute manière, faut se dire une chose, que si tu es pistonné par un membre de ta famille, de toute manière, automatiquement, tu as des avantages que d'autres n'auront pas.
4: C'est
1: sûr. Hein.
4: Ouais, mais si je me fais pistonner par un membre qui n'est pas de ma famille, ça donne le même résultat, c'est pareil.
1: Non, mais ça...
4: Moralement, c'est correct.
1: Non, parce que de toute manière, ça revient à ta question. Donc, si tu te fais pistonner par un autre membre, une autre personne hors que ta famille, donc tu seras aussi mal vu que si c'était par ta famille.
4: Ouais, mais ça, c'est parce que c'est mal vu, parce que les gens, ils ont des préjugés, mais à l'époque où on est, je veux dire, il n'y a pas de raison que ça soit mal vu.
1: Oh non, mais il n'y a pas besoin de préciser, d'avoir des préjugés parce que tu te fais pistonner par quelqu'un, non.
4: Il y a de nos jours des gens qui trouvent que se faire pistonner, c'est pas bien, quoi.
1: Bon, enfin, bref, on va pas s'éterniser sur la précision de ta question, parce que je pense que, sur ta réponse, parce que...
4: On s'est compris.
1: Ouais.
4: Moi je suis pas vraiment d'accord, mais bon.
1: Non,
4: parce que lui il aime se faire pistonner, c'est pour ça toi t'aimes te faire pistonner, ouais. Non?
1: Mais non, mais la question, de toute manière, fallait si t'as bien écouté la question.
4: Elle était claire la question pourtant.
1: Elle est claire pourtant. Gros Carbu l'a bien précisé.
0: Non mais pourquoi? Moi je comprends pas pourquoi.
1: Mais si par exemple que attendez, je vais répondre. Non, mais je vais répondre après. Je vais répondre après. Susboul.
2: Ouais, Gérard. Moi, je me suis fait un jour pistonner par un cousin éloigné, qui m'a en fait permis de m'introduire dans le bureau, de me faire introduire dans le bureau de son patron pour justement avoir des suites après, quoi. Et ça a été vachement positif, hein.
1: D'accord.
2: On n'a pas parlé dans la famille, enfin, tu vois, c'est resté...
4: Tabou.
2: Top secret. Secret.
1: Non, c'était... c'est resté secret, ouais, d'accord, je vois à peu près...
0: Non, ça va, Terminator.
1: Caisse de prout.
3: Ouais, ben moi j'ai été pistonnée par mon grand frère.
1: Tu peux parler un petit peu plus fort s'il te plaît, parce qu'on t'entend vachement mal.
3: Pourquoi ouais, j'ai été pistonnée par mon grand frère.
0: Parce que tu bosses dans sa boîte.
3: Ouais, c'est un peu ça, ouais.
1: Non, mais voilà. Attends, Fuldar, ouais. Pour l'instant, c'est pas toi qui pose, qui demande aux gens, c'est moi, d'accord?
3: Non, mais il avait raison. Et donc, du coup, mon père est pas au courant. Parce qu'il voulait que je me débrouille toute seule et sans mon physique, quoi.
1: Tu sais qu'il y a de la musique derrière?
3: Ah, c'est pas moi. Hein.
1: C'est bizarre parce que je viens d'entendre les démons de minuit.
0: Ah.
1: C'est quand même bizarre. Donc tu disais que c'était pas tellement bien vu.
3: Bah oui, parce que donc on n'a pas dit à mon père parce qu'il n'aurait pas apprécié.
1: Mmh.
3: Et que donc du coup on a gardé ça secret pour tous les deux, quoi. Mmh. Mais il y a que ma petite sœur qui est au courant parce qu'elle aussi elle a été pistonnée. Mais bon, mon frère,
2: ton frère aurait
3: qu'on dise, quoi.
6: Ouais, ça dépend après de si c'est un gros piston ou un petit piston, quoi.
1: C'est qui rajoute là?
6: Les gros carbus.
1: Mmh. Donc alors toi t'es pas d'accord avec ce que disait Monte Cristo là?
6: Bah non, pas du tout.
3: Non, c'est pas Monte Cristo, hein, c'est Caisse de Proton.
1: Non, juste avant que qu'on parle là.
6: Mmh. Alors? Non, mais je suis pas du tout d'accord parce que je pense qu'il n'y a aucune gêne à se faire pistonner, même si ça doit être un gros piston par un membre de sa famille.
0: Mais tu bosses dans quelle boîte?
6: La question était très claire, hein, Gérard. C'était
1: non, mais attends, tu bosses dans quelle boîte exactement?
7: Pas de marque.
6: C'est à moi.
3: Pas de marque. Hein.
0: Ouais. Tu t'es fait pistonner dans quelle boîte?
1: Non, mais sans citer de marque, tu travailles.
6: Sans citer de marque, alors je sais pas dans les télécommunications.
1: Ouais, d'accord. Et donc t'es rentré là-dedans par piston, en fin de compte.
6: Bah, quand je suis rentré à France Télécom, c'était...
0: Pardon.
6: Ce
0: qui est con, lui.
6: Pardon.
0: Mais on lui dit pas de marque, il donne France Télécom.
6: Ouais.
0: Oh, c'est nul, ça.
3: Là non plus.
6: J'ai pas fait exprès. Mais enfin, c'est pas vraiment ça. Donc, je suis rentré par un gros piston, et j'ai pas du tout eu de honte, et de préjugés, ni de barrières vis-à-vis de tout ça, quoi.
3: T'arrives à t'asseoir après.
6: Pardon?
1: Mais non.
3: T'arrives à t'asseoir après.
1: Bah ouais. Mais tu sais qui parle
0: bien sûr,
1: là?
0: Il avait une chaise.
3: C'est Susboul. C'était assez digne quand même.
1: Non, mais parce que toi, avec un piston, t'as pas réussi à t'asseoir, toi, d'après ce que je vois.
3: J'ai mis 3 jours, en fait, à hésiter, parce que je savais pas trop, tu vois, ce que les gens allaient en penser, tout ça. Et puis donc, j'hésitais beaucoup, ouais.
0: Gérard, il y a une question sur Minitel de Dr Alma qui demande si toi tu préfères te faire une bonne pisse ou un bon ton.
1: Alors lui, tu vois, il va se faire niquer sa race en beauté parce que je n'y répondrai pas.
0: Va se faire niquer ta race.
1: Voilà,
0: en beauté sa mère.
1: Il va sur une autre radio dire des conneries comme ça.
0: Va sur une autre radio.
1: Oh, s'il vous plaît. Oh, les micros là.
6: Gérard.
1: Oui.
6: Oui, par rapport à ce que tu voulais répondre tout à l'heure, t'as dit que tu répondrais plus tard, finalement t'avais pas répondu, qu'est-ce que t'en penses alors tout
1: non,
6: ça
1: mais justement, parce... perdu, non mais attends, parce que justement Rigo il voulait me poser une question,
6: ah
1: donc
6: oui,
1: non. Donc moi c'est vrai qu'en fin de compte se faire pistonner par un membre de sa famille, sur ce que vous m'avez dit, il y en a qui sont d'accord, il y en a d'autres qui sont pas d'accord. De toute manière, je vois pas le rapport de dire oui ou non, parce que en fin de compte, t'es pistonné par quelqu'un de ta famille, comme toi, gros carbu, qui a été pistonné pour rentrer dans la société où t'es.
0: France Télécom.
1: Donc, pour bien dire.
3: France Télécom.
1: Fildar, encore une fois, je te vire.
0: Excusez-moi.
3: On parlait pas de marque.
0: Non, vas-y, continue. Ouais.
1: Donc, c'est pas parce que tu te fais pistonner par quelqu'un de ta famille que tu seras bien vu par les collègues. Ça, c'est sûr. Fait. Ça, c'est vrai que au contraire, tu te feras mal voir.
0: Ça dépend si personne le sait.
1: Ouais.
0: Si personne le sait.
1: Non, mais attends. Parce que, de toute manière, tout le monde va le saura. Va le savoir parce que automatiquement il va t'attendre à la fin de sa journée. Vous allez rentrer ensemble,
6: bien sûr.
1: Ah. Oui, donc automatiquement,
0: si il se tape tous les cums qui bossent avec lui aussi, ouais, bah,
1: non, mais
0: carbu,
1: non, mais non, mais
0: que t'es pédé,
1: non, mais faut bien préciser,
6: surtout les petits nains aux grandes oreilles,
1: gros carbu, tu me laisses finir.
6: Oui.
1: Donc c'est vrai que faut bien se dire une chose, que lorsque tu rentres avec quelqu'un qui t'a pistonné, donc automatiquement il va t'attendre
0: pour te repistonner.
1: Oh, ta gueule, toi, et hop, et
0: la double.
3: Moi, je voulais te dire que même les petits pistons, c'était très agréable, quand même. Hein.
1: D'accord.
3: Ouais, enfin, les gros, c'est mieux. Hein.
1: Bon, si je peux continuer de répondre à la question.
0: Oui,
3: vas-y, Gérard.
1: Donc, alors, pour continuer, pour en finir, parce qu'après, on va passer à la deuxième.
6: Termine-toi, oui.
1: Donc, pour répondre à Gros Carbure et puis à vous, là, comme il y en a la moitié qui n'ont pas compris la question, apparemment, ils ont l'air de s'en foutre de ce que je dis.
0: Non, je pense pas. Vas-y.
1: Donc, alors, c'est vrai que après, tu te fais raccompagner par le membre de ta famille qui t'a pistonné, t'es mal vu par ses collègues et automatiquement, ils savent très bien que t'es rentré par piston. Par contre, le jour où tu fais une grosse connerie, ça retombera sur la personne de ta famille. Je suis bien clair avec toi, Carbu.
6: Tout à fait.
1: Donc voilà.
6: C'est ça, tout à fait.
2: Donc vaut mieux être pistonné que.
6: Mais on est bien d'accord, Gérard. Donc dans ce cas-là, qu'il n'y a pas de honte ni de gêne à avoir par rapport à tout ça.
1: Bah oui, bah justement, c'est ce que je viens de dire. Mais c'est vrai que par rapport aux collègues de boulot, ça c'est sûr que ça va être dur.
6: Je peux te poser une petite question, peut-être un petit peu indiscrète, Gérard.
1: Bah dis.
6: Oui. Est-ce que toi, tu t'es fait pistonner pour rentrer là où t'es?
1: Ben justement, ça va être la question 6. Alors, moi je peux pour en finir avec l'histoire de la famille. Là, parce que moi, mon ex, elle s'est fait pistonner par son père pour rentrer dans comme polisseuse dans une grosse société de
0: polisseuse. C'est quoi?
1: Polisseuse, c'est celle qui
0: pour polir
1: les bagues. Oh, merci.
0: Non, c'est pas dans la police. C'est polisseuse.
1: Polisseuse.
2: Polissonne.
1: Donc, elle s'est fait pistonner par son père. Et je vais te dire une chose, que par un moment donné, dans son entourage,
0: ça jasait. Hein.
1: Ça a été grave. Hein.
2: Tu
1: n'as
2: pas
1: cherché
2: à
1: faire
2: pistonner par son père?
1: Ben oui, comme son père, c'était celui qui fabriquait les bijoux. Automatiquement, ils lui ont demandé s'il connaissait quelqu'un pour remplacer une autre personne qui était justement sur les débats sur les femmes enceintes. Mm-hmm. Et en fin de compte, l'autre a dit oui, qu'il connaissait quelqu'un. Il a fait rentrer sa fille. Et automatiquement, ça s'est fait mal voir par les entourages et même par la direction. Par un moment donné, c'était très
0: limite. Excuse-moi, Gérard. Il y a Danny Bach sur le Minitel qui dit Gérard, je voudrais me faire pistonner chez Peugeot. Combien ça va me coûter? Parce que est-ce qu'il faut payer pour se faire pistonner? Ouais. Et donc, il voudrait savoir combien ça va lui coûter en euros et si c'est en diesel.
1: Bon, alors là, je vais te dire une chose. Déjà, pour commencer, on va pas s'amuser à parler des
0: bon, histoires. Sans parler de la marque.
1: Non.
0: Est-ce qu'il faut payer pour se faire pistonner? Ça peut le faire.
1: Non. Bah, attends, pourquoi?
7: Pourquoi pas, on peut demander un cachet.
0: Un mec il dit tiens, moi je vais te faire rentrer chez un n'importe quoi, si tu me donnes de l'argent, t'acceptes ou pas?
1: De toute manière, faut se dire une chose, que ça c'est un truc, la question elle est bien, il a eu du mal à la tourner. Mais en fin de compte, un conseil que je peux donner
0: à Dany,
1: n'essaye pas d'insister si c'est pour que tu payes parce que il t'a fait rentrer le mec, c'est pas la peine, tu laisses tomber, t'essayes de trouver un truc par toi-même parce que ça sert à rien de vouloir payer quelqu'un. Hein.
6: D'accord.
1: Donc voilà.
8: Gérard, sur RC,
1: attendez, s'il vous plaît, merci.
8: Il y a Fesse de Babouin qui aimerait bien que tu le pistonnes à Fun Radio.
1: Non, lui, il va se faire foutre. Quand il arrêtera ses conneries, il me fera signe.
0: Peut-être un petit sondage, Gérard.
8: Ouais, un petit sondage. Ouais.
1: Donc, travaillez-vous grâce à un piston? Alors, donc, c'est 56% des gens répondent que non, sinon ils se font virer. Donc, je vois pas du tout.
0: Bah, si, comme tu dis.
7: Bah oui.
1: Ouais, mais
0: si jamais ça s'apprend, ils sont virés, tu vois.
1: 41% des personnes sont pistonnées de métier. Bon, ça c'est justement voilà. Alors tu vois.
0: Bah oui, mais ça se rejoint. Bah
1: oui. Ouais, mais ça se rejoint sur la troisième question.
0: Bah, donc c'est pas grave. On expliquera justement tout à l'heure ce que c'est le piston de métier.
1: Donc 29% ne veulent pas être beaux comme moi. Ça, je vois pas du tout. Et 8% préfèrent l'amour en mer. Hein. c'est quoi cette histoire?
0: Bah, je sais pas.
1: Bon, enfin, c'est pas grave. C'est pas de la pote à Rigo parce que
0: c'est un bon con quand même.
6: Que Rigo, il est cool.
1: Ouais. Il y a heureusement que.
2: Il tient bien le pari.
1: Tiens, tu sais pas quoi faire, tu vas me chercher un mot là maintenant.
9: Je sais pas lire, Gérard.
1: Ouais, tu sais pas lire.
6: Notre capello va chercher un mot là.
0: Non, je vais le faire, donne Gérard.
1: Non. Alors, quelle est la différence entre un piston rotatif et d'un moteur et d'un piston normal?
0: Bonne chance.
6: C'est la question, ça.
1: Alors,
0: deux secondes, Gérard, avant, d'accord. Il y a une question Minitel qui est très importante. Évidemment. C'est Camille du département 69 qui dit « GG, est-ce que c'est vrai que t'as gardé le piston de la Mercedes qui était sous le pont de l'Alma ?»
1: Donc, Pildar, encore une connerie comme ça et t'es viré.
8: Ah, moi, j'avais la même avec le volant d'Ayrton Senna.
1: Non, ah. Bah, ça, c'est ça n'a rien à voir non plus. Gros barbu.
6: Gros carbu.
1: Gros carbu, pardon.
0: Il est barbu aussi.
3: Ouais.
6: Pour répondre à la question entre le piston rotatif et le piston normal.
1: D'un moteur et d'un piston normal. Hein.
6: Tout à fait, oui. Je pense que la différence flagrante qu'il y a, c'est qu'entre un piston normal et un piston rotatif, le piston normal reste toujours en translation droite, rectiligne, ainsi que le piston rotatif, lui, varie par rapport à son axe de symétrie qui se trouve au centre de ce piston et qui permet donc une rotation sur lui-même.
3: Ah, d'accord.
0: T'écoutes ce qu'il dit, c'est débile ce qu'il dit en plus.
6: Ouais.
1: Qu'est-ce que tu viens de dire, gros barbu?
0: Oh non, il répète pas. Hein. Non, Lina, cette question dégage là. Elle est pourrie cette question. Non, on passe
1: pas,
0: à la troisième.
6: Tu m'as
0: non,
6: pas sérieux.
1: J'ai pas écouté trop.
6: Pourquoi tu m'as pas écouté?
1: Ça va être trop. Non, parce que je regardais ce qu'on.
6: Mais moi, je te parle, Gérard.
0: Non, mais c'est pas grave. Gérard, ce que tu vas faire, c'est que tu vas donner juste la définition de ton truc et on passe à la prochaine.
1: Non, mais attends, toi, tu es au standard, tu t'écrases, t'éteins ton micro.
0: Oh, mais ça me fait chier là.
1: Eh ben, ça te fait chier, tu rentres chez toi, tu te casses.
0: Oh là là.
1: Le compte de. Monte Cristo.
6: Ouais, non, c'est vrai que la question elle est quand même moyenne. Bon, alors à savoir la rotation, je sais pas, quand tu fais exploser le moteur à chocolat, toi, tu peux faire ça dans le sens des lignes d'une montre ou dans le sens inverse?
1: Rotatif d'un moteur et.
6: Mais dans quel sens? Pour toi, à ton usine à Suchard, toi, tu peux faire quel compte comment?
1: Alors, c'est une personne qui conduit une. Attends, merci.
6: Ouais.
1: Alors la définition, c'est une personne qui conduit une rotative, voilà.
0: Bah ouais, normal.
1: Donc c'est tout ce que je peux donner comme renseignement sur ça.
6: Ouais, ça nous aide pas des masses, hein, c'est vrai qu'on fait.
1: Bah ouais.
6: Je la trouve un peu compliquée ta question.
1: Bon bah c'est pas grave, on s'éternise pas là-dessus.
0: Ah ouais.
6: Vous êtes sauvés, les filles.
0: Donc la troisième question.
6: Le problème, c'est que t'as tendance à te faire des débats de plus en plus difficiles pour nous, quoi.
4: Les questions, c'est pour les initiés, quoi.
3: Ouais.
0: Non mais alors, bientôt l'académie.
3: C'est un peu mature sur les bords, je trouve quand même.
1: Qui c'est qui dit ça?
3: C'est quelque chose. Hein.
1: Ouais, bah, caisse de prout, tu retournes voir Manu au standard, voilà. comme ça je serai pas trop mature. Au revoir à toi. Bonne nuit.
0: Non, mais il faut savoir que Gérard n'accepte aucune critique parce que
6: Gérard,
0: c'est lui le meilleur.
6: Il est pas mature,
0: c'est tout.
6: Il est dilaté.
3: Gérard, il a 20 millions d'auditeurs, il peut pas se permettre ça.
6: Ouais.
1: Alors, donc, question
0: 3.
1: Être pistonné est-il peut-il être un métier?
0: Non, être pistonneur.
1: Ah ouais, être pistonneur peut-il être un métier? Donc on va demander à Susboul.
3: Ça dépend dans ce que sens tu le prends, mais je pense qu'il y a des gens qui sont spécialisés pour envoyer des personnes vers d'autres personnes justement qui sont en demande. Par exemple, il y a des personnes qui aimeraient offrir leur service, tu vois. Il y en a d'autres qui aimeraient les payer.
1: Oui.
3: Et donc, c'est le marché, quoi. Tu vois, c'est donnant, et il y a des personnes qui sont habilitées à envoyer des personnes vers d'autres personnes.
1: Le comte de Monte Cristo.
6: Ouais, les pistonneurs, moi, je pense que tu as déjà entendu parler des affaires, des dessous de table.
1: C'est dans le foot.
6: Je voudrais que tu m'expliques, bordel de Dieu, qu'est-ce que tu fous, toi, avec tes mains sous la table, gros cochon.
1: Alors, je veux dire une chose, le comte de Monte Cristo.
6: Oui, dis-moi tout.
1: Tu vois, ta réponse à ma question, t'as l'air de t'en foutre. Est-ce que je suis avec mes mains sous la table, ça te regarde pas, tu retournes voir Manu au standard et je te dis bonne nuit, au revoir.
0: Bonne nuit.
1: Et voilà, alors.
6: Ça, c'est normal.
1: Et gros carbu.
6: Gros carbu, ouais, écoute, là, il a foutu la merde, l'autre, là. J'ai oublié ce que je... Attends, c'était la question, c'est...
1: Être pistonneur peut-il être un métier?
6: Oui, moi, je pense que tout à fait, parce que tu peux effectivement commencer en pistonnant quelqu'un, et puis t'aimes ça de plus en plus, et donc t'en fais un deuxième, et puis t'apprécies encore plus, donc tu dis que tu peux rendre service, donc que ça fait du bien, que ça fait du plaisir, donc, tu pistonnes, et t'arrêtes plus de pistonner après, quoi.
0: Si on pistonne, et qu'on pistonne de plus en plus de monde, donc ça devient un métier, donc on est payé pour ça.
1: Ouais, mais ça dépend
6: Où tu travailles, en plus, dans quel secteur tu travailles, ça dépend si t'as quelqu'un au-dessus de toi qui va s'occuper des affaires ou si t'es indépendant.
0: Mais pourquoi?
1: Non, mais ça peut être un secteur privé comme un secteur public.
3: Public. Hein.
1: Qui c'est qui répond? C'est Suze de Boule?
3: Ouais, c'est Suze de Boule.
1: Je pense aussi. Qui c'est qui a répondu d'autre derrière?
0: Gérard.
1: Oui,
0: on peut accueillir Magnum à la place de caisse de prout.
1: Ouais, alors Magnum. Voilà.
10: Oui, bonsoir Gérard, tranquille.
1: T'appelles d'où?
10: De Miami.
3: Tom.
1: Hein?
10: Miami.
1: Non, non, donne ça,
10: ta... Écoute sur Internet, là.
1: Non, non,
8: non, c'est vrai, je l'ai sélectionné
10: sur Internet.
8: Écoute sur Internet,
10: l'émission, Gérard.
1: Donc, ok. La fréquence de là-bas?
10: Ben, c'est Internet, Real Audio.
1: Bon, d'accord. Ouais, y a pas
8: de fréquence. Ah, si, c'est vrai, il n'y a pas de fréquence.
1: Donc, alors, pour toi, Magnum?
10: Ouais, ben, moi, vu que je suis très loin, j'ai pas entendu la question, Gérard.
1: Alors, donc, la question, c'est, être pistonneur peut-il être un métier?
10: Non, ça, c'est impossible, puisque, bon, pour pistonner quelqu'un, il faut déjà être son propre patron. Ou alors être bien placé.
11: Pas forcément.
1: Oh hein. Ouais, arrête cette musique là.
12: C'est pas moi, c'est lui.
10: C'est moi, c'est moi.
1: Oh non, mais hey, Magnum.
10: Ouais, mais je suis obligé quoi, c'est moi.
1: Non, non, non, non, non, non, t'éteins ta musique s'il te plaît.
10: Ok, y'a pas de problème.
1: Merci.
10: Bon, donc, ouais, mais non, ça peut pas être un métier puisque tu payes pas les gens. Enfin, les gens vont pas te payer pour que tu les pistonnes quoi.
11: Je suis pas d'accord.
12: Si, si.
1: Gérard,
10: non, non,
1: justement.
10: Non, non.
1: Attendez, attendez,
12: justement sur le.
1: Attendez.
12: Peut-être pas à Miami, mais...
1: Oh, Suisse Boule, c'est mieux, merci.
13: Justement, sur le Minitel, en fait, il y a Tom, 22 ans du département 86, qui demande, peut-on se faire pistonner par un garagiste? Si oui, faut-il demander un devis? Est-ce qu'il faut demander un devis avant de se faire pistonner?
1: Oh, oh, Manu, s'il te plaît, t'essayes de me calmer.
13: Hein, Gérard? Faut-il demander un devis si, par exemple, on s'adresse à un garagiste pour se faire pistonner?
1: Non, pas spécialement.
13: Non. Tu peux expliquer un peu parce que moi j'arrive pas à comprendre la question.
1: Non, moi non plus.
13: Ah merde.
1: Donc,
13: Tom, si tu peux nous expliquer ta question.
1: Ouais, parce qu'on comprend pas. Donc, un sondage alors.
13: Vas-y, Gérard.
1: Pistonner est-il un luxe? Alors, 52% des personnes répondent que. Ouais, bon, c'est mieux. Je préciserai pas la marque, comme ça ira plus vite. 3% des gens interrogés portent plainte contre. Mon indiscrétion, donc ça, je vois pas ce que ça peut...
13: Ah, c'est chaud.
1: 27% ne veulent pas répondre parce qu'ils sont d'accord.
13: Ils sont quoi?
1: Non, mais je dirais pas, tu vois.
13: Ah.
1: Et 11% s'en branlent parce qu'ils regardent Technomax. Ah, hein, ça, ça, c'est ça. Ça, ça va faire pouvoir un plaisir à Max, ceux qui se sont amusés à sortir ça, les 11% qui se disent qu'ils s'en branlent des questions. Ceux qui s'en branlent des questions parce qu'ils regardent Technomax, alors là, je vais vous dire une chose, les mecs, vous allez morfler là, vous allez morfler.
13: Tiens, j'ai Bobo le singe sur Minitel qui demande si on peut se faire pistonner à la loco par les videurs.
1: Bah, de toute manière, si tu veux être videur, tu peux te faire pistonner par les mecs de la loco, mais
13: De toute façon, oui, à mon avis, oui.
11: Et toi, Gérard, tu peux pistonner pour la loco?
1: Non, pas du tout.
8: En fait, il se fait pistonner à la loco.
1: Bon, alors.
14: Gérard, excuse-moi, on va accueillir Pistonlet. À la place de je sais plus qui.
1: Ah bah à la place de du comte de
14: Monte Cristo, ouais.
1: Alors Pistonlet.
15: Bonsoir.
11: Bonsoir, j'ai même plus qui est là-dedans.
1: Fréquence.
15: Salut.
11: 96,4.
1: Bizarre. 96,4, t'appelles d'où?
11: Pourquoi virgule?
15: De Nancy.
1: Nancy. Manu, tu peux me contrôler la fréquence Nancy?
13: Tu peux me contrôler la pression?
11: Ouais, parce que
13: alors, t'as 9,4 à l'avant et 9,2 à l'arrière. Bon, bah, c'est bon. Tiens, roule, tu roules.
1: Je te demande.
13: Ah, t'as les pneumatiques en pleine forme. T'es un killer.
1: Putain, mais t'es vraiment starbé, toi. Hein.
13: Pourquoi? Mais oui, c'est bon, Nancy.
11: Ouais, en plus,
1: c'est bon?
13: Ouais, c'est parfait.
1: C'est bien 96,4?
13: C'est exact.
1: Ok. Donc alors pour toi la question, tu veux que je la répète parce que je pense qu'on te l'a pas dit à longtemps.
13: Non, est-ce que ça peut être un métier d'être pistonneur?
1: Oui.
13: Voilà.
15: Oui, je pense que dans certains pays, il y a certaines dérogations qui sont accordées à certains partisans de la pistonnerie. Et éventuellement en France, c'est sur le coup de se faire.
1: Tu peux préciser parce que.
8: Ouais, précise.
1: Parce que là, il y a un truc. Il y a un truc que j'ai pas compris là, c'est que t'as dit que qu'en France on pouvait se faire pistonner par quoi?
15: Par des pistonneurs.
1: Non non non non non, attends, t'as
13: pisteurs,
1: dit autre chose.
13: Des pisteurs, elle a dit.
1: Non, elle a dit quelque chose d'autre avant et personne, même Rigaud, il l'a pas entendu.
15: Ah oh, merde. Attends.
11: Eh ben.
13: C'est bon.
1: Eh ben, c'était elle?
13: Non, c'était, je sais pas, ça sonnait ici, ça, c'était ça.
8: Bon, Gérard.
15: C'est grave.
8: En attendant, il y a Perfora sur l'IRC, il te demande si c'est vrai que dans le milieu du X, des films porno, il faut coucher pour réussir.
1: Bon, bah, ça, c'est se faire pistonner en fin de compte.
11: Je crois qu'en plus, Perfora, lui, est bien mêlé à ce milieu-là en plus.
13: Bah, il n'y a pas de balance ici. Hein.
1: Non, on balance pas les trucs comme ça, donc
13: on balance pas les pistonner. Hein.
1: Donc, c'est vrai que.
15: Faut pistonner par passe-partout et
13: faut quoi?
1: Ouais, ben, le mieux c'est de voler dans un sac à main.
16: Ouais.
17: Fildar.
18: Tu vas loin, Gérard.
19: C'est vrai là-haut. Que pour être pistonné, il faut ça?
20: Non, arrête.
17: Là, ça Fildar.
18: Oh là là.
17: Fildar, je sens que tu vas virer.
16: Ouais.
21: Au standard.
16: Il bouge.
19: C'est qui a un téléphone pourri?
17: Manu, tu éteins ton micro, s'il te plaît.
19: Oh. Mais je peux pas répondre à Fildar.
21: Bon, c'est mignon, hein.
16: C'est le bordel, on avance plus dans le débat, là.
17: Ouais. Alors, quatrième, parce que on a toujours pas compris ce que tu voulais nous dire, hein, pistonlet.
21: Je répète.
17: Ouais, parce qu'on n'a pas... On a toujours pas compris.
21: Je répète, dans certains pays, certaines dérogations sont accordées à certains pistonneurs.
17: Alors, tu peux préciser les histoires de dérogations, parce que là, c'est là-dessus.
21: Pour les pistonneurs, s'il te plaît.
17: Non, mais attends, tu peux préciser?
21: Bon, je précise.
17: Oui,
21: il existe des pistonneurs dans certains pays qui sont payés.
17: Fais-le, t'arrête!
19: C'est pas moi, arrête un peu, je suis pas en train de jouir là.
21: Mais moi ton gros piston, Gérard.
19: Oh là là là.
21: Non,
19: Manu, Manu, c'est lui qui déconne. Manu, ça y est.
16: Gérard. Il y en a une qui est tout excité là.
19: Manu. Tu vois, quand je les coupe, c'est. Je sais pas.
21: Gérard, s'il te plaît. Fais-moi le cul, Gérard.
19: On y va?
21: Vous pouvez mettre des bips parce que ma mère elle est en train d'écouter, elle est à côté et quand elle entend des trucs de sexe comme ça, elle va me frapper.
16: Vas-y, cochonne, vas-y, lâche-toi.
19: Vas-y, Gérard, on y va. Arrête, calmez-vous un peu là-haut.
16: Ça va. Les meufs là-haut.
21: C'est pas marrant, hein.
19: Ok?
21: Ouais.
17: Quatrième question, les pistons rapportent-ils plus d'argent quand on est quand on ne dit rien?
16: Quoi?
19: Alors, on revient sur l'argent, tu vois.
17: Le piston rapporte-t-il plus d'argent quand on ne dit rien?
21: C'est-à-dire?
17: Oh.
16: Ah, y'en a où alors?
17: Magnum.
16: Ouais, je sais rien. Je pense que le piston, quand on dit rien, bah ça rapporte rien.
17: Bah voilà.
16: Bah ouais, c'est clair.
17: C'est clair, net et précis.
16: Comment?
17: Manu, s'il te plaît, ton micro, tu m'énerves!
21: Non.
17: Bon, je sens que vous allez réfléchir et on va s'envoyer un disque.
21: Non, y'en a trop là.
16: Ah ouais, non.
17: Si, parce qu'il reste encore un quart d'heure. Donc, le disque.
19: Non, mais Gérard, autant finir cette question-là.
16: Ouais, Gérard, on entend rien.
19: Qui a un truc qui jouit là? C'est dégueulasse, on entend rien, c'est pourri.
16: Non, on entend rien, ça bloque tout là.
21: Ouais.
19: Donc, on coupe.
17: Bon, alors, celui qui a de la musique derrière, arrête.
19: Ça y est, je l'ai viré.
17: Alors, Susboule.
21: Ouais, Gérard. J'ai pas vraiment compris le sens de ta question, je suis désolée.
16: Moi non plus.
21: Tu pouvais l'expliquer? Non, c'est pas la répéter, c'est l'expliquer.
22: L'expliquer.
21: J'ai pas compris le sens de la question, le sens profond.
17: Non, mais pour l'instant, celui qui s'amuse à passer du magnum, arrête. Et toi, t'arrêtes de danser, t'essayes d'être poil de savoir qui s'est fait, qui fait des conneries. Ok.
21: Danse avec lui, Gérard.
22: Ok.
17: Bon.
21: Parce que c'est vrai que quand on parle pas, je veux dire, c'est mieux pour celui qui pistonne. Mais il y a des gens qui pistonnent et qui aiment qu'on parle aussi, donc je veux dire, ta question est tout à fait aléatoire là, comme ta réponse. Ouais.
17: Je pense.
21: Ouais, tu vois aussi, donc je veux dire, c'est vague. Ça reste vague.
17: Gros carbu.
16: Moi je pense que de rien dire, ça peut vouloir dire beaucoup, et que de dire beaucoup, ça ne peut très bien ne pas vouloir dire grand chose.
21: Ouais.
17: Ouais, mais est-ce que ça rapporte de l'argent si quand on dit rien?
16: Qu'est-ce qu'il y a?
17: Il y a quoi? Il y a Pildar tout à l'heure, tu vas se prendre un briquet dans sa gueule encore.
21: Je te laisse. Je
16: comprends pas, Gérard, tu me coupes la parole alors.
19: Allô?
16: Allô?
19: Oui.
16: Oui?
19: Bon, je voulais dire qu'on accueillait.
23: Veuillez patienter, votre correspondant va vous reprendre dans quelques instants.
17: Bon, alors, vous allez répondre à ce. Vous allez.
19: Non, attends, je voulais accueillir quelqu'un avant. Je voulais accueillir Victouz à la place de Magnum.
24: Salut Victouz.
25: Oui, bonsoir, c'est Victouz.
17: Salut Victouz. J'appelle d'où?
25: Bonsoir, j'appelle de Orléans.
17: De fréquence
25: 97.7.
17: Bonjour. Je vous préviens, on n'est pas dans les nuits comme hier, hein. On est dans les débats.
25: Wonder Victouz.
22: Wonder Victouz.
25: Mon god magique, ça avance pas là. Hein.
17: Bon, alors, la question, elle est faite. Allez, hop. On va aller vite. Alors, la cinquième, le piston est peut-être un don ou une passion. Et on va s'écouter GG, le dresseur d'asticots, avec j'ai déterminé dans.
19: Non,
17: dans
19: j'ai déterminé.
17: Attendez,
19: on recommence.
17: Bon, toi, tu fermes ta gueule,
19: vas-y,
17: s'il te plaît.
19: Vas-y, bichon.
17: Je suis pas ton bichon parce que tout à l'heure, tu vas te prendre encore le briquet dans ta gueule.
19: Allez, on y va.
17: Non, c'est GG le dresseur le dresseur d'Astico avec GD Termine dans la rotule. On se retrouve tout de suite après au 0803-085000 pour la suite et fin du débat sur les pistons. Et voilà, donc c'était GG le dresseur d'Astico avec GD Termine dans la rotule et on se retrouve pour la suite et fin du deuxième débat qui part sur les pistons. Donc vous pouvez toujours nous appeler au 0803-085000.
5: Ils peuvent arrêter là. Alors
17: et toujours Rigo sur l'internet, donc www.fr.radion.
25: Rigo et Carton.
17: Et toujours le Minitel 3615 code Fun Radio, rubrique direct. Et...
7: Ouais, il a des couilles.
17: Ouais. Oh, s'il vous plaît, vous vous calmez là, parce que sinon je vous herbe.
5: Allez, on continue, on n'a plus que 10 minutes.
25: Salut Rigo.
5: On n'a plus que 10 minutes.
17: Alors...
18: Salut, ça va? Tranquille?
25: Ouais.
17: Bon, okay,
18: c'est cool.
7: Bon anniversaire,
18: Rigo. Hein, comment?
7: Bon anniversaire.
18: Ah, merci, Gérard.
25: On aurait bien aimé que Gérard chante Happy Birthday to you,
7: oui,
25: pour toi.
7: Rigo,
5: mais il a déjà fait, hein. Bon, allez.
7: Ouais. Allez, on y
17: va. Bon, le piston. Bon, ça y est, le piston. Bon, Manu. Oui, tu me calmes tout ça, parce que c'est le bordel. Voilà.
18: Merci à tous.
5: Nice to you.
17: Oh, c'est quoi la son?
5: C'est bon. C'est toi qui fais du Larsen avec ton casque. Allez, ma puce, on y va.
17: Oh, je suis pas ta puce, toi, fais gaffe. Je t'ai déjà prévenu tout à l'heure.
5: Oh, choupinette, fais pas la gueule.
17: Donc, alors, le piston peut-être un don ou une passion, et on demande ça, bah tiens, pistonlé. Elle est plus là?
7: Oui,
17: si, si.
7: Je suis là. Donc, le piston, je pense que c'est un don.
17: Est-ce que ça peut être une passion en même temps?
7: Et aussi une passion, puisque faut être passionné d'avoir des dons.
17: D'accord. Gros carbu.
25: Bah écoute, moi je pense que un piston c'est un don et que de toute façon le don rentre dans la passion puisque c'est un don.
17: D'accord. Qui c'est Susboule?
7: On entend moins bien les questions. Moi je trouve que c'est.
17: Attends, qui c'est qui vient de répondre avant toi, Susboule?
7: C'est l'autre.
17: Vous avez pistonlé?
25: Ouais.
7: Non, c'est Polo.
17: Non, il n'y a pas de Polo.
25: C'est Polo avec une voix de Brigitte, ouais, tu m'étonnes.
20: Ah, c'est clair.
25: Ouais, quoi, mais attends, elle se fout de ta gueule, là. Elle se moque de toi, Gérard.
17: Manu, s'il te plaît, tu me...
5: Bah, je veux bien virer quelqu'un, mais qui?
25: Je te laisse pas faire.
7: Ah non, bon. C'est pas moi, c'est pas
17: toi. Alors, Susboule, tu réponds.
7: Bah, je te réponds, Gérard. Moi, pour moi, c'est ni une passion, ni un don, c'est plus un sacerdoce, parce que c'est pas quelque chose que tu fais.
17: Un quoi?
7: Un sacerdoce.
17: C'est quoi ça?
5: Un sac d'os ou toi-même?
25: C'est pas un sac d'os, c'est une espèce de gros truc avec des traits, c'est pas un sac d'os.
17: Bon, alors toi tu dégages! Gros carbu, au revoir la grosse!
5: C'est pas gros carbu, c'est pas un homo. Je crois que c'était la Victouze.
17: Alors Victouze, au revoir! Au revoir! Hop, terminé!
7: Manu, rappelle-moi. Dans 5 minutes.
5: Hein quoi?
7: Rappelle dans 5 minutes, j'ai plus de batterie.
5: Ok,
17: attends. Ah non, on te rappelle pas non plus! On te rappelle pas non plus! Hop, terminé!
25: Gérard!
5: Ah, Gérard, t'es dans un cube. Excusez-moi, on va accueillir Kistoncou.
25: Allô.
7: Salut Kistoncou.
22: Bonjour.
5: Salut.
22: Oui.
25: Bonjour, mais qu'est-ce qui se passe? On est dans un tube là.
22: Ouais.
17: On a ta fréquence.
18: Dans un piston.
22: C'est pas du Paris.
17: 101.9.
22: Ouais.
17: Ok. Bon, alors donc la question, tu l'as pas entendue, je pense.
22: Bah non, personne me l'a dit ça.
5: Oh la vache.
17: Oh là, le piston peut être.
22: Il abuse, hein.
17: Le piston peut-être un don ou une passion et on accouche parce qu'il me reste encore 7 minutes et je voudrais qu'on active un peu sur cette question-là.
25: Ça serait bien, ouais.
22: Bah, au début, moi, c'était un don parce que bon, j'en ai profité par la famille et c'était plutôt un don, quoi, parce que c'est plutôt physique, ça m'a bien servi.
7: C'est héréditaire?
22: Bah ouais, hein. Mmh. Je tiens de mon père.
7: Mmh.
22: Donc ça m'a bien servi. Et puis la passion, bah, c'est devenu une passion après parce que j'ai continué la nuit, j'ai continué. Et c'est vrai que c'était sympa, quoi. Et c'est pas mal. C'est vrai que ça gagne. Grâce au piston, j'ai pu gagner pas mal de.
25: C'est une bonne salope, quoi.
22: Soyez polis, s'il vous plaît, parce que bon, voilà.
17: Celui qui s'amuse à traiter les gens de grosses salopes tout à l'heure, et ça va être un gros bon, il va dégager.
25: Je suis désolé, je retire.
22: Gros carbu.
17: C'est qui?
22: Gros carbu.
25: C'était moi, je suis désolé.
17: Ah bah alors, gros carbu, désolé, je veux plus le savoir. Au revoir.
25: Gérard.
17: Voilà. Au revoir.
5: Et d'ailleurs, à cette occasion, on va accueillir Looping à la place.
24: Bonsoir. Bon, excusez-moi, tranquille.
22: Salut.
24: Ça
22: va, Looping?
17: Comment là?
24: Bonsoir tout le monde.
5: Looping.
24: Ouais, c'est moi. Looping.
17: T'appelles d'où?
24: De l'agence touriste.
17: Bon, je crois que toi tout à l'heure,
5: t'es un cave. T'es un vrai cave.
25: Désolé, j'arrête de déconner. J'appelle de Paris.
17: 101.9. Ok. Et donc, alors, sixième question. Peut-on s'en faire pistonner pour être animateur radio?
19: Et juste avant cette question, on accueille aussi Christian Splitz.
17: À la place de
19: À la place de Gros Carbu.
25: Oui, voilà. Bonsoir.
0: Salut Doc.
17: Donc, bonsoir. C'est comment son nom?
19: Christian Splitz.
25: Christian.
0: Ah.
25: On se connaît déjà.
17: On se connaît.
25: Oui, oui, on se connaît. On s'est déjà croisé deux, trois fois.
0: Il a fait des examens promptologiques.
25: Enfin, on continue le débat. Grave,
17: donc, peut-on se faire pistonner pour être animateur radio? Donc, on demande ça. Bah, tiens, justement, Christian, t'appelles d'où, s'il te plaît?
25: Oui, j'appelle de Paris.
17: Donc, 101.9.
25: Oui.
17: Ok, donc, ouais, pour toi?
25: Bon, cela n'est pas sale, déjà. Je pense que on peut se, effectivement, sans problème.
19: Mmh. On a le doc.
17: Ok, Lupine.
25: C'est le texte. Ouais.
17: Ouais, j'ai l'impression, oui.
19: Oh putain.
25: Ouais, donc ouais, bah en fait, carrément, parce que si t'en es là à la radio, Gérard, c'est que tu t'es fait pistonner. Donc bien sûr qu'on peut se faire pistonner pour aller à la radio.
19: Non, c'est le doc. On a le doc.
5: Ouais, trop fort.
17: Lupine.
25: Ouais. Looping, pas Lupine.
17: Ouais, bah.
25: Non, mais c'est tout. Looping.
17: T'as répondu?
25: Bah oui. Quoi, tu m'as même pas écouté?
17: Bah si, je t'écoutais.
25: Alors vas-y, dis ce que j'ai dit.
17: Bah je m'en fous.
25: Voilà, tu t'en fous? Non mais comment tu traites tes auditeurs?
17: Ouais, ça va toi.
25: Ok.
17: Kiss ton cou.
0: Oui, c'est moi, c'est Kiss ton cou, ouais. Pour ça, pistonner à la radio, je sais pas, tu dois peut-être mieux en parler que moi, quoi.
17: Bah non, mais je te demande.
0: Si ça fait mal ou pas, si c'est pratique, je sais pas.
17: Ouais, qui c'est qui nous reste? Sisbou, là, il est plus là, hein.
0: Si, je suis toujours là.
17: Je croyais que je t'avais dit au revoir, toi.
0: Ah non, tu m'as jamais dit au revoir, Gérard.
17: Ah bon, bah alors, tu peux...
25: Oh, super, alors.
17: Donc, tu peux répondre.
0: Bah oui, je pense que t'as pas mal dû essayer de te faire pistonner avant de rentrer, quoi. T'as galéré, tout, jusqu'au jour où y a quelqu'un qui a ouvert une petite porte et t'a laissé rentrer, et voilà, piston a commencé.
17: Bah, disons.
25: Oui, oui.
0: Allô?
17: Où, là? Non. Bon, donc, ce qu'il faut dire, c'est vrai que je réponds à Sisboul et puis à tout le monde, parce que je pensais que tout le monde allait répondre comme ils font, mais apparemment, je pense pas.
25: Non, mais t'écoutes même pas tes auditeurs.
17: La réponse à peut-on se faire pistonner pour être animateur de radio, c'est vrai que j'ai galéré pendant des...
5: On t'a roulé ta bosse, quand même.
17: J'ai galéré quand même dans des cabines téléphoniques. Après, j'ai eu l'occasion d'avoir Max au téléphone. Et puis depuis, maintenant, je suis devenu pas animateur de radio, mais assistant d'antenne, ça veut dire exactement. Bon, et c'est vrai que maintenant, je présente des débats, donc
25: et
17: ça veut dire...
25: pas mal aussi, hein.
2: Ouais, et sur IRC, il y a Turpie, a dit que t'as oublié de parler quand tu t'es fait pistonner à la sortie de la DAS.
17: Là, je réponds pas du tout à ça.
25: C'est pas gentil, ça.
17: Là, je ne réponds pas à cette question. C'est tout de suite.
0: Rigo, comment t'assures pas?
17: Non, mais là, c'est tout de suite.
5: Cool, il fait que des conneries, Rigo.
17: Là, c'est
0: Rigo.
5: Ces questions, là, vraiment, c'est bidon.
17: Là, toi,
25: Rigo, t'es vraiment
17: bon.
0: Tu sais ce que tu fais là?
2: Je suis désolé.
17: C'est qui?
2: Je t'explique.
17: C'est
2: Turpie.
17: Turpie, tu lui dis, tu essayes de la gerber comme tu sais le faire.
2: Ok, je la gerbe.
17: Alors donc, la passion est-il une maladie? Donc 61% des gens s'interrogent sur cette question. 45% après réflexion pensent que non. Et 10% des personnes restantes réfléchissent encore en buvant une bière. Ça, c'est dur. Et 6% se sont endormis. C'est vrai qu'il y en a pas mal qui s'endorment lors des débats. Et j'en ai eu la preuve sur le premier débat. Donc, septième et dernière...
19: Et d'ailleurs, et pour cette dernière question, on va accueillir Charles Ingalls.
17: À la place de...
19: À la place de personne.
17: Bah attends, ouais, ça me fait une, deux...
19: Oui, ça fait cinq personnes, c'est normal.
17: Cinq. Six.
19: Cinq.
3: En direct de la prairie.
17: Parce qu'on a Susboul.
19: Susboul, Christian Spitz, Kistonkou, Charles Ingalls et Looping, ça fait cinq.
3: Parfait.
19: On y va.
17: Et Pistonlet.
19: Il est parti, elle est partie.
17: Ah, elle est partie, donc c'est à la place de Pistonlet.
19: Ouais, voilà. Si tu veux.
17: Tout alors, c'est comment son nom?
19: C'est Charles Ingalls.
3: Ingalls.
17: Charlie.
3: Salut, Charlie.
17: T'appelles d'où?
3: J'appelle de la forêt.
17: ta ville?
3: Avec la prairie à côté de Nogent.
17: Bon, c'est 101.9.
3: 101.9.
17: Bah ça va, ça, on termine avec, à part Susboul qui est de Tours, on termine avec rien que des Parisiens.
5: C'est pas grave, pose la question, mon cher.
17: Et donc, pour terminer la dernière question qu'on va faire, doit-on être major pour faire... non, même pas, on va pas faire celle-là. Ah bah ça, c'est une question que Pildar il m'a donnée, on va la faire. Auriez-vous été pistonné pour aller à l'étranger ou en vacances? Donc, en vacances, on précise pour trouver du boulot aussi.
5: Bah c'est oui, c'est ce que précisé. Je voulais préciser, voilà.
17: Voilà. Donc, alors, Susboul.
21: Ouais, je me suis fait pas mal pistonner quand j'étais au Maroc il y a 2 ans.
17: Ouais.
21: Et bah en fait j'avais rien du tout en arrivant quoi, tu vois, les mains dans les poches, et puis bah de piston en piston en fait j'ai passé super vacances quoi.
17: Mmh. Ouais, donc en fin de compte si je comprends bien ta réponse,
21: oui.
17: C'est que tu veux dire que t'es arrivé là-bas les mains dans les poches, oui. Et puis tout, et puis t'as connu du monde et tu t'es fait pistonner pour avoir un job.
21: Voilà, donc je me suis fait pistonner, okay. Pour avoir un appart, je me suis fait pistonner pour avoir à bouffer, tu vois, pour avoir un job, et puis...
17: Ouais, ça y est, bah, on a compris, on a compris.
21: Des balades en bateau et tout ça, quoi.
17: Ok, qui se ton coup?
22: Ouais, bah moi je suis pistonné pour aller en Irlande, hein. Et mais par Ryanair, je me suis fait pistonner.
17: Mmh.
22: Et c'est pas permis d'aller là-bas. Et c'est vrai que les Béotiens là-bas, ils comprennent rien à rien, quoi.
17: D'accord.
22: Je me suis fait pistonner.
17: Looping. Looping.
4: Allô?
17: Ouais, à toi.
4: Ouais, c'est pas trop tôt. Ouais, donc je me suis jamais fait vraiment pistonner pour partir à l'étranger. Sauf une fois pour partir à Suresnes, tirer un coup dans une cité tranquille, quoi.
17: Okay. Mais alors, ta conclusion, c'est pas la peine, on te dit au revoir.
4: Ah, pourquoi?
17: Au revoir, au revoir. Au revoir. Terminé.
4: Oui,
17: terminé. Non, looping, terminé. L'agence touriste, là, tu l'envoies se coucher. Il prépare sa conclusion, il retournera voir... Il retourne voir.
4: Si vous voulez.
17: Non, au revoir. Christian.
6: Oui, c'était pas très très raisonnable ce que a dit le jeune homme juste avant. Écoutez, moi j'ai toujours refusé, et pourtant j'en ai eu l'occasion avec mon travail à une époque de me faire pistonner. Et laissez-moi parler, jeune fille.
17: On laisse parler les gens, s'il vous plaît, merci.
6: Et j'ai toujours refusé parce que je trouve que c'est totalement immoral de commencer à jouer de ses relations pour pouvoir partir en vacances. Mmh. À part une ou deux fois où je suis parti à Papette et 3-4 fois à New York, c'est les seules fois où...
21: Ah ouais, mais quand même.
6: Voilà, quoi.
17: D'accord. Charlie...
6: Je ne peux pas parler parce qu'il y a trop de bruit derrière.
17: Non, mais je sais, mais je voudrais bien que ça soit géré au standard, s'il vous plaît,
6: mais
17: merci.
6: Sinon, quant à vous, Gérard, ça vous est déjà arrivé, vous? Je crois que j'ai entendu parler d'une histoire de Godzilla, non?
17: Ouais.
6: Ça, c'est, on peut considérer que c'est effectivement du piston.
17: Ben, ça a été par l'intermédiaire de la radio.
6: Parce que j'ai effectivement eu des relations avec les gens qui s'occupent comme les impôts des contrôles des pistons.
17: Mm-hmm.
6: Et effectivement, moi je sais que vous étiez dans leur dossier, quoi, comme quoi c'était pas très grave, hein, mais comme quoi vous auriez effectivement été pistonné par Max au sujet de... Enfin, cela, bien sûr, n'est pas sale, mais au sujet de Godzilla.
17: D'accord.
5: T'es toujours aussi long, le docteur.
17: Charlie, pour finir.
4: Il est saoulant quand il fait de l'antenne.
17: Charlie, ouais, s'il vous plaît.
4: Oui, tout à fait. Bah écoute, moi j'ai des souvenirs de pistonnage en Grèce monstrueux.
21: Mm-hmm.
4: Je suis revenu des vacances, j'avais plus une fronce. Je veux dire, mm-hmm. Le truc c'était nickel, quoi. Et franchement, je conseille à tout le monde, quoi.
21: Sur Pédos?
4: Pédos, Lesbos, ouais, aussi, ouais.
21: Mm-hmm.
17: Ok. Donc alors le dernier sondage qui me reste, et puis on va faire la petite conclusion.
5: Ouais.
17: Est-ce que tout le monde... Attendez s'il vous plaît, merci.
5: Le doc, ça va, 5 minutes.
17: Ouais. Est-ce que tout le monde peut être pistonné? Alors 71% des gens travaillent dur pour y arriver, ça c'est vrai. 48% ne dansent jamais... Quoi? Ne danse jamais cul nu. Ah d'accord, parce que je me demandais ce que ça voulait dire. 22% se renseignent au 12, ouais, c'est bien. 14% sont chez la dame de Haute-Savoie, ouais, c'est pas mal. C'est pas mal, les sondages, j'applaudis, c'est super. C'est...
5: Super, Rigo, t'as fait du bon boulot.
17: Ouais, c'est pas mal, parce que deux trucs avec des chanteurs, c'était bien. Ok, alors donc, conclusion du débat, on va demander à... Susboul.
21: Ouais.
17: Donc, conclusion.
21: Bah, c'était un super débat où je pense qu'on a tout compris. Il n'y a pas du tout eu de double sens et tout ça.
17: Non, mais il y a eu certains petits problèmes avec l'autre. qui s'amusait à jouer comme c'est pas possible. Donc, allez. Allez, Susboul. Donc, pour toi, allez, c'est fini.
21: Je voulais juste lancer un message aux jeunes, quoi. Pistonnez-vous et puis vous prenez pas la tête, quoi.
17: D'accord. Kiste ton cou.
8: Oh, oui.
9: Ouais, bah, moi, je vais dire.
17: Oh là là là, Manu.
5: C'est bon.
9: Ouais, j'espère les auditeurs.
17: Kiste ton cou.
8: Ouais.
25: Là, on
8: entend. Oh oui. Encore. Ah, vas-y.
17: Merci. Donc, kiss ton cou pour conclusion.
9: Ouais, enfin, quoi. Je voulais dire simplement que ça peut faire mal, comme tu l'as dit, quoi. Ça peut être négatif et tout quand on se fait capter dans l'entreprise. Mais en même temps, ça peut faire du bien et que c'est extra, sauf quand ça se fait à Suresnes, quoi.
17: D'accord. Christian.
25: Oui, bah.
17: Sous le nom du doc. T'as reconnu, vieux.
25: T'as reconnu, vieille vic.
17: Attends, alors qui c'est qui vient de l'insulter? Charlie, tu peux.
5: Non, c'était Looping. Ah non. Je l'avais remis, mais j'aurais pas dû.
17: Ah, ah non, oui. Non, lui, tu lui dis au revoir, on n'insulte pas les gens. Donc, alors le doc.
25: Oui. Garde vermeille.
17: Alors le doc, pour toi?
25: Oui, bah moi, je voudrais passer un message d'espoir aux jeunes.
17: Oh non.
5: Oh, ça y est, je l'ai coupé.
25: Hop là, ouais, c'est viré là.
17: Putain, toi, tu vas te faire engueuler, toi, je te préviens.
5: Pourquoi?
19: Il va venir te choper le doc.
5: J'ai pas peur des motos et du cuir, moi.
17: il va te faire voir comment qu'on fait. Donc, tu me le remets, s'il te plaît.
5: Ça y est, ça y est.
25: Allô?
17: Donc, Chris, le doc, ouais.
25: Oui, je disais donc que je voulais passer un message aux jeunes.
17: Non. Bon, alors, Charlie, parce que je pense que Manu, tu vas te faire engueuler.
5: Non, vas-y.
17: Bon, alors, pour en finir avec.
25: Que se passe-t-il?
5: Non, rapide, mais c'est. Christian Spies, rapide.
17: C'est Manu qui
25: donc je voulais juste dire qu'il ne faut pas hésiter à vous faire pistonner dans tous les sens du moment que vous le sentez, cela n'est pas sale et que vous devez absolument faire votre vie comme vous l'entendez.
17: Ouais, ok, je te remercie le doc.
25: Pistonner.
17: Ok. Donc Charlie pour terminer.
10: Ouais, bah écoute, débat excellent, hein, moi j'ai trouvé le sujet mortel. Bon, l'animateur, je dirais, médiocre.
17: Voilà, si t'es pas content dans ces cas-là, on n'avait pas besoin de te sélectionner.
10: Pitoyable, mais sinon par contre, un petit message personnel au chef, hein, s'il veut me pistonner pour faire de la télé, de la radio, il n'y a pas de problème.
17: Bon, hein. Oh, bah ça, tu l'appelles...
10: Sinon pour ton piston, mon pote, j'ai un kyste 75 Polini pour toi, mon gars, tu vas voir, ça va tracer la route avec ça.
17: Un kyste 75.
10: Bon, direct, c'est de la fonte, tu vas voir, tu risques pas de serrer, tu traces la route, tu prends ton 103, direct.
17: C'est ça, ok, merci, je te remercie. Donc, qu'est-ce que je voulais dire sur la conclusion du débat? Ben, je pense que ça s'est mieux passé que le premier, je sais pas pourquoi.
5: Bah peut-être parce que c'est la réa.
17: C'est, je sais pas ce qui s'est produit, mais là d'un seul coup ça s'est super bien passé, donc je sais pas ce qui s'est produit. Donc alors que je vous annonce ce qui va se passer durant le...
5: Attends, j'ai une question, il y a peut-être une question internet.
17: Conclusion,
5: et moi j'ai une
17: internet.
5: Conclusion rapidement du Minitel, en fait c'est Belzeb Buto qui dit en fait débat sans piston, ni queue ni tête.
17: Bon bah lui il va se faire foutre. Hop, terminé.
19: Donc ça, sur l'IRC il y a plein de conclusions. Il y a Fesse de Babouin qui dit qu'en fait lui il a été pistonné par le commissaire de police de Suresnes pour faire toutes ces conneries. Il lui a promis qu'il n'aurait jamais de problème. Donc ouais, je crois que t'es dans la merde.
17: Ouais bah ça c'est ce qu'on verra parce que lui de toute manière...
11: On a son site internet et il est transmis au commissaire de Suresnes, donc il a intérêt à faire gaffe à son matricule.
19: Il y a Judge qui dit que tout l'IRC te pisse au cul.
11: Moi je les emmerde.
19: Voilà.
11: Il n'y a pas de turpentine que mon débat n'avait ni queue ni tête comme moi. Comme
19: non, il est sur Sky maintenant, turpentine. Non. Ton débat il avait ni piston ni tête et mets-toi un gros piston dans le cul.
11: Non, ben, c'est bien.
19: C'est toujours pareil, Internet.
11: Voilà. On a terminé à combien?
19: Et je sais pas. Je peux. Attends, je vais te dire ça. Ah, on a baissé, hein. On est plus qu'à 3023.
11: Oh merde.
19: Ouais, j'ai plus l'international à ce temps-là.
11: Alors donc, ce qui va se produire vendredi, merde. Donc vendredi à soirée à Bordeaux avec Max au Space Opéra, donc allez-y nombreux. Max sera seul à mixer, je pense. C'est ce que.
5: Il n'y aura personne dans la boîte, il n'y aura que lui, il sera seul.
11: Avec les auditeurs qui nous écoutent. Samedi, il sera éperné à l'Atlantique avec Jean-Marie K. Excuse-moi. Donc avec Jean-Marie K, donc venez nombreux et nombreuses aussi. Et surtout, ne cassez pas les pieds à Max pendant les deux soirées de savoir. Comment que je vais, et Sandy, parce qu'on en a marre, Max, il en a marre que vous l'agressez sans arrêt de lui dire, eh ouais, mais Gérard, pourquoi qu'il est pas venu, Gérard, pourquoi qu'il est pas là, et ceci et cela. Alors, ne gonflez pas pendant la soirée.
5: Tu seras ou pas cette soirée?
11: Non.
5: Sûr?
11: Non,
5: j'y vais
11: pas.
5: Une surprise aux auditeurs?
11: Non, j'y vais pas.
5: T'es sûr qu'il va
11: là-bas? Il sera pas, moi, que Max, il m'invite.
5: Tu entends?
11: Okay. Donc, à la loco, soirée Mambo Fusion, alors, avec Gigi Raclet, Gigi Souris, Gigi Jean-Claude Sophie, et au percu Rigo la Salope. Ah bah, d'accord, le nom.
1: C'est qui a écrit ça? Ça te fait marrer?
11: Ça, c'est Max, hein, qui lui demandera.
1: Ça te fait marrer? Non, mais non, je sais
11: pas. Non, mais
12: Rigo la Salope, elle tape bien, en plus.
11: Ouais. Pierre le Nain. Et aux trompettes,
1: okay.
11: Ouais, et aux trompettes, les ferrailles et pulucu. Et donc, on va se retrouver donc toute l'équipe dimanche.
12: T'es sûr que t'es pas à l'Atlantide samedi?
11: Non, oh, putain, tu vas pas me casser les
12: couilles. Moi, je vous conseille d'y aller quand même. On sait jamais. Hein.
11: Non, bah, de toute manière, j'espère que il fera comme on a fait. Comme on a fait pour l'anniversaire de Rigaud l'autre fois, qui sera nombreux. Donc, ça, dimanche, on sera.

0: J'ai été routier 3 ans. Normalement, comme c'était le lendemain des... le jour des vacances, donc en 93, donc 5 janvier 93, je m'en souviens très bien, ça fait 6 ans maintenant. Donc, t'avais pas le droit aux autoroutes. Et donc, j'ai pris une départementale et là, c'était pas sablé. Il y avait un peu de brouillard, donc il a pas pu voir et donc il m'a percuté. Je suis resté quand même 6 mois, un peu plus de 6 mois, sans pouvoir bouger.
1: Impeccable.
0: Ma fille que je ne vois plus à l'heure actuelle et que j'y fais des gros bisous. Donc, bon, elle, dès qu'elle voyait un camion, elle disait c'est papa, c'est papa, c'est papa. Et alors que j'étais déjà hospitalisé. Après, elle est partie. Et là où j'étais, je pouvais pas avoir de bons souvenirs. Si tu veux, bon, tu sais très bien le problème, on en a discuté, on avait dit qu'on n'en parlerait pas trop à l'antenne. Et voilà, terminé. Vous trouverez son numéro de téléphone dans la boîte à gants. Mais ne prévenez pas mes parents, car j'ai eu un accident.
2: Moi, maintenant, vous allez vous taper.
0: Mes chers parents...

0: Pokémon. Je ne suis pas là pour le moment, mais laissez-moi un message. Je vous rappelle dès mon retour.
1: Demain après-midi, je dormirai. Moi, maintenant, vous allez me taper.
2: Donc, les projets avec Sandy, bon, bien sûr, c'est d'avoir des enfants.
3: Impeccable.
4: Putain, mais vous savez, mais vous faites quoi, la bande de PD, là?
2: C'est un semi-remorque. Avant, c'était un 38 tonnes qui m'a percuté. Et donc, c'est lui, en fin de compte, qui a pas vu que j'étais en warning.
5: Bon ben,
2: on m'a obligé dans un sens oui et non pour parce que j'avais des voisins, j'avais tout fermé, les volets et tout. J'avais marqué comme quoi que je ne voulais plus qu'on me dérange. Ils ont fait intervenir la police et les pompiers.
6: On est un petit peu en retard, donc c'est un peu de ma faute parce que j'ai eu des petits problèmes, mais c'est pas grave.
2: Mais c'est pas fini! Donc sur ce, je vous souhaite une bonne nuit, puis moi je vous retrouve très bientôt. Et voilà, terminé.

0: net et précis.
1: Fais répondre les autres alors avant.
0: Bon alors, Toto la salope, c'est où tu réponds à la question?
1: Ouais, tout de suite.
0: Non, non, mais c'est où tu réponds tout de suite à la question correctement. Où tu gerbes? Ça va aller vite ce soir, hein?
1: Voilà, je te réponds, je ferai n'importe quoi pour ressembler à une drag queen. Je me suiciderai, je me jetterai d'un pont, je sais pas.
0: Fildar, s'il te plaît. T'essayes de la calmer parce qu'apparemment
2: toi aussi tu vas te calmer et on y va tranquillement.
0: Donc alors Marcel le routier.
3: Ouais bah tout d'abord je trouve que la question est très bien posée, Gérard, félicitations.
0: Bon alors tu réponds. Et celui qui s'amuse avec un portable avec un à s'amuser sur appuyer sur des touches, arrête. Là il y a un portable.
3: C'est pas moi.
0: Il y a un portable.
4: Mec. C'est pas bien les satellites là-haut.
0: Alors qu'est-ce que je vous ai prévenu l'équipe?
4: C'est qui?
5: Non mais c'est pas qu'en fait on a appelé sur un portable, c'est qu'il y a un portable à côté de leur téléphone fixe.
1: Ouais non mais c'est.
0: Non mais faudrait peut-être que ça se calme parce que sinon ça va pas aller longtemps cette histoire. Alors Marcel Leroutier, toi.
3: Bah est-ce que je ferais n'importe quoi?
0: Ouais.
3: Bah écoute, ouais, j'achèterais des robes à plus de 50 000 francs, hein, des robes chez des magasins de drag queen.
1: On
3: ne
1: doit pas parler d'argent.
3: Pardon?
1: On ne doit pas parler d'argent.
0: Bon attends, Toto la salope, pour un sang tu vas te calmer.
3: Non mais je la comprends, mais bon, ressembler à un vrai bon drag queen c'est très cher hein, actuellement. Hein, c'est...
0: Bon, ok. Gabriello.
4: Ouais bah écoute, moi je pense qu'il faut tout faire. Hein. Moi je serais prêt à faire n'importe quoi, j'ai déjà tout fait d'ailleurs.
3: Très bonne réponse.
4: Moi je dis qu'il faut se laisser porter, hein, si on choisit un style de vie comme ça, hein, faut y aller à fond. Hein. Tu sais ce que c'est hein.
0: Non mais de toute manière c'est pas la peine de reprendre
4: Non mais je reprends pas, attends, il y a des gens qui ont le droit d'être à fond hein.
0: Ça sert à rien de reprendre les thèmes, les trucs que Sandy a l'habitude de dire, de foncer ceci, cela.
4: Okay, bon,
0: parce
4: alors,
0: que ça commence à bien faire.
4: À fond.
0: Oh, il y en a une tout à l'heure, si elle s'amuse à trop couper les gens,
2: c'est quoi le débat, Gérard? Parce que moi, je n'arrive pas à suivre. Tu coupes tout le temps, là. Tu dis n'importe quoi.
0: Feriez-vous n'importe quoi pour ressembler à une drag queen? Alors,
2: donc, le débat, c'est sur les drag queens.
0: Oui, voilà. Alors, s'il y en a une qui n'est pas capable de répondre correctement aux questions, c'est pas la peine de la garder.
2: Non, mais si déjà, tu expliques pas ce que c'est le débat et que tu l'écoutes toutes les deux minutes...
0: Attends, on l'a bien précisé depuis le début. C'est bien précisé.
2: Alors c'est quoi une drag queen?
0: Bah ils ont...
2: C'est quoi une drag queen?
0: On verra, je le dirai après.
2: Bah non, c'est pas après, parce que s'il y en a qui savent pas, quand veux-tu qu'ils répondent aux questions? C'est pas compliqué.
4: C'est ça l'intérêt du débat, Philou, c'est ça.
2: Merci.
4: Il est là l'intérêt.
2: Merci.
4: Bah oui.
0: Bon alors, Gabriello, pour toi, tu serais prêt à ressembler à une drag queen ou pas?
4: Une drag queen, ouais, bien sûr. Bien sûr, même une belle paire, sans problème. Moi, je serais prêt à tout faire refaire, la garde-robe, le corps, tout, il n'y a pas de problème.
3: La vraie drag queen.
4: La vraie toutouze, quoi.
0: Petite turlute.
1: Moi, je serais prête à me faire de la chirurgie esthétique et pourquoi pas me laisser pousser la bite.
0: Bon, alors, faut bien vous dire une chose.
4: Mm-hmm.
0: Que si on vous sélectionne, les questions qu'on est en train de poser... Là, tu viens de parler de la chirurgie esthétique. C'est lors d'une question qui va être posée dans le débat. Je ne sais pas qui t'a sélectionné. Mais si on vous donne déjà les questions d'entrée et que vous me répondez avant les questions, ça ne servira à rien d'y participer.
1: Désolé,
0: clair,
1: Gérard,
0: net, précis.
1: Pas. Gérard, ouais. Je ne connais pas tes questions.
0: Non, bah alors attends, pourquoi tu parles de chirurgie esthétique?
1: Parce que tout le monde... C'est une
2: idée,
1: quoi.
2: Ouais. Bah oui. Parce que quand tu parles de drag queen ou de travesti, tu penses obligatoirement à chirurgie esthétique.
3: Tout à fait.
0: Non mais il faudrait peut-être quand même essayer d'éviter de m'appeler et de sélectionner les gens et de commencer à leur dire les questions.
4: Bon Gérard, il faut rebondir là.
2: Ouais. Gérard, c'est quoi une drag queen?
0: Alors une drag queen, un drag queen, c'est un mec qui se déguise en femme.
1: C'est faux.
4: Donc c'est une
0: à part. Attends, qui c'est qui vient de dire c'est faux?
4: C'est faux.
0: Alors qui vient de dire c'est pas? C'est une nana. Nana, attends, il y a une nana qui vient de dire c'est pas. Alors tu peux m'expliquer le pourquoi de c'est pas?
1: C'est pas là, la sœur Apollo.
0: Ouais, alors au revoir pour toi. Hop. Allez hop. Là ça commence à bien faire. Là on va pas commencer comme ça, hein. Là celle-là tu la gerbes, je sais pas qui c'est. Rigo, oui.
6: Bah, il y a plein de choses, en fait, vu que ça monte très vite. Ce soir, on est déjà 7427.
7: Oulala. Rigaud.
6: Ça n'arrête pas.
0: Oh, s'il vous plaît, vous laissez parler, Rigaud. Bah, merci.
6: Je l'écoute.
7: C'est un conseil. Si ça monte très vite, tu te paluches un tout petit peu moins vite et tu verras, ça vient un peu plus lentement.
6: Ok, pas de problème.
7: Voilà.
6: Et sinon, il y a Yankees sur IRC, il dit que la différence entre un Travelo et une Drag Queen, c'est que le Drag Queen, contrairement à toi, il fait pas le trottoir.
0: De toute manière, savoir si la Drag Queen fait le trottoir ou pas, ça c'est une question que je pose pas. Ah. Parce que justement, on aurait pu la poser, mais
5: ouais, c'était une bonne question,
0: ça aurait pu, on aurait fait 12 questions sur un débat. Mmh. Et en espérant qu'on fera toutes les questions ce soir sur celui-là.
6: Mmh.
0: Alors donc, j'ai répondu à peu près ce que c'était une drag queen. Donc, bon, bah lui, pour sa question, en fin de compte, c'est vrai que une drag queen peut... c'est vrai que c'est dur de faire drag queen sur un trottoir. Mais c'est vrai que... Il y a une ressemblance entre une drag queen et un travelot. Mais ça, c'est vrai que c'est pas évident. Et justement, cette question-là, tu vois, je voulais la poser, mais j'ai pas pu le.
5: C'est quoi la différence, justement? La différence? La vraie différence entre un trave et...
0: Bah, de manière, t'en as beaucoup qui ressemblent à des hommes. Et c'est vrai que dans tous les métiers, c'est ça.
5: Ah mais c'est pas une différence, ça.
0: Mais si,
5: c'est quoi la différence entre les deux?
0: De toute manière, tu peux pas le savoir quand tu vas voir quelqu'un, tu sais pas si c'est un homme ou une femme. Parce qu'en fin de compte, la voix, elle peut être très bien comme la mienne, et en dehors, ça peut être très bien une voix de femme.
5: Non, et ça je suis d'accord Gérard. Mais la différence entre un travelo, une drag queen?
0: Bah le travelo, c'est qu'il se déguise en femme.
5: Ouais.
0: Et la drag queen, elle se déguise en homme. C'est-à-dire, si tu veux...
5: Ah, c'est le femme qui se déguise en homme, en fait, la drag queen.
0: Alors, si tu veux, la drag queen, c'est le mec qui se déguise en femme, et vice-versa.
5: Et le travelo, en fait, c'est une femme qui se déguise en homme.
0: Voilà. Non, un homme qui se déguise en femme.
5: Bah, alors, c'est la même chose.
6: Ah, c'est pareil.
0: Non.
5: Donc, c'est pas une différence.
0: Ouais, bah, si tu veux.
5: Donc, c'est quoi la différence entre une...
0: si tu
5: entre
0: veux.
5: Un travelo... Ben non, c'est quoi la différence, alors, entre un travelo et une drag queen?
2: C'est que la drag queen, elle a pas de sexe.
6: Ah.
2: Voilà.
0: Ouais.
5: Et un travelo, c'est de quel sexe alors?
2: Bah celui qui veut. Il choisit.
5: Ah, ok. Et l'autre, il en a pas du tout, comme
2: non.
5: Les escargots.
2: Bah ouais.
5: Oh, c'est cool ça.
2: Gérard, à la place de celle que t'as virée, qui était Apolline.
8: Alors c'était petite
2: Turlute. Donc on accueille Mikoz, 21 ans, qui appelle de Boulogne-sur-Mer, 92.4 FM.
0: Mikoz.
2: Ouais. M-I-C-O-S-E.
7: Salut Mikoz.
0: Sur combien?
2: Sur mer.
0: Non mais combien la fréquence?
2: 92.4 FM.
0: Bon, attends, Gabriello.
7: Oui.
0: Tu te tais s'il te plaît, merci quand Fielder me donne une fréquence.
7: Excuse-moi, je croyais qu'on était hors antenne.
0: Non, mais pour l'instant tu te tais s'il te plaît.
2: 92.4 FM 92. Sur Boulogne et sa région, environ 100 km aux alentours.
7: Ouais, 102.
2: Ouais, ça dépend.
0: Mm. Ok. Alors donc, Mikoz, t'as pu comprendre la question ou pas?
1: Non, j'ai pas bien compris, excuse-moi.
0: Bon, alors, pour toi, parce que comme t'étais hors antenne et qu'on vient de te sélectionner, donc, feriez-vous n'importe quoi pour ressembler à un drag queen?
1: Oui, moi je crois que je prendrais des cours de drag queen et j'essaierai de marcher comme un drag queen, m'habiller comme un drag queen, ouais.
0: Mm-hmm. Non, mais tu peux préciser le fond de ta pensée, parce que justement, ça pourrait être intéressant.
1: Préciser le fond de ma pensée, c'est-à-dire prendre des cours de maintien, m'acheter des chaussures avec des talons de 50 cm, et puis me faire des robes avec des boas, et voilà.
0: D'accord.
7: Gérard?
0: Oui.
7: J'ai une petite question annexe. Là.
0: C'est qui?
7: C'est Marcel, le routier.
0: Ouais, mais précisez vos noms, parce qu'on va pas s'éterniser sur la même question.
7: Je peux m'excuser, Gérard.
0: Non, donc, vas-y. Question.
7: Parce que là, il y a une imprécision qui est basique, mais qui est très importante. On dit un ou une drag queen.
0: Bah, qu'est-ce que j'ai dit?
5: Bah, t'as dit une fois un et une fois une, alors on sait
7: une fois
5: rien.
7: Des.
0: Quoi?
5: Donc, une fois des drag queen, donc des, c'est...
0: Ouais, mais ça dépend. Donc, un petit sondage avant de poser la deuxième question. Alors, êtes-vous pour ou contre les drag queens? Alors là, les histoires de pour ou contre, non. Mettez pas tout ça, arrêtez de mettre ça sur le dos de Rigaud.
6: Mais si, c'est moi qui les ai pris, Gérard.
0: Ah, c'est toi, donc...
6: Ouais, j'ai recopié sur un site, comme d'hab, un site spécialisé.
0: Alors donc, 65% des gens sont contre, 34% des gens n'aiment pas les yaourts, ça je vois pas le rapport, et pour 11% des gens n'ont pas d'avis. Bon, sur n'ont pas d'avis, ça c'est vrai, mais sur les yaourts, je vois pas. Hein.
9: Yaourt, mais si.
5: Mais oui.
2: Parce que en fait, dans le jargon des drag queens, on les appelle aussi des yaourts.
0: Ouais, mais ça.
2: Dans leur petit monde.
0: Et donc, quelle partie du corps? Donc, ça va.
2: C'est raide. Ouais, c'est raide.
0: Ça va faire plaisir à Toto la salope, parce que depuis le temps qu'elle est en train de me gonfler, de me dire, ouais, je veux refaire moi, je sais pas quoi. Donc, justement, Toto la salope, la question, ça va être toi qui va répondre la première. Donc, quelle partie du corps une drag queen se fait refaire le plus? Alors, Toto la salope. T'as voulu trop jacter sur la première, bah maintenant tu vas répondre à celle-là.
7: Ouais. Bien fait, c'est la maline.
1: Ok, ben j'y vais.
0: Ouais, tu vas te dépêcher parce que tout à l'heure tu as.
1: Ouais, je fonce. Donc je pense que c'est les parties génitaux.
0: Alors tu peux préciser.
7: Génital.
1: Oui.
0: Non, mais derrière vous ne l'aidez pas, vous la laissez répondre parce que comme elle a l'air de vouloir jouer les grosses salopes,
7: ouais.
0: Hein, à 22 ans elle veut jouer la grosse salope la première question. Maintenant elle va répondre sur la deuxième.
1: Les auditeurs avec moi.
0: Non, mais tu vas répondre sur la deuxième et c'est tout. Maintenant maintenant je te prends au mot maintenant. C'est pas les auditeurs, c'est moi qui te prends mon. Alors maintenant, vas-y. Alors réponds à la question.
1: Oui, je te disais, c'est les parties génitales, comme les mains, les pieds.
0: Ah ouais, parties génitales. Les mains, c'est des parties génitales.
1: C'est ça.
0: Non mais attends, ouais.
7: Ça coupe tout seul.
0: Attends.
7: Bah venez, on attend.
1: Tu as pris des cours de bio?
0: Bon, allez, hop, ciao à toi, au revoir, allez, hop.
8: Qui
0: Toto la salope, tu peux la dégager, parce que là, je crois qu'elle est en train de se foutre de ma gueule. J'aime pas celle qui se fout de ma gueule comme ça. Marcel le routier.
7: Ouais. Les parties. Écoute, la partie, je crois que c'est les cils, hein, parce que fossiles.
0: Non, attends, je te répète la question, parce que comme l'autre, elle a voulu jouer les gros, elle a voulu jouer les gros bras, puis en fin de compte, elle a pas su ce qu'elle voulait me répondre. Donc, je répète la question pour toi, Gabriello et Mikose.
7: Ouais.
0: Donc, quelle partie du corps une drag queen se pourrait refaire le plus?
1: La bite.
7: C'est à moi de répondre, là.
0: Ouais, vas-y, Marcel Leroutier.
7: Bah, écoute, non, je préfère laisser mon tour, là, je vais réfléchir.
0: Ah non, Marcel Leroutier, tu réponds ou sinon ça va faire comme Toto la salope.
7: Ok, non, je vais me concentrer, je vais dire les cils parce que tu vois, je t'ai dit, il faut enlever les fossiles, remettre les fossiles et tout, ça nique tous les cils, faut les refaire souvent.
0: Alors, tu peux préciser là le fond de ta pensée?
7: Franchement?
0: Ouais.
7: C'est dur. Parce que tu vois, donc je te dis, pour aller en soirée et tout ça, Dracoon il me fout des fossiles, tu sais, des trucs de 1 mètre de long et tout. Et donc, quand il les enlève, ça arrache tout, ça arrache la peau et tout.
9: C'est des pare-soleils, ça.
0: Non, en principe c'est pas les cils qui seront fait faire en premier. Gabriello.
9: Ouais, ben écoute, moi j'ai un copain copine quoi qui est drag queen et lui son problème c'est qu'il avait des grands pieds. Tu sais, il faisait du 45 et en fait il avait du mal à trouver les grosses chaussures de drag queen avec les semelles compensées.
10: Ah, les bottes.
9: Ouais voilà, les trucs tout mystiques là, donc en fait il s'est fait opérer des pieds pour chausser du 41, comme ça il arrive à trouver sa pointure facilement.
7: Je crois qu'on peut se faire coûter des talons.
9: Ça doit coûter cher en plus, hein, je vais te dire. Avec ça, il aurait pu en acheter des pompes.
0: Parce que c'est vrai, il y a moi j'ai vu vaguement le film, et puis dans le film, c'est vrai qu'à un moment donné, le mec il a des problèmes, il chausse du 45, et puis d'un seul coup, je sais pas, avec la chaleur, il chausse du 47.
9: Ouais, bah là c'est un peu le même délire, mais elle est obligée de se faire rafistoler les pieds, elle s'est fait faire deux pieds plats, et maintenant elle rentre dans les chaussures tranquille, quoi.
0: D'accord.
8: À la place de Toto la salope, on accueille Grosse Zaza, 27 ans, du Mont-Saint-Michel.
11: Bonsoir.
2: Bonsoir.
9: Grosse Zaza.
2: Salut.
11: Vous allez bien?
7: Bonne nuit.
0: Salut. La fréquence du Mont-Saint-Michel.
8: 102.5.
9: Bouffez la galette.
7: Ouais, c'est la bonne galette.
6: Gérard, vite fait sur IRC, il y a Père Fouras qui a une question pour toi. Il se demande comment ça se fait que, vu que t'as vu Priscilla Folle du Désert, tu fais un débat sur les drag queens, alors que quand t'as vu Godzilla, t'as pas fait de débat sur les gros monstres avec des tresses.
0: J'y répondrai pas parce que ça, sa question, elle a rien à voir. Ça a rien à voir parce que si, sur Godzilla, on a fait quand même un débat dessus.
11: Ouais.
0: Donc, je suis désolé. Et sur l'histoire de la grosse avec les tresses, donc il veut faire illusion à Sandy. Donc alors Pierre Pula, tu commences à me casser les couilles. Ah, sérieusement.
6: Ok.
5: Et sur, excuse-moi Gérard, mais sur Minitel, il y a Max le Belge qui dit une drag queen, c'est un homme sans queue ni sein comme toi. Qu'est-ce que t'en penses?
0: Sans queue, déjà, faudrait qu'il vienne voir. Sans sein, peut-être.
5: Hiroshima, une fois pas deux. Hein.
0: Gabriello.
6: Tu lui proposes de venir voir?
0: Non, il reste où qu'il est. Gabriello.
5: J'arrive, ma chérie, il me dit.
7: Ouais, je t'ai dit, les histoires de pompe, hein, les problèmes de pied. Hein.
0: Ah bah ouais, tu viens de répondre, toi.
7: Oui, tout à fait.
0: Ah ok. Ouais. Donc Marcel Leroutier, donc toi, c'était bon.
7: Ouais, j'ai dit les cils, ouais.
0: Ok. Mycose.
10: Moi, ce serait le nez et la bouche. Mmh. Parce que j'ai remarqué que les drag queens avaient un nez assez pointu. Et moi, j'ai pas du tout le nez pointu. Et j'ai remarqué aussi qu'elles avaient des grosses bouches pulpeuses, on va dire. Et bon, j'ai une bouche pulpeuse, mais pas si grosse qu'elle, donc je pense que je préfère ça avant.
0: Non, mais je pense pas. Hein. De toute manière, c'est pas ce qu'ils vont se repère en premier, la bouche. Hein. Grosse Zaza. Non, 5 minutes. Laissez répondre Grosse Zaza maintenant.
12: Oui, moi, je pense que c'est la pomme d'Adam.
13: Ah, c'est pas
0: la... Attends, c'est quoi, ça?
12: La glotte. La petite boule que t'as dans la gorge.
5: Non. On n'a pas, Gérard.
7: Non.
0: Bon,
7: c'est sur le cou.
0: Ça. Dans
7: la gorge.
0: Attends.
5: Il en a trois, il sait plus.
0: Non, attends. Parce que là, faudrait peut-être arrêter vos conneries, parce que là, ça commence à bien faire tous les deux.
5: Mais regarde.
0: Non.
2: Truc, là. Non, mais ça, les filles, elles en ont pas. C'est pour ça que
5: il y a un truc qui remonte et qui redescend.
2: Quand,
0: Grosse Zaza, vas-y, continue.
12: Bah voilà, la pomme d'Adam, c'est ça que je ferais en premier. Et puis, en deuxième, peut-être la poitrine.
0: De toute manière, en principe, c'est la poitrine qui se refont faire en premier. Hein.
2: Mmh. Mais en deuxième, la pomme.
0: Non, je pense pas. Sondage, parce que on va faire sondage en même temps. Alors, aimeriez-vous être un drag queen? Alors, 34% des gens auraient aimé, mais l'être, mais sont des femmes. Ça, c'est vrai. Pour ça, je suis d'accord, parce que c'est vrai que ça peut être aussi bien femme que homme. 28% des gens n'y pensent plus depuis. Ils sont en prison. Tu veux faire allusion à quoi, là? Ils ont voulu faire allusion à quoi, là, l'histoire?
6: Je sais pas. Faudrait que je leur demande.
0: Ils ont voulu faire allusion à Jean-Pierre Sauzet.
6: Bah, je sais pas. Il n'y a pas que lui en prison, tu sais, Gérard.
0: Ouais, d'accord. Et 19% des gens le sont déjà, mais que le jeudi soir en écoutant leur maître à la radio. Donc, s'ils font allusion à moi, c'est bien.
5: Illusion
0: en moi, c'est bien, mais ça...
6: Bah quoi, c'est bien que les drag queens te considèrent comme leur maître.
0: Bah ça, je pense, mais je serai pas leur maître trop longtemps. Alors donc, troisième question.
2: Non, et toi, tu réponds pas?
0: Mais ça y est, j'ai dit, la plupart, c'est qu'ils ne seraient pas se faire les seins.
2: Pourquoi? Mais pourquoi les seins seulement?
0: Parce que c'est ce qui... La plupart, c'est ça qu'ils seront pompés en premier, en
5: sur
0: priorité.
5: Sur Minitel, ils me disaient qu'en fait, ils se font faire le cul d'abord.
0: Non. Ça, sur Minitel, tu vois, si c'est pour me répondre des... Si c'est pour me donner des cochonneries...
5: Non, mais ils me disaient avant toute chose, ils se font faire le cul.
0: Non, mais tu vois, si c'est pour me dire des conneries comme ça, c'est même pas la peine sur Minitel. On laisse tomber.
5: Les seins, pourquoi pas le cul?
0: Alors, peut-on être drag queen en faisant un autre métier? On va demander à Grosse Zaza. Ben, Grosse Zaza, pardon.
12: Oui. Oui, bah, c'est ce qui m'arrive, et éventuellement aussi, ouais, c'est ce que je fais, puisque je suis drag queen le soir.
0: Mm-hmm.
12: Et le lendemain, je travaille dans les boîtes de journée, les boîtes de nuit.
0: Bon, alors attends, la journée, tu fais quoi? Parce que là, tu parles
12: tête,
0: tu... Non, mais attends, sois, écoute bien.
12: Oui.
0: Parle comme il faut devant ton combiné et parle un petit peu plus fort.
12: Oui, ma puce.
13: Bonjour.
0: Je suis pas ta puce, d'accord?
12: Excuse-moi. Bon, alors je répète.
13: Mon pou.
12: Je répète. Allô?
0: Oui, je t'écoute.
12: Donc, le soir, je suis drag queen. Et le lendemain, je travaille, je fais le ménage dans les boîtes de nuit.
13: Oh là là, c'est compliqué.
0: Attends, ça... Non, moi non plus, j'arrive pas... J'ai du mal à comprendre.
13: Attends,
0: d'après ce que j'ai pu comprendre...
13: Non, attends.
0: Le soir, elle est drag queen, et la journée, elle travaille comme femme de ménage dans les boîtes de nuit. Donc, ce qui veut dire que là où t'es, quand tu fais ton truc le soir, tu restes dans la boîte de nuit pour nettoyer.
12: Oui.
0: Ouais, parle plus fort encore.
12: Et Christelle, il y a... Oui,
0: bon, alors, tu vas retourner voir Apolline parce que... Non. Ouais, vous me la faites parler genre. Plus fort parce que là, ça commence à me gonfler, elle.
2: Mais en fait, est-ce qu'on peut, si elle peut
0: Marcel
2: parler plus
0: Leroutier.
2: Fort
0: Marcel Leroutier. Oh, vous arrêtez avec les doubles sons!
5: J'ai une question Minitel, moi.
0: Non, j'en ai rien à foutre!
5: On demande, parce que tu dis tout le temps des drag queens, mais est-ce que pour les femmes, ça peut pas être des drag kings?
13: Ouais.
12: Si, ça existe.
13: Ouais, ça existe.
0: Bon, attendez!
12: En Angleterre.
0: Oh, je vous ai dit de me la calmer celle-là!
8: Mais
0: elle parle pas, c'est pas, alors tu fais ton boulot! Ça commence à bien faire là maintenant!
8: Ça y est, elle est calmée.
12: Gérard, je me suis calmée!
0: Non, ouais, oh! Retourne voir, retourne au standard.
8: Tu lui demandes de parler plus fort, elle parle plus fort.
0: Oh là là ! Eh, qui c'est qui commande le jeudi ? C'est toi maintenant ?
12: Ouais.
0: Tu veux faire les débats ?
12: Ouais.
2: Mais non, Gérard.
0: Attends, toi, tu dégages, grosse Zaza, au revoir.
2: Mais non, attends.
0: Allez hop, dégage, là.
2: Je suis pas d'accord, Gérard.
0: Attends, t'es pas d'accord, toi, tu la fermes.
2: Tu lui dis, elle parle pas assez fort, vous la reprenez en antenne pour qu'elle parle plus fort.
5: Et quand elle parle plus fort,
0: tu
5: la tèges.
0: Attends, pas d'accord, parce que tout à l'heure, je vais t'éclater maintenant.
2: Et quand
0: ça commence à bien faire.
5: Et quand elle arrive, elle parle bien, tu l'entends bien, elle parle fort, tu la jettes. C'est comment tu veux qu'il se retrouve?
2: C'est quoi ce boulot?
0: Marcel Leroutier, toi pour l'instant, tu t'écrases.
5: Ok.
0: Marcel Leroutier.
13: Au club des routiers, hein, à Foix quand même. Je sais pas si tu connais Foix.
0: Oh Manu, merde!
5: Bah il est là.
0: Oh, tu fais ton boulot correctement ou t'es bien de l'équipe?
5: Ok, d'accord.
0: Eh, vous savez pas comment ça me perd chier à la troisième question, hein.
5: Ils sont là, GG, y a pas de souci.
14: Allô ?
0: Allez, allez-y avec les doubles sons, continuez, vous m'intéressez.
15: Marcel, le routier, allez.
13: Ouais, je suis là. Ouais, donc je disais, Gérard, donc je suis gogo dancer, moi, après les livraisons. Hein. Donc je suis gogo dancer à Foix et tout, ça cartonne bien, donc ouais, c'est possible de faire deux métiers en même temps, mais je crois que tu connais bien le problème.
0: Alors tu peux expliquer le fond de ta pensée?
13: Le fond de ma pensée, non, je peux pas l'expliquer parce que c'est le fond de ma pensée. En revanche, je peux te dire donc je fais deux métiers, ça me plaît beaucoup et tu te gagnes la thune facilement la nuit, donc travailler la nuit, faire du gogo, j'adore. Voilà.
0: Non bah attends, pour l'instant tu réponds même pas à la question.
13: Je répète, oui, on peut faire deux métiers en même temps et être drag queen le soir.
0: Alors maintenant je te demande de préciser le fond de ta pensée sur ça.
13: Alors, je pense qu'on peut le faire parce que c'est sympa. J'ai précisé là.
0: Ouais. Bon, alors lui, tu peux lui dire au revoir.
2: Mais on vire tout le monde.
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8: Zaza, on accueille Robert la déménageuse, 38 ans de Dunkerque.
2: Robert la déménageuse, 38 ans de Dunkerque.
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8: sur 91.8.
2: Ne flatte pas mieux.
5: FM.
13: Robert.
2: Là. Déménageuse.
0: Ouais, c'est bon,
2: 38 ans.
0: Oh bah. Oh, je sais écrire, d'accord. J'ai pas besoin que tu me l'appelles.
12: Bonsoir.
5: Lentement, mais bien.
13: Alors, Robert.
12: Oui, bonsoir.
0: Bonsoir.
12: Bonsoir.
0: Bon, derrière, vous la fermez maintenant, ça commence à bien faire les.
12: Tu es nerveux.
0: Oh là là.
12: Arrête, Gérard, calme-toi.
2: T'es excité comme une puce, Gérard, sérieux.
13: Gérard, t'es nerveux.
0: Déjà. Ouais, toi tu te calmes, d'accord?
12: Moi je suis tout à fait calme, j'attends que tu me poses des questions.
13: Ouais.
0: Bon, alors, Gabriello.
16: Bah écoute, oui, alors à savoir si on peut faire deux métiers, moi je pense que oui. Je vais même aller plus loin. Si tu veux suivre mon idée, moi je pense qu'en fait, les plus pervers, les plus tordus, c'est les mecs qui sont PDG le jour. Et ça se fait fouetter dans des donjons, ça fait la drag queen la nuit, c'est PDG pendant la journée, ça gagne plein de thunes, c'est haut placé.
13: C'est PDGG.
16: Ouais. Et plus c'est haut placé, moi je dis, plus c'est pervers et plus ça fait la drague la nuit et ça se fait tripoter les fesses dans les clubs et compagnie. Tu peux pas dire le contraire, tu sais un petit peu comment c'est dans le milieu. Je suppose que t'envoies de la toutouse quand même, un petit peu à droite à gauche.
0: Non, pas du tout.
16: Si, dans le milieu de la... Attends, dans le milieu de la radio quand même, il y a 2-3 ambigus quand même, non?
13: Dans le milieu de la route aussi.
16: Ah, il y a des polyvalents, arrête.
0: Non. Je peux te...
16: Faudrait que t'ailles un peu plus dans les clubs, genre au King et tout ça la nuit, tu verrais que tu retrouveras beaucoup de gens que tu connais, hein, moi je te garantis. Hein.
0: Tu veux bien préciser le fond de ta pensée?
16: Ah, je vais pas préciser le nom, j'ai
0: non, non, mais précise bien.
16: Mais non, précise. Mais c'est comme ça.
0: Non, mais précise.
16: Et je vais pas parler du directeur d'antenne comme ça devant tout le monde, arrête, c'est bon. C'est bon, hein.
0: Hop, au revoir. Allez. Ça t'apprendra de vouloir jouer les gros bras aussi, toi. Ah, alors là, je crois que ce soir, le premier débat, on est déjà à la troisième question. Ça peut être déjà le quatrième qui gerbe.
5: GG, sur Minitel, il y a Rosebud qui te dit « Penses-tu que les drag queens portent-elles des slips jaunes et est-ce qu'elles vivent bien la différence d'âge ?»
0: Là, j'y réponds. Tu vois, j'y réponds même pas. Alors, toi, Marcel Leroutier, ou tu te calmes ou je te vire.
5: Pourquoi tu veux pas lui répondre à Rosebud?
0: Parce que c'est des questions qui ont rien à voir avec le débat. Bah d'accord.
5: Ça parle des drag queens.
0: Bah ouais. Non, non, attends, les slips jaunes, attends. Tu veux faire allusion à moi par rapport aux chiottes de la loco. Alors lui, il va se faire enculer. Ok, oh. Clair, net, précis.
5: Mais...
0: Alors maintenant, ça commence à bien faire. Le mini-test, je ne veux plus en entendre parler.
5: Ok, d'accord.
6: Gérard?
0: Alors, Rigo.
6: Ouais, sur IRC, il y a Jet, il te demande si en fait tu peux considérer les sportifs qui se rasent les jambes comme des drag queens, dans la mesure où ils se rasent les jambes, les cyclistes par exemple. Les nageurs.
0: Non, les cyclistes, ils se rasent pas les jambes. Dans les sports comme ça, c'est-à-dire soit que ce soit le foot, le cyclisme, l'athlétisme. Le rugby et puis le basket, j'ai jamais vu des gens qui étaient rasés. Hein.
5: Si, ça va.
6: Bah si.
2: Dans le vélo, ils se rasent les jambes.
6: Dans le vélo,
2: ils
6: se rasent les jambes.
2: Parce que s'ils tombent, au moins, ils peuvent se faire soigner sans
0: Mais attends, mais pour l'instant, je réponds à gauche, je te réponds pas à toi, ok. Donc, c'est vrai, ouais, mais s'ils tombent, ils se font des écorchures, mais ils se rasent pas la jambe. Sauf si c'est pour une opération grave. Ça, automatiquement, ils vont se faire raser comme moi.
2: Mais ils se font raser avant, bah avant ouais. De tomber.
0: Bon, oui. Toi, allez hop, toi, Pildar, tu dégages, je t'en veux plus dans
6: non,
0: l'équipe.
6: Pas déjà.
0: Hop, dehors, Pildar.
2: Mais laisse-le, t'as un record ouais, battu, une en 8.
8: Bon, Gérard, à la place de Gabriello, on accueille Tata Diamant, 24 ans, de Toulouse. 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
14: Bonsoir. Oui, bonsoir, c'est Tata Diamant à l'appareil.
17: Salut à toi.
14: Bonsoir, salut, bonsoir à tous.
17: Salut, bonsoir.
0: Bon, ça y est, allez, bonsoir, c'est bon.
14: Hein? Heureux d'entendre ta douce voix.
0: Mycose.
18: Oui, Gérard. Moi, mon petit ami est drag queen.
0: Ouais.
18: Il est parti faire la teuf avec ses copines. Donc, il va rentrer dans une heure ou deux, et puis, voilà, quoi.
14: Ouais, si je puis me permettre, hein, Mycos, parce que t'es dans le milieu de la MST quand même, hein, faut
18: oui.
14: Le savoir.
0: Tu es
14: Diamant, hein. Je voulais juste lui dire que
0: non, mais attends, t'as Diamant.
18: Ça m'intéresse ce qu'il veut dire.
0: Tu peux attendre qu'on te donne le feu vert pour parler, tu laisses finir.
5: Mais c'est une réaction
14: à chaud.
18: Vas-y.
0: Bah alors vas-y.
14: Donc je voulais juste te prévenir que ton copain quand il va.
0: Qui c'est qui commande là le jeudi? C'est toi, Manu, maintenant qui va faire passer les auditeurs avant que je leur donne l'autorisation.
5: Oh, c'était pour répondre.
0: Non mais attends, pour l'instant c'est moi qui commande, ok? Ouais,
14: ok. Parler, les
5: bah non, c'est réponds moi. Pas, tais-toi.
15: C'est lui.
5: Ok.
14: Manu Lagodi.
5: Allez, vas-y, Tata Diamant, réponds.
14: Je voulais juste te dire que juste ton copain, il va être tout dilaté.
15: Oh,
14: ça, voilà.
5: Ah, ok, d'accord.
0: Bon, d'accord.
5: Maintenant, c'est qui y a? Alors, on va accueillir qui? Non, il y a qui?
0: Robert, la déménageuse.
18: Oui, t'es en rantaine, tu peux me répéter la question?
0: Non, je répète plus la question.
18: C'était par rapport au travail de nuit et de jour, c'est ça?
19: Est-ce qu'il peut travailler le jour?
18: Je pense pas. Non, impossible. Hein. On est drag queen ou on ne l'est pas.
19: Oui.
0: Enfin, t'as même pas compris la question.
18: Ouais. Bon, c'est pas grave, on enchaîne.
0: Ouais, on enchaîne. Déjà, pour l'instant, si t'es pas contente, ce sera le même prix, c'est moi qui commande. Okay.
18: Mais elle a raison, parce que mon petit ami, il est que drag queen, quoi. Son métier, c'est drag queen. Ouais, voilà, il n'y a rien d'autre à part ça.
14: T'as pas de diamant, je peux répondre.
18: Oui.
0: Vas-y.
14: Ouais, moi, je voulais dire que c'est faux, parce que moi, je suis fossoyeur le jour et drag queen la nuit, hein. Je veux dire, ça empêche pas, hein.
18: Et tu casses pas les ongles?
14: Non, je mets des gants pour travailler.
0: Ah ouais. Ah ouais, pour transporter de l'argent, tu mets des gants?
14: Non, je suis pas convoyeur, je suis fossoyeur. Je fais des trous. Je creuse des trous et le soir, en fait, la nuit, je creuse des trous aussi. Je suis drag queen, quoi. Hein.
0: N'importe quoi.
2: Gérard, est-ce que c'est payé une drag queen?
0: Non.
2: Donc, c'est pas... Ça gagne quoi d'argent?
0: Mais justement, la question, quand tu m'appelleras, maintenant, je veux plus que tu m'appelles pour les questions, parce que ces questions-là, on devait les poser, mais toi, tu m'as dit, ouais, ok, c'est bien, mais moi, je suis pas d'accord.
2: Donc, mais attends, c'est toi qui les fais, les questions.
0: Ouais, mais dans ce cas-là, je voulais poser des questions, combien que ça rapporte, et puis tout.
2: Bah, si c'est pas payé, ça rapporte rien.
0: Bah, oui. Quand je t'ai dit 1 euro, tu m'as balancé...
2: Dis pas les questions, on va les faire.
0: Bah non, mais justement, je ne la fais pas, celle-là.
2: Bah t'es naze, t'es tout naze.
0: Attends, si t'es pas content...
2: C'est lui qui commande le jeudi soir.
0: Tu sais, si t'es pas content, tu sais ce que tu fais.
2: Tu
0: prends ton blouson et tu te casses. On n'en a rien à foutre de toi, d'accord? Clair, net et précis. C'est la dernière fois que je vais te le dire. Parce que mardi, vous m'avez fait de la merde. Ce soir, vous me refaites de la merde.
5: Quelque chose de mignon.
0: Hein? Et là, vous êtes 3 poutres de la merde. Alors ça commence à bien faire.
8: Bon, vas-y, continue, Gégé.
0: Attends, toi, tu te tais, d'accord? C'est la dernière fois que je te dis. On t'a assez dit mardi avec Max. Ok? Alors maintenant, tu vas arrêter.
2: Tu peux préciser le fond de ta pensée?
0: Hein? Le mardi, t'as foutu ta merde. Ce soir, tu vas pas foutre ta merde. C'est pas tes débats, c'est les miens.
2: Allez, Gérard, on y va maintenant.
0: Ok?
2: Allez, allez.
0: Maintenant, tu vas perdre ton standard. Et tu vas, je ne veux plus te voir avec le micro allumé. Sauf pour m'annoncer les auditeurs.
2: Ok?
0: Parce que là, ça commence à bien faire. Parce que vous n'allez pas me casser tous les jours, tous les jeudis mes débats. Parce que sinon, moi, je vais finir par faire une chose, faire qu'un débat. Et on va perdre de l'audience.
15: Oh non!
6: Oh non, Gérard.
0: Et moi, je risque de perdre mon contrat. Si je perds mon contrat, fais-moi confiance que ça sera de ta faute. Ok? Alors maintenant, tu vas faire ton boulot au standard. Tes stagiaires, t'es pas payé pour couper la parole aux gens.
8: Ok.
0: Clair, net, précis.
8: Ok.
2: Tu peux préciser le fond de ta pensée, Gérard, précisément à ce moment-là?
6: Si RC, il demande le fond de ton slip aussi. Mm.
0: Donc, quatrième question, et on va s'écouter.
15: Oh.
0: Et après, on va s'écouter un disque. À partir de quel âge devient-on drag queen ou autre? Et on va s'écouter les grosses à talons aiguilles avec Laisse-moi te pénétrer jusqu'à l'aube. Et on se retrouve tout de suite après au 0803 08 5000.
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0: Manu vient de vous annoncer une connerie, c'est pas la peine d'appeler pour le disque, c'est faux. Pour la grosse talon aiguille avec laisse-moi te pénétrer jusqu'à l'aube, c'est faux, il n'y a pas de disque à gagner.
1: Je m'excuse.
2: Eh ouais, vous venez d'écouter la grosse talon aiguille avec laisse-moi te pénétrer jusqu'à l'aube. Alors je préviens à démentir ce que Manu a annoncé.
3: Oui, pardon, donc, je me suis trompé.
2: Donc il n'y a rien à gagner, donc non. C'est pas la peine d'appeler pour essayer d'avoir ce CD-là.
4: Vous aurez rien.
2: Il y a rien du tout à gagner. Donc vous pouvez toujours nous appeler au 0803 08 5000. C'est Fildar et Apolline qui sont au standard. Toujours le 3615 Code Fun Radio, rubrique directe, en espérant qu'on aura des réactions mieux que les premières. Et toujours sur l'IRC ou que Rigo vous attend, www.fr, Code Fun Radio. Et donc la question, c'est à partir de quel âge devient-on drag queen?
0: On va demander ça à Mikoz.
5: Moi, mon petit ami a commencé à 21 ans. Parce qu'en fait, il s'est découvert une vocation à travers cet art. Parce que pour lui, c'est un art, c'est aussi une profession, ce que je te disais tout à l'heure. Donc lui, il va dans les boîtes, il est payé pour être drag queen, et il est drag queen professionnel. Et en fait, ça l'a pris à 21 ans.
0: D'accord. Tata Toto Damien ou Tata Damien, là, je sais plus.
6: Non, c'est Tata Diamant.
0: Bon, ouais, vas-y.
6: Donc, écoute, moi, je vais dire que la plupart des copines, elles ont eu la vocation, c'était, au collège, au lycée, tu vois, dans les années d'école et d'internat. C'est quand même en internat, c'est là qu'un peu on découvre la vie, quoi, hein. Je veux dire, ouais. Dans les dortoirs, hein. Ainsi qu'à
0: la Mikos, tu te tais, s'il te plaît, quand les gens répondent, s'il te plaît, merci.
6: Ouais, je voulais dire, aussi, je sais qu'il y a beaucoup de gens qui ont... Oh là, j'ai une voix de Robocop.
0: Il y a un léger problème, non, c'est bon là. Non, c'est bon là, vas-y. Bon,
6: ok, je voulais te dire qu'il y a beaucoup de gens qui ont découvert ça à l'armée. Quand même, faut savoir que les dortoirs...
0: Tata Diamant.
6: Oui.
0: Tu vas retourner voir Fildar parce que là, on a un petit problème avec toi.
7: Remets-la à l'antenne, Phil.
8: Ah, c'est bon, c'est bon.
0: Voilà. C'est bon, alors vas-y, donc répète, vas-y.
6: Ah, voilà.
0: Donc redis ce que tu disais.
6: Voilà, je voulais dire que aussi beaucoup de futurs dragues ont découvert, ont eu leurs premiers ébats dans les douches à l'armée. Hein. Ça rapproche quand même les gens, comme je te disais. Par contre, je sais qu'il y a des drag queens très très jeunes et qu'il y a des gens qui disent que ces gens-là, faudrait les tuer à la naissance.
0: Bon, alors, là, je vais te dire une chose. Tata Diamant.
6: Oui, Mickey, oui.
0: Non, mais c'est pas la peine d'insister, de dire de les tuer à la naissance, on te dit au revoir, on te quitte, au revoir. Au revoir. Tu peux lui dire au revoir.
7: Ça y est.
0: Alors, Marcel Leroutier, maintenant.
9: Ouais, écoute, moi, je pense que c'est une véritable vocation, hein, le drag queenage, tu sais, c'est, t'y penses toute ta vie, c'est un peu quand tu veux être prêtre et tout, t'y penses, et puis dès que c'est permis, t'y vas, là, c'est ça, quoi. Dès que tu peux rentrer en boîte, peinard, ça, là, tu t'habilles bien, c'est ta vie, c'est le drag queenage, c'est comme ça, c'est, tu commences à l'âge auquel t'as envie. Voilà, je crois que c'est ça.
0: D'accord. Robert, la dameuse.
10: Ouais, bah,
0: la déménageuse, pardon.
10: Ouais, je suis en train de muer, excuse-moi. Là, je pense que le drag queenage aussi, ça se transmet de père en fils et de mère en fille. Et donc, quand la mère, elle est enceinte, le drag queen, si elle est drag queen, elle, le drag queen, son bébé, ben, c'est un drag queen directement.
9: Mmh. Je crois qu'il y a une chance sur deux.
0: Je pense pas, non.
10: Non, direct, hein.
0: Non, à mon avis, de toute manière, ça dépend... Ça dépend de la personne à quel âge qu'elle veut le faire, parce que là, c'est vrai que
10: ça dépend de ça.
9: Ouais, c'est vrai, ça dépend
7: de Loulou.
0: Ça dépend de la personne, ce qu'elle veut faire par la suite et puis tout. Tu voulais dire, qui c'est qui voulait rajouter un truc? Si c'est pour parler de faire la manche, c'est pas la peine. Hein, celui qui vient de dire ça, je t'arrête tout de suite.
10: Non.
0: Non, mais si, j'ai entendu un mec qui voulait parler de ça. Comment réagissent vos proches? Alors là, la question, c'est comment réagissent vos proches ou familles à propos des drag queens? Donc, alors je précise bien le fond de...
10: T'as pensé.
0: La question, c'est comment réagissent, par exemple, vos amis, vos parents, tout ça, quand vous leur annoncez que vous êtes drag queen, d'accord?
10: Ouais.
0: Vous avez bien compris la question?
10: Ouais, très bien.
0: Oui, allez, oui. Bon, alors, Mikoz.
5: Moi, ma mère a été très choquée quand, la première fois que je me suis présentée devant elle habillée en drag queen. C'est mon petit ami qui m'a initiée à ça. Et maintenant, je suis amateur. Et ma mère était très choquée, et mon père aussi. D'ailleurs, il me parle plus, quoi.
0: Non, mais comment qu'ils l'ont réagi? Est-ce qu'ils l'ont bien réagi ou mal réagi?
5: Plutôt mal, puisque personne ne veut plus me parler. Je suis damnée de la famille et mes parents m'ont déshérité.
9: Oh, c'est horrible.
0: Non, mais attends, parce que là, Marcel Leroutier, c'est toi qui viens de réagir aussi?
9: Ouais, mais je suis ému.
0: Non, mais c'est vrai que faut se dire une chose, que ce boulot-là, c'est vrai que c'est pas apprécié par tout le monde. Ouais. Mais de savoir comment que les parents réagissent, par exemple tes frères et tes sœurs, comment qu'ils l'ont réagi par rapport à comment que tu leur as annoncé, est-ce que tu leur as bien annoncé ou est-ce que tu leur as dit comme ça,
5: J'aurais pas dit, je leur ai montré, quoi. Un jour, je suis arrivée habillée en drag queen avec mon petit ami habillé en drag queen. Mm-hmm.
10: Le choc.
5: Le choc familial, c'était un repas de famille, c'était pendant un baptême et tout. Mm-hmm. On s'est dit autant leur dire.
10: Aucune crise cardiaque.
0: Attendez. Donc apparemment, d'après ce que je vois, c'est toi de ton côté vis-à-vis de par rapport à ta famille, ouais. Ça a été mal pris.
5: Ouais, mais bon, je les emmerde, donc.
0: Non, mais attends, faut pas dire ça par rapport à sa famille, parce que t'en as toujours besoin derrière toi.
5: Ouais, mais enfin bon, ils m'ont déshérité, veulent plus.
0: Ouais, non, mais de toute manière, c'est pas la peine de dire que.
10: T'as toujours besoin de la famille derrière.
0: Non, ouais. Mais c'est pas la peine de dire que. C'est pas la peine. Attendez.
7: Parlez pas tous en même temps.
0: Attends, Marcel Leroutier, puis Robert, la dépanneuse. La déménageuse. Faut bien se dire une chose, c'est que là, elle vient de dire qu'elle emmerde sa famille. Mais attention, parce que la famille, t'as bien été contente de l'avoir pour faire tes études.
5: Oui, je suis
0: d'accord.
5: Non,
0: parce que là, tu es un petit peu trop loin quand tu dis que t'emmerdes ta famille. La famille, t'en as toujours besoin. Je suis désolé. Cinq minutes, oui.
7: En plus, des fois, c'est grâce à la famille, c'est devenu drag queen, ouais. Donc tu peux les remercier.
1: Exactement.
0: Ouais, parce que c'est
7: ça
0: eux
7: dépend des circonstances.
0: C'est eux que, quand même, qui t'aident,
7: qui t'ont aidé à devenir drag queen.
0: Qui te paye des fringues.
7: Pour être drag queen.
0: D'accord.
1: Et qui t'ont formé, quand même, qui t'ont mis dans le moule au départ.
9: Ouais, exactement.
0: Bon, avant qu'on. Attendez, ouais, mais c'est bon, Mikos. Rigo, oui.
3: Ouais, sur IRC, il y a plein de questions et, merde, j'en avais une bien, bah tant pis, je vais récupérer une vite fait. Il y a Obi-Wan qui te demande ce que tu penses des supporters du PSG qui ont cassé 5 bus.
0: Non, alors là, c'est pas le thème du débat, donc c'est pas la peine. Déjà, là, tu peux déjà lui, je vais lui dire.
3: Vas-y.
0: Sur le débat sur les supporters, on va pas parler de ce qui s'est passé mardi.
3: Ah, okay.
0: Clair, net, précis.
10: Bon, okay. À la place de Tata Diamant, on accueille Vieille Taupe, 35 ans, de Cherbourg, 93.1 FM.
9: Ah, salut à toi, Vieille Taupe.
0: Salut, Vieille Taupe.
9: Bonsoir à tous, c'est Vieille Taupe de Cherbourg.
0: Fréquence
9: 93.1.
0: Ouais.
9: Ouais, FM.
0: Ouais, mais j'espère que tu as parlé comme il faut devant ton combiné.
9: Ah, je vais parler en face de mon combiné, il n'y a aucun problème.
0: Bon, bah j'espère. Marcel Leroutier, pour revenir sur la question. Avant Marcel Leroutier. Donc c'est bon, j'ai bien répondu à sa question.
3: Ouais.
10: Très bien.
0: Par contre,
7: sur Minitel, on dit et toi, comment t'as fait?
3: Voilà.
7: Je suppose que ça rejoint la question Internet.
3: C'est exactement la même, ça doit être la même personne, ou son frère, ou son cousin.
0: Si c'est pour l'histoire des supporters, c'est pas la
7: même. Mais
0: peine.
7: Non, pas les supporters, ta question.
0: Bah si. Non, bah ça.
7: Non, ta question. Ta question sur le débat, on s'en fout des supporters.
0: Je veux la question IRC avant.
7: Bah c'était la même
3: question,
7: que moi.
3: La question IRC, c'est Yankee qui te demande si tu penses que les drag queens... qu'est-ce que tu penses des drag queens qui se laissent pousser le kyste?
0: Bon, là, j'y réponds pas.
7: Bah, tu vois, t'aurais mieux fait de répondre à ma question.
0: Donc, de toute manière, c'est la même. Donc,
7: mais non, c'est pas la même.
0: Ça sert à rien. Marcel Leroutier.
7: Mais et toi, t'as pas répondu?
9: Ouais, bah,
0: voilà. Non, mais Marcel Leroutier.
9: Oh, bon, alors, je te réponds d'abord.
0: Bah oui.
9: Bon, y a pas de problème. Bon, ouais, non, alors, enfin, moi, je vais t'expliquer. Donc, comme je t'ai déjà dit, je suis pas précisément drag queen, mais je suis go-go dancer, hein, dans le milieu des routiers, quand même. Et donc, moi, ma famille, elle le supporterait pas, hein, donc je ne leur dis pas. D'ailleurs, j'ai un petit dicton, hein, donc, pour drag queener, vivez caché. C'est une petite devise personnelle. Mm-hmm. En revanche, j'ai des potes, la mère, elle fait les costumes et tout, c'est carrément, tu vois, c'est familial. C'est une petite entreprise familiale, donc ça dépend. Voilà. Je crois que j'ai précisé le fond de ma pensée.
0: D'accord. Robert, la déménageuse.
10: Bah moi je baigne hein, dans une famille de drag queen. Dès ma naissance j'ai été accueillie par deux vieilles têtes bien déguisées. Et je suis très habituée à ça et donc ils le prennent très bien, donc et c'est moi qui l'ai pris mal.
0: Mmh. Non mais comment qu'ils ont réagi
10: Non mais c'est moi qui ai réagi. Eux c'est ils baignent dedans, c'est leur culture, c'est le drag queenage. Donc eux ils le prennent bien. Moi moyen.
0: Mmh. Voilà. D'accord. Vieille taupe.
4: Ouais bah écoute, moi ma famille l'a très mal pris. Faut savoir que j'ai pas du tout été soutenu, hein. J'ai été viré de chez moi, j'étais obligé de me débrouiller tout seul.
8: C'est horrible.
4: Donc,
0: Attends, Marcel Leroutier, s'il te plaît, tu le laisses parler, t'as parlé. Donc, tu laisses parler les gens, s'il te plaît.
4: Je suis désolé, je suis encore ému. Ouais, moi, je dirais qu'aujourd'hui, moi, j'ai plus de famille. Ma famille, c'est le milieu de la nuit. Donc, les autres dragues, les go-go dancers, etc., etc. Mm-hmm. Et ouais, j'ai été très, très, très déçu du comportement de ma famille vis-à-vis de la situation. Sauf, j'ai eu une cousine et un cousin qui m'ont soutenu, c'est tout.
0: Non, mais c'est vrai que... Là, comme j'ai précisé avant de poser, quand j'ai posé la question, j'ai bien précisé comment le pourquoi de la question que je la faisais. C'est vrai que pour se dire une chose, c'est de savoir comment les parents, voire vos proches, c'est-à-dire vos cousins, vos cousines, vos oncles, tantes et grands-pères, arrière-grand-mères et puis tout ça, comment qu'ils ont pu le réagir. C'est vrai que si on veut aller si on pousse plus loin la question, c'est vrai que faut se dire une chose une fois qu'ils vous voient grandir, bon après ils vont se demander comment que ça se fait que vous vous lancez là-dedans. Donc ça fait c'est vrai que c'est un choc par rapport à eux parce qu'ils ont pas l'habitude de ils ont l'habitude de vous voir normalement. Mais de vous voir changer du jour au lendemain et de vous voir déguisé en drag queen, c'est vrai que ça fait un choc en fin de compte. Ouais, qu'est-ce que tu veux toi ?
7: C'est peut-être une passion ou un luxe.
0: Ouais. Bon alors ça.
7: Non mais si ont envie de se déguiser alors qu'à la base c'était des garçons, c'est que c'est une passion, autrement ils le feraient
0: mais
7: pas.
0: Mais je te demande par rapport à la famille, je te demande.
7: Mais oui.
0: Pas,
7: ben oui justement.
0: Autre chose.
7: Par rapport à la famille.
4: GG.
0: Oui.
4: C'est toujours vieille taupe. Moi par exemple, je peux te raconter une anecdote. Hein, je me souviens.
0: Non mais vite parce qu'on va pas s'éterniser là-dessus parce qu'il y a il reste encore 6 ouais. questions derrière.
4: Je me souviens avec ma famille à l'époque on m'appelait la grande Katia. Mmh. Ça se passait au moment du réveillon de Noël et du Nouvel An. Mmh. Et ils se foutaient de moi, ils étaient à table, ils étaient là, Bronson, avec nous et tout, ils m'appelaient Charles Bronson.
8: Et pas la gueule, Bronson.
4: Et, ouais, et ça, je l'ai hyper mal vécu.
0: Non, mais ça, non,
4: et
0: mais
4: c'est
0: ça.
4: C'est pour ça que j'ai foutu ma moumoute dans les vitres, d'ailleurs.
0: Non, mais attends, parce que là, apparemment, vieille taupe, tu reviens pas dans
4: Ici, c'est avec ma famille. C'est
0: non mais tu reviens pas dans le thème du débat parce que là tu parles de Charles Bronson donc tu parles des films.
4: Non, il donc ça... moi on m'appelant Charles Bronson, c'est pour ça.
0: Ben oui mais donc tu repars sur des films.
4: Alors
0: donc
4: je ressemble à Clint Eastwood en plus.
0: Bon bah ça sert à rien.
7: Mais non parce qu'en fait c'est quand même un garçon et même s'il était déguisé en drag queen il avait encore la moustache.
4: Exactement.
7: Donc il se moquait de lui en l'appelant Charles Bronson voilà. parce que Charles Bronson il a une moustache comme toi.
3: Bah ouais.
7: Tu comprends toi?
0: Ouais. Oh.
3: Capiche.
7: Tu capiches toi?
11: Capito.
0: Bon, toi, je t'ai déjà dit, tu fermes ta gueule.
12: Toi, Pauline, t'es là
7: tu
12: pour...
7: bosses.
0: Okay. T'es là pour faire ton standard et tu la fermes, je t'ai déjà dit.
7: T'annonces.
0: C'est la dernière fois que je te le dis.
3: Voilà.
0: Après, ça fait déjà 3 avertissements. Le quatrième, tu
7: c'est
0: prends
7: la porte. La puerta del sol.
3: Et Gérard, pour parler de la famille, sur IRC, il y a Falzone. Il dit qu'en fait, son frère est drag queen. Est-ce qu'il peut le considérer comme sa sœur?
4: Oula, c'est pas mal.
0: Mais c'est vrai, mais est-ce que par rapport, est-ce qu'il dans de l'autre côté de sa famille, à part sa sœur, à part elle, est-ce que sa mère et tout ça, comment qu'ils l'ont admis dans la famille?
4: Très bonne question.
3: Ouais. C'est une très bonne question. Je vais attendre qu'il me réponde et.
0: Gérard, c'est ça.
3: Mais
0: c'est
3: dans, ça. Dans l'histoire, est-ce qu'il peut le considérer comme sa sœur, son frère, qui est drag queen?
4: Ça dépend si lui-même est drag queen.
0: Non.
4: Gérard, c'est plutôt sa tante en fait.
0: Non, attends.
7: Gérard, moi je pensais à un truc. S'il y a deux frères jumeaux et qu'il y en a un qui a envie de devenir drag queen, est-ce que le deuxième frère jumeau va le devenir aussi?
0: Bah, de toute manière, s'il y en a un qui commence, l'autre il va le suivre. Hein.
7: Ils sont jumeaux. Hein.
0: Bah oui, mais il va suivre.
7: Mais ils vont s'échanger des paires de bottes et tout.
0: Mais non, il va lui demander comment qu'il a fait, puis ça et il va faire comme son frère. Il va devenir comme lui. Donc le sondage, qu'avez-vous contre les drag queens? Alors 49% des gens ont des bombes. Drag queen, ils disent. Alors, c'est quoi ce truc, hein ? Je sais pas. 32% utilisent encore de l'ail comme on boit au bouillotant. Et 15% on en marre de les voir derrière leurs oreilles. Et le dernier petit sondage que j'ai, donc d'après vous, les drag queens peuvent-ils faire un autre métier ? Bah ça, c'était la question 3, donc on aurait pu la passer avant. Excusez-moi. Alors, 57% des gens pensent que c'est déjà assez difficile comme travail, ça c'est vrai. 31% des gens ont déjà travesti à côté. Ouais, mais ça revient à peu près comme la première sur les 57%. Et 11% des gens ne répondent pas, sauf si c'est pour le débat de Gérard. Mais ça, sur les débats, ça c'est le standard qui gère, c'est pas moi. Si les gens veulent réagir, c'est au standard qu'il faut le voir. Donc, sixième question. Alors, doit-on faire un régime pour avoir une silhouette de drag queen ? On va demander ça à Mycose.
8: Non, moi j'ai pas eu de régime à faire parce que je suis hyper bien gaulée et
0: non mais ça attendez ça là il y a un truc qu'il faut se dire. C'est pas une libre antenne qu'on fait. On parle des débats des drag queens.
8: Tu me poses une question, je te réponds.
0: Oui, non mais attends. Tu vas me dire que t'es assez bien gaulé. Alors dans ces cas-là,
8: hyper bien gaulé.
0: Ouais, t'es hyper bien gaulé. Ouais. Donc moi je vais te dire une chose.
11: Attends Gérard, je vais t'aider en fait.
0: Attends.
11: C'est pas elle qu'on demande ça, parce qu'elle n'est pas drag queen.
0: Attends, elle est hyper bien gaulée. Dans ces cas-là,
11: ça, on s'en fout.
0: Non mais si elle est hyper bien gaulée, donc doit-on faire un régime pour avoir une silhouette de drag queen si elle est bien gaulée, qu'elle envoie sa photo. Voilà. Hein, on va pas reprendre
11: à drag queen magazine.
0: On va pas s'amuser à faire comme j'ai entendu hier soir lors de la libre antenne, que Yana qui ressemblait à Sophie Marceau.
11: Ah, c'est ça, des conneries, de
0: des
11: conneries, ça, ouais. Bien sûr.
0: Hein, comme donc si alors, Mycose. Donc Mycose.
8: Oui.
0: Donc ton histoire, donc t'es hyper bien gaulé, donc alors, comme par hasard c'est ton copain qui est drag queen et puis toi t'es hyper bien gaulé. Non mais tu m'y prends pas, tu m'y laisses.
8: Et mais moi je réponds à ta question, doit-on faire un régime ? Non, j'aurai pas de régime à faire puisque je suis hyper bien gaulé.
0: Bon bah alors dans ces cas-là. Bon ok. Alors donc pour toi c'est ça.
8: Oui voilà c'est ça. Ouais, faut être hyper bien gaulé.
0: Comme toi. Alors je veux te dire une chose, hein. Je sais pas quel âge que t'as, mais si tu commences à te vanter comme ça à 1h35 du matin, je veux te dire une chose.
11: À 1h40 tu t'appêtes grave.
0: Ouais. Je crois que
8: hyper bien gaulé.
0: Ouais bah je crois que tu iras faire un petit tour au standard avant la fin du débat. Je te le dis tout de suite parce que moi des nanas qui s'amusent à se vanter comme ça sur l'antenne, ça m'intéresse
6: pas.
0: Pas
6: des grandes gueules.
9: Non.
0: D'accord. D'accord, Mycose.
8: Pas de problème, Gérard, mais c'est pas de ma faute.
0: Non, mais moi je te préviens d'entrer. Encore une connerie comme ça et.
8: Non, mais s'il faut être petite et moche pour faire des débats, y a pas de problème.
0: Bon, allez hop, au revoir. Voilà, comme ça va plus vite.
9: Gérard.
0: Oui, Marcel Leroutier.
9: Ouais, voilà. Avant tout, je voudrais dire, il faut rester calme car le débat part beaucoup mieux là. Voilà.
0: Donc vas-y, donc pour donc, toi. Sinon,
9: pour ce qui est du régime. Moi, comme je te l'ai déjà peut-être expliqué, je suis pour le drag queenage traditionnel, hein, celui d'antan quand même, qui se fait donc sans chirurgie plastique, donc il faut faire un régime pour avoir le truc, donc un régime spécial pour avoir beaucoup de seins.
0: Merci.
6: Ouais, bravo.
0: Merci à Pauline.
12: Qu'est-ce que j'ai fait, mon Gérard?
0: Tu me coupes l'auditeur, au revoir. Mais allez.
12: Mais Gérard, il est
11: c'est
12: là.
11: C'est pas grave, Gérard. C'est
0: hop.
12: Gérard,
0: hop.
12: Il est
0: dehors.
11: Bon, ouais, il est là,
0: Pauline, dehors. Tu prends tes affaires. Tu prends tes affaires,
12: oui,
0: je ne veux plus.
12: Laisse-moi t'annoncer le
0: discours. Je ne veux plus te voir.
6: Gérard, écoute-moi. Je t'en supplie, écoute-moi. Apolline, n'y est pour rien, je suis là.
0: Ouais. Non, mais elle t'a coupé, donc je veux pas le savoir. C'est terminé pour elle, a fini les débats. Dans le bureau, c'est terminé pour elle. Bon. Je ne veux plus la voir dans les studios.
11: On reprend, Gérard, on reprend. On accueille l'auditeur.
12: Ouais, alors à la place de Mycose, on accueille Panty Panda, 29 ans, de Deauville, sur 100.1 FM.
11: Voilà.
8: Ah, voilà.
11: Bonsoir.
9: Petit ourson de Chine.
0: Panty Panda.
13: Bonsoir, GG.
0: Ta fréquence
13: 100.1.
0: 101. 101.1.
13: Non, 100.1.
0: Ok.
13: Il n'y a pas de point.
0: Ok, ton âge, s'il te plaît.
13: J'ai 29 ans.
0: 29, ok.
10: Bon, allez, on avance.
0: Robert, la dameuse, là, parce que j'ai pas eu ta fréquence, c'est combien, s'il te plaît ?
7: La déménageuse.
0: La déménageuse. Robert, la déménageuse.
10: 102.4.
0: Combien ?
10: 102.4.
0: Ok, Gérard, merci.
7: Après, t'arrêtes avec les fréquences qu'on reprend dans le débat, parce que les fréquences...
0: Non, mais là, voilà. Donc, Apolline, tu prends tes ampères, tu t'en vas, il n'y a plus que Fulder au standard.
4: Oh non, arrête,
0: Apolline, c'est terminé pour toi.
4: Bébé, arrête.
7: Reprends le débat, Gérard.
3: Tant que Fulder n'avance pas, Gérard, on y va.
0: Alors, Marcel Leroutier, donc, pour toi.
9: Ouais, donc, je t'ai dit, moi, un régime spécial pour prendre beaucoup de sang.
0: Ouais, mais tu veux faire allusion au reportage qu'on a qui s'est passé hier soir là, ce 52 sur la Une.
9: Avec Mireille Dumas.
0: Non, avec c'était pas avec Mireille Dumas. Hein.
9: Non, je suis désolé, j'étais.
0: Parce que faut bien dire une chose, tiens, justement, ça va être un tiens, bah justement, le prochain débat.
7: Non mais Gérard, on n'est pas au prochain débat là, c'est pas grave. On fait le débat sur les drag queens.
0: Bon, attends, Manu, s'il te plaît, j'ai le droit déjà de.
7: Mais
0: de
7: non,
0: proposer.
7: Parce qu'on. Mais non, on n'avance pas. Tu le proposeras à la fin. Tu le notes pour toi et tu le diras à tout le monde à la fin.
4: Ah, bon, professionnel, le Manu.
7: Bah ouais.
4: Ah, il sait gérer lui.
9: Putain, Manu, il s'impose.
4: Ouais.
0: Donc,
4: alors,
0: Robert la déménageuse.
10: Ouais, bah moi je suis totalement contre. Parce que en fait, ce qui est pratique quand on est grosse et qu'on achète par exemple des vêtements taille 38, c'est qu'automatiquement, c'est beaucoup plus moulant, beaucoup plus serré. Ce qui est l'avantage des drag queens, c'est de s'habiller en moulant, en serré et voilà. Ah bah, donc,
0: Non mais ça, je suis d'accord avec toi. Ça c'est vrai que. Par un moment donné, il y en a qui font des régimes pour maigrir.
10: On dira pas le nom.
0: Non, mais il y en a qui font des régimes.
9: Il y en a qui essayent, qui arrivent pas.
0: Ouais, mais ça.
10: On dira pas de nom, pas de marque.
7: Gérard, moi, je me demandais si en fait il y en avait dans le sens contraire, c'est-à-dire qui faisait un régime mais pour grossir quoi, pour prendre du poids qui était trop maigre.
0: Ah non, mais justement ça dépend déjà ce que tu manges. Déjà pour être drag queen, il faut bien se dire une chose, que t'es obligé de suivre un régime.
9: Équilibré. Hein.
0: Pour déjà, t'as pas le droit aux matières grasses et puis tout ça.
7: Des légumes verts.
0: Style salade, par exemple, des trucs, tu vois, grillés, mais sans beurre. Sans beurre. Non, celui qui soude ma gueule.
7: Donc sans beurre.
0: Non, mais des trucs sans beurre, tu vois, t'achètes un truc grillé, hop, tu te fais griller une viande, mais comme ça, sans rien mettre dessus.
7: Ok, mais il n'y a pas des drag queens trop maigres, justement, et c'est pas beau, et donc il faut qu'ils bouffent beaucoup pour prendre du poids.
0: Bah disons, t'en as beaucoup qui veulent essayer de ressembler à d'autres personnes, mais qui ont du mal à continuer parce qu'ils veulent manger.
7: Ouais, parce que moi je vois sur le Minitel, là, il y a le groupe des drag queens anorexiques et ils ont du mal quoi pour trouver des fringues moulantes justement.
0: Ouais mais ça dépend des magasins parce que maintenant c'est vrai que il y a
4: des magasins spécialisés. Alors, avoir des formes, ça veut pas dire avoir des bourrelets non plus. Hein.
0: Non, mais
4: il est sale, on a 12 sur le bide alors qu'en fait c'est des poignées de graisse, c'est pas la peine quoi.
0: Salade
4: grillée pour tout le monde.
7: Hein. Tons sur des poignées de graisse.
0: Non mais Rigo avant qu'on demande à.
3: Je sais plus qui c'est, mais il y a beaucoup de gens sur IRC, ils demandaient au bout de combien de bières, de packs et de bouteilles de rouge tu te mets en drag queen.
0: Bon alors là je réponds même pas. Ça va plus vite. Vieille taupe.
4: Ouais bah écoute, je pense qu'il faut faire attention, c'est quand même contrôlé tout ça, il y a des appellations d'origine contrôlées. Moi je conseille label rouge.
0: Bon alors vieille taupe.
4: C'est du drag queen élevé au grain en plein air.
0: Merci. Mais
7: c'était peut-être une association, Gérard.
0: Non,
13: moi, ma copine.
0: Non, mais tu peux lui dire.

0: Personne veut répondre correctement à la question parce que bah, c'est vrai.
1: Faire un régime,
0: de toute manière, pour être drag queen, je crois qu'il n'y a même pas de régime là-dessus. Hein.
2: Ah. Parce que bah,
3: on est bon, enfin ouais.
0: Non, mais même ça dépend comment. Si t'es gros, mince ou petit,
3: ouais,
0: tu.
3: Bien dans ta tête surtout.
4: Moi j'en ai vu des moches. Hein.
0: Ouais, mais ça dépend parce que ça c'est la personne qui veut être comme ça, c'est tout.
3: Ouais, c'est dans sa tête quoi. Il faut Gérard Dracoon, c'est une vocation, ça se passe dans la tête. Voilà, ouais.
0: Donc huitième question et je vais vous la poser, puis on va s'écouter un petit disque.
5: Oh non. GG, juste avant, on accueille à la place de Vieille Taupe.
0: J'ai dit, pour l'instant, je mettais un disque, je pose la question.
4: Ouais, mais justement,
0: l'auditeur va écouter la question, je le prendrai après.
3: Quel boss. Ouais.
0: Hein, parce que c'est pas la peine de me couper la parole quand je dis, je mets un disque, je pose la question. L'auditeur, on le prendra après.
4: Ça, c'est un gars qui a du métier derrière lui.
0: Parce que là, ça commence, c'est la cinquième fois à Pauline, ça commence à bien faire.
4: Pose ta question.
0: Combien dépense en euros ou autre monnaie un drag queen pour un shopping? Et on va s'écouter François Baléry avec Il vit dans l'anus, mon pote le GG. Et on se retrouve tout de suite après au 0803 08 5000.
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7: Et voilà, donc rebonsoir à tous. Donc suite et fin du débat des drag queens. Et donc on vient de s'écouter François Baléry avec Il vit dans l'anus, mon pote le GG. Donc vous pouvez toujours nous appeler au 0803 08 5000. C'est Pildar qui est aux commandes donc, ouais. Pour ça. Toujours www.frfunradio, donc Rigo sur l'internet. Et toujours le 3615 Code Fun Radio, rubrique direct.
8: Bonjour à tous, merci de m'avoir présenté.
7: Et la question c'était
0: combien dépense en euros ou autre monnaie un drag queen pour un shopping. On va demander ça à Victus, donc
9: 2300 d'Agen, de Cherbourg, pardon.
0: De Cherbourg, la fréquence s'il te plaît, Victus.
10: Bonsoir Gérard, la fréquence c'est 102.1.
0: D'accord. Donc, t'as entendu la question
10: Difficilement, excuse-moi.
0: Bon, alors, donc, je la répète pour Marcel Leroutier, Robert, la déménageuse.
10: Bonsoir.
0: Victor, Pandi Panda.
10: Bonsoir.
0: Et Victus. Donc, alors, la question, c'est combien dépensant en euros ou autre monnaie un drag queen pour un shopping?
10: Je pense que ça peut monter jusqu'à 1000, 1200 euros.
0: Oui, mais en autre monnaie, donc...
10: Alors en dollars, ça fera à peu près 2000 dollars.
0: Oui.
10: Tu veux la monnaie russe?
0: Non, mais on va pas s'éterniser sur toutes les monnaies, grosso modo comme ça.
10: Bah grosso modo, aux alentours de 20 000 francs.
0: D'accord. Pandi Panda. À moins qu'il y ait eu une question minicale,
4: non, je disais ça fait cher, quoi, 20 000 balles.
10: Ah ouais, mais on les drag queens, on ne l'est pas, hein.
0: Non, mais de toute manière, c'est vrai que...
4: Il faut être friqué, quoi, ça veut dire qu'il faut avoir de la caillasse pour un drag queen, quoi.
3: Il faut de la maille.
4: Si t'es au SMIG, t'es pas drag queen, quoi, déjà, direct.
0: Non, mais là, de toute manière, avec ce que tu touches... s'il vous plaît, merci, vous me laissez répondre à Manu.
3: Ok.
0: Donc avec ce que tu touches en étant SMIC, tu peux pas te permettre de t'acheter tout ce que tu veux.
4: Donc en fait les drag queens sont des bourgeois.
9: Non, faut se dire que les fringues de drag queen c'est hyper cher.
0: Ça dépend.
9: Quand tu vois la paire de bottes à talons, c'est 1000 balles.
0: Ouais, mais ça dépend parce que Tana qui aime bien mettre des talons aiguilles, Tana qui aime pas. Donc c'est vrai que ça dépend. Ça dépend déjà du budget que tu disposes déjà d'entrée.
4: Ouais.
0: Ça, une fois que t'as le budget en tête, là, tu peux te permettre d'aménager le truc.
9: Tu peux te prendre des boas, des conneries.
0: Non, mais tu peux te permettre d'acheter ce que tu veux. Donc, Pandi Panda.
3: Ouais, bah écoute, j'ai demandé conseil à ma copine, tu vois, Julie, qui est drag queen. Mm-hmm. Et elle me dit, bon, en gros, que son budget, c'est autour de 3 millions de dollars euros 100 en moyenne, quoi. Donc voilà, quoi. Donc, en gros, ouais, t'as raison, il faut vraiment être friqué, il faut vraiment gros de maille pour pouvoir être drag queen, quoi.
0: Bon, mais je pense... Non, mais non. Attends, qui c'est qui vient de dire ça?
3: Ah, bravo.
10: C'est Polo.
0: Il n'y a pas de Polo sur l'antenne, alors...
4: il s'est caché, l'enfoiré.
0: Ça commence à bien faire.
10: Il y a des intrus.
0: Vieille taupe. Vieille taupe.
3: Il n'y a plus du bec.
0: Attends, vieille taupe.
9: Attends, bah, c'est pas possible d'avoir 5 personnes à l'antenne. Vieille taupe est partie.
0: Bon, alors, à la place de vieille taupe, on...
9: Bah, on avait Pandi Panda.
0: Non.
9: On a Victus.
10: Et Robert

0: Patrick Touze, Marcel Leroutier, Robert la déménageuse et Pandy Panda.
1: Bah, pourquoi pourquoi qu'on avait Vieille Taupe avant le disque? On avait déjà Marcel Leroutier, ouais. Robert la déménageuse, Vieille Taupe, Pandy Panda.
2: Salut.
1: D'accord. Donc sur la question doit-on faire un régime forcé pour avoir une silhouette de drag queen?
0: Ouais, je crois qu'il faut faire un régime.
2: On a déjà répondu.
0: Ah, pardon.
2: Ouais, c'est pas grave, mais il faut enchaîner, Gérard.
0: Bon, allez, on continue.
2: On y va.
0: On continue.
2: Et on enchaîne.
0: Allez, hop.
1: J'ai rien compris, j'aime pas trop que... Robert la déménageuse, alors, maintenant.
0: Oui, donc moi j'ai de la chance, j'ai du piston, je connais pas mal de monde dans le monde des vêtements, tout simplement.
1: Non mais ça, les pistons, c'était le débat de la semaine dernière. Donc,
3: non mais on peut avoir des pistons dans le monde des drag queens.
1: Ouais, c'est vrai.
3: Il faut des coups de piston chez les drag queens quand même.
0: Ouais. J'arrive à avoir des vêtements à moitié prix, je m'en sors pas mal, avec un budget de 500 à 600 francs, j'avais réussi à me faire toute ma garde-robe.
2: Sympa.
0: Pas mal.
2: Mais toi, t'es une bougeuse, en fait, toi.
1: Non, attends, Pandy Panda, ouais. Marcel Leroutier, laissez-la parler, s'il vous plaît. Merci.
2: On t'en prie.
0: Voilà. Donc, je vous dis, faut avoir du piston pour être drag queen.
1: D'accord.
0: Ça fait du bien au...
1: Marcel Leroutier, pour continuer sur la question.
2: Bah moi, je pense que
1: ouais,
2: je tiens à réagir absolument, parce que là vous avez dit toutes les drag queens sont des bourgeois. Moi, je tiens à dire que j'ai connu des mecs qui ont dormi dans la rue pour faire leur spectacle le soir. Non, mais là il y en a qui rigolent.
0: Ouais.
2: Ils nous écoutent ce soir et je tiens à leur rendre hommage. Donc
1: tu peux préciser qui?
2: Bah écoute, je vais pas donner de nom, ça va les blesser.
1: Alors dis.
2: Pas de délation. Enfin, c'est des potes de fun. Et
1: Au revoir. Au revoir, Marcel Leroutier, ça t'apprendra.
3: Ah, bien, terminé. C'était pas Marcel Leroutier, c'était Pandy Panda.
1: Bah, non, c'est Marcel Leroutier.
3: Mais non, Marcel Leroutier,
1: c'est
3: là.
1: Non, c'était à Marcel Leroutier que
2: Gérard, je.
1: C'était
2: réagir.
1: À Marcel Leroutier que je parlais.
2: Gérard, je suis Marcel, je voudrais réagir.
1: Non mais attendez, faudra peut-être savoir là ce que vous me faites là sur.
3: Bah, c'était pas le même qui a dit ça. Non, on parlait à qui, à Pandy Panda ou Marcel Leroutier?
1: Non, c'est à Marcel Leroutier.
3: Ah d'accord, je me suis planté alors. Voilà.
1: Donc tout le monde a répondu.
0: Ouais, on peut enchaîner.
1: Alors 9e question.
3: Donc excuse-moi, on vient de virer Marcel Leroutier, donc j'avais quelqu'un d'avance, c'est la Tarlouse Mystère. Mmh. Bonsoir.
0: Bonsoir.
4: Oui, bonsoir. C'est la Tarlouse Mystère.
0: Salut la Tarlouse.
4: Bonsoir.
1: T'appelles d'où?
4: Bonsoir.
1: T'appelles d'où?
4: J'appelle de Poitiers.
1: Fréquence
4: 3.5.
2: On a 3, toi.
1: Alors donc, t'as compris la question?
4: Absolument pas, j'étais au fin fond du standard.
1: Bon, Fildar, quand vous me prenez des auditeurs, vous leur dites la question, parce que je veux pas la répéter là.
4: Mais c'était dans le speed, c'est pour ça.
1: Ouais. Alors, donc, combien dépense en euros ou autre monnaie un drag queen pour un shopping?
4: Je sais pas, je dirais entre 100 et 3000 euros, sachant qu'au cours du COPEC, ça doit faire
1: tu,
4: ça. Ouais.
1: Tu peux parler un petit peu plus fort au lieu de t'endormir. Oh là là,
3: quelque chose de mignon encore ce soir.
4: Mignon, hein.
0: Ouais.
4: Je te disais, ça dépend.
1: Non mais parle encore moins fort, comme ça je comprendrais bien ta réponse.
5: J'ai vu les mecs faire des chèques en bois d'au moins 1000 euros.
0: Ouh là là.
1: Mais attends, je te demande.
0: Moi,
1: je te demande pas de gueuler comme ça, d'accord?
4: Ah bah, je fais ce que je peux, hein, moi, pas de demi-mesure. Hein.
0: Secteur A.
4: C'est tout ou rien. Hein.
1: Oh là là, voilà.
4: Parce que j'ai fait l'armée un peu aussi.
1: Ouais, ben, je sens que tu vas aller voir dans ton fin fond de ton mystère ce qui va s'y produire. Alors, les femmes sont-elles jalouses?
4: C'est cassé, là.
1: Les femmes sont-elles jalouses? Les femmes sont-elles jalouses de leur beauté des drag queens? On va demander à Robert l'amoureuse.
0: La déménageuse.
1: Déménageuse, ouais.
0: Mais je suis aussi amoureuse.
3: À quand Joël et Boueur, Gégé?
1: Robert, la déménageuse.
0: Ouais, ben, c'est assez dur, là, parce que je suis jalouse de moi-même.
1: Mm-hmm.
0: Parce que là, en journée, je suis femme, et le soir, je suis drag queen. Et il faut dire que la journée, quand je suis au bureau, je suis jalouse de moi le soir.
1: D'accord.
0: Merci.
1: Pandy Panda.
6: Ben ouais, ben alors ben je vais encore prendre l'exemple de ma copine, tu vois, donc Julie, qui est drag queen.
1: T'en as pas marre de prendre toujours l'exemple de ta copine, tu peux pas parler un peu de toi.
6: Elle est drag queen, c'est pour ça.
1: Non mais parle un peu de toi un peu, parce qu'on s'en fout.
6: Moi, ben si tu veux, je suis très très fier d'elle, je la trouve magnifique, surtout en drag queen, mais je sais que bon, il y a pas mal de jalousie, notamment sa sœur, moi aussi un petit peu, parfois je la trouve vraiment très très belle, et donc je suis un petit peu gêné, quoi, tu vois. Je suis un peu jaloux, effectivement.
1: Alors donc tu reviens à la question que tu n'avais pas compris, que tu voulais éviter de répondre. De toute manière, tu n'avais même pas répondu, c'est à la 5. Comment réagissent vos proches, donc
6: j'étais pas là à cette époque-là, mais oui, comment...
1: Ben ouais, mais c'est pareil, la question, ta réponse revient à la question...
7: Bah alors, comme ça, c'est parfait.
1: Alors, Victouze...
6: Comme dirait l'autre.
1: Comme dira l'autre, tu te calmes s'il te plaît, merci. Oui. Victouze.
0: Oui Gérard, moi mon frère est drag queen et c'est pour ça que je tenais à participer. Et bah, en fait je le trouve très belle, ouais, quand il est habillé en drag queen.
8: Quand
0: et,
8: elle est.
0: J'ai limite les boules d'être à côté de lui parce que on me voit plus, quoi.
6: Il était toute mouille ou pas?
1: Bah, tu peux préciser le fond de ta pensée, puis derrière vous la laissez répondre parce que ça commence à gonfler de couper la parole aux gens comme ça.
0: Ouais.
1: Ça commence à bien faire. Alors, tu peux préciser le fond de ta pensée, Victouze?
0: Bah, je te dis, mon frère est drag queen, donc il nous arrive de sortir ensemble en boîte de nuit, et en fait, on voit que lui.
1: Mais
0: moi, je disparais, tu vois. Plus personne me voit, plus personne me regarde.
9: Mais parce que t'es pas bien, t'es pas belle.
0: Non, c'est parce que lui est très belle, quoi. C'est pour ça.
9: Ah bon?
1: Tartouze, là.
9: Non, Tarlouze.
1: Tarlouze, mystère, là.
9: Bah écoute, moi, je peux te dire que j'ai vu des drames, hein, j'ai vu des couples brisés pour des histoires de jalousie avec des drag queens. Hein, j'ai vu, que la drag queen, ça casse du couple, hein, quand même.
1: Dans quel sens?
9: Bah, dans le sens que, avec la beauté qu'elles ont, je veux dire, quand tu vois, moi, l'autre fois, j'ai vu une drag queen, elle ressemblait vachement à Lisa Bridge, par exemple.
0: Oh la vache.
9: Et moi, je sais que la moitié des hommes que je croise, dès qu'ils voient une nana comme ça, les mecs, ils sont prêts à tout laisser tomber, femme, maison, appartement, maîtresse, tout ça. Pour aller finir leur vie avec la drag queen. Hein.
6: Camion.
7: Non, c'est pas vrai, c'est faux.
9: Ouais. Si, il y en a.
1: Non, c'est faux.
9: Ici, il y a des gens qui
1: laissent c'est faux.
9: Pour ces gens-là. Mais
1: c'est faux.
6: C'est faux.
9: Prends pas compte de l'influence.
7: Tu peux pas laisser dire des trucs comme ça, Gérard.
1: C'est faux.
9: C'est parce que tu
1: bonne nuit.
9: Ouais. C'est tout.
0: Mais non, il a raison.
1: Non, il a pas raison. Attends, toi, fais gaffe, Robert, la déménageuse, parce que tu vas faire pareil aussi, toi.
6: Gaffe à tes miches, toi.
1: Attention, parce qu'il reste plus que deux questions.
7: Justement, allez, parce que...
0: Non.
1: Bah, de toute manière, ça va être la dernière, alors.
7: Allez, go, choisis bien. Non, bah, pas trop longtemps, quand même.
1: Bon, vite, tu comment... parles pas. Avez-vous déjà été... question hier.
10: Non, c'est ta question.
1: Non, vas-y.
10: Non, parce que
1: c'est une question qui n'était pas prévue sur la feuille.
10: Bah, pose-la, sinon tu vas l'oublier. Vas-y, pose ta question.
1: Donc, déjà. Alors, avez-vous déjà été dans des boîtes de drag queen ou pas?
10: Ouais, bon bah je vais faire la question IRC alors.
1: Voilà.
0: Ouais,
1: vaut mieux. Donc, Victouze ou Robert la déménageuse, vous deux, vous allez commencer par fermer vos gueules, parce que sinon je vais vous gerber tout de suite.
6: Quelque chose de mignon.
7: Et avant que Rigo pose sa question internet, on accueille à la place de Tarlouze Mystère, Super Sperme.
0: Wow.
1: Ouais, encore, il était déjà là la semaine dernière.
7: Mais oui, non mais
1: je ne le veux pas.
7: Mais attends, justement, s'il a rappelé, c'est parce que la semaine dernière, il avait même pas eu le temps de faire une question, que c'était à la fin du débat.
1: Ouais. Ah bah, de manière là, c'est pareil.
7: Et ben, on va le garder, on va voir ce qu'il va donner.
1: Ah non, mais de manière, il fait pas le deuxième débat. Ouais, faut pas déconner.
7: Bonsoir Super Sperme.
11: Bonsoir tout le monde. Salut
0: les Super Sperme. Salut Super Sperme.
1: T'appelles d'où?
11: De Paris.
1: Ouais, comme là. Ouais.
7: 101.9.
1: Donc, question IRC.
10: Question d'Ayuri. Il te demande si tu bandes sur les drag queens comme tu bandes sur les esturgeons géants.
1: Non. Bon, attends, Victouze.
0: Oui, Gérard.
1: T'arrêtes de te marrer comme une perdue. Ou Robert la déménageuse, c'est pareil, parce que sinon vous allez gerber toutes les deux là.
0: Je te dis qu'il y a un intrus, c'est Polo. C'est pas
1: ouais,
0: moi,
1: c'est hein. Ça. C'est Polo, il n'y a pas de Polo dans l'émission. Dehors. T'attendras le disque. Allez. Pour dire ce que t'as à dire.
7: Surtout que ça doit pas être très intéressant.
1: Alors, Super Perme, la question c'est, avez-vous déjà été dans une boîte de drag queen ou pas? Alors.
11: Ouais, bah ouais, ça m'arrive très souvent. J'y vais même toutes les semaines. Je vais surtout au Queen, avec mon pote Faudel.
1: Alors, Super Sperme, Déjà, tu précises pas de nom de chanteur. Au revoir.
11: Non, non, non,
1: ça y est, terminé. Terminé.
7: Il a fait une erreur, ça arrive.
1: Non, non, non, non.
7: Excuse-le, Gérard.
1: Non, non, non, terminé.
10: Un peu de compassion dans ce monde de brutes.
1: Au revoir. Gérard, s'il te plaît.
7: Non, mais merde.
1: Au revoir.
11: C'est pas le nom d'un chanteur, c'est le nom d'un
1: poste. Au revoir. Au revoir.
7: Il a dit
1: au revoir.
11: Avec modèle, modèle, modèle.
8: Modèle.
1: Au revoir.
8: C'était
1: un okay. Top
8: modèle.
1: Oh. Merci. Robert la déménageuse pour finir la question.
11: J'ai pas répondu.
8: Ouais.
1: Qui?
11: On dit Panda.
1: Pour l'instant, c'est pas à toi que je m'adresse, ça. Robert l'amoureuse. Ouais. La déménageuse, pardon.
8: Bah, du côté
7: de
8: Dunkerque.
7: Gérard.
1: Cours, pour c'est... cours.
11: Conneries, pétasse. Il y a des baisses de pression, je
8: voilà.
7: Donc là, en fait, ce qui s'est passé, c'est que
12: Apo Gérard a rigolé derrière la vitre.
7: Voilà,
12: en fait.
7: Et Gérard l'a vu, et ça l'a précipité,
12: et il lui a cassé sa gueule.
7: Et donc Gérard est
1: Robert la déménageuse.
8: What the fuck, l'amoureuse. Ouais, ben du côté où j'habite, il y a une boîte qui vient d'ouvrir, qui s'appelle.
1: Non, tu donnes pas le nom de la boîte, ça vaudra mieux.
8: D'accord. Ça s'appelle le bip.
1: Ouais, bah alors,
7: Bip.
12: C'était genre bip. Ça s'appelle le bip.
7: Tu comprends pas, c'est pour dire
11: c'est la censure.
7: Censuré, voilà.
8: Et c'est une boîte spécialisée que pour les drag queens. Donc, on ne peut pas rentrer si on n'est pas déguisé.
1: D'accord.
8: Et j'y vais tous les jours, en fait, tous les soirs. Ouais,
1: Ok.
8: À part ce soir. Il y a un débat sur les drag queens sur Fun Radio. Mais j'avais
1: envie t'as besoin de préciser sur quelle radio que t'es?
7: Bah oui, attends, c'est la nôtre.
12: Gérard.
1: Je suis assez grand de l'annoncer quand je prends les auditeurs.
7: Elle aurait dit énergie, non.
1: Pandi Panda. Bah, pour finir.
11: Bah t'es gueudin ou quoi? J'ai pas envie de me faire prendre les fesses dans les boîtes gay, moi.
1: Bah tu veux répondre correctement à la question ou pas du tout?
11: Bah en gros, ouais, non, je vais jamais dans les boîtes de drag queen.
8: Est-ce que la loco, c'est une
11: à mort.
1: Alors, attends, qui c'est qui sort ça?
8: Polo.
1: Non, non, il n'y a pas de Polo, là.
8: C'est Paula, la sœur Apollo.
1: Ouais, c'est ça.
11: Encore.
1: Je sens que tout à l'heure, ça va...
7: Non, c'est pas une boîte de drag queen, la loco.
1: Hop, Victouze.
8: Oui, Gérard. Moi, je te dis, mon frère est drag queen, donc je peux, grâce à lui, rentrer dans les boîtes de drag queen tout en n'étant pas drag queen moi-même.
1: D'accord.
11: Ça te dit piston, toi.
1: Bon,
7: Et toi, Gérard?
1: Moi, personnellement, non, j'ai jamais eu l'occasion d'aller dans des boîtes comme ça.
7: T'aimerais y aller ou pas?
1: Non, pas du tout.
7: Pourquoi?
1: Parce que ça m'intéresse pas.
7: Bah, ça doit être sympa, regardez, ça doit être drôle, non?
1: Non, ça m'intéresse pas.
11: Un peu GG, quoi.
1: Non, mais ça m'intéresse pas du tout.
12: Il y a
1: tout.
12: Plein de trucs d'ouvert sauf l'esprit.
1: Donc, conclusion des débats avant que je puisse avoir le point IRC parce qu'on était à 7427.
7: Ouais.
1: Merci pour
7: non, j'ai coupé les Larsen.
1: Non mais là on l'a toujours.
7: Et là?
1: On l'a toujours.
7: Et là?
12: C'est de pire en pire.
7: Et là?
1: Pareil.
12: C'est bon,
1: voilà.
12: Je peux rien.
1: Donc, petite conclusion IRC, et puis en même temps, on va faire le point de savoir combien qu'on était.
13: Alors, excuse-moi, j'avais oublié d'allumer mon micro.
1: Il n'y a pas de quoi.
13: Alors, conclusion de l'IRC, déjà, il y a Turpentine.
1: Ouais, mon débat n'avait ni queue ni tête comme moi, donc c'est même pas la peine de me le dire.
13: Voilà. Il y a un certain Arnett qui dit « Vive le Queen et Faudel ».
1: Bon bah lui il garde ses conneries.
13: Pas trop.
1: Moi non plus.
13: Il y a Isti qui te dit Gérard, rendez-vous tout à l'heure place de la Concorde, 5h tapante, n'oublie pas tes plumes dans le cul.
1: C'est ça, il va se faire foutre, à 5h je serai dans mon lit.
13: Et il y a Davy One, de toute façon il va continuer à t'écouter parce qu'il arrive pas à dormir parce que c'est drag queen.
1: Et on est combien?
13: On a baissé, on est que 4327.
12: Oh la honte. Oh non, c'est pas mal quand même.
1: 4327, grâce à qui? Grâce à...
12: Mais ouais.
1: Grâce à l'autre, l'autre qui est pas capable de faire son boulot. Donc, conclusion du débat. Donc, Robert, la déménageuse.
8: C'était pas très intéressant.
0: Mais bon. C'était quand même intéressant.
1: Bon, alors, si c'était pas trop intéressant, pourquoi qu'on
7: c'est t'a... son avis.
1: Pourquoi
7: c'est
1: qu'on t'a sélectionné avis.
7: Mais elle ne pouvait pas le savoir
0: en
7: au début.
0: En tant que drag queen, je m'estimais l'obligation de participer à tes débats.
1: Pas spécialement, parce que si on voulait pas te sélectionner, c'était pareil, hein.
0: Ouais, mais si on m'a sélectionné, c'est que j'étais bien.
1: Bon, ok.
0: Ok.
1: Bon, c'est tout?
0: Ouais.
1: Ok. Donc, bonne soirée à toi, et puis bon week-end.
7: Bonne continuation.
0: Fais attention ce soir.
1: Ouais, t'occupe pas de ce qui va m'arriver. Pandi Panda.
14: Bah écoute, moi je pense que ton débat m'a ouvert les yeux, l'esprit, un peu tout. Je me suis vraiment aperçu que ma copine était sympa, mignonne et tout, et que je l'aimais de plus en plus. Et puis, en gros et en très large, bah écoute, ton débat était... ouais, voilà quoi.
1: D'accord, Victus, pour terminer.
0: Pour moi c'était un débat médiocre et je pense que tu aurais un peu plus pu parler de toi et de tes ébats le week-end quand tu vas faire ta grosse salope à la loco avec
1: Victouze, la grosse salope à ton mère, tu vas te faire enculer, pétasse, au revoir.
7: Allez hop.
1: Voilà. Alors donc on va
7: conclusion,
1: dommage qu'il y en a une qui a foutu la merde dans l'équipe.
7: Ouais.
1: Parce que sinon ça s'était très bien passé, on aurait pu faire les 11 questions si elle avait pas foutu sa merde. Donc dommage, à chaque fois c'est pareil.
7: Moi, je suis dégoûté, hein, un truc pareil.
1: Non mais de toute manière c'est simple, j'ai remarqué. Mardi ça a été pareil, lors de la nuit des 100% conseils, le premier.
7: C'est pas toujours Apolline. Hein.
1: Ouais non mais...
7: Des fois c'est les auditeurs qui nous
1: font
7: des farces.
1: Non, quand on lui dit quelque chose, elle n'est pas capable de le faire. Donc si elle n'est pas capable de faire les débats, caresse chez elle. Donc alors on va s'écouter les tétines à perruque avec monte dans mon camion. On va au Queen et le deuxième, ça sera les drag queens unijambistes avec les dents. Éclate-moi le kyste et on se retrouve tout de suite après pour le deuxième débat qui va porter sur les supporters. Et donc vous pouvez toujours nous appeler au 0803 08 5000, toujours 3615 Code Fun Radio, rubrique direct et toujours le www.fr Fun Radio. Et on se retrouve tout de suite après. À tout de suite.

0: Tu connais ? Ça, tu connaissais, d'accord.
1: Mais où le doigt, Gérard ?
0: Bon, alors, et puis voilà, c'est terminé ?
2: Ah, il y en a encore ?
0: Ah, il y en a encore ? Bah non, je suis au bout, là. Nono, machin.
2: Stéphane.
0: Bah Stéphane, c'était fait, insulte, ouais, machin, taille, bibic, Gérard, de ferme, et puis terminé.
2: Ouais, c'est
0: fait. Ah, voilà, c'est tout fait, on a déjà été terminé.
3: Bonsoir à tous, et vous venez d'entendre Vanen Japan. 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
4: Voilà, donc, pour ceux qui aiment les années 80. Et là, on vient de recevoir un petit truc qui fait pas plaisir, je sais pas si on voit bien.
3: Ça m'a pas fait plaisir du tout, non, comme
4: alors,
3: tu dis si bien.
4: Voilà, regarde...
3: Ouais, je sais pas qui c'est qui s'amuse à envoyer ça par fax, mais ça commence à bien faire, ces conneries. Ça commence à bien faire, donc... Ouais,
4: faut que ça cesse.
3: Va falloir calmer les esprits là-dessus.
4: Voilà. Donc, on a... Il y a du monde sur Minitel, il y a 20 personnes, c'est grave, putain.
3: Ouais, mais même le standard, là...
4: Gégé, arrête de jouer le loubar, ça suffit. Ma sœur a 14 ans et ma fille a 2 ans. Je ne pouvais plus t'écouter, Carphone, nanana. Gégé, mon problème est le suivant. J'ai essayé le coton-tige, la tige est ressortie, mais le coton est resté. Comment est-ce que je peux faire pour m'en sortir ?
3: Ah bah, j'en sais rien, tu es aux toilettes.
4: Quand même grave, hey, te mettre de coton-tige dans le cul quand même.
3: Bon, bah, dis des conneries, bon c'est bon, on n'est pas là pour parler de ça, on accueille Claude.
5: Oui, bonsoir Gérard.
3: Bonsoir Claude, Sylvain.
5: Oui, bonsoir tout le monde, bonsoir Gérard. Technomat, c'est super.
3: Ok, merci pour... Ah ouais, si vous avez des réactions à dire, profitez-en pour ceux qui ont vu Technomax.
5: Ouais, super, c'est super.
4: Instant, merci, hein. Merci les lescus, bravo. Merci les lescus.
5: Je suis pas lescus, mais
6: t'es
5: super.
6: Beau, Max.
3: Mitsuko, là.
7: Bonsoir, Gérard.
3: Bonsoir, Rita.
7: Bonsoir,
3: comme par hasard, on a Rita, puis on a Mitsuko. Ouais, et on a Rita avec.
7: Bonsoir,
3: Rita,
7: Mitsuko,
3: bonsoir.
7: Bonsoir.
3: Lucie, bonsoir.
8: Oui, bonsoir.
3: Et Estelle, pour finir.
9: Bonsoir,
3: Gégé. Salut à vous.
5: On a Rita, Mitsuko, c'est comme si on avait Gérard et cousin, quoi. C'est...
3: Comment J'entends mal, là.
4: J'ai entendu un truc qui m'a pas fait plaisir.
3: Je sens que...
5: Rita Mitsuko, c'est comme s'il y avait un mec qui s'appelait Gérard et un autre mec qui s'appelait cousin.
3: Ouais, mon nom de famille, t'es prié de pas le dire à l'antenne, s'il te plaît, merci.
4: Il fallait pas le dire, Gérard, c'était ton nom, personne ne le savait.
5: Moi, je savais pas.
8: Cousin, je crois que tu t'appelais Mangeline.
5: Moi, je savais pas.
3: Ouais. Comment, qui c'est qui vient de dire Mangeline, maintenant?
8: Non, mais j'ai dit, je savais pas que tu t'appelais cousin, je croyais que tu t'appelais Mangeline.
4: Oh, les voix de cochonne.
3: Qui qu'on dise ça, là? Qui?
5: Oh, les
3: nanas, là, vous réveillez, là. Qui...
4: Elles ont quand même
8: oui,
4: des voix.
3: Laquelle qui a été dire ça, là?
8: Lui, c'est moi, c'est Lucie.
3: Ouais.
8: Merci, Max. Gérard,
3: ouais.
8: Tu t'appelais Mangeline.
7: C'est Rita.
3: Ouais.
8: Je voulais donner mon avis sur Technomax, si tu permets.
3: Ouais.
4: Oh, non,
3: ouais.
4: On va faire le débat, les enfants, n'en parlent
8: pas. Ouais,
3: bah, là, vite fait, la dernière question pour Technomax, et après, on a...
8: Oui, bah, moi, je dis que Technomax...
3: Ouais, d'accord.
8: Elle était super, mais ça passe un peu trop tard.
3: Ouais, ma sœur, diffusée.
8: Mais c'est génial, quoi, Max. Il était super mignon.
3: Tout ça pour après, pour essayer d'y parler aux antennes pour qu'elle y envoie.
8: Ah,
3: pour
8: non,
3: qu'elle...
8: Non, non,
3: non, non, non, non, non, non, non,
8: non,
3: non,
8: non, non,
3: tiens. Ouais, c'est ça.
5: Moi, j'ai rien compris de l'émission parce qu'avec une seule caméra, il y avait un mec qui était toujours hors du champ de la caméra. Quoi. Il allait à gauche, à droite, donc j'ai pas compris le principe.
4: En plus, quand je danse n'importe quoi, mais c'est rediffusé samedi.
8: Non, mais il était hyper mignon, Max, t'étais génial.
3: Ouais, mais Rita, c'est bon.
4: On va faire le débat, parce qu'il est 2h20 quand même.
3: Ouais, bon, 2h20 donc. Ça se
8: passe du cirage, là, c'est ça.
3: Ouais, Gérard, mais ça y est, on n'a pas besoin. Ouais, mais ça y est, oui.
5: Ouais, Gérard, c'est Claude. C'est vrai que tu es plus tellement transpi qu'un pitbull a failli violer.
3: Alors, Claude, bonne nuit. Bonne nuit, Claude. Au revoir, Claude, ça t'apprendra. Voilà, comme ça, ça commence. Alors, je vous préviens, si vous voulez faire comme Claude, vous pouvez continuer, vous allez y aller. Alors, que pensez-vous des nanas avec une queue de cheval? Alors, on va commencer par Sylvain.
5: Alors, les nanas avec une queue de cheval, donc... est-ce que je peux parler de mon cas avant?
3: Pour l'instant, tu réponds à la question.
5: Bon, d'accord, je pense.
3: Si ça te dérange pas.
5: Bah, y a pas de problème. Bah, moi, je trouve ça très sexy, très sexuel. Les nanas avec un queue de cheval.
3: Ouais, d'accord.
5: Sexuel.
3: Ouais, ok.
4: En tout cas, il y a un truc, il y a un fait divers qui dit on a retrouvé un homme habitant Suresnes avec une queue de cheval entre les dents et qui a déclaré. Attendez.
3: C'est bon, là, vous arrêtez de rire comme ça, là, les sauterelles. Hein.
4: C'est pas terminé. Donc, on a retrouvé un homme habitant Suresnes avec une queue de cheval dans les dents qui aurait déclaré. Bon, c'est bon.
5: Exactement.
3: Voilà, il y en a une qui a un rire de singe.
5: Ouais, mais là, j'ai mis de queue de cheval entre les...
3: Sylvain, tout à l'heure, tu vas faire comme Claude, tu vas dégager au standard vite fait, toi. J'ai l'impression.
4: Et avant d'ouvrir le débat officiellement, donc...
3: Non, mais ça y est, il est déjà ouvert, hein, je te signale, Max. Non,
4: bah, alors, d'accord. Pour, dans le livre d'Hercore, on a pu voir un homme avec une queue de cheval mesurant plus de 17,50 m.
8: Il avait de la chance.
4: Voilà, et on a retrouvé encore
3: merci
4: un homme...
3: Merci, SL. Hein.
4: Alors, on a retrouvé encore un homme, comme par hasard à Suresnes, qui se lave les cheveux et la moustache à l'Adidas pour que ses cheveux poussent plus vite.
8: Oh là là, ça m'a dégoûtant.
3: N'importe quoi, celui-là.
4: Non, mais c'est pas toi.
3: Non, mais attends, je sais qui c'est qui a été chopé ce sondage-là, mais je voudrais bien savoir où. Il va me le dire tout à l'heure avant qu'il se prenne une grosse tarte.
8: Mais pourquoi tu te sens visé, Gérard? On n'a pas parlé de toi. Il n'y a pas que.
3: Mitsuko, là.
8: Mitsuko, oui.
3: Ouais, Mitsuko.
8: Bah, écoute, moi j'habite dans un appartement, donc un cheval, c'est pas très pratique.
3: Que pensez-vous des nanas avec une queue de cheval? Max, s'il te plaît, tu commences pas.
4: C'est pas moi, c'est l'autre derrière, c'est. Comment il s'appelle? C'est Olivier, du coup.
8: Olivier,
4: arrête!
3: Attends, qu'est-ce que tu viens de dire, Sylvain?
5: Bah, que penses-tu de Ravelot? C'est ça la question.
3: Non, c'est pas toi que je m'adresse, t'as déjà répondu. Alors, Mitsuko.
8: Ouais, les queues de cheval, c'est joli, mais j'aime pas les queues de cheval basses, je trouve que ça fait non. Mm-hmm. J'aime bien les queues de cheval hautes.
3: D'accord.
8: C'est joli.
3: Rita?
1: Mon petit joint à crème.
3: L'escu.
1: Bon, ça utilise l'escu, hein.
3: Ouais, y a pas de l'escu, d'accord?
1: Ouais, exactement, Gérard.
3: Alors,
1: je voulais dire que les queues de cheval, je trouve ça très ringard.
3: Mm-hmm.
1: Et je voulais te demander, toi, Gérard, est-ce que t'aimais les nanas avec des queues de cheval?
3: Je répondrai une fois que
5: j'aurai... Excuse-moi, Gérard, je peux te couper. C'est Sylvain, moi, j'ai une queue de cheval et je recherche une fille avec une chatte de jument. Donc, je laisse mes coordonnées hors antenne.
3: C'est bien, tu peux les laisser hors antenne, personne ne te ramènera.
1: Personne ne te répondra. Hein.
3: Personne ne te répondra.
5: Hippique.
3: Ouais, c'est ça. Lucie.
2: Moi, j'ai pas beaucoup de cheveux, alors je fais une petite queue de lapin.
3: D'accord. Bon, ok. Et Estelle?
6: Ouais, les grandes queues, oui, mais les petites, ça vaut pas le coup. Bien dur, surtout.
3: J'ai mal entendu ta réponse.
6: Non, mais c'est rare.
3: J'étais en train de boire mon café.
6: Ça vaut pas le coup. Bien dur.
3: Oh là là,
6: Mais si t'as pas beaucoup de cheveux, tu te fais qu'une petite queue. Mm-hmm. Ça fait ridicule. Bien sûr, vaut mieux une grande queue.
3: D'accord. Qui c'est qui voulait que je réponde
1: C'est moi, mon
6: tout le monde. Tout le monde.
3: Ouais, moi, je vais vous répondre. Alors, comme vous voulez que je réponde, normalement, j'avais pas envie de répondre.
4: Non, on a plus le temps,
3: Quoi, on a plus le temps? Je réponds quand même aux questions, puis c'est tout. Donc, alors, je réponds que moi, je préfère les nanas qui ont une queue de cheval. Voilà, vous êtes contente?
6: Et est-ce que tu aimes quand t'as les cheveux gras?
3: Non.
6: Non?
3: Pas du tout.
6: Mais des grandes queues de cheval, Gérard, ou des petites queues de cheval?
3: N'importe. Ça dépend de la taille des cheveux de la nana.
6: Qu'est-ce que tu veux qu'elle te fasse avec leur queue de cheval?
3: Bon, attends.
6: Est-ce que tu veux qu'elle te fouette?
3: Non, pas du tout.
5: Est-ce que je peux te fouetter avec ma queue de cheval?
3: Bon, toi, Sylvain, tu. Quand je t'appellerai pot de chambre, tu sortiras de sous le lit, toi.
6: Est-ce que tu veux qu'elle t'y arrête? Est-ce qu'elle pourrait l'entourer autour du coton-tige?
3: Ouais, qui c'est qui pose cette question? Ah, c'est bizarre, là, quand je demande qui c'est de la nana qui pose cette question, il n'y a plus personne.
6: Gérard, c'est Estelle. Est-ce que tu veux qu'elle te caresse avec?
3: Ah, pourquoi pas.
6: Ah.
3: Parce que t'as l'intention de t'en faire une, Estelle?
4: Non, elle a un cheval.
3: Non, mais laisse tomber, ça tombe de trop bas.
6: Est-ce que tu aimes faire des queues de cheval à des filles?
3: Ben, moi, je ne sais pas les faire, personnellement.
6: Non, mais tu sais pas dur, Gérard. Tu mets l'élastique et c'est fini.
3: D'accord.
5: Un élastique dans le clito, ça doit faire mal.
3: Bon, Sylvain, bonne nuit, ça t'apprendra d'être poli. Voilà, comme ça, je vais rester qu'avec les nénas.
5: C'est ça le but, en fait.
3: Ah, bon, je viens de te dire de rester poli si tu veux rester, alors.
5: Oui, c'est ça le but, en fait, mais t'es un petit malin.
3: Donc tu restes poli, s'il te plaît.
5: Oui, bien sûr.
3: D'accord.
5: Oui.
3: Est-ce que les chauves peuvent avoir une queue de cheval? Les chauves?
6: Oui, ils peuvent en coller une.
3: D'accord.
5: Faut arrêter la cocaïne.
3: Merci Olivier de mettre le double son en partant. Hein.
4: Il a rien fait,
3: Non. Il a appuyé sur un bouton, il a rien fait, comme par hasard. Donc Sylvain. Sylvain, réponds s'il te plaît.
4: Ouais.
5: Gérard. Il est chauve et ils ont besoin d'une queue de cheval.
3: Mitsuko, parce que là, Sylvain, t'as du monde derrière toi, alors donc.
5: Oui, on fait une teuf là.
3: D'ailleurs,
5: t'as invité après.
3: Mitsuko.
6: Bien sûr que les chauves-souris peuvent avoir des queues de cheval, surtout si elles sont enragées. Mais moi, personnellement, j'ai peur des chauves-souris, donc. C'est une question que je te répondrai pas.
3: D'accord.
6: Gérard.
3: Oui.
6: Mon cap en sucre.
3: Oui, c'est qui?
6: Manu, c'est quoi ces pétasses? Manu, tu
3: Pétasse toi-même, d'accord?
6: Non, mais attends, à chaque fois on parle.
1: parle, l'esprit, c'est quoi ce bordel?
3: Rita. Rita.
1: Bah, ça se voit qu'elles sont pas, pas polies, moi je suis pas d'accord, hein, Gérard.
3: Oh, Rita, Rita.
1: Oui.
3: Rita, tu te calmes, s'il te plaît, d'accord?
1: Gérard, l'esprit, c'est quoi ce bordel?
3: Non, mais. Tu te calmes? Si ça continue, ça va gerber.
1: Ah non, mais c'est plutôt... non, Gérard, je suis pas d'accord. Hein. Moi, je réponds aux questions. Hein.
9: Mais non, il y en a une qui a... Il y en a un ou une qui a la radio derrière, là. Faut qu'il baisse.
1: Non, mais il y en a une qui répète tout le temps. Lèche-cul, moi, ça va pas. Hein.
3: Ok. Donc...
1: on reste poli.
3: Ok, ma manière, ça va... Ça va rester poli, c'est moi qui te le dis tout de suite.
5: Ah, tu vas donc, faire tout un fromage.
3: Toi, Sylvain, si ça te plaît pas, tu vas dégager au standard, d'accord? Hein, déjà, c'est toi qui fais la top, c'est toi qui as du monde derrière toi. Donc, ça commence à suffire ton bordel aussi.
5: Merguez parti, là.
1: Bon, allez, Gérard, continue ton débat.
3: Allez, hop, tu me chopes Sylvain, tu lui dis que c'est soit qu'il arrête ou il rentre. Allez, hop. Donc, Rita, pour toi.
9: Faut me présenter.
1: Rita. Oui, Gérard.
3: Donc, tu réponds, s'il te plaît.
1: Bah oui, mon petit chéri, moi, je te dis que les choses...
3: Non, mais vas-y, réponds, t'occupe pas. T'occupe pas de...
1: Donc les chauves, Gérard, s'ils sont chauves, ils peuvent pas avoir des cheveux, quoi. Ils peuvent pas se tenir avec quelque chose, quoi.
3: D'accord.
1: Voilà. À part mettre des perruques, voilà.
3: D'accord. Lucie.
10: Oui, ben moi je t'ai dit, hein, ils peuvent.
9: Allô, je suis à l'antenne ou pas?
10: Ouais, t'es à l'antenne. Allô.
9: Je suis un nouvel auditeur, là. Est-ce que je suis sur l'antenne?
10: Oui, t'es à l'antenne. Bienvenue.
9: Bonsoir.
11: Gérard. On accueille Simon.
10: Bonsoir Simon.
11: À la place de Claude.
9: Bonsoir.
3: Salut Simon.
10: Ça va Simon?
9: Je suis agent de sécurité dans un bowling, donc c'est pour ça qu'il y a de l'ambiance. Hein.
3: Ouais, c'est ça. Ok, merci pour la voix. Hein. D'accord, le chef là-haut. Et tout le monde va bien?
9: Je suis dans un bowling.
3: Ouais, t'es dans un bowling.
1: Il y a de l'ambiance dans
3: Lucie.
1: Ton bowling? Oui, mais bien, je t'ai répondu.
3: D'accord. Estelle?
1: Ben, moi qui s'en fasse greffer une, je vois pas comment il pourrait faire.
3: D'accord.
5: Moi, j'ai empilé tous les codes à Gigi, je vais faire un strike.
3: Bon, allez, Sylvain dehors. Hop, ça y est, ce coup-là, Sylvain dehors. Hop.
11: Ok, là. Ça y est, il est parti.
3: Ce coup-là, terminé pour lui, il avait qu'à être poli. Mais on préfère.
5: Gérard, est-ce que c'est vrai que quand t'étais petit, t'as eu ta première érection en allant au salon de l'agriculture et en voyant une queue de cheval?
3: Mais attends, tu restes poli, s'il te plaît, toi là-haut. Préférez-vous les queues de cheval ou les tresses? Simon?
5: Oui.
3: Alors tu te réveilles parce que tout à l'heure tu vas gerber aussi toi.
5: Ferme ta gueule, toi,
12: et alors,
5: tu commandes ici.
11: C'est quoi cette ambiance d'ailleurs?
3: Tu demandes à Simon là, ce que c'est que ce bordel là, s'il te plaît, là, des klaxons?
11: C'est pas lui hein, Gérard.
3: Ah non, c'est... Allô? Pas lui comme...
11: Non, non, non,
3: hasard.
11: C'est pas lui, non, je t'assure.
13: Ah, attends, il y a quelqu'un.
11: Allô?
3: Allô?
14: Oui, bonsoir.
1: Bonsoir.
14: Bonsoir.
3: Bon, ça c'est là-haut, hein. Max, il est avec un portable, il s'amuse là-haut. À mon avis, c'est... Ouais. Si.
1: On va répondre.
3: Ouais, alors Mitsuko.
1: Bonsoir, réponds.
3: Mitsuko.
1: Ouais. Moi, c'est ni les queues de cheval, ni les tresses, c'est les couettes.
3: D'accord.
1: Je trouve ça beaucoup plus joli.
3: Mais même, de toute manière, je pense qu'il y a une question qui va être... qui est par rapport aussi avec...
1: Gérard.
15: Pour parler le mec, moi aussi, mais c'est pas moi, je suis là.
3: C'est qui s'amuse avec les klaxons, là?
14: Petit souci avec le bowling.
3: Bon, allez, hop, Simon dehors.
11: Simon dehors. C'est pas Simon.
3: Ouais, c'est qui?
11: Ah, je sais pas.
3: Ça sent pas être les nanas, hein, qui sont dans un bowling.
1: C'est pas nous.
15: Je suis là.
3: Bon, alors, Mitsuko, donc, tu m'as dit...
14: Moi, je suis anonyme.
3: Oh! Eh, Manu, s'il te plaît, tu me calmes, ça.
11: Il est parti, Simon, là.
3: Non, mais tu lui... Bon.
11: Ah, ça... Gérard, ça peut pas être lui, il est parti.
13: Non, mais c'est...
3: Ouais.
1: Gérard.
13: Alors, Gérard, tu exploses le Minitel, en tout cas.
3: Mitsuko, donc tu m'as dit que tu préférais...
1: Je préférais les couettes, parce que, en général, quand tu prends une fille et qu'il y a des couettes, tu peux la tenir par les couettes, c'est
3: hyper bien. Ok, d'accord. Rita.
1: Moi, mon petit lapin en sucre, l'HQ.
3: Mitsuko, Mitsuko, s'il te plaît, tu te calmes.
1: Mais c'est Gérard, et je vais répondre à Gérard.
3: Mitsuko, attends, Rita.
1: C'est Rita, mon petit chou, mon petit lapin.
3: Mitsuko, tu te calmes, s'il te plaît, parce que tout à l'heure, tu as dégagé au standard.
1: Ouais, exactement.
3: Hein? Alors, Rita, tu réponds.
1: Moi, je te dis, moi, je préfère les tresses, hein, parce que ça fait un style indien, quoi, tu vois. Ça fait très aventure. Ça fait très calamitigène.
5: Mais t'en fous pas de l'aventure, tu vois.
1: Ça fait très... Moi, je suis une rebelle, hein, Gérard. Donc, ça fait très calamitigène, ça fait aventure, donc c'est mieux qu'une queue de cheval, quoi.
3: D'accord.
11: Gérard, attends, avant Lucie, on accueille Esteban.
1: Hola,
11: à la place de Sylvain.
5: Hola, où est-ce que
1: Esteban?
5: Hola.
1: Comment est-ce que
5: Muy bien. dégustes la fellation?
12: Oui.
3: Bah, ouais, Sebel, s'il te plaît, t'arrêtes un peu ton cirque, là.
12: Dégustes
3: Philippe Oyonnax. Bon, tu le prends à l'antenne, tu lui dis qu'il arrête son bordel. Oh, hey, tu travailles ou quoi, la merde?
14: Il est parti, Gérard.
3: Non, non, ouais, c'est quoi, là, ce cirque, là?
14: Il est parti.
3: Ça commence à bien faire, là, tous les jeudis avec toi au standard.
5: Ah, le mec, Gérard.
3: Lucie.
12: Oui.
3: Hey, je sens que tout à l'heure, le débat, il va se terminer à 2h30.
5: Oh non,
3: Lucie.
5: Gérard.
3: Lucie, tu réponds. Oh, c'est quoi, là, ce bordel, hein?
14: Il n'y a plus personne, Gérard.
3: Lucie, s'il te plaît, tu réponds à la question?
12: Oui, alors moi je m'en fous. En fait, ça dépend des fringues que je porte. Des fois, je me fais des couettes, des fringues fraises, des fois un chignon, des fois, j'en fais pas. Enfin, ça dépend. Je m'en fous.
16: Et tu passes à la sécurité, toi?
12: Non, c'est vrai que les tresses, c'est pratique, quoi.
3: D'accord.
12: Quand tu te fais prendre en levelet.
3: Estelle?
17: Je préfère deux grandes tresses que.
3: Gérard, reviens!
17: Une grande que
16: Gérard! Reviens, Gérard!
5: Tu es parti où?
12: Gérard,
14: celui qui met de la musique, il s'arrête, s'il te plaît.
5: Il est là, Manu.
12: Ah,
3: c'est
12: les extraterrestres qui ont débarqué.
3: Hein. Oh, Manu. Continue pas le débat. Tant que tu me choques pas, qui c'est?
14: Ça y est, c'est bon. C'est bon, Max, t'as trouvé.
3: Non, mais je continue pas le débat sans savoir
5: allez,
3: qui c'est.
5: Bah,
3: c'est.
5: Allez, les 2h30, là.
3: Estelle, donc, t'as répondu?
17: Ouais, je préfère deux tresses qu'une grande queue.
3: D'accord.
12: Tout sûr, c'est bien.
5: Gérard,
3: approche-toi
5: du micro, j'ai envie de te
3: spermer
5: sur la bouche.
3: Bon, tu dégages au standard, Estelle. Hop, Estelle dehors.
5: Non, c'est pas moi, c'est l'autre.
3: Non, c'est pas toi, si c'est toi. Je dois pas le savoir, c'est toi qui viens de dire ça, tant pis pour toi.
17: Non, c'est pas lui. C'était pas la même voix, Gérard.
5: Je parle seulement espagnol, moi.
12: Non, c'est pas lui.
3: Alors, trouvez-vous normal que certaines personnes se passent des queues de cheval à leurs animaux? Ça, c'est une question complètement con.
5: Je trouve ça dégueulasse.
12: Qu'ils
5: leur mettent des manteaux, des trucs comme ça.
3: Non, mais ça.
5: Je trouve ça débile.
3: Ouais, ben, ça, je suis de ton avis, hein.
5: Ouais, bon.
12: Je fais des
5: première fois.
12: Mitsuko. Gérard, je fais des tresses à patrouille.
17: C'est complètement débile, c'est vrai, mais c'est. Tu vois, il y a des maîtres qui aiment bien que leur chien leur ressemble. C'est pour ça qu'ils font des queues de cheval à leurs petits chiens pour que leur petit chien leur ressemble. Tu vois.
5: C'est ridicule,
12: c'est clair. Gérard.
3: Oui.
12: C'est Rita, mon petit chou à la crème.
3: Ouais, ben justement, j'aurais. Mon Mitsuko, qu'est-ce que je viens de te dire?
12: Non, c'est pas moi cette fois-ci. Pouf.
5: Et Gérard, si la fille là, elle t'appelle mon petit chou à la crème, est-ce que je peux t'appeler mon caca au rhum?
3: Eh ben toi, tout à l'heure, tu vas aller voir au standard, tu vas te faire une grosse crotte au standard, tu vois.
12: Gérard.
3: Donc, Rita.
5: On peut pas
12: oui, mon petit chou. C'est pas
5: on peut pas lutter avec le roi de la répartie.
12: Soufias. Gérard, je voulais te dire, moi, je trouve que c'est hyper respectueux. C'est parce que, par exemple, tu vois, moi, je fais d'équitation. Et pour les chevaux, quand il y a un concours, on tresse la queue. Et c'est très joli.
3: Donc,
12: c'est très esthétique et moi je trouve que c'est hyper chouette. Hein.
3: Rita, voilà. Lucie, je veux dire, pardon.
12: Oui. Moi, bah, des fois, je fais des tresses à ma truie ou je rajoute des plumes à mon canari. Je vais en remettre d'autres. C'est joli.
3: D'accord. Merci pour celui qui passe sur tout le monde. Manu, s'il te plaît.
14: C'est pas possible, il est parti. Il est parti, Gérard.
12: Gérard.
3: Alors, Lucie, t'as répondu?
14: Moins fort la musique.
3: Bon, c'est vous. Bon, Manu, s'il te plaît.
14: Oui, Gérard, je t'écoute.
3: Tu chopes celui qui a la musique parce que ça commence à me gonfler là.
12: Est-ce que tu pourrais dire, s'il te plaît?
3: Si ça te dérange pas.
18: Je suis venu manger, Gérard.
3: Non, tu cherches, qui c'est?
14: Bon, allons-y.
12: Bah, il n'est pas comestible.
3: Donc Estelle.
17: Méfie-toi, Gérard.
12: Oui, je pense que ça dépend avec quel animal, quoi.
3: D'accord.
12: Alien 5, Gérard.
14: Gérard, là, il n'y a plus que les filles. Hein. C'est pour faire un test pour voir.
3: Ouais, mais c'est bizarre que la musique continue.
14: Ah bah, donc c'est que c'est une fille, hein, c'est la logique. Ah, c'est la logique, Gérard, il n'y a plus que les filles.
3: Attends, je veux le savoir. Mitsuko.
12: Ouais, t'es pas un peu effrayé, Gérard? Il y a quelqu'un qui te menace.
3: Non, mais Mitsuko, c'est toi qui as de la musique?
12: Non, pas du tout.
3: Rita.
12: Non, c'est pas moi, Gérard.
3: Lucie.
12: Non.
3: Et Estelle.
19: Oui, c'est moi.
12: Gérard, tu me connais quand même.
3: Non, c'est pas Estelle.
19: Oui, c'est moi.
3: Mais ça, c'est quelqu'un qui s'amuse à passer sur tout le monde.
14: Il n'y a plus que les filles, Gérard. Regarde.
20: Gérard, qu'est-ce que tu as, Gérard?
14: Ça, c'est Mitsuko.
20: Non, c'est pas moi. Il y a quelqu'un qui est en train de se faire tuer à l'antenne, Gérard.
14: Ouais, non, mais c'est pas grave. De manière, j'arriverai. Je vais bientôt finir si ça continue.
20: Gérard, tu peux poser la question suivante, s'il te plaît.
14: Peut-on aussi avoir. Peut-on aussi avoir des queues de cheval ailleurs qu'en France? Voir des queues de cheval ailleurs qu'en France?
4: Non.
20: Oui, il y en a.
14: Oui, qui?
20: Lucie.
14: Oui, Lucie.
20: En Espagne, t'as des queues des caballos. Mmh. En Angleterre, t'as des queues des horses. En Allemagne, t'as des queues des schnackveux. Mmh. En Italie, t'as des queues des cavalli. Enfin, ça dépend du pays où t'es. Ça, mmh. On change, c'est sympa.
14: D'accord. Mitsuko?
20: Ouais, ben je sais pas s'ils jouent au tiercé, au quarté, au quinté plus dans les autres pays, mais en tout cas, ils ont aussi des queues de cheval.
14: D'accord.
20: Exactement.
14: Rita?
21: Moi, mon petit chou, hein.
20: Les cul.
14: Non, ça commence à bien faire, celle qui s'amuse.
21: Fétasse.
14: Bon, c'est bon.
21: Donc, je te dis mon petit chou à la crème.
20: Les cul.
21: Poufias. Donc, Gérard, je te disais que c'est, je pense que c'est intergalactique. Hein.
14: D'accord.
21: Et dans le monde entier, ça touche tous les coins de la Terre.
20: Hein. Même,
21: même sur la planète des singes, hein, Gérard.
14: D'accord. Et pour finir, la colombe?
22: Bah, dans tous les pays, ils ont des cheveux longs, donc bah, ils peuvent se faire des queues aussi. Hein.
14: D'accord. Et alors, donc...
4: ça y est.
14: Croyez-vous que les couettes ou les queues de cheval nattes sont plus belles croyez-vous que les couettes ou les nattes sont plus belles
20: Gérard,
14: que les queues de cheval? Non, non, mais pour l'instant, vous avez entendu la question?
20: Non, t'es où là?
21: Gérard, tu peux répéter la question, s'il te plaît?
14: Croyez-vous que les couettes ou les nattes sont plus belles que les queues de cheval là? Donc, Miss Tsuko.
22: Oh non, bah ça dépend de la forme du visage, à mon avis.
14: Mmh.
22: Quand on a un visage plutôt rond, je pense que c'est joli.
14: Mmh.
22: Enfin, j'en sais rien, tu vois, ça dépend de la morphologie.
23: La Christine, je la vois bien avec les couettes.
14: Bon, celui qui vient de dire ça, là, le mec, il y a un mec que tu m'as pas annoncé.
4: Ça m'a pas fait.
14: Il y a un mec, donc tu le vires. Si c'est quelqu'un qui s'amuse à passer comme ça sur les autres, tu le vires.
23: Gérard, est-ce que c'est vrai que t'es comme les dégâts et que t'as pris l'habitude d'uriner sur tes meufs et que c'est pour ça que Christine et Carole se sont cassés?
14: Allez hop, celui-là, tu le sors. Oh,
4: Gérard. Je cherche où il est, hein, parce que là, il y a que les filles à l'antenne.
23: Introuvable, on l'a pas raté la radio.
21: Gérard,
23: c'est moi qui commande ici.
14: Si t'es pas content, tu raccroches et tu rentres chez toi.
23: Ferme ta gueule, femme de fou.
14: Alors, bonne nuit à tous.
21: Gérard, reste avec nous.
4: Gérard, remets ton casque.
14: Attends, tu permets?
21: J'ai envie de répondre.
14: Mais l'espèce d'enculé qui vient de dire ça y apprendra.
4: Le lion va te manger.
14: Voilà, comme ça, ça y apprendra.
21: Tu peux répondre?
14: Donc, Rita.
21: Oui, mon petit chou.
20: Lèche-cul.
21: Pétasse, connasse.
14: Bah,
21: bon, Gérard, je te réponds. Moi, je trouve que les couettes, ça fait super chouette. Ça fait très Walt Disney.
14: Mm-hmm.
21: Et les nattes... Comment?
20: C'est surtout Spice Girl.
14: Moi, ouais, Spice Girl.
21: C'était la mode l'année dernière, Gérard, les couettes sur les nanas.
14: Ouais.
21: Donc c'était super chouette. Et les nattes, comme je t'ai dit, ça fait côté aventurière, très chouette. Et les queues de cheval, ça fait très sage, ça fait très nonne.
14: D'accord.
21: Donc voilà.
14: Okay.
21: Mais Gérard, dis-moi, est-ce que t'es déjà sorti avec une nana qui portait des couettes?
14: Non, pas. De toute manière, attends, laisse-moi après.
21: Ouais, ok.
14: Je vais répondre quand même après. Okay, je vous répondrai et je vous dirai ce que j'en
21: mais
14: pense.
21: Mais est-ce que ta fille aime les couettes, Gérard?
14: Attendez.
21: Okay.
14: Laissez-moi finir. Il reste Lucie.
20: Oui. Okay. Moi... Qu'est-ce que c'est que ça?
14: Manu, s'il te plaît, t'essayes de trouver qui c'est. Qui c'est?
20: Qu'est-ce que c'est que
4: Gérard,
20: ça?
4: Gérard, il n'y a plus que les filles, là, à l'antenne. Regarde. Il n'y a plus que les filles, Gérard.
14: Ça commence à bien faire.
4: Gérard,
14: c'est Dieu.
4: Il n'y a plus que les filles.
14: C'est Dieu.
20: Je suis toute seule chez moi, j'ai peur.
4: Estelle, Lucie, Rita, Mitsuko.
14: Mais qui c'est qui est là, on attend?
4: Eh ben on attend. C'est pas à l'antenne, on attend, Gérard.
14: Ouais, mais c'est qui là? Tu peux le mettre?
21: Gérard, c'est Iti qui débarque.
4: C'est un belge.
14: Non, mais attends, pourquoi?
4: Parce que ça, c'est les mecs.
14: Eh ben.
4: Eh ben, je les ai. Alors, il n'y a plus que les filles là.
14: Donc, Lucie.
21: Gérard, j'ai peur.
14: Mais c'est rien, vas-y, réponds, Lucie.
20: Gérard, j'ai très peur.
14: C'en est qui s'amuse, là.
21: Défends-nous.
14: Non, mais c'en est qui s'amuse, c'est tous les jeudis, c'est comme ça. Donc, Lucie.
21: Gérard, attention,
20: ça des poils qui poussent.
14: Lucie, tu réponds, s'il te plaît. Je sens que t'as. Bon, allez. Hop. Sur ce, bonne nuit à tous, vous allez retrouver Bart.
21: Non,
14: t'as vu, j'arrête derrière ou quoi? Foutez de ma gueule ou quoi là? C'est tous les jeudis.
21: Non, Gérard, reviens.
3: Mais toi, tu te calmes là. Non, tu te fous de ma gueule là. Abruti, va. Allez, tu mets un disque.
21: Non, c'est j'ai pas de disque. Lucie qui a débarqué, donc là, il est reparti, hein, c'est bon.
3: Alors, Gérard, Lucie, c'est tu réponds
22: s'il te plaît. Je n'ai pas répondu à la question, moi, encore.
3: Lucie. Oui. Lucie. Oui, oh, tu baisses les doubles sons là ou quoi, toi?
21: C'est Dieu qui me parle.
3: Voilà, Lucie.
21: Oui. Moi, je suis toute bouleversée après tout ce qui vient de se passer. Moi, je préfère les couettes.
3: Mm-hmm.
21: Parce que j'aime bien Spice Girl.
3: D'accord. Estelle?
22: Moi, je préfère les couettes et les tresses, qu'on en a deux pour le prix d'une.
3: Les couettes et les?
22: Et les tresses, enfin, comme tu préfères.
3: D'accord.
22: Moi, je me fais des tresses au pubis.
3: Hein? Qui c'est qui vient de dire ça, là?
21: C'est Lucie, je me fais aussi des tresses au pubis.
3: Ok. Si on me donnait le choix par rapport à une nana que je voudrais bien rencontrer et qui si je pouvais, eh ben je préférerais trouver une
0: des
3: nattes. C'est plus beau. C'est plus beau.
21: Ah ouais, exactement, Gérard.
3: C'est plus beau.
22: Gérard, je me fais souvent des nattes.
3: C'est qui dit ça?
22: C'est Estelle.
3: Mm-hmm. Mais moi, je préfère les nattes que les queues de cheval ou les couettes.
21: Ah, c'est vrai, t'as raison, Gérard.
22: Tu sais, les fesses, les nattes.
3: Non.
21: Gérard?
3: Oui.
21: Moi, j'ai une longue chevelure et j'adore les nattes, donc je te permets de venir me faire une natte.
3: Excuse-moi.
2: Salope!
21: Pétasse, salope, connasse.
3: Hé, hey, oh, Rita, s'il te plaît. Rita!
21: Je t'emmerde.
3: Oh, Rita!
21: Oui, Gérard.
3: Eh, pour un sens, c'est à moi que tu viens de dire que je t'emmerde.
21: Non, c'est pas ça, c'est à toi. C'est à toi.
3: Ah ouais.
22: Elle arrête pas de balancer des insultes.
3: Ouais,
21: s'il vous plaît, hein.
3: Oh, hey, c'est bon.
7: Ah, il y a un truc sur Mita, j'aurais pas aimé.
3: Vas-y.
7: Ça fait pas plaisir.
3: Vas-y.
7: Clint qui dit ferme ta gueule, gros con, excuse-moi le coton-tige. Et si tu es gentil, je te foutrai ma queue de cheval.
3: Et bah, que celui-là, comme il est vachement poli, bah, qu'il aille se faire sodomiser, que je pense. Comme il est du quel département?
7: Département 77, H22.
3: Ah bah dans ce cas-là.
7: Il y a un numéro de téléphone.
3: Oh. Alors, donne-le à Manu, on va l'appeler.
7: D'accord.
21: Ah ouais, l'appelle.
3: On va s'amuser à l'appeler celui-là. Allez, on y va.
21: On y va. En direct live.
3: Ouais, tu vois, il a intérêt de.
21: Allez, from Fun Radio, Gérard is going.
3: Oh là.
21: Okay.
3: Donc tout le monde a répondu à la question.
21: Oui. Ouais.
3: Donc apparemment il y en a qu'une qui m'a dit qu'il aimait les couettes et les queues de cheval là. Donc je vais faire mon tri après. Hein.
21: Non mais tu rêves là.
3: Oui, je rêve. Qui c'est qui ose me dire que je rêvais? Qui c'est qui ose me dire que je rêvais là des filles?
21: Peu importe. Moi j'aime bien les couettes et les queues de cheval aussi. Genre.
3: C'est qui?
21: Ben Mitsuko. Je te l'avais dit tout à l'heure.
3: Ouais. Estelle toi. Toi, Estelle, c'est les nattes et les couettes.
22: Les couettes et les nattes, ouais.
3: Les couettes et nattes, ok. Et toi, Lucie?
21: Ouais, les nattes et les tresses.
3: Ouais. Rita, t'as répondu?
21: Ouais, mon petit chou, c'est les nattes. Mm-hmm. Et les tresses.
2: Arrête de
21: péter. Et je te permets de me toucher mes cheveux, hein, Gérard.
3: D'accord. Mitsuko?
21: Et moi, je me fais aussi des...
22: Moi, je préfère les tresses et les couettes.
3: D'accord.
21: Moi, je me fais aussi des tresses au pubis.
3: Qui c'est que... C'est Lucie, ça?
21: Ouais.
3: D'accord. Alors, quand vous croisez une nana avec une queue de cheval, vous rigolez?
21: Ah bah oui, c'est évident, évidemment c'est marrant.
3: Personnellement, moi je rigole aussi. Hein.
21: Bah ouais, t'es capable de rire.
7: Moi je rigole.
21: C'est clair, quoi.
3: Donc, on l'a là, la broutille qui m'a traité.
7: Il y a trop d'effets. C'est un faux numéro.
21: Comme d'habitude, hein.
3: Les mecs, vous en avez derrière le Minitel, mais quand on vous demande de laisser des numéros, là, vous
7: n'importe quoi.
3: C'est vraiment des dégonflés, hein.
21: Ouais, dégonflés, là.
3: Allez, en cela, ils ont vraiment du fric à foutre en l'air, hein, enfin.
21: Dégonflés.
3: Donc, Mitsuko.
21: Oui.
3: Donc, pour toi, est-ce que tu rigoles quand tu vois une nana qui a une queue de cheval?
21: Bah, tout à fait, rien que de t'entendre en parler, ça me fait rigoler.
3: Ok. Rita?
21: Maman, mon petit lapin en sucre, pétasse.
3: Non, mais c'est bon, vous arrêtez, s'il vous plaît. Là, il n'y a que les nanas, donc vous allez pas
7: Gérard,
3: vous prendre la tête
7: Gérard,
3: ensemble.
7: Il y avait que les nanas parce qu'on accueille Tristan.
3: Tristan. Tristan, salut.
7: À la place d'Esteban.
3: Tristan.
2: Les patates sont cuites.
3: Tristan. Oh, mais il est où, lui? Il dort.
2: Les enfants sont...
3: Bon, alors, Rita. Rita! Oh, mais qu'est-ce que c'est quoi là? Oh,
7: ça vient pas de moi, hein, Gérard.
3: Hé, hey, Olivier! Il n'y a plus personne en ligne là!
21: C'est Rita.
3: Bon,
0: Gérard.
3: Ouais.
0: C'est Rita. Mon petit chou à la crème.
3: Ouais.
0: Donc, moi, tu dis que c'est tout à fait normal hein, de voir une nana avec une queue de cheval, hein, ça ne fait pas rire. Hein. Donc, c'est tout à fait normal, donc voilà, quoi.
3: D'accord. Et il est réveillé, là, le Tristan ?
23: Oui, oui, je suis là.
3: Ah ben,
23: mon petit caca au rhum.
3: Fais gaffe, reste poli parce que...
23: Donc, moi, je voulais dire que les filles en couette, ça m'excite beaucoup.
3: Ouais.
23: Parce que
3: ouais.
23: J'ai vu Pocahontas plein de formes, tapant des queues. J'ai éjaculé sur l'écran, ouais. Et moi, je pense que c'est un bon trip, quoi. Je le conseille à tous les adolescents qui nous écoutent entre 10 et 12 ans.
3: T'as raison. Tu peux me dire quel âge que t'as ?
23: Moi, j'ai 20 ans, j'habite Paris.
3: Ouais, bah dis donc, je vais te dire une chose, tu conseilles ça aux jeunes de 12-13 ans, toi.
23: Évidemment, il faut qu'ils se vident aussi, pourquoi pas.
3: Dis donc. Vraiment, t'as vraiment rien dans la tête, hein, mon pote.
23: Ouais, mais j'ai tout dans le cul.
22: Pocahontas, c'est un vrai film de cul, quoi. C'est dégueulasse.
3: Lucie.
22: De montrer ça à des enfants, c'est...
3: Lucie.
23: La petite
3: indienne,
23: là, quand
3: elle
23: le
3: tortille
23: du cul, ça m'excite.
3: Oh, Tristan, s'il te plaît, tu te calmes un petit peu, merci.
23: Pocahontas, salope. Si tu m'écoutes.
22: Ça me fait rire de voir une fille en queue de cheval, évidemment. Ça me fait rire de voir une fille en queue de cheval.
3: Donc, Lucie, est-ce que ça te fait rire, toi, de voir de croiser une nana qui a une queue de cheval ?
22: Ça me fait rire de voir une fille en queue de cheval. Non, mais imagine la situation. Tu croises une fille en queue de cheval, t'éclates de rire.
3: Okay.
22: Franchement, non, mais quelle idée.
3: Et toi, la colombe ?
22: Moi, non, je rigole pas, j'aime pas me moquer des gens.
3: Non, ben, t'es comme moi alors. Moi je, pourtant, j'ai un petit sourire, mais j'irai pas à m'éclater de rire dans la rue. Hein. Philard, si on pouvait mettre un disque un peu là, parce que. On est déjà à la 7e.
23: La BO de Pocahontas, si vous avez.
3: Tout à l'heure, on va mettre la BO des Pocahontas que tu as dégagé au stand, tu as reviré au stand.
23: Ça sera pas la première fois.
3: Non, ben, ça sera jamais que la deuxième toutes les semaines, hein.
23: À peu près, ouais.
3: Ok, donc qu'est-ce qu'on s'écoute là, Philippe, s'il te plaît?
6: Hein? On n'écoute rien. Hein?
23: Alors, Pocahontas,
3: oh,
23: je suis
3: en train de
23: chercher
22: le disque. Et la fille dans la.
6: Est-ce que je suis parti faire?
3: Oh. Ouais, il y a 12 questions, hein. Ouais, les titres étaient prêts depuis longtemps, hein.
22: Et la chienne dans les
0: cinq. Ouais, la fille dans le bossu de Notre-Dame. Elle est hyper vulgaire.
22: Ouais.
0: Gérard,
22: vous avez pas vu celle dans Hercule, elle est pas mal aussi.
0: Ah ouais?
3: Ouais, c'est qui là qui parle?
0: C'est Rita, mon petit chou.
3: Ouais.
8: Gérard.
3: Bon, et Tristan, tu me le sors là, s'il te plaît. Donc, 8e question, comme je demande un disque et personne veut. Moi, je m'en fous, s'il y a 3 heures le débat, il est terminé, j'arrête, hein. Comme ça ira vite fait. 8e question. Quand la nana, pour l'amour,
8: j'ai envie de te claquer la rondelle.
10: C'est qui ce mec là?
6: Je ne sais pas.
3: Ouais, mais tu dois le savoir.
8: Prendre les fesses.
6: Et personne.
10: Et plus personne.
3: Non, non, mais là, ça commence à bien faire, hein.
10: Attends.
8: Tu m'as vu dans les chiottes de la loco.
10: Attends, c'est quoi?
3: Y a plus personne, Gérard. Bon, et moi, j'arrête de terminer. Bonne nuit à tous.
8: Ton pire cauchemar.
10: Comme ça, mais attends, mais... Il est où ce mec, Manu?
6: Bah, écoute...
10: Je
6: demande
10: un disque.
8: J'ai envie de ton coton-tige.
3: Donc on écoute le petit poussin avec des poils et je vous retrouve tout de suite après pour la suite de la Libre Antenne.
8: Laisse-moi.
6: Donc Christine, on le rappelle, c'est l'ex de Gérard. T'as eu à un moment donné, t'as failli partir avec Gérard pour te marier avec lui.
0: Ouais, mais heureusement, je suis pas mariée avec lui.
6: Voilà. Et en fin de compte, j'ai appris par Gaël que.
3: Connerie.
10: Quoi?
3: Quoi? Ouais, on te demande ça, on te demande pas de mettre la DAT de Christine de tout à l'heure.
10: On te demande pas de mettre le truc de Christine.
6: Ah, c'est le disque.
3: C'est le disque, oh, c'est ça.
6: C'est quoi?
3: Le petit poussin avec des poils. Merde. Linda, bonsoir.
24: Allô, Gérard?
3: Oui, bonsoir, Gérard. Linda.
24: Bonsoir.
3: Tristan, donc j'espère qu'il est réveillé, celui-là, depuis tout à l'heure.
23: Oui, je suis réveillé, bonsoir.
3: Salut.
24: Bonsoir.
23: Bonsoir.
3: Julia.
25: Bonsoir Gérard.
3: Bonsoir.
25: Bonsoir.
3: Rita.
25: Bonsoir.
3: Bonsoir. Bonsoir. Lucie.
25: Bonsoir.
3: Et la colombe des Zimbabwe.
26: Bonsoir, mon singe en voie de disparition.
23: Que voilà. Des femmes, que des filles.
3: Eh ouais, ben c'est normal. Pour ce débat-là, c'est quand même la majorité des nanas qui l'emportent sur les hommes.
23: Moi, je prends les 4 filles, je te laisse Olivier.
3: Ouais, ben. Tout à l'heure, Tristan, tu sais ce que tu vas faire? Tu vas amener ça avec toutes tes nanas, tu vas dégager si tu dis des conneries comme ça.
23: Ouais, mais je m'en irai avec elles.
3: Ouais, non, mais tu t'en iras tout seul dans ton lit, d'accord? Quand les nanas. Bon, tu me laisses continuer le débat?
23: Bien sûr, bien sûr.
3: Quand les nanas font l'amour, retirent-elles leur queue de cheval là? Donc, on va demander, comme il y a un mec, on va laisser quand même le sexe fort.
1: Ouais, le sexe fort. T'as goûté ou quoi?
3: Non, non.
1: Comment tu sais que j'ai le sexe fort?
3: Bah, de toute manière, t'es le seul, alors t'as un mec.
1: Ouais, c'est clair.
3: Au moins que tu le fasses passer pour un travelot, mais ça m'étonnerait.
1: Non, non.
3: Alors, à ton avis?
1: Oh putain, mais.
3: Non, dis pas putain, parce que tout à l'heure, tu as.
1: Non, mais quand tu

0: Là, il y a la queue de cheval, c'est vraiment du truc vraiment très ouais, peut-être pour toi, mais personnellement, moi, tu vois, la nana, je voudrais pas qu'elle garde sa queue de cheval en faisant l'amour avec moi, parce que j'aime pas déjà trop les queues de cheval, je préfère les nattes et les couettes. Donc, les queues de cheval, tu vois, c'est encore un truc que j'éviterai de faire l'amour avec.
1: C'est bien, là.
2: Pour les cowboys.
3: Pour répondre ?
0: Julia !
3: Ouais, moi, je crois qu'il faut garder les queues de cheval, parce que sinon, quand tu suces un mec, ça le gratte, avec les cheveux lâchés.
0: De quoi ? Mais attends, écoute... là, j'ai mal compris la réponse.
3: Mais quand tu lâches tes cheveux, ça le gratte quand tu le suces.
4: Moi, personnellement, ça me gênerait pas trop.
0: Ouais,
3: ah bon.
0: Oh là, oui, c'est Julia.
4: Je peux vous le prouver quand vous voulez. Hein.
3: Ouais. Non, c'est chiant parce qu'on en a plein la bouche.
0: D'accord. Ouais. Ouais. Bon, Rita.
3: Moi,
0: non, c'est bon, vous allez pas recommencer avec la musique derrière, là. Tristan.
4: Non, c'est pas moi. À mon avis, c'est un mec de la radio.
1: C'est pas Tristan, hein, Gérard.
3: Gérard.
1: Là, c'est sûr. Hein.
0: Rita.
3: Oui, mon petit chou.
5: Gérard.
6: Ça, c'est quelqu'un d'ici. Rita.
5: Montre-moi ta queue de cheval, Gérard.
6: Rita.
5: Ta queue.
6: Rita, s'il te plaît. Eh bien, tu mettras les doubles sons dans les oreilles, là. Tiens, ça devient lourd avec toi, hein, de travailler le jeudi, hein.
7: Ouais, d'accord.
6: Rita, tu réponds.
7: Rita.
6: Rita, tu réponds.
7: Rita.
6: Non, Rita, t'es super merde.
7: Attends, tu sortures.
6: Ah, ça fait dur, Rita, tu vas retirer tout le monde.
7: Rita.
6: Oh là là là. Max, viens prendre la proue, là.
7: Allô. Gérard.
6: Ouais, mais c'est quoi ce bordel, mais il pêche pas tous les jeudis, quoi. Parce que plus
1: Allez.
6: Bonne nuit.
7: Et Gérard,
6: Rita.
7: Regarde derrière toi.
6: Mais, Rita,
1: Gérard,
6: je suis là.
1: Allez,
6: tu dégages. Tu sont où, les gens?
1: Bon, tu dégages.
6: Tu sont où, les gens, maintenant?
5: On est là.
1: Là, ça marche, là.
3: Gérard.
1: C'est quoi cette voix, là?
4: Coucou mon chou.
1: Oh Manu, tu travailles ou quoi?
8: Là franchement, je sais pas, ça vient pas de standard. Hein.
3: Manu,
1: Jean-Luc.
3: Gérard.
1: Ça a disparu là, c'est bon.
3: Gérard,
1: il est parti le mec. Pourquoi tu l'as mis hors antenne alors? Tu sais très bien où il est le mec, puisque tu l'as mis hors antenne.
4: Un gros
1: con.
3: Gérard.
4: Rita, oui.
1: Ton micro.
3: Oui. Gérard.
6: Oh.
3: Ouais, c'est Rita.
1: Oh, le micro.
3: Gérard, peux répéter la question? Gérard,
9: il a picolé encore.
3: Ah mais je sais pas si. Est-ce qu'il y a quelqu'un?
1: Mais oui. Oh le micro.
8: Bah, Gérard.
1: Oh allume.
3: Gérard.
0: Quand les nanas font l'amour, retire-t-elle leur queue de cheval?
3: Oui, bah je te réponds, Gérard.
0: Non, Rita.
3: Mon petit chou.
1: On n'entend rien. Éteins ton micro, toi. Allô, qu'est-ce que tu dis? Vas-y, Gérard.
0: Quand les nanas font l'amour, retire-t-elle leur queue de cheval?
1: Monte le son, toi. Oh.
6: Merde. Donne-moi 3 ans, j'arrête, hein.
3: Gérard,
9: tu retires pas ton coton-tige pour.
1: Attends.
3: Est-ce que c'est Max ou c'est qui parle là?
0: Pour l'instant, c'est moi.
3: Oui, bah Gérard, je te réponds, c'est Rita.
0: Oui, bah alors, vas-y.
3: Ouais, bah mon petit chou, moi je te dis que avant de faire l'amour, la fille, c'est mieux qu'elle ait les cheveux lâchés parce que ça fait féline, oui. Sauvage. Oui. Donc c'est beaucoup, c'est beaucoup mieux, quoi.
1: Carrément.
3: Bah ouais, ça fait sauvage, ça fait vraiment tigresse, quoi, donc c'est mieux, quoi.
1: D'accord. On a Jean-Louis Minitel, c'est drôle, il y a Fa.
9: Bon appétit, Max.
1: Merci.
4: Bah, je vais bouffer aussi.
1: Bah personne ne m'apporte à bouffer. Hein.
4: Là, tu j'ai des biscottes.
9: C'est chiant, là.
1: Pardon?
4: J'ai des biscottes, moi.
1: Ouais, je veux bien.
3: Ah, bah, j'ai... Non, mais ah, je veux. Ah,
1: alors, quand GG se mouche, il en sort de la chiasse.
3: Ah, c'est dégueulasse!
4: Ah oui, parce que le caca remonte par le zéphage.
3: Ah, vous êtes dégueulasse, hein.
1: Je le calme.
9: Je croyais que c'était quand il est
1: terminé. On parle plus fort, Gérard, parce que là, il y a un problème de micro, on t'entend pas très très bien. Je sais pas si c'est Cyril, depuis qu'il est venu avec sa caméra. Si c'est...
3: Gérard, on est dans les mauvaises ondes, hein.
6: Si.
3: Gérard, es-tu là?
10: Ah. Gérard, parle plus fort, on t'entend
3: Gérard.
10: Pas.
6: Lucie!
9: Es-tu là?
3: Gérard, on t'entend pas. Lucie, est-ce que tu réponds?
6: Mais c'est quoi ce bordel, Max, là?
1: J'ai rien, mais ça marchait tout à l'heure.
6: Mais à chaque fois, c'est tous les jeudis, maintenant.
8: Oh. Écoute, y a plus que les filles à l'antenne là, Gérard. Ça peut pas dire de
1: Houston. C'est pas bizarre de maintenant qu'il faut que je marche. Alors arrête.
10: Ouais, c'est l'estomac de Max, il est en train de digérer.
11: Bienvenue au Macron.

0: Faut enlève-moi ces mecs, bordel, Manu.
1: Il y en a plus.
2: Bon, bah, un poignard.
1: Ah ouais, attends, Gérard, s'il y en avait un. J'avais pas vu, je me suis trompé, il y en avait un. Ça y est.
3: Gérard, t'as écouté ma réponse ?
1: Lucie !
3: Oui ?
1: Donc, ta réponse ?
0: On comprend rien, là, de ce qu'il dit en plus, le mec, là, c'est inaudible.
1: Lucie !
3: Moi, je la garde, et après, quand je fais une olive à mon mec.
0: Ah, bah, comme par hasard, ça s'en va. C'est un mec qui est derrière, qui s'amuse. Il est parti, le mec.
1: J'ai l'impression.
0: Il règle bien sa voix. Au moins, qu'il règle bien sa voix.
1: Lucie.
3: Oui.
1: Donc tu disais.
3: Moi je te dis je la garde parce que quand je fais une feuille de rose à mon mec, ça gêne pas.
4: Et la colombe en
3: mode. Feuille de rose est là.
0: Manu, je te jure que. On n'entend rien, le micro se coupe de Gérard,
3: on
0: comme par hasard.
3: Pas du tout, hein.
0: Attends, t'éteins ton micro Gérard ou pas? Tu l'as éteint?
4: Non, il a allumé.
0: Il a allumé en plus alors
3: ça s'il te plaît. Hein.
0: Ah non, tape pas dessus Gérard, tape pas dessus.
5: Ah non, fais gaffe.
0: Alors.
6: Cher.
4: Alors la colombe en mode disparition.
3: On
1: n'entend
3: rien, Gérard.
1: Bon, oh, ouais, c'est quoi, là?
3: On veut écouter que la voix de Gérard.
1: Ça, ça. Pas
7: bon, Gérard, je peux répondre?
0: Allez-y, mollo, les enfants, parce que si vous déconnez trop avec Gégé, moi, je vais m'énerver. Je vous ai déjà demandé qu'on fasse plus comme la...
3: Max, vite ta bouche.
7: Ouais, vite ta bouche, avant de parler.
3: Non, Max, c'est adorable quand tu parles comme ça.
6: C'est que Max, c'est
0: super. Oh, les lèches-culs.
3: Est-ce que tu mens? Attends, Gérard, Max,
1: je
3: veux la voix. Allez, Gérard. Gérard, c'est vite, oui.
1: Non, mais pour l'instant, vous me chamez.
0: On n'entend rien, mais qu'est-ce que c'est que ce bordel?
6: C'est une émission qui fait que je mange pas de pain.
3: C'est qui parle, hein? C'est Gontran? Gontran.
0: Non, mais c'est bon, attends.
3: Bon, allez, Gérard, pose ta question.
1: La colombe en mode disparition, là, tu m'écoutes?
0: Ouais.
7: Ouais, je t'entends, Gérard, vaguement.
4: Alors, vas-y.
7: Bah, je te répondrai quand j'aurai fait l'amour pour la première fois.
3: Oh, la pucelle.
7: C'est mignon.
1: Ouais, celle qui s'en...
0: Qui c'est qui est vierge? Qui c'est qui est vierge?
1: Non, ça laisse.
0: Qui c'est qui est vierge?
3: Moi,
0: Qui est vierge?
1: Rita.
0: Rita.
3: Non, c'est Estelle.
0: T'as quel âge?
7: Et t'as vu comment tes idées, t'es dégueulasse.
0: T'as quel âge?
3: J'ai 20 ans, Max.
0: Combien?
3: 20 ans. Je sais que c'est un de tes grands fantasmes.
0: Non, c'est clair. Mais ça s'arrêtera pas un fantasme juste d'une nuit.
1: Non, mais n'ayez crainte, il attend le prochain débat qui va porter sur la virginité.
0: T'entends pas très bien, en tout cas. T'as les...
1: J'ai l'impression qu'il va me tuer là-bas.
3: Max, c'est Estelle.
1: Oui, Estelle. Oui, ma collègue.
0: Oh là là.
1: De Zimbabwe.
7: Max, tu m'entends?
0: Oui.
7: C'est moi qui suis vierge.
0: Bonsoir.
6: C'est la portable de Cyril qui fait des interférences.
0: Monsieur
6: à la grosse tête.
0: Ta gueule.
1: Bonne nuit.
0: Bienvenue dans 32 millions d'amis.
3: Mais c'est les extraterrestres qui ont débarqué, je sais pas ce qui se passe.
0: Mais qui c'est qui parle?
8: Alors, où est ton chien, Gérard?
0: Enlève-moi, Manu.
8: Montre-nous ton gros toutou, Gérard.
3: Mais c'est qui? C'est Itzy qui parle ou quoi?
8: Gérard, il a une petite queue de cheval.
3: Oh.
1: Bah, je te jure, je sais où ça vient.
3: C'est Fabien?
1: Je sais d'où ça vient.
3: Ça vient de vous?
1: Ça vient du studio de pro.
0: Ah, c'est pas possible.
1: Non,
0: c'est pas possible. Attends, réfléchis.
1: Tu vois, comme par hasard. Hey, j'ai que des nanas.
0: Non, il y a un mec, c'est le mec.
1: Je l'ai viré.
0: C'est le mec.
3: Mais ça peut très bien être.
8: C'est 30 millions d'amis avec les Gérard.
1: Attends. C'est donc parents.
0: Comme par hasard. Et voilà, tu le mets hors antenne. Après, il va croire que c'est encore la peau. La dernière fois, il croyait que c'était moi. Alors, tu te calmes, s'il te plaît.
1: Et tu le vires carrément, celui-là. Voilà.
4: Pourquoi que les mecs.
0: Oh!
1: Ah voilà!
3: Max!
0: Estelle, arrête un peu!
3: Max!
0: Oui.
3: T'es encore là, je voulais dire que t'es beau, Max! T'es beau! T'es un star, mais vraiment, Max, je sais pas comment t'expliquer.
7: Qui c'est qui dit ça?
3: Non, il est trop mec, franchement.
7: C'est Rita, non?
3: Oui, c'est Rita!
7: C'est bien ton genre de dire ça.
3: Comme par hasard, Max, je t'emmerde! Moi, je suis un star du cœur!
7: Mais calme-toi,
3: Max, t'es beau!
7: Bon, Gérard,
3: et je pense.
7: Moi je dis que Max il est trop maigre et il n'y a rien à bouffer dessus.
3: Ouais. Et bah c'est beaucoup mieux. Hein.
7: De toute façon, si tu travailles pas à M6, t'as aucune chance. Avec Max.
3: Bon, la pétasse, j'ai pas envie de te causer alors t'en merde, alors tu la fais.
7: Mais qu'est-ce que j'ai dit,
3: Gérard? Ok, alors tu t'écrases. Allez, Gérard,
7: t'es où? On t'entend plus.
3: Gérard!
0: Ah ouais, voilà.
1: Je sens que je vais vous prendre tous hors antenne, là, les nanas, je vais vous calmer, sinon vous allez gerber.
7: Et qu'est-ce qu'on a fait, Gérard?
1: Je le sens.
7: Gérard, on t'entendait plus, alors on comblait l'antenne avec Max.
1: Neuvième question, pourquoi que les mecs ont aussi une queue de cheval? Alors, Linda. Linda, s'il te plaît. Linda, s'il te plaît.
3: Oui, je suis là.
1: Oh, tu travailles, hein?
3: Oui. Alors, tu peux répéter la question?
1: Oh non, mais t'avais qu'à te réveiller, hein. Bah, pourquoi que les mecs ont aussi une queue de cheval?
3: Je pense que ceux qui portent une queue de cheval, c'est un but phallique, en fait, je crois. Mmh.
1: Mais pourquoi?
0: Ah ouais, carrément. Et toi, tu lui...
3: Ils doivent être frustrés, en fait, tu pues. Ils doivent avoir toutes les guettes, et pour se rattraper, ils font grand chose, quoi. En croyant que les...
1: Mais tu m'éteins ton bordel, là-haut.
3: Allô?
0: Ah ouais.
1: Donc,
3: moi,
1: Julia,
7: c'est pour faire plus drag queen, tu vois. Le soir, ils lâchent leurs cheveux et on croit que ce sont des vraies nanas, en fait.
5: Bah, d'accord. Et je suis comme tout le monde.
1: Rita.
3: Ouais, mon petit chou.
1: Je te préviens, tu t'arrêtes avec ton bordel lors des débats là. Non, non, mais tu l'éteins ça.
3: Donc Gérard.
1: Oui.
3: Je te disais, moi, je pense que les mecs portent des queues de cheval, c'est pour se donner un genre.
1: C'est-à-dire attendez, pas tout ça à la fois. C'est-à-dire
3: C'est-à-dire they want to be American.
1: Mmh.
5: Ils montaient sur moi, c'est tout.
1: Lucie. Non, mais n'ayez crainte, c'est ce que l'autre...
0: Ah non.
1: C'est ce que l'autre pétasse de Christine. Non, mais c'est un truc qu'ils ont refait, là, le temps que j'arrive, et c'est Christine.
0: Menteur.
1: Non, mais attends, ça vient de d'elle, alors j'en ai rien à foutre. Lucie.
0: De quoi?
1: Lucie, pour toi?
3: Eh ben pour moi, plus la queue est longue, plus la queue est courte.
1: D'accord. Et toi, la colombe des îles Bagoué?
5: Ben moi, ils montaient sur moi, c'est tout.
3: T'es monté sur la colombe?
1: Non, mais ça, c'est...
0: Ah non?
5: Mais t'as coton-tige dans son cul.
1: Dans le cul. Bon, t'arrêtes ça quand je fais mes débats, s'il te plaît.
0: Arrête.
1: Si ça commence à bien faire, là, avec ça.
3: Gérard?
1: Oui.
3: Pourquoi on n'entend pas les mecs?
0: Parce qu'il y en a plus, parce que Gérard
1: n'en veut plus, je dirais.
0: Il en veut plus à l'antenne.
3: Ah ben on veut du meilleur.
0: Ceux qui a pas.
1: Ouais. Ok. Ça là-bas. Voilà, merci. Donc la colombe en voie de disparition, j'ai pas entendu ta. Qu'est-ce que je viens de te dire? D'arrêter ton bordel là.
5: Bah ils montaient sur moi.
1: Vous arrêtez de mal là maintenant.
3: Gérard, arrête de crier, je voudrais répondre ta
1: coton-tige
3: dans son cul. Non, Gérard, reviens. Gérard, j'ai pas répondu à la question.
1: Olivier, tu me fais chier.
3: Mais c'était pas moi.
1: Oh, non, c'est pas toi, c'est ça. Eh ben, c'est toi qui t'as mis à l'allumer.
3: C'est Dark Vador.
1: Bon, alors, SL pour finir, parce que je commence à en avoir ras-le-bol. Il est 3h08, je vais arrêter à 3h30, comme ça, ça va aller vite.
3: Oh, Gérard. Pour moi, c'est un fantasme.
1: Oui.
3: C'est parce qu'ils en ont une toute petite.
0: Est-ce
3: alors
0: que je peux toucher ta
3: queue.
0: Coquillette
1: non. Non. D'accord.
0: C'était quoi la position préférée de Gégé?
5: Bah, ils montaient sur moi, c'est tout.
1: Bon, les conclusions. Conclusions sur les queues de cheval, c'est terminé.
3: Gérard, mais c'est bien comme position, ça, Gégé.
1: Conclusion.
3: Non, Gérard, est-ce qu'on peut. Tu peux poser ta question?
1: Quand ils arrêteront de passer le bordel que Christine a dit tout à l'heure, je continuerai le débat.
3: C'est un problème de satellite. Hein.
1: Non, c'est pas un problème de satellite, je te le dis tout de suite, moi. Pourquoi ils ont laissé un perdu blanc, alors? Je m'en fous, hein. Je m'en fous sur la conclusion, j'arrête à la dixième. Non, mais tu me retires ça à la base, j'en ai ras-le-bol que ça passe. Hein?
3: J'ai
0: rien fait.
1: Ouais.
3: Non, mais en fait, d'accuser Manu, il est doux comme un cœur.
1: Trouvez-vous sur la mode en ce moment, des queues de cheval? Alors, Linda?
3: Bah, je pense que ça n'a jamais été démodé, quoi. Dans toutes les périodes, on en a vu, et je pense que ça continuera encore.
1: Hein. Mm-hmm.
3: C'est pas mieux, quoi. Puisque ça s'exclut plutôt.
1: Mmh. D'accord. Voilà. Julien?
7: Bah, la queue de cheval, c'est purement pratique, c'est pas une question de mode. Mmh. C'est juste qu'on n'aime pas avoir les cheveux dans les yeux, ou tu vois. C'est une question pratique, en fait.
1: Ouais, mais même, de toute manière, t'en as quand même un peu dans les yeux, hein, des cheveux. Hein.
7: Oh bah non, si tu les attaches bien, c'était pas trop mongol, t'arrives quand même à te faire une queue de cheval, t'as pas de cheveux dans les yeux.
1: Mmh. Rita?
3: Ouais, bah mon petit chou, hein. Moi je pense que pour les nanas, les queues de cheval, la mode est passée quand même. Hein.
1: Mmh. Non, mais ça existe encore. Hein.
3: Ouais, mais bon, c'est pas aussi joli, quoi. Mmh. Et pour les mecs, maintenant, la mode, c'est le crâne rasé et le bouc. Hein.
1: Mmh.
3: Et ça fait vraiment.
7: Mais des fois, ils sont tout rasés.
3: C'est très sensuel.
7: Une petite queue de cheval aussi.
1: Ouais. Non, mais ça, on va y revenir.
3: À la Bruce Willis, Gérard.
1: On va en venir. Ouais. Je crois que.
0: Gérard?
1: Il n'y a même pas la question là-dessus.
0: Gérard? On accueille Rocco.
1: C'est bizarre, je crois qu'on avait dit pour un mec.
3: Allô, Rocco.
9: D'accord.
10: Et moi, j'ai un petit message de Clint sur Minitel. Tu sais, celui qui t'a donné le faux numéro, là, tout à l'heure.
1: Ouais. Il est encore revenu, cet abruti.
10: Tu sais ce qu'il dit?
9: Non.
10: Gérard, quand il jouit, ça doit ressembler à un âne qui braille.
1: Non, mais là. Et lui, quand il donnera des faux numéros, il ferait mieux de se la fermer.
10: C'est clair.
1: Ouais, on dirait, lui, on dirait un cochon qui n'a même pas de couille au cul pour donner un vrai numéro. Lucie? Lucie?
9: Oui?
1: Donc tu réponds, s'il te plaît?
9: Si les queues de cheval sont encore à la mode? Oui.
1: D'accord. Et la colombe en voie de de Zimbabwe?
9: Bah, moi, j'ai jamais aimé les queues de cheval, donc pour moi, ça n'a jamais été la mode.
1: Ouais, donc à part les tresses et les couettes.
9: Voilà.
1: Les nattes et les couettes, je veux dire, pas les tresses. Rocco?
11: Oui.
1: Alors, tu réponds?
11: Oui, je trouve ça très bien, les queues de cheval, que ce soit pour homme ou pour femme.
1: Ouais, mais est-ce que c'est à la mode en ce moment?
11: Oui, c'est plus à la mode qu'à une autre époque. Je trouve ça très bien, oui.
10: C'est sur la différence d'âge, quoi.
9: Pour les mecs, aujourd'hui, c'est le crâne rasé, le bouc. Hein, la
11: différence d'âge, j'ai pas trop compris ton allusion là sur la différence d'âge.
9: Ouais, si tu avais les cheveux longs, tu te ferais une queue de cheval?
1: Qui pose cette question?
9: Julia.
1: Non.
9: Pourquoi?
1: Non, parce que j'aime pas ça. Ça fait... Moi, je trouve que ça, c'est pas tellement beau sur un homme, une queue de cheval, c'est tout.
9: Si t'avais des cheveux longs, tu te les laisserais détacher?
1: Ah non, j'irais chez le coiffeur régulièrement, je te le dis tout de suite. J'aime pas les cheveux longs, déjà, là, ils commencent à pousser un peu trop, donc je vais sûrement aller chez le tondu dans peu de temps.
9: C'est le tondu. Je voulais dire, aujourd'hui, la mode, en fait, les nanas, elles adorent les mecs qui ont pas de cheveux, hein, qui ont le crâne rasé.
11: Oh, mais ça tombe bien.
9: Qui ont le crâne rasé, hein.
11: Ça tombe bien parce que j'en ai pas, j'ai pas un poil sur le caillou.
9: Est-ce que tu pourrais sacrifier ta chevelure pour une...
11: Attends, mais t'as vu la forme de tête qu'il a aussi?
1: Attends, Rocco, tu t'écrases, s'il te plaît, d'accord?
9: Donc tu réponds, Gérard.
1: Alors moi, c'est toi, Rita, qui a posé cette question.
9: Moi,
1: je vais te dire une chose. Tu vois, j'irai pas sacrifier ma chevelure pour une nana.
9: Ta
11: chevelure de lionne.
1: Rocco, tu t'écrases parce que tout à l'heure tu as dégagé vite fait, ça va.
11: Ta crinière féline.
1: Bon, allez, bonne nuit.
10: Il a rien
9: et
10: dit
9: moi,
10: méchant.
9: Je trouvais vachement plus beau coiffé à la brosse.
1: Qui?
9: Ouais, esthète, comme désirless.
1: Bah ouais, de toute manière, j'ai toujours été coiffé les cheveux à l'arrière, c'est ça que tu veux dire, Estelle?
9: Non, droit sur la tête.
1: Non, moi je préfère en arrière maintenant.
9: Gramouillé. Ouais, mais moi je te dis que tu serais vachement plus beau avec les cheveux tout raides sur la tête.
1: C'est-à-dire?
9: Ben un peu à la Ricky Martin.
10: À la brosse.
1: J'ai pas une tête d'hérisson encore, hein.
10: Bah, un petit peu quand même.
9: Gérard, c'est Rita.
1: Oui, Rita.
9: J'avais deux petites questions.
1: Oui.
9: Donc, je voulais savoir, est-ce que tu t'es déjà teint les cheveux?
1: Non.
9: Et chez quel coiffeur tu vas? En fait, tu vas souvent chez le coiffeur ou pas?
1: J'y vais une fois tous les trois mois.
9: Tous les trois mois?
10: Tous les ans.
1: J'y vais une fois, j'y vais trois mois.
10: Trois mois par an.
1: J'y vais une fois tous les trois mois. Quand je vois que c'est trop long, j'y vais. Comme là, la semaine prochaine, je vais avoir les cheveux coupés.
0: Et quand il va chez le coiffeur tous les trois mois, c'est pas pour les couper, c'est pour faire un shampoing.
1: Hein. Non, mais même, je les demande assez court.
10: Il y a Christelle sur Minitel. Gérard, je te trouve génial. Tu me fais vraiment jouir. Continue à parler, je trouve ta voix super sexy.
1: Christelle, tu laisses ton numéro dans ce cas-là. On te rappellera pour finir.
10: Même si tu as les cheveux sales.
9: T'as un coiffeur ou une coiffeuse?
1: Je m'en fous, personnellement. Que ça soit un mec ou une nana, j'en ai rien à cirer.
10: Plutôt
1: un
10: mec, quand même.
1: Non, je préfère plutôt une nana. Voilà.
9: Tu fais quelque chose quand elle te nettoie les cheveux?
1: Qui c'est qui dit ça?
9: Estelle,
1: si elles ont des ongles, ça fait quand même mal à la tête, oui.
9: Mais quand elle te caresse la tête en te faisant un bon petit shampoing et tout, ça te fait quelque chose?
1: Attendez 5 minutes, Rita, s'il te plaît. Pas spécialement, non.
11: Et quand elle te taille les cheveux en brosse, est-ce qu'elle te met un couteau-tige dans le fion?
1: Bon alors, Rocco, tu dégages, bonne nuit à toi.
9: Gérard?
1: Oui.
9: C'est Rita.
1: Oui.
9: Je voulais te demander, mais pourquoi tu demandes pas à Max de t'amener chez sa coiffeuse? Parce qu'elle le rend hyper beau, hein.
12: Et ouais, Max, j'adore ta nouvelle.
9: Pourquoi tu y vas pas avec Max?
1: Non, mais moi, de toute manière, si Estelle s'est coupé les cheveux, moi, je veux bien que tu me les coupes, Estelle.
12: Très bien, coiffeur.
9: Non, mais Gérard, je te dis, pourquoi tu vas pas avec le...
1: Mais Héritage, je viens de pas... j'ai le droit de poser une question.
9: Ouais, mais tu m'as pas répondu, Gérard.
1: Pourquoi que je vais pas chez le coiffeur à Max? Parce que Max, il habite trop loin de chez moi et c'est tout. Et je vais pas chez les coiffeurs des autres. Donc, je
11: réponds.
1: Rocco, je te dis de te la fermer, s'il te plaît.
11: Non, mais je te demande si t'as les moyens d'aller au coiffeur. Non, hein, parce que lui, attention, il va dans les quartiers chics, hein.
1: Ouais,
11: il
1: c'est
11: pas coiffé par les cheveux par un coiffeur.
3: Ouais, c'est une coiffeuse, hein.
11: Monsieur est sur M6 maintenant, monsieur est sur M6. Attention, il a l'animation à lui, hein.
1: Non, non, mais ça y est,
11: devant la caméra, il parle, il tchatche, hein. Le monsieur, il parle de techno, hein.
0: Ferme ta gueule.
1: Ouais, Rocco, tu vas t'écraser, je t'ai déjà demandé. Je voudrais qu'on arrête de parler de la soirée.
0: En plus, j'ai l'impression que Rocco, ça serait pas Arnett ou.
11: Ou Tony.
1: Ouais, si, si, c'est Tony. Ouais, Tony.
11: Démasqué.
0: Alors, Manu, Tony, tu le dégages. Bonne nuit.
11: Allez, Manu.
0: Bonne nuit, Tony.
3: Bonne nuit,
11: Tony.
1: Bonne nuit.
11: Bonne nuit,
1: c'est bien, Max. Non, non, c'est bon, c'est bon. Il n'y a pas besoin de
0: m'enlève Tony, Manu.
1: Tony. Au revoir, Tony.
11: Je déconne,
0: Non, non, Tony. Déconne pas, au revoir, Tony.
1: Manu, s'il te plaît.
11: Bon, joue à la poutre. Bonne soirée à tout le monde.
1: Merci. Donc, alors, je disais, donc, je reprenais, je récapitule depuis le début que je demandais que si Estelle savait couper les cheveux, qu'elle vienne me les couper, ça me ferait bien plaisir. Voilà.
3: Bah,
1: c'est
3: tellement si tu les veux à la Ricky Martins.
1: Mais attends, Rita, s'il te plaît.
0: Couplé à la Max.
3: Tu rêves. Alors, ouais, ok, ouais, je peux te les faire à la Max.
1: Non, non, mais moi, je demande à Estelle.
3: Ouais, tu rêves. Pas de problème, je viens jeudi prochain et je te les coupe.
1: D'accord.
3: En direct.
1: Ouais, minute, Rita. Donc, je vais pas chez le coiffeur avant.
3: Non, non.
1: D'accord.
3: Eh, hey, mais t'as ce qu'il faut chez toi, faut que j'amène.
1: Ah, t'amènes?
3: J'amène.
1: T'amènes des ciseaux,
3: T'as quand même le shampoing et le démêlant?
1: Ah, bah j'ai le shampoing, ouais, mais le démêlant, j'ai pas le démêlant, c'est quoi ça? C'est quoi le démêlant, Colombe?
3: Bah, c'est un après-shampoing, quoi.
1: Ah non, j'ai pas. J'ai pas ça.
3: C'est pour rendre les cheveux plus doux.
1: C'est
3: pour de l'eau.
0: C'est pour ton vel gras que t'as dans les cheveux.
3: T'as de l'eau chez toi?
1: Ouais, bah oui, quand même. Merci, Estelle, hein, de me demander si.
3: Gérard, oui, c'est pas moi qui t'ai demandé si t'avais de l'eau.
13: Gérard,
1: oui.
13: Rita, je voulais te demander, est-ce que t'as jamais eu l'idée d'aller chez un visagiste? Il pourrait te trouver une super belle coupe. Hein.
14: Un paysagiste.
13: Un visagiste.
1: Non, mais attendez, vous allez pas me déguiser en sapin de Noël aussi, non? Attends que vous y êtes.
13: Non, mais Gérard, est-ce que t'as jamais eu cette idée? Il pourrait te trouver une coupe super sympa. Hein.
14: Non, c'est pas possible.
1: Non.
14: Chez un toiletteur pour chien.
1: Qui c'est qui vient de dire ça?
14: C'est pour rire.
1: Qui c'est qui a osé dire ça?
14: C'est Rita.
1: C'est qui a dit ça?
14: C'est Rita.
13: Non, c'est pas Rita. Hein.
1: C'est qui vient de dire ça?
14: C'est Julia, mais c'était pour rire.
1: C'est qui?
14: Julia.
1: Ah bon?
14: C'était pour rire.
1: Ah bon, j'espère, hein?
13: Oui. Ah, Gérard.
1: Oui.
13: Je voudrais faire une déclaration.
1: Oui.
13: Moi, je suis pas d'accord que Fun te fasse pas amener chez un visagiste ou chez un coiffeur. Hein.
1: Non, mais j'ai déjà ma coiffeuse à tritrer maintenant, ça y est!
13: Non, mais
15: t'as coupé la coiffeuse
1: de maintenant. Eh oh!
13: C'est toi qui parles comme ça?
1: Non, il recommence encore avec son truc là-bas, lui. Tu m'éteins ça, s'il te plaît, Olivier. Je continuerai pas le débat, donc on continue. Vous avez d'autres questions à me poser?
13: Ouais.
1: Linda, par exemple.
14: Est-ce que tu te coupes les ongles?
1: Je les mange, oui. Oh. En plus!
14: Et les ongles des pieds.
0: Et les ongles des pieds aussi, ouais.
1: Non, mec, ça va, hein. On sait que t'es beau sur M6, c'est pas la peine d'en rajouter. Hein.
13: Oh. Ah ouais, il est super beau.
0: Cassé.
1: Parce que j'en connais ce soir qui m'ont parlé que de ça, puis tu vas voir les chevilles bien enflées pour la loco.
15: Mets ta coton-tige dans son cul.
1: Non, Olivier, s'il te plaît. Non, Max, tu viens me retirer ce merde.
14: Coton-tige, enlève-lui
1: le coton-tige. Max, s'il te plaît.
14: Comment est-ce que tu te nettoies les oreilles?
16: Sur Mitel, il y a...
14: Avec un god.
16: King Camel.
1: On l'a, Christelle, ou pas?
16: Qui te dit...
0: Non, elle est pas là.
16: Tu devrais te faire couper les poils des aisselles, car apparemment, ça te gratte.
1: Bon, n'importe quoi. Ouais, il va se faire foutre. Julia! Julia!
14: Oui, je te demandais comment est-ce que tu te nettoies les oreilles? Avec un god.
1: Avec des contre-tiges, bien sûr. Hein, pas comme... Bon,
13: c'est bon,
1: Max, il est 3h20, t'as dit jusqu'à 4h, j'ai le temps, hein. Faut pas pousser mes merdes dans les orties, normalement, je dis, c'est jusqu'à 4h, j'ai deux questions.
0: J'ai entendu un truc qui a pas fait plaisir qu'à San animateur d'M6, c'est pas sympa.
1: Non. Olivier, s'il te plaît, c'est la troisième fois que je te demande de retirer ça.
0: À mon avis, c'est pas la dernière, mais quand même, fais gaffe.
1: Hein?
15: Manu,
0: Manu, le gamin.
1: Manu
0: le gamin.
1: Manu.
17: Oui, Gérard, ne crie pas, je t'écoute.
0: Tu passes tes coups de fil perso.
1: Ouais, là.
0: Quand est-ce que tu nous remets un Tony ou un Arnett?
1: Non, non, j'en veux pas deux. Hein.
0: Ah, bah là, il y a Rosa qui est là.
1: Bon,
17: il y a Rosa, Gérard.
1: Ah, Rosa.
18: Bonsoir, c'est Rosa, je trouve Technobac, c'est une super émission.
0: Salut Tony, ok, au revoir Tony. Au revoir.
1: Merci Tony.
0: Merci Manu,
1: merci.
0: Tony.
1: Ok, point final à la ligne.
0: Au revoir.
1: C'est quoi ça?
0: Au revoir Tony. Va te faire enculer Tony.
19: Je déconne.
0: Mais non, mais t'as vu.
1: Allez dehors Tony, dehors.
19: J'aime tout ce que tu fais,
1: bah. Non, c'est bon,
0: t'as voulu me griller Tony, je vais te griller. Suce-moi bien la bite, enfoiré.
1: Ouais, c'est bon là, les lèches-culs, on a. Bon, Lucie.
0: Non, parce que si tu parles de lèches-culs, Gérard, t'es pas le dernier, hein.
1: Ouais, bah, c'est bon, toi. Oh, tu retournes chez toi et c'est bon. Alors, Lucie.
20: Oui.
1: T'as une question à me poser?
20: Non.
1: Non, pourquoi? Voilà, le Larsen.
0: Le débat, ça devient n'importe quoi, genre, on arrête dans deux minutes.
17: Remets-toi sur le débat, Gérard.
1: Bah, ouais, mais il y a qu'à. Eh, j'ai plus que deux questions.
20: Moi, j'ai une question.
21: Est-ce que tu te laves les pieds souvent?
1: Oui.
21: Est-ce que tu as des croûtes entre les orteils?
1: Non.
21: J'ai une question, est-ce que tu te coupes les poils du nez et les poils des oreilles?
1: Non, moi je vois pas. Bon, allez, onzième question. De toute manière, je pense qu'à 3h30, on aura fini. Hein.
0: Ah bah non, on va faire la libre antenne.
21: Eh hey, Gérard,
1: oui.
21: C'est Estelle.
1: Oui.
21: Quel est ton plus gros fantasme?
1: Ah,
0: se laver.
1: Alors,
0: se laver.
1: Max, s'il te plaît, c'est pas à toi qu'on s'adresse.
0: Oh
1: punaise, mais ils sont charmés ou quoi là ce soir? Mais là c'est même pas les nanas qui gueulent comme ça, ça doit être le truc qu'on va mettre tout à l'heure, ça doit être un.
17: Voilà, moi j'arrête.
1: Un remix, hein.
0: D'ailleurs, si vous voulez encore des expressions de Gérard, vous m'envoyez des cassettes. Hein.
21: Y a pas de problème.
1: Mais attends, c'est bon toi là.
0: Non mais pour Noël, les 40 premières cassettes, je veux bien refaire les expressions de Gérard, il faut les mettre.
17: Il y a Crado sur Mita qui dit papa, c'est toi dans le poste.
1: Pauvre cloche, Crado. Tu m'éteins le double son, s'il te plaît, tu viens de l'allumer.
0: Olivier.
21: Mais Gérard, t'as pas répondu à ma question.
1: Ouais, oui, mais... Voilà, merci. Non, Olivier. Merci. Donc, tu me disais...
0: Oh là là, Gérard.
21: C'est quoi ton plus gros fantasme?
1: En quoi?
21: Bah, avec une fille.
1: Alors... tout ce qu'elle peut aimer. Pour l'instant, c'est moi qui mène les débats.
21: Tout ce qu'elle sait faire, quoi.
1: Tout ce qu'elle peut aimer, tout ce que.
0: Gérard,
1: je puisse y apporter.
21: Non, mais c'est pas ça. Admettons, par exemple, il y a une fille qui vient te voir et qui te dit: Gérard, dis-moi ce qui te ferait plaisir, je te le fais.
0: Oh là là, faut pas me dire ça à moi, en tout cas. Hein.
1: Alors là, c'est très compliqué.
0: Quoi? Attends, laissez-le répondre. Vas-y, réponds.
1: Donc, déjà, c'est de me faire des bisous.
0: Wow.
1: Sur la bouche, bien sûr.
21: Avec la langue?
1: Oui.
21: Oui, non, mais c'est un tout petit fantasme, ça.
1: Ouais, mais après, c'est la suite. Après, la suite, c'est dans le lit.
21: Bah,
1: non. C'est qui, là, qui jouit comme ça, là? Qui c'est qui est en train de jouir?
17: C'est peut-être Tony ou Arnett, hein, je sais pas.
19: Non, c'est moi, je suis en train de jouer.
1: Ouais. C'est bon, Colombe, je t'ai répondu?
21: Ouais, en gros. Enfin, t'as pas détaillé. Hein.
1: Ouais, mais.
21: Avec ça, j'en sais pas long.
1: Ouais, mais après la suite, ça se passe dans le lit.
21: Bah, ouais, mais justement, c'est la suite qui m'intéresse.
1: Bah, tout ce que je préfère, les fellations, tout.
21: Ah, quand même.
1: Ah, bah, oui.
21: Très gourmand, hein. Est-ce que tu aimes quand on titille les seins?
1: Oui. Hein? Qu'est-ce que tu m'as demandé là, Estelle?
21: Est-ce que tu aimes quand on...
22: Non, c'est pas Estelle. Hein.
1: Oh. C'est qui vient de me poser cette question là?
0: Cette question là?
21: C'est Lucie.
1: Ouais, ben. Lucie?
0: Lucie?
21: Est-ce que tu aimes quand on te titille les seins?
1: Ouais.
23: Donc?
21: Essaye là, puis dis-moi si tu aimes.
23: Bon, attends, essaye, t'es marrante, t'as qu'à venir.
21: Ah,
23: bon, Olivier!
21: Max, fais-lui.
23: C'est bon, pas par un mec, par une nana. Hein, okay.
21: Non,
23: Olivier, s'il te plaît, merci.
21: Tu fermes les yeux,
17: Gérard, on accueille Robin.
21: Salut Robin.
23: Salut Robin.
21: Olivier,
23: le double
17: son,
23: nom de Dieu.
17: T'as une voix de femme, tu veux dire, plutôt.
23: Ouais, double son, c'est bon. T'as pas de voix, là.
17: Allez, tapette, vas-y.
21: Gérard?
23: Oui.
17: Gérard, tu m'excites.
21: Jean-Paul Gaultier. Ouais, je vais te dire, est-ce que Christine avait de beaux cheveux?
23: Non.
21: Elle avait pas de cheveux. Gérard, elle avait pas de
0: beaux
21: cheveux.
0: Arrête, Olivier.
23: Olivier, ça commence à bien faire tes conneries, d'accord? Oh, t'es un double son, j'arrête.
1: Oh,
23: voilà les conclusions.
21: Non, Gérard, réponds à ma question.
22: Il est vachement bien ton débat, continue.
21: Allez, Gérard, réponds à ma question.
1: Ouais.
21: Est-ce que Christine avait de beaux cheveux?
1: Non.
21: Pourquoi?
1: Bah, elle avait pas de beaux cheveux, c'est tout.
0: Mais qu'est-ce qu'elle avait de bien, enfin?
1: Rien du tout.
21: C'est pas beau.
1: De manière, je veux plus parler d'elle.
21: Est-ce qu'elle a les cheveux gras?
1: Je ne veux plus parler d'elle, donc je ne répondrai pas, je ne continuerai pas de répondre à cette question-là,
13: non,
1: Rita.
13: Parce qu'elle a dit que t'avais
22: qu'il est bien.
0: Ah non.
22: Mais ta coton-tige dans son cul.
1: On lui dirait, non, non, tu veux.
19: Elle fait un remix avec cette phrase.
1: Hein. Putain, ça commence à bien faire tous les jours. Hein.
0: T'arrête, Olivier, s'il te plaît. C'est Max qui te parle, s'il te plaît.
1: J'arrête, Max.
0: Dernière fois.
1: J'arrête, Max.
19: Avec la coton-tige dans son cul.
1: Conclusion. Non, non, je t'ai terminé, moi j'arrête.
13: Oh non, Gérard.
1: Non, non, j'arrête parce que là, maintenant, ça va être le nouveau jeu.
13: On
1: a
13: encore
1: tous les soirs.
13: On n'a rien à voir là-dedans, Gérard.
22: Non, c'est un problème, c'est pas terrible.
13: Moi, j'ai une question à te poser.
1: Oui.
13: Est-ce que tu aimes t'éclater les boutons dans le dos?
1: Qui? Qui c'est qui pose cette question?
13: Tu sais, des fois, t'as des gros boutons blancs. Est-ce que tu aimes quand on...
1: Qui c'est qui pose cette question?
13: Bussi.
1: Oui.
13: Est-ce que tu aimes quand on t'éclate les gros boutons blancs que t'as dans le dos, des fois?
1: Ah non, alors non, pas du tout. Hein.
19: Et avec le pu qui sort, ils font des pizzas, la pizza.
16: Il y a Falbala qui dit sur Minitel que Gérard, c'était pratique quand il sortait avec Christine, parce que quand elle se mettait sur lui, ça éclatait tous les boutons du dos.
1: N'importe quoi.
16: Avec le poids.
19: Ouais, bah, bon,
1: oui. Enfin bref. Donc la 11e question, comme... Oui.
13: C'est Rita.
1: Oui.
13: J'ai une petite question.
1: Oui.
13: Je vais te dire, mon petit chou, est-ce que t'aimes bien que les femmes portent des dessous sexy?
1: Bah, j'en ai déjà parlé, j'ai déjà répondu plusieurs fois à cette question, j'ai dit oui.
13: Mais de quelle couleur? Quelle couleur?
1: N'importe. Sauf noir.
13: Ah bon?
1: Pourquoi?
22: Gérard, je porte que des dessous noirs, moi.
1: Qui?
22: Estelle.
1: Non, bah, c'est pas grave.
22: Je porte rien. Gérard.
1: C'est
0: salope,
1: pas grave.
0: Salope.
1: Oh, c'est bon, Max. Tu traites pas Estelle de salope, hein,
0: c'est
1: quand même.
0: C'est pas Max, là. C'est quelqu'un d'autre.
13: Non, c'est l'inconnu.
1: Ouais, c'est encore l'inconnu.
13: Ouais, c'est incognito.
1: Non,
13: ah,
1: non,
13: encore.
1: Non. Je proteste. Ouais, c'est?
16: Ah non, bah, c'est personne.
1: Il y a pas un mec, là. C'est bizarre, ce m'a dit qu'il y avait un mec.
16: Ah bah il y a Robin.
1: Ah ouais. J'ai l'impression
16: mais c'est pas lui.
19: Non, ouais. Moi je suis là, GG. Hein.
13: Gérard, j'ai encore une question à te poser.
1: Oui.
13: Est-ce que quand tu t'appuies sur la narine très fort, il y a du liquide blanc qui sort?
1: Non.
19: Il remonte jusque dans le nez après la boucle.
1: Donc
13: comme des petits verres.
0: Eh Manu, rappelle Christine, on va l'appeler là, non?
1: Ah ouais. Non, c'est bon. Alors là,
19: tige dans son cul.
13: Ouais.
1: Olivier. Non, c'est pas Olivier, c'est... Tu me vires le mec du standard, là.
16: Et tu m'appelles Will Smith, s'il te plaît.
1: Tu vires... je sais plus qui y avait, là. Bah, tu le vires, ça
0: y est. On rappelle Christine ou pas, non?
1: Non, je t'ai dit.
19: On rappelle.
1: Quand je t'ai dit, le mec...
16: Ouais, on rappelle.
1: Non, moi, j'ai dit non.
16: Non, c'était pas lui, hein. Le mec qui a dit ça, je l'ai viré. Ça, c'est Tony, il est bien.
0: Tony, il est bien, ça serait...
1: Non, mais de toute manière, tu l'appelles, c'est même pas la peine. Si tu l'appelles... Max, je te préviens que si tu l'appelles, j'arrête le débat tout de suite. Je retire le casque et je me casse.
13: Ah non,
19: on va avoir des précisions sur les...
0: Bon, bah alors appelle-la.
1: Ouais, bah dans ce cas-là, je me casse.
0: Ah ouais, justement, alors vas-y, appelle, qu'est-ce que t'attends, Manu?
13: Gérard, est-ce qu'on pourrait avoir Christine parce qu'on voudrait que vous régliez les comptes en direct, hein? Parce qu'elle nous a dit que t'avais des cheveux gras, que tu te lavais jamais,
22: que tu
13: es un alcoolo, etc. Donc nous, on veut que tu nous répondes, on exige des réponses.
19: Christine, toutes les vérités sont bonnes à dire.
1: Ouais, bah toi, tu vas dégager si Christine arrive, comme ça, ça va être vite fait pour toi.
13: Gérard, comme t'es une star du show business, faut que tu nous expliques, on a besoin de savoir.
1: Eh ben attendez qu'on l'appelle.
13: Ah ouais, voilà, c'est cool. Ouais.
1: Et on vient le mec, on va mettre un disque.
16: Le numéro.
1: Ouais, mais on met un disque, en attendant, on va mettre un remix.
13: Ouais, voilà, comme ça, nous, on va avoir des réponses.
1: Bah non, mais en attendant qu'on l'appelle.
13: Ok.
22: Moi, j'ai plein de questions à poser à Christine, je veux tout savoir.
1: C'est qui?
22: Ben, c'est Julia.
19: Moi aussi, je veux me
1: non, mais toi, tu as dégagé,
19: moi,
1: ça.
19: Je veux me la faire, c'est Tony, je veux me la faire.
1: Tony, bah, tu vas te démerder avec elle alors. Oui.
13: Gérard, parce que c'est Rita. Parce que mon petit ami est journaliste à Paris Match. Et donc, comme ça, je pourrais faire.
0: Menteuse, t'es vierge.
13: Comment? Max?
1: Non, mais c'est rien.
19: Moi, mon meilleur pote, il fait une émission sur M6.
1: Elle laisse tout, tu dégages, au revoir. Bon, et Max, on peut mettre un remix là?
0: Ouais, mais là on appelle Christine, c'est parti.
1: Bah ouais, mais maniez-vous.
22: La vérité est ailleurs.
1: Ça, tu me le retires, d'accord? De manière, elle est dans un foyer, hein.
13: Allô?
1: En
13: un
1: plus.
13: Foyer?
19: Allô?
1: Allô?
13: Pourrait-on parler à Christine, s'il vous plaît? Tu dis qu'il aime bien?
0: Ah non?
13: Mets ta coton-tige dans son cul!
1: Bon, tu me retires. Non, mais là, Max! Tu viens me retirer ce cirque là qu'il est en train de me faire, d'accord? Ou sinon j'arrête l'émission. Voilà,
0: attendez, on recommence. Rappelle Manu, refais le numéro.
16: Ok, on y va.
13: Je demande
16: là
13: parce qu'on n'entend rien.
0: Allez Gérard, parle-lui.
1: Mais attends.
0: Et on veut. Silence, écoutez. Silence, c'est Gérard.
22: Tu sais qu'est-ce qu'il aime bien?
0: Ah non.
22: Mettre ta coton-tige dans son cul.
1: Non, non, mais attends, pour l'instant, il est en train de faire des conneries. Hein, puis l'autre, l'autre à la peau.
0: Manu,
1: il remet sans arrêt le truc.
0: Olivier, tu arrêtes, s'il te plaît. On recommence. Manu, tu fais le numéro. Et s'il te plaît, le vrai numéro. Gérard, vérifie qu'il donne bien le vrai numéro. On y va, c'est parti.
1: Non, mais attends, il s'amuse avec.
0: Non, t'arrêtes, Olivier. Allez, vas-y.
1: Ah ouais, mais il l'a pas le vrai, alors, en plus.
0: Mais si, appelle.
2: Mais attends, ça doit pas être ça.
0: Vas-y, appelle.
2: On réessaye.
0: Gérard, installe-toi, attention, on va y aller.
2: Gérard,
0: on va t'asseoir.
6: Branchez vos magnétos.
22: Mets ta coton-tige dans son cul.
1: Alors, de toute manière, il l'a pas appelé, c'est Olivier qui recommence. Donc voilà,
22: mets
1: il est 3h.
22: Mets ta coton-tige dans son cul.
1: Voilà, il est 3h30. La conclusion
22: du. Mets ta coton-tige dans son cul.
1: Putain, t'es une merde.
6: Eh bien, ça se trouve, Gérard,
22: mets ta coton-tige dans son cul.
1: Allez, moi, j'arrête de terminer. Bonne nuit. Bonne nuit.
22: Mets ta coton-tige dans son cul.
1: Bonne nuit. Non, mais là.
23: Là, l'autre salope, ça l'amusait de dire ça.
22: Mets ta coton-tige dans son cul.
23: Ça va être le sujet de la radio. Alors, on demande à entendre un salut.
22: Mets ta coton-tige dans son cul.
23: Conclusion du débat.
6: Non, Véra.
23: Conclusion, c'est terminé.
0: Oh non!
23: Quand vous arrêterez pas avec ces conneries, que Olivier ne fasse pas un double son.
22: Oh, mets ta coton-tige dans son cul!
23: Allez, bonne nuit à tous! Allez, bonne nuit à tous!
19: Oh là là.
6: Gérard? C'est bon, Zach Gérard? C'est le retour du vrai Gérard!
1: Non, là, ils le remettent donc.
0: Il est en boucle!
6: Gérard, mais on n'a pas la vraie Christine en direct?
1: Non!
6: Bah pourquoi?
1: Non, parce qu'ils veulent pas l'appeler, et comme elle est dans un foyer. Non, mais elle est dans un foyer, alors.
19: Est-ce qu'on peut repasser la phrase une dernière fois?
1: Non! Toi, tu dégages. Allez, hop, celui-là, tu me le vires. Bon, allez, hop, conclusion du débat.
6: Gérard, est-ce que tu manges tes crottes de nez?
1: Non.
6: Oh,
1: bon, le mec, Manu, s'il te plaît. Manu, s'il te plaît, tu me dis,
0: il y a que les filles, là.
6: Ouais, moi, je veux faire ma conclusion.
1: Qui c'est? Alors, je vais. Linda. Conclusion du débat. Conclusion du débat, Linda.
8: Mais il est que
1: 3h30.
22: Mets ta coton-tige dans son cul.
8: Ouais.
22: Je pense que ça va bien la soirée.
1: T'arrêtes tes conneries, toi, maintenant.
8: Okay. Hein? Gérard, il y a un blanc.
1: Linda, conclusion.
8: Happy birthday.
0: D'accord.
1: Julia.
0: Birthday to you.
1: Julia.
0: Happy birthday.
1: Julia.
0: To you, Gérard.
1: Julia.
0: Happy birthday to you.
1: Julia. Bon, ça, je veux plus l'entendre le soir, sinon je viens plus. Je viens pas jeudi.
0: Non. Un ultimatum?
1: Claire.
0: C'est un ultimatum?
1: Oui. Et toi, tu as arrêté de le passer quand je demande des conclusions. Julia.
8: T'es sûr que tu veux qu'on fasse la conclusion aussitôt?
1: Parce que si vous voulez faire une libre antenne, vous me donnez. Vous y allez alors. On va mettre le remix. On va mettre un remix.
0: Allez, remix. Et on revient juste après pour la fin de la Radio Libre, Fun Radio du Star System et de Gérard.
1: Voilà.
22: Mets ta coton-tige dans son cul.
1: Je viens faire maintenant. Donc on récupère Estelle, Lucie, Rita, Julia et Linda.
8: Bonsoir.
1: Rebonsoir à tous.
0: Il y a Pierrot et puis Tony aussi. Ouais.
8: Ouais, bonsoir Pierrot, bonsoir Tony.
19: Bonsoir tout le monde. Salut tout le monde.
0: Gérard, tu remarqueras que quand même Tony il a été cool hein, ce soir.
1: Pour une fois.
19: J'ai bien rigolé. Hein. Ouais. Je te remercie Gérard et toute l'équipe hein, parce que là c'est.
22: Comment va ton cochon?
19: Tu vas encore dormir 3 heures, mais bon, ça vaut le coup, franchement.
8: Séquence émotion.
1: Ok, bon, donc, si vous avez des questions à poser, ben, je peux y répondre maintenant. Ou sinon, non, on va faire quand même la conclusion du débat, là. Et puis après, ben, on fera un petit quart d'heure de libre antenne où on arrêtera. Je vais voir comment que ça se passe pour
8: la. Je vais faire ma conclusion.
1: Alors, Linda, conclusion, on recommence, allez. Linda, conclusion sur les deux débats, si tu t'as entendu les deux. Linda.
20: La différence d'âge.
1: Linda.
8: Elle est plus là.
22: Oui.
1: Oh, elle est où Linda là?
0: Linda.
23: Oui, je suis là.
0: Linda, elle est partie, elle a raccroché le disque.
1: Ah bon, d'accord.
23: Gérard.
1: Julia.
8: Oui, mais écoute, c'était un débat formidable. J'ai eu mal à force de rire. C'était vraiment très, très grand.
1: Non, mais les deux, hein, je te parle.
8: Oui,
1: si t'as écouté les deux.
8: Les deux. J'ai beaucoup ri. Bon, on a un peu dérivé à la fin sur le thème des cotons-tiges, mais bon, je veux dire qu'une bonne queue de cheval, bien faite, il n'y a que ça de vrai.
0: Moi, c'est le débat sur les hétéros que j'ai préféré.
19: pour tout.
1: N'importe.
4: Voilà.
1: Rita.
4: Moi, mon petit chou à la crème. Donc.
1: Oh, Olivier, qu'est-ce que tu me fais là de couper tout le monde là?
5: Tout simplement tromper le bouton.
1: Rita, donc.
4: Oui, mon petit chou. Donc, je vais dire que moi, je voulais faire d'abord un historique sur la queue de cheval. Hein? Mmh. Donc, il faut savoir que l'origine, c'est du latin. Keus, c'est Keus.
1: Mmh.
4: Donc, en fait, c'est qu'avant, genre, les femmes préhistoriques avaient des queues de cheval.
1: D'accord.
4: Et depuis, donc, la mode... en fait, la mode vient de la préhistoire. Hein.
1: D'accord. Lucie.
7: Oui.
1: Donc, pour toi.
7: Moi, j'ai bien ri aussi.
1: Sur les deux débats.
7: Le premier, un peu moins.
1: Mmh.
7: Mais ouais, j'ai bien ri, quoi.
1: Mmh.
7: C'est bien.
1: D'accord. Pourtant, t'as participé aux deux, toi.
7: Oui, en partie, ouais. Mmh. Enfin, pas en entier, le premier.
1: Ouais, ben, ok. Et toi, la colombe?
10: Ben, moi, j'ai trouvé que c'était un débat riche en rebondissements, en révélations, en émotions, et puis j'ai appris plein de trucs, et puis c'était vachement chouette.
1: Ouais, comme t'as fait les deux, toi, t'as été jusqu'au bout, hein.
10: Voilà.
1: En plus. Mmh. Donc, t'en as pensé, t'en déduis quoi, là, des deux débats que t'as fait
5: Petite cochonne.
19: Salope.
1: Tu me verras les deux mecs là qui viennent de l'insulter, j'aime pas trop ça.
10: Bah, c'était pas des insultes, c'était mignon. Hein.
1: Ouais, mais peut-être, mais j'aime pas. J'aime pas qu'on dise ça, d'accord. J'aime pas. Ça m'a pas fait plaisir. Donc, moi.
10: Et tu serais pas un peu jaloux, Gérard?
1: Si, très jaloux.
10: C'est vachement positif en plus comme mec. Hein.
1: Ouais, et je suis très jaloux. Ah,
23: merci
1: ouais.
23: Olivier pour le double son encore. Et Olivier, là, ça commence à bien faire maintenant.
5: T'es pas content de moi?
23: Oui.
5: T'es pas content de moi?
23: Non, pas du tout. Alors tu m'éteins le double son que j'ai dans le casque.
5: Ça me fait pas plaisir.
1: Ça me fait pas plaisir ce que tu fais.
5: Ça me fait vraiment pas plaisir.
1: Donc, Estelle, tu disais que je suis jaloux. Oui, je suis très jaloux en plus, toi.
5: En plus.
10: Ouais, mais là, regarde, là, je suis vierge. Si demain, je t'annonce que j'ai trouvé un mec qui a réussi à me dépluser, tu serais pas content?
1: Non, ben, c'est pour toi. Pour toi, si.
23: Olivier, merde!
5: Pour moi.
1: Punaise.
4: Gérard, c'était toi. Gérard.
10: Si c'était toi.
1: Ouais.
4: C'est Rita.
1: Ben.
23: Oh mais merde, Olivier, viens de
5: dire.
4: Gérard.
1: Oh, qu'est-ce que je viens de te dire, là, au lieu de dire.
5: Ah, il faut me demander.
1: Ouais, ben, oui.
4: Je voulais te demander, j'ai deux questions. Hein.
1: Oui.
4: Donc, je voulais savoir, est-ce que tu sais danser le twist, le tango, le rock, le rap.
5: Et la salsa des chiottes aussi.
4: Et la salsa aussi. Oh, Manu.
10: Et la danse du poireau.
4: Est-ce que tu sais danser tout ça parce que les filles adorent les mecs qui savent danser hein.
1: Moi, personnellement, non. Donc, Linda...
4: J'ai une autre question, Gérard.
1: Hein?
4: J'ai une autre question.
1: Oui.
4: Je voudrais que tu nous dises comment t'as rencontré Christine. Comment s'est faite ta rencontre avec Christine?
1: Ben...
4: Alors, vas-y, réponds, Gérard.
1: Ben, ça s'est fait ben, par l'intermédiaire de la radio, voilà, c'est tout.
4: Ah bon?
1: Voilà. Non, mais attendez, on est en train de faire un gros pas sur moi.
10: Est-ce que ça a été le coup de foudre?
5: Mais tu peux continuer la réponse.
1: Non, non, mais pas forcément. Donc, la colombe, tu disais, t'as osé me dire quoi comme question? Comme je t'ai dit que j'étais assez jaloux?
10: Non, mais je t'ai dit que si je rencontrais un mec, et puis bah, comme je suis vierge, si je couchais avec lui, tu serais jaloux?
1: Ça dépend.
10: Quand ça dépend, ça dépasse.
1: ça dépend de qui c'est.
5: Il y a Kim Kamel qui te demande est-ce que c'est vrai que tu aurais rencontré Christine dans un magasin de coton-tige?
1: Non. voilà ce que je peux te dire. Et puis après, t'as dit vaguement.
10: Ouais, donc faudrait pas que ce soit un mec que tu connaisses.
1: Ben, pourquoi pas?
10: Ben non, ben là, tu serais jaloux sinon.
1: Ben, ça dépend qui tu rencontres, ouais.
4: Gérard!
10: Et si c'était toi?
1: Ah, ben moi, si c'était moi, ça me dérangerait pas du tout.
10: C'est
1: hein.
10: Henri!
1: Hein?
10: Si c'était Henri.
1: Qui c'est qui dit ça?
10: Estelle.
1: Ouais, ben là, peut-être pas. Je serais peut-être pas content non plus.
4: C'est
1: Henri.
4: Gérard.
1: Oui.
4: J'ai une question, c'est Rita.
1: Oui, Rita.
4: Je voulais te demander, est-ce que tu es câlin avec les femmes?
1: Oui. Bah, de toute manière, je pense que même Estelle peut te répondre parce que j'ai marqué pas mal de trucs sur une lettre et elle peut te répondre vachement là-dessus.
4: Ouais, mais dis-nous, nous on veut savoir. Hein.
10: Mais c'est bizarre parce que Christine a dit que t'étais pas du tout câlin, que tu lui faisais jamais, voilà, jamais non, aucun préliminaire, tu jouais pas. En plus.
5: Et elle dit que t'aimais bien.
1: Non mais ça,
4: que t'étais là, t'étais de nature fonceur. Hein.
1: Non non mais ça, de toute manière, elle a dit ce qu'elle voulait. Moi
4: dément.
1: Donc moi, de toute manière, je
4: oui.
1: Je dément donc tout ce qu'elle a été dire, c'est faux.
4: Bah
13: Bah alors, dis-nous la vérité.
16: Est-ce que c'est vrai que tu envisages d'offrir pour la Saint-Valentin une boîte de coton-tige à Christine?
1: Non, là, tu vois, je préfère offrir, offrir des roses et un cœur à... Ah,
16: des roses avec des coton-tiges, je me suis dit, c'est...
1: Je préfère offrir quelque chose d'autre sympa. À quelqu'un.
16: Que... Des coton-tiges
1: non, mais
16: roses.
1: Ça, j'en ai rien à foutre.
16: De... Dans le... Il paraît que t'en as un en plus de... dans le...
1: Non, c'est ça, n'importe quoi. Donc, je démonte donc, ce qu'elle a été dire. Donc, je suis très câlin et très... Très affectueux.
19: Ah, on t'aura oui, tout fait, mon pauvre Gégé.
13: Ça se définit comment, Gérard? Est-ce que tu caresses les cheveux?
1: Bah oui, hein.
13: Ah ouais?
1: Le mec qui s'amuse à parler. Non.
13: Tu mords jamais?
1: Non.
3: Est-ce que tu grognes?
1: Non plus.
3: Même quand tu jouis?
1: Non plus.
13: Ah bah, c'est un signe d'amour, hein, Gérard. C'est un signe d'amour quand on mord la personne.
1: Qui c'est qui dit ça?
13: Mérite, mon petit chou.
3: Est-ce que tu remets la queue quand t'es content?
1: Qui c'est qui pose cette question? Qui c'est qui vient de poser cette question? Non, mais alors là, je vais te dire une chose, non, pas du tout. Et toi, Estelle, t'as pas une question à me poser?
3: Ah bah, je t'en ai déjà posé pas mal, hein,
13: Gérard.
1: Ouais.
3: Est-ce que tu t'enfonces avec le doigt, le coton-tige?
1: Arrêtez avec ça, parce que
16: c'est vicieux, ça, c'est vicieux, mais c'est une question intéressante.
1: Attends, ma colombe. Là, ça commence à bien faire. Arrêtez de cette histoire. Arrêtez cette histoire de coton-tige. Ça commence à être lourd et ça commence à m'énerver. De quoi, Estelle?
3: Si tu devais faire l'amour avec une femme, tu commencerais par quelle position?
1: La normale.
16: Gérard.
3: C'est quoi la normale?
19: La benne
1: ordure. Bon, toi, tu dégages.
3: Gérard, c'est quoi la normale?
1: Casse-toi, là.
16: Ça y est, Gérard. C'est quoi?
3: Gérard, Christine a dit que tu connaissais qu'une seule position. Est-ce que c'est vrai?
1: De toute manière, elle a été dire que je lui montais dessus, mais elle m'est déjà montée.
3: Elle s'est déjà montée dessus.
1: Oui. Donc, qu'elle dise pas de mensonges comme ça à la radio.
16: Alors, sur Minitel, Gérard, sur Minitel, il y a Clint qui te demande, qui te pose une question. Est-ce que tu vas être capable d'y répondre? Je suis pas sûr. Quel est le plus lourd, 1 kilo de coton-tige ou 1 kilo de plume?
1: De plume.
16: D'accord.
19: Ah là là.
16: Et est-ce que tu connais la position du coton-tige?
1: Non, j'en ai rien à foutre.
3: Tu t'enfonces les coton-tiges avec un applicateur.
16: Il paraît que tu t'enfonces dans la chatte de la nana.
1: Bon, d'accord.
13: Gérard, j'ai une question.
1: Oui, qui?
13: Mérite un petit chou.
1: Oui.
13: Donc, je voulais savoir quel est le dernier cadeau que tu as fait pour la Saint-Valentin?
1: Le dernier cadeau pour l'instant.
16: À qui?
13: D'abord et à qui, hein?
1: Ben, cette année, j'ai pas eu l'occasion de faire de cadeau.
13: Alors, le dernier que t'es fait?
1: Le dernier que j'ai fait, ça a été un cœur.
13: Un cœur, mais en quoi?
1: Un cœur comme ça, avec une carte postale.
19: Bon, Gérard, c'est Tony, j'aimerais te poser une question. J'aimerais savoir ce que tu fais pour le réveillon de Noël, là, et de la Nouvelle An, parce que j'aimerais m'incruster.
1: Pour l'instant, j'ai rien de prévu, à part si ma petite colombe est parmi moi, je préfère passer Noël et jour de l'an avec ma colombe.
19: Je pourrais venir avec Christine?
1: Non.
13: Gérard?
1: Oui. Qui c'est qui veut me parler?
13: C'est Rita.
3: Oui. Est-ce que tu lui as déjà fait?
13: Je voulais te dire, parce que c'est une question un peu comique, hein, donc tu réponds. Hein.
19: Je crois qu'on va se marier, donc.
13: Parce qu'il faut rigoler un peu, hein.
1: Vas-y.
13: Donc je voulais savoir si t'étais une femme, Gérard. Une vraie femme, hein. Grosse poitrine, etc.
1: Ouais, vas-y.
13: Est-ce que tu sortirais avec Max?
1: Oh non.
16: Et avec toi?
1: Oh le pauvre.
16: Et avec toi?
13: Alors Gérard.
1: Non, je viens de te répondre.
13: Mais pourquoi?
1: Parce que j'ai déjà horreur des femmes avec des grosses poitrines.
16: Ah, d'accord.
13: Comment?
1: J'ai horreur des femmes aux grosses poitrines.
16: Donc Gérard n'a rien compris.
19: Ouais, c'est pas grave.
3: Gérard.
16: Il y a par contre, il paraît qu'il...
1: Oui, Estelle. Bon,
13: Gérard, t'as pas répondu à ma question, Gérard.
1: Attendez, 5 minutes. Oui, là, question Minitel.
16: Il y a Clint sur Minitel que Gérard, chez lui, c'est plus un coton-tige qu'il a, c'est un croton-tige.
13: Oh là là.
1: Pouf tâche. C'est pas grave. Estelle,
3: tu pourrais essayer. Pour toi, c'est quelle taille, hein, d'une grosse paire de seins?
1: Plus gros que j'ai pu connaître, c'est 95D.
3: Ouais, mais pour toi, c'est à partir de quelle taille, gros seins?
1: Bah, 90...
3: Ouais, donc t'aimes pas mes seins?
1: Ben, je les ai jamais vus, donc je peux pas te le dire.
3: Ouais, mais même sous les vêtements, ça se voit, quoi.
1: Bien, même, à toute manière, ils sont normaux, ils sont bien, même.
3: Bah oui, c'est largement plus grand que ce que tu viens de dire.
1: Ouais, non, mais c'est pas grave.
16: Tu veux tes seins, toi, Gérard?
1: J'en ai pas, alors.
3: Mais Estelle et toi, vous sortez ensemble, là? J'ai pas compris.
1: Ah bah ça c'est une question.
19: Il vous a bien le cochon. Hein.
16: Alors vas-y, Gérard, réponds.
1: Ça c'est une question que faut. Bah déjà, si c'est celle qui décide, c'est pour moi. D'accord. Je laisse la priorité à Estelle.
3: Estelle, est-ce que tu vas te faire défoncer par Gérard? Bah pour l'instant, je sais pas trop, je vais voir.
16: Ah.
21: Je viens de me faire larguer par un type qui a été parfaitement odieux avec moi, donc j'attends de voir, et puis ben, quand je serai mieux dans ma tête, pourquoi pas.
9: Mais je pense que c'est pas du tout le genre de Gérard d'être odieux, donc je pense que tu pourrais être heureuse avec lui.
16: T'as des cotons-tiges chez toi?
21: Ouais, j'en ai plein d'armoires.
1: Non, mais c'est bon, Olivier, t'arrêtes avec cette histoire de cotons-tiges, parce que je commence à en avoir
21: ras. Il ne restera pas de se larguer.
19: Moi, chez moi, j'ai des paramines.
16: Il paraît qu'il va ouvrir une boîte de nuit qui s'appelait le coton-tige club.
1: Oui, là, tu me le sacs, parce que
0: je commence à me gonfler, lui. Tony.
11: Gérard,
1: oui.
11: C'est Rita.
1: Non mais attendez, parce que moi, Estelle, elle a dit que, donc pour l'instant...
21: Ah bah elle a pas dit non, hein. Mais j'ai dit que pour l'instant, j'étais bien toute seule, quoi. Après, je verrai.
1: D'accord. Et tu voudrais peut-être aussi que je te donne ma réponse en direct ou par courrier?
21: Non,
1: pour
21: mais
1: moi
21: t'as rien
16: en direct,
21: demandé,
16: bah en direct, hein, en direct, hein, forcément.
0: Allez Gérard.
1: Estelle, tu l'avais comment?
21: T'as rien demandé.
1: Estelle,
0: oui. En direct.
21: En direct, Gérard.
1: Estelle.
21: Oui.
1: Tu la veux comment la réponse?
21: En direct, maintenant,
1: grosse,
21: tout de suite.
16: Grosse.
1: Hein?
16: Tout de suite. Vas-y.
1: Non, mais tu me retires tout le monde sauf Estelle. Oh, parce que si tout le monde me parle en même temps, ça je vais pas écouter Estelle. Oui. Alors Estelle.
21: Oui.
1: Qu'est-ce que tu veux que je te la dise maintenant en direct ou par courrier?
21: Maintenant en direct.
1: Ben, tu vois, si tu me laissais le choix.
21: Oui.
1: Eh ben, je te dirais oui tout de suite.
21: D'accord.
0: Ouais.
1: T'es satisfaite de ma
0: comme
1: réponse.
0: Comme tu lui laisses pas le choix, il te dit non.
1: Non, pas même. De toute manière, c'est très bien que pour l'instant, j'y ai écrit une lettre assez longue et j'y ai dit pour l'instant comment on va procéder. Donc on va pas pousser mes mères dans les orties. On va y aller. Chaque chose en son temps.
21: Voilà.
1: D'accord, Estelle?
21: Impeccable.
1: Voilà.
0: Elle est de Paris, Estelle?
1: Non.
21: Mais non.
1: C'est celle qui est venue le jour de ton anniversaire, qui a fait 130 bornes pour venir me... Pour venir.
0: Laquelle, c'est qui?
1: C'est...
21: Elle est venue à deux débats, Gérard, avec...
1: Mais non, c'est pas la grosse...
21: Merci Max, c'est gentil.
1: Non, c'est pas Max, c'est Olivier de la Pro qui a dit que t'étais grosse.
0: Oh non, c'est
21: merci
0: pas...
21: Merci Olive.
0: C'est pas la petite... Elle est mignonne, elle est
1: si,
0: mignonne.
1: Si, c'est celle du département.
0: De
1: 28.
0: Qui? D'Evreux?
1: Ouais. Oh. Du côté de Chartres.
0: Oh, tu vas me la piquer?
1: Ouais. Je te l'ai déjà piqué, je te signale.
0: Ah, sortir avec elle?
1: Elle est venue déjà deux fois à la maison.
0: Oh, t'es déjà venu à la loco?
1: Bien sûr, elle est venue.
0: Une fois, oui, je l'ai vue une fois, oui.
1: Il est con ce mec ou quoi, là?
0: Quand est-ce qu'on te revoit?
1: Là, elle vient jeudi. Elle vient jeudi, elle me coupe les cheveux.
12: Et elle vient faire les deux débats avec moi à mes côtés.
0: Sans déconner.
1: Oh,
0: cette fois-ci, tu vas dormir à la maison, alors?
21: Chez toi?
0: Ouais.
21: Ouais, pourquoi pas?
1: Ouais, merci Estelle!
21: Mais non, mais c'est qu'une question de pratique, Gérard!
1: Ouais,
0: non,
1: attention,
0: mais c'est pour éviter qu'elle rentre, qu'elle soit trop fatiguée, en tout bien tout honneur.
1: Voilà. Mais non, mais elle repartira le lendemain matin en train.
0: Non, c'est bon, elle va passer dans l'après-midi avec moi.
1: Non.
0: On ira à la loco direct.
1: Non, mais elle peut pas vendredi venir à la loco.
21: Non.
0: Ah, finalement, tu peux maintenant?
21: Non, je peux pas.
1: Non,
0: elle
1: peut pas.
0: Mais si, tu. Hein?
1: Elle peut pas venir la semaine prochaine.
21: Si tu me demandes gentiment, Max, je viens.
0: Bon, bah, s'il te plaît alors.
1: Oh, viens, ma petite colombe, ça me ferait plaisir pour moi.
16: Elle va connaître les chiottes par cœur.
1: Ouais, non. Elle va rester à mes côtés. Hein, ma colombe?
21: Ouais, je vois.
1: D'accord. Tu me dis ça par courrier, hein, alors?
21: Ouais.
16: Fous-toi des cotons-tiges dans le nez.
1: Ou sinon, tu m'appelles avant.
21: Ouais.
1: Tu me donnes un coup de.
21: De VIP.
1: De novembre.
21: Ouais.
16: Et prends le coton-tige dans le cul, hein, pour. Bien, pour venir.
1: Non, Gérard, pose le marteau.
21: Gérard, calme-toi.
1: Je te jure, là. Attends, je vais prendre une bouteille.
16: Hey, Gérard, ça c'est beau.
0: Attends, c'est
14: dans le truc électronique. Ah ouais.
21: Gérard, tu te calmes.
1: Oui, ma petite colombe, je vais me calmer alors.
21: Bien.
1: Pour toi, je ferai tout ce que tu me demanderas.
16: C'est bourré d'un coton-tige en plus, Gérard.
1: Tu me casses avec ça, là.
14: Elle a un mec ou pas?
1: Non, elle est toute seule maintenant. Elle est pour moi.
16: Ouais, elle va être pour moi. Pour moi plutôt.
1: Non, toi,
16: je vais te couper ton micro, tu vas voir. Hop, voilà, elle est pour moi. Donc, tu disais?
21: Je suis avec qui?
16: Tu disais quoi?
14: Non, c'est Olivier. Je suis avec qui? Il a quelqu'un.
16: Oui, c'est bon, j'ai coupé son micro. J'ai coupé son micro, tranquille.
21: Et tu viens quand, là?
16: Tu viens quand, alors, finalement?
21: Jeudi,
16: d'accord.
21: Ouais.
16: Tu dors pas chez Gérard?
21: Non.
16: Ok.
19: Non, tu dors chez Max. Il fait MC, sur Radio.
16: C'est cool.
21: C'est rare.
16: Tu dors chez Max?
21: Oui, je vais dormir chez Max.
1: Qu'est-ce que ça, ma colombe?
16: Non, c'est bon, elle dort plus chez toi. Elle dort plus chez toi.
1: Ouais, occupe-toi de ton
19: dernier. Elle va dormir chez Max, parce qu'il est
1: malade. Toi, je te dis de dégager.
19: Il travaille à M6, Fun Radio.
1: Ouais, bah, allez, c'est bon, là, les lèches-culs, c'est bon.
21: Non, je vais dormir chez Max, parce que rien avec lui.
11: Gérard?
1: Oui.
11: Est-ce qu'on peut poser une question à Max?
1: Bon, bah, s'il veut vous répondre...
11: Max, tu veux répondre?
1: S'il veut répondre clairement,
13: voilà,
1: moi.
13: Bon, bah, voilà, je voulais savoir si Max était une femme. Est-ce qu'il s'intéressait à Gérard?
0: Oh, il y a de fortes chances, oui. Il y a de fortes chances, oui.
16: Mais il s'intéresse déjà sans être une femme, hein.
13: Non, si Max était une femme, est-ce qu'il s'intéressait
0: à Gérard? Oui, c'est quelque chose de... C'est vrai que c'est quelque chose d'intéressant, quoi.
19: J'aimerais poser une question. J'aimerais savoir, étant donné que mon tuning t'a dit, quand même, et que je suis chroniqueur à Fun tous les jeudis, est-ce que tu pourrais me donner, me rémunérer? Me donner un petit quelque chose.
1: Attends, toi, je t'ai déjà dit de dégager plusieurs fois.
13: Mais on n'a pas écouté la réponse.
19: Je parle au monsieur qui a plein de sous.
1: Ouais, ben, monsieur qui a plein de sous, moi je t'ai déjà dit tout à l'heure de dégager.
0: Tout à l'heure, oh.
1: Manu, qu'est-ce que tu me fais là,
0: s'il te plaît, là. Allons.
1: Ça y est.
13: Gérard ?
1: Oui.
13: Je voulais savoir s'il y a une fille hyper moche, hyper grosse, et qui est femme amoureuse de toi.
2: Christine.
13: Est-ce qu'elle.
0: Oh, s'il vous plaît, oh.
1: Non.
13: Tu sortirais pas avec elle ?
1: Non.
13: Alors, toi, comment tu veux que la fille soit pour que tu sortes avec elle ?
1: Pour l'instant, je l'ai déjà dit, comment que je la voulais, donc...
13: Mais t'as dit que si elle était grosse et qu'elle était belle de l'intérieur, tu sortais avec elle, hein.
1: Non.
13: Alors maintenant, tu nies, Gérard. Je suis pas d'accord.
1: Non, mais j'ai toujours... Attends, j'ai jamais dit...
13: Gérard, tu commences à te la péter ou quoi, là ?
1: Qui c'est qui me dit ça ?
13: C'est Rita, mon petit chou.
1: Oh, non, mais attends, ma cocotte...
13: La dernière fois, t'as dit qu'une fille... C'est pas nécessaire qu'elle soit belle de l'extérieur, elle peut être belle de l'intérieur. Ouais. Et maintenant que tu te poses la question, tu dis non. Alors,
1: J'ai le droit.
13: Alors, c'est hyper moche, hyper grosse, est-ce que tu sors avec elle?
0: Je te préviens, je te surveille.
2: Il y a que les imbéciles qui changent pas d'avis.
0: Oh là là, la voix, c'est là.
1: Qui c'est qui vient de dire ça?
0: Cochonne.
1: Qui c'est qui vient de dire ça? Qui c'est qui vient de dire qu'il n'y a pas que les abrutis qui changent pas d'avis?
0: C'est Lucie.
22: Mais t'as
1: coton-tige
22: dans son cul.
1: Exactement. Allez, il est terminé, donc...
0: C'est à qui le rire? C'est la fille des voix, là, qui a rire comme ça, là?
2: Non.
0: Ah, j'adore ce rire.
2: Non, c'est Rita.
1: Donc voilà,
0: c'est
2: Rita
1: donc...
13: C'est qui demande, c'est qui pose cette question?
1: C'est Max, donc...
13: Max, il est hyper beau, hein, je le redis. Je suis pas
1: l'escu,
13: hein.
1: Non, t'es à peine.
2: Max, il était beau avec les cheveux longs.
1: Bon,
22: c'est
1: allez.
22: Qu'il aime bien.
0: Ah non.
22: Mais t'as contenté dans son cul.
1: Vous allez retrouver Bart pour la nuit sans pub, Lorenzo et Ginny à 6h.
0: Ouais.
13: Non, et Gérard.
22: Tu sais qu'est-ce qu'il aime bien?
0: Ah non.
22: Mais t'as contenté dans son cul.
1: Non, arrête avec ça, ça commence à me
0: percier. C'est drôle ce soir.
1: Ouais, merde, ça me fait chier moi aussi d'entendre ça sans arrêt. Surtout,
0: ça te rappelle des mauvais souvenirs.
13: Mais contenté, ça te fait chier.
1: Non, mais même.
0: Alors la conclusion donc, Gérard.
1: Donc conclusion des deux débats. Donc j'ai trouvé que c'était bien par le deuxième que.
22: Tu sais qu'est-ce qu'il aime bien?
13: Non.
2: Mettre un coton-tige dans le cul.
0: Bon, je l'ai pas dit. Qui c'est qui rigole comme ça?
13: C'est Rita.
0: Ah, c'est joli.
13: Ah, merci, Max. Max, c'est hyper beau, hein.
0: Ouais,
13: c'est pas Werner Schreier, mais c'est quand même beau. Hein.
0: Heureusement, parce que je le trouve pas beau, alors.
1: Donc,
13: c'est hyper beau, hein. Ouais,
1: la conclusion des deux débats, donc c'est dommage que le deuxième
0: a
1: toujours foiré comme d'habitude. Et c'est dommage.
2: Ça, Gérard, il était vachement bien ton deuxième débat.
0: Si je prends de la coke, je vais grossir ou pas?
2: Non, tu vas.
13: Non.
0: Faut que je fasse quoi? Que je boive de l'alcool? De l'alcool, oui. Je
2: prends la cortisone.
13: Mange bien.
2: Prends
13: des
19: coton-tiges.
0: Non, des
2: tu les achètes toutes tes fringues parce que je t'ai trouvé hyper bien sapé.
0: Ah, mais c'est pas moi qui me sape.
2: C'est quel créateur?
0: Werner Schreier.
22: Ah! Tu sais qu'est-ce qu'il aime bien?
0: Ah non!
22: Mets ta coton-tige dans son cul.
1: Arrête avec ça, Max! Merde, ça commence à me faire chier, ça, maintenant! Bon, allez, je vous laisse et je vous retrouve la semaine prochaine.
0: Ouais!
1: Sans ça, la semaine prochaine!
0: Et Olivier, pas de remix sur Christine?
1: D'accord. Non, parce que sinon, si je l'entends une fois dans la semaine, je viens pas jeudi.
0: Oh non.
1: Mais, je suis obligé de venir.
0: Non, tu viendras lui casser la gueule.
13: Non, c'est Gérard.
1: Oui.
13: Tu nous as pas dit qu'est-ce que tu pensais de Technomax. C'est Rita qui pose la question.
1: Je l'ai pas vu, hein.
13: Ah.
1: Je le verrai samedi et je lui dirai lundi, je viendrai le voir.
0: C'est quoi les débats de la semaine prochaine?
1: La semaine prochaine, donc, les thèmes du débat sont...
22: La virginité
1: et
0: les chauves-souris.
1: Le ronflement.
0: Ah oui, le ronflement, oui.
1: Ah, deux histoires, il me reste encore 3 minutes.
0: Vas-y.
1: Avant de conclure. Deux histoires.
22: Qu'est-ce qu'il aime bien?
1: Bon, tu m'arrêtes ça, sinon je fais pas les histoires.
0: Vas-y, j'arrête.
2: Mettre un coton-tige dans le cul.
0: Allez.
1: Alors, quelle est la ressemblance entre un parachute et l'humour?
13: Qu'est-ce que?
2: Et toi?
1: La ressemblance entre un parachute et l'humour.
22: C'est que qu'est-ce qu'il aime bien.
1: Ah, ah non, ça.
22: Mettre ta contentise dans son cul.
1: Moi, ça me fait pas rire. Hein.
0: Oh, non.
1: Ça me fait pas rire. Dégage, toi. Dégage, toi, maintenant.
6: C'est pas ta
1: dégage avec ça.
0: Alors vas-y, ton histoire, c'est quoi? C'est quoi? Attention, il y a ta petite chérie d'Evreux qui t'écoute, qui va te consoler la semaine prochaine, qui va te faire un beau massage.
6: Ouais.
1: Alors quelle est la ressemblance
0: entre moi aussi, hein.
1: Un parachute et l'humour, toi tu vas faire foutre.
6: Gérard, parce qu'après il va être jaloux.
0: Tu dors chez moi, hein?
6: Oui.
1: Oh, c'est pas vrai. Bon, ça y est.
0: Oh là là.
1: Tu me la laisses à moi?
6: Bien sûr, en tout
1: cas,
6: tout honneur.
0: D'accord, pour toi, sucer, c'est trompé.
6: Hein?
0: Sucer, c'est trompé.
1: Alors,
0: on va commencer ensemble.
1: Je pourrais te dire, lui.
0: Alors, vas-y, Gérard, ton histoire, c'est

0: TGV.
1: Non.
0: Gérard.
1: Non, locaux. Non, Cotige.
0: Ça est pas mal.
1: Rail parce que... Rail parce qu'on dit un train déraille. Voilà, terminé.
2: Mais qu'est-ce qu'il aime bien.
1: Ah non.
2: Mets ta coton-tige dans son cul.
3: Comment ça m'énerver avec ça.
4: Ah ça va, si on commence, ça va, on a de la... Si on commence à l'énerver avec ça, il y a de la marge.
3: Ouais, ouais mais attends. Mais ça, tu passes.
4: Non, non, mais c'est fini. Attends, après, c'est terminé. Hein. Je veux dire, si Olivier fait un remix, je lui casse la gueule. Hein. Peut-être demain, on exclut, mais vraiment.
3: Non, non, tu me mets demain, je viens pas à la loco.
4: Oh non, oh,
3: ça... ouais, je m'en fous. Tu me mets demain, je viens pas à la loco.
4: Petit joueur.
3: Ah non, mais ça.
4: Évreux, tu viens demain?
0: Non, jeudi.
4: Pourquoi?
0: Mais demain, je peux pas, je bosse.
4: Oh, allez, demain soir.
3: Et en plus, c'est une infirmière, comme ça, ça pourra.
4: Je sais, elle va me faire des petits pansements.
0: Non, je suis
3: dans
0: l'infirmière pour l'instant, s'il te plaît.
3: Qui c'est qui a osé dire des cotons-tiges que je pensais, là? Je sens que celle-là qui a été dire ça, elle va pas m'avoir au standard.
4: Gérard, donc le résumé, la semaine prochaine, on peut le dire. Donc, résumé, débat sur...
3: la virginité et sur les ronflements.
4: Voilà, et puis on sera quand même demain soir tous ensemble. J'espère que vous aussi, Paris Région Parisienne, à la loco pour l'anniversaire de Jean-Marica. Et je serai, et beaucoup de noms de gens y seront. Déjà, on te remercie pour ce débat. Merci à vous, mesdemoiselles.
0: De rien, Max.
4: Et puis, je pense à la semaine prochaine.
3: Voilà. Ok.
4: On vous embrasse. Gérard, petite conclusion, deux mots vite.
3: Bah, conclusion, c'est que c'est dommage que.
2: Qu'est-ce qu'il aime bien ?
3: Que ça a été passé sans arrêt, comme ça.
4: Non.
3: Tout le monde va se foutre de ma gueule. Tous ceux qui me connaissent vont se foutre de ma gueule.
4: Personne.
3: Alors, je vais te dire une chose, c'est super, continue comme ça,
4: tout
3: faire ça.
4: Pour rigoler.
3: Oh non, mais il y a quand même des limites.
4: Bon, alors, conclusion.
3: Conclusion, c'est que
4: sympa quand même.
3: Ça, le deuxième qui a toujours foiré, donc ça.
4: Non,
3: le deuxième il a foiré.
4: Ouais, mais c'était rigolo. Tu l'as bien mené. Disons qu'on sent que tu maîtrises maintenant le média radio, quoi.
3: Donc voilà.
4: Okay.
3: Donc ben, voilà.
4: Bonne nuit.
3: À la semaine prochaine.
4: Ciao.
2: Tu sais qu'est-ce qu'il aime bien?
4: Ah non.
2: Mets ta contentie dans

0: Stéphane, tu ne quittes pas, tu dois en pour aller, on le coupe. Hein.
1: Mais j'ai pas entendu ce que ça a coupé.
2: Non, mais ça arrête pas, là. Il y a un petit con, là, qui arrête pas de nous harceler.
0: Ouais, qu'est-ce qu'il vous dit?
2: Non, mais c'est un connard, il est très protégé.
0: Ça a coupé, Gérard. Qu'est-ce que tu disais que...
2: Non, mais moi, je disais que maintenant, je vais être sur top d'écoute. Et là, on va s'amuser.
0: Tu vas te mettre à mixer?
2: Non, je vais chez le PIC et je demande à ce que mon téléphone soit mis sur écoute.
0: D'accord. Et pourquoi tout simplement t'enlèverais pas le R2 pour avoir juste un appel? Ça suffit, non? Comme ça, tu te ferais moins emmerder déjà. Dès que t'es en ligne, t'es tranquille.
2: Non, mais même.
0: Je suis là.
2: je confirme que Gérard, c'est le fils naturel de Jocelyn.
0: Ta soeur, vas-y Gérard.
2: Vas-y Gérard, casse-le. Et ta soeur, c'est la pique de qui? C'est la pique de Mitterrand. Le prochain coup, tu fermes ta gueule, tu dis pas ça devant des milliers d'auditeurs.
3: Mais ferme ta gueule. Mais non, j'espère, il veut pas
2: ferme
3: dire.
2: Ferme ta gueule.
3: C'est ton fils, toi.
2: Écoute-moi, Stéphane, pour un temps, tu fermes ta gueule.
0: Ah Gérard, on t'a pas entendu. Dans fils de pute, ça a coupé. Tu veux le répéter?
2: Stéphane, tu fermes ta gueule.
0: Gérard, je crois que t'as du boulot.
2: Bon, allez, t'as le double appel. Salut.
0: Gérard, tu me raccroches au nez? Changera jamais. Hein.
2: Ben non.
0: Bon, François, je t'embrasse très fort.
4: Moi aussi.
0: Hein, on l'embrasse, les enfants, quand même, au lieu de discuter. Mais c'est vraiment deux gamins, ceux-là.
1: On t'embrasse, François.
0: Qu'est-ce qu'il y a? Pourquoi vous rigolez?
1: Non, c'est parce que Phila, il dit des conneries.
0: Mais qu'est-ce qu'il a dit comme conneries?
1: Il dit, va te laver les fesses, tu pues.
0: Non.
1: Donc voilà, c'est tout.
0: Ça va pas commencer. J'ai pas dit ça, Manu.
1: Fais gaffe.
0: Ah non, t'as dit,
1: il jouait pas.
0: Ah non. Arrête. Bon, Gérard.
2: Non, attends,
0: déjà Gérard, c'est pas Gérard, parce que si tu lui raccroches au nez, tu me raccroches au nez à moi et c'est moi qui vais m'énerver. Donc on va s'arrêter là. Mais non, mais c'est Manu là qui a fait le con, c'est pas Gérard, c'est Manu.
2: Manu il va se calmer pareil.
0: D'accord, on va revenir.

0: Gérard, c'est quoi?
1: Bah attendez, je vais vous répondre après.
0: Je vais réfléchir d'abord. Ouais.
2: Bah vas-y, réponds.
0: Bah réponds d'abord.
2: Réponds d'abord.
1: Delphine.
0: Oui.
1: C'est quoi pour toi?
0: Ben, c'est un insecte. Non, c'est
2: pas ça.
1: D'accord.
0: Non, bah zut alors.
1: Bon, bah, apparemment, ça fait peur hein, ce soir. Hein.
2: Bah non, mais moi aussi j'aime bien. Hein. J'écoute de ces
1: bien. Ouais,
2: la ravie, moi j'aime bien.
1: Bah, alors,
2: moi,
0: oui. Un paparazzite, c'est un bonhomme, un insecte qui prend des photos, on va dire.
3: C'est ça, c'est ce que je voulais dire.
1: Bon,
0: voilà, en fait, c'est un photographe.
2: Mais non, c'est Eric Ramsey de 19 avant.
1: Bon, alors, déjà, celui qui vient de dire Christine, tu vas retourner voir Gérald. Hop, bonne nuit à toi.
0: C'est Gérard pour Max.
1: Ouais, bah, c'est bien. Donc, moi, je vais vous expliquer ce que c'est un paparazzite, quand même.
2: Ok, vas-y, explique-nous.
1: Donc, c'est un photographe qui a même pas une autorisation et qui s'amuse à faire des photos de sur n'importe qui.
2: Ça, c'est vrai.
0: Est-ce que t'es victime des paparazzites?
2: Ouais, ça t'est déjà
1: arrivé. Ça, la question, vous allez y répondre. De cette manière, je l'ai posée. Je la pose. Donc, vous allez y répondre chacun votre tour plus tard.
2: D'accord.
0: Non, mais toi, parfait. C'est moi qui pose la question.
1: Non, mais moi, c'est moi qui poserai mes questions et je vais te dire une chose, que la réponse que j'ai à la question que tu viens de me dire, tu la retrouveras aussi bien.
0: Ok.
2: Voilà. Bon.
1: Alors, d'accord. Comment réagissez-vous si vous êtes traqué par un paparazzite?
2: Bah, moi, je mets un collier anti-puce.
1: Non mais attends, un paparazzite, je viens de te dire que c'était un photographe, c'était pas un insecte, ok?
2: Bah ouais.
0: Bah c'est un mélange des deux, hein.
1: Non.
2: Moi, je prends des pauses, j'humidifie.
0: Ouais, moi je souris, ouais.
4: Moi je lui mets une tarte dans la tête, attends, il va pas te faire chier le paparazzite, faut pas déconner non plus, oh.
1: D'accord, ouais, ok. Moi... Alors pensez-vous que les paparazzites devraient être interdits?
2: Bah ça va vite, hein.
1: Oui, ça va vite. Mais ça, apparemment,
0: c'est quoi la première question?
4: Non, parce que ça fait marcher l'économie du pays. Il y a des trucs comme Galet, voici, si ça n'existe plus, le pays, il n'a plus de sous.
1: Non, mais attends. Pour l'instant, on s'amuse pas à faire des pubs pour n'importe quoi.
0: Hein? Bon, moi, je dis que si les journaux marchent comme ça, c'est parce qu'il y a des consommateurs.
1: Mm-hmm.
0: Et donc, voilà, et c'est tout. Et c'est
2: t'achètes les journaux, GG?
1: Non.
2: Non, jamais? Ah bon?
1: Non, j'achète aucun journal.
2: C'est pas ce qu'on m'a dit.
1: C'est pas ce qu'on t'a dit. Mais alors tu sais ce que les gens disent?
2: Ouais.
1: Pour moi, c'est des CON.
2: C'est des cons.
1: Voilà. T'as tout à fait compris ce que je voulais dire.
2: Avec un con comme toi, on s'emmerde, et un con comme moi, on se fait chier.
0: Ah, c'est beau.
1: Alors je vais te dire une chose, qu'un con comme toi, bah tu vas retourner
2: voir
1: Gaël au standard.
2: Mais c'est qui le dit tout le temps?
5: Il y a juste Dom sur Minitel, département 75, qui dit « Paparazzite, c'est le père de Razzite ». Il nous fait de l'humour. Paparazzite, le père de Razzite.
2: C'est vachement drôle.
1: Alors pensez-vous que la vie d'une star devrait éviter les paparazzites?
2: Ouais, cet homme là.
1: Oui.
5: La vie seulement. Hein.
2: La vie, ouais, justement, je suis d'accord avec GG là.
1: Mmh.
2: Moi, je crois que oui. Et je voulais simplement que tu nous dises, GG, parce que c'est vachement important. Est-ce que c'est vrai que toi, chez ED, tu vois, et toi, Christine, vous vous êtes fait courser par des paparazzites et qu'avec ton caddie, t'es rentré dans une colotte de boîte de conserve Mistel?
1: Bon. Alors, Tom.
2: Moi, ce que je veux savoir, c'est que tu le dises, quoi. Parce que pour moi, c'est vachement important.
1: Non, mais Tom.
2: Non, parce que moi, je suis un fan de toi, GG.
1: J'ai envie
2: que tu le dises. Les paparazzites, c'est des salauds, ok?
1: Ouais,
2: c'est des salauds.
4: Non, on est tous d'accord sur ce point-là.
0: Ouais,
1: on accueille Jackie.
0: On est tous avec toi, GG.
1: Silence.
4: Ouais, c'est vrai.
1: On accueille Jackie maintenant.
2: Salut, GG. Ça va?
0: Jackie?
4: C'est qui est arrivé là?
2: Salut, GG.
0: Salut, Jackie.
4: D'accord.
2: Jackie de Paris.
1: Donc, pour toi, d'après la question?
2: Qu'est-ce
0: que la question?
2: Je suis d'accord avec toi.
1: Ouais, mais.
0: Non, c'était la question, Gérard.
2: C'est des salauds.
1: Pensez-vous que la vie d'une star devrait éviter les paparazzites?
2: Bah oui. Je pense qu'elle devrait éviter les paparazzites, mais sa vie, je pense pas.
1: Ah bah c'est la vie d'une personne, hein, de toute manière, qui est en jeu. Hein.
2: Bah ouais, mais ce qu'elle veut, c'est son avis, quoi.
1: Non, mais de toute manière, on va pas s'éterniser sur un truc que je veux pas parler, de toute manière.
2: Mais moi, je préfère quand même Hertz à la vie. Hein.
1: De quoi? Mais parle plus fort. Parle plus fort quand tu veux dire quelque chose.
2: Ouais, je suis d'accord avec toi.
1: Non, bah, d'accord. Apparemment, t'as pas du tout compris ce que je viens de te. Ce que
4: t'as pas compris la
0: question. Des questions, t'as pas
2: demandé l'avis. T'as demandé notre avis, puis moi je te dis que je préfère Hertz. GG, c'est Jackie. Je voudrais savoir, est-ce que toi, tu connais quelqu'un qui a traqué sa vie pour les paparazzites?
4: Non. À peu près.
1: Non, non, non.
4: Non ? Jamais, croquette ?
1: Non.
4: Ah bon. Question suivante ?
1: Ouais, bah on va y aller. Pourquoi que les paparazzites suivent les stars de cinéma? Alors ça, c'est une question que je pose à tout le monde, et ça, je pense qu'on on l'a vu lors du festival de Cannes.
4: Ouais. Moi, je suis pas venu, c'est pour ça.
1: Donc maintenant, vous allez répondre chacun à mon tour, parce que là,
4: non mais attends,
1: ils sont beaux. Alors là, tu restes quand même poli, s'il te plaît. Donc on va demander à Adeline. Adeline !
6: Ouais !
1: Ouais, réveille-toi un peu, hein !
4: Bouge-toi un peu, là, vas-y.
1: Ouais, réveille-toi un peu, les nanas, hein !
4: Ouais, vas-y.
1: Bon, Adeline !
6: Quoi ?
1: Ouais, quoi, oh !
4: Réponds à la question.
1: Non, c'est bon, Adeline, tu vas voir Gaël, tu vas te réveiller.
6: Tu
1: vas te faire réveiller par Gaël, là.
6: Mais Gérard, c'est toi qui as endormi, hein ?
1: Non, non, bah, pour l'instant, c'est vous qui êtes endormi.
4: On est déjà
1: la cinquième, j'ai 10 questions.
6: Ouais,
1: vous allez vous réveiller.
4: Gérard, pourquoi t'es si agressif? Il y a Tom qui veut répondre.
6: Quoi ?
4: Bon, hey Gérard, moi je suis pas d'accord. Moi je crois que les paparazzites, ils étaient aussi au salon de l'agriculture, ils t'ont photographié parce qu'ils t'ont pris pour un buzz.
1: Tom, tu dégages. Bonne nuit.
4: Je suis d'accord avec toi sur
1: ce point. Dégage, Tom.
4: Ouais, dégagez les paparazzis.
1: Dégage, Tom. Bonne nuit. Dégage.
4: Mais non. Non, mais je vais te dire un truc, tu vas
6: voir. Déjà. Bah, ils les photographient parce qu'ils sont intelligents.
4: Bah, je pense qu'il les photographie parce que c'est des stars de cinéma.
1: Mais attends, c'est pas à toi que je m'adresse, c'est à Delphine.
7: Mais non, mais ils sont connus, c'est pour
6: oui,
7: ça.
6: Gérard,
7: ils sont connus,
4: c'est des stars.
7: Ouais, c'est des stars, voilà, c'est ça. C'est leur vie, oh, tu vois, il y a des gens qui se contactent sur leur vie et tout.
6: Oui.
7: Comme toi, Gérard, t'es une star, par exemple, tu vois.
4: J'ai jamais fait photographier par des paparazzis.
1: Non.
4: Bon, pourquoi ? Sur Internet ?
1: Non, non, mais attends, sur Internet, ça n'a rien à voir, d'accord ?
4: Ah bon ?
1: Parce que mélange pas les cochons et
4: les serviettes.
6: Et les Gérard.
1: On mélange pas les cochons et les serviettes. Parce on accueille Eric à la plaque. On accueille Eric
6: à la plaque.
1: À la place de Tom.
5: Il y a toujours. Il y a
4: Eric.
6: Salut Eric.
4: Oui, bon,
6: stop.
4: Alors, on Eric. Stop.
6: Pasteur là.
1: Vous la
6: fermez. Eric.
4: Oui.
1: Vous la fermez. Il y a une question Minitel.
5: C'est pas une question, c'est toujours l'humour.
4: Accrochez-vous.
5: L'humour de Dom qui nous dit les stars évitent les paparazzites, Lady Di a évité et elle a pris le mur.
1: Non, bah alors là,
4: on n'en parlait pas ce soir.
5: Pardon.
4: Je suis d'accord avec Serge.
1: On n'en parlait pas ce soir.
4: C'est toi le meilleur.
6: Bon, allez, vas-y, Gérard. Tu vas t'endors là, Gérard.
1: Ah, bah on s'endort. Dans ces cas-là, on va te réveiller quand je vous parle.
4: Ouais, c'est Eric. Question 10. C'est
1: Eric.
4: Ouais. Bah moi je vais sur internet et il paraît qu'il y a des paparazzites qui t'ont pris en photo à toi et Christine en train de compter les morpions. Je vais savoir.
1: Eric.
4: Oui.
1: Eric.
4: Non, c'est vu ça sur internet.
1: Eric.
4: Moi je suis
1: dans
4: tout l'ordre.
1: Eric.
6: Oui. Au revoir.
1: Tu sais où tu vas là.
4: Au revoir.
1: Alors pensez-vous que je pourrais un jour suivi par un paparazzi?
6: Bien sûr que oui, Gérard.
1: Mais qui me dit oui? Qui dit oui?
6: Mais bien sûr que oui, moi je dis oui.
1: Qui dit oui? Oh punaise, vous commencez à me les gonfler. On accueille Alain.
6: Salut Alain.
4: Ça va? Ouais, en forme. Moi, je voulais tarder ce matin. Je voulais poser une question en Gérard.
1: Vas-y.
4: Ben, je voulais savoir, est-ce que c'est vrai que tu n'aimes pas les paparazzites depuis qu'un paparazzite t'a foutu un téléobjectif dans l'anus, dans les chiottes de locaux?
8: Ah oui.
1: Alain.
4: C'est une très bonne question.
1: Alain.
4: Oui. J'aime pas les paparazzites, moi. Putain, c'est des salauds.
1: Bon, bah, de toute manière,
4: c'est des salauds. Objectif dans l'anus, c'est pas normal. C'est pas normal. J'ai des salauds. J'ai du ça dans mon
1: bac. Fermez maintenant, okay. On va quand même.
5: Gérard, fais-toi quand même un peu plus respecter, parce que là j'ai l'impression quand même que les auditeurs prennent dessus et que.
1: Non, c'est vrai, Gérard. Et on va les réveiller.
6: T'es endormi ce soir, hein, Gérard.
1: Delphine.
6: Oui. Je suis réveillée,
1: on
6: je t'écoute.
1: Ouais.
6: Mais je suis réveillée, Gérard.
1: On répond à la question.
6: Mais pose-la la question.
1: Vous êtes sourds ou quoi, là?
6: Oh, hé, Gérard, tu te calmes.
1: Je suis joué, d'accord.
4: Je suis en correctement à tes éditeurs, d'accord.
1: Et tu réponds à la question.
6: Mais parle en français alors.
1: Je parle aussi bien français que toi et je t'emmerde.
6: Alors, putain, mais bonne règle.
1: Voilà.
6: Allez,
1: bonne nuit.
6: Allez,
1: Adeline.
8: Quoi? Je peux pas répondre? Il a fait les grosses têtes.
1: Adeline!
9: Mais c'est quoi ta question, Gérard? Je comprends rien, moi.
1: Mais pense-moi que je pourrais être suivi par un paparazzite.
9: Mais moi je pense que oui, mais j'ai déjà répondu. Oui, moi je pense que oui.
1: Bah non, mais toi t'as pas encore répondu.
9: Quoi? Moi j'ai déjà répondu,
8: Je vais répondre, Jackie, j'ai pas encore répondu.
1: Bon, vas-y, Jackie.
8: J'ai oublié ce que je voulais dire.
1: Mais ben, c'est bien.
9: C'est pas bon, hein.
1: C'est bien si t'as oublié. Ça me fait une belle jambe. Oui, qui c'est?
6: C'est Alexandra.
1: Oui.
6: Si tu crois que tu vas te faire poursuivre par les paparazzites, c'est parce que tu crois que
8: c'est une
6: star.
9: Mais c'est une star, mais qu'est-ce qu'elle raconte? Elle, c'est une star, Gérard.
8: C'est une star, c'est un alien.
1: Oh, gueule,
8: on vend des remixes en Belgique.
6: Ouais, c'est comment, un SP1 d'ailleurs, hein, super.
1: Attends, qui c'est qui vient de dire les remixes en Belgique?
8: Bah,
1: ouais,
8: Alain,
1: tu retournes voir Gaël au stand.
8: C'est pas Alain,
1: faudrait peut-être qu'il se réveille parce qu'il va dégager. Et moi,
8: Marwan.
1: Marwan, là, tu te réveilles un peu?
8: Ah, mais genre, je me suis réveillé, moi, déjà, oh.
1: Non, mais tu parles pas beaucoup, alors je voudrais bien que tu réagisses un
8: d'accord,
1: peu.
8: D'accord, c'est quoi la question, Gérard?
1: Non, mais attends, c'est quoi la question?
8: J'ai oublié. C'est que pensez-vous des paparazzites?
1: Bon, ouais. Marwan, tu me le dégages, il dort.
8: Mais
1: ça va dégager, j'ai l'impression. Hein. Je pense que...
8: Ça va casser.
1: Il est 1h30, je pense qu'à 2h, ça va être terminé.
8: Super,
1: hein.
2: Bon, c'est Alain qui pose une question, là, Gérard.
1: Ouais, vas-y.
2: Bon, moi, j'aimerais savoir, est-ce que c'est vrai que si Christine avait été un homme, tu serais encore avec elle?
1: Alain.
9: Et vous êtes...
1: Alain.
2: Oui.
1: Alain.
8: Sur ton standard.
1: Au revoir. Alain.
8: Au revoir.
1: Voilà, comme ça va aller vachement vite le débat ce soir, hein, j'ai l'impression.
8: Ah bah tu m'étonnes, tu dégages tout le monde.
5: Attention, paparazzite sur Minitel, un paparazzite visiblement qui a pris des photos de Gégé dans les chiottes de la loco.
8: Ah, c'est sur internet.
5: C'est sur internet, bah voilà, c'est confirmé.
8: Bah voilà.
1: Et ben c'est bien, donc dans ce cas-là, si c'est sur internet, Max.
8: Max, allez hop.
6: Max, au secours.
1: Sur internet.
8: C'est l'internet.
1: Et tu me ramènes les preuves.
8: Les preuves réelles.
1: Ouais.
8: Max, les réels, hein.
1: Mais qu'est-ce que ça peut te foutre à toi?
8: C'est ça le problème.
1: Et alors, croyez-vous qu'il faut délivrer une carte de photographe aux paparazzites?
6: Non.
8: Bah,
1: ah, qui vient de dire non?
8: Une carte de cantine.
9: Une carte de quoi?
1: Une carte de photographe. Parce que des paparazzis.
9: Une carte bleue. Une carte de photographe.
8: Est-ce que oui. T'en as une, Gégé, carte de photo? T'as une carte routière?
1: Non, mais ça te regarde pas, mon pote.
8: Je crois que t'as des cartes de France dans ton lit aussi.
1: Tu veux savoir de quelle couleur qu'est la chemise blanche d'Henri IV?
6: Bah ouais.
8: Rose.
1: Voilà, tout à fait.
8: Jaune devant, marron derrière.
1: Bon, Delphine.
6: Oui.
1: Ou Adeline,
6: est-ce que, est-ce que ça t'exciterait que je me déguise en paparazzi?
1: Bon, tu fais ce que tu veux, c'est pas mon problème.
8: Et moi, est-ce que ça t'exciterait que je me déguise en paparazzi?
1: Bon, intéressant, c'est pas à vous,
5: Gérard,
1: que je m'adresse.
5: Gérard, excusez-moi, donc je vous interromps un peu. Donc, nous avons déjà deux nouveaux venus. Nous avons donc un paparazzite qui veut donc rester dans l'anonymat le plus total, que nous saluons tout de suite.
8: Caramel,
10: oui, bonsoir.
5: Et ensuite, nous avons donc Nico, qui lui, par contre, veut participer au débat.
10: Bonsoir, Gérard.
1: Salut.
10: Vous allez bien?
8: Ah, Nico, t'as bon.
10: Gérard, bonsoir.
1: Salut.
10: Je suis paparazzite et j'ai pris certaines photos à ton égard.
9: Ça sent le coup fourré, ça.
6: Tu l'as pris dans les chiottes de la loco, c'est ça?
10: Pas spécialement.
8: Non, du côté de la rue Rosé,
6: Turenne.
1: Allez.
6: Bon, et combien est-ce que tu vends les photos?
1: Putain.
8: 800 000 francs.
10: C'est cher, mon fils.
5: Gérard, est-ce que t'écoutes ce qu'on est en train de dire? Je te signale qu'ils sont en train de faire du fric sur ton dos encore.
1: Arrête un peu là.
10: Eh Gérard, combien tu donnes pour les photos pour les récupérer?
5: T'as des auditeurs?
6: Non, mais je les ai achetés avant lui là.
1: Bon, je voudrais bien qu'on revienne dans les débats parce que tout à l'heure, on va mettre une musique, ça va vous calmer un petit peu.
8: Je voudrais savoir, est-ce que tu penses que Florent était un paparazzi?
1: Ça te regarde pas.
8: Il a donné ton tatou à l'antenne.
1: Et alors
4: ça,
1: je vais vous dire une chose, l'histoire du tatou, c'est réglé. Maintenant, vous n'allez pas me prendre la tête avec
6: d'ailleurs,
1: ça.
6: D'ailleurs, le tatou de Gérard, c'est le 06 06 07 0.
1: Ok, eh ben, on va mettre un disque et puis on va se retrouver tout à l'heure pour la huitième question.
6: Ah, ça va vite, hein.
1: Bah, oui. Pensez-vous que je puisse échapper au paparazzi?
6: On va pas le temps passer.
2: Non, Gérard.
1: On va écouter.
2: 82 21 80.
1: Merci pour ça. Pour ceux qui viennent de donner le numéro de tatou à l'antenne, vous allez retourner voir Gaël et je veux pas vous revoir après la musique.
4: Bah, tu vas nous réentendre à la radio.
1: Comment?
4: Tu vas nous réentendre.
1: De quoi?
4: Tu nous vois pas.
6: Tu nous vois pas, Gérard, c'est la radio.
1: Non, mais ceux qui se sont amusés.
6: Le numéro de tatou de Gérard est le
4: 06
6: 57.
4: On
1: merci
4: est coupé,
1: Julie,
4: là,
1: de les laisser.
4: 82.
5: Écoute, je suis désolée, j'ai d'autres révélations sur Minitel.
1: Donc,
4: 80.
5: Faut que tu gères. C'est ton débat, Gérard. Tu gères. Hein.
1: Merci pour ceux qui... Alors, dans ce cas-là, tu les reprends tous.
4: Fernet, c'est pas moi.
6: Le numéro de tatou,
4: c'est pas moi non plus.
1: Tu reprends tout le monde.
4: J'ai rien dit.
6: C'est Gérard qui l'a donné. Le numéro de tatou de Gérard est le...
5: Non, on va s'arrêter parce que ça suffit. Hein. On écoute Anis, qu'est-ce qu'on écoute, Gérard?
1: C'est Rage quoi?
5: Ah vas-y, tu dis, je te l'ai écrit. Hein. J'ai écrit
1: Rage
5: correctement.
1: Engine de Machine, titre Killing Inting Nam. C'est pour ça que c'est comme musique.
11: Et voilà, vous venez d'écouter Chemical Brothers avec Block Rockin' Beats.
1: Donc la suite des débats du jeudi soir. Donc, on va accueillir Émilie.
12: Allô?
1: Bonsoir, Émilie.
12: Salut.
1: On va accueillir Josiane.
13: Bonsoir, Gérard.
1: Bonsoir. On va accueillir Lara.
14: Bonsoir, Gérard.
1: Laura, pardon.
5: Laura, oui.
1: Laura, pardon.
14: Bonsoir,
1: Laura,
14: Gérard.
1: Bonsoir.
14: Bonsoir, Gérard.
1: Alex.
15: Salut. Salut. Ça va?
1: Et Yoshin, je sais pas quoi, là.
15: Yoshimitsu, s'il te plaît.
1: Comment?
15: Yoshimitsu, s'il te plaît.
1: S'il te plaît, si j'en ai envie, d'accord.
15: Non, tu prononces mon prénom correctement, et ça ira.
13: T'en respect, Gérard.
15: Moi, Gérard, je t'appelle pas Gérard, enfin, je t'appelle Gérard, je t'appelle pas connard.
1: Alors, déjà, tu restes poli, s'il te plaît.
15: Non, bah, toi aussi. Ouais, bon, tu vas te calmer.
1: Déjà, dans ces cas-là, le connard, tu sais ce qu'il va te dire, tu vas aller...
5: Non, mais attends, tu leur demandes de rester poli, et là, tu dis connard, ça va plus, Gérard.
1: Non, mais attends, c'est pas moi qui lui a dit connard, c'est lui qui a commencé, s'il te plaît.
15: Toi qui a commencé, faut te calmer.
1: Non, c'est
15: tout.
1: Qui reste poli.
15: Ouais, bah toi aussi.
5: Gérard, il faut pas en plus que tu oublies le paparazzi, si tu veux, qui voulait rester dans l'anonymat.
1: Ben, ouais, ben on va accueillir Marcel.
4: Marcel Amon.
1: Allô.
16: Allô.
1: Marcel.
4: Marcel Amon.
16: Avec Marcel.
1: Non, tu t'appelles quoi?
15: Paparazzi.
1: Ouais, ouais, c'est
16: paparazzi.
1: Attends,
5: Gérard, je suis désolé, il a peut-être une voix qui ressemble beaucoup à celle de Marcel, mais ce n'est pas Marcel.
1: Je
5: suis
1: désolé.
5: Marcel est là-haut.
1: Non, il n'est pas là-haut, j'y viens.
4: C'est Marcel.
1: Ouais, c'est ça. Bon, croyez-vous qu'il faut délivrer une carte de photographe au paparazzi? C'était la question, donc comme j'ai viré tout le monde tout à l'heure, parce que ça commence à.
4: T'as bien fait, c'était des gros cons.
6: Ouais, c'est vrai.
4: Alors,
6: c'est vraiment bête.
4: C'était vraiment
1: Émilie.
6: Aucun humour, ils avaient.
1: Ouais. Ah,
6: carrément.
1: Émilie.
6: Émilie.
1: Bon, alors.
6: Émilie, c'est dégueulasse. Hein.
1: Non, c'est pas Émilie. Alors, Émilie, s'il te plaît.
6: Ouais, allô. Allô.
1: Émilie.
6: Ça va?
1: Bon, alors. Oh, Émilie, tu travailles, s'il te plaît.
6: Ouais, je suis
15: réveillée,
6: Gérard.
15: Tiramitsu, qu'est-ce que tu penses,
1: Gérard?
15: Non,
1: tiramitsu,
15: ça veut dire autre chose.
6: Ah ouais, je trouve ça dégueulasse.
15: Tiramitsu, en japonais,
1: c'est nul. Tiramitsu, je demande à Émilie de répondre.
6: Ouais,
1: Émilie, dégage, au revoir.
6: Non,
1: bonne nuit, tu travailles.
5: Non, alors,
1: tu travailles.
5: 30 secondes, Gérard. Attends, 30 secondes. Je remets les choses au clair. Hein, je les ai enlevées 5 minutes. Tu vas gérer ton débat.
1: Non, mais dans ce cas-là, Émilie, elle va se réveiller quand je lui parle.
5: Mais
1: je lui pose la question.
5: Émilie, tentez de te répondre. Simplement, si tu cries, tout le monde crie pour en s'entendre, donc ça ne marche pas.
1: Donc, alors, Émilie.
5: Donc, tu cries, mais tu n'insultes pas.
1: Émilie.
15: Ok, connard.
1: Bon, alors,
15: oh
1: déjà,
15: non.
1: C'est bon, tu retournes voir Gaël au standard pour le mot connard.
4: Tu vas passer à la criquette.
1: Bonne nuit. Hum? Allez, hop.
4: À Gérard, c'est Terminator, ce soir.
1: Ouais, bon, Émilie, s'il te plaît.
13: Ouais.
1: Alors.
4: Oh, elle est endormie, elle est.
13: Hey, je suis pas endormie, de quoi tu parles, toi?
1: Non, mais Émilie! Émilie! Est-ce que tu as entendu la question?
13: Hein?
1: Est-ce que t'as entendu la question?
16: Ouais, j'ai entendu.
17: Oui, moi j'aime bien le bœuf aux oignons.
16: Non, mais tu peux répéter, s'il te plaît.
18: On a entendu, mais on n'a pas écouté.
1: Oh là là.
16: Mais... Allô?
1: Eh ben, ça commence à être lourd là ce soir. Hein.
5: Je pense que j'ai envie que tu reprennes vraiment le débat ouais, et que tu reviennes vraiment au sujet initial qui était les paparazzis.
18: Les paparazzis, ouais.
16: C'est vrai.
1: Croyez-vous qu'il faut délivrer une carte de photographe aux paparazzis? Émilie.
16: Ouais.
1: Bon, Émilie, tu te. Allez hop.
16: Ouais, Emily, non, mais je suis là, ok, c'est cool. Bon, allez, vas-y.
1: Non, Émilie,
16: moi, je pense qu'il faut délivrer des cartes de photographe aux paparazzis parce que je pense que c'est vrai, ouais. Non, franchement, sérieusement.
1: Tu crois qu'il faut leur délivrer?
16: Ah oui, oui. Et pourquoi? Je pense que ouais.
1: Mais pourquoi tu veux leur délivrer une carte?
16: Parce que c'est des gens qui photographient, donc ils ont le droit d'avoir une carte de photographe, je pense, non? Tu crois?
1: Non, mais attends. Attends, en principe, les cartes de photographe, elles sont pas délivrées facilement.
16: Quand t'es photographe, tu peux quand même avoir une carte de photographe, tu vois, c'est quand même un peu la même chose, non?
1: Non, parce que moi je vais te dire une chose, qu'avec ce qui se passe à l'heure actuelle, les trois quarts n'ont pas de carte.
16: Ouais, c'est vrai, mais bon, moi je pense que justement, ils devraient en délivrer, ouais.
1: D'accord.
16: Moi je suis d'accord.
1: Donc pour toi, Émilie, tu seras
16: franchement,
1: d'accord.
16: Ouais, moi je suis à fond.
1: Ok.
17: Mais vraiment top, hein.
16: Ah ouais, carrément.
1: Josiane.
16: D'enfer. Oh, ok, je suis d'accord.
1: Josiane.
16: Super. Ouais,
1: Josiane.
18: Josiane.
1: Josiane.
18: Allez.
17: Oui, mais je t'écoute, Gérard, ne crie pas.
1: Tu réponds à la question.
17: Mais je voudrais bien, mais je peux pas.
18: Il y a quelqu'un qui a raccroché.
1: Ouais, comme ça ira plus vite. Josiane. Allez.
17: Oui. Alors, oui, il devrait délivrer une carte aux journalistes.
16: On est bien d'accord.
17: On est blanc au paparazzi. Ouais. Mais comment savoir que c'est un paparazzi? Est-ce qu'il arrive et il dit, moi je suis un paparazzi? Non, il dit, moi
16: comment
17: je suis un
16: paparazzi. Comment pouvoir le croire, en fait?
17: Voilà.
1: Non, parce que de toute manière, les cartes, les gens qui ont des cartes de photographes, et ça, de toute manière, on peut les voir lors des défilés ou autres. Celui qui parle derrière, c'est bon, tu te tais.
18: Ah non, excuse-moi, je croyais que j'étais aux antennes, là.
1: Voilà. Là, tu vas y aller tout à l'heure.
18: Mais non, si mais je veux répondre.
1: Non, mais attends, pour l'instant, je réponds quand même à Josiane, s'il te plaît.
18: Vas-y, connard Gérard.
1: Alors, le connard, tu sais
18: mais
1: ce
18: que je veux dire. Mais non, c'est appelé Gérard.
1: Au standard.
18: J'ai rien fait.
17: Mais il a rien fait, Gérard.
16: Excuse-moi, il a rien dit. Moi, j'ai rien dit.
17: Gérard,
16: calme-toi. Calme-toi.
1: Voilà, merci. Non, mais pour l'instant, on me parle au standard. Alors, vous taisez, s'il vous plaît, derrière. Merci.
16: D'accord.
5: Le paparazzite est parti. Donc, nous accueillons Nico.
19: Salut, Gérard.
16: Salut, Nico.
19: Salut, Nico. Ça va, tout le monde? Ça va?
18: Ça va, ouais.
19: Alors, Gérard.
17: On a regardé ce matin.
1: Eh, c'est bon, vous commencez pas à vous amuser comme ça.
19: Commencez pas à déconner, là.
18: C'est des filles, ça.
1: Bon, alors, Josiane, donc, je vais répondre à ta question.
17: C'était pas une question.
19: Non, mais c'est quoi la question, Gérard?
1: Non, mais attends, t'as qu'à déboucher les oreilles.
19: Moi, j'arrive, là, alors tu permets?
1: Alors, je réponds à ta question pour la troisième fois consécutive.
19: Que pensez-vous?
1: Croyez-vous qu'il faut délivrer une carte aux paparazzites?
19: Tu veux pas passer à la question suivante?
1: Non. Pour l'instant, tu vas répondre à ma question et c'est tout. Si t'es pas content, tu retournes chez toi, d'accord?
19: C'est
1: clair et net. Ok. Si t'es pas content, tu raccroches ton téléphone et on prend quelqu'un d'autre à ta place.
19: Non, c'est
1: bien
5: là. Ok. Et d'ailleurs, il y a Aerosmith sur Minitel qui va raccrocher son téléphone parce qu'on va l'appeler.
1: Voilà.
19: Ok. Bah, donc, alors, moi, je Josiane. Peux répondre.
1: Non, mais attends, moi, je vais finir de répondre quand même à la question à Josiane.
17: À quoi reconnaît-on un paparazzi? Voilà. Voilà la question.
1: Donc, alors, moi, je vais te dire une chose que je sais pas si tu vois des reportages ou autres. Normalement, ils ont des cartes de photographes sur eux qu'on voit.
19: Ah bon?
17: Ah oui. Ouais? Mais c'est pas une carte.
1: Et t'en as certains qu'on n'ont pas. Ils sont passés pour des photographes qui n'ont pas de carte.
19: C'est ça, des paparazzis.
1: Voilà.
19: Gérard, c'est
1: qui
19: la loco?
1: On parle pas de la loco, d'accord?
19: Ouais. C'est dommage, la loco.
1: Ok, on parle ni de la loco, ni des chiottes, ok. C'est quand même un peu poli.
19: Et on va parler de Laura.
1: Laura.
20: Oui.
1: Donc, pour toi, c'est la même question. Donc, qu'est-ce que t'en penses?
20: Je suis tout à fait d'accord. Il n'y a aucun problème.
1: Attends, 5 minutes derrière.
19: Ah, d'accord.
1: Laura, tu parles un petit peu plus fort, s'il te plaît.
20: Excuse-moi, Gérard. Donc, je disais que, écoute, moi, je suis tout à fait d'accord avec les filles.
19: Et t'as quel âge, Laura?
1: Bon, c'est bon, pour l'instant, vous la laissez pas
20: derrière. Tu me donnes quel âge,
19: à ton avis? Hein?
20: Tu me donnes quel âge?
19: Bon,
1: Laura, s'il te plaît.
20: Combien?
1: Bon, Nico, tu dégages.
19: C'est pas moi qui fais ça, ouais.
1: Nico.
19: C'est pas moi qui fais ça.
1: Au revoir, Nico.
19: C'est pas lui, Gérard.
1: Dehors, Nico. Dehors, ça me suffit.
19: C'est pas bon. Nico, c'est les filles.
1: Non, non, c'est pas les filles, c'est un mec.
3: Oh, oh là là. Il va se calmer un petit peu, là, le petit en face, là.
19: Menteur.
1: Bon, Laura.
20: Oui.
1: Donc, tu rejoins Josiane et Émilie.
20: Tout à fait.
19: Et GG.
1: Bah attends, minute.
19: Mais depuis tout à l'heure, je vais te poser une question. Tu ne veux pas parler, les mecs.
1: Bon, alors, c'est qui veut parler, maintenant?
19: C'est Alex.
1: Alors, Alex, vas-y.
19: Je voulais te demander, un gars, un photographe qui a une carte et qui traque les stars, c'est quoi pour toi?
1: Bah, c'est un paparazzi,
19: bah non,
1: désolé.
19: Bah non, puisqu'il a une carte.
1: Mais même?
19: Et s'il a une carte de sécurité sociale?
1: Mais ça, ça parlera pas avec une carte de photographe, espèce d'andouille.
19: Eh, hey, sois poli, espèce d'enculé.
1: Eh ben, Alex, au revoir. Bonne nuit, Alex.
20: Bonne nuit, Alex.
21: Bonne nuit, Alex.
5: Gérard, nous accueillons Aerosmith.
20: Ah, Aerosmith.
21: Salut.
20: Ça, j'adore.
22: C'est vrai.
20: Bonsoir.
22: Salut, GG, ça va?
1: Salut.
22: Ça va?
1: Ouais.
22: T'as pas regardé ce matin?
1: De toute manière, maintenant, vous commencez à me gonfler avec tout ça, alors je vous répondrai plus sur ce truc-là. Donc,
20: Et s'il joue aux cartes, qu'est-ce que c'est?
1: Bon, on va quand même lui laisser...
20: Gérard, réponds-moi, écoute, okay. C'est vexant, là.
1: Non, mais attends, pour l'instant, on va le laisser répondre à la question, s'il l'a entendu. Oh, tu travailles, là?
22: Ouais, alors répète ta question, deux minutes.
1: Non, mais attends, ça fait la quatrième fois que je réponds la même fois. Hein.
5: Gérard, nous accueillons Carlos et Paul.
19: Bonsoir Gérard.
20: Carlos.
19: Bonsoir Gérard.
20: Olé.
23: Salut Gérard.
22: Carlos.
19: Salut. Bonsoir Paul. Ça va?
22: Carlos.
23: Ça va Carlos?
19: Ça va.
1: Bon, je pose pour la dernière fois la question, sinon je passe à la suivante.
19: Il a chier.
1: Ok. Alors s'il a chier,
23: allez chier.
5: Gérard, mais fais-toi un peu respecter, c'est ton
19: jour.
1: La huitième. Pensez-vous qu'on puisse s'échapper aux paparazzites? Eh, vous arrêtez de faire vos conneries derrière maintenant!
20: Du calme,
22: bon.
20: Calme-toi.
1: Alors?
22: À 5h95 sur l'autoroute, on peut.
1: Allô? Bonne nuit!
19: On abandonne les chiens au bord de l'autoroute!
1: Eh ben, c'est bien dans ce cas-là! Dans ce cas-là, les trois chiens comme vous, on ne peut plus! Au revoir les chiens.
20: Ils sont tous
22: fous.
1: Au revoir les chiens.
22: Ouais, au revoir les chiens.
1: Au revoir Paul et au revoir...
23: Ouais, je m'appelle d'arriver, j'ai rien dit, hein, Gérard.
19: J'ai rien dit, Gérard.
23: Je m'appelle d'arriver.
1: Tu me reprends les trois, là. Bonne nuit.
5: Et là, tu remarqueras justement que ça continue à siffler alors que j'avais retiré les trois mecs.
1: Donc, on va continuer avec... Émilie.
24: Salut.
1: Donc, t'as entendu la question?
24: Ouais, mais j'ai déjà répondu, je crois.
1: Non, pensez-vous qu'on puisse échapper aux paparazzites? Non, tu n'as pas répondu.
24: Moi je pense que... Ah bah oui, c'est possible.
1: C'est-à-dire? C'est-à-dire?
23: On allons s'enfermer dans les toilettes.
1: Bon, non, mais il y a personne qui... C'est pas toi que je m'arrête.
24: Ouais, tu peux t'enfermer dans les toilettes, dans, je sais pas, dans un...
1: Non mais Émilie, c'est pas la peine de répéter ce que l'autre abruti vient de te dire.
24: Mais non, je répète autre chose.
23: Ouais, on va
24: s'enfermer aussi, je sais pas, moi. Tu veux des moyens, c'est pour toi. C'est des tuyaux pour toi que tu veux ou...
19: Gérard,
1: ouais.
19: Moi je pense qu'on peut pas leur échapper parce qu'ils ont des motos et nous on court.
1: Attends, ouais,
24: mais non, là ils ont des voitures.
1: Hey, tu donnes ton nom s'il te plaît.
19: C'est Carlos.
24: C'est Carlos.
1: Ouais.
19: Eh ben je pense qu'on peut pas leur échapper parce que eux ils ont des voitures et puis nous on est à pied en train de courir comme des cons.
1: Non mais... Carlos.
19: Oui, moi je sais pas, moi avant je peux leur échapper, je peux plus maintenant. Si, je suis des reines.
20: Pourquoi Carlos?
19: Gérard.
1: Carlos.
19: Mais tu t'es déjà cogné dans un pilier sous le pont de l'Alma?
1: Bon, Carlos, bonne nuit.
5: Carlos. Ce n'est même pas Carlos qui vient de parler, donc je pense peut-être que tu te concentres un peu mieux.
1: J'avais bien précisé qu'on ne parle pas du pont de l'Alma.
19: Est-ce qu'on peut parler de la loco?
22: C'est une question.
19: Alors, attends, Gérard, j'ai un truc que je comprends pas. On peut pas parler du pont de l'Alma, ni de Christine, ni des shots de la loco, ni des remix. Alors, de quoi on peut parler?
23: On va parler de Romain
1: et Christine. On parle du débat pour l'instant. La question, c'est que pensez-vous qu'on puisse échapper aux paparazzites, oui ou non?
23: Oui.
1: Alors, qui, oui? Alors, vous donnez vos noms et chacun votre tour.
20: Laura, oui.
1: Laura, je t'écoute.
23: Et moi, je parle pas, hein.
1: Tu entendras ton tour. Laura, je t'écoute.
20: Oui.
1: Laura, je t'écoute, s'il te plaît. Tu as dit oui, alors pourquoi?
23: Et Laura, est-ce que tu es bonne?
1: Laura, allez, bonne nuit. Allez, hop.
19: Allô, fais une conclusion.
1: Non, il n'y aura pas de conclusion pour l'instant.
20: Gérard, s'il te plaît.
19: J'ai une date, comment Gérard?
1: Il
19: n'y
1: aura pas de conclusion, vous allez répondre aux questions.
23: Conclusion.
19: Comment Gérard?
5: Olé, le standard. Non, on fait une conclusion, Gérard, en bon uniforme. Tout débat mérite une conclusion, donc tu vas commencer par la tienne, je t'écoute.
1: Non, pour l'instant, le débat n'est pas terminé, il n'y aura pas de conclusion.
5: Le débat va être terminé parce qu'il va être deux heures, tu vas pas passer une heure sur un débat, si tu veux. Donc, vu que tu en as deuxième à faire, tu fais ta conclusion.
1: Ben moi, non, on va les reprendre tous chacun leur tour. Et après,
5: ta conclusion à toi.
1: Moi, ma conclusion, je suis contre les paparazzis, c'est tout.
5: Pourquoi?
1: Parce que ils ont pas à faire ce qu'ils font.
5: Qu'est-ce qu'ils font?
1: Ben, ils font des photos sur le dos des gens alors qu'ils n'ont pas d'autorisation.
5: Et t'as été victime de paparazzis?
1: Non.
5: Non. Ok, d'accord, on va faire le débat. Donc le standard, vous pouvez revenir.
23: Oui. Dans lequel... La conclusion. La conclusion.
5: La conclusion.
23: La conclusion. La conclusion. La conclusion. La conclusion.
1: Alors, Émilie, je pense...
23: J'ai l'impression que...
24: Ah ouais, l'adresse de Gérard, ton adresse s'il te plaît, Gérard.
0: Adresse.
24: Ah ouais, Gérard, ton adresse, il faut ton
23: on
24: adresse.
23: On est pour ça.
24: Je veux ton adresse.
0: Allez, Gérard.
24: Gérard.
1: Quoi?
24: C'est quoi ton adresse?
1: Ça te regarde pas.
24: Oh, s'il te plaît, je la veux, il faut ton adresse.
1: La conclusion.
24: Gérard, conclusion. Ouais,
0: allez, sois pas chien.
1: La conclusion, une cochée. Bon, Max, tu les prends tous.
0: Mais ta conclusion, Gérard.
1: Allez,
0: Max,
1: prends
0: une conclusion, Gérard.
1: Gérard.
5: Max n'est pas là. Il n'est pas censé... Il n'est pas censé être là, j'en ai rien à foutre. Je vais parler comme toi, j'en ai rien à foutre, ok? Il n'est pas censé être là,
1: tu ne sais pas gérer ton débat.
5: Tu n'es pas capable de faire une conclusion, Gérard. Bon sang, t'as 6 auditeurs, c'est pas bien compliqué.
1: Non mais sur 6 auditeurs, il n'y a que des connards.
23: Ah bah, tu m'étonnes. Merci.
5: Eh bien écoute, si t'es pas content, tu les prends.
1: Émilie, ta conclusion.
7: Bon alors, allez vas-y, on fait la petite
1: conclusion.
7: On fait la petite conclusion, vas-y.
1: Émilie. Émilie, tu travailles, s'il te plaît.
24: Oh non, je m'endors.
1: Non, mais bon, alors la conclusion.
24: Vas-y, Gérard, ta conclusion à toi.
1: Mais ça y est, je l'ai déjà dit.
24: Répète.
23: La conclusion,
1: oh
23: c'est...
1: Allez, vous êtes lourd. Hein.
23: Bah, monte ta conclusion.
24: Allez, la conclusion, Gérard.
23: La conclusion.
24: Conclusion.
1: Émilie, ta conclusion.
24: La conclusion, Gérard.
1: Bon, allez, vous faire foutre, bande de pétasses.
24: C'était méchant.
1: Je suis pas une pétasse, moi. De quoi tu parles là? Bonne nuit, on va changer d'auditeur parce que là, ça commence à devenir lourd.
5: Ils sont partis.

0: personne n'y avait pensé, ça.
1: Mais en fin de compte, faut qu'elle essaye de voir par elle-même si elle veut. De toute manière, j'ai pas son âge. J'ai
0: 23 ans de Paris. Sophie, 23 ans de Paris.
1: Moi, ton poids sans indiscrétion.
2: Sans indiscrétion, 55 kilos.
1: 55 kilos. Donc, 55 kilos.
0: Je suis en train de faire des calculs.
1: Non, mais essaye de voir. Tu manges quoi dans la journée sans
2: indiscrétion?
0: Einstein.
2: Non, en fait, ce que je mange à la place des clopes.
1: Oui. Non, mais ce que tu manges en général.
2: Ce que je mange en général, essentiellement des fibres.
1: Hein?
2: Essentiellement des fibres.
1: Des fibres, c'est quoi?
2: Des légumes.
0: Des fibres, ah oui, des fibres.
1: Mais attends, moi...
3: Arrête de te marrer, putain.
0: Des fibres.
1: J'en connais un tout à l'heure.
0: Attends,
1: les
0: gars, si Sophie avait de manger des chibres, ça la regarde.
4: Elle va grossir.
1: Elle va grossir.
0: Non, justement.
1: Je sais que c'est une chibre. N'importe quoi.
0: Ah Gérard, c'est pas nous qui l'avons dit, c'est toi.
1: Non, c'est pas moi.
0: On réécoute.
1: Ah bah vas-y, de toute manière c'est ton auditrice.
0: Mais je te dis que t'as dit des chibres. C'est toi que... Elle a dit des fibres.
2: Quoi, donc je te disais, Gérard, que je mange essentiellement des légumes, des fruits, des choses comme ça. Et pour compenser, c'est vrai qu'au début c'était des petits bonbons, des choses, enfin bref, et puis aujourd'hui c'est des choses comme sans sucre.
1: D'accord. Ah ouais, non mais de toute manière des trucs faut voir ton côté ce que t'as envie de faire. Dans ce cas-là, c'est à toi de prendre. C'est à toi de voir.
2: Gérard, si je sais pas, un jour Sandy et toi vous envisagez d'avoir un môme.
1: Oui.
2: Tu continuerais de fumer?
1: Non. Alors attends Sophie. Derrière au standard, vous vous calmez. Moi, je peux te dire une chose, que le jour avec si un jour je même si je veux avoir un enfant avec Sandy et même Sandy, on peut l'appeler en direct.
0: Non,
1: je suis prêt.
0: Faut que tu fais un doigté, toi.
1: Je suis prêt.
0: Oui, attention, écoute.
1: Sur la tête de Max. Je suis prêt. Je suis prêt d'arrêter de fumer. On appelle Sandy.
0: Non, parce que là, non, autant j'avais un cœur en or, autant t'es en train de me faire battre à 2500 km/h là. Hein. Hey, oh, tu jures pas sur ma tête, hein, gamin.
1: Si.
0: Non.
1: Si.
0: Non. Tu jures sur ma tête, ce con. T'es taré ou quoi?
1: Non.
0: Ah, mais jure pas sur ma tête, t'es taré ou quoi?
1: Non, mais moi je te jure sur ta tête.
0: Non, mais c'est bon.
1: J'arrête de fumer. On appelle Sandy en direct.
5: Occupé.
1: Non, c'est pas occupé. Attends, c'est pas toi qui l'appelle. C'est Manu. Non. Eh, fais gaffe.
0: Putain.
5: C'est le numéro, c'est bon.
1: Eh, fais gaffe,
0: tiens, pas de vous. Bon, si vous avez des questions, en tout cas, posez à Gérard, puisqu'il est là pour la libre antenne, si vous avez des conseils à lui demander sur un...
2: Et puis, il est en forme.
0: Ah, attention.
1: Non.
6: C'est chez toi, ça?
1: Gérard, c'est chez toi?
6: Non. T'as un 36-68 chez toi, Gérard.
1: Non.
2: Intensive et contact facile.
6: On peut pas le couper.
1: Gérard,
6: tiens, Sophie.
2: Et rien que pour toi.
6: Putain, c'est chez toi, ça, Gérard?
2: Pour ta drague. C'est facile.
6: Enlève ça.
0: Gérard, Gérard,
6: Gérard,
0: Gérard,
2: la touche étoile de ton clavier téléphonique.
1: Vas-y, arrête,
6: assis-toi. Quoi, fantasma, j'ai pas ça. Arrête.
0: Non, t'arrêtes.
1: Mais gaffe pas ta gueule, toi.
0: Parce que je vais pas te louper, hein. Dis-lui.
1: Mais gaffe, parce que je vais pas te rater, là, c'est toi.
0: Il t'a raté 15 fois jeudi dernier.
1: Non. Tu me l'appelles.
6: Non mais il va faire,
0: c'est bon.
6: Il va faire pour se rattraper.
1: Non. Non. Elle te répondra pas. Bah Manu, tu t'appelles Sandy.
6: C'est bon, bah c'est bon.
0: Ah bah tu lui as raccroché au nez. T'as coupé, salaud. Oh putain.
1: Eh putain, t'as un gâteau ou quoi?
6: Non, écoute.
1: Putain, tu lui l'appelles.
5: Ça y est.
0: Allez, c'est parti.
1: Non, t'inquiète. Non, tu me fais pas un faux numéro.
0: Non, tu fais le bon, tu fais le bon.
1: Moi, je connais pas.
6: Attends, calme, attends. On se calme, tiens, ça va, oh. Oh, la foudre. Attends, calme-toi. Oh. Attends.
0: Alors, on appelle chez donc Gérard pour voir si Sandy va bien. Va arrêter.
2: Elle est fumeuse.
1: Oui, elle est à la maison.
2: Bonjour, il y a un petit personnel. Nous ne pouvons pas vous répondre pour le moment. Vous pouvez dès maintenant.
0: Putain, toutes les lignes sont occupées. Putain. Arrête.

0: des gros mots comme ça.
1: Donc, c'est pas un gros mot, Kékette, ça va.
0: Ouais, mais con, si, quand même. C'est champion olympique de natation, enfin bref. Hein, 34% pensent que ça coûte trop cher, ça c'est vrai. Et je pense que je vais sûrement parler. Eh non, on l'a retiré, la question. Ouais. Dommage. 21% sont restés à l'époque de la conquête de l'Amérique. Ouais. Et 17% des gens me demandent si je suis un des frères Bogdanov. Non, pas du tout. Pas du tout.
2: T'as pas de frère, toi, de toute façon?
0: Non.
2: T'es unique un peu.
0: Ouais. Alors, combien de temps peut durer un voyage dans l'espace? On va demander à Conquête. Et en précisant qu'ils l'ont dit à midi, c'est pour ceux qui ont écouté les informations. Donc.
2: Tu dormais pas à cette heure-là, toi?
0: Non.
3: Eh ben. Ah, il était pas couché encore.
0: Non, je me suis pas couché de la journée, toi.
3: Voilà, tu vois.
0: Voilà, donc c'est alors, Conquête. Comète, pardon.
4: Ça peut durer de 10 minutes à toute ta vie, quoi. Ça dépend si tu te perds dans l'espace avec tes compagnons. Tu peux errer indéfiniment pour retrouver le chemin de la Terre, quoi, c'est tout.
0: Ouais, je pense. Deux minutes, je pense pas. Si tu veux dire deux minutes dès que ça vole, dès que la fusée vole et puis qu'elle explose comme il s'est produit il y a un peu de temps là. Bout de temps.
4: Dès que t'es dans le pesanteur, en fait, c'est dans l'espace, quoi.
0: D'accord. Gros Spoutnik.
3: Ouais, bah écoute, moi je sais que Ulysse 31, il a erré pendant des années et des années avant de rentrer chez lui dans l'espace.
4: Tu vois, c'est ce que je disais.
3: Ouais, et je sais que les frères Igor et Grisha Bogdanov, ils ont bien galéré aussi.
4: Ouais, ils sont pas redescendus.
3: Ouais, il y en a un qui est pas redescendu, des deux.
0: Bon, ça suffit, Gros Spoutnik, de préciser des noms comme ça. Hein.
3: Non, mais il s'appelait Igor et Grisha, tu vois.
0: C'est bon, on n'a pas besoin de préciser.
3: Les noms de clébards, tu vois.
0: Ouais, c'est ça. Rigo.
2: Oui, donc il y a Yankee NASA qui te demande si c'est toi qui as écrit on a marché sur ma lune.
0: Non.
3: Non, on a marché dans ma lune.
0: Ouais. Non. J'ai rien écrit du tout.
2: Ça, on le sait.
3: Ça, c'est clair.
0: Petit ovni. Ovni, pardon.
4: Ouais, ben, en fait, c'est assez compliqué puisqu'il y a un décalage horaire, tout ça, donc on n'a plus la même notion du temps. Donc, je pourrais pas répondre.
0: Non, mais ça, c'est vrai
4: que c'est pas la même chose. Hein.
0: Ah ouais, mais si, tu peux quand même répondre. Combien de temps peut durer
4: un voyage? Je sais pas, je connais pas la notion du temps dans l'espace, en fait.
0: Donc t'as pas suivi les infos à une heure?
4: Ouais. Ah non, bah je suis en cours.
1: Gérard, est-ce que le temps est plus long ou moins long qu'en France?
0: Justement, il est plus long dans l'espace.
4: On est en année-lumière là-bas.
0: Ah ouais. C'est un peu plus long qu'en France. Hein.
2: Gérard, et comment ça se fait?
4: Est-ce que tu peux te faire cryogéniser pour durer plus longtemps?
0: Comment ça?
4: Bah tu sais, on t'enferme dans la glace, comme ça tu peux durer des siècles.
0: Non, n'importe quoi là, tu me dis n'importe quoi, je sais pas qui c'est, mais t'es en train de me dire n'importe quoi.
1: Non mais c'est un système.
3: Ah GG, c'est vrai que chez toi le parasite d'Alien il sait plus, donc il est resté depuis 38 ans.
0: C'est qui vient de dire ça?
3: C'est vrai qu'il s'est planqué dans ton cou parce que, bon voilà quoi.
0: Alors petit Omni, au revoir.
3: Mais il va sortir, hein, t'inquiète.
0: Petit Omni, au revoir.
4: Il va bientôt
0: petit Omni, tu lui dis au revoir.
1: C'est pas petit Omni.
0: Alors c'est grosse.
5: Ah ouais.
0: Alors c'est grosse Sputnik.
3: Non.
0: Si, c'est grosse Sputnik, tu lui dis au revoir.
4: Non. J'ai reconnu la voix de pédale de Rodrigo. Hein.
0: Attention, parce que celle qui s'amuse à insulter Rigo, ça va être pareil.
2: Mais non, elle a dit Rodrigo. Rien à voir. Et sinon, vite fait, sur IRC, il y a un certain fesse de babouin, je sais pas si c'est le vrai, il fait remarquer aux auditeurs que s'il y a un sujet dans lequel tu es incollable, c'est bien celui des conquêtes spéciales.
0: C'est-à-dire
2: des conquêtes spéciales.
0: Tu peux préciser?
1: Il précise sur le Minitel, en fait, ils disent que n'importe quoi.
0: Moi, ouais, ça m'étonnerait. Donc, petit Gus pour
2: terme précise, il dit Carole, Christine, Sandy.
0: Ouais, ben, il arrête, lui. C'est le même. Alors, lui, il se calme.
2: Ok.
0: mais vous arrêtez là, tous les deux, au standard, là, ou quoi?
1: Oh, il se caresse la bite.
6: Non, mais ce qu'elle fait, elle est en train de parler aux auditeurs en leur disant au revoir.
5: Non, je lui dis au revoir, je l'ai
0: jamais. Ouais, et puis toi, t'as pas besoin de te machiner les pompes pour que ça pue après.
5: Ouais, okay, mais ça, c'est clair, ouais.
0: Alors, petit Gus, pour terminer la question.
7: Ouais, ben, voyage dans l'espace, déjà, tout dépend ce que tu vas faire. Ça peut durer. Une journée, comme ça peut durer 3 semaines, si tu vas explorer des grands trous noirs, comme par exemple toi t'as l'habitude de faire, ça peut prendre beaucoup de temps.
0: Alors petit Gus aussi, au revoir.
2: Non mais Gérard, sérieusement, tu sais ce que c'est un trou noir?
0: Non, mais je lui dis au revoir parce que ce qu'il a voulu dire.
2: Gérard, non mais ça existe, les trous noirs.
7: C'est parce que c'est?
2: C'est parce que c'est un trou noir dans l'espace.
0: Alors dis.
7: C'est un trou...
0: Allez hop, tu lui dis au revoir aussi.
1: Non mais c'est un endroit dans l'espace où en fait y a rien.
0: Non, tu lui dis au revoir. C'est pas la peine de le soutenir, on lui dit au revoir, terminé.
5: Gérard, à la place de Gros Spoutnik, on accueille Captain Kirk, 32 ans, de Amiens. Ouais.
4: Salut, Captain Kirk.
7: Ah, mais je suis encore à l'antenne, c'est mortel.
0: Bonjour. Ouais, non, mais tu le vires, toi, petit Gus.
6: Ah, c'est bon.

0: décalcage, ou bien
1: Non, il y a eu un décollage d'une fusée là aujourd'hui à 13h. Et je ne sais plus sur quelle station qu'elle a décollé, si c'est Kourou ou autre.
2: J'allais sur Mir Express.
1: Et donc, ça, eux, ils partent là pour à peu près une dizaine de jours, voire 15 jours à la rigueur, même 3 semaines ou des mois. Je vois, il y en a qui sont partis pour 6 mois. Il y en a encore là qui sont sur une station Mir, que ça peut être déjà plus de 3 mois, plus de 6 mois qu'ils y sont. Ils vont pas rentrer peut-être avant la fin de l'année s'ils arrivent à réussir à remettre les faisceaux, à mettre les faisceaux horaires que la station Mir a cassé.
0: Ah, d'accord.
1: Les faisceaux, ouais, pour les faisceaux, ouais. Les faisceaux. Donc normalement, ça peut durer. Ça dépend des réparations qu'ils ont à faire sur les stations Mir.
0: La station Mir, c'est une poubelle, hein.
1: Non mais ça là-haut sur là où que je te parle où qu'il y a les faisceaux horaires à réparer, donc il y a 3 Américains, il y a un Canadien, un Belge. Non, il y a pas de Belge, et je crois qu'il y a un Français, je crois, dedans. Donc voilà, t'as raison, fous-toi bien de ma gueule aussi, toi, Comète.
3: GG, à la place de petit gosse, on accueille monsieur Splotch, 28 ans, de Laval.
1: Monsieur
3: Splotch.
4: Oui. Bonsoir, c'est
2: Monsieur Splotch,
4: Laval 98.1.
2: Tu l'avales bien?
4: Je l'avale entière.
0: Est-ce que tu connais Star Turk?
4: Oui, tout à fait.
1: Vous arrêtez, s'il vous plaît.
4: Je salue le capitaine kurde, d'ailleurs.
1: Bon, Splotch, tu veux répondre à la question?
4: J'ai pas tout à fait saisi dans la mêlée, en fait, sens de la question.
1: Combien de temps peut durer un voyage dans l'espace?
4: Moi, je dirais à peu près le temps d'une révolution terrestre, à peu près, hein. A priori, 365 jours.
1: Mm-hmm. Ouais,
4: c'est une moyenne, hein.
1: Ouais, c'est bien ce que j'ai dit juste avant.
4: On peut extrapoler les chiffres, hein.
1: Ouais, mais c'est bien ce que je dis, Jésus. C'est bien ce que j'ai dit juste avant que tu viennes à l'antenne, donc.
4: Et tu marches sur l'eau aussi?
1: Non. Rigaud, question IRC avant de poser la troisième.
5: Oui, il y a Babar El Barbe, il te demande si c'est vrai que t'as été refusé pour le casting de E.T. parce que t'étais trop laid et que tu faisais peur aux enfants.
1: Non, pas du tout. Alors lui, si c'est pour me dire des conneries comme ça, c'est pas la peine du tout. Voilà. Alors, troisième question. Avez-vous assisté à un décalage d'une fusée? Donc on parlait de...
5: Un décalage?
1: De la station...
2: On est du cachiche.
0: Du cachiche.
1: On a parlé de la station Kourou, mais l'autre, je sais pas où elle se situe. Bon, vous arrêtez, s'il vous plaît, les auditeurs, parce que tout à l'heure, ça va se terminer, que je vais tous vous virer.
0: Non, mais là, on se posait une question, là, sur...
1: Oui, Tony, t'as raison. On se pose une question, Tony. Ah, c'est vrai.
0: Non.
1: Ah, c'est vrai, Tony.
0: Non,
1: c'est pas Tony, presque pas.
5: C'est pas lui, vas-y, continue.
1: Donc, avez-vous déjà assisté à un décollage d'une fusée? On va demander à Comète.
2: La télé, ouais. Plein de fois, mais en vrai, non, parce que j'ai pas eu l'occasion d'aller à Cap Canaveral, quoi.
1: Voilà, c'est Kourou et Cap Canaveral, c'est ça?
2: Kourou, ouais.
1: Non, mais ça, pour aller là-bas, de toute manière, c'est des pays...
2: Développés?
1: Non, c'est des pays oui.
2: En voie de disparition.
1: Attendez, s'il vous plaît.
6: Je voulais savoir justement pourquoi ils avaient choisi ces pays-là pour les faire partir de là, les fusées.
1: Ben, parce que c'est le là où il y a le plus de place pour qu'ils puissent décoller, parce que tu peux pas les faire décoller sur des petites régions, Paris ou autre. Hein.
5: Et c'est quel pays alors?
1: Je crois que c'est des
0: Antilles.
1: Ouais, la Guyane.
4: Et Gégé, qu'est-ce que tu penses de la destruction de la forêt amazonienne pour faire décoller des fusées? Tu trouves pas ça dégueulasse? Quelque part?
2: Ouais.
1: Non, mais attends, c'est pas le thème du débat.
6: Ouais, si. Regarde, non, on parle pas de l'aide humanitaire, arrêtez les mecs.
4: Regarde Papou, après, comment il fait pour vivre dans la jungle s'il coupe tout pour faire décoller des fusées, tu comprends?
0: C'est pas des Papous, c'est des Raoni qui chantent avec Sting.
1: Bon, Tony, ça suffit, s'il te plaît. Alors maintenant, tiens, tu vas répondre.
4: On pourrait parler des Esquimaux du peuple Inuit aussi, hein.
1: Tony, tu vas répondre.
6: Tony, il y a pas Tony, alors il te répond pas. Hein.
1: C'est Capitaine Turc, c'est Tony. Alors je suis désolé, j'ai bien reconnu sa voix.
0: Presque pas. Tu te trompes, hein.
1: Ouais, c'est ça.
0: Bon, alors pour te répondre à ta question, je dirais que tu parlais des lieux, en fait. En fait, ça dépend des. Je crois que les États-Unis, ils envoient depuis Cap Canaveral.
2: Mm-hmm.
0: Les Français, c'est Kourou. Et les Russes, c'est Baïkonour.
1: Non, c'est pas du tout ça, ils viennent tous sur le même pas de tir.
0: Non,
1: je peux vous dire que non.
2: Non.
4: Pour une fois qu'il a deux
1: structures... Fais ton standard et tais-toi.
0: Non, mais c'est ça, je me suis renseigné, c'est ça, c'est Baïkonour, hein, les Russes.
1: C'est ça.
2: Non, c'est vrai, il a raison.
1: Mais oui, allez. Petit ovni.
2: Moi...

0: Je déconseille fortement d'assister à un décollage de fusée.
1: Tu peux préciser alors?
0: Parce qu'une fois j'ai assisté à ça et je me suis fait cramer direct. Fallait m'emmener à l'hôpital, tout ça.
1: Non, alors déjà une. Attends, excuse-moi, petite Omni. Déjà une, tu n'as pas le droit d'être au moment vers le point sur le point de tir. Tu es vachement loin.
0: Vachement loin, mais j'ai quand même été cramé.
1: Non. De toute manière, quand.
0: Et après, hôpital.
1: Non, mais là, Fildar, tu dégages. Allez, hop.
2: Quoi?
1: Dehors.
3: Non, pas déjà, on a besoin de lui, Gérard.
1: Dehors.
3: Gérard, sur IRC, il y a Ammonia qui te demande si tu connais la nouvelle station Sandmir. C'est une fusion entre un tas de tôles pourries et une boule de graisse.
1: Non, lui, il va se faire foutre. Il va se faire mettre. Petit Omni, je viens de te dire que de toute manière, c'est pas possible que ce que tu me dis parce que.
0: Mais tu m'es arrivé, donc c'est possible.
1: Moi, je te dis que non.
4: Non, mais c'est possible. Imaginons, tu vois, elle a des. Je vais être un peu vulgaire, mais pas trop. Elle a des tresses, elle a des longues mèches.
1: Hop, au revoir, petit. Capitaine Turc, au revoir. Au revoir. Fais gaffe à toi, petit Omni, parce que tu risques de faire comme lui. Monsieur Smotch.
5: Ouais, monsieur Splotch, écoute, je déconseille les décollages. Moi, je pense que le risque principal, c'est les radiations.
1: Mmh.
5: À moins d'être muni d'un compteur GG pour détecter les radiations. Sinon, je conseille plutôt aux gens de se faire décoller la tranche. C'est vachement plus agréable que faire décoller des fusées, quoi, quand même.
0: Je suis d'accord avec toi.
1: Ouais. Donc, alors, j'ai récupéré deux, trois trucs, là, justement, comme on parlait de l'espace et tout ça. Donc, alors, depuis quand qu'existent les conquêtes de l'espace? Donc, j'ai vu ça dans le dictionnaire et je me suis fait chier avec à trouver des trucs comme ça parce que c'était pas évident. Donc, alors, la conquête de l'espace, elle existe depuis le 4 octobre 1957.
0: Mais on s'en.
1: Et toi, si t'es pas contente, petit Omni ou comète, on s'en fout. Mais moi, je donne ce qu'on me demande de dire, d'accord? Alors, si ça te plaît pas, tu raccroches ton téléphone, ça nous fera des lignes de libre.
6: C'est
1: ok.
6: Oh, c'est
1: et
6: bon.
1: Depuis quand existe la conquête de la lune? C'est en 68, mais lequel mois et tout ça, je ne sais pas. Non, c'est pas un Drakenar de Manu, comme tu dis si bien, toi.
7: C'est la première pseudo, ça, non?
1: Donc, alors, d'après vous, à quoi servent les conquêtes spatiales? Alors, 57% des gens pensent que je suis le seul qui taille. Ouais, ben ça, je m'en fous. 26% pensent que je dis que ça sans faille. Ça, je pense que... Qui c'est qui... 21% préfèrent rester cool bébé, sinon ils te diront bye-bye. Ouais, c'est bien, ça, c'est pas mal. Et 5% me serrent la main et me suceront après. Ben ça, j'en ai rien à foutre. Ça fait rire les bandes de les deux connards.
8: Ça fait chanter les abeilles. Ça fait de la nuage et de couleurs de l'arc-en-ciel. 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
9: Bon GG, pour les calmer, on va accueillir un nouvel auditeur. C'est Ariane. Il a 30 ans. Il appelle de Cherbourg.
1: Merci. Alors tu as de faire ton bordel.
10: Ouais.
1: Tu vas faire ton boulot correctement, d'accord maintenant.
9: En plus, il pue des pieds.
1: Ouais. Bah ouais, il a retiré ses pompes. Ça se sent d'ici. Ariane, ta fréquence, s'il te plaît.
10: J'écoute sur internet, moi, en fait.
1: Ta fréquence.
0: Il écoute sur internet.
9: Non, mais c'est possible, Gérard, regarde, comme avec Frigo, les gens avec qui ils communiquent, c'est internet.
1: Bah alors donc, pour toi, donc, avez-vous déjà assisté à un décollage d'une fusée?
10: Non, jamais, parce que bon, j'ai pas trop que ça à foutre d'aller décoller, enfin, voir une fusée. Mais par contre, j'avais déjà regardé à la télé, ouais, c'est assez sympa, quoi. Mais bon, aller jusqu'à Cap Canaveral, ça doit coûter très cher, quand même.
1: Ben, de toute manière, c'est Cap Canaveral ou Kourou, c'est pareil, hein.
10: Ouais, c'est clair. Donc, j'ai pas
1: de toute manière, donc, t'as pu voir le journal de 13h, et puis t'as pu voir celle qui a décollé, alors.
10: Pas aujourd'hui.
1: Ah bah si, il y en a une qui a décollé à 1h.
10: Aujourd'hui, je l'ai pas vu aujourd'hui, mais j'ai déjà vu des décollages de fusées, ça c'est clair.
0: T'as vu quand elles explosent?
10: Ouais, ça m'est arrivé une fois aussi.
1: Non, mais ça, oui, c'est vrai que là, ça fait mal quand ça a explosé.
10: Ouais, c'est clair.
1: Bon, ça y est, s'il vous plaît, on se calme derrière, merci.
7: Qu'est-ce qu'ils ont envoyé dans l'espace à midi?
1: À midi, c'est pour mettre des satellites sur orbite.
7: Ça veut dire quoi, ça?
1: Ben, c'est pour les moyens de communication.
7: Ça sert à quoi les satellites? Ah ouais, c'est pour communiquer, pour avoir le téléphone, tout ça?
1: Voilà, non, pour mieux capter.
7: Pour RTPS?
1: Non, pour les téléphones, je crois, mais je suis pas sûr.
7: Mais c'est quoi mettre sur orbite?
1: Sur orbite, c'est des satellites qui vont mettre sur orbite dans,
7: oui,
1: dans l'espace.
7: Oui, mais tu redis le mot sur orbite. Moi, je ne sais pas ce que c'est et j'aimerais bien que tu m'expliques.
1: Orbite,
7: quoi, ce que
1: tu
7: c'est.
1: Prends un dictionnaire, tu vas regarder.
7: Bah, c'est ton débat, c'est ton job.
1: Mais non, mais moi, c'était pas prévu qu'on en parle. Donc, pensez-vous que la... Comet, petit Omni, vous vous calmez, s'il vous plaît.
10: Ouais.
1: Ça commence à bien faire déjà, toutes les deux. Bon, j'en connais une tout à l'heure, elle va virer. Hein. Pensez-vous qu'à l'avenir, nous pourrons en vivre sur toutes les planètes, système solaire ou autre? On va demander à Comet, comme elle s'y connaît bien.
2: Bah, c'est pas que je m'y connais bien, mais il faut déjà que la planète elle soit viable. Et si on peut pas y vivre, s'il n'y a pas d'oxygène ou s'il fait trop chaud, c'est chaud, quoi.
1: Bah, de toute manière, dans l'espace, en principe, il fait pas... Il doit faire chaud, hein.
2: Ouais, bah dans l'espace, il y a des machines, ouais.
1: Non, mais plus tard, ça te dérange pas qu'on fasse... ça te dérange si je fais mon boulot sans sentir tes pompes, là, qui puent à 15 mètres?
7: Ça va, Gérard,
3: je te signale que je suis beaucoup plus près de lui et que je me plains pas.
1: Ouais, bah, dis donc,
7: c'est parce que l'odeur est couverte par autre chose. Vas-y.
1: Ouais, ben, faudrait peut-être avoir de la propreté dans les studios.
7: Ça c'est vrai.
1: Bravo.
3: En tout cas, je voulais dire aux auditeurs que ça fouette de partout, c'est une horreur.
1: Alors, petite Comet.
2: Comet.
1: Ouais, Comet.
2: Je te disais qu'il faut que la planète soit viable, mais sinon, dans l'espace, il y a des machines, et il paraît que la Terre est sublime.
6: Non, la guerre.
2: Non, la Terre aussi, quand même.
7: Et donc, Gérard, il n'a pas écouté, il n'a pas écouté.
1: Si. Non, petit Omni.
2: Qu'est-ce que j'ai dit, Gérard?
1: Petit Omni.
2: Ouais.
10: Oh là là.
2: Je pense qu'on peut vivre dans les autres planètes si on prend par exemple un masque à oxygène, tout ça, pour répondre à l'autre, la fille, je sais plus comment elle s'appelle.
1: Mais comète.
2: Petite comète, voilà. S'il te plaît. Et je sais pas si on s'habille en tenue de plongée sous-marine là, avec la grosse bouteille d'oxygène dans le dos. Ouais. Ça va le faire, c'est bon.
10: Ou pas sur le soleil, hein. Parce que c'est trop chaud.
1: Non, ça m'étonnerait.
2: On peut nager aussi dans le soleil, c'est bien.
1: Monsieur Smotch.
10: Smotch.
2: Bonsoir.
6: Bah écoute, moi je pense que les planètes, il faut qu'elles soient habitables. Parce que sinon, ça peut pas le faire. Mmh. Donc, moi je prône la couche d'ozone avant tout. Parce que c'est quand même un peu le patrimoine galactique. Je sais pas ce que t'en penses, toi, mais bon.
1: Mmh.
6: Non, t'es pas d'accord?
1: Si, Ariane.
6: Tu peux préciser. Attends, Gégé, tu peux préciser ce que tu du patrimoine galactique.
1: Non, mais attends, on va finir les...
6: On revient dessus après, alors.
1: Ariane.
6: J'oublierai pas.
10: Là. Ouais, alors, déjà, avant d'habiter sur toutes les planètes, faudra déjà toutes les avoir explorées.
2: Mm-hmm.
10: T'es déjà d'accord, Gérard?
1: Il y en a beaucoup à explorer. Il y a Mars, il y a Jupiter, il y a Pluton, il y a...
10: Pluton, c'est à côté de la planète Urène.
1: Ouais, c'est ça, t'as raison, continue.
7: Est-ce que tu crois justement que c'est les seuls ou qu'il y en a d'autres?
1: Non, il y en a d'autres, mais...
7: Très bonne question, Manu.
1: Il y en a pas mal.
7: Merci.
1: Il y en a pas mal.
7: Et Gérard, quelle est la planète la plus éloignée de...
1: Je n'en sais rien.
2: Et quelle est la planète la plus grosse?
1: Non plus, j'en sais pas.
7: Oh non.
1: Alors, au hasard, on va virer Comet. Allez, là.
7: Ah, c'est
1: pas y apprendra.
10: Ah, c'est bon.
1: Déjà qu'elle avait pas envie de répondre aux questions, elle attendait que les auditeurs répondent pour répondre. Alors donc, comme ça, elle pourra répondre chez elle.
10: Bon, Gégé, alors tu me réponds à ma question?
1: Attends, rien n'a pas fini. Alors,
10: bah,
1: donc,
10: oui, moi, j'ai fini, moi.
1: Si. Donc, alors, moi, je peux vous dire une chose. Que pensez-vous de l'avenir? Nous pourrons...
7: Il arrive. Il se promène.
1: Non, mais ça y est.
10: C'est pas très bien géré, entre les
1: Alors, pensez-vous qu'à l'avenir, nous pourrons vivre sur toutes les planètes système solaire ou autre? Ben, moi, je peux vous dire que non, parce que déjà, le système solaire, c'est des trucs qui sont assez compliqués à gérer dans l'avenir.
7: Mais pourquoi?
1: Parce qu'il y a des trucs qui sont sur... maintenant, qui se fait beaucoup par système solaire. Des immeubles, tout ça, qui se font par système solaire. Et c'est avec le soleil que ça chauffe. Voilà. Donc, cinquième question. Aimeriez-vous avoir un job sur une autre planète, boulanger, etc.? Et on va s'écouter les explorateurs d'Anus avec ma gueule. C'est pire qu'un caractère. Ma gueule,
7: tu me le refais
1: pire...
7: hein, depuis le début.
3: Ouais, hein. Depuis le début, là.
1: Les explorateurs d'Anus avec ma gueule, c'est pire qu'un cratère. Et on se retrouve tout de suite après.
7: Claire.
1: Et voilà, c'était les explorateurs d'Anus avec ma gueule, c'est pire qu'un cratère. C'est pire qu'un cratère. Donc on récupère. Donc on est toujours sur Fun Radio. Vous pouvez toujours nous appeler au 0803 08 5000. Le Minitel 3615 4 Fun Radio.
7: Qui fonctionne bien ce soir.
1: Direct.
7: Il y a du monde.
1: Et toujours l'internet www.fr.
3: Oui,
1: c'est
3: tout à fait.
1: Rego qui vous attend.
3: Et alors attends, faut que je retrouve parce qu'il y a quelqu'un qui m'a donné la définition d'une comète vu que t'avais pas l'air de savoir ce que c'était.
1: Non, pas une comète, c'est une orbite.
3: Orbite.
1: Ouais. Ouais, c'est orbite, c'est pas une comète.
3: Ah ben on va chercher alors.
11: Ok, et super.
3: Non mais je suis en train de chercher comète, ça m'énerve parce que je l'avais mis de côté.
1: Bah sinon c'est pas grave.
3: Je te le dirai dès que je retrouve, je te dis ça.
1: Qui c'est qu'on récupère justement à la place de comète?
9: Ouais, alors on a Ariane.
1: Non, ça y est, on l'a.
12: Ça va? Bah oui, moi j'étais.
9: Ah ouais, non, pardon, Bishop, 38 ans de Poitiers.
3: Oh, oui. Bishop.
9: Bishop.
12: T'as déconné, Bishop. Hein. Il manque plus que Ripley, sérieux.
3: Putain, bonsoir, tu m'étonnes.
12: Bonsoir, la touche. Ouais.
13: Bonsoir.
1: Ta fréquence, s'il te plaît.
3: Caporal X.
12: Le champ 1.7. Hudson, tu déconnes aussi.
1: Combien?
12: Champ 1.7.
1: Ok.
12: Apoune, fais gaffe derrière.
1: Toi, tu te tais, s'il te plaît, Ariane.
12: S'il te plaît. Ah non, c'était pas moi qui ai dit ça.
1: Alors, la question, c'est, aimeriez-vous avoir un job sur une autre planète, boulanger, etc. Alors, Bishop.
12: Bah, écoute, moi, je suis homme de ménage, sur la Terre. Et j'aimerais bien faire homme de ménage sur Mars ou sur l'autre planète, le Neptune ou le Pluton ou autre planète, quoi.
1: Mm-hmm.
12: Parce que ici, Paris, c'est pollué, il y a plein de fumée.
1: Ah bah ça,
12: il y a du bruit.
14: Le bruit, bon. Et puis ça pou.
12: Voilà, ça pou un petit peu.
14: C'est un toxique.
12: Je suis sur Mars avec une atmosphère, tout ça, ça serait bien.
11: Gérard, sur Minitel, il y a Max le Belge qui me dit qu'en fait, il y a une tradition sur les autres planètes, c'est de prouter à la tête du sexe opposé.
1: Je sais pas si en ce moment ils ont. Je sais qu'ils ont fait partir des femmes à un moment donné. Dans l'espace, mais je sais pas.
11: Pour prouter, justement, je crois.
1: Ouais, mais on sait pas encore.
11: Et Gérard, dans Apollo 13, là, que t'as vu le film, il va sur quelle planète?
1: Il va sur...
12: Apollo, je crois.
1: Non, je sais même plus sur laquelle planète.
11: Ah, tu l'as pas regardé?
1: Si, je l'ai regardé, mais je me souviens plus sur quelle planète.
11: Ah ouais, bah t'as bien dû voir le film.
1: Petit OVNI.
11: Il regarde même pas les films qu'on lui prête, c'est vraiment une honte.
12: C'est abusé, quoi.
1: Ouais. Si, je l'ai regardé, mais je me souviens pas de la planète, c'est tout.
12: Il n'a même pas la location, en plus.
1: Petit OVNI.
13: Je pense que ce que je ferais sur une planète, je sais pas, boulangère, pourquoi pas.
1: Bah...
13: Je prendrais des croissants de lune.
12: Des grosses miches.
13: Ouais. Sinon, magasin de souvenirs, pourquoi pas.
1: Ouais.
13: Et je sais pas, éboueur, peut-être il y aura des égouts plus tard, je sais pas.
1: Ouais, non mais, je pense pas, mon... c'est fini là, tous les deux, ce temps-là.
11: Ah, il se touche la bite.
1: Boueur, je veux dire, petit Omni, avant que je revienne à Monsieur Smotch et Ariane, Boueur, ça m'étonnerait parce que ce qu'ils ont à manger, c'est des trucs qui sont sous vide. Et ils mettent ça et après, dès qu'ils atterrissent sur Terre, la navette est lavée.
11: Je veux pas être genre trop scato, mais comment ils font caca dans l'espace?
1: Justement, c'est.
3: Il y a beaucoup de gens qui me l'ont demandé aussi sur
1: les. Ouais, mais justement, c'est. Ouais,
12: mais. Tu peux nous parler de la diarrhée en apesanteur.
1: Ouais, mais ça, justement, c'est ce que je me demande aussi. C'est.
11: Mais moi, il y en a plein au standard qui me disent que c'est comme chez toi.
1: C'est
11: moucheté au plafond.
1: Attends, au standard, ils disent ça alors que t'en prends pas un seul. D'accord?
11: Si.
13: Ah, si. Gérard?
1: Hein?
13: Les filles, elles ont leurs règles. Comment elles font, elles?
12: Ouais, c'est du genre.
13: Il y a le.
1: Non, mais ça, je peux pas te dire, petit Omni.
13: Ça, il y a le fil qui...
1: Monsieur Smotch, pardon.
11: Je voulais... Excuse-moi, Monsieur Splotch, je vais revenir sur un truc. Est-ce que t'as vu le film Total Recall, Gérard, avec Schwarzenegger?
1: Mais c'est pas le thème du débat, alors arrête tes conneries.
11: Si, ça rejoint. Bah si, c'est la conquête de l'espace, parce qu'il habite sur Mars.
12: Ouais.
11: Et en fait, sur Mars, il n'y a pas d'oxygène, et donc ils sont obligés de vivre dans des cahutes à oxygène.
12: Espèce de beau bungalow.
11: Ouais.
12: Des paillotes.
11: Et est-ce que tu penses que ça va être comme ça sur toutes les planètes?
1: Je sais rien.
12: Est-ce que Elephant Man, c'est une histoire vraie ou pas?
1: Non, ça, je sais pas, je peux pas te dire. T'avais qu'à regarder le film quand il est passé. Monsieur Splotch.
12: Monsieur Splotch, oui, bah écoute, moi je suis foreur, je suis spécialisé dans le forage. Donc, moi je serais partant pour faire foreur sur Uranus, quoi. Donc, pour rester dans la branche, quoi.
1: D'accord. Voilà. Ariane?
15: Oui, bah alors moi, aller bosser sur une autre planète, carrément pas, parce que pour l'instant, il y a personne sur les autres planètes, donc je vois pas trop l'utilité, en fait.
1: Faux.
12: Déjà que sur Terre, t'as du mal.
1: Ok, alors, à quel âge peut-on conquérir?
15: Très bien.
1: À quel âge peut-on conquérir?
12: C'est géré.
1: À quel âge peut-on conquérir l'espace? Alors, 49% des gens le faisaient à 3 ans. 16% le feront après s'être dépucelé avec moi, ça m'étonnerait. 15,9% répondent, mais je n'ai pas honte de réveiller les gens à 7 heures. Ah ben ça, c'est pas moi qui les réveille, c'est au standard. Et 12% sont à l'étranger. Donc voilà ce que je pouvais dire de plus.
6: GG, tu parles de l'étranger. Est-ce qu'il y a des pays étrangers sur les autres planètes?
1: Bah oui, parce qu'il y a des astronautes qui viennent de l'Amérique, tout ça.
6: Et donc ça fait des pays étrangers?
1: Dans l'espace, oui.
6: Ah d'accord, il y a des continents aussi, tout ça?
1: Non, je pense pas. Je crois qu'il y a eu deux Français qui ont été dans l'espace.
6: Ok, t'as tout capté. Okay.
11: Et ils parlent quelle langue sur les autres planètes?
1: Ah là, je pouvais pas te dire.
6: Martien et tout, des trucs comme ça.
1: Non, avec les Américains, je sais pas comment qu'ils arrivent à communiquer entre eux, parce que c'est pas évident quand ils sont dans le truc pour communiquer. Hein.
6: Mm-hmm. Ils parlent peut-être par geste.
16: Ils font des langages des chignes. Hein. Ils font des.
1: Non. Pourtant, ils ont
17: des micros.
1: Ouais, ils ont des genres de micros, mais je sais pas comment qu'ils arrivent à se communiquer entre eux dans le vaisseau.
17: Dans le Cosbis.
1: Rigo.
3: Alors il y a plein de questions. Déjà il y a je sais plus qui voulait savoir si les nains de quelle planète venaient les nains de jardin.
1: Ah. Alors les nains de jardin viennent pas d'une planète, donc c'est pas la peine. Les débats, c'est pas les nains de jardin, c'est l'espace.
6: Ils viennent de la forêt d'Endor.
1: Donc après.
3: Là c'est tout à fait ça.
1: Donc il y a pas de planète pour les nains de jardin.
16: Ok. Ils viennent des rayons d'hydro.
1: Sinon. D'accord, Bichard. Ça y est, on a compris. Il y en a pas d'autres?
3: Ah, oui, si, il y en a plein.
1: Hein. Bah, vas-y.
3: Oh putain, mais faut que je les retrouve à chaque fois parce que ça défile trop vite. Bah, c'est pas grave, tant pis.
1: Bon. Sur le Minitel, non?
11: Sur Minitel, si, mais je peux pas les dire.
1: Ouais, si c'est pour. C'est parce que si ça parle de 110, c'est pas la peine. Donc, c'est bon. Alors, on en était.
17: Qu'est-ce que t'en penses, toi, de la question, Gérard?
1: Personne. Okay. Non mais moi je voudrais bien avoir un petit job sur notre planète.
11: Et tu ferais quoi toi justement?
1: Moi je serais charcutier.
11: T'as de la bonne barbaque en plus, hein, ouais. C'est bon. Hein.
6: Moi aussi je t'aurais bien vu fourreur, tu me diras.
1: T'as non, charcutier ça suffit.
3: On t'aurait plus vu fourré.
1: Ouais.
6: Le roi du boudin.
1: Donc, j'ai répondu. Donc, seriez-vous prêt à faire un tour du monde dans l'espace avec quel moyen de transport?
6: Ok.
1: Alors bon, petit ovni.
6: Ça va être con comme question, non?
13: Donc.
1: Attends, Ariane.
6: Non, attends, c'est vrai que.
1: Ariane.
6: Oui, j'écoute.
1: Tu te calmes ou sinon tu vires.
16: Moi, je sais pas. Grave.
6: Pas de problème.
1: Hein. Ok.
13: Ouais, donc c'est pas pour t'embrouiller, mais géologiquement parlant, le tour du monde, il est.
6: Ça va être con comme question, non?
13: Donc.
1: Attends, Ariane.
6: Non, attends, c'est vrai que.
1: Ariane.
6: Oui, j'écoute.
1: Tu te calmes ou sinon tu vires.
16: Moi, je sais pas. Pas
6: de problème.
1: Ok.
13: Ouais, donc c'est pas pour t'embrouiller, mais géologiquement parlant, le tour du monde, il est fait sur Terre. Donc, par rapport aux planètes, je serais pas prête à le faire parce que il se peut qu'il y ait des Martiens qui m'empêchent sur mon chemin. Je pense aussi que si je passe par la Lune, je verrai des cratères. Bon, voilà quoi.
1: Ouais, mais ça, des cratères dans l'espace, ça m'étonnerait. Hein.
6: Sur la gueule, ouais.
1: Des cratères dans l'espace, ça m'étonnerait. Hein.
11: Pourquoi, c'est où les cratères?
1: C'est sur Terre. Hein. du côté de...
11: De quel côté, ouais?
1: Clermont-Ferrand.
6: Ouais,
1: justement, Clermont-Ferrand. De manière, il y a une auditrice qui est de Clermont-Ferrand, donc il y a des...
6: Attends, tu dis ça parce que Bébé Rose, elle est de Clermont-Ferrand, c'est ça, Gérard?
1: Non, pas du tout.
11: Terre, hein. Ok, c'est Gérard.
1: Alors, Ariane...
3: Non, c'était pas Ariane.
1: C'était qui?
6: C'était pas moi.
3: Non.
6: C'est comme merci, mon pote Diderot.
3: De rien.
1: C'est qui?
11: Je sais pas, c'est pas grave, vas-y.
3: Juste demander à Bishop, tu pourras m'apprendre le truc avec le couteau?
16: Pas de problème.
6: Private, trop de private.
16: Pas de problème.
1: Gérard, tu vas un peu là?
3: Juste, tu reparlais de la Terre, il y a Turpentine, elle te demande si t'as déjà vu une équiste de soleil.
1: Non. Une éclipse, pas une éclipse.
3: Mais ouais.
1: C'est une éclipse.
6: Toi, t'as deux équistes de lune, non?
1: Ariane, au revoir. Allez.
11: Par contre, en parlant de l'éclipse, va pas voir un truc là avec le soleil, Gérard, le 11 août bientôt là. T'as pas vu ça aux infos?
1: Non, j'en ai pas encore pris connaissance. Mais je sais que ce que tu veux me dire, c'est ça va être une nuit carrément.
11: Une nuit en plein jour. Ouais.
1: Non, qui sera diffusée sur une chaîne de télé et que qui vont voir les éclipses et tout ça. Moi, il me semble, mais je me souviens. Je sais que c'est au mois d'août, mais j'ai pas les dates.
16: C'est le 11.
1: Donc, Monsieur Schlop.
18: Tu la verrais, Gérard. Donc, à la place, on accueille Yuri Margarine.
17: Il a 27 ans. Il est de... T'es de quelle ville, Yuri?
19: Je suis d'Amiens.
17: Voilà, Amiens.
19: Chalou.
17: Salut.
1: Chalon okay. Amiens, c'est quelle fréquence?
19: Amiens, c'est 102.8.
1: Mmh, ok. Tu me pires... Non.
19: Oui.
1: Au standard, vous me virez Ariane hein, aussi.
18: Ah, c'est fait, Gérard, c'est fait.
1: Alors, donc, Yuri, je vais te répéter la question.
19: Oui.
1: Donc, seriez-vous prêt à faire un tour du monde dans l'espace avec quel moyen de transport? Donc, à toi.
19: Alors, un tour du monde dans l'espace, oui, je serais prêt avec un ballon, mais un ballon de rouge plutôt, parce que tout seul dans l'espace, on s'ennuie, donc il faut avoir de quoi un peu boire un petit coup, quoi, parce que dans l'espace, on est seul, hein, et c'est le vide intégral, donc en ballon avec un ballon de rouge, ouais, je ferais bien le tour de l'espace.
1: Ouais, tu veux dire une montgolfière.
19: Voilà, montgolfière, je t'en prie.
1: Non, mais montgolfière.
19: Ah, pardon. Oui, bien sûr, oui, c'est ça.
1: En plus, on appelle ça des montgolfières, mais normalement, c'est des ballons dirigeables.
19: Tout à fait.
1: Voilà.
19: Tout à fait, Gérard, et merci de me l'avoir appris, je ne sais pas.
1: Eh ben ouais, et donc, Bishop.
20: Moi, je préférais faire avec une fusée, hein, c'est plus facile.
1: Mm-hmm.
20: Et j'irai sur la Lune, j'irai un petit peu partout pour voyager, parce que je suis un grand immigrant. Et j'irai bien aussi sur Saturne, là, pour voir l'anneau, je trouve ça très magnifique.
1: Ouais, mais ça c'est sûr que est-ce que ceux qui partent là pour réparer des satellites tout ça, ils font quand même le tour de la Terre. Hein.
20: Oui, c'est vrai, hein, c'est vrai. Ils vont même sur la station Mir. Hein.
1: Bah oui, c'est ce qu'on a dit tout à l'heure là, justement, ils sont en train de réparer les faisceaux qui sont pétés.
20: Non, mais il peut pas réparer, c'est de la merde, ça.
1: Attends, Bishop.
20: C'est la DAC qui fait ça.
1: Attends, Bishop.
21: Il y a une question que je me pose et que, à mon avis, tout le monde se pose.
22: Oui, je la pose aussi.
21: Mmh. C'est comment font les objets dans l'espace pour tenir en l'air, sans tomber?
1: Ah. Ils sont toujours maintenus avec de l'air.
21: Un fil.
1: Non, ils ont de l'air toujours avec eux. Ça tient toujours avec de l'air.
21: On me dit sur Minitel dans un petit sac à dos.
1: Ouais, non. qu'est-ce que je voulais rajouter d'autre? Moi, faire un tour du monde dans l'espace avec quel moyen de transport? Comme je disais à Yuri Margarine, donc c'est avec un ballon dirigeable, c'est deux fois mieux.
22: Oui, mais tu pourras pas y aller avec
1: Sandy. Ah, si, tu peux.
21: Il la gonfle.
23: Il a rien fait.
20: L'a mis au-dessus.
1: Alors, petit
23: Gérard, OVNI. Attends, juste avant ta question, il y a Snus qui a une très bonne question. Il te demande combien mesure l'espace.
1: Bon, là, je sais pas du tout.
24: Oh la vache, la question de merde.
20: En mètres. En mètres.
1: Là, j'ai dit une chose que je peux pas y répondre parce que je sais même pas combien que ça mesure.
18: Bon, GG, on a un nouvel auditeur, c'est Johan, 24 ans de Dinan.
25: Salut Gérard, c'est Johan, 24 ans de Dinan.
1: Johan?
25: Oui, Johan.
20: Salut Johan.
1: Salut, fréquence?
25: C'est le 108.3.
1: Ok. Donc, t'as entendu la question?
25: Non, Gérard, je suis désolée.
1: Seriez-vous prêt à faire le tour du monde dans l'espace avec quel moyen de transport?
25: Je vais préférer la fusée au 4x4.
1: Mmh.
25: Et puis le tour du monde en espace, je veux bien. Hein. Si c'est s'il y a la clim, il n'y a pas de problème.
1: D'accord. Ok. Bon, alors donc, j'ai répondu, moi, de toute manière, c'est ce que j'avais dit à Yuri, c'est avec un ballon dirigeable, c'est aussi bien. Comment se déroule une journée dans l'espace?
25: Ouais.
1: Alors,
21: tu demandes à qui?
1: Johan.
24: Oh, t'accélères là.
1: Ouais, oh.
25: Eh ben Gérard, ce qu'il faut que tu saches, c'est que...
1: Tu fais ton standard parce que pour l'instant, tu ne prends personne. Ok.
20: Il va prendre un peu, non?
1: Alors, Johan.
25: Je te disais, Gérard, que dans l'espace, ce qu'il faut savoir, c'est qu'il n'y a pas de jour et il n'y a pas de nuit.
1: Non, mais comment se déroule une journée dans l'espace? C'est-à-dire quand ils sont dans leur fusée?
25: Bon, d'accord. Donc le matin, ils se lèvent.
1: Mmh.
25: Enfin, ils se détachent, en fait, pas tomber de leur lit parce que c'est ils dorment en apesanteur.
1: Ouais.
25: Ils ont la gaule toujours. Ouais, toujours la gaule le matin.
20: Ah, c'est bon ça. Hein.
25: Et après ils prennent une petite douche.
1: Comment ils peuvent se laver dans la fusée?
24: Bonne question,
25: je sais pas, j'aimerais bien que tu me le dises.
1: Ouais, moi aussi je voudrais bien que tu m'expliques.
25: Comment on se lave? Tu prends un gant avec de l'eau, tu mets du savon et tu frottes quoi. Voilà. Dans l'espace ça doit être à peu près pareil.
21: Mais l'eau ça mouille pas dans l'espace, elle tient pas sur la peau.
20: Ils ont des lingettes.
21: Ouais,
1: je pense.
21: Comme Gérard des couches.
1: Fildar, tes réflexions, tu t'es carreau que je pense. S'il te plaît, merci. Et t'éteins ton micro.
21: Je crois d'ailleurs qu'il en a pas sort.
1: Yuri Margarine.
19: Dans l'espace, ça se passe un petit peu comme sur Terre. Le matin, quand le soleil vient de se lever, il y a l'amiré Corée qui frappe à la porte. Il arrive avec sa combinaison spatiale. Il en sert un petit café. Un café lyophilisé, bien sûr, hein, parce que tout est en poudre là-bas. Donc les toasts sont en poudre, le beurre est en poudre.
1: Mmh.
19: La confiture est en poudre, ils mettent ça dans un verre, ils mélangent au shaker, et voilà, puis
0: J'allais enfiler, et puis après, la journée se déroule, hein, normal, quoi.
2: Tu craches dans la tasse et c'est parti.
1: Non, mais faut se dire une chose petit ovni, je répondrai après. Petit ovni.
25: Ouais, je sais pas quoi dire, ils ont tout dit, ils ont totalement raison.
0: Ouais,
25: donc, surtout. Ouais, on se lève le matin, ils se lèvent le matin, ils s'étirent bien, et je sais pas, après, voilà, ça se passe, la journée, cool. Ouais. Qu'est-ce qu'ils ont?
1: Non, mais c'est pas grave, c'est Fildar qui fait des conneries.
4: Vas-y,
1: tout à l'heure.
4: GG.
1: Il va dégager des studios, ça va aller plus vite. Bishop.
2: Ah oui, l'espace, c'est un petit peu la merde, hein. Il n'y a rien à faire, c'est tout noir, ils n'ont pas la télé, ils n'ont pas le câble, ils passent leur temps à faire des cabrioles, c'est le langage des signes, il y en a, mm-hmm. Y en a à moitié qui sont homosexuels, qui veulent toucher l'habitat d'un autre, l'autre il lui fait des doigtés, je fais non, il n'y a pas de ça ici. Après,
1: non, Bishop, quand même pas à ce point-là.
2: Ah si, des fois
1: de toute manière, attention, il faut bien se dire une chose.
0: C'est pour ça qu'ils emmènent des hamsters dans l'espace.
2: Ouais,
0: hein.
2: Tout à fait.
1: Ouais, mais ça, c'est. Maintenant, c'est terminé, ils n'emmènent plus d'animaux avec eux. Ça, c'était tout au début qu'ils en avaient amené, mais maintenant, c'est terminé. Hein.
0: Alors, ils emmènent des limaces, hein, je crois, pour les études de limaces en apesanteur, parce que je crois que l'avenir de l'humanité dépend de ça, de savoir comment les limaces réagissent dans l'espace.
1: Non. Comment se déroule une journée dans l'espace? Bon, ils sont toujours aussi, je pense qu'ils doivent avoir des moyens de communication entre eux, donc bien sûr, avec pour ceux qui sont américains, tout ça, donc ils arrivent à se parler normalement. Pour les Français, c'est pas évident, mais ils arrivent quand même à comprendre, parce qu'ils comprennent ce qu'ils disent. Mais c'est vrai que normalement, je pense qu'ils doivent communiquer aussi avec sur Terre avec des systèmes spéciaux.
21: C'est-à-dire?
1: C'est pas genre Takiwalki, mais je crois qu'ils ont des systèmes de communication pas comme nous.
21: Des portables?
1: Non, je crois que c'est
0: des...
1: Non, je sais plus ce que. Faudrait que je me renseigne.
21: Gérard?
2: Avec chat.
21: Je me posais une question avec la Dream Tease. Comment font les mecs qui partent dans l'espace? Ils ont un entraînement ou c'est inné?
1: Ben justement, alors quand je te demande si je peux laisser cette question-là, justement, c'est ce que je voulais poser. Alors attends.
21: Mais quand?
1: Ben attends, tu m'as viré une question, donc je la mettrai. Et c'est tout, ça t'apprendra à vouloir faire ce... À la place de peut-on attraper des maladies dans l'espace, je vais mettre... Faut-il passer des examens pour aller dans l'espace?
21: Non, mais un entraînement, c'est pas un examen.
1: Attention.
21: Non.
1: Les examens médicaux, ils ont des entraînements, donc ils sont obligés de passer une visite médicale, je suis désolé.
21: Mais oui, mais je te parle des entraînements, pas des examens médicaux.
1: Ouais, ils ont des entraînements,
21: Des entraînements de quoi? C'est ça qu'on veut savoir, on s'en fout des examens, nous.
4: Ils font des pompes, ils font... des gants,
1: ils sont dans un genre de secoupe, okay. Et ça tourne. Pour savoir
21: s'ils tiennent le vomi ou pas.
1: Ouais, arrête de dire des conneries, parce que toi tu commences à me les gonfler avec tes pieds qui puent, d'accord? Alors tu vas remettre tes pompes maintenant et tu vas arrêter. Ok? Ou sinon t'es viré.
21: Gérard, pour calmer le truc sur Minitel, on me demande si tu penses que la Valstar elle a le même goût en haut que sur la Terre.
1: Non, pas du tout.
23: Alors à propos d'astronautes, il y a Davy One sur l'IRC, il te demande si c'est vrai que quand un astronaute se pose sur le soleil pendant la nuit, combien de temps il dispose pour pas être brûlé? Avant que le jour revienne.
1: Bah non, parce qu'ils ont des combinaisons spéciales.
23: Pour aller sur le soleil.
1: Mmh. Ils ont des combinaisons qui sont épaisses à peu près.
23: De combien?
1: Je crois que ça doit être une trentaine, 30 à 50 cm d'épaisseur.
0: C'est
2: à peu près. Hein.
1: À peu près, hein, mais je suis pas sûr.
25: Pas mal. Hein.
1: Sur quelle planète pensez-vous que la vie est le plus facile? On va demander à Bishop.
2: Ouais, moi je crois que c'est quand même sur la Terre où l'air est le plus respirable.
4: Ça dépend où, hein.
2: Ah mais non, mais je trouve que sur la Terre c'est bien, hein. Y a pas à se plaindre, vas-y, si t'es pas content d'aller à Saturne, ramène ton bébé rose, tu ramènes tout le monde là.
21: Dreamcast, à Saturne.
2: Ah oui, à Saturne, oui. Il y a l'Uranus, c'est chez la merde aussi, Jupiter, et je t'en parle pas, avec les pluies acides, qui brûlent au troisième degré. Donc c'est même pas la peine, hein. On est bien sur la Terre, restons-y. Ouais. Même s'il y a des soucis, si tout n'est pas réglé, là, je regardais encore les informations tout à l'heure, et il parlait du Kosovo.
1: Mais ça, de toute manière, on n'y peut rien. Ouais, hein.
2: T'as vu ce qui est arrivé à Manchester hier?
1: Ouais, mais ça, moi, des matchs de foot comme ça, ça me plaît pas ce foot, là, alors. Ouais,
2: d'accord. Et Yvan Colonna, rends-toi la police, si c'est possible.
1: Ouais, bah ça, on s'en fout. Si t'as suivi les informations, donc t'as bien vu à 13h le décalage de la fusée.
2: Oui, tout à fait. Il y a eu un petit peu, parce qu'il déviait de 3 mètres. Mmh. Il voulait l'envoyer sur la Lune et il est parti.
1: Non, mais dès qu'il décolle, Oui. Il décolle normalement et après il faut un dévisse sur la droite pour partir plus loin.
20: C'est la mer, ça, les ingénieurs français, là, c'est la
1: mer. Non, mais c'est à Kourou, hein. Je sais même pas si c'est à Kourou que ça s'était produit, je sais même
20: pas. Pas où je cours, mais c'est
19: la mer. Ils tirent à Maubeuge, ce coup-là, parce que c'est complet à Kourou.
1: C'est ça, t'as raison, ils vont aller à Maubeuge aussi, toi.
20: Non, mais ben, ouais, il y a des
1: lanceurs à Maubeuge, attends, à haut. C'est toi qui vas aller à Maubeuge tout à l'heure.
20: C'est nous qui payons tout ça. Hein.
19: Pour un clair de lune à Maubeuge, c'est pour ça qu'ils tirent là-bas.
1: Mmh. Ouais, mais ça, c'est vrai que de toute manière, c'est nous qui payons avec les impôts, hein.
20: Nos impôts, là.
1: Ouais, mais avec les impôts, c'est en fin de compte tout ce qui se passe là, les décollages de fusées, tout ça, c'est nous qui payons avec les impôts. Hein.
20: Non, mais qu'est-ce que t'en penses, toi? Tu penses que c'est normal, ça, toute cette merde là?
1: Ah non, mais moi je préfère qu'ils envoient un percepteur dans l'espace. Hein.
20: On va se débarrasser comme ça. Putain, moi, écoute, moi je suis un pauvre émigré, mon fils il se drogue, il fume du cachiche. Et moi je cautionne pas toute cette merde là. Moi j'essaie de mettre de l'argent de côté pour travailler, tout ça, je travaille dur. Donc, moi je comprends pas, tout mon pognon il va au Kourou là. Kourou pour bon, la fusée qui soit déviée.
1: Ça y est, c'est bon,
20: c'est la merde.
23: Gérard, ouais. J'ai une bonne question d'Ice-T. Il te demande l'espace, ça a quelle forme? C'est rond, carré, c'est rectangulaire ou alors ça en forme de tête de bite comme toi?
1: C'est rond et c'est tout.
23: C'est rond?
1: Ouais.
23: L'espace c'est rond?
1: Je sais même pas.
21: Et moi j'ai une question Minitel pour revenir, tu sais, tu parlais un peu de l'entraînement tout à l'heure. On me dit que toi en fait t'aurais pas pu partir dans l'espace parce que tu sais ça fait comme les pilotes de chasse quand ça accélère trop. En fait tu te prends des jets dans la gueule et ça fait exploser les dents pourries et les kystes.
1: Alors celui qui t'a dit ça, tu lui dis que c'est un petit con.
21: Ok, t'es un petit con Max le Belge.
1: Ah bah ça m'étonne pas de lui.
20: Max le Belge.
21: Voilà.
1: Rigo, parce que.
5: Un petit sondage.
23: Bah ouais, un petit sondage même. Là plutôt, ouais.
1: Bah, c'est le dernier, donc ça va aller vite. Pensez-vous que, pensez-vous que la vie est plus facile dans l'espace? Alors, 83% des gens répondent pour aller aux toilettes, ça sera dur, ça c'est vrai. 55% disent que l'espace c'est plus pratique que la Clio. Alors ça c'est pas mal. 36% des gens pensent que c'est pas facile d'être un gros cochon. Ouais, ben, ils pensent à dur d'être un bébé. Et 12% des gens pensent que c'est à nous d'inventer la vie qui va avec, ouais, si on veut.
23: C'est ça, l'espace. Voilà.
1: Donc, dernière question.
5: Oh là là!
1: Non.
23: Il est fou.
7: Non, elle est partie se coucher parce qu'elle était un peu malade.
23: Alors, comme il nous reste un peu de temps, je vais profiter de ce temps qui m'est imparti pour poser une question de Dan Naza. Il te demande, quand t'es perdu dans l'espace, comment on sait si on avance, si on recule, si on monte, si on descend ou si on t'encule?
1: Ça, je réponds pas sur des questions bidons.
25: Faut faire des bulles.
8: Je sais, moi.
7: À la place, GG, on accueille Captain Flotte, 30 ans de Nancy.
8: Oui, bonsoir.
25: Salut Captain.
8: Bonsoir, c'est le Capitaine Flotte, Nancy 97.5. Bonsoir GG.
25: Capitaine Flotte.
1: Bonsoir.
8: Bonsoir.
20: Pour répondre à la question de Rigo, là,
1: ouais.
20: Je voulais dire que il y avait un film là qui était passé sur Canal Plus où il y avait un astronaute qui sodomisait un extraterrestre.
1: Mm-hmm.
20: Et en fait, le titre du truc, c'est vous entendrez pas crier dans l'espace, hein, c'est même sodomisé. Hein.
1: D'accord.
20: Voilà.
1: Ok. Capitaine Flotte.
8: Bah oui, est-ce que tu peux me répéter la question, GG?
1: Alors, au standard, ça fait 5 fois.
8: On peut pas tout faire en même temps, c'est pour ça.
1: Mais au standard, ils savent les questions, donc ils ont qu'à vous les dire au fur et à mesure. Parce que j'en ai marre de les répéter, parce que c'est une perte de temps. Mais comme on est un peu en avance, et ça
8: tu vois,
1: me
8: semble. Tu l'aurais déjà répété si t'arrêtais d'en parler, tu vois.
1: Alors, sur quelle planète pensez-vous que la vie est plus facile, là?
8: C'est plus agréable?
1: Non, est plus facile.
8: Ah, plus facile. Bon, ben moi, je dirais que plus facile, c'est quand même, comme disait un auditeur tout à l'heure, les conditions terrestres. Hein. Moi, je crois qu'il n'y a pas d'équivoque.
20: Equinox.
8: Ah, Equinox, pardon, Equinox.
1: Donc, tu veux réagir sur ce que Bishop disait.
8: On peut parler du solstice d'hiver, tout ça, le sacrifice de poulet, tout ça, on peut. Hein. On peut, et ça, c'est sur la Terre, ça marche le mieux quand même.
1: D'accord.
20: Le gros douche spatial aussi.
1: Yuri Magarine.
19: Moi, je suis pas trop d'accord avec les auditeurs. Je pense que l'endroit le plus sympathique pour nous dans l'espace, c'est les trous noirs. Hein. Les trous noirs sur Terre, les trous noirs dans l'espace, ça reste vrai.
1: Mm-hmm.
20: Je fais gober la bite, là, c'est bon ça.
19: Bah, ouais.
1: Donc, pour toi, c'est ça donc?
19: Ah, ben moi, c'est finir un trou noir, c'est un peu un aboutissement. Hein.
1: Mm-hmm.
19: Un bon gros trou noir, quoi. On sait pas ce qu'il y a dedans, mais y venir, en revenir, y retourner, en retourner, en repartir.
8: On l'avait déjà fait tout à l'heure, celle-là.
1: Et Joanne, pour terminer.
25: Je suis d'accord avec mes camarades pour dire que c'est sur la Terre que c'est mieux, quoi. Ah. Je sais pas si. si sur Mercure les conditions pour, tu vois, faire des câlins, machin, c'est aussi bien, mais bon, sur la Terre, c'est parfait, quoi. Ouais,
20: je vous l'ai dit, je suis pas tout camarade, mais mes camarades, c'est les mecs du chantier.
25: Ah, d'accord.
5: Du chantier,
1: d'accord. Donc, dernière...
21: Et toi?
1: Moi, personnellement, est-ce que la vie est plus facile dans l'espace?
21: Je crois que t'allais nous niquer. Donc, on est oublié.
9: Ça lui aurait peut-être fait plaisir.
5: Hein. Ouais. C'est dans l'espace, Gérard.
1: Non, ça je peux pas te dire parce que je ne sais pas combien que ça coûte exactement. Et puis je sais pas combien coûte pour faire décoller des fusées. Je sais pas.
21: Ça coûte du pognon, ouais, c'est clair.
1: Normalement, c'est pas donné. Hein.
25: Déjà rien qu'à. De
1: hein?
25: Est-ce qu'il y a des écoles de l'espace?
1: Justement, j'ai
5: si
1: pas.
5: L'académie du professeur Procion.
1: Non, mais est-ce qu'il y a des écoles dans l'espace? Ça, je peux pas te répondre à ta question.
21: Mais la NASA, c'est ça?
1: Non, mais. Des écoles de l'espace, je pense pas. Hein. Rigo, ouais.
23: Non, c'est que les conclusions là, parce qu'ils en ont marre de ton débat pourri, ils me disent.
1: Dans ces cas-là, ils attendront les conclusions parce que c'est pas fini.
23: Ouais. Ah, non, par contre, non, je suis désolé, il y avait une question de Totor que j'avais pas vue. Il reparle des trous noirs et demande comment on fait pour boucher les trous noirs. Celui de S.. par exemple.
1: Ah bah lui, hop, j'y répondrai pas, comme ça, sa question, elle est vite réglée à lui. À quel moment de la journée peut-il jour ou nuit dans l'espace? Donc, Johan.
25: À quel moment de la journée c'est toujours une
21: bonne question. Ils vont peut-être réfléchir hein, parce que là c'est dur comme question à remettre un disque.
20: Ouais, j'ai choix à fond.
25: On met un scud.
1: Réfléchis à cette question et on va
21: répéter encore une fois parce que
1: à quel moment de la journée fait-il jour ou nuit dans l'espace et on va s'écouter les cosmonautes bilingues avec j'ai un gros scaphandre à tresser à la maison. Alors là, celui qui s'amuse à mettre des disques pourris comme ça...
9: C'est un vrai disque, hein.
1: Ouais, c'est ça.
9: C'est une nouveauté fun.
1: Et le débat sur l'espace, ouais.
9: La conquête de l'espace, ouais.
1: La conquête de l'espace avec Bishop, et toujours là.
9: Juste avant que tu aies raqué, sur Minitel, on me dit que tu pues autant que Chewbacca.
1: Ouais, ils vont se faire foutre avec leurs conneries.
23: Et sur l'IRC, on me dit que tu transpires autant.
1: Ouais, c'est bien. On est combien sur l'IRC?
23: Donc, on est pas mal monté. 7479.
25: Wow.
1: Bon, ça va.
23: Et
9: c'est tout.
23: Oh non, putain, ça craint.
1: Bon, c'est pas la peine. Donc, on récupère Bishop, toujours là.
20: Chalou.
1: Capitaine Flopt.
20: Oui, tout à fait.
1: Yuri Margarine.
10: À tes ordres.
1: Et Johan.
25: Ouais, je suis douce amie Johan.
1: Et voilà, donc, Bishop, tu peux répondre à la question.
20: Profond comme une sodo. Oui, mais le problème, c'est je suis parti...
1: Mais non, j'avais répété juste avant de mettre le disque. Hein.
20: Ah, excuse-moi, je peux le répéter une autre fois, je te prie.
1: Alors, à quel moment de la journée fait-il jour ou nuit dans l'espace?
20: On m'a dit que c'était un piège, et qu'en fait, il fait ni jour ni nuit, c'est où le soleil brille, et en fait, il n'y a pas de jour ni de nuit. Le jour et la nuit, c'est sur la Terre.
1: Eh ouais, tout à fait.
20: Et voilà.
1: Mais Capitaine Flotte...
5: Bon, c'est bon, il a déjà gagné les 10 points, donc je vais pas donner la même réponse, hein.
1: Tu peux essayer de...
5: D'accord, le cycle immuable de la nature, on peut pas être contrarié comme ça. Ça se fait pas comme ça, c'est des milliers d'années de travail.
9: Moi, je croyais qu'en fait, ça dépendait si tu ouvrais tes volets ou pas.
5: Mais non, Manu.
1: Mais non, mais justement, il y a pas de jour ou de nuit dans l'espace.
9: Hein, alors, il fait quoi s'il n'y a pas de jour ou de nuit?
1: Il fait jour. Il fait que jour.
9: Donc, il y a du jour. Tu dis, il n'y a pas de jour, il n'y a pas de nuit.
1: Il fait que jour dans l'espace. Yuri Margarine, pour terminer.
10: Ça dépend aussi s'il y a une éclipse.
1: Mm-hmm.
10: Je ne vais pas foutre la merde dans le débat là, en relançant un truc un peu de physique, mais quand il y a des éclipses, il fait ni jour ni nuit, c'est la merde.
1: Okay.
10: Et il y en a une au mois d'août, là, hein, Gérard.
1: Ouais, mais quand?
10: Au mois d'août, le 21 août.
1: Ah, donc c'est pas le 11 août comme tu disais, Manu.
10: Non, parce qu'en fait, elle a été décalée, parce que le 11 août, il y avait déjà un concert de Lara Fabian, donc ils se sont dit deux trucs le même jour, c'est beaucoup.
20: Je sais pas la peine, ça sert à rien.
1: Ouais, et bon, Joanne, Joanne, pour finir.
25: Si t'es devant ou derrière le soleil?
1: Ouais.
25: Derrière, il fait nuit.
1: Bah oui, ça c'est sûr. Oui. C'est vrai que je n'avais pas pensé à ça.
25: C'est
5: pas des masses. Hein.
1: Ok, de toute manière, fait-il jour ou nuit dans l'espace, à mon avis, je pense pas. Hein.
20: J'y pense pas non plus.
1: C'est fini.
23: Si, Davy One, il dit qu'il fait nuit quand il ferme les yeux.
1: Ouais, ça, c'est sûr. Conclusion. Conclusion du débat, Bishop.
20: Oh, c'était un bon débat, hein. C'était un bon débat, bien, j'ai pas tout compris, parce qu'il y a des mots, je comprends pas toujours le sens.
1: Mm-hmm.
20: Mais, oui, c'était un bon débat, oui. T'as bien travaillé, on sent que tu as des acquis. Et j'espère que tu continueras comme ça toujours.
1: Ben, j'espère.
20: Et que tu créeras un petit peu moins quand même.
1: Ben, on verra par la suite, hein, on verra sur le deuxième débat comment que ça va se passer.
20: Pas de problème, je t'embrasse.
1: Ok, moi aussi, ciao. Capitaine Plot.
3: Ouais, ben, écoute, excellent débat. Je pense que si la NASA a écouté, je pense que tu vas avoir des propositions de job hein, direct parce que tu maîtrises le sujet. Et d'ailleurs, il paraît que tu as une théorie, c'est-à-dire il paraîtrait que le sperme en apesanteur retombe toujours dans ta bouche ou dans ton cul. Donc bon, si tu pouvais un petit peu approfondir le sujet et publier quelque chose, ça pourrait aider quoi.
1: Ouais, ben on verra.
3: Ok.
1: Allez, bon week-end à toi.
3: Ouais, toi aussi.
1: Yuri Margarine.
6: Très bon débat, Gérard, mais c'est normal, t'es tellement space que ça m'étonne pas que tu maîtrises l'espace comme sujet. Et je pense que tu es prêt pour aller bosser à la NASA, mais sans vin.
1: D'accord. Ok, ben je te remercie. Donc, ben, bon week-end à toi.
6: Et ben, toi aussi.
1: Ben, je te remercie. Joanne.
25: Et ben, c'était un très bon débat, Gérard. Seulement, je suis super déçue, c'est que tu m'as pas traité de salope, et ça m'a super manqué. Donc, si tu pouvais me faire plaisir.
1: Ben, toi, je vais te souhaiter bon week-end, et puis, au revoir. Voilà. Donc, ça y est,
3: Attends, je vais kiffer, laisse-la kiffer.
1: Non, mais je... il y a des conclusions.
23: Ah, il y en a un paquet. Alors, il y a Davy One, il dit que l'espace, c'est rond toute la journée. Comme toi.
1: Ouais, si on veut, après.
23: Bah ouais, c'est clair.
3: Est-ce que GG, tu te dilates plus?
1: Non, mais ça y est,
23: Attends, il a une question à te poser, tu peux les écouter quand
1: même. C'est qui?
3: Je voulais savoir, on parle toujours de l'espace en expansion.
1: C'est qui là qui parle?
3: C'est le capitaine Flotte, grand spécialiste. Tu te dilates plus que l'espace ou pas?
1: Non.
3: Est-ce que tu penses que l'univers se contracte?
1: Non, je me dilate pas plus.
23: Que ça non, pourtant, t'en fais rentrer des trucs. Hein.
3: T'as une bonne dilatation quand même.
1: Mmh. Ok.
23: Bah oui. Alors, d'autres conclusions. Conclusion de Fesse de Babouin. Il dit que ton débat ce soir était intersidérant. À défaut de parler des astres, on a vécu un vrai désastre. En s'intéressant à ton cas, on a pu vérifier la loi de la gravité. Les questions cons ont fusé. Ton débat s'est satellisé sur une orbite pitoyable. De grâce, Gérard, téléporte-toi une fois pour toutes sur ta planète et ne viens plus nous faire chier le jeudi soir.
1: Bah moi, je l'emmerde. Et c'est tout.
23: On a dit, Gérard.
1: Ouais, mais je lui dis merde, c'est tout. Je l'emmerde, c'est tout. C'est pas plus. Ok, alors écrase. Allez, fais ton boulot pour le deuxième.
23: Il y a aussi Jet Apollo 13. Il dit encore un débat nul à chier. GG. Devrait aller dans l'espace emmerder les aliens au lieu de nous faire chier sur Terre.
1: Bon, n'importe quoi celui-là.
23: Et Yankee, il dit ce soir on dépasse les limites de l'inculte et du ridicule. Viva fun, GG retourne sucer des bites sur Saturne.
1: N'importe quoi. Alors des conclusions comme ça, tu vois, le prochain coup tu les gardes et tu les lis pas.
23: Bah j'en cherche d'autres.
1: Ouais ben moi j'ai peur la mienne. Donc très bon débat. Il n'y a pas eu trop d'embrouilles sur le premier. J'espère que le deuxième va se passer pareil. Parce que s'il se passe mal, on fera plus qu'un débat par semaine au lieu de deux. Pour l'instant, c'est pas toi qui commande, c'est moi, d'accord? Alors, tu t'écrases, tu fais ton standard. Et Manu, des conclusions sur l'IRS Minitel?
12: Il y en avait pas parce que ça rejoignait à peu près celle de l'IRC, en fait.
1: Eh ben, c'est bien. Donc, tu peux balancer les deux disques?
12: De disques, on en a mis un il y a 5 secondes, quoi. Donc,
1: attends, je vais pas attaquer l'éducation de l'équitation tout de suite, hein.
12: Ah, bah si, hein. On remet pas de disques, là, Gérard, hein, c'est clair.

0: D'accord, ça commence. Karine et Aurélie. Donc bonsoir à vous.
1: Bonsoir Gérard.
0: Et sur le net www.funradio.com/... Donc Aurélie.
2: Oui, bonsoir.
0: Et vous pouvez nous appeler en masse au 0825 08 5000, et pour les Belges au 033 08 5000, et à l'Aria, donc il va se présenter tout seul.
3: C'est Tony Melon.
0: Voilà Tony. Donc un petit coucou à tout le monde, tous ceux qui travaillent, et particulièrement à la poulette de Caen qui se reconnaîtra, et bon anniversaire à sa mère. Bonjour à Nounours et au grand singe. Voilà, terminé les bonjours. Donc débat sur les grèves, si je pouvais avoir la petite fiche, ça serait bien au standard. Karine, s'il te plaît, je peux avoir...
2: Qu'est-ce que tu veux ?
0: La fiche avec le nom des auditeurs,
2: oui, bah,
0: s'il te plaît. Bah non, bah on va pas commencer s'il y a pas de fiche.
4: Oh là là.
0: Ça, on commence pas comme ça hein, les débats. Alors, on va accueillir Jean-Louis Mitchell. 102.6. Jean-Louis. Qui c'est qui met pas les auditeurs en air ?
3: C'est bon.
0: Jean-Louis.
5: Allô.
0: Bonsoir.
5: Bonsoir à vous Gérard, bonsoir à toute l'équipe.
0: Merci pour le Larsen.
2: Bonsoir.
0: François Birout, 78. Fréquence 101.9.
6: Bonsoir tout le monde.
0: Et après, qui c'est qu'on a? Arlette, la Gadou, là?
7: Arlette Lagoudou, bonsoir tout le monde.
0: Bonsoir, 114.7 pour nous écouter à Reims.
6: Salut le troisième homme.
7: Bonsoir, bel homme.
0: Alors, il y a Jean-François, il y a François. Non, c'est Jean-Louis, François et Arlette pour
7: l'instant.
0: Arlette
7: Lagoudou.
0: Arlette, la Gadou.
7: Lagoudou.
0: Ouais, la Gadou, c'est pareil chez moi.
6: Ah, Lagoudou.
0: Oh, c'est bon, on commence pas. Alors, que pensez-vous des grèves en ce moment? Et donc, on va... Ah, bah si, on accueille Force Ouvrière 119.9.
8: Bonsoir, c'est Force Ouvrière. Bonsoir tout le monde. Bonsoir les filles, bonsoir les auditeurs.
6: Syndicaliste.
8: Bonsoir GG.
0: Bonsoir. Donc,
8: J'appelle de bon dindon. Bonsoir à tous les bons dindonnois.
0: Ouais, bah c'est 119.9, je l'ai déjà dit, d'accord? Tu vas pas commencer?
9: J'ai un cousin qui habite là-bas, tiens.
0: Eh, tu la fermes, toi?
9: Très bien.
0: Bonsoir. Ok, merci. Alors, que pensez-vous des grèves en ce moment? Allez. Par contre, avant qu'on commence les questions, les stats, ils sont où? Les statistiques du débat.
3: Alors,
0: ils sont pas faits?
2: Non, ils sont. Bah, si, ils sont faits, mais je vais aller les imprimer, en fait. Ils sont pas encore faits. Et puis moi, je fais la grève d'internet. De toute façon, j'ai pas de clavier.
0: Ah, bah, de toute manière, on n'a pas de clavier. Donc, je pouvais pas dire. Ah, bah, si, sur le net, on peut quand même avoir des réactions.
2: Bah, on aura des réactions. Il faudrait se connecter sur le net. Et comme j'ai pas de clavier, je peux pas me connecter sur le net. Donc alors, c'est un petit peu délicat.
0: Ouais. Oh là là là là là, ça se voit que c'est bientôt les, ça se voit que c'est les vacances, hein, parce que c'est le vrai bordel là aujourd'hui.
7: Même les claviers font grève.
0: Ah ouais, ben allez, on y va. Allez, que pensez-vous des grèves en ce moment? On va demander à Force Ouvrière.
8: Force ouvrière. Bah écoute, moi je suis partagé entre deux opinions un petit peu. D'un côté, bah ils font chier à faire les grèves, parce que ça fout le bordel, c'est compliqué pour nous après de se déplacer, tout ça. D'un autre côté, ils ont le droit aussi de faire grève et d'emmerder le monde, quoi. Je veux dire, c'est leur droit syndicaux, camarades.
0: Ok. Bon, Arlette Lagadou.
7: Eh bien, moi je trouve qu'en ce moment, au niveau grève, on est plutôt tranquille. Bon, c'est vrai quand ils paralysent une ville ou
8: une
7: route
8: jambe.
7: Ou des trucs d'essence, c'est pas cool.
0: Mm-hmm.
7: Mais en ce moment, ça va.
0: Ouais, ben, je pense pas, hein.
7: Mais si,
9: on fait aller.
7: C'est des tartes avec, hein.
0: François.
6: Oui, c'est en cette période, tu sais, c'est le jeu, c'est en cette période électorale, c'est normal qu'ils manifestent. Parce que c'est justement la bonne période pour manifester, pour demander à avoir un petit peu plus d'argent, que ce soit les infirmières, tout le monde, quoi. Hein.
7: Les
6: étudiants, tout le monde a besoin d'argent.
7: Mmh. Je trouve ça normal, Gérard, que les médecins fassent grève, toi.
0: Non, mais attends, laisse finir, après je vous répondrai, moi. De manière, je suis contre...
6: Ouais, je voulais te poser une question, Gérard. Est-ce que tu trouves ça normal que les infirmières fassent grève, hein,
8: et les médecins?
0: Jean-Louis, pour l'instant, il n'a pas répondu, après je vous répondrai.
10: Bah, écoute, moi, Gérard, je suis chauffeur de bus pour la RATP.
7: Ouais. Ah.
10: Et je fais souvent la grève, car on se fait trop souvent agresser. Et il y a trop de gens qui nous disent que oui, il faut pas faire la grève, patati, moi je dois aller au travail. Et ben moi je dis non à ces gens-là, car j'en ai marre de me faire tabasser la gueule dans mon bus tous les matins.
0: C'est tout. Ben ça, moi, je suis tout à fait d'accord avec toi. C'est ce qui vient de se produire encore il y a ce week-end là sur Marseille, malheureusement.
7: À Marseille.
0: Ouais. À Marseille, il y a encore un chauffeur qui s'est fait incendier.
7: Okay.
0: Et donc, là, ça a été carrément. Il a eu le temps de retirer ses vêtements, mais il a quand même été brûlé. À Lyon, ils sont en grève depuis maintenant 7 jours. On ne sait pas pourquoi. Mais ce qui est pour médecin, infirmière, dentiste
6: ou autre
0: service comme ça, ça c'est
6: dégueulasse.
0: Disons, c'est dégueulasse, non, parce que c'est quand même ça commence à devenir long. On leur promet des trucs, et puis en fin de compte, ils ont pas encore obtenu ce qu'ils voulaient
6: Regarde, attends, un toubib, ça gagne 40 ou 50 000 balles par mois.
0: Non, mais attends, attendez.
6: Je veux bien.
0: Non, mais attendez, faut quand même dire que les médecins, ils veulent être à 2 euros sur
7: 2 euros, non mais...
0: Non, 20 euros.
7: Mais ça, ils ont tous des villas, tu crois qu'ils ont besoin de gagner plus?
0: T'as des infirmières libérales ou autres infirmières qui...
6: Libéraux. Non, des infirmières libéraux, pluriel.
0: C'est bon.
7: C'est du pluriel.
0: D'accord.
6: Il y en a
0: qui se font quand même, je sais pas combien par mois, d'accord.
6: Je savais même pas que le bœuf, elle est infirmière.
0: Qui?
6: Qu'est-ce qui se passe?
0: Qu'est-ce que t'as dit, là?
6: Ouais, c'est pas grave, allez.
0: Ouais, commence pas, parce que sinon, force ou...
6: Non, c'est pas moi, je faisais juste qu'intervenir. Hein.
0: Non, mais je te préviens. De toute manière, c'est vrai que là, on n'est pas tellement... On n'est pas gâtés, hein.
6: Ouais, et toi, GG, toi qui a quand même... t'as eu des métiers style routier, agent de sécu, gardien de nuit, tout ça.
0: Agent de sécu. Qui c'est qui t'a dit que j'étais agent de sécu?
6: Bah, toi, t'as été agent de sécu avant, quand même.
0: Ah, ouais, dans le gardiennage.
6: Ouais, dans le gardiennage.
0: Ah, ouais, non, mais attends, c'est pas pareil, là, faut pas confondre. Moi, j'avais compris la sécurité sociale aussi, moi, c'est pour ça.
6: Agent de sécu, pas agent de la sécu.
0: J'ai oublié, il y a aussi les étudiants aussi, quand même, qu'en ce moment, ça va mal pour eux aussi, hein.
6: Camarade Guérard, j'aimerais te poser une question.
0: C'est qui?
6: C'est François Birout. J'aimerais te poser la question suivante, parce que j'ai eu connaissance que tu faisais le métier de routier. J'aurais aimé savoir si t'étais syndiqué.
0: Non. Mais comme je conduis plus, puis de toute manière, Max a eu un routier tout à l'heure, c'est quand même leur gagne-pain aussi, hein.
6: Ouais, mais est-ce que toi, t'as déjà fait grève quand t'étais, c'est ce que je voulais te demander, quand
0: t'étais... on était bien obligés parce qu'on pouvait pas sortir, alors.
6: Ah, et dans le yaourt aussi, il y avait des mouvements de grève ou pas, ou c'est vraiment spécifique à certaines professions?
0: Ça dépend, hein.
6: Ça dépend?
0: Si personne n'était ravitaillé, automatiquement, on pouvait pas servir, hein. Faut bien se mettre ça dans la tête, hein. Voilà.
9: Gérard, quand tu te faisais casser la gueule en tant qu'agent de sécu, tu faisais la grève après ou pas?
0: Non mais attends, et toi tu commences déjà pas...
6: Comme les chauffeurs de routier, bus, c'est ça qu'il veut dire.
9: Moi je me suis fait retourner la tête par une petite grand-mère de 80 piges.
0: Ouais c'est ça,
9: arrête,
0: tu vas pas me dire qu'une nana, une vieille de 80 balais, t'as osé te casser la gueule?
9: Peut-être un peu moins, mais elle avait un attirail plutôt dangereux.
0: Ouais, c'est quoi comme attirail?
9: Une matrimogène, attention.
0: Ouais, attends.
6: Un déambulateur.
0: C'est bon, on va pas s'éterniser sur
6: ça. J'ai une dernière petite question. Si toi t'étais chauffeur de bus, par exemple, est-ce que t'accepterais de te faire cracher dessus comme chauffeur de bus?
0: Non, mais ça, je vais te dire une chose que...
7: Je veux bien faire cracher dessus.
0: Non, mais ça, de toute manière, faut bien se dire une chose, que s'il y a des trucs comme ça, automatiquement... c'est vrai qu'ils ont promis...
6: Dans les vidéos que j'ai vues, tu te fais cracher dessus.
0: Non, mais ça, c'est autre chose. Mais il y a certains trucs qu'il faut bien se mettre dans la tête, c'est qu'ils ont promis des trucs pour la RATP, qui est toujours pas mis encore en service.
9: Toujours pas.
0: Donc,
7: ils ont raison.
9: Des cabines protectrices, rien du tout.
0: Voilà.
7: Même pas des chiens, rien.
6: Même pas de gilet pare-balles,
9: rien du tout.
0: Que dalle. Non, mais il y a que chi. Voilà, donc allez, c'est bon, ça y est, stop. Terminé pour cette question, on y va. Alors, seriez-vous prêt à faire grève si on vous le demandait? Alors, force ouvrière.
6: Force ouvrière. Écoute, ouais, moi, j'ai fait la grève il n'y a pas encore très très longtemps, là. C'était la semaine dernière. On a fait une journée de grève. Parce qu'il faut savoir que dans ma profession, je suis fossoyeur de métier. Donc, faut savoir que quand même, dans notre profession, c'est pas facile tous les jours. On travaille en extérieur.
7: Un peu mort, un peu métier, quand même.
6: On travaille en extérieur dans le froid.
1: L'hiver quand c'est gelé, la terre elle est gelée, c'est dur, tout ça. Donc, on a fait une journée de grève la semaine dernière. Donc ouais, moi je pas de problème, je fais la grève quand il faut avec les camarades. On fait le piquet de grève avec le petit feu. On sort les saucisses, les bières et puis voilà, c'est ça le piquet de grève aussi.
0: Ça c'est le truc, ça c'est quand les routiers s'y mettent. Hein.
1: Ouais, mais tu vois, il y a un esprit piquet de grève en fait, un petit peu, c'est un petit peu un esprit, une communauté. On est entre potes, on boit des binous, on bouffe des gaises et voilà, c'est bon quoi. Tu vois.
4: Ah les trotskistes.
0: De toute manière, ça a toujours été comme ça, hein, faut voir quand ils se mettent en grève, là, quand

0: Ah bah à l'heure actuelle, c'est pour essayer d'avoir de une augmentation. Hein.
1: Bah oui, en général, tu fais ta grève pour gagner moins. Hein.
0: Bah oui, normalement. Hein. Mais il y en a, on ne sait jamais.
2: Alors, regarde, Gégé, tu parles d'augmentation, mais les étudiants, quand ils font grève, c'est pas pour avoir une augmentation, ils sont payés 0,3
0: ouais,
2: à la base.
0: Ouais, non, mais eux, quand ils font grève, c'est pour obtenir des plus de... d'instituteurs et tout ça, et que ça soit oui, mieux surveillé. Parce qu'à l'heure actuelle, on peut...
2: Tu crois que les étudiants de 22-23 ans, ils font la grève pour avoir plus d'instituteurs, toi?
1: Je pense que oui.
0: Il
1: hein.
0: Y en a qui le font, oui.
1: Bah oui. Ouais,
0: mais
1: oui.
0: Pour avoir plus de sécurité, parce qu'à l'heure actuelle, il n'y a plus de sécurité dans les lycées.
2: Ah, ça c'est vrai.
0: Et j'ai vu ça...
2: Tu fais un débat sur l'insécurité pour coller à l'actualité, là.
0: On verra.
2: Une petite suggestion, comme ça.
0: On ne sait pas, on verra, c'est en pour parler, mais il y a pas mal de sujets, si vous avez des sujets à...
2: Ben, l'insécurité, la délinquance, tout ça.
0: À me proposer, sur les débats, ben, vous écrivez à l'attention de Gérard Pen Radio, 22 rue Bayard, 75-008, à Paris.
3: Un petit débat sur le football, ça pourrait le faire,
2: la Coupe du Monde, là.
0: Non, mais c'est bon, le football, on l'a fait, on a fait déjà la Formule 1 il n'y a pas longtemps.
3: Ah, mais le football et la Formule 1, c'est pas la même chose.
0: Ah, c'est bon, allez. On accélère. François.
3: Ouais. Bah moi, en tant qu'étudiant, c'est vrai que j'ai fait grève la semaine dernière, là, parce qu'on luttait contre les locaux complètement insalubres. Et voilà, on a fait grève parce que, bon, ça peut plus durer, quoi. On peut plus étudier dans des bonnes conditions. Les profs aussi nous ont rejoints, ils sont sous-payés, donc normal, on fait notre droit de grève, comme tout le monde, comme les infirmières, comme les médecins.
0: Et Jean-Louis, pour terminer...
1: Vous n'êtes pas payé.
0: Non, comme il est étudiant, il n'est pas payé. Hein.
3: Bah non, je touche le RMI. Hein.
0: Jean-Louis.
4: Moi, je te dirais que si mes collègues ont une bonne raison de faire la grève, aucun problème, je suis, car j'en ai marre de me faire taper dessus de toute façon.
0: De toute manière, c'est ce qu'ils font tous à l'heure actuelle, hein, maintenant.
1: Exactement. Gérard, qui c'est qui décide qu'on fait la grève?
0: Ben justement, on va en parler. Hein. On va en parler. Alors, la troisième, c'est... Ben, de toute manière, j'ai répondu en même temps que vous, donc c'est bon, hein, vous avez eu tous les stats. Alors, on va faire quand même un petit stat. C'est à la question, trouvez-vous qu'il y a trop de grèves en France? Alors, il y a 35% des gens qui répondent non. 12% des gens répondent les autres oui, mais nous non. 3% répondent ça dépend des jours. Et 50% des gens ne pensent pas répondre à cause de je ne sais pas quoi.
1: C'est là qu'on regrette Manu. Hein.
0: Voilà. Ben, parce qu'on n'a pas des stats. C'est une nouvelle équipe que j'essaye de former.
5: Ah là là.
0: Mais c'est pas évident. Parce que, Aurélie, là, comment ça se fait que les 50% des gens qui disent. Des gens ne peuvent pas répondre pour cause de.
6: Attends,
0: c'est bien.
6: C'est peut-être un problème d'imprimante, hein, montre-moi.
0: Parce que j'ai pour cause d'eux et je sais pas ce que vous me mettez derrière.
4: C'est peut-être la grève aussi, l'imprimante.
6: Hein. Bah, je crois, hein. Bah, je crois que parce que.
0: Apparemment, on n'a pas d'Internet.
6: C'est Internet qui était à moitié en grève aussi, donc on n'a pas pu avoir la fin de la phrase, apparemment. En fait, tout le monde s'accorde à son débat, Gérard.
0: Bah oui, mais c'est bien. Voilà.
4: Moi, je vais peut-être faire la grève si ça continue.
0: La grève de quoi? Tu as des travaux finis?
4: Des questions, je vais plus y répondre.
0: Voilà. Ah bah alors, si tu réponds plus, Jean-Louis, tu sais ce que tu fais?
4: Je fais la grève.
0: Eh ben, au revoir.
1: Jean-Louis.
0: Alors, Jean-Louis, c'est terminé pour lui.
6: On va accueillir quelqu'un à la place. Si ça vous dérange pas, Trevor Jones est là.
1: Ah. Mais je t'accueille.
2: Bonsoir, Trevor.
3: Salut, Trevor.
1: Bonsoir, Trevor.
0: Oh, hello. Oh, tu te réveilles?
7: Hello, Mr. Cousin.
0: Ouais, bah ouais, c'est bon, celui-là, c'est même pas la peine, ça va en faire. Au revoir. C'est bon. On l'a déjà. C'est bon, celui-là, on l'a quasiment constamment. Bon, allez, question. Si on va pouvoir se mettre un petit disque quand même et après.
5: Encore question, continue.
0: Alors, croyez-vous que les grèves peuvent durer plus de 6 mois? On va demander à François.
3: Non, je pense pas qu'elles puissent durer plus de 6 mois parce qu'au bout d'un moment, il faut arrêter de déconner, il faut arrêter de faire des grèves, il faut retourner au boulot. Hein.
1: Au turbin.
0: Ouais. Non, mais même. D'accord. Pour toi, c'est non.
3: Ah ouais, parce que les grèves, c'est momentané. Il faut pas déconner. Au bout d'un moment, il faut retrouver le boulot, retrouver ses petites habitudes. Mm-hmm. Les grèves, c'est pour marquer le coup.
0: Ouais, mais bon, ok. Arlette Lagadou.
1: Lagoudou, eh bien, écoute, moi, je trouve que 6 mois sans être payé, ça fait un petit peu beaucoup quand même. Il faut arrêter de déconner une semaine, 15 jours à la rigueur, mais quand même.
3: Faut arrêter la fanfaronnade, là.
0: Force ouvrière pour finir.
2: Ouais, force ouvrière pour la quatrième.
3: Qu'est-ce que c'est que cette gaudriole?
0: Voilà. Oh!
1: On a bien mauvais exemple à la jeunesse.
0: Et on se calme un peu là derrière, s'il vous plaît, on laisse répondre. Merci. On vous a laissé répondre.

0: Alors, vous laissez répondre l'auditeur maintenant.
1: Ah, ok, camarade.
2: Les derniers, quand même. Écoute, GG, faut quand même savoir, à partir de 2 mois, c'est plus une grève, c'est une mutinerie, hein. Il y a des textes qui réglementent et qui légifèrent un petit peu sur cette histoire-là.
0: Les portables, s'il vous plaît, vous les éteignez. Et au standard, vous vous réveillez parce que tout à l'heure, ça va choper, voir votre matrice.
3: Il y a Dr. Flump qui est là.
0: Ah, bah voilà, pour peut-être intervenir, pour
3: vous
0: me donner...
3: J'attendais un moment pour l'annoncer, puisque toi, t'étais tellement dans ton truc, je voulais pas te couper, tu vois. Là, je suis en train de te couper, c'est vraiment pas ce que je voulais faire tout à l'heure.
0: Alors, docteur, comment?
4: Docteur Flump, bonsoir, monsieur Gérard.
5: Bonsoir,
4: j'appelle de Gugu City.
5: Bonsoir au Gugutien.
0: J'espère que t'as compris la question parce que je la répète pas. Hein.
4: Ah bah écoutez, j'étais au standard donc j'ai pas pu entendre la question.
0: Alors farce ouvrière pour finir.
2: Je te disais, mutinerie, à partir de 2 mois c'est une mutinerie, il y a un texte, mm-hmm. et à partir de 2 mois c'est plus une grève. Hein.
0: D'accord.
2: Donc une grève de 6 mois c'est impossible.
0: Mm-hmm. Docteur Simple.
4: Bah, je vous ai demandé.
0: Alors croyez-vous que les grèves peuvent durer plus de 6 mois?
4: Bah non, je ne pense pas. Moi j'ai fait la grève pendant 2 mois en tant que docteur.
0: Mmh.
4: Parce que comme vous l'avez précisé tout à l'heure, nous on demande plus cher maintenant. Hein. Pour ma consultation, je demande 100 €. Ce qui me paraît tout à fait convenable vu la qualité de mon travail.
6: Un peu cher pour un examen de la nuit.
0: Docteur Simple.
4: Oui.
0: C'est pas 100 €, c'est 30 €.
4: Ah oui, mais moi j'ai des tarifs très particuliers.
2: Mais c'est un proctologue, hein, c'est un spécialiste.
6: Un spécialiste de la nuit.
4: Je suis pas n'importe qui.
2: C'est un proctologue, GG, quand même.
0: Bon, alors moi je peux vous dire qu'il y a eu des grèves qui ont duré quand même un peu longtemps. Celle des routiers qu'il y a eu une année. Elle a duré quand même. Ah si, elle a quand même duré longtemps.
5: 15 jours.
0: Hein? Elle a pas duré 15 jours, celle de il y a 5-6 ans. Hein.
2: Ah bah oui,
0: à mon avis, là où que tout le monde commençait à se ruer sur les stations-service dans les grandes surfaces et que ça a été, ils ont été forcés de mettre des services restreints pour les services municipaux. Alors, je peux te dire une chose, qu'elle a duré quand même assez longtemps, cette grève.
5: 15 jours, parce que moi, c'est exactement le plein qu'il y a dans ma voiture, ça m'a duré 15 jours.
0: Non, elle a duré plus de 15 jours.
6: Et Gérard.
0: Oui. C'est qui?
6: François Birout. Tu trouves ça normal qu'ils aient fait intervenir l'armée pour déloger les routiers?
5: Non, c'est dégueulasse.
0: Mais non, mais ça, de manière, pourquoi? Parce que les routiers, ils n'ont pas obtenu ce qu'ils ont voulu aussi.
6: Ouais.
0: Ceux qui s'occupent d'eux là. Le ministre des Transports. Apparemment, il a rien fait pour.
5: Bah non.
0: Et ça continue.
5: Il a envoyé l'armée, ce con.
0: Bah ouais. Mais là, pourquoi que ça va encore recommencer?
5: Pourquoi
0: d'abord? Et ben là, ce qui va se reproduire, c'est qu'ils vont recommencer parce qu'ils ont pas encore obtenu l'ouverture du. Ils ont pas. Attends, 5 minutes, c'est le top là quand je te parle. Merci. Bon, ça veut dire quoi la gadou là?
5: La goudou,
0: j'ai dit.
6: Troisième homme.
5: La goudou.
0: Donc là, de toute manière, je peux vous dire une chose, que ça va pas tarder de reprendre. Et ça, c'est moi, je leur donnerai raison pour les routiers. C'est encore l'histoire du tunnel du Mont Blanc. Ils veulent pas réouvrir. Ils veulent pas réouvrir pour l'instant. Le tunnel au camion. Et non, ça, c'est pas normal. Les routiers, c'est leur boulot.
5: Mais c'est normal.
0: Là, on leur retire la moitié de leur boulot.
5: Mais c'est dégueulasse.
2: Les gens, c'est leur vie quand même. Hein.
0: Ah ouais, mais de toute manière, vous, les médecins, vous nous avez fait chier pendant plus de 3 semaines.
5: 3 jours.
6: Hein. Qu'est-ce que ça veut dire, ça, 100 euros pour se faire sous-peser les testicules?
0: Ouais, 100 euros pour aller sous-peser tes couilles auprès de ta femme, et puis au revoir maintenant. Voilà.
6: Comme ça.
0: Au revoir.
3: Et moi, je peux participer aussi, parce que comme j'ai rien à faire, là.
6: J'ai rien dit, moi.
0: Je veux pas le savoir, je t'ai dit au revoir, docteur Saint.
6: Ouais, voilà.
0: Allez. Voilà, comme ça, c'est plus vite. Oui, tu voulais.
3: Je peux participer, moi.
0: Bah oui.
3: Je pourrais répondre à tes prochaines questions.
0: Regarde un peu derrière, là.
2: Oh!
0: Hey, François Birout, si t'es pas content, c'est moi qui commande.
6: Ah non, je suis content, c'est pas François.
5: Moi j'avais une question, Gérard.
0: Ouais.
5: Parce que par rapport à ce que tu disais, machin, ils font la grève, tout ça, mais est-ce que tu crois pas que plus on en donne, plus on en veut?
0: Non mais ça, faut se dire une chose. C'est parce plus là, en demande.
5: Quand on a acquis les 35 heures, bon, on était content, machin, mais maintenant est-ce qu'on va pas en vouloir plus 35
0: ouais, non, mais,
5: heures?
0: Non, non, mais ça, ce qui se passe, les 35 heures, ça a été contre. Ça a été contre. Tout le monde, pourquoi? Tout le monde font grève à l'heure actuelle parce que c'est passé à 35 heures. Et à 35 heures, je suis désolé, les routiers ne pourront pas faire 35 heures.
5: C'est
0: leur gagne-pain.
3: C'est 35 heures par jour, c'est beaucoup. Hein.
0: Non, mais même. Ouais. Attends, tu vas demander à un routier qui fait 35 heures, il pourra pas te dire non.
7: Par jour, ouais.
0: Il ne pourra pas faire 35 heures.
3: Il faut dormir un peu quand même.
2: C'est pas, hein.
0: Non, mais même c'est dans tous les services, c'est impossible.
5: Si, c'est impossible.
0: C'est pas réalisable.
5: Il faut se donner les moyens.
0: Voilà. Alors, force ouvrir. Je viens d'entendre ta voix. Alors, tu vas aller te faire sucer le zob par ton chien. Au revoir.
1: Au revoir.
0: Au revoir.
1: Au revoir.
0: Voilà, alors.
2: C'est tout.
0: Quatrième question et on va mettre un disque.
1: Ouais.
0: Faut-il faire grève pour garder le survie de l'entreprise? On va s'écouter. C'est LFSDT, Manif Haunted. Rouade, c'est anglais.
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0: Et voilà, rebonsoir à tous. Donc toujours la suite, suite. Bon non, pas en fin
1: de
0: journée.
1: On vient de commencer.
0: Pas suite et fin parce que j'allais. Si, comme tout le monde est en grève.
1: Ouais.
0: Donc il manque la moitié de mon équipe. Donc
1: si la moitié, il y en a qu'une qui est partie, elle fait grève.
0: Non mais même, il manque une personne à l'ARA parce que normalement c'est pas toi. À l'internet on a personne. Donc
3: non, si moi je m'en occupe. En fait, je m'occupe du standard et de l'internet.
0: Ouais, mais moi si je décide de faire grève, j'ai le droit.
3: Bah, ça, non,
1: d'accord.
0: Bah normalement
3: on
0: si.
3: Pas là pour
1: bon, qu'est-ce qu'on vient de s'écouter, Gérard?
0: Et là on vient de s'écouter cet effet d'été avec Manif Haunted Rouade. Rouade. Je sais pas qui c'est qui m'a sorti ce nom-là, mais bref. Donc,
3: c'est de l'anglais, je crois. Hein.
0: Ouais, c'est de l'anglais, puis je connais pas l'anglais.
1: Et le numéro du standard, vas-y.
0: Alors, vous pouvez toujours nous appeler au 0825 08 5000, et pour les belles, 0 33 08 25 08 5000, et sur le chat du net, donc vous pouvez toujours y aller.
3: Voilà,
0: Aurélie va vous donner le site.
1: Le site.
3: Kikoulol.funradio.fr.
0: Voilà. Et donc, il fonctionne. On est à 3600. Donc, pour l'instant, ça va.
3: Non, c'est un petit peu monté, là, parce que là, on a repris. Donc là, ça fait 4200.
0: Ah, ben, c'est bon. Alors, on va peut-être arriver à faire 10 000, sur ce débat-là, j'espère.
3: Ouais,
0: On récupère François Biroute.
6: Oui.
0: Rebonsoir.
6: Rebonsoir.
0: Arlette Lagadou.
8: Rebonsoir, Lagoudou. Bonsoir.
0: Monsieur Mazur.
6: Oui, bonsoir, c'est Monsieur Mazur, camarade.
8: Bonsoir, Monsieur Mazur.
6: Bonsoir, chers amis, comment allez-vous?
0: Et Alain Madeleine, pour terminer.
6: Écoutez-moi.
0: Merci, Monsieur Alain Madeleine.
9: Oui, bonsoir, Alain Madeleine, 118.8. Bonsoir, tout le monde.
0: Voilà,
9: oui,
0: alors, bonsoir. La question.
6: Gérard,
0: oui.
6: Est-ce que je peux te demander un petit service?
0: De quoi?
6: J'ai bien aimé le Scud, là, que tu viens de passer.
0: Oui.
6: J'aimerais savoir la maison de disque, si c'est possible.
0: Alors ça, tu fais une chose, t'appelles Karine, je te repasse Karine et tu verras ça avec elle. Je te passe Karine maintenant.
6: D'accord.
0: Voilà. Attends, donc, Karine, tu prends, c'est qui?
3: On n'a pas que ça à faire.
0: C'est qui? C'est François Biroute?
6: Ouais, c'est pas grave, je demanderai à la fin.
0: Ouais, à la fin quand je te virerai.
6: Non, faut pas. Mais on dira un petit peu le son platicule.
0: Alors, faut-il faire grève? Pour regarder la survie de l'entreprise, on va demander ça à François Biroute.
6: Faut-il faire grève pour la survie de l'entreprise? Non, moi je pense pas qu'il faille, ça se dit, Gérard.
0: Qu'il faut faire grève.
6: C'est moi la grammaire. Et je pense pas qu'il fasse faire grève, justement, parce que justement, si les gens font trop la grève, alors l'entreprise ne sera pas viable.
0: Fiable.
6: Fiable, si tu veux.
0: Faut pas confondre les torsions et les serviettes.
6: C'est clair.
0: Arlette Lagadou, là, on se réveille un peu là parce que ça commence à dormir. Ouais, bon, allez.
8: Moi, écoute, je pense que ça serait pas malin de la part des patrons de faire grève, parce que les patrons, ils font jamais grève après tout. Et donc peut-être qu'ils pourraient faire grève pour assurer la survie de leur entreprise.
0: Il y a une question internet.
3: Oui,
0: non
3: oui, en fait, c'est pas une question, mais ce que les gens disent depuis tout à l'heure, c'est qu'ils se font chier, en fait. Et ils vont faire la grève du net si ça se bouge pas un peu plus.
0: Non, mais là, c'est quand même un débat. Je vais pas m'amuser à gueuler sur tous les débats.
3: Bien sûr, je comprends.
0: Ils ont intérêt de faire des il faut qu'ils se réveillent sur le net s'ils veulent pas.
3: Au standard aussi, les gens demandent à quelle heure commence le débat.
0: Ça y est, si au standard ils sont pas contents, tu leur dis qu'ils aillent se faire. Alors, Alain Madeleine.
9: Oui, écoute, moi je trouve que t'es un peu excessif dans tes termes, parce que survie, je trouve que le terme est excessif.
8: Mmh.
9: Parce que ça sous-entend qu'il y aurait éventuellement la mort de l'entreprise. Mmh. Et je trouve ça un peu dur de parler de ça sur une antenne nationale, sur une radio à cette heure-là, quand même.
0: Ouais, ben, d'accord. Monsieur Mazur, pour finir.
9: Même, tu peux, hein.
0: Non, non, mais je vais répondre à ta question pourquoi que j'ai mis la survie de l'entreprise, d'accord?
9: Oui, ouais, d'accord.
0: Monsieur Mazur.
10: Oui, monsieur Gérard. Alors, j'aurais aimé savoir, n'est-ce pas, si vous entendiez le mot grève au sens marxiste ou trotskiste du terme, n'est-ce pas?
1: Oui, Gérard.
0: Faut-il faire grève?
10: Marxiste ou trotskiste, monsieur.
0: C'est quoi ce bordel?
8: Bah, c'est des tendances, parce qu'en fait, ça se trouve, depuis le début, on répond à côté, ça dépend si t'es marxiste ou trotskiste.
0: Oui. Ah, mais moi, je suis d'aucun parti, alors.
9: Toi, t'es un alien, toi.
0: Moi, je suis d'aucun parti, j'en ai rien à foutre.
10: Pour répondre brièvement à votre question, monsieur Gérard, je pense qu'effectivement, le droit de grève est un droit, n'est-ce pas, qui est dans les fondements même de notre République. Mais je pense bien entendu qu'il ne faudrait toutefois pas en abuser, vous êtes d'accord avec moi, n'est-ce pas? C'est-à-dire que je m'explique.
0: Ouais, mais vous, allez-y.
10: Non, monsieur Gérard, n'est-ce pas que...
0: Parce qu'on va pas, je vais pas m'éterniser trop longtemps avec vous, moi, si ça va pas.
10: Excusez-moi.
0: Je disais que faut accélérer un peu la cadence aux questions que je pose.
10: Ah, mais tout à fait, tout à fait. Donc, si des employés, n'est-ce pas, faisaient grève, imaginons... un peu quand ça leur prenait, un peu n'importe quoi, et pour des durées indéterminées, effectivement, je pense qu'au bout du compte, cela pourrait tout à fait couler une entreprise.
0: Alors, je vais répondre.
10: Oui,
0: je vais répondre aux questions, parce que là, apparemment, vous êtes en train de me faire un plan, bon, alors détaillé de ce que j'attendais pas. Donc, le pourquoi, le survie de l'entreprise pour répondre à la Madeleine et puis à toi, et puis à vous. Donc, le problème, c'est qu'il y a, à l'heure actuelle, des entreprises qui sont en train de se casser la gueule à cause de ça. Donc il faut pas que ça continue comme Moulinex, Lu, puis j'en passe c'est des meilleurs.
1: Donc, pas de marque.
0: Toutes ces entreprises là pour l'instant sont en train de se casser la gueule. Bah oui, et c'est pour ça que c'est des licenciements économiques, les gens font grève, ils bloquent les entrées des entreprises et automatiquement c'est leur gagne-pain et l'entreprise ne peut plus marcher. Voilà.
3: Après ça fait des embouteillages.
0: Voilà, comme sur la route.
9: Non mais c'est ça Gégé, le vice de la grève, c'est qu'en fait tu fais grève pour réclamer plus, mais plus tu fais grève, plus tu mets l'entreprise en danger.
0: Bah oui, mais c'est pour ça, mais Yana, regarde, si t'écoutes bien les informations qu'il y a eu là, il y a pas si longtemps que ça, il y a quand même pas mal d'entreprises que tout le monde se met en grève pour garder la survie de l'entreprise. Ils ont pas envie qu'elle se casse la gueule.
9: Bah mais c'est ce qu'ils font en se mettant en grève en fait.
0: Bah oui, mais bon.
9: Est-ce que ça serait pas un manque d'information en fait, la grève?
10: Franco Blaireau.
0: Bah à mon avis, si, je pense.
9: Si, alors est-ce que tu pourrais réexpliquer à tous les citoyens français qu'il ne faut pas faire grève dans des termes assez clairs? Est-ce que tu peux le réexpliquer?
0: Non mais attends, il y a des grèves qui sont faites à l'heure actuelle. Bon, y a, parce que c'est des problèmes avec les responsables syndicaux.
9: Ouais. C'est
8: hein. Ça à chaque fois, hein, Gérard, il y a pas que les routiers, hein, sans déconner.
0: Mais de toute manière, je parle pas uniquement que des routiers. Bah, non, on a parlé de la RATP, on a parlé des infirmières, on a parlé des médecins, des dentistes, des chauffeurs de taxi, des ambulances, tout le monde y a le droit, tout le monde y passe dedans.
9: Bah, et Gégé, dans le milieu que tu fréquentes en ce moment, c'est-à-dire le milieu de la radio, est-ce que la grève est tendance ou pas? Est-ce que ça se fait dans le milieu de la radio de faire des grèves, tout ça?
0: Bah, pour l'instant, j'en ai jamais entendu parler, je ne sais pas si ça se croit.
9: Bah, toi, quand t'avais disparu de l'antenne là pendant plusieurs mois, c'était un petit peu une grève d'antenne, en fait.
0: Non, mais ça, c'était pour que vous compreniez qu'à un moment donné il y avait une limite à respecter vis-à-vis des auditeurs et puis
9: c'est
0: bon
9: clair.
0: Donc apparemment ça a l'air de bien se repasser, donc on verra si on repart comme avant et c'est tout.
11: Gérard, pour répondre à ta question, d'abord je tiens à te féliciter Gérard pour aborder ce genre de thème à la radio.
0: De toute manière c'est la période, c'est le moment des grèves, donc ça s'arrête pas alors.
11: Ouais, c'est clair, mais en plus c'est un sujet d'actu et moi tu sais je suis comme toi, je suis de tendance bolchevique. Et j'irai dans ton sens en disant que ouais, si tout le monde fait grève, c'est clair que l'entreprise ne peut pas survivre à ça.
0: Bah, c'est ce qui se passe à l'heure actuelle, voilà. Ouais. Alors,
8: quand tout le monde fait grève, personne n'est payé, donc à la rigueur,
0: l'entreprise ne fonctionne pas, mais de toute manière, il y a du licenciement dans l'air, et c'est pour ça que les gens font grève pour éviter
8: C'est pas malin, ils font grève pour pas perdre leur emploi, c'est débile.
0: Mais oui, mais alors dans ces cas-là, pourquoi qu'on va mettre une entreprise en danger.
10: Peut-on, n'est-ce pas, moi, c'est la question que je me pose, peut-on faire grève alors qu'on est déjà licencié, monsieur Gérard?
0: Mais ça, si... non, attends, faut pas confondre. Parce que là, ce que vous dites, monsieur Mazur, d'accord, mais une fois qu'il est licencié, il ne peut pas revenir dans l'entreprise, c'est bien ça qu'il faut se mettre.
9: Tu fais grève des acédiques, tu peux, tu te mets en
0: Mais d'accord, mais ça, c'est pas pareil.
10: Oui, bon. Mais monsieur Gérard, je posais cette question dans un but bien précis, n'est-ce pas? Rappelez-vous ces images télévisées d'un personnel bloquant l'entrée d'une usine alors qu'ils avaient déjà perdu leur emploi.
0: Mais oui, mais ça, c'était pour garder la survie de l'entreprise, c'est ce que j'essaye de... Laissez-vous les euros.
11: Moi j'ai compris, hein. C'est François Birou,
10: je suis l'ennemi. Quel est l'intérêt de vouloir garder la survie de l'entreprise?
0: Oh là là là là! Mais c'est pour garder, pour éviter que l'entreprise se casse la gueule, que le personnel fait grève, c'est tout? Mais débouchez-vous les euros! Débouchez-vous
1: les euros!
0: Les
1: euros!
0: Merde!
3: Oh,
0: les euros!
10: J'ai bien compris, monsieur Gérard.
3: Les euros,
8: alors, en fait, il y a des gens qui font grève et qui empêchent les gens d'entrer dans leur usine pour travailler. Et les gens qui rentrent pas pour travailler, eux, ils font pas grève. Et en fait, eux, ils risquent de perdre leur emploi. Donc, c'est pas malin de bloquer les usines, de bloquer les entrepôts, tout ça. Parce que moi, quand il y avait pas d'essence, je pouvais pas aller travailler. C'est pareil.
0: Pour tu fais quoi, toi, comme boulot?
8: Je travaille dans une banque.
0: Ouais, mais attends, mais les banques, c'était pas les banques qui ont été ils ont pas été réquisitionnés les stations-service pour les banques, ils les ont vous avez compris, c'est uniquement que pour les services d'urgence, c'est-à-dire ambulance.
8: Justement, moi j'ai pas pu aller travailler pendant.
0: Dans ce cas-là, fallait prendre les transports en commun.
11: Genre, j'aimerais te poser une question.
3: J'ai une petite question internet aussi. Il y a Mac Wallace qui demande. Attends, je vais noter. Qu'il demande si c'est vrai qu'il y a des gros obèses à tresse qui font des grèves de la faim.
0: Mais ça, je répondrai pas à ces questions de
1: Naz. Mais pourquoi?
0: Non, parce que c'est une question que je répondrai pas, c'est tout.
3: Qu'il y a des obèses à tresse qui font des grèves de la faim. Je sais pas de quoi il parle.
0: Non, mais je sais de quoi il parle, donc je répondrai pas à cette question. Voilà.
1: Mais on sait pas, nous.
0: C'est bon.
11: C'est François Birout. C'est François Birout, j'aimerais te poser une question. Est-ce que pour, justement, pour pas que ces gens-là fassent grève, fassent des manifs pour entraver le bon fonctionnement de l'entreprise, est-ce que t'es pour la réouverture des goulags?
0: C'est quoi ça? Qu'est-ce que t'es en train de me parler là comme connerie, toi?
11: Les goulags, c'est des espèces de forts où on mettrait tous ces gens-là. Et on les traiterait bien, ça serait un service 3 étoiles où on leur expliquerait bien comme il faut, avec Kalachnikov à la pluie.
0: François Birout, ta question, elle est con. Au revoir.
1: Non, il dit pas au revoir, il reste. Allez, quoi, il reste. Allez. Oh là là, c'est difficile, hein.
0: Au revoir.
3: Quelqu'un d'autre, là.
0: François Birout. Cinquième, bien. Pardon.
3: Ça tombe bien.
0: C'est la 3, c'est François Birout qu'on a viré.
3: Ça y est. Mais on accueille, du coup, Monsieur Crasu.
0: Monsieur Crasu. Il appelle d'où?
3: Monsieur Crasu, il appelle, demande-lui, il est là, il écoute par TPS, je crois, un truc comme ça.
1: Oh là là, pas de marque.
11: Bonsoir, c'est Monsieur Crasu.
0: T'appelles d'où?
11: J'appelle de Saint-Quetard en vaseline.
0: Mais tout à l'heure, tu vas t'appeler Saint-Quetard en vaseline, que tu vas te mettre de la vaseline dans le trou du cul, et tu vas te dégager.
10: Oui, Monsieur Gérard.
0: D'accord.
10: J'ai finement répondu, Monsieur Gérard.
0: Attention, j'ai réponse au chien. Je réponds du berger à la bergère aujourd'hui.
1: Voilà, il y a la répartie, hein.
0: Alors attention.
11: Oula.
0: Je suis remonté à bloc, alors attention.
1: Attention.
0: Et au standard, vous éteignez vos micros.
3: Oh, pardon.
1: Ah, mais elle bosse.
0: Et elle bosse, elles sont en train de jacter, là.
1: Oh là là.
0: Vous prenez.
3: J'ai une autre question.
0: Vous prenez des gens au standard.
3: Oui, mais je fais les deux en même temps.
0: Karine, elle va bosser.
3: Il y a une pomme de terre qui demande si t'as fait mai 68.
0: Non, j'ai pas fait mai 68, j'ai pas connu. Malheureusement, j'ai entendu parler de ce qui s'était passé. Non, mais ça a dégénéré dans Paris, alors.
10: Monsieur Gérard, de quel côté auriez-vous été si vous aviez fait mes 68?
0: Alors, j'aurais été du côté de la main de ma sœur dans la culotte d'un zouave, que pour l'instant, les questions, c'est moi qui les pose, et les réponses, c'est vous qui les donnez.
12: Il n'a même pas de poil à sa table, le communiste.
0: Toi, tout à l'heure, tu as dégagé, je vais en choper un au hasard, ça va faire mal.
12: Il crachait pas.
0: Ouais, toi, tout à l'heure, je vais te cracher sur le coin de ta gueule, toi, tu as dégagé. Alors, y aura-t-il des grèves au moment des élections? On va demander à Cracus, là.
13: Il éjaculait pas.
0: Crasuc!
11: Oui, Crasuc, je suis là. Non, je pense qu'il n'y aura pas de manifestation pour les élections, parce que les gens seront trop occupés à aller voter.
0: Ouais, à mon avis, j'y crois pas trop. Alain Madeleine.
9: À mon avis, s'il y a des manifs, il y aura une répression terrible. Il y aura une répression terrible parce qu'en période électorale, tu sais comment c'est, il faut qu'il n'y ait pas de vague. Donc, à mon avis, ça sera étouffé dans l'œuf.
0: Ouais, bah ça,
3: ouais, c'est possible.
0: On verra. Arlette Lagadou.
8: Bah, écoute, Lagoudou.
1: Lagoudou.
9: Lagoudou, putain, broute de minou.
8: C'est un hommage en plus.
9: Oh, bah oui.
0: Hey, Madeleine. Madeleine.
9: Oui, bonsoir.
0: Au revoir.
9: Ah, c'est pas moi.
0: Ah, non. Si, je t'ai reconnu. Ah, au revoir.
1: Arrête.
0: Au revoir.
1: Bon, au revoir.
0: Je l'avais reconnu, celui depuis tout à l'heure qui s'amuse aussi.
3: Robert V à la place.
11: T'es trop fort, Blaireau.
0: Ben, fais gaffe.
3: Robert V à la place.
8: Robert V.
0: Robert V, t'appelles d'où?
8: Oui, Robert V.
11: J'appelle de Rambouillet.
0: 101.9. Voilà. Et quand je vous demandais, vous appelez d'où, vous me donnez la fréquence.
8: Donc je te disais, Gérard, que faire grève juste avant les élections, pour moi, ce serait pas malin. Et puis de toute façon, personne n'en parlerait. Parce qu'en fait, l'impact de la grève, c'est pas la grève en elle-même, c'est qu'on en parle à la télé ou à la radio. Ça fait réagir les gens. Regarde, on est en train de le faire. Avant les élections, à mon avis, c'est ce que disait tout à l'heure un brillant analyste, ça a été étouffé dans l'œuf.
0: Ah non, mais d'accord. Monsieur Mazur ?
10: Eh bien, écoutez, moi, je pense comme vous, monsieur Gérard, c'est-à-dire que lors des élections, il faut s'attendre à une grève monumentale de la part des électeurs, surtout, n'est-ce pas ?
0: Ben, ça, de manière, c'est ce qui va se passer.
10: Oui,
0: parce qu'il faudra bien se dire une chose, que là...
8: De droite ou de gauche, on se fera enculer.
0: Voilà, de toute manière, t'as répondu à ma place, mais ça, de manière, on se fait déjà enculer. Hein, on respecte, malgré
10: que... Par qui, pardon ?
0: Par qui ? Ben, par le gouvernement.
10: Mais
0: de manière... Non, mais faut se dire une chose, que là, en plus, ils choisissent le mauvais moment pour faire ça, parce que c'est les périodes de vacances de Pâques.
8: Ah oui.
0: Là, il y a la zone B qui part là, cette semaine.
8: Ah oui.
11: C'est clair. Bon voyage à eux.
0: Ouais, ben.
1: Bonnes vacances.
11: Ça va être pendant la zone C.
3: C'est déjà les vacances ?
0: Ben oui, il y a une zone qui arrête, samedi. Hein.
3: Elles font la grève ?
0: Ben oui, ils arrêtent de travailler.
3: C'est les profs qui font la grève ?
0: Non, c'est des vacances. Et puis, Karine, tes questions cons, tu te l'écartes. Où que je pense ?
1: Ah, mais t'arrêtes ?
3: Eh, tu te calmes.
1: Eh oh.
0: Si je veux.
1: Eh, on va faire grève. Eh,
3: tu vas faire ta réaction. Le patron !
0: Le patron le jeudi, c'est qui ? C'est moi.
3: Écrase.
11: On parle pas de l'anus à Karine.
0: De manière, on n'est pas le jeudi, on est mardi. Et celui qui s'amuse à dire je ne jouillais pas tout à l'heure, j'en chopais un au hasard.
8: Éjaculé dans sa culotte.
0: Celui qui s'amuse à ça, arrête. Merci. Donc la question en est faite. Moi,
1: allez,
0: j'ai répondu.
9: Il bouffait de la bite au bois de boubou.
0: Bah alors Crasu, au revoir.
11: Au revoir. C'est pas moi.
0: Au revoir.
1: Au revoir Crasu.
8: Pas lui, hein.
0: Bah tant pis, je veux pas le savoir. Comme ça va plus vite.
1: Allez, Gérard.
0: Allez, une grève peut-elle virer au drame lors du défilé ? On va demander à Monsieur Mazir.
3: On peut accueillir quelqu'un à la place ?
0: Ouais, merci. Bah,
3: Michel Tocard, 120.3.
0: Michel Tocard.
13: Ouais. Colo. Bonsoir Gérard.
0: Bonsoir Michel Tocard.
13: Oui, bonsoir tout le monde.
11: Bonsoir Michel
8: Tocard.
3: Bonsoir.
0: Et on a toujours Robert V, hein, t'es toujours là ?
11: Je suis vivant.
0: Ok, parce qu'il faudra peut-être te réveiller un petit peu, toi. Hein,
11: ouais. J'attends la question, Gérard.
0: Bah, je viens de la poser.
3: Et puis moi, j'ai une question aussi.
0: Donc, vas-y, alors.
3: Il y a Francis Gabon qui te demande quel genre de chant peut-on chanter dans les manifs. Il te demande aussi s'il existe des karaokés de chants de manifs, genre l'International, la Marseillaise, la Traviata ou la Macarena, ce genre de choses, quoi.
0: Non, mais attends, ils ont pas des questions un peu mieux à poser sur l'Internet ?
8: Tu veux pas faire grève d'Internet, Aurélie, là ?
3: Si, si.
0: Non, mais elle va pas faire grève d'Internet, elle va me dire combien qu'on est, parce que j'ai pas de...
3: Bah, on est monté quand même à 6200.
1: Ah, pas mal.
0: Bah, c'est
3: 6203.
0: Bien, ouais, 200. Bon, alors, Robert V.
11: Bah, si tu posais la question, déjà...
0: Ouais, je l'ai posé, hein, la question.
13: Une grève
0: peut-elle virer au drame lors du défilé ?
13: Moi, je peux te répondre, Gérard.
0: Bah, c'est à toi que je m'adresse, Robert V.
13: Ah, mais là, c'est Michel Tocard.
0: Robert V.
11: Bah, Michel Tocard, d'abord.
0: Mais c'est moi qui... Pour l'instant, j'ai demandé à toi de me répondre. Tu me réponds ou je te dis au revoir tout de suite.
1: Non.
8: Vire-le.
11: Bah, je pense que non, la grève...
1: On vote
11: pas, elle peut pas tourner au drame parce qu'il y a de la sécu.
1: Il bluff.
11: Il y a de la sécu, il y a des flics, il y a...
13: Correct.
0: Oh.
13: Faux.
8: Il jouait pas.
0: Bon, Michel...
1: Tu maîtrises rien, là, Gérard. Hein.
0: Michel Tocard.
13: Oui, bon, alors...
0: Tocard, pardon.
13: Oui, plutôt. Bah écoute, les grèves, Gérard, bien sûr que ça peut dégénérer. Moi, j'ai fait une grève et on a complètement tout cassé. Moi, je suis...
0: Bon, t'arrêtes avec ça, là.
1: Ah, mais je fais rien, arrête.
0: Ouais,
1: c'est pas moi, c'est l'éditeur.
0: C'est bon, hein.
1: Arrête. Ah, regarde.
0: Allez. Michel Tocard.
13: Oui. Donc moi, écoute...
0: Putain,
13: je suis un casseur, moi, de toute façon.
0: Oh là là. Allez, vous voyez... Oh, tu te réveilles, Michel Tocard ?
13: Mais je suis réveillé, je suis là, qu'est-ce qui se passe ?
0: Bon, tu réponds !
13: Ben,
0: et toi, t'arrêtes
13: oui.
0: avec de faire n'importe quoi aussi.
1: J'appuie sur rien, je te promets.
14: Ah, tu réveilles ton équipe, Gérard, là ? Oh là là !
0: Oh là là ! Oh, le standard, là, vous bougez un peu.
1: Oh, tu crains, hein ?
13: Oh là là !
1: Oh, je sais pas si je reviendrai, hein.
0: Bah, bah, si t'as pas envie de revenir... Oh ! Et les deux cochonnes, là !
3: Oh, mais je te remercie.
1: Elles aiment ça, hein. Continue.
3: Vas-y, traite-nous encore de cochonne.
13: Salope.
0: Hey, Michel Tocard.
13: Oui, donc un défilé, oui, ça peut dégénérer, mais quoi, un défilé de mode, un défilé de quoi, Gérard?
0: Mais vous êtes vraiment des cons, hein.
13: Ah, mais moi, personnellement, oui, j'en suis un.
0: Ouais, bah alors, t'es vraiment un con, bah tu vas rentrer chez toi, tu vas aller voir dans ta couette si j'y suis. Au revoir.
1: Au revoir.
3: Au revoir.
1: Au revoir. Au revoir.
13: Au revoir.
0: Au revoir. Au revoir.
15: Piste cocktail.
0: Eh putain, mais vous allez vous réveiller au standard là maintenant.
1: Ah, vous faites quoi, hein? Allez, cochonne.
0: Parce que là, ça va morfler, hein, ce soir.
14: Mets un disque là, parce que là, c'est trop le bordel.
0: Bon, alors.
14: Oh, trop le bordel là.
0: Oh, bah, la question, c'est une.
14: Combien est sur le net là?
0: Une grève peut-elle virer au drame?
3: Ah, oui, attends, là, il
0: lors du défilé, pour l'instant, quand je pose la question.
3: Ah, pardon, excuse-moi. Pardon.
0: Une grève. Une grève peut-elle virer au drame lors d'un défilé? Et on va s'écouter, le train en colère s'est jeté un homme et on se retrouve tout de suite après au 0825-08-5000, à tout de suite.
7: Ce soir.
0: Vous répondez à la question, vous Gerbez.
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0: Vous arrêtez de vous fendre la gueule derrière parce que tout à l'heure ça va, j'en sois pas au hasard.
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0: Eh, hey, tu parles encore plus fort, je comprends pas, espèce de con. Et voilà, rebonsoir à tous pour la suite et fin du débat, si ça se passe bien, parce que sinon on va s'arrêter un peu avant, comme ça ira mieux, comme ça pour tout le monde pourra aller faire grève dans les couettes. Alors, on venait de s'écouter, les trains en colère s'est jeté un homme, donc vous pouvez toujours nous appeler au 0825 08 5000, pour les Belges 033 08
1: bravo,
0: 5000.
1: C'était génial.
0: Et sur le net, donc, on est à
3: 5256.
0: Bah, donc, j'espère que ça va se réveiller un peu plus et qu'il y aura des questions un peu mieux que les précédentes. Et pour ça, on récupère Arlette Lagadou.
16: Oui, Lagoudou, bonsoir.
0: Monsieur Mazur.
17: Oui, bonsoir, c'est Monsieur Mazur.
0: Henri Crade.
16: Henri
0: Crade.
17: Oui, bonsoir, c'est Henri Crade Zobi.
0: Et pour finir, Robert V.
18: Je suis là, bonsoir.
0: Et la question, c'était une grève peut-elle...
3: Il y a un nouvel auditeur.
16: Yes.
0: Ah bah on est
1: alors
0: déjà...
1: c'est qui?
0: On est
3: Henri Kratzobi.
17: Ben oui,
0: ça y est, je l'ai annoncé.
17: Oui, bonsoir.
0: Non mais tu me prends pour qui toi, Karine, aujourd'hui?
1: Et tes problèmes d'alcool, Karine, alors?
0: Ouais, je crois qu'elle a pas assez... Non mais elle a pas assez bu de sirop de cordon, il me semble.
1: Ouais, tu connais bien. Ouais.
0: Une grève peut-elle virer au drame lors du défilé? On va demander à Robert V. Et j'espère que tu as travaillé. Eh, hey, ça va parler encore plus fort au standard, hein, je comprends.
1: Ouais, parler plus fort. Hein.
0: Comme
1: vous
0: ça, on comprendra encore mieux.
17: Dans ton cul, ouais.
0: Dans le Robert V, au revoir.
1: Oh là là, au revoir.
0: Au revoir, Robert V. Bonne nuit. Alors, celui-là, je m'y attendais. Déjà, qu'il voulait pas répondre tout à l'heure, ce coup-là, il a été servi. Henri Crade.
3: À la place.
0: Attends, Henri, oui.
3: Ouais, parce que bon. Marc Bonduel.
18: Oui, bonsoir.
1: Bonsoir.
3: Bonsoir.
1: Salut.
0: T'appelles d'où?
1: Ça va bien?
0: T'appelles d'où?
1: Salut Marc.
18: De Paris, 101.9.
0: Merci.
1: Bon, Marc, c'était sympa.
0: La fréquence. Bon, c'est bon, on arrive.
1: Non, mais 101.9. Hein.
0: Marc.
1: Salut Marc.
18: Bonsoir.
0: Et les deux cochonnes là-bas, ça va? Vous éteignez le micro?
3: Non, mais on voulait faire.
1: Non, on dit bonsoir.
0: Vous éteignez le micro?
1: Non, mais on est poli.
0: Merci.
18: Bonsoir les cochons.
0: Et Marc Bonduel, tu réponds à la question, une grève peut-elle virer au drame lors du défilé?
18: Alors ça dépend si les mecs ils sont armés ou pas. Mais d'habitude ils sont juste armés de leurs pancartes et de leurs slogans.
16: Mmh. Ils ont des piquets aussi, des piquets.
18: Ils ont des piquets de grève, effectivement. Mais c'est rare que ça tourne au carnage, hein. très rare.
0: Ah, ben je pourrais te dire que tu te trompes un peu.
18: Il faut savoir que maintenant il y a des cordons de CRS. C'est
0: non
18: super,
0: non mais attends laisse je vais te répondre que tu verras et tu verras bien.
18: J'attends ta réponse avec impatience.
0: Henri Crade Zobi là.
18: Crade Zobi, ouais, il faudrait quand même pas négliger le phénomène des casseurs, mon cher. Parce que il faut savoir que quand même quand il y a des manifs, il y a souvent des gars qui viennent juste pour de la casse.
0: Ouais.
17: et que effectivement ça peut dégénérer en bataille rangée, hein.
0: Mmh. Monsieur Mazur.
10: Eh bien, écoutez, je me range tout à fait de votre côté, Monsieur Gérard. Il existe en effet, comme cela vient d'être mentionné, des groupuscules qu'on appelle des casseurs de grève, n'est-ce pas ? Ce sont des gens qui font partie la plupart du temps des forces de l'ordre et qui sont envoyés pour mettre fin violemment à l'action des grévistes.
0: Arlette, pour finir, une question nette importante, non ?
3: Non, pas vraiment importante, mais bon, il y en a un qui te demande si tes neurones sont tous morts parce qu'ils ont fait une grève de la faim, mais bon, c'est pas très intéressant.
0: Non, ça, c'est pas intéressant.
1: C'est des neurones, c'est pas des neurones, c'est des neurones.
0: Des neurones, hein.
3: Pardon. Ouais.
0: Parce que les neurones, je connais pas. Arlette Lagadou. Arlette Lagadou.
19: Oui, c'est bien ce qu'on disait. On a malheureusement eu l'occasion de voir les manifestations étudiantes, par exemple, Virodrame, ou aussi des manifestations...
0: Attends, pourquoi tu te marres, toi? Parce que j'ai dit une connerie.
1: Non, c'est bien les euros, parce qu'on est passé aux euros, t'as raison.
0: Ah ouais, d'accord.
1: Il n'y a pas de problème.
0: Donc tu disais, pour la manifestation des étudiants, ouais.
19: C'est souvent que les manifestations étudiantes tournent mal, quoi. Mmh.
0: Ouais, ben de toute manière, c'est dans un sens c'est vrai, parce qu'il faut se dire une chose que bon, d'accord, faut bien dire aussi ce que dans Marc de ce qu'Henri voulait préciser.
19: Ah, mais ça c'est dû au phénomène des casseurs. Je suis tout à fait d'accord.
0: Mais ça c'est qu'il y en a qui intègrent la manifestation et qui n'en font pas part.
19: Bah oui.
0: Dans quel sens, tout à l'heure, je vais te dire au revoir, parce que tu vas pas me gonfler quand je parle, merci.
17: Ouais,
0: donc il y en a qui s'incrustent dans les manifestations qui n'ont rien à voir, hein. Henri.
17: Non, c'est pas moi, attention, c'est pas
0: Marc.
17: Non plus.
0: Non, mais ça, je sens.
3: Et moi, je vais juste chercher deux verres d'eau, hein. Ah. T'en veux un?
0: Non, mais ça y est, puis quoi encore?
3: Je sais pas, on a soif, et pour parler, tu vois, c'est des.
0: Ah ouais, c'est. Faut se dire.
1: Merde. Sinon, ils vont faire grève, hein.
0: Donc, je disais qu'il y en avait. Il y en avait qui rentraient dans la manifestation, donc ils n'étaient pas invités, et donc ça terminait souvent à la
1: catastrophe. Il faut des invitations pour les.
0: Non, mais même.
1: Il faut,
0: parce qu'il faut bien se dire une chose, que même avec les cordons de sécurité, comme Henri disait, hein, c'est toi Henri qui disait ça?
17: Oui, on va dire oui, mais tu parles des appariteurs en fait, c'est ça?
0: Ouais, mais
17: les appariteurs de la police.
0: Non, ça c'est...
17: Les mecs qui viennent dans les manifs et qui font croire qu'ils sont des manifestants et qu'en fait ils foutent le bordel, alors qu'en fait c'est des gens de la police, on connaît...
0: Ouais, non, mais de toute manière, faut quand même dire que... moi j'ai vu, là, il n'y a pas si longtemps que ça, une grève des infirmières, c'est quand même les CRS qu'on commençait en premier, hein.
17: Non, mais c'est pas ça dont faut parler.
1: Ils leur ont foutu sur la gueule, carrément.
0: Bah oui,
17: Le méritait.
19: Et on se souvient tous de cette image où ils lançaient carrément un canon à eau sur les infirmières il y a quelques années.
0: Mais de toute manière, c'est pareil. Ouais, voilà, donc on a fait le tour de la question.
17: Vous avez peut-être soif.
0: Alors,
1: quelqu'un a soif? On a des verres, hein.
0: Non, mais c'est bien parce qu'elle me propose un verre d'eau, elle me le ramène même pas.
1: Ah bah t'as pas dit oui, tu réponds pas.
0: Existe-t-il des grèves lors d'une manif, lors d'une compétition sportive? On va demander à Arlette Lagadou. Lagoudou.
19: Jamais vu. Ah si, il y a un pays qui a fait grève, qui manifestait en fait sur Israël pour les JO de 1936 où l'Allemagne a participé.
0: Oula, tu me parles de 1936, attends, j'étais pas né, moi.
19: Bah, et alors, c'est pas parce que t'étais pas né qu'il s'est rien passé.
0: Ouais, mais moi, j'ai pas écouté, oula.
3: Quand la vie a commencé à ta naissance.
19: Ah, mais ça, si tu vois pas.
0: Attends,
19: ça,
0: toi. Attends, mais Karine, tu vas t'occuper de tout ce temps-là. Parce que moi, tout à l'heure, je vais te renvoyer, la monnaie de ma pièce, tu vas voir. Toi, il va t'arriver des problèmes avant la fin du débat. Hein.
17: Avec ta pièce, tu te la cardes dans le cul.
0: Ouais, bah toi, tu as Henri. Au revoir.
1: Au revoir, Henri.
0: Au revoir.
1: Au revoir.
0: Au revoir.
1: Au revoir.
0: Au revoir.
1: Au revoir.
3: Bah, ça tombe bien parce que depuis tout à l'heure, il y a Fabien Zincou qui attend. Donc, Fabien, bonsoir.
1: Bonsoir.
20: Ouais, tranquille, Gérard. Bonsoir.
1: Salut, Fabien.
0: Ça va, Fabien?
3: Bonsoir.
20: Ouais, bonsoir.
19: Bonsoir, Fabien.
0: Tu appelles d'où?
10: Oui, bonsoir, monsieur Fabien.
20: J'appelle de Ripa.
1: C'est où?
19: Un coup.
20: 100.9. Pareil. Ah,
0: c'est... Eh, je sens que tout à l'heure, ça va chauffer, mais grave pour votre matricule, les auditeurs.
17: Ça va chauffer dans ton cul.
0: Non, alors Marc Blondel, au revoir.
17: Non plus.
0: Au revoir.
3: Salut.
0: Marc
3: Blondel.
1: Ça fait un plaisir.
0: Ça me fait...
3: Décidément. On accueille
0: Mr. Monsieur
3: Wallace.
19: Monsieur Wallace.
0: Monsieur Wallace.
21: Bonsoir.
19: Oh non.
0: Fréquence.
21: 1.9.
0: Hey, au standard.
21: Ouais, quoi.
0: Hey, toi, tu fermes ta gueule pour l'instant, c'est pas toi que je m'adresse. Déjà, quand on est poli, on laisse parler celui qui parle, d'accord. Au standard. Ça vous dérangerait pas? Ça vous écorcherait pas un peu les neurones de me prendre des auditeurs de province?
19: Allez, faut secouer les neurones.
3: Les provinciaux, c'est nul.
0: Mais attends!
1: Et les routiers aussi, hein.
0: Et toi, je te jure, toi, au standard, il va vous arriver des tuiles avant la fin, hein. Parce que si vous voulez pas prendre des gens de province, moi, les gens de Paris, c'est pareil.
3: Bah, je sais pas, moi, je m'occupe des gens de Paris, car
0: J'en ai rien à foutre, il y a des gens de province qui appellent, je suis sûr.
3: On sélectionne pas par région, on sélectionne par intelligence. Oh,
1: sérieux, hein, il y a des bouseux qui appellent, prenez-les, hein.
0: Mais pas de bouseuses.
3: Même des paysans.
1: Ah ouais.
0: Allez, existe-t-il des grèves lors d'une compétition sportive à la Gadoue?
1: La Goudou.
19: Mais je t'ai répondu déjà, Israël,
0: Monsieur Mazur, c'est bon, j'ai compris.
4: Gérard, il peut tout à fait se trouver que certains sportifs, étant en inédiquation, bien entendu, avec un certain contexte politique, religieux ou moral, décident de s'abstenir de participer.
19: Oh là là. Tiens, Marie-Josée Pérec.
0: Eh, attendez. Je préviens, entre Fabien... si j'entends encore une musique comme ça, gerbe tous les deux d'entrée.
21: Ah non, c'est pas moi.
0: Ça va aller vite. Alors, monsieur Mazur, pour finir.
4: Eh bien, écoutez, je viens de vous répondre, monsieur Gérard.
1: T'es sûr, Gérard?
0: Ok, Wallace.
21: Oui. Je peux répéter la question.
0: Enculé toi-même, connard.
21: Ah, ça, c'est malin, ça.
19: C'est tout raide, les mecs, Wallace.
0: Fabien.
5: Écoute, Gérard, oui, il peut y avoir des grèves hein, dans certains événements sportifs. Comme le précisait quelqu'un tout à l'heure, Marie-Josée Pérec.
0: Ouais, ça, c'est au standard, ouais.
5: Elle s'est sauvée, hein.
0: Ouais, mais ça peut...
5: Elle a fait grève.
0: Non, mais ça, ce qui s'est passé, c'est qu'elle est partie, parce qu'il faut bien se dire une chose, c'est qu'elle est harcelée quand même, hein.
5: Oh, ça, c'est ce qu'elle a dit.
1: C'est ce qu'elle dit, ouais.
0: Ouais, mais c'est ce qu'elle a dit. Non, mais c'est ce qui a été dit. Et de toute manière, je peux vous dire qu'il y a eu des grèves, il y a pas si longtemps que, je crois que c'est l'année dernière. Ta gueule, toi. C'est l'année dernière, sur le Tour de France, qu'à un moment donné, ils ont été forcés de faire intervenir les forces de l'ordre, parce qu'ils avaient, personne voulait les laisser passer.
3: Et ben, ça tombe bien.
0: Ta gueule, toi, connard, derrière.
1: Et de la bouche aussi, hein.
0: Bah, non, mais je sais d'où ça vient, de derrière. Encore.
1: Ah bon?
0: Alors, qui c'est qu'on a? Ta gueule!
3: On a Jean-Marie Fessier.
1: Salut Jean-Marie.
22: Bonsoir.
1: Ça va bien?
0: Oui, bonsoir Jean-Marie.
1: Salut Jean-Marie. Bonsoir.
22: Salut. 116.6. Bonsoir tout le monde.
1: Ouais.
0: 116.6.
22: C'est dans le Morbihou.
1: Dans le Morbihou.
0: Donc, alors, la question, tu l'as comprise?
22: Non, je l'ai pas entendu, malheureusement.
23: Il y a des chaussures, des plaques de verglas.
0: Putain, vous voulez? Ça commence à bien faire maintenant. Celui qui s'amuse avec les cassettes, ça va chier. Bon alors Arlette, tu te marres comme une pétasse, au revoir.
1: Au revoir.
0: Parce que c'est elle qui s'amuse à faire les conneries, allez hop.
24: Mais là, faut se réveiller là, Gérard, parce que là, on est combien?
1: Ouais, c'est le boxon là.
3: Là, on est à peu près 4009,
1: ça craint, Gérard.
0: Ouais, mais comme il y a des questions qui sont cons, alors...
1: Non, ah bah oui, c'est toi qui les fais, hein.
23: À qui la faute, Gérard? Les questions cons, à qui la faute, on se le demande?
0: Ouais, hein. Fabien, au revoir!
24: Non, mais t'arrêtes pas de virer les gens!
1: T'arrêtes pas!
3: Tu vas virer quelqu'un, et là, ça y est, on est à tomber à 3006, là.
1: Arrête de virer les gens.
0: Alors, sondage, comme ça, le temps qu'on aille des auditeurs, je vais faire un petit sondage.
1: Allez, vas-y.
0: À la question, quels sont les plus grands grévistes, alors? 35% des gens répondent, les chômeurs, ça c'est vrai. 12% répondent des animateurs radio, qui font des débats qui ne servent à rien, c'est faux.
1: On voit pas qui, hein.
0: 4,7% répondent la SNCF. Bon, à la rigueur, si on veut.
22: À la rigueur.
0: Et quelle est, d'après vous, la meilleure raison de faire une grève? C'est 57% des gens répondent suite à un accident de travail. Je vois pas le rapport. Ouais. 33% des gens ne veulent plus travailler avec des gens racistes. Ça, je vois pas. Et 27. Alors là, je vous préviens, le prochain débat que je vais faire, si j'ai la moitié des réponses sur le net, ça va pas être bon.
1: Mais sur quoi?
0: Quelle est, d'après vous, la meilleure raison de faire grève? Alors, à la troisième question, à 25%, à 2,5%, des gens qui disent quoi?
3: Hein?
0: On comprend rien du tout, là.
1: Bah, c'est toi qui comprends rien.
0: C'est marqué des gens, et après, j'ai que dalle. Et 10% des gens refusent de travailler aux heures hors cantine. Je vois pas le truc, mais bon.
1: Bah, c'est à toi de préparer tes débats, hein. C'est à toi de voir.
0: Non, mais c'est pas à moi de faire les stacks, c'est à l'équipe. Ok.
1: Ok.
0: Alors, on
1: accueille. Vas-y, Gérard.
0: On a qui?
3: On a rien.
1: Ah bah, on a rien, mais les gens font grève.
3: Alors. Bah, attends, t'as vu comment tu les jettes tous?
0: Eh, faudrait
3: bon, attends,
1: allez, ils en ont marre.
0: Je vous préviens. Si d'ici 10 minutes je n'ai pas d'autre auditeur, je refous un disque et j'arrête.
2: Et je fais grève.
1: Ah, on a quand même quelqu'un.
0: Ça va aller vite.
1: Monsieur Mazur.
0: Alors la question.
1: Tu vas faire tes débats tout seul à la
0: fin.
1: Non,
0: mais vous cherchez, vous foutez rien.
24: Mais ouais, mais gueule un peu, tu fais rien.
0: Alors.
1: Eh, pète un plomb.
3: Regarde, ça y est, on cherche.
0: Non, non, mais vous allez le faire, donc disque.
24: Allez,
1: un disque.
24: C'est le bordel, Gérard.
1: Allez, Gérard. C'est quoi la suite?
0: Disque.
1: Allez.
0: Arlette et les Girls Mike, le. La quille est rentrée dans mon pied, on se retrouve tout de suite après pour...
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0: Et voilà, donc, rebonsoir pour la suite et fin du débat sur les grèves. Donc, pour l'instant, on n'a que Monsieur Mazur encore.
3: Bah oui. Mais en fait, je ne sais pas où est Karine.
0: Bah, Karine est partie
1: aux toilettes.
3: Voilà, je crois qu'elle fait
1: Karine revient.
3: Petit, mais en fait,
0: on a Jean-Marie. Jean-Marie, t'es là?
2: Toujours là, Jean-Marie Fessier, grand patron, bonsoir.
0: Donc, s'il y a...
2: Arlette,
0: s'il y a
2: quoi?
3: Voilà, y a Arlette aussi.
0: Ah non, j'y avais dit au revoir.
2: Bah non, je suis là.
1: Arlette et Gounou.
2: La Gougou.
0: Ah si, j'y avais dit au revoir à elle, hein. J'y avais dit au revoir.
3: Attends, il y a Karine qui arrive.
1: Ah, elle revient, Karine.
3: Je sais pas sur quelle.
0: Non, mais je t'avais dit au revoir, Arlette, parce que tu déconnais trop, donc je t'ai dit au revoir.
1: Bon, on lui dit au revoir.
0: Allez,
1: au revoir.
0: On y avait dit au revoir.
1: Au revoir, Arlette.
0: Arlette Lagadou, on y avait dit au revoir.
1: Bon, qu'est-ce qu'on a écouté là à l'instant, Gérard?
0: On venait de s'écouter, oui, j'ai oublié de vous redonner.
1: Ah, bah bravo.
0: Arlette et les Girls Munch, la quille est rentrée dans ton pied, et voilà, donc.
1: Pour nous appeler, allez.
0: Donc pour nous appeler 0825 08 5000, j'espère que ça va se réveiller. Karim.
1: Et Belgique.
0: Eh oh. Et la Gérard. Belgique 033 0825 08 5000.
1: Et puis pour le chat.
0: Et pour le chat www.funradio. Et donc qui c'est qu'on a par Monsieur Mazur et Jean-Marie?
3: Ben on a Arlette.
0: Non, je viens de lui dire au revoir.
3: Bah c'est tout.
24: Oh là là.
0: Putain mais bon alors.
1: Voilà. Attention.
3: Bon, on va regarder toutes les lignes.
1: Là, ils sont
0: non, mais vous me prenez.
2: Pas victime d'une grève, monsieur.
0: Là, je crois que ce soir.
1: C'est une grève, c'est la révolte.
0: Le débat est mort.
2: Mais non, monsieur Gérard, ressaisissez-vous. Allez, on y va, là.
0: Parce que, non, je peux pas travailler avec que deux auditeurs.
2: Ah, tu peux commencer à amener la question, on va commencer.
1: Allez,
2: à
1: vas-y.
0: Alors, lors d'une grève, doit-on séquestrer le patron dans l'usine? Donc, ça revient à peu près à la même question. Que j'avais dit tout à l'heure, c'est-à-dire
2: ouais,
0: sur la survie de l'entreprise, c'est pareil.
2: Ouais.
0: Donc on va la zapper tout de suite, comme ça va aller plus vite. Alors les grèves que l'on fait, c'est pour défendre notre gagne-pain. Donc Monsieur Mazur, pour vous.
2: Ah oui, bah, écoutez, bien entendu, tout à fait, oui.
0: Mm-hmm. Et Jean-Marie?
2: Bah écoute, ouais, je pense que si tu fais la grève, c'est parce qu'en fait, plus souvent tu fais la grève pour ta famille, hein. Parce que toi, à la limite, bon, pas travailler, à la limite, c'est plutôt cool, tu restes à la maison, tu branles rien et tout, mais faut quand même faire rentrer un petit peu d'argent pour faire vivre ta famille. Donc en fait, si tu fais la grève, c'est pas pour toi, c'est pour les autres.
0: Mmh. Bon, non,
2: je pense
0: mais
2: que c'est comme ça qu'il faut le voir. Donc en fait.
6: Oui, cependant, je puis me permettre d'intervenir.
1: Salut Evan.
0: Oh, ça mais va. Ça y est, là, vous laissez.
3: Elle vient te dire bonjour.
1: Non, mais il y a Evan qui vient dire bonjour.
0: Non, mais c'est bon, mais.
2: Monsieur Gérard,
0: salut. Ta gueule, Evan.
24: Toi,
0: commence pas. Commence pas à me casser les burnes, là.
1: Il faut l'arrêter, hein.
0: Bon alors, qui c'est qu'on a en standard? Oh!
1: Allez les filles.
3: Tout simplement.
24: Et alors il est Gérard?
0: Ta c'est gueule.
3: Très rigolo.
1: On va fermer la porte. Hein.
3: On a trop de kystes.
0: Très rigolo.
3: Et Henri Lejoint, tout simplement.
0: Alors après?
3: Bah après, ça fait déjà 4.
0: Non mais attends, redonne-moi les noms. Bah, alors j'ai très rigolo. Mazur. Non mais très
3: chacun
0: rigolo.
3: Que se présente, présentez-vous.
0: Alors très rigolo, bonsoir.
1: Bonsoir. Ouais, les filles.
0: Super les nanas.
1: Ça, les cochonnes.
3: Non mais très rigolo, c'est personne, c'est un commentaire.
0: Non mais c'est pas mal. Karine, un avertissement.
3: Mais c'est pas vrai.
1: Au deuxième t'es viré.
0: Toi voir. Toi t'es zone, tu vois les.
3: Wow. Attends, oh là là. Hey,
1: parle pas de ces zones comme ça. Hein.
3: Oh,
2: c'est
3: trop de kystes et Henri Lejoint. C'est non. Rigolo,
1: bonsoir,
3: c'était moi, c'était.
0: Et
3: on a
0: Monsieur
3: Mazur aussi.
2: Oui, bonsoir. Bonsoir Gérard, bonsoir les auditeurs.
1: Bonsoir.
2: Bonsoir.
1: Bonsoir.
0: Et le dernier. Bonsoir. Oh
1: salut.
0: Le dernier.
8: Bonsoir. Henri Lejoin.
0: Merci.
8: Bonsoir, monsieur Lejoin.
0: Alors, la question, c'est...
1: Oui, Gérard. Alors, la question, c'est...
0: La question, c'était les grèves que l'on fait, c'est pour gagner, pour défendre le gain, notre gagne-pain. Donc, Jean-Marie, ah bah t'avais dit oui.
8: Déjà,
0: très rigolo, oui.
8: Trop rigolo. Ouais.
0: Non, trop quiz là.
8: Trop de kistes.
0: Ouais, trop de kistes.
8: Ben non, Gilles, écoute, moi je pense que c'est pas seulement pour le gagne-pain, parce que par exemple, tu vois, il y a des gens qui font des grèves de la faim.
0: Hmm.
8: Et ben, c'est pour défendre leurs droits, tu vois.
0: Donc, c'est ouais, mais non, mais c'est la question, c'est. Pour ça, bon, ok. Henri Lejoin.
8: Moi, je mange pas de pain, je mange que des biscottes.
0: Non, mais attends,
1: on s'éloigne là, c'est pas bon.
0: Je crois que tu t'éloignes vachement de ma question.
1: Ou peut-être qu'il se fout de ta gueule, hein.
0: Mais si tu te fous de ma.
8: Gagne pain, à ton avis, c'est quoi?
0: À ton avis? Non, mais attends, c'est qui t'a sélectionné? C'est Karine?
1: Vas-y, balance.
0: C'est toi?
3: C'est qui là? C'est Trotskitz qui parle?
0: Ouais. Non, c'est Henri Lejoin.
3: Ah non, c'est pas moi. Alors, je connais pas, je crois que, oui.
0: Non, mais Karine,
1: c'est incrusté,
0: je crois.
1: C'est incrusté, ouais.
0: C'est quand?
1: Il y a la ligne directe.
0: Oui. C'est quand tu veux, tu me les réveilles bien, bien.
3: Henri Lejoin, tu peux te réveiller?
0: Non, mais attends, tu le prends en antenne et tu vas le réveiller. Et après,
3: réveille
0: je vais y reprendre.
1: Allez, allez, Henri, réveille-toi.
0: Merci. Alors, ouais, bon. Karine. C'est même pas la peine de rigoler. Allez hop, terminé. Tu lui dis au revoir, comme ça il sera.
1: Ah non, ne dis pas au revoir, arrête. Il n'y a plus personne, arrête.
0: Non, mais c'est bon.
1: Arrête, non, il n'y a plus personne après.
0: C'est bon, de toute manière, j'arrête dans
1: une heure.
0: Non, même pas, j'arrête dans 4 minutes. Dans 4 minutes, j'arrête.
1: Non, une heure.
0: Non, j'arrête dans 4. C'est moi qui commande, c'est pas toi. La question, pour défendre notre gagne-pain, comme Jean-Marie disait, donc oui, parce qu'en fin de compte, tu fais grève, donc c'est pour quand même avoir plus d'argent. Pas parce que c'est à cause des 35 heures, donc faut bien se mettre ça dans sa tête.
3: En tout cas, on l'a briefé, ça y est, il est réveillé là.
0: Bon alors, Henri Lejoin.
3: Et puis, tu sais, ça s'est réveillé aussi sur le net. Mmh. On est 7298.
1: Waouh. Wow. Ah, quand même.
0: Parce qu'ils ont compris que je partais dans 3 minutes. 7000 combien?
3: 7298.
8: C'est pas mal, hein.
1: Pas mal, hein, Gérard. Allez, vas-y avec la question.
0: Donc, Henri Lejoin.
8: Ouais. Donc bah ouais, tu fais grève pour défendre ton gagne-pain, mais tu fais aussi grève pour défendre les droits des autres.
0: Bah, de manière, c'est en principe tu défends, si tu fais grève, c'est pour tout le monde, hein, que tu fais
1: pour patron
0: grève.
1: Aussi.
8: Mais c'est aussi pour sa gueule quand même.
0: Ouais, bah,
8: c'est
0: en principe, pour sa gueule. C'est plus pour ta gueule que pour ton patron.
8: Oui, Gigi.
0: Oui.
8: Je peux poser une question?
0: Vas-y.
8: Alors, est-ce que tu considères que le chômage, c'est une forme de grève illimitée?
1: Ouais, voilà.
0: Bah, de manière, le sondage, je te l'ai dit tout à l'heure, mais de manière, pour les chômeurs, c'est vrai qu'ils ont pas obtenu ce qu'ils ont voulu, donc, Oh! C'est terminé, oui? Merci.
1: Allez, Gérard, enchaîne.
0: Ouais, bah, toi-même, connard. Donc, je disais que, bon, pour les chômeurs. Putain, ça.
1: Et de la bouche aussi.
0: Allez, Gérard,
8: Allons, oh là là.
0: Bon, tout à l'heure, je vais en virer un au hasard, hein.
1: Ouais, bah, commence tout de suite.
0: Je vais chercher. Donc, je disais, pour répondre à la question d'Henri Lejoin, donc, en fin de compte, si tu fais grève, c'est pour toi, c'est pas pour les autres, et puis, c'est pas pour ton patron. Parce qu'il faut bien dire une chose, que, comme on disait tout à l'heure sur les questions, il y a trop de grèves à l'heure actuelle et manque de peau, ils peuvent pas obtenir ce qu'ils veulent encore, et donc je pense qu'on n'a pas fini d'en entendre parler des grèves, et je pense que ça va durer encore un bon bout de temps. Donc voilà ce que je voulais dire pour cette question. Et pour l'avant-dernière question, hein, voilà, question subsidiaire.
1: Subsidiaire, oui.
0: A-t-on le droit de boycotter les préavis de grève? On va demander à Henri Lejoin.
8: A-t-on le droit de quoi?
0: De boycotter. C'est-à-dire que si tu lances, s'il y a un préavis de grève, est-ce que tu as le droit de boycotter pour pas le faire? Voilà ce que ça veut dire.
1: Bah, explique-lui, hein.
0: Boycotter, ça. Putain, mais je viens de te dire.
8: Boycotter, ça, c'est pas un mot français, boycotter.
0: Ouais. Non, alors c'est quoi comme mot?
8: Bah, c'est anglais.
0: Ta connerie, elle est anglaise ou elle est française,
8: boy,
0: celle-là?
8: Boy, c'est français?
0: Oui, boycotter, c'est français chez moi.
1: Ah ouais?
3: Ah
1: ouais,
3: bah, je suis pas sûr. C'est un garçon.
1: On va sortir le dico.
3: Cote, tu sais ce que c'est quand même.
9: Oui, cela voudrait dire mettre un garçon de côté, monsieur Gérard.
0: Ouais. Ah bon, bah, enfin bref.
3: Alors couper un garçon, hein.
8: Oh là, chaud.
0: Tout à l'heure, toi, je vais te couper la tête, ça va pas de pari au standard.
1: Oh là, qu'est-ce que c'était
0: parce
1: drôle.
0: Parce que là, vous allez me prendre des gens au standard.
1: Si ça, c'est
0: avant
1: pas de la répartie.
3: C'est de l'étymologie.
1: Oh là là, ça part en couille, Gérard. Allez.
8: L'étymologie dans ton cul.
0: Alors, Henri Lejoin, au revoir.
1: Au revoir.
0: Trois quiz. Trois quiz une fois, trois quiz deux fois.
3: Il s'appelle Trotskiste.
1: Trotskiste, hein.
3: Trop de kiste.
21: Oui, ben non, je pense que c'est pas possible.
0: Ah bon, toi, ça y est, toi, t'as même pas compris la question, tu me dis c'est pas facile d'entrer pour toi.
1: Tu l'as compris, toi, ta question?
0: Oui, moi, je l'ai compris, la question.
1: Bon, d'accord.
0: Si t'es pas content, mon pote,
1: je suis pas content, je te pose la question.
0: D'accord?
1: Je suis pas ton pote.
0: Donc, Jean-Marie?
21: Ouais, bah écoute, c'était quoi la question? Attends, je viens de zapper, là.
0: Oh non, mais attends, tu te fous de ma gueule, là?
1: Vas-y, repose-la, Gérard.
0: A-t-on le droit de boycotter les préavis de grève?
21: Le boycottage, franchement, moi, je trouve que c'est un petit peu, c'est tendancieux d'appeler au boycottage comme ça, hein.
0: Pourquoi?
21: Ça ruine l'entreprise. Donc en fait, ça va pas améliorer sa situation. Donc elle aura encore plus de problèmes, donc encore plus de licenciements et compagnie. Donc franchement, je pense pas que tu puisses comme ça appeler au boycottage sans impunité.
0: D'accord. Monsieur Mazur, pour terminer.
11: Bien, monsieur Gérard, je dois simplement ajouter que boycotter un préavis de grève est interdit par le Code du travail. Vous n'avez pas le droit en tant que patron, n'est-ce pas? Vous devez comprendre que les ouvriers vous envoient un boycott de préavis.
0: Mais dans ces cas-là, si le patron dit bon demain personne travaille, t'arrives devant l'usine, tu fais quoi?
11: Mais attendez monsieur Gérard, ça n'est pas le patron qui dit personne.
0: Attendez monsieur Mazur, ça vous dérange au son l'heure d'éteindre votre micro là?
3: Non parce que j'allais parler.
0: Ah bon bah alors donne-moi le si c'est pour avoir un auditeur, tu peux le dire tout de suite hein, bah, que d'attendre que
1: ça va pas te déranger.
3: La non. Voix de Monsieur Mazur.
0: Alors,
3: on accueille Marie-Michel Alliot.
0: Marie-Michel, bonsoir. Marie-Michel, bonsoir une fois.
12: Bonsoir.
0: Éteins ta radio derrière toi, oui. S'il te plaît, merci.
11: Bonsoir, mademoiselle Michel Marie.
12: Bonsoir, Monsieur Mazur. Bonsoir tout le monde, bonsoir Gérard.
0: Bonsoir. Donc la question du boycottage, t'as entendu?
12: Boycottage, non, j'ai pas entendu.
0: A-t-on le droit de boycotter les préavis de grève?
12: Non, on n'a pas le droit.
11: Oui, monsieur Gérard, reste normal, nous entendons.
0: Tu mets
1: j'appuie sur rien.
0: Ça commence à bien faire le bruit des vaches, hein.
1: Il y a le vent là.
12: On n'a pas le droit d'aller à l'encontre en fait de la volonté populaire, parce que la grève c'est un peu ça, la volonté populaire. On n'a pas le droit d'aller à l'encontre. Donc, même s'il y a des choses qui se font en amont, il y a des choses aussi qui se font en aval.
0: Mais de manière, comme je disais tout à l'heure, pour répondre à Monsieur Mazur, qu'on a coupé parce que...
12: ça vous a pas fait trop mal, Monsieur Mazur.
11: Écoutez, non, j'en souffre plus au niveau de l'amour propre, n'est-ce pas?
0: Bon, donc, je disais que si le patron décide que demain, personne travaille, demain, les employés ne viendront et retrouveront,
11: Monsieur Gérard.
0: Oui.
11: Pardon de vous interrompre, mais à nouveau...
0: Le boycottage, c'est pour éviter que le patron vous bloque les accès à l'usine. Voilà.
11: Tout à fait, Monsieur Gérard, mais ce n'est pas au patron de décider que si le patron n'est-ce pas décide que le lendemain on ne travaille pas, alors c'est un jour chômé et non pas une grève.
0: Ouais, non, mais dans ce cas-là, de manière, parce que la question, je voulais pas la passer, mais je vais en toucher deux mots. Oui. Donc en fin de compte, c'est qui organise les grèves et pourquoi ils le font. Donc en fin de compte, c'est les comités d'entreprise qui décident avec les syndicaux.
11: Avec les syndicaux.
1: Voilà.
11: Vous avez maîtrisé le sujet, monsieur Gérard. Bravo.
0: Voilà, donc,
1: c'est tout. On sent que t'as potassé, ouais.
0: Et donc, pour terminer, connaissez-vous le proverbe « Attention, une grève peut en cacher une autre
1: ». Oh là là.
12: Ça, c'est assez.
3: Il y a une personne qui est arrivée.
0: Sur
3: le net, il y a une personne en plus. Il y a 7299 personnes maintenant.
0: De toute manière, c'est terminé. Le débat, il est clos.
1: Mais non, il reste encore une heure.
0: Non, j'ai dit qu'il était clos. Donc, Marie-Michel Alliot,
12: Marie-Michel Alliot, c'est une expression populaire, puisque la grève s'adresse au peuple, qui est empruntée, évidemment, au code de la route. Un train peut en cacher un autre.
0: Non, mais ça, c'est...
12: La subtilité n'est pas la même. Mais là, je vous laisse l'occasion d'expliquer, puisque je suis sûr que vous allez le faire brillamment, ce que cette expression signifie.
0: Mais en fin de compte, ça veut dire que là, il y a...
12: On va laisser répondre les autres avant.
0: Monsieur
11: Alors écoutez, monsieur Gérard, moi je ne connaissais absolument pas cette expression fort charmante, je l'avoue.
0: J'avais entendu
11: parler d'un bolchevique peut cacher un trotskiste, mais pas de celle-ci, monsieur Gérard. Vous me l'apprenez, j'en suis fort aise.
0: Mais de manière, ça fait comme si que je disais un train peut en cacher un autre, comme a venu dire Michel Alliot-Marie. Troquise?
13: Oui, mais Monsieur Gérard, est-ce que...
0: Non, mais c'est bon, Monsieur Mazur.
13: Monsieur Gérard, qu'il pourrait y avoir des grèves à la SNCF.
0: Bah, de toute manière, la SNCF, ils vont bien nous faire une petite... Ils vont bien nous lancer un petit préavis de grève, là, pour le week-end de Pâques.
13: Mais non, ils vont
0: bien arriver. En parlant de ça...
13: Ouais.
0: S'il y a des grèves SNCF qui sont annoncées.
1: Oh là là.
0: Dans le sud, du côté de... Je sais plus où, là, il y a des...
1: Ouais, ben,
0: Troquise. Au revoir.
1: Au revoir.
0: Il y a un préavis de grève une grève qui est annoncée demain sur les TER en Midi-Pyrénées, justement.
3: Prenez Trotsky à la place.
0: Non, mais c'est bon, c'est terminé.
1: Mais non, c'est pas fini.
3: Pour la conclusion, c'est bon.
1: Oui, il reste encore une heure. Tu vas pas faire un débat avec trois personnes.
0: Oui, monsieur Mazur.
13: Pardon, excusez-moi, qu'est-ce qu'un TER, s'il vous plaît?
0: Oui. Un train, je sais plus comment que ça s'appelle.
19: Équipement régional.
0: Voilà.
1: Voilà.
0: De toute manière, elle doit être du coin, donc elle doit être au courant du préavis de grève.

0: sont.
1: Avant-les.
2: Non, mais ça y est, c'est fini. On va laisser la place au feignasse, à la feignasse des vannes.
3: Conclusion!
4: Vas-y, fais pas ta pute, là.
2: Et toi, fais pas ta pute, tu vas te faire enculer, Jean-Marie.
4: Ah non, c'est
1: ça, c'est bien répondu.
2: Allez, hop!
1: Au revoir.
4: Au putain, maintenant, hein.
2: Voilà.
0: Attends, alors à la place.
2: T'auras personne, mais parce que c'est la conclusion.
0: Emilien Cheval, si, parce que vraiment, il y tient.
1: Emilien Cheval. Bonsoir.
5: Allô, bonsoir.
1: Salut. T'appelles d'où?
5: J'appelle de Nogent, les pins.
1: D'accord. Voilà, j'ai
2: de toute manière, conclusion du débat, comme ça, tu vas faire la conclusion.
5: Oh, t'as pas une petite question, là?
2: Non, il n'y a plus de questions, c'est terminé.
1: Vas-y, tu crains, allez.
5: Tu fais ton communiste, là. Hein.
2: C'est terminé.
5: Arrêtez de faire la grève, là.
2: Les questions sont faites, c'est terminé.
6: Les gens de bois chez Carrefour.
5: T'as l'air que t'étais de cerveau, quoi.
2: Là. Alors, Emilien, conclusion du débat.
5: Comment je peux faire une conclusion sur un débat auquel je n'ai même pas participé?
7: Ouais, laisse tomber, insulte-le, là. Me te fais pas chier à faire une conclusion.
2: Karl Marx.
5: Ouais.
2: Au revoir.
1: Rien à voir.
5: Rien à voir.
1: Ouais, non, on le garde, Moi, je vais le garder.
5: Bon, Gérard, t'enchaînes des questions, là.
1: Allez.
2: Y a plus rien.
1: Allez, on
2: est
1: dans une
2: conclusion.
5: Non, mais je voudrais bien une petite question.
1: Allez,
2: conclusion!
5: J'ai une thèse pour Kennedy, moi.
1: On t'entend pas, Gérard.
2: Conclusion!
0: Plus fort,
1: Gérard, on t'entend pas.
2: Bon, Marie-Michel. Manière, vous leur dites au revoir, parce que je prends plus personne.
0: Non, fais la conclusion, c'est quoi ce débat sans conclusion?
2: Marie-Michel, conclusion.
5: C'est comme si on était au feu.
1: Marie-Michel.
8: Je vais commencer puisque personne ne le veut.
2: Non, mais c'est tous des feignasses.
1: Bah, il y a la galanterie,
5: là, comme si on était au Fokker Quiz.
1: Bon, laissez faire.
8: Alors, moi, personnellement, j'ai bien écouté votre débat parce que ça m'intéresse beaucoup. J'ai trouvé que c'était un débat pourri. Peut-être du fait de votre trop grand nombre de neurones qui ont sauté là, à mon avis, ce week-end dernier. Et voilà, sinon je voulais dire débat de merde, arrêtez.
5: Grève
2: de débat. Alors, Marie-Michel.
8: Merci pour les niques. Et voilà, casse-toi.
2: Eh ben, Marie-Michel.
8: Rentre chez toi, rentre dans ton foyer.
2: Eh ben, Marie-Michel, tu sais ce que je vais te répondre. T'es une pétasse et une grosse salope. Allez,
1: bien répondu.
2: Karl Marx.
5: Bon, il n'y a plus de questions alors.
6: Il faisait pousser des
2: questions. Putain,
5: il
2: n'y
5: a plus de questions, Gérard.
2: Non, c'est terminé, bon, conclusion.
5: Bon, déjà, je voudrais revenir sur la rumeur là, de l'avion dans la façade du Pentagone.
2: Alors là,
1: c'est pas le débat.
2: C'est pas le thème du débat, okay, donc.
5: Très bien, bon, non, j'espère qu'on en fera un là-dessus.
2: Non, il n'est pas prévu au programme.
5: Tant pis, football au moins, football.
1: Ouais, foot.
2: Non plus.
5: C'est un petit football.
1: Et puis reste là.
5: Ça peut rien faire. Bon, moi, je voudrais juste savoir, parce qu'il y a des rumeurs qui traînent sur le net, si c'est vrai que le syndicat de l'hôpital où tu crèches a voulu te foutre dehors.
2: Au revoir. Au revoir. Comme ça, je réponds pas. Emilien.
1: Ah bah, pour changer, ouais.
5: Bah, comme conclusion, j'ai rien, parce que c'était vraiment de la grosse merde, ton débat, Gérard. Et voilà, c'est tout ce que je tenais à te dire, ça me fait plaisir.
2: Bah, le prochain coup, t'appelles pas, au revoir.
0: Très simple.
2: Emilien, monsieur Mazur.
1: On a entendu le silencieux sort, hein.
5: C'est monsieur Mazur, je vous encule, monsieur Gérard.
9: Monsieur Gérard, n'est-ce pas
5: de bon aloi.
2: Non, mais c'est pas lui. Monsieur Mazur, conclusion du débat.
9: Vous m'entendez, monsieur Gérard, oui. Oui, écoutez, je regrette simplement le fait, malgré un dossier que vous maîtrisez très bien, et cela s'est entendu à chacune de vos saillies verbales,
1: n'est-ce pas ?
9: Je voulais juste regretter... vous avez passé trop de musique, monsieur Gérard, et... Il y a un moment, j'avais l'impression de me trouver dans Groove Station avec Monsieur Dario, et cela n'est pas possible pour un débat. Autrement, écoutez, c'était de première bourre.
5: C'est clair.
2: Non, mais faut se dire une chose, que les musiques, si je les ai passées, c'est qu'au standard, ils faisaient rien. Ouais, donc moi, je vais dire, je t'ai dit au revoir, toi.
5: Mais non, mais faudra peut-être
2: que
1: on se réveille au standard.
5: Genre, t'as pas une phénomène.
1: Allez, zap. Allez, Karine. Allez, Cochon.
5: Non, moi, je pirate le standard.
2: Voilà, ça tu l'as piraté.
1: Allez, conclusion.
2: Donc, conclusion.
5: Moi, je fais une petite dédiphone à Roselyne Bachelot, si elle nous écoute.
2: Hop, au revoir.
1: Au revoir.
2: Merci, Karine, de l'avoir encore laissé à l'antenne, celui-là. Donc, conclusion, qu'est-ce que je peux dire? Que le débat s'est mal passé, donc mauvais.
1: Arrête.
2: Mauvais boulot.
1: Arrête, on a pris plein de
0: mots. On termine sur 9212.
2: Ah, quand même.
1: Pas mal.
2: Quand même. Donc, conclusion, c'est dommage qu'au standard, il y a eu un peu de problèmes. On a eu des problèmes avec le net dès le départ, donc...
1: Ça n'y peut rien.
2: Par contre, il y a eu quand même pas mal de boum-boum, donc c'est normal, parce que les auditeurs que vous m'avez choisis, les trois quarts, c'était un peu des nazes.
1: Ah,
2: donc, quand c'est des débats d'actualité... Oui, mais c'est des débats d'actualité que je sais, que ça se termine toujours en couilles. Donc le prochain coup, j'espère qu'il y aura pas de couilles dans les prochains débats, parce que sinon il y aura plus de débats avant.
10: C'est quoi le prochain thème?
1: C'est quoi le prochain thème?
0: C'est quoi le prochain thème?

0: D'arrêt, tu le sais.
1: Non. Ah non, bon non, pas après ça. Non, mais on va faire un... Bah tiens, comme la Coupe du Monde elle va arriver à grands pas.
2: Ouais. Donc le foot, alors.
0: Le foot.
1: On va parler un peu de foot.
0: Ouais, Robert Pires et tout ça, ouais.
1: Ouais, voilà.
3: On va sur la Coupe du Monde.
1: Ouais, ben on va
0: fera des sondages, on fera plein de trucs, ça va être super.
1: On va massacrer quand même certaines équipes qui se foutent un peu de la gueule du monde vis-à-vis des entraîneurs.
0: Ah bon?
1: N'est-ce pas le PSG? Vous avez bien rigolé là. Donc voilà, qu'est-ce que j'ai à vous dire? Ben maintenant vous allez retrouver la feignasse derrière des vannes.
0: Allez, vas-y, il est content.
1: Qui est revenu de vacances.
3: Il y avait un petit disque avant.
0: Un petit disque,
1: pour
0: ouais.
1: Terminer,
0: je le nom, Gérard.
2: Annonce, alors.
0: Ça part pas tant que t'as pas donné le nom. Hein.
1: Et c'est contre Oller Factory. Et ben pour le prochain débat. Donc thème sur le football. Je ne sais pas quand. La date, vous ne la saurez pas.
0: Voilà,
1: bonne nuit.

0: ma camionnette à moi. Va venir, moi te jouer sur pectoral, toi. Va venir. Moi faire simple imposition de ma quéquette sur tes pectoraux.
1: Guérir gâchette une fois.
0: Guérir rhumatisme, problème d'alcoolisme, tout guérir à toi.
2: Est-ce que tu peux nous parler du trou noir de GG? Mais absolument, le trou noir de GG a été formé par l'explosion de deux supernovas.
3: La boîte à caca, ouais.
2: Une blanche, une noire. Et malheureusement, c'est la noire qui a pris le dessus et qui a formé ce que l'on sait. Une immense et intersidérale trace de pneus.
4: Un gros de trou.
5: C'est Fred.
6: On peut même pas y répondre.
7: Il votait blanc.
6: Des coussins d'air.
1: Oh putain.
6: Non,
1: c'est un qui mélange politique, le SM et tout. Là, je crois que ce soir, ça va être grave. Je pense que ce soir, vous allez m'entendre gueuler. Ta gueule ! La gueule !
8: Art doit recommencer.
6: C'est un bordel, quelque chose de mignon.
9: Allô, Gérard ?
1: Ta gueule ! Voilà. Ta gueule ! Voilà, donc alors la question. Non, je sais même pas si je vais finir le débat. Donc, ok, je suis pour terminer. Alors, Javal, encore une fois dans les débats.
10: Recrache.
1: Donc, pour toi, je recrache.
11: Bon, alors moi, samedi, j'adore la sauvignonie et j'adore toute l'appellation, tout ça. Voilà.
12: En boîte.
11: J'adore faire l'amour et tout.
12: C'est en boîte, Goldo. Ha ha ha!

0: fœtus là.
1: Fœtus. Pour moi d'abord je précise, hein, là je suis actuellement enceinte.
0: Mmh.
1: Tu veux peut-être savoir de combien de mois?
2: Non.
0: Attends, si t'as la radio derrière, tu baisses. Si t'as l'haut-parleur de ton téléphone, tu le coupes. Parce que
1: ça vient d'elle. Hein.
2: T'as la radio devant aussi, tu baisses.
1: Ça vient d'elle.
3: Rien du tout.
0: Non, parce que là, ça me fait du Larsen et c'est pas tellement bon. Alors, ou si c'est utérus avec un portable.
1: Non, c'est pas moi, Gérard.
3: Si, grillé, c'est elle.
1: Non,
0: mais vous avez pas commencé à vous prendre le chignon, là, parce que sinon, c'est moi qui va perdre l'arbitre. Je vais pas chercher midi à 14h, je vais en virer deux.
2: Okay.
0: Ok.
1: Ouais, donc je réponds à ta question.
0: Ouais.
1: C'était quoi? Ah oui, les envies. Donc moi, je sais pas pourquoi. Hein. J'ai actuellement très très envie de saucisson, de Justin Bridoux.
0: Mmh. Non, mais c'est bien de préciser les marques. Ah, continuez, puis tu vas faire que la première question.
1: Non.
2: Un gros bâton de berger. Hein.
0: Non. Alors toi déjà, gros bâton de berger, gros jambon. Dans ces cas-là, tu retournes voir.
2: Tu retournes voir
0: Apolline. C'est terminé. Hop.
1: Au revoir. C'est une blague.
0: On veut plus t'entendre.
1: Et aussi, j'ai très très soif. Hein, de l'eau.
0: Ah ouais, mais ça, de toute manière, une femme enceinte, normalement, je sais pas si c'est
1: même
0: vraiment...
1: Il y en a certains qui sont pas enceints. Enceintes. Parce que, ouais, et qui prennent beaucoup d'eau pour faire des autres choses. Mais bon, moi, je suis enceinte et j'ai besoin d'eau.
4: Ah, ça picole, hein. Gérard, si elle boit beaucoup plus d'eau, c'est parce qu'elle doit boire aussi pour le bébé?
0: Bah oui. Parce que normalement, si je me souviens bien, normalement, une femme enceinte doit boire plus d'un litre 5 d'eau par jour.
1: Oula, je vais
0: pas par jour, dans une journée, je crois, si je me trompe pas.
4: C'est vrai que c'est...
0: C'est vrai que...
4: Et par jour, c'est combien? Alors, si dans une journée, c'est un litre et demi par jour, c'est quoi?
0: Ben, bah,
4: 7 litres,
0: tu multiplies par
1: 12.
0: Tu multiplies par 12.
3: Moi, j'entendais dire que c'était seulement par 24 heures.
0: Mais ça dépend.
4: Ouais. Ça dépend.
0: Lève un peu, toi, pour
3: moi,
0: toi.
3: Moi, ouais. Ben, moi, en fait, ce qu'il y a, c'est que moi aussi, je suis enceinte.
0: Mm-hmm.
3: Et en ce moment, ce qui est bizarre, c'est qu'il y a un légume que je déteste, mais quand je suis enceinte, je mange des blattes, mais pas possible.
0: Quoi?
3: Des blattes. Tu sais, c'est des grands légumes blancs, etc. C'est filandreux, je déteste
0: ça. C'est des blattes, pas des blattes.
3: Oh! Peut-être,
0: c'est des blettes.
3: Ouais, peut-être.
0: Non, c'est des blettes.
4: C'est salade de blattes.
0: Non, c'est
3: parce
0: des blettes.
3: Moi, j'ai vu en magasin, je les ai achetés justement, j'ai vu blattes, et donc du coup, moi, j'ai cru que c'était blattes. Hein.
0: Non, mais ça, de toute manière, les blettes, c'est de la salade.
1: T'as peut-être été au Petland.
0: Ouais, je crois que t'as dû te tromper de légumes. Hein.
3: Voilà, ah, pardon, alors c'est
0: ça. Utérus.
3: T'as raison, GG, je pense. Et donc, mais j'adore ça en ce moment, je me mange ça en salade. Et puis aussi, un truc aussi, bon, j'aime bien en temps normal, mais les cornichons, j'en fais des folies, je mange le pot la journée, quoi.
0: Attends, c'est qui me répond, là?
3: C'est Lèvres en feu.
0: Ah, ouais, d'accord.
3: C'est vrai, les cornichons, j'en raffole, je sais pas, côté sucré, j'aime bien, je crois. Donc, je sais pas, quoi, côté sucré.
0: Non, mais cornichons, c'est sucré.
3: Bien sûr.
0: Ah, t'as déjà vu les cornichons sucrés, toi?
4: Les Américains, les mangent cornichons américains, ouais. Ils sont sucrés.
0: Non.
4: Si.
3: Oh, ouais,
0: non, je démange.
5: GG, à la place
1: d'accord
5: de...
1: D'accord avec toi, Gérard.
0: Oh, s'il vous plaît, merci.
5: À la place de Gros Jambon, on accueille Pampers, 50 ans de Toulouse.
4: Salut, Pampers.
2: Oui, allô, bonsoir.
5: Salut, Pampers.
2: Bonsoir, les jeunes, bonsoir à tous.
4: Tu es père de famille?
2: Oui, je suis père et grand-père de famille.
0: Ta fréquence, s'il te plaît.
2: Alors, à Toulouse, c'est 102.7.
0: 102.7, ok. Donc, attends, je reviens tout de suite après sur...
4: Tu vas où? Tu restes là?
0: Je demande à Uteris de répondre à la question. Toi, t'éteins ton micro pour la cinquième point, et je veux plus entendre un micro allumé. Et là, le casque, c'est pareil, parce que sinon, ça va me faire du Larsen là-bas. Rigo, avant qu'on demande à Uteris, une question IRC, non?
6: Non, un petit sondage, vite fait.
0: Ouais.
6: Réalisé par Davy One auprès de l'hôpital psychiatrique de Suresnes.
1: Mm-hmm.
6: Donc en fait, 20% des femmes enceintes se trouvent trop grosses. 12% des femmes enceintes espèrent ne pas accoucher d'un petit Gérard. 26% des femmes enceintes ont au moins eu une fois une relation sexuelle dans leur vie. Et 64% des femmes enceintes aimeraient que tu fermes un peu ta sale gueule parce que t'es en train de réveiller le petit.
0: Alors, c'est comment, Davy One? Alors Davy One, je t'emmerde parce que ton sondage a ni queue ni tête comme toi. Voilà. Alors, utérus pour toi.
1: Moi, Gérard, je suis pas encore enceinte, mais j'y travaille parce que j'ai 25 ans et j'ai envie d'avoir un bébé.
0: Mm-hmm.
1: Et en ce moment, j'ai très très envie de langue de bœuf et d'épinards.
0: Mm-hmm.
1: Je pense que tu réponds pas à la question, Kylian. Si, je réponds tout à fait à la question. En ce moment, j'ai envie de langue de bœuf et d'épinards. Je ne sais pas de quoi j'aurais envie quand je suis enceinte.
0: Non, alors, faut se dire une chose, que les femmes enceintes, c'était gros jambon qui l'a dit, mais comme je l'ai viré parce que...
1: Il n'était pas
0: dans le truc. Pampers, tu veux répondre, toi, avant que je donne à peu près ma réponse?
2: Écoutez, oui, moi, il faut savoir que donc je suis père d'une grande famille. J'ai été marié 3 fois, quand même.
0: Bon, attendez, s'il vous plaît, les filles derrière, on se calme. On se calme derrière, s'il vous plaît, les filles. Respect. Merci.
2: Respect. Donc, il faut savoir que j'ai quand même une progéniture qui s'élève à 9 enfants, lesquels ont quand même fait 23 petits-enfants.
1: Bravo.
2: La dynastie avance.
1: Bravo.
2: Et d'ailleurs...
1: Bravo.
2: Merci. Et je vous conseille à tous.
1: Non.
2: Aidez-nous à repeupler la France, c'est tout ce que j'ai à dire. La France a un gros problème démographique, monsieur Gérard, je crois que vous le savez. Je crois que vous participez activement à ce mouvement de repeuplement de la France, on va dire.
7: Ah non.
2: Et je pense que si, il faut faire l'amour. Je le dis à tous les couples qui nous écoutent. La sodomie ne fait pas d'enfant. Donc, changez.
0: Ça, c'est vrai, ouais.
2: Oui, tout à fait. Ce sont ces pratiques barbares que vous pratiquez à l'heure actuelle.
0: Donc, non, je fais pas que ça, dans une journée, heureusement.
2: De déposer les packs de cristalline et de bouteilles d'eau et de faire des enfants d'autres. Par la voie normale.
0: D'accord. Voilà. Donc, alors, pour répondre à la question quelle envie peut avoir une femme enceinte, donc c'est vrai que Gros Jambon l'avait dit, donc c'est les fraises, souvent c'est aussi les framboises, mais il y en a beaucoup aussi que, je sais pas si parmi les 3 filles là, qu'on a, si... Les deux, parce que y en a 2 qui sont enceintes là. Ouais.
4: Tu pourrais leur demander c'est quoi leur envie, Gérard, par exemple.
0: De toute manière, on vient de le dire.
4: Elle précisément, les filles qui sont avec nous, pas les filles en général, les fraises, mais elle. Qu'est-ce que vous mangez en règle générale, toi, elle avant feu.
0: Du saucisson.
4: Mais
0: elle l'a déjà dit.
4: Ah, excuse-moi, Gérard.
0: Débouche-toi les oreilles un peu, merde.
4: Excuse-moi.
1: C'est pas possible.
0: Putain, mais c'est pas possible de travailler avec un cap comme toi.
4: Excuse-moi.
1: Non, dégage.
0: Non, c'est tout, lèvres en feu. Donc, toi, c'est saucisson. Petit pétus.
1: Non, c'était petit pétus.
3: Non, j'ai pas répondu, lèvres en feu.
0: Lèvres en feu, donc toi.
1: Ben, moi, j'ai dit que c'était les blattes.
0: Ah ouais, les blettes, les fameux trucs pourris là, que j'aime pas, qui est dégueulasse à bouffer.
1: Ouais, mais tu peux pas savoir, t'es pas enceint.
0: Non, mais de toute manière, j'en ai déjà mangé des blettes.
1: Mais je suis obligée, de toute façon, Gérard.
0: Non, mais ça, c'est des légumes. Ça, je vais dire une chose, que ces légumes-là, c'est de la saloperie à bouffer. Alors, c'est dégueulasse,
4: ça se mange avec des chibres.
1: Quand on est enceinte, on est constipé, c'est pas bête d'aller aux chiottes, hein.
0: Tu me parles sur un autre ton, sinon, moi, je vais te dégager, toi. Bon, allez, hop, là, on fait au revoir. Allez, hop. Au revoir.
1: Oh,
0: voilà, elle va me parler sur un autre ton, elle. Tu la vires complètement. Tu lui dis au revoir. Donc, alors, pour répondre à Utérus, Petit Pétus et Pampers, en attendant de retrouver une autre personne. Donc, les femmes enceintes, ce qu'elles ont envie à l'heure actuelle, c'est souvent de fraises, de framboises, de cerises. Et je sais aussi même, je suis pas trop sûr de ce que j'invente, mais faudrait que je... souvent de chocolat aussi.
2: C'est vrai, et de glace, si je puis me permettre. Moi, ma deuxième femme, quand elle était enceinte, passait son temps à sucer des esquimaux non-stop toute la journée. Il faut savoir que ça bouffe de la gundasse quand même.
0: Non, mais c'est vrai que... Attendez, s'il vous plaît, là, on se calme. C'est vrai qu'une femme enceinte, faut que l'homme lui cède de tout. Donc, qu'elle lui fasse ce petit plat.
2: Et ça, c'est pas normal.
1: Mais c'est tout à fait normal.
0: Ouais, mais d'accord.
2: Si je puis me permettre, je pense que c'est pas parce qu'une femme est enceinte, je veux dire, jusqu'au 8e mois, on va dire qu'elle peut pas faire le ménage, la lessive, la vaisselle et les commissions, quoi.
0: Non, mais attends, utérus et petit fœtus. Attendez, on va pas tous se mélanger là-dedans.
4: On va pas s'embrouiller.
0: Ouais. C'est vrai que la femme enceinte, dès les premiers mois, bon, ça va, ça se passe bien, elle fait tout ce qu'elle veut. Hein. Petit à petit, dès que ça commence à se voir, après, elle se laisse cajoler et aller.
1: Ouais.
0: Donc après, après, c'est à l'homme de tout faire. Donc voilà. Nous, faut se dire une chose, on veut bien accomplir notre devoir de mettre une personne enceinte, de mettre notre copine enceinte, mais pour dire une chose, que derrière, c'est vrai qu'on a du mal à le supporter. Hein.
1: Non, je vous comprends tout à fait, franchement. Je suis à mon sixième mois là, et mon copain qui s'est barré.
0: Utérus, s'il te plaît, on se calme.
1: Mon copain qui s'est barré, il a eu tout à fait raison. Je veux dire, j'ai pas assez de problèmes, la vie est belle.
0: Non, mais attends.
2: Pampers,
0: petit fœtus. Oui. C'est toi qui viens de répondre, donc t'es enceinte de 6 mois et ton copain t'a largué.
1: Ouais.
0: Oh non, mais alors attends.
1: Bon, c'est bon, t'es pas obligé de me rappeler des moments pas très.
0: Non, mais attends, parce que là...
2: Des moments douloureux, tu vas en vivre dans 3 mois à l'accouchement.
0: Ah ouais, ça...
1: C'est fini, ma fille, hein.
0: Ah non, mais ça...
2: T'as pas fini de chialer, hein.
1: Fallait pas te faire mettre en cloque, c'est tout, hein.
0: Oh!
1: Non, bah pleure plus, maintenant c'est terminé, hein.
0: Ah bah ça, tu l'as voulu, hein, maintenant, t'assumes, hein.
2: T'assumes.
4: Gérard, ce qu'on pourrait leur demander, c'est comme elles sont enceintes, quelles sont leurs envies.
0: Non, il y en a qu'une.
4: Ce qu'elles ont envie de manger,
0: ça fait la deuxième fois. Eh, Pildar, dégage. Hop. Fous-moi le camp des studios.
5: Non,
0: et toi tu t'écrases.
4: Ah, ils l'ont déjà dit.
0: Ça y est, on va pas s'éterniser.
7: C'est pas grave, vas-y.
0: Par contre, ça fait un quart d'heure qu'on
4: pardon.
8: Par contre, moi j'ai une bonne question sur Minitel.
4: Parce que j'écoutais Énergie dans le casque.
8: C'est LC12 qui me demande, qui dit qu'on pourrait demander quelles envies elles avaient enceintes, les filles, à l'antenne.
1: Ah, ça, c'est une bonne question.
2: Ah, bah voilà, ma
0: mais quelle envie, il peut préciser quelles envies. Mais on vient d'en parler, c'est quelle.
2: Bah alors.
0: Quelle envie peut avoir une femme enceinte? Oui, alors vas-y.
1: Du saucisson.
0: Bah alors. Bon alors petit fœtus, au revoir. Allez hop.
4: On l'a déjà dit.
0: Eh, c'est quoi la messe bordel là?
8: Bah j'ai fait que répéter une question Minitel, moi je sais pas.
0: Eh Manu, je crois que tu ferais mieux de te casser chez toi, ça vaudra mieux.
4: On l'a déjà dit.
0: Va retourner voir ton bébé rose, va lui faire un bébé. Ça vaudra mieux, parce que là, si t'es...
4: Essaye de le faire rose, pas bleu, non, quoi. Ouais.
0: Si tu fous ta merde, c'est pas la peine de rester
4: on
0: ici.
4: On l'a déjà dit, merde.
0: Bon, toi, t'éteins ton micro et t'arrêtes de gueuler, parce que tout à l'heure, je vais te niquer.
4: On l'a déjà dit, merde.
5: Bon, GG, à la place de Lèvres de Feu, on accueille Marc Ombilical, 45 ans, de Toulouse.
0: Et je t'ai demandé des nanas qui...
5: Bah, c'est une nana.
0: Toulouse. Ah ouais, Marc, c'est une nana.
1: Une nana à Toulouse.
4: Marco, elle s'appelle.
0: Alors, vas-y, répète son nom.
5: Alors, Marc Ombilical, 45 ans de Toulouse, elle va te donner la fréquence.
2: Un collègue toulousain.
0: Oui.
1: Bonsoir.
0: Oui, bonsoir.
1: Bonsoir. C'est 102.7.
9: Bonsoir.
2: Salut.
1: Bonsoir.
0: Donc, alors, t'as pas entendu la question?
1: Bah non.
0: Bon, alors, je la répète pour toi parce que tu viens d'arriver. Donc, alors, quelle envie peut avoir une femme enceinte? Voilà.
1: Eh ben, moi, je peux dire que je suis une ex-femme de Pampers. Et qu'il peut prouver ses envies de sucer, quoi.
2: Non, c'est faux, là. Qu'est-ce qui se passe?
1: Arrête de me dire.
0: Oh. Alors, attendez. Là, Apolline.
5: Gérard, oui, Gérard.
0: Tu me gères.
5: T'as
4: encore fait des merdes.
0: Là, tu me gères. Tu me gères ça.
2: C'est toi, Monique. Attends, c'est toi, Monique?
0: Non, hé. Hop. Pampers.
1: Ton prénom?
0: Pampers.
2: Sandrine?
0: Non, oui, Pampers.
2: Oui, Gérard.
0: Pampers.
2: Oui, monsieur Gérard.
0: Tu laisses, je vais demander à Pauline qu'elle gère ça.
4: Donc en fait, ce qu'elle a fait, c'est qu'elle a appelé une de tes ex.
0: Voilà. Voilà.
4: Oh la pute.
0: Qui?
4: Ça, c'est pas bien, quoi.
0: Alors, Pauline, tu dégages. Max! Putain, mais c'est pas vrai, ça!
5: Mais Gérard, je le savais pas.
4: Non, je savais pas.
0: C'est pas que je savais pas. Je veux pas le savoir.
4: Elle le savait pas, c'est pour ça.
8: C'est pas grave, elle le savait pas.
4: On l'excuse, elle savait pas.
0: Non, mais attends, ça veut dire quoi?
4: Elle le savait pas.
0: Non, je veux pas le savoir, il n'y a pas d'excuse. Ça fait la troisième. Troisième avertissement.
4: Elle le savait pas.
0: Ta gueule à toi.
7: Elle le savait pas.
5: Elle le savait pas.
4: Non, on reprend dans le
7: calme. Mais non, on reprend le débat. Gérard, assieds-toi.
4: On reprend dans le calme.
7: Commence pas.
0: Appelle-moi Max.
7: Il n'est pas 1h du matin.
8: Dans le calme. Dans le calme, oui.
4: Donc on va gérer, on va virer l'ex-femme de Pampers.
8: Non, on vire Pampers.
0: Non.
7: Ah bon. Bah si.
4: Et on va
0: reprendre. Non.
7: Bah si, ce serait logique.
0: Non.
7: Pampers.
4: Ah non.
7: Mais si,
4: pas d'accord.
7: Ouais.
4: Je suis avec Gérard.
0: Non, parce que lui, il répond mieux. Alors,
8: non,
0: elle.
8: Non, il est bidon, Pampers.
0: Non. C'est moi qui commande, c'est pas toi, d'accord, Manu?
8: Ok, d'accord.
0: Tu fais ton boulot à l'arrière et c'est tout, et tu t'écrases.
8: Allez, on prend les trois.
0: Et toi, tu t'éteins ton micro pour la cinquième fois.
4: My friend, je suis avec toi.
0: Alors, que faites-vous lorsqu'une femme enceinte. Que faites-vous lorsqu'une femme enceinte doit accoucher? On va demander à Utérus. Je te préviens, attendez avant de Utérus avant de répondre.
4: C'est moi qui gère, t'inquiète.
0: Ouais. Je te préviens, tu me la prends pas sous un autre nom.
4: Non, impossible.
0: Tu me vires carrément la personne.
2: J'appelle mon avocat et attention, j'ai le bras long. Hein. Attention.
0: Non, tu me vires carrément la personne.
5: Il n'y a pas de lézard, Gérard.
0: Ouais, t'as intérêt.
2: Ça peut aller loin, méfiez-vous.
0: Alors, allez, Utérus.
1: Oui, Gérard, comment fait-on quand une femme va accoucher?
0: Voilà.
1: On fait bouillir de l'eau, enfin, si t'as pas le temps d'aller le.
0: Non, que faites-vous lorsqu'une femme enceinte doit accoucher?
1: Oui.
0: Bon, alors, toi, pour toi,
1: Bah, si t'es loin de l'hôpital, tu fais bouillir de l'eau, tu prends des draps bien blancs et puis tu utilises la méthode Lime-Steu.
0: Ah ouais, ça, tu veux dire lorsqu'on est à la campagne et qu'on a personne qui prévenir, par exemple les secours, les premiers secours d'urgence.
1: Par exemple, donc tu fasses la méthode Lime-Steu. Et c'est ça, des cours, enfin des méthodes pour accoucher en 10 minutes et sans douleur à la maison.
0: D'accord. Ovaire qui pue, là, si elle arrive. Alors, petit fœtus.
1: Oui, donc cette question me rappelle un vieux proverbe péruvien.
4: Un bon proverbe.
1: Péruvien qui disait im atrosa machin. Je me rappelle pas très bien, mais atarotimakot, ken. Je te traduis peut-être.
0: Non mais attends.
1: Mais non, ce proverbe péruvien dit que si on doit accoucher, on a besoin d'aller à l'hôpital.
0: Ouais. Non mais attends.
4: Ah, c'est vrai ça.
0: Non mais que faites-vous lorsqu'une femme enceinte doit accoucher? Je te demande à toi, petit fœtus. Soit tu réponds correctement à la question, ou soit je te gerbe.
1: J'appelle avec le téléphone.
0: Bon, allez hop.
7: Au revoir. Mais elle te répond.
4: Elle te répond.
0: Mais non,
4: faut appeler.
1: Avec le téléphone,
4: mais oui.
1: Les renseignements d'abord, je fais le 12, je demande l'hôpital le plus proche de chez moi.
0: Bah ouais. La première chose à faire, c'est pas le 12 à appeler, c'est le 18 et le 15. Le 18 c'est gratuit, alors arrête tes conneries, petit fœtus, dégage, au revoir. Allez hop, terminé pour elle. Hop, terminé.
7: Pampers. Gérard, en attendant, sur IRC, il y a Père Fouras, il te demande ce que ça donne si deux espèces différentes veulent se reproduire. Par exemple, un chien sans dents et un rhinocéros à tresse.
0: J'en sais rien. Alors lui, j'y réponds pas, donc c'est même plus la peine de... Faut arrêter de dire des conneries comme ça sur une minute. Oh, oui. Sur l'IRC.
4: Franchement.
0: Pampers.
2: Oui, tout à fait. Ben, moi, premièrement, j'appelle le médecin traitant de famille accoucheur.
0: Ouais. Donc, t'appelles ton médecin déjà en premier.
2: Oui, j'appelle le fameux docteur Delamotte.
0: Non, tu précises pas son nom, s'il te plaît, Pampers.
2: Pardon.
0: Vous calmez là un peu.
2: Ensuite, il faut quand même amener mon épouse donc à l'hôpital. Donc, je sors la Jaguar du garage.
0: Non, mais attends. T'appelles ton médecin. Pampers.
2: Oui.
0: T'appelles ton médecin. Ton médecin, qu'est-ce qu'il fait? Il se déplace et après, qu'est-ce qu'il dit?
2: Il me rejoint à l'hôpital, donc je prends
0: mon... Attends, Pampers. Oui, Pampers, pour l'instant, je crois que t'es en train de me prendre pour un con. Je crois que tu vas faire comme petit pétus aussi, toi.
2: Pourquoi?
1: Il a eu 9 accouchements.
2: Quand même.
4: Il connaît, hein.
0: Attends, parce que déjà, une. Faut se dire une chose. T'appelles ton médecin. Oui. Le médecin arrive. Et lui fait le diagnostic.
2: Oui.
0: Et après... Oui. Il fait une chose, il appelle le 18 ou le 15, et en principe, normalement, c'est le 18, parce que le 18, c'est gratuit, donc ils viennent très rapidement, et ça, je peux le confirmer, parce que j'ai déjà eu un enfant, hein, et donc, je sais que j'appelle le 18, ils sont venus, ils l'ont emmené, et ça a rien coûté, moi, j'ai suivi derrière très rapidement.
2: Ah, mais je dis pas le contraire, mais ça m'empêche pas de sortir ma jague du garage.
0: Non, de toute manière, normalement, tu n'as pas à prendre de responsabilité toi-même d'emmener ta femme à l'hôpital. Normalement, c'est les services compétents qui sont là pour le faire, parce que si t'as un accident, c'est toi qui es responsable de la vie de ton enfant derrière.
2: Non, attends, je peux prendre ma jague.
0: Non, mais il n'y a pas d'attente.
2: J'ai le droit d'aller voir ma femme qui accouche quand même.
0: Ouais, non, mais attends. De toute manière, moi, je viens de te poser la question. Que faites-vous lorsqu'une femme enceinte doit accoucher?
2: Ouais. Hein,
0: donc, c'est la première chose, c'est d'appeler son médecin traitant et après les secours quand le médecin traitant est là.
2: Ça m'empêche pas de sortir ma jague pour aller à l'hôpital.
0: Pour suivre les secours. Pas l'emmener.
2: Je ne l'emmène pas, Gérard, voyons.
0: Ah bon?
2: Moi-même, je ne l'emmène pas, bien évidemment.
0: Ah bon, dans ces cas-là, t'avais qu'à préciser parce que tu dis que tu l'emmenais. Donc, non.
4: Non, mais ce qu'on pourrait demander, c'est leur désir quand elles sont enceintes.
7: Bah ouais.
0: Qu'est-ce qu'elles veulent
7: qu'est-ce qu'elles veulent quand elles sont enceintes?
4: Dans l'ambulance.
2: Accoucher, en général, elles veulent accoucher. Moi, c'est ce qu'elles m'ont dit à chaque fois, sors-le-moi de là parce que j'en peux plus, quoi.
0: Ça, de toute manière, c'est pour se dire une chose, c'est que on prend les responsabilités, mais les nanas derrière doivent assumer pendant les 9 mois. Celui qui est en antenne, c'est Uranus qui pue. Bonsoir à toi.
5: Avant, on a viré petit fœtus et on accueille inséminateur 25 ans de Lens.
2: Bonsoir le donneur.
7: Et la fréquence.
9: Bonsoir à tous.
2: Salut.
0: Bon, tu mets...
2: T'es donneur, toi. Hein.
9: Non, je suis sage-femme, l'hôpital Boussicot.
0: Hop
9: de Paris.
0: Au revoir. Au revoir, c'est pas la peine.
7: Pourquoi?
0: Non, non, non. Apolline, Apolline, t'es virée.
2: Bon.
7: Pourquoi,
2: elle était
7: pourquoi, pourquoi vous avez,
0: comment les pères de famille peuvent-ils vivre leur grossesse? Et on va s'écouter les petites poussettes avec les petites poussettes avec la grosse nourrice-attresse et on se retrouve tout de suite après sur question seriez-vous content ou contente d'être enceinte? Alors 36% des gens disent merci d'avoir posé la question. Ça c'est bien. 25% des personnes répondent pourquoi pas si bien payé. Donc je sais pas pourquoi.
8: Pourquoi pas si c'est bien payé.
0: Ouais. Donc je vois pas trop le rapport. 14% ne veulent pas perdre les os. Ben ça de toute manière t'es obligé de perdre. Ouais. Ouais. T'es obligé de perdre les os.
4: Non mais ça fait peur peut-être.
8: C'est bah quand ouais, ils disent. Quand t'imagines un tibia qui sort par le cul.
0: Non mais attends, commence pas à dire des conneries s'il te plaît, Manu, ça vaudra mieux.
8: Ah bon.
0: 5% préfèrent avoir un animal de compagnie. Alors là,
4: Bah, ils veulent premier peut-être sondage, pas avoir d'enfants. Hein.
8: Ils préfèrent un chien pour leur tenir compagnie.
0: Donc ce premier sondage, j'en ai rien à foutre. Non, donc
4: ça y est.
0: Maintenant, on va demander à Rigaud de nous faire un petit point internet
4: international.
0: Internationaux,
7: comme tu dis. Donc déjà, alors pour ce qui concerne la France, on est 6542.
4: Oh bien, ça commence
8: joli.
4: Bien. Hein.
8: Joli.
4: Ça monte crescendo. Hein.
7: Pour ce qui concerne l'Europe, on est 0,6.
4: C'est pas mal.
0: Attends, tu m'as dit pour Paris
7: Ça arrête pas de monter France, là. France, 6542.
0: Ok.
7: Voilà. Ouais, c'est... En Europe, note.
0: Non, mais c'est bon.
7: Ah bah si, attends, j'ai téléchargé un programme et tout, je me suis cassé le cul.
0: Ouais.
7: Note Europe.
4: Ça va, t'as un plâtre, tu le supportes bien,
0: vas-y.
7: Europe 06.
4: Ouais. Tu transpires pas trop du plâtre?
7: Non, ça va.
0: Ouais. Bon, Fildar, t'éteins ton micro, tu le laisses parler s'il te plaît, merci.
4: Excuse-moi, bichon.
0: Ça me donc, vacances.
7: Donc Europe 06. Mmh. Amérique 68.
0: Ouais.
7: Après c'est combien? Après c'est Chine 25.
0: Mmh.
7: Après c'est l'Australie, on est il y a que 22.
5: Mmh. Et la Thaïlande.
7: Et j'y arrive, c'est l'Orient 21.
0: L'Orient 21. Donc en fin de compte, d'après ce que je vois, c'est uniquement que sur la France que ça marche mieux. 6542. Et je pense qu'on va sûrement atteindre les 10 000, je l'espère.
8: Ouais, ouais. Bah ouais, obligé.
0: Alors donc, comment les pères de famille peuvent-ils vivre leur grossesse? Donc grossesse féminin. Hein, ouais, féminin, je dis bien.
4: Ouais.
0: Donc utérus. Utérus, merci.
4: C'est moi.
1: Oui,
0: merci. Donc alors, utérus.
1: Bah moi, je suis pas encore enceinte, mais je sais qu'il s'y prépare déjà beaucoup.
0: Mmh.
1: Il parle déjà beaucoup à mon ventre. Allô.
0: Oui, je t'écoute.
1: Je sais plus ce que je voulais dire. Il commence à faire des petits plats, ça. Je lui apprends à chauffer les biberons. Enfin bon, il apprend quoi.
0: D'accord. Donc,
1: il est pas encore stressé, hein, parce que j'ai pas encore un ventre rouge.
0: Non, mais attends. Il a quel âge ton copain?
8: Ouais, vas-y.
0: Il a quel âge, utérus?
1: 27,
0: ouais, ben, je pense que c'est la bonne, la moyenne d'âge. Hein,
1: ah ouais, on est en plein dedans, là, on va y aller, ouais.
0: Mmh. Et donc, ovaire...
8: Qui pue.
0: Ovaire qui pue.
8: Ah,
0: oh,
8: ça sent, c'est une horreur.
0: 27 ans de Roubaix, j'avais obligé de préciser ta fréquence tout à l'heure. Donc, salaud, on l'avait dit. Donc, Roubaix, pour toi. Donc, ovaire qui pue, pardon.
1: Bonsoir. Oui. La question, c'est par rapport à ce que fait le mari?
0: Comment
4: voilà, un tout petit peu plus fort. Non, j'explique parce qu'elle est enceinte de 7 mois, donc elle va peut-être être sur... elle peut accoucher à tout moment. Donc il faut lui parler doucement parce qu'en fait elle est un peu
0: alitée. Non mais attends, mais qu'elle se réveille dans ces cas-là, hein.
4: Elle est alitée.
1: J'ai un peu fait le chien, c'est pour ça.
4: Elle est pas en fait à Roubaix, elle est alitée.
1: Mais je voulais témoigner.
4: Oui, t'as bien fait. On te passe à l'antenne, tu boostes.
1: J'ai vu que c'était un débat sur les femmes enceintes, j'ai tout de suite appelé quoi pour un peu donner mon avis. Et moi je vis en concubinage, mais il est parti.
0: Ouais, d'accord, donc apparemment ça fait comme petit fœtus, ça a été pareil.
1: Comme par hasard.
0: Ouais,
1: j'ai entendu tout à l'heure, ouais.
0: Ouais.
1: Et, il est parti et donc du coup je dois tout assumer toute seule. Et donc j'ai du mal à m'entraîner quoi, donc je prends le rôle du père et je m'entraîne à changer les poupées de ma future fille.
0: Ouais, non mais attends.
1: C'est une fille.
0: Ouais, d'accord, mais t'as quand même tes parents derrière qui sont là pour t'épauler quand même.
1: Bah non, justement parce que mon père est mort et ma mère habite loin, donc du coup je me trouve un peu seule.
0: Non mais tu connais pas des amis sur Roubaix?
1: Bah si, mais il y a beaucoup de boîtes postales là-bas, donc du coup, tu vois, il y a pas beaucoup de personnes qui habitent là-bas, donc...
0: Non mais attends, parce que là, il y a une Lilloise, ça m'étonnerait qu'à Roubaix, il n'y a que des boîtes postales. Hein.
1: Mais non, c'est pas ça, c'est que je te dis qu'en fait, on parle beaucoup de Roubaix, mais en fait, là-bas, il n'y a pas énormément de monde à qui on peut parler, quoi. Et c'est vrai que c'est un peu dur, et que... Peut-être parce que je suis enceinte de 7 mois, mais bon, ça...
0: Non, mais dans ce
2: cas... À Roubaix, toi, t'as pris un pavé pendant la course de vélo, quoi.
0: Attends, qui c'est qui parle comme ça, là? Qui c'est qui parle comme ça?
1: Pourquoi tu me parles comme ça?
10: Va accoucher à la redoute.
0: Oh, qui c'est qui parle comme ça?
1: C'est drôle, je crois.
2: C'est pas drôle, hein, les trois fils.
0: C'est qui, là, qui parle comme ça, là?
5: C'est qui?
1: C'est pas sympa, je trouve. C'est Pedro.
0: Faudra peut-être essayer de me trouver celui qui s'amuse à ça, là, parce que ça va pas aller longtemps.
1: Parce que je trouve pas ça sympa du tout, et c'est vrai qu'en ce moment c'est dur, et que je voulais simplement témoigner, parce que Gérard, je t'aime bien, et que je voulais simplement apporter quelque chose en plus au débat, si je pouvais.
11: C'est bien.
0: Ouais, Pampers.
2: Bah écoute, moi, mes grossesses, je les ai bien vécues, surtout celles de mes femmes. J'ai vu ça de l'extérieur, moi, donc j'avais plutôt les bons côtés. C'est-à-dire que bon, faut quand même savoir qu'elles restent au lit pendant pas mal de temps. Après, elles doivent s'occuper des enfants et tout, donc ça me laissait le temps pour sortir, faire la fête avec mes amis, les parties de poker, tout ça.
0: Attends, Pampers, parce que là, je vois que Manu et Rigo sont en train de se marrer, donc vas-y, Rigo, si c'est une question.
4: Je me suis pas marré, moi.
0: Non, tu t'es pas marré, à peine.
2: C'est drôle, au moins.
0: Me prends pas pour un con, hein.
2: Ouais.
12: C'est chaud, je peux pas.
0: Vas-y, dis. Regarde si ça
4: parle d'insiste.
12: Ça parle pas de Sandy. Gérard, ça parle pas de Sandy.
0: Si ça parle de Christine, c'est même pas la peine.
12: Ça parle pas de Christine, ça parle pas de Sandy. Bon bah je vais te le lire, tu me l'as demandé. C'est Yankee qui dit que quand ta mère a accouché, elle a pas dit oh qu'il est beau, elle s'est demandé dans quelle chenille elle pourrait être abandonnée.
4: Non, c'est pas ça que je voulais que tu lises. C'est si une femme est stérile, Gérard, est-ce que son enfant risque de l'être aussi?
0: Attends, c'est pas à toi que je m'adresse, c'est pas toi qui fais l'internet. Alors quand je t'appellerai pas de chambre, tu sortiras de sous le lit, tu regardes Technomax et tu fermes ta gueule maintenant. Ok? Et t'éteins
12: voilà,
0: ton micro.
12: Voilà, bravo Gérard.
0: Donc, sa question, j'y réponds même pas, ça voudra même pas.
4: Et la deuxième?
0: Pour l'instant,
12: non, c'était une bonne question, Gigi. Non, mais c'est une question de Davy One. Il demande si une femme est stérile, est-ce que son enfant risque de l'être aussi?
0: Alors, justement, si une femme est stérile, ne peut pas avoir d'enfant. Déjà, pour commencer, son enfant ne peut pas être stérile. Donc déjà, sa question là-dedans, tu vois, elle est vite répondue. Parce qu'une femme qui est stérile ne peut pas avoir d'enfant, donc son enfant ne peut pas être ne sera pas stérile à la naissance.
12: Putain,
0: donc
12: tu par terre.
0: Terminé.
12: Donc elle peut pas avoir d'enfant, mais son enfant il sera pas stérile.
0: Ah non, si elle peut pas avoir d'enfant,
11: c'est vrai, t'es quand
0: automatiquement.
11: T'es quand même con.
12: Un peu quand même.
11: Je dis pas.
0: Ouais, va te faire sauter, toi. Regarde Technomax et fous-moi la paix. Alors, Pampers, donc, pour finir.
2: Bah écoute, je te disais donc tout à l'heure, moi j'ai vu ça de l'extérieur, donc du temps pour aller glander avec mes amis du club de bridge, puisque j'en profite pendant que ma femme est immobilisée, club échangiste, tout ça, enfin tu vois, les
10: bons... Oh là là.
2: On va pas trop en parler.
0: Attends, Pampers, oui, une question que je voulais te poser. Oui. Dès que t'as su que t'allais avoir un enfant et tout ça, ouais. qu'est-ce que ça t'a fait, toi, dans ta tête, personnellement?
2: La première fois?
0: Oui.
2: C'est pas le sien.
0: Polo, déjà... tu t'écrases, s'il te plaît, merci.
2: Il a raison, parce que c'est vrai qu'avec ma femme, on tournait dans les clubs, donc j'étais pas forcément sûr que c'était le mien. Deuxièmement, ça m'a fait mal au crâne parce que j'ai pris une des plus grosses bitures de ma vie quand même pour fêter ça, quoi.
0: Ah bah ça, de toute manière, je pense que...
2: On s'est éclaté au carré de vigne à la villageoise avec des potes, c'était grandiose.
0: Non mais c'est vrai qu'il faut se dire une chose, que pour ceux qui vont avoir des enfants par la suite, moi je sais que le jour où Sandy en a un, moi je prends une de ces bitures, mais carabinée
12: tous les jeudis.
10: Même pendant la conception.
2: Ouais.
0: Une carabinée, mais alors, j'aurais du mal à m'y remettre. Ouais. Donc, on va demander à Polo, 32 ans d'Arras, 101 points.
10: Oui, bonsoir à tous.
4: Salut, Polo.
5: Salut, Polo.
10: Donc, ça tombe très bien, ton débat, parce que moi, ma femme a accouché la semaine dernière de deux...
1: Félicitations.
2: Bravo.
10: De deux petites jumelles.
1: Oh,
10: très charmantes.
12: Qu'est-ce que tu dis, Jean?
0: Non, mais c'est bon, vas-y. Laisse-le parler. Ouais, Polo.
4: Vas-y, Polo.
10: Ouais, donc, je disais qu'elle a accouché de deux petites jumelles. À l'hôpital Saint-Pelletier.
0: Ouais, c'est ça. Alors bonne nuit. Donc t'as pas d'Arras, t'es de Paris. Donc mais tu me prendras pas. Tu me prendras. Non, tu me prends. Non, attends.
4: Mais tu vas pas. Mais
0: il est pas en train de te dire. Non,
4: tais-toi. Il est pas en train de te dire que la Saint-Pelletier, c'est à Arras.
0: Attends,
4: il sait très bien que c'est à Paris. On sait très bien que c'est à Paris.
0: Il s'appelle pas Polo, il s'appelle Tony.
4: Mais non.
0: Il s'appelle Tony, dégagez.
10: Non, mais rien à voir.
0: Hop, si, c'est Tony. C'est Tony, au revoir. J'avais dit pas d'habituel. Terminé.
2: Oh non.
0: Ça y est, c'est fini. Hop, c'était Tony, je m'en doutais.
4: Mais non, mais.
13: Mais c'était pas lui, hein, je suis sûr.
0: Si.
2: C'est pas Arras qu'on fait pitié, c'est à Suresnes qu'on fait pitié.
0: Au revoir pour lui, terminé. C'est pas la peine de le prendre sous un autre nom parce que je l'ai reconnu. Donc tout le monde a répondu. Moi, j'ai pas répondu. Donc comment les pères de famille peuvent-ils bien. Vivre leur grossesse. Tu te tais, toi, s'il te plaît, ça me prend un petit peu de vacances.
4: J'ai rien dit.
0: Hein? Donc je réponds à peu près à Pampers, à Ovaire qui pue et à Utérus.
5: Bon.
0: Il y a un truc qui pose dire que c'est vrai qu'on est toujours, comme on revient sur la première question, donc on revient toujours à la 2.
4: Allez!
0: Oh, hey! Tu la fermes pour de bon!
4: D'accord, Bichon.
0: Et toi aussi! Hein, donc, pour répondre, donc en fin de compte, ça revient à peu près sur la question 3, revient à peu près sur la 2. Donc, c'est vrai que. Non, justement, on en a proposé. Non, ça revient même pas. Que fait-on lorsqu'une femme enceinte doit accoucher? Donc, et puis comment les pères de famille peuvent-ils vivre leur grossesse d'une femme? C'est vrai que par moment donné, on a du mal à le supporter, mais on.
2: Ouais, monsieur Gérard,
4: c'est quoi s'emmerde le... pas, ils s'emmerdent pas les pères de famille pendant que la femme est enceinte?
0: Bah, justement, je suis en train de répondre à la question. Alors, je viens de te dire pour la cinquième, ça va faire la neuvième fois d'éteindre ton micro. Je ne veux plus t'entendre. Pour
4: mais
0: l'instant,
4: oui,
0: tu, es
4: des questions.
0: Tu es puni, tu n'as pas la parole.
4: Oh merde, t'es puni.
2: Au piquet.
0: Bon,
5: GG, à la place de Polo, on accueille Petit Prépuce, 29 ans, du Mont-Saint-Michel.
14: Bonsoir.
0: Faudra peut-être avoir les fréquences.
5: Bah, je te la donne.
14: Je te la donne, 98.7.
0: Alors, donc, t'as quel âge?
14: 29 ans, comme te l'a dit Apolline.
0: Ouais, donc.
14: Bonsoir.
2: Salut à toi.
14: Bonsoir.
2: Bonsoir.
0: Mont-Saint-Michel. Donc, la fréquence que tu m'as dit?
14: 98.7.
4: T'as un bébé?
14: Ouais, il est à côté.
0: Ah ouais, ça s'entend.
15: Gérard, une petite question de l'IRC vite fait avant de reprendre avec les auditeurs. Il y a Snooze qui te demande qui c'est qui était sur Terre en premier, c'était le bébé ou l'adulte? Et c'était en quelle année?
0: Non, mais c'est...
14: C'est toi! Je suis désolé, il fait ses dents.
0: Ouais, non, mais c'est pas la peine de lui gueuler dessus disant « tais-toi ». D'accord.
14: Qu'est-ce que tu veux que je lui dise? T'as vu ce que ça donne après?
0: Bah, oh.
14: Je l'étouffe, je le mets sous le coussin.
0: Eh, je peux répondre quand même à la question IRC?
2: Un biberon de pas.
14: Putain, connard, ferme ta gueule.
0: Bon,
15: elle parle à son gosse.
0: Mais non, mais attends, tu me la calmes.
5: Ouais, direct.
0: Tu me la calmes un peu, elle, là, parce que je vais pas entendre ferme ta gueule sans arrêt, ou sinon tu la gerbes. Donc, alors, tu me disais, Rigo.
15: Oui, c'était Snooze qui voulait savoir qui c'est qui était arrivé en premier, si c'était le bébé ou l'homme, l'adulte, en fait.
0: Non, parce qu'en fin de compte.
15: Et en quelle année?
0: Donc, en quelle année? Donc,
15: et pourquoi?
0: Non, mais faut se dire une chose.
15: Et dans quel sens?
0: Ouais, non, mais il n'y a pas de pourquoi. Et dans quel sens? Et ceci et cela ou autre. Donc, faut se dire une chose qu'on descend du sang.
15: Comment alors?
0: Oh, ta gueule, toi. Voilà. Donc, faut se dire une chose, qu'on descend du singe. Et donc, qui a fécondé? Donc, en principe, c'est la femme. Et après, c'est devenu des hommes, mais en quelle année, je ne sais pas. Voilà.
15: Ça veut dire que les femmes sont devenues des hommes?
4: Oh, bah, par la suite, oui.
15: Pédé d'enculé, là.
5: Non!
4: Bah, c'est vrai. Si les hommes sont devenus des femmes, c'est-à-dire qu'à un moment ou un autre, de toute façon, ils sont pris dans le cul.
15: Ah ouais, c'est du travelot, c'est clair.
4: De toute façon, hein,
0: bon, des points de suture. Allez, là. Ça y est, elle est calmée, là.
4: Ouais, c'est bon.
0: Bon, alors, donc, à toi, alors, la petite...
14: Prépuce. Non, mais
5: petit
14: tu peux répéter la question, j'étais en pleine couche, là.
2: Oh là là.
0: Petit
14: je suis désolée.
0: Donc, la question, c'est comment les pères de famille peuvent-ils vivre leur grossesse, donc, en parlant des femmes?
14: Ouais, bon, je pense que c'est assez dur hein, de passer des tablettes de chocolat à un petit ventre bien rond, mais ils le vivent bien.
0: Non, mais tu peux préciser? Parce que tu parles de tablettes de chocolat, mais attends, c'était pas là-bas, on n'en est plus à la première, hein?
14: Non, les tablettes de chocolat, les muscles, bon, et après, au ventre bien rond, c'est assez dur pour un homme quand il va à la plage, tout ça.
2: Sure.
0: D'accord. Donc, j'ai répondu, moi, à cette question. Donc, combien de temps peut durer une gestation si les femmes enceintes?
4: Ah, bonne question.
0: Oula, dur. Alors, on va demander à Petit Prétus.
2: Ça jette un froid.
14: Moi, le bébé que vous entendez, hein, il est né un petit peu prématuré, il est né à 11 mois.
2: Non, on t'a pas demandé ça, on t'a demandé la gestation. Réponds à la question, s'il te plaît.
0: Pompers?
2: Oui, tout à fait.
0: Elle
2: parle de quantité.
14: Deux secondes, hein, faut que j'aille lui donner le biberon.
0: Ouais,
4: mais tu voulais des femmes enceintes hein, pour le débat, c'est ça.
0: Alors, Pampers.
2: Oui, tout à fait. Alors, la gestation, il faut prendre le problème à la base. Est-ce qu'on calcule à partir du moment de la pénétration, de l'éjaculation, de la fécondation ou de la...
4: Attends, Pampers. Oui. Gérard, chante un truc au bébé, là.
13: Ouais, fiscalement.
5: Ouais, vas-y.
16: Non, mais faudrait...
15: Chanter une berceuse.
16: Non.
15: Phil Barnet.
4: Arrêtez, vous le faites pleurer.
17: Faire une bonne action ce jour de jeudi.
16: Je te dis d'arrêter, toi.
17: Vas-y, chante-lui.
16: Oh là là.
17: Tu peux lui chanter, s'il te plaît, je te demande si j'en...
16: Non.
4: Tu enlèves la 8, tu remets la 7.
17: Garçon, fille,
16: c'est égal. Oh là là là là. Oh, le bordel au standard.
4: Bah, c'est bien.
16: Ils sont deux.
4: Ça.
16: Ils sont deux au standard. Ils sont même pas capables
4: de gérer. Rien. C'est des merdes.
16: Punaise, mais. Oh. Eh ben, vas-y, t'as qu'à lui faire un bébé carrément en direct et puis comme ça on est tranquille. Au lieu de danser là, brouti, bah.
4: Oh là là, on y va.
16: Bon, Pampers.
4: C'est chaud.
16: Qui c'est qui s'amuse à chanter comme ça là?
17: Une
16: voix
17: de garçon.
16: Allez, on y va, bébé.
2: On y va.
16: Bon, Pampers.
2: Oui, bah, donc Gérard, je te disais, est-ce qu'on part à partir du moment de la fécondation ou autre? C'est-à-dire gestation, fécondation, pénétration ou accouchement?
16: Comme tu veux.
2: Ah bah je sais pas, ça change tout. Je dirais 0 minute, 20 minutes et 9 mois quoi.
16: Okay.
2: Pénétration, éjaculation, accouchement.
16: D'accord. Ouais. Au verre qui pue.
17: Ben moi j'ai compté appeler. Ne te rapproche pas trop du téléphone parce que le bébé il est très sensible.
2: Ouais, mais je précise que je peux faire mieux de 20 minutes quand même en fait.
17: Ouais quand même, j'espère.
2: Ouais, j'étais en train de me dire merde là t'as pas assuré.
17: T'as beaucoup quand même, ouais.
2: Non mais en y réfléchissant.
16: Au verre qui pue.
17: Ouais, j'aimerais bien répondre.
2: Ça peut être toute une nuit.
16: Bon, Pampers, s'il te plaît.
2: Non, c'est pour les filles, après vont s'inquiéter.
17: Plusieurs fois tu peux quand même.
2: Il y a une réputation à maintenir quand même.
17: D'accord.
4: Elle est déjà pas bien haute alors.
2: Manu.
4: Vas-y.
2: Ça a marché bancal pendant 3 jours l'autre jour, alors c'est pas le malin.
5: Vas-y, bon. je les calme.
16: Ouais, non, mais calme-le lui, parce que ça va pas aller long hein, avec lui. Donc, au verre qui pue.
17: Ouais, moi j'ai compté à partir de spermicite et de l'oviparite, et je peux dire que ça a duré 42 semaines.
16: Non, mais attends, 42 semaines, tu veux parler de quoi là-dedans?
17: Bah, de la rencontre entre. J'ai compté à partir de spermicite et de l'oviparite.
16: Tu peux préciser ce que ça veut dire, ce que tu es en train de me chanter là?
2: Ouais.
17: En fait, le spermicide, c'est ce qui est avant le spermatozoïde.
4: Excuse-moi. Ah non, mais, mais attendez, justement, Gérard, tu devais pas chercher gestation dans le
16: ouais,
4: dico.
16: Ouais, ouais, bah ouais, justement. Ouais.
15: Justement, t'as rien foutu.
16: Je l'ai, mais
15: alors,
16: je l'ai oublié. Non, mais je l'ai oublié chez moi.
4: Oh, l'excuse de gars de 14 ans,
16: tu sais. Tu c'est du poulet.
4: Qui a pas fait ses devoirs.
16: Ouais, bah tu vas voir, je t'appelle demain dans le bureau où tu m'appelles.
4: C'est sûr le débat.
16: Bah alors. Mon cul, c'est du poulet?
15: Non, de toute façon, à chaque fois, tu dis je reviens la semaine prochaine, j'expliquerai et t'expliques jamais rien.
16: Eh, moi, vous me faites pas chier.
4: Mais non, mais tu.
16: C'est tout ta gueule.
4: Tu dis des trucs,
16: tu fermes ta gueule.
4: Tu fais jamais
16: tu
4: les
16: la
4: trucs.
16: Tu la fermes.
15: C'est vrai, tu les fais jamais.
16: Alors, dans ces cas-là, tu aimes.
15: C'est vrai, tu les fais jamais.
5: Non, mais c'est pas grave, vas-y, GG. Non, il arrive.
15: Elle est déjà pétée, ta montre.
16: Non, elle est réparée.
4: C'est bon, bah, tu peux la répéter, c'est bon.
16: Toi, je te niquais ta race, toi, espèce de connard.
4: Mais quoi? Oh, c'est une vraie petite racaille,
16: allez,
4: on y va.
15: C'est
4: pas grave, gestation, ça veut dire gester.
16: Utérus.
4: Gester en
16: fait. Utérus.
17: Attends, je voudrais la définition de gestation.
16: Non, ben, tu l'auras dimanche.
4: Je vais chercher un dico.
16: Ouais, ben, mène-toi et tu fermes ta gueule un peu.
4: Bah, allez.
16: T'es pas loupé, toi, et fais gaffe.
4: Ah, c'est son omoplate en cuivre. Vas-y,
16: Utérus.
17: Ouais, je te réponds. Tu m'écoutes, Gérard?
4: Allez-y, parce que là...
16: Oh non, mais... Bon, ouais.
17: Gérard,
16: je sens que vous allez réfléchir à la question, on va s'écouter un disque.
4: Non, mais vas-y.
17: Tu m'écoutes, en fait, c'est 9 mois ou 96 semaines.
4: Voilà.
16: Ouais, tu peux préciser?
17: Bah, 9 mois ou 96 semaines. Je sais, comment te préciser mieux? Tu veux les jours?
16: Non, mais tu peux préciser, parce que là, je comprends pas trop...
4: Bah, c'est la réponse à ta question, Gérard.
17: Ouais, c'est la réponse à ta question.
16: De toute manière, je...
17: Chez la femme humaine, c'est ça?
4: Bah oui.
16: Donc, alors, une femme enceinte peut-elle manger et boire de n'importe quoi et de fumer en même temps? Et on va s'écouter. Vous allez réfléchir.
4: Bah, tout de suite, Gigi, on en repose une encore. Non, mais jusqu'après, on regarde.
17: Moi, je peux sucer en même temps.
4: Bah, ouais.
16: Alors, petit prétus.
17: Oui, la question, elle est assez compliquée puisqu'il y a 3 questions dans une question.
16: Non, il y a une question avec...
17: Il y a quand même 3 questions, manger,
16: non.
17: Boire...
16: Une femme... Attends, je te répète la question.
4: Vas-y, répète.
16: Une femme enceinte peut-elle manger, boire... De tout et de rien. Donc ça veut dire
17: manger, boire de tout et
16: de rien. Et de fumer. Bon, déjà, faut se dire une chose. Attendez, parce que moi, je vais déjà répondre tout de suite avant que vous me répondez, parce que je sais que vous allez me le dire aussi.
2: Ouais.
16: Une femme enceinte, de toute manière, dès qu'elle entend un enfant, à mon avis, ça m'étonnerait qu'elle puisse fumer. Alors, le mot gestation, merci. J'accélère sur un...
5: Mais dis-lui merci quand même, Gégé.
15: Ah, tu pourrais le remercier quand même, parce que tu fais rien, c'est les autres qui bossent pour toi.
2: Merci pour la course, Fildar.
4: Alors, vas-y, Gégé.
16: Gestation. Ouais, bah alors c'est un peu long, donc on va pas dire tout. Donc état d'une femelle vivipare entre nidation et mise bas chez les espèces qui nourrissent l'embryon, puis le fœtus par voie placentaire. Voilà, la durée de la gestation varie entre 13 jours chez l'Obson, 640 jours chez l'éléphant. Voilà, terminé.
15: Gérard, justement, il y a Blue Dickie sur l'IRC, il voudrait savoir si la gestation elle est plus longue chez la femme que chez l'homme.
16: Bah justement, on vient de le dire à l'instant.
5: Ça veut dire quoi ce que t'as dit?
16: Bah ça veut dire la question que je viens de poser. Donc c'est bien ce que j'avais récupéré sur ma feuille chez moi.
4: Et tu peux regarder à gestionnaire aussi parce que
16: Non.
4: De patrimoine.
16: C'est gestation, c'est tout. Alors tu vas pas me gonfler non plus. Petit prépuce.
4: Avec un puce.
16: Bon bah. Ouais.
17: Toi, tu
16: as commencé par t'écraser, tu vas pas me couper la parole toutes les 5 minutes, ok?
4: Vas-y, Gérard, c'est
16: tu
4: pas
16: vas pas faire, t'es pas dans l'émission de Max, c'est dans mes débats, d'accord?
17: Je réponds.
16: Donc, vas-y.
17: Donc, Rigo, c'est un de mes ex, et pour la question de fumée.
16: Alors, attends, maintenant. Alors, attends.
17: Non, Rigo,
16: petit prépuce.
17: Dans l'air, hein.
16: Non,
15: je vois qui ça coupe.
16: Coup. Terminé, tu.
4: Ah non, moi je voulais écouter.
16: Non.
15: Pas de presse.
5: C'est bon, allez.
15: Non, faut arrêter.
2: La connasse du 9-4, la virée là.
16: Toi aussi, au revoir, ton père.
17: Non,
15: laisse-le, il a raison, c'était une connasse. C'est pour ça que je l'étais juste.
16: Tu lui dis au revoir, c'est pas la peine, hein. Dans ces cas-là.
2: Mon ex-femme, hein. Attention.
16: Tu refais pas pareil, hein. Donc c'est terminé.
15: Gérard, vite fait, il y a Checkmat sur l'IRC, il te demande est-ce que le nouveau-né peut choisir la ville où il veut naître?
16: Comment ça?
15: Au salon des nouveau-nés.
16: Non, parce que de toute manière, ça dépend déjà de la ville où que ses parents habitent. De toute manière, la femme accouchera là où qu'elle habite. Il peut pas choisir sa ville exacte.
4: C'est pas sûr là où elle habite, Gérard. Ça peut être si elle est en vacances ou une connerie comme ça, ou en voyage ou en déplacement. C'est pas forcément où elle habite.
16: Non, mais d'accord.
4: Genre, si elle est en vacances à Lyon, elle va pas revenir sur Paris.
16: Non, mais attends, parce qu'il faut se dire une chose, que lors d'un accouchement, tu repars pas tout de suite de la maternité.
4: Justement, c'est ce que je t'ai dit.
16: T'attends, je crois que c'est à peu près 8 jours à tout casser.
4: Hein, ça dépend comment ça s'est passé.
16: Ouais, voilà, parce que si c'est une césarienne, c'est plus...
4: C'est quoi
16: une césarienne, c'est que tu l'endors et qu'ils sont obligés d'opérer.
15: Ah, c'est dégueulasse.
16: Ça, je veux dire, moi c'est un con... Oh là, le standard.
4: Bravo.
16: Donc, Pampers.
4: Mais Gérard, je reviens, la césarienne, c'est ça? Ils ouvrent de quel côté? Devant, vers les fesses ou...
16: Non, sur le
4: ventre. Ah non, devant. Mmh. Ok, d'accord. Il sort pas par les fesses. Quand même.
16: Mais non. Ah bon, putain, mais attends, toi t'es sorti par le cul, là. On le sait.
15: C'est justement ce que me demandait Turpentine sur l'IRC. Elle me demandait si les nouveau-nés sortaient par l'utérus, le vagin ou l'anus. Bah,
16: non, mais ils sortent par le vagin et c'est tout.
13: La césarienne.
16: Bah oui, avec la césarienne, ils sortent par le vagin. Voilà.
2: Ouais, et les monsieur Anke, ils sortent.
16: Comment?
2: Je disais, les monsieur Anke, ils sortent par derrière.
16: Ouais, c'est ça. Donc, Pampers, tu réponds à la question?
2: Tout à fait. Bah écoute, non, il faut un régime diététique au niveau de l'alimentation. Faut pas manger n'importe quoi. Tu vois, pas de hamburger, pas de trucs gras. Par contre, on peut boire de tout, je crois. Hein. Mm-hmm. Moi, je sais que j'ai déjà vu des femmes, ça les empêchait pas de boire d'alcool. Hein. Elles étaient enceintes jusqu'aux dents, mais... Et vas-y que j'y vais en boîte de nuit, que je me trémousse le derrière et que je suis au bar et que je picole et compagnie.
17: Mmh. Mais c'est
16: bon. Derrière, au verre qui pue et utérus, s'il te plaît, vous le laissez parler, s'il vous plaît.
2: Tout à fait. Par contre, je voudrais que tu précises, parce que t'as dit manger, boire, tout ou rien, et t'as dit fumer, et si vous voulez savoir si c'était fumer, tout ou rien aussi.
16: Non, mais attends, fumer, parce que normalement, je crois que ça doit être... attends, justement, je vais répondre...
2: Moi, je sais que mon médecin, il a dit pas de cigarette interdite. Par contre, chillum, bang, narguilé, tout ça, pas de problème.
16: Mm-hmm. Ouais. Over qui pue.
17: Ça relaxe, hein, c'est normal.
16: Ouais, over qui pue.
2: Ça dilate, ça dilate.
16: Ouais, père, ça y est, c'est bon. Over qui pue.
17: Bah ouais, moi, je peux dire aussi que je me suis payé ma première cuite quand j'étais enceinte. Hein, pour fêter le fait que j'étais enceinte quand j'ai appris, hein. Et parce que je bois pas d'alcool en général. Mmh. Et puis mon bourreau bébé aussi, je l'ai appris quand je l'ai pris la première fois que j'ai fait mon échographie, quoi. J'ai fêté ça avec mon bébé. Et franchement, c'est là que j'ai pu ressentir les vraies vibrations avec mon enfant, quoi. Donc en fait, je conseille à la limite fumer le premier bédo. Dans l'échographie, on a une meilleure communication. Hein.
16: Non, mais moi, je vais te dire une chose, que déjà l'alcool est déconseillé quand vous êtes enceinte. Hein.
17: Ouais, ouais. Le bédo à jeun, c'est mauvais.
8: Hein. On me dit que si on fume du shit, on accouche d'un rigot sur la militaire.
16: je réponds pas à ces questions-là. Utérus.
17: Oui, Gérard. Mais moi,
16: Pampers, oui. Un conseil que je te donne. C'est la deuxième fois que tu dis des conneries. Ça fait la deuxième, la troisième, je te gerbe.
2: Moi, je disais que c'était mignon, un môme avec une casquette.
16: Ouais, ouais, ben...
2: C'est vrai, c'est adorable. Nike. Un petit môme avec une
13: casquette Nike.
8: Oui, Nike. Adorable. Nike, envoyez des casquettes,
2: Nike,
8: merci.
2: Tout,
8: vas-y, Gérard.
16: Et puis envoyez-en aussi à l'espèce de gros nounours, là. Il en veut aussi parce qu'il copie sur son copain Rigaud.
8: Manu 20 rue Bayard, 75-08 Paris.
16: Alors, Utérus, après, pendant pendant la pause musicale, tu me donneras ça. Toi, pendant la pause musicale, et c'est tout.
5: Médicale.
16: Pendant la pause musicale, tu me donneras son nom, on lui répond.

0: monter, tu risques de descendre quand t'es enceinte. Hein. Enfin, à mon avis, ouais. Tu risques pas de prendre du poids quand t'es enceinte. Hein. Tu en perds.
1: Ah bah ça me rassure.
0: Ouais, au vert qui pue, je pense que c'est. J'ai pas tort là sur ça.
1: De toute façon, je trouve que t'as raison. Et c'est vrai que moi j'ai été enceinte. Bon, une fois. Et je peux te dire que j'ai vraiment bien maigri, quoi. Et ouais. Ça, c'est pratique. Et je conseille à toutes celles qui veulent perdre du poids avant les vacances. Soyez enceinte, y a pas de problème.
2: Est-ce que tu mettais le casque pendant que t'étais enceinte?
1: Le quoi?
2: Le casque.
1: Ouais aussi, ouais. Mais donc, tu m'as permis au moins de rester plus proche de mon bébé avec le casque. J'ai pu communiquer mieux, je trouvais, parce que j'avais pas de bruit. C'est plus sympa.
2: Ok.
3: Donc, Gégé, je voulais juste rajouter une parenthèse. Est-ce qu'on peut faire, tu sais, du body tonic form là avec l'électricité quand on est enceinte ou c'est dangereux pour l'enfant?
2: Quoi?
3: Tu sais le truc là avec les électrodes là qui.
0: Non, non, mais ça en principe c'est après. Oh, Pauline, tu laisses le Minitel devant Manu, s'il te plaît. Okay. Tu fais le standard, t'es pas au Minitel, d'accord? T'es pas encore assez bien placé pour faire de l'aria.
2: Bravo. Hein?
1: Laissez travailler GG, voilà, bien dit GG.
0: Donc, alors utérus, donc pour toi.
3: Ah, il m'a mis dans. GG, ma question.
0: Ouais, donc toi,
3: qu'est-ce que. L'électromuscle, alors. Non, on peut faire le body dream, est-ce qu'on peut faire du body dream?
0: Non, ça c'est déconseillé de toute manière. Tous les appareils électriques, c'est déconseillé pendant la grossesse.
3: Pas de vibromasseur?
4: Pas de toast, rien. Non,
2: attends,
4: pas de
2: grippin. Même pas de sécher les cheveux, rien du tout, que dalle.
0: Non, mais attends, ça c'est différent, ça. Attends,
2: c'est électrique, hein.
0: Non, mais attends, ce qu'il a voulu me dire, c'est des appareils qu'on se met sur le corps. Pour perdre du poids ou pour mincir.
2: Ah, mais donc,
0: quand t'es enceinte.
1: Les appareils dans le corps, je voulais savoir si c'était conseillé ou pas, GG.
0: De quoi?
3: Les vibros.
0: Non, mais on va pas rentrer dans les détails, c'est tout.
1: Bah, donc, tu pourrais nous dire au moins de
3: n'importe quoi. On veut juste rentrer dans la chatte, hein.
0: Ouais, ben, tu verras ça à la prochaine question. Okay. Utérus.
5: Oui, Gérard.
0: Donc pour toi?
5: Ben ça y est, je t'ai répondu.
0: Alors moi je peux vous dire une chose, que déjà une femme enceinte peut-elle manger et boire de tout et de rien et de fumer? Déjà une chose qu'il faut bien se dire, c'est que pendant la grossesse la femme n'a pas le droit de fumer. Si ouais. Elle fume, de manière, c'est son bébé qui va en dérouiller. Par contre, il y a une question qui va se rapprocher, donc on va la poser en même temps.
3: Surtout, j'ai un conseil. Surtout, ouais. Vous enlevez les graines de la zèbre parce que c'est très nocif.
0: Ah, c'est quoi ça?
3: Très très très nocif.
5: D'accord. Le problème, c'est pas grave.
0: Boire. Boire si on veut, mais ça dépend de ce qu'elle veut boire.
3: Pas de glace dans le Ricard. Pas de glaçon dans le Ricard.
0: Non, mais même de manière, je pense que l'alcool normalement c'est déconseillé.
3: Ce qui est mauvais, c'est de boire froid là, tout à fait.
0: Bon, et Pampers, Pampers, c'est la troisième fois que je te dis, tu arrêtes de me couper la parole quand je réponds, s'il te plaît. Parce que là, sinon je vais te virer.
3: Je m'y connais un peu, c'est pour ça.
0: Moi, je réponds aux questions, donc tu me coupes pas la parole comme ça, d'accord?
3: Restons en bon terme.
0: Pour l'instant, tu me laisses répondre aux questions. Qu'est-ce qu'il y a encore? Attends, 5 minutes.
1: D'accord.
4: Oui, Gérard, je voulais te demander, parce qu'on dit que c'est toujours bon pour la santé de boire un verre de vin, par exemple, par repas.
2: Ouais.
4: Est-ce que c'est conseillé quand on est enceinte de boire ce fameux verre de vin pendant le repas? Ou pas?
0: Si tu peux, la personne peut boire un verre de vin, mais on ne sait pas exactement si c'est vraiment déconseillé. Mais faut boire
2: un verre, ça doit pas.
0: Non, mais faut boire modérément, c'est tout.
6: Ouais, parce que sur IRC, ils n'arrêtent pas de me dire si vous buvez pas modérément, vous allez accoucher d'un petit Gérard, c'est pas bon.
0: Non, mais ça, je réponds pas.
4: Mais alors le bébé, il boit du vin quand la mère boit du vin?
0: Ah bah oui, de toute manière ça.
4: Donc c'est mauvais.
0: C'est mauvais, c'est comme la cigarette.
4: Mais c'est bon pour la mère.
0: Peut-être pour la mère, mais c'est pas tellement.
4: Alors on fait quoi?
0: Pour le bébé, le mieux, c'est qu'elle boive des jus d'orange ou des jus de pomme. Voilà. On va accueillir pour ça.
1: Voilà.
0: Faut que ça sorte.
7: Ouais.
0: 35 ans d'Ajaccio.
7: Ouais.
0: Bonsoir à toi.
8: Salut à tous.
1: Bonsoir.
0: Salut. Oh là, j'ai l'impression que.
4: On dirait Jojo ou tu sais.
0: Ouais. C'est un corse,
4: c'est la même voix.
8: J'ai l'accent corse, c'est normal.
0: Ah ouais.
3: Trafiquant.
1: Ah, la mafia.
4: Ça va?
0: Ça va, Jojo?
4: Non, c'est pas Jojo.
0: Tu réponds à la question avant qu'on fasse une pause musicale.
8: Le problème, c'est que j'ai pas suivi.
0: Oh non, mais attends. Okay. T'as pas suivi? Hein, on te met en antenne, t'as pas écouté.
4: Est-ce que la femme peut boire et manger ce qu'elle veut quand elle est enceinte? C'est-à-dire à drogue, colle, éther.
8: Tout à fait. En Corse, on est assez laxiste sur ce point de vue. Les femmes sont l'avenir de la Corse.
0: Bon, d'accord.
4: T'as des enfants?

0: enfants ou pas
1: Oui, tout à fait. J'ai, dans ma maison en Corse, j'ai 5 enfants. J'ai 5 enfants que je nourris.
2: Bravo.
1: Et je les éduque avec la fierté corse, chère à notre peuple.
2: C'est bon. Admirable.
3: Hein, moi, j'adore Patrick Fiori aussi.
1: Non, moi, j'aime pas.
2: C'est du Jean-Pierre Pernaut, ça.
0: Bon, ça y est, c'est bon. Ouais. On va poser la sixième parce que je crois qu'on va s'éterniser avec lui, là.
1: Ouf.
0: Alors, à quel moment peut-on passer la première visite médicale quand on est enceinte? Et on va s'écouter Georges Moustachu avec J'ai mis en cloque sur la 10.
1: La première visite médicale se passe, je pense, aux alentours du troisième mois de grossesse. Et ça se passe très bien.
0: D'accord.
1: Il faut aller au médecin traitant ou à l'hôpital le plus proche. Et là, ils vous font le.
0: Ah bon, tu crois que c'est le médecin traitant qui te fait les premières grossesses, toi?
1: C'est-à-dire qu'il faut d'abord aller au médecin traitant et ensuite aller à l'hôpital.
0: Non. Il n'y a pas besoin d'avis médical pour aller passer une visite de grossesse. Hein.
1: Bah sur notre île, ça se passe comme ça.
0: Peut-être sur votre île, mais pas chez nous en France. Ajaccio, c'est en France. Hein. Je suis désolé aussi. Alors, faudra pas me prendre pour un con.
1: Pas de politique.
0: Ouais, non, mais faudra pas me prendre pour un con. Pampers.
3: Ouais, bah écoute, moi je suis tout à fait d'accord avec toi. Je pense que les gens de l'île de Beauzée devraient se mettre d'accord avec nous. Il n'y a pas besoin d'aller voir un médecin, tu vas directement à l'hôpital et c'est entre le deuxième et le troisième mois, il n'y a pas besoin de discuter, de poser des bombes, là, de faire sauter des gendarmeries.
0: Non, oh, Pampers.
3: Oui.
0: On se calme.
3: Tu te mets d'accord, tu sais.
0: Non, tu te calmes, s'il te plaît, Pampers.
1: C'est là un petit peu là.
0: Non. Tu te calmes, Pampers.
3: C'est la plus belle île de France. Hein.
0: Bon, bah alors tu te calmes, tu n'insistes pas sur.
4: Il y a l'île de la Jatte aussi qui est bien.
0: Mm. Bon, vous essayez de me calmer, Pampers.
3: Je suis calmé.
0: Non, mais tu vas te calmer avec Apolline au standard, tu vas voir.
4: Ça va le calmer, mais bon.
0: Elle va te calmer gentiment. Au verre qui pue. Aubert qui pue, s'il te plaît, merci.
2: Oui, c'est moi, oui. Moi, je veux te dire que mon ex-mari était gynécologue. Et quand j'ai eu mon premier enfant, donc je l'ai fait à partir du deuxième mois, mais je l'ai fait à la maison, quoi. Il avait tout le matériel, j'ai fait tout ça avec mon mari, quoi. Il n'y a pas de problème.
0: C'est amusant de faire ça sans consulter un médecin.
2: Bah, disons que lui, il a fait un peu la formation de médecin à l'avance, quoi. Donc,
5: je
2: trouve que c'est plus sympa, plus intime, quoi. Disons que là, c'est vrai qu'après, c'est fini également, quoi, la visite. Donc, comme c'était mon mari, il n'y avait pas de problème.
0: Et alors, attends, est-ce qu'il avait déjà son diplôme avec lui?
2: Ah, bah oui, il l'avait affiché au mur.
0: Alors,
2: s'il n'était pas affiché au mur, hein, je ne l'aurais pas fait. Hein.
0: Non, mais attends, et dans ce cas-là, comment tu déclares ça à la caisse d'allocation familiale? Ah!
2: Bah c'est gratuit pour moi.
0: Non, tiens, alors mes genoux, t'as pas le droit parce que normalement ça doit être tu dois avoir un papier de l'hôpital et ça doit être mis sur un carnet qui est délivré par la caisse d'allocation familiale et tout le temps quand tu vas faire ta visite médicale, normalement tu dois avoir le tampon de l'hôpital. Donc pour moi c'est du baratin ce que tu es en train de me dire. C'est du baratin.
2: Mais non,
0: c'est du baratin. Ça y est, utérus. C'est bon, utérus.
2: T'es malade comme un chien.
0: Non, j'y crois pas.
1: C'est une grossesse gazeuse.
6: Qui, Gérard?
0: Tu me la calmes ou tu me la vires complètement parce que les mensonges comme ça, j'aime pas trop. Faut que là, ça commence à.
1: Vas-y, balance ta question, petit enculé. Vas-y, tu veux jouer là.
0: Allez, au revoir. Hop. Allez, hop, terminé.
7: Ah, Gérard, c'est un corse, fais gaffe à toi.
0: Non, je m'en fous. Hop, utérus.
7: Fais gaffe.
2: Ouais, Gérard. Et ben, moi, je t'ai dit, en ce moment, j'essaie de faire un enfant. Je suis en pleine période d'ovulation. Donc, en fait, tous les matins, je vais chez le gynéco. Il met des doigts pour voir si ça a bien pris, quoi.
3: Ouais.
0: Non mais attends.
2: Non, c'est vrai, hein. Je suis
0: attends.
3: Est-ce qu'il a un gros spéculum?
2: Ouais, il a un super gros spéculum et en fait c'est un très bon gynéco. Il a des gros doigts donc il fait pas mal.
3: Ouais.
2: Et
3: c'est beau la vie.
2: Ouais, c'est beau la vie, ouais. Okay.
0: Ouais, c'est ça. Tu ferais pas comme Aubert qui pute, là, tu me prendrais pas pour un con?
2: Ah non, Gérard, non.
0: Non, pas du tout. Non, au contraire, tu m'y laisserais.
2: Je veux tellement que ça marche que j'y vais tous les jours, quoi.
0: Non, mais attends, tu vas tous les jours. Non, mais tu prends pas les gens pour des cons.
6: Pas du tout.
0: Je crois qu'à mon avis, là, je crois que les deux nanas qu'on a.
2: Mais non, Gérard,
0: à mon avis, vous êtes deux menteuses.
2: Non,
0: vous êtes deux menteuses.
7: Pourquoi
0: vous êtes deux menteuses?
7: Pourquoi tu dis ça, Gérard?
0: Parce que déjà son copain douanière, faut bien préciser qu'il doit avoir un tampon, donc pour déclarer.
4: Il doit avoir un tampon.
5: Non, c'est elle qui doit avoir un tampon.
2: Peut-être qu'il m'a raconté des bobards. Peut-être qu'il m'a raconté des bobards et qu'il voulait simplement.
0: Mais bien sûr. Mais non, mais attends. Attends, parce que tu confirmes, tu l'as confirmé. De toute manière, tout le monde a bien entendu. Tu l'as bien confirmé comme quoi que tu as qu'il avait un diplôme de médecin.
2: Oui, il a un diplôme de médecin. Peut-être qu'il m'a dit en fait qu'il faisait l'échographie, alors qu'en fait c'était pas vrai, que il venait simplement ça pour s'amuser, pour profiter de moi.
0: Ouais, mais alors attends. Dans ce cas-là, si c'est ton mari, pourquoi tu vas pas à l'hôpital aussitôt? Bon, ça y est, derrière celui qui s'aime.
3: Oh
0: bon, hey, c'est quoi ce voix là? Ça commence à bien faire, hein? Manu!
6: C'est des auditrices. J'ai
4: regardé, hein?
6: On les calme, Gérard, on les calme.
3: Ça joue, là, hein?
7: Ah, ça joue un peu là.
2: Je suis bonne, moi.
0: Bon.
4: Ah, voilà.
6: Bon, on va les calmer et en attendant, on accueille Enceinte Nitouche.
0: Ouais, attends, je te préviens. N'essaye pas de me changer les auditeurs, toi, parce que sinon tu vas morfler aussi. Tu vas faire comme Pildar.
4: Mais Gérard, c'est Nana, là.
6: C'est Enceinte Nitouche, elle a 33 ans, elle est de Créteil, elle est enceinte jusqu'au cou.
2: Bonsoir.
0: Enceinte jusqu'au cou.
4: Non, elle est enceinte de 9 mois et son médecin lui a dit qu'elle pouvait accoucher d'un moment à l'autre.
2: Dans la soirée, donc, il est tout à fait possible.
4: C'est prévu dans la soirée ou demain, donc on sait jamais. Donc s'il y a un problème pendant le débat...
2: Tu l'appelleras Gérard, c'est le petit chien.
4: Voilà, donc ça peut arriver à tout moment.
2: Je suis dans la merde.
0: Allez-y.
4: Allez, vas-y Gérard.
2: Aidez-moi.
4: Non mais attends un peu. Respire, attends un peu.
0: Non mais oh.
4: Attends un peu, souffle.
2: Attends,
4: mais
2: la position, les jambes, ils sont croisés, je les mets comment là?
4: C'est bon. Enceinte Nitouche, calme-toi. Attends deux secondes.
0: Respire, mollo.
4: Allez, on y va Gérard, on continue. On va la faire respirer au standard et
0: Là je vais pas continuer mon débat comme ça.
4: Prépare un cri de bébé qui crie.
0: Donc pour répondre à cette fameuse question sur les deux nanas, parce que Pampers ça a bien répondu. Donc alors moi je peux vous confirmer que déjà oh Pildar, s'il te plaît, tu te calmes avec Manu. Ah, ou sinon vous sortez tous les deux.
4: Ah non, il m'insulte, attends.
0: Hein, ça commence à bien perdre tous les deux là depuis tout à l'heure. Hein. Alors donc la question donc pour ovaire et utérus, donc déjà faut bien dire une chose, que les consultations sont faites à l'hôpital et tu dois avoir ton livret de sang, ton carnet de santé.
2: Mais
0: m'a menti alors. Bah oui, on t'a menti. Et de toute manière, si tu t'es fait avoir comme ça, ben c'est tant pis pour toi, parce que normalement ça doit être déclaré à la caisse d'allocation familiale. Et tous les mois, tu dois envoyer un papier comme quoi que t'as fait la visite médicale. Donc à mon avis, pour moi, ce que tu m'as dit, s'il a abusé de toi, c'est quand même toi aussi la responsable, parce que dans ce cas-là, t'avais qu'à faire gaffe à ce que tu faisais. T'es aussi responsable.
2: On est enceinte, on réfléchit pas toujours.
0: De toute manière, t'es aussi responsable que lui. Ouais. Hein. Parce que déjà, il y a un papier que tu dois renvoyer constamment à la caisse d'allocation familiale lorsque tu fais tes visites médicales.
2: Je sais qu'elle avait ramené un PV, ouais, c'est tout.
0: Ouais. Ah ouais, un PV, alors donc c'est du baratin.
7: Pourquoi, Gérard, pourquoi?
0: C'est du baratin parce que déjà, tu as pas t'amuser à envoyer un PV à la caisse d'allocation familiale.
2: Mais non, pas à la caisse, c'est tout ce que je me souviens à l'époque. Je sais qu'il avait envoyé un PV, mais j'avais pas vu de caisse d'allocation familiale.
0: Non. Déjà, faut se dire une chose, que déjà, toute grossesse doit être déclarée à la caisse d'allocation familiale. La caisse d'allocation familiale vous envoie un livret et dessus c'est marqué tous les mois les visites médicales, et pour vous renvoyer tous les mois, chaque fois, ce papier là, et pour que vous soyez payé en temps et en heure pour le système de grossesse. Ouais. Voilà.
4: Gérard, t'as pas un petit sondage par rapport à ça là?
6: Ah ouais.
0: Question. Oh ouais.
4: Non, un petit sondage.
0: Déjà une question plus importante. Après, on fera le sondage.
4: Mais y a rien sur Internet là.
0: Pour l'instant, c'est pas toi qui commande, c'est Rigaud, d'accord. Toi, tu fais le standard et tu m'éteins ton micro pour la 11e fois consécutive.
4: Oh, il a compté.
7: Bon, alors à part Turpentine qui demande si Sandy elle aime se faire pisser dessus par une femme enceinte, mais ça, on va passer dessus vite fait. Il y a Freak qui nous écoute d'Angleterre via Internet. Il demande si les obsédés sexuels peuvent être gynécologues pour voir des chattes en fait.
0: Non, il n'y a pas besoin de ça.
7: De toute manière, faut dire...
2: T'as pas besoin de gynéco, hein.
0: Bon, vous me calmez, celle qui est enceinte.
4: Souffle, enceinte. Enceinte Nitouche, respire.
2: Ouais, je me calme.
4: Voilà, c'est bon.
7: Sondage.
4: Vas-y.
0: Oh, Apolline, tu l'as mis complètement. Hop, terminé.
4: Oh, bah attends.
7: Ça y est, c'est bon.
2: Ouais. Allez, c'est un débat sur la femme enceinte.
0: Ouais, mais attends, ouais. Mais de manière, moi, je fais pas des débats avec des trucs comme ça tout le long de la soirée. Bon, ouais, ça suffit.
3: Non, mais bouche le trou, fais quelque chose.
0: Alors, être enceinte, est-il un signe de richesse? 58% des personnes répondent que la Porsche c'est mieux, donc je vois pas du tout le rapport avec les femmes enceintes, c'est pas grave. Ça c'est encore des conneries à fil d'art, comme
4: non,
0: d'hab.
4: Non.
0: 39% des gens disent qu'avoir un bébé, il faut foncer et y aller. Mais ça, je sais pas pourquoi.
4: Allez-y, foncez si vous voulez un bébé, ouais. C'est ce que ça veut dire.
0: Donc, 21% ne veulent pas répondre parce qu'ils sont japonais en vacances. Alors ça, ça ni queue ni tête comme celui qui m'a fait. C'est pas rigolo, ça, de toute manière, ça m'étonnerait.
4: Bah, demande-lui.
0: C'est pas... Non, parce que ça peut pas être rigolo. Parce que Rigo, il avait prévu un débat.
7: Non, mais je l'ai refait. Hein. Moi, je t'ai dit, j'ai bossé 5 fois plus que toi sur ce débat.
0: Ouais,
7: toi,
0: ben,
7: tu fais rien.
0: Merci, je vois rien, les questions.
7: Bah écoute, on est obligé de t'amener un dictionnaire et
0: ouais,
7: tout.
0: Bah, ouais, bah moi, des trucs comme ça, des sondages comme
7: bon,
0: ça.
7: Bon, bah moi, je te fais plus rien. Ça sert plus voilà. Rien.
0: Alors, êtes-vous pris de panique?
4: Ça chie entre les potes, là, on
0: ouais. Êtes-vous pris de panique lorsque une femme enceinte en a 3 ou plus? C'est-à-dire.
5: Bon. Hein? On va voir ça.
0: Alors, utérus?
5: 3 d'un seul coup? Tu veux dire qu'elle est enceinte de 3 bébés?
0: Bah oui, ça se peut, hein.
5: Et qu'elle se met à accoucher devant moi?
0: Non mais attends,
5: Si je suis prise de panique, évidemment je suis prise de panique. Attends, 3 bébés, t'es fou. Ça. J'ai jamais accouché personne, moi.
0: Mais je te demande pas si toi t'as déjà accouché quelqu'un, je te demande si t'es pris de panique quand tu vois ça.
5: Quand je vois une femme qui attend 3 enfants?
0: Oui.
5: Non, moi je trouve ça beau.
0: Bon, bah c'est ça que je voulais savoir.
5: D'accord.
0: Au verre qui pue.
5: Ben, je voulais savoir, mais c'est 3 enfants en même temps ou 3 enfants l'un après l'autre
0: Non, mais attends, Thérèse vient de te le dire.
5: Ben, j'ai pas entendu.
0: Oh là là là, mais.
5: Enceinte de triplé.
0: Ah, voilà.
5: Bah, je sais pas, moi, ça m'est jamais arrivé aussi. J'ai vu la télé une fois, ils ont sorti. Moi, j'ai vu des quadruplés, pas les triplés, donc je peux pas parler.
8: Moi, j'ai vu des sextuplés, ça fait peur.
5: Hein. Ouais. Moi, j'ai vu des quadruplés et je peux te dire que bon, j'étais restée calme, mais bon, en même temps, j'avais les sueurs froides, quoi. Mais triplés, je peux pas répondre.
0: Moi, je peux te dire une chose, que si, ça existe, parce que avant que Pampers se réponde, le reportage Uterus, je crois que c'est aux informations que tu as dû le voir aussi.
5: Ouais, j'ai vu ça aux infos, hein, aux États-Unis.
0: Ouais, aux États-Unis, il y a une femme qui a accouché de 6 enfants d'un seul coup.
5: Ouais, vivants.
0: Ça, les 6, les 6 sont encore vivants.
4: Ah bon,
0: les 6 sont
4: pas mort-nés, quand même.
0: Non, 6.
5: J'ai vu 8 aussi une fois.
0: Ah ouais, mais moi, jusqu'à ma... Moi, j'ai vu que 6, hein, alors avec... Pampers.
5: Elle a accouché de 12 enfants.
4: C'est sûr qu'ils étaient américains.
0: Pampers.
3: Ouais, bah écoute, je trouve que c'est bien quand ils arrivent comme ça avec les progrès de la science à faire survivre la portée entière. Je trouve que c'est beau. À savoir si je suis pris de panique, moi, non, pas du tout. Tu sais que j'ai beaucoup d'enfants. Donc, je veux dire, des morveux, comme on dit, hein, j'en ai torché, donc c'est pas 2-3 nières de plus qui vont m'impressionner, quoi. Donc,
0: non, mais ça c'est sûr, vu à l'âge que t'as, que...
3: Non, tu sais comment c'est, au bout d'un moment, on est blasé de la vie, quoi.
0: Moi, c'est pareil, moi, je sais que j'en ai eu une, bon, bah là, la prochaine, le prochain ou la prochaine que j'attendrai de... Ouais, avec ma compagne, ça sera pareil, hein.
3: Bah ouais, tu sais comment ça se passe.
0: Bah ouais, maintenant, je saurais comment faire, hein.
3: Ah, bah maintenant, ouais.
0: Donc, alors,
7: Et pourquoi, Gérard?
3: Tu préférais avoir une petite fille ou un petit garçon?
0: Non, personnellement, moi, ça me dérange pas du tout, tu vois. Moi, je prends ce qui me vient. Non, mais moi,
4: ça sera pas un hamster, quoi.
5: Un petit routier.
0: Jamais... Alors, fil d'art, quoi. Toi, t'as une gueule de singe, alors tu fermes ton
4: ça
0: micro.
4: Ça peut pas, hamster, hamster.
0: 12e.
4: Un hamster, ça a toutes ses dents.
0: 12, t'es un tas de
4: gros. Ça a des grosses dents devant. Ça peut pas être ça, c'est vrai.
3: Vas-y, Manu.
0: Bon, alors. Qui c'est qui a pas répondu? Tout le monde, donc
5: enceinte
0: si c'est bon.
6: Enceinte ni touche, ouais.
5: J'ai l'esprit un petit peu.
7: C'était quoi la question?
0: Êtes-vous pris de panique lorsqu'une femme enceinte en a 3 ou plus?
7: Non. Non, moi ça va, non.
4: Tu peux, moi?
7: Moi aussi, après.
0: Non, toi tu t'écrases.
4: Putain, je peux même pas répondre aux questions.
0: Oui, bah, non, toi, je t'ai dit.
4: Allô, enceinte ni touche?
5: Oui.
4: Qu'est-ce qui se passe?
5: Je sens qu'il arrive.
4: Oh merde.
7: Oh là là. Respire calmement. Respire calmement.
4: Souffle.
5: C'est comme ça.
3: Petit chien, petit
4: souffle.
3: Chien.
6: Doucement. Petit
7: chien. Donnez-moi le top, c'est chaud.
5: Je sens qu'il arrive.
4: Souffle. Gérard, aide-nous.
5: Gérard
6: à la couche, là.
0: Bon, hé, souffle. C'est toi qui m'as pris ça, tu fermes ta gueule, quoi, Festasse.
4: Souffle, enceinte ni touche, souffle.
5: Bon.
4: Qu'est-ce qui se passe? Qu'est-ce qui se passe?
3: Et tu regardes l'espacement des contractions. Va chercher un chronomètre au lieu de souffler.
4: Ouais, souffle, c'est bien.
0: Ouais, oh!
4: Bon, t'en es où?
6: Mais attends, elle accouche, on va pas la laisser.
4: Attends, Gérard.
0: T'en es où?
7: Laisse-la accoucher, Gérard.
4: T'en es où? Elle accouche!
7: Mais Gérard!
0: Dégage le studio, pétasse!
4: Tu vois la tête?
0: Dégage!
6: Mais attends!
0: Dégage!
4: Gérard!
0: Dégage!
4: Elle a accouché!
7: Ça y est!
0: Dégage!
4: Bravo!
7: C'est un garçon ou c'est une fille?
9: C'est une fille.
10: Oh, c'est une petite fille. Oh, ouais.
0: Félicitations.
10: Dégage. Bravo, Pauline.
4: Attends, attends. Ça va là, faut lui faire son rôle, faut lui faire faire son rôle quand même. Tapote lui dans le dos.
10: Il a raison, faut lui faire faire son rôle alors qu'il a couché.
4: Oh, il a fait un gros.
10: Donc t'as vraiment un.
4: Ça va? Attends, tu veux pas prendre une petite photo là?
9: Ouais, vas-y.
10: Bon, maintenant vous me gerbez ça maintenant.
4: Ah bon, gerbe ça, elle est enceinte. Elle vient d'accoucher.
10: Huitième question, prenez-vous soin de... Prenez-vous soin de votre femme, enceinte ou non, et on va s'écouter
4: pas. Non, pas maintenant.
10: Non. Tu fermes ta gueule et tu m'éteins les micros.
4: Non, mais pas maintenant, on n'écoute pas maintenant, Gérard.
9: C'est 2 heures.
3: L'apocalypse.
4: C'est impossible.
10: Ouais, ben, surtout avec 2 cons plus une pétasse, ça, je crois que...
4: Non, mais Gérard, Gérard, tu te rends pas bien compte de ce qui vient de se passer, là.
10: Ta gueule à toi.
4: Elle vient d'accoucher en direct.
10: Ta gueule.
9: Mais Gérard,
10: tu
9: devrais être fier, t'es le premier homme à la radio qui a fait accoucher une femme enceinte.
4: Bah ouais, merde.
3: C'est beau.
4: Bah oui.
9: Dans le livre d'avocat, je sais pas, faut que tu gardes mon adresse et qu'on va te faire plein d'argent.
4: Tu seras peut-être le parrain. Tu seras peut-être le parrain. Le parrain. Le parrain. Le parrain. Le parrain.
9: Allez, bébé.
10: Non, rien.
3: Les premiers vibrons de Ricard.
10: Prenez.
9: Ça se fait pas.
4: Bon, occupe-toi un peu du petit, on continue le débat là.
9: D'accord.
3: Les biberons de Fischer.
9: Hein? Ah,
10: c'est bon, Pampers, tu te calmes s'il te plaît.
4: Vas-y, Gérard. Ah,
3: je suis calme.
10: Prenez-vous soin de votre femme.
9: Bah, je suis ému. Hein.
10: Oh!
9: C'est vrai, ça nous a retourné le cerveau.
4: Hein. Bah, écoutez Gérard quand même, hein, parce que c'est ses débats même si.
3: Ça nous a retourné la chatte quand même.
9: Thérèse aussi, ouais.
4: Vas-y, Gérard.
9: Oui, Gérard, on t'écoute.
10: Prenez-vous soin de votre femme enceinte ou non?
9: Bah, toi, je crois pas.
10: C'est bon. Attends, qui c'est qui vient de sortir cette connerie?
3: C'est le gamin, c'est un nouveau venu.
10: C'est qui?
3: C'est le gamin, c'est la gamine.
10: C'est qui?
9: Dans le monde.
10: C'est qui vient de sortir ça?
9: C'est Polo.
3: Oh non.
10: Attends, il est encore là, Polo.
3: Bah non, bah attends, t'as vu la voix, c'est Polo.
9: Mais si, c'est Polo.
10: Qui c'est qui a sorti ça, c'est une nana?
4: Bon bah tant pis, Gérard, c'est pas grave, enchaîne.
10: Alors, Pampers.
3: Ouais, bah écoute, non, attends, on va pas m'occuper d'elle, elle se débrouille. Attends, elle est grande, elle en a déjà pondu 3 ou 4 avant, c'est bon, elle connaît la technique, je vais pas la bichonner, c'est plutôt elle de s'occuper de moi.
9: Monsieur, vous êtes un goujat.
3: Mais non, ouais. C'est pas une question d'être un goujat, c'est très bien que c'est pour la chat, je sais pas, mais c'est tout. Mais voilà, quoi, attends, on va pas assumer, on a déjà du mal à s'assumer, nous les hommes, avec ce qui se passe aujourd'hui, hein.
9: Vous êtes vraiment à plaindre. Hein.
11: Mais c'est Kosovo et tout.
10: Exactement.
3: Attends,
10: Robert Uterus, ça suffit.
3: Attends, il y a la journée de la femme, je suis désolé, il n'y a pas la journée de l'homme.
10: Si.
3: Non, il y a la journée des droits de l'homme, mais pas la journée de l'homme.
10: Ouais, mais attends, déjà, quand il y a la journée de la femme, c'est la catastrophe. Alors, on a le droit. Attends, Pompers, moi, je vais te dire une chose. La journée de la femme, il n'y a pas longtemps qu'elle est passée. Fais-moi confiance qu'avec la mienne, j'avais le droit de fermer ma gueule. Ah bah. On a le droit de rien dire. Il y en a que pour elle. Alors la journée de la femme, on en a ras-le-bol. Voilà. Parce que vous commencez à nous les gonfler, les nanas. Voilà.
4: Justement, Gérard.
9: D'accord, s'il y a une journée de la femme, ça veut dire que c'est la journée de l'homme.
4: À propos de ça, sur le Minitel, on me demande qu'est-ce que t'as fait de spécial, toi, à cette occasion. On me demande pour la journée de la femme sur Minitel.
10: Ah bah moi, je sais même plus quand est-ce que... Ah bah j'ai regardé un Grand Prix de Formule 1.
4: Voilà. Ça a dû la faire kiffer.
10: Elle aime pas trop la Formule 1,
4: justement.
9: Gérard, est-ce que t'as assisté à l'accouchement?
10: De ma première femme, non, parce que je devais aller livrer des trucs hyper importants.
9: Pizza.
4: Voilà.
10: Non, j'étais routier, donc j'ai pas pu assister à l'accouchement. De toute manière, c'est justement, on va y en parler.
9: D'accord.
4: Ah, Gérard.
9: Ah, c'est bon.
4: Gérard, excuse-moi, à la place de... Non, excuse-moi.
10: Non, bah, d'accord. Et alors, le prochain coup, tu me dis, bah, excuse-moi, à la place de... Non, bah, ça sera oui, alors ok.
4: Oh, c'est bon.
10: Au verre qui pue.
9: Ouais, je suis pas lesbienne, donc je peux pas trop répondre. Hein. Mais j'ai une amie qui est lesbienne à côté, là, et...
10: Non, mais si t'as du monde à côté de toi, c'est pas la peine de passer les gens. D'accord.
9: Je passe pas les gens.
10: Non, mais c'est pas la peine qu'à répondre pour toi. Dans ce cas-là, c'est toi qui réponds à la question, c'est pas ta copine. Uterus.
9: Oui, Gérard. Mais j'ai pas répondu à la question.
10: Bah alors, dépêche-toi.
9: Bah, je voulais dire, c'est quoi la question?
10: Bon, allez, hop. Au revoir. Comme ça,
9: hop.
10: Terminé pour elle. Celle-là, tu peux lui dire en
4: bas. Donc maintenant, je peux dire ce que j'allais dire, parce que j'avais quelqu'un d'avance. C'est Super Sperme.
9: C'est quoi la question?
4: 27 ans de Paris, 101.9. Super Sperme, bonsoir.
12: Bonsoir, bonsoir tout le monde, bonsoir Gérard.
9: Bonsoir, Super Sperme.
12: Bonsoir.
9: Bonsoir.
3: Ça, c'est du bon sperme, ça. On voit que c'est du sperme de qualité,
12: c'est clair.
3: Ouais.
9: Pas mal.
10: Terminé pour elle.
3: Auditeur.
10: Fildar.
0: Hildar, s'il te plaît, avant que je repose la question pour Super Sperm.
11: Merci.
0: Tu dis
4: Super Sperm, ouais.
0: Tu
4: Paris, 27 ans.
0: Non, mais c'est bon. Tu dis au revoir. Oh! Tu dis au revoir.
4: Super Sperm, 27 ans, Paris.
0: Tu dis au revoir.
4: Super Sperm.
11: FM.
0: Ok, alors Super Sperm pour toi.
13: Super Sperm?
11: Oui. Bah, j'ai pas entendu la question, bah, j'étais au standard.
0: Putain, toi, je vais te balancer le dico, c'est d'une meuf. De me virer au Vertipu avant de...
4: Qu'est-ce que c'est parti au Vertipu.
0: Bon, j'espère pour ton matricule.
4: Et on accueille Super Sperm.
13: Bonsoir.
0: Alors, Super Sperm, la question.
11: Bonsoir. Donc Gérard, tu peux me reposer la question puisque j'étais au standard.
4: Et voilà.
0: Et ça continue.
4: Bravo, bravo.
11: Bah, je suis obligé.
0: Gildard, tu peux pas leur préciser les questions qu'on dit.
11: Ouais, c'est
0: vrai. Ça te coûte cher.
4: Ah, ça me coûte une photocopie et c'est 1,20 francs ici, j'ai plus un rond.
0: Ouais, ben, je crois qu'avec les 50 balles que t'as eu d'augmentation pour ton internet, hein, je crois que c'est bon. S'il est pas capable de gérer les gens en standard, c'est pas la peine.
4: Bon,
0: c'est
4: question,
0: comme Apolline.
4: La question.
0: Alors donc, je pense.
11: On s'occupe de sa femme, si on est enceinte ou pas, c'est ça.
0: Voilà. Donc, tu fous bien de ma gueule, là aussi.
11: Ouais, pas de problème.
0: Ouais.
11: Donc, non, pas du tout. J'en ai rien à foutre. La meuf, qu'elle soit enceinte ou pas, je la laisse se ballonner dans l'appart, et puis voilà, c'est tout.
0: Okay. T'es vraiment dégueulasse, quoi.
11: Ouais, mais bon, c'est comme ça que ça se passe, quoi.
0: T'es vraiment dégueulasse, quoi. Attends, Pampers. T'as une nana Super Sperm?
11: Bah ouais.
0: Et le jour où tu la mets enceinte, que tu la laisses démerder toute seule dans l'appartement.
11: Fait, là, tu vois, j'ai un gamin de 6 mois et bon, j'en ai rien. Bon, voilà quoi, elle était enceinte, j'en avais un peu rien à foutre.
0: Non, mais t'es vraiment un dégueulasse, toi.
14: Ouais, mais attends, Gégé, moi je sais que tu connais pas trop le problème, mais la condition de l'homme, c'est assez dur quand même à assumer, je veux dire.
0: Non, mais attends.
14: On ne peut pas en plus non plus prendre en charge la condition
11: c'est vrai,
14: de la femme. Je sais que tu vois pas bien le problème du.
0: Non, mais attendez.
14: Ah, ça jouit là, ça jouit.
0: Bon, ça commence à bien faire ces sons là.
14: La joyeuse mystère.
0: Bon, je sens qu'il y en a une, elle va se prendre une claque dans sa gueule tout à l'heure, ça va y faire tout le rôle là.
4: Non, on continue le débat parce qu'il est déjà 12 heures. Hein.
13: Ouais. Oui, Gérard.
0: De toute manière, il y a 12 questions. Hein.
4: Ouais. Non, bon, on va pas les faire,
0: on va abréger.
4: Non, parce qu'il faut faire l'autre débat. Donc on en fait encore une et c'est tout après.
7: En plus, c'est pourri là.
0: Allez. Bon, de toute manière, c'est pourri, faut voir les connards qu'on a à l'antenne.
7: Non, mais c'est les questions, moi je trouve que les questions.
0: Mais bah, dans ces cas-là, pourquoi t'as pas appelé pour les faire?
7: Parce que je pouvais pas, j'avais trop de boulot. Comme moi j'ai fait les pigeons, après fallait que je fasse les pistons, après tu déchires mes sondages et tout, c'est bon.
11: Il est très désagréable, Rigo, ce soir, Gérard.
0: Bon, allez, dernière.
4: Bon,
0: de toute manière. Bon,
4: on va aller à couche.
0: Allez,
4: on
7: va. Attention,
4: ça la vénère, attendez.
7: Attention, un zippo. Ouais.
15: Bingo.
4: Oui, Gérard.
0: Donc, dernière question. Peut-on...
13: Je n'ai pas répondu, Gérard.
0: Alors, vas-y, utérus, pour terminer.
13: Enceinte ni couche. Utérus non plus, mais c'est pas grave. Non, mais enceinte ni couche, je vais répondre. Je voulais juste dire que...
0: Non, tu donnes ça, quoi.
13: Ferme ta gueule, merci.
0: Oh,
11: tu me l'as
0: vu, celle-là.
11: Allez, hop,
0: tu me vires.
14: Les connasses, là, les chiennes, là.
0: Là, il y en a une.
13: Super
11: Sperm,
13: j'ai rien dit.
0: Allez, hop. Tu fermes ta gueule, Super Sperm.
11: Ok, désolé.
13: Super Sperm.
4: Allez, on y va.
0: Alors, la question, vas-y, Utérus, parce que ça va être terminé. Je fais pas d'autres questions.
13: Ça va se payer et moi j'espère que mon copain sera un peu plus indulgent et compréhensif que les deux blaireaux qu'on a à l'antenne, qui va un peu s'occuper de moi, qui va pas faire le goujard.
4: Il aura des pattes.
14: Attends Gérard, t'entends comment elle parle des mecs?
0: Et alors, elle a tout à fait raison, parce que toi, comment tu parles des nanas?
14: Attends,
0: c'est pareil.
14: J'ai élevé 9 enfants et j'ai 23 petits-enfants alors.
0: Ouais, crosse, allez hop.
14: Quand même, hein.
0: Bon, allez. Bon, conclusion du débat.
14: Pour les anciens.
4: Bon, alors, qui commence la conclusion, poulet?
0: Utérus pour la conclusion.
13: Bah, je suis un peu énervé sur la fin là parce que ils m'ont un peu pris la tête.
0: Ouais mais
14: de manière. Cul, moi, tu vois.
0: Bah, attends, Pompère, ça suffit.
14: Ok, excusez-moi.
13: Sinon, je voulais dire que j'étais contente quoi parce que j'ai de plus en plus envie d'avoir un enfant maintenant après l'accouchement qu'on a vécu. Tout ça, c'était vachement.
0: Non mais ça c'est des conneries, t'inquiète pas.
13: Non émotionnant et voilà quoi, merci.
0: Ok. Donc à la prochaine. Pompers.
14: Ouais, bah écoute, moi je reviens à ce que je disais tout à l'heure.
0: Ton micro, Pildar.
14: Oui. Il faut repeupler la France. Donc dites non à la Sodo parce que ça marche pas. Et moi je voulais te souhaiter tous mes voeux de bonheur. Hein. J'espère que tu fonderas une grande famille. Et puis bah s'il y a un des chiots qui est viable sur la portée, tu me le gardes quoi.
0: Non, bah tu vas te faire voir. Ok, bonne nuit. Super Sperm.
11: Ouais, bah alors moi avec la pauvre question que j'ai faite, je peux pas te faire vraiment une grosse conclusion. J'ai écouté le débat, c'était pas. Les questions étaient trop nazes, mais vraiment quoi. T'as fait du mauvais boulot, Gérard.
0: Alors pourquoi qu'on t'a sélectionné pour la dernière question?
11: Bah parce que j'ai cru que la dernière question allait être bonne, mais non, c'était naze tes questions quoi.
0: Et bah alors si t'es pas content, t'avais qu'à pas appeler, c'est tout. Voilà, alors en de bon entendeur, salut.
11: Ok.
0: Voilà, moi, conclusion du débat. Donc, qu'est-ce que je pouvais rapporter de plus sur ça? Ben, rien de spécial qu'à part Manu Pildard et puis Apolline, ça a été la vraie catastrophe.
15: Rigo aussi, hein.
0: Non, pas trop, parce que heureusement qu'il était là, parce que sinon, t'aurais morflé plus que ça.
7: J'ai des conclusions en plus.
0: Donc, on va faire conclusion de l'IRC.
7: Alors,
0: Putain, la salope là-bas va se calmer ou quoi?
16: T'es bonne, toi?
15: Je sais pas d'où ça vient.
7: Ouais.
15: Enfin, vas-y, Rego, c'est pas grave.
7: Donc, alors, conclusion d'Yankee, il dit écoutez fun et voyez ce que ça donne quand une femme enceinte boit une bouteille de whisky et fume une cartouche de clope par jour.
0: Ouais.
7: Je pense qu'il parle pour toi.
0: Ouais, bah ça, je m'en doutais.
7: Conclusion de F2B. Qui dit que Gérard, tu as encore accouché d'un débat de merde, ce serait cool si de ce côté-là tu pouvais aussi être impuissant.
15: Il est plus fort à l'écrit.
7: Ouais, c'est clair, beaucoup plus fort à l'écrit qu'à l'oral. Conclusion d'un certain super sperme qui est aussi sur IRC apparemment.
0: Ah, son
7: je
0: frère.
7: Voulais savoir pourquoi la mère de GG s'est pas fait avorter, ça aurait été plus cool pour nous tous.
15: Oh, ça c'est dégueulasse, ça rigole. C'est naze, ça rigole. Ne faites pas le lire quoi.
0: Donc,
7: j'ai pas lu. Hein.
0: Et on a terminé à combien là avant que j'envoie la ZIC?
7: Alors en France, on a terminé à. Ah, ça a baissé là, on est plus que 5044.
0: Oh merde.
15: Merde.
7: Alors en France 5044. Alors par contre en Australie on est remonté, on est 0,6.
0: Ah ouais.
7: Ah non, on a baissé, on est 0,6.
15: Bah ouais.
7: Après c'est où? C'est l'Amérique où on est 68.
0: Ouais. Là on a remonté.
7: Ouais. L'Asie on est 25.
0: Ouais, bah ouais. Ça a remonté.
7: Tiens, j'ai un nouveau sondage, le Portugal où on est 22.
0: Mm-hmm.
7: Et enfin la Suède, tiens, c'est nouveau aussi où on est 21.
0: Ouais, bah c'est bien. Donc j'espère qu'on va remonter plus que on va remonter plus que ça. Donc le deuxième débat va porter sur les pistons et donc on va s'écouter Paul Prédo avec T'as le jambon qui transpire dans le torchon et on se retrouve après pour le deuxième débat.

0: emmerder le monde, quoi. Je veux dire, c'est leur droit syndicaux, camarades.
1: Ouais. Bon, Arlette Lagadou.
2: Eh bien, moi, je trouve qu'en ce moment, au niveau de grève, on est plutôt tranquille. Bon, c'est vrai quand ils paralysent une ville ou
0: une jambe.
2: Route ou des trucs d'essence, c'est pas cool.
1: Mm-hmm.
2: Mais en ce moment, ça va.
1: Ouais, ben, je pense pas, hein.
2: Mais si,
1: on
0: fait aller.
2: C'est des tartes avec, hein.
1: François.
3: Oui, c'est en cette période, tu sais, c'est le jeu, c'est en cette période électorale, c'est normal qu'ils manifestent, parce que c'est justement la bonne période pour manifester, pour demander à avoir un petit peu plus d'argent, que ce soit les infirmières, tout le monde, quoi, hein.
2: Les
3: étudiants, tout le monde a besoin d'argent.
2: Mmh. Tu trouves ça normal, Gérard, que les médecins fassent grève, toi?
1: Non, mais attends, laisse finir, après je vous répondrai, moi. De manière, je suis contre...
3: Ouais, je voulais te poser une question, Gérard. Est-ce que tu trouves ça normal que les infirmières fassent grève?
0: Et les médecins?
1: Jean-Louis, pour l'instant, il n'a pas répondu, après je vous répondrai.
4: Bah, écoute, moi, Gérard, je suis chauffeur de bus pour la RATP.
2: Ouais.
4: Et je fais souvent la grève,
1: mmh.
4: car on se fait trop souvent agresser.
1: Mmh.
4: Et il y a trop de gens qui nous disent que oui, il faut pas faire la grève, patati, moi je dois aller au travail. Et ben moi je dis non à ces gens-là, car j'en ai marre de me faire tabasser la gueule dans mon bus tous les matins. C'est tout.
1: Ben ça, moi, je suis tout à fait d'accord avec toi. C'est ce qui vient de se produire encore il y a ce week-end là sur Marseille, malheureusement.
2: À Marseille.
1: Ouais. À Marseille, il y a encore un chauffeur qui s'est fait incendier.
2: Okay.
1: Et donc. Ah bah oui, bah là ça a été carrément, il a eu le temps de retirer ses vêtements, mais il a quand même été brûlé. À Lyon, ils sont en grève depuis maintenant 7 jours, on sait pas pourquoi, eux.
0: Ouais.
1: Mais ce qui est pour médecins, infirmières, dentistes...
0: Ou autre
1: service comme ça, bon bah ça c'est...
0: C'est dégueulasse.
1: Bah disons c'est dégueulasse, non, parce que c'est quand même... Ça commence à devenir long, on leur promet des trucs, et puis en fin de compte, ils ont pas encore obtenu ce qu'ils voulaient de...
0: Mais
1: de...
0: regarde, attends, un Toubib, ça gagne 40 ou 50 000 balles par mois.
1: Non, mais attends, attendez.
0: Je veux bien.
1: Non, mais attendez, hey, faut quand même dire que les médecins, ils veulent être à 2 euros sur...
2: 2 euros, non mais...
1: Non, 20 euros.
2: Les médecins, ils ont tous des villas, tu crois qu'ils ont besoin de gagner plus?
1: Ben ouais, mais t'as des infirmières libérales ou autres infirmières qui...
0: Libéraux. Ben non, des infirmières libéraux, pluriel.
1: Oh, c'est bon, hein.
2: C'est pluriel.
1: D'accord.
3: Il y en a
1: qui se font quand même, je sais pas combien par mois, d'accord.
3: Je savais même pas que le bœuf, elle est infirmière.
1: Qui?
0: Qu'est-ce qui se passe?
1: Qu'est-ce que t'as dit, là?
0: Ouais, c'est pas grave, allez.
1: Ouais, ben, commence pas, parce que sinon, force ou...
0: Non, c'est pas moi, je faisais juste avec intervenir, hein.
1: Non, mais je te préviens. Mais, de toute manière, c'est vrai que là, on n'est pas tellement... On n'est pas gâtés, hein.
0: Ouais, et toi, Gégé, toi qui a quand même... t'as eu des métiers style routier, agent de sécu, gardien de nuit, tout ça.
1: Agent de sécu. Qui c'est qui t'a dit que j'étais agent de sécu?
0: Bah, toi, t'as été agent de sécu avant, quand même.
1: Ah, ouais, dans le gardiennage.
0: Ouais, dans le gardiennage.
1: Ah, ouais, non, mais attends, c'est pas pareil, là, faut pas confondre. Moi, j'avais compris la sécurité sociale aussi, moi,
0: bah
1: c'est
0: non,
1: pour ça.
0: Agent de sécu, pas agent de la sécu.
1: Eh, j'ai oublié, il y a aussi les étudiants aussi, quand même, qu'en ce moment, ça va mal pour eux aussi, hein.
2: Ah bah oui,
3: on va dire, camarade Guérard, j'aimerais te poser une question.
1: C'est qui?
3: C'est François Birout. J'aimerais te poser la question suivante, parce que j'ai eu connaissance que tu faisais le métier de routier. J'aurais aimé savoir si t'étais syndiqué.
1: Non. Bah non, mais comme je conduis plus, et puis de toute manière, Max a eu un routier tout à l'heure, ouais. C'est quand même leur gagne-pain aussi, hein.
0: Ouais, mais est-ce que toi, t'as déjà fait grève quand t'étais, c'est ce que je voulais te demander, quand
1: bah,
0: t'étais...
1: Bah, de manière, on était bien obligés parce qu'on pouvait pas sortir, alors.
0: Ouais, et dans le yaourt aussi, il y avait des mouvements de grève ou pas, ou c'est vraiment spécifique à certaines professions?
1: Bah, ça dépend, hein.
0: Ça dépend?
1: Si personne était ravitaillé, automatiquement, on pouvait pas servir, hein. Ça, faut bien se mettre ça dans la tête, hein. Voilà.
4: Gérard, quand tu te faisais casser la gueule en tant qu'agent de sécu, tu faisais la grève après ou pas?
1: Non mais attends, et toi tu commences déjà pas...
0: Comme les chauffeurs de routier, bus, c'est ça qu'il veut dire.
4: Moi je me suis fait retourner la tête par une petite grand-mère de 80 piges.
1: Ouais c'est ça,
4: Arrête,
1: tu vas pas me dire qu'une nana, une vieille de 80 balais, t'as osé te casser la gueule? Non mais attends,
4: peut-être un peu moins, mais elle avait un attirail plutôt dangereux.
1: Ouais, c'est quoi comme attirail?
4: Une bombe lacrymogène, attention.
1: Ouais, bah attends.
0: Mais ça, c'est pour... Un déambulateur.
1: Ouais, c'est bon, on va pas s'éterniser sur
0: la... GG, dernière petite question. Si toi t'étais chauffeur de bus, par exemple, Est-ce que t'accepterais de te faire cracher dessus comme chauffeur de bus?
1: Non, mais ça, je vais te dire une chose que...
2: Je veux bien te faire cracher dessus.
1: Non, mais ça, de toute manière, faut bien se dire une chose, que s'il y a des trucs comme ça, automatiquement... Maintenant, c'est vrai qu'ils ont promis...
0: Dans les vidéos que j'ai vues, tu te fais cracher dessus.
1: Non, mais ça, c'est autre chose. Mais il y a certains trucs bon qu'il faut bien se mettre dans la tête, c'est qu'ils ont promis des trucs pour la RATP, ouais. qui est toujours pas mis encore en service.
4: Toujours pas.
1: Donc
2: ils ont raison.
4: Non, mais des cabines protectrices, rien du tout.
1: Voilà.
2: Même pas des chiens, rien.
0: Même pas de gilet pare-balles.
4: Rien du tout.
1: Que dalle. Non, mais il y a que chi. Voilà, donc allez, c'est bon, ça y est, stop. Terminé pour cette question, on y va. Alors, seriez-vous prêt à faire grève si on vous le demandait? Alors, force ouvrière.
0: Force ouvrière. Écoute, ouais, moi, j'ai fait la grève il y a pas encore très très longtemps, là. C'était la semaine dernière. On a fait une journée de grève. Parce qu'il faut savoir que dans ma profession, je suis fossoyeur de métier. Donc, faut savoir que quand même, dans notre profession, c'est pas facile tous les jours. On travaille
2: en
0: extérieur.
2: Un peu mort, un peu métier, quand même.
0: On travaille en extérieur dans le froid. L'hiver, quand c'est gelé, la terre, elle est gelée, c'est dur, tout ça. Donc, on a fait une journée de grève la semaine dernière, donc ouais, moi je pas de problème, je fais la grève quand il faut avec les camarades, on fait le piquet de grève avec le petit feu, on sort les saucisses, les bières, et puis voilà, c'est ça le piquet de grève aussi.
1: Ça c'est le truc, quand les routiers s'y mettent, hein.
0: Ouais, mais tu vois, il y a un esprit piquet de grève en fait, un petit peu, c'est un petit peu un esprit, une communauté, on est entre potes, on boit des binous, on bouffe des gaises, et voilà, c'est bon quoi, tu vois.
3: Ah, les trotskistes.
1: Ça a toujours été comme ça, hein. Faut voir quand ils se mettent en grève, quand ils se sont mis en grève, les routiers, faut dire qu'ils ont...
0: Quoique Binous Saucisse, toi, c'était grève à la maison tous les jours, alors.
1: Ouais, je pense, hein.
0: Ouais.
1: Arlette, la gadoue.
2: La goudou.
1: Oh, je dirais ce que je veux.
2: C'est pas pareil.
1: Je m'en fous, c'est la gadoue, puis c'est bon.
2: La goudou. Moi, je trouve que, c'est un peu à tout le monde de décider s'il a envie de faire grève ou pas, quoi, mais si on me demande pourquoi pas, si je suis payé.
1: Non, mais attends, si tu fais grève, t'es pas payé, hein. Faut pas rêver, là.
2: Mais moi, je t'explique, parce que moi, quand je fais grève, bon, je travaille dans une banque, hein. Quand je fais grève, je n'accepte de réintégrer mon poste que si je suis payé. Si je suis pas payé, je...
1: Mais de toute manière, s'il y a des grèves à l'heure actuelle, c'est pour essayer d'avoir une augmentation, hein.
2: Bah oui. En général, tu fais pas grève pour gagner moins, hein.
1: Bah oui. Normalement, hein. Mais il y en a, on sait jamais.
0: Regarde, GG. Ouais. Tu parles d'augmentation, mais les étudiants, quand ils font grève, c'est pas pour avoir une augmentation, ils sont payés 0 francs à la base.
1: Ouais, non, mais eux, quand ils font grève, c'est pour obtenir des plus d'instituteurs et tout ça, et que ça soit mieux surveillé. Ouais. Parce à l'heure actuelle, on peut...
0: Tu crois que les étudiants de 22-23 ans, ils font la grève pour avoir plus d'instituteurs, toi?
2: Je pense que oui. Hein.
1: Il y en a qui le font, oui.
2: Bah, oui. Ouais,
1: mais
2: oui.
1: Pour avoir plus de sécurité, parce qu'à l'heure actuelle, il n'y a plus de sécurité dans les lycées.
0: Ah, ça c'est vrai.
1: J'ai vu ça.
0: Tu fais un débat sur l'insécurité pour coller à l'actualité là.
1: On verra.
0: Une petite suggestion comme ça.
1: On ne sait pas, on verra. C'est en pourparler, mais il y a pas mal de sujets. Si vous avez des sujets à...
0: L'insécurité, la délinquance, tout ça.
1: À me proposer sur les débats, vous écrivez à l'attention du Rare Fun Radio, 22 rue Bayard, 75008, à Paris.
3: Un petit débat sur le football, ça pourrait le faire.
0: La Coupe du Monde là.
1: Non, mais c'est bon, le football, on l'a fait. On a fait déjà Formule 1 il n'y a pas longtemps. Hein.
4: Mais le football est la
1: donc,
4: Formule 1,
1: c'est pas la même chose. Allez. On accélère. François.
3: Ouais, moi, en tant qu'étudiant, c'est vrai que j'ai fait grève la semaine dernière, là, parce qu'on luttait contre les locaux complètement insalubres. Et voilà, on a fait grève, parce que, ça peut plus durer, quoi. On peut plus étudier dans des bonnes conditions... Les profs aussi nous ont rejoints, ils sont sous-payés, donc normal, on fait notre droit de grève, comme tout le monde, comme les infirmières, comme les médecins.
1: Et Jean-Louis, pour terminer...
2: Vous n'êtes pas payé.
1: Non, comme il est étudiant, il n'est pas payé. Hein.
3: Non, je touche le RMI. Hein.
1: Jean-Louis.
4: Moi, je te dirais que si mes collègues ont une bonne raison de faire la grève, aucun problème, je suis, car j'en ai marre de me faire taper dessus de toute façon.
1: De toute manière, c'est ce qu'ils font tous à l'heure actuelle, hein, maintenant.
2: Exactement. Gérard, qui c'est qui décide qu'on fait la grève?
1: Justement, on va en parler, hein. On va en parler. Alors, la troisième, c'est... de toute manière, j'ai répondu en même temps que vous, donc c'est bon, hein, vous avez eu tous les stats. Alors, on va faire quand même un petit stat. C'est à la question, trouvez-vous qu'il y a trop de grèves en France? Alors, il y a 35% des gens qui répondent non. 12% des gens répondent les autres oui, mais nous non. 3% répondent ça dépend des jours. Et 50% des gens ne pensent pas répondre à cause de je ne sais pas quoi.
2: Ah, c'est là qu'on regrette Manu. Hein.
1: Voilà. Ben, parce qu'on n'a pas des stats. C'est une nouvelle équipe que j'essaye de former.
5: Ah là là.
1: Ben ouais, mais c'est pas évident. Parce que, Aurélie, là.
6: Oui.
1: Comment ça se fait que les 50% des gens qui disent. Des gens ne peuvent pas répondre pour cause de.
6: Attends.
1: Alors c'est bien.
6: C'est peut-être un problème d'imprimante. Hein, montre-moi.
1: Parce que j'ai pour cause de et je sais pas ce que vous me mettez derrière.
4: Ce c'est peut-être la grève aussi l'imprimante.
6: Hein. Bah, je crois. Hein,
1: bah, je crois
6: que
1: parce
6: tout est en grève ce soir. C'est
1: apparemment, on n'a pas de d'internet.
6: C'est internet qui était à moitié en grève aussi, donc on n'a pas pu avoir la fin de la phrase apparemment. En fait, tout le monde s'accorde à son débat, Gérard.
1: Bah oui, mais c'est bien.
4: D'ailleurs,
1: voilà.
4: Moi, je vais peut-être faire la grève si ça continue. C'est
1: la possible. Grève de quoi? Tu as des travaux finis?
4: Des questions, je vais plus y répondre.
1: Voilà. Ah bah alors, si tu réponds plus, Jean-Louis, tu sais ce que tu fais?
4: Je fais la grève.
1: Eh ben, au revoir.
5: Au revoir.
1: Au revoir.
2: Au revoir.
1: Au revoir,
2: Jean-Louis.
1: Bon. Alors, Jean-Louis, c'est terminé pour lui.
6: On va accueillir quelqu'un à la place. Si ça vous dérange pas, Trevor Jones, c'est là.
2: Ah. Mais je t'ai...
7: Bonsoir, Trevor.
3: Salut, Trevor.
2: Salut, Trevor.
1: Oh,
7: hello.
1: Oh, tu te réveilles?
7: Hello, Mr. Cousin.
1: Ouais, bah ouais, c'est bon, celui-là, c'est même pas la peine, ça va en
5: faire.
1: Non, non, au revoir, c'est bon. On l'a déjà. C'est bon, celui-là, on l'a quasiment constamment. Bon, allez, question. Et non, bah pas se mettre. Si on va pouvoir se mettre un petit disque quand même, et après
5: encore
1: on va,
5: question, hein. encore, continue.
1: Alors, croyez-vous que les grèves peuvent durer plus de 6 mois? On va demander à François.
3: Non, je pense pas qu'elles puissent durer plus de 6 mois, parce que au bout d'un moment, faut arrêter de déconner, faut arrêter de faire des grèves, il faut retourner au boulot. Hein.
2: Au turbin.
3: Ouais.
1: Non, mais même. D'accord. Pour toi, c'est non.
3: Ah ouais, parce que les grèves, c'est momentané. Il faut pas déconner. Il faut, au bout d'un moment, il faut retrouver le boulot, retrouver ses petites habitudes.
1: Mm-hmm.
3: Les grèves, c'est pour marquer le coup.
1: Ouais, mais bon, ok. Arlette Lagadou.
2: Lagoudou, eh bien, écoute, moi, je trouve que six mois sans être payé, ça fait un petit peu beaucoup quand même. Non, faut arrêter de déconner. Une semaine, 15 jours à la rigueur, mais quand même.
3: Arrêter la fanfaronnade, là.
1: Force ouvrière
2: et
1: pour finir.
2: Bâton.
7: Ouais, force ouvrière pour la quatrième
3: fois. Qu'est-ce que c'est que cette gaudriole?
1: Voilà. Oh!
2: On a bien mauvais exemple à la jeunesse.
1: Et on se calme un peu, là, derrière. S'il vous plaît, on laisse répondre. Merci. Merci. On vous a laissé répondre. Alors, vous laissez répondre l'auditeur maintenant.
7: Ah, ok, camarade. Les derniers, quand même. Écoute, GG, faut quand même savoir, à partir de 2 mois, c'est plus une grève, c'est une mutinerie, hein. Il y a des textes qui réglementent et qui légifèrent un petit peu sur cette histoire-là.
1: Eh, hey, les portables, s'il vous plaît, vous les éteignez. Et au standard, vous vous réveillez parce que tout à l'heure, ça va choper vous
6: votre matrice. Il y a Docteur Flump qui est là.
1: Ah, bah voilà, pour peut-être intervenir pour
6: vous
1: me donner.
6: J'attendais un moment propice pour l'annoncer puisque toi, t'étais tellement dans ton truc, je voulais pas te couper, tu vois.
1: Non,
6: comme là, je suis en train de te couper, c'est vraiment pas ce que je voulais faire tout à l'heure.
1: Alors, docteur, comment?
8: Docteur Flump, bonsoir, monsieur Gérard. J'appelle de Gugu City.
2: Bonsoir au Gugutien.
1: J'espère que t'as compris la question parce que je la répète pas. Hein.
8: Ah bah écoutez, j'étais au standard donc j'ai pas pu entendre la question.
1: Alors farce ouvrière pour finir.
7: Je te disais, mutinerie, à partir de 2 mois c'est une mutinerie, il y a un texte, et à partir de 2 mois c'est plus une grève. Hein.
1: D'accord.
7: Donc, une grève de 6 mois c'est impossible.
1: Docteur Simple.
8: Bah, je vous ai demandé.
1: Alors croyez-vous que les grèves peuvent durer plus de 6 mois?
8: Bah non, je ne pense pas. Moi j'ai fait la grève pendant 2 mois en tant que docteur. Parce que comme vous l'avez précisé tout à l'heure, nous on demande plus cher maintenant, hein. Pour ma consultation, je demande 100 €.
2: Oh,
8: ce qui me paraît tout à fait convenable vu la qualité de mon travail.
3: Un peu cher pour un examen de la nuit.
1: Docteur Simple.
8: Oui.
1: C'est pas 100 €, c'est 30 €.
8: Ah oui, mais moi j'ai des tarifs très particuliers.
7: C'est un proctologue, hein, c'est un spécialiste.
3: Un spécialiste de la nuit.
8: Je suis pas n'importe qui.
7: C'est un proctologue, GG, quand même.
1: Bon, alors moi je peux vous dire qu'il y a eu des grèves qui ont duré quand même un peu longtemps. Celle des routiers qu'il y a eu une année. Elle a duré quand même. Ah si, elle a quand même duré longtemps.
2: 15 jours.
1: Hein? Elle a pas duré 15 jours, celle de il y a 5-6 ans. Hein.
7: Ah bah oui, il y avait plus d'essence.
1: À mon avis, là où que tout le monde commençait à se rouiller sur les stations-service dans les grandes surfaces et que ils ont été forcés de mettre des services restreints pour les services municipaux. Alors, je peux te dire une chose, qu'elle a duré quand même assez longtemps, cette grève.
2: 15 jours, parce que moi, c'est exactement le plein qu'il y a dans ma voiture, ça m'a duré 15 jours.
1: Non, elle a duré plus de 15 jours.
3: Gérard.
1: Ouais. C'est qui?
3: François Birout. Tu trouves ça normal qu'ils aient fait intervenir l'armée pour déloger les routiers?
2: Non, c'est dégueulasse.
1: Mais ça, de manière, pourquoi? Parce que les routiers, ils ont pas obtenu ce qu'ils ont voulu aussi. Ouais. Bon, leur responsable, alors ceux qui s'occupent d'eux là, le ministre des Transports, apparemment il a rien fait pour.
2: Ben
1: non. Et ça continue.
2: Il a envoyé l'armée, ce con.
1: Bah ouais. Mais là, pourquoi que ça va encore recommencer?
2: Pourquoi
1: d'abord? Et ben là, ce qui va se reproduire, c'est qu'ils vont recommencer parce qu'ils ont pas encore obtenu l'ouverture du. Ils ont pas. Attends, 5 minutes, c'est le top là quand je te parle. Merci. Bon, ça veut dire quoi la gadou là?
2: La gadou,
1: j'ai dit.
3: Troisième homme.
2: La goudou.
1: Donc là, de toute manière, je peux vous dire une chose, que ça va pas tarder de reprendre. Et ça, moi, je leur donnerai raison pour les routiers. C'est encore l'histoire du tunnel du Mont-Blanc. Ils veulent pas réouvrir. Ils veulent pas réouvrir pour l'instant le tunnel aux camions. Et non, ça, non, c'est pas normal. Les routiers, c'est leur boulot. Là, on leur retire la moitié de leur boulot.
6: C'est dégueulasse.
7: Les gens, c'est leur vie quand même.
1: Bah ouais, mais de toute manière, vous les médecins, vous nous avez fait chier pendant plus de 3 semaines.
2: 3 jours.
3: Hein? Qu'est-ce que ça veut dire, ça, 100 € pour se faire sous-peser les testicules?
1: Ouais, 100 € pour aller sous-peser tes couilles auprès de ta femme, et puis au revoir maintenant. Voilà.
5: Au revoir.
6: Et moi, je peux participer aussi, parce que comme j'ai rien à faire, là.
8: J'ai rien dit, moi.
1: Je veux pas le savoir, je t'ai dit au revoir, docteur Saint.
8: Ouais, voilà.
1: Allez. Voilà, comme ça, c'est plus vite. Oui, tu voulais.
6: Je peux participer, moi.
1: Bah oui.
6: Je pourrais répondre à tes prochaines questions.
1: Tu peux dire. Regarde un peu derrière, là. François Biroute, c'était pas content, c'est moi qui commande.
3: Ah non, je suis content, c'est pas François.
2: Moi j'avais une question, Gérard.
1: Ouais.
2: Parce que par rapport à ce que tu disais, ils font la grève, tout ça, mais est-ce que tu crois pas que plus on en donne, plus on en veut?
1: Non mais ça, faut se dire une chose. C'est parce plus là, en demande.
2: Quand on a acquis les 35 heures, bon, on était content, mais maintenant est-ce qu'on va pas en vouloir plus 35
1: heures? Non, mais ça, ce qui se passe, les 35 heures, ça a été contre. Ça a été contre. Tout le monde, pourquoi? Tout le monde font grève à l'heure actuelle parce que c'est passé à 35 heures. Et à 35 heures, je suis désolé, les routiers ne pourront pas en faire 35 heures. C'est leur gagne-pain.
6: C'est 35 heures par jour, c'est beaucoup. Hein.
1: Non, mais même. Attends, ouais. Tu vas demander à un routier qui fait 35 heures, il pourra pas te dire non.
5: Par jour, ouais.
1: Il pourra pas faire 35 heures.
6: Il faut dormir un peu quand même.
1: Non, mais même, c'est dans tous les services, c'est impossible.
2: Si, c'est impossible.
1: C'est tout un... Non, c'est pas réalisable.
2: Il faut donner les moyens.
1: Voilà. Alors, force ouvrir. Je viens d'entendre ta voix. Alors, tu vas aller te faire sucer le zob par ton chien. Au revoir.
5: Au revoir.
1: Au revoir. Voilà, alors.
3: C'est tout.
1: Quatrième question et on va mettre un disque.
5: Ouais.
1: Faut-il faire grève pour garder le survie de l'entreprise? On va s'écouter. C'est LFSDT, Magnif Haunted Road. C'est anglais?
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1: Et voilà, rebonsoir à tous. Donc toujours la suite. Suite et bon, non, pas
5: quand même.
1: Pas
5: on encore. Vient de commencer.
1: Pas suite et fin parce que j'allais. Si, comme tout le monde est en grève.
5: Ouais.
1: Donc il manque la moitié de mon équipe. Donc
5: si la moitié. Il y en a qu'une qui est partie. Elle fait grève.
1: Non, mais même. Il manque une personne à l'ARA, parce que normalement c'est pas toi. À l'internet, on a personne. Donc.
6: Non, si moi je m'en occupe. Je m'occupe du standard et de l'internet.
1: Ouais, mais moi si je décide de faire grève, j'ai le droit.
5: D'accord.
1: Normalement, si.
5: Bon, qu'est-ce qu'on vient de s'écouter, Gérard?
1: Et là, on vient de s'écouter cet effet d'été avec Magnif Haunted Road. Road! Je sais pas qui c'est qui m'a sorti ce nom-là, mais bref. Donc,
6: c'est de l'anglais, je crois, hein.
1: Ouais, c'est de l'anglais, puis je connais pas l'anglais.
5: Et le numéro du standard, vas-y.
1: Alors, vous pouvez toujours nous appeler au 0825-08-5000, et pour les belles, 0-33-08-25-08-5000, et sur le chat du net, donc vous pouvez toujours y aller.
6: Voilà,
1: Aurélie va vous donner. Aurélie va vous donner le site. Le site.
6: Kikoulol.funradio.fr.
1: Voilà. Et donc, il fonctionne. On est à 3600. Donc, pour l'instant, ça va.
6: Non, c'est un petit peu monté, là, parce que là, on a repris. Donc là, ça fait 4200.
1: Ah, c'est bon. Alors, on va peut-être arriver à faire 10 000 sur ce débat-là, j'espère.
6: Ouais,
1: On récupère François Biroute.
3: Oui.
1: Rebonsoir.
3: Rebonsoir.
1: Arlette Lagadou.
2: Rebonsoir, la goudou, bonsoir.
1: Monsieur Mazur.
3: Oui, bonsoir, c'est Monsieur Mazur, camarade.
2: Bonsoir,
3: Monsieur Mazur. Bonsoir, chers amis, comment allez-vous?
1: Et Alain Madeleine, pour terminer.
3: Écoutez-moi.
1: Merci, monsieur Alain Madeleine.
10: Oui, bonsoir Alain Madeleine, 118. Bonsoir tout le monde.
1: Voilà,
10: oui,
1: alors, la question.
11: Gérard,
1: oui.
11: Est-ce que je peux te demander un petit service?
1: De quoi?
11: J'ai bien aimé le Scud là que tu viens de passer.
1: Oui.
11: J'aimerais savoir la maison de disque, si c'est possible.
1: Alors ça, tu fais une chose, t'appelles Karine, je te repasse Karine et tu verras.

0: gens font trop la grève, l'entreprise ne sera pas viable.
1: Fiable.
0: Fiable, si tu veux.
1: Faut pas confondre les torsions et les serviettes.
0: C'est clair.
1: Arlette Lagadou, là, on se réveille un peu là parce que ça commence à dormir. Ouais, bon, allez.
2: Moi, écoute, je pense que ça serait pas malin de la part des patrons de faire grève, parce que les patrons ils font jamais grève après tout. Et donc peut-être qu'ils pourraient faire grève pour assurer la survie de leur entreprise.
1: Il y a une question d'internet.
3: Oui, en fait, c'est pas une question, mais ce que les gens disent depuis tout à l'heure, c'est qu'ils se font chier, en fait. Et ils vont faire la grève du net si ça se bouge pas un peu plus.
1: Non, mais là, c'est quand même un débat. Je vais pas m'amuser à gueuler sur tous les débats.
3: Bien sûr, je comprends.
1: Donc, ils ont intérêt de faire des il faut qu'ils se réveillent sur le net s'ils veulent pas.
3: Au standard aussi, les gens demandent à quelle heure commence le débat.
1: Ça y est, si au standard ils sont pas contents, tu leur dis qu'ils aillent se faire. Alors, Alain Madeleine.
4: Oui, écoute, moi je trouve que t'es un peu excessif dans tes termes, parce que survie, je trouve que le terme est excessif. Parce que ça sous-entend qu'il y aurait éventuellement la mort de l'entreprise. Et je trouve ça un peu dur de parler de ça sur une antenne nationale, sur une radio à cette heure-là quand même.
1: Ouais, d'accord. Monsieur Mazur, pour finir.
4: Même, tu peux, hein.
1: Je vais répondre à ta question, pourquoi que j'ai mis la survie de l'entreprise, d'accord?
4: Ouais, d'accord.
1: Monsieur Mazur.
5: Oui, monsieur Gérard. Alors, j'aurais aimé savoir, n'est-ce pas, si vous entendiez le mot grève au sens marxiste ou trotskiste du terme, n'est-ce pas?
6: Oui, Gérard.
1: Faut-il faire grève?
5: Oui, mais au sens marxiste ou trotskiste, monsieur
1: Gérard. C'est quoi ce bordel?
2: C'est des tendances, parce qu'en fait, ça se trouve, depuis le début, on répond à côté, ça dépend si t'es marxiste ou trotskiste.
1: Oui. Ah, mais moi, je suis d'aucun parti, alors.
4: Toi, t'es un alien, toi.
1: Moi, je suis d'aucun parti, j'en ai rien à foutre.
5: Pour répondre brièvement à votre question, monsieur Gérard, je pense qu'effectivement, le droit de grève est un droit, n'est-ce pas, qui est dans les fondements même de notre République. Mais je pense bien entendu qu'il ne faudrait toutefois pas en abuser, vous êtes d'accord avec moi, n'est-ce pas? C'est-à-dire que je m'explique.
1: Ouais, mais allez-y.
5: Pardon, monsieur Gérard, n'est-ce pas que...
1: Parce qu'on va pas, je vais pas m'éterniser trop longtemps avec vous, moi, si ça va pas.
5: Excusez-moi.
1: Je disais qu'il faut accélérer un peu la cadence aux questions que je pose.
5: Ah, mais tout à fait. Donc, si des employés, n'est-ce pas, faisaient grève, imaginons, un peu quand ça leur prenait, un peu n'importe quoi, et pour des durées indéterminées, effectivement, je pense qu'au bout du compte, cela pourrait tout à fait couler une entreprise.
1: Alors, je vais répondre. Je vais répondre aux questions, parce que là, apparemment, vous êtes en train de me faire un plan, bon, alors détaillé de ce que j'attendais pas. Donc, le pourquoi, le survie de l'entreprise, pour répondre à la Madeleine et puis à toi et puis à vous. Donc, le problème, c'est qu'il y a à l'heure actuelle des entreprises qui sont en train de se casser la gueule à cause de ça. Donc, il faut pas que ça continue. Comme Moulinex, Lu, puis j'en passe, c'est des meilleurs.
6: Donc, pas de marque.
1: Toutes ces entreprises là, pour l'instant, sont en train de se casser la gueule.
2: Bah oui,
1: et c'est pour ça que c'est des licenciements économiques. Les gens font grève, ils bloquent les entrées des entreprises et automatiquement, c'est leur gagne-pain et l'entreprise ne peut plus marcher. Voilà.
3: Après, ça fait des embouteillages.
1: Voilà, comme sur la route.
4: Non, mais c'est ça, Gégé, le vice de la grève, c'est qu'en fait, tu fais grève pour réclamer plus, mais plus tu fais grève, plus tu mets l'entreprise en danger.
1: Bah oui, mais c'est pour ça. Mais Yana, regarde, si t'écoutes bien les informations qu'il y a eu là, il y a pas si longtemps que ça, il y a quand même pas mal d'entreprises que tout le monde se met en grève pour garder la survie de l'entreprise. Ils ont pas envie qu'elle se casse la gueule.
4: Bah mais c'est ce qu'ils font en se mettant en grève en fait.
1: Bah oui, mais bon.
4: Est-ce que ça serait pas un manque d'information en fait, la grève?
0: Franco Blaireau.
1: Bah à mon avis, si, je pense.
4: Si, alors est-ce que tu pourrais réexpliquer à tous les citoyens français qu'il ne faut pas faire grève dans des termes assez clairs? Est-ce que tu peux le réexpliquer?
1: Non mais attends, il y a des grèves qui sont faites à l'heure actuelle. Bon, parce que c'est des problèmes avec les responsables syndicaux.
2: Ouais. C'est ça à chaque fois, hein, Gérard, il n'y a pas que les routiers, hein, sans déconner.
1: Mais de toute manière, je parle pas uniquement que des routiers. On a parlé de la RATP, on a parlé des infirmières, on a parlé des médecins, des dentistes, des chauffeurs de taxi, des ambulances, tout le monde y a le droit, tout le monde y passe dedans.
4: Ouais, Gégé, dans le milieu que tu fréquentes en ce moment, c'est-à-dire le milieu de la radio, est-ce que la grève est tendance ou pas? Est-ce que ça se fait dans le milieu de la radio de faire des grèves, tout ça?
1: Bah, pour l'instant, j'en ai jamais entendu parler, je ne sais pas si ça se croit.
4: Toi, quand t'avais disparu de l'antenne là pendant plusieurs mois, c'était un petit peu une grève d'antenne en fait.
1: C'était pour que vous compreniez qu'à un moment donné, il y avait une limite à respecter.

0: respectait vis-à-vis des auditeurs. Et puis
1: c'est
0: bon.
1: Clair.
0: Donc apparemment ça a l'air de bien se repasser, donc on verra si on repart comme avant et c'est tout.
1: Gérard, pour répondre à ta question, c'est d'abord je tiens à te féliciter Gérard pour aborder ce genre de thème à la radio.
0: De toute manière c'est le moment des grèves, donc ça arrête pas alors.
1: Ouais, c'est clair, mais en plus c'est un sujet d'actu et moi tu sais je suis comme toi, je suis de tendance bolchevique. Et j'irai dans ton sens en disant que ouais si tout le monde fait grève, c'est clair que l'entreprise ne peut pas survivre à ça.
0: Bah c'est ce qui se passe à l'heure actuelle, voilà. Ouais. Alors
2: quand tout le monde fait grève, personne n'est payé, donc à la rigueur
0: l'entreprise ne fonctionne pas, mais de toute manière il y a du licenciement dans l'air et c'est pour ça que les gens font grève pour éviter
2: c'est pas malin, ils font grève pour pas perdre leur emploi, c'est débile.
0: Mais oui, mais alors dans ces cas-là pourquoi qu'on va mettre une entreprise en danger.
3: Peut-on, n'est-ce pas, moi, c'est la question que je me pose, peut-on faire grève alors qu'on est déjà licencié, monsieur Gérard?
0: Mais ça, faut pas confondre. Parce que là, ce que vous dites, monsieur Mazur, d'accord, mais une fois qu'il est licencié, il peut pas revenir dans l'entreprise, c'est bien ça qu'il faut bien se mettre.
4: Tu fais grève des acédiques, tu peux, tu te mets en
0: grève. Mais d'accord, mais ça, c'est pas pareil.
3: Oui, bon. Mais monsieur Gérard, je posais cette question dans un but bien précis, n'est-ce pas? Rappelez-vous ces images télévisées d'un personnel bloquant l'entrée d'une usine alors qu'ils avaient déjà perdu leur emploi.
0: Mais oui, mais ça, c'était pour garder la survie de l'entreprise, c'est ce que j'essaye de... Laissez-vous les euros,
1: moi j'ai compris, hein, c'est François Birou,
3: quel est l'intérêt de vouloir garder la survie de l'entreprise?
0: Mais c'est pour garder, pour éviter que l'entreprise se casse la gueule, que le personnel fait grève, c'est tout?
1: Oui,
0: débouchez-vous les euros!
5: Les euros!
0: Merde!
2: Les
0: punaise!
1: J'ai bien compris, monsieur Gérard.
2: Les euros, en fait, il y a des gens qui font grève et qui empêchent les gens d'entrer dans leur usine pour travailler. Et les gens qui rentrent pas pour travailler, eux, ils font pas grève. Et en fait, eux, ils risquent de perdre leur emploi. Donc, c'est pas malin de bloquer les usines, de bloquer les entrepôts, tout ça. Parce que moi, quand il n'y avait pas d'essence, je pouvais pas aller travailler. C'est pareil.
0: Tu fais quoi, toi, comme boulot?
2: Je travaille dans une banque.
0: Ouais, mais attends, mais les banques, c'était pas les banques qui ont été ils ont pas été réquisitionnés les stations-service pour les banques, ils les ont vous avez compris, c'est uniquement que pour les services d'urgence, c'est-à-dire ambulance.
2: Justement, moi j'ai pas pu aller travailler pendant.
0: Dans ce cas-là, fallait prendre les transports en commun.
1: Gérard, j'aimerais te poser une question.
6: J'ai une petite question internet aussi. Il y a Mac Wallace qui demande. Attends, je vais noter. Qu'il demande si c'est vrai qu'il y a des gros obèses à tresse qui font des grèves de la faim.
0: Mais ça, je répondrai pas à ces questions de
5: Naz. Mais pourquoi?
0: Non, parce que c'est une question que je répondrai pas, c'est tout.
6: Qu'il y a des obèses à tresse qui font des grèves de la faim. Je sais pas de quoi il parle.
0: Non, mais je sais de quoi il parle, donc je répondrai pas à cette question. Voilà.
5: On sait pas, nous.
0: C'est bon.
1: C'est François Birout. C'est François Birout, j'aimerais te poser une question. Est-ce que pour, justement, pour pas que ces gens-là fassent grève, fassent des manifs pour entraver le bon fonctionnement de l'entreprise, est-ce que t'es pour la réouverture des goulags?
0: C'est quoi ça? Qu'est-ce que t'es en train de me parler là comme connerie, toi?
1: Les goulags, c'est des espèces de forts où on mettrait tous ces gens-là. Et on les traiterait bien, ça serait un service 3 étoiles où on leur expliquerait bien comme il faut, avec Kalachnikov à la pluie.
0: François Birout, ta question, elle est con. Au revoir.
5: Non, lui dis pas au revoir, il reste. Allez, quoi, il reste. Allez. Oh là là, c'est difficile, hein.
0: Au revoir.
6: Quelqu'un d'autre?
0: François Birout. Cinquième, pardon.
7: Combien?
0: C'est la 3, c'est François Birout qu'on a viré.
7: Ça y est. Mais on accueille du coup Monsieur Crasu.
0: Monsieur Crasu. Il appelle d'où?
7: Monsieur Crasu, il appelle, demande-lui, il est là, il écoute par TPS, je crois, un truc comme ça.
5: Oh là là, pas de marque.
1: Bonsoir, c'est Monsieur Crasu.
0: T'appelles d'où?
1: J'appelle de Cinquetard en vaseline.
0: Et tout à l'heure, tu vas t'appeler Cinquetard en vaseline, que tu vas te mettre de la vaseline dans le trou du cul, et tu vas dégager.
3: Oui, Monsieur Gérard.
0: D'accord.
3: On a finement répondu, Monsieur Gérard.
0: Attention, j'ai réponse au chien. Je réponds du berger à la bergère aujourd'hui.
5: Voilà, il y a la répartie, hein.
0: Alors attention.
5: Oula.
0: Je suis remonté à bloc, alors attention.
5: Attends.
0: Et au standard, vous éteignez vos micros.
6: Oh, pardon.
5: Ah, mais elle bosse.
0: Et elle bosse, elles sont en train de jacter, là.
5: Oh là là.
0: Vous prenez
7: J'ai une autre question.
0: Mais moi, vous prenez des gens au standard.
7: Oui, mais
0: sur
7: moi,
0: le net.
7: Je fais les deux en même temps.
0: Non, mais Karine, elle m'a bossé.
7: Il y a une pomme de terre qui demande si t'as fait mai 68.
0: Non, j'ai pas fait mai 68, j'ai pas connu. Malheureusement, pas connu. J'ai entendu parler de ce qui s'était passé.
7: Ah, c'est passé quoi?
0: Non, mais ça a dégénéré dans Paris, alors.
3: Monsieur Gérard, de quel côté auriez-vous été si vous aviez fait mes 68 ans?
0: Alors, j'aurais été du côté de la main de ma sœur dans la culotte d'un zouave, que pour l'instant, les questions, c'est moi qui les pose, et les réponses, c'est vous qui les donnez.
8: Il n'a même pas de poil à sa teub, le communiste. N'y est pas.
0: Toi, tout à l'heure, tu as dégagé, je vais en choper un au hasard, ça va faire mal.
8: Il crachait pas.
0: Ouais, toi, tout à l'heure, je vais te cracher sur le coin de ta gueule, toi, tu as dégagé. Alors, y aura-t-il des grèves au moment des élections? On va demander à Cracus, là.
9: Il éjaculait pas.
0: Crazuc!
1: Oui, je Crazuc, je suis là. Zuc. Non, je pense qu'il y aura pas de manifestation pour les élections, parce que les gens seront trop occupés à aller voter.
0: Ouais, bah ça, à mon avis, j'y crois pas trop. Alain Madeleine.
10: À mon avis, s'il y a des manifs, il y aura une répression terrible. Il y aura une répression terrible, parce qu'en période électorale, c'est comme on sait, il faut qu'il y ait pas de vagues. Donc à mon avis ça sera étouffé dans l'œuf.
0: Ouais,
7: c'est possible.
0: On verra. Arlette Lagadou.
11: Bah écoute, Lagoudou.
5: Lagoudou.
10: Putain, broute des minutes.
11: C'est un hommage en plus.
10: Oh, bah oui.
0: Madeleine. Madeleine.
10: Oui, bonsoir.
0: Au revoir.
10: Ah, c'est pas moi.
0: Ah non. Si, je t'ai reconnu. Au revoir.
5: Au revoir.
0: Je l'avais reconnu, c'est lui depuis tout à l'heure qui s'amuse aussi.
7: Robert V à la place.
1: C'est trop fort, blaireau.
0: Fais gaffe.
7: Robert V à la place.
11: Robert
0: V. Robert V, t'appelles d'où?
11: Oui, Robert V.
12: J'appelle de Rambouillet.
0: 101.9. Voilà. Eh, quand je vous demandais, vous appelez d'où, vous me donnez la fréquence?
11: Donc, je te disais, Gérard, que faire grève juste avant les élections, pour moi, ce serait pas malin. Et puis, de toute façon, personne n'en parlerait. Parce qu'en fait, l'impact de la grève, c'est pas la grève en elle-même, c'est qu'on en parle à la télé ou à la radio. Ça fait réagir les gens. Regarde, on est en train de le faire. Avant les élections, à mon avis, enfin, c'est ce que disait tout à l'heure un brillant analyste, ça a été étouffé dans l'œuf.
0: Ah non, mais d'accord. Monsieur Mazur.
3: Eh bien, écoutez, moi, je pense comme vous, monsieur Gérard. C'est-à-dire que lors des élections, il faut s'attendre à une grève monumentale de la part des électeurs, surtout, n'est-ce pas?
0: Ben ça, de manière, c'est ce qui va se passer.
3: Oui,
0: parce qu'il faudra bien se dire une chose. Que là,
11: de en plus... De gauche, on se fera enculer.
0: Voilà, de toute manière, t'as répondu à ma place, mais ça, de toute manière, on se fait déjà enculer. Hein, on respecte, malgré que...
3: Hein? Par qui, pardon?
0: Par qui? Bah, par le gouvernement.
3: Mais
0: de
3: par
0: manière...
3: Patronat,
0: non, mais faut se dire une chose.
3: Patronat.
0: Que là, en plus, ils choisissent le mauvais moment pour faire ça, parce que c'est les périodes de vacances de Pâques.
11: Bah oui.
0: Là, il y a la zone B qui part cette semaine.
11: Bah oui.
1: C'est clair. Bon voyage à eux.
0: Ouais, bah.
5: Bonnes vacances.
12: Ça va être pendant la zone C.
7: C'est déjà les vacances?
0: Bah oui, il y a une zone qui arrête, samedi, hein.
7: Ils font la grève?
0: Bah oui, ils arrêtent de travailler.
7: C'est les profs qui font la grève?
0: Non, c'est des vacances. Et puis, Karine, tes questions cons, tu te l'écartes où que je pense?
5: Ah, mais t'arrêtes?
7: Eh, tu te calmes.
5: Eh, oh.
0: Si je veux.
5: Eh, on va faire grève, eh, oh.
7: Tu
5: vas faire
7: ta réaction. Le patron!
0: Le patron le jeudi, c'est qui? C'est moi. Écrase.
1: On parle pas de l'anus à Karine.
0: De manière, on n'est pas le jeudi, on est mardi. Et celui qui s'amuse à dire je ne jouillais pas tout à l'heure, j'en chopais un au hasard.
9: Éjaculé dans sa culotte.
0: Celui qui s'amuse à ça, arrête. Merci. Donc la question elle est faite. Moi,
5: allez,
0: j'ai
5: dit,
0: j'ai répondu.
8: Il bouffait de la bite au bois de boubou.
0: Bah alors Crasu, au revoir.
1: Ah, au revoir. Non,
0: au revoir.
5: Au revoir Crasu.
11: C'est pas lui, hein.
0: Bah tant pis, je veux pas le savoir. Comme ça va plus vite.
5: Allez, Gérard.
0: Allez, une grève peut-elle virer au drame lors du défilé? On va demander à monsieur Mazir.
7: On peut accueillir quelqu'un à la place?
0: Ouais, bah c'est
7: Michel Tocard, 120.3.
0: Michel Tocard.
13: Ouais, Golo. Bonsoir Gérard.
0: Bonsoir Michel Tocard.
13: Oui, bonsoir tout le monde.
12: Bonsoir Michel
11: Tocard.
7: Bonsoir.
0: Et on a toujours Robert V, hein, t'es toujours là?
12: Je suis là, je suis vivant.
0: Ok, parce qu'il faudra peut-être te réveiller un petit peu, toi. Hein,
12: ouais. J'attends la question, Gérard.
0: Bah, je viens de la poser.
7: Et puis moi, j'ai une question aussi.
0: Donc, vas-y, alors.
7: Il y a Francis Gabon qui te demande quel genre de chant peut-on chanter dans les manifs. Il te demande aussi s'il existe des karaokés de chants de manifs, genre l'International, la Marseillaise, la Traviata ou la Macarena, ce genre de choses, quoi.
0: Non, mais attends, ils ont pas des questions un peu mieux à poser sur l'Internet?
11: Tu veux pas faire grève d'Internet, Aurélie, là?
7: Si, si.
0: Non, mais elle va pas faire grève d'Internet, elle va me dire combien qu'on est, parce que j'ai pas de...
7: Bah, on est monté quand même à 6200.
5: Ah, pas mal.
0: Bah, c'est bien.
7: 6203.
0: Ouais, 200. Bon, alors, Robert V.
12: Bah, si tu posais la question déjà.
0: Bah, je l'ai posé, hein, la question.
13: Une grève
0: peut-elle virer au drame lors du défilé?
13: Moi, je peux te répondre, Gérard.
0: Bah, c'est à toi que je m'adresse, Robert V.
13: Ah, mais là, c'est Michel Tocard.
0: Robert V.
12: Bah, Michel Tocard d'abord.
0: Mais c'est moi qui, pour l'instant, j'ai demandé à toi de me répondre. Tu me réponds ou je te dis au revoir tout de suite.
5: Non.
12: Vire-le. Bah, je pense que non, la grève, elle peut pas tourner au drame parce qu'il y a de la sécu.
5: Il bluffe.
12: Il y a de la sécu, il y a des flics, il y a.
13: Correct.
0: Oh!
13: Oh!
9: Il jouait pas.
0: Bon, Michel.
5: Tu maîtrises rien là, Gérard.
0: Michel Tocard.
13: Oui, bon, alors.
0: Tocard, pardon.
13: Oui, plutôt. Bah écoute, les grèves, Gérard, bien sûr que ça peut dégénérer. Moi, j'ai fait une grève et on a complètement tout cassé. Moi, je suis.
0: Bon, t'arrêtes avec ça, là.
5: Ah, mais je fais rien, arrête.
0: Ouais,
5: c'est pas moi, c'est l'éditeur.
0: C'est bon, hein.
5: Arrête. Ah, regarde.
0: Allez.
9: Mais je te congène.
0: Michel Tocard.
13: Oui. Donc moi, écoute, je suis un casseur, moi, de toute façon.
0: Oh là là. Allez, vous voyez. Oh, tu te réveilles, Michel Tocard.
13: Je suis réveillé, je suis là, qu'est-ce qui se passe?
0: Bon, tu réponds.
13: Et
0: toi, t'arrêtes avec de faire n'importe quoi aussi.
5: J'appuie sur rien, je te promets.
0: Ah, tu réveilles ton équipe, Gérard, là. Oh là là.
5: Oh, là.
0: Oh, le standard, là, vous bougez un peu.
5: Oh, tu crains, hein.
13: Oh là là.
5: Oh, je sais pas si je reviendrai, hein.
0: Ouais, bah, si t'as pas envie de revenir. Oh. Et les deux cochonnes, là.
7: Oh, mais je te remercie.
5: Elles aiment ça, hein. Continue.
7: Vas-y, traite-nous encore de cochon.
13: Salope.
0: Hey, Michel Tocard.
13: Oui, donc un défilé, oui, ça peut dégénérer, mais quoi, un défilé de mode, un défilé de quoi, Gérard?
0: Mais vous êtes vraiment des cons, hein.
13: Ah, mais moi, personnellement, oui, j'en suis un.
0: Ouais, bah alors, t'es vraiment un con, bah tu vas rentrer chez toi, tu vas aller voir dans ta couette si j'y suis. Au revoir.
5: Au revoir.
7: Au revoir.
5: Au revoir. Au revoir.
13: Au revoir.
0: Au revoir. Au revoir.
9: Piste cocktail.
0: Eh putain, mais vous allez vous réveiller au standard là maintenant.
5: Ah, vous faites quoi, hein? Allez, cochon.
0: Parce que là, ça va morfler, hein, ce soir.
14: Mais un disque là, parce que là, c'est trop le bordel.
0: Bon, alors.
14: Oh, trop le bordel là.
0: Oh, bah, la question, c'est une.
14: Combien est sur le net là?
0: Une grève peut-elle virer au drame?
7: Ah, mais attends, là, il s'est
0: lors du défilé, pour l'instant, quand je pose la question.
7: Ah, pardon, excuse-moi. Pardon.
0: Une grève peut-elle virer au drame lors d'un défilé? Et on va s'écouter, le train en colère s'est jeté un homme et on se retrouve tout de suite après au 0825-08-5000, à tout de suite.
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0: Vous répondez à la question, vous gerbez.
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0: Vous arrêtez de vous fendre la gueule derrière parce que tout à l'heure ça va, j'en chope pas au hasard.
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0: Eh, hey, tu parles encore plus fort, je comprends pas, espèce de con. Et voilà, rebonsoir à tous pour la suite et fin du débat, si ça se passe bien, parce que sinon on va s'arrêter un peu avant, comme ça ira mieux, comme ça pour tout le monde pourra aller faire grève dans les couettes. Alors, on venait de s'écouter, les trains en colère s'est jeté un homme, donc vous pouvez toujours nous appeler au 0825 08 5000, pour les Belges 0 33 08 5000.
5: Bravo, c'était génial.
0: Et sur le net, donc, on est à
7: 5256.
0: Bah, donc, j'espère que ça va se réveiller un peu plus et qu'il y aura des questions un peu mieux que les précédentes. Et pour ça, on récupère Arlette Lagadou.
16: Oui, Lagoudou, bonsoir.
0: Monsieur Mazur.
17: Oui, bonsoir, c'est Monsieur Mazur.
0: Henri Crade. Henri Crade.
17: Oui, bonsoir, c'est Henri Crade Zobi.
0: Et pour finir, Robert V.
18: Je suis là, bonsoir.
0: Et la question, c'était une grève peut-elle.
7: Il y a un nouvel auditeur.
16: Yes.
0: Ah bah on est
5: alors
0: là.
5: C'est qui?
16: On est
7: Henri Kratzobi.
18: Ben oui,
0: ça y est, je l'ai annoncé.
18: Oui, bonsoir.
0: Non mais tu me prends pour qui toi, Karine, aujourd'hui?
5: Et tes problèmes d'alcool, Karine, alors?
0: Ouais, je crois qu'elle a pas assez... Non mais elle a pas assez bu de sirop de cordon, il me semble.
5: Ouais, tu connais bien. Ouais.
0: Une grève peut-elle virer au drame lors du défilé? On va demander à Robert B. Et j'espère que tu as travaillé. Eh, ça va parler encore plus fort au standard, hein, je comprends.
5: On va parler plus fort. Hein.
0: Comme
5: vous
0: ça, on comprendra
5: pas.
0: Encore mieux.
18: Eh, bah, ton cul, ouais.
0: Robert V, au revoir.
5: Oh là là, au revoir.
0: Au revoir, Robert V. Bonne nuit. Alors, celui-là, je m'y attendais. Déjà, qu'il voulait pas répondre tout à l'heure, ce coup-là, il a été servi. Henri Crade.
7: À la place.
0: Ah, attends, Henri, oui.
7: Ouais, parce que bon. Ah, Marc Bonduel.
18: Oui, bonsoir.
5: Bonsoir.
7: Bonsoir.
5: Salut.
0: T'appelles d'où?
5: Ça va bien?
18: Bonsoir. C'est Bonduel.
0: T'appelles d'où?
5: Salut, Marc.
18: De Paris, 101.9.
0: Merci.
5: Bon, Marc, c'était sympa.
0: La fréquence. Ouais, bon, c'est bon, on arrive.
5: Non, mais 101.9, hein.
7: Marc.
0: Oh!
5: Salut, Marc.
1: Bonsoir.
0: Eh, les deux cochonnes là-bas, ça va? Bonsoir. Vous éteignez le micro.
7: Non, mais on voulait faire.
5: Non, on dit bonsoir.
0: Vous éteignez le micro!
5: Oui, non, mais on est poli.
0: Merci.
1: Bonsoir, les cochons.
0: Et Marc Bonduel, tu réponds à la question, une grève peut-elle virer au drame lors du défilé?
1: Alors, ça dépend. Ça dépend si, si les mecs, ils sont armés ou pas. Mais, d'habitude, ils sont juste armés de leurs pancartes et de leurs slogans.
2: Mmh. Ils ont des piquets aussi, des piquets
1: de grève. Ils ont des piquets de grève, effectivement, effectivement. Ouais. Mais c'est rare que ça tourne au carnage, hein. très rare.
0: Ah, ben je pourrais te dire que tu te trompes un peu.
1: Il faut savoir que maintenant il y a des cordons de CRS. C'est
0: non
1: super,
0: non mais attends laisse je vais te répondre que tu verras et tu verras bien.
1: Ta réponse avec impatience.
0: Henri Crade Zobi là.
19: Crade Zobi, ouais, il faudrait quand même pas négliger le phénomène des casseurs, mon cher. Parce que il faut savoir que quand même quand il y a des manifs, il y a souvent des gars qui viennent juste pour de la carte.
0: Ouais.
19: Et que effectivement, ça peut dégénérer en bataille rangée, hein.
0: Monsieur Mazur.
20: Eh bien, écoutez, je me range tout à fait de votre côté, Monsieur Gérard. Il existe en effet, comme cela vient d'être mentionné, des groupuscules qu'on appelle les casseurs de grève, ouais, n'est-ce pas? Ce sont des gens qui font partie la plupart du temps des forces de l'ordre et qui sont envoyés pour mettre fin violemment à l'action des grévistes.
0: Arlette, pour finir, une question nette importante, non?
7: Non, pas vraiment importante, mais il y en a un qui te demande si tes neurones sont tous morts parce qu'ils ont fait une grève de la faim, mais bon, c'est pas très intéressant.
0: Non, ça c'est pas intéressant.
5: C'est des neurones, c'est pas des neurones, c'est des neurones.
0: Des neurones,
7: pardon. Excuse-moi.
0: Parce que les neurones, je connais pas. Ouais, Arlette Lagadou. Arlette Lagadou.
2: Oui, c'est bien ce qu'on disait. On a malheureusement eu l'occasion de voir les manifestations étudiantes, par exemple, virer au drame, ou aussi des manifestations...
0: Bon, attends, pourquoi tu te marres, toi? Parce que j'ai dit une connerie.
5: Non, c'est bien les euros, parce qu'on est passé aux euros, t'as raison.
0: Ah ouais, d'accord.
2: Ouais, il y a
5: pas de problème.
0: Donc tu disais pour la manifestation des étudiants, ouais.
2: Bah, c'est souvent que les manifestations étudiantes tournent mal, quoi.
0: Ouais, ben de toute manière, c'est dans un sens c'est vrai parce qu'il faut se dire une chose que bon, d'accord, faut bien dire aussi ce que Marc ce qu'Henri voulait préciser.
2: Ah, mais ça c'est dû au phénomène des casseurs. Je suis tout à fait d'accord.
0: Mais ça c'est qu'il y en a qui intègrent la manifestation et qui n'en font pas partie.
2: Bah oui.
0: Dans quel sens, tout à l'heure, je vais te dire au revoir, parce que tu vas pas me gonfler quand je parle, merci.
19: Ouais,
0: donc il y en a qui s'incrustent dans les manifestations qui n'ont rien à voir, hein. Henri.
19: Non, c'est pas moi, attention, c'est pas moi.
0: Marc.
1: Non plus.
0: Non, mais ça, je sens.
5: Christ.
7: Et moi, je vais juste chercher deux verres d'eau, hein. Ah. T'en veux un?
0: Non, mais ça y est, et puis quoi encore?
7: Bah, je sais pas, on a soif, et pour parler, tu vois, c'est des...
0: Ah ouais, c'est, faut se dire...
5: Merde. Sinon, ils vont faire grève, hein.
0: Ouais, donc, je disais qu'il y en avait...
5: Vas-y, va les chercher.
0: Il y en avait qui rentraient dans la manifestation, donc ils étaient pas invités, et donc ça terminait, souvent à la
5: catastrophe. Il faut des invitations pour les...
0: Non, mais même.
5: Il faut
0: bien se dire une chose, que même avec les cordons de sécurité, comme Henri disait, hein, c'est toi Henri qui disait ça?
19: Oui, on va dire oui, mais tu parles des appariteurs en fait, c'est ça?
0: Ouais, mais
19: les appariteurs de la police.
0: Non, ça c'est...
19: Oui, les mecs qui viennent dans les manifs et qui font croire qu'ils sont des manifestants et qu'en fait ils foutent le bordel, alors qu'en fait c'est des gens de la police, on connaît.
0: Ouais, non, mais de toute manière, faut quand même dire que moi j'ai vu là, il y a pas si longtemps que ça, une grève des infirmières, c'est quand même les CRS qu'on commençait en premier, hein.
19: Non, mais c'est pas ça dont on parlait.
5: Elles leur ont foutu sur la gueule carrément.
0: Bah oui,
1: elles méritaient.
2: Et on se souvient tous de cette image où ils lançaient carrément un canon à eau sur les infirmières il y a quelques années,
0: mais de toute manière, c'est pareil. Ouais. Voilà, donc on a fait le tour de la question.
1: J'avais peut-être soif.
0: Alors,
5: quelqu'un a soif? On a des verres, hein.
0: Non, mais c'est bien parce qu'elle me propose un verre d'eau, elle me le ramène même pas.
5: Ah bah t'as pas dit oui, tu réponds pas.
0: Existe-t-il des grèves lors d'une manif, lors d'une compétition sportive? On va demander à Arlette Lagadou. Lagoudou.
2: Jamais vu. Ah si, il y a un pays qui a fait grève, qui manifestait en fait sur Israël pour les JO de 1936 où l'Allemagne a participé.
0: Oula, tu me parles de 1936, attends, j'étais pas né moi.
2: Et alors, c'est pas parce que t'étais pas né qu'il s'est rien passé.
0: Ouais, mais moi j'ai pas écouté, oula.
7: Quand la vie a commencé à ta naissance.
2: Ah mais ça si tu vois pas.
0: Attends,
2: ça,
0: toi attends, mais Karine, tu vas t'occuper de ton standard. Parce que moi tout à l'heure je vais te renvoyer la monnaie de ma pièce, tu vas voir. Toi, il va t'arriver des problèmes avant la fin du débat. Hein.
4: Avec ta pièce, tu te la carres dans le cul.
0: Ouais, bah toi, tu as Henri. Au revoir.
5: Au revoir, Henri.
0: Au revoir.
5: Au revoir.
0: Au revoir.
7: Bah, ça tombe bien parce que depuis tout à l'heure, il y a Fabien Zincouk atteint. Donc, Fabien, bonsoir.
5: Ouais, bonsoir.
21: Tranquille, Gérard. Bonsoir.
5: Salut, Fabien.
0: Fabien, oui,
5: ça va, Fabien?
7: Bonsoir.
21: Ouais, bonsoir.
22: Bonsoir, Fabien.
0: Tu appelles d'où?
20: Oui, bonsoir, monsieur Fabien.
21: J'appelle de Ripa.
5: C'est où?
22: Fabien
21: Zincouk. 100.9. Pareil.
0: Eh, je sens que tout à l'heure, ça va chauffer, mais grave pour votre matricule, les auditeurs.
20: Ça va chauffer dans ton cul.
0: Non, alors Marc Blondel, au revoir.
20: Non plus.
0: Au revoir.
7: Salut.
0: Marc
7: Blondel.
5: Ça fait un plaisir.
0: Ça me fait...
7: Décidément, on accueille Mister...
0: Eh non, mais te marre
7: pas. Monsieur
22: Wallace.
0: Monsieur Wallace.
23: Bonsoir.
22: Oh non.
0: Fréquence.
23: 1.9.
0: Eh, putain. Eh, au standard.
23: Ouais, quoi.
0: Eh, toi, tu fermes ta gueule pour l'instant, c'est pas toi que je m'adresse. Déjà, quand on est poli, on laisse parler celui qui parle, d'accord. Au standard, ça vous dérangerait pas? Ça vous écorcherait pas un peu les aurones de me prendre des auditeurs de province?
22: Allez, faut secouer les aurones.
7: Les provinciaux, c'est nul.
0: Mais attends!
5: Et les routiers aussi, hein.
0: Et toi, je te jure, toi, il va vous avez, et au standard, il va vous arriver des tuiles avant la fin, hein. Parce que si vous voulez pas prendre des gens de province, moi, les gens de Paris, c'est pareil.
7: Bah, hein? Je sais pas, moi, je m'occupe des gens de Paris,
0: j'en ai rien à foutre! J'en ai rien à foutre, il y a des gens de province qui appellent, je suis sûr.
7: On sélectionne pas par région, on sélectionne par intelligence. Oh,
5: sérieux, hein, il y a des bouseux qui appellent, prenez-les. Hein.
0: Mais pas de bouseuses.
7: Même des paysans.
5: Ah ouais.
0: Allez, existe-t-il des grèves lors d'une compétition sportive à la Gadoue?
5: La Goudou.
22: Mais je t'ai répondu déjà, Israël,
0: Monsieur Mazur, c'est bon, ça y est, j'ai compris.
20: Gérard, il peut tout à fait se trouver que certains sportifs, étant en inadéquation, bien entendu, avec un certain contexte politique, religieux ou moral, décident de s'abstenir de participer.
0: Oh là là.
22: Tiens, Marie-Josée Pérec.
0: Eh, attendez, je préviens, entre Fabien et Wallace, si j'entends encore une musique comme ça, gerbe tous les deux d'entrée.
23: Ah non, c'est pas moi.
0: Ça va aller vite. Alors, monsieur Mazur, pour finir.
20: Eh bien, écoutez, je viens de vous répondre, monsieur Gérard.
5: T'es sourd, Gérard.
0: Ok, Wallace.
23: Oui. Je peux répéter la question.
5: Oula, allez, Gérard.
0: Wallace, ouais, enculé toi-même, connard.
21: Ah, ça, c'est malin, ça.
22: C'est tout raide, les mecs, Wallace.
0: Fabien.
21: Bah écoute Gérard, oui, il peut y avoir des grèves hein, dans certains événements sportifs. Comme le précisait quelqu'un tout à l'heure, Marie-Josée Pérec.
0: Ouais, ça c'est au standard, ouais.
21: Elle s'est sauvée, hein.
0: Ouais, mais ça peut...
21: Et elle a fait grève.
0: Non, mais ça, ce qui s'est passé, c'est qu'elle est partie, parce qu'il faut bien se dire une chose, c'est qu'elle est harcelée quand même, hein.
21: Oh, ça, c'est ce qu'elle a dit.
5: C'est ce qu'elle dit, ouais.
0: Ouais, mais c'est ce qu'elle a dit. Non, mais c'est ce qui a été dit. Et de toute manière, je peux vous dire qu'il y a eu des grèves, il y a pas si longtemps que, je crois que c'est l'année dernière. Ta gueule, toi.
5: Je crois
0: que c'est l'année dernière, sur le Tour de France, qu'à un moment donné, ils ont été forcés de faire intervenir les forces de l'ordre, parce qu'ils personne ne voulait les laisser passer.
7: Et ben normal, ça tombe bien.
0: Ta gueule, toi, connard, derrière.
5: Et de la bouche aussi. Hein.
0: Ben non, mais je sais d'où ça vient de derrière. Encore.
5: Ah bon?
0: Alors, qui c'est qu'on a?
7: On a...
0: Ta gueule!
7: On a Jean-Marie Fessier.
5: Salut Jean-Marie.
23: Bonsoir.
5: Ça va bien?
0: Oui. Bonsoir Jean-Marie.
5: Salut Jean-Marie.
0: Bonsoir.
23: Bonsoir. 116.6. Bonsoir.
5: Ouais.
0: 116.6.
23: C'est dans le Morbihou.
5: Dans le Morbihou.
0: Donc alors la question, tu l'as comprise?
23: Non, je l'ai pas entendu malheureusement.
24: Il y a des chaussures des plaques de verglas.
0: Putain, vous voulez? Ça commence à bien faire maintenant. Celui qui s'amuse avec les cassettes, ça va chier. Bon alors Arlette, tu te marres comme une pétasse, au revoir.
5: Au revoir.
0: Parce que c'est elle qui s'amuse à faire les conneries, allez hop.
25: Mais là, faut se réveiller là, Gérard, parce que là, on est combien?
5: Ouais, c'est le boxon là.
7: Là, on est à peu près 4009, ça baisse.
5: Ça craint, Gérard.
0: Là. Ouais, mais comme il y a des questions qui sont cons, alors...
5: Ah bah oui, c'est toi qui l'ai fait.
25: C'est la rigolade,
21: toi, c'est pas... T'as qui la faute, Gérard? Les questions cons, à qui la faute, on se le demande?
0: Ouais, hein. Pas bien, au revoir!
25: Non, mais t'arrêtes pas de
5: virer
25: les gens!
5: T'arrêtes pas!
7: Tu vas virer quelqu'un, et là, ça y est, on est à tomber à 3006, là.
5: Arrête de virer les gens, là.
0: Alors, sondage, comme ça, le temps qu'on aille des auditeurs, je vais faire un petit sondage.
5: Allez, vas-y.
0: À la question, quels sont les plus, Les plus grands grévistes, alors. 35% des gens répondent, les chômeurs, ça c'est vrai. 12% répondent des animateurs radio qui font des débats qui ne servent à rien. C'est faux.
5: On voit pas qui, hein.
0: 4,7% répondent la SNCF. Bon, à la rigueur, si on veut.
23: À la rigueur.
0: Et quelle est, d'après vous, la meilleure raison de faire une grève? C'est 57% des gens répondent suite à un accident de travail. Je vois pas le rapport. Ouais. 33% des gens ne veulent pas, ne veulent plus travailler avec des gens racistes. Ça, je vois pas. Et 27. Alors là, je vous préviens, le prochain débat que je vais faire, si j'ai la moitié des réponses sur le net, ça va pas être bon.
5: Mais sur quoi?
7: Pourquoi? Qu'est-ce qui se passe?
5: Mais c'est quoi? Vas-y, dis.
0: Quelle est, d'après vous, la meilleure raison de faire grève? Alors, à la troisième question, à 25%, à 2,5%, des gens qui disent quoi?
7: Hein?
0: On comprend rien du tout, là.
5: Bah, c'est toi qui comprends rien.
0: Non,
5: mais
0: des
5: gens. Ouais. Hein. Non, peut-être des euros, là.
0: Des gens, c'est marqué des gens, et après, j'ai que dalle. Et 10% des gens refusent de travailler aux heures hors cantine. Je vois pas le truc, mais bon.
5: Bah, ça doit te préparer tes débats, hein. Ça doit te voir.
0: Non, mais c'est pas à moi de faire les stacks, c'est à l'équipe. Ok.
5: Ok.
0: Alors, on accueille.
5: Vas-y, Gérard.
0: On a qui?
7: On a rien.
5: Ah, on a rien, mais les gens font grève.
7: Alors. Attends, t'as vu comment tu les jettes tous?
0: Faudrait
7: bien.
0: Je vous préviens. Si d'ici 10 minutes, je n'ai pas d'autre auditeur, je refous un disque et j'arrête.
23: Et je fais grève.
5: On accueille quand même quelqu'un.
0: Ça va aller vite.
5: Monsieur Mazur.
0: Alors la question,
5: il va faire tes débats tout seul à la
0: fin.
5: Non,
0: mais vous cherchez, vous foutez rien.
25: Mais ouais, mais gueule un peu, tu fais rien.
0: Alors,
5: pète un plomb.
7: Regarde, ça y est, on cherche.
0: Non, mais vous allez le faire, donc disque.
25: Allez,
0: un disque.
25: C'est le bordel, Gérard.
5: Allez, Gérard. C'est quoi la suite?
0: Disque.
5: Allez.
0: Arlette et les Girls Mike, la quille est rentrée dans mon pied. On se retrouve tout de suite après pour...
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0: Celui qui a sa musique derrière, arrête!
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0: Et voilà, donc, rebonsoir pour la suite et fin du débat sur les grèves. Donc, pour l'instant, on a que Monsieur Mazur encore.
7: Bah oui, mais en fait, c'est je genre. Ne sais pas où est Karine.
0: Bah, Karine
5: est partie aux toilettes.
7: Voilà, je crois qu'elle fait
5: Karine
7: un petit
5: revient.
7: Petit, mais en fait, je ne sais
0: on
7: pas
0: a Jean-Marie. Jean-Marie,
3: oui,
0: t'es là?
3: Toujours là, Jean-Marie Fessier, grand patron, bonsoir.
0: Donc, s'il y a...
7: Arlette,
0: s'il y a
7: quoi? Voilà, il y a Arlette aussi.
0: Ah non, je lui avais dit au revoir.
3: Bah non, je suis là.
5: Arlette et Gounou.
3: Bah Gougou.
0: Ah si, j'avais dit au revoir à elle, hein. J'avais dit au revoir.
7: Attends, il y a Karine qui arrive.
5: Ah, elle revient, Karine.
7: Je sais pas sur quelle...
0: Non, mais c'est... je t'avais dit au revoir, Arlette, parce que tu déconnais trop, donc je t'ai dit au revoir.
5: Bon, lui dit au revoir.
0: Allez,
5: au revoir.
0: On y avait dit au revoir.
5: Au revoir, Arlette.
0: Arlette Lagadou, on y avait dit au revoir.
5: Bon, qu'est-ce qu'on a écouté là à l'instant, Gérard?
0: On venait de s'écouter, oui, j'ai oublié de vous redonner.
5: Ah bah bravo.
0: Arlette et les Girls Munk, la quille est rentrée dans ton pied. Et voilà, donc...
5: Pour nous appeler, allez.
0: Donc pour nous appeler 0825 08 5000, j'espère que ça va se réveiller. Karim.
5: Et Belgique.
0: Eh oh. Et la Belgique, 033 0825 08 5000.
5: Et puis pour le chat.
0: Et pour le chat, www.funradio. Et donc, qui c'est qu'on a par Monsieur Mazur et Jean-Marie?
7: Ben, on a Arlette.
0: Non, je viens de lui dire au revoir.
7: Ben, c'est tout.
25: Oh là là.
0: Putain, mais... Bon, alors...
5: Là. Attention.
7: Bon, on va regarder toutes les lignes.
5: Là, il sort
0: non, mais vous me prenez...
6: Pas victime d'une grève, monsieur.
0: Là, je crois que ce soir...
5: C'est pas une grève, c'est la révolte.
0: Le débat est mort.
6: Mais non, monsieur Gérard, ressaisissez-vous.
3: Allez, on y va, là.
0: Je peux pas travailler avec que deux auditeurs.
3: Ah, tu peux commencer à amener la question, on va commencer.
5: Allez,
3: à
5: vas-y.
0: Ouais. Alors, lors d'une grève, doit-on séquestrer le patron dans l'usine? Donc, ça revient à peu près à la même question que j'avais dit tout à l'heure, c'est-à-dire...
3: Ouais,
0: sur la survie de l'entreprise, c'est pareil.
3: Ouais.
0: Donc on va la zapper tout de suite, comme ça va aller plus vite. Alors les grèves que l'on fait, c'est pour défendre notre gagne-pain. Donc Monsieur Mazur, pour vous.
6: Ah oui, bah, écoutez, bien entendu, tout à fait, oui.
0: Mm-hmm. Et Jean-Marie?
3: Bah, écoute, ouais, je pense que si tu fais la grève, c'est parce qu'en fait, plus souvent tu fais la grève pour ta famille, hein. Parce que toi, à la limite, bon, pas travailler, à la limite, c'est plutôt cool, tu restes à la maison, tu branles rien et tout, mais... Faut quand même faire rentrer un petit peu d'argent pour faire vivre ta famille. Donc en fait, si tu fais la grève, c'est pas pour toi, c'est pour les autres.
0: Mmh. Moi, non,
3: je pense
0: mais
3: que c'est comme ça qu'il faut le voir. Donc en fait,
6: oui. Cependant, je puis me permettre d'intervenir.
5: Salut Evan.
0: Oh, ça mais va. Ça y est, là, vous laissez.
7: Elle vient de te dire bonjour.
5: Non, mais il y a Evan qui vient de dire bonjour.
0: Non, mais c'est bon, mais.
6: Monsieur Gérard,
0: salut. Ta gueule, Evan. Toi, commence pas. Comment tu parles? Commence pas à me casser les burnes.
5: Il fallait arrêter, hein.
0: Bon, alors, qui c'est qu'on a en standard?
24: Oh!
5: Allez, les filles.
7: Tout simplement.
0: Et alors, il est, Gérard? Ta gueule!
7: Très rigolo.
5: On va fermer la porte, hein.
7: On a trop de kystes.
0: Très rigolo.
7: Et Henri Lejoin, tout simplement.
0: Alors après?
7: Bah après, ça fait déjà 4. Et
0: non, mais attends, redonne-moi les noms. Alors j'ai très rigolo. Non, mais très
7: rigolo.
0: Quelqu'un
7: que se présente, présentez-vous.
0: Alors très rigolo, bonsoir.
5: Bonsoir. Ouais, bravo les filles.
0: Super les nanas.
5: Salut cochonne.
7: Non, mais très rigolo, c'est personne, c'est un commentaire.
0: Non, mais c'est pas mal. Hein. Karine, un avertissement.
7: Mais c'est pas vrai.
5: Au deuxième, t'es viré.
0: Tu vas voir. Toi, t'es Zorun, tu vois les...
5: Parle pas de ces Zorun comme ça. Hein.
7: Oh, trop de kystes et Henri Lejoin. C'est non, rigolo, bonsoir, c'était moi, c'était...
0: Trop
7: on a
0: de
7: Monsieur
0: kystes.
7: Mazur aussi.
8: Bonsoir. Bonsoir Gérard, bonsoir les auditeurs.
5: Bonsoir.
8: Bonsoir.
0: Oui,
8: bonsoir.
0: Et le dernier.
5: Bonsoir.
0: Oh
5: salut.
0: Le dernier.
8: Bonsoir. Henri Lejoin.
0: Merci.
8: Bonsoir Monsieur Lejoin.
0: Alors, la question c'est...
5: Oui Gérard, donc, la question c'est...
0: La question c'était les grèves que l'on fait, c'est pour gagner, pour défendre le notre gagne-pain. Donc Jean-Marie, ah bah t'avais dit oui.
8: Déjà,
0: très rigolo, oui. Trop rigolo.
8: Trop rigolo.
0: Non, trop quiz là.
8: Trop de kystes. Bonsoir.
0: Ouais, trop de kystes.
8: Ben non, Julie, écoute, moi je pense que c'est pas seulement pour le gagne-pain, parce que par exemple, tu vois, il y a des gens qui font des grèves de la faim.
0: Mmh.
8: Et ben c'est pour défendre leurs droits, tu vois.
0: Donc, ouais, mais non, mais la question c'est. Pour ça, bon, ok. Henri Lejoin.
8: Moi, je mange pas de pain, je mange que des biscottes.
0: Non, mais attends,
5: on s'éloigne là, c'est pas bon.
0: Je crois que tu t'éloignes vachement de ma question.
5: Ou peut-être qu'il se fout de ta gueule, hein.
0: Et si tu te fous de ma.
8: Gagne-pain, à ton avis, c'est quoi?
0: À ton avis? Non, mais attends, c'est qui t'a sélectionné? C'est Karine?
5: Ah,
0: c'est
5: vas-y, balance.
0: C'est toi?
7: C'est qui là? C'est trop de skits qui parle?
0: Ouais! Non, c'est Henri Lejoin qui
7: est. Ah non, c'est pas moi, alors je connais pas, je crois que. Oui,
0: non, mais Karine,
5: c'est incrusté,
0: je crois.
5: C'est incrusté, ouais.
0: C'est quand?
5: Il y a la ligne directe.
0: C'est quand tu veux, tu me les réveilles bien, bien.
7: Henri Lejoin, tu peux te réveiller?
0: Non, mais attends, tu le prends en antenne et tu vas le réveiller, et après je vais y reprendre.
5: Allez, réveille-toi. Allez, Henri, réveille-toi.
0: Merci! Alors, ouais, bon. Karine. C'est même pas la peine de rigoler. Allez hop, terminé. Tu lui dis au revoir, comme ça il sera.
5: Ah non, ne dis pas au revoir. Arrête. Il y a plus personne. Arrête.
0: Non, mais c'est bon.
5: Arrête. Non, il y a plus personne après.
0: De toute manière, j'arrête dans
5: une heure.
0: Non, même pas. J'arrête dans 4 minutes. Dans 4 minutes, j'arrête.
5: Non, une heure.
0: Non, j'arrête dans 4. C'est moi qui commande, c'est pour toi. Donc la question, donc pour défendre notre gagne-pain, comme Jean-Marie disait, donc oui, parce qu'en fin de compte, tu fais grève, donc c'est pour quand même avoir plus d'argent. Pas parce que c'est à cause des 35 heures, donc faut bien se mettre ça dans sa tête.
7: En tout cas, on l'a briefé, ça y est, il est réveillé là.
0: Bon alors, Henri Lejoin.
7: Et puis, tu sais, ça s'est réveillé aussi sur le net. Mmh. On est 7298.
5: Waouh. Wow. Ah, quand même.
0: Parce qu'ils ont compris que je partais dans 3 minutes. 7000 combien?
7: 7298.
8: C'est pas mal, hein.
5: Pas mal, hein, Gérard. Allez, vas-y avec la question.
0: Donc, Henri Lejoin.
8: Ouais. Donc bah ouais, tu fais grève pour défendre ton gagne-pain, mais tu fais aussi grève pour défendre les droits des autres.
0: Bah, de manière, c'est en principe, tu défends. Si tu fais grève, c'est pour tout le monde, hein, que tu fais.
5: Pour le patron aussi.
8: Mais c'est aussi pour sa gueule quand même.
0: Ouais, c'est en principe, c'est plus pour ta gueule que pour ton patron.
8: Ouais, Gigi.
0: Ouais.
8: C'est très petit. Je peux poser une question?
0: Vas-y.
8: Alors, est-ce que tu considères que le chômage, c'est une forme de grève illimitée?
5: Ouais, voilà.
0: Bah, de manière, le sondage, je te l'ai dit tout à l'heure, mais de manière, pour les chômeurs, c'est vrai qu'ils ont pas obtenu ce qu'ils ont voulu, donc, Oh! C'est terminé, oui? Merci.
5: Allez, viens, enchaîne.
0: Ouais, bah, toi-même, connard. Donc, je disais que, bon, pour les chômeurs, putain, ça...
5: Et je la bouge aussi.
0: Allez, Gérard, ça y est, ouais.
8: Alors, oh là là.
0: Bon, tout à l'heure, je vais en virer un au hasard, hein.
5: Ouais, bah, commence tout de suite.
0: Je vais pas chercher. Donc, je disais, pour répondre à la question d'Henri Lejoin. Donc, en fin de compte, si tu fais grève, c'est pour toi, c'est pas pour les autres, et puis, c'est pas pour ton patron. Parce qu'il faut bien dire une chose que, comme on disait tout à l'heure sur les questions, il y a trop de grèves à l'heure actuelle. Et manque de peau, ils peuvent pas obtenir ce qu'ils veulent encore. Et donc, je pense qu'on n'a pas fini d'en entendre parler des grèves. Et je pense que ça va durer encore un bon bout de temps. Donc voilà ce que je voulais dire pour cette question. Et oui. Pour l'avant-dernière question, hein, voilà, question subsidiaire.
5: Subsidiaire, oui.
0: A-t-on le droit de boycotter les préavis de grève? On va demander à Henri Lejoin.
9: A-t-on le droit de quoi?
0: De boycotter. C'est-à-dire que si tu lances, s'il y a un préavis de grève, est-ce que tu as le droit de boycotter pour pas le faire? Voilà ce que ça veut dire.
5: Bah, explique-lui, hein.
0: Boycotter, ça... Putain, mais je viens de te dire.
9: Boycotter, ça, c'est pas un mot français, boycotter.
0: Ouais. Non, alors c'est quoi comme mot?
9: Bah, c'est anglais.
0: Ta connerie, elle est anglaise ou elle est française, celle-là?
9: Boy, c'est français?
0: Oui, boycotter, c'est français chez moi.
5: Ah ouais?
7: Bah
5: ouais,
7: ouais je suis pas sûr. C'est un garçon.
5: On va sortir le dico.
7: Cote, tu sais ce que c'est quand même.
20: Oui, cela voudrait dire mettre un garçon de côté, monsieur Gérard.
0: Ah ouais. Bon, bah, enfin bref.
7: Alors couper un garçon, hein.
9: Oh là, chaud.
0: Tout à l'heure, toi, je vais te couper la tête, ça va pas de pari au standard.
5: Ah, qu'est-ce que c'était
0: parce
5: drôle.
0: Parce que là, vous allez me prendre des gens au standard.
5: Si ça, c'est
0: avant
5: pas de la répartie.
7: C'est de l'étymologie.
5: Oh là là, oh là, ça part en couille, Gérard. Allez.
9: L'étymologie dans ton cul.
0: Alors, Henri Lejoin, au revoir.
5: Au revoir.
0: Trois quiz une fois, trois quiz deux fois.
7: Il s'appelle Trotskiste.
5: Trotskiste, hein.
7: Trotskiste.
10: Oui, ben non, je pense que c'est pas possible.
0: Ah bon, toi, ça y est, alors toi, t'as même pas compris la question, tu me dis c'est pas possible d'entrer pour toi.
5: Tu l'as compris, toi, ta question?
0: Oui, moi, je l'ai compris, la question.
5: Bon, d'accord.
0: Si t'es pas content, mon pote,
5: je suis pas content,
0: même
5: je te pose la question.
0: D'accord?
5: Je suis pas ton pote.
0: Donc, Jean-Marie?
10: Ouais, bah écoute, c'était quoi la question? Attends, je viens de zapper, là.
0: Oh non, mais attends, tu te fous de ma gueule, là?
5: Vas-y, repose-la, Gérard.
0: A-t-on le droit de boycotter les préavis de grève?
10: Le boycottage, franchement, moi, je trouve que c'est tendancieux d'appeler au boycottage comme ça, hein.
0: Pourquoi?
10: Ça ruine l'entreprise. Donc en fait, ça va pas améliorer sa situation, donc elle aura encore plus de problèmes, donc encore plus de licenciements et compagnie. Donc franchement, je pense pas que tu puisses comme ça appeler au boycottage sans impunité.
0: D'accord. Monsieur Mazur, pour terminer.
20: Bien, monsieur Gérard, je dois simplement ajouter que boycotter un préavis de grève est interdit par le Code du travail. Vous n'avez pas le droit en tant que patron, n'est-ce pas? Vous devez comprendre que les ouvriers vous envoient un boycott de préavis.
0: Mais dans ces cas-là, si le patron dit, bon, demain, personne travaille, t'arrives devant l'usine, tu fais quoi?
20: Mais attendez, monsieur Gérard, ça n'est pas le patron qui dit personne.
0: Attendez, monsieur Mazur, ça vous dérange au son l'heure d'éteindre votre micro, là?
7: Non, parce que j'allais parler.
0: Ah bon, bah alors, donne-moi le, si c'est pour avoir un auditeur, tu peux le dire tout de suite, hein. Bah, que d'attendre que
5: ça va déranger, hein.
7: La voix de monsieur Mazur.
0: Alors
7: on accueille Marie-Michel Alliot.
0: Marie-Michel, bonsoir. Marie-Michel, bonsoir une fois.
11: Bonsoir.
0: Et t'éteins ta radio derrière toi, oui. S'il te plaît, merci.
20: Bonsoir, mademoiselle Michel-Marie.
11: Bonsoir, monsieur Mazur. Bonsoir tout le monde, bonsoir Gérard.
0: Bonsoir. Donc, voilà. La question du boycottage, t'as entendu?
11: Boycottage? Non, j'ai pas entendu.
0: A-t-on le droit de boycotter les préavis de grève?
11: Non, on n'a pas le droit.
20: Oui, monsieur Gérard, reste normal, nous entendons.
0: Tu mets
5: j'appuie sur rien.
0: Ça commence à bien faire le bruit des vaches, hein.
11: Alors.
5: Ah, il y a le vent, là.
11: On n'a pas le droit d'aller à l'encontre, en fait, de la volonté populaire, parce que la grève, c'est un peu ça, la volonté populaire. On n'a pas le droit d'aller à l'encontre. Donc, même s'il y a des choses qui se font en amont, il y a des choses aussi qui se font en aval.
0: Mais de toute manière, comme je disais tout à l'heure, pour répondre à monsieur Mazur, qu'on a coupé parce que...
11: ça vous a pas fait trop mal, monsieur Mazur.
20: Écoutez, non, j'en souffre plus au niveau de l'amour propre, n'est-ce pas?
0: Bon, donc, je disais que si le patron décide que demain, personne travaille, et ben demain, les employés ne viendront et retrouveront,
20: monsieur Gérard.
0: Oui.
20: Pardon de vous interrompre, mais à nouveau...
0: Eh ben, le boycottage, c'est pour éviter que le patron bloque les accès à l'usine. Voilà.
20: Tout à fait, monsieur Gérard, mais ce n'est pas au patron de décider que si le patron, n'est-ce pas, décide que le lendemain on ne travaille pas, alors c'est un jour chômé et non pas une grève.
0: Ouais, non, mais dans ce cas-là, de manière, parce que la question, je voulais pas la passer, mais on va je vais en toucher deux mots. Oui. Donc en fin de compte, c'est qui organise les grèves et pourquoi ils le font. Donc en fin de compte, c'est les comités d'entreprise qui décident avec les syndicaux.
20: Avec les syndicaux.
5: Voilà.
20: Donc, vous maîtrisez le sujet, monsieur Gérard. Bravo.
0: Voilà, donc, c'est
5: tout. On sent que t'as potassé, ouais.
0: Et donc, pour terminer, connaissez-vous le proverbe, attention, une grève peut en casser une autre?
5: Oh là là.
22: Ça, c'est assez.
7: Et il y a une personne qui est arrivée.
0: Non,
7: hein.
0: non mais c'est
7: sur
0: bon.
7: Le,
0: hein,
7: sur
0: c'est...
7: le net, il y a une personne en plus. Il y a 7299 personnes maintenant.
0: Bah, de toute manière, c'est terminé. Le débat, il est clos.
5: Mais non, il reste encore une heure.
0: Non, j'ai dit qu'il était clos. Donc, Marie-Michel Alliot, je sais pas, Marie-Michel.
22: Marie-Michel Alliot, eh bien, c'est une expression populaire, puisque la grève s'adresse au peuple, qui est empruntée, évidemment, au code de la route. Un train peut en cacher un autre.
0: Non, mais ça, c'est...
22: La subtilité n'est pas la même. Mais là, je vous laisse l'occasion d'expliquer, puisque je suis sûr que vous allez le faire brillamment, ce que cette expression signifie.
0: Mais en fin de compte, ça veut dire que là, il y a...
22: Allez, que répondre les autres, avant.
0: Alors
20: écoutez, monsieur Gérard, moi je ne connaissais absolument pas cette expression fort charmante, je l'avoue. J'avais entendu parler d'un bolchevique peu caché un trotskiste, mais pas de celle-ci, monsieur Gérard. Vous me l'apprenez, j'en suis fort aise.
0: Mais de manière, ça fait comme si que je disais un train peut en cacher un autre, comme a venu dire Michel Lalieu-Marie. Troquise?
20: Oui, mais monsieur Gérard, est-ce que...
0: Non, mais c'est bon, monsieur Mazur.
20: Monsieur Gérard, qu'il pourrait y avoir des grèves à la SNCF.
0: Bah, de toute manière, la SNCF, ils vont bien nous faire une petite... Ils vont bien nous lancer un petit préavis de grève, pour le week-end de Pâques.
20: Mais non,
0: ils vont bien arriver. Et en parlant de ça...
20: Ouais.
0: S'il y a des grèves SNCF qui sont annoncées...
20: Oh là là.
0: Dans le sud, du côté de... Je sais plus où, là, il y a des...
5: Troquise.
0: Au revoir. Il y a un préavis de grève une grève qui est annoncée demain sur les TER en Midi-Pyrénées, justement.
7: Prenez Trotsky à la place.
0: C'est terminé.
5: Il reste encore une heure. Tu vas faire un débat avec trois personnes.
0: Oui, monsieur Mazur.
20: Pardon, excusez-moi. Qu'est-ce qu'un TER, s'il vous plaît?
0: Oui. Un train, je sais plus comment que ça s'appelle.
22: Équipement régional.
0: Voilà, bah, de toute manière, elle doit être du coin, donc elle doit être au courant du préavis de grève, parce que ça a été annoncé aux informations sur...
12: C'est cool, je suis à l'antenne.
0: C'est qui?
12: C'est Karl Marx.
22: Bonsoir, pas Karl Marx.
12: Bonsoir.
5: Salut, Karl Marx.
12: Oui, bonsoir, monsieur Marx.
5: Salut.
12: Bonsoir à tous.
5: Bonsoir.
0: Donc voilà, pour l'instant, on fait conclusion du débat.
5: Déjà?
0: Il est 2 heures.
5: Ouais, mais arrête.
0: Non, 2 heures, ça y est, c'est terminé.
5: Moi, j'ai signé pour 2 heures, hein.
0: Non, mais ça y est.
20: Monsieur Gérard, ne pourrait-on continuer ne serait-ce qu'une dizaine de minutes?
5: Allez,
7: Gérard.
5: Tu vois, les gens, ils ont envie. Vas-y, Gérard, les gens, ils ont envie. Il te reste des questions, Gérard. Il t'en reste combien des questions?
0: Il y en a plus, c'est terminé.
5: Il en reste.
7: Il est passé à 8600.
5: Avant-les.
0: Non, mais ça y est, c'est fini, on va laisser la place à la feignasse des vannes. Conclusion!
23: Vas-y, fais pas ta pute, là.
0: Et toi, fais pas ta pute, tu vas te faire enculer, Jean-Marie.
23: Ah non, c'est
5: bien répondu.
0: Allez, hop!
5: Au revoir!
0: Voilà.
7: Attends, alors à la place.
0: T'auras personne, mais parce c'est que c'est la conclusion.
7: Emilien Cheval, si, parce que vraiment, il y tient.
5: Emilien Cheval. Bonsoir.
13: Allô, bonsoir.
5: Salut. T'appelles d'où?
13: J'appelle de Nogent, les Pins.
5: D'accord. Ouais, d'accord. Gérard,
0: conclusion du débat, comme ça tu vas faire la conclusion.
13: Oh, t'as pas une petite question là?
0: Non, y a plus de questions, c'est terminé.
5: Vas-y, tu crains, allez.
13: Fais ton communiste là.
0: C'est terminé.
13: Arrêtez de faire la grève là.
0: Les questions sont faites, c'est terminé.
24: Des gens de bois chez Carrefour.
13: T'as l'air pété de cerveau ou quoi?
0: Alors Emilien, conclusion du débat.
13: Comment je peux faire une conclusion sur un débat auquel je n'ai même pas participé?
12: Laisse tomber, insulte-le là.
13: Ne te fais pas chier à faire une conclusion.
0: Karl Marx.
13: Ouais.
5: Au revoir.
13: Rien à voir.
5: Mais non, on le garde. Moi, je vais le garder.
13: Bon, Gérard, t'enchaînes des questions, là?
0: Allez. Y'a plus rien.
5: Allez, on en fait trois.
0: Conclusion.
13: Mais je voudrais bien une petite question.
5: Allez,
0: conclusion!
13: J'ai une thèse pour
5: Kennedy, moi. Conclusion!
7: Plus fort,
5: Gérard, on t'entend pas.
0: Bon, Marie-Michel. Dites au revoir, parce que je prends plus personne.
7: Non, mais fais la conclusion. C'est quoi ce débat sans conclusion?
0: Marie-Michel, conclusion.
13: C'est comme si on était au feu.
5: Marie-Michel.
22: Je vais commencer puisque personne ne le veut.
0: Non, mais c'est tous des feignasses.
5: Bah, la galanterie, hein.
13: Là, comme si on était au Fokker Quiz.
5: Bon, laissez faire.
22: Alors, moi, personnellement, j'ai bien écouté votre débat parce que ça m'intéresse beaucoup. J'ai trouvé que c'était un débat pourri. Peut-être du fait de votre trop grand nombre de neurones qui ont sauté là, à mon avis, c'est ce week-end dernier. Et voilà, sinon je voulais dire débat de merde, arrêtez.
0: Alors, Marie-Michel.
22: Merci pour les niques. Et voilà, casse-toi.
0: Eh ben, Marie-Michel.
22: Casse-toi, rentre chez toi, rentre dans ton foyer.
0: Eh ben, Marie-Michel, tu sais ce que je vais te répondre. T'es une pétasse et une grosse salope. Allez,
5: bien répondu.
0: Karl Marx.
13: Bon, il n'y a plus de questions alors.
24: Il faisait pousser des
0: Putain,
23: il y a plus de questions, Gérard.
0: Non, c'est terminé, bon, conclusion.
23: Bon, déjà, je voudrais revenir sur la rumeur là de l'avion dans la façade du Pentagone.
0: Alors là, c'est pas le débat. C'est pas le thème du débat, okay, donc.
23: Très bien, bon, j'espère qu'on en fera un là-dessus.
0: Non, il n'est pas prévu au programme.
23: Tant pis, football au moins, football.
5: Ouais, foot.
0: Non plus.
23: C'est un petit football.
5: Et puis reste là.
23: Ça peut le faire. Bon, moi, je voudrais juste savoir, parce qu'il y a des rumeurs qui traînent sur le net, si c'est vrai que le syndicat de l'hôpital où tu crèches a voulu te foutre dehors.
0: Au revoir. Au revoir. Comme ça, je réponds pas. Emilien.
5: Ah bah, pour changer, ouais.
21: Bah, comme conclusion, j'ai rien, parce que c'était vraiment de la grosse merde ton débat, Gérard. Et voilà, c'est tout ce que je tenais à te dire, ça me fait plaisir.
0: Bah, le prochain coup, t'appelles pas, au revoir.
7: Très simple.
0: Emilien, Monsieur Mazur.
5: On a entendu le silencieux sort, hein.
23: C'est Monsieur Mazur, je vous encule, Monsieur Gérard. Monsieur Gérard, n'est-ce pas,
21: c'est bon à loi.
0: Non, mais c'est pas lui. Monsieur Mazur, conclusion du débat.
20: Vous m'entendez, Monsieur Gérard, oui. Oui, écoutez, je regrette simplement le fait, malgré un dossier que vous maîtrisez très bien, et cela s'est entendu à chacune de vos saillies verbales,
5: ah ouais, grave.
20: Je voulais juste regretter, vous avez passé trop de musique, Monsieur Gérard, et il y a un moment, j'avais l'impression de me trouver dans Groove Station avec Monsieur Dario, et cela n'est pas possible pour un débat. Autrement, écoutez, c'était de première bourre.
23: C'est clair.
0: Non, mais faut se dire une chose, que les musiques, si je les ai passées, c'est qu'au standard, ils faisaient rien. Ouais, donc moi, je vais dire, je t'ai dit en blanc, toi.
21: Mais non, mais faudrait peut-être que tu
5: penses. On se réveille au standard.
23: Genre, t'as pas une phénomène.
0: Non, mais,
5: Allez, zap, allez, Karine. Allez, Cochon.
21: Non, moi, je reste, je pirate le standard.
0: Voilà, tu l'as rien fait, voilà, ça, tu l'as piraté.
5: Allez, conclusion.
0: Donc, moi, conclusion.
23: Moi, je fais une petite dédifone à Roselyne Bachelot, si vous écoutez.
0: Hop, au revoir.
5: Au revoir.
0: Merci Karine de l'avoir encore laissé à l'antenne celui-là. Donc conclusion, ben qu'est-ce que je peux dire, que le débat s'est mal passé, donc mauvais.
5: Arrête,
0: mauvais boulot.
5: Arrête, on a pris plein de mots.
7: On termine sur 9212.
0: Ah, quand même.
5: Pas mal.
0: Quand même. Donc conclusion, ben c'est dommage qu'au standard il y a eu un peu de problèmes. On a eu des problèmes avec le net dès le départ, donc.
5: Ça n'y peut rien.
0: Par contre, il y a eu quand même pas mal de boum boum, donc c'est normal parce que les auditeurs que vous m'avez choisi. Les trois quarts, c'était un peu des nazes.
5: Ah,
0: donc
5: ouais,
0: quand c'est des débats d'actualité. Oui, mais c'est des débats d'actualité que je sais que ça se termine toujours en couille. Donc le prochain coup, ben j'espère qu'il y aura pas de couille dans les prochains débats, parce que sinon il y aura plus de débats avant.
25: C'est quoi le prochain thème?
5: C'est quoi le prochain thème?
7: C'est quoi le prochain pour qu'on se répare?
5: Arrête, tu le sais.
0: Non. Ah non, pas après ça. Non, mais on va faire un... Bah tiens, comme la Coupe du Monde va arriver à grands pas...
5: Donc ouais.
7: Le foot, alors.
5: Le foot.
0: On va parler un peu de foot.
5: Ouais, Robert Pires et tout ça, ouais.
0: Ouais, voilà.
5: Voilà.
25: On va sur la Coupe du Monde.
0: Ouais, bah on va
5: fera des sondages, on fera plein de trucs, ça va être super.
0: On va massacrer quand même certaines équipes qui se foutent un peu de la gueule du monde vis-à-vis des entraîneurs.
5: Ah bon?
0: N'est-ce pas le PSG? Vous avez bien rigolé là. Donc voilà, qu'est-ce que j'ai à vous dire? Ben maintenant, vous allez retrouver la feignasse derrière des vannes.
5: Allez, il est revenu.
0: Qui est revenu de vacances.
25: Il y a un petit disque avant.
5: Et un petit disque,
0: pour
5: ouais.
0: Terminer.
5: Je veux le nom, hein, Gérard.
7: Alors.
5: Ça part pas tant que t'as pas donné le nom. Hein.
0: Et c'est contre Oller Factory. Et ben pour le prochain débat. Donc thème sur le football. Je ne sais pas quand. La date, vous ne la saurez. Voilà, bonne nuit à tous.

0: Hey, Manu, elle va sur Gérard.
1: Manu,
2: ouais.
1: Il y a une mouche dans le studio, on a jamais vu une mouche, Gérard.
2: Bah évidemment, elle a suivi Gérard.
1: Il y a une mouche.
3: Non mais je sens que tout à l'heure, je vais pas rester jusqu'à 4h du matin. Hein.
1: D'accord.
3: Continuez comme ça, on va s'amuser après.
1: Bon, on rigole. Alors, si vous voulez voir le débat de Gérard, si vous êtes sur Paris Région Parisienne, si vous n'avez pas TPS et que vous voulez le voir, vous venez devant la radio avec votre voiture et il y a un écran géant que nous avons mis à votre disposition à l'accueil de la radio qui vous permettra de voir Gérard en chair en os.
3: Bon, toi, tu vas pas commencer à me les brouter. Tu vas déjà dégager.
1: Avec le débat de Gérard.
3: Tu vas dégager.
1: Arrête!
3: Là, si tu vas dégager, je vais pas faire comme la semaine dernière.
1: Philippe.
3: C'est là, bon. ça va être vite fait.
2: Ouais.
1: Excuse-nous, on s'embrouille un peu là. Hein.
2: Ouais,
3: allez. Là, ça va être vite fait, maintenant tu vas dégager. Tu me refais pas comme la semaine dernière.
1: Ok. Oh non, on peut pas. Alors, partez. Mais non, mais. Non, mais ça sert à rien sinon, putain. Bon, qu'est-ce qui se. Bah.
2: Il y a un problème technique?
1: Bah, il s'est barré.
2: Qui ça?
1: Bah, attends, je vais le chercher. Bon, bah, parle avec Manu.
2: Ouais.
1: Parle avec Maria, je vais le chercher.
2: Ok, bah alors,
1: ok, bouge que pas.
2: Allô?
4: Allô?
2: Oui?
4: Oui?
2: Ça va?
4: Ça va.
2: Allô?
4: Alors?
2: Ça va?
4: Ça va.
2: Et puis?
4: Et puis?
2: Bah, ça va.
4: Non, ouais, ça va. Bah, t'es parti chercher Gérard?
2: Bah, ouais. Bah, je sais pas, il a dû être vexé avec son.
4: Avec
2: son odeur
4: de mouche.
2: Et la mouche.
4: Et la mouche.
2: Ah, le pauvre. Bon, alors, il se dépêche.
4: Mais.
2: Ah, j'espère que.
0: Il se dépêche, mais apparemment, je crois qu'il a été très vexé. Parce qu'en fait, moi, je lui ai dit, tu vas pas commencer à crier. Parce que moi, j'ai déjà très mal à la tête. Ça fait quand même depuis le début de la semaine que j'ai des petits problèmes de santé. Et donc, il s'est énervé. Il a dit, t'auras pas la tête comme une pastèque, je me barre. Et il est parti.
2: Bah, il est revenu.
0: Et Max est parti le chercher, mais ça ne saurait tarder, à mon avis, il va pas tarder à arriver. Il a dû se vexer très fortement, mais Gérard, reviens.
2: T'arrives à chaque début de débat, là, franchement, ça devient l'habitude.
0: Ah bon? D'accord. Et Françoise va nous faire ça aussi. Oh, puis il y a tout le monde qui nous fait coucou à la régie, c'est formidable. Formidable.
2: On l'appelle bientôt, là.
0: Philippe, va chercher Gérard.
5: C'est fait, on y va, on y retourne.
0: J'ai le message, paraît-il. Donc, a priori, Gérard devrait revenir d'ici peu. Maria, t'appelais pourquoi au départ?
4: Moi, c'est parce que je me suis fait.
0: Ah oui. Vas-y.
4: Je me suis fait serrer dans la bouche et puis en fait.
1: Donc, tu vas pas t'énerver. Mais non, mais c'est bon, t'énerves pas.
0: Je vais attendre Max pour en parler. Il est beaucoup plus professionnel.
1: Ça va,
0: voilà, je suis pas sûr qu'on
5: soit. Mais non, tu parles en que c'est pour la gueule, pour tout le monde, pour une pastèque. Hein? Ça, il est hors de question.
1: Arrête de gueuler.
2: Bon, Gérard, t'as pris l'antenne.
1: Eh bien, j'ai pris le micro-casque exprès pour que tu reprennes l'antenne.
2: Gérard, tu prends l'antenne.
5: Attends,
1: ça va.
5: Non, mais attends, ouais.
1: Oh non, mais t'es. Attends, attends. Allô? On va retourner à l'antenne ou pas, là?
0: Oui, ben, on vous attend, hein.
1: Bon, on va retourner dans 2 minutes.
0: On vous attend, bon, Gérard, reviens, ça sert à rien de te vexer, hein.
1: Bah, ouais, non, mais vous avez été un peu dur, les filles, là. Hein. C'est vrai que.
0: On a été un peu dur.
1: Non, mais c'est vrai, un peu de.
0: Et nous, on a rien à foutre de notre gueule, en fait.
5: Ils en ont rien à foutre, et pas dans.
1: Mais non, mais c'est pas ce qu'elles disent. On va reprendre l'antenne dans 2 minutes, alors. Arrête tes conneries.
2: Bon, tu te dépêches, Gérard.
1: Putain.
5: Je suis gentil.
1: Enlevez tout le monde, là, de l'antenne, là. Ouais.
5: Ouais, il y a des limites, hein.
0: Ça y est.
1: Ouais. Non, parce que là, on va reprendre l'antenne, alors.
5: Non, mais il y a des limites.
1: Mais quoi? Qu'est-ce qui s'est
0: passé?
1: Quelle
0: limite, Gérard?
5: Attends, l'autre.
1: Écoute, elle te parle hors antenne, là, ça va repasser à l'antenne après. On va retourner. Qu'est-ce qu'il y a, les filles?
0: Non, mais je sais pas, il dit il y a des limites. Je lui demande quelle limite, j'ai
1: quelle
0: le droit
1: limite
0: de dire.
1: Parce qu'on va retourner à l'antenne dans 2 minutes.
0: Semaines.
1: Ben, ça va, t'as pris une douche, en plus, t'es propre. Moi, je te trouve que tu sens très bon. Non, mais c'est vrai qu'ils sont bons.
5: Je lui prends la gueule comme une pastèque, attends.
1: Non, mais ça, c'est pas.
0: J'ai pas dit ça, Gérard, c'est pas vrai, j'ai pas dit ça.
1: Mais vous s'excusez, hein.
5: Ça veut dire quoi encore?
0: Je vais pas m'excuser parce que j'ai pas dit ça.
5: Hein, déjà, mardi, j'ai Françoise. Jeudi, Françoise, avec son l'histoire de Ricky Martin.
1: Mais on va l'appeler, Françoise.
5: Moi, mardi, il est hors de question que je l'appelle.
1: Mais si.
5: Non.
1: Pourquoi?
5: Non, je descendrai pas.
1: Mais si, dans la cabine pour appeler à Françoise. Françoise, elle veut passer jeudi. Elle veut venir dans les studios pour les coups de gueule le jeudi.
5: Non mais attends, dans ce cas-là, je suis les débarquants.
1: Le jeudi, juste avant, elle voudrait faire le coup de gueule.
5: Non.
1: Ah ouais, mais là... Bon, on fait comment, alors?
5: Bah, c'est bien, on a fait le mardi.
1: Bon, tu viens, on descend, allez. On va descendre, on va reprendre l'antenne, là. On va retourner à l'antenne.
5: Je crois bien, c'est...
1: Attends.
5: On descend.